0: tu les appelles, c'est compliqué.
1: Donc voilà, sachez que sur mon compte Instagram Manu Officiel, ce week-end, il y aura du cochon.
0: Ah, ça va, il y aura des cochons. Influenceur cochon.
2: Ah ouais. C'est ouf.
1: Mais tu sais, les cochons, sans déconner, je pense que ça peut faire plus de vues que tout ce qu'on fait.
2: Mais bien sûr. Ouf. Non, mais en plus, c'est hyper intelligent, c'est hyper mignon. Enfin,
0: c'est George Clooney qui promenait le chien au parc.
2: Ouais.
1: Oh putain.
2: En laisse.
1: Faut que tu le fasses. Oh là là. Ah non, pas de laisse.
2: En poussette.
1: Comme ça. Non, simplement comme ça.
2: Ah oui, vous suivons.
1: Ouais, et au resto avec nous, à table.
2: Ah oui,
1: le bordel. Écoutez, vous pourrez suivre tout ça sur mes réseaux sociaux, c'est Manu Officiel.
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1: Il va peut-être aller chez Jordan. Qu'il attend, ce MacBook Neo? Il en a rêvé. Et il est là pour lui. Jordan, bonjour à toi.
5: Bonjour Manu, bonjour l'équipe.
1: C'est toi qui vas jouer avec nous ce matin au meilleur jeu radio du monde, le jeu des 5 mots, pour repartir avec ce MacBook Neo. Tu vas jouer ce matin, ça fait longtemps, avec Aurélie, notre standardiste.
2: Allez.
1: Attention, vous allez jouer ensemble, je vous rappelle les règles. Aurélie va sortir du studio et quand elle sera dehors, je vais te donner 5 mots. Après chaque mot, tu me donnes le premier qui te vient en tête. Ensuite, Aurélie revient. Je fais la même chose avec elle. Et dès que vous avez un mot en commun dans vos réponses, eh ben c'est gagné. À toi le MacBook Neo, d'accord?
5: Ok, ça va, on y va.
1: C'est bonne chance à toi, Jordan, on reste concentré, c'est parti, c'est le jeu des 5 mots. Compréhension.
5: Réflexion.
1: Bison.
5: Pardon? Je n'ai pas compris.
1: Bison.
5: Bison, animal.
1: Radar.
5: Amande.
1: Numéro.
5: Téléphone.
1: Barbecue.
5: Viande.
1: Il y avait de la concentration.
2: Ouais.
1: Ouais, on sentait.
2: J'ai deux mots sur les 5 en commun avec lui.
1: Oui, mais alors tu ne joues pas.
2: Oui, je sais, mais c'était juste pour dire que je pense qu'il est pas mal, quoi.
1: On va faire revenir Aurélie maintenant. Il faut un mot en commun pour gagner. Juste un suffit. Attention, Aurélie du standard est là et elle est de retour. Allez. C'est parti, Aurélie, on joue au jeu des 5 mots. Compréhension.
6: Réflexion.
1: Réflexion, c'est gagné.
6: Allez.
1: Hop là. Et voilà. Alors, attention, on continue parce qu'il reste 4 mots.
6: Ok.
1: Pour le plaisir. Bison.
6: Taureau.
1: Animal.
6: Ok.
1: Radar.
6: Autoroute.
1: Amende. Numéro.
6: Téléphone.
1: Bien sûr, ça fait 2 mots. Et enfin, barbecue.
6: Merguez.
1: Viande. On était dans le même délire, mais on était pas loin. Jordan, 2 mots en commun, 1 suffit pour gagner. Le MacBook Neo, il est pour toi, le dernier MacBook d'Apple que tout le monde veut, c'est toi qui l'as.
5: Oh punaise, trop génial, merci Aurélie. C'est une chef.
1: On a l'impression que tu sais quoi, on a l'impression qu'elle lui a fait un sandwich salade tomate au bio. C'est un bon plaisir, merci chef. Belle journée à toi Jordan, bon week-end.
5: Merci beaucoup, belle journée, bon week-end.
1: Salut. Ciao.
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1: On peut se faire un petit tour du studio. Qu'est-ce que vous avez envie de partager avec nous ce matin, Nico?
0: J'ai vu un post Insta qui disait que le meilleur endroit du monde, c'était la douche.
1: Le meilleur endroit du monde.
0: Ouais, apparemment c'est...
1: Je m'attendais plutôt à un endroit genre incroyable dans un pays de dingue.
0: Le gars justifie le truc en disant bah la douche, t'as chaud, tu peux chanter aussi fort que tu veux, tu réfléchis au sens de la vie et surtout, personne te saoule.
1: Ah oui, d'accord.
2: Ah, c'est pas faux.
1: C'est pas un endroit magique, c'est un endroit auquel tout le monde peut accéder.
0: Exactement.
1: Et qui est le meilleur endroit du monde.
0: C'est ça.
1: C'est pas mal.
0: C'est tranquille.
2: Ouais, c'est vrai.
1: La douche, ouais. Je me demande si je dirais pas les toilettes, moi.
2: Ah bon?
0: Ouais. Ah ouais, c'est vrai que toi t'aimes bien y aller, ouais.
2: Ah mon enfer.
0: Quand tu veux être seul, sur ton téléphone.
1: Bah c'est exactement ça. T'es seul, t'es tranquille. Si quelqu'un te parle, tu fais « Je suis aux toilettes !»
2: Ouais, c'est vrai, mais...
0: Oui, t'as l'excuse, quoi.
2: Pour moi, c'est juste l'endroit où tu fais tes besoins et puis hop, tu pars, quoi.
1: Ah non, moi c'est vraiment, c'est entre ma chambre et les toilettes, vraiment, je...
0: Les toilettes sont mieux aménagées que ta chambre.
1: Je suis tranquille, toi.
2: Ouais.
1: Voilà, il manque peut-être juste un Mac. Si j'avais un Mac dans les toilettes, là, je serais vraiment...
2: Je sais pas, ça me dég.
1: Ah.
2: Ouais, moi c'est mon lit.
1: J'allais dire viens, mais non en fait.
2: Non, bah non. Moi c'est mon lit.
1: Le meilleur endroit pour toi, c'est ton lit.
2: En fait, comme je suis en coloc, le moment où je suis toute seule, tranquille et tout, c'est dans mon lit et c'est mon cocon. J'ai l'impression qu'il peut rien m'arriver dans mon lit.
1: Ah,
2: ouais.
1: D'accord.
2: Ah ouais. Même quand, par exemple, j'éteins la lumière et que je cours très vite parce que j'ai peur qu'on m'attrape, et ben, dès que je suis dans mon lit, c'est l'immunité, tu vois. Genre,
0: c'est la sécurité.
2: Je suis protégée, quoi.
1: Oh, c'est bien connu, bien sûr. Il peut jamais rien arriver quand on est
2: dans
1: un lit.
2: Non, jamais.
1: Ben, moi, aux toilettes, j'ai un verrou. Hey.
2: C'est vrai.
1: Quel est le meilleur endroit pour être tranquille? Votre meilleur endroit à vous, c'est Florent, notre producteur.
8: Ouais, ça fait un peu personne âgée, mais en forêt, pour faire une balade avec mon chien. Eh oui, les mains dans le dos.
2: Ça fait serial killer, surtout.
1: Non, le nombre de gens qui se baladent en forêt, c'est pas les serial killers, tous. Ah ouais, peut-être.
0: Ils sont tous là.
1: T'aimes bien les balades en forêt?
8: Bah, avec le chien, toi, les mains dans le dos, tu...
1: Pour les mains dans le dos,
8: tu respires la nature, tu vois, tu fais, je suis calme, là.
2: Ah ouais.
8: Ouais, c'est, j'ai 75 ans.
2: Ah ouais.
1: Les mains dans le dos, ça trahit la personne âgée quand même.
8: Ouais.
1: Hein.
8: Ouais.
1: C'est marrant ce truc, ce réflexe qu'on a de marcher les mains dans le dos.
2: Ah, c'est vous qui l'avez, hein, parce que moi
8: soulage.
2: Pas encore.
1: Ben, c'est... Ouais. C'est pour ça que je suis aux toilettes, je peux pas mettre les mains dans le dos. Voilà. On a Aurore qui est avec nous ce matin. Bonjour Aurore.
9: Salut les ouin-ouin.
1: Bienvenue sur Énergie. Aurore, tu nous appelles d'où?
9: Alors moi j'habite Brut-Saint-Amand dans le Nord.
1: D'accord, t'es dans le Nord. Et oui. Qu'est-ce que t'as prévu?
9: Il fait du soleil.
1: Mais il fait du soleil partout
2: en
1: France.
2: Signaler, hein, ouais.
1: Alors évidemment, bien sûr, profite-en. Oui. Qu'est-ce que t'as prévu de faire ce week-end, Aurore?
9: Alors je travaille pas, donc je suis trop heureuse. On a un week-end de 4 jours là en famille, donc on va se balader. Il y a la fête foraine, on a prévu une journée à la mer, donc ça va être...
1: Putain, ça fait
9: un week-end en famille.
1: Tu vois, ça fait trop de trucs pour moi. Ce genre de week-end, moi, ça me tend. Quand il y a la fête foraine, on va aller à la mer, on est en famille, ça m'angoisse. Il me faut un truc par week-end, moi.
2: Ah, moi, j'adore, adoptez-moi.
0: Hein. Si c'est gratos.
1: Bon, ben, voir, il y a quelqu'un qui veut aller à la fête foraine avec vous.
2: On va aller à la mer.
1: Quel est l'endroit où t'aimes bien être zen, Aurore? L'endroit où tu te dis, là, je suis calme.
9: Alors, moi, c'est les bibliothèques. Je suis entourée de livres. C'est calme. Tout le monde parle en ASMR et je suis trop bien.
1: Ouais, ce truc dans la bibliothèque, c'est spécial quand même.
0: Ça m'angoisse, moi.
1: T'entends que les...
2: Ou alors, t'entends...
1: Ça, c'est la dame du CDI.
2: Ah, ça.
1: C'est le nom qui est marqué sur la fiche de paye.
2: Dame du CDI.
1: Qui fait... Et pourquoi tu vas dans les bibliothèques?
9: Pour me retrouver. C'est mon instant à moi, en fait. C'est mon moment. Où je suis seule, je suis au calme et c'est vraiment un moment rien qu'à moi où je me retrouve et je suis trop bien dans une bibliothèque.
1: T'as vu qu'elle dit pas qu'elle lit, hein. Juste elle y va pour ça. Mais sinon tu vas dans un train et t'es tranquille.
8: Bah ouais. Tu peux sentir
9: des livres
8: aussi.
9: Qui me plaît. C'est l'ambiance qui me plaît. Je lis, je m'installe, tout est bien rangé, tout est bien installé et j'adore cette ambiance.
2: Okay.
1: Excuse-moi, mais je peux dire exactement la même chose avec les toilettes hein, depuis le début.
0: C'est vrai.
1: Et en plus, j'ai pas l'angoisse des livres. Donc vraiment, on t'embrasse, Aurore. Merci beaucoup de nous avoir appelés.
9: Moi aussi, des bisous.
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1: Hier, un record a été battu au Mont Everest.
2: Ok.
1: 274 grimpeurs ont affronté la montagne en une seule journée.
2: Waouh.
1: Un jour pour monter l'Everest.
2: C'est énorme.
1: Ouais.
2: Moi, bravo.
1: Moi, j'ai été acheter du basilic, sinon, hier.
2: Ah, bah bravo.
1: Merci, petit champion. Alors, pas besoin d'aller au Mont Everest pour faire des trucs de dingue. Je sais pas si vous êtes au courant, il y a plein de fuites de données en ce moment.
2: Ouais.
1: Tous les jours, on apprend qu'il y a des fuites de données, une société, machin, attention. Bon, McDo a été victime d'une fuite de données aussi.
2: Ah merde.
1: Alors, je rigole un peu, parce que je trouve ça drôle. Mais en fait, c'est une fuite de données qui a permis à des pirates d'accéder à des comptes fidélité de clients.
2: Donc c'est juste pour avoir des...
1: Eh ben, en fait, les fraudeurs auraient utilisé les points fidélité dérobés pour obtenir des réductions sur leurs commandes.
0: C'est exactement ce que j'ai eu, moi.
2: Quoi?
0: Je me suis fait un McDo le week-end dernier avec ma fille et effectivement, je n'ai pas pu utiliser ma carte. Ils m'ont dit, on a supprimé votre carte parce qu'il y a eu des fuites de données. J'avais 199 points dessus. J'avais un Happy Meal gratos, je suis dégoûté.
1: Oh putain, c'est dur.
2: Ils ont dû se régaler.
1: Quelque part dans le monde,
0: jouer.
1: Il y a un fraudeur qui a bouffé ton Happy Meal, putain.
0: J'étais triste.
1: Ça fait piratage mignon, en fait, cette histoire. Qu'est-ce qu'on a d'autre dans les infos? On en avait parlé il y a quelques jours, il y avait un tronçon de l'escalier de la Tour Eiffel qui était vendu aux enchères.
2: Oui,
1: c'est
2: génial.
1: Il a été vendu.
2: Alors
1: 14 marches d'escalier de la Tour Eiffel, 2,75 m de haut.
2: Mmh.
1: Il a été adjugé pour 450 160 euros.
0: Oh, trop, c'est trop.
1: Par un collectionneur français.
2: Bah,
1: alors,
2: ouais.
1: Le seul truc, c'est un collectionneur de quoi?
2: De choses de France. pense, de, je sais pas, de monuments historiques. C'est, en vrai, moi, je trouve ça très stylé.
1: Collectionneur de boue de monuments historiques,
2: peut-être. Bah, c'est génial. Moi, je trouve ça hyper stylé en déco, ouais.
1: Ah, putain,
2: bon,
1: c'est...
2: après, j'ai pas 450 000 boules, mais.
1: Ça fait quand même l'escabeau le plus cher de la Terre. Hein. Juste pour aller changer une ampoule là-haut, enfin, tu vois.
2: C'est pas c'est...
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1: 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Bon, j'ai un peu l'info que vous ne vouliez pas connaître.
2: Oh non.
1: C'est que, mais c'est important, parce qu'il va y avoir du soleil partout, il faut mettre de la crème solaire.
2: Oui. Mmh.
1: Selon un rapport américain, 3/4 des crèmes solaires seraient inefficaces.
2: C'est pas possible.
1: Pas possible, non. 2200 crèmes ont été testées et seulement 500 ont été jugées efficaces.
2: Bah merde. Bah attends, ça coûte une blinde.
1: Bah, ouais.
2: Alors, et comment on peut savoir lesquelles sont efficaces ou non?
1: Si tu meurs ou pas d'un cancer.
2: Ah super. Top top.
1: Je sais pas.
2: Shotgun, je fais pas le test parce que.
1: Non, je sais pas comment tu peux savoir. Faut...
2: Mais moi j'en mets tous les jours, mais ça se trouve en fait ça sert à rien quoi.
1: Ah, je te le confirme, ta peau est dégueulasse. Allez.
2: C'était sûr.
1: Je sais pas, faut peut-être aller en pharmacie. Tu vois, j'en sais rien.
2: Ouais.
1: Je sais pas.
2: Ok. Bon,
1: Top,
2: c'est horrible.
1: Voilà. Ouais, sinon, sinon, vous restez chez vous, tranquille.
2: Après, génial.
0: Oui, au pire.
1: Qu'est-ce qu'on va se faire chier aller au soleil? Franchement, on est pas bien là, tranquille alors. Deux glaçons dans le soleil, et puis voilà, on est bien. Allez, 8h04, on double votre salaire, c'est parti, parce que c'est le moment, allez.
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1: 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Attention, pour la deuxième fois de la matinée. Le téléphone va sonner quelque part et c'est peut-être le vôtre. Allez. Allô ? Allô, bonjour, c'est Damien de Quimper dans le Finistère ?
12: Oui.
1: Damien, quel est le seul animateur radio qui loupe ton salaire ?
12: Incroyable, Manu sur Énergie.
1: C'est gagné. Il est content, Damien.
2: Voilà.
12: Aïe.
1: Eh ben, tu peux être content. 1568 euros, c'est ton salaire. On va te le doubler. 3136 euros, voilà ton nouveau salaire, Damien.
12: Eh ben voilà, ben je préfère.
1: Eh ben...
2: Tu m'étonnes.
1: On te le double. Ton salaire, tu es commercial VRP.
12: Ouais, c'est ça.
1: Alors, tu sais quoi? J'entends tout le temps le mot VRP, mais je ne sais pas ce que ça veut dire. C'est un acronyme?
12: Ouais, c'est... Bon, en gros, moi, je suis 100% à la commission, donc si je me lève pas pour aller bosser, ben j'ai rien.
1: Mais VRP, ça veut dire quoi, le V, le R et le P?
12: Ouf. Alors voilà...
1: Ah, c'est pas
12: une colle. Oh, moi, je me suis pas fait chier. On m'a dit, j'ai vu le nom.
0: Je l'ai.
2: C'est même pas.
0: Je l'ai vérifié sur Google.
1: Ah, c'est quoi alors?
0: C'est voyageur représentant placier.
1: D'accord, ben voilà, sache que c'est ça que tu fais, Damien.
12: Très bien. Ben, je suis ravi.
1: Mais tu vends quoi?
12: Bah moi c'est plus sur alimentaire, donc je fais le tour des restos, des traiteurs, des bouchers, des boulangers, peu importe, je vais voir directement les cuistots, puis bah j'essaie de vendre ma cape quoi.
1: D'accord, mais quand tu dis t'es payé à la commission, c'est que t'as pas de salaire.
12: Ouais c'est ça, en gros il faut absolument...
1: Mais alors le salaire que je te double là du coup, c'est quoi?
12: Bah c'est les commissions du mois d'avant.
1: Ah, ah. Donc en fait ton salaire c'est jamais le même chaque mois.
12: C'est ça.
1: Ok, et tu vends quoi comme produit?
12: Bah, ça peut être des produits surgelés, des produits frais, en fonction de la personne et de ce qu'il travaille. Moi, je dois adapter ma proposition. Il y a plus de 3000 références, donc évidemment, il y a le choix. Et puis je fais le tour, quoi. Donc j'essaye de voir un peu et de sonder ce que les personnes peuvent avoir besoin, et puis je propose en fonction. Après, forcément, il y a un petit match de ping-pong qui se met en place par rapport au tarot, par rapport à mes concurrents.
1: Au tarot, oui, parce qu'il joue les cartes aussi. Non, les tarots, c'est les tarifs, c'est ça?
2: Ouais.
1: D'accord, il est à fond dans son truc, hein. Commercial. Attends, je te fais un petit tarot avec une petite réduque. Alors évidemment, bien sûr.
0: C'est ce qu'il fait.
1: Dans deux secondes, Damien, il va nous vendre une voiture, on va pas le voir venir. Alors, évidemment. Je te double ton salaire. 3136 euros pour toi, Damien. Bravo.
12: Génial.
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0: Allez, Nico.
1: En Islande, il existe une application pour vérifier qu'on n'est pas cousin avant un rendez-vous amoureux.
2: Ah, j'avais entendu parler de ça, ouais.
0: J'avais entendu parler, moi.
1: C'est qu'ils sont tellement peu en population et historiquement, c'est vrai qu'il se peut qu'il y ait eu 2-3 croisements. Donc, du coup, t'as ce truc-là, ils peuvent sortir en soirée l'application en disant, est-ce que tu vois, c'est basé sur un truc généalogique? Est-ce qu'on est cousin ou pas?
0: Mais, quand t'as moins de monde, Mais est-ce que quand t'es cousin éloigné, est-ce que c'est illégal, le truc? Parce que les gens, ils s'en aperçoivent au bout des années quand ils sont
1: Je crois pas que ce soit illégal, mais
0: c'est dangereux,
1: c'est,
0: quoi.
1: C'est pas ouf, quoi, en termes de gêne, hein.
0: Ah non, je pense pas. Non, si. Il y a des gens qui sont mariés entre cousins. Mais cousins éloignés, ben,
2: ouais,
0: tu vois.
2: Germain, quoi.
0: Ah non, pas Germain, justement. Ah. Non, dans des. Tu vois, ça rebondit, quoi.
2: Ok. Oui,
0: tu vois. Et il y a eu des histoires comme ça où, au bout d'un certain nombre d'années, il y en a un qui dit, tiens, je vais faire mon arbre généalogique.
1: Ouais.
0: Et il s'aperçoit que le grand-père du grand-père de la grand-mère. Putain, merde, on a la même.
2: Ça me dégue un peu, je t'avoue.
1: À la réunion de famille, quand t'as effectivement un cousin qui arrive, putain, c'est le mien aussi.
2: Oh,
1: je suis fou là, Michel.
2: Oh là là.
0: Les infos aléatoires du monde, Lorenza.
2: Si votre partenaire vous aime vraiment, il a tendance à somnoler et s'endormir près de vous.
0: Bon, ça sent l'étude faite par un homme qui a une tendance à s'endormir.
2: Non, ça marche pour les deux sens. Ça marche vraiment chez les femmes et chez les hommes parce qu'en fait, le cerveau, il baisse son niveau de vigilance quand il se sent en sécurité.
0: Et donc,
2: en fait, la proximité de la personne qu'on aime, ça nous apaise, ça nous détend et le contact de la voix aussi et ça nous endort, en fait.
0: Ou alors, c'est que vous avez bu trop d'alcool. C'est l'un ou l'autre.
2: Oui, c'est pas ouf. J'espère que
1: mais
2: c'est
1: si,
2: pas
1: je
2: ça.
1: T'aime.
2: Ouais.
0: Les infos aléatoires du monde. Écoutez bien, je la trouve dingue, celle-là. Vous avez déjà battu un jeu de cartes?
2: Oui.
0: Ouais. Si vous battez, si vous mélangez correctement un jeu de cartes, il y a très forte chance pour que l'ordre des cartes ne se soit jamais produit dans toute l'histoire de l'humanité.
2: Ah, j'ai envie de le faire.
0: C'est génial. Hein,
2: ça te donne trop envie de le faire.
1: C'est unique.
2: Ouais.
0: Exactement. Tu te dis que t'as fait un truc que personne n'avait jamais fait dans le monde. C'est une histoire de probabilité et de statistique.
2: C'est stylé de fou.
0: Je trouve ça extrêmement stylé. Le gaz. Tout le monde voit ce que c'est que le gaz.
1: Et... ouais.
0: Et ben, si vous avez déjà senti l'odeur du gaz naturel.
2: Oui.
1: Ouais, ça pue.
0: Et ben, en fait, c'est pas son odeur. Le gaz naturel n'a pas d'odeur.
2: Ok.
0: Et l'odeur qui est associée au gaz, elle est ajoutée aux canalisations pour permettre la détection du gaz avant qu'un accident ne survienne.
2: Ah, c'est malin.
1: Ah ouais.
2: Mais ça pue, hein. Waouh.
0: Mais là ils ont pas été mollo, hein. C'est...
2: Ah ouais.
0: Bah,
2: j'aurais pu mettre de la lavande, quoi. Enfin,
0: c'est parce que ça fait penser qu'on est aux chiottes. Donc, tu vois, c'est les deux trucs différents.
3: Bonjour, c'est Eric Judor. Ça vous dit rien? Salut, c'est Eric de Eric et Ramzy. Voilà, c'est mieux là. Toute ma vie, je vais le traîner, le boulet à la Ramzy.
0: Ben oui, c'est ton destin, mec.
2: Ah, c'est un duo.
0: Ah, bah oui, c'est comme...
2: Mémotechnique, quoi. Canet Olivier.
0: C'est exactement ça.
2: Bah ouais.
0: Voilà.
2: Quand c'est des duos, c'est comme ça.
0: Et c'est comme ça.
2: Bah, c'est la vie, hein.
0: Et
2: il faut s'y faire. Hein.
0: Et je vais te dire, hein, ça, c'est vraiment ça. C'est incroyable, hein, ce monde. Hein.
1: Et une pensée pour Charles Dino aussi.
2: C'est vrai!
0: Charlie et Dino, c'est pareil.
2: Voilà,
0: pas parlé de
2: ça sera
0: très
2: toujours
0: longtemps.
2: Charlie et Dino.
0: Alors, ils ont leur nom, mais il y en a, ils ont même pas leur nom. Les Chevaliers du Fiel.
2: Ah oui?
0: Tu connais pas leur prénom.
1: Bah, toi.
0: Eric Judor est en train de préparer son prochain film qui s'appellera Le Roi du Game. Voilà,
2: okay,
0: c'est
2: l'info Judor aussi.
0: Mais avant ça, une info allergie. Si vous avez parfois des crises d'allergie avec des démangeaisons, l'Institut National de la Santé et de la Recherche Médicale a donné une solution pour les limiter.
2: Ah,
0: ces démangeaisons.
2: Génial. C'est facile? C'est quoi?
0: Faut manger du brocoli cru.
2: Oh. Oh, cru, non, moi j'adore cuit, mais cru c'est dégueu.
0: Oh, mais même cru, cuit, je sais. Je veux même pas savoir comment. Je veux même pas savoir comment ça s'écrit brocoli, moi. Les nutriments du brocoli apparemment agissent sur la molécule qui augmente les réactions allergiques.
2: Oh, voilà. Ça va manger du broco.
0: C'est choisi entre la peste et le choléra quand même.
2: Oui.
0: C'est... on continue à parler des endroits où on aime bien être tranquille. Selon des chercheurs, Nico nous expliquait ça tout à l'heure, l'endroit en fait le plus zen chez soi ou dans la vie globalement, c'est la douche. Parce qu'on est bien, parce qu'il fait chaud, parce qu'on est détendu, parce qu'on pense à rien. Quel est pour vous l'endroit où vous êtes bien, où vous êtes tranquille? Séléna est avec nous. Bonjour Séléna.
4: Bonjour Manu, bonjour les wawins.
0: Sois la bienvenue parmi nous Séléna, on t'écoute. Où est ton endroit à toi?
4: Eh ben moi c'est la laverie. Je m'endors souvent parce que l'odeur du propre et le mouvement répétitif des machines, ça me détend. Et c'est un endroit où je suis trop tranquille.
0: Mais tu vas parfois dans une laverie si t'as rien à laver ou...
4: Je trouve toujours quelque chose à laver.
0: D'accord. Voilà. Donc en fait, laver quelque chose est un alibi pour rester là-bas et regarder la machine tourner et ça t'apaise.
4: Exactement. Le mieux, c'est les draps. Au moins, je suis sûre.
0: Ah oui, parce qu'on
1: elle a fait une étude dessus, c'est un exposé.
2: Bien sûr.
0: Oui, il y a un classement des choses qui reposent le plus dans une grande machine à laver.
1: Ah, les chaussettes, c'est pas ouf, mais alors les draps.
0: Après, dans les laveries, quand il y a les grandes machines, là,
2: C'est hypnotisant, moi, je trouve. C'est vrai que ça t'apaise, ça calme.
0: Il y a les machines de 20 kilos, quand même.
1: Elles sont énormes, et tu te poses toujours la question, tiens, est-ce que je rentrerai dedans?
2: Moi, je l'ai déjà fait, je rentre dedans.
0: Ah bon?
2: Oui.
0: Faut faire gaffe, quand même.
1: C'est dangereux.
2: Non, mais on m'a pas fermé la porte.
0: Ouais, mais moi,
1: je fais pas un programme court.
0: Imagine, tu rentres dedans au moment où il y a un mec qui a décidé de mettre quelqu'un dans une machine à laver. Ce qui est rare.
2: Merci.
0: Moi, je prendrai pas le risque.
2: Ok.
0: Voilà. Et ne le faites pas. Conseil du jour. Merci beaucoup, Selena, de nous avoir appelé.
4: Merci. Bonne journée.
0: Belle journée à toi. Il y a Maxime qui est là aussi. Bonjour, Maxime.
5: Salut, Manu. Salut, Yvan. Comment ça va?
0: Mais bien. On est heureux. Quel est pour toi le meilleur endroit du monde où t'es calme, t'es bien, t'es tranquille?
5: Moi, je vais à Leroy Merlin et je fais le tour des rayons pour regarder les nouveautés.
2: Ah, je comprends tellement.
1: Mais oui, c'est cool là-bas, il y a plein de trucs.
0: Et tu te sens méga bricoleur?
5: Bah ouais, parce que je peux voir tout ce qui me plaît, les nouveaux produits, ce qui peut me servir à la maison.
0: C'est quoi le truc où tu restes le plus longtemps?
5: Le rayon?
0: Ouais.
5: Rayon, bricolage, tous les outils, perceuse, brouette, belle bêche.
0: Les brouettes aussi. Ah, ça c'est marrant ça.
5: Les brouettes aussi, ouais.
0: Ah, il y a des nouveautés en brouettes?
5: Il y a, bon, ça, c'est plus rare.
2: Bah oui, tu m'étonnes.
0: Enfin, pas grand chose, quoi.
2: Bah, c'est deux roues et un truc.
5: Non, c'est sûr.
0: Là, c'est une roue.
2: Ah, c'est une roue,
0: oui, c'est une roue. La brouette, c'est une roue.
2: Ah oui, c'est vrai.
0: Oui. Florent, notre producteur.
6: Le stand de découpe, il est pas mal aussi. Hein. Alors, tout au fond du magasin.
1: Ah oui, tu regardes les gens faire.
0: Quand t'es pote avec le mec de la découpe, c'est stylé aussi.
1: Ouais.
0: Et alors, c'est quoi? Bah, quand il y a personne, en fait. Il y a souvent la queue à la découpe. Mais quand il y a personne, t'es là et tu peux prendre ton temps avec le mec et tu peux même lui dire, parce que je prépare un meuble de 2,50 m sur 3 m, et t'en fais des caisses. Genre, t'es le méga bricoleur du monde. Sauf que t'es pas le meilleur bricoleur du monde puisque tu vas demander à un mec de scier une planche.
2: Ouais,
0: merci, Maxime, de nous avoir appelé.
5: À tout à l'heure, radio.
0: Eh ben, à tout à l'heure. Il vous a dit à tout à l'heure?
2: Oui.
0: Ouais.
2: Alors, on n'a pas prévu de se faire le week-end ensemble, mais.
1: C'est le cousin de quelqu'un de l'équipe et on voit l'apéro à midi avec lui.
0: Parce que Maxime, il bosse à la cantine d'énergie.
2: C'est quoi le menu aujourd'hui?
1: On n'a plus d'auditeurs qui nous appellent. On a des mecs de la cantine.
2: Mais
0: on se connaît, Maxime, ou. Allô? Il est parti.
1: Okay. Il est chez Leroy Merlin.
2: Bah, oui, il va se calmer de trop.
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0: les vendredis à la même heure, le moment de vous réconcilier. Vous êtes fâché avec quelqu'un. Quelqu'un n'est pas content après vous. Eh ben, comme tous les vendredis, on vous prend au téléphone, vous nous expliquez votre histoire, cette histoire de fâcherie, on n'est pas content. Et on s'engage à vous réconcilier grâce à une chanson qu'on chantera à la personne qui est fâchée contre vous.
1: Oui.
0: On a Adrien ce matin avec nous. Bonjour Adrien.
2: Bonjour Manu, bonjour tout le monde.
0: Sois le bienvenu sur Énergie Adrien. Qui est fâché contre toi?
2: Alors moi, c'est mon meilleur ami, c'est Thomas.
0: Thomas. Qu'est-ce qui s'est passé avec Thomas pour qu'il soit fâché, pour qu'il soit pas content?
2: Alors, mardi, j'ai fait une soirée mexicaine chez mon meilleur ami.
1: Trop cool, déjà.
2: Et sans faire exprès.
0: D'accord.
2: Voilà. Et sans faire exprès, bah, tu vois, j'ai renversé le pot de guacamole sur sa nouvelle enceinte Bluetooth.
1: Oh là là.
2: Et j'ai beau essayer de l'avoir nettoyée, elle grésillait. Et j'ai même proposé de le rembourser, mais je n'ai aucune nouvelle.
0: Alors, il y a beaucoup d'infos. D'abord, oui. La première info qui me semble la plus importante, c'est que tu dis enceinte Bluetooth.
1: Oh, et j'ai pensé la même chose.
0: C'est vrai qu'il manque, il manque la fin du mot, mais.
1: Il n'y a pas le T, mais c'est pas grave.
0: Là, c'est. Et le.
1: TH, hein.
0: Oui, bah, il faut savoir que Adrien, l'été, il va à la plat.
1: Oh mais on t'embête Adrien.
0: Donc, soirée mexicaine chez ton ami Thomas. Ça c'est oui. Sympa la soirée mexicaine.
1: Oui mais bon il a foutu la merde là,
0: Attendez, on est dans la soirée.
1: Okay.
0: Soirée mexicaine, on est tendu, tout le monde a son petit sombrero. Ouais. T'avais un sombrero Adrien?
2: Pardon?
0: Est-ce que t'avais un sombrero?
2: Non.
0: Oh putain c'est dommage, le sombrero
1: c'est
0: j'adore.
1: C'est pas une vraie soirée mexicaine.
3: Ah oui, ça met tout le monde d'accord.
0: En fait j'ai l'impression que ta soirée mexicaine c'est juste qu'il avait fait du guacamole quoi en fait.
1: Mais d'accord.
0: Ah, ouais, c'est ça. Ouais. Okay. Alors, on met de côté la soirée mexicaine et on revient donc à l'histoire. Tu as pris un pot de guacamole à un moment, tu le fais glisser malencontreusement sur l'enceinte Bluetooth.
2: C'est ça.
0: D'accord, tu nettoies l'enceinte Bluetooth.
2: Oui.
0: Mais après le nettoyage, ça merdouille, ça grésille, ça passe pas, c'est foutu.
2: Voilà, ça grésillait vraiment, quoi. Hein.
0: D'accord.
2: Et elle était toute neuve, hein.
0: Ah oui, ça c'est l'effet du guacamole, hein.
3: Mm. Ouais, ouais.
0: Si vous regardez bien, est-ce que vous avez déjà vu une enceinte Bluetooth au Mexique?
1: Eh ben non,
0: jamais.
1: C'est vrai. C'est pour ça.
0: Parce qu'ils renversent du guacamole dessus et les enceintes Bluetooth détestent le guacamole.
1: C'est bien connu.
0: Bien évidemment. Donc, tu qu'est-ce qui se passe quand tu voyais qu'elle est foutue?
2: Eh ben, j'ai tout de suite essayé de la nettoyer.
0: Oui, d'accord, mais après, quand tu vois vraiment qu'elle grésille et que c'est mort.
2: Bah, je vais tout simplement proposer de le rembourser ou de même lui en racheter une autre, quoi.
0: Oh, bon, c'est bien, ce qui est hyper sympa. Bah oui. Et alors?
2: Eh ben, il a simplement refusé, fin de soirée, et puis ben, j'ai plus de nouvelles, quoi.
1: Non, mais il faut quand même lui racheter, je pense.
0: Oui, d'accord, mais déjà, faut d'abord qu'ils arrivent à parler.
1: Oui.
2: Oui, si je pourrais avoir des nouvelles, quoi.
0: Ce moment ne s'appelle pas on rachète vos conneries, hein.
1: Merde. Ok.
0: Adrien, nous allons avoir maintenant, il est 8h38, allez, 10 minutes. 10 minutes. Pour tenter de vous réconcilier. Est-ce qu'il a une chanson qu'il adore? Ou est-ce que vous avez une chanson, comme tu m'as dit que c'est quand même ton meilleur pote, une chanson que vous connaissez tous les deux, qui vous rappelle d'un truc, un bon mood, quelque chose?
2: Oui, et c'est même la chanson donc Cosmo de Soprano, c'est quand j'ai fait tomber le pot, c'est celle qui passait.
1: Oula, c'est risqué ça.
0: Je sais pas si c'est une bonne idée.
3: Ça m'a rappelé des souvenirs.
2: Mais c'est vraiment une musique qu'on a en commun et qu'on adore, quoi.
0: Oui.
1: Ok.
0: Mais bon, plus trop maintenant. Mais
3: ou alors il faut chanter dessus, mais une version qui grésille. Tu vois.
0: Adrien, tu nous laisses 10 minutes pour que Florent, le producteur de l'émission, écrive des paroles sur Cosmo de Soprano, des paroles évidemment en rapport avec cette histoire, et qu'on va chanter à ton pote Thomas pour essayer de vous réconcilier. Dans 10 minutes, on va l'avoir au téléphone. D'accord, Adrien?
2: D'accord.
0: On va tout faire pour vous réconcilier. Oui. Le guacamole, ça doit rapprocher les gens, ça doit
1: ça
0: pas les éloigner.
1: Mais bien sûr.
0: Bien sûr, c'est l'effet sombrero qu'on appelle.
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0: Voici les sondages du matin. Nous sommes 40% à en avoir dans la cuisine et à ne jamais nous en servir. De quoi il s'agit, Lorenza?
1: Un batteur électrique.
0: C'est pas un batteur électrique.
3: C'est une machine?
0: Non. C'est pas une machine, c'est pas électrique, c'est pas électronique. Florent, le producteur.
7: Un ouvre-huître.
0: Ouais, c'est dur à dire. Hein.
7: C'est facile à dire ça.
0: Un ouvre-huître.
7: Ouais.
0: En fait, c'est un couteau à huître.
7: Ouais, un couteau à huître. Ouais, okay. J'ai dit un ouvre-huître.
0: Ah, parce que je ne sais pas pourquoi, parce que ça n'existe pas. Alors, ce n'est pas un couteau à huître.
1: Mais est-ce que ça se trouve dans le tiroir découvert?
0: Ça peut se trouver dans le tiroir découvert.
1: Ok.
0: Ah, absolument. Nico?
3: C'est en plastique?
0: Ça peut être en plastique. Nous sommes 40% à en avoir dans la cuisine et pourtant on s'en sert jamais.
1: Mais c'est pour manger?
0: Oui, c'est pour manger.
3: Et on l'a acheté.
0: Et oui, je pense.
1: Ouais. Ah, je pense que c'est les baguettes.
0: Les baguettes chinoises.
1: Ah oui.
0: Exactement.
1: Bah, moi, quand j'en reçois plus dans mes plats à emporter,
0: oui.
1: je les mets au cas où de côté. Donc,
0: exactement.
1: On a notre petit compartiment
0: bien
1: avec
0: sûr.
1: Toutes des baguettes.
0: Avec les sauces soja.
1: Oui,
0: bien sûr.
1: Qu'on n'utilise jamais.
0: Exactement.
1: Bien sûr. Mais au cas où, elles
0: si vous voulez venir à la maison ce
1: ah
0: week-end,
1: oui.
0: avec plaisir, on se fait un repas de sauce soja à la baguette.
3: Vraiment,
0: bien, bien. On peut se régaler. Un homme sur deux vérifie ça tous les jours devant le miroir. Qu'est-ce qui vérifie un homme sur deux, Nico?
3: Si ça pendouille pas trop dans le slip.
1: Quoi?
3: Au niveau
1: Pardon
3: des...
0: Alors là, je m'attendais à tout, ça passe.
3: T'as jamais vu? Enfin, jamais regardé tes coucouilles, hein, pour dire le terme exact.
0: Mais pour savoir si quoi?
3: Bah, moi, parfois, je suis nu. Quoi? Parfois, je suis nu devant mon miroir et je vois si ça pendouille plus que la veille, quoi. Tu sais, souvent, les hommes, ça, il y a l'attraction.
0: Mais l'attraction, mais...
3: Bah, les coucouilles pendouillent plus qu'il y a 5 ans, par exemple, tu vois.
0: Ah bon?
3: Bah oui! Plus tu vieillis, plus ça pendouille.
1: C'est
3: ah oui.
1: vrai.
0: Mais à un moment, ça va te taper dans le genou, mec.
3: Il peut que j'ai un sac à. Effectivement, c'est un lasso. Non, mais
1: moi, je suis une. Enfin, je comprends pas. J'ai jamais entendu ça.
3: Ça pendouille pas énorme non plus, tu vois. C'est pas un clocher, le truc.
0: Non, mais pour que tu t'en aperçoives, ouais. juste en regardant le miroir, c'est qu'il y a une sacrée différence quand même.
3: Quand je fais l'amour, hein, il y a un truc où effectivement, c'est plus la même. Ça fait plus la même chose.
0: Ça fait plus la même chose. Ça se balade.
3: Ça se balade un peu plus, quoi.
0: Genre des...
3: Mais ça va, c'est pas non plus.
0: Genre,
3: c'est pas les
0: genre, t'as un sac, tu mets des oranges dedans et ça fait blablabla comme ça.
3: C'est un peu l'image, ouais. C'est un peu l'image. Plus petit que des oranges, mais c'est ça, ouais.
1: Comme à la fête foraine, faut attraper le Mickey ou un truc comme ça, c'est ça.
3: Alors, je te défends de faire mon Mickey.
7: La poire des boxeurs, tu sais, le truc.
3: Ma femme adore faire ça.
0: Non, mais
3: son entraînement.
0: C'est surprenant, en tout cas.
1: Mais quelle révélation, en tout cas.
3: Et du coup, c'est pas la réponse.
0: Alors non, c'est pas la réponse.
3: Je suis très déçu.
0: Mais tu sais quoi? Bah, je vais regarder la prochaine fois que je suis dans ma salle de bain.
1: Arrêtez.
3: Putain,
1: mais non,
3: je suis très content de cette info. Mais sans déconner, de savoir que ce week-end tu vas faire ça.
0: Tous les jours devant le miroir, un homme sur deux vérifie en fait s'il ne perd pas ses cheveux, tout simplement.
1: C'est normal, c'est
3: j'ai déjà pris une photo de moi par-dessus aussi pour voir. C'est parfois parce que tu regardes pas. C'est quand tu regardes au-dessus de tes cheveux, tu peux pas voir.
1: Mais
3: vraiment,
1: toi, t'es méga chevelu, t'as pas d'inquiétude à avoir.
0: Ouais, mais attends, il a les couilles qui pendent. On se calme, il a pas tout. Les avantages aussi. Hein. Wow. Je perds mes cheveux, mais moi elles tiennent encore. Hein. Excuse-moi, Nico, mais moi je marche pas, je marche pas encore sur mes couilles.
3: T'as de la chance.
0: Dernier sondage du matin, si vous voulez bien.
1: Oui, bien sûr.
0: Pour 7 femmes sur 10, c'est l'accessoire vestimentaire chez un homme le moins sexy au monde. Quel est cet accessoire, Lorenza?
1: Le haut de forme.
0: Le haut de forme, non, c'est pas un chapeau.
7: Ah bah j'allais dire le béret, du coup, non?
0: Bah non, Nico.
3: Des sockets.
0: Les sockets non plus.
1: C'est un nœud pape.
0: Ce n'est pas un nœud papillon, mais on avance doucement. Nico,
3: c'est pas un bijou.
0: Non. Pour 7 femmes sur 10, c'est l'accessoire vestimentaire chez un homme le moins sexy au monde.
1: Mais ça fait partie d'un vêtement?
0: C'est un accessoire que tu rajoutes.
1: Ok.
0: Florent?
7: On le rajoute sur le haut du corps?
0: Sur le haut du corps.
3: Le bandana?
0: Non, c'est pas le bandana, c'est pas autour du cou. Mais ça passe pas loin du cou.
7: Ça tient le pantalon?
0: Ça tient le pantalon.
3: Ouais.
7: Une ceinture?
0: Mais non, putain,
1: mais
0: je suis
1: non.
3: Non, les bretelles,
1: les bretelles.
3: Une ceinture, tu imagines?
0: Je pensais qu'il avait la bonne réponse, quoi.
3: Une ceinture, ce serait un peu excessif que ce soit moins sexy pour les gens.
1: La ceinture?
0: Non, la ceinture, ça n'a rien de pas sexy dans une ceinture.
3: On l'attendait vraiment, et puis il a pas marqué. Il était seul face au but.
0: Moi, je me suis dit, mais il a la réponse, quoi.
3: Et évidemment.
0: Ça sert à terre le pantalon? Ouais.
1: Et la ceinture.
0: Non, les bretelles.
3: Merde.
0: C'était les bretelles.
1: Okay.
0: Pour 7 femmes sur 10, c'est l'accessoire vestimentaire chez un homme le moins sexy. Avec le porte-boule aussi. Mais ça, Nico nous en parlera plus tard.
3: La semaine prochaine.
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0: On a besoin de nous. Et quand on a besoin de nous, on répond toujours présent. Adrien nous a appelé tout à l'heure à 8h30. Rebonjour Adrien. Ah, Adrien.
8: Oui.
0: Voilà, c'est moi qui avais appuyé sur le mauvais bouton. Adrien, tu nous as appelé tout à l'heure pour la chanson de la réconciliation. C'est tous les vendredis, on vous réconcilie en chanson. Adrien a un souci avec son meilleur ami Thomas. Il y avait une soirée chez Thomas, il y avait un pot de guacamole. Adrien a pris le pot de guacamole, sans faire exprès, il l'a renversé sur l'enceinte Bluetooth de Thomas. Il l'a nettoyé. Après l'avoir nettoyé, l'enceinte était morte, ça grésillait de partout, le son, ça allait pas.
1: Ouais.
0: Thomas était très fâché et d'un coup, ça lui a pris, il a mis fin à la soirée et depuis, il a plus de nouvelles de Thomas. Tout ça à cause d'un guacamole. Est-ce que c'était pas la faute de Thomas parce que le guacamole était trop liquide? C'est l'autre histoire. Et Adrien, il veut évidemment se réconcilier avec son pote Thomas. On va pas faire la
1: gueule.
0: C'est
1: son meilleur pote en plus.
0: En plus, il lui a proposé de payer l'enceinte Bluetooth. Voilà, mais il était pas content, Thomas. Il est pas content.
1: Il fallait le temps que ça descende aussi.
0: Il nous a appelé et il peut compter sur nous.
1: Oui.
0: Normalement, nous allons avoir Thomas dans quelques secondes au téléphone. Pourquoi on va l'avoir ? Parce qu'on va lui chanter une chanson, la chanson de la réconciliation. Sur sa chanson préférée, tu nous as Adrien. C'est une chanson en plus qui vous rapproche tous les deux. C'est Soprano Cosmo. Sur ses paroles, Florent, notre producteur, sur ses chansons, a écrit les paroles qui vont normalement toucher le cœur de Thomas. Et Thomas, normalement, on l'a au téléphone. Allô, Thomas ?
8: Allô ?
0: Oui, c'est Thomas ?
8: Ouais. Bonjour, Manu d'énergie.
0: Eh bah oui, salut, c'est moi. Effectivement. On t'a dit que t'allais passer à la radio, tu sais pas pourquoi. C'est Manu d'énergie. Tu nous écoutes de temps en temps le matin?
8: Ah ouais, régulièrement, ouais. J'adore vos émissions.
0: T'es un homme de goût. Bravo.
8: Exactement.
0: Thomas, je t'appelle ce matin. On t'a appelé parce que il y a un petit souci qu'on aimerait résoudre. C'est trois fois rien, vraiment. Il y a quelqu'un qui nous a appelé tout à l'heure parce qu'il veut se réconcilier avec toi. Ce quelqu'un, c'est ton meilleur ami, c'est Adrien. Adrien, dis bonjour à Thomas.
2: Salut Thomas.
8: Ah ouais, salut.
0: Thomas, on est au courant. On sait pour cette histoire de guacamole et de soirée mexicaine qui a mal tourné avec le guacamole sur l'enceinte. Maintenant, on se dit, est-ce que vraiment ça vaut le coup de se faire la gueule pour cette enceinte Bluetooth? Thomas, j'aimerais que tu écoutes cette chanson. Elle va te rappeler quelque chose.
8: Ok.
0: C'est Soprano Cosmo, tu connais.
8: Ah ouais, ça s'est passé sur cette chanson.
0: Écoutez ça.

0: Thomas, est-ce, ouais, que le, sympa, ouais. est-ce que le message est passé?
1: Ouais, le message est, sympa, est passé, ouais, c'est sympa, ouais. Merci Adrien, ouais.
0: Est-ce qu'on peut considérer que là, ça y est, on va arrêter les bêtises, bah, on va arrêter, on va se rabibocher?
1: Bah ouais, c'est mon pote depuis toujours, il sait bien, hein, mais bon, voilà, c'est,
2: ah,
1: tout, c'est cool.
2: Merci, Thomas.
1: Il sait bien. Bah oui.
0: Eh
1: bah,
0: voilà. C'est mon meilleur pote. Victoire pour Florent et la chanson de la réconciliation.
1: Merci.
0: Et Thomas, Adrien, il t'a proposé d'en racheter une dans son Bluetooth.
1: Ah ben on va pouvoir faire une belle soirée alors, c'est cool.
0: Eh ben bah voilà. Eh ben, comme vous voulez, Adrien.
3: Il s'organise à la radio.
2: Oui. Ouais, ouais, on ira en acheter une, tu choisiras même celle que tu veux, il n'y a aucun problème. Wow. Ça, c'est notre amitié.
3: Ouais, c'est un grand seigneur.
0: Mais ouais. Voilà, faites-vous plaisir.
1: Ouais, c'est un pote.
0: Je vous bénis en tant que maître du guacamole. Faites-vous plaisir, régalez-vous. Merci. Bravo, Adrien, merci, Thomas. Manu. Et je vais vous offrir à tous les deux le mug Manu sur énergie et le t-shirt Manu sur énergie. Vous aurez le droit de vous nettoyer le guacamole avec. Cette phrase. Ouais, c'est bizarre, effectivement. Belle journée à tous les deux, bravo.
2: Belle journée, merci beaucoup, merci Manu.
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0: On va voir quelqu'un au téléphone
6: mais
0: de brillant.
6: Oui, c'est qui le gars?
0: Quelqu'un de très très brillant. Je me demande même d'ailleurs comment il nous écoute.
6: Ok.
0: Il s'appelle Arnaud. Arnaud, bonjour à toi.
7: Salut Manu, salut l'équipe.
0: Alors quand Henri au standard m'a dit qu'on allait avoir Arnaud au téléphone, j'ai fait waouh. Alors, est-ce que tu veux dire ton prénom d'abord?
7: Eh ben oui, je suis Arnaud Robillard et je suis paléontologue au Muséum d'histoire naturelle de Berlin.
6: Oh là là, la classe!
0: Déjà ça sonne, paléontologue.
6: Ok, déjà paléontologue. Ça déchire.
0: Alors, paléontologue, c'est l'étude des dinosaures, ouais. C'est ça?
7: Alors, j'étudie donc la vie passée. Alors, dans la vie passée, il y a les dinosaures, certes, mais il y a aussi plein d'autres bestioles qui ont existé avant et même après. Et moi, j'étudie un type de fossile un peu, allez, on va dire pas très glamour. J'étudie des coprolites, c'est-à-dire des caca fossiles, mais également des vomis fossilisés.
0: Ça, c'est mon métier de rêve d'étudier les caca des
6: c'est
0: animaux.
6: C'est pour ça que tu kiffes.
0: Mais alors, vous
6: après, allez, c'est intéressant
0: mais,
6: de fou.
0: Non, mais attention, parce que c'est au-delà d'intéressant. Parce que Arnaud, peut-être que vous qui nous écoutez, vous dites, et ce mec me dit quelque chose.
6: Ouais.
0: Il a découvert. Et je te laisse le dire, Arnaud.
7: Ouais, alors avec mon équipe, nous avons découvert donc le plus vieux vomi qui a été fait sur la Terre ferme, et donc qui date d'avant les dinosaures, 40 millions d'années avant les dinosaures. Donc là, accrochez-vous, un vomi de près de 300 millions d'années a été trouvé avec plein de restes d'animaux à l'intérieur.
6: Oh là là!
0: C'est pas incroyable?
6: C'est une dinguerie!
0: Mais quand dis des restes d'animaux à l'intérieur, c'est-à-dire que vous arrivez à retrouver dans le vomi fossilisé de combien de millions d'années, t'as dit?
7: Ah ben, 300 millions d'années environ.
6: 300 millions!
0: Et vous arrivez à retrouver ce qu'il y avait dedans?
7: Exactement. Alors, on peut le scanner en trois dimensions et voir ce qu'il y avait à l'intérieur.
0: Ouah. Alors, ma question est simple, est-ce que c'est de la vodka ou de la tequila?
7: Ah, c'est bonne question. Et peut-être un mix entre les deux, apparemment.
6: C'est pour ça.
0: Ils savaient y faire les dinosaures.
6: Ouais.
0: Ils faisaient des cocktails. Ils étaient bien. Mais c'est toi qui l'as découvert.
7: Alors du coup, c'est une équipe qui l'a découvert il y a quelques années sur le terrain, donc en Allemagne. Et moi, quand je suis arrivé, je suis spécialiste de ce type de trucs là. Et quand je suis arrivé, ça m'a paru assez curieux parce que c'était des os qui étaient dans tous les sens. Et après de multiples analyses, on en a déduit que c'était donc un vomi fossilisé qui date de cette période là.
0: C'est génial, c'est vraiment, c'est les experts Las Vegas, sauf que t'arrives et dis, ok, ouais, touchez pas au vomi.
7: Ouais. Exactement, laissez de là, ne touchez pas, j'arrive.
0: Ok, ok.
6: Non mais c'est fou.
0: T'as un autre qui arrive avec tous ces petits appareils, dit, ok, je vais analyser le vomi. Tant que je suis là, est-ce qu'il y aurait pas un petit caca de dinosaure à analyser aussi?
7: Le gastro-entérologue des fossiles arrive.
0: C'est ça. Mais le rêve d'Arnaud, c'est de pouvoir rencontrer un jour un dinosaure et lui faire une coloscopie.
7: Exactement, voir en direct.
0: Eh ben, merci beaucoup
6: c'est
0: de nous avoir appelé Arnaud ce matin. Incroyable.
7: Bien sûr, merci.
0: Et dès que tu trouves un truc, n'hésite pas, tu nous rappelles, évidemment.
7: Voilà, et la prochaine fois, dans la cacanisette, faites bien attention, je peux arriver d'un moment à l'autre.
0: La cacanisette.
6: Et
0: il y a incroyable. Le pape, il a la papa mobile, Arnaud, il a la cacanisette. Je suis fan de ce grand chercheur.
6: C'est génial.
0: On te souhaite une très belle journée, un très bon week-end.
7: Merci, bonne journée à tous et moi, bonne journée.
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0: On a une Xbox Series X à vous offrir. Il y a Julien qui est avec nous au téléphone. Bonjour, Julien.
8: Salut Manu, salut les Rouen-Moins.
0: Sois le bienvenu parmi nous. Une console de jeu pour toi. C'est pas mal.
8: Yes. Ah bah c'est pas mal, oui.
0: La Xbox Series X, elle va peut-être arriver pour toi. On va jouer ensemble aujourd'hui au jeu des trois indices. J'aime bien ce jeu. Il y a du suspense, il y a de la tension. Parfois, il y a de la panique aussi. Le jeu, Julien, c'est simple. Tu vas devoir deviner des mots. Pour y arriver, et celle-là, c'est moins simple, tu vas être aidé par Lorenza.
6: Oh là là.
0: Elle,
8: super.
0: À chaque mot,
6: ça va aller.
0: Elle te donnera 3 indices pour le découvrir, ce mot. Elle ne connaît pas les mots. Elle découvre le mot, un chrono de 10 secondes démarre, et elle te le fait deviner. 3 indices, 10 secondes. Il y a 5 mots, vous avez droit à 2 plantades. Il faut en découvrir 3 pour gagner. Julien, Lorenza, oui. C'est parti, attention.
6: Allez, on est connecté, allez,
8: allez, Lorenza.
0: Lorenza, 10 secondes, 3 indices pour faire découvrir à Julien ce premier mot.
6: Bois, dent, instrument.
8: Flûte.
6: Ah oui, moi, je sais pas.
8: Flûte, sifflet, t'as dit bois?
0: T'étais pas, on n'était pas dans la musique, c'était la scie. Les dents, ah. Les dents,
6: oui,
0: les dents
6: j'ai
0: de
6: dit
0: la
6: bois,
0: scie,
6: ouais.
0: Bois, oui. Dents, ouais. Instruments.
6: Ouais. J'aurais dû dire outils, mais ouais.
0: C'est, ouais, ouais, ouais.
3: Coupé, ouais.
0: Ouais, ou
8: c'est
0: voilà.
8: Pas grave, c'est
0: outils,
8: pas grave.
0: Coupé
8: c'est
0: bois,
8: pas
0: par
6: grave.
0: Exemple.
6: C'était l'échauffement.
8: Le
0: Et tu t'es blessé à l'échauffement.
6: Ah oui, mais t'inquiète. On n'abandonne jamais.
0: C'est pas grave. C'est le premier, il n'y a pas de souci. Attention, il reste 4 mots, c'est parti. 10 secondes, 3 indices pour faire découvrir à Julien ce mot.
6: Tomate, liquide, chaud.
8: Tomate, liquide, chaud, sauce tomate.
6: Ah oui, on est pas...
8: Ketchup.
6: Non.
0: Et puis là, on était à 25 secondes. c'était potage.
8: Potage, oh là là, j'étais pas du tout.
0: Non.
6: C'est pas grave. Les deux jokers sont passés. Bon,
0: c'est
6: mais
0: pas
6: là,
0: grave,
6: on peut s'inquiéter un petit peu.
0: Mais bon.
6: Non, mais ça va le faire, ça va le faire.
0: Attention.
8: Oui.
0: Allez, 10
6: Allez,
0: secondes.
6: Là, c'est bon.
0: 10 secondes.
6: Là, c'est.
0: 3 indices pour faire découvrir à Julien ce mot.
8: Allez.
6: Vacances. Piscine allongée.
8: Transat.
6: Oui.
0: Oui.
6: Yeah, c'est bien, yeah. Ça. C'est bien, on va. On monte.
0: Vous emballez pas.
6: Oui. Pardon.
0: Mais c'est bien. Non, c'est bien. C'est bien. Il y a une connexion qui s'est refaite, là.
6: Il faut pas qu'il hésite à en proposer plein.
0: Attention.
8: Oui, je sais.
0: 10 secondes.
6: Oui.
0: 3 indices pour faire découvrir à Julien ce mot.
6: Légumes, jardin, terre.
8: Potager.
6: Oui.
0: Potager, oui.
8: Yes, c'est
6: ouais.
8: Bien joué.
0: Alors, attention, il reste un mot. Un mot. Il n'y a pas le choix.
8: Allez. Hein.
6: Oui.
8: Allez, je prends toi.
6: Allez.
0: 10 secondes.
6: Oui.
0: 3 indices pour faire découvrir à Julien ce mot.
6: Corps, arrière, au-dessus.
0: Ah, oh, bah non, ouais.
6: Ouais, pardon, dessus, oui.
8: Ah, non.
0: T'avais droit à encore, t'avais droit à troisième mot.
6: Mais pourquoi tu proposes pas? Mais j'ai dit.
8: Bah, j'attendais le troisième mot.
6: Mais j'ai dit dessus.
0: Non, t'as dit au-dessus, mais
6: oui,
0: dessus. Oui.
6: Merde, putain.
0: C'était le mot dos.
8: Oh là là.
0: Ah là là, comme tu dis, bah, ça arrive.
8: Pas loin.
0: Ça arrive.
8: C'était
0: ça
8: pas
0: arrive.
8: Loin.
0: C'était.
6: Non, mais c'était. Mais oui, mais c'était cafouillé le dernier.
0: C'est pas bah c'est pas de notre faute.
6: Ouais.
0: Et, ça arrive, Julien. Je suis désolé, c'est pas gagné pour cette fois. Mais
8: c'est pas grave.
0: Je vais t'offrir le mug Manu sur Énergie et le t-shirt Manu sur Énergie.
8: Ah bah c'est super sympa.
0: Et
8: merci beaucoup.
0: J'offre un stage de mots à Lorenza aussi.
6: Non. C'était.
0: Ça arrive. Écoute, ça arrive. Bah c'était presque. C'était presque. Ça arrive parfois. On t'embrasse, Julien. Belle journée à toi.
8: Allez, moi aussi. Bisous.
0: Ciao. Passe un bon week-end.
9: 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Sur scène, avant de chanter, je pense à mes proches et un peu à Manu. 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
0: Ah, alors, Angèle, elle était à Cannes, je sais pas si vous avez vu, elle a fait un concert surprise au festival de Cannes.
6: Tout le monde était trop enjaillé. Bah, en même temps, c'est la classe, quoi.
0: Bah ouais.
6: Ah, c'est Angèle, quoi.
0: Et moi, hier, j'ai mangé une omelette.
6: Ah, ouais.
0: C'est autre chose. Elle était bonne, hein.
6: Oui, pas pareil, quoi.
0: Mais j'étais pas au festival de Cannes.
6: Non. Elle n'est pas Angèle.
0: Non. Ça fait quand même beaucoup de non-points communs, hein.
6: Oui.
0: C'est fou. J'aimerais qu'on parle d'un robot.
6: Ah.
0: Il y a des robots qui arrivent.
6: Ouais.
0: Pour faire les trucs.
3: Mm-hmm.
0: Il y en a qui vont arriver.
6: Oui.
0: Il y en a, bon, c'est des échecs parfois. Et il y en a, c'est des réussites.
6: Ok.
0: J'ai vu un site internet qui vend un robot pour plier le linge.
6: Oh, stylé.
0: Pas mal.
6: Il le repasse aussi ou...
0: Non, il le plie.
6: C'est déjà ça.
0: C'est déjà pas mal.
6: Cool, ouais.
0: Ah, tu vois la vidéo de démonstration, t'as un tas d'affaires à côté. Il prend les affaires,
6: et
0: tac, et il les plie et il les range à côté.
3: Très stylé.
6: Bien.
0: Il s'appelle Isaac Zero.
6: C'est minuit, ouais.
0: C'est sympa, Isaac. Isaac, rend plus le linge. Alors après, y a, comme c'est le début, il y a juste un souci.
6: C'est quoi?
0: Le prix.
6: Ah, j'ai peur. Combien?
0: 8000 euros.
6: Ah oh. Bah, on va c'est... continuer à le plier nous-mêmes.
0: J'ai une mauvaise nouvelle. J'ai une mauvaise nouvelle pour Isaac, il va pas rentrer à la maison tout de suite.
6: Non.
0: Allez, on peut se faire un petit tour du studio. Qu'est-ce que vous avez envie de partager avec nous ce matin?
6: J'ai vu une vidéo trop mignonne. Où même après 40 ans de mariage, il y a un homme qui découpe tous les soirs un petit cœur en écorce d'orange et il l'offre à sa femme.
0: C'est marrant.
6: Ouais, ça. Et en fait, elle, elle
0: les. C'est-à-dire qu'il mange une orange tous les soirs?
6: Oui.
0: Oh, c'est très bien.
6: 5 fruits et légumes par jour.
0: Ah, mais c'est important.
6: Et elle les garde et elle les fait sécher dans des bocaux transparents et ça la rend hyper heureuse. Elle a plein de bocaux avec tous les cœurs de son mari.
0: C'est entre mignon et angoissant.
6: Un peu cringe, oui.
0: Pour être
6: mais
0: très honnête.
6: Mais en vrai, ils sont hyper heureux, donc faut le prendre en mode positif, quoi. C'est une belle preuve d'amour, quoi. Enfin, c'est trop mignon.
0: C'est, oui, c'est une preuve d'amour.
6: Tous les jours. Hein.
0: Radine, mais preuve d'amour.
6: Oh, mais c'est trop beau, ça fait rêver, moi j'aime bien.
0: Est-ce que vous avez. On a déjà fait un truc dingue pour vous, en par amour. Ou est-ce que vous avez fait quelque chose, genre. Ok, ça c'est une preuve d'amour. Tu vois, ouais. Et tu dis, ah putain, cette personne-là, si elle a fait ça, vraiment c'est qu'elle m'aime. Ou alors vous avez fait quelque chose, vous, et la personne a dit, ouais, là il m'aime.
6: Ok.
0: Ouais.
3: Moi j'ai fait un truc il y a pas longtemps, moi, en preuve d'amour pour ma compagne.
0: Vas-y.
3: Si je vous avais dit que le prénom de mon bébé, il venait d'un livre, il s'appelle Archibald, d'un livre qu'on lisait avec ma compagne à nos enfants avant d'être ensemble sans le savoir.
6: Ah oui, c'est vrai. Ah oui, c'est vrai.
0: Le nom Archibald de votre bébé, oui, c'est le nom d'un personnage dans un livre que vous lisiez à vos enfants. Ok, oui, c'est vrai.
6: Sans vous connaître en plus.
3: Exactement, là, on se connaissait pas et du coup.
0: C'est dommage, ça aurait pu être trop, l'âne trop. Mais bon. C'était Archibald.
3: Heureusement, c'était Archibald. Ouais. Et ben, ce que j'ai fait, c'est que j'ai contacté l'illustratrice et elle m'a fait un dessin personnalisé pour elle, pour ma compagne.
6: Waouh.
0: Ça, c'est pas mal.
6: Ah, ça, c'est du level, hein.
3: Et j'ai pris justement le dessin, je l'ai fait encadrer et je l'avais mis dans la chambre en retour d'accouchement. Elle était pas au courant et je l'avais mis sur sa table de nuit.
0: Ah, c'est pas mal.
3: C'est une belle preuve, ça.
0: Ah putain, ouais.
3: Enfin, là, qui lit mieux?
6: Bah là, ouais, c'est compliqué de faire mieux, quoi.
0: Bah, je me sens comme une merde, moi.
3: Tu l'as pas offert un porte-clés?
0: Non, parce que moi, j'allais dire, j'ai arrêté de jouer aux jeux vidéo le soir, mais.
6: Ah non, c'est. Waouh! Oh là là!
0: Mais vous rendez pas compte, je jouais tous les soirs.
3: Mine de rien, pour toi, c'est un gros compromis.
0: Excusez-moi,
3: quoi.
0: Mais vraiment, c'est chacun son truc.
6: Non, mais c'est vrai.
0: Je jouais, bravo, mais vraiment, je jouais avant de la rencontrer tous les soirs.
6: Mais longtemps?
0: Bah, 3-4 heures, ouais.
6: Ah, oula!
0: Ouais.
3: Ah, c'est beaucoup. Ouais.
0: Ah non, j'ai pas joué. Vraiment, je peux dire que j'ai
6: très mime.
0: Honnêtement, j'ai sacrifié ma carrière dans le e-sport pour elle.
6: Ouais, allez.
3: Tu crois à cette phrase
6: mais
3: ou pas?
0: Non, parce que j'étais trop nul. Qu'est-ce que vous avez eu comme preuve d'amour ou qu'est-ce que vous avez montré à quelqu'un comme preuve d'amour? Lorenza?
6: Ouais, mais j'ai une eau que j'aime particulièrement. C'est mon eau préférée.
0: Je sais. Oui. L'eau du Mont Roucou.
6: Oui. C'est mon eau préférée. Et
0: je sais pas ce qu'il y a avec cette eau, mais avec la voix. Et vous savez que j'ai l'eau du Mont Roucou, c'est la meilleure eau au monde. D'accord, ok.
3: Elle va devenir ambassadrice.
6: Mais franchement, j'adore cette eau. J'ai l'impression que je m'hydrate seulement en la buvant.
0: D'accord.
6: Et il y a eu une pénurie pendant tout un moment. Et ben, qu'est-ce que mon ex, il a fait? 7 supermarchés pour m'acheter un pack. Et ben, j'étais encore plus amoureuse de lui après ça.
0: C'est beau.
6: Bah, vous trouvez pas ça ouf? Je le vois à votre tête. Mais pour moi, c'est une dinguerie.
0: Oui, mais c'est sympa. C'est sympa.
6: Allez, mais non, mais attendez. Vous imaginez pas mon bonheur quand j'ai vu le pack sous mes yeux?
0: Bon. Est-ce que vous avez mieux que nos histoires de merde? Appelez-nous au 0 870 42 48. On n'est pas hyper bien,
6: non.
0: Mais peut-être que vous serez mieux que nous. Qu'est-ce que vous avez fait? Quelle est votre belle preuve d'amour ou que vous avez reçue? 0 870 42 48.
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0: Je suis content.
6: Pourquoi?
0: Je suis content parce qu'on va écouter Alex Warren. Voilà, déjà je suis content.
6: Ouais,
0: avec Favorite
6: Dream. Je comprends.
0: Et je suis content aussi parce qu'on n'arrête pas de me parler du bus Énergie qui va revenir.
6: Ah, trop bien.
3: Mais c'est la folie.
0: Le bus Manu sur Énergie et le retour. Ça va se passer du 22 au 26 juin. Et les gens me disent, c'est vrai que vous allez dans le Nord?
6: Oui, c'est vrai.
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6: Oui,
0: c'est vrai. Et si vous n'êtes pas au courant, je vous le rappelle, c'est le retour du bus Manu sur Énergie. 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
6: Ben oui.
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3: Et voilà, c'est nous.
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6: on pourra
0: descendre du bus.
6: Ah, ça c'est stylé. Genre, on peut dire au chauffeur,
0: on s'arrête, on va voir des gens.
6: C'est ouf.
0: Et on pourra le faire en direct. 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
6: Ah ouais,
0: mais vraiment, ça va être une émission, mais totalement itinérante.
3: On était même descendu pour aller faire pipi aussi une fois, je me souviens.
0: Mais, mais oui, parce que le problème, c'est que dans un café.
6: Il n'y a pas de toilette dans le bus.
0: Il n'y a pas de toilette dans le bus.
6: J'ai une petite vessie.
0: Bah oui, mais bon, on s'en va, c'est ce qu'on avait fait la dernière fois. Franchement, on disait, bon, bah on doit faire pipi, on va au bar. Chacun son tour, on était dans les toilettes.
6: C'est génial.
0: Ouais, on faisait l'émission comme ça. Mais c'est le principe, c'est on va vivre pendant 4 heures dans un bus, dans la rue, dans les commerces. On avait été à un marché, je me rappelle, on vendait les oranges.
6: Trop bien.
0: C'était génial.
6: Génial.
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0: 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Eh bien, vous nous appelez au 0 800 70 42 48 ou vous pouvez m'envoyer

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1: 15 ans.
2: Donc on peut commencer par Mehdi.
1: Allez, avec Mehdi, c'est parti.
2: Alors on s'y attendait pas, mais c'est une coupe de cheveux qui est revenue à la mode.
3: Une coupe de cheveux qui est revenue à la mode.
1: Ouais. Ah, et oui. La réponse est un bon poisson.
3: Ah si. Le mulet, non.
2: Oui, bah,
1: oui.
3: Le mulet.
1: Ouais, bien sûr.
4: Ils vont comprendre le jeu.
1: Putain, c'est pas poisson. Et Mehdi est très heureux. Putain, ouais, c'est ça le jeu.
2: Alors, Lorenza, quelqu'un qui est très fin physiquement, on peut dire qu'il est
5: mince.
2: Ah non, chose.
5: Maigre.
2: Oui, le poisson.
1: Ah oui, mais elle ne connaissait pas le maigre.
5: Non,
1: oui.
5: Je ne connais pas.
1: Non, alors on est vraiment sur du poisson.
5: Ah, c'est de niche. Hein. C'est
2: poisson de niche. Attention, Manu.
1: Oui.
2: En anglais, pour dire c'est beaucoup, on peut dire it's a.
1: Pour beaucoup.
2: Ouais, c'est beaucoup.
1: Oh non, putain.
2: Oui, mais allez-y. Ah,
1: ouais. It's a lot.
2: Exactement.
5: Génial. Ça s'est validé, celle-là.
1: Oh, oui,
2: génial.
1: Okay. C'est un peu excessif.
2: C'est exceptionnel.
1: Continuons.
2: Nico, pour sauter au-dessus d'une barre en athlétisme, on utilise une.
4: Ah, perche.
2: Oui.
1: Ouais,
4: il a perche.
1: Bah,
2: Mehdi.
1: Très bon.
2: Oh, en musique, il y a la clé de fa, la clé d'ut et la clé de.
3: La clé de.
1: Oula. Mehdi, on t'entend plus là.
2: En musique, il y a la clé de fa, la clé d'ut et la clé de.
3: Sol.
2: Oui.
1: Voilà.
2: Lorenza, wow. Quand un mec a le zizi un peu dur, on peut dire qu'il a une demi.
5: Molle.
2: Oui.
1: Mais c'est quoi la molle?
2: Oui, voilà, j'ai tenté. La molle, c'est l'autre nom du poisson lune.
5: Ok, top.
1: C'était juste parce que tu voulais faire ta vanne de.
2: Ouais, tout à fait.
1: D'accord, ok. Pas bien.
2: Et la question collective.
5: Ah.
2: Est-ce que vous pouvez continuer de chanter la chanson qui va venir quand elle s'arrête?
1: Kabarakuda. C'est sublime.
4: Ah, c'est vraiment vendredi. Hein.
1: Mais il dit, c'est la récré, c'est le principe de la récré. Ouais. Je vais t'offrir le mug Manu sur Énergie.
3: Merci beaucoup.
1: Belle journée à toi.
4: Il en revient pas.
3: Merci beaucoup, Ral, belle journée.
4: Qu'est-ce que je viens de vivre?
3: Non, mais j'en ai appris sur les poissons.
1: Ouais, c'est bien cool, sûr.
4: Bah bon. Oui, la molle.
1: Alors.
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1: Et tant qu'on est dans les bonnes nouvelles, c'en est aussi sur les preuves d'amour.
5: Oui.
1: Quelle est l'une des plus belles preuves d'amour dont vous avez été témoin? C'est soit vous qui avez fait quelque chose et voilà, pour vous, vous considérez que c'est une preuve d'amour, ou alors vous avez reçu une belle preuve d'amour. 0-870-42-48, on a eu les nôtres tout à l'heure, qui globalement étaient pas...
5: C'était pas... Bah, en fait, c'est chacun son degré,
1: voilà.
5: De preuve d'amour.
1: C'est nos degrés sont assez bas, apparemment.
5: Oui.
1: On a Lorraine qui est avec nous. Bonjour Lorraine.
6: Bonjour Manu, bonjour toute l'équipe.
1: Sois la bienvenue parmi nous Lorraine, on t'écoute.
6: Merci. Alors moi j'ai fait 3 mois de road trip et quand je suis revenue en France, mon chéri il m'attendait à l'aéroport avec 92 ballons en forme de cœur qui représente le nombre de jours où on a été séparés.
1: Oh.
5: Ça c'est une dinguerie ça. Ça c'est film ça, c'est de la romance, ouais. C'est ce qu'on veut ça.
1: Mais t'es partie donc 3 mois?
6: En fait, j'avais prévu de partir 3 mois en retrait un peu, tu vois bien, une retraite un peu spirituelle, quoi.
1: Ah.
6: Et je me suis dit, il savait la date de retour, mais je pensais pas qu'il allait venir à l'aéroport, déjà. Et quand je l'ai vu avec ses 92 ballons, j'ai su que c'était lui, vraiment, quoi.
5: Bah, heureusement que tu l'aimais encore.
1: Ça doit être une galère, hein, quand il les a transportés.
4: À les gonfler, ouais.
1: Non, mais puis à les transporter, surtout. Et puis ça prend de la place.
5: Bah, faut assumer, hein.
1: Et puis après, comment tu rentres avec? Ah non, franchement, j'aurais jamais fait ça. Je t'aurais acheté une peluche au relais.
5: Non, mais c'est en vrai, c'est fou.
1: Bravo. Florent, pour le.
2: Ou alors 92 ballons dégonflés, dans beaucoup moins de place.
5: Ah, ouais, top.
1: Vous êtes toujours ensemble?
6: Non, ils étaient gonflés. Oui, c'était il y a un an, ça.
1: Oh.
5: C'est beau.
1: C'est une belle histoire, une belle preuve d'amour. Merci beaucoup, Lorraine, de nous avoir appelés.
6: Merci à vous, bon week-end.
1: Bon gros week-end avec plein de soleil. Martin est là, bienvenue Martin.
7: Salut Manu, salut Wouin.
1: Martin, c'est toi qui as fait quelque chose ou on t'a fait quelque chose? On t'a montré
7: non, une grosse... On m'a fait quelque chose.
1: C'est quoi?
7: Moi c'est ma copine, elle me prépare mes vêtements tous les matins pour que j'ai plus qu'à m'habiller le matin.
5: Ah bah c'est comme
7: avec
5: toi.
7: Avec un petit mot dessus.
1: C'est comme, yo, mais j'ai l'impression, c'est pas ma femme qui vient chez toi parce que...
5: J'ai des questions, Manu.
1: Parce que si elle trouve, elle aime ça, elle aime faire ça à tout le monde.

0: Dans le village, tout le monde a ses affaires préparées le matin. Mais moi, pareil, la veille, elle me les prépare. Et des fois, comme je vais me coucher avant elle, j'arrive et je vois que c'est pas préparé. Et je vais lui dire...
1: Mais
0: mes vêtements pour demain, qu'est-ce que je vais mettre? Elle me dit, t'inquiète pas, tu les auras. Merci. Mais c'est maintenant, franchement, je.
1: Bah, tu sais plus faire ça, quoi. Bah,
0: si je dois le faire moi, je me sens pas bien.
1: Bah oui.
2: Ah ouais.
0: Ouais, ouais, j'ai été arrêté comme ça à poil sur la route, pas loin de chez moi le jour.
2: Mais ma femme s'est absentée le jour.
0: Comprenez-moi, monsieur le policier. C'est elle m'a pas préparé mes petites affaires. Martin, merci beaucoup de nous avoir appelés.
3: Bonne journée, bisous.
0: Belle journée, Marina est là. Coucou Marina.
4: Bonjour Manu, bonjour les wawas.
0: On parle de preuves d'amour, on t'écoute.
4: Eh ben moi, c'est moi qui ai fait une preuve d'amour. J'ai réservé un week-end dans un hôtel spa avec mon chéri. Et lors du dîner aux chandelles, je lui ai déroulé un parchemin sur lequel j'avais fait ma demande de Pax. Tout ça dans un petit nœud rouge. Donc il n'a pas pu résister, il m'a dit oui.
0: Ça,
1: j'aime bien ça.
2: Le parchemin, quoi.
1: Elle a osé, c'est trop bien.
0: Le parchemin, j'ai l'impression d'être dans Koh-Lanta. Éliminé.
1: Oh merci, là là.
0: Merci beaucoup Marina de nous avoir appelé.
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0: C'est le moment de se faire du bien avec les bonnes nouvelles du jour, parce qu'il n'y a pas que des mauvaises nouvelles dans le monde, et on va vous le prouver encore une fois. C'est parti, tour du studio des bonnes nouvelles. Lorenza.
1: On dit qu'il y a certaines histoires d'amour qui sont écrites d'avance. Eh ben, c'est le cas pour Ksou.
2: Ksou?
1: Ouais, Ksou, quand elle avait 10 ans, elle a fait une photo devant une énorme sculpture dans la ville de Qingdao en Chine, oui, qui était à 1500 km de chez elle.
0: Elle va là-bas, elle va là-bas,
1: c'est une énorme sculpture, une énorme toupie rouge magnifique, et elle fait une photo devant. Avec ses parents, quoi.
0: Ah d'accord, ok. Ils sont en voyage, la photo devant la statue. D'accord. Ouais.
1: Et 11 ans plus tard, elle se marie avec Ye. Et en regardant un vieil album, eh ben, ils se sont rendus compte que Ye était en arrière-plan, derrière Ksou, sur cette photo-là. Dans
0: incroyable. C'est fou.
1: C'est pas fou, quand même.
0: C'est pas fou, ça.
2: Il la suivait depuis tant d'années.
1: Oh non. Non.
0: Ça s'est fini en fait divers horrible.
1: Oh non.
0: Nico, une bonne nouvelle.
2: Il y a de plus en plus d'écoles primaires au Danemark qui remplacent une partie des devoirs par du temps dehors.
1: Donc
2: ils demandent aux élèves de faire genre du bricolage, tu vois, de la cuisine, du jardinage. Et le résultat, c'est qu'il y a moins de stress et davantage de concentration en classe.
0: Mais du coup, il n'y a plus de devoirs.
2: Ben, il y a moins de devoirs, ils en font quand même un petit peu, ils apprennent quand même des choses.
0: D'accord.
2: C'est compliqué. Mais ils leur font faire des trucs dehors un petit peu plus ludiques, quoi. Et apparemment, ça marche.
0: C'est pas mal.
1: Ouais, ah, c'est trop bien.
0: Tu utilises les enfants pour construire ta maison, non? C'est malin.
1: Ouais, bien joué.
0: J'ai une bonne nouvelle pour les lécheurs.
1: Pardon?
6: Les lécheurs.
0: Les lécheurs.
6: Mmh.
0: Est-ce que vous léchez l'opercule de vos yaourts?
1: Oui.
0: Ouais. Lorenza, oui. Nico aussi.
2: Non, okay. J'en pars pas.
1: Pas gaspiller.
0: Florent, le producteur.
6: Ah non, ça m'écœure.
0: Eh bien, tu as tort.
1: Bah, tu peux la racler avec une petite cuillère.
0: Écoutez bien, une étude disait que le fer, en fait, ça pouvait être dangereux pour la santé parce que ça pouvait libérer des micro-particules chimiques, blablabla.
1: Ouais.
0: Des toxicologues et des experts ont tenu à rétablir la vérité.
1: Ah !
0: Lécher l'opercule de vos yaourts ne représente pas un risque en tant que tel, c'est sans danger, quel que soit le matériau dont il est composé.
1: Ben voilà. Ça.
0: Enfin, une bonne nouvelle pour les lécheurs de percule.
1: Ouais. On va se faire cool. Plaisir, là.
0: Et écoutez, si vous voulez prendre votre petit déjeuner avec un yaourt, lécher, il n'y a aucun souci. Regardez.
1: C'est bizarre.
0: Oui, c'est bizarre. C'est pas grave.
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0: C'est nous, il est 9h50.

0: avoir notre titre qui va vous lancer la journée et qui va vraiment lancer ce week-end. Et on a Sonia qui est notre dernière auditrice du jour. Bonjour Sonia.
1: Bonjour Manu, bonjour les bambins.
0: Sois la bienvenue. Mais on est bien. Tu nous appelles d'où Sonia?
1: Je t'appelle dans le sud-ouest, de Peyrorade.
0: Très bien. T'as un grand week-end toi aussi qui arrive?
1: Oui.
0: Qu'est-ce que t'as prévu de faire ce week-end?
1: Alors, je pars en famille, on part visiter Lisbonne.
0: Oh, c'est stylé, ça.
2: Trop stylé. Ah, ouais.
0: C'est bien. Oh, c'est bien. Vous partez comment?
1: On part en avion.
0: Ok, quelle compagnie?
2: Bah, pourquoi? Tu vas aller avec eux ou quoi?
0: Bah, je compte bien aller à Lisbonne ce week-end, ouais.
1: Une compagnie orange.
0: Une compagnie orange.
3: Ah oui, d'accord.
2: Ah oui,
3: on l'a.
0: Je vois. D'ailleurs, c'est ma vanne, dès que ma femme met du orange, je lui dis putain, tu bosses chez EasyJet.
2: C'est vrai? Ouais,
0: c'est ma blague. C'est ma blague, Ounette, à moi.
2: Elle doit être ravie.
0: Bah, toujours ravie. Elle me fait oui, je sais, EasyJet, merci. Ah. Et elle s'en va en pleurant en se disant pourquoi je l'ai épousée. Voilà. Pour résumer la situation. Sonia, eh ben, écoute, je te souhaite de t'éclater dans ton beau week-end.
1: Merci.
0: Et je vais t'offrir le mug Manu sur Énergie pour te remercier de nous avoir appelé, pour te remercier de nous lancer cette journée.
1: Génial. Bon, je vous souhaite un très bon week-end aussi, parce que c'était dans bien.
0: Et moi, ce week-end, je vais chercher mes cochons.
2: Ah oui,
0: c'est
2: tellement mignon. Et
0: oui, je vous l'ai dit.
2: Les cochons nains.
0: On va récupérer deux cochons nains, donc c'est des petits cochons. Enfin, petits cochons quand même, ils nous ont dit qu'adultes, ils faisaient 20 kilos quand même. On n'a pas la même notion du nain quand même. Mais voilà, on va les prendre avec nous. Mais il paraît qu'on peut les habituer, genre, à se balader dans la maison et tout. Ma fille, elle a déjà dit, demain soir, elle dort avec nous.
2: Oh là là.
0: Princesse et Alphonse,
2: c'est ça?
0: Okay. Absolument. Vous pourrez suivre leurs aventures, évidemment. Je vais faire des stories sur Instagram.
2: Trop bien.
3: Ils auront peut-être leur compte Instagram aussi.
2: Oh là là.
0: Écoute, je vais voir.
2: Ça peut marcher.
0: Peut-être qu'ils demanderont leur compte, mais après, ils vont demander des rémunérations.
3: Aïe.
0: Ouais, on est là, mais on veut bien faire des collabs. Sonia, bon week-end à toi, merci de nous avoir
1: bon
0: appelé.
1: Bon week-end à vous aussi.
0: Ciao, il est 9h59, on s'en va et on sera de retour, donc non pas lundi, mais mardi.
2: Ah bah oui.
0: Profitez de votre week-end, éclatez-vous, et comme chaque jour, on part en s'écoutant un titre qui va nous lancer le mood de la journée. Il fait beau partout, il y a du soleil partout, c'est l'été. L'été en anglais, c'est Summer. Qui a chanté Summer? Calvin Harris. Bim.
2: Oh.
3: Allez
0: quoi?
2: C'est beau ça.
0: Passez une belle journée à mardi sur Énergie.

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0: merci de nous avoir choisis pour démarrer votre journée. Merci de vous être dit que la première voix que vous alliez entendre le matin, eh bien, c'est pas celle de votre mec, c'est pas celle de votre femme, c'est pas celle de vos enfants, c'est pas celle de vos parents, c'est pas votre chat, c'est pas votre chien, c'est nous.
1: Oui,
0: c'est on est là. Lorenza est avec moi, évidemment.
1: Je suis là.
0: Nico est là aussi.
2: Hello tout le monde.
0: Et c'est parti pour 4 heures de radio plus ou moins contrôlée et approximative. On est là avec vous. Écoutez, Maïl et Sayuru sur aussi Bébé Rexa dans la demi-heure. Tout à l'heure, on va vous offrir du cash au Club des Génies. C'est parti. Si vous avez envie d'être notre premier appel du jour, vous nous appelez au 0870 70 42 48. Et pour démarrer cette journée, je vous annonce que Tingy va bien.
1: Ton fiole.
0: Parce que je vous rappelle que depuis le week-end dernier, si vous n'êtes pas au courant, je suis officiellement parrain d'un girafon.
1: Oui.
0: C'est le zoo de la Flèche, le parc animalier que tout le monde connaît avec.
1: Qui avait eu à la télé.
0: À la télé, une saison au zoo. Ils m'ont fait ce cadeau incroyable.
1: C'est trop bien.
0: Je suis, parce qu'ils savaient que j'adorais les girafes et puis ils nous écoutent le matin. Et ils m'ont offert ce cadeau. Je suis parrain d'un petit girafon qui s'appelle Tingy. Et je peux vous dire que je les emmerde parce que tous les jours, je leur demande des nouvelles.
1: T'as bien raison.
2: Une petite photo, les trucs.
0: Mais j'ai demandé.
1: Mais t'es un parrain responsable.
0: Hier, j'ai envoyé un message en disant je suis un petit peu inquiet, mais pas appelé hier soir.
1: Et ça allait ?
0: Et bah oui, ils m'ont envoyé une photo de Tingy. Ah. Ils m'ont dit il va bien, tout va bien.
1: Ok,
0: ça va. Et je me suis renseigné parce qu'on en avait parlé. Est-ce qu'on a le droit d'avoir une girafe à la maison ?
1: Mais c'est pas possible.
3: Oui. Si t'as un grand jardin, ouais.
0: Et bah en fait, t'as le droit.
1: Parce qu'il n'y a aucune loi qui indique qu'on ne peut pas.
0: En fait, il n'y a pas de loi qui dit que t'as pas le droit d'avoir un animal sauvage. Sauf que. C'est tellement compliqué.
1: Oui.
0: Il faut avoir.
1: Terrain de fou.
0: Mais c'est au-delà du terrain.
2: Il faut que tu puisses le soigner aussi, je pense.
0: Et le soigner.
2: Il faut justifier.
0: La sécurité,
1: le terrain, tout.
0: Donc en fait, globalement, c'est impossible pour quelqu'un.
1: Ah, parce que tu t'es carrément renseigné pour.
2: Mais tu pourrais.
0: J'avoue que j'ai tapé dans ChatGPT.
1: Mais c'est pas possible.
0: Avoir une girafe à la maison.
2: Il a d'abord dit vous êtes fou.
0: Mais Tingy est plus heureux là-bas.
1: Oui, je pense.
0: Pour l'instant.
1: Oui, pour l'instant.
0: J'ai pas dit mon dernier mot. Mais c'est un truc que j'ai quand même coché dans ma vie. Je suis parrain d'une girafe.
1: Oui, c'est très stylé,
2: tu voulais depuis longtemps.
0: Et je vous ai dit, j'ai nourri une girafe.
1: Trop bien.
0: J'étais à. La tête de la girafe m'a touché.
2: Ouais, il y a peu de gens qui peuvent dire ça, quoi.
0: Tête contre tête.
1: C'est vrai.
0: Dans la liste des choses que je rêvais de faire dans ma vie, il y avait ça. Check. Donc voilà, je suis.
1: Le plus heureux du monde. Ah, ça se voit que t'es heureux.
0: Mais oui, il n'y a pas un truc dans votre vie que vous rêviez de réaliser et puis vous l'avez fait. Ça, c'est pas forcément avoir une girafe, ça peut être même un truc un peu plus petit.
2: Moi, c'est avoir 3 enfants, tu vois, comme mes parents. J'ai un frère, une sœur et je voulais moi aussi avoir 3 enfants. Là, c'est le cas, tu vois, j'ai un bébé, un nouveau bébé depuis 15 jours et j'en ai même 4 avec ma belle-fille, donc j'ai enfin ma maison du bonheur à moi. Je suis trop content.
0: Ah, c'était un but d'avoir 3 enfants.
2: Ah ouais, j'ai toujours entendu mes parents dire on a une maison du bonheur, pour nous c'est la maison du bonheur, je voulais créer la mienne, là c'est bon, j'ai créé la mienne, je suis trop content.
1: Maison du bonheur.
0: Voilà. C'est mignon, oui.
2: Ça manque de girafons, mais.
1: Et calmez-vous,
2: mais j'ai déjà 4 enfants.
0: Moi j'ai une fille, mais une girafe.
1: Oh oui.
2: Bataille.
1: Ok, vous gagnez.
0: On a Anthony qui est avec nos téléphones. Bonjour Anthony.
4: Bonjour Manu, bonjour les Wawa.
0: Bienvenue sur Énergie Anthony, t'es notre premier appel du jour, c'est avec toi qu'on la démarre cette journée. Merci de nous appeler. Est-ce qu'il y a un truc, toi, que tu rêvais dans ta vie et t'as réussi à le faire?
4: Pas vraiment, mais je rêve de passer à la radio, donc voilà, pour le coup, c'est réussi.
1: Oh bah trop bien.
0: Ça nous fait un point commun, moi je rêvais de faire de la radio quand j'étais petit.
1: Ouais, moi aussi.
4: Moi aussi, j'aime bien faire un stage.
0: Qu'est-ce que tu fais dans la vie?
4: Je suis intervenant théâtre, prof de théâtre, intervenant en entreprise.
0: Oh, c'est marrant ça. C'est un peu comme la radio, quoi, tu papotes.
4: Ouais, c'est ça, je papote beaucoup. Toute la journée.
0: Mais intervenant théâtre, c'est-à-dire que tu vas dans les entreprises et vous faites des pièces de théâtre?
4: Non, je leur fais de l'improvisation théâtrale en fait, et c'est des exos. Et j'ai mis en situation, je les fais parler, jouer entre eux.
0: Un peu du team building?
4: C'est ça, mais sur du long terme. On n'est pas que sur une journée.
1: C'est bien. Genre, tu leur dis, imaginez qu'ils sont nus devant vous et comme
4: ça. Non, ça fonctionne pas, c'est les jambes.
1: Moi, je suis pas prof de théâtre.
0: C'est quoi, par exemple, comme exercice, un petit exercice simple que tu fais avec eux?
4: Par exemple, les échauffements, on a le truc des bébés, c'est le brrrr, faire se vibrer les lèvres, un truc comme ça. Ouais, pour la voix. Ou si vous voulez vous dilater les cordes vocales, vous soufflez dans un verre avec une paille, faites des petites bulles.
1: Oh, mais il faut du matos, hein. Bah, nous, on n'est pas équipés. Ouais.
0: Une paille,
4: ça va.
1: C'est vrai.
0: Lorenza, Lorenza, toujours des excuses pour rien foutre. Ah non, mais non. Non mais le cours, le théâtre, là, t'es marrant, toi. Il faut une paille et un verre. Hein, pas
1: mais normalement,
0: foutre,
1: on a
0: alors.
1: Besoin que de notre corps, hein.
0: Pour le théâtre.
1: Oui.
4: Oui, ouais, c'est ça.
0: Lorenza, elle a pris un cours de théâtre dans sa vie. Maintenant, elle se croit comédienne.
3: Excuse-moi, le corps réfléchit en fait ce qu'il y a à l'intérieur de ton cerveau. Le corps est le prolongement de ton esprit.
0: Comédien de théâtre, action, quatre coupes et travelling.
3: Anthony, on te souhaite une belle journée. Merci beaucoup d'avoir été avec nous et de lancer cette journée avec nous. Je vais t'offrir le mug Manu sur Énergie.
4: Yes, trop cool.
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0: Les sondages du matin, tout le monde participe, on se concentre ?
1: Oui.
0: Oui. Alors, ça allait. 12% des gens ont déjà volé ça au travail. Qu'est-ce qu'ils ont volé, ces gens, Lorenza ?
1: Du papier toilette.
0: C'est pas du papier toilette, c'est pas hygiénique.
1: Ok.
0: Nico.
6: C'est à la cantine ?
0: Ce n'est pas du tout à la cantine, Florent, notre producteur.
6: Des stylos.
0: Des stylos. Non, mais on avance. Aurélio, standard ?
7: Un clavier.
0: Un clavier, on recule.
1: C'est dans la papeterie ?
0: Nous sommes dans la papeterie, absolument.
1: Des
0: Lorenza.
1: Post-it ?
0: Des post-it, non. Florent.
6: Des ramettes de papier.
0: Des ramettes de papier, bonne réponse.
6: Ah ouais.
0: 12% des gens ont déjà volé une ramette de papier au travail.
6: Chez NRJ, ouais, j'ai fait moi. Ah. J'ai fait ça il y a quelques années parce que j'imprime jamais et je vois plein de gens le faire, donc je me suis dit que je me rattrapais un peu. Tu vois ?
0: Ça n'a pas de sens.
6: Bah si. Bah, comme j'imprime pas, mais qu'il y a plein de gens qui impriment, je me dis que normalement j'aurais le droit moi aussi à ces feuilles. Donc je les ai prises pour moi.
0: Ah ouais.
1: Est-ce qu'elles ont servi ?
6: Tu vois ce qu'il y a dans ma tête ou pas là ? Actuellement.
0: Oui, je répète ce que je dis. Ça n'a pas de sens.
6: Bah, c'est pour ça que je le dis pas.
0: Ça m'est arrivé aussi de prendre une ramette de papier il y a très très longtemps.
1: Ouais.
0: Ouais. J'avais mais vraiment il y a longtemps, il y a des dizaines d'années, j'avais volé une ramette de papier, je l'avais mise dans mon sac, j'avais eu la peur de ma vie.
1: C'est fou.
6: C'est une fouille pour une fois.
1: Ouais. C'est pas ce que vous croyez. Mais tu vas plein.
0: C'est pas ce que vous croyez. Alors qu'est-ce qu'on croit ? Explique-nous. C'est quoi ? Ça sert à quoi ces ramettes de papier ?
6: Ouais, mais il est gratuit quand tu l'as chez toi. Oui. C'est trop content.
0: Ouais, mais tu t'en sers pas parce qu'une ramette de papier c'est des centaines de pages.
6: Ah ouais, c'est beaucoup.
0: Donc,
6: et c'est lourd pour le sortir.
0: Putain, alors évidemment, bien sûr.
6: Mine de rien, on devrait, ça se mérite quand même, tu vois.
0: Et pour le sortir, la ramette après, faut que ce soit logique. Donc faut que tu viennes le matin avec un gros sac quand même.
6: Ouais.
0: Tu vois, il faut que tu lises à l'accueil. J'ai un gros sac aujourd'hui.
1: C'est prémédité.
6: Je vais faire du sport entre midi et deux.
0: C'est prémédité, c'est ça.
1: Oui, c'est ça.
0: Vraiment, c'est un vol. La ramette de papier, c'est pas impulsif.
1: C'est pas bien.
0: C'est pas.
1: Non, c'est pas impulsif, non.
0: Alors, c'est vraiment, c'est calculé.
6: Le mec qui arrive avec sa rompe frontale et tout.
0: Ça pourrait être un film. Après Ocean 12, bon.
1: La ramette de papier.
0: Je pensais pas qu'on allait parler autant des ramettes de papier volées dans les.
1: J'avais dit autant de
0: fois. Moi non plus. 21% des Français se sont déjà fait draguer dans cet endroit. Quel est cet endroit, Florent ?
6: Salle de sport ?
0: C'est pas une salle de sport. Nico ?
6: C'est une salle d'attente ?
0: C'est pas une salle, en fait. Lorenza ?
1: C'est en extérieur ?
0: Non, c'est pas en extérieur, c'est dans quelque chose. Aurélio, standard ?
7: C'est un événement ?
0: C'est pas un événement, non.
1: Dans le bus ?
0: Non, mais là, on n'est pas loin.
6: Ah, dans le train ?
0: Dans le train, bonne réponse. 21% des Français se sont déjà fait draguer dans le train.
1: Au wagon-bar.
0: Ah oui ?
1: Bah, si jamais quelqu'un te paye un petit café, il y a un eye contact. Moi, j'aime bien les eye contact dans les transports.
6: Non, c'est bien les trucs gratuits. Ça. Oui. C'est surtout ça, Lorenza. Hein, on a entendu. Hein, si quelqu'un te paye un café, paye.
0: Le petit café est arrivé après le eye contact.
1: Oui.
0: En moyenne, on s'en sert 10 fois par jour. Qu'est-ce que c'est ? Florent.
6: Téléphone.
0: C'est pas le téléphone, Lorenza.
1: Brosse à cheveux,
0: non, vous y êtes pas. Nico.
6: C'est hygiénique ou pas ?
0: Oui, on peut considérer que c'est hygiénique. Aurélio, s'en a ?
7: Les toilettes.
0: Non, en moyenne, on s'en sert 10 fois par jour. Une poubelle.
1: Ah oui, bah oui.
0: Bah oui, comme dirait Lorenza.
1: Et oui.
0: Merci d'apporter.
1: C'est vrai qu'on n'y pense pas.
0: Merci d'apporter ta vision à la conversation.
6: Elle va éviter ce tournage.
0: Et oui.
6: Ils ont raison.
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0: Jean-Marc Généreux, quand il parle, t'as l'impression toujours qu'il est...
1: Speed, quoi. Ouais. Et qu'il t'engueule un peu, mais en étant sympathique.
0: Ou alors qu'il est aux toilettes et qu'il pousse.
1: Ah oui, oh Ah, oui, c'est vrai.
0: Pardon pour cette image, je suis désolé. En plus, c'est sa journée aujourd'hui à Jean-Marc Généreux, c'est la journée mondiale de la danse.
1: Ah, voilà. Vive la danse.
0: Voilà, si vous me cherchez, je suis au bar.
1: Oui. Bon.
0: Et ce matin, on se pose une question très simple. Quelle est la chose que vous rêviez de faire, que vous rêviez d'avoir dans votre vie, et vous y êtes arrivé ? 0-870-42-48, on a Marion au téléphone. Bonjour Marion.
9: Salut Manu, salut l'équipe.
0: Sois la bienvenue parmi nous Marion, on t'écoute.
7: Moi, j'ai réussi à courir un marathon de 42 km.
1: Waouh! Bravo!
0: C'était un rêve que t'avais.
7: J'habite à Lille et je suis allée jusqu'à Cannes pour le faire. Et le kiff, c'est que toute ma famille s'est déplacée pour venir me soutenir.
0: Et c'était un truc que tu rêvais de faire depuis longtemps, un marathon?
7: Ah bah oui, parce que tu t'entraînes pour ça, en fait.
1: Ah bah ouais.
0: Oh là là.
1: Moi, je veux le faire avant mes 35 ans, Marion.
0: Ah oui?
1: Ouais, c'est mon rêve, là. Et là, bah... je fais 10 km, j'aimerais bien faire un semi et puis un marathon.
0: Et bah moi, je veux pas le faire avant ma mort.
1: Il y a une différence, ouais.
0: Ça m'emmerde de courir.
1: Oh, mais t'imagines le 42, enfin, l'exploit de ton corps et de ta tête.
6: C'est ce que je comprends pas, moi, justement. À chaque fois, tu les vois passer à ligne d'arrivée, ils sont au bout de leur vie, quoi. Est-ce que vraiment t'as envie de t'infliger ce truc-là?
0: Mais t'es contente quand t'arrives, Marion? C'est quoi le truc que tu ressens?
7: Eh ben oui, c'est de la fierté, en fait. Alors, t'es rincé, hein, t'es crevé, mais t'as tout donné. T'as tout donné, t'es fier de toi.
1: Le dépassement de soi, l'adrénaline que tu dois avoir aussi.
0: T'as couru non-stop ou t'as marché parfois?
7: Non, c'est la course.
0: Putain.
1: Ah ouais, c'est chaud. Voilà.
6: Il y a quand même des trottinettes électriques qui existent. Non, c'est quand
0: même... Tu peux pas prendre un taxi sur 5 km, il n'y a pas des marathons aménagés, par exemple. Non, apparemment non. Je tente. Eh ben bravo à toi, bravo. Marion, on t'embrasse
7: fort.
0: Merci. Belle journée à toi et merci de nous avoir appelés. Qu'est-ce que vous avez réussi à faire dans votre vie?
1: J'ai un truc, c'est pas comme vous aussi incroyable, mais je trouve que ça a de l'importance pour moi. C'est un escalier, avoir un escalier et un balcon. Parce que là, j'habite, j'ai les deux.
0: Dans ta nouvelle coloc,
1: oui. Oui, j'habite dans un duplex et rien que le fait de pouvoir dire duplex, je trouve ça stylé en fait.
0: Mais tu sais quoi, c'est pas petit parce que moi, je vous l'avais dit, depuis que j'étais petit, je rêvais d'habiter dans une maison avec une cheminée et un escalier.
1: Oui.
0: J'ai une cheminée et un escalier.
1: Ben donc
0: moi
1: aussi.
0: C'est la même chose.
1: Et je vais planter des fleurs sur le balcon et je descends les escaliers sur la rampe comme les enfants là.
6: Voilà. Est-ce que c'est la gueule
1: non.
0: Fais-toi plaisir.
1: Merci.
0: Voilà, tu en rêvais, tu l'as fait.
1: Je suis trop contente.
0: Geoffrey est là, bonjour Geoffrey.
9: Salut Manu, salut les wouin.
0: Tu rêvais de le faire, t'y es arrivé, c'est quoi?
9: Eh ouais, moi depuis tout petit, mon truc c'est les avions, je rêvais de piloter un avion. Et du coup, bah, j'ai fini par m'inscrire à un stage de pilotage et le mois dernier, bah, j'ai piloté un avion.
1: Wow, oh putain, mais ça, c'est fou.
0: Mais quand tu dis un stage, c'est juste, c'est un peu comme le baptême de plongée, t'apprends juste comme ça pendant quelques temps ou bien tu veux
9: c'est
0: vraiment
9: ça.
0: Devenir
9: alors,
0: pilote?
9: En fait, t'as des stages qui coûtent à peu près, on va dire, 300 euros l'heure.
0: Ah oui, ça
9: y est. Et tu peux, avec un instructeur, prendre les commandes d'un avion.
0: Oh la vache!
1: Ouais, mais tu faut plus manger pendant quelques temps. On mangeait que des pâtes parce que 300 l'heure.
0: Moi, je suis instructeur, je suis pas quand même serein. Mais tu gères tout en une heure ou bien tu tiens juste le manche à balai?
9: Non, alors au début, t'as un petit briefing au sol. Et puis après, arrivé là-haut, il te laisse les manettes, mais il gère quand même. Il peut gérer de son côté.
6: Ah, ça se trouve, c'est les manettes factices.
9: Non,
6: à la PlayStation.
0: Non. Moi, ce que je pense, c'est que Top Gun, c'est de l'arnaque. Voilà, c'est tout.
9: Exactement.
0: Geoffrey, il le fait les dans le nez, l'histoire de Top Gun, bien sûr.
9: Bah ouais.
0: Merci beaucoup de nous avoir appelé, Geoffrey.
9: Je vous en prie, bonne journée à vous.
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0: J'ai une histoire improbable. Ça se passe aux États-Unis. Il y a un homme qui met un post sur ses réseaux sociaux et il propose aux marques de mettre de la pub sur la cuvette de ses toilettes.
1: Ok.
6: Ah d'accord.
0: Et il dit: mettez de la pub sur ma cuvette et quand je ferai mes vidéos, bah ça vous fera de la pub.
1: Ouais.
0: Et en fait, c'était une blague. Sauf que son post, il est devenu viral. Et il y a des grosses marques qui l'ont contacté et qui lui ont fait des propositions à 5 chiffres.
1: Non.
6: Mais non.
0: Genre 10 000 euros, 15 000 euros.
6: Ah, c'est pas mal, ça.
0: 5 chiffres.
1: Et il a accepté?
0: Bah, et oui. Et en fait, le concept maintenant, c'est les annonceurs qui payent pour voir leur logo apparaître dans ces vidéos qu'ils filment depuis ses toilettes.
1: Non, mais le gars, il a tout compris, c'est bon.
0: Ah, bah, écoutez, il y en a qui verront du grand n'importe quoi. Moi, j'appelle ça du génie.
1: Exactement. Voilà.
0: Après, le mec va passer quand même la moitié de ses journées aux chiottes.
1: Aux toilettes, ouais.
0: C'est son délire. Les vacances arrivent, les vacances d'été. J'ai un premier chiffre sur les vacances d'été. 68% des Français comptent partir au moins une semaine en vacances. Mais il y a une particularité, ils vont privilégier cette année la proximité.
6: Ah bah c'est bien.
0: Bah tu peux découvrir des choses à côté de chez toi.
6: Ouais exactement, ouais. On voyage peu à côté de chez soi, tu vois.
0: Tout à fait, moi par exemple, l'été dernier j'étais dans ma salle de bain pendant 2 semaines.
1: C'est génial.
6: Alors ça dépayse.
0: Il y a proximité quoi. Mais en fait c'est à cause de l'essence.
1: Ah
0: par exemple.
1: Oui.
0: Et le prix de l'essence, tout ça, ouais. Bah forcément donc.
1: Bah, c'est la merde.
0: Tu te débats, c'est quand même, ça c'est comme tu dis, hein, c'est la merde.
1: Ah, oui.
0: Puis attends, il n'y a pas que l'essence, la moutarde aussi. Hein. La moutarde.
11: Ah, ok, il n'y a plus de moutarde.
1: Bien sûr.
11: Il n'y a plus de moutarde.
1: Ouais.
11: Et les œufs.
1: Ah, ça, c'est un gros problème, les œufs.
2: Les rayons sont vides.
11: Non, mais c'est quand même incroyable, ça. Il y a une pénurie de moutarde. C'est quand même dingue, cette histoire, quoi. Et le PQ. Le PQ, il n'y a plus de PQ.
2: La faute à qui, ça?
11: Mais la faute au Covid.
1: Bien sûr. À jamais.
11: Merci. À jamais. À jamais le premier Covid qui nous a lancé les pénuries.
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11: Et tout de suite, c'est le moment, comme chaque jour, de vous offrir du cash. C'est le Club des Génies. On va retrouver Julien. C'est sa deuxième participation à Julien. Il a déjà, quoi qu'il arrive, les 100 euros qu'il a gagnés hier. Et il va tenter d'en rajouter 100 dans sa cagnotte de génie des génies aujourd'hui. Julien, bonjour à toi.
14: Salut l'équipe.
11: Bienvenue sur Énergie. En face de toi, il y a Marianne. Hello Marianne.
15: Bonjour Manu, bonjour Ewanouin et bonjour Julien.
14: Salut.
11: Cet esprit olympique qu'on retrouve dans le Club des Génies, c'est beau. Marianne, Julien, j'ai 100 euros comme chaque jour et j'ai 3 questions comme chaque jour. Le gagnant ou la gagnante sera celui ou celle qui aura 2 points ce matin. À chaque question que je vais vous poser, si vous pensez avoir la réponse, eh ben vous donnez votre prénom, ensuite vous donnez la réponse. Si elle est bonne, le point est pour vous. Si elle est fausse, le point va à l'autre. Le premier ou la première qui atteint 2 points gagne 100 euros et reviendra jouer avec nous demain. Julien, Marianne, bonne chance à tous les deux. On joue au Club des Génies. Première question. Quel est le nom de l'animal qui ressemble à un cheval et qui a des rayures noires et blanches?
15: Julien.
11: Ah. Ça a été rapide.
2: Je crois que c'est Julien.
1: Moi aussi, je pense que c'est Julien.
11: En fait, Julien a commencé, il a dit jus et Marianne a démarré derrière.
2: C'est ça.
11: Julien était le premier, je t'écoute.
14: Un zèbre.
11: Bonne réponse. Gros match ce matin.
1: Oui, gros match.
2: Ça se bat.
11: Julien, 1 point. Marianne, 0 point. Deuxième question. Qui a réalisé le film E.T. l'extraterrestre? A. Je m'attendais pas à ça.
15: Mince. Le blanc.
11: Qui a réalisé le film E.T. l'extraterrestre?
1: Ouais.
11: C'était Steven Spielberg.
15: Ah oui.
11: Vous voyez qui c'est le...
14: Ah. Bien sûr, ouais.
1: Voilà. Ah oui, ok.
2: Julien n'a pas aimé le film.
1: Non,
2: ouais, bien sûr.
1: Il est concentré à balle.
11: Après, le film a plus de 40 ans, mais c'est un classique, quoi.
1: Bah, bien sûr.
14: J'étais pas né.
1: E.T. téléphone maison, Julien, tout le monde connaît.
11: Bien sûr, tout le monde connaît E.T. téléphone maison. Alors. Bon, bah, ça fait toujours 1 point pour Julien, 0 point pour Marianne. Troisième question. Combien y a-t-il de zéro dans 1 milliard?
14: Julien.
11: Je t'écoute.
14: 6
11: zéros.
15: Marianne.
11: Ça, c'est
2: parti millions. Trop vite.
11: C'est millions. Marianne, c'est...
15: Ah, pardon, c'est une réponse.
11: Je t'en prie. C'est une réponse. Si elle est bonne, c'est pour lui. Si elle est fausse, c'est pour toi, le point. Et elle est fausse, c'est 9 zéros dans 1 milliard.
14: Ah oui,
11: le point va à Marianne. Vous épuisez mes questions ce matin. Mais j'ai toujours une question qui traîne en plus. Parce qu'on est des professionnels.
1: Oh, mais le stress.
11: 1 point pour Julien. 1 point pour Marianne. Question suivante. Quel nom désigne une personne qui parle plusieurs langues?
15: Marianne.
11: Je t'écoute, Marianne.
15: Polyglotte.
11: Oui.
1: Oh,
2: le smash.
1: Là, là.
11: Bien joué. On a assisté à un Bayern de Munich PSG.
1: Ah, ça
11: te Ah, c'était un très bon Club des Génies ce matin. Oh, de la tension, du suspense. Des bonnes réponses, des mauvaises réponses. Oh, on était bien. Julien, les 100 euros que t'as gagnés hier, ils sont pour toi, quoi qu'il arrive. Et je vais te rajouter le mug Manu sur Énergie.
14: C'est gentil, merci
1: beaucoup.
14: Et
1: très bon joueur. Hein.
11: Ah ouais, non, il était très bien.
1: Ah oui.
11: Très bien, Julien. Bravo à toi. Tu nous rappelles quand tu veux. Et Marianne, les 100 euros du jour, ils sont pour toi. Et tu reviens demain jouer avec nous.
15: Eh bien, avec grand plaisir.
11: Eh ben voilà. Oh, tu nous as fait rêver, Marianne.
1: Ah oui, bonne.
11: Oh, le polyglotte. Tu sais quoi, pendant que je posais la question, j'étais en train de chercher une autre derrière. Parce que je me dis, ça allait être peut-être un peu compliqué. Bravo, Marianne. Rendez-vous demain pour tenter de me faire monter ta cagnotte.
15: Et merci, à demain.
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11: Et ce matin, on se fait du bien. On peut frimer un petit peu. On peut se la raconter un peu. Oui, j'utilise le mot frimer. Qu'est-ce qu'il y avait dans votre liste de choses que vous rêviez de faire? que vous rêviez d'avoir et vous y êtes arrivé. Qu'est-ce que vous avez réussi à faire? C'était un rêve et ce rêve est devenu réalité. 0 870 42 48, on continue à vous prendre au téléphone. Daniel est là, bonjour Daniel.
16: Bonjour Manu, bonjour les wouwouins.
11: Bienvenue sur Énergie. Daniel, c'est un prénom de tonton ça.
2: Tellement.
11: Ça c'est tonton.
2: C'est Daniel.
11: C'est tonton.
16: Tu rigoles, vous rigolez mais je vais devenir tonton dans quelques mois.
1: Yeah, et bah voilà, bah
2: c'est normal, c'est la maturité.
11: Bah voilà, bah tu t'appelles Daniel, c'est normal.
2: C'est la destinée de tous les Daniels.
11: Bah évidemment. Ouais. Kevin, il y a beaucoup moins de tonton Kevin. Hein.
1: C'est vrai, tonton Dan, ça passe mieux. Ouais.
11: Tonton Daniel, bah Dani,
1: ouais.
11: la Danette. Alors.
1: Voilà,
2: attention,
11: Daniel.
2: Ça dérape.
11: Daniel,
16: oui.
11: Qu'est-ce que tu rêvais de faire dans ta vie et t'y es arrivé?
16: Alors moi, je rêvais d'avoir une cave à vin quand j'étais plus jeune. Et aujourd'hui, j'en ai une. J'ai plus de 20 bouteilles. Et prochaine étape, m'y connaître mieux en vin.
11: Ok.
2: C'est stylé ça, mais quand t'as une cave à vin chez toi.
11: Mais t'as une cave à vin, genre c'est une vraie cave ou alors c'est les appareils, les sortes de frigos là?
16: Ah non, c'est une vraie cave.
11: Mais tu l'as fabriquée carrément?
16: Oui.
1: Waouh.
2: C'est génial. Il va ouvrir un Nicolas le gars.
11: Mais t'as creusé en dessous, t'es en maison, t'as creusé, comment t'as fait?
16: Non, c'est dans ma maison, j'ai aménagé ma petite cave à vin et à chaque fois que j'ai une bouteille, je la rajoute et comme ça, j'espère m'y connaître le plus rapidement en vin quand il y aurait mes amis pour frimer, quoi.
11: Ah, pour frimer. C'est vrai que quand t'arrives chez quelqu'un et qu'il s'y connaît en vin, t'es toujours impressionné.
1: Classe.
11: J'ai un pote comme ça, ouais. Il a une cave à vin, mais tu descends vraiment sous sa maison et c'est une vraie cave.
2: Ah
11: et
2: ouais.
11: t'as plein, le mec est fan de ça.
1: T'as plein de bouteilles différentes.
11: Et il dit qu'est-ce que tu veux boire à dîner et là t'es comme un con.
1: Ouais.
2: Je sais pas.
1: Bah... Tu dis ben je te fais confiance.
11: En fait, t'essayes de choper un nom que tu connais.
1: Ouais.
11: Et tu regardes, tu chopes un nom de bouteille que tu connais, tu fais... Ouais, prendre ça.
1: Ça, c'est bien, ça.
11: T'aurais pas un Châteauneuf du Pape? Et tu viens de le voir.
1: C'est une très bonne bouteille, ça, en plus.
11: Évidemment.
2: C'est cher. Bah,
11: c'est connu.
1: Ah oui.
11: Et s'il y en a un, bingo, hop, et tu passes pour le mec qui s'y connaît, bien sûr, évidemment. Daniel, et ben bravo à toi. On te souhaite une belle journée. On vous rappelle que l'alcool est à consommer avec modération.
1: Oui.
16: Évidemment. Merci beaucoup, Manu. Merci, les wouwouins.
11: Et ben belle journée à toi, tonton Daniel. Qu'est-ce que vous avez réalisé dans votre vie et vous en êtes fier?
1: Moi, j'ai une lampe à lave. Non, mais alors, j'en avais une quand
2: c'est autre chose.
1: Non, mais oui, c'est des petites choses qui peuvent aussi faire plaisir. Quand j'étais petite, j'en avais une et j'ai toujours trouvé ça hyper beau et hypnotisant. Et maintenant, on en a une dans la coloc à l'appart et je peux rester des heures à la regarder. Ça m'apaise.
11: Mais moi, j'en avais pas. Je me rappelle d'un pote qui avait une lampe à lave et j'étais content d'aller genre prendre le goûter chez lui parce qu'il avait une lampe à lave.
1: Ça reste stylé en fait.
11: Et en plus, on croit que c'est de la vraie lave.
1: Oui, alors.
11: Tu vois,
1: non.
11: Je crois pas. Mais moi, quand j'étais petit, vraiment, je me disais, putain, ils ont récupéré de la lave d'un volcan et elle est dans la lampe de mon pote. C'est trop stylé. Nina est là. Bonjour Nina.
17: Coucou Manu, salut les wouwouins.
11: Bienvenue sur Énergie Nina, qu'est-ce que t'as réussi à faire dans ta vie, toi, et t'en es fière?
17: Alors moi, la semaine dernière, j'ai enfin fait mon baptême de plongée. Et donc je suis descendue jusqu'à 6 mètres, j'ai appris les signes.
11: Ouais.
17: Et ça a duré environ une heure. Maintenant, il me reste plus qu'à tenter l'expérience en mer.
11: J'ai fait de la plongée aussi comme toi, c'est un truc que je voulais faire aussi. Et j'ai adoré. Alors le truc, c'est que j'ai fait que des baptêmes. En fait, parce que tu en fais une fois tous les 3 ans. Ou tous les 10 ans même. Enfin, toi, et j'ai dû faire en fait 3 fois un baptême de plongée, mais ça me va. Ça me suffit.
2: Ouais.
11: Bah, tu vas à 3 mètres sous l'eau.
1: C'est très cool. Hein.
11: Bah, c'est bien parce que t'es safe.
17: C'est génial.
11: Tu vois, j'avoue que moi, plonger là où il n'y a plus de lumière du tout, ça me.
1: Ah, moi, ce serait mon kiff.
11: Non, moi, j'aimerais vraiment que, comme dans ma chambre, une petite veilleuse. Et là, j'irai. Merci beaucoup, Nina, de nous avoir appelé.
17: Bisous, belle journée à tous.
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11: Voici, selon des nutritionnistes, le petit déjeuner idéal à servir à vos enfants pour qu'ils aient la forme toute la journée.
1: Fais-nous rêver.
11: C'est 3 choses.
1: Ouais.
11: Première chose, une boisson chaude sans sucre.
1: Ouais.
11: Pas de sucre. Bah quoi.
2: D'accord. Non, de l'eau chaude, quoi, du coup.
11: Bah non, un café
1: non,
11: du thé.
1: Du thé, une infusion.
11: Ouais, non.
2: C'est pas pour les enfants.
11: Si, une boisson chaude sans sucre.
1: Un chocolat chaud.
11: Oui, un chocolat chaud, voilà, très bien.
2: Ah, et c'est, ouais, bah, chocolat, il y a du sucre pour moi, mais d'accord, ok. Non, parce que tu dis du café, du thé, pour moi, tu files pas ça à les enfants, mais d'accord.
1: Ah oui, c'est vrai que tu mets pas de café.
11: Bah oui. Non, le café, pas trop, mais le thé, tu peux voir.
1: Oui,
11: une infusion.
1: Une infusion.
2: Ok, ok.
1: Voilà, une camomille.
11: Bien sûr.
2: Alors, la camomille.
11: Bref, une boisson chaude sans sucre.
1: Okay,
11: on rajoute pas de sucre dedans. Ensuite, un fromage blanc. C'est tout. Ouais. Ah. Du fromage blanc. Mmh. Et des biscottes. Et c'est tout.
1: Ah, dégueu.
11: Bah, ça, ça s'appelle un petit déjeuner d'hôpital. Voilà.
1: Oh, c'est trop.
11: On l'a trouvé. Comme ça, ce seront les seules personnes ensuite qui ils iront à l'hôpital, feront putain. C'est comme à la maison. C'est tellement rare de dire cette phrase à l'hôpital. 7h05, on double votre salaire.
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11: 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La ricorée ?
1: Oui.
11: Chocolat sur les boissons chaudes.
1: Oui, c'est
11: la ricorée, tu
1: c'est
11: cherches.
1: Pas mal.
11: Bien sûr.
20: Oui, allô ?
11: Allô, oui, bonjour. C'est Julien oui, de bonjour. Montignac.
20: Et c'est ça.
11: Julien de Montignac en Dordogne.
20: Tout à fait, c'est bien ça.
11: Quel est le seul animateur radio qui loupe ton salaire, Julien ?
20: Eh ben, c'est Manu sur Énergie.
11: Eh ben, c'est gagné.
1: Bravo.
11: Et voilà, ah, Julien.
20: Merci. Hey, merci, merci.
11: T'as tenté ta chance et t'as réussi. T'as envoyé salaire par SMS au 7-10-12. Et le résultat ce matin, c'est que je vais doubler ton salaire. Tu touches 1 893 € chaque mois. 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
20: Ah, mais ça, c'est super. Ça, c'est impeccable.
11: Et
20: ça
11: voilà.
20: Partir, ça permet de partir en vacances cet été.
11: Eh ben, fais-toi plaisir.
20: Avec des enfants.
11: Fais-toi
20: avec
11: plaisir.
20: Des enfants, ça va être génial.
11: Eh ben, régale-toi. Alors, attention, j'ai le métier de Julien devant les yeux.
1: Ouais.
11: Vous le voyez là, Julien, il est heureux, il est content, il sourit.
1: Il est jovial. Ouais.
11: Il est jovial.
20: Ah ouais, ouais.
11: Et, et pourtant, Julien est giron de pompe funèbre.
20: C'est ça, tout à fait.
1: Et il en faut, hein.
11: Mais bien sûr.
20: Et il en faut. Et il en faut.
11: Je vais dire un truc, je suis sûr que dans les dîners, c'est toi qui attires l'attention de tout le monde.
20: Ouais, presque.
1: Bah, on te pose plein de questions, ça attire, c'est atypique.
20: Ah, ça, ouais, c'est quand même assez atypique et tout. Bon, mais c'est, ouais, c'est un métier qui est pas mal, qui est très prenant aussi.
11: C'est un métier que tu voulais faire depuis longtemps ou t'es tombé dedans par hasard ?
20: Non, moi c'est de famille, c'est de génération en génération. Nous.
1: Ok.
11: Ah, c'est marrant. De génération en génération, vous avez les pompes funèbres.
20: Ouais, ouais, ouais.
11: Vous avez commencé quand ?
20: Alors, ben nous, l'entreprise a commencé en 1845, toujours sur Montignac, dans la menuiserie. Et moi, je suis la 7e génération à reprendre l'entreprise derrière.
11: C'est malin, la menuiserie, on a toujours besoin de bois. Hein, dans.
20: Oui.
1: Incroyable.
20: Et oui, oui.
11: Bien sûr, il y a le cousin qui travaille dans une scierie. T'as le frère, il fait des poignées en or. Enfin, ça, c'est malin, hein, non c'est...
20: Ouais, mais c'est ça, c'est ça. C'est un peu ça, on va dire.
1: Trop bien.
11: Et tu gères, quand on dit gérant, mais tu fais aussi les cérémonies ?
20: Oui, je fais les cérémonies, mais je fais de l'accueil de famille jusqu'aux cérémonies. Voilà, c'est moi qui m'occupe de tout.
11: Et tu lis les textes et tout ?
20: Oui, oui, bien sûr.
1: Waouh !
20: Ah oui !
11: Vous avez jamais eu le fantasme d'assister à votre propre enterrement ?
1: Si. Bah, moi, d'ailleurs, personne ne sera en noir. Impossible.
11: Ah.
1: Moi, ce sera une règle, interdiction d'être en noir. Tout le monde sera en couleur vive.
11: D'accord.
20: Ah, mais voilà. Ça, j'ai eu fait.
1: Ah, bah voilà.
11: Mais est-ce que, Julien, tu peux réaliser mon fantasme ? On s'est déjà tous dit, putain, comment ce serait à mon enterrement.
1: Oui.
11: Est-ce que je te mets une petite musique d'enterrement là
1: C'est horrible.
11: Et tu fais un mini texte sur moi. D'accord.
20: Voilà, en impro ça va être compliqué, mais on peut, ouais.
11: Oh, tu dis que le mec était sympa, quoi, voilà.
1: Touche du bois, quand même.
11: Touche du bois, moi.
1: Ouais,
11: bah, quand t'es mort, tu touches du bois.
1: Non, mais non.
20: Ah, mais ça, dans tous les cas, ouais. Ça, là-dessus, y a pas de souci.
11: Lorenzo Nico, si vous pouvez faire un petit peu des.
1: Oui, on peut être triste un peu derrière.
11: Florent, notre producteur, si tu peux aussi un petit peu.
21: Ouais, chialer un peu.
11: Bah, je suis mort quand même, donc.
21: Oui, par principe.
20: Oui, bon voilà, nous assistons aux obsèques de malheureusement Manu. Manu nous a quittés dans des moments très tragiques. Voilà, il a perdu la vie sur un accident de la route. Bon, ça c'est assez tragique. Effectivement, bon, on soutient énormément la famille dans cette épreuve.
1: Oh non.
11: Julien, je suis désolé, mais j'ai l'impression que tu commentes un match de foot.
20: Exactement. Ouais, mais là, c'est de l'impro.
1: Mais c'est de l'impro.
20: Ça s'organise, voilà. Ça ne fait pas comme ça non plus.
11: En plus, je ne sais pas pourquoi tu as pris la voix de Didier Deschamps. Quoi. C'est ça. Bon, on s'organise. Bon, alors là, bon, il est bon sur la route. Hein,
20: Ouais, non, mais bon.
11: Mais
20: voilà,
11: bon, on espère.
20: Ça s'organise.
1: Une remontée.
11: On espère retrouver la faille dans l'équipe adverse.

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1: Ça date cette histoire.
2: Mais là, vous avez remis un prix ensemble.
1: Mais exactement, au Energy Music Awards, j'avais remis un prix avec Angoune. Et j'en parle encore, et elle aussi.
2: C'est fou.
1: Ah, ça c'est nos... C'est le chemin, quoi, qui sont croisés.
2: Ça fait combien de temps que vous êtes plus croisés?
1: Ça fait 2015. on peut se faire un petit tour du studio. Allez, on a 3-4 minutes. Qu'est-ce que vous avez envie de partager avec nous ce matin, Lorenza?
2: J'ai un bar près de la radio et j'y vais tout le temps parce que j'ai mes petites habitudes là-bas.
1: Parce que t'es alcoolique?
2: Non, ben non. Dites-moi que justement...
3: Si, quand tu dis j'ai un bar...
2: Non, mais parce que c'est pas mon bar, évidemment. Mais je m'assieds toujours au même endroit. Je fais la bise au serveur et ils savent que la semaine, c'est du café. Mais le vendredi, c'est le petit verre, tu vois.
1: D'accord.
2: Et j'ai même droit à une assiette de frites.
1: Gratos?
2: Oui.
1: Pas avec le café quand même.
2: Après le café quoi, genre tous les vendredis.
1: Bah.
2: Ouais.
1: Attends, c'est quand l'apéro?
2: Bah c'est vendredi.
1: Ah oui, donc après le café, donc après avec ton petit verre, t'as droit à une assiette
2: de... Avec mon petit verre, j'ai droit à mon assiette de frites quoi.
1: D'accord.
2: Ouais.
3: C'est stylé ça.
2: Franchement c'est stylé, je suis un peu VIP genre.
1: Oui mais t'es pas la poche trono bar toute seule, tu vas avec des gens.
2: Ah non, je suis avec des potes quand même. Non mais non, je suis pas toute seule.
3: Il y a pas ta chaise près de l'entrée.
2: Non mais non.
1: Il y a pas ton nom sur le bar quoi.
2: Non. Pas du tout, c'est pour être avec les copains, mais je trouve ça génial quoi.
1: Et tu fais la bise au serveur?
2: Oui. Tout le temps. Et ils sont hyper contents. Genre, ils sont là, ah Lorenza, ils m'appellent par mon prénom et tout. J'adore.
1: Quand t'es accueilli dans un bar ou dans un resto, comme ça, t'as l'impression d'être VIP.
2: Et en plus, je suis fière un peu, ouais.
1: Mais oui, bien sûr. Bah,
2: ouais.
1: Avec tous les
2: gens autour.
1: Tu regardes un peu tous les gens autour, c'est bien sûr. Et tu sais que les gens te regardent.
2: Bien sûr.
1: Ah putain, elle connaît les
2: gens.
1: Bah, y a des endroits comme ça, ça le fait pas mal avec les bars, les restos. J'avais des potes, ils avaient un bar. J'avais mieux que ça encore.
2: Oula.
3: C'était quoi?
1: Parce que on y allait boire des verres le soir.
2: Ouais.
1: Et à la fin, ça fermait.
2: Ouais.
1: Et ben quand ça fermait, on restait.
2: Ah, ça c'est stylé aussi.
1: Et ça, quand ils disent à tout le monde, désolé, faut partir. Tu sais qu'ils disent partez. Et que toi t'es là tranquille et que tu regardes les gens partir, fais bah moi je vais rester un peu.
3: Je connais le DJ.
2: Désolé.
1: Le bar fermé.
2: Ouais, c'était
1: fermé au public et tout, mais on restait à papoter encore un peu derrière.
2: C'est trop bien.
3: C'est fort ça.
2: C'est un sentiment vraiment où t'es là en mode. Bah, et ouais les gars.
1: C'est
2: t'as pas de carte VIP mais c'est comme si tu vois.
1: Non mais t'as l'impression de vivre quelque chose que les autres ne vivent pas.
2: Oui.
3: Ouais.
1: Je sais pas si vous avez un truc, des endroits comme ça où vous vous sentez un peu accueilli VIP. Florent, notre producteur.
4: Moi c'est dans mon club de tennis de table en Normandie.
2: C'était sûr qu'il allait me lâcher.
4: Comme mon père est président du club, tout le monde m'appelle le fils du président.
3: Ah bah évidemment.
2: En vrai,
3: ton père c'est le président.
2: Ouais, mais j'avoue que c'est la classe. Fils de président.
1: Ouais,
2: c'est trop stylé.
1: Ouais, mais là parce qu'il faillote. Il va avoir une réduction sur le prochain abonnement.
3: Mais c'est pour ça que tu dis que tu joues bien depuis le début. C'est qu'en fait, t'es le fils du président.
1: Évidemment, tout le monde le laisse gagner.
4: Si vous pouvez m'appeler comme ça d'ailleurs maintenant.
1: À propos de président, vous voyez le restaurant qui est au coin?
2: Ouais.
1: Le restaurant italien.
2: Ouais, ouais.
1: Il y a un petit restaurant italien à côté. Alors, ça a changé depuis. C'est plus les mêmes
2: personnes
1: qui s'en occupent. Mais avant, je le connaissais bien. On y allait souvent. Et il me gardait tout le temps la même place, il appelait ça la table du président.
2: Oh la classe.
1: Et je lui dis mais pourquoi c'est la table du président? Il me dit parce que regarde. Et il me fait asseoir à la place, il me fait regarde là, tu vois tout le monde qui rentre.
2: Allez.
1: T'es au fond du restaurant et tu vois tous les gens qui viennent.
3: Le privilège.
1: C'est la table du président. Putain, ok. Hein,
2: tu pèses dans le game là.
1: Bah,
2: tu es quelqu'un quoi.
1: Alors est-ce que c'est à cause de moi qu'ils sont plus là? Je sais pas. Quel est l'endroit où vous vous êtes super bien accueilli et vous vous sentez un peu VIP? Appelez-nous.
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1: On continue à se la raconter un petit peu. Dans quel endroit vous avez tellement vos habitudes que vous vous sentez un peu VIP quand vous arrivez dans cet endroit? 0 870 42 48. On va démarrer avec Pauline. Bonjour Pauline.
6: Salut Manu, salut les mamans.
1: Bienvenue sur Énergie Pauline. Dans quel endroit t'es un peu VIP?
6: Ben moi c'est chez mon libraire. Parce que j'y vais régulièrement et du coup quand j'arrive, chaque fois il a une petite pile qu'il a préparée spéciale popo, juste pour moi. Il a sélectionné plein de livres tout au long du mois et puis j'ai plus qu'à faire mon choix.
2: Bah, c'est génial.
1: Bon, c'est rare parce il y a de moins en moins de librairies, il y a de moins en moins de gens qui vont dans les librairies. Donc là en fait, comme toi tu y vas souvent, c'est la poule aux œufs d'or.
2: Ah ouais, c'est ça.
3: Il veut la garder.
1: Et vous papotez de bouquins?
6: Ah ouais, complètement.
1: C'est quoi le dernier livre que t'as lu?
6: Eh ben là, je suis en train de lire un des derniers Stephen King.
2: Oh, Oh, incroyable.
1: Et il en fait un tous les deux jours, donc c'est lequel? Celui d'hier ou
6: la matinée? Non, non, c'est pas vrai.
1: Oh, c'est pas vrai, elle défend Stephen King. Eh ben, écoute, Pauline, t'es VIP chez ton libraire.
6: Mais ouais.
1: Tu vois, il y a deux histoires. Tout à l'heure, Lorenza nous disait qu'elle était VIP au bar. Toi, t'es chez le libraire.
2: Chacun son truc.
6: Mais ça n'empêche pas, hein.
2: Bah, bien sûr, je lis au bar, hein. Il faut savoir ça.
6: Voilà.
1: Non, ça, bah, tu mens, là, tu mens.
2: Non, non, j'adore lire.
1: Non, mais au bar.
2: Bah, franchement, ça m'arrive en vrai.
1: Franchement, je t'ai jamais vu lire dans un bar, mais.
2: Si je dois attendre quelqu'un. Ah oui, oui, ça ne dure pas longtemps.
1: Excuse-moi, mais c'est nous qui t'attendons, hein. Si on devait lire un livre. Je vais dire un truc, si nous, on devait lire un livre à chaque fois qu'on t'attend quelque part, ah, putain, il n'y aurait plus assez de livres dans le monde.
2: T'as raison.
1: Merci beaucoup, Pauline, de nous avoir appelé.
6: De rien, bonne journée.
1: Belle journée. Dans quel endroit vous avez vos habitudes? Vous êtes un peu VIP?
3: Moi, c'est dans ma fromagerie. Ah. J'y vais au moins une fois par semaine dans ma fromagerie et du coup, elle me met de côté de la crème de gruyère. Rien que pour moi.
1: C'est quoi la crème de gruyère?
3: C'est la double crème de gruyère, c'est un truc qui vient de Suisse, mais t'as des arrivages qu'une fois par mois et c'est une sorte de dessert. Tu mets de la meringue à l'intérieur, c'est trop bon.
1: D'accord.
3: Et c'est un truc qui part très très vite et comme elle sait que j'adore ça, à chaque fois elle m'appelle en disant j'en ai reçu, j'en ai mis de côté pour toi. Et j'ai même eu un jour mon nom affiché sur un mur avec client de la semaine.
2: Wow.
3: Parce que je viens, je t'ai dit une fois à deux fois par semaine.
1: C'est marrant.
3: Elle voulait me faire plaisir.
1: Mais c'est drôle, une fromagerie qui met client de la semaine.
2: Mais c'est génial. Ouais,
3: exactement. Et j'avais fini une carte de fidélité, j'avais eu un fromage gratos.
1: Ah, mais ça.
2: Ah,
1: ça,
2: le bonheur, ça.
1: Okay, la carte, quand tu finis une carte de fidélité, j'en ai pas fini beaucoup parce que
2: je les perds.
1: Je les perds toutes, sauf une, c'était le poulet cocotte.
2: Ah,
1: le
2: tu nous en avais parlé.
3: C'est pas mal, ça.
2: De ton village, pardon.
1: Dans mon village, il a arrêté le mec en plus.
2: Bah oui.
3: Ah, c'est dur.
1: C'est dur. Ah,
2: c'est,
1: franchement, quand il est parti, j'ai pris.
2: Dur.
1: Ah, bah, je l'ai pris dans mes bras, je lui ai dit, putain, me fais pas ça.
2: Reste.
1: Et je me rappelle, le dernier tampon.
2: Là,
1: et j'avais un poulet gratuit.
3: C'est très stylé, quoi. Tu le savoures, celui-là.
1: Là, c'est au-delà de VIP. Waouh. Maxime est là au téléphone. Bonjour, Maxime.
7: Salut l'équipe, salut à tous.
1: Bienvenue sur Énergie. Maxime, dans quel endroit t'as tes habitudes? Dans quel endroit t'es un petit peu VIP quand t'arrives?
7: Bah, moi, c'est le magasin Cash Converter, ce qui est en bas de chez moi.
1: D'accord. T'arrêtes pas d'y aller?
7: J'arrête pas d'y aller, ouais.
1: Alors, Cash Converter, si vous voyez pas ce que c'est, en gros, c'est que t'arrives et tu peux déposer des choses, ils te les rachètent et ensuite ils les revendent et tu peux aussi acheter des choses d'occasion, du coup, un peu moins cher, quoi.
7: Exactement.
1: Et pourquoi t'es VIP? Qu'est-ce qui fait que t'es VIP?
7: Ah, bah, en fait, il me fait essayer tous les jeux vidéo à chaque fois.
2: Non, mais c'est fou, ça.
1: Et pour voir s'ils sont bons, c'est quoi le truc?
7: Ouais, voilà, exactement. Et puis, bah, dès que j'ai besoin d'acheter un jeu vidéo, il me conseille. Et puis, bah, je prends le jeu vidéo, je l'essaye. Et puis, bah, dès que je l'ai essayé, je lui achète.
1: D'accord, mais tu peux en essayer un et lui dire non, je l'aime pas, et tu l'achètes pas?
7: Exactement.
1: C'est pas mal, ça.
2: Bah, ouais.
3: Il va faire faillite, hein, le gars.
1: Bah, apparemment, t'en achètes quand même, quoi.
3: Si tout le monde fait ça.
7: Ah, j'en achète quand même.
1: Non, mais ça peut marcher pour les jeux vidéo, c'est plus compliqué dans un restaurant. Non, j'aime pas le poulet, mais autre chose. Merci, Maxime, de nous avoir appelé.
7: Merci à toi. Allez, bonne journée, salut.
1: Belle journée.
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1: Avant tout ça, on joue ensemble au meilleur jeu radio du monde, le jeu des 5 mots, avec Cynthia ce matin. Bonjour Cynthia.
10: Salut Manu, salut les wouah.
1: Cynthia, j'ai un iPhone 17 pour toi, j'en parle depuis tout à l'heure. Le
10: oh
1: dernier
10: là
1: iPhone.
10: Ça serait tellement bien.
2: C'est une folie, hein.
1: T'as un vieux téléphone, Cynthia?
10: Vieux pas trop, mais mon mari, oui, il serait ravi de l'avoir.
1: Tu te rends compte que tu joues ce matin? Pour ton mari?
10: Ouais, j'avoue.
1: Oh, mais... c'est beau.
2: C'est très beau.
1: C'est beau. Je peux dire que je l'aurais pas fait.
2: Il a intérêt à payer le resto.
10: Exactement. J'ai négocié.
1: Cynthia, attention. Nous allons jouer ensemble au jeu des 5 mots. Et quand je dis ensemble, c'est vraiment ensemble puisqu'on va jouer tous les deux.
10: Ah, trop bien.
1: Je rappelle les règles du jeu des 5 mots. Je vais sortir du studio dans quelques secondes. Quand je serai dehors, Lorenza va te donner 5 mots. Après chaque mot, tu lui donnes le premier qui lui vient en tête. Ensuite, je reviens. Lorenza fait la même chose avec moi. Et dès qu'on a un mot en commun dans nos réponses, c'est gagné. À toi l'iPhone 17, Kira, à ton mari.
10: Ok, parfait.
1: C'est beau.
2: Là, oui, c'est beau.
1: C'est le jeu. C'est l'esprit olympique. Cynthia, à tout de suite.
10: À tout de suite.
2: Cynthia, t'es prête?
10: Je suis prête.
2: Allez, c'est parti pour le jeu des 5 mots. Poussière.
10: Ménage.
2: Chanter.
10: Danser.
2: Radar.
10: Flash.
2: Colis.
10: Poste.
2: Et plié.
10: Linge.
2: Parfait.
3: Efficace.
10: Oh là là, super.
2: Ah non, vraiment, t'as trop bien joué. On va faire revenir Manu.
3: C'était top.
2: Non, c'était parfait.
10: Je m'entraîne tous les matins dans la voiture.
2: Parfait.
10: Hein.
2: Même pas de stress, rien.
1: Ah, pas de stress, rien, mais c'était rapide. Hein.
2: Bah, elle était cool. Parfaite.
1: Ok, donc, Cynthia, c'est une grande différence entre toi et moi, mais on va tenter quand même d'y arriver.
2: Ça va le faire.
10: Allez, je croise les doigts, Manu.
1: Je vais tout faire pour toi. Je donne tout pour toi maintenant, Cynthia. C'est parti, un mot en commun et c'est gagné. On joue au jeu des cinq mots.
2: Poussière.
1: Saleté.
2: Elle avait dit ménage. Mmh. Chanter.
1: Musique.
2: Non, danser. Mmh. Mmh. Allez.
1: Il reste trois mots.
2: Radar.
1: Flash.
2: Oui.
1: Oh
2: oui.
1: Cynthia.
10: Oh là là, incroyable, merci.
1: C'est gagné. Il restait encore deux mots. Oui. On va voir jusqu'où on peut arriver.
2: Colis.
1: Colis, courrier.
2: Non, poste.
1: Poste.
2: Ouais,
1: oh putain, j'ai dit poste.
2: Presque. Plié.
1: Papier.
2: Non, linge.
10: Merci beaucoup Manu.
1: Un mot en commun suffit et c'est fait, ça y est, c'est gagné Cynthia. L'iPhone 17, j'allais dire, il est pour toi, mais il est pour ton mari, du coup tu vas lui offrir.
10: Il est pour mon mari, va te remercier. Oh. Oui, je vais lui offrir.
1: Oh, c'est classe. Ah, c'est classe.
10: Excellent. Oh là là, merci, je vous aime, je vous écoute tous les matins, vous êtes mon rayon de soleil, vraiment.
2: Bon.
1: Tu nous aimes plus que ton mari ou moins?
10: Ah, non,
1: on t'embrasse, Cynthia.
10: Merci beaucoup, des gros bisous, merci.
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1: 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Comme chaque mercredi, nous allons rendre la justice. Vous avez fait quelque chose et vous vous demandez si vous êtes coupable ou pas. Il n'y a que notre tribunal qui pourra vous aider. Avec son marteau de la justice. Oui, je sais, il fait trembler tout le monde, ce marteau de la justice. Mais attention, c'est parti. Nous accueillons dans le tribunal.
2: Allez.
1: On se détend.
4: C'est musique.
1: On se détend, on est bien.
2: Bah oui, il fait beau. Matin.
1: On accueille Apolline. Revenons sérieux. Apolline, bonjour à toi.
11: Bonjour, monsieur le juge. Bonjour, messieurs, dames, les jurés.
1: Apolline, qu'est-ce qui s'est passé dans ta vie? Qu'est-ce que tu as fait? Qu'est-ce qui n'est pas joli?
11: Je me suis disputée avec mon copain lundi soir, et juste après la dispute, j'ai cuisiné du riz. Et derrière son dos, j'ai ajouté 5 minutes au minuteur pour le rendre collant et gâcher son plat.
1: Oh là là, ça c'est pas joli.
4: Ah,
1: dispute,
4: pas
1: il se fait son riz de son côté, et tu lui pourris son riz. Bien. Nico?
3: Non, moi je suis très premier degré sur la cuisine, Apolline. Je me dis déjà, tu vois, on gâche pas la nourriture. La faim dans le monde, tu connais ou pas?
2: Oh.
3: Non mais j'ai pas l'impression, voilà. Donc Apolline, elle gâche la nourriture, c'est normal. Et en plus, t'imagines le doute en lui, comment il a dû se remettre en question. C'est-à-dire qu'il a quand même dû se dire, putain, je sais pas faire cuire du riz, je suis nul, ma vie elle est pourrie. Pas gentil Apolline,
1: c'est
3: coupable.
1: Vrai. Il a pas tort là-dessus. Il n'y a pas tort. Remise en doute totale de la
2: ça
1: personne.
2: Va.
3: Bah ouais, c'est pas sympa.
1: Qu'est-ce qu'il y a? Qu'est-ce qu'il y a?
2: C'est pas la mort, quoi. Il aura qu'à se faire un petit risotto, ça lui fera les pieds.
1: On n'a pas dit qu'il y avait mort d'homme.
2: Bah oui.
1: Non.
2: Puis les mini-vengeances comme ça rajoute un peu de piment dans le couple et pas dans son plat. Mais bien joué.
1: Excusez-moi, oui. Levez la main si vous pensez qu'on a eu un moment de gênance. Dans ce tribunal. Pardon, tu peux terminer.
2: C'était le but, mais bien joué. Et bonne future partie de ping-pong, Apolline.
1: Pourquoi qu'elle rapporte?
2: Bah parce qu'elle met du piment dans son couple et donc ils vont faire.
1: Ah, ça va se terminer au lit. Bien. Allez, verdict. Tu te disputes. Vous vous faites la gueule. Il cuisine dans son coin. Jusqu'ici, c'est une dispute tout à fait classique, tout à fait normale dans une vie de couple. Hein.
2: Oui,
1: on a tous connu ça.
2: Clairement.
1: Mais après ça, tu le laisses pas tranquille. Et tu lui pourris son riz en rajoutant de la cuisson. Et après, qu'est-ce que tu vas faire, Apolline? Qu'est-ce que tu vas rajouter dans son riz? Tu vas rajouter quoi? Des piments?
2: Ouf.
1: C'est ça? Et après les piments, qu'est-ce que tu vas rajouter? Des clous?
2: Non, mais non.
1: Et qu'est-ce que tu vas rajouter après les clous? Du cyanure? Assassin! Il y a plein de faits divers comme ça.
2: Oui, bah monsieur le juge, vous exagérez un petit peu.
1: On les a tous vus, les machins trucs, l'accusé là, comment ça s'appelle l'émission?
2: Faites entrer l'accusé.
1: Ouais, c'est ça,
3: C'est l'escalade.
1: Exactement, petit à petit, ils assassinent la personne en mettant des gouttes de cyanure comme ça tranquillement et personne ne voit dans le sang, etc. Assassin! Apolline?
11: Oui?
1: Tu es coupable. Et la sentence est simple. Tu vas finir le riz. File de ce tribunal, Apolline.
11: Je pensais rajouter 10 minutes la prochaine fois.
2: Oh, wow. Double sentence.
1: Mais c'est pas possible de sortir du tribunal après une sentence ça, Apolline, enfin. Et elle rigole. Mais c'est pas possible, ça.
3: Ça glisse sur elle.
2: Ça la fait mal.
3: La justice glisse sur elle.
2: C'est fou.
1: C'est ces gens qui l'ont. Mais vraiment, il aurait. C'est quoi? C'est le monde est devenu totalement incivil. Il n'y a plus de respect.
2: Il y a outrage, non. Là. Hein,
1: oui. Le respect de la, où est le respect de la robe? Alors, j'ai on pas va... de robe d'avocat, mais quand même.
3: Oui. On va la revoir bientôt, Apolline, je pense. Ça va être assez civiste.
1: Je ne veux plus te voir dans ce tribunal, Apolline. Tu files.
10: À bientôt.
1: Non.
2: Mais elle me nargue. Oui.
1: Ça s'appelle outrage à magistrat, bien ça, Apolline. Tu files d'ici. J'ai l'impression que j'ai perdu en charisme. Bon, affaire suivante. Nous accueillons dans le tribunal Manu sur Énergie Léo. Bonjour Léo.

0: gagné, tu vas bien les mettre dans le cul. Attends, ça, c'est bien. Excusez-moi, je m'emporte, tu prends pour Apolline. Bon, Lorenzo, on en pense quoi?
1: Je suis d'accord avec vous, monsieur le juge, parce que Léo, tu dois être bon dans d'autres trucs, quoi. Il y a plein de jobs étudiants. Enfin, je sais pas, c'est comme filer le volant à quelqu'un qui a jamais conduit, juste parce qu'il a un GPS. Bah, ça peut avancer un peu, mais le risque d'accident est bien présent.
0: Bien
1: donc,
0: sûr.
1: Son redoublement, son redoublement sera sur ta conscience, quoi.
0: Ce verdict était sponsorisé par la sécurité routière.
1: Coupable, Léo.
0: Bien. Écoute, on l'a dit, c'est pas bien ce que t'as fait, c'est pas bien parce qu'il y a quand même une élève derrière qui doit quand même travailler, il faut y aller, là t'as menti, mais bon, le juge doit se confesser.
1: Oh là non.
0: Qu'est-ce qu'il a fait?
1: Oh non, qu'est-ce que vous avez fait?
0: J'ai fait pareil.
1: Quoi?
0: Quoi? J'ai fait pareil.
1: En maths?
0: Quand j'avais 17 ans, non pas en maths, j'ai donné des cours de guitare au frère d'un pote.
1: Quoi?
0: Toi des cours de guitare?
1: Contre de l'argent?
0: Oui.
1: Baf. Oui, mais bon.
0: J'ai donné.
2: Non mais. J'en ai. Frère d'un pote en plus, y'a un mec qui va.
0: J'ai donné deux cours de guitare.
1: Ça oh va là. En vrai.
2: C'est non, des gens. Prendre de l'argent des gens que tu connais pas.
1: Oui.
2: Déjà, c'est pas ouf. Mais au frère d'un pote.
0: Je parlais hyper lentement pour lui expliquer quelle corde faisait quelle note.
2: Ah, d'accord.
1: Après, oui, c'est différent. Il gâche pas l'avenir d'un élève, tu vois.
0: Enfin... Oh, j'ai gâché l'avenir de lui. Hein,
1: Ok, bon, ben.
2: Il s'est mis au piano.
0: Il dit la musique, c'est pour les connards. Léo, écoute. Tu arrêtes et on n'en parle plus.
3: Ok, pas de problème.
0: Allez, voilà, un petit rappel à la loi. Ne pétez pas plus haut que votre cul. Ce sera ce qu'il y aura écrit maintenant.
1: Parfait.
0: Au-dessus, sur le fronton du tribunal Manu sur Énergie. On souhaite une belle journée, Léo.
3: Bonne journée.
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0: Aujourd'hui, on est le 29 avril. En ce moment, on vous en a déjà parlé. L'établissement français du sang fête ses 25 ans.
6: Yes.
0: C'est l'EFS et c'est important de donner son sang.
1: Ouais.
0: Même une fois dans sa vie.
1: Ouais, bien sûr.
0: Moi, j'ai pas donné deux fois, j'ai donné une fois mon sang.
1: Ok.
0: Ouais, donc, voilà. S'il faut le redonner, je le redonnerai. Pourquoi pas? Parce que je vous rappelle qu'après, quand on donne son sang,
1: on est un héros.
0: On sent un peu héros, oui. Et on nous donne à bouffer.
6: Ouais.
0: Et ça, c'est pas n'importe quoi.
2: Mais tu t'étais gavé, toi, ou pas? Parce que moi, je sais que je suis un peu frustré de ça parce que j'ai donné une fois mon sang. Et j'avais pris qu'un cookie parce que je voulais pas faire pique assiette. Et j'ai appris qu'en fait, tu pouvais prendre ce que tu voulais. Quoi.
1: Mais oui, bah,
2: évidemment,
1: oui,
2: je savais pas. Que je pouvais venir avec la serviette autour du cou.
0: Avant d'être à l'endroit où tu donnes ton sang, c'est un resto avant. Hein, avant tout, bien sûr, évidemment. Un don du sang peut sauver 3 vies.
1: Ouais.
0: Ok. Ça, quand même, c'est stylé de se dire ça. Ça dure moins de 10 minutes. Et ensuite, t'as du repos, t'as de la nourriture.
1: Bah, c'est trop bien.
0: Bah, bien sûr, tu peux même continuer ta vie là-bas. Tu vis. Tu pars en vacances là-bas, tu vois.
2: Bien sûr, c'est pas mal.
1: On peut le faire tous les 3 mois.
0: Tous les 3 mois, c'est.
1: Moi, j'y retourne là dans.
0: Ah, tu donnes souvent.
1: Dans deux mois, mais là, j'ai pris une résolution de donner plus souvent, quoi. Genre, tous les 3 mois.
2: Dès qu'elle doit faire ses courses de bouffe.
1: Dès que je suis en train de récrac sur la fin du mois, mais.
2: C'est Lorenza, elle vient avec son caddie.
0: Si vous voulez savoir comment ça se passe ou donner votre sang, vous allez sur dondesang.efs.santé.fr. Bon, vous tapez don du sang et vous allez trouver ça, EFS. Ils ont une application aussi, c'est l'application don du sang, voilà. Et puis, c'est pas compliqué, c'est facile, c'est rapide. Et ça fait du bien au monde.
1: C'est un beau geste.
0: Il est 8h06, on double votre salaire.
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0: 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Tous les jours, on double votre salaire, deux fois par jour. Ça peut vous arriver. Si vous envoyez salaire par SMS au 7-10-12 tous les matins, 7h05 et 8h05. Attention.
7: Allô?
0: Ça décroche. Allô, bonjour, c'est Marion de Donzenac, en Corrèze?
7: Oui.
0: Marion, quel est le seul animateur radio qui double ton salaire?
7: C'est Manu sur Énergie.
0: C'est gagné! Ça y est, c'est fait, c'est sur toi que ça tombe, Marion! Ça va?
7: C'est un truc de fou!
0: Bah, un truc de fou, t'as tenté ta chance, t'as pris ta chance!
7: Mais carrément!
0: Bah voilà!
7: Mais d'habitude, j'en ai pas trop, c'est pour ça, c'est génial!
0: Le nombre de gens qui me disent ça, mais ça m'arrive jamais, mais moi j'ai pas de chance au jeu! Bah si! Voilà!
7: Oh, Marion. Vous êtes incroyable, vous êtes incroyable!
0: Ton salaire de 1578 €, on va te le doubler! Ça va faire, écoute bien! 3 156 € pour toi!
7: C'est magnifique!
0: J'ai l'impression que tu verses une petite larme.
7: Ouais, ça tombe vraiment pile poil. Ça fait 5 ans qu'on est en rénovation et là on en voit le bout et il manquait juste ça en fait.
0: Bah écoute,
1: génial.
0: Tu veux dire que c'est un peu grâce à nous que tu vas pouvoir rénover ta maison?
7: Mais carrément. Alors,
0: on arrive vendredi à 18h.
1: Ouais,
0: et on partira dimanche. Et ça,

0: Attends, c'est tous les week-ends. C'est un peu notre maison. Marion, je te double ton salaire et bravo, je suis très content de t'aider. Gros bisous.
1: Oh, merci beaucoup.
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0: Soirée, c'est parti, on s'apprend des choses chaque jour tous ensemble. Allez, Nico, on démarre.
1: Les touches F et J des claviers, elles ont un petit relief pour une raison précise. C'est qu'en fait, elles servent de repère.
0: Attends, je suis en train de regarder sur le clavier. T'as une sorte de petite barre en relief.
2: J'ai jamais remarqué.
0: Sur le bas de la touche.
1: Ouais, j'ai vérifié sur tous les claviers, il y a ça, ouais.
2: Et pourquoi?
0: Et oui.
1: Et ben, c'est en fait, ça sert de repère pour placer les index sans regarder. Et ensuite,
2: tu mets tes doigts pianotes.
1: Exactement, tu mets tes index dessus. En fait, ça, c'est ce qu'ils ont créé, la position de repos. Et ça te permet d'avoir tes mains, justement, qui sont bien placées pour ensuite taper beaucoup plus vite.
0: Et parce que ça, c'est pour les pros, parce que moi, je regarde toujours mon clavier quand j'écris. Hein.
1: Bah, tu regardes parce que, effectivement, tu fais pas attention au truc. Mais, Lorenza, vivement, en train de taper au clavier.
0: Plutôt que d'essayer les trucs, est-ce que tu peux rester avec nous?
2: Oui, pardon, je suis là.
1: Surtout, c'est hyper agréable, en plus, quand tu discutes d'avoir quelqu'un.
0: Parce que en fait, le principe, c'est que comme on est ensemble dans l'émission de radio, c'est bien quand on discute ensemble.
2: Oui, pardon. Excusez-moi, mais je voulais tester.
1: Oui, il y a l'exparène dans 3 minutes, tu peux le faire, tu vois, en l'écoutant
0: tranquillement. Toi, pendant la pub tout à l'heure, tu testes le truc. Non, mais elle est cool, hein, t'inquiète pas, y a pas de. Non, t'emmerde pas, vraiment, fais comme si on n'était pas là.
2: Mais je t'ai intrigué.
0: Oui, bah, tu sais, j'aime bien. En tout cas, on est content, c'est vrai qu'il y a cette petite barre sur les.
2: Oui.
0: Et voilà, sur les lettres. Les infos aléatoires du monde, Lorenza, si tu veux, sinon tu peux continuer à taper sur ton tablier. Allez, vas-y.
2: En Sicile, il existe des vendeurs de glace de mer. Ils vous servent en bateau.
0: Mais pas qu'en Sicile.
1: Ouais, dans le sud de la France aussi, t'as ça.
2: Ah, il y a ça en France aussi.
0: Ouais. Et apparemment, ils gagnent bien leur vie.
2: Mais oui, mais moi, je me suis demandé, mais j'ai pas de l'argent. Enfin,
0: c'est comme un Uber Eats ou un Deliveroo.
2: Exactement.
0: Sur le bateau.
2: C'est trop bien.
0: Et ils appellent un numéro, ils disent, est-ce qu'on peut avoir
2: des glaces
0: ou
2: des boissons,
0: de la bouffe. Et les mecs, ils arrivent avec un petit canot.
2: Ouais.
0: Ils servent les gens sur les bateaux.
1: Ils passent de bateau en bateau et maintenant ils ont même les appareils et cartes bleues.
2: Oui, j'ai fait des TPE.
1: C'est génial.
2: Oui.
0: C'est incroyable.
2: C'est trop bien. Vive l'été.
0: C'est comme un niveau au-dessus, quoi.
2: Ah, c'est la classe, quoi.
0: Nous, avec notre petit canot automatique, là.
2: Ah oui, c'est pas pareil.
0: Avec notre bouée licorne, on n'est pas.
1: Non,
0: on n'est pas là-dedans. Je vais vous parler des gorilles, moi. J'ai une info à vous apprendre sur les gorilles qui me fait beaucoup rire. Les gorilles, quand ils se sentent menacés, font quelque chose de très particulier. Pas tout le temps, mais régulièrement, s'ils se sentent menacés, ils vont le faire.
2: Ils tirent la langue.
0: Non, ils tirent pas la langue. Mais c'est un rapport avec leur corps.
1: Ils crient pas, non.
0: Non, ils peuvent crier, mais c'est pas ça.
2: D'accord. Ils montent leurs fesses.
0: On avance.
1: Oh, ils font un prout.
0: On avance.
1: Ah bon ?
2: Popo ?
0: On avance. Les gorilles, quand ils se sentent menacés, jettent leur popo sur la menace. Wow.
2: Je peux pas être une menace. Hein.
1: C'est vrai que ça calme la menace.
2: Ah oui.
0: Est-ce qu'on n'est pas en train d'inventer une nouvelle règle de MMA ? Je vous laisse avec ça.
3: 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C'est beau ce que je viens de dire. 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
0: Oh, c'est beau. J'ai rien compris, mais c'est beau. Et on se la raconte un peu ce matin. Autorisation de se la raconter pour tout le monde. Quel est l'endroit où vous avez tellement vos habitudes que vous vous sentez un peu VIP, vous êtes accueilli différemment et vous regardez les autres en mode ouais, je connais ici. 0 870 42 48, on continue à vous prendre le téléphone. On peut se refaire un tour du studio si vous en avez encore des endroits VIP, Lorenza.
2: Chez ma prothésiste ongulaire, celle qui fait mes ongles. On se fait la bise, on se raconte nos histoires de vie. J'enlève même mes chaussures quand je suis là-bas, je suis en chaussettes.
0: Mais j'ai l'impression qu'il y a un vrai truc, un vrai lien entre les prothésistes ongulaires et la personne qui se fait poser les ongles. Mais ma femme, elle est comme toi aussi.
2: En vrai, tu développes un lien, tu vois, spécial, parce que déjà, ça dure un petit temps, tu vois, ça dure une heure et demie. Donc tu passes 1h30 avec cette personne, au moins une fois par mois. T'as envie de raconter tout ce qui se passe dans ton mois, quoi, tu vois.
0: C'est bon.
2: C'est ta psy.
0: J'ai un peu ça avec mon dentiste.
2: Tu vas tous les mois chez le dentiste?
0: Non, je vais pas tous les mois chez le dentiste, mais en fait, c'est devenu presque un pote.
2: Ah bon?
0: Ouais.
2: Mais c'est lunaire, ça.
0: Si j'ai vraiment un problème, je peux lui envoyer un SMS, tu vois.
2: Oh, ça, c'est stylé.
0: Et ça, honnêtement, quand tu sais la galère pour avoir des rendez-vous, etc.,
1: un pote dentiste, c'est bien ça.
0: Il m'a pris en urgence une fois.
1: Ok.
0: Et parce que
2: j'ai envoyé un message.
0: Ouais, mais alors j'avais vraiment une galère, et il m'a pris en urgence. Et là, je me fais waouh. Alors, tu le remercies mille fois, hein, tu sais pas comment.
2: Ouais,
1: mais
2: bah
1: il te fait pas payer moins, on est d'accord.
0: C'est, non, il peut pas payer moins.
1: D'accord.
2: Mais, okay. Non, mais il peut te prendre comme ça en urgence, c'est fou ça.
0: C'est incroyable.
2: Trop bien.
1: Sympa ça.
0: Là, tu te sens vraiment, ouais, VIP.
4: Mais du coup, tu papotes avec lui après qu'il t'ait fait les soins, parce que quand t'as les trucs dans la bouche, tu parles pas.
0: Ah, ça, c'est... Alors, le principe du dentiste, c'est il te parle et tu lui réponds environ 20 minutes après.
2: Oui. Voilà, c'est ça. Ou alors tu fais les
0: Exactement.
2: C'est tout.
0: Voilà. C'est le principe du dentiste. Lina est là. Bonjour Lina.
5: Bonjour Manu, bonjour les ouin-ouin.
0: Lina, où est-ce que t'es VIP toi?
5: Ouais, moi c'est à la boulangerie le dimanche matin. La vendeuse, elle me met ma baguette pas trop cuite de côté dès qu'elle m'aperçoit dans la file d'attente. Et quand je croise son regard, j'ai droit à un petit clin d'œil.
2: Oh, le clin d'œil des VIP, ça.
0: VIP à la boulangerie.
1: C'est sympa ça.
0: Le niveau d'après, c'est quand t'as quelqu'un devant toi et qui veut quelque chose et la vendeuse ou le vendeur lui dit désolé, il y en a plus. Et qu'ensuite t'arrives, tu demandes la même chose, dis je t'en trouvais.
2: J'avais mis de côté.
0: Alors là, t'as la personne d'avant qui te fusille du regard. Merci beaucoup Lina de nous avoir appelé. Où est-ce que vous avez vos habitudes? Tellement vos habitudes que vous êtes VIP.
1: Ah, moi je vous l'avais déjà dit, mais c'est à la déchetterie à côté de chez moi.
0: Ah oui, tu nous avais raconté
2: c'est
0: ça.
2: C'est,
1: j'y vais tellement à la déchetterie. En plus, le mec de l'accueil, il écoute Énergie. Donc il me fait passer du coup au portique professionnel et pas particulier.
2: Stylé.
1: Oh, ça c'est pas mal quand là, je vois toutes les voitures qui passent. Tu vois?
0: Sébastien est là. Bonjour Sébastien.
6: Salut Manu, salut les ouin-ouin.
0: Dans quel endroit t'as tellement tes habitudes que t'es un peu VIP?
6: Bah moi c'est au cinéma. Tous les mercredis je vais voir au film, je vais voir un film au cinéma et c'est toujours le même siège, rang C, place 13, tout au fond.
0: C'est drôle ça.
2: Bah.
0: Mais quand tu dis toujours la même place, ils te la gardent la place?
6: Ouais, c'est que j'y vais tellement tous les mercredis que du coup bah ils me gardent ma place attitrée, donc du coup c'est comme si je faisais une réservation de place quoi.
2: C'est fou.
0: C'est drôle.
1: Là, c'est un budget. Hein.
0: C'est la première fois que j'entends ça quand même.
2: Mais c'est surtout si quelqu'un réserve sur internet avant que t'aies ta place.
6: Eh ben, il va me mettre en indispo.
0: Putain, le mec, il va même mettre sur internet place indisponible.
1: Place 13 n'existe plus.
2: Non, mais il est réservé à vie.
0: Ok,
2: c'est
0: Sébastien,
2: fou,
0: Sébastien, t'as gagné ce matin.
2: Ouais.
0: On n'aura pas mieux que ça.
2: Trop bien.
0: Belle journée, merci de nous avoir appelé.
6: Merci à vous aussi.
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8: Et merci Manu.
0: On va se faire une bataille des ex.
2: Ah.
0: Le principe est simple, ça passe en trois manches. C'est pour les filles.
2: Bien
0: chacune
2: sûr.
0: Votre tour, vous balancez sur votre ex et on voit qui avait le pire ex.
2: Bah, tu penses toujours qu'il n'y a pas pire et si, c'est,
0: à chaque
2: c'est
0: fois.
2: Surprenant à chaque fois. Hein.
0: C'est quoi? J'en viens, vraiment, nous les hommes, on est des génies.
2: Ou des bâtards. Ça dépend de quel côté reçu. On se place.
0: Bon, bataille des ex. C'est ton prisme.
2: Bien sûr.
0: Bataille des ex, on va se faire ça dans une petite vingtaine de minutes. Vous pouvez nous appeler au 0-870-42-48. Ça vous permet d'évacuer tout ça.
2: Oui, voilà. Ça fait du bien.
0: Et puis ça nous fait vraiment rire. Les sondages du matin arrivent aussi. Avant ça, on a un peu de temps pour quelques histoires. C'est pas possible que ça arrive. Et pourtant, si, ça arrive. Des histoires improbables. On se dit, mais non, ça peut pas arriver dans la vraie vie. Eh ben si. On va démarrer avec une histoire. C'est une preuve que quelques lettres peuvent tout changer. Il y a eu un événement en Angleterre. Il y a eu un événement en Angleterre le mois prochain.
2: Ah, ok.
0: Ça s'appelle le Cumbria Nature Festival. C'est un festival pour observer la nature et la biodiversité.
2: Pas mal.
0: Sauf que certaines personnes, et apparemment beaucoup, ont mal compris.
2: Ok.
0: Et les organisateurs ont dû, en fait, préciser sur les réseaux sociaux, c'est un événement pour des naturalistes, pas des naturistes.
2: Ah ben ouais, mais ben oui, c'est très proche.
0: Ah.
2: Non, ne me dis pas que les gens voulaient venir à poil.
0: En fait, les gens ont lu trop rapidement et en lisant naturaliste, ils ont lu naturiste.
1: Ah mince.
0: Alors, je rappelle qu'un naturaliste, c'est quelqu'un qui étudie la nature.
2: Oui.
0: Un naturiste, c'est quelqu'un qui aime être nu.
2: C'est ça.
1: Oui.
0: Et en fait, ils ont pas fait gaffe. Ils ont commencé à s'abonner et ils ont rajouté merci de venir habiller. Et si vous êtes trompé, remboursement possible.
2: C'est génial.
0: Prenez le temps de lire les choses. On nous l'apprend à l'école. Ouais. Lisez bien le sujet. Si vous faites un hors-sujet. Une autre info, c'est pas possible que ça arrive. Et pourtant, si ça arrive. Au Royaume-Uni, il y a un homme qui a été condamné à une amende après avoir été surpris en train d'accrocher des sous-vêtements au rétroviseur de voitures dans les parkings.
2: Mais quoi?
1: Pourquoi?
0: Il passait dans les parkings, il mettait des sous-vêtements dessus. Des slips, des culottes, tout ce qu'il voulait.
2: C'est... Ok, c'est très spécial.
0: C'est spécial, oui. C'est, la question, c'est pourquoi il faisait ça. Je pense qu'il considérait que...
2: C'était de la déco?
0: Non, que les voitures étaient nues et qu'elles n'avaient pas été nues.
2: Ah, c'est vrai.
0: On rebondit sur les naturistes.
2: Bien joué.
0: Tu vois, j'imagine. Une petite dernière info, ça se passe aux États-Unis. Il y a un couple qui gère un funérarium qui vient de prendre 30 ans de prison.
2: Oh,
0: écoutez ce qu'ils ont fait. Ça faisait des années qu'ils donnaient aux familles de fausses cendres.
2: Quoi?
0: C'était pas les cendres des défunts qu'ils donnaient.
2: Ah, oh, c'est horrible.
0: Pour les gens qui étaient incinérés, c'était du béton sec, du béton en poudre.
2: Quoi?
0: Oui. Et ils facturaient le tout 1 800 euros.
2: Waouh!
0: C'est chaud, hein?
2: Bah ouais.
1: Ah, le béton sec à la place de papy, ouais, c'est.
0: Ouais. Et en plus, si ça prend la flotte, ça fait un parpaing, quoi. Toi, c'est pas. Putain, papy, incroyable, c'est un miracle!
2: Wow.
0: Il était né au bricolage, en plus!
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0: C'est parti, voici comme chaque jour les sondages du matin, tout le monde participe, on y va. 24% des femmes ne sortiront pas avec un homme s'il l'est trop. S'il est trop quoi, Lorenza?
2: Trop entreprenant.
0: Trop entreprenant, non. L'Aurélie?
2: Trop timide.
0: Ce n'est pas trop timide, Florent, notre producteur?
4: Trop musclé.
0: Non, mais c'est toi qui se rapproche le plus. Nico?
1: C'est au niveau de la pilosité ou pas?
0: Non, rien à voir avec les poils.
2: Ça se voit directement?
0: Ça se voit absolument, complètement directement, donc dès que tu vois la personne. 24% des femmes ne sortiront pas avec un homme s'il l'est trop.
4: C'est par rapport à la peau?
0: Complètement par rapport à la peau.
4: C'est le bronzage?
0: Le bronzage, absolument. Ah. 24% des femmes ne sortiront pas avec un homme s'il est trop bronzé.
1: Donald Trump?
0: Donald Trump, par exemple.
2: Oui, moi, j'aime pas les faux bronzages, c'est vrai.
0: Oh, c'est pas un faux bronzage.
2: Bah, les bronzages carottes, pardon, mais...
0: Oh, non, Donald Trump, non, il mange beaucoup de carottes.
2: Oh, oui, oui.
1: C'est naturel.
0: Je vois pas... Non, je vois pas ce qu'il voulait dire que c'est un faux bronzage.
2: Je déteste ma phobie.
0: Dès la première fois que j'ai vu Donald Trump à la télé, j'ai voulu régler les couleurs de ma télé, moi. j'ai appelé le service après-vente. J'ai dit, vous m'avez vendu des couleurs réalistes.
2: Horrible.
0: C'est quoi cette connerie, là? C'est pas possible, ça, cette couleur-là. Une personne sur 5 le fait chez les autres. Chez les autres, quand ils sont chez eux, quand ils sont dans leur appartement ou la maison des autres. Nico?
1: Prendre le lit sur la musique.
0: C'est pas ça.
1: Non?
0: Non. Lorenza?
2: Retirer leurs chaussures.
0: Non plus.
4: C'est une habitude, une habitude de jour, comme ça?
0: De quoi?
4: Qu'on a tous les jours, pardon.
1: Il a fait un AVC.
2: Une habitude de jour.
0: Excusez-moi, est-ce qu'on peut appeler la sécurité, s'il vous plaît? Nous sommes en train de perdre Florent, notre producteur.
1: Il avait visiblement rien dans la tête.
0: Moi, on m'a toujours appris quand la personne commence à avoir des phrases qui sont incompréhensibles, c'est qu'il y a un truc qui se passe au niveau des neurones. Tu te sens bien ou pas?
4: Ouais, ça va, je vais m'allonger un peu là.
0: Nico?
1: C'est à table ou pas?
0: Non, c'est pas à table, c'est dans une pièce très spéciale. Une personne sur 5 le fait chez les autres.
2: C'est dans les toilettes?
0: C'est dans les toilettes, absolument. C'est un peu compliqué à trouver, alors je vais vous le donner. Mais je pense que quand je vais vous le dire, vous allez faire ah oui. Ou alors ah non. Une personne sur 5 chez les autres s'assure que la prochaine feuille de papier toilette soit facilement accessible. Quand tu tires, ensuite tu vas peut-être retirer un poil pour que la prochaine personne n'ait pas de complique, soit pas compliqué pour elle pour le prendre. Soit pas caché.
1: Je le fais parce que je veux pas que la personne qui passe derrière moi se dise ah il est négligé, tu vois, si jamais par exemple la feuille elle est un peu déchirée et tout, à chaque fois je prends la feuille, je la remets nickel.
0: Je laisse
1: un peu
0: jamais comme à l'hôtel. Je laisse jamais une feuille déchirée.
1: Ah surtout pas.
0: Ouais.
1: Surtout pas.
0: Alors j'ai un autre truc aussi, c'est qu'en fait, la feuille, quand j'arrive, je prends jamais la première feuille.
2: Ah la deuxième, ouais.
0: Et je prends la deuxième parce que la première, je me dis que justement quelqu'un a mis les doigts dessus.
2: Moi je plie dans l'autre sens.
0: Tu plies dans l'autre sens.
2: Bah oui, je le fais vers l'intérieur. Enfin, comme la personne aura mis ses doigts dessus d'un côté. Ben, je le plie dans l'autre sens, dans la deuxième et tout.
0: Ah, tu la plies, tu la gardes, tu la
2: exactement,
0: retournes dans l'autre.
2: Exactement.
0: Et ensuite, tu sers de la deuxième feuille.
2: Tout à fait.
0: C'est fou, hein.
2: On a tous des techniques.
0: Mais les toilettes est un endroit miraculeux.
2: Il se passe des choses.
0: C'est un endroit où il se passe. C'est comme le sens du papier toilette.
2: Oui, oui, bon, ça, il n'y en a qu'un.
0: T'as le avant, t'as le pendant, t'as le après. Il y a tellement de choses différentes dont on pourrait parler pendant des heures parce que c'est un endroit où on est seul.
2: Et
0: on ne sait pas si ce qu'on fait, les autres le font aussi.
2: C'est vrai.
0: Et on est là tous les matins pour en parler.
1: Merci.
2: C'est bon.
0: Et je vous sais quoi, je dis merci à cette émission.
2: Merci à la vie.
0: 10% des gens avouent que cette situation est tellement stressante que ça les fait parfois pleurer. Quelle est cette situation un peu stressante, Laurent, notre producteur?
4: Un entretien d'embauche?
0: C'est pas un entretien d'embauche. Nico?
1: Internet qui bug?
0: Non plus. Lorenza?
2: C'est à la maison?
0: Non, c'est pas à la maison, c'est un endroit précis en dehors de la maison. Nico?
1: La queue à la boulangerie?
0: C'est pas la queue à la boulangerie, mais ça, dans l'esprit, on n'est pas loin. Lorenza?
2: Mettre de l'essence?
4: C'est un lien avec la voiture, du coup.
0: C'est un lien avec la voiture et avec les queues. Donc, facile.
1: Quand tu te gares et qu'il y a du monde derrière.
0: Ah non, non, je pensais que vous allez trouver.
2: Quelqu'un.
0: Non, bah vous allez réparer, calmez-vous.
2: Pardon.
0: 10% des gens avouent que cette situation est tellement stressante que ça les fait parfois pleurer. Les bouchons sur la route.
4: Ah oui.
2: Bah si t'es en retard, mais autrement tu t'en fous, non?
0: Ah, à un moment, c'est.
1: Bah, qui s'en fout des bouchons?
0: Oui.
1: Qui aime, tu vois, être dans les bouchons et se dire, attends, bah tiens, je perds du temps là.
0: Je vous rappelle que Lorenza ne conduit pas.
1: Ah, oui. C'est peut-être pour ça. Ouais.
0: Donc, ceci pouvant expliquer cela.
2: Oui.
0: Et quand tu penses 3 heures à appuyer sur le frein, à accélérer, pour faire 2 heures.
2: Ah, ça muscle les mollets, hein.
1: Ou alors, quand elle conduisait, c'était elle qui créait les bouchons, ça se trouve. Tu vois, c'est ça.
0: Ce qui est possible. Ce qui est possible. En fait, elle n'a pas arrêté de. La voiture, c'est la voiture qui lui a dit, maintenant, tu me lâches.
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0: Et maintenant, c'est le retour de la bataille des ex. On a lancé ça, c'était un hasard, on a lancé ça comme ça il y a quelques semaines. Et quand on l'a fait, on s'est dit, c'est rigolo à faire.
2: C'est trop bien.
0: On s'en prend plein la gueule. Nous avons avec nous aujourd'hui Caroline et Laura. Bonjour à toutes les deux.
9: Bonjour.
0: Nous allons voir de vous deux qui a eu les pires ex. On va faire ça en 3 manches. À chaque fois, vous nous racontez quelque chose sur un de vos ex. Allez, première manche, on va débattre avec Caroline.
9: Salut Manu, salut les ouin-ouin.
0: Bonjour à toi.
9: Salut à mon adversaire, entre guillemets, on va dire.
0: Oh, très, très fair-play, très fair-play dans j'ai envie de dire dans les Jeux Olympiques.
9: Bien
0: dans
9: sûr.
0: Dans les Jeux Olympiques des ex, bien sûr.
9: C'est ça.
0: Caroline, on écoute.
9: Alors, moi, il pouvait rester 5 jours sans se laver, était comme hiver.
2: Ah, dégueu.
0: Voilà,
2: c'est impossible, ça.
0: C'est beaucoup. Mais pourquoi il faisait ça?
9: Parce qu'il avait une grosse flemme.
2: Ah mais encore pire, il n'y a même pas de raison.
0: Ah oui.
9: Non, absolument pas.
0: On commence fort. Mmh. On commence fort. Est-ce que t'as plus fort que ça, Laura?
10: J'allais dire bonjour à Caroline, la femme qui va perdre, mais d'abord je vais vous dire bonjour.
0: Non mais c'est, en fait, au départ, on faisait ça comme ça pour se détendre, et maintenant, ça devient
2: c'est une
0: vraie guerre. C'est moi. Ce qui est génial, c'est que vous voulez absolument avoir les pires ex.
2: Ouais.
0: Donc, en gros, vous voulez montrer au monde que c'est vous qui vous êtes le plus planté sur les hommes. C'est pas mal.
2: Yes.
0: On t'écoute, Laura.
10: Alors, premièrement, avec mon ex, on s'est quitté parce qu'il devait changer de région. On a fait une super soirée de départ, il avait les larmes aux yeux. Je l'ai croisé un an plus tard devant chez lui. Il n'avait jamais déménagé. Il avait juste changé de nana.
2: Oh !
0: Ah, il t'avait menti ! Oh, elle est belle,
10: voilà.
2: C'est fort,
1: le
2: là.
1: Génie.
2: Oh, mais il est fou. Franchement,
0: celle-là, elle est incroyable.
2: Menteur. Ouais.
0: C'est-à-dire qu'il n'a pas
10: avec petit cadeau de départ et tout.
2: Oh
10: vraiment, la grande.
0: Nico qui dit malin.
2: T'es malade.
1: Non, mais trop bien. Il n'y a rien qui va dans l'histoire.
2: Non, mais
1: c'est toujours plus haut.
0: On dit tout le temps, les hommes, on n'assume pas, on n'arrive pas à dire les choses,
2: oui.
0: On n'arrive pas. Mais là, le mec.
2: Vous êtes des lâches.
0: Non, mais attends, il nous a pulvérisé, le mec.
1: Ah ouais.
0: Il invente un changement de région.
1: Le président des connards.
2: Mais ça, c'est fou, ça.
0: C'est. Alors. T'as eu le président des connards?
1: Ouais.
0: Mais c'est entre connard et génie. C'est.
2: Non. Ah non. Oh.
0: Bon.
2: Non, vous pouvez pas dire ça. Attendez, c'est fou là.
0: La première manche est remportée haut la main par Laura.
2: Ah oui, pardon, ouais. Là c'est.
10: Merci beaucoup. Merci.
0: Alors, t'as été exceptionnel. Écoute, je te propose de lancer la deuxième manche, Laura.
10: Allez, vous êtes prêts?
0: Ah oui.
10: Allez. Mon ex est parti un matin en me disant je t'aime chérie, à ce soir. Bah, je l'attends toujours, je l'ai jamais revu.
2: Bah non, c'est pas le même que celui d'avant.
0: Bah non, il y a un souci.
10: Non, mais c'est pas le même. Il faut se tromper plusieurs fois. Il faut se tromper plusieurs fois.
0: Non, mais
1: il y a un souci, Laura.
0: Attends,
2: ça dépend depuis combien de temps ils étaient ensemble.
0: Depuis combien de temps vous étiez ensemble?
10: On vivait ensemble depuis 6 mois. Il est parti un matin, il m'a dit à ce soir et puis il est jamais revenu.
0: Vous viviez ensemble?
10: Oui.
2: J'ai eu ça à peu près, enfin pas de la même manière, mais j'ai eu aussi un bisou, et je dis ce sera pas le dernier bisou, il me dit mais non jamais, et c'était le dernier. Ouais, c'est top top ça.
0: Caroline, pour cette deuxième manche, ouais. Qu'est-ce que t'as à nous proposer comme ex?
10: Alors moi, en 10 ans, j'ai jamais eu un seul cadeau d'anniversaire, quand il s'en rappelait, de mon anniversaire bien sûr. Alors que moi, je lui ai offert PlayStation 5, voyage au parc Astérix, des montres, il a tout eu, plein de cadeaux.
0: Est-ce que c'est celui qui se l'avait pas ou c'est un autre?
10: Ah si, c'est le même.
0: C'est le même.
2: Non, mais lui, c'est un champion, lui. Hein.
0: Parce qu'en fait, il en avait rien à foutre des montres, lui. Il voulait une serviette pour se sécher quand il savait.
2: Oh là là.
0: Il voulait du gel douche.
2: Oh, wow. L'enfer, ce gars.
0: Mais encore une fois, je suis désolé, mais.
2: Mais Laura gagne. Mais c'est fort, là.
0: C'est incroyable. C'est incroyable avec ces histoires de mecs qui disparaissent comme ça. Caroline, allez, ouvre la troisième manche.
10: Alors, il y a une fois, je suis partie en vacances avec mes enfants parce que lui, il voulait pas venir. Il avait la flemme. Et en fait, j'ai découvert que c'est parce que pendant que j'étais en vacances, il emmenait sa maîtresse à la maison. Il couchait avec Tom Hucky.
0: Non, non, non.
2: Ah là, top.
0: Attends, c'est celui qui se lave pas encore?
10: Oui, toujours.
2: Non, ça, mais lui, c'est pas possible. Non, mais lui, il faut pas le trouver. Lui, faut
1: le bingo du bâtard. Il coche tout.
10: Ah oui, oui.
0: Oh, le combo sur une manette PlayStation, c'est croix carré R1, R2, croix, incroyable.
2: Wow. Mais lui, il faut l'exiler sur une île.
0: Apparemment, il est déjà parti. Il est parti.
2: C'est horrible.
0: Laura, qu'est-ce que tu as à nous proposer pour cette troisième manche?
10: Alors, je suis désolée, encore une fois, pour mon adversaire, Caroline.
2: Oula, il y a pire encore?
10: Ah, y a pire, sinon c'est pas drôle. Alors, il m'a trompée avec la femme de son entraîneur de foot.
2: Oh,
10: j'ai même trouvé des vidéos de tous les deux dans le téléphone.
2: Non.
10: Mais quand je lui ai demandé des explications, il m'a dit que je sortais les images de leur contexte.
1: Oh, l'homme politique.
0: Écoutez, madame, pas. Ce n'est pas ce que vous croyez.
2: Alors, c'est un nouveau sport.
0: Caroline, je vais dire un truc. Ton ex, clairement,
2: non, là,
0: c'était une catastrophe. Mais,
2: ouais.
0: Mais les Laura. Histoires de Laura.
10: Ouais, Non, jamais merci.
2: Incroyable. Écris un livre, Laura.
0: Ah, mais c'est fou.
10: Eh bien, écoute, Lorenza, je n'ai pas la première personne à me le proposer. Donc, je vais peut-être lancer l'idée.
2: Mais c'est
10: fou. Parce qu'il faut savoir que ce n'est pas tout. Hein, j'en ai d'autres. Hein, mais il fallait s'imiter à trois, du coup.
2: Non, écoute, mais c'est incroyable.
0: Tu sais quoi, Laura, si t'en as d'autres, appelle-nous un jour et raconte-nous encore des histoires de tes ex.
10: Avec plaisir.
2: Je lâche pas.
0: Je vais vous offrir à toutes les deux le mug Manu sur Énergie et le t-shirt
10: merci.
0: Manu sur Énergie.
10: Merci beaucoup,
0: c'est gentil. Incroyable, et merci à vous de nous avoir fait rêver.
2: Ah ouais, merci.
0: Oh, quelle bataille des ex. C'est peut-être la meilleure qu'on ait eue. On n'en a pas fait beaucoup, mais celle-là, elle est incroyable.
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0: Qu'est-ce qu'il y a?
1: Je me suis viandé la gueule.
2: Il y a Flo, notre producteur, qui s'est vraiment mangé la, la chaise là. Ouais,
0: j'ai pas vu.
1: Ah bah là, j'ai perdu un.
2: J'ai cru qu'il allait décéder. En fait,
0: mais alors. Alors excuse-moi, oui. Mais à chaque fois t'arrives dans le studio, on a comme on démarre machin, donc tu te presses.
2: Oui.
0: Et ben voilà ce qui se passe. Alors que si t'étais là calmement dans un siège.
1: Eh oui, mais moi je travaille, je vais à droite à gauche.
2: Et là,
1: j'ai perdu ma cuisse.
0: Ça, voilà, ça toi c'est l'erreur. L'erreur numéro un. Tu travailles.
1: Oui, bosser. Voilà.
0: Voilà.
2: C'est comme ça qu'on se blesse, hein.
0: Voilà. Je t'avais prévenu, hein. Regarde. Hein. Est-ce que je me suis blessé moi en 15 ans?
1: Ah non.
0: Voilà, c'est tout. Angèle et Justice, What You Want, ça arrive pour vous. Dans 3 minutes, on va vous offrir une Xbox Series X aussi. La dernière console de Microsoft, elle est pour vous. Vous nous appelez au 0870 42 48. Ce matin, dans 5 minutes, on va jouer à la boîte à chaussures.
2: Ah, mon jeu préféré.
0: Ah, la boîte à chaussures à Manu. Qu'est-ce qu'il y a dans ma boîte à chaussures? La boîte à chaussures de Manu. Il y a quelque chose, vous aurez 2 minutes tous ensemble pour essayer de trouver ce qu'il y a. Vous nous appelez au 0870 42 48. C'est le numéro qu'a fait Bertrand qui est avec nous. Bonjour Bertrand.
3: Oui, bonjour.
0: Bertrand, bienvenue sur Énergie. Tu avais quelque chose à partager avec nous ce matin, c'est ça?
3: Oui, bah alors je suis boulanger.
0: Oui.
3: Et j'ai réussi à faire le concours de la baguette tradition, donc deux médailles, médaille d'argent et médaille de bronze, en soit, en 2023 et 2024, pardon.
0: D'accord.
3: Et là, actuellement, je prépare le concours donc départemental 2026 là, qui se déroule le 1er juin.
0: Donc tu veux dire dans mon département. En 2023 et en 2024, t'as eu la deuxième meilleure baguette du...
3: deuxième meilleure baguette tradition de mon département, du 56.
0: D'accord. C'est quoi le 56?
3: Le 56, c'est le Morbihan.
0: D'accord. La Bretagne?
3: La Bretagne, c'est ça.
0: D'accord. Donc t'es dans le top 5 des meilleures baguettes de Bretagne?
3: En l'occurrence, parce qu'en fait, en 2023, j'avais pas la possibilité de faire le concours régional, donc de la Bretagne entière. Parce qu'en fait, moi, je suis ouvrier, et les ouvriers n'avaient pas la possibilité de faire le régional. Ah. Et en 2024, moi, ils ont instauré une nouvelle règle comme quoi les ouvriers pouvaient aller faire le régional.
0: Alors, ce que je propose, Bertrand, c'est que tu ne nous expliques pas exactement les conditions générales de vente. Parce que, comme sur les sites internet, on ne les lit jamais. D'accord. Allez. Mais donc, tu nous dis que tu vas tenter le concours, là, en 2026, dans un mois, pour avoir la meilleure baguette tradition du Morbihan.
3: Ça.
0: Si tu gagnes, ensuite tu passes en régional et en national?
3: Alors régional, donc après en régional c'est le premier qui est qualifié pour représenter la Bretagne.
0: Tu peux le faire.
3: Ouais. Je travaille tous les jours pour.
2: Eh oui, il faut prendre
0: toi. Attends, tu sais quoi Bertrand, je vais t'offrir parce qu'un bon boulanger, qu'est-ce qu'il faut? Il faut évidemment de la bonne farine.
2: Évidemment.
0: Il faut du bon levain, il faut le bon endroit. Il faut de l'amour. Et il faut, excusez-moi, vous avez déjà tous vu un boulanger.
2: Oui.
0: Il faut un bon t-shirt.
2: Bien sûr.
4: Ah, évidemment.
0: C'est le t-shirt, c'est comme le pizzaiolo. Il faut un bon t-shirt.
2: C'est vrai.
0: Un pizzaiolo avec un mauvais t-shirt fera des mauvaises pizzas. Un boulanger avec un mauvais t-shirt fera des mauvaises baguettes tradition. Bertrand, et comme il t'en faut pas qu'un, parce que ça se salit vite, je vais t'offrir deux t-shirts Manu sur Énergie. Et c'est quelque part, on te sponsorise un peu pour
2: que t'arrives
0: première baguette tradition du Morbihan. Voilà.
3: Oui, merci beaucoup.
2: On t'envoie toute la force. Crois en toi, tu vas le faire.
0: Mais oui, mais évidemment, Bertrand, t'es notre champion, t'es notre winner, d'accord?
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0: Et j'ai pour vous maintenant une Xbox Series X.
2: Allez.
0: Elle est chaude Lorenza parce que j'ai dit qu'on allait jouer à la boîte à chaussures de Manu. Elle est trop contente d'aller dans ce jeu. On a Fabien qui est là. Bonjour Fabien.
7: Et bonjour Manu, bonjour les Wawin.
0: Bienvenue sur Énergie Fabien. J'ai cette Xbox Series X pour toi si tu gagnes à la boîte à chaussures de Manu. Tous les jours on joue ensemble, on fait tourner les jeux. Et là c'est le retour. Voici les règles de ce jeu. J'ai une boîte à chaussures. Dans cette boîte à chaussures, il y a quelque chose. Fabien, avec l'aide de tout le monde dans l'équipe, tu vas avoir 2 minutes pour essayer de trouver ce qu'il y a dans cette boîte à chaussures. Vous avez le droit, tout le monde. Florent, notre producteur aussi, tu joues. Rio Standard, si t'as des questions. Lorenza, Nico,
2: et toi,
0: Fabien, évidemment.
2: On est à fond, là.
0: Vous avez le droit de poser toutes les questions que vous voulez. Sauf que je ne peux répondre que par oui ou par non à vos questions.
2: Ok.
0: Et vous pouvez faire toutes les propositions que vous voulez. Ça dure 2 minutes. Soyez bon, soyez fort, soyez concentré. Avant, évidemment, petit indice, je secoue la boîte à chaussures.
2: Oh, c'est gros!
0: Ah!
7: Oh, pour...
4: Est-ce qu'il est métal?
0: Est-ce qu'il y a du métal dedans? Oui, mais.
2: C'est une télécommande?
0: Ce n'est pas une télécommande.
1: Ça tient dans la main?
0: Ça tient dans la main, oui, on peut le prendre à la main, bien sûr.
4: On met des piles.
7: Un autoradio.
0: Ce n'est pas un autoradio et on ne met pas de piles dedans.
2: Mais on met quelque chose dedans ?
0: Non, on ne met rien dedans.
1: On le trouve dans une pièce particulière de la maison ?
0: Non.
7: Est-ce qu'on s'en sert tous les jours ?
0: Peut-être que certaines personnes s'en servent tous les jours.
2: Ça se mange ?
0: Ça ne se mange pas. Nico ?
4: Ça s'achète au supermarché ?
0: C'est... difficile d'en trouver.
2: Ah bon ?
0: Aujourd'hui, c'est difficile d'en trouver.
1: Ça vient de chez toi ?
0: Mais il y en avait au supermarché.
2: Un
7: appareil photo jetable.
0: Alors, pardon Fabien ?
7: Un appareil photo jetable ?
0: Ce n'est pas un appareil photo jetable. Il reste 1 minute et 10 secondes.
2: C'est pour le divertissement ?
0: Oui.
2: C'est pour les jeux vidéo ?
0: Non.
4: Oh, un lecteur MP3 ?
0: Non.
1: Un compact disque ?
7: Pour la musique ?
0: Non.
2: Une cassette ?
0: C'est pour la musique, oui. Une cassette, c'est gagné ! Putain, vous y étiez pas et d'un coup ça s'est accéléré quoi.
2: Ouais. Tout le monde a participé, tout le monde a donné des gros indices et tout.
0: Hey, pourquoi c'est pas ça, c'est pas quoi.
2: Non une... mais que, comment ça se fait ouais.
0: C'est une cassette audio.
2: C'est fou, enfin,
4: l'ancienne.
0: J'ai encore des cassettes audio chez moi.
2: Mais c'est quoi?
0: Alors, une cassette audio?
2: Non mais non. C'est quoi comme cassette?
0: Alors ça c'est un truc.
2: C'est un vieux truc.
0: C'est un truc promotionnel.
2: Ouais, non mais c'est ouf, ok.
0: Mais j'ai encore des cassettes audio chez moi. J'ai même acheté une platine cassette pour les écouter.
2: Ok.
0: Et en fait, c'est quoi? Je vais même te dire un truc sur mes cassettes audio. Il y a moi à la radio quand j'ai commencé.
2: Ah, parce que tu t'enregistrais.
4: En fait, on veut entendre ça.
0: Maintenant.
7: Ah, l'enregistrement, quoi.
0: Maintenant, si on veut. Maintenant, il y a un truc automatique en fait en radio où tout est enregistré
2: seul.
0: Et on tape sur un bouton et on le ressort.
2: Ouais.
0: Avant, t'étais obligé d'enregistrer sur cassette.
2: Non, mais
0: si tu voulais te réécouter après pour travailler, pour t'améliorer, etc., et ben. C'était sur cassette et j'ai des cassettes de moi et je me suis dit depuis des années, faut que je ressorte les cassettes et que je les fasse écouter à la radio.
2: Bah bien
0: évidemment.
2: Sûr.
0: Et ben voilà. Et ben faut que je le fasse.
2: Ah ouais, fais-le, on a trop hâte.
0: C'était une cassette audio.
2: Incroyable.
0: C'est un peu c'est la même époque que le vinyle quoi.
2: Ouais.
0: Et ça revient un peu à la mode en plus les cassettes.
2: Ouais, ah ouais c'est vrai.
0: Ouais, je pense qu'il y a un mec, il a un stock, il veut les écouler, il dit c'est hyper vintage, le son est incroyable, c'est
2: allez-y.
0: Chaud, c'est beau. Fabien, bravo, tu repars avec ta Xbox Series X.
7: Ah ben merci beaucoup, merci à tout le monde. Enfin, je suis encore dans l'ancien temps avec la Play 4, j'ai la nouvelle Xbox, c'est bon.
2: Trop bien.
0: Ben voilà. Tu pourrais te mettre une bonne petite
7: merci
0: cassette
7: encore,
0: audio pendant que t'écoutes.
2: Pour fêter ça.
7: Ah oui, y a pas de souci.
5: Bonjour, c'est Evelyne Delia. 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
0: Et pour terminer l'émission, j'ai un bon sujet. C'est Nico qui a trouvé ce sujet. Quelle est la dernière bataille que vous avez perdue à la maison ? Il y a tout le temps des batailles à la maison.
2: Ouais.
0: Pour tout. Tout le temps. Avec votre femme, avec votre mari, avec vos enfants.
2: Avec mes colocs.
0: Avec la belle-mère.
2: Ah oui.
0: Il y a toujours des batailles. Quelle est la dernière que vous avez perdue ? Nico, il a vu une vidéo de Julien Doré, c'est ça ?
4: Ouais, c'est ça, une vidéo de Julien Doré qui se filme et qui demande à son fils de 7 ans d'aller ranger sa chambre. Et on entend son fils au loin qui refuse. Donc il lui propose du coup de le faire avec lui. Le fils refuse encore. Et au final, il termine la vidéo en disant que c'est lui qui a rangé la chambre de son fils. Et qu'il a perdu la bataille.
0: Ça arrive même à Julien Doré.
2: Ah, c'est fou,
4: ouais. Même lui.
2: À tout le monde.
0: C'est quoi, ça me donne envie de faire une vidéo avec Julien Doré ?
4: Ah bon ?
0: Et qu'il me dise range ta chambre, je lui dis non, c'est lui qui range ma chambre.
4: Ce serait drôle.
2: Ce serait
4: j'ai perdu la bataille.
0: Écoute,
2: mais merde.
0: Si ça lui fait plaisir, je te le dis, Julien, tu viens à la maison, je t'offre un coup à boire si tu veux, et on fait cette vidéo. Quelle est la dernière bataille que vous avez perdue à la maison ? Appelez-nous au 0 800 70 42 48. Moi, globalement, je perds toutes les batailles avec ma femme, sauf la température.
2: Ah.
0: Sur la température, je lâche pas.
2: Ok. Ouais.
0: Mais sur le reste, la déco, les trucs. En fait, je dis non. Et au bout d'un moment, je craque.
2: Bah oui, parce que tu te dis, de toute façon,
4: tu
2: ça sert à rien.
4: Tu laisses couler.
2: Vaut mieux laisser couler qu'une dispute, quoi.
0: À l'usure. On a quand même changé la cuisine de place.
2: Ah bon ?
0: Ça a été un sacré bordel.
2: C'est chaud, là.
0: Elle voulait qu'on déplace la cuisine. Mais pourquoi la déplacer ? Ça sert à rien. C'est quelques mètres. Enfin, j'ai craqué à la fin. Je dis, ok, vas-y, on déplace la cuisine.
2: C'est fou.
0: C'est fou. Ouais.
2: Ah oui,
4: c'est
2: ça
4: marrant comme demande, ça. Déplacer la cuisine.
2: J'ai envie de déplacer la cuisine.
4: Normalement, c'est ça te dirait, ce tableau que j'ai acheté chez Ikea. C'est on déplace une pièce.
0: Il y a longtemps, c'est. Quand on avait la maison, quand on a pris la maison au début et tout, on va pas déplacer la cuisine.
2: Non, mais c'est trop drôle comme demande.
0: Putain,
2: c'est
0: on
2: génial.
0: A déplacé la cuisine. Tous les animaux qu'on a, c'est à chaque fois c'est elle.
2: Bah oui.
0: Et je veux des poules. Non, ça va être compliqué. Bim, on a des poules. Je veux un chien. Ok, on a un chien.
2: Les chiens qui dorment dans le lit.
0: J'en veux un deuxième. Boum, un deuxième chien. Il dort avec nous. Ouais, alors ça, là-dessus, au départ, il ils devaient pas dormir dans la chambre.
2: Oui, mais maintenant t'es heureux.
0: Mais maintenant, quand ils sont pas là, je suis. Pourquoi
2: mais
0: ils viennent
2: voilà,
0: pas
2: c'est ça.
0: Quelle est la bataille, une des dernières batailles que vous avez perdues, vous, à la maison ou en coloc, Lorenza aussi,
2: ouais.
0: Tu disais.
2: Bah, moi, c'est l'énorme lustre. En fait, on a un énorme lustre avec des fausses fleurs comme ça, oui. Blanches dans le salon.
0: Et, c'est joli ou.
2: Et bah, moi, c'était mon coup de cœur de l'appart.
0: D'accord.
2: Et ma coloc le déteste.
0: Ah.
2: Mais le truc relou, c'est qu'il a accroché, en fait, au-dessus de ma place dans le canapé.
0: Vous avez votre place dans le canapé?
2: Oui, on a déjà notre place. Okay. C'est, voilà.
0: Bon.
2: Et le problème, c'est que dès que je me lève, je me prends le lustre. Et donc, bah, j'ai accepté qu'on en trouve un autre, quoi.
0: Oh, putain, vous bah allez ouais. Enlever le lustre.
2: Ah, bah, ça me fait un peu de peine, je t'avoue.
0: Mais tu peux pas le garder et tu le mets
2: on
0: dans
2: va garder.
0: Un. Ah, tu le gardes.
2: Surtout que c'est, bah, c'est un meublé, donc on peut pas le jeter, tu vois, ça appartient quand
0: mais
2: même au proprio. Donc,
0: vous allez le garder où, du coup, le lustre?
2: Bah, je pense qu'il va aller dans la cave, le lustre, mais.
0: Ah, vous avez une cave?
2: Oui, on
0: ça,
2: a une cave.
0: Pratique.
2: Ouais,
0: ça, c'est pratique. La cave, c'est vraiment l'endroit
2: mais
0: où tu mets tout ce que tu n'aimes pas. Tous les trucs dégueux.
2: Mais je suis triste quand même, je t'avoue. C'était beau, quoi. Je trouve que ça avait de la gueule dans cet appart, quoi.
4: Mets-le dans ta chambre.
2: Ah, bah, j'avoue.
0: Bah oui, mais enfin, il faut qu'il y ait. T'as une lumière
2: non,
0: au plafond.
2: J'ai pas de lumière au plafond.
0: Bah, tu fais les travaux, tu fais le saigner.
4: C'est bah, oui, c'est simple.
0: Oh, le meuble, le truc meublé qui va te coûter un bras quand tu vas te le rendre. Agatha est là au téléphone. Bonjour, Agatha.
9: Bonjour, Manu.
0: Bienvenue sur LRG, Agatha. Quelle est la dernière bataille que t'as perdue à la maison?
9: Moi, j'ai perdu la bataille du prénom de notre poisson rouge. Je voulais absolument l'appeler Bubu, je trouvais ça trop mignon. Mais mon mec, il a insisté pour qu'on l'appelle Shark parce que ça fait poisson dangereux.
2: En vrai, c'est rigolo, Shark.
0: Franchement, Bubu, tout le monde appelle son chien
2: ouais,
0: Bubu.
2: C'est ça.
0: Alors que Shark, toi, c'est
2: Shark,
0: drôle.
2: Shark, c'est stylé, c'est drôle.
0: C'est comme nous, on avait un Saint-Bernard, c'est énorme un Saint-Bernard.
2: Ouais.
0: On l'avait appelé Plume.
2: Ah bah, trop mignon, bah ouais, c'est trop stylé.
0: Toi, Shark, c'est drôle, Agatha. T'as perdu la bataille, mais t'as gagné un nom classe pour
9: ça
0: un poisson.
9: Change. Ça fait décalé quand même. Hein.
2: Voilà. Ah,
0: bah,
2: oui.
0: Shark, c'est requin, si vous savez pas en anglais. Merci beaucoup de nous avoir appelé, Agatha.
9: Bonne journée.
0: Belle journée. Quelle est l'une des dernières batailles que vous avez perdues à la maison? Vous pouvez nous appeler 0870 42 48. Je voulais vous remettre la recette des pâtes carbo.
2: Ah, c'est vrai.
0: Yes.
2: Avec Jack.
0: Vous connaissez tous la recette, la version originale de Jack et Carla. Ça s'appelle la recette. Et quand ils étaient venus la chanter en direct dans l'émission, j'ai dit putain, j'ai envie d'en faire une moi aussi. J'ai envie de faire une connerie, je sais pas quoi, avec la recette. Et j'avais sorti la recette des pâtes carbo.
2: C'est vrai.
0: Et Jack avait chanté avec moi.
2: Ouais.
0: Et on avait fait cette chanson.
2: Un duo.
4: Et il a posté hier, non, sur Instagram.
0: Mais hier, il m'a mis en collab. Donc j'ai reposté aussi. Vous pouvez aller la voir sur le compte Manu officiel. Une vidéo de Jack qui rentre dans sa voiture et qui écoute la chanson et qui est pas content. Mais j'en ai rien à foutre parce que mes pâtes carbo, c'est les meilleurs du monde. Je remets notre chanson juste pour vous et pour vous le prouver encore une fois. Merci d'être là, c'est Manu sur Énergie.
10: Ce soir,

0: Bah sinon je connais un petit resto italien pas loin là.
1: Oui bah là ce sera mieux mon Manu, pour moi, pour toi, même pour l'italien. C'est...
0: Allez.
2: Il t'appelle mon Manu quand même.
3: Ouais. Moi je suis Team Jack, hein, je suis désolé.
0: Ouais, je sais Nico, ouais. Lui, pour lui, Italie, parce que il a fait un test ADN, il a l'Italie en ses veines.
3: Mais ma grand-mère est italienne.
0: Tu sais
3: alors. Ma grand-mère.
0: Mais ta grand-mère, elle sait même pas qu'elle est italienne, tu nous inventes ça depuis
3: mais
0: des années.
3: Mais tu rigoles, elle est née dans le Piémont, elle sait son nom de famille, c'est Martini. C'est Martini son nom de famille.
0: J'ai déjà mangé de la salade piémontaise moi, alors je dis pas que je suis italien.
2: C'est fou de dire ça.
0: T'invente n'importe quoi, t'es un mythomane. Vive la crème fraîche dans les pâtes carbonara.
3: C'est marrant de pas me croire là-dessus, putain.
2: C'est ça
3: m'énerve.
0: Parce que la meilleure défense, c'est l'attaque. 9h31, Offenbach avec Overdrive, c'est dans 3 minutes. On va jouer maintenant.
3: Ah bah oui, hein.
2: Allez.
0: Et alors, c'est le moment, comme chaque jour, du jeu de Florent, le producteur de l'émission. On a Laura qui est avec nous. Bonjour Laura.
4: Salut Manu, coucou les Wouah.
0: Bienvenue sur Énergie, Laura. Attention. Merci. Tous les jours, un jeu. Un homme. Un jour, un jeu.
5: Un jour, un banger, bien sûr.
0: Oui. Bien sûr.
5: Et aujourd'hui, sortie ciné, c'est mercredi. Du coup, je vous pitch des films en 6 secondes et vous devinez le film.
0: On l'avait déjà fait, j'aimais beaucoup ça.
5: Ah oui, bah on va voir.
0: Là, il nous résume un film en 6 secondes. C'est très rapide, on doit deviner ce que c'est chacun notre tour.
2: Ok.
0: Tu t'y connais en cinéma, Laura ?
4: Pas du tout.
0: Oh, okay, super.
5: C'est top, c'est un bon jeu alors.
0: Allez, on y va.
5: On commence par toi, Manu.
0: Allez, vas-y.
5: Le chrono est prêt, hein ?
0: Oui.
5: Attention, top, c'est parti. C'est trois potes qui se réveillent d'un EVG à Las Vegas avec deux problèmes. Ils ont une énorme gueule de bois et bah ils ont perdu le marié aussi.
2: Bah oui.
0: Facile. Very bad trip.
5: Et c'est un point qui est gagné.
0: Oh. Ça aurait pu être un piège, ça aurait pu être Very Bad Trip 2.
5: Ah. Ça aurait pu, mais j'avais pas confiance en vos connaissances de cinéma.
0: Ok.
5: Attention, Laura, c'est à toi. Top. C'est un mec qui rentre dans les rêves des gens pour implanter des idées et pour être sûr qu'il est de retour dans la réalité, il fait tourner une toupie.
0: Ah putain.
4: Avec bah, Leonardo oui. DiCaprio.
2: Oui.
5: Inception. Deux points.
0: Si quelqu'un a compris la fin du film Inception, je suis preneur. Hein.
3: Personne, je crois.
2: Non.
5: Mais c'est voulu, il laisse un doute, quoi. Tu sais pas.
0: Bon, ouais, c'est ça. C'est quand tu sais pas comment terminer ton film, tu laisses un doute. C'est comme les séries qui se terminent comme de la merde. Bon, non, on laisse un doute, là. Super. Non, je suis pas content. Bon, hey, c'est un sans faute pour l'instant.
5: Pour l'instant, c'est un sans faute.
0: Attention, le suivant, c'est pour qui ?
5: C'est pour Nico. C'est neuf potes qui partent en voyage pour détruire un anneau pour éviter que son propriétaire le récupère et bute tout le monde.
3: Je crois que c'est le Seigneur des Anneaux, du coup.
5: Bien joué.
2: Ah, j'aurais dit le Hobbit.
3: Mais je l'ai pas vu.
0: Le Hobbit.
2: Oui.
0: C'est la suite.
2: Oui, c'est vrai. C'est avant, oui.
0: Le Seigneur des Anneaux. On est bon là ce matin.
5: Là, c'est pas mal, 3 points. Hein. Ça,
2: j'ai peur. Ouais.
0: Attention.
2: Ça sent l'échec là.
0: Lorenza. C'est au tour de Lorenza.
5: Attention.
2: Oui.
5: Top. C'est un mec qui se fait passer pour un handicapé pour avoir un poste dans le sud, sauf qu'il se fait griller. Du coup, il est muté dans le nord.
2: Bienvenue chez Ch'ti.
5: Eh oui.
0: Okay. Oh, c'est facile.
2: Ouais, ça va.
0: Mais dire quoi, le Seigneur des Anneaux?
2: Oui. Le Seigneur des Anneaux.
0: Et hey, excuse-moi, on est pas mal, il en reste combien encore?
5: Bah là, il m'en reste 3, mais après, c'est comme vous voulez, hein.
0: Oh non, on est bien, là.
2: Ah ouais, c'est bien.
3: Ouais, on joue, on s'amuse.
0: Allez,
5: à toi, Manu.
0: C'est parti.
5: C'est parti. C'est un gamin qui libère un mec bleu en frottant une lampe. Il a le droit à 3 vœux et à la fin, il chope la princesse.
0: Aladdin.
5: Ah oui, gros suspense, là, on y est.
3: Il chope la princesse.
0: J'ai oublié qu'il chopait la princesse.
2: Bah, Jasmine.
5: Ah, il y a mariage, hein.
0: Alors, j'ai pas vu le dessin animé.
3: Ah, il y a mariage.
0: Non. Je connais juste que moi je pensais qu'il était avec la lampe, vu comment il l'a frotté. Je me dis, bon, bah c'est bon. C'est son délire.
3: C'est vrai que c'est chelou. Il y a la police qui l'arrête.
0: Bon, non, il fait ce qu'il veut. Bah, toi, c'est sa vie. Ça ne le regarde pas.
5: Laura.
0: Allez, on continue.
5: Laura, c'est parti. C'est un flic qui devient pote avec un criminel en Marseille. Ils conduisent des voitures tunées, ils font des barbecues en famille.
4: Un flic à Miami ?
2: Non.
5: Fast and Furious.
0: Je l'avais pas.
2: Family.
0: C'est dommage. On était bien lancé.
5: Ouais, c'est dommage.
0: Il en reste un dernier.
5: Il en reste un dernier pour Nico.
0: Allez, vas-y.
5: Attention, gros suspense. C'est une fille qui connaît rien à la mode, qui devient l'assistante de la patronne d'Iranic, un magazine de mode super connu, et le 2 il sort aujourd'hui.
3: El Diablo. Le diable s'est mis en Prada.
0: On était pas mauvais alors.
5: Vous avez fait un sans faute, hein, 7 points. Hein.
0: Alors non, il y a eu le Fast and Furious qui a raté.
5: 6 points.
3: Il ne tient pas son jeu.
0: Laura, je vais t'offrir le mug Manu sur Énergie.
4: Super, merci beaucoup.
0: On t'embrasse, belle journée à toi, merci d'avoir avec nous.
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0: Quelle est la dernière bataille que vous avez perdue à la maison? Ça peut être avec votre copain, votre copine, votre mari, votre femme, avec vos enfants, avec vos parents, ou avec vos colocs, comme Lorenza.
2: Ouais, comme moi.
0: 0870 40 48, on a Vanessa qui est là. Coucou Vanessa.
6: Bonjour Manu, bonjour tout le monde.
0: Quelle est la dernière bataille que t'as perdue chez toi?
6: En fait, on a une enceinte Bluetooth familiale, donc je mets ma petite musique à moi tranquille, et en fait, mes enfants finissent toujours par mettre leur rap, donc j'abandonne et je les laisse faire, quoi.
0: Ah ben voilà. Ça c'est
3: classique.
0: Ouais. C'est
3: quand on n'a pas les mêmes goûts musicaux.
0: C'est comme la musique, c'est comme la musique en voiture, quoi.
6: Sauf que là, je peux pas choisir.
0: Parce que là, c'est pas toi qui conduis à la maison.
3: C'est dur. Hein.
0: Et voilà, c'est comme ça. Du coup, t'achètes des écouteurs et tu vas dans ta chambre.
6: Oui, c'est ça. Enfin, après, j'ai pris un gros casque comme ça. Même si je fouine, j'entends rien.
2: Oui, voilà. Bien raison. Ouais.
0: Alors, il faut savoir que Vanessa n'a pas vu ses enfants depuis 4 mois.
6: Mais ils traînent sous le canapé avec le reste des jouets, ça passe.
0: Ah oui, donc vraiment, Vanessa.
2: C'est de la loi, quoi.
0: Oui.
2: C'est...
0: Vanessa n'est plus chez elle.
2: Non.
3: Bah, elle paye un loyer à ses enfants.
0: Non, il faut savoir que les impôts arrivent au nom des enfants. Donc vraiment, c'est. Oui. Merci beaucoup, Vanessa, de nous avoir appelés.
6: Mais je vous en prie, bonne journée.
0: Belle journée à toi. Quelle est la dernière bataille que vous avez perdue?
2: J'en ai encore une chez moi.
0: Oh bah Lorenza.
2: Les casseroles dans le lave-vaisselle.
0: Ouais.
2: Pas les poils, hein, les casseroles. Au début, je disais qu'il fallait les laver à la main pour pas les abîmer.
0: Ouais.
2: Mais une fois, j'avoue, j'avais la flemme, il y en avait 3. Donc je les ai mises au lave-vaisselle. Elles sont sorties comme neuves, nickel. Bah j'avoue, maintenant c'est acté. Maintenant les casseroles, c'est bon, ça va laver.
0: J'ai perdu la même bataille avec ma femme.
2: Bah c'est trop tard, c'est bon.
0: Mais j'ai lutté pendant des années. Je lui ai expliqué que regarde, si tu mets la poêle, ça bouffe de la place pour je sais combien d'assiettes. Donc en fait, tu perds de la place et on fait tout le temps des machines. Donc ça sert à rien, c'est du gaspillage. Et puis un jour, comme toi, je suis tombé dedans.
2: Ah bah oui.
0: La flemme, je mets la casserole.
2: Et tu vois que c'est nickel, et t'es là, bon bah. Bah tant pis.
0: Bah attends, je mets tout.
2: Je mets exactement. Tout.
0: J'ai mis mes Air Jordan hier.
2: Le rebelle.
0: Dégueu. Eh oui, bien sûr. On perd tous des batailles à la maison parce qu'en fait, on s'aperçoit à un moment que bon.
2: Bah ouais, on se dit bon, bah, au final ça passe, on va arrêter de faire chier quoi.
0: Ben voilà. Victor est là. Bienvenue Victor.
8: Salut Manu, salut Wing Wing.
0: Quelle est la dernière bataille que t'as perdue chez toi?
8: Ben moi, on a acheté un nouveau canapé avec ma femme. Et le dilemme, c'est de laisser le chien monter ou pas. Moi, je suis catégorique, je veux pas qu'il monte. Mais sauf que c'est tellement pratique et tellement cool de faire des câlins au chien devant le film que ben, madame a cédé.
0: Ben voilà. Et c'est elle qui a cédé alors?
8: Ouais.
0: Ah, parce que là, on disait des batailles qu'on avait perdues. Donc, c'est elle qui a perdu la bataille.
8: Oui, en fait, elle le fait monter quand moi je suis pas là. Donc, du coup, quand je descends, mais j'ai pas trop le choix. Quand je vais sur le canapé avec elle, j'ai pas trop le choix.
0: Ah, pardon, j'ai pas envoyé.
2: Ah, donc, c'est
0: elle.
2: Toi qui as perdu maintenant la bataille.
0: Toi, tu voulais pas qu'il monte sur le canapé.
8: Moi, je veux pas qu'il monte sur le canapé. Elle veut qu'il monte sur le canapé.
0: Ok, et maintenant, il monte sur le canapé.
2: Mais parce qu'elle l'a habitué.
8: Il monte sur le canapé.
0: Bien sûr.
3: Alors, la femme de Victor, maintenant, qui ne veut plus que lui monte sur le canapé.
0: La femme de Victor lui donne des croquettes tous les soirs. Donc, à un moment, il s'habitue. Il est très content. Et maintenant, il arrive à faire un truc incroyable. C'est que quand il est content, il remue la queue. Donc, c'est vraiment incroyable. Victor est super.
8: C'est ça.
0: On se dit une belle journée, Victor.
8: Allez, belle journée à vous.
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0: Et avant ça, c'est parti comme chaque jour. On a des bonnes nouvelles pour vous parce que dans le monde, il n'y a pas que du popo. Il y a aussi des choses belles, il y a aussi des belles histoires, il y a aussi des bonnes nouvelles et on vous la raconte tous les matins. C'est parti, Lorenza.
2: J'ai trouvé la meilleure prof de France.
0: Oh.
2: Ouais, elle s'appelle Anna, elle enseigne à Paris et elle a une technique pour calmer sa classe sans crier. Elle commence une petite mélodie avec les élèves et ils doivent la terminer tous ensemble. Et dès qu'ils chantent avec elle, il y a le silence qui revient.
0: C'est-à-dire qu'il y a le brouhaha et d'un coup elle commence à chanter.
2: Ouais, c'est ça.
0: Et ils s'arrêtent et ils chantent.
2: Exactement.
0: Okay.
2: Et on a le son.
0: Ah
2: ouais.
0: Allons-y.
2: Oh là, t'entends, c'est le bordel quoi.
0: Oui.

0: c'est la classe. Moi, ça m'a même apaisé, moi.
1: Ah ouais, c'est vrai.
0: Et je chantais avec elle, j'aimais bien. Et ça me calme.
1: Au début, ça part dans les supporters de foot. Et après, ça devient très très calme, ça devient du yoga.
0: C'est tout à fait ça.
2: C'est pas mal.
1: Les bonnes nouvelles du jour, Nico.
2: Ah ouais, j'ai une bonne nouvelle, si vous avez tendance à marcher vite. Selon le site psychologie.com, les gens qui marchent rapidement sont plus consciencieux, moins stressés et plus ouverts à de nouvelles expériences.
1: C'est vrai, parce qu'en général, quand je marche vite, c'est que j'ai juste envie de pisser, moi. Mais...
0: Ou que tu fais semblant d'être occupé.
1: Donc je suis pas moins stressé.
2: J'ai pas lu l'étude jusqu'au bout, mais c'est ça.
1: Je vais vous parler de panneaux solaires, moi. Tout le monde voit les panneaux solaires.
0: Non, bien sûr.
1: Ils fonctionnent grâce à quoi?
0: Le soleil.
1: Et s'il n'y a pas de soleil?
0: C'est la merde.
1: Des chercheurs espagnols ont mis au point un panneau solaire capable de produire de l'électricité à la fois grâce au soleil et aux gouttes de pluie.
0: Ah, ça c'est malin.
1: Ça c'est extrêmement malin. Ils ont découvert que l'impact d'une seule goutte de pluie sur la surface du panneau solaire pouvait générer une tension de 110 volts. Une goutte.
2: Oh,
1: donc ils sont en train de créer des panneaux solaires qui sont des panneaux solaires avec de l'eau.
0: Mais trop bien.
1: C'est génial.
0: Bah, surtout vu ce qui pleut en France, quoi.
1: Bah, comme tu dis, ça. Ce qui pleut.
2: On a lancé mamie sur la météo.
1: Et en Europe même, hein, c'est bien sûr, Lorenza.
2: Lorenza, tu mets une pièce dans la machine.
1: Si vous demandez comment on va finir Lorenza, eh ben, je peux vous le dire, elle sera dans un village sur un banc, elle regardera les bagnoles passer, elle critiquera tout le monde. Et elle rajoutera la phrase de mon temps, et les enfants, ils n'étaient pas éduqués comme ça.
0: Oui,
1: hein. Voilà, pff, laisse tomber, c'est plus notre époque, ça.
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1: Et hier, le PSG a affronté le Bayern de Munich en Ligue des Champions en demi-finale. Le PSG a gagné, mais alors un score incroyable.
0: Non, mais le match était fou.
1: Lorenza, elle avait dit 3-2 pour le PSG. Je disais, ça fait beaucoup de buts. Mais là, carrément.
0: Mais tu sais que j'ai reçu.
1: 5-4, ils ont gagné.
0: J'ai reçu plein de messages parce qu'à la mi-temps, c'était 3-2. Et là, tout le monde me disait, il faut pas que ça bouge, on a fait des paris et tout. Je dis, non, mais les gars, ne m'écoutez pas non plus. C'était ouf. Mais le match était fou, quoi.
1: Ah, le match
0: Vive
1: était...
0: Paris.
1: Le match était incroyable, mais je l'ai pas vu. En revanche, je l'ai vécu ce matin à mon réveil. Je regarde mon téléphone, 183 messages.
2: C'était quoi?
1: Ben, en fait, c'est sur un groupe WhatsApp avec des potes qui commentent tout le temps les matchs de tennis et de foot.
2: Ah.
1: Et là, hier, 183 messages à mon réveil.
0: Vraiment, c'était fou. Genre, vraiment, c'était un des plus beaux de l'année, quoi. Genre, vraiment, c'était incroyable.
1: Ben, c'est ce que j'ai dit au réveil ce matin, c'était vraiment fou.
0: Tu sais quoi? On entendait partout dans l'immeuble où j'habite, comme les fenêtres étaient un peu ouvertes et tout, j'entendais à tous les étages les gens crier et tout. C'était génial.
1: Il y a ça souvent pendant la Coupe du Monde.
0: C'est trop bien.
1: Sarah est avec nous au téléphone. Bonjour, Sarah.
5: Salut Manu, salut les mamans.
1: Sois la bienvenue sur Énergie, Sarah, c'est notre dernier appel du jour. C'est avec toi qu'on va lancer cette journée. Tu nous appelles d'où?
5: De Saint-Julien-en-Genevois, en Savoie.
1: D'accord, t'es dans la montagne?
5: À côté, ouais, tout juste à côté.
1: C'est loin, j'allais jusqu'en Savoie, en Savoie pour pas être dans la montagne. Ah, tu la vois depuis la fenêtre?
0: Ah, ça va,
5: voilà.
1: C'est stylé,
2: bien.
1: C'est stylé. Qu'est-ce que tu fais dans la vie?
5: J'ai un salon de toilettage.
1: Oh, pour les animaux?
5: Ouais, chat, chien et même plus, furet, cochon d'Inde, lapin.
1: Tu toilettes des cochons d'Inde et des furets?
5: Ouais, on m'a déjà demandé pour laver un furet parce que ça sent très très fort.
1: Ah, d'accord, effectivement.
5: Je confirme. Et puis, il y a un chien qui, voilà, je suis au travail du coup.
1: T'es dans ton salon là?
5: Ouais, là je suis dans mon salon, il y a trois toutous là.
1: D'accord.
2: Génial.
5: Tu veux parler? Ah,
1: mais
5: non.
1: Non, Et c'est quoi? Ils parlent pas, mais c'est l'avantage. C'est que toi, t'as des clients qui arrivent, t'as jamais de problème avec eux. Alors, peut-être que la discussion manque quand même.
5: C'est ça. Non, pas du tout. Justement, quand j'ai pas envie de parler, quand je mets ma petite musique, la radio, évidemment, tous les matins.
1: Évidemment, bien sûr.
5: Et voilà.
1: Et je vais te poser une question, mais j'ai déjà la réponse, évidemment. Tu préfères les chats ou les chiens? Les chiens, évidemment. Merci de m'avoir écouté.
0: Mais laisse la répondre.
1: Elle a répondu, vous n'avez pas entendu.
2: On ne l'entend plus.
5: Non, je sais plus.
1: Ah, ça coupe, c'est vraiment problématique. On est sous un tunnel, Sarah.
5: Non, j'adore les chiens, mais j'aime beaucoup aussi les chats.
1: Là, ça coupe.
0: Merci.
5: J'étais éleveuse de Maine Coon, donc j'avais beaucoup de chats avant.
0: Merci, Sarah.
1: Sarah, je vais t'offrir le mug Manu sur Énergie pour prendre ton café le matin quand tu démarres tôt avec nous. Et puis, je vais te rajouter aussi le t-shirt Manu sur Énergie.
5: Oh, trop cool, merci beaucoup. En plus, je fais la collection comme toi.
1: Eh ben. Ah oui, alors, je fais une collection, c'est moi qui les ai. Donc, on t'embrasse fort, Sarah.
5: Merci, bisous, bonne journée à tout le monde.
1: Belle journée à toi, merci de nous avoir appelés. On se quitte comme chaque jour avec un titre qui va lancer la journée. Et ce titre, il a ouais, enfin, il y a une histoire, c'est pas une histoire de dingue, mais hier, je déjeune avec un pote.
0: Ouais.
1: Ok. La femme de ce pote est brésilienne.
0: Ouais.
1: D'accord. Et il commence à me parler du Brésil et de la musique au Brésil. Et je lui dis, putain, tous les noms que tu me sors, j'en connais pas. Le seul que je connais, moi, c'est Michel Tello.
0: Ah, c'est vrai.
1: Et je me suis dit, Michel Tello. Et, le truc m'est revenu dans la tête. Je suis, oh putain, Michel Tello. Marseille. Et je me suis dit, putain, mais ça, c'est un bon titre pour lancer la journée.
0: Ouais, c'est trop stylé.
1: Et ben voilà, quel bel hommage au Brésil que je vais rendre maintenant.
0: Top.
1: Michel Tello pour lancer votre journée. Passez un bon mercredi. À demain sur Énergie.
6: À demain.

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0: soyez les bienvenus devant les comptes, qui nous reste quasiment que un mois.
1: Ça passe très vite.
0: En disant 19 mai, il reste quasiment un mois. Un mois et demi d'émission. Le temps passe vite.
1: Si vite, ouais.
0: Ah, ça, c'est ce que tous les grands-parents, ils le disent avant de mourir. Hein. Le temps passe vite.
1: Hein. Et
0: on est en train de le dire, hein. C'est sûr, bien sûr. Ça y est. Soyez les bienvenus, on est avec vous. Même s'il reste qu'un mois et demi, ça passe tellement vite, après c'est l'été. On a 4 heures. 4 heures à passer avec vous maintenant. 4 heures ensemble jusqu'à 10 heures. On est en direct. Lorenza est avec moi.
1: Ouais, coucou.
0: Nico est là aussi, évidemment.
2: Yes.
0: Je t'en prie, c'est simplement appuyer sur le micro.
3: Comme t'as dit, il reste un mois, je me suis dit, c'est déjà les vacances.
0: On va écouter Tame Impala, c'est le numéro 1 en ce moment en France. Tame Impala avec Dracula. Il y aura aussi Zao et MC Solar comme Caroline. Si vous avez envie de nous rejoindre, vous pouvez nous appeler au 0870 42 48. Si vous avez envie d'être notre premier appel du jour, je vais vous prendre le

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1: En me disant, maintenant, il faut que vous arrêtiez de faire du bruit tous les matins, c'est pas possible, là. Je sais pas ce que c'est, si c'est une tronçonneuse, si c'est une machine à couper du bois, je ne sais pas ce que c'est pas possible. Tous les matins, vous faites du bruit, j'en ai marre. Et je regarde, je vais...
2: Mais c'était quoi?
1: J'en sais rien, parce qu'en fait, le matin... je suis à la radio.
3: Ouais.
1: Donc, c'est pas moi, en fait. Le mec avait hurlé. Il avait même dit, j'ai un cousin, il travaille dans la gendarmerie.
2: Oula. Ah oui, ça, c'est les menaces.
3: Tu sors cette carte.
1: c'est pas parce que votre cousin est dans la gendarmerie que je fais du bruit le matin, en fait. Ça change pas grand chose.
3: Et il a trouvé le gars quand même un jour ou pas?
1: C'était un autre voisin, j'imagine.
3: Génial.
2: C'est une folie.
1: Mais si ça se trouve, le bruit continue toujours, j'en sais rien. Bon, okay. C'était il y a quelques années. Ouais. Quelle a été votre histoire la plus improbable avec des voisins? Ou est-ce que vous connaissez une histoire avec des voisins? Ou alors, est-ce que vous êtes Julien Courbet? Appelez-nous. et vous en aurez des histoires avec les voisins. Ça peut même être positif. Il y a peut-être des histoires d'amour entre voisins.
2: Ah oui.
3: Ah.
1: Il y a peut-être un voisin qui arrive et qui dit, mais c'est pas possible, c'est quoi ce bruit de tronçonneuse? Et, oh, veux-tu te marier avec moi?
3: Peut-être. Ça très bien.
1: Je ne sais pas. Appelez-nous. 0-870-42-48. Il y a certainement des belles histoires de voisins aussi. On a Mickaël pour démarrer la journée avec nous. Bonjour Mickaël.
4: Bonjour Manu, salut les Wawa.
1: Sois le bienvenu parmi nous, Mickaël. T'es notre premier appel du jour. Tu nous appelles d'où?
4: Je vous appelle de Rouen, dans la Loire, dans le 42.
1: T'es en appartement? T'es en maison?
4: Ah non, je suis en maison.
1: Ah, t'as des embrouilles avec les voisins? Comment ça se passe avec tes voisins?
4: Non, ça va très bien avec les voisins. Je suis à la campagne, donc nickel.
1: Mais des fois, à la campagne, on parlait de Julien Courbet, il y a toujours les problèmes de, il faut tailler la haie à 2 mètres.
2: Ouais, c'est ça.
1: Des trucs comme ça.
4: Ouais, mais ça, c'est pas un problème, la haie, je la taille.
1: Ah, oh, il est bien.
2: C'est parfait, c'est le voisin parfait, ça. Mickaël.
4: Je sais pas, on essaye de faire ce qu'on peut déjà.
1: Il y a des histoires de voisins où les mecs, comme l'autre il veut pas tailler, l'autre en face il met un mur. C'est un bon sujet. Toi, t'as jamais eu d'embrouille avec tes voisins, Mickaël?
4: Non, jamais.
1: Putain, mais c'est beau. Écoute, c'est beau. Tu t'es marié avec une voisine, peut-être?
4: Non, pas avec une voisine.
1: D'accord. Non, mais tu peux.
3: Ou alors, si t'as jamais eu d'embrouille avec tes voisins, c'est peut-être toi le voisin relou. Tu vois, pour tout le monde.
4: Peut-être, je sais pas. On va leur poser la question.
1: Aussi. Et tu fais quoi dans la vie, Mickaël?
4: Moi, je suis boulanger et je travaille dans le restaurant à volonté de mon frère.
2: En famille.
1: Les restaurants. Ah ouais, putain, il a que les qualités, quoi.
4: Ouais, c'est un buffet à volonté, on fait tout nous-mêmes et c'est recette de grand-mère. Donc en fait, c'est tout ce qui est simple.
2: Oh, miam.
1: Putain, c'est stylé.
4: Donc, en fait, pas mal de choses que vous aimez, vu que vous adorez un peu aller dans les restos à volonté.
1: Oui.
4: Dans l'équipe, vous en parlez souvent.
1: Oui.
2: Oui.
4: Donc je pense que ça pourrait vous plaire.
1: Il est malin, bien sûr. Écoute, si un jour on vient par chez toi, avec plaisir, j'adore les restaurants à volonté. Tu sais quand ça commence, tu sais pas quand ça termine. J'adore ça.
4: C'est ça.
1: Mickaël, je vais t'offrir le mug Manu sur Énergie pour toi. Merci de nous avoir appelé ce matin.
4: Eh ben, merci beaucoup et continuez comme ça, vous êtes au top.
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1: Tout de suite, c'est parti comme chaque jour. Voici les sondages du matin, tout le monde participe. Florent, notre producteur aussi, Aurélie au standard. On y va. C'est le défaut que préfèrent 42% des hommes chez une femme. Quel est ce défaut qu'ils préfèrent, Nico?
3: Bordélique.
1: C'est pas bordélique.
3: Non.
1: C'est pas mal. Florent?
3: La jalousie.
1: C'est pas la jalousie. Lorenza?
2: C'est un défaut qui se voit?
1: Ça se voit pas, non. Mais on s'en rend compte très vite. Nico?
3: Est-ce que c'est un rapport avec la cuisine?
1: Non, ça n'a pas rapport avec la cuisine. Il n'y a pas besoin d'être chez la personne. Tu t'en rends compte très vite, en fait. Okay. Très, très rapidement quand tu commences à parler avec elle. Lorenza?
2: Elle dit beaucoup de gros mots?
1: Non, pas du tout. Nico?
3: Radin,
1: non. Aurélie au standard?
6: Elle parle beaucoup, pardon.
1: Elle parle beaucoup, pas du tout. C'est même plutôt l'inverse, parce que le défaut que préfèrent 42% des hommes chez une femme, c'est la timidité.
2: Ah, ok.
3: Ah bon? Ouais.
1: Il y a le côté.
3: Un peu discret, quoi.
1: Elle est timide, donc tu dis, je peux la réconforter ou la mettre à l'aise.
3: Tu prends un peu l'ascendant, quoi.
2: Ok.
1: Pas l'ascendant, mais tu es là pour la protéger, toi, le côté, t'inquiète pas, tu peux rassurer quelqu'un de timide.
3: Ouais.
1: Je pense, hein. J'ai écrit un bouquin là-dessus.
2: T'as l'air bien calé, oui.
1: Ça s'appelle La psychologie selon Manu. Et vous pouvez suivre les conseils et vous verrez, ça marche pas.

0: Ok, coach.
1: 10% des gens de cette profession se retrouvent chaque année aux urgences après s'être blessés au travail. D'après vous, de quoi il s'agit? Quelle est cette profession, Florent?
2: Les déménageurs?
1: C'est pas les déménageurs. Lorenza?
3: C'est artistique?
1: C'est parti. Oui, c'est artistique. Oui, absolument.
2: Chanteur?
1: Chanteur, non. C'est pas la chanson. Nico? Florent?
2: Est-ce que c'est un métier où il y a beaucoup de mouvements, du coup?
1: Oui, ah bah oui, il y a du mouvement, il y a du mouvement. Lorenza?
3: Il faut un uniforme?
1: C'est pas vraiment un uniforme, mais il y a une tenue, ouais. Il s'habille très spécialement. Nico?
4: Les clowns,
1: absolument. 10% des clowns se retrouvent chaque année aux urgences après s'être blessé au travail.
4: En même temps, regarde la taille des pieds, quoi. Tu sais, les chaussures.
1: Putain, t'as raison.
4: Ça va pas être évident, les pauvres.
1: Non. Ça, plus la rose qu'on voit de l'eau, là, dans les yeux.
4: Oh, c'est chiant.
1: Ça t'aveugle, tu sais pas où tu marches, bim, tu tombes. Putain, la vie de clown.
3: C'est dangereux. Hein.
1: C'est vraiment une vraie galère, la vie de clown. Ça, plus le fait de dire « Ah, là, j'aimerais une baguette, s'il vous plaît !» à la boulangerie.
4: Ça, y a rien qui
1: va. C'est compliqué, la vie de clown.
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1: Oh, il est pas mignon, Denis Brognard.
3: Ouais, c'est trop mignon.
4: C'est gentil.
1: Bah, c'est Denis, quoi. Denis Nounet. Pardon.
3: Oh là, oh là, oh là.
4: Il peut te casser la gueule.
3: Ouais.
1: C'est Denis. Il casse pas la gueule, Denis.
4: Non, mais la Denise, tu vois.
3: Tu peux te faire l'épreuve des poteaux, tu vas moins faire le malin.
1: Alors, je supporte pas l'épreuve des poteaux.
3: Voilà. Donc, un peu de respect pour Denis.
1: Vraiment, c'est... Je respecte Denis, Denis Nounet.
3: Oh là.
1: Bon, c'est ce soir Koh-Lanta sur TF1. Ouais. Et il n'y a pas l'épreuve des poteaux, donc je pourrais regarder. Je ne supporte pas voir tous ces pieds qui bougent avec des petits orteils. Ça me tend les poteaux. Il est 6h23 et on a du cash à vous offrir. Comme chaque jour, on va jouer au Club des Génies. Dans un petit quart d'heure, vous pouvez nous appeler et peut-être repartir avec du cash.
3: Des génies qui a changé. Hein.
1: Mais le génie des génies est tombé. C'était Dimitri qui était avec nous depuis pas mal de temps. Et bah il est parti.
3: Il est tombé.
1: C'est Elodie qui a fait tomber Dimitri. Est-ce que vous ferez tomber Elodie aujourd'hui? 0 870 42 48, vous nous appelez. Mais avant ça, on parle d'embrouille entre voisins. Vanessa est là. Bonjour Vanessa.
6: Bonjour Manu, bonjour et bonjour.
1: Sois la bienvenue parmi nous, Vanessa. T'as une histoire de voisin à nous raconter.
6: J'ai un voisin qui est tombé amoureux de moi et qui est venu sonner chez moi tous les deux jours pour apporter des fleurs.
3: Oh mignon.
1: Oh ouais. C'est mignon, mais il était amoureux, quoi.
6: Ah oui.
3: Mais c'est
6: oui,
3: surtout pas toi, à mon avis, non?
6: C'est ça.
1: Eh oui.
3: Mais comment tu l'as dit?
1: Et tu lui as dit à un moment que ça, il n'y avait pas le truc?
6: Ouais. Je lui ai demandé d'arrêter.
1: Et alors?
6: Bah, il s'est gentiment arrêté. Ça va.
1: Ah bah voilà, bah alors.
3: Ah, mais c'est toujours ton voisin, là?
6: Toujours.
3: Ok.
1: Mais je sens que t'es un petit peu tendue, Vanessa.
3: Ouais, t'es saoulée, là.
6: Oui, non, mais non, c'est... On se voit pas trop, ça, c'est cool.
1: Oh là, d'accord, vraiment, okay. C'est...
4: vivant la fête des voisins.
1: Vanessa,
3: c'est bientôt.
1: J'ai envie de dire que tu nous as vraiment injecté le good mood dont on avait besoin ce matin.
6: Parfait, alors.
1: Écoute, mais on t'embrasse quand même et on te souhaite une belle journée. Mais elle avait besoin d'en parler, Vanessa. Tiffaine est là, bonjour Tiffaine.
7: Coucou Manu, coucou Révolé, ouais.
1: Sois la bienvenue parmi nous. Quelle est ton histoire de voisin que tu avais envie de partager avec nous?
7: Moi, j'ai découvert que mon voisin, il m'avait piraté mon mot de passe Wi-Fi. Alors pour me venger, ben, j'ai changé le nom du réseau en « Je te vois, Philippe
3: ». C'est trop drôle.
1: Mais les histoires de Wi-Fi, c'est super drôle. Il y a vraiment des fois des noms de Wi-Fi qui sont. Moi j'avais, alors bon, c'est pas très malin, mais c'est j'avais une voisine, on s'entendait très bien, et j'avais changé le Wi-Fi. Il y avait elle s'appelait Alice, j'avais marqué Alice mange son caca. C'était le nom de mon Wi-Fi.
3: Ah oui, okay. C'est sympa.
1: 8 ans. Mais elle avait mis Manu un micro pénis sur son Wi-Fi à elle. Donc vous voyez, c'était
4: assez long comme nom.
7: C'est trop mignon.
1: Mais tu peux vraiment mettre ce que tu veux sur les mots de passe Wi-Fi. Je vous conseille de le faire, c'est très drôle. Vraiment, ça crée des liens entre voisins. Merci beaucoup Tiffany de nous avoir appelés.
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1: On va faire un tour du monde. Un tour du monde pour savoir qu'est-ce

0: numéro 1 dans le monde.
1: Ah.
0: Non, ils sont pas numéro 1 partout. Ils peuvent pas être partout.
1: Oui, mais ils devraient.
0: Mais bien sûr qu'ils devraient. Mais au Canada, elle est numéro 1, elle s'appelle Ella Langley, elle s'appelle Be Her, et c'est numéro 1.

dans les films américains, tu sais, sur un rocking chair. Et la langue est numéro 1 au Canada en ce moment. On va partir en Espagne. En Espagne, Quevedo et Nueve Linea sont numéro 1 avec ce titre.

0: puisqu'on va aller en Mongolie.
1: Oh,
0: oh. Qui est numéro 1 en Mongolie? Parce que oui, ils écoutent de la musique aussi là-bas. Eh ben, c'est The U-H-U. Ils sont numéro 1. Ça envoie, oui.
1: Bah, j'aime bien.
2: Le rassemblement à Harley Davidson.
1: Ah ouais.
0: Ou alors les mecs se rassemblent et disent bon, ben, quel pays on va envahir?
1: Ouais.
0: Ça fait viking.
1: Sur leurs chevaux.
0: Ils ont pas des chevaux, ils ont les dragons. Numéro 1 en Mongolie, The U.
1: Ah oui, oula.
0: Ah oui.
1: On fait peur.
0: On va aller en Nouvelle-Zélande maintenant. 660 est numéro 1.
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1: me. Ah, ça change du tout au tout. Là.
0: Ah, bah, disons, là, t'as les mecs de la Mongolie qui sont arrivés, qui sont arrivés en leur disant. Et là, ils ont fait bon, on va y aller en diplomatie.
1: Ouais. On va faire un flow à la place.
0: C'est numéro 1 en Nouvelle-Zélande. C'est cool.
1: Ouais. Ça donne envie d'aimer, quoi.
0: Putain, l'envie d'aimer, mais tu veux en faire une chanson, tu sais. On va terminer en Finlande. Le groupe est pas évident à dire.
1: Ok.
0: Avera Gugidluk et Vesta. Ils sont numéro 1 en Finlande avec ce titre. Tu sens qu'il y a une différence de tension économique entre la Finlande et la Mongolie, quoi.
1: C'est

0: vous appelez au 0870 40 48.
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0: On va pouvoir jouer au Club des Génies comme chaque matin pour vous faire gagner du cash. Elodie, c'est sa deuxième participation à la détrôner hier. Dimitri était là depuis longtemps avec nous. Dimitri, il est reparti avec 800 euros quand même. Et Elodie, extrêmement rapide, a gagné 100 euros hier. C'est sa deuxième participation. Bonjour Elodie.
3: Bonjour l'équipe et spécial Lorenza. Kikou Lorenza.
4: Kikou Elodie.
0: Alors,
3: elle a le droit à un dans l'émission.
0: Elle a droit à un kikou par émission, bah écoute, c'est quoi?
4: Je l'ai utilisé.
0: Voilà, il est utilisé. Et tant que tu restes avec nous, Elodie, elle l'utilisera tous les matins à la même heure.
3: C'est ouais, bon. Allez.
0: Le kikou de Lorenza est utilisé. En face de toi, Elodie, il y a David. Bonjour David.
5: Bonjour Manu, bonjour les mamans. Et bonjour Elodie.
3: Bonjour David.
0: Sois le bienvenu parmi nous, David. Je vous rappelle les règles du jeu du Club des Génies. J'ai 100 euros pour l'un ou l'une d'entre vous. J'ai trois questions. Le gagnant, la gagnante sera celle ou celui qui aura deux points. À chaque question, si vous pensez avoir la réponse, vous donnez votre prénom. Vous donnez ensuite votre réponse. Si c'est la bonne, ça fait un point pour vous. Et si la réponse est fausse, c'est l'autre qui prend le point. Et c'est le premier qui atteint deux points, qui gagne les 100 euros du jour et qui revient jouer avec nous demain. Bonne chance à tous les deux, Elodie, David. On joue au Club des Génies. Voici la première question. Quelle récompense est donnée au meilleur film lors du Festival de Cannes ?
3: Elodie.
0: Elodie, on t'écoute.
3: La Palme d'Or.
4: Ah ben voilà, ça commence bien.
0: Oui, on va donner l'autre. Ça se voit que t'es pour Elodie. Là.
4: Non, mais... mais non, c'est pour réveiller David.
5: Ouais, ouais, parce que je sens que tu penches quand même du côté d'Elodie.
4: Non, pas du tout, je suis impartiale.
0: Voilà, non. Elodie, un point. David, zéro point. Deuxième question. Quelle est la traduction du mot anglais ice?
3: Elodie.
0: Elodie.
3: Glace.
0: Glace. Oui. Et c'est gagné. Voilà.
4: Merci.
0: Et voilà. 2-0. 2-0 pour Elodie. Bah, elle est forte. Hein. David, t'étais pas loin, hein, mais t'étais trop loin.
4: Mais t'as essayé quand même.
0: Mais t'étais pas loin quand même. Voilà. Je vais t'offrir le t-shirt Manu sur Énergie.
5: Ah super.
0: Il est pour toi David, on te souhaite une belle journée Elodie. Eh ben ça fait 200 euros déjà.
3: Parfait, merci beaucoup.
0: Alors 200 euros pour toi et tu reviens demain pour tenter de gagner 100 euros supplémentaires.
3: Avec grand plaisir l'équipe.
0: On t'embrasse, on te souhaite une belle journée, profite. Rendez-vous demain au Club des Génies.
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0: On parle de nos histoires de voisins. Qu'est-ce que vous avez comme histoire de voisins? Ça peut être une embrouille, ça peut être une grosse histoire, ça peut être positif aussi. Il y a peut-être des gens qui se sont rencontrés sur leur palier dans leur appartement et qui se sont mariés après. Ou alors qui se sont engueulés, mais bon.
6: C'est autre chose.
0: 0870 42 48, on vous prend au téléphone. Avant ça, petit tour du studio. Aux histoires de voisins, Lorenza?
4: Dans mon premier chez moi, c'était un petit immeuble avec deux studios l'un en face de l'autre. Et j'avais d'abord un vieux monsieur que j'adorais.
0: Oui.
4: Et il a déménagé. Et je suis tombée sur un fou qui répétait des enchaînements de kung-fu à 4h du matin en criant.
0: Aïe. Ah merde.
4: Et ben j'ai déménagé.
0: Ouais. Ah, c'est cool. 4h du matin?
4: Oui, je l'entendais. Il faisait... Comme ça, il faisait des bruits et puis il faisait des prises et je l'entendais sauter. Enfin, c'était compliqué quoi. Et il disait, je dois m'entraîner, donc... Ouais.
0: Ah, à 4h du matin, évidemment.
4: Oui, évidemment, bien sûr. Bah oui, bien sûr.
0: J'avais un mec qui faisait du piano, moi, je me rappelle, c'était à midi.
4: Ah.
0: Tous les midis, je sentais le mec qui revenait, tu sais, qui prenait sa pause au boulot.
4: Ouais.
0: Et qui revenait chez lui pour jouer du piano.
6: Besoin de décompresser.
4: C'était pendant ta sieste à toi?
0: C'était, pas forcément ma sieste, mais c'était chiant, en fait. Parce que le mec, en 3 ans, n'a jamais su jouer la lettre à Lise.
4: Ah merde, oui, ça c'est relou, ouais.
0: C'est, okay. Je sais pas comment il était au boulot, mais s'il était comme au piano, putain, ça devait pas être facile. Natalia est là, bonjour Natalia.
7: Oui.
0: Allô Natalia?
7: Oui, bonjour.
0: Eh ben bonjour à toi, sois la bienvenue parmi nous, t'avais une histoire avec des voisins.
7: Oui, alors moi mes voisins ont construit leur piscine à 20 cm de mon mur. Donc c'est vrai que ça a créé beaucoup de nuisances. Et quand je passe à côté, quand ils se baignent, je reçois des gouttes. c'est marrant quoi.
0: Attends, leur piscine elle est à 20 cm de ton jardin.
7: De mon mur. De mon mur. Enfin, de la séparation, ouais.
0: Mais du coup, ça veut dire que tu peux, toi aussi, peut-être, tu fais un trou dans la clôture et puis tu mets tes jambes dedans.
7: Ça pourrait être pas mal, mais j'ai pas pensé à ça.
0: Bah voilà, on est là aussi pour ça.
7: Voilà,
0: pour trouver les solutions. Au lieu de s'embrouiller, partageons les piscines.
4: Bah voilà.
7: Exactement. En plus, elle est chauffée, donc
4: parfait.
0: Une affaire réglée, Natalia. On t'embrasse, on te souhaite une belle journée. Quelles sont vos histoires de voisins, Nico ?
6: Moi, je me suis jamais vraiment embrouillé avec des voisins. Parce que j'ai toujours été adepte. Je sais que vous n'êtes pas fan de ça, parce que j'en ai déjà parlé, mais j'ai toujours été adepte des mots anonymes dans les boîtes aux lettres.
4: Ah, c'est vrai que tu fais ça.
6: Quand ça allait pas.
4: T'as fait ça plusieurs fois.
0: Ça, ouais. Je te l'ai dit, je déteste.
6: Ah, je sais.
0: C'est vraiment. Mais voilà, c'est le manque de couronnes pour dire des choses.
6: Totalement.
4: Mais, il assume.
0: Mais c'est horrible, parce qu'après, t'as le voisin qui vient de dire j'ai reçu un mot dans ma boîte aux lettres, derrière celui, toi, tu fais oh non, je sais pas ce que c'est.
6: Dans ces cas-là, il faut être acteur. Effectivement. Ah non, j'étais pas au courant.
0: Oh mon dieu,
6: je sais pas qui c'est, mais c'est peut-être la dame du troisième. Elle râle tout le temps.
4: Sur les mauvaises pistes.
0: Ah, mais rien ne va dans ton histoire. On a Marie qui est avec nous. Bonjour Marie.
8: Bonjour Manu, bonjour les wouins.
0: Bienvenue parmi nous Marie. C'est quoi ton histoire de voisin que tu voulais partager avec nous?
8: Alors, moi en fait, ils ont coupé nos haies de jardin pendant qu'on était en vacances. Et puis, du coup, on a un peu coupé les ponts depuis. Hein.
0: Attends, ils ont coupé vos haies. Ils sont arrivés dans votre jardin, ils ont coupé la haie.
8: Alors, non, c'était de leur côté, mais malgré tout, c'était ce qui nous séparait. Donc, ils avaient tout à fait le droit, effectivement, de couper.
0: Oui.
8: Mais bon, du coup, le vis-à-vis, merci, quoi.
0: Mais ils les ont arrachés ou les ont coupés, genre à 1m50?
8: Coupés, vraiment, genre comme il faut.
0: Ah oui, mais tu peux pas leur en vouloir s'ils ont envie. Toi,
8: ah non, non, bah non, c'est sûr, mais disons que ça met une distance, du coup.
0: Ah oui, forcément. Enfin, ça fait une distance. Non, ça rapproche. Maintenant, ils vous voient tout nu. Donc, tu vois, c'est sympa.
8: Ouais, c'est ça, voilà.
0: Merci beaucoup, Marie, de nous avoir appelé.
8: De rien.
0: Belle journée à toi.
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0: Vous êtes avec nous, vous nous appelez pour nous rejoindre au 0870 42 48. On est bien, on a un peu de temps avant de doubler votre salaire. Pour les histoires, c'est pas possible que ça arrive, et pourtant si, ça arrive dans la vraie vie.
4: Ok.
0: J'ai deux histoires de bar et de restaurant.
4: Okay.
0: Première histoire, c'est un bar. Ça se passe aux États-Unis. Il y a deux femmes qui ont été inculpées pour un vol à l'arraché après avoir dérobé plus de 3 500 $ dans un bar.
4: Okay.
0: Le truc, c'est qu'elles n'avaient pas vraiment bien réfléchi, puisque l'une d'entre elles, en fait, c'était la fille du propriétaire.
4: Oh là là, l'histoire de famille, oh là là.
0: C'est pas ouf. C'est une belle histoire, non?
4: Oh, c'est magnifique. La fille de l'année.
0: Voilà, donc du coup, quand elle est arrivée,
4: Oui.
6: Enquête facile, quoi.
0: Elle était connue, quoi.
4: Et il y en aura une qui sera pas sur l'héritage, quoi.
0: C'est non, effectivement. Bien joué, inspecteur. Une autre histoire, c'est pas possible que ça arrive. Là, c'est dans un restaurant en Pologne. Il y a des clients d'un restaurant qui ont appelé les secours parce qu'un homme d'un coup s'est effondré, apparemment victime d'une crise d'épilepsie. Il est en train de dîner avec un ami, il tombe par terre.
4: Ouais.
0: Ils appellent les secours. L'homme est pris en charge. Il est installé dans une ambulance. Il est allongé dans une ambulance. Et il y a son ami qui monte dans l'ambulance pour le rejoindre. Et à ce moment-là, il y a quelqu'un qui arrive. C'est le serveur qui s'est approché d'eux et qui leur a donné l'addition.
4: Mais c'est pas vrai. Et il fait son travail jusqu'au bout.
6: Oui, c'est sûr.
0: Parce qu'il savait que si gens, ça lui avait plus qu'à les payer, quoi.
6: Génial.
0: Allez, 7h05, on double votre salaire.
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0: 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Tous les jours, deux fois par jour, on vous appelle en direct pour doubler votre salaire. Ça se passe à 7h05 et 8h05. La première fois de la matinée, c'est maintenant. Ça peut vous arriver. Vous envoyez salaire par SMS au 7-10-12. Et ça décroche. Allô, bonjour. C'est Clarisse du Passage dans le Lot-et-Garonne.
9: Oui.
0: Clarisse, quel est le seul animateur radio qui double ton salaire?
9: C'est Manu sur Énergie.
0: C'est gagné. Bravo.
4: Bravo Clarisse.
9: C'est trop bien.
0: Bah oui, c'est trop bien. C'est à toi que ça arrive ce matin, Clarisse.
9: Oh mon dieu, j'y crois pas.
0: Mais tu peux y croire. Elle y croit pas.
4: Ah ouais,
9: non, quoi, non.
0: Je t'annonce, Clarisse, que nous allons te doubler ton salaire. Tu touches 1 684 € chaque mois. On va multiplier par deux. Ça va faire 3 368 €. Voilà, c'est pour toi.
9: Oh là là.
0: Elle y croit toujours
9: pas.
0: Écoute, je sais. À part le répéter une troisième fois, je sais pas ce que je peux faire pour toi. Mais oui, on te double ton salaire.
9: Oui. C'est parfait, c'est très bien, merci beaucoup.
0: Je t'en prie, 3 368 €. Tu es assistante de travaux.
9: Oui, c'est ça.
0: C'est quoi les travaux?
9: En fait, je suis dans le bâtiment et je m'occupe en fait de tout l'administratif des chantiers, plus précisément au niveau des sous-traitants.
0: Ah d'accord, tu vas pas sur les chantiers, toi, du coup.
9: Si, je peux y aller aussi.
0: Ah d'accord. Tu mets ton petit casque jaune quand tu y vas.
9: Un casque blanc, oui.
0: Ah, il est blanc, d'accord. Et, non, mais la couleur des casques montre qui tu es dans, sur le chantier ou pas du tout?
9: Il me semble que oui, mais chez nous, non, il n'y a pas d'importance là-dessus.
0: C'est l'importance. Tu mets n'importe, ils mettent n'importe quelle couleur de casque, c'est pour ça que tout le monde se plante. Et tu vois, mais souvent, ils arrivent vers Clarisse.
9: Ils disent,
0: bien sûr, ils viennent vers Clarisse, ils lui disent, tu peux me brancher l'électricité, t'as un casque blanc. Elle le fait parce qu'elle est gentille, Clarisse.
9: Exactement.
0: 3368 euros, c'est une belle nouvelle. On te double ton salaire, Clarisse. Bravo à toi.
9: Merci beaucoup.
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0: 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C'est parti. Voici, comme chaque jour, les bonnes nouvelles du jour, parce que dans le monde, il n'y a pas que des mauvaises nouvelles. C'est parti, tour du studio, les bonnes nouvelles, Lorenza.
4: On dirait un film de Noël. Dans le Maine-et-Loire, il y a un homme et une femme qui sont tombés amoureux. Et c'était au tout début de leur relation. Ils ont décidé de faire un loto ensemble.
0: D'accord, un loto, aller jouer au loto dans une salle ou
4: faire un loto, ils ont rempli une grille avec des numéros fétiches, tu vois. Mais c'était pour s'amuser, c'était leur numéro préféré. Eh ben, ils ont gagné 8 millions d'euros.
0: Quoi?
4: Ça part bien pour le couple, quoi. Qu'est-ce qu'il y a?
0: Je pense à toutes les personnes qui jouent depuis 50 ans, même chiffre, et qui disent, mais ça n'arrivera jamais, et eux, pour s'amuser, et puis ils gagnent 8 millions.
4: Mais c'est trop beau!
0: Oui, c'est beau, c'est beau pour eux, ça, c'est sûr.
4: Ah oui.
0: Bon, je joue pas à l'auto, donc je peux pas savoir.
4: Voilà.
0: Nico, une bonne nouvelle.
6: Il y a un petit animal australien qui pourrait aider la médecine du futur. Il s'appelle l'échidné. Et il survit, c'est une sorte de petit porc-épic.
0: D'accord.
6: Tu vois? Et en fait, il survit aux incendies en mettant son corps en veille. Et en faisant ça, en fait, c'est une capacité que les chercheurs étudient pour améliorer la réanimation, protéger les organes. Et ils peuvent peut-être même préparer l'hibernation spatiale.
4: Wow.
0: D'accord. Mais c'est-à-dire qu'en fait, quand il y a un incendie, ça brûle autour de lui et lui, il brûle pas.
6: Bah, effectivement, avec sa peau, etc., il arrive à se mettre en veille et il brûle pas.
0: Putain, c'est balèze.
6: Ah, c'est un bon truc à étudier. Ouais.
0: Ah ouais, on devrait, est-ce qu'on peut faire ça pour quand je fais un poulet au four et que je l'oublie?
6: Écoute, on va voir. Hein. On va voir si la science peut faire quelque chose pour toi.
0: Si c'est possible, tu leur demandes. Si vous aimez dormir, j'ai une bonne nouvelle. Vous n'êtes pas du tout de gros flemmards si vous aimez dormir. J'irais même plus loin, écoute bien. Si vous aimez dormir, vous êtes une bête de sexe. Selon une étude de l'université de Floride, dormir plus permettrait d'avoir plus de relations sexuelles. Parce que lorsqu'on dort suffisamment, le désir ainsi que les hormones sexuelles augmentent. Voilà. Après. En souhaitant une bonne journée, Nico.
4: Allez.
6: Merci.
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0: Ça, c'est David Guetta. Hein. Et encore là, il a pris du temps. Hein. C'est le mec, il n'arrête pas.
4: Donc, t'as de la chance. Il a dit, je te fais une bise. Attends, la classe.
0: Oh, la grosse jalouse.
4: Bah oui, il y a plus de ouais. Je dois avouer.
0: Eh ben ouais, David Guetta me fait une bise.
4: La chance.
0: Ouais. Enfin, il a eu le temps d'enregistrer rapidement un jingle où il dit ça. C'est surtout ça. Qu'est-ce qu'il y a dans votre boîte à gants? On démarre avec Nicolas qui est là. Bonjour Nicolas.
11: Salut l'équipe.
0: Sois le bienvenu parmi nous, Nicolas. Tu vas nous dire ce qu'il y a dans la boîte à gants de ta voiture. Et à partir de là, on va essayer de deviner ce que tu fais dans la vie. C'est parti.
11: D'accord. Alors, dans ma boîte à gants, il y a une paire de gants, des sangles et une carte gasoil.
4: Oh, c'est dur, ça.
0: Bah, une carte gasoil. Si, bah, t'es conducteur de camion.
11: Pas vraiment, non.
6: J'irais plus les chantiers, non, avec les sangles. Non.
0: Oh, mais la carte gasoil, c'est-à-dire qu'il fait beaucoup de route.
11: Voilà. Ouais.
0: Il fait beaucoup de route. T'es pas conducteur de poids lourd. T'es conducteur de citerne, essence.
11: Ah. Non.
4: T'es conducteur?
0: Oui. T'as ton permis?
11: Oui.
0: Mais ton métier, c'est pas conducteur?
11: Ça en fait partie, mais il n'y a pas que ça.
0: Oh. Oui, mais bon, on n'est pas dans le poids lourd, on n'est pas dans le transport. Non.
11: On est dans le transport, mais on n'est pas dans le poids lourd.
4: Ah, on est dans le transport.
0: Ah ouais,
4: mais on ne sait pas ce que tu transportes.
0: Bah oui, on va pas deviner ce que tu transportes. T'es chauffeur poids lourd, quoi.
11: Non, pas dans le poids lourd.
6: Ah ouais, c'est plus petit.
4: Dans le poids léger.
11: Plus petit, ouais.
6: Trottinette.
0: Non mais là, on va tourner en rond là. Ou alors c'est le chauffeur de train, mais il s'arrête pas à prendre du gasoil, le chauffeur de train.
6: Sans les paires de gants, c'est quoi?
11: Je suis bien sur la route, mais je suis pas en poids lourd déjà.
0: D'accord, bah faut que tu nous dises parce que là on va pas trouver là.
11: Une camionnette déjà?
0: Oui.
4: Oui.
11: Des clients?
4: TVTC?
0: Non, mais non, camionnette. Voilà, mais dis-nous ce que
11: c'est. Les sangles, c'est pour attacher les clients, oui. Non.
0: Oui, ok. Mais non, mais faut que tu nous dises ce que tu fais parce que sinon on est là jusqu'à 22h.
4: Oui, on n'a pas trouvé là.
11: Ah ouais? Bah, je suis chauffeur livreur.
0: Ah, oui, bah c'est un peu ce qu'on disait.
4: C'est ça.
6: Ah oui, je l'ai livré en colis. Okay.
0: D'accord, ok. Il n'est pas chauffeur poids lourd. Oui, d'accord.
11: Non, et mon record, c'est 20 mètres.
0: D'accord, oui, ok. Parce que souvent, je dis que les chauffeurs le lancer de colis par-dessus le portail. Merci beaucoup. Merci beaucoup, Nicolas, de nous avoir appelés. On a Eve qui est là aussi. Bonjour, Eve.
12: Bonjour, Mani. Bonjour, les Wawins.
0: Sois la bienvenue parmi nous, Eve. Qu'est-ce qu'il y a dans ta boîte à gants?
12: Alors, dans ma boîte à gants, il y a une pile de dossiers, une imprimante et des clés de coffre.
0: T'es une cambrioleuse.
12: Non.
6: C'est un rapport avec la banque?
12: Oui.
0: Bah, c'est un rapport avec la banque, oui. C'est ça?
12: Et, alors, j'ai pas entendu.
0: Bancaire?
12: Oui, complètement.
4: Ah, oui.
0: Oui, bah voilà, c'est ça.
12: C'était plus facile, du coup.
0: Mais une imprimante, pourquoi une imprimante?
12: Ah, oh, bah parce qu'il faut imprimer, on a encore des dossiers. Hein. On est encore à l'ancien temps et au nouveau temps. Au moins, c'est facile.
0: D'accord, ah, oui, okay. D'accord, mais tu as une imprimante dans ta boîte à gants de ta voiture?
12: Alors, dans ma boîte à gants de. Ah, ouais, non. Mais ça pourrait,
0: d'accord, ok. Parce qu'en fait, le principe, c'est ça. Ce matin, j'ai l'impression qu'on est complètement à côté. Mais c'est pas grave. On continue encore.
12: On a trouvé, bravo.
4: Oui, c'est vrai, on a trouvé.
12: Après, on a trouvé de temps en temps.
0: Merci beaucoup, Eve, de nous avoir appelé. On va tenter une troisième, on sait jamais.
4: Allez.
0: On a Pierre qui est là. Bonjour, Pierre.
13: Bonjour, Manu. Bonjour, les Wawins.
0: Qu'est-ce qu'il y a dans la boîte à gants de ta voiture, Pierre?
13: Alors, moi, dans la boîte à gants, j'ai de la vapeur d'eau, une Maryse et un batteur électrique.
0: Non mais vous avez pas passé loin. En fait, on doit deviner vos métiers, mais le principe c'est vraiment des choses qu'il y a dans les boîtes à gants, sinon ça ne marche pas. On n'a pas de batteur électrique dans la boîte à gants de sa voiture.
13: Un petit.
0: Tu es boulanger peut-être? Tu es cuisinier?
13: C'est ça, je suis cuisinier.
0: D'accord, mais c'est vraiment le meilleur boîte à gants qu'on ait fait depuis le début de qu'on fait ce truc-là. Merci beaucoup Pierre de nous avoir appelé.
13: Merci, bonne journée.
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0: jusqu'à 10h avec vous pour démarrer cette journée. Peut-être qu'il fait moche chez vous, peut-être qu'il pleut, peut-être qu'il y a des gros nuages. Dites-vous que normalement à partir de demain, l'été arrive.
1: Et puis allez, le soleil, c'est dans la tête et dans le cœur.
0: Non, c'est dans le ciel, il y en a marre de ce cas.
2: La pluie, ça fait chier.
0: Le soleil, c'est dans ton cœur,
1: bah oui,
0: tu l'as
1: peu
0: pas.
1: De positivité,
0: non, c'est la Toussaint depuis maintenant des mois, faut que ça s'arrête maintenant, ça suffit. Maintenant, on dit non. Maintenant, on veut du soleil. Et normalement, sur toute la France, il arrive à partir de mercredi.
1: Oui.
0: Va commencer à m'emmerder, non, le soleil dans ton cœur, là. Alors, bon, on va écouter Son of Legend avec San Francisco. Il y aura aussi Beyoncé. On en parlait tout à l'heure. Texas Hold'em.
1: Ah ouais.
0: Voilà. A country. On va vous offrir une PlayStation 5. On va jouer au meilleur jeu radio du monde. C'est le jeu des 5 mots. Ce sera juste après Son of Legend. Mais avant ça, c'est le moment de la chanson de la réconciliation, comme tous les mardis. Quelqu'un s'est fâché avec vous. Il vous en veut. Mais vous avez envie de vous rabibocher. Vous avez envie de vous réconcilier. Eh ben, c'est la garantie énergie. Pas de fâcherie. Zéro fâcherie. On a aujourd'hui Aurélie avec nous. Bonjour Aurélie.
3: Salut Manu. Salut les ouin-ouin.
0: Sois la bienvenue sur Énergie Aurélie. T'es fâchée avec qui? Qu'est-ce qui se passe?
3: Bah, moi, je suis fâchée avec ma coloc. En fait, ma mère m'a demandé de garder son chat, là, Mikado, et m'a demandé de le garder pendant un mois. Donc, moi, j'ai accepté, hein, parce que c'est ma mère, hein, il n'y a pas de souci. Sauf que ma coloc, Lucie, elle est allergique au chat.
0: Et tu le savais?
3: Oui, j'ai un peu zappé l'info, quoi.
0: Ah merde! Ah oui, c'est compliqué pour quelqu'un qui est allergique au chat.
3: Ben oui, ben du coup, moi j'ai pas prévenu ma coloc et elle a appris le truc en voyant le chat chez nous, quoi. Donc elle est repartie direct dormir chez son copain et depuis, mais elle est trop vénère, quoi. Voilà, elle est trop énervée.
0: C'est normal.
2: C'est risqué.
1: C'est le niveau d'énergie. De la santé, quoi.
2: C'est ça. Elle a fait
3: Ouais, mais on est potes, tu vois, on est potes, on est colocs. Voilà.
0: Ah oui, mais alors.
1: Oui, mais c'est au-delà de ça, là.
0: Juste alors, si vous êtes potes. Je suis désolé, Aurélie, mais je me demande si ça mérite de faire une chanson de la réconciliation, parce que là, comme on dit, no offense, mais en fait, là, t'as totalement merdé, Aurélie.
3: Mais oui, mais j'ai juste zappé l'info, j'ai juste pensé à renfermer ça à ma mère. Moi, Mikado, c'est mon chat aussi. Voilà,
1: Mais à ce moment-là, c'est à toi d'aller chez ta mère, quoi.
0: Bah oui, c'est à toi,
3: non,
0: exactement.
3: Mais elle habite trop loin, ma mère.
1: Oui, bah oui, mais alors, démerdez-vous.
0: Mais trouvez une solution, mais honnêtement, tu peux pas imposer à ta coloc un chat alors qu'elle est allergique au chat, ça ne marche pas.
3: Mais je vais essayer de trouver une solution, je vais pas lui imposer, mais je veux pas perdre ma coloc, quoi.
0: Bah, c'est trop tard. Bonne journée.
2: Là, c'est pas vrai, en tout cas.
3: Non, Manu, aide-moi.
0: On va t'aider.
3: Oui.
0: On va y aller, on va tenter. Mais tu peux pas garder le chat pendant un mois. Je pense qu'il faut que ça, faut que ce soit dans la chanson de la réconciliation. Il faut que ce soit dit.
3: Mais oui, je vais pas le garder. Je vais trouver une solution,
0: voilà.
3: J'ai zappé l'info, mais je vais trouver une solution pour Mikado.
0: Aurélie, tu ne le dis pas. Tu ne le dis pas. Comment
3: Pardon.
0: Tu veux qu'on. Ah bah oui, pardon.
3: Je suis tellement focus sur ma pote, quoi, tu vois. Elle me parle plus, là, depuis vendredi. J'ai trop les boules, quoi.
0: Bon, Aurélie, je te présente Florent, qui est le producteur de l'émission, mais qui n'est pas que le producteur de l'émission, parce qu'il va mettre une cape. Et quand il met sa cape, il devient super réconciliateur.
4: Florent, il est quand même dans la merde, là. C'est un gros sujet.
0: Là, tu vas te démerder. C'est toi qui chante. Hein. Aurélie, est-ce que vous avez une chanson que vous adorez toutes les deux, ou est-ce que elle, tu connais sa chanson préférée du monde ever?
3: Bah écoute, c'est la chanson, quoi, de ma pote, c'est Beauty and the Beat de Justin Bieber.
0: Excellent.
3: Kiffe trop cette chanson.
0: J'adore ce titre. Pour moi, c'est le meilleur titre de Justin Bieber, The Beauty and the Beat avec Nicki Minaj. Ça, c'est un bon choix. Et ben voilà ce qui va se passer, Aurélie. Florent va avoir maintenant 10 minutes pour, sur cette chanson, écrire des paroles qui vont normalement toucher le cœur de ta coloc pour vous rabibocher. Mais honnêtement, ça va pas être facile. Hein. Je pense que dans la chanson, il faut, Florent, que tu trouves la solution pour le chat.
3: Mmh. Oui.
0: Mais c'est vrai.
4: Ah non, mais je vais la trouver, la solution.
0: Il faut qu'on.
3: Non, mais en vrai, peut-être que mon chat, il peut partir chez mon père, parce que mes parents sont divorcés, mais mon père, il a déjà des chats. Donc je peux peut-être, moi, de récupérer le chat pour aller chez mon père.
1: Ah ben parfait.
0: Tu vois, regardez, le divorce a du bon. Le divorce a du bon. Ça permet de placer les chats chez l'un jour et l'autre. Voilà. Aurélie, on va appeler ta coloc dans 10 minutes. On va l'avoir au téléphone. On va tout faire pour l'avoir au téléphone. Et on va lui chanter la chanson de la réconciliation sur Justin Bieber. Et j'espère que ça la touchera et que vous allez vous rabibocher, Aurélie.
3: Ok, super. Je compte sur vous. Je compte sur toi, Florent.
4: Eh bien, on va tout faire pour.
0: Rendez-vous dans 10 minutes, on va tout faire pour. On est avec toi, on est avec Mikado, on est avec ta coloc. Même si honnêtement, ce plan-là, je le sens pas.
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0: une PlayStation 5. La PlayStation 5 Slim, elle veut peut-être aller chez Guillaume. Bonjour Guillaume.
1: Salut.
0: Sois le bienvenu parmi nous Guillaume. On va jouer ensemble au jeu des 5 mots, le meilleur jeu radio du monde. Et ce matin, tu vas jouer avec Lorenza.
2: Bah, allez Guillaume, on se connecte là.
1: Salut. Ça marche, on se connecte.
2: Salut.
0: Apparemment, Guillaume n'avait aucune envie de jouer avec Lorenza.
2: Oui.
1: Ça me va très bien.
0: Bah attends, c'est une ou deux, Lorenza. Hein.
2: Ouais, franchement, jeu des 5 mots, ça se passe bien. Et les autres jeux, je commence à m'améliorer.
1: Bah, j'espère qu'on gagnera.
0: Là, sur le début de ta phrase, j'étais bien. Je t'ai lâché sur la côte sur la suite.
2: Si, ça va non, le faire.
0: En fait, dès qu'il y a de la pression, elle est.
2: Oui, je suis un peu moins forte, mais ça va aller.
0: Mais le jeu des 5 mots, elle commence à le maîtriser. Je rappelle les règles. Lorenza va sortir du studio quand elle sera dehors. Je vais te donner 5 mots. Après chaque mot, tu me donnes le premier qui te vient en tête, Guillaume. Ensuite, je fais la même chose avec Lorenza. Et dès que vous avez un mot en commun dans vos réponses, eh ben, c'est gagné. À toi. La PS5. T'es prêt?
1: Ok, ouais, je suis prêt.
0: Bonne chance, c'est parti. On joue au jeu des 5 mots. Gratter.
1: Croûte.
0: Frais.
1: Frais?
0: Frais.
1: Frigo.
0: Treuil.
1: Tirer.
0: Verrou.
1: Fermé.
0: Triste.
1: Larme.
0: On y est arrivé, Guillaume. Ouais. On va faire revenir Lorenza maintenant. Et un mot en commun dans vos réponses suffit pour te faire repartir avec la PS5. Attention, Lorenza est de retour dans le studio. C'est parti, on joue au jeu des 5 mots. Un mot en commun suffit. Gratter.
2: Croûte.
0: T'as dit croûte?
2: Oui.
0: Mais c'est incroyable.
2: C'est vrai?
0: C'est improbable.
3: Improbable.
0: Il y a deux choses improbables. La première, que vous gagnez sur ce mot. Et la deuxième, que Guillaume, en 2026, dise encore LOL à l'oral. C'est incroyable.
4: Oui, c'est vrai.
0: Ce qui vient de se passer là est un moment incroyable.
4: Putain, j'ai l'impression d'être il y a 6 ans.
0: Oh, j'ai envie de te dire kikou, Guillaume. Gratter croûte. Mais j'y croyais, honnêtement, j'y croyais pas.
2: C'est le premier truc qui m'est venu. L'image d'une croûte qu'on gratte, quoi. Bah ouais, c'est dégoûtant, mais pardon, mais c'est vrai.
0: Non, mais c'est gagné.
1: Comme quoi, on est connecté.
2: Ouais,
0: c'est bien. Méga connecté. Alors, il restait 4 mots. On va voir jusqu'où vous êtes connecté.
2: Oui.
0: Sur les 4 mots, frais.
2: Poisson.
0: Frigo.
2: Ok.
0: Treuil.
2: Treuil.
0: Treuil. Un treuil.
2: Je sais pas ce que.
0: Un treuil, c'est tu sais quand on avec une corde avec un filin pour tirer.
2: Ah ok, non je. Bah,
0: il avait dit tirer.
2: Ok.
0: Tu vois si dans les films américains, passe-moi le treuil pour sauver la voiture.
2: J'ai jamais entendu ce mot de ma fille.
4: Ah ouais.
0: Ok d'accord.
2: C'est pas grave.
0: C'est pas grave. Verrou.
2: Clé.
0: Fermé. Et enfin triste.
2: Pleure.
0: Larmes, c'était pas loin, mais c'était pas ça. Mais un mot en commun.
2: Oui, heureusement, sur croûte, quoi.
0: Gratter, croûte, lol. C'est les 3 mots improbables qui se sont enchaînés ce matin. Guillaume, tu repars avec une PS5, la PlayStation 5 Slim. Bravo à toi.
1: Super.
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0: On a un problème à résoudre. J'espère qu'on va y arriver. Aurélie est là. Bonjour, Aurélie.
6: Oui, rebonjour.
0: Aurélie, tu nous as appelé parce que tu es fâchée. Enfin, quelqu'un est fâché avec toi. Très fâché avec toi.
6: Ouais.
0: Et tu as besoin de la chanson de la réconciliation, comme tous les mardis. On fait tout pour qu'il y ait zéro fâcherie dans ce monde, petit à petit. Aurélie nous a appelé tout à l'heure. Sa mère lui a demandé de garder son chat Mikado pendant un mois. Le problème, c'est qu'Aurélie, elle est en coloc avec Lucie. Et Lucie, elle est allergique au chat. Et elle avait un peu zappé l'histoire. Du coup, Lucie a vu le chat. Du coup, elle pouvait pas rester parce qu'elle est vraiment allergique. C'est vraiment, elle peut pas. Et donc, elle est partie dormir chez son copain. Elle est depuis super énervée. Parce qu'en fait, Aurélie avait pas percuté sur le fait qu'elle soit allergique.
2: Elle avait pas prévenu.
0: Du coup, il y a de la tension. C'est pas, ouais, c'est normal. On t'a dit, Aurélie, hein, c'est normal. Tu préviens pas, t'envoies, elle arrive avec le chat.
6: Mais oui, je sais.
0: Bon. Nous l'avons normalement au téléphone dans quelques secondes. Et nous allons tenter, grâce à la chanson de la réconciliation, de vous rabibocher tous les deux, même si ça va pas être facile. Ah, Florent était en panique, hein. Il a écrit les paroles en 10 minutes.
2: Ouais.
0: C'est pas évident.
7: Titure.
0: Sur sa chanson préférée. Alors déjà, on va voir si elle arrive à nous prendre au téléphone. Si elle accepte de nous prendre au téléphone. Allô, Lucie?
6: Allô?
0: Oui, Lucie, c'est Lucie, c'est bien Lucie?
6: Oui, c'est moi, c'est...
0: Eh ben, moi, c'est Manu. C'est Manu, c'est Manu. Lucie et Manu. Ah, c'est rigolo. J'essaie de le dire de la toile. Bon.
6: Non, mais c'est qui?
0: Alors, c'est Manu. Lucie, c'est Manu, et tu es en direct sur Énergie.
6: On
0: t'a dit.
6: Non,
0: bah si, normalement, on t'a dit que tu passais à la radio, là.
6: Ouais, mais bon, je pensais pas Énergie.
0: Mais c'est aussi. Oh, arrête avec ça. C'est pas. C'est vrai. Ouais, c'est vrai. Oh, c'est vrai, certains. D'aucuns disent qu'on est numéro un, c'est pas important. C'est pas, oh, arrête avec ça. Ouais. Bon, Lucie, je m'appelle Manu. Oui. Et oui, tu es en direct sur Énergie ce matin. Parce
6: d'accord.
0: Que nous sommes au courant. Nous sommes au courant d'une tension, d'une embrouille qu'il y a avec ta coloc Aurélie.
6: Ah oui.
0: Et Aurélie, elle nous a appelé. Et Aurélie, elle est là au téléphone avec nous. Aurélie, dis bonjour à ta coloc.
3: Salut ma Lulu. Salut.
0: Voilà, alors évidemment c'est...
2: Alors, c'est normal.
0: On a déjà vécu des moments comme ça. Maintenant, Lucie, sache qu'Aurélie nous a appelé parce qu'elle veut vraiment se rabibocher avec toi. Elle veut vraiment trouver une solution. Et pour te le prouver, elle a fait appel à nous et à la chanson de la réconciliation. Il faut maintenant, s'il te plaît Lucie, que tu ouvres tes oreilles.

0: Mais je vais dire un truc, j'avais Justin Bieber devant les yeux. J'avais Justin Bieber. Ah, mais j'avais Justin Bieber à coacher là sur scène.
1: C'est fou.
0: Alors, en tout cas, Aurélie a beaucoup rigolé.
2: Ah, bah oui.
0: Lucie aussi.
2: Moi, j'ai beaucoup rigolé, ouais, c'est sûr.
0: Est-ce que tu as.
2: Manu, tu me pardonnes? Ah, bien sûr que je te pardonne. Je sais que les mamans, ça passe avant les colocs, mais quand même, t'aurais pu penser un peu à moi, mais je te pardonne.
3: Oui, je te promets, je viens le chader ce soir, je te promets.
2: Oui, bah voilà. Quand tu me dis qu'elle n'est plus là, quand je rentre, tout va bien.
0: Enfin, faut le mettre dehors, faut le mettre quelque part, hein, surtout, faut pas le laisser dehors.
2: Oui, je l'amène chez papa.
4: Ah voilà.
2: Voilà, je veux pas du mal, c'est juste que je peux pas le supporter.
0: Mais aussi,
2: je suis désolée. Mais voilà. Non, mais je comprends que. Après, voilà, on est coloc depuis 2 ans, on est amis, je te pardonne, mais. Allez,
0: Non, mais on a compris, mais voilà, c'est une belle affaire, c'est une belle histoire. Ça va rouler. On va vous offrir à tous les deux le mug Manu sur Énergie. Et ce soir, quand tu reviendras, Lucie, il n'y aura plus le chat, il sera chez le papa d'Aurélie.
2: Voilà, super, bah voilà. Yeeha.
4: Ok.
0: Ce sera le mot de la fin. IA. On vous embrasse toutes les deux.
2: Merci beaucoup. Merci.
0: Et bravo à Florent quand même.
5: C'était pas la plus simple celle-là.
0: Non, c'est une histoire compliquée. Ah. Mais attends, Justin Bieber est rentré en toi. Alors attends.
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0: Pour la deuxième fois de la matinée, c'est le moment maintenant de doubler votre salaire.
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0: Deux fois par jour, à 7h05 et 8h05, ça peut vous arriver. Il vous suffit d'envoyer salaire par SMS au 7-10-12 et c'est tous les jours. Oui, vous pouvez arriver, vous pouvez être surpris, vous pouvez vous dire mais c'est pas possible que ça m'arrive. Bah si, ça vous arrive. Et pour la deuxième fois de la matinée,
9: allô,
0: le téléphone sonne et ça décroche. Allô, bonjour, c'est Maxime de Nov ou Noves, je ne sais pas comment on dit. N-O-V-E-S.
9: Nov, oui.
0: Nov. Maxime de Nov dans les Bouches-du-Rhône, c'est bien toi?
9: Oui.
0: Quel est le seul animateur radio qui loupe ton salaire?
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0: Et voilà. C'est réglé, Maxime.
10: Oh, je suis trop content.
0: C'est ce que je disais il y a 2 minutes. On s'en rend pas compte et quand ça arrive, on fait waouh, c'est pas possible.
10: Ah, c'est incroyable.
0: Tu touches 1641 € chaque mois, x2, ça va faire 3282 € pour toi, Maxime.
10: Oh là là, génial. Ça tombe pile au bon moment. Ah ouais, c'est pas mal du tout, ouais.
0: D'ailleurs, personne n'a jamais dit « Ah, ça tombe au mauvais moment ».
4: Non.
0: Pourquoi au bon moment? Qu'est-ce qu'il y a? T'as un truc à payer?
10: Parce que oui, je viens de finir la construction de ma maison. Du coup, j'ai pas mal de choses à payer.
0: Ça c'est le concept de quand on refait sa maison ou un appartement, c'est on a toujours des trucs à payer qu'on n'avait pas prévu au départ. Pourtant, on était sûr. On avait bien tout calculé. Mais non.
10: Et non.
0: Eh ben, ces 3282 €, ils vont te permettre de le mettre, hein, ce toit. Parce qu'il le faut maintenant, le toit.
10: Bah oui, il le faut. Merci beaucoup.
0: Maxime, on te double ton salaire. Bravo à toi.
10: Merci, c'est génial.
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0: Voici comme chaque jour les infos aléatoires du monde. Qui commence?
4: Allez. Ouais.
0: Allez, Loretta.
4: Les ongles.

0: souvent les ongles des mains que les ongles des pieds.
1: Eh oui.
0: Parce qu'ils poussent plus lentement.
1: Exactement.
0: Eh ben, merci de nous l'avoir appris.
1: Avec plaisir.
2: Merci, Jamy.
0: Alors, ben, bon, en revanche, on ne va pas demander de baguette. Si c'est
1: Jamy. Non, merci.
0: Non, on n'aime pas voir les pieds.
1: Non, merci.
0: Nico, une info.
2: Le bruit du clic quand on ferme une portière de voiture, bah, il est travaillé par des ingénieurs pour donner une impression de qualité.
0: J'avais vu ce truc-là.
2: T'as le bruit du clic et t'as aussi la portière qui se ferme, justement.
0: Alors moi, c'est la portière qui se ferme parce que le clic, je vois pas trop ce que c'est, le clic.
2: Bah, tu sais, quand tu verrouilles une voiture.
1: Ah ouais.
2: T'as soit ça, soit parfois c'est aussi justement quand le petit clic il descend, tu vois, quand le petit truc il descend là.
0: Mais moi, j'avais vu ça.
2: Tout ça, c'est bossé, ouais.
0: J'ai eu ça pour la portière. Quand tu fermes la portière, ça fait.
2: Ouais.
0: Faut que ce soit un son agréable et c'est étudié.
2: C'est ça, quand c'est un son plus lourd, bah t'as l'impression que ta voiture elle coûte plus cher et qu'elle est plus confort.
1: Non mais c'est une dinguerie, je savais pas. Ok.
0: Ouais, bah, voilà. Bah quand tu fermes ta portière et que t'as l'autre d'en face qui s'ouvre, par exemple, tu sais que c'est pas une bonne voiture.
2: C'est un petit indice, ouais.
0: C'est important ces trucs-là. Les infos aléatoires du monde, on continue. Un biscuit, tout le monde sait ce qu'est un biscuit.
1: Oui, bien sûr. Ouais.
0: Mais pourquoi ça s'appelle un biscuit?
1: Parce que c'est un biscuit.
0: Oui, Lorenza, oui.
1: Non, mais j'essaie de trouver un truc avec le nom, à mon avis.
0: Eh ben, en fait, c'est tout con. C'est un biscuit, ça s'appelle pas comme ça parce que c'est cuit deux fois. Biscuit.
1: Ah, ben voilà.
2: Ah ouais.
1: Ok.
0: Et voilà, c'était cuit deux fois. Et donc, ça s'appelle un biscuit.
1: Ok, parfait.
0: Oui.
1: On m'aura moins con.
0: Et les ongles des mains poussent environ 4 fois plus vite que ceux des pieds.
1: C'est top.
0: En moyenne, un bébé sur 2000 naît avec ça. C'est beaucoup, hein, sur 2000.
1: Ouais.
0: Il naît avec quoi? Qu'est-ce qu'il a que les autres n'ont pas?
2: C'est lié aux cheveux.
0: Non, ce n'est pas lié aux cheveux. Lorenza.
1: C'est un truc en plus?
0: Oui, absolument. C'est un truc en plus que les autres auront plus tard. Mais lui, il a à la naissance.
2: Ah, c'est quoi? Au niveau des grains de beauté?
0: Non, c'est pas sur la peau.
1: Un sixième doigt, mais je pense pas que ce soit.
0: Mais non, parce que les autres l'ont pas après.
1: Non, mais c'est pour ça.
2: T'es pas prêt, Lorenza.
0: Dis-moi, la SVT, t'allais pas trop souvent.
1: Non, c'était pas ma matière favorite.
0: C'était une dent. En moyenne, un bébé sur 2000 naît déjà avec une dent.
2: T'es fort.
1: Ah, il a de l'avance, hein. Tu disais. Ça, mais c'est mon fils, ça.
0: Bah voilà, exactement. Tu sais, quand tes parents, dès que ton enfant, il a quoi que ce soit fait. Ah, mais ça, c'est sûr, il est plus intelligent que les autres, ça.
1: Il est en avance sur tout.
0: Ah, mais ça, c'est incroyable. S'il a une dent maintenant, mais lui, il va nous trouver des équations du 8e degré. Lui. Tu voulais l'appeler Rodolphe ou on l'appelait Einstein? Il est incroyable. Il a une dent alors que les autres n'ont pas de dent. Vous avez entendu? Il a une dent, mon fils!
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0: Et c'est son anniversaire aujourd'hui à Sophie Davant qui nous écoute tous les matins.
1: C'est vrai?
0: Non, mais j'avais envie de le dire. Bah voilà.
1: J'allais dire, je suis flattée, je la trouve trop classe et trop belle. Enfin, je l'adore.
0: C'est pour ça qu'elle nous écoute.
1: Oui.
0: On démarre la journée ensemble, on est bien, on va s'écouter K-pop de Manhunters avec Takedown dans 3 minutes. Aujourd'hui on est le 19 mai, putain on a oublié un truc hyper important.
1: Quoi?
0: Aujourd'hui c'est une fête, pas n'importe quelle fête.
1: La fête de quoi?
0: Aujourd'hui, c'est la fête de la Bretagne.
1: Oh, les Bretons.
0: Allez,
1: les crêpes.
0: C'est marrant ce truc, hein. Tout le monde adore les Bretons.
1: Mais moi j'ai du sang breton et je suis jamais allée en Bretagne.
0: Ah bon?
1: Oui.
0: T'as du sang breton?
1: Oui, ma grand-mère du côté de mon père est bretonne, voilà.
2: Voilà, t'as fait un test ADN toi.
1: Bah oui, je sais que j'ai plein d'origines différentes. Je suis arménienne aussi.
0: Ah oui?
1: Bah oui, breton, Bretagne, Arménie.
0: Oh, la citoyenne du monde.
1: Française, anglaise et belge.
0: Putain, c'est incroyable.
1: 5 origines différentes.
0: Oh là là.
2: C'est regarde, c'est le bordel.
1: Tout ça
0: pour arriver avec nous à la radio.
1: Un beau mélange, écoutez.
0: Écoutez, belle fête à la Bretagne. Allez.
1: J'ai trop envie d'y aller.
0: J'adore les cornemuses, moi. Mais oui, j'adore la musique celtique, sans déconner, je trouve ça vachement stylé. T'as un côté, on avance, quoi.
1: Ouais,
0: après, bon, après, je sais pas pourquoi ils ont rajouté les sabots, ça a cassé le délire, mais.
1: Mais c'est beau.
0: Mais moi, je trouve ça stylé. Qu'est-ce que vous avez envie de partager avec nous ce matin? On peut se faire un petit tour du studio. Mmh. Allez, qu'est-ce qui se passe dans vos vies? Qu'est-ce que. Nico, oui?
2: Bah, ma copine est nulle.
1: Quoi?
0: Ta copine est quoi?
1: Nulle. Pas très sympa.
0: Non, mais... Bah oui, c'est
2: elle...
0: pas.
2: Non, j'explique. Elle est nulle pour utiliser notre poussette.
1: Ah.
0: Ah oui, parce qu'il manquait un mot dans sa phrase, même.
2: Oui. Mais elle arrive jamais à la replier ou à la déplier. Donc à chaque fois, elle me dit, oh, je te laisse te démerder avec ça. Elle fait tout le temps appel à moi pour ça.
0: Alors, honnêtement, la poussette, c'est une vraie galère. Hein.
1: Mais ça a l'air. Bah,
2: visiblement. Ouais.
1: Moi, ça me stresse un peu. Je suis pas encore maman, mais ça me stresse.
0: Bah, je me rappelle, moi, du moment. Tu sais, il y a des moments dans la vie qui sont un peu traumatisants. Et ben, bah, je me rappelle de celui-là, quand j'étais dans le magasin pour acheter une poussette.
2: Et que t'as
0: la personne qui dit, bah, regarde, il suffit de faire ça, tac, tac, tac, tac, tac.
2: Ouais, clac, clac.
0: Et ensuite, t'essayes. Et là, t'as l'impression que tous les gens qui sont dans le magasin vont sortir un panneau pour te donner une note sur 20.
2: Ouais, comme quand tu fais un créneau. c'est compliqué.
0: Ouais, non, sauf que là, il y a vraiment beaucoup de monde. Et tout le monde regarde, parce que comme personne ne sait vraiment comment ça marche, en fait, tu regardes dès que quelqu'un bouge une poussette.
1: Ouais.
0: Tu regardes et tu dis, et tu vois, oh non, mais lui, il est trop con, il arrive pas à faire sa poussette. Donc honnêtement, à sa décharge, c'est pas évident.
2: D'accord.
1: C'est pas, en tout cas, Nico est doué, donc.
2: Elle fait appel à moi pour ça, ouais. Je suis content.
0: Mais t'as qu'à monter un magasin de poussettes.
2: Je peux.
0: Si je veux dire un truc, on peut pas être parfait partout.
2: C'est vrai.
0: On peut pas. Alors, moi, c'est vrai que je suis quasiment parfait partout, mais les gens en général.
1: Ça va, Boularman.
0: J'y peux rien, vraiment. Un truc que je sais pas faire, franchement. À part l'amour, peut-être, mais sinon.
1: Bah, c'est déjà.
2: C'est un détail.
0: Mais du coup, ma femme fait appel à quelqu'un d'autre. Pour quelle chose, honnêtement, vous êtes pas. Alors, en couple ou en coloc, pour Lorenza. Mais chez vous, plutôt en couple, mais voilà. Pour quel truc, vous êtes pas doué, et votre copain ou votre copine le fait à votre place, ou alors votre chérie n'est pas doué pour un truc et c'est vous qui le faites, par exemple.
1: Moi, je suis la Lucky Luke du changement de housse de couette.
2: Ah oui, c'est pas mal.
1: Ah ouais, j'adore ça. Je fais ça hyper vite, hyper bien, et donc mes colocs me demandent de le faire pour eux. Je le fais pour les deux.
0: Pas mal. Tu changes les housses de couette de tout le monde.
1: Oui, et c'est trop mignon parce qu'à chaque fois, ils me demandent, mais de manière mignonne. Genre, bah, par exemple, hier, ma coloc m'a dit, est-ce que tu pourras m'aider pour mes draps? Et en fait, bah, je craque et du coup, je change. Hop, c'est parti.
0: En fait, c'est une colonie, c'est pas une coloc.
1: Oui, c'est vrai que c'est spécial.
0: Est-ce que tu peux m'aider pour changer les draps, s'il te plaît?
1: Oh, c'est mignon.
0: Regarde, on a reçu un colis des parents. Il y a à manger, il y a le bonbon dedans.
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0: Et on parle des choses pour lesquelles nos chéris, ou même dans nos familles, ou même dans nos colocs, comme avec Lorenza, ne sont pas très doués, donc du coup, c'est nous qui sommes obligés de le faire. On a Valentin qui est là, bonjour Valentin.
6: Bonjour Manu, bonjour l'équipe.
0: Bienvenue sur Énergie, qu'est-ce que toi tu sais faire? Pourquoi t'es extrêmement doué, mais pas quelqu'un dans ta maison, peut-être, ouais, ta chérie?
6: Moi, c'est pour faire les valises. En fait, depuis que lors du voyage de noces, ma copine, elle a oublié en fait ses sous-vêtements. Je sais, c'est particulier. C'est moi qui gère.
1: Mais voilà. Il n'y en a pas besoin pour le voyage de noces.
2: Voilà. c'est pas dramatique.
0: Disons que pour le voyage de noces, il y a un moment quand même, si, par exemple, si tu vas au restaurant, tu vois.
1: Mais elle met un maillot, ça ira très bien.
0: Bon, Lorenza ne veut pas de sous-vêtements, c'est réglé. D'accord. Mais elle oublie souvent les choses dans ses valises, ou c'est que ça?
6: Là, c'était les sous-vêtements, je sais pas, elle voulait pas en avoir pour le voyage de noces. Écoute, c'est comme ça.
0: Hein. D'accord, mais toi, du coup, maintenant, c'est toi qui fais ses valises?
6: Exactement. Moi, je gère en fait toutes ses affaires et toutes les miennes. Comme ça, du coup, je les fais un peu en avance. Et comme ça, du coup, je suis sûr que personne n'oublie rien parce que je suis assez méticuleux, quoi. Et voilà.
1: Bien joué, Valentin.
0: Je vais dire un truc, dis-toi. Moi, je vais dire que t'as de la chance parce que moi, ma femme, c'est. En fait, elle met 1000 trucs. C'est comme si elle. Quand on part une semaine, c'est comme si elle partait, genre, adieu, je pars 3 ans sur la Lune.
1: Mais je comprends, parce que t'arrives pas à faire de choix et je comprends. Et on remplit même nos affaires dans vos valises qui sont moins remplies.
0: Des fois, elle me dit, il n'y a plus qu'à mettre tes affaires et c'est bon. Et là, j'arrive, mais la valise, déjà, elle ferme pas.
1: C'est
0: sûr. D'accord. Et du coup, effectivement, c'est moi qui n'ai pas de sous-vêtements. Voilà, je me sacrifie. Merci beaucoup, Valentin, de nous avoir appelé.
6: Pas de soucis, bonne journée.
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0: On est là avec vous, on est bien, on démarre la journée ensemble et on parle des choses qu'on sait pas faire et que donc notre chérie doit faire, ou alors des choses que notre chérie ne sait pas faire et donc c'est nous qui nous en occupons. La chérie de Nico ne sait pas replier une poussette. Comme honnêtement 95% des gens.
1: Mais
2: Nico est doué.
0: Non mais c'est pas pour rien qu'on voit souvent des poussettes ouvertes et pas fermées. Hein.
1: Ouais, non mais tu sais, quand elle est seule, du coup elle galère et elle la met quasiment. Ça nique le coffre. Parce qu'elle la remet dans le coffre, mais elle est quasiment ouverte.
0: Ah merde.
1: Bah oui,
0: ah,
1: c'est
0: oui, j'avais
1: con,
0: pas pensé
1: parfois,
0: à ça.
1: Elle met la voiture en break, tu sais, elle baisse les sièges.
0: Elle fait tomber les sièges arrière pour mettre la poussette.
1: Exactement.
0: C'est génial.
1: C'est un peu galère. Ouais.
0: Pour quelle chose, votre chérie, ou on peut élargir un peu, comme avec la coloc de Lorenza, ou même dans votre famille, si vous habitez ensemble, pour quelle chose, les gens ne sont pas doués, donc c'est, vous avez pris le parti de dire, c'est moi qui m'en occupe. 0 870 42 48, moi je suis monsieur technologie à la maison.
2: Ah oui, c'est tout ce qui est. Oui, c'est vrai, mais t'as c'est ça, t'es un geek. Hein.
0: Ouais, j'aime bien ça, mais vraiment, c'est, maintenant c'est un niveau, c'est en fait, honnêtement, ma femme et ma fille ne font plus d'efforts.
1: Ah ouais?
0: C'est même pas pourquoi l'imprimante marche pas, c'est tu peux m'imprimer ça?
2: Ah ouais, ok.
1: Est-ce qu'elle te crie dessus quand le wifi marche plus? Parce que je sais que j'avais ça un peu avec ma maman aussi, où elle disait le wifi marche plus, pourquoi? Comme si j'étais responsable du truc.
0: Elles vont pas dire que le wifi, elles vont pas chercher à savoir ce qui marche ou ce qui marche pas, c'est juste, non mais ça marche pas!
2: Ah ouais, ok.
1: Oui, d'accord.
0: Et il faut que je pose des questions pour réussir à comprendre le pourquoi du comment ça marche pas.
2: Oh d'accord,
1: la communication, c'est beau.
0: Oui. Mais comme dit, le wifi ne marche pas, il y a 2 chances sur 3 pour que sur son téléphone, le wifi soit pas activé. Hein.
1: D'accord,
0: non,
1: là,
0: on n'est pas sur du dépannage de grosses hotlines. Hein. C'est pas très compliqué. On a Alexandra qui est avec nous au téléphone. Bonjour Alexandra.
3: Coucou Manu, coucou les Wanwan.
0: Bienvenue sur Énergie, Alexandra.
3: Merci.
0: Qu'est-ce que tu dois faire chez toi? Parce que bon, bah, apparemment, ton chéri n'est pas très doué ou quelqu'un dans ta famille n'est pas très doué.
3: C'est pas mon chéri, c'est ma sœur. Je sais pas pourquoi. Elle malbague dès qu'elle a mal quelque part ou dès qu'elle a besoin. Je suis sa masseuse. Hein. C'est-à-dire qu'elle vient me voir à chaque fois pour lui faire un massage dès qu'elle a un petit bobo ou quoi. Alors que je suis mais absolument pas masseuse ni douée dans ce domaine-là. Mais bon, c'est moi.
0: Bah, en fait, elle a juste envie de se faire masser.
3: Oui, mais je sais pas si je suis très douée. Bon, visiblement oui, puisqu'elle revient.
2: Si elle revient, c'est qu'à mon avis t'es très douée. Même fais un business, hein. Tu troques contre quelque chose d'autre.
0: Ah, c'est pas
3: oui.
0: mal ça.
2: Bah oui,
3: ouais, je devrais, oui.
0: Ah ouais, tu troques.
2: Attends, donnant, surtout entre sœurs. Hein.
0: Bah oui, qu'est-ce qu'elle sait faire ta sœur?
3: Elle sait bien manger.
2: Ah ben voilà.
3: Elle sait très bien à manger.
2: Ah ben le deal est tout fait. Hein.
0: Bah, attends, un massage, un repas, c'est vendu
1: ouais,
0: ça.
1: Tu la masses pendant qu'elle te fait les pâtes.
3: Oui. Non mais je vais finir en roulant, je pense.
0: Ah non, parce que tu fais du sport, tu l'amasses.
2: Bien sûr.
0: Bon, il va falloir l'amasser pendant 8 heures, mais bon. Merci beaucoup Alexandra de nous avoir appelé. On te souhaite une belle journée. Rémi est là aussi. Bonjour Rémi.
4: Bonjour tout le monde.
0: Bienvenue parmi nous Rémi. Qu'est-ce que tu dois faire chez toi?
4: Alors moi, je suis a priori assez doué pour expliquer les règles des jeux de société. J'ai ma chérie, elle trouve que je suis beaucoup plus concis que la règle papier. Donc du coup, je réexplique tout et même en pleine partie, quand quelqu'un comprend pas, je réexplique.
1: C'est génial, comme ça tu peux inventer les règles.
4: Ah non, au contraire, moi je suis pour le respect des règles justement.
0: Ah, c'est dommage parce que aussi,

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1: Oui, c'est quelque chose sur... En fait, c'est une femme qui voit une autre femme qu'elle ne connaît pas. Et en la voyant...
2: Et elle demande ça.
1: Voilà, elle lui pose cette question parce qu'elle l'a vue. Nico,
3: c'est vestimentaire?
1: Complètement vestimentaire.
3: Ah.
1: Ah ah, donc...
3: Où elle a acheté sa robe?
1: C'était pas la robe, dommage. C'était les chaussures, t'es éliminé.
3: Ah, merde.
1: Ouais, parce que maintenant j'ai décidé qu'au sondage du matin, quand vous n'avez pas la bonne réponse, vous êtes éliminé et vous revenez 4 jours après.
2: Ah, okay, super.
1: À toutes. Non, c'est où avez-vous acheté ces chaussures?
2: Ah oui, c'est vrai.
1: C'est un truc que vous faites entre vous.
2: Bah, ou alors on complimente sur un truc joli que la personne porte, quoi. Genre, j'adore votre sac. Et puis après, c'est vrai que tu peux dire, et vous l'avez acheté où? Et
1: c'est vrai que j'ai jamais fait ça dans la rue.
2: Bah non, mais
1: quelqu'un. J'avoue. Florent, notre producteur?
4: Moi, ça m'est déjà arrivé.
2: Ah bon?
4: Ah oui. Puis même des gens que je connais pas, et parfois je passe derrière, je fais, j'adore votre veste.
1: Ça, c'est angoissant. Parce que tu passes par derrière avec un petit souffle dans le cou en disant, j'adore votre veste.
5: Moi, j'ai un mec qui fait ça, je regarde dans mes poches, il m'a pas piqué un truc.
4: Elle dit comme ça, c'est vrai que.
1: Ah, mais moi, c'est pas piqué un truc, moi, c'est. Mais pourquoi il se colle à moi comme ça? Pour me dire qu'il aime ma veste? Qu'est-ce que c'est que cette. Mais qu'est-ce que c'est que cette personne? Mais qu'est-ce qui se passe? Mais alors?
2: Il est malade!
1: J'adore votre veste. Et puis derrière, t'as. J'adore votre veste.
5: Est-ce que alors... je peux la mettre?
1: Vous pouvez me dire où vous l'avez acheté? Vous pouvez peut-être m'emmener où vous l'avez acheté? Bah écoutez, j'ose pas, mais peut-être que je devrais oser. C'est l'objet qu'on emprunte le plus au travail. Quel est cet objet, d'après vous, Lorenza?
2: Bah, un stylo.
1: Non, c'est pas un stylo.
2: Bah, c'est
1: Aurélie au standard?
6: Une agrafeuse?
1: C'est pas l'agrafeuse. C'est marrant ce truc, dans l'inconscient collectif, on prend les agrafeuses de tout le monde, mais en fait, plus personne se sert d'agrafeuse. Mais pourtant, tout le monde dit une agrafeuse. Nico?
5: Est-ce que c'est une lingette pour nettoyer les ordi, là?
1: Ah non, trop pointu, ça. On est dans la papeterie. Florent?
4: Ça tient dans une main?
1: Ah, complètement. Ouais, bien sûr. Nico?
5: Le scotch?
1: Le scotch, tout simplement. C'est l'objet qu'on emprunte le plus au travail.
5: Il y en a du bon chez Énergie, ouais. Parfois la technique d'énergie, ils ont ce qu'on appelle le gaffer ou le Chatterton là.
1: Ah non, mais c'est pas du scotch ça.
5: Ah putain, c'est un scotch mais qui scotche sa race quoi.
1: Ça c'est pas du scotch, c'est des gros rouleaux noirs.
5: Ah ouais. C'est de l'épilation ça.
1: Non, mais c'est mais tu t'en sers pourquoi de ça?
5: Je sais pas, mais j'adore le bruit que ça fait quand tu le découpes.
2: Et après justement,
5: je le mets sur ma main et je le décolle et waouh, ça colle vachement bien.
1: Ce qui est impressionnant, c'est quand il le découpe avec les dents.
2: Ah oui.
5: Ah, le bonhomme.
1: Prends, clac.
2: C'est un peu la classe.
5: Là, je passe à côté de lui, j'ai envie de lui demander c'est quoi votre veste?
1: Mais non, mais il le découpe d'un coup avec les dents, c'est impressionnant. Alors que toi, si tu veux le découper, t'as plein de fils qui partent dans tous les sens. Eux, c'est nickel. Bon, dernier sondage du matin. Un homme sur 10 mettra 1 an à le faire pour la première fois avec sa partenaire. 1 an. Qu'est-ce qu'il met 1 an à faire, Florent?
4: Présenter sa famille?
1: C'est pas présenter sa famille. Lorenza?
2: C'est intime?
1: Oui. Alors, Nico?
5: C'est pas prêter sa voiture. Ça peut être intime.
1: Prêter sa voiture, j'ai dû mettre 4 ans, moi.
5: C'est très intime.
2: Mais on conduit très bien.
1: Mais c'est pas une question de conduire très bien, c'est.
2: C'est votre voiture.
1: Ouais, c'est.
5: Si ton siège il a bougé en plus.
1: Oh là là. Non, mais attends, si tu prêtes ta voiture et qu'on remet pas le siège, alors là, mais attends, cool.
2: Vous êtes trop long, c'est fou.
1: Mais remets le siège comme il était au début, quoi.
2: Mais le rétroviseur. Vous pouvez
1: le
2: faire, vous, hein.
1: Alors, je vais dire un truc. Vous êtes les premiers aux toilettes à nous dire remets les toilettes dans l'état dans lequel c'était quand t'es rentré.
2: Oui.
1: Remets ma voiture dans l'état dans lequel c'était quand t'es rentré.
2: Cette comparaison est folle, mais ok, je veux bien l'accepter.
1: Merci de m'avoir écouté.
2: Avec plaisir.
1: Un homme sur 10 mettra 1 an à le faire pour la première fois avec sa partenaire, c'était dire je t'aime.
2: Ah. C'est long un peu quand même.
1: Bah, moins long que la voiture.
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1: 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Question très simple depuis une demi-heure. Pour quelle chose votre chérie n'est pas très douée, ce qui fait que c'est vous qui devez vous en occuper. Alors ça marche aussi pour les colocs,
2: ouais.
1: Ça marche aussi en famille, à la maison. Quelle est votre responsabilité à vous? 0-870-42-48, parce que les autres sont pas très doués pour ça. Florent, notre producteur?
4: Moi, je suis laveur de chaussures dans ma famille.
1: Laveur de chaussures?
4: Ouais. En fait, j'ai un kit de nettoyage avec une brosse semi-dure et un chiffon microfibre.
1: Qu'est-ce que c'est que ça?
4: Bah, c'est un petit kit de nettoyage, un peu de produit, mais ça nettoie. Hein. Ça marche sur du daim, sur du cuir, c'est quand vous voulez.
1: Ça sent le mec qui scrollait.

0: sur Temu qui a vu ça pas cher et qui a dit tiens, pourquoi pas.
1: Non, mais attends, je suis super content.
0: Un bah, kit de nettoyage de chaussures.
1: Ouais.
0: D'accord, mais c'est pour les chaussures en cuir, pour les chaussures
1: à cuir, le dain traité, c'est parti.
2: Est-ce que toi, quand tu vas dans un hôtel et que tu vois, tu sais, les petites machines parfois à tirer les chaussures, tu mets ton pied en dessous.
1: Ça m'est déjà arrivé. Non, parce que ma mère, sinon, elle les met à la machine, c'est n'importe quoi.
3: Bah, ça va en machine, si
0: ah
3: tu,
0: oui,
3: si
0: les tennis, ça va en machine.
3: Ouais, c'est ça.
0: Ouais.
1: Si oui, mais ça peut t'abîmer un petit peu, voilà. Moi, oui, je préfère faire ça à la main.
0: Oh, j'ai d'accord, pas ok. Ouais. On va pas attends, il a acheté son kit, il l'a acheté une dame. Donc, ça, c'est le mec qui fait toujours du pain dégueu parce qu'il a acheté une machine à pain qui coûte super cher. C'est la même. Annabelle est avec nous. Bonjour, Annabelle.
4: Bonjour Manu, salut l'équipe.
0: Bienvenue sur Énergie Annabelle, on fait toujours appel à toi, pourquoi toi?
4: Alors moi c'est mes beaux-parents qui sont vraiment nuls en informatique et ils m'appellent dès qu'ils ont un souci avec leur ordinateur.
0: Mais ça c'est le destin.
3: C'est comme toi. Hein.
0: Mmh, c'est moi avec mon père. Hein. Ouais. J'y vais cet après-midi.
3: Ah bon?
0: Ah ouais. Ouais. Oui, parce que je vous avais dit qu'il y avait eu les travaux chez lui, donc il est venu un mois chez moi.
3: Il est retourné chez lui là?
0: Il est retourné chez lui. Ah. Ça y est, les travaux sont terminés. Et il m'a dit, j'ose pas encore rallumer mon ordinateur.
3: Mais pourquoi il ose pas?
0: Parce qu'il sait que ça va être une galère. Il sait que ça va être une galère, donc j'y vais cet après-midi pour allumer l'ordinateur.
3: Ok.
0: Il y aura un imprimante à configurer pour la 16e mille fois. 16 millième fois.
3: C'est chaud.
0: Je pense que c'est la personne au monde qui arrive le plus à foirer l'imprimante. C'est un truc de dingue. C'est incroyable. Mais à chaque fois, et je suis là, j'ai dit, mais waouh, qu'est-ce qui s'est passé?
2: Sur quoi t'as appuyé? Et souvent, il dit, non, c'est pas moi.
0: Mais
2: non, oui, j'ai rien fait.
0: Toujours. Non, mais il y a quelqu'un qui est passé, qui l'a utilisé, qui a tout déglingué.
3: Oui, mais peut-être qu'il fait exprès pour que tu passes du temps avec lui.
0: T'essaies de m'amadouer là.
3: Ouais.
0: Non, parce que vraiment l'imprimante elle est
3: Ouais,
0: non,
3: il y a un problème.
0: Sur l'ordinateur, c'est marqué, il a essayé de l'installer environ 4000 fois quand même. Hein, donc, on a vraiment un truc. Donc j'y vais cet après-midi, je vous tiendrai au courant.
3: Avec plaisir.
0: Voilà. Merci beaucoup Annabelle de nous avoir appelé. Pourquoi vous êtes doué et dans votre famille, bah les gens le sont pas, donc du coup c'est vous qui vous en occupez. Nico, encore un truc?
2: Moi j'ai ma mère qui fait appel à moi souvent pour tondre la pelouse chez elle parce que c'est un gros tracteur et elle sait pas utiliser.
0: Oh, c'est bien ça.
2: Et je le fais avec plaisir parce qu'elle m'offre des trucs après.
0: Elle t'offre quoi?
2: Bah souvent elle me fait à bouffer ou alors elle va m'offrir une bouteille de vin, un truc, tu vois, pour me remercier.
3: C'est gentil.
2: Quoi.
0: C'est comme quand t'étais enfant mais et que t'avais un peu d'argent de poche, quoi.
2: Ouais, mais version adulte.
3: Ah, c'est trop stylé. En
0: putain,
3: vrai.
0: Mais tu sais, c'est ce que je vais faire cet après-midi quand je vais réparer l'ordinateur. Hein.
2: Ah bah tu lui demandes la pièce.
3: Ah, y a
1: Et si jamais avec je lui lave ses chaussures, y a pas de souci. Hein.
2: Touche pas à ma mère, toi.
1: T'es disponible.
0: Arnold est là au téléphone. Bonjour Arnold.
5: Salut Manu. Salut les mamans.
0: Bienvenue sur Énergie Arnold, t'es responsable de quoi toi à la maison?
5: Moi ma chérie m'appelle toujours pour sortir les araignées de la maison et attention, faut jamais les tuer. Hein.
3: Ah
5: avec, et c'est avec un Tupperware et une feuille, le combo.
0: Mais bien sûr, alors c'est pareil, mais moi je suis assez d'accord pour ça.
3: Moi aussi.
0: Pour réussir. Ouais. Et vraiment j'en fais parfois un défi.
3: Moi aussi.
0: Vraiment, je dois faire en sorte vraiment qu'elle s'en aille et je la jette pas, genre par la fenêtre.
3: Ah bah non.
0: Non, je vais aller la poser par terre et,
3: voilà.
0: Et elle va vivre sa vie d'araignée, quoi.
3: Je suis d'accord. Ouais.
0: Voilà. Et bah tu vois, Arnold.
3: Vive les araignées, Arnold.
0: T'es une bonne personne.
5: Ouais. Et puis après, une chance sur deux qu'elle revienne.
2: Et là, je la tue.
5: Justement, super héros, je reviens une deuxième fois et paf, je la ressors.
0: Non, mais il parlait pas de l'araignée, il parlait de sa femme, là. C'est très
5: bien. Oui, voilà.
0: Et ben, tu fais un beau geste et ta femme, elle te voit en super héros et là, c'est tout gagné, Arnold.
3: Bravo.
0: Voilà, tout simplement.
5: Merci.
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0: Est-ce que vous êtes au courant qu'il y a un astéroïde qui a failli nous écraser?
3: Ah non, pas du tout. Quoi?
0: En vous souhaitant une bonne journée, je viens de découvrir l'info maintenant.
3: Alors
0: dis-nous. Mais je vous explique, il y a un astéroïde qui a été découvert il y a seulement quelques jours, qui a frôlé la Terre cette nuit.
2: Ah ouais?
3: Cette nuit? Ah,
0: cette nuit, il mesurait 30 mètres de diamètre, il est passé à 91 000 km de la Terre. Alors, ça paraît beaucoup, mais à l'échelle de l'espace, c'est.
3: Ouais, c'est pas grand-chose, quoi. Okay.
2: Il nous revient après, quoi.
3: On a eu chaud, hein?
0: Et ça c'est le cas de le dire. Hein. Mais de toute manière, avec tout ce qui se passe dans le monde, ils nous cachent des choses.
3: Bien sûr.
0: Ouais. Ça, c'est sûr.
3: Ça,
0: évidemment, ils veulent pas qu'on le sache. Hein.
3: Bien sûr.
0: Parce que c'est ce à quoi ils s'attendent. On a fait le tour.
3: Ouais.
0: Tant qu'on parle de l'espace, il y a le film Star Wars, The Mandalorian and Grogu. Je sais pas si vous avez vu la série Le Mandalorian.
2: Oui. Pas du tout.
0: J'adore ce truc-là. avec Bébé Yoda.
3: Bébé Yoda.
0: Mais oui, bah c'est Grogu, quoi.
3: Oui.
0: Bah voilà. 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
0: 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On revient tout de suite. 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

0: ensemble avec ce matin Roman. Bonjour Roman.
1: Salut les wawa.
0: Sois la bienvenue parmi nous Roman. J'ai pour toi une Nintendo Switch 2. Et ce matin, on va jouer au jeu des trois indices. J'aime bien ce jeu. Il y a de la pression, il y a de la tension, il y a du suspense. Faut pas paniquer, j'aime bien. Voici les règles du jeu des trois indices, je le rappelle. Tu vas jouer avec quelqu'un d'équipe. Ce quelqu'un d'équipe, ce sera Florent, notre producteur aujourd'hui.
2: Ok, je panique.
0: Tu vas devoir, Roman, deviner des mots. Pour y arriver, donc tu seras aidé par Florent. À chaque fois, il te donnera trois indices pour découvrir le mot à trouver. Il découvre le mot, il connaît pas les mots. Il va les découvrir. À chaque fois, il a 10 secondes pour te faire deviner avec trois indices. Il y a 5 mots, il faut en découvrir 3 pour gagner. C'est tout à fait possible. Faut juste pas paniquer. Faut être tranquille. Faut être bien. Et faut se concentrer. Attention, c'est parti. Le jeu des trois indices. Florent, 10 secondes, 3 indices pour faire découvrir à Roman ce mot.
2: Oiseau, Paris, crotte.
1: Pigeon.
0: Oui.
3: Allez.
0: Yes. Quel bel hommage au pigeon. On vient de faire. Ça fait un mot, ça fait un point. On continue. 10 secondes, 3 indices pour faire découvrir à Roman ce mot.
2: USB, maison, molette.
0: Clé. Oui. On est bien là. On déroule.
3: Je suis chaud là.
0: On déroule. Ça fait 2 mots. Il reste 3 mots. Il en faut au moins un. You can do it. C'est de l'anglais. Attention. Florent, 10 secondes, 3 indices pour faire découvrir à Roman ce troisième mot.
2: Cavité, sombre, l'esco.
1: Une grotte.
0: Grotte, c'est gagné. Pas l'esco. Alors,
1: on l'a compris.
0: On a compris, mais alors c'est Julie, hein, que je.
2: C'est grotte de Julie Lescaut.
1: C'est génial. Alors,
0: c'est Julie Lescaut et c'est la grotte de Lescaut.
1: Ouais, mais elle a fait un jeu de mots.
0: Roman, mais c'est un sans faute. 3 sur 3. Voilà.
1: Ah, c'est trop bien. Je suis trop contente. Merci beaucoup.
0: La Nintendo Switch 2, elle est pour toi. C'est gagné. C'était facile. C'était tranquille.
1: Trop bien. Florent, c'est meilleur.
2: Merci.
0: On t'embrasse et on souhaite une belle journée à la grotte
1: de
0: Lescaut.
1: Merci beaucoup. Merci beaucoup à vous tous. Bonne continuation pour l'émission.
0: Oh, c'est trop mignon. C'est gentil.
4: Wow. On dirait qu'on est malade.
0: Ouais, c'est ça, ouais.
4: On est malade et on doit.
1: Ah, je sais pas, vous m'avez stressé. Là, je suis trop contente.
0: Oh, bah, attends, détends-toi. Il n'y a plus de stress là. C'est gagné. Tu l'as, ta Nintendo Switch 2 alors.
1: Ah, bah, merci beaucoup.
0: Ouais. Oh, j'ai envie de me faire un épisode de Julie Lascaux, moi, ce soir.
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0: C'est génial, on a un jingle de Justin Bieber.
4: C'est trop la classe.
0: Alors, c'est en anglais, mais vous noterez quand même qu'il a dit sur énergie. Il a dit un mot en français quand même dans le.
4: Sur énergie.
0: Sur, sur. Il aurait pu dire on énergie, il a dit sur énergie.
4: Ça, c'est tout
0: un...
4: Justin, ça.
0: Ça, c'est il nous surprend. Tu vois, à chaque moment. Ça, c'est.
4: C'est tout lui.
0: C'est Justin. Alex Warren avec Fever Dream tout de suite. Ça, c'est. Mais c'est tout Alex.
4: C'est tout Alex.
0: Ça aussi. j'ai un bon sujet pour après.
4: Oui.
0: Genre, on complète cette phrase, j'ai couché avec mon ou ma. Je vais vous expliquer ça. C'est un truc que j'ai découvert. Okay. Non mais c'est très sérieux, j'ai découvert ça dans le forum du site auféminin.com. Où en fait les gens complétaient cette phrase, j'ai couché avec mon, et les filles ont répondu. Genre avec mon psy, par exemple. Non,
4: c'est étonnant, mais c'est cool.
0: Franchement, c'est un bon sujet jusqu'à 10h ça. Ça peut même pour demain encore, on peut le continuer longtemps celui-là. On est avec vous les 9h23.
6: Si vous me cherchez, je suis à...
0: On va écouter Orelsan avec Ailleurs. Et avant ça, je vous en ai parlé il y a 3 minutes. Je pense avoir un bon sujet. J'ai trouvé ça sur le forum du site auféminin.com.
2: Ouais.
0: En fait, les filles répondaient à la question j'ai couché avec mon. Exemple, une fille a dit j'ai couché avec mon psy, à force de me confier, il m'a plu.
4: Ça m'étonne tellement pas.
0: Mais il paraît qu'à un moment.
4: Quand on se sent écoutée et comprise, c'est vrai qu'on a un déclic où on devient des petits oursons, quoi. On
0: devient amoureuse.
4: Oui, je sais pas, je trouve ça mignon comme image. Mais...
0: C'est vrai que les oursons deviennent souvent amoureux. Ou alors ils mangent les gens, ça dépend. J'ai couché avec mon rôtisseur au marché. Depuis, je ne paye plus mon poulet.
3: Pratique. Pas mal.
0: Et ça, c'est ça, on devient des petits oursons.
4: Ouais, bah oui.
0: On discute, on a le poulet avec les pommes de terre, et puis à un moment, on craque, quoi. Évidemment, bien sûr. J'ai couché avec mon patron.
4: Oh là là.
0: C'était nul, et en plus, gênant le lendemain.
4: Bah, tu m'étonnes.
0: Mais tellement.
4: Ah, c'est grave,
0: c'est...
4: ça.
0: En fait, c'est si les gens savent surtout que c'est compliqué.
4: Ouais, en plus, ça se voit.
3: La rumeur qui part.
0: Alors des fois il y a des rumeurs même où il y a rien eu, mais alors c'est quand ça, quand c'est vrai et que ça se sait, que parce que c'était à la soirée du séminaire de Magin. C'est très compliqué. Complétons cette phrase. J'ai couché avec mon ou ma Lorenza, Nico, Florent, notre producteur, Aurélie au standard, pourquoi pas aussi. J'ai couché avec mon ou ma Lorenza.
4: Bah j'ai couché avec mon meilleur ami. Enfin, mon ancien. Plus... Mais non,
0: du coup.
4: Oui, bah,
0: du coup, ça a tout foiré.
4: Bah, en fait, non, pas oui et non, l'histoire elle est belle, parce qu'on est quand même restés 6 ans ensemble, quoi.
0: Ah, pas mal.
4: Ouais, c'est pas mal. Donc,
0: ah oui, pour un meilleur ami.
4: Bah, je regrette pas du tout. Parce que. Bah, je regrette parce que du coup, on n'est plus amis. Mais je regrette pas parce que c'était une belle histoire et que c'était plutôt pas mal, en vrai, là-dessus.
3: comme quoi, l'amitié homme-femme.
4: Ah, ouais,
3: c'est
4: là,
3: souvent,
4: c'était...
3: on se pose des questions, est-ce que ça existe ou pas, ça dérape. Hein.
4: Oui, bah là, oui, on était alors, très proches, ouais.
0: J'ai une théorie là-dessus.
4: Quoi?
0: Ouais. C'est que, en fait, ça existe, l'amitié homme-femme. Mais. Si tu passes le cap de te demander si.
4: Eh ben ça c'est chez vous les hommes. J'ai eu des discussions comme ça avec mes potes et ils m'ont dit, nous les femmes on n'a pas ce truc là. Apparemment quand vous nous voyez pour la première fois ou que vous nous côtoyez, vous vous dites celle-là je pourrais peut-être la ken ou non. Et après une fois que vous avez passé ça.
0: Alors on parle pas forcément
4: oui,
0: comme
4: évidemment,
0: ça.
4: Oui évidemment mais non mais. Et une fois que c'est passé et que vous avez catégorisé le truc, ben c'est bon on peut être poteau.
0: Exactement.
4: Ouais.
3: Ok.
0: Non, mais c'est vraiment ça.
3: Il faut
0: c'est
3: installer ouf. La friend zone avant de se dire ok.
0: Non mais une fois que la friend zone elle est stabilisée.
4: Quoi. Ouais.
0: Tu vois, une fois que c'est clair et que bon bah là.
4: C'est bon.
0: Voilà. Et ben là, tu peux vraiment devenir ami. Ou alors si tu as couché avec ton ou ta meilleure amie, mais et que c'est réglé, voilà. Bon, on l'a fait maintenant. Ah, voilà, maintenant on peut rester amis.
4: Je sais pas. Quand t'as vu nu une personne, c'est compliqué, je trouve. Je sais pas.
0: Ouais. Oh, j'ai vu des gens nus sur internet.
3: C'est pas compliqué, ça va. C'est un bon moment.
0: Non, mais voilà. Alors, c'est peut-être différent.
4: Oui.
0: Mais, ok, moi, en tout cas, c'est ça, ma théorie. Bon.
4: Okay.
0: Chacun la sienne. J'ai couché avec moi. Si vous en avez, bah, appelez-nous. Ou dans l'équipe même. 0870 42 48. On vous prend au téléphone. Avec qui vous avez couché? Votre quoi? 0870 42 48.
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0: Mais c'est le petit moment de la récré maintenant.
4: Allez.
0: C'est le petit moment du jeu de Florent, notre producteur tous les jours. Un thème, un jeu. Tel est son destin. Attention, parce que parfois, des fois, les thèmes, il va les chercher loin. On a Audrey qui est avec nous au téléphone. Bonjour Audrey.
8: Salut Manu, salut les Wouah.
0: Sois la bienvenue parmi nous Audrey. Tu vas participer à cette petite récréation comme tous les jours. Il est
8: 9h30.
0: C'est le moment du jeu de Florent. Qu'est-ce qu'on va faire aujourd'hui?
2: Alors ce soir, nouvelle émission sur W9 présentée par Laurence Boccolini qui s'appelle On connaît la chanson.
4: C'est
0: un jeu.
2: Exactement, c'est un jeu avec des quiz musicaux. Ce soir, le thème, c'est les années 90. Donc je propose un blind test années 90.
0: Donc là, on en est arrivé au point où pour trouver tes idées de jeu, tu regardes ce qu'il y a à la télé.
2: Exactement, on fait le même jeu que ce qu'il y a à la télé le soir.
0: D'accord.
2: Vous jouez chacun votre tour, d'accord?
0: C'est dommage parce qu'il y avait Koh-Lanta aussi ce soir. Toi, t'aurais pu faire un truc.
2: T'aurais pu faire les preuves des poteaux, mais ça aurait pu être sympa.
0: On aurait pu bouffer des verres, tu vois.
2: Exactement. Donc là, un morceau chacun. J'accepte si vous me donnez soit le titre, soit l'artiste, ok?
0: D'accord. C'est un blind test sympa. Année 90.
2: Année 90.
4: Ouf.
0: Ok.
2: On va commencer par Audrey. C'est parti.
8: C'est Blue.
2: Oui.
0: Oh bah oui.
2: Oui. Bien joué, bonne réponse.
0: Ça fait une bonne réponse, on est méga calé aux années 90.
2: Attention Manu, c'est à toi.
0: Ok, vas-y. Bouge de la MC Solar.
3: Oh la vache.
4: Allez, c'est fort.
0: Oh bah, c'est connu ça.
3: C'est ton époque.
0: Oh bah c'est connu.
2: J'étais pas né moi.
4: Moi non plus j'étais pas né.
0: Ah ouais?
3: Ah ouais?
4: Je crois pas.
2: Eh ouais.
0: Ok, bah grand-papa vous souhaite une bonne journée. Tu connaissais Audrey?
8: Ouais, c'est Bouge de là.
0: Eh bah oui, oui,
4: oui.
0: Bah,
3: c'est cela, non?
0: Allez, on continue, quiz années 90.
2: Lorenza, facile. Hein. Yo,
4: avec Spice Girl. Oh,
3: facile. Audrey, elle gueule. Trop simple.
4: Mais ça va, on s'est en équipe, hein, Audrey. Non, avec Karine.
0: Les Spice Girls.
2: Attention, Nico, c'est à toi.
0: Ouais. Frère.
4: Si.
0: Ils ont tous des trucs hyper simples. Ah, et puis ça démarre jamais.

0: J'avais oublié le début.
1: Ah, très très intro.
2: J'adore.
3: Oh, les Backstreet Boys.
1: Et c'est à Audrey de jouer. Attention. C'est parti.
3: Ah oui.
1: Ouais.
3: Ah oui.
4: Mata.
2: Oui.
1: Ouais,
2: d'où
4: c'est les années en même temps.
3: Et même Matmata, c'est un groupe sous-coté, moi, je trouve.
1: Ouais, moi aussi, entièrement d'accord.
3: Mais non, mais vraiment, moi, des fois, je me fais des playlists Matmata quand je suis en bagnole.
2: Ah,
3: j'adore.
2: Okay.
3: Non, mais vraiment. J'adore, vraiment.
1: Manu, c'est à toi.
3: Allez, vas-y, on va.
2: Ah ben.
3: Viens, je t'emmène, Louise Attaque. Viens, alors, je t'emmène au vent.
1: Exactement, je t'emmène au vent.
3: Facile, facile.
2: Arrête, je suis
3: trop
2: facile.
3: Il y en a encore, allez.
1: Ouais,
3: attends, est-ce que Lorenza, tu peux mettre un truc plus simple que les Spice Girls?
1: Ok.
2: Plus difficile, tu veux dire?
1: Ok, on va mettre le dernier pour Lorenza.
2: Oh, j'ai peur.
3: Oh, facile! Ah oui, facile!
1: Ah, mais
3: oh,
1: plus
3: oui.
1: Naturel pour celui-là.
2: J'ai oublié.
3: Eh oui. Oh,
2: non,
3: si!
2: Non, en plus, je
4: Natalia Imbruglia.
2: Ah, voilà!
3: Mais oui!
4: Mais ouais.
3: Et ce titre, il est trop génial.
2: En vrai, je la connais, mais je connaissais pas la chanteuse.
4: Bah, elle a fait qu'un titre, non?
3: Mais non, elle a fait un titre qui s'appelait Shiver aussi après. Elle a fait trois quatre titres, mais bon, celui-là, c'est.
2: Oui,
3: bon, il est intemporel, ce titre.
2: C'est vrai, c'est vrai.
1: J'en ai un petit dernier, si vous voulez.
3: Attends, on l'écoute encore un peu. Ah,
5: Tu sens que Manu, il glisse de plus en plus vers une radio un peu plus âgée. Il se fait les kiffs. Attends, on laisse les.
1: Attends, on va remettre un Matmata.
2: Vas-y.
3: Bah attends, laisse-moi tranquille avec Matmata et Nathalie Imbruglia, quoi.
5: T'es bien, t'es bien.
3: Alors.
1: Le dernier pour Nico.
3: Allez, vas-y.
1: C'est parti.
3: Vas-y.

0: Se jouer.
1: C'est pas Snoop Dogg.
2: J'étais sûr que c'était Snoop Dogg, merde.
1: Audrey.
0: Eh non.
1: Vas-y Audrey.
0: C'est Tupac.
1: Exactement.
0: Oui.
3: Ah ouais.
0: Eh oui, quand même.
1: Ah, franchement, vous avez eu beaucoup, beaucoup de bonnes réponses. Hein. Bien joué.
3: Bon, on l'a tout trouvé quasiment.
1: Sauf Nathalie, ouais, enfin oui. Bon, Lorenza, moi.
0: Ouais, ça voilà.
3: Audrey,
0: t'es là, c'est bon.
3: Mais
0: oui.
3: Je vais t'offrir le mug Manu sur Énergie, Audrey.
4: Oh non.
3: Quoi,
4: je
3: donc,
4: jouais pour la Switch 2.
3: Pour la Switch 2? Ah non, on a joué tout à l'heure pour la Switch 2. Non,
0: ah
3: là,
0: oui,
3: c'était.
0: Oui, c'est
3: ah,
0: merde.
3: Elle a récré avec le.
1: Ah, l'ascenseur émotionnel.
3: Alors, tu sais quoi?
4: Non, j'avais joué pour la Switch 2, moi, à la base. Moi, c'est pas grave. Je prends le mec.
3: Mais on fait jamais de gros cadeaux au jeu de Florence en récréation.
4: Ah bah non. C'était pas la récré.
3: C'est la récré. T'imagines si on offrait un cadeau à tous les gens à la récré, ouais. On s'en tirait pas.
4: C'est sûr. Bon, mais quand même le mec.
3: Je vais t'offrir un cadeau en plus.
4: Hein?
3: Ouais. Parce que je suis comme ça, et parce que je suis dingue, et parce que je suis un peu ouf. Et mon cadeau en plus.
4: Manu.
3: Non. C'est Nathalie Imbruglia-Thorne. J'en ai rien à foutre, j'adore ce titre, j'ai envie de l'écouter maintenant. Bienvenue sur Energy.
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3: J'ai couché avec ma. On complète cette phrase ce matin. C'est pas moi qui ai eu l'idée. C'est le forum auféminin.com, je tiens à le dire. C'est là où j'ai trouvé ça. 0 870 42 48. On continue à vous prendre au téléphone. Il y a Jade qui est là, bonjour Jade.
7: Bonjour Manu, bonjour les Ouin-Ouin.
3: Sois la bienvenue parmi nous Jade. J'ai couché avec ma. On t'écoute.
7: Avec mon coach de sport.
3: Oh, j'ai l'impression d'être dans un film érotique. Mais ton coach de sport personnel ou à la salle?
7: Non, chez moi. En fait, je l'avais pris pour tonifier un peu mon corps et puis pour maigrir un peu. Et puis, ça a commencé avec des petits regards. Ensuite, il a été un peu plus tactile. Et puis, un jour,
0: ça a bien tonifié.
3: Qu'est-ce que t'as dit?
0: Pardon.
3: Oh la boule.
0: Ça a bien tonifié
1: en tout cas.
3: Et ça, je vais dire. Et là, le grand écart, et le grand écart, il l'a fait. Et dis-moi, et les abdos. Et alors, et, merci Lorenza.
0: Non, mais c'est le second métier des coachs de sport, quoi. On le sait.
3: Oh, allez.
1: C'est un peu cliché. On embrasse tous les coachs.
0: Écoutez, mon ex j'ai pas cicatrisé, ok?
3: Voilà. Mais c'est quoi? Dans ces cas-là, commence par ça.
0: Oui, c'est que. C'est vrai.
3: Tu vois, t'es resté combien de temps avec le coach de sport?
0: Ben, 6 ans.
3: Ah, c'était ton meilleur
0: ami? C'était mon meilleur ami, ouais, il est devenu coach.
3: Parce qu'on en a parlé tout à l'heure.
0: Exactement.
3: Ah, ton meilleur ami, coach de sport, d'accord.
0: Il était comptable, il a switché et.
1: J'ai compris. Le coach de Jade, hein, après. C'est le même. Il fait la tournée en France.
3: Et c'est devenu son vrai métier, du coup. Vraiment, c'est pas son deuxième métier. Et vous êtes encore ensemble ou pas, Jade?
7: Non, on n'est plus ensemble.
3: Et c'est toujours ton coach de sport?
7: Non, ça y est, j'ai arrêté.
3: Oui. Bon, en tout cas, c'était une belle expérience.
7: Oui, c'est très sympa.
3: On t'embrasse, Jeanne. Merci beaucoup de nous avoir appelés. Il y a Guillaume qui est là aussi. Bonjour, Guillaume.
8: Salut, Manu. Salut, toute l'équipe.
3: J'ai couché avec ma. C'est à toi.
8: Alors, j'ai couché avec l'ex-femme de mon meilleur pote.
0: Oh.
3: Ok. Vas-y, continue. Vas-y, déroule.
8: Ouais, alors du coup, en fait, pendant qu'elle était avec mon meilleur pote, j'ai appris qu'elle était amoureuse de moi.
0: Bah, y a rien qui va.
3: Attends. Non, mais ça peut arriver, tu peux avoir un crush pour quelqu'un. Voilà,
8: Sauf que du coup, en fait, j'ai appris aussi que mon pote était d'accord pour que je couche avec elle une fois qu'ils étaient séparés.
0: Ah, ça va, ok.
3: J'ai eu peur parce qu'il manquait la fin de la phrase, hein, sinon c'était compliqué, hein, sinon ça faisait un truc bizarre. Donc, ils se sont séparés et ensuite, t'as couché avec elle.
8: Ouais, c'est ça, exactement.
0: Ça va, c'est dans les règles de l'art.
3: Oui.
0: J'ai eu peur.
3: Non, mais c'est correct. Tu vois, c'est-à-dire, tout le monde était d'accord pour que tout le monde fasse n'importe quoi. Donc voilà, c'est bien.
0: T'es pas un mauvais ami, quoi. C'est bon.
3: Non, il a dit oui.
0: Il y a eu un accord, okay. Allez-y gaiement, quoi.
3: Tu l'as toujours en ami?
8: Ah oui, c'est toujours mon meilleur pote.
3: Et lui? Et elle, pardon, t'es toujours avec elle?
8: Ah non, du tout. Ça, il y a eu qu'une seule fois et après, plus rien.
3: C'est un fantasme, quoi. C'est.
8: Ouais, je pense que c'était plus un fantasme, et du coup, quand j'ai appris qu'elle était amoureuse de moi, ça a un peu facilité la chose.
3: Mmh. Mmh. Bah, du coup, t'as un point d'avance sur ton pote. Merci beaucoup Guillaume de nous avoir appelé. Il y a Lisa qui est là, bonjour Lisa.
9: Bonjour Manu, bonjour les mamans.
3: J'ai couché avec mon, j'ai couché avec ma, c'est à toi.
9: Mon livreur Uber Eats, moi.
0: Mais non.
3: Ça c'est ouf.
0: Quoi?
3: Vas-y, raconte.
9: Et bah, en fait, bah, j'étais sa dernière course. Et donc on vient à parler. Il me demande s'il peut avoir un verre d'eau. Donc je le fais rentrer. On a commencé à parler. En fait, on a eu beaucoup de délire. On a beaucoup rigolé. Du coup, je lui ai proposé de rester manger. On a passé la soirée. Et finalement, bah, la nuit ensemble.
0: C'est une dinguerie.
3: Malin. Ça, c'est ouf.
0: On dirait un film.
1: Il a mangé la bouffe qu'il a livrée, gratos.
3: C'est malin, ça.
0: Il est trop malin.
3: Ah ouais, et en plus, attends, en plus, il a eu le pourboire, le mec. C'est génial. Alors, c'est tout. La meilleure soirée de sa vie. Lui, en ce moment, ça se trouve sur une autre radio, il est en train de répondre au sujet. Quelle a été la meilleure nuit de votre vie? C'est génial, ton histoire, Lisa. Merci beaucoup de nous avoir appelés.
9: Je vous en prie.
3: Gros bisous, il y a Vivien qui est là aussi, j'adore ce sujet, je pourrais continuer pendant des heures. Bonjour Vivien.
10: Hey, salut toute l'équipe.
3: Hey, salut à toi Vivien. T'as couché avec ton ou ta quoi?
10: Ma prof d'anglais.
0: Quoi? Mais c'est quoi de fou là?
3: Alors attends, prof d'anglais de quoi? Explique-nous.
10: Alors écoute, j'avais pris des cours particuliers pendant un moment, parce que bon, voilà, j'étais un peu très nul en anglais, du coup elle est venue chez moi.
3: Attends, avant de compter, t'avais quel âge?
10: J'étais en troisième, donc j'avais 15 ans et demi, 16 ans, parce que j'avais redoublé.
3: Ah mais oui, mais non, ça va pas là du coup là.
0: Bah c'est très grave.
3: Bah oui, en fait ça se fait pas.
10: Comment?
3: Bah ça ne se fait pas en fait, c'est illégal, c'est interdit.
10: Ben oui, mais c'était la stagiaire de la prof d'anglais, comment t'expliquer?
3: Mais elle avait quel âge elle?
10: Elle avait 18 ans. Hein.
3: Alors oui, alors on n'a pas le droit, Vivien. Alors c'est gentil de nous appeler pour te raconter, nous raconter ton histoire, mais je pense que t'es au courant quand même justement, qu'on n'a pas le droit quand on a 15 ans, on est mineur. Tu vois, alors peut-être que votre histoire elle est belle et que ça peut arriver, etc. Mais voilà, on peut pas t'écouter et raconter ton histoire comme ça. D'accord?
10: Oui, d'accord, j'ai pas de soucis.
3: Eh ben voilà. Eh ben mais merci quand même de nous avoir appelé. Je sais, il y a un petit moment de gênance et de malaise pour tout le monde. Tout le monde me regarde en me disant Manu, démerde-toi avec cette affaire parce que moi je sais pas quoi dire.
0: Non, mais c'était un peu ça.
1: J'aimerais bien qu'on écoute un peu de musique là.
0: Oui, ça ferait du bien là.
3: Non mais on lui a expliqué.
0: Non mais c'est vrai, en vrai. C'est bien. Et très bien expliqué même.
3: Merci beaucoup.
1: Mieux que nous, on l'aurait fait. Voilà.

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2: Ben, je le dis alors.
3: Maintenant, allez, Sopra.
2: Mais il y a genre, je pense qu'il y a un album qui va sortir dans pas trop longtemps parce qu'il y a un nouveau single qui est prévu pour la fin du mois de juin.
3: Oh.
2: Ou la mi-juin, un truc comme ça, ouais.
4: Ah, ça sent bon.
3: Ah, petit bonheur, ça.
2: Ouais, j'ai quelques entrées dans le monde du show business.
3: Et là, wow.
2: Ouais, je suis plutôt bien placé du côté de Marseille.
3: Il a le bras l'info.
2: Alors, non, j'ai vu l'info passer.
3: Ah, okay.
2: On a Emma qui est avec nous au téléphone. Bonjour Emma.
5: Hello Manu, hello les wouah.
2: C'est avec toi qu'on va lancer cette journée. C'est notre dernier appel du jour, Emma. Et Aurélie au standard m'a dit que tu avais un projet de vie de dingue.
5: Oui.
2: Mais il faut que tu nous en parles. Parce qu'on est là pour toi. Genre, ce que j'ai compris, c'est que tu veux partir à l'étranger, monter un truc.
5: Oui, c'est ça.
2: Eh ben, dis-nous.
5: Tout à fait. Bah, là, je suis encore en études d'hôtellerie-restauration. Et à la fin de mes études, j'aimerais partir à l'étranger. Pour l'instant, je suis plutôt sur le Canada, mais à voir comment ça se concrétise pour travailler là-bas et à l'avenir, bah, monter mon propre projet d'hôtellerie.
2: C'est génial.
5: Avec mon copain qui, lui, est sommelier. Du coup, qui travaille dans le vin.
2: Tu veux monter ton propre hôtel à toi?
5: Ouais, ça serait trop cool.
3: Incroyable.
2: Le rêve. Et pourquoi au Canada?
5: Bah, c'est un pays qui m'attire beaucoup. Enfin, le seul bémol que j'ai, c'est la neige. Mais
2: ça c'est con.
3: Ouais. C'est quand même.
4: Elle va revenir dans 10 jours. Bon, bah non.
2: Moi, ce que j'adore, c'est la Corse, mais je supporte pas la mer. Ah. Bah, après, il y a des endroits où il y a un peu moins de neige, quoi. Mais bon, c'est pas le Canada.
5: Oui, c'est ça. Mais la mentalité là-bas et tout, j'adore.
3: Ça, c'est vrai.
2: L'accent québécois.
5: Trop bien.
2: Mais franchement, avec l'accent québécois, tu peux pas être méchant, Lorenza.
3: Oui, ça c'est vrai, c'est comme un peu l'accent belge, je trouve.
2: Mais exactement, les Belges et les Québécois, franchement, il faudrait leur donner les clés du monde. Je te jure, il y aurait plus de guerre.
3: c'est vrai.
2: Mais tu peux pas avec cet accent-là dire du mal.
3: Tout le monde est sympathique. C'est vrai.
2: Je vais t'envahir. Mais c'est une blague. Évidemment, c'est une blague. Ça peut pas être au sérieux. Moi, je vais te faire la guerre, alors. Non.
3: Il était pas si mal ton accent là.
2: Merci. Emma, je vais t'offrir le mug Manu sur Énergie, comme ça, quand tu auras ton hôtel, tu pourras le poser sur la réception.
5: Ah, super.
2: C'est pour toi, on te souhaite une belle journée. Merci beaucoup de nous avoir appelé. Il est 9h57, on s'en va, on sera de retour demain à partir de 6h évidemment. Pour démarrer une nouvelle journée, prenez soin de vous et comme chaque jour, on se quitte avec un titre qui va vous faire votre journée. Et quand il y a des trompettes dans un titre, forcément, ça envoie. Panic à de Disco High Hops, comme chaque jour un titre pour vous lancer votre journée. Il est bon celui-là, il est très bon. Passez un bon mardi, à demain sur Énergie.

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0: 6h04, c'est mardi aujourd'hui, on est le 12 mai et on est de retour avec vous pour démarrer, pour la bouffer cette journée. On est content d'être là, évidemment Lorenza est là la première.
1: Ouais, bien sûr, je suis
0: Nico
1: là.
0: Est là aussi comme chaque jour.
2: Salut bébé.
0: Et salut à toi. Et comme chaque matin vous êtes avec nous, vous pouvez nous appeler dès maintenant pour nous rejoindre 0870 42 48. C'est notre numéro de téléphone et c'est gratuit, je vous le rappelle, que vous nous appeliez d'un fixe, d'un portable. Si vous avez envie d'être notre premier appel du jour, bah c'est dans quelques secondes. On va écouter Gims, Angèle et Justice aussi. Et pour démarrer cette journée, alors j'ai une info bouffe, mais avant ça j'ai un cadeau pour Lorenza.
1: Ah oui.
0: J'ai un cadeau pour toi, et ce cadeau, il tient dans ma main. Là j'ai ma main, elle est fermée.
1: Et c'est dedans?
0: Et mon cadeau est dedans.
1: Ok, ça se mange?
0: Ça ne se mange pas, mais ça a rapport avec la bouffe.
1: Déjà je suis contente.
0: On en a parlé dans l'émission. Pour que tu l'aies, faut que tu trouves ce que c'est. Vous pouvez l'aider.
1: Waouh.
2: On en a parlé dans l'émission.
3: Ça a rapport avec
0: la bouffe.
3: Elle directement.
0: C'est dans ma main. Elle en a parlé, oui. Florent, notre producteur.
4: Ça ouvre quelque chose?
0: Ça n'ouvre absolument rien.
1: C'est
3: bouffe pour animaux ou pas du tout? Bouffe humaine?
0: C'est en plastique et c'est bouffe humaine.
2: Ah.
0: C'est un rapport avec la bouffe. Ça se mange pas, hein, ce que j'ai dans la main.
1: Oui, oui.
2: Ouais.
1: Une cuillère?
0: C'est
1: pas un couvercle.
0: Non, je l'ai dans la main. Ma main est fermée.
3: C'est un truc qui sert à manger?
0: Non.
1: Mais ça sert à fermer?
0: Non, ça ne sert pas à fermer, mais il faut le manger pour l'avoir.
1: Un jouet de Kinder Surprise?
0: Non, mais on avance.
3: Ah,
0: c'est dans l'esprit.
1: Ah.
0: On en a parlé hier, je crois, dans l'émission.
2: Manger. Et c'est en plastique. Attends, il faut manger pour l'avoir.
0: Ouais, il faut manger pour l'avoir.
4: C'est au sein d'un aliment?
0: C'est pas au sein d'un aliment, c'est avec l'aliment.
4: Un bâton de quelque chose?
0: Un bâton, non.
1: Et c'est une surprise?
0: Ouais, un peu, ouais, on est content.
3: On est content quand on l'a, ça n'a rien à voir avec...
1: C'est dans le truc de Nutella quand on l'ouvre, là, l'opercule?
0: Non.
3: C'est un truc sucré ou salé?
0: C'est salé.
4: Ah!
0: Ah,
4: un vignette de cordon bleu?
0: Une vignette de cordon bleu!
1: Allez!
0: Parce que Lorenza nous a dit qu'elle faisait la collection.
1: Ah, trop cool!
0: Et hier, je passe devant mon frigo. Et qu'est-ce que je vois sur le frigo? J'avais oublié, j'avais collé une vignette il n'y a pas longtemps.
1: Ah, trop bien! Bleu.
0: J'espère que tu l'as pas.
1: C'est quoi?
0: Le Loiret.
1: Je crois pas en plus.
0: Oh, ça me fait plaisir.
1: Ah, trop bien, merci Manu.
0: Je t'offre le Loiret.
1: Je suis super contente.
0: Parce que le but de Lorenza dorénavant, c'est d'avoir la carte. C'est la carte de France du Gaulois.
1: Et je crois que je l'ai pas, le Loiret.
2: Attends, j'adore notre taf, je te jure.
1: Non, je l'ai pas, parce que je me souviens pas de la petite galette des rois qu'il y avait dessus là.
3: Non, quel boulot, t'as un mec qui est trop content, dirais-je, t'offre le Loiret en baignette. Et l'autre est ta collègue en face.
0: Je suis trop contente. Ah mais moi je veux qu'elle termine sa carte de France, hein.
1: C'est vrai que je suis grave content.
0: Bon, notre premier appel du jour, c'est Fabien. Bonjour Fabien.
5: Salut l'équipe.
0: Bienvenue sur Énergie Fabien, tu nous appelles d'où?
5: J'appelle de Saint-Etienne, pas loin, les alentours de Saint-Etienne.
0: Et tu fais la collection de la carte de France des cordons bleus ou pas?
5: Absolument pas, mais s'il faut, je pourrais peut-être essayer d'en envoyer à Lorenza pour finir.
1: Ah, mais c'est trop gentil, mais je vais finir avec deux cartes de France.
0: Bah, il faut que tu regardes, il faut que tu nous dises qui te manque en département.
1: Bah, je vais faire une photo tout à l'heure.
0: Là, il faut commencer à bosser sérieusement le.
1: Non, mais bien sûr.
0: Bah, c'est un vrai défi. C'est un goal. C'est un couple goal.
1: Ah, je suis trop contente.
0: Fabien, qu'est-ce que tu fais dans la vie?
5: Je suis chef d'équipe dans une entreprise de livraison de petits colis.
0: Ah, c'est un? D'accord, c'est une petite boîte qui livre les colis.
5: Ouais, c'est ça. On fait de la livraison, je vérifie que le travail soit bien fait, et puis je livre aussi quand il y a besoin.
0: Et vous avez une salle de sport?
5: Absolument pas.
0: Ah, d'accord, parce que je me disais.
5: On en a pas besoin.
1: Pourquoi?
0: Parce que pour se muscler les bras.
1: Ah, bah oui, mais non, mais justement, ils se les musclent en portant les petits colis.
0: Ah non, c'est pas pour porter, moi, je parle. C'est pour jeter par-dessus le portail le plus loin possible. Ah oui.
1: Ah, il dit pas non. Là,
5: on évite de faire ça quand même.
3: Démasqué.
0: Tu sais que j'en ai vu un une fois, mais en flagrant délit, quoi.
1: Est-ce que tu cries, je t'ai vu? À ce moment-là.
0: Mais non, parce que le mec, il se barre, il est parti.
1: Oui, c'est vrai.
3: C'est qui vont très vite, ouais.
0: Je vois le mec, j'ai. Alors, c'était pas violent.
1: Comme quoi, c'est pas une légende, quoi.
0: Mais pourquoi ça se passe? Parce que vous en avez tellement, faut que ça envoie, faut que ça débile, vous avez pas le temps de sonner, c'est ça, Fabien?
5: Il y a des fois, il y en a certains qui essayent de faire comme ça, mais normalement, c'est pas le but premier du travail, hein, quand même.
1: Non. Fabien, il est très sérieux. C'est un homme droit, il ne lance pas les colis.
0: Mais ça devrait être une discipline olympique, franchement. Non, mais attends, on lance des disques, on lance des marteaux, on lance des poids. Pourquoi pas lancer le colis, quoi? Ça marcherait. Tu fais sponsoriser ça par Amazon et DHL.
1: Mais c'est bon.
0: Mais bien sûr, évidemment. Fabien, je vais t'offrir le mug Manu sur Énergie pour toi. Merci de nous avoir appelé
5: magnifique,
0: ce matin.
5: Magnifique, c'est super sympa. Merci beaucoup, l'équipe.
0: Je te souhaite une belle journée. Merci d'être là avec nous chaque jour.
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0: Tout de suite, c'est parti. Voici le petit rendez-vous du matin. Avec les sondages du matin, c'est parti. 10% des couples préfèrent ne pas faire ça ensemble. C'est quoi, Lorenza?
1: Les courses.
0: Ce ne sont pas les courses. Florent, notre producteur?
4: Du sport.
0: C'est pas du sport non plus, c'est pas les courses. Nico?
2: C'est à la maison?
0: Non, c'est à l'heure, c'est ailleurs, c'est une activité extérieure. Ah. Enfin, à l'extérieur de la maison. Lorenza?
1: C'est cool?
0: Ouais, c'est cool. Ouais, on aime bien faire ça. Nico?
4: Aller au resto?
0: C'est pas au restaurant, mais c'est aller quelque part.
1: Est-ce que c'est en boîte?
0: C'est pas en boîte.
4: C'est payant?
0: C'est, oui, c'est payant, oui. C'est bien payé en plus.
1: Ah
0: oui, Lorenza?
1: Bah, le ciné.
0: Le cinéma.
1: Je sais que quand tu dis ça, c'est le ciné.
0: Ouais, la place en elle-même est assez chère.
1: Non, c'est le popcorn. Ouais.
0: Et c'est le popcorn qui te
4: c'est
0: tue.
4: La totale, quoi.
0: Le popcorn te met la coup de massue, quoi.
1: Ouais, c'est vrai.
0: C'est bon. 10% des couples préfèrent ne pas aller au cinéma ensemble.
1: Je suis un peu triste parce que c'est vraiment une activité de couple, je trouve. Wow.
0: C'est vrai.
1: Enfin, c'est une activité de date. Peut-être qu'après, quand on est amoureux, on n'a plus envie d'aller au ciné ensemble.
0: C'est une bonne réflexion.
1: Ok.
0: Mais j'ai la flemme de commencer cette discussion.
1: On va pas l'avoir.
4: C'est honnête, hein.
0: On achèterait 7 fois cet objet du quotidien dans toute notre vie. 7 fois, c'est quoi? C'est un gros objet, hein. Nico?
2: Une voiture?
0: C'est pas une voiture. Non, c'est moins gros qu'une voiture quand même. Florent?
4: Un frigo?
0: Un frigo, non. On est dans l'hiver.
1: Ça sert à faire le ménage? Non.
0: Non, mais c'est dans l'électroménager.
1: Enfin, ok. Je vous aide, là.
0: On achèterait 7 fois cet objet du quotidien toute notre vie.
2: Un aspi?
0: C'est pas l'aspirateur, mais c'est pas loin.
1: Un sèche-linge?
0: C'est pas le sèche-linge, mais avant le sèche-linge, c'est...
1: La machine, à laver.
0: Exactement. Dans sa vie, on achètera 7 machines à laver.
1: C'est énorme.
2: J'avoue que j'en suis à ma troisième, moi.
1: Déjà?
2: J'ai 36 ans, mais après, c'est ma maman qui l'achète. C'est quand je déménage, elle m'achète une nouvelle machine.
0: Ça compte, hein.
2: Maman qui achète, ça compte.
0: Mais je crois que moi, je dois en être à 5 ou 6.
1: Ah bon?
0: Ben, en tout, ouais, parce que quand j'ai déménagé, au début, t'en as une toute petite. J'avais un truc de 3 kilos, tu mettais deux caleçons, elle était remplie, quoi. Enfin, pas 3 kilos, mais 2 kilos ou 1 kilo et demi, je sais plus.
2: Ouais.
0: C'est tout petit. Et puis ensuite, ça t'évolues seul, en couple avec un enfant.
1: Oui.
0: Tu demandes aux voisins de venir, donc tu montes un pressing, une laverie, enfin, tu vois.
2: Et toutes les pannes que t'as, tu te rends compte que c'est hors garantie. Tu te dis, ah ben voilà, il faut changer.
0: Bah ouais.
1: Ok.
0: Non, ça va vite. Je pense être 4 ou 5.
2: Et on voit que Lorenza, machine à laver, tu sais
1: bah
2: pas.
1: Bah non,
2: du tout.
1: Mais à chaque fois, il y en a une, je suis contente, quoi. Mais j'en ai jamais acheté de ma vie, je crois.
0: Mais à un moment, tu verras, dans ta vie, il y a un truc qui bascule. Où on t'explique que là, c'est pas bon pour le linge, ça, et que ça, c'est bon, et tu fais, ah d'accord, j'achète celle-là.
1: Ah oui, ok.
0: Ouais. Florent, le producteur?
4: Je sais pas faire de machine.
1: Comment ça
0: tu sais pas faire de machine?
4: Bah, je sais pas, voilà, je sais pas l'utiliser.
1: Bah, attends, mais qui l'est fait, du coup?
4: Bah, voilà, ma mère.
2: C'est mignon.
4: Non, mais je rentre le week-end et voilà. Mais j'ai jamais fait de machine.
1: C'est pour ça que tu rentres à chaque fois le week-end,
0: c'est incroyable, c'est génial.
4: Non, mais j'ai honte, j'ai vraiment, pour le coup.
0: Hein, mais ça t'a jamais intéressé? Tu t'es jamais dit, tiens, je vais faire une machine?
4: Si, je me suis dit, tiens, faudrait que je check. Et bah là, je l'ai pas fait toujours, mais.
2: C'est pas compliqué en plus.
4: Ouais, mais je sais pas, je l'ai jamais fait.
0: Ça, c'est incroyable.
1: Okay.
2: C'est-à-dire que c'est quand même écrit de partout ce qu'il faut faire, puis au pire, il y a le programme 20 minutes, programme court, tu sais que tu prends pas de risque.
1: Moi, j'adore en plus.
4: Mais là, je suis dans un appartement, et c'est écrit 6ème sens sur la machine, j'ai l'impression qu'il y a 8000 options.
0: Quoi? 6ème sens?
4: Ouais, c'est Sixth Sense, là. C'est-à-dire que j'ai l'impression qu'il y a 8000 options sur cette machine.
0: Ah.
4: Et je vais devoir l'utiliser, je ne sais pas, et ça me fait peur.
0: Mais t'as un mode d'emploi?
4: Probablement.
0: D'accord.
2: On rappelle qu'il est producteur de l'émission et qu'il a peur d'une machine à laver.
0: Bah, t'as vu,
2: c'est rassurant.
0: T'as vu le niveau de notre émission?
2: Ça se tient. Sixth Sense.
0: Alors, il y a trop d'options dans l'émission. Moi, je peux pas gérer votre bordel, là. Je touche pas à votre émission. C'est incroyable, cette info.
4: J'ai honte.
0: Non, c'est
1: mignon.
0: C'est que ça pourrait être un bon sujet. Quel est le truc que tout le monde a fait, que tout le monde a déjà fait, mais que vous n'avez jamais fait dans votre vie? C'est improbable.
7: Salut, c'est Martin Veil. Un jour, Manu m'a dit « Et si tu venais dans l'émission ?» Je lui ai dit « Mais c'est pas un journaliste qu'il te faut, c'est un psychiatre, Manu. Et un bon, hein, un très très bon. »
0: Martin Veil, ce soir, il est sur TMC dans les reportages de Martin Veil. Et c'est une spéciale, je vous donne le titre.
1: Ouais.
0: Sommes-nous de plus en plus cons?
1: Je pense qu'on
0: Docu sur nous.
1: Ouais, vas-y.
0: Oui, et on y est pour beaucoup. Il est 6h22, on est avec vous, vous êtes avec nous, vous pouvez nous appeler. Comme chaque jour, notre numéro de téléphone, il n'a pas changé, il est gratuit, je vous le rappelle. 0870 42 48. Et ce matin, nous appelons, j'aimerais que vous réfléchissiez à cette question. Quel est le produit, l'aliment, que vous aimez tellement, que vous le pressez, que vous le versez, que vous le grattez, pour en récupérer jusqu'à la dernière miette? Et pour ça, quelle est votre astuce? Je vous explique. Il y a une enquête américaine. Les Américains sont incroyables. Une enquête sur le bretzel. Uh-huh. Et l'enquête américaine a révélé qu'une personne sur trois qui mange des bretzels en sachet retourne le paquet à l'envers à la fin, lorsqu'elle arrive au fond, pour que tout le sel et les miettes de bretzel tombent directement dans sa bouche.
1: Ah oui, t'as un mélange.
3: C'est vrai que c'est bon, mais putain, ouais. T'as soif. Quoi.
0: C'est, alors oui, t'as soif. Le principe, c'est ça. C'est tu vas jusqu'au bout de ce truc-là. J'ai ça, moi, un peu avec les Pringles.
1: Ah oui.
0: Dans les paquets Pringles, quand j'ai fini le paquet de Pringles, je retourne le paquet, zoup, j'ai ma main, ça tombe dans la main et là.
3: Et tu les aimes ces miettes.
0: Et je lèche ma main.
1: Bah, tu fais aussi, tu renverses les petites miettes qui restent au fond dans la bouche aussi avec le paquet de Pringles.
0: Bien sûr.
1: Ah bah oui.
0: Oui. Là, moi, j'ai une très bonne éducation, je l'ai dans la main. Et je lèche ma main. Quel est le produit que vous l'aimez tellement à la fin, mais vous le versez, vous grattez, vous le pressez jusqu'à la dernière miette? Nico?
3: Attends, moi, je crois que c'est le Nutella, moi. Et j'avais même vu une astuce sur Internet pour récupérer du pot dans un sans le racler. Tu mets en fait du lait un petit peu dedans, tu fais chauffer et après tu secoues.
0: J'ai plus simple que ça. En fait, je mets un bout de pain, un bout de baguette, par exemple.
3: Ouais.
0: Avec une fourchette, je plante le pain.
1: Ah, il craque.
0: Et je tourne partout avec.
3: Okay. Et il reste plus rien à la fin.
0: Ah, normalement, non.
3: C'était... Ah, pas mal. Ouais, pas mal.
0: Je me défends là-dessus.
1: Ok.
3: Monsieur a fait les études de Nutella.
0: Je suis considéré effectivement comme un des meilleurs racleurs en Europe. On a Aurélie qui est avec nos téléphones. Bonjour Aurélie.
8: Coucou Manu, salut les Wawins.
0: Sois la bienvenue sur Énergie. Quel est le produit? Tu vas jusqu'à la fin, tu presses, tu racles, tu récupères.
8: Ouais, alors moi c'est mon Labello. En fait, je prends un couteau et je racle le fond pour en avoir encore. Et parfois même, je le casse pour avoir la fin.
0: Ah oui, on est une accro du Labello.
2: C'est marrant.
1: Mais du coup, tu dois avoir un couteau avec toi à chaque fois que tu dans ton sac, quoi.
3: Ouais, parce que ton Labello. Tous les aéroports. C'est pour le Labello.
1: Oui, madame.
0: C'est vrai qu'il y a un côté un peu angoissant là-dedans. Mais Aurélie,
1: que grand bien lui fasse. Hein,
0: elle nous appelle de Fresne, là, pour. Elle a encore été arrêtée ce matin. On t'embrasse, Aurélie. Merci beaucoup de nous avoir appelé. Jusqu'au bout de quoi vous allez? Ça peut être de la bouffe, ça peut être autre chose aussi, comme le Labello, Lorenza.
1: Moi, c'est le houmous. Quand je commence à en avoir un peu moins, je mets un peu d'huile d'olive. Et puis j'ai acheté une spatule spéciale pour pouvoir bien gratter les bords, quoi.
0: Oui, d'accord.
1: Et après je finis avec le doigt, quoi.
0: Il y a un petit côté dans les trucs de roumou, je vois en plastique là.
1: Oui.
0: Le fond, il est pas complètement plat, il est
1: un peu bombé comme ça.
0: Exactement.
1: Ouais.
0: Donc tout le tour
1: oui.
0: Avec le doigt, c'est zoop, plat comme ça.
1: Et en plus après, mon objectif, c'est que le petit truc en plastique, il soit nickel. Tu vois qu'on puisse le réutiliser limite tellement j'ai tout mangé, quoi. J'adore ça.
0: Ce qui est surprenant, c'est que parfois, tu regardes ton doigt, tu fais waouh, il y avait encore tout ça.
1: Oui. Mais c'est satisfaisant, c'est trop bien.
0: Mais t'es extrêmement fier de toi.
1: Les yeux au mousse.
0: Dorian est là, bonjour Dorian.
9: Bonjour Manu, bonjour l'équipe.
0: Bienvenue sur Énergie Dorian. Jusqu'au bout de quoi tu vas? Tu grattes, tu verses, tu presses?
9: Alors moi c'est les chips. Je mange les petites miettes à la fin en utilisant la salive de mon index pour récupérer toutes les petites miettes de chips qu'il y a au fond.
0: Là on est sur un professionnel.
1: Ah oui, bien sûr. Il y a une technique, quoi.
0: Tu mouilles un peu ton index et tu vas toucher pour récupérer et ça colle et après tu récupères comme ça.
9: C'est ça.
0: On est sur la micro-miette, hein, évidemment, bien sûr.
1: Bien sûr.
9: Hein. Ouais, mais qu'est-ce qui est bon?
0: Mais évidemment, c'est la vie.
1: Tout le monde a faim maintenant.
0: Je pensais pas qu'on allait aller si loin en parlant des bretzels.
1: On est très investi.
0: Ouais, on est très investi là-dedans dès qu'on parle de bouffe globalement. Hein. Merci beaucoup, Dorian, de nous avoir appelé.
9: Bonne journée.
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0: On peut s'écouter quelques messages. Allez, les messages vocaux que vous nous envoyez sur l'application Manu sur Énergie. À tout moment, quand vous en avez envie, vous pouvez évidemment réagir à ce qu'on dit dans l'émission. Vous pouvez partager des choses qui se passent dans votre vie. Même la nuit, vous vous réveillez, vous dites tiens, à qui je peux parler? Parce que tout le monde dort dans la maison.
1: À nous.
0: Vous pouvez nous envoyer des messages vocaux. On les écoute tous et on les partage avec vous. Et parfois, il y a des messages qui arrivent avec des vraies questions, avec des choses compliquées, pas évidentes. Et on se met en quatre pour vous aider. Comme ce message, écoutez.
11: Bonjour, c'est encore le gros Schtroumpf. J'ai besoin de votre aide, les ouin-ouin. Faut que Schtroumpf fait une chanson que j'arrive pas à retrouver sur Shazam. Alors, comme ma flûte est cassée, je vais souffler dans mon Schtroumpf. Vous êtes prêts?

0: cherchait une chanson. Bon, ouais. Il s'est transformé en Grand Schtroumpf pour chanter la chanson.
1: Grand Schtroumpf qui sifflote, hein.
0: Ouais. Il était pas mauvais en Grand Schtroumpf.
1: Non, c'est bien.
2: C'était bien.
0: Non, franchement.
3: Bonjour, c'est encore le Grand Schtroumpf.
0: Après, il sifflotait. Et là, évidemment, dans ces cas-là, on met toute notre équipe à contribution. Et nous avons réussi à trouver ce qui sifflote. C'est Blackpink Jump. Voilà, Grand Schtroumpf, vous pouvez retourner dans votre champignon heureux ce matin. Parce qu'on vous a retrouvé ce que vous cherchiez. Blackpink avec Jump. Allez, on s'écoute un autre message.
4: Salut les Wouin. C'était juste pour dire à Gégé qui écoute votre émission que les clés de sa camionnette sont chez Monique. Je répète, mais Gégé, les clés de ta camionnette sont chez Monique. Merci les Wouin.
2: On
0: sert aussi à ça.
1: Bien sûr, ouais, les petites annonces.
0: Bah évidemment, les petites ou les petits messages personnels.
1: Bah oui.
0: Bah c'est vrai que GG, c'était trop compliqué d'envoyer un message. Ouais. Donc c'est normal. Bah il laisse un message sur l'application Manu sur Énergie pour être sûr évidemment que GG aura bien les clés. Elles sont chez Monique. Et oui. Voilà, GG.
1: C'est fou.
0: Passez, allez, tous les trois passez une très belle journée.
1: Ouais.
0: Allez, encore un message.
5: Coucou Manu. Je m'appelle Suzanne, je suis née à Budapest, j'ai 4 ans et demi et on adore t'écouter. Au revoir, bisous, bisous.
0: C'est pas mignon,
1: c'est
0: ça.
1: C'est tellement mignon.
0: Ouais, alors,
1: le bisou de la fin.
0: Wow. Ce que je retiens, c'est intéressant, c'est que elle nous écoute avec ses parents, ce qui veut dire que c'est au moins deux ou trois personnes qui nous écoutent. C'est bon pour l'audience.
2: Le calcul.
0: Non, moi j'ai fait un tableau Excel.
2: Ouais.
0: Effectivement, plus tôt vous nous faites écouter à vos enfants, plus on gardera le boulot.
1: C'était
0: trop mignon.
1: Oui.
0: N'hésitez pas à nous envoyer des messages vocaux. C'est sur notre application, à la même nom que l'émission. C'est simple, vous tapez Manu sur Énergie, iOS, Android, vous pouvez la trouver facilement. Elle est gratuite, évidemment.
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0: Ouais.
1: Après 5 participations, je vous rappelle, au club des génies, vous avez le droit de choisir votre musique sur laquelle vous entrez dans le ring. Il a choisi Macklemore, c'est bon, ça pourrait
2: s'avancer. Merci d'avoir choisi ça, ça fait trop plaisir d'écouter.
1: Dimitri,
0: ouais, elle est trop bien.
1: 600 euros, quoi qu'il arrive, ces 600 euros, ils sont à toi. Tu vas tenter de gagner 100 euros supplémentaires et en face de toi aujourd'hui, il y a Magali. Bienvenue sur Énergie, Magali.
3: Bonjour tout le monde, bonjour Dimitri.
0: Salut Magali.
1: Attention, je vous rappelle les règles du club des génies. J'ai donc 100 euros et j'ai 3 questions. Le gagnant ou la gagnante sera celui ou celle qui aura 2 points à chaque question. Si vous pensez avoir la réponse, vous donnez votre prénom, vous donnez ensuite tout de suite votre réponse. Si c'est la bonne, ça fait un point pour vous. Si c'est pas la bonne, le point va à l'autre. Et c'est le premier ou la première qui atteint les 2 points qui gagne les 100 euros et qui reviendra jouer avec nous demain. Attention Dimitri, Magali, c'est parti. On joue au club des génies. Voici la première question. Sur quel doigt se met traditionnellement une alliance ?
3: Magali.
1: Dimitri en premier.
0: L'annulaire.
2: Bim !
4: Il est bon.
2: Magali très rapide aussi. Hein.
1: Ah ouais, ça s'est joué à pas grand chose. Ça s'est joué à un 10 de Dimitri.
2: Ouais.
0: Ça compte.
1: Un point pour Dimitri, 0 point pour Magali. Deuxième question. Combien y a-t-il de couleurs différentes sur un Rubik's Cube ?
0: Dimitri.
1: Magali.
0: Dimitri.
1: 6. Wow. 6, oui. Boum, boum.
2: Ouais, voilà, et voilà, et voilà.
3: C'est bien. Il est fort, il est très fort.
1: Allez, ouais, mais,
2: franchement, Magali était vraiment à chaque
0: elle
2: fois.
0: Était là.
2: Ouais,
0: elle a été très rapide. Elle a été très rapide.
1: Elle était pas loin, mais Dimitri était plus rapide. C'est incroyable, ah, surtout les chiffres, le Rubik's Cube, les mariages, bim, boum, il y a tout.
0: Là, ça fait plaisir, parce qu'hier j'ai eu peur. Ouais.
1: Ah, mais il y avait du suspense.
2: Mais il s'est repris en main, là.
1: Ouais, ouais, c'était un 2-1 hier, mais aujourd'hui c'est un 2-0 propre net, Dimitri.
3: Bon, ben, félicitations.
1: Les 700 euros, ils sont pour toi, Magali. Je vais t'offrir le mug Manu sur Énergie.
3: Ah, bah c'est super, bah, je suis déjà super contente de vous avoir. C'est toujours la super chance de vous avoir. Donc, une belle journée à vous. Moi, en tout cas, vous m'avez embellé la mienne.
2: Oh, Magali.
1: C'est bon.
3: Et bah,
1: on t'embrasse très fort et raccroche pas, je vais t'offrir le mug Manu sur Énergie.
3: Super, bah merci beaucoup, ciao ciao et à bientôt.
1: Gros bisous et tu nous rappelles quand tu veux. Et Dimitri, bah toi tu vas nous rappeler demain. Enfin, c'est nous qui allons te rappeler demain. Parce que les 700 euros ils sont pour toi et demain, bah tu vas tenter les 800 euros.
0: Les 800, on va aller les chercher.
1: Hein. Ah, mais évidemment, on va aller les chercher. Mais peut-être,
2: faut viser les 1000.
1: Et pourquoi pas les 10 000
0: mais ma foi, et pourquoi pas les 20 000 alors
2: Je sais pas si on sera encore là.
1: C'est... Dimitri va nous faire la saison prochaine.
0: Ah putain, c'est tout le mal que je me souhaite. Hein, bah,
1: À demain, Dimitri, déjà.
0: À demain, les ouais.
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1: On continue à parler des produits qu'on aime tellement qu'on le presse, qu'on le verse, qu'on le gratte pour en récupérer jusqu'à la dernière miette. Et comment vous faites ? Attends, depuis tout à l'heure, on parle de bouffe. C'est un.
2: Oui, j'ai faim.
1: On récupère tout.
0: Envie.
1: Du Nutella au roumousse en passant par les chips, on a tous une petite astuce pour récupérer très vite les trucs. Allez, on peut continuer encore un peu avant de vous prendre au téléphone au 0870 42 48. Florent ?
7: Bah, le popcorn. Moi, la faim, je la bois.
1: Alors, pas moi le popcorn, parce que souvent il y a du maïs qui a pas été
2: soufflé.
7: Ouais, mais c'est bon, ça
1: défonce les dents. Ah non, ça me pète les dents.
2: Moi, j'ai peur de m'étouffer.
1: Ah bah yo, tu vois.
2: Oui, bon.
1: Il faut toi avec le popcorn, hein.
7: Mais si, il faut le croquer.
1: Ah non, ça fait trop mal.
2: Mais s'il reste tout dur et t'arrives pas.
7: Non, mais si, tu dans du fond, bah faut y aller mollo. Faut pas, mais c'est pas mal. Hein. Et tu le bois ça à la fin, c'est excellent.
1: Ah non, le popcorn, le problème c'est que honnêtement, à la fin du popcorn, t'en as partout entre les dents. C'est vraiment, non mais c'est compliqué.
2: Moi, j'en ai même dans mon t-shirt.
1: Ouais. Non mais
0: ah oui, t'en retrouves. Ouais.
2: Non, mais, t'en retrouves partout.
1: Franchement, avec le popcorn au cinéma, ils devraient donner une brossette. C'est pour passer entre les dents. On a Rose qui est avec nous. Bonjour Rose.
8: Oui, bonjour.
1: Bienvenue sur Énergie.
8: Bonjour
1: Rose.
8: Manu, bonjour les ouin-ouin.
1: Tu vas jusqu'au bout de quel produit tu racles, tu presses, c'est quoi ?
8: Moi, c'est mon gel douche pêche. Je rajoute de l'eau, je le secoue pour vraiment utiliser jusqu'à la dernière goutte.
1: Je vais te dire un truc. Si à 40 ans, t'as jamais fait ça, t'as raté ta vie. Rajouter de l'eau ? Mais tu sais quoi ? J'ai il y a longtemps,
2: par, c'est économe, hein.
1: Par flemme, j'avais un gel douche et par flemme d'aller en acheter un, c'est débile. Ça prend deux secondes. Et ben, je rajoutais de l'eau tout le temps, je rajoutais de l'eau et je secouais. Et tant que ça faisait un peu des bulles de savon, je me dis, utilisé, ça nettoie encore.
2: Ouais, je comprends.
4: Pour moi, ça lave de moins en moins, quoi.
1: Donc, oui, mais
2: si ça mousse un peu, c'est que c'est bon.
1: C'est exactement ça.
4: C'est ce qu'il devrait écrire sur le packaging.
1: Tant que ça mousse, ça lave. Belle journée à toi, Rose. Merci de nous avoir
8: appelé. Bonne journée, merci beaucoup.
1: Jusqu'où vous allez vous gratter? Pourquoi, Lorenza, encore de la bouffe?
2: Bah oui, c'est encore de la bouffe, évidemment, allez. Mais c'est...

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1: Du coup, je le coupe sur les côtés et je le rends complètement plat pour récupérer tout ce qui reste.
2: Mais c'est quoi, on en a parlé il y a quelques jours du dentifrice et je disais, je trouve ça incroyable pour un truc qu'on utilise entre 2 et 3 fois par jour, que ce soit si petit.
3: Oui, c'est vrai.
2: Ça se périme pas, enfin le tube dentifrice. Qui a déjà pris un tube dentifrice en regardant putain la date de péremption est passée.
3: Mais est-ce qu'il y en a une même?
2: Je sais pas s'il y en a une, mais ça ouais, mais c'est des, je sais pas, ça va être des années quoi. Bah
4: et oui, moi je me demande pourquoi ils font pas un truc plus pratique, genre un pouce-pouce, tu vois. Mais
5: ça existe le pouce-pouce.
2: Ah bon,
5: les
2: pour
5: tubes
2: les
5: de dentifrice. Non, les tubes de dentifrice, tu sais, tout droit où tu appuies dessus et après tu le mets sur ta brosse.
2: Mais je crois que ça a pas eu un gros succès ça.
5: Ah ça existe toujours.
2: Ah bon?
5: Ouais, enfin en tout cas mes parents le trouvent, mais.
2: Tu sais quoi,
4: c'est des vieux.
2: Ouais, c'est ça. Mes parents ils en ont acheté quand t'étais petit, ils essaient de te faire fourguer maintenant, discretos. Ouais, ouais, ça coûte cher, hein, c'est 50 euros le.
4: Et ils te disent comme le savon tout à l'heure, tant que ça mousse, ça lave.
2: Merci Gilles de nous avoir appelé.
6: Bonne journée.
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2: Une annonce à vous suivre. À vous proposer, pardon.
3: Ouais.
2: Et la question est, qui dirait oui? Qui répondrait favorablement à cette annonce?
3: Ok.
2: Ça se passe aux États-Unis. Là-bas, ils ont pas le bon coin, mais ils ont un truc qui s'appelle Craigslist, c'est le même système que le bon coin. Tout le monde peut passer des annonces gratuitement. Et c'est vraiment le truc où tout le monde va tout le temps. Là-bas, aux États-Unis, c'est hyper connu. Et il y a eu une petite annonce pour une sorte de coloc.
3: Ok.
2: Je vous lis l'annonce, elle est vraie. Chambre gratuite pendant la saison des ouragans.
3: Ok.
2: Petit déjeuner et dîner compris. Je propose une chambre d'amis pendant la saison des ouragans pour la bonne personne. La maison est calme, à l'exception de bruits occasionnels provenant du sous-sol et de l'horloge de grand-père qui ne sonne qu'à 3h17 du matin.
3: À l'enfer.
2: D'accord. Ça commence. C'est pas fini. Je préfère quelqu'un qui ne pose pas trop de questions et qui comprend que certaines portes de la maison restent fermées en permanence pour des raisons d'assurance.
3: Mmh.
2: Oh là. Wi-Fi inclus. Ah, Wi-Fi. Bien que certains sites web semblent bloqués après minuit pour des raisons que Comcast refuse d'expliquer. C'est le fournisseur d'accès.
3: Ouais.
2: Ouais, d'accord.
3: C'est très chelou.
2: Vous devez être à l'aise avec les oiseaux exotiques et un mannequin nommé Cheryl qui s'assoit à la table de la cuisine pendant les repas. Ouais. Interdiction de fumer, d'utiliser des parfums forts et de discuter de la situation de l'ancien locataire avec les voisins.
4: Oh là là. Ouais,
3: mais ça pue ça.
2: Le loyer est négociable si vous pouvez aider à déplacer un lourd coffre dans le vide sanitaire ce week-end. Veuillez envoyer une photo récente et votre groupe sanguin en réponse afin que je puisse accélérer les formalités administratives.
3: Le film d'horreur. Ah oh, ouais. C'est l'angoisse.
2: C'est Misery.
3: Wow.
2: C'est une vraie annonce qui a été parue.
4: Ouais, on va aller sur Airbnb. Hein.
3: Ouais. Parce qu'on n'accepte pas.
2: Tu sais quoi? On profite pas assez de notre maison. On va rester à la maison ce week-end.
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2: Et ce soir démarre le festival de Cannes.
4: Ah ouais.
3: J'ai l'impression que ça arrivait vite, mais en fait, c'est juste le temps qui passe vite.
2: Et j'ai l'impression que d'année en année, on en parle de moins en moins.
3: Oui.
4: C'est vrai.
2: Circuit.
4: On en de moins en moins.
2: Moi, je me suis aperçu que c'était le festival de Cannes ce matin, en écoutant
3: ouais,
2: les infos.
4: C'est vrai.
2: Hier, je savais pas. Alors qu'avant, j'ai l'impression qu'on en parlait tout le temps. Que c'était le truc.
3: C'était
2: où...
3: le truc qui arrivait, genre J-10 et tout, ouais. Et là, non. Mmh.
2: Et genre, tu regardais, tu disais, waouh, j'aimerais trop y être au festival de Cannes.
3: Et là, ouais. T'es là, oh, c'est aujourd'hui.
2: Et là, c'est, waouh, bon, ok. Mmh. Bon, bah, vous me direz à la fin. Bon. 7h05, on double votre salaire.
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2: 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Vous envoyez salaire par SMS au 7-10-12. Et tous les matins, on vous appelle en direct, 7h05 et 8h05. La première fois, c'est maintenant et ça a décroché. Allô, bonjour. Allô. C'est Brice Domécourt en Meurthe-et-Moselle.
10: Oui.
2: Et Brice, quel est le seul animateur radio qui double ton salaire?
10: C'est Manu sur Énergie.
2: Et ben c'est ça, il s'est gagné.
10: Ah, c'est extra.
2: Je t'annonce, Brice, que nous allons doubler ton salaire de 1720 euros. Il va passer à 3440 euros.
10: Wow. Oh, c'est fou. C'est fou. Bah, et pile poil le jour de mon anniversaire.
3: Écoute, oh, bon anniversaire, génial. Brice.
10: Merci. Merci beaucoup.
2: On est sur un beau cadeau.
10: Ah oui, là oui.
2: Eh ben écoute, oh. Tu vas pouvoir dire à tous les gens qui vont t'offrir un cadeau d'anniversaire aujourd'hui, ouais, c'est pas ouf, hein.
10: Ouais, Manu a fait mieux.
2: 3440 euros, on te le double, ton salaire.
10: Wow, merci beaucoup.
2: Tu es moniteur d'atelier.
10: Oui, c'est ça.
2: Ça veut dire quoi, moniteur d'atelier?
10: Alors, moniteur d'atelier, en fait, j'encadre des travailleurs en situation de handicap.

0: handicap. Ouais. Et je les emmène sur des chantiers faire des espaces verts. Voilà.
1: Ah, les espaces verts, genre dans les jardins publics, les trucs comme ça?
0: Oui, c'est ça. Ils vont tailler, tondre, voilà.
1: Alors, il faut que je t'avoue un truc. Si tu bosses dans les jardins publics, je crois que je l'ai jamais dit à la radio. Alors, si, j'ai peut-être dû le dire une fois.
2: Qu'est-ce que t'as fait, même?
1: J'ai déjà marché sur une pelouse où il y avait marqué pelouse interdite.
2: Oh,
3: oh là là, le brigand.
2: Oh, le thug.
1: Il y a des gens comme Brice. Si tu le fais, alors bon, d'accord.
3: Tout le monde le fait, en fait.
0: Oui, voilà, c'est juste pour frimer.
3: La frime nulle.
2: Voilà. Moi, je marche sur le pelouse interdite.
1: Et je vais même vous dire un truc, je l'ai fait aux États-Unis.
2: Oh, ah ouais.
1: À New York, j'avais été à New York et il y avait marqué Forbidden, voilà. Ouais. Et ben, j'ai mis mon pied devant le panneau et j'ai pris en photo.
2: Et
1: ça, c'est
2: risqué,
1: ça. Ok.
3: Parce que dès que tu entends une sirène de police, tu dis putain, c'est pour moi.
1: Parce que je me suis dit après tout le temps, ils m'ont retrouvé. Il y a eu les caméras de sécurité, ils vont me sortir, ils vont me virer du pays, mes vacances sont foutues avec tout ce que ça m'a coûté, putain. Ah, ouais, je suis un mec qui prend des risques, je suis un mec un peu
2: dingue. Ah bah,
0: on voit ça, oui.
1: Pour ton anniversaire, ça tombe bien. 3440 euros, bravo à toi.
0: Ouais, bah merci beaucoup, franchement. C'est waouh.
1: C'est waouh.
0: J'ai pas les mots.
1: Tu parles de l'argent ou du fait que j'ai marché sur la pelouse?
0: La pelouse, hein.
1: La pelouse, bien sûr, évidemment. Belle journée à toi, Brice, bravo.
0: Merci, à vous aussi.
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1: Il est 7h11.
6: Alors je suis parti comme Caroline.
1: Zao et MC Solaire, mon hit préféré du moment. J'en parle ou j'en parle pas?
2: Vas-y, franchement, j'attends que ça.
3: Mais non.
1: Il y a un mois et demi, j'avais lancé l'idée de recevoir Zao parce que, non, peut-être pas un mois et demi, je mens. Il y a quelques semaines. Parce que j'adore ce titre, je me dis, putain, ce serait cool de la recevoir, ça me ferait plaisir. Et puis elle le chante en direct, et puis on discute avec elle. Voilà. Et donc j'avais dit à Florent, notre producteur, putain, ce serait cool, quoi. Puis silence radio pendant quelques semaines.
7: Caroline. Et c'est toujours au même stade, hein, mais. Hier, on a eu un gros rendez-vous là avec la personne qui gère les invités énergie.
1: Un gros rendez-vous.
7: Oui, bien sûr. Non, c'est gros rendez-vous. Ouais, ça a duré 10 minutes. Oh, et on a. Et non, ça avance. Le dossier est en cours.
1: D'accord.
7: Je pense que mois de juin.
1: Mais alors, c'est une question.
7: Oui.
1: Qu'est-ce qui se passe? Qu'est-ce qui bloque? Est-ce que Zao est très très prise? Est-ce que.
7: Oui, alors déjà, parce qu'elle enchaîne les plateaux et tout ça, pas le nôtre, mais elle enchaîne. Et là, les réponses se font rares pour l'instant. Voilà, on est sur un
3: ghost. Personne veut lui écrire sur Instagram directement à Zao.
1: Peut-être que je pourrais peut-être lui envoyer un message.
2: Ah, bah, voilà, ça peut aller plus vite. Hein.
1: Mais bon, après, il y a.
2: C'est quoi?
3: Oui. Oui, c'est son taf.
1: Ouais, c'est ça.
3: Oui.
1: Aux gens.
3: Mais j'ai l'impression que Flo a envie que tu le fasses.
7: Bah, c'est-à-dire que si je lui envoie un message sur Insta, moi je vais être dans la catégorie qu'elle ne verra pas, quoi.
1: Mais déjà, c'est le cas, hein, là, apparemment.
7: Voilà, oui, aussi.
3: Donc finalement.
7: Eh oui, hein. L'un dans l'autre.
1: Bon. Écoute,
2: allez, t'es
7: certifié.
1: Nous, on a confiance en toi.
2: Un jour, ça.
7: Allez,
3: je pense que ça va être plus facile d'avoir Madonna, je pense.
1: Alors, figurez-vous que ce matin, Madonna est déjà au vestiaire. Bon, en tout cas,
7: on continue, on se
1: est avec toi. Mais je vais peut-être finir effectivement par envoyer un message sur Instagram. Après, je peux passer lancer spam sur Instagram aussi. Hein, donc,
7: Ah, ça me ferait beaucoup rire que tu te fasses ghoster.
1: c'est le cas. 7h12, les bonnes nouvelles du jour. Apparemment, il n'y a pas dans les bonnes nouvelles du jour que Zao va venir. J'aimerais bien recevoir quand même.
2: Peut-être demain.
1: Quoi, demain, quoi?
2: Bah, peut-être ce sera la bonne nouvelle de demain.
1: Bon, on verra demain. Rendez-vous demain. Les bonnes nouvelles du jour, comme chaque matin, on en a pour vous parce qu'il n'y a pas que des mauvaises nouvelles dans le monde. Allez, Lorenza.
2: Il y a 4 couples qui sont ultra amis depuis 20 ans.
1: D'accord.
2: Et ils ont une idée incroyable. Ils ont investi toutes leurs économies pour acheter un terrain au Texas et construire leur maison. Et ils ont appelé ça le projet Bestie Row. Ça veut dire que leur village est éco-responsable et ils sont super aidés à l'idée de vieillir tous ensemble.
1: C'est mignon, ça.
2: Ils ont des parties communes où ils peuvent manger, mais ils ont aussi des parties séparées, quoi.
1: Vous avez jamais fait ce rêve avec des potes?
2: Mon rêve.
1: De vous dire, on achète un énorme terrain, on a des maisons tous dans le terrain et on se réunit au milieu comme le village gaulois pour bouffer le soir quand on a envie.
2: Non, on se disait ça, mais avec un immeuble, le même immeuble, à des étages différents.
1: Moi, je suis plus campagne.
2: Et oui, toi, t'es campagne, toi.
1: Tu vois.
3: Et c'est pas mal.
1: Les barbecues.
2: Ouais, c'est vrai que c'est le rêve.
3: Oh, ça ressemble, hein, le barbecue.
1: Ah, mais c'est la vie. Les bonnes nouvelles du jour, Nico.
3: Il y a des maisons d'édition en Suède qui testent les livres compostables. C'est des livres qui contiennent des graines à l'intérieur et une fois le livre lu, tu peux le planter.
2: C'est incroyable.
1: C'est quoi, on avait ça, je sais plus avec quoi, mais ma femme était rentrée un jour avec un truc, tu le lisais et ensuite tu pouvais le mettre dans la terre et ça faisait pousser des fleurs et ça avait marché.
3: C'est pas mal, hein.
2: Et ben moi j'ai reçu une carte de visite comme ça il y a pas longtemps. Et c'est pareil, mais j'y croyais pas, donc je vais peut-être tester du coup.
1: Ah non, ça marche, hein.
2: Ok, je vais le tester.
1: C'est assez bluffant comme truc.
2: Grosse idée.
1: Le concours d'épines, vous savez ce que c'est? Vous voyez, c'est le concours des inventions en France en ce moment là.
2: C'est maintenant, oui.
1: Ben en fait, ça a récompensé un truc, le concours d'épines. Tous les ans, ensuite, il y a les récompenses, les plus grosses inventions. Et ben ils ont récompensé cette année Monsieur Turbino. Et Monsieur Turbino, c'est un aspirateur, mais pas n'importe lequel. C'est un aspirateur sous-marin qui est capable de récupérer les déchets et les microplastiques dans les ports et les zones côtières.
2: Incroyable.
3: Stylé.
1: C'est énorme.
2: Ouais.
1: Mais c'est une vraie avancée.
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1: Excusez-moi, j'avais pas appuyé sur mon micro.
2: Oh là là,
1: le bêtisier. Mais ça, si les gens écoutent. Il y a eu quasiment un blanc à l'antenne d'une demi-seconde. Le mec qui s'est pas appuyé sur son micro, mais quel gros ringard pléreau. Oh là là, va faire autre chose, mec, avec ta tête là. Excusez-moi, je me fais.
2: Auto-clash.
1: Ouais, auto-hitter. Aujourd'hui, on est le 12 mai. Il y a 6 ans, déjà 6 ans, le confinement de 2020 se terminait, le premier confinement. Il avait commencé le 17 mars.
2: Ok.
1: Eh, ça avait fait 2 mois, hein.
2: Ouais, mais je me souviens plus, premier, deuxième, enfin, tu sais, pour moi, tout est embrouillé.
1: Bah là, c'était le premier, là.
2: Ok.
1: Le deuxième, c'était après l'été, je crois.
2: Ah, on a eu l'été tranquille un peu?
1: Il me semble, hein.
3: Ah, non, peut-être, oui, c'est ça.
2: Ah bon?
1: T'en souviens plus, déjà.
2: Ouais, je suis perturbé, là.
1: Ce serait fou que ça recommence avec un nouveau virus. Genre, imaginez, je peux en inventer un nom, par exemple, genre le hantavirus, il viendrait d'un bateau. Non, c'est impossible.
2: Non, s'il vous plaît, non.
1: On va parler du téléphone. Parce que s'il y a bien un truc qui intéresse tout le monde aujourd'hui en 2026, c'est le téléphone portable. Spoiler, énormément de gens vous écrivent depuis leurs toilettes. Peut-être partie des gens qui écrivaient depuis les toilettes. Il y a une étude qui montre à quel point on est devenu dépendant de notre téléphone. C'est une étude américaine. 86% des Américains, je pense qu'on peut faire la même chose en France, 86% des Américains disent se sentir mal à l'aise s'ils quittent la maison sans leur téléphone.
2: Bah évidemment, ça n'arrive jamais.
3: Je fais demi-tour.
1: Ah mais je peux faire demi-tour moi.
3: Ah bah oui.
2: Mais moi je crois que ça m'arrive jamais même de l'oublier.
1: Bah si tu mais même aux toilettes. Si je vais aux toilettes et que je l'ai pas.
2: Ah oui, ça oui. Tu fais demi-tour et tu vas le reprendre.
1: Vraiment. 83% des gens utilisent leur téléphone comme réveil.
2: Bah on en fait partie.
3: Ouais,
2: hein.
3: Bah, tout le monde
1: complètement. 80% regardent leur téléphone dans les 10 minutes après le réveil.
3: Évidemment, tu checkes.
2: Bah ouais, j'essaye de plus le faire moi.
1: Alors moi je le fais pas.
3: Ah bon ?
2: Ouais.
1: Non, je fais pas. Enfin, je le fais le week-end, mais pas la semaine, parce que la semaine je me réveille, c'est rapide, bim boum, la douche, etc.
3: Tu fais direct, tu regardes pas les petites infos, les trucs, si t'as eu des mails ou autre.
1: Non.
2: On m'a dit que c'était hyper mauvais pour le réveil et du coup je fais des affirmations positives et j'essaye de m'étirer et tout.
1: Des affirmations positives ?
2: Oui, genre ça va être une belle journée, et confiance en toi.
1: Tu fais ça le matin ?
2: J'aime les gens. Oui.
1: Ah,
2: quand je me réveille, je me dis à la place de regarder mon téléphone, j'ai appris qu'il fallait faire ça.
3: C'est génial. Elle s'embrasse les biceps. T'es la meilleure, Lorenza.
2: En vrai, ça va mieux mon réveil depuis quelques temps, depuis que je fais ça. Donc,
3: c'est génial.
2: On va voir.
1: Mais des fois, tu prends pas ton téléphone. Ça m'arrive. Je le prends pas pendant genre une heure et j'ai l'impression d'avoir fait un truc de dingue.
2: Tu dis, j'ai pas touché. C'est ouf.
1: Les Américains passent en moyenne 50 minutes sur leur téléphone avant de dormir le soir. Ça, c'est un vrai truc.
3: C'est énorme.
2: Énorme.
1: Mais c'est énorme. Mais je peux en faire partie, hein. Si je me fous sur mon téléphone et que je suis seul.
3: Seul, parce que sinon en couple c'est un peu triste quoi.
1: Bah oui, mais t'es là, je vais me coucher le premier le soir moi dans la maison, donc
2: T'es sur ton tel.
1: Voilà. 67% des gens ont déjà envoyé un texto à quelqu'un qui était dans la même pièce.
2: Ah oui.
1: 54% des gens paniquent quand la batterie passe sous les 20%. Mmh. Et enfin, 70% des gens utilisent leur téléphone aux toilettes.
3: Bien sûr.
2: Mais les 33%, c'est des menteurs, parce qu'on l'utilise tous aux toilettes.
1: Je sais pas si quelqu'un. Est-ce que quelqu'un dans l'équipe n'utilise pas son téléphone aux toilettes?
2: Ah non.
1: Ah oui, t'as raison, c'est des menteurs. Voilà. Voilà.
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1: Comme tous les mercredis après les infos de 7h30, c'est le moment de tenter de vous réconcilier grâce à la chanson de la réconciliation. On a Sandra qui nous a appelé. Bonjour Sandra.
11: Bonjour Manu, bonjour les Wawa.
1: Sandra est fâchée avec quelqu'un. Quelqu'un est fâché avec Sandra et elle nous appelle parce qu'elle a besoin de nous pour que ces deux personnes se réconcilient. Sandra, qui est fâchée avec toi ?
11: Mon mari, c'est Louis.
1: Il s'appelle Louis, c'est ton mari.
11: Oui.
1: Qu'est-ce qui s'est passé avec Louis ?
11: Eh ben, ce week-end, on était donc à Barcelone avec mon mari.
1: Stylé.
11: Et il avait prévu un musée le premier jour. Mais moi, je voulais rester à la piscine de l'hôtel.
1: Oui.
11: Donc, ça l'a saoulé, mais bon, bah, il a accepté.
1: Donc, vous êtes resté à la piscine ?
11: C'est ça.
1: D'accord.
11: Et le deuxième jour, il m'a reproposé le musée. J'ai pas sauté de joie, ce qui fait que bah, ça l'a vexé et il est parti le faire tout seul sans un mot et depuis on se parle plus.
1: Non, oh là. Non, depuis ce week-end, car... mais attends, vous avez fait comment pour le reste du séjour, le retour, tout ça, vous il boude.
11: C'était très silencieux.
2: Bah, tu m'étonnes.
3: Oh, c'est dur.
11: Oui.
1: Bah, après. Il a fait la piscine le premier jour, il s'attendait.
2: Bah oui, c'est donnant-donnant normalement. Ouais, hein, dans un
11: bah, j'ai pas dit que je voulais pas y aller, mais j'ai pas sauté de joie, quoi. Du coup, bah, il était pas content.
1: Ah oui. C'était
11: quoi, que, comme... fin, après tout, lui aussi, ça l'a saoulé de rester à la piscine le premier jour, il est passé la tête.
1: Eh, il me crie pas, hein.
2: Oui.
1: Il me crie pas de
2: ça. C'est pas Louis, hein.
1: C'était quoi comme musée?
11: C'était le musée Picasso.
2: Oh, mais c'est trop stylé en plus!
1: Ouais, Picasso, il a fait une bagnole qui est un peu ringarde aujourd'hui. Ah bah, bah, franchement.
2: Non, mais bon, c'est plaisant, c'est pas un truc genre le musée des bouchons de bouteilles en plastique, tu vois. Enfin...
1: J'y suis allé. Il est incroyable. Bon, Sandra, fâchée pour cette histoire de musée depuis ce week-end, non, c'est pas possible, vous êtes mariée. Ça fait longtemps que vous êtes mariée?
11: Ça fait un an.
1: Ah oui, c'est petit en plus. Non.
3: C'est trop rapide à divorcer.
1: Faut de la fougue là, faut de l'amour. Sandra, je te présente Florent.
7: Bonjour Sandra. Oui.
1: C'est le producteur.
11: Bonjour,
1: c'est le producteur de l'émission qui parle de temps en temps. Vous connaissez peut-être un peu. Et c'est surtout celui qui sait chanter dans l'équipe. Parce qu'il faut une personne qui sait chanter. C'est le principe de la chanson de la réconciliation. C'est pour ça que tu nous as appelé. On va l'avoir au téléphone. On va l'appeler, Louis. Enfin, on va essayer de l'appeler. On va l'avoir. Parce qu'on est des winners, on est des champions, on est des guerriers. Et on va lui chanter une chanson. Pour vous réconcilier. Est-ce que vous avez une chanson de couple ? Ou alors, est-ce qu'il a une chanson vraiment qu'il adore ?
11: Désolé pour hier soir de trio.
1: Ah, ah, c'est dans le thème.
2: Évidemment. Oui, voilà, parfait ça.
1: Ok. C'est désolé pour hier soir.
7: Exactement.
1: Ah, c'est pas mal ça. Ah, ça, pour les paroles, ça peut être pas mal.
7: J'ai déjà un petit idée.
1: Florent va avoir 10 minutes maintenant pour écrire des paroles par rapport à ton histoire que nous a racontée sur trio Désolé pour hier soir. Et dans 10 minutes. Eh ben, ces paroles, il va les chanter. Cette chanson de réconciliation, il va la chanter à Louis. On va la voir au téléphone dans 10 minutes. Là, je sens qu'il y a quand même un peu de... Il y a un peu de lourdeur. Hein,
7: il y a un peu d'enjeu, là.
1: Il y a une chape de plomb, là. Il y a quand même un mariage en jeu.
11: Je compte sur vous.
7: Faut bien bosser les paroles, là.
1: C'est... Bah, faut pas se rater.
2: Bah non.
1: Si ça marche, ce sera grâce à l'émission. Si ça loupe, ce sera à cause de toi. Sandra, tu nous laisses 10 minutes à Florent pour écrire les paroles. Et dans 10 minutes,
11: d'accord,
1: on va l'appeler, d'accord ?
11: Merci beaucoup. Merci.
1: Reste avec nous. Dans 10 minutes, on va tout faire pour te réconcilier avec Louis.
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1: Et on a un iPhone à vous offrir maintenant. L'iPhone 17, le dernier, il va peut-être aller chez Eva ce matin. Bonjour Eva.
13: Hello Manu, hello les wawins.
1: Sois la bienvenue parmi nous Eva. Le dernier iPhone est pour toi si tu gagnes au meilleur jeu radio du monde, le jeu des 5 mots.
13: Je suis à fond.
1: Tu peux être à fond. Et il sera à fond aussi avec toi pour te faire gagner. C'est Nico qui va jouer avec toi ce matin.
3: Mais oui.
7: Allez,
1: je rappelle les règles du jeu des 5 mots. Nico va sortir du studio. Et quand il sera dehors, je vais te donner 5 mots, Eva. Après chaque mot, tu vas me donner le premier qui te vient en tête. Ensuite, Nico revient. Je fais la même chose avec lui. Dès que vous avez un mot en commun dans vos réponses, c'est gagné. L'iPhone 17 sera pour toi.
13: Allez, on y croit, Nico.
1: C'est parti. On joue au jeu des 5 mots. Bonne chance, Eva. Courage.
13: Force.
1: Nœud.
13: Papillon.
1: Spécialité.
13: Cuisine.
1: Usine.
13: Entreprise.
1: Prothèse.
13: Hanche.
1: Pourquoi pas?
2: C'est génial.
1: Mais pourquoi pas?
2: Oui.
1: Il y a des prothèses de tout.
2: Franchement, j'avais tous les mêmes mots, sauf le dernier. J'avoue que je ne vais pas partir sur hanche, mais c'est pas mal.
1: Moi, j'avais pas tous les mêmes mots, mais ces mots sont logiques.
2: Oui, très bonne réflexion, Eva.
1: Nico va revenir maintenant. Un mot en commun dans vos réponses.
7: Yes.
1: Et c'est gagné. L'iPhone 17 est pour toi, Eva. Attention, Nico est là, c'est parti. On joue au jeu des 5 mots. Courage.
7: Bravoure.
1: Force.
7: Ouais.
1: Nœud.
7: Papillon.
1: C'est gagné.
2: Ouais.
1: Pas mal. Et oui, bah tu peux être contente.
13: Ah, merci beaucoup, Nico, merci tout le monde. Yes.
1: Il restait trois mots, restons concentrés.
7: Vas-y.
1: Spécialité.
7: Culinaire.
1: Cuisine.
7: Ah,
1: c'était pas loin. Usine.
7: Textile.
1: Entreprise.
14: Ouais.
1: Et enfin, prothèse.
7: Dentaire.
1: Elle avait dit hanche.
2: Oh là,
7: c'est... Ah, c'est une autre.
1: Ouais. Donc,
7: on a eu chaud, hein.
1: Mais un mot en commun suffit.
7: Ouais.
1: C'est le principe du jeu, Eva. Tu peux souffler, l'iPhone 17, il est pour toi.
13: Ah, merci, je suis trop contente. Merci beaucoup, beaucoup, beaucoup.
1: On t'embrasse fort, belle journée à toi.
13: Bonne journée, merci.
1: Gros bisous, le jeu des 5 mois avec des beaux cadeaux, c'est tous les matins, il reviendra évidemment demain à la même heure.
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1: On a des gens à rabibocher. C'est la chanson de la réconciliation comme tous les mercredis. Et tout à l'heure, après les infos de 7h30, on a eu avec nous Sandra. Son mari lui fait la tête. Ouais. Ce week-end, ils étaient à Barcelone. Il avait prévu un musée le premier jour. Elle voulait rester à la piscine de l'hôtel. Il n'était pas très content, mais il a accepté. Il est resté à la piscine. Et le lendemain, il repropose le musée. Et du coup, elle a pas sauté de joie. Mais vous y avez été, Sandra, au musée finalement ou pas?
11: Bah, il a été tout seul.
2: Ouais, tout seul.
1: Ah, tout seul. Putain, c'est vrai. J'avais oublié cette histoire. Ah oui, ça devient compliqué.
2: Ah oui,
1: ça.
2: Bah là, c'est dur, quoi. C'est triste.
1: Ah oui, c'est ça. Il est parti tout seul et depuis, il fait la gueule et c'est tendu depuis ce week-end. Sandra nous a appelé parce qu'elle veut se réconcilier avec Louis, son mari, c'est normal. Après, Sandra n'a pas fait beaucoup d'efforts.
2: Non.
1: Non. Mais nous allons la voir, Louis, au téléphone. Et c'est grâce à la chanson de la réconciliation que nous allons tout faire maintenant pour vous rabibocher tous les deux. Florent, t'es prêt?
7: Je suis prêt.
1: Tu nous as dit que sa chanson préférée, c'était Trio, Désolé pour hier soir, qui colle plutôt à l'actu, j'ai envie de dire. Sur cette chanson, Florent a préparé des paroles par rapport à ce que tu nous as raconté. Et Louis, on va l'avoir au téléphone normalement. Allô, Louis?
17: Allô?
1: Oui, bonjour, c'est Louis?
17: Bonjour, oui, c'est moi.
1: Louis, sois le bienvenu, t'es en direct sur Énergie. Je m'appelle Manu, tu sais que tu passes okay. À la radio ce matin, on t'a dit que c'était la radio.
17: Ouais.
1: Tu ne sais pas pourquoi, je vais t'expliquer.
17: Je ne sais pas du tout pourquoi, ouais.
1: Eh bien, je t'explique, Louis. Nous avons avec nous au téléphone une femme. Une femme qui a mal. Une femme qui est triste. Une femme qui veut aller mieux et que son couple aille mieux. Et cette femme, tu la connais? Parce que c'est ta femme. Elle s'appelle Sandra. Sandra, dis bonjour à Louis.
13: Coucou, mon loup.
17: Coucou.
1: Alors, on sait Louis, on sait tout,
2: oui.
1: Mais j'aimerais maintenant que tu écoutes ce qui va se passer. C'est une chanson. Cette chanson, elle vient du fond du cœur de Sandra. Sur une chanson que tu adores, je crois même que c'est ta chanson préférée. On a juste changé les paroles. Et faut maintenant que tu les écoutes, ces paroles, parce qu'elles sont pour toi, Louis. C'est parti.
17: Okay.
1: Ça s'appelle la chanson de la réconciliation.
18: Réveil matin, 10h, Louis, t'es de bonne humeur. T'as pris une sortie musée pour aller vous cultiver. Mais Sandra veut aller dans la piscine pour nager. On ira demain, chérie? Bon d'accord, tant pis. Le lendemain, c'est pareil, Sandra n'est pas motivée. Louis, tu t'en vas solo pour te faire enfin ce musée. Mais depuis, tu es vénère, Sandra n'a pas respecté ton planning, t'es super. Enfin, Louis, il faut avouer... quand

0: Cassandra. 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
1: C'était pas facile à chanter,
2: ça, là.
0: Ça va un peu vite.
1: Putain, ouais. Allez, Louis, Moi, j'étais à côté. Louis, elle est pour toi, cette chanson.
3: Ah bah c'était magnifique, bravo.
1: Écoute, c'est Sandra qui voulait absolument qu'on te chante cette chanson de la réconciliation. Est-ce que tu es prête à pardonner? Est-ce que tu es prêt, pardon, à pardonner à Sandra?
3: Bah évidemment mon amour.
1: Oh, et voilà, j'ai envie de dire que la France se lève pour vous ce matin.
4: Oui, mon bébé.
1: La France entière est derrière vous. Sandra, Louis,
3: bah,
1: Louis est prêt à te pardonner pour cette histoire.
4: Oui.
1: C'est tout mignon.
3: Bah oui, je suis un peu timide. Hein. Je passe jamais à la radio, je suis un peu timide, désolé, mais merci beaucoup. C'est vrai que j'étais un peu énervé après tout ça, mais merci beaucoup.
4: Je te promets la prochaine fois, on ira dès le départ.
3: Ok, bah écoute, ça serait vraiment cool, merci.
1: Eh ben bravo à tous les deux, on vous embrasse et on va vous offrir à chacun le mug Manu sur Énergie et le t-shirt Manu sur Énergie et... Je me demande s'il n'y a pas une petite expo Picasso en France, on peut vous offrir de plus. On vous embrasse tous les deux.
3: Merci beaucoup, à bientôt tout le monde.
1: Gros bisous, bravo Florent.
0: Ah, j'ai plus de salive, incroyable. Mais c'était bien.
1: Alors c'était bien, encore une fois. Excuse-moi, mais c'est un sans faute.
2: Ouais, c'est vrai.
1: La chanson de la réconciliation, c'est un sans faute. Il y a eu du foie, bon, ça s'est terminé.
2: C'était limite, oui.
1: C'est-à-dire qu'on était obligé de dire, c'est bon, ça y est, ça va. Là, c'était magnifique.
2: C'était parfait.
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1: Et j'aimerais vous demander un effort de souvenir.
2: Oula.
1: Est-ce que vous vous rappelez de votre premier concert? On vous a posé la question sur nos réseaux sociaux. Sur Instagram, je vous ai posé la question. C'est Manu Officiel sur Instagram. Je vous ai demandé quel a été votre premier concert. J'ai quelques réponses. Cholet nous dit Johnny, j'avais 4 ans. Oh. Stéphanie, Dorothée en 1994. Véronique, premier concert, le Dangerous Tour de Michael Jackson.
2: Mais c'est incroyable les concerts là.
1: C'est pas mal pour démarrer en premier concert.
7: Je crois que c'était le mien, ouais, celui-là.
2: Non,
7: Dangerous je sais plus si c'était le Dangerous ou pas, mais c'était dans les années 90. C'est mon premier concert, j'étais dans les gradins avec mes parents, c'était à Nice, et j'étais à côté d'une affiche, le concert était sponsorisé avec la radio Énergie.
2: C'est
7: et
2: incroyable.
7: J'étais à côté de la grosse panthère avec le logo Énergie, et c'est là que je me suis dit, petit, que je voulais faire de la radio.
1: Putain, mais tu vois, en 30 ans, il y en a plus qu'un qui est resté. Je suis là. Et on y est. Raph, il nous dit, premier concert, Jean-Jacques Goldman au Zénith à Paris en 1986.
2: C'est ouf.
1: Marilyn, Indochine, en 1983 dans une salle de sport en Bretagne.
2: Ok.
1: Laetitia, Madonna au Parc de Sceaux en 86, j'avais 14 ans. Sandrine, Renaud, j'avais 15 ans et j'étais sans les parents. Catherine, mon premier concert, c'était la Compagnie Créole Argentin.
7: Stylé.
1: Mais c'est bien ça. Moi, je me rappelle de mon premier concert.
2: C'était
1: et je n'avais pas dit à mes parents. C'était un groupe de rock alternatif.
2: Ok.
1: Un peu punk rock. Mais moi, j'avais j'étais en seconde.
2: Ouais, donc t'étais un peu. C'était rebelle, quoi.
1: Mais j'avais dit que j'allais chez un pote et en fait, j'étais allé dans ce truc-là et c'était un peu les punks.
2: Ouais.
1: Donc en fait, il y avait des gens, mais à l'époque, ils devaient avoir peut-être 3 ans de plus que moi. Mais pour moi, c'était les mecs.
2: C'était une dinguerie. C'était les grands, quoi.
1: Exactement, c'était les grands et c'était un groupe de rock. Je me rappelle du nom. Momrat, qui s'appelait le groupe.
2: Ok.
1: Et en première partie, c'était même un groupe qui s'appelait Vollenberg, je me rappelle.
2: Oula.
1: Mais c'était des groupes de rock alternatifs. Ouais, ouais,
2: bah oui,
1: mais
2: oui,
1: là, je vous parle d'un temps, à l'époque des Berruriers Noirs, tout ça. C'était il y a très longtemps, quoi. Et voilà, c'était mon premier concert. Mais truc de rebelle, quoi.
2: Ok.
1: Tu te rappelles de ton premier concert?
2: Ouais, mais je sais pas si vous vous souvenez de Bébé Brune.
1: Oui.
2: Bah, moi c'était mon premier concert, c'était Bébé Brune et j'étais allée avec ma grande sœur et ma meilleure pote et ils avaient lancé le chanteur avait lancé son t-shirt dans le public et j'avais rattrapé et il y a toutes les meufs qui voulaient genre me sauter dessus
1: pour avoir le t-shirt.
2: Il a failli y avoir une bagarre alors enfin je venais d'avoir enfin je crois que j'avais 13 ans. Enfin calmez-vous quoi. Genre vraiment et je me souviens que j'étais là en mode mais c'est qu'un t-shirt.
1: Et tu l'as gardé?
2: Et j'ai gardé le t-shirt.
1: Et tu l'as encore?
2: Je crois que je l'ai encore, ouais. Je peux le retrouver, je peux l'amener.
1: Il est lavé ou pas?
2: Ah non.
1: Bah non,
2: jamais lavé.
1: Ça va être sympa. Bah non. Non, mais jamais. Tu l'as pas un t-shirt d'un chanteur qui te l'a lancé, quoi.
7: C'est quoi cette odeur dans les placards?
1: Mais non, c'est l'odeur de la win.
2: Voilà. J'ai eu le t-shirt.
1: C'est elle qui a eu le t-shirt.
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1: Une question. Est-ce que vous vous sentez cool? Il y a un sondage qui a posé cette question. 56% des personnes interrogées ont déclaré se trouver cool aujourd'hui. Et 43% ont déclaré l'avoir été au lycée.
2: Bah, j'ai l'impression que si on dit qu'on l'est, on l'est pas.
7: Enfin, tu vois, c'est ça, c'est le problème. C'est quand tu te sens cool, tout de suite, t'es dans la catégorie un peu boomer. Tu vois,
1: 16% des gens interrogés se considèrent comme très cool.
2: Non, mais ça, c'est les pires, ça.
7: Aïe, aïe, aïe.
2: Moi, je suis très cool, les gars.
1: Il y a quand même 12% des gens qui ont admis ne pas l'être du tout. Je ne suis pas cool du tout.
2: Oh, c'est un peu triste.
1: Bah, c'est pas les gens à qui tu te marres le plus en soirée.
2: Non,
7: ils sont honnêtes.
1: Mais c'est marrant de se dire, effectivement, je suis cool.
7: Ouais.
2: Ouais.
7: Moi, je pense que je suis cool, mais je suis un peu, j'ai conscience que je suis un peu psychorigide, quoi. Tu vois, sur les trucs à la maison et tout.
1: Mais ça dépend de la définition de cool.
2: Bah
7: c'est
2: oui.
7: Ça.
2: Tu vois, est-ce que c'est cool, genre relax, ou est-ce
7: dans
2: que
7: mon,
2: c'est
7: dans
2: cool,
7: mon style
2: genre.
7: Vestimentaire, tu vois, je marche pieds nus toute l'année, etc. Du coup, je m'estime un peu cool. Tu vois, je vis près de la plage,
1: ouais.
7: Machin,
1: tu... Mais comme tu l'as dit, t'es, cool. T'es psychorigide.
2: Non, ouais, en fait, même le mot cool, il est ringard, en fait.
7: Ouais.
2: Ah, je suis trop cool. Enfin,
1: non,
2: vraiment...
1: C'est la façon de le dire. Là. Évidemment, si t'arrives, je dis attendez, hey, les kids, je suis méga cool, moi. Avec moi, attendez, attention là. Ça va pas craindre hein, ce matin. Hein. Attention là. J'espère que vous êtes branchés. Hein. Parce que là, c'est
7: mais...
1: cool. Oui, évidemment, là, c'est.
2: Non, je sais pas, le mot cool, j'aime pas. Je trouve ça fait ringard.
7: C'est que si tu débarques dans une soirée en disant bip bip, je dis bon, effectivement.
1: Ouais, si tu dis cool.
7: Ça pue quoi.
1: Bon allez, 8h05, on va doubler votre salaire.
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8: Allô.
1: Allô, bonjour, c'est Lucie de Cerquigny dans l'heure.
8: Oui, bonjour.
1: Lucie, quel est le seul animateur radio qui double ton salaire?
8: C'est Manu sur Énergie.
1: C'est gagné.
2: Bravo.
1: Je t'annonce, Lucie, que ton salaire de 1 530 €, on va le multiplier par deux. Ça va faire 3 060 € pour toi.
8: Super, merci.
1: Et Lucie, elle fait un métier qu'on a tous connu. Elle est surveillante dans un collège.
2: Ah, j'avoue, on a tous des souvenirs. Ouais.
1: Alors, excuse-moi, je vais poser la question dont on parlait il y a quelques secondes. Est-ce que tu te considères comme une surveillante cool?
8: En fait, j'ai une salle entière d'élèves qui me regardent, donc je vais dire que oui.
1: Attends,
8: j'espère en tout cas.
1: T'es au boulot là?
8: Ben bien sûr, je suis dans la cour de récréation et j'ai une étude complète qui me regarde.
1: Ah, génial.
8: Il y a même ma chef qui m'appelle.
1: C'est génial.
2: Oh, stylé.
1: Il y a combien d'élèves devant toi là?
8: Oh bah là, il y a une salle, je dirais une petite quarantaine.
2: Waouh.
1: Et tu peux leur demander de faire du bruit pour nous?
8: Ah attendez, je rentre dans la salle, je vais leur demander.
1: Mais bien sûr, mais attends, pour
2: mais
1: une fois,
2: c'est folie.
1: C'est, parce qu'en général, la surveillante, elle dit toujours,
8: pour
1: ne faites pas de bruit.
2: Ça a
1: coupé un petit peu. Non mais ce qui est génial, c'est qu'en général, une surveillante demande à ne pas faire de bruit.
2: Ouais, c'est ça. Mmh.
1: Alors,
8: oui, elle, voilà.
1: Bah, voilà.
2: Calmez-vous. Et là, elle dit criez.
1: C'est génial. Puis, ils n'ont pas le droit d'avoir un téléphone normalement, j'imagine là.
8: Non, bah ils peuvent l'avoir sur eux, mais il doit être éteint. Ils doivent pas s'en servir.
1: On peut faire un cours, un truc. Tu prends le téléphone, tu le donnes à un et on fait une chaîne comme ça et tout le monde dit bonjour. Je m'appelle machin. Bonjour.
8: Ah bah si vous voulez. Hein.
1: Allez, vas-y. On voit le téléphone à la première personne.
8: Attendez. Ah, tu dis bonjour, je m'appelle machin, et tu passes au téléphone sur la table.
1: Bonjour.
8: Bonjour, je m'appelle Kélia.
1: Enchanté, Kélia.
9: Bonjour, je m'appelle Abdallah.
1: Bonjour.
8: Parlez plus fort.
9: Bonjour, je m'appelle Inoua.
10: Bonjour, je m'appelle Elliot.
1: C'est mignon.
8: Je continue?
1: Avec plaisir.
2: C'est trop mime.
1: Un bonjour général. Tu peux me mettre sur haut-parleur ou pas?
8: Oui, c'est sur haut-parleur.
1: Bonjour à tous.
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1: Bonjour, n'oubliez pas, il y a deux choses importantes dans la vie. Bien travailler à l'école et écouter Manu sur Énergie. N'oubliez pas, d'accord? Lucie, on t'embrasse et on te double ton salaire. 3 060 €, ça va vite arriver pour toi.
8: Merci beaucoup, bonne journée à tous.
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1: On va s'apprendre des choses. C'est le moment des infos aléatoires du monde, parce que oui, dans le monde, eh bien, il y a des choses. Il y a des choses que les autres ne savent pas. Et c'est ça, tous les matins qu'on fait, on s'apprend des choses. J'ai envie de dire alléluia. Qui veut commencer?
7: Ouais, vas-y.
1: Allez, Nico, c'est parti.
7: Les bébés, ils ont plus d'eau, c'est l'os, que les adultes. En grandissant, en fait, il y en a certains qui fusionnent ensemble.
2: Oh.
7: Sachez-le, voilà. On en a 206 quand on est adulte, et à la naissance, c'est 300.
1: Ça fait beaucoup quand même, ça fait un...
7: Ça fusionne, quoi.
1: Bah, ça fait 100 os qui fusionnent.
7: Ça fusionne en grandissant, voilà. Je vous ai appris un truc.
2: Ok.
1: Au début, on est tout mou aussi quand on est bébé.
2: C'est vrai.
7: Ouais, c'est vrai. Ouais, ouais. Il faut pas s'amuser avec ça, quoi.
2: Mais je me dis, est-ce que si on tombe, on reste tout mou ou c'est grave?
7: Alors, j'allais dire, n'essaye pas.
1: Non, mais.
2: Non, mais c'est pour ça que je veux pas tester. Mais je me suis posé la question.
1: Non, tchat GPT.
7: On prend pas cette responsabilité, là.
1: Voilà. Tu m'emmènes dans un truc, là. Non, et ne le faites pas. Merci.
2: Non.
1: Lorenza, une info pour nous?
2: Oui, Google reçoit plus de 8,5 milliards de recherches par jour.
1: Oh, mais ce qui serait intéressant, c'est de savoir la courbe des recherches Google et la courbe des recherches ChatGPT.
2: Ça doit être fou, là.
1: Ça doit être, tu sais, les courbes, elles doivent commencer à s'inverser.
2: Elles vont
1: se croiser à un moment, forcément, il y aura plus de... Mais moi, je m'aperçois vraiment, enfin, on en parle tout le temps, mais tout le temps sur ChatGPT.
2: Ah, mais moi aussi, ça devient mon moteur de recherche, vraiment.
1: Je demande tout le temps.
7: Ouais. Ah bah, Lorenza, elle demande, genre, est-ce qu'un bébé, s'il tombe par terre,
1: par exemple. J'ai une info sur le corps humain, moi aussi.
2: Ok.
7: D'accord.
1: Elle pèse entre 4,5 et 7 kilos. D'après vous, de quoi il s'agit?
2: C'est un organe?
1: C'est une testicule. Non, c'est pas vrai. On dit un testiculaire.
7: Non, oui, c'est pas un record du monde, justement, un truc.
1: Non, pas du tout. En moyenne. Et
2: tout le monde l'a.
1: Et on l'a tous, ouais. Elle pèse entre 4,5 et 7 kilos.
7: C'est à l'intérieur?
1: C'est à l'intérieur
2: du corps, une rate.
7: Parce que tu le vois
1: tu le vois de l'extérieur, mais faut rajouter ce qu'il y a à l'intérieur dans le poids.
7: Okay.
1: Florent,
11: une fesse?
1: C'est pas une fesse. Une fesse ne pèse pas entre 4,5 et 7 kilos, Nico.
11: Une cage thoracique?
1: Pas du tout. C'était la tête.
2: C'est lourd, hein.
1: C'est méga lourd, une tête.
7: Ah ouais. Putain, la prochaine fois que je me pèse et que je trouve que j'ai pris du poids, c'est parce que j'ai une tête un peu lourde.
1: Comment tu maigris de la tête? Toi, c'est compliqué.
7: Demande à ChatGPT ça aussi.
1: Est-ce que vous savez ce que le vinculum? V-I-N-C-U-L-U-M. Alors, je sais pas comment on le prononce. Vinculum ou vinculum. Ou vinculum.
2: J'ai déjà entendu, mais je sais plus.
7: Moi, je sais, je crois.
1: Le vinculum. Ah, Nico, vas-y.
7: C'est un truc de médecine.
1: Pas du tout.
7: Non?
1: Non.
7: Ah, merde. Attends, j'étais sûr de moi. Je croyais que c'était le truc en bois, là. Je sais pas comment t'appelles ça. Tu sais, sorte de spatule.
1: Ah,
7: c'est
1: non.
7: Pour la langue, là.
1: Tu confonds avec un autre truc en homme. On va demander à ChatGPT.
2: Le spéculum, mais ça, c'est pas ça.
1: Non. Le spéculum, c'est un truc pour les femmes.
2: Oui, exactement.
1: C'est
2: le petit appareil avec un petit bec de canard qui permet d'aller voir à l'intérieur du minou chez du tralala, oui.
1: Alors j'ai jamais vu.
2: Ça s'appelle un spéculum, comme
1: avec
2: ça vous savez.
1: Un bec de canard.
2: C'est un petit bec qui, enfin il y a une petite, ça s'ouvre quoi. D'accord. Pour y accéder quoi.
1: Il y a aucun
2: chez
1: coin.
2: Gynéco.
1: Mais c'est ce que j'allais dire. Est-ce qu'il y a aucun médecin qui s'est dit je vais en faire un avec du son?
7: T'imagines la vanne nulle.
2: Mais si mon gynéco me fait ça et que d'un coup j'entends coin, mais le meilleur gynéco du monde en vrai. Ça me détend direct.
1: Bonjour madame, respirez tranquillement, détendez-vous, attention 3-4.
2: C'est ouf.
7: Qu'est-ce qu'on est con.
2: Alors, du coup, c'est pas ça.
1: Le vinculum, non, c'est un truc mathématique. En fait, c'est la barre située entre les deux chiffres dans une fraction.
2: Ah oui.
7: D'accord.
1: Un demi, la barre entre les deux, ça s'appelle le vinculum.
2: Entre le numérateur et le dénumérateur. Waouh.
1: Oui, ouais, oh, ouais. T'as eu du mal à dire, ouais. Arrivé. Ça remonte à longtemps à la quatrième, hein.
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1: Il est 8h18 et dans 2 minutes, juste après Vita, ça fait mal, on va parler de l'été, grâce à Lorenza.
2: Oui.
1: Lorenza qui m'a appris un truc sur cet été et on a un bon sujet sur l'été parce que quoi de mieux.
2: Je suis trop content.
1: Quoi de mieux, dès le mois de mai, de se dire qu'est-ce qu'on va faire cet été. On va vous prendre au téléphone au 0870-42-48. Oui, ça va nous faire du bien de parler de cet été, de se dire qu'est-ce qu'on va faire cet été, ça va être bien cool. Et on va parler de l'été.
2: Oui.
1: On va parler de notre été parce que Lorenza est extrêmement contente.
2: Ah oui,
1: parce
2: je suis trop.
1: Ça va peut-être être son été.
2: Bah, la couleur à la mode cet été, c'est le rouge.
1: T'es sûre?
2: Oui, je suis certaine. D'accord. Et c'est ma couleur préférée et j'ai plein de vêtements rouges. Et ça me va bien autant, c'est con. Mais genre, quand j'ai vu ça, je me suis dit, ah, enfin, c'est de retour et je suis trop contente.
1: Cet
2: c'est
1: été sera
7: une veste rouge.
2: Bah,
1: cet
2: ouais.
1: été sera l'été de Lorenza. Ah, cet été sera l'été des vendeurs de chez Darty.
7: Exactement.
2: Mais j'aime trop cette couleur.
1: Qu'est-ce que vous attendez cet été? Il est jamais trop tôt pour commencer à parler de l'été. Qu'est-ce qui va être cool dans votre été? Qu'est-ce que vous savez? Qu'est-ce que vous attendez? Qu'est-ce que vous savez que ça va arriver? Ça peut être une activité, ça peut être un voyage, ça peut être même juste une nouvelle.
2: Ouais,
1: vous
2: ouais,
1: attendez
2: ouais.
1: un truc, vous savez que ça va arriver cet été, vous l'attendez. 0-870-42-48. Appelez-nous. Qu'est-ce qui va être cool cet été? Nico?
7: Alors moi, c'est dans un autre registre, hein, mais je vais faire une vasectomie.
2: Attends, quoi?
1: Il a fait une vasectomie.
7: Vous voyez ce que c'est une vasectomie?
2: Oui.
1: C'est pour ne plus avoir d'enfants
7: chez un homme. Voilà. Oui. Et ben, on peut faire ça. Il y a les femmes qui peuvent faire des trucs un peu équivalents, etc. Ben, moi, j'ai essayé de le faire. J'ai 4 enfants maintenant au total. Enfin, j'en ai 3, moi, et un 4e avec ma belle-fille.
1: D'accord.
7: Et du coup, j'ai pris la décision. J'ai eu un premier rendez-vous il y a 3 semaines pour parler avec un médecin. Et tu sais, t'as 3 ou 4 mois de délai en France.
1: De réflexion.
7: Exactement, c'est un délai légal où tu dois le revoir après pour dire est-ce que vraiment je vais le faire ou pas, quoi.
1: Ok.
7: Et donc normalement on a prévu ça pour mi-juillet.
2: Comme ça t'es tranquille, quoi, c'est ça?
7: Ah, comme ça après je suis tranquille. Bam bam bam, je peux faire sans qu'il y ait de soucis, quoi.
2: Je peux faire sans qu'il y ait de soucis.
7: Bah oui, tu vois, il y a plus de risque de voilà.
1: Ouais. Mais c'est une opération chirurgicale, quoi.
7: Ouais, mais c'est un truc, ça dure genre 30 minutes, tu vois. C'est assez rapide. T'y vas, pouf, ils le font et tu repars.
1: Mais c'est une anesthésie générale ou locale?
7: Locale.
1: Ah, c'est que les coucouilles,
2: quoi. Va.
7: Ouais, exactement. C'est qu'au niveau du canal, sous les coucouilles, voilà, ils font leur affaire. Je t'avoue que j'ai pas fait médecine, mais ils font leur truc et puis voilà, quoi.
1: C'est marrant, c'est 2 salles, 2 ambiances.
2: Ah, oui.
1: Lorenza, ouais, est contente. La couleur rouge, c'est la couleur de l'été. Nico, bah, on va lui couper les coucouilles.
7: Après, je vais faire des apéros à la plage, hein, tranquille.
2: Hein, oui, on espère quand même.
7: Mais en tout cas, quand je pense à cet été, je sais que j'ai ça de prévu et je trouve ça cool.
2: La vasectomie.
1: Et après, le temps de te remettre, c'est long ou bien tout de suite après, tu peux aller gambader?
7: Ah, je crois qu'il y a 2 jours, il faut être un peu soft et après c'est parti. Mais il faut refaire des tests genre 1 mois après pour voir si ça a bien fonctionné, tout ça. Donc pendant un mois, tu fais gaffe.
1: Ah bah tu le sauras, hein, c'est-à-dire que si ta copine elle arrive, regarde, test positif, c'est que ça a pas marché.
7: Et merde.
1: Et bah écoute, incroyable.
7: Voilà.
1: Quelle nouvelle.
7: Ah, on partage.
1: Ah bah oui.
2: C'est ouf.
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1: 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Et on parle déjà de l'été. Même si on est le 12 mai, on parle déjà de l'été. Lorenza est très heureuse parce qu'elle nous a dit que la couleur de l'été c'était le rouge et qu'elle adore le rouge, qu'elle a plein d'habits rouges et donc ça lui fait un beau teint.
2: Comme une ouf,
1: et
2: ouais.
1: Donc ça va être l'été de Lorenza.
2: Exactement.
1: Quelle est la chose qui vous rend heureux en pensant à cet été? Quelle est la chose que vous attendez de vivre cet été? 0 870 42 48, on continue à vous prendre le téléphone. Il y a Jade qui est avec nous. Bonjour Jade.
11: Bonjour Manu, bonjour tout le monde.
1: Qu'est-ce qui va se passer cet été de cool pour toi?
11: Eh bien moi cet été je vais avoir un petit chiot, un husky. Je vais le récupérer le 18 août dans un élevage.
2: Oh, trop mignon.
1: C'est cool. C'est cool ça, voilà, ça va être
7: les bébés chiens, on adore.
2: Tous
1: les bébés animaux.
2: Oui.
1: Même un bébé crocodile.
2: Oui, c'est mignon. Mignon.
1: C'est vrai. C'est un vrai truc.
2: On a envie qu'ils grandissent jamais.
7: Parce que sinon ils te bouffent.
1: Bah, voilà, c'est ça. Alors moi je suis pas fan des chats. Hein. Mais j'avoue que
2: les chatons,
1: bébé. Bah voilà.
7: Tain, je pensais pas entendre cette phrase de ta bouche, Manu, un jour.
2: Ah oui, tu l'as dit. Hein.
1: Non, c'est pas moi qui l'ai fait, c'est Lorenza.
2: Non, mais t'as dit que t'aimais bien les chatons, quoi.
1: Non, mais j'ai pas dit que j'aimais les chatons, j'ai dit que c'était mignon un chaton. Me faites pas dire ce que j'aime pas dire non plus.
7: Il recule.
1: J'ai dit que je suis pas fan des chats, mais c'est vrai qu'un chaton, tu peux pas dire il est moche, quoi.
2: Ah non.
1: Tous les bébés animaux. Bah éclate-toi avec ton husky, Jade, on t'embrasse fort.
11: Moi aussi, gros bisous, bonne semaine.
1: Gros bisous et bel été à toi. Qu'est-ce que vous attendez de vivre cet été? Qu'est-ce qui va être cool dans votre été?
2: J'ai encore un truc.
1: Allez Lorenza.
2: Je vais aménager un petit bar avec des planches sur le balcon de notre nouvel appart.
1: Un bar?
2: Et ce qui est parfait, bah, en fait on a un espèce de petit, je sais pas, un petit rehaussement sur le balcon.
1: Ouais.
2: Où c'est censé être là où on peut faire un potager, je pense, où on met des plantes.
1: D'accord.
2: Mais nous on s'en fout. Donc on veut mettre des planches en bois du coup adaptées. Et on va faire un espèce de bar sur le balcon.
1: Mais genre où tu te poses et tu bois un verre.
2: Exactement, où tu mets des chaises autour et on va être là. Et en plus, le soleil, il tape parfaitement pour la fin de journée.
1: D'accord.
2: Donc l'heure de l'apéro. Et
1: il faut faire attention à pas faire tomber les verres, quoi.
2: Non mais on a une il y a une sécu quand même, enfin je veux dire, puis on n'est pas
1: quoi,
2: bah j'allais dire
1: maladroit.
2: Oui, on n'est pas maladroit, quoi, on va.
1: Ouais,
2: enfin moi oui, mais
1: ouais c'est ça. Bah, oui, mais je suis une personne pour faire tomber un truc.
7: Ouais, vous êtes passé une certaine heure.
1: Vous êtes à quel étage?
2: On est au 6e.
1: Ok, on va vous donner l'adresse de Lorenza. Pour éviter entre 17h et 21h pendant cet été, l'adresse de Lorenza pour pas passer en dessous, quoi. Parce que là, c'est un mec qui va éviter de passer sous une échelle, il va se prendre le verre de Lorenza.
2: C'est trop bien.
1: Vous allez faire votre petit bar.
2: Oui.
1: Xavier est là, bonjour Xavier.
13: Salut Manu, salut toute l'équipe.
1: Qu'est-ce que tu attends de vivre cet été, Xavier?
13: Bah alors cet été, ce que je vais vivre, c'est que je vais bosser avec mon père pour l'accompagner à installer des feux d'artifice pour le 14 juillet.
2: Oh, c'est cool!
1: Mais c'est un job dangereux, ça, non?
13: Oh, mais je sais pas, c'est juste mon père qui va installer, je vais l'aider, puis au moins, en tout cas, j'aurai toujours la meilleure place pour pouvoir avoir les feux d'artifice.
1: Ça, c'est pas
2: j'avoue,
1: mal.
2: Ouais. Le bon plan!
1: Ça, c'est pas mal. Parce que les feux d'artifice du 14 juillet, vraiment, ça peut être incroyable si t'es à un bel endroit. Ça peut être merdique.
2: Oh,
1: t'es devant le poteau, en fait.
2: Un arbre, un poteau, c'est fou.
1: C'est foutu. Ah ouais, avec un papa qui... Alors, super papa, il met son enfant sur les épaules.
2: Oh non, c'est l'enfer.
1: Oh, là, là.
2: Et nous, on voit rien.
1: Bah non, tu vois rien, non. Oh là là, alors évidemment, super papa, il est là.
2: Bah okay. Oui, ça c'est vrai.
1: Putain, il t'a gâché ton 14 juillet, quoi. C'est-à-dire que si tu le retrouves le 15 août, tu vas lui expliquer qu'il faut pas le refaire deux fois.
2: Ah oui.
1: Merci beaucoup, Xavier, de nous avoir appelé.
14: Bonne journée à vous.
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1: 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C'est parti, voici comme chaque jour les sondages du matin. 12% des femmes le font elles-mêmes. Alors que normalement, c'est quelqu'un qui nous le fait.
2: Ah.
1: Qu'est-ce qu'elles se font elles-mêmes? Nico.
7: C'est sexuel?
1: Non, ce n'est pas sexuel.
7: Ah. D'accord.
1: Lorenza.
2: C'est un peu triste, mais des papouilles?
1: Non, c'est un petit peu triste. Ouais. Qu'est-ce que tu fais deux secondes pour faire des papouilles? Non, c'est pas les papouilles. Florent, notre producteur.
15: Se faire les ongles?
1: Non, mais c'est dans le. On avance là. C'est un peu un truc comme ça. Nico?
7: C'est une épilation.
1: Ce n'est pas une épilation, mais il y a un rapport avec les poils.
2: Les cheveux, les couleurs?
1: Ah non, dommage, c'était pas les couleurs, c'était ça, plus simple que ça. C'était se couper les cheveux.
2: Ah, ça, c'est chaud ça. C'est encore plus chaud ça.
1: 12% des femmes se coupent les cheveux elles-mêmes.
2: Ah non, attends, parce qu'une couleur limite, tu vois, tu prends ta couleur qui ressemble à la tienne et enfin, ça, c'est rare que ça loupe.
1: Tu t'es coupé les cheveux toi ce matin?
2: Non mais se couper les cheveux soi-même, c'est chaud quoi.
1: Ah bah je sais pas comment ils font.
7: Très honnêtement, c'est 12% des femmes le font elles-mêmes, se couper les cheveux, puis vont chez le coiffeur ensuite parce que c'est raté.
1: En pleurant.
7: Voilà. C'est peut-être la suite.
1: Je sais pas, Florent.
15: Et vous avez jamais vu les vidéos de filles qui essayent de se couper la frange elles-mêmes avec un ciseau?
2: Oui. J'ai failli faire un jour, mais après je me suis... tu sais, le confinement et tout, tu voyais les vidéos passer sur internet et j'ai failli le couper ma frange moi-même.
7: Mais comme on n'est pas boulanger, on n'est pas coiffeur non plus.
2: Oui, c'est ça.
1: Cette discussion est improbable.
2: Ah oui.
1: Si on m'avait dit, franchement, ce matin, tu vas aller à la radio et tu vas parler de gens qui se coupent les franges eux-mêmes.
7: Waouh.
1: Une personne sur cinq ne le fait jamais en semaine quand elle mange le midi. Qu'est-ce qu'elle ne fait jamais en semaine quand elle mange le midi, Nico?
7: Se brosser les dents?
1: C'est pas se brosser les dents.
2: C'est un truc, c'est l'aliment qu'on mange ou
1: non,
2: c'est...
1: Ça n'a pas le rapport. Enfin, ça a forcément un rapport avec ce qu'on mange. Mais c'est pas la nourriture elle-même.
15: Ok. Regarder son téléphone?
1: Non, peut-être. Mais c'est pas ça, Nico.
7: Il faut des gens autour?
1: Oui ou non. Tu peux le faire seul ou avec des gens.
2: C'est un truc qu'on dit?
1: C'est pas un truc qu'on dit, c'est un truc qu'on fait. C'est la façon dont on mange même, je peux vous dire. Nico?
7: On se met pas à table.
1: On ne s'assied pas. Une personne sur cinq ne s'assied jamais en semaine quand elle mange à midi.
2: C'est très mauvais de manger debout.
1: Ah, ça.
2: Non, mais je tiens à le dire. Prenez 5 minutes pour vous asseoir.
7: Le magazine de la santé.
2: Mais non, mais c'est vraiment bon pour la digestion, c'est important. Asseyez-vous quelques minutes, c'est gratuit.
1: Mais bien sûr, on vous rappelle que c'est la chronique de Lorenza. Santé et forme. Jingle. Santé et forme, santé et forme. Aujourd'hui, bien manger à midi, Lorenza.
2: Bien sûr. Donc, on vous rappelle juste de prendre 5 petites minutes pour vous asseoir.
1: Ne dis pas on, dis je, parce que moi, je vous rappelle. Dans ta chronique.
2: Prenez 5 minutes pour vous asseoir, c'est important pour votre digestion. Et puis, vous serez plus sympa avec les collègues après avoir bien digéré plutôt que d'avoir mal au ventre toute la journée.
1: Oui, mais si tout le monde est debout.
2: Bah, tout le monde sera désagréable avec tout le monde et tout le monde ira aux toilettes tout le temps et aura des problèmes de digestion.
1: Parce que plus on mange debout, plus on va aux toilettes?
2: Bah, plus tu digères mal, quoi. Donc tu risques de passer du temps aux toilettes. C'est dégueulasse.
7: Elle est bancale, cette chronique.
2: Ouais. Asseyez-vous, merde, voilà.
1: C'est bien de le dire. Santé et forme, le Lorenza. Passons au troisième sondage.
2: Oui.
1: Pour 33% des gens, ce métier n'en est pas vraiment un. Qu'est-ce que c'est? C'est pas animateur radio.
2: Non,
1: je vous vois venir. Florent.
15: DJ?
1: C'est pas DJ, Nico.
7: Barman.
1: Barman non plus.
2: C'est clown?
1: Non, mais c'est pas loin. Clown. C'est pas loin de ça, quelque part. Nico?
7: C'est artistique, du coup?
1: Oui, complètement artistique.
2: Danseur?
1: C'est pas danseur, c'est acteur.
2: Bah,
1: pour 33%.
2: C'est un métier, hein.
1: Je trouve ça dur quand même.
2: Bah, essayez de pleurer sur commande et on verra.
1: Ouais, enfin, c'est pas que ça.
2: Non, mais je veux dire, c'est, voilà, jouer des émotions fortes et rouler des galoches, vraiment comme dans la vraie vie, c'est difficile apparemment.
1: Mais ils le font pas vraiment?
7: Bah, non.
2: Ah bon?
1: Bah, non. Bah, c'est difficile, évidemment que c'est difficile, tu vas pas rouler des pales à quelqu'un que tu connais pas.
2: Bah, pardon, mais dans les films et tout ça, évidemment qu'ils s'embrassent.
7: Quand ils font l'amour, ils font pas vraiment l'amour.
15: Ah, mais les rapports, mais les bisous.
2: Bah, les bisous, ils le font.
1: Je pense pas qu'ils se roulent des pelles, hein.
2: Bah,
1: ils s'embrassent le menton, un truc comme ça.
7: Ils mettent le pouce parfois, j'ai vu des techniques comme ça.
2: Et quand on voit la langue, c'est quoi? C'est un effet spécial, enfin.
1: Quand on voit la langue?
2: Bah, oui.
1: Oui, mais alors ça, c'est. Non, mais ça, c'est les sites.
2: Non, c'est pas
1: non, mais sur certains. certains trucs. Et je crois, enfin, je. En fait, je me connais pas, j'ai jamais eu à le faire.
2: Ok.
1: Mais ouais. Imagine, pour un tournage, on dit voilà, faut que tu fasses ça.
2: Bah, c'est chaud.
1: C'est franchement.
15: Pour moi, un bisou, ça peut passer justement, parce que c'est limite normal à la rigueur quand t'es acteur. Mais
1: c'est boulot. Un bisou, à la limite, un petit smack, un truc. Mais rouler une pelle.
2: Bah, je sais pas, moi j'ai l'impression que
15: ça fait. Ouais, ça fait partie du CV dans le.
2: Oui, moi aussi.
7: Oui, bah plus que quand t'es comptable, quoi, par exemple. Effectivement.
2: C'est beau.
1: Il y a des castings en ce moment. Non, mais je savais pas. Alors, franchement, si vous êtes comédien.
2: C'est une bonne question.
1: Si vous êtes comédien ou acteur, venez nous expliquer ça. Est-ce que. Ah, Aurélie au standard ?
14: Ah, moi je l'ai fait.
1: T'as fait quoi ?
14: J'ai fait un court métrage et je devais embrasser un gars pendant. Voilà, et donc on devait faire des prises et je l'ai embrassé plusieurs fois.
1: Avec la langue ?
14: Ah, bah ouais, on avait pas le choix. Mais du coup, je l'ai fait parce qu'on me demandait de le faire. Donc
2: bah voilà.
1: C'est fou ça ?
14: Ouais.
15: De faire un court-métrage.
1: C'était pas gênant
14: Bah si, c'était hyper gênant parce qu'en plus on se connaissait pas, mais.
1: Tu connais. Franchement,
7: le film est jamais sorti.
14: Oui, c'est vrai. Ouais.
1: Et puis en fait, il n'y avait pas de caméra.
7: Avec sa caméra.
1: Allez, vas-y, on y tourne. Mais alors, franchement, si vous faites des films, venez nous le dire. Vraiment, ça m'intrigue.
2: Ok. Ouais.
1: Le truc, même si tu connais la personne, parce que, imagine, moi et Lorenza, impossible.
2: Bah non, mais on n'est pas acteurs aussi.
1: Ah, on est comédiens. Le festival de Cannes ce soir.
2: Je pense. Enfin,
1: un comédien. Voilà.
2: Mais je pense qu'il y a des techniques galoches, tu vois.
1: C'est quoi une technique galoche ?
2: Bah, je sais pas, quand la caméra s'approche, tu fais un petit mouvement de langue. Enfin,
7: d'après Aurélie, il n'y a pas de technique galoche. C'est juste
2: galoche.
1: Ouais, Aurélie, c'était un court-métrage. C'était un truc d'école ou un truc comme ça.
14: En plus, l'image, ils ont coupé l'image, quoi.
1: Ah, bah, en plus,
14: non. Mais nul.
7: C'est juste pour se faire un kiff.
2: Oui, c'est ça.
1: Écoutez, vraiment, ça nous intéresse. Si vous êtes comédien, si vous êtes acteur, si vous travaillez dans le cinéma ou dans les effets spéciaux, et ben venez nous expliquer ça. 0 870 42 48.
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1: Qu'est-ce que vous attendez de vivre cet été ? Qu'est-ce qui va être cool dans votre été ? Quel est le moment que vous attendez de vivre ? J'aime bien, on est le 12 mai aujourd'hui et on commence déjà à parler de l'été. Ça, c'est cool. 0 870 42 48. On continue à vous prendre le téléphone. Il y a Garance qui est là. Coucou.
16: Salut Manu, salut les ouin-ouin.
1: Sois la bienvenue parmi nous, Garance. Quel va être ton moment cet été ? Qu'est-ce que tu attends de vivre cet été ?
16: Eh ben écoute, moi cet été, je vais pour la première fois à un festival de musique avec mes potes. Je vais faire les déferlantes sud de France. Je suis trop contente.
1: D'accord. Tu vas le faire en mode route, c'est-à-dire tu prends la tente, tu restes plusieurs jours là-bas ?
16: Oui, ben c'est ça, j'ai jamais fait ça. On va rester 3 jours avec la tente. Ça va être un pur kiff. J'ai jamais dormi en tente. Je suis trop contente.
1: Mais t'as jamais dormi dans une tente ?
16: Non !
2: J'espère qu'il fera beau parce que vraiment dormir en tente c'est génial quand il fait beau, les festivals quand il fait beau c'est magnifique. Par contre quand il pleut là tu comprends la galère.
1: Mais quand il pleut, en fait c'est horrible sur le moment, mais ça te fait des souvenirs de ouf.
2: C'est vrai, et tout le monde devient hyper solidaire et tout le monde est dans la gadoue quoi en même temps. Donc,
1: exactement.
2: C'est vrai.
1: Mais vous allez acheter une tente ?
16: Ben écoute, je sais pas du tout. Moi, je me fie à mes potes. Apparemment, ils ont ce qu'il faut. Donc moi, j'y vais les mains dans les poches et je vais juste kiffer la musique, kiffer mes 3 jours.
1: Le mot apparemment et le mot a priori, moi, ça me tente toujours.
7: Ouais, tout le monde fait confiance à tout le monde.
1: Ouais, c'est pas bon ça. Mais 3 jours sous tente, ouais, vous allez vous régaler quoi. C'est et tu verras, au bout de 3 jours, c'est incroyable. Les cheveux sur la tête en festival tiennent tout seuls.
2: Oui.
16: Génial.
1: C'est un truc incroyable. C'est un mélange de terre glaise et de graisse. Tu verras, c'est super. On t'embrasse, c'est beau festival. À toi, le Garance.
16: Merci beaucoup, bisous.
1: Gros bisous. Il y a Jonathan qui est là aussi. Bonjour, Jonathan.
17: Salut Manu, salut les ouin-ouin.
1: Merci de nous appeler. Jonathan, qu'est-ce que tu attends de vivre cet été ?
17: Bah, moi, j'ai toujours habité chez mes parents, mais là, à partir de cet été, je vis tout seul pour la première fois dans mon propre appart et j'ai hâte de faire ma propre déco.
1: Mais ce moment, il est ouf.
2: Ah ouais, alors, c'est un bonheur.
1: On a tous connu ce moment où on est dans notre appart la première nuit, la première journée. Ce qui est marrant, c'est que toi, j'ai hâte de le décorer. Moi, vraiment, le mot déco, j'en avais rien à foutre.
7: Ah ouais ?
1: Ah non, vraiment. Alors,
7: tu voulais pas faire ton chez toi ?
1: Je voulais juste. Bon, c'était basique, quoi. J'avais.
7: Un canapé, 4 murs, quoi.
1: Ouais, exactement. C'était un petit truc et. Juste le principe d'être chez moi.
2: Oui, c'est ton chez toi.
1: Ouais, et non, le seul truc, c'est par exemple, j'avais été chez Ikea et donc j'avais ma casserole. J'avais j'ai le truc, le porte-savon dans la douche.
2: C'est le starter génial.
1: Pack. Oui, exactement, c'est les packs. C'est génial, j'ai un pack de casseroles. Voilà. C'est le truc comme ça, mais j'étais pas très déco.
18: Ah ouais?
7: Ouais. Moi j'avais ma bougie, moi. J'avais une bougie parfumée, ce qui fait qu'à chaque fois que les gens venaient chez moi, je voulais qu'ils disent bah tiens, chez Nico, ça sent la figue.
2: Ah oh, c'est mignon. Tu vois, en vrai c'est mime.
18: Ouais, ouais. Non, moi j'avais ma console de jeux vidéo, c'était cool.
7: Ah, c'est autre chose.
18: Et j'étais bien. Et bah régale-toi Jonathan, tu vas voir, c'est un kiff.
17: Merci. Salut.
18: Ciao, belle journée à toi.
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18: Il est 8h56 et il y a 15 minutes, Lorenza nous a mis le doute.
2: Ouais.
18: Elle nous a dit, mais dans les films, quand ils s'embrassent, qu'ils se roulent des pelles, ils se roulent vraiment des pelles. Et j'ai dit, mais c'est pas possible. J'imagine pas qu'ils se roulent vraiment des pelles. Et on est parti dans un débat là-dessus. Est-ce qu'ils le font vraiment, etc.
2: Est-ce qu'ils ont des techniques? Est-ce que...
18: Et ouais, je me suis dit, quoi de mieux que de professionnels
2: c'est
18: pour
2: vrai
18: nous expliquer? Soit des comédiens, des acteurs ou des gens qui
2: travaillent là-dedans.
18: Qui travaillent dans le cinéma et donc qui savent. 0-870-42-48. On a Marion qui est avec nous, qui travaille dans le cinéma. Bonjour Marion.
20: Salut Manu, salut l'équipe.
18: Sois la bienvenue parmi nous, Marion. Tu es maquilleuse professionnelle.
20: Tout à fait.
18: Et donc tu sais ce qui se passe dans le cinéma quand ils doivent se rouler une pelle?
20: Oui.
18: Alors dis-nous.
20: C'est-à-dire qu'en fait, bah, y en a pour qui c'est pas un problème d'embrasser une autre personne à l'écran.
18: D'accord.
20: Et donc à partir de là, il n'y a pas de problème et ils s'embrassent réellement. Et il y en a pour qui c'est un problème. Et en fait, ils veulent pas donc embrasser une autre personne.
18: Ouais.
20: Donc les réalisateurs veulent par contre vraiment cet acteur et ils disent bon bah très bien, dans ce cas-là, ce qu'on va faire, c'est au moment où vous allez vous embrasser, et ben on va tourner la caméra de champ et comme ça, ça donnera l'illusion qu'ils vont s'embrasser, mais ils s'embrassent pas réellement. Parce qu'il y en a qui veulent pas du tout embrasser une autre personne que leur femme.
18: Oui, mais on
20: par exemple.
18: Mais on les voit quand même bouche contre bouche.
2: Mais quand il y a des
20: alors,
2: langues.
20: Non, on les voit où. En fait, c'est très subjectif. C'est-à-dire qu'en fait, on les voit, ils vont pour s'embrasser, puis la caméra tourne.
18: Ah, et on donc, croit. En fait, okay, ils se touchent pas.
20: Voilà. Nous, ça nous montre qu'ils vont s'embrasser, et donc on imagine la suite.
18: Okay.
20: Seulement, bah, ils le font pas. Mais il y en a pour qui c'est de réelles scènes et ils s'embrassent réellement avec la langue et tout ça.
2: Okay.
20: Comme par exemple certains films où c'est des vrais actes sexuels aussi, par exemple, donc dans 365 jours.
2: Ah, c'est vrai.
20: Le film 365 jours, c'est des vraies scènes.
18: Ah, j'ai pas vu.
20: Mais attention, ils sont payés pour aussi. Hein.
18: Ah, ils sont payés.
2: Ah, ils sont payés en plus, ouais.
18: Ah, non, pour
20: ah oui,
18: coup.
20: Oui, par contre, ils cherchent des
2: acteurs. C'est un film un peu coquin aussi, donc ce serait dommage voilà que ce soit faux, quoi. Enfin...
18: Ah oui, bah quand même.
20: Ah, bah, après, il y en a où c'est faux, hein, mais celui-là, c'est de vraies scènes, par exemple.
18: Eh bah, écoute, tu nous as appris des choses, ce matin, voilà. Marion.
20: Voilà. Avec
2: incroyable
20: plaisir.
18: Eh bah, merci beaucoup de nous avoir appelés. Je te souhaite une belle journée.
20: Avec plaisir, belle journée.
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0: plus ou moins contrôlée et approximative. C'est Manu sur Énergie avec Lorenza, avec Nico. Qu'est-ce que vous avez envie de partager avec nous ce matin? Allez, Lorenza.
1: Bah, je parlais avec un pote qui n'aime pas la violence.
0: C'est bien.
1: Et il m'a dit qu'il avait une technique pour éviter une bagarre.
0: Okay.
1: En fait, il baisse son pantalon et il commence à crier très fort. Parce qu'il nous dit la technique pour faire peur à l'autre, c'est de paraître plus fou que son adversaire.
0: Ah ouais.
1: Et en fait, j'ai trouvé ça génial, mais un peu bizarre, mais génial.
2: Ah, c'est vrai.
1: Mais quand imagine, c'est vrai.
0: Mais oui, oui. Quand on arrive à faire ça,
1: oui.
0: Ça veut dire que déjà t'es monté dans une embrouille. Là,
1: bah oui, ça veut dire que t'as plus rien à perdre, que t'as peur et que tu sais que t'es nul en bagarre.
0: Mais il l'a déjà fait ou alors qu'il s'imagine?
1: Ah non, il l'a déjà fait.
0: Donc ça veut dire
1: ça a fonctionné une fois.
0: Il se retrouve dans les embrouilles.
1: Par inadvertance, oui.
0: Et il l'a fait et ça a fonctionné une fois.
1: Et ça a fonctionné. Il l'a essayé une fois.
0: Et ça a fonctionné.
1: Et depuis, il ne jure que par. Enfin, il en parle à tout le monde, quoi.
0: Mais il s'est passé quoi quand il s'est mis comme ça?
1: Le mec est parti en courant.
2: C'est génial.
1: Son adversaire, quoi.
2: Mais je voulais juste vous demander l'heure.
0: Mais quand tu dis baisse son pantalon.
1: Ah oui.
0: Tout.
1: Bah, je sais pas si c'était son kiki ou juste même en caleçon, tu vois.
0: Parce que c'est
1: pour moi, c'est tout normalement. Mais je pense que même. Alors, c'est pas très bien de faire ça, mais même en caleçon, ça fonctionne, je pense. En fait, le gars en face de toi, tu te dis, mais il est taré, j'ai pas envie d'avoir affaire à ça.
2: Si tu tombes sur un mec qui veut se bagarrer, mais qui adore les caleçons.
0: Après, le problème, c'est qu'une fois que t'as baissé ton pantalon.
1: Oui.
0: Si le mec, il veut continuer à se bagarrer, c'est compliqué de marcher avec toi et de s'enfuir avec le pantalon baissé. Hein.
1: Ah, oui,
0: excuse-moi, moi, j'ai déjà été chercher du PQ dans la maison. Avec le pantalon baissé, c'est très compliqué. Bah alors, se battre.
1: Mais je pense que tu crées la. Ça perturbe ton adversaire, tu vois.
0: Là, tu crées la surprise.
1: Voilà.
0: Hein. Tu crées la surprise, et puis alors, maintenant, avec les réseaux sociaux, tu crées aussi le buzz. Hein.
1: Ah oui, clairement.
0: Nico, quelque chose à partager avec nous?
2: Bah, j'aime bien les gâteaux.
0: Oui.
2: Et depuis peu, j'achète des gâteaux bio. Tu sais, genre les Björk ou les Gerblés, là.
1: Ah, c'est très bon, ça.
0: Gerblés, je vois.
2: Ouais.
0: Parce que c'est Nutri-Score A.
1: Oui.
2: Exactement, bah voilà.
1: Il y en a des sans gluten aussi.
2: C'est moins calorique, apparemment, c'est meilleur pour la santé, donc ça me donne bonne conscience.
0: Ouais, je suis d'accord avec toi.
1: Moi aussi.
0: Tu vois? Ouais, tu vois, c'est pas...
2: Ça se tient.
0: C'est pas le truc... Tu l'ajoutes un peu de
1: oui.
0: C'est pas gourmand, quoi.
2: Non. C'est un peu sec, mais au moins j'ai bonne conscience.
0: C'est
2: quoi.
0: Pas un peu sec. Même le désert, il dit, c'est un peu sec, mon gâteau. Mais effectivement, tu prends un gâteau et en même temps, ça te donne bonne conscience.
2: Voilà, exactement.
0: C'est pas mal, ça. Ça peut être un bon sujet. Quel est le truc que vous faites pour vous donner bonne conscience? Je mange des gâteaux, mais Nutri-Score A.
2: Ah bah évidemment.
1: Oui.
0: Ça marche. 0-870-42-48. Qu'est-ce que vous faites, vous, pour vous donner bonne conscience quand vous faites un truc qui n'est pas spécialement incroyable? 0-870-42-48. 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

0: On va jouer ensemble maintenant au jeu des trois as. Quentin et Mélanie sont là et tous les deux vont peut-être repartir avec une Nintendo Switch 2 dans un instant. Bonjour à tous les deux.
1: Salut Manu, salut les Wawa.
2: Bonjour Manu, bonjour les Wawa et bonjour Quentin.
1: Bonjour.
0: C'est beau ça. Vous allez, ah jouer, oui. Vous allez jouer en équipe. Tous les jours on joue vers 9h10, tous les jours on change les jeux, on fait tourner les jeux. Et aujourd'hui, oui, c'est le jeu des trois as. Vous êtes les deux premiers as du jour. Il faut un troisième as. Ce sera Lorenza aujourd'hui.
3: Allez, on est ensemble les gars.
0: Lorenza, Quentin, Mélanie.
2: Allez Lorenza.

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1: Voici la question du jour. Dans la série Netflix You, le personnage principal est un professeur ou un libraire?
2: Quentin? Un professeur.
1: C'est ta réponse, Quentin. Je vais récupérer Mélanie et je vous annonce tous les deux que vous avez donné la même réponse.
3: Ok, donc c'est bien déjà.
1: Bah, c'est déjà pas mal. Le jeu continue. Attention, on va faire maintenant revenir Lorenza. Si elle donne la même réponse que vous, et si c'est la bonne, eh ben c'est gagné. Lorenza est de retour.
4: Oui.
1: Quentin et Mélanie ont donné la même réponse.
4: Ok.
1: Si tu donnes la même et que c'est la bonne, c'est gagné.
4: Ok.
1: Voici la question. Dans la série Netflix You,
4: ouais,
1: le personnage principal est un professeur ou un libraire?
4: En plus, je l'ai vu. Je sais qu'il adore les livres. Moi, j'aurais dit libraire.
1: Tu dis que le personnage principal est un libraire?
4: Ouais, mais je suis plus sûr. Mais ouais, libraire.
1: Libraire.
4: Ouais.
1: Quentin et Mélanie, on dit professeur.
4: Oui. Oh merde! Ah non!
1: Mais si.
4: Mais en fait, je sais plus.
1: Qui a fait tomber les autres?
4: J'espère que c'est pas moi!
1: Qui a merdouillé? Qui l'a mis la honte à l'équipe et à sa famille? Qui va partir d'ici en se disant j'ai tout fait foirer?
4: Si tu dis ça autant comme ça, j'ai peur que ce soit
1: qui
4: moi.
1: Qui va aller s'asseoir sur sa chaise en se disant putain, j'ai merdé?
4: Non, mais je pense pas qu'il soit prof, mais.
1: Voici la bonne réponse. Dans la série Netflix You, le personnage principal est un libraire.
4: Ah non, pardon. Je suis désolée. Non, mais c'est parce que. Pardon.
1: Mais quand t'avais dit. Je suis désolé, c'est perdu pour cette fois.
3: Eh ben, c'est pas grave.
1: Je vais vous offrir à tous les deux, raccrochez pas, je vais vous offrir à tous les deux le mug Manu sur Énergie.
3: Super, c'était
5: merci
3: cool.
5: Beaucoup.
3: Franchement, merci beaucoup.
1: Belle journée à tous les deux et on se souviendra de ce moment où Lorenza a fait yeah.
4: Non, mais je suis désolée.
1: T'es juste, non, t'es soulagée que t'as pas donné la mauvaise réponse.
4: Oui, mais je suis soulagée de pas les avoir fait perdre, quoi.
1: Oui, enfin, ils ont perdu quand même,
4: oui,
1: mais bon.
4: Oui, on a.
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1: Je suis même pas sûr que le mec, il ait ri la première fois qu'il l'a fait. Cyprien, c'est son anniversaire aujourd'hui. Il a 38 ans. Ça y est. C'est un ancien, quoi.
4: Bah ouais, c'était le précurseur, hein, des youtubeurs.
1: Bah, c'était
4: un des premiers qui a vraiment tout lancé, en
1: cartonné.
4: Vrai.
1: Bah, avec Squeezie aussi.
4: Ouais, c'est ça. Et voilà. C'est lui qui l'a lancé, hein.
1: Et bah, exactement.
4: C'est
1: et,
4: ouf.
1: Et c'est son anniversaire aujourd'hui, 38 ans. Et puis, il y a des mecs aujourd'hui, ils sont sur Twitch, ils regardent des mecs, ils savent même pas qui est Cyprien.
7: Ça fait mal.
1: Alors, c'est putain, c'est comme les Beatles, c'est les Rolling Stones,
4: c'est
1: quoi.
4: C'est le roi YouTube, quoi.
1: C'est son anniversaire aujourd'hui. Qu'est-ce qui vous fait vous donner bonne conscience lorsque vous faites un truc où forcément, c'est pas vraiment un bon truc? Tout a démarré avec Nico qui nous expliquait qu'il aime les gâteaux. Mmh. Il aime ça, les gâteaux. Mais, dans son lot de gâteaux qu'il achète, il prend aussi les gâteaux, genre les gerblés.
7: Évidemment.
1: Voilà, ces gâteaux où c'est.
7: Ils sont censés être meilleurs pour la santé.
1: Voilà, Nutri-Score A, etc. Mais je vois, hein, moi aussi j'en ai pris. Hein. En fait, c'est pas hyper bon, honnêtement. Mais.
4: Ah, il y en a, on peut être étonné. Hein.
1: Mais j'ai trempé dans le café, moi.
7: Oui, parce que sinon, c'est vrai que ça manque de sucre.
4: C'est sec un peu des
7: manque
4: fois.
7: Manque de croustillant, ouais. Il y a plein de choses.
1: Hein. Bah, en fait, c'est mon corps qui manque d'hydratation. Avant de manger un gerblé, on va dire que t'as 70% d'eau dans ton corps, ensuite t'en as plus que 30. Ça aspire tout. Qu'est-ce que vous faites pour vous donner bonne conscience? 0 870 42 48, il y a Justine qui est là. Bonjour Justine.
9: Coucou Manu, coucou les moins.
1: Bienvenue sur Énergie, on t'écoute.
9: Merci. Alors moi, quand je vais au McDo, je prends une petite salade plutôt que des frites avec mon burger.
4: Oh là là.
1: Tu viens d'être jugé par Lorenza?
4: Criminel.
1: Tu fais partie de ces gens-là. Est-ce que tu prends aussi un Coca Light?
9: Oui.
4: Et puis tu prends un filet au fish parce que c'est du poisson, donc moins calorique.
9: Je préfère le McChicken.
4: Ah ok, ça.
1: Il y en a qui ne prennent qu'une salade, hein, au McDo.
4: C'est oui, dur, mais ça, il faut les bannir de cette vie.
1: Oui, enfin, ouais,
4: non, je suis un peu excessive.
1: Disons que laissons le droit de vivre à ces gens-là aussi, quand même. Mais au McDo,
4: mais non, mais si t'as envie de faire un cheat meal.
1: Mais en revanche, je prends de la flotte, moi.

0: aussi. Ça, je suis comme toi.
1: Ah bah, tu vois, un goût dans le truc en carton, hein.
0: C'est de l'eau, quoi.
2: C'est de l'eau, ouais.
0: Non, mais parce que j'aime trop boire de l'eau de base. Enfin, j'aime, je suis pas très soda. Mais je veux dire, quand t'as envie vraiment d'aller au McDo, t'as salade César, ou alors tu la fais chez toi, ou tu vas au resto, et elle est meilleure, tu vois.
1: Tu sens que Lorenza, elle se tue quand elle va au McDo.
0: Pardon, mais je suis désolée, le McDo, t'y vas, quoi.
2: Le burger que tu fais chez toi, il sera aussi meilleur, hein.
0: Mais le côté fast-food, je vais manger du gras.
2: Ce que tu veux, c'est y aller, et ensuite, quand t'as tout fini, quand tu te lèves et que tu prends le plateau, tu fais
0: Exactement.
2: Ok, on est tous d'accord. Merci beaucoup, Justine, de nous avoir appelés.
3: Merci à vous, bonne journée.
2: Belle journée. Florian est là aussi, bienvenue sur Énergie, Florian.
4: Bonjour les Manu, bonjour Manu, enfin, bonjour Manu, bonjour les Wawain.
2: Florian, tu laisses le temps de te regrouper, toi et ta bande, et tu nous dis quand t'es ok. Qu'est-ce que tu fais pour te donner bonne conscience?
4: Ben moi, je participe aussi aux cagnottes d'anniversaire des collègues que j'apprécie pas plus que ça, quoi.
2: Et tu dis,
0: c'est bien.
2: Ouais, tu dis, c'est ma participation, voilà, je suis là, j'ai été là.
4: Ouais, c'est ça, c'est une petite question de principe.
0: Même si c'est 5 euros, c'est très bien.
2: J'ai fait un truc. En ce moment, il y a une cagnotte pour quelqu'un. C'est pas ici, pas à la radio. Oui, que... Il y a beaucoup de monde qui participe.
1: Ok.
2: Et alors, j'ai été dans les premiers à participer.
0: Ouais.
2: En fait, j'ai regardé le nombre de participants. Il y avait genre 3 au début. Mm. Et j'ai fait donc la somme divisée par 3 pour savoir ce que chacun avait donné en moyenne. Et j'ai donné plus.
0: Évidemment, tu es un peu fier quand tu donnes plus. T'es là en mode.
2: Depuis, il y a eu beaucoup de monde. Genre, il y a plus de 60 personnes qui ont donné.
1: Ouais.
2: Et ben, j'ai refait le calcul.
0: Et alors?
2: J'ai divisé. Bah putain, j'étais au-dessus, j'étais content.
1: Ah, c'est bien.
0: Dis-moi que tu vas pas le dire quand même.
2: Mais c'est me demande, je dirais.
0: Il faut pas.
2: Mais non, elle me demandera pas, la personne.
0: Okay, oui.
2: Elle me demandera pas. Mais c'est possible que je lui demande de me demander.
0: C'est fou.
2: Non. Florian, merci beaucoup de nous avoir appelés.
4: Avec plaisir, bisous à tous.
2: Ciao. On peut continuer encore un peu. Quel est la chose que vous faites juste pour vous donner bonne conscience? 0-870-42-48. Dans 3 minutes. Et oh alors?
0: Quoi?
2: Bah c'est la récré, quoi.
0: Ah ouais, le jeu de Florent.
2: C'est le jeu de Florent, notre producteur. C'est un peu c'est notre moment de récréation dans l'émission.
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2: Je le disais à l'instant, c'est la petite récré. C'est la petite récréation, c'est le jeu de Florent, notre producteur. Et pour jouer avec nous, pour participer à cette grande récréation, on a Harmonie. Bonjour Harmonie.
7: Bonjour Manu, bonjour les Wawain.
2: C'est stylé comme prénom Harmonie.
1: Ouais.
7: Non.
2: Je connais une fille qui s'appelle Mélodie, elle bosse dans la musique, c'est rigolo. Hein.
7: Bah,
2: non, c'est pas rigolo.
1: Oh le tonton.
2: Non, vous trouvez ça.
0: Si, c'est cocasse, une quoi. Vocation, quoi, du coup.
2: Non, je pensais que ça allait.
1: Ah ouais, mais tu rencontres cette personne, tu fais c'est drôle.
2: Puis voilà. Oui.
0: Ouais, moi je peux dire c'est marrant.
2: Oui,
0: mais on n'est pas là.
2: J'ai pas fait monter sur scène pour dire j'ai représenté quelque chose d'incroyable. Non. Harmonie. On va jouer ensemble avec Florent, notre producteur. Tous les jours, il nous fait un petit jeu en rapport avec l'actu, en rapport avec l'air du temps, en rapport avec ce qu'il veut. C'est notre récré. Aujourd'hui, c'est quoi?
8: Alors, c'est la journée internationale de l'infirmière.
2: On en a pas parlé, j'avais vu
0: bonne
2: ça.
0: Bonne journée à vous.
2: Mais on les adore, les infirmières. Le médecin, il nous fait peur, l'infirmière, elle nous rassure.
0: Bah oui.
2: Évidemment.
8: Et qui dit infirmière, dit hôpital.
0: Crocs.
8: Qui dit, oui, aussi. Mais qui dit hôpital, dit médicament. Et du coup, médicament, on va faire le jeu du je vous donne un nom et vous me dites si c'est un médicament ou un nom de joueur de foot.
0: D'accord. Ok.
8: Ah, je fais des passes,
2: ça marche. Ok. D'accord.
8: Alors, on va commencer par Harmonie, ok?
7: Oui.
8: Baclofène.
7: Joueur de foot.
8: Et non, c'est un médicament sert à traiter les contractures musculaires.
0: Franchement, ça fait trop joueur de foot.
2: Baclofène, ouais.
7: Je confirme.
2: Ah ouais. Baclofène. Baclofène qui avance. Baclofène qui... Oh !
0: Tire cadré de Baclofène !
2: Il a été élu joueur du match, Baclofène.
8: Manu.
2: Oui.
8: Xhaka.
2: Xhaka, c'est un médicament.
8: Et non, c'est un joueur de foot. Milieu de terrain du Bayer Leverkusen.
2: Comment tu dis? Zappa.
8: Xhaka.
2: Xhaka qui passe à Baclofen. Baclofen qui avance, qui se retire, qui crochette, qui repasse à Xhaka. De Xhaka. Ok, on continue.
8: Lorenza, Udol.
0: Médicament.
8: Et non, joueur de foot.
0: Merde.
2: Oh.
0: Ah bah lui par contre, nom de médoc à fond quoi.
2: Ouais, Udol,
1: c'est vrai que t'en prends. T'en prends quand t'as mal au bide.
2: Udol, ça fait magasin.
8: Ouais.
2: Je vais chez Udol, t'as besoin de quelque chose.
8: Nico. Ouais. Lavia.
2: Lavia.
1: Lavia.
2: Ça fait truc pour le transit.
1: Lavia. Ouais, on dirait, mais du coup, je vais dire joueur de foot.
8: Joueur de foot totalement. Milieu défensif à Chelsea.
2: Ah, ok. On est.
0: Un calé, hein.
8: Un point.
2: C'est pas évident, hein.
8: Non, un point, c'est pas fou. Harmony. Zyrtec.
2: Ah, ça, je connais.
7: C'est un médicament.
0: Exactement.
2: Ah, ouais, c'est
0: antihistaminique.
2: Ça,
0: antihistaminique, ouais.
2: Alors, on dit histaminique.
8: Oui,
2: oui. J'ai appris ça.
0: Ah, oui, c'est vrai qu'on dit pas ça.
2: Ouais. Attention.
0: C'est pas pareil.
2: Tout le monde fait l'erreur.
8: Eh oui.
2: C'est un produit, un médicament antihistaminique et non antihistaminique. Et on dit un testicule et non une testicule.
0: Allez, top.
8: Tiens, vous parlez, messieurs. C'est à vous. Lit volant.
2: Lit volant. Lit volant. J'ai plus de lit volant, faut que j'aille l'acheter. Ou alors, putain, le but de lit volant. Non, faut que j'aille acheter du lit volant. C'est un médicament.
8: C'est totalement un joueur de foot.
0: Allez. Oh,
8: milieu offensif à Saint-Etienne.
2: Oh là là, ouais, mais je suis sûr que son père était médecin.
8: Un dernier.
2: Allez.
8: Lorenza.
0: Ouais.
8: Tardiféron.
2: Ah, je sais ça.
7: Médicament.
0: Bah, médicament, du coup.
2: C'est pas un truc.
0: Pas du tout étouffé.
2: C'est pas un truc pour avoir du fer ou je sais pas quoi.
8: Exactement, c'est en cas d'anémie.
2: Et ben voilà.
0: J'ai appris un truc. Ok.
8: Pas fou le score quand même.
0: Non. C'est,
2: On s'en fout du score. C'est la récré qui est importante.
0: On s'est amusé. Ouais,
2: tu vois. Bah, quand on gagne, l'important c'est de gagner. Et quand on perd, bah, l'important c'est la récré. Bien sûr. Harmony, je vais t'offrir le mug Manu sur Énergie pour toi. Merci d'avoir été avec nous.
7: Bah, c'est gentil. Merci. Bonne journée à vous.
2: Belle journée à toi.
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2: On se donne bonne conscience ce matin avant tout ça. Qu'est-ce que vous faites dans la vie juste pour vous donner bonne conscience? Comme tout à l'heure on parlait du McDo et qu'on prend une salade pour donner bonne conscience en même temps avec le burger. Ou alors Nico qui prend des gâteaux
8: gerblés.
2: Voilà, il prend plein de gâteaux. Et dans les gâteaux, il y a aussi les gâteaux gerblés.
8: C'est
2: voilà,
8: ça.
2: Le truc avec Nutri-Score A. Donc il se dit, je me donne bonne conscience en faisant ça. 0 870 42 48. On continue à vous prendre au téléphone. Il y a Aurélie qui est là. Bonjour Aurélie.
3: Salut Manu, salut tout le monde.
2: Qu'est-ce que tu fais juste pour te donner bonne conscience?
3: Alors moi, je tiens toujours la porte à la personne qui est derrière moi avec un très grand sourire, même quand je suis très en retard.
2: Oui, mais c'est
0: moi aussi,
2: c'est
0: mais
2: pour
0: c'est
2: être
0: pas
2: gentil,
0: pour...
2: ouais, c'est pas ça. Pour te donner bonne conscience.
0: Ou alors t'es pas très gentil.
2: Oui, ça. Oui, alors,
0: okay.
2: alors effectivement, là, je pense qu'Aurélie nous a appelé pour le sujet. À quel moment je sais que je suis une mauvaise personne?
0: C'est juste pour le karma. Je tiens les portes.
2: Mais si tu te laissais aller, toi, quelqu'un est derrière toi, tu lâches la porte. Tu t'en fous.
3: Bah, tu sais, t'es en retard, tu cours, il y a un petit espace, la porte, elle s'ouvre, elle est en train de se refermer, tu te slides dedans. Et non, on ouvre la porte.
2: Je vais te dire un truc. Moi, j'adore tenir la porte, genre une personne un peu âgée.
0: Ouais.
2: Parce que t'as l'impression d'être un héros.
0: Oui, ça c'est vrai.
3: Oui, c'est vrai.
8: Et t'appuies vraiment le « je vous en prie, madame ».
0: Oui, mais tu le fais par bonté, pas par bonne conscience, on est d'accord.
2: Non, il faut qu'elle me dise « merci, monsieur, et fort ».
0: Ah bon.
8: Devant tout le monde.
2: Sinon, c'est simple, hein, sinon je la mets derrière la porte. Merci beaucoup, Aurélie, de nous avoir appelé. Qu'est-ce que vous faites juste par bonne conscience? Lorenza.
0: Je fais 10 000 pas par jour, minimum.
2: Oh,
0: quand
2: c'est
0: je
2: bien.
0: Rentre chez moi en bus, je descends un arrêt avant pour finir à pied.
2: Eh ben, écoute, c'est pas mal. Moi, je vise pas les 10 000, je vise les 8 000.
0: C'est déjà bien.
2: Parce qu'on m'a dit que, j'ai lu, ChatGPT.
0: Que t'avais pas besoin des 10 000, mais que 8 000 suffisait.
2: Exactement. Entre 8 et 10. Donc, je sais pas.
8: Et tu les vises et tu les atteins ou pas?
2: Non, mais l'important,
8: je vise.
2: L'important, c'est de viser.
0: Et de participer.
2: Globalement, je les atteins.
8: Ouais, t'y arrives.
2: Des fois, je suis à 7, quoi. Mais tu fais jamais,
8: tu sais, tu prends ton téléphone et tu secoues comme ça avec la main pour faire des pas.
0: Alors,
2: non.
0: Moi, j'ai des potes qui faisaient ça, mais moi, carrément.
2: C'est nul.
0: Oui, c'est nul. Mais moi, du coup, quand j'ai pas fait mes 10 000 pas, je descends dans mon hall ou dans mon quartier et je vais faire des pas pour terminer.
2: Oui, moi aussi, bien sûr. Ah oui.
0: C'est vrai?
2: Ah oui, je suis dans mon jardin, je tourne en rond.
8: Tous les gens qui rôdent.
2: Mais non, mais excuse-moi, mais.
0: Oui, c'est pour mes 10 000.
2: T'es à 7 650 pas, tu vas les terminer.
0: Voilà. Et en plus, des fois, l'application, elle te dit plus que quelques pas. Et alors, du coup, j'ai envie de le faire. Tu vois, je vais aller.
2: Bien sûr. Dites-vous que tous les gens qui sortent de chez eux et qui font des tours dans leur jardin, c'est les mecs qui veulent terminer leur pas.
0: C'est génial.
2: Bien sûr. Sarah est avec nous. Bonjour, Sarah.
9: Bonjour, Manu. Bonjour, les mamans.
2: Qu'est-ce que tu fais pour te donner bonne conscience?
9: Alors, moi, je donne mon sang une fois par an, minimum.
2: Bah c'est vachement bien ça.
0: Comme moi.
2: Et j'en parle parce que t'en parles, mais l'établissement français du sang, ils fêtent leurs 25 ans en ce moment.
0: Ouais, le FS, ouais.
2: Et on a déjà parlé et Énergie est partenaire de tout ça et un don. J'avais des infos quelques.
0: Ça sauve trois personnes. Ça,
2: exactement, un don peut sauver jusqu'à 3 vies.
0: Ouais.
2: Donc quand tu donnes ton sang, voilà. Ça peut sauver 3 vies et c'est rapide. Hein, ça dure combien de temps t'as mis pour le donner?
9: Là, j'y suis allée hier, par exemple. Franchement, ça, mais ouais, voilà, 40-45 minutes, le temps de
0: tu
9: faire
0: restes une heure
9: les démarches
0: place.
9: Avant.
0: Ouais.
9: Oui, de prendre le petit goûter après.
2: Voilà.
0: Voilà.
2: Voilà. C'est pas 40, on te vide pas de ton sang pendant 40 minutes. Hein. Non,
9: ça dure 10 minutes à peu près.
2: Ouais, c'est ça, voilà. C'est 10 ouais. minutes, après tu bouffes.
0: Et on peut le faire tous les 3 mois.
2: Et il y a l'appli don du sang, si vous si vous voulez savoir comment ça se passe. Et c'est à faire. C'est quoi même vraiment juste une fois.
0: Ouais,
8: c'est déjà bien.
2: Toi tu le fais souvent, Sarah, mais juste une fois dans sa vie, tu le fais.
0: Ouais.
2: Voilà.
0: Ouais.
2: Merci beaucoup de nous avoir appelé, Sarah.
9: Avec plaisir. Bonne journée.
2: Belle journée à toi. Il y a William qui est là aussi et qui se donne bonne conscience. Ça cartonne ce sujet. Tout le monde veut se donner bonne conscience. Bonjour William.
10: Salut Manu, salut les moi.
2: Qu'est-ce que tu fais pour te donner bonne conscience?
10: Moi, pour avoir bonne conscience, bah, j'écris des commentaires positifs pour aider les petits commerces.
2: Oh, c'est pas mal.
0: Oh, c'est mignon,
8: c'est bien, ça. C'est mieux que les haters,
0: quoi. Ouais, bah oui.
2: C'est mieux. Bah, ça fait la balance, quoi.
0: Bah, bien sûr.
2: J'avoue que je mets jamais de commentaires, moi.
0: C'est, même pas si tu aimes bien?
2: Non, je vais.
0: Moi, si c'est exceptionnel ou si, genre, la serveuse, le serveur, enfin, si je vais manger quelque part et tout, je suis obligée de mettre un truc positif.
2: En fait, je leur dis. Je leur dis directement, tu vois, au restaurant,
0: ou
2: à la serveuse, au serveur, ou même des fois au cuisinier, tu vois.
8: S'il est là, tu passes une table.
2: Ouais,
0: j'ai jamais fait ça, moi.
8: Ah bah, félicitations au cuisinier.
0: Oui, ça, serveur, mais j'ose pas aller le voir moi-même.
8: Et tu dis, c'est le papa, ça.
2: Félicitations, je suis un peu de la partie, j'ai un cousin qui bosse dans un hôtel. Merci, William, de nous avoir appelé.
10: Merci, au revoir, bonne journée.
2: Très belle journée à toi.
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2: 80% des gens qui partent de Koh-Lanta sont soulagés à cause de ça, bien sûr, évidemment.
0: Bien sûr.
2: Ils peuvent revenir vers nous.
0: Mais oui.
2: C'est irrévocable. Yes! On va pouvoir écouter Manu. On est avec vous jusqu'à 10h. Il nous reste encore 5 minutes et on en profite. Notre dernier appel du jour aujourd'hui, c'est Caroline. Bonjour Caroline.
13: Coucou.
2: Coucou. Sois la bienvenue parmi nous. Caroline, tu nous appelles d'où?
13: Merci. Je vous appelle depuis Régnier, en Haute-Savoie.
2: Dans la montagne.
13: Exactement.
2: Bah, je suis bon.
13: Proche de la frontière suisse.
2: D'accord.
13: Okay.
2: Caroline, et qu'est-ce que tu fais dans la vie proche de la frontière suisse?
13: Eh bien, là, justement, je me prépare pour aller travailler. Je travaille dans un love shop.
0: Oh,
2: tu as toute notre attention.
8: Ok, on aime bien.
2: C'est, les love shops, c'est les magasins de jouets pour adultes.
13: Exactement.
0: Jouets coquins.
2: D'accord, il a un nom spécial ou...
13: C'est-à-dire?
2: Bah, le nom du magasin, ou s'appelle love shop ou...
13: Non, il a un nom parce que du coup il y a une dizaine de boutiques en France, ouais.
2: C'est un peu comme
0: c'est une chaîne.
2: Mais c'est le Buffalo Grill du sexe.
13: C'est un peu ça, ouais. Non, c'est le King Jouet pour adultes, ouais.
0: C'est génial.
2: D'accord, et mais c'est marrant, ton boulot c'est de les vendre, de conseiller les gens.
13: Alors, surtout, on va dire, de dédramatiser beaucoup, de rendre moins tabou certains sujets de conversation. Après, on vend pas du tout de pornographie.
2: Mmh.
13: Donc, c'est beaucoup de couples, beaucoup de femmes aussi, qu'on va parler pour soit, en fait, réapprendre sur la libido, connaître son corps aussi, mettre en garde sur pas mal de préventions, sur l'hygiène aussi, beaucoup.
2: Ça veut dire que tu testes?
13: Alors, on les allume en magasin, mais on les teste pas...
2: Oui, non, pas devant les gens.
8: Évidemment.
2: Mercredi, il y a le film Pour le plaisir qui est sorti.
0: Avec Alexandra Lamy, tu nous en avais parlé.
2: Et c'est sur l'histoire des
0: Womanizer.
2: Qui a inventé le Womanizer.
13: Oui.
2: C'est toujours le carton, le Womanizer?
13: Ouais. Bah oui, c'est quand même les précurseurs sur la stimulation à air pulsé, donc oui.
0: Ah oui, c'est une révolution.
2: Si t'as pas d'argent, tu utilises un aspirateur, mais c'est pas terrible.
0: Oh bah non, c'est pas le même truc, non.
2: Ne le faites pas. Et ben, car, c'est marrant parce que c'est. T'as vu, on est tous un peu.
0: Curieux. Oui, mais c'est cool.
2: Je suis jamais allé dans un love shop en fait, moi.
0: Bah, franchement, c'est très cool.
13: En plus, on sort justement des clichés qu'on peut avoir sur ce genre d'établissement où on n'est pas du tout glauque, au contraire, on est très lumineux.
0: Il y a plein de couleurs.
13: On met beaucoup de magie en avant aussi. Donc,
2: j'ai l'impression que j'ai l'impression que c'est très rouge avec des coussins partout.
13: Pas du tout. Alors nous, justement, c'est très clair, c'est très blanc. Voilà, on a la lingerie qui est en avant, les jouets sont quand même au fond du magasin pour celles qui viennent, qui achètent que de la lingerie, c'est ok. Enfin voilà. Donc, non, rouge, c'est très clair.
14: Rouge avec des coussins partout. T'es sûr que c'est pas Vivement Dimanche avec Michel?
2: Ouais, laissez-moi tranquille, je pourrais écouter Caroline parler pendant des heures.
14: Putain, j'ai l'impression.
2: Et alors, mais t'en parles très bien. Caroline, je vais t'offrir le mug Manu sur Énergie. J'ai envie de te dire, pose-le sur la réception.
13: Oui, je le mettrai au travail, ouais.
2: On t'embrasse fort. Merci beaucoup de nous avoir appelé, d'être le dernier appel du jour. Et de lancer cette journée. Mais tu nous rappelles quand tu veux, Caroline.
13: Ça marche, avec plaisir. Bonne journée.
2: Belle journée à toi, belle journée à vous aussi. Il est 9h58. On s'en va et on sera de retour demain pour lancer le week-end.
0: Ouais.
2: Demain, ce sera Bon, bref, ce sera le week-end et on le lancera ensemble. Merci après. Ça va être un gros week-end. Foster de People pour vous lancer cette journée. À demain sur Énergie.
15: À demain.

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0: on est de retour, 6h04 après, je sais même plus combien de jours il a fait ce week-end, 4 jours. Jeudi, vendredi, samedi, dimanche, après un bon gros week-end, on est de retour et on est content d'être avec vous. Vous pouvez nous appeler comme chaque matin pour venir avec nous, pour nous rejoindre, pour démarrer cette journée ensemble. Notre numéro de téléphone, il est gratuit, 0870 40 48. Si vous avez envie d'être notre premier appel du jour, on va vous prendre au téléphone dans 2 minutes. Il y aura Son of Legend, Julien Lib aussi, tout le monde est là, Lorenza la première.
1: Oui, coucou.
0: Nico est là aussi.
2: Salut tout le monde.
0: Écoutez, faisons un point de notre week-end. Qu'est-ce qui s'est passé dans votre vie ce week-end, Lorenza?
1: J'ai postulé dans une association d'animaux pour être bénévole. Et
0: oh,
1: je suis allée sur place hier.
0: Ouais. Oh, c'est cool ça. C'est quoi, c'est un refuge?
1: En fait, non, c'est pas un refuge. C'est vraiment une association. Et moi, j'avais confondu. C'est-à-dire que j'ai cru que quand j'allais sur place, il y allait avoir plein d'animaux et que j'allais. Eh ben non,
0: c'était. C'est quoi alors?
1: En fait, c'est des bénévoles qui aident, qui trouvent des familles d'accueil pour les chats, qui récupèrent des chats abandonnés, mais il n'y a pas de refuge à proprement parler, quoi.
0: Ah d'accord, donc tu vas récupérer un chat, t'en occuper pendant un certain
1: normalement,
0: temps.
1: Normalement, ouais, on va être peut-être famille d'accueil.
0: Oh. D'accord. Mais pour des chats.
1: Oui, ben on sait pas si on. Enfin, on aimerait bien tester et voir si on le garde à la fin ou non, quoi.
0: Ah d'accord, alors c'est pas bénévole pour l'association. Si tu récupères.
1: Si, parce que je veux aussi faire des marchés et vendre des choses pour l'association.
0: Ah, vous vendez des trucs
1: C'est trop bien.
0: Ah d'accord, mais genre quoi, vous vendez quoi?
1: Bah justement, je sais pas encore, on m'a dit qu'on allait me recontacter.
0: Ok, c'est bizarre comme plan.
1: C'est sûr, des marchés, et apparemment on vend des choses, je pense que c'est de la nourriture ou des savons, et c'est pour l'asso quoi.
0: Tu vends des savons pour l'association pour les animaux?
1: Exactement, pendant toute une journée. Je vais sur un stand, et j'ai dit bah si je peux aider, avec plaisir quoi.
0: Ah d'accord. Mais toi, voilà. T'imaginais que c'était un refuge et que t'allais nourrir les animaux, leur faire des câlins.
1: Oui,
0: tout ça,
1: j'avais une surprise quand je suis arrivée sur place. C'était pas du tout ça.
0: Bon, mais c'est bien aussi.
1: Mais au moins, je vais quand même aider.
0: Bah écoute,
1: je vais faire du bénévolat, quoi.
0: On t'achète. C'est quoi? Je t'achèterai un savon.
1: Ah bah merci beaucoup. Il faudra venir me voir, oui, sur le stand.
0: Je m'ai dit que j'allais venir. J'ai dit que j'allais t'acheter un savon.
1: Ok.
0: En fait,
1: ça me va très bien.
0: De la livraison, je sais pas.
1: Je m'arrangerai.
0: Nico, ton week-end?
2: Week-end avec mes enfants, moi.
0: Que j'ai
2: un week-end par mois. Et on a fait plage et plan de chat.
0: Et
2: tous les jours.
0: Il y avait tous les enfants là?
2: Et non, justement, j'avais mes deux enfants et mon dernier bébé.
0: D'accord.
2: Et ma belle-fille était chez son papa. Donc voilà, comme ça, on pouvait garder qu'une seule voiture.
0: Et le bébé,
2: on se balade à deux voitures.
0: Mais le bébé, il était à la plage?
2: Ah ouais, on l'a emmené à la plage, ouais.
0: Ah ouais.
2: Petit rando avec petit parasol, quoi.
0: Ah ouais, d'accord, ok.
1: Ah bah, il a la belle vie, lui, hein, déjà.
0: Avec un petit cocktail.
1: Ah ouais, à fond.
2: Franchement, il y a pire, il peut se la péter à la crèche.
1: À fond.
0: Moi, j'ai fait mes meilleures pizzas du monde ce week-end.
1: Ça y est, tu commences à être bon.
0: Ça fait un mois et demi que je fais des pizzas. Et hier, j'ai eu les. Non, avant-hier, j'ai eu les félicitations de ma femme et ma fille. Elles m'ont dit c'est les meilleures que t'aies faites.
1: Est-ce que c'est vraiment
0: c'est
1: vrai
0: bien.
1: Pour te. Enfin,
0: non, vraiment.
1: Ah, ok.
0: Oui, même moi, quand j'écoute.
2: Ouais, non.
0: Le secret, c'est la pâte.
1: C'est bon, là, t'as trouvé ton truc, quoi.
0: Je pense que là, j'ai trouvé la bonne recette. Et
1: on attend.
0: Pas mal. Alors, j'y ai pensé, mais je me suis dit, mais si je les amène, elles vont être sèches, elles vont pas être bonnes, tu vois.
2: Ouais, il vaut mieux venir chez toi, quoi. Directement.
0: Non, mais
2: c'est vrai. Il vaut mieux venir manger à domicile, tu vois, c'est comme au restaurant.
0: Moi, je pensais plutôt amener le four à pizza ici.
1: Ah oui.
0: Et le faire en direct.
1: Ah oui. C'est incroyable.
2: Il peut y avoir la queue dans le sûr.
0: Bon, sinon, au week-end, j'ai un rendez-vous chez une gastro-entérologue.
1: Oh non, merde.
0: Ah bon? Mais rien, il faut que je fasse une coloscopie.
1: Pourquoi?
0: Mais parce qu'à partir d'un certain âge, tu fais des coloscopies.
1: Ah bon, cette phrase. Mais genre tous les combien de temps?
0: Bah ça dépend s'ils trouvent des trucs, machin, enfin voilà.
1: Ah bon, courage.
2: C'est quand? Juste qu'on sache.
0: Ouais. Alors c'est parce que je lui ai dit, mais le problème c'est que je fais de la radio, je peux pas louper l'émission.
1: Oui,
0: quoi.
1: Oui.
0: Ouais. Donc c'est début juillet après le.
1: Ah ça va, c'est pendant les vacances quoi.
0: C'est ça va, c'est chiant quand même.
1: Oui,
2: en début de vacances, il y a mieux quoi.
0: Mais justement, on m'endort, moi c'est une angoisse.
1: Ouais, t'aimes pas.
0: Ah, vous aimez bien ça?
1: Non, pas trop.
2: Non, surtout quand tu fais une anesthésie, tu signes des papiers en cas de mort.
1: Mais oui,
2: franchement, les gars, c'est pas ouf.
0: Elle m'a fini 12 papiers à signer.
1: Oui, mais tu vois, t'auras fait tes meilleures pizzas avant. Donc,
0: de mourir.
2: On pensait qu'elle allait dire, franchement, tout se passe bien d'habitude, il y a peu d'accidents, il y a peu de.
0: Non, mais. Elle m'explique, elle te rassure quand même, elle te dit, ça dure un quart d'heure et tout. Mais je lui dis, j'aime pas le concept de. Hop, vous êtes là, hop, vous êtes plus là.
1: Non, mais c'est vrai, je comprends. Mais tout surtout va bien
2: pour,
1: se passer.
2: Surtout pour s'occuper de cette partie-là, que tu sois pas, tu vois, que tu sois endormi totalement.
0: Ça, limite, vraiment.
1: Vaut mieux, non?
2: Allez-y, faites.
1: Ouais.
0: C'est son job, tu vois, c'est globalement. Donc, ça, y a pas de problème là-dessus. Non, c'est vraiment le
1: ça
0: côté.
1: Va le faire, ça va.
0: J'en ai parlé tout le week-end avec des potes. Là, j'en parle avec vous. Oui, c'est vraiment.
1: Bah oui, on voit que ça te tracasse.
0: Bah, j'ai réussi à lui trouver un nouveau client d'ailleurs. Parce que j'ai un pote qui dit, il faut que je le fasse. Allez, viens, je t'emmène avec moi.
1: Ah bon?
0: Il m'a même dit,
2: il y a des réducs.
0: Alors, justement, il m'a demandé, il y a pas les duos? C'est comme les massage.
1: Les box.
0: La colo du haut. Bon, on a Laetitia qui est avec nous. Bonjour Laetitia.
3: Bonjour toute l'équipe.
0: Bienvenue sur Énergie Laetitia, t'es notre premier appel du jour. Tu nous appelles d'où?
3: Je viens d'Auvercy-Court, une petite ville dans le Nord-Pas-de-Calais.
0: D'accord, et t'es avec nous pour lancer cette semaine. T'as passé un bon week-end, fait les 4 jours aussi, le pont ou pas?
3: Non, du tout, j'ai travaillé vendredi matin.
0: Ah
3: ouais.
0: Oh, je suis désolée, tu fais quoi comme travail?
3: Moi je suis assistante commerciale dans l'agroalimentaire.
0: C'est-à-dire que tu vends des produits qu'on mange?
3: Je vends les produits qu'on mange à des restaurateurs, des hôpitaux, des lycées, collèges, quelques prisons.
1: Ah ouais, qu'est-ce que
0: c'est? Ah oui, d'accord. Ouais. Tu vends pas sur les marchés comme Lorenza vend des savons par exemple.
3: C'est ça. Non, du tout. Moi, j'appelle les restaurateurs, ils me passent leurs commandes pour leur menu de la semaine. Je vends de la DLC pour dire de pas jeter les produits aussi qui arrivent à date. Voilà.
0: D'accord.
3: Ok. J'en ai relation à ton client.
0: Voilà. C'est quoi? Je vais te dire un truc. T'as une voix très douce. Ça me donne envie de t'acheter du gibier.
1: Oui.
0: Cette phrase. T'as une voix très douce. On a envie de t'acheter des choses.
3: Oui. Hein, non, je te vends tes produits pour tes petites œufs si tu veux.
0: C'est malin. Hey. Laetitia, elle va m'embrouiller. Je vais me retrouver avec 800 tonnes de farine. Laetitia, je vais t'offrir le mug Manu sur Énergie pour te remercier de nous avoir appelé ce matin.
3: C'est gentil. Merci beaucoup. Bon courage.
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0: Voici les premiers sondages du matin de la semaine. Pour une femme sur 5, c'est la partie du corps qu'elle regarde en premier chez un homme lors d'un premier rendez-vous. Quelle est cette partie, Lorenza?
1: Les yeux.
0: Ce ne sont pas les yeux. Florent, le producteur?
5: Les dents.
0: Ce ne sont pas les dents non plus, Nico?
2: C'est sous les vêtements?
0: Non, c'est pas sous les vêtements. Non, c'est visible. Un premier rendez-vous, tout de suite, on les voit. Lorenza?
1: C'est le bas du corps?
0: C'est le bas du corps, pas du tout.
1: Ok.
0: Nico?
5: Les lobes d'oreilles.
0: C'est moins pareil que ça. D'accord. Aurélie?
1: Les cheveux?
0: Non, mais c'est bon, en fait, c'est un truc évident. Vraiment, Lorenza?
1: Ah, les bras?
0: Bah, c'est pas loin, c'était les mains.
1: Ah oui, c'est vrai que c'est connu, ça.
0: Ah, toi, tu regardes les mains en premier?
1: Non, moi, c'est les avant-bras. Je vous l'avais déjà dit, je suis très très fan des avant-bras.
0: Ouais, mais toi,
1: d'ailleurs, je peux en reconnaître.
0: Ouais, t'as les posters de Popeye, toi, chez toi. Donc, les avant-bras, c'est un délire chez toi. Lors de la fête des voisins, qui aura lieu d'ailleurs le 29 mai prochain, 24% des Français comptent y aller pour cette raison. Pour quelle raison, Nico?
5: Bah, draguer.
0: Non, c'est pas draguer. Non. Florent?
5: Pour manger.
0: Pour manger non plus.
1: Pour se faire des copains?
0: Non, c'est tout l'inverse de ce que vous dites.
1: Ah, c'est négatif?
0: Oui. Nico?
5: À critiquer ses voisins.
0: Pour régler leurs comptes.

0: Et arrêtez de faire aboyer ce chien.
1: Mais c'est pas possible, enfin. C'est quand même incroyable. Et vous n'êtes pas obligé d'aller faire caca la nuit à 3h du matin, exactement. Un adulte sur 4 aimerait redevenir un enfant pour le faire. Redevenir un enfant pour faire quoi, Nico?
2: S'endormir et quelqu'un nous couche.
1: C'est tout mignon, mais c'est pas ça. Non, il va pas bien en ce moment. Lorenza.
0: Des caprices.
1: Ce ne sont pas les caprices. Un adulte sur 4 aimerait redevenir un enfant pour pouvoir le faire.
3: C'est en rapport à une activité?
1: Oui, complètement. C'est en rapport à une activité.
2: C'est à la maison ou pas?
1: Non, c'est dehors. Aurélio, sur l'heure?
4: Faire une bataille d'eau?
1: Non.
0: Tricher au jeu de société?
1: Non, bah ça on le fait adulte, ça, non?
0: Oui, mais quand t'es enfant, j'ai l'impression que c'est plus acceptable.
1: Non, c'est vraiment un truc d'enfant. Nico.
2: Faire du toboggan?
1: C'est pas loin, enfin c'est plus global que ça, c'est jouer au jeu des jardins publics, quoi.
3: Ouais. Mais il n'y a pas besoin d'être un enfant, on peut toujours y aller. Ça.
0: Ouais, mais t'as l'air con quand même.
2: Tu te fais sortir.
1: Alors j'ai fait, c'est pas que t'as l'air con, c'est que tu glisses plus sur le toboggan.
0: Mais
2: c'est
0: non,
2: vrai que tu passes
0: mais il faut mettre son imperméable ou son pull. Moi je l'ai déjà fait aussi, ça marche bien.
1: Tu mets le pulse en dessous,
0: ouais,
1: et tu glisses.
0: Et alors là t'as plus de vitesse parce que la nuit. Enfin.
1: La nuit,
0: il y a trop d'informations.
1: Ok, donc faut savoir que Lorenza la nuit va dans les jardins publics pour faire du toboggan.
0: C'est parce que j'étais trop gênée d'y aller le jour.
1: Oui, non, mais
0: et que je voulais un peu revivre ce moment.
1: Bien sûr.
0: Comme dit le sondage, quoi.
1: Voilà, bah on est dedans.
0: On est dedans.
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1: Joule a donné 2 concerts au Stade de France, si vous ne saviez pas, ce week-end.
0: Ouais.
1: Et en tout, ça a fait plus de 200 000 spectateurs.
0: Il a battu son propre record.
1: Bah, il bat tout le temps des records, Joule.
0: Bah, il est incroyable.
3: Et il a fait monter Vincent Cassel sur scène pour refaire le début du film.
0: Ouais.
1: Ah ouais,
0: ouais. C'est trop stylé.
1: Il peut demander n'importe quoi, on ira. Ouais, quoi,
0: évidemment.
1: Il a demandé à Brad Pitt de venir montrer son cul, il a pété, il est parti. C'est incroyable. Joule demande n'importe quoi, ça marche. Quelle est la chose qui va vous faire du bien ce lundi? Quelle est la chose qui vous dit « Ah, le lundi, il est pas pourri, le lundi, il est pas moisi, le lundi, il est cool. » Qu'est-ce qui va se passer dans votre journée aujourd'hui? De good, de bon mood, qui va nous envoyer du bon mood à nous aussi. Lorenza?
0: J'ai repéré un petit traiteur italien près de chez moi.
1: Ok.
0: Et je vais acheter des arancini et des tiramisu pour faire une surprise à mes collègues ce soir.
1: Oh, c'est pas mal ça.
0: Ouais.
1: Mais alors, je vais dire un truc, les arancini, je sais plus ce que c'est. C'est des pâtes?
0: C'est des grosses boules et à l'intérieur, t'as du riz et ça peut être à la bolognaise jambon crème et en fait, c'est pané autour un peu, c'est crispy autour.
2: Ah, c'est frit, c'est très très bon.
0: Ouais, c'est délicieux.
2: Un peu d'huile, mais très bon.
0: Bon, ça va être chargé quoi, faudra faire du sport après.
1: Oui, c'est ça. C'est frit, il y a un peu d'huile, oui.
0: On va bien rouler après.
2: Ça, plus le tiramisu, c'est pas mal. C'est équilibré.
0: Et tiramisu pistache pour moi, mais normal pour eux.
1: Mais tu t'es pas dit qu'on allait prendre des petits légumes grillés? Non.
0: Bah non.
1: Non, voilà.
2: Elle n'avait pas vu qu'il y avait la carte.
0: Pas ce soir.
1: Ok, c'est un bon objectif de lundi.
0: J'ai trop de voir leur tête.
1: Quel est votre objectif de ce lundi? On a Julie qui est avec nous. Bonjour Julie.
6: Bonjour l'équipe.
1: Bienvenue sur Énergie. Julie, qu'est-ce que t'attends de vivre ce lundi?
6: Ah ben moi je me marie dans 2 mois et je reçois normalement aujourd'hui des colis de la décoration de table. Alors j'ai hâte de savoir s'ils ressemblent aux photos.
1: Ah, ça dépend si tu les as achetés sur Temu, non? Mais sinon,
6: c'est ça le problème.
0: Lalou, t'as regardé les avis?
6: Pas trop, parce que comment je fais ça pendant mes pauses et tout.
1: Tu sais que mon père, il a découvert Temu.
0: Oh là, ça doit être l'enfer pour toi.
2: Et il y a tout et c'est pas cher.
1: Il est parti, mais il achète tout. Et l'autre jour, il est venu, il était hyper énervé. Il a acheté un siège sur Temu.
0: Quoi?
1: Un gros siège.
0: Ok.
1: Ouais. Mais il est arrivé, c'était un porte-clés le truc en fait.
2: C'est vrai que sur les tailles, ils sont pas très bons.
1: Non, mais il a gueulé. Mais c'est pas possible, il se fout de la gueule.
0: Si, il a marqué les dimensions.
1: Je vais expliquer. Oui, je vais dire. Mais parce que c'est le principe en fait.
0: Oui. Mais t'inquiète pas, Julie, ça va aller pour toi.
1: On avait oublié que c'était là, Julie, pardon.
6: C'est pas grave.
0: Mais non.
1: Il y a un thème pour ton mariage?
6: Oui, champêtre.
1: Okay, oui, c'est pas mal.
0: C'est très stylé, c'est très classique.
1: Au pire, si les trucs marchent pas, c'est pas grave. Tu vas dans la forêt, tu prends des arbres, puis tu mets des branches, tu mets des feuilles, puis voilà.
0: Des petits épis de blé et ça ira.
1: Voilà.
6: Ouais, ça peut marcher, hein.
1: Mais évidemment, tu fais venir un cheval, il sera très content, il fera caca sur les tables, et voilà.
0: Ça va le faire.
1: Ce sera champêtre, tout simplement. Tu mets une vieille carriole, ça marche. Les gens adorent ça.
6: Ouais.
2: Son mariage, il va être pourri, mais qui t'a filé les idées? C'est les cons de la radio.
1: On t'embrasse, Julie.
6: Merci beaucoup, bonne journée.
1: Belle journée à toi. Il y a Mélinda qui est là avec nous aussi. Bonjour Mélinda.
7: Coucou Manu, salut les wouins.
1: Merci d'être là Mélinda. Qu'est-ce qui va se passer dans ton lundi aujourd'hui de bien cool?
7: Alors moi, ce soir, je vais au hammam avec mes copines pour la première fois. Alors elles ont l'habitude de se mettre nues, mais moi je pense que je vais rester en maillot.
1: Ah, alors, j'ai jamais fait.
0: Il faut se renseigner, parce que des fois, t'as pas le droit d'être en maillot. Donc, faut voir si c'est bien ok que tu restes en maillot à ce moment-là.
2: Ouais, mais t'as une serviette, quoi qu'il arrive, quoi.
0: Oui, bien sûr.
2: Il t'oblige pas de foutre à poil.
0: Non, mais tu peux pas garder ton maillot.
1: Je mélange tout, moi, le hammam, c'est.
0: Chaleur humide.
3: C'est la vapeur, là.
0: Ouais.
1: Où tu mets de l'eau sur les pierres, là, c'est ça?
0: Non, ça, c'est le sauna.
1: Ah, c'est plus ça.
0: C'est quand ça sort et ça fait. Et que t'as plein de vapeur dans la pièce.
1: Ouais.
0: Mais et tu surendes.
1: Mais c'est quoi? C'est de la. Ça vient d'où la chaleur?
2: C'est de la vapeur.
0: Moi, c'est de la vapeur.
2: Il y a un tuyau qui mélange de la vapeur. Et parfois, suivant où tu t'assieds dans le hammam, quand t'es pas au courant, bah, ça te brûle les pieds.
0: Oui, faut faire attention.
2: Parce que tu dis, ah putain, ça sort d'ici.
0: Mais on voit rien. Donc franchement, Mélinda, si t'as envie d'être à poil. Mais parce qu'en fait, avec toute la vapeur, on voit rien. On se voit même plus entre nous, généralement.
1: Ah, un peu comme quand j'ouvre mon four avec mes lunettes et que je vois rien.
0: C'est tout à fait.
2: Exactement.
0: C'est une belle métaphore.
1: Bah voilà, Mélinda, pense que tout. Le poulet d'un four. Voilà.
7: Bon, bah voilà, je suis rassurée.
1: Et bah voilà, on t'embrasse, on te souhaite une belle journée.
7: Belle journée, bisous.
1: C'est d'ailleurs un problème dont nous reparlerons dans l'émission. Le problème
0: des
1: gens qui ont des lunettes qui ouvrent le four. C'est vraiment un truc très handicapant.
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1: Ouais. On a une journée mondiale aujourd'hui.
0: C'est quoi?
1: C'est la journée mondiale des musées.
0: Ah, c'est cool ça.
1: Okay. Bah c'est cool, c'est
2: vrai, ça dépend lesquels quoi.
1: Vous allez au musée, Lorenza?
0: Bah moi j'y suis allée il y a 2 semaines là.
1: Musée de quoi?
0: Ça c'est l'atelier des Lumières, c'était sur la Renaissance.
1: Et
0: sur les peintres de la Renaissance.
1: C'était où?
0: Bah à Paris dans le 11e.
1: Oh.
0: Ouais, c'était trop.
1: C'est beau. Hein.
0: C'est interactif, c'est incroyable. J'ai vécu un moment magnifique, j'ai failli pleurer.
1: Ah oui?
0: Oui, ça m'a ému.
1: Moi aussi, des fois, je pleure parce que c'est long. Mais
2: j'avoue que le dernier que j'ai fait, moi, c'était à Bruxelles, c'est le musée de la bière, quoi, tu vois.
0: Ah, pas mal aussi.
2: Ouais, franchement, c'est hyper intéressant.
1: J'ai fait le musée de la glace, moi.
0: Non, mais vous abusez.
3: Moi, j'ai fait le musée à Heineken aussi.
2: Il est très cool.
1: Non, mais les musées, je.
2: Ah, moi, je passe à la boutique tout le temps.
1: Je peux m'emballer. Genre, tout le monde y est. Bon, ok. Mais très vite. Vraiment,
0: c'est long.
1: Je m'emmerde.
0: Mais il faut trouver le truc qui te passionne qui te.
2: C'est la sortie.
1: C'est les petits panneaux verts avec le bonhomme qui court.
2: C'est magnifique.
1: C'est pas pour rien que sur les issues de secours, le bonhomme il court. Hein. C'est parce qu'il a envie de se barrer au musée, lui aussi, bien sûr. Non, mais je suis partagé. C'est-à-dire que parfois je vais rester 5 secondes devant un truc et je me barre et je me sens un peu coupable. Je dis putain, le mec il s'est fait chier à peindre le truc et tout. Je reste 5 secondes dedans. Et puis je vois des gens, ils restent, tu sais, regardez comme ça.
0: Non,
1: et puis ils parlent. Ils parlent toujours dans une langue que tu comprends pas, c'est énervant ça.
2: Le pire, c'est les gens qui ont un audio guide. Tu les vois ceux-là ou pas?
0: Ah oui, avec les écouteurs.
2: Ils ont des trucs sur les oreilles et tu dis putain, ça se trouve c'est hyper intéressant.
1: Oui, mais
2: on le saura jamais.
1: Mais moi je sais pas. Moi,
0: mais c'est juste que t'es pas sensible à ce genre d'art, mais t'es peut-être sensible à d'autres choses, tu vois.
1: Bah le musée de la glace.
0: Manger
1: des glaces. Florent le producteur.
3: Moi je soupçonne les gens qui restent devant les œuvres comme ça en train de contempler, qu'ils essaient de comprendre ce que l'artiste a voulu faire.
1: Mais des fois ils parlent, mais à chaque fois c'est dans une langue étrangère, c'est ce que je disais.
0: Oui, c'est vrai.
1: Putain, c'est Scarbosan ou Super Sarfon. Et je me demande si en fait ils sont pas comme moi, mais ils ont inventé une langue pour faire genre.
0: Il y a la nuit européenne des musées qui arrive bientôt aussi.
1: Ouais, donc elle
0: arrive
1: bientôt.
0: Et c'est gratuit.
2: Ouais, la nuit on dort.
1: Il y a plein de choses qui arrivent bientôt. Hein.
0: Mais c'est gratuit.
1: La fin de l'ultra trail de machin arrive bientôt. Ouais, bah, c'est super.
0: C'est n'importe quoi.
1: Bon, c'est un bel hommage au musée en tout cas.
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0: Dimitri, le génie des génies avec nous. Bonjour Dimitri.
1: Yeah, salut Manu, salut les
2: ouais.
0: Salut à toi Dimitri, je vous rappelle que Dimitri il pèse dans le game.
2: Ah ça.
0: Il est responsable technique dans une mairie, d'accord?
2: Ok. Il a accès au bureau du maire.
0: Alors, il peut te le donner ou il peut te le retirer ton permis de construire. Alors, il peut te demander de les tailler à 2 mètres tes tuyas. Alors, il est là Dimitri. Dimitri, sois le bienvenu, c'est ta 9e participation. T'as déjà gagné 800 euros, tu vas tenter d'en gagner 100 supplémentaires. En face de toi aujourd'hui, il y a Elodie. Bonjour Elodie.
3: Bonjour l'équipe, bonjour Dimitri.
1: Salut Elodie.
0: Soyez les bienvenus tous les deux au Club des Génies. Je vous rappelle les règles, j'ai 100 euros encore aujourd'hui. Vous êtes deux. J'ai 3 questions, le gagnant est celui ou celle qui aura 2 points. À chaque question que je vais vous poser, si vous pensez avoir la réponse, vous donnez votre prénom, vous donnez ensuite votre réponse. Si c'est la bonne, ça fait un point pour vous. Si c'est pas la bonne, en revanche, le point va à l'autre. Et c'est le premier ou la première qui atteint les 2 points du jour qui gagne 100 euros et qui reviendra jouer avec nous demain. Bonne chance à tous les deux. On joue au Club des Génies. Voici la première question. Quel est le nom précis du phénomène où la Lune cache le Soleil?
3: Elodie.
0: Où est Elodie en premier?
3: Une éclipse.
0: Non, j'avais demandé le nom précis.
3: Éclipse lunaire, ouais.
0: Tu as dit éclipse. Tu as dit éclipse.
3: Lunaire, oui.
0: Et en plus, c'est pas éclipse lunaire, c'est éclipse solaire.
3: Solaire, bon,
2: ben
3: voilà.
2: Merde.
4: C'est dommage.
2: Ah, c'était beau, hein.
0: Ah, mais c'est.
2: C'est pas grave, hein.
0: Elle y allait vite, c'est pas grave.
1: Bon.
0: Le
1: ça
0: point. Le...
2: Oui, bah, évidemment.
4: Merci.
2: Derrière, là.
0: T'imagines, Dimitri, s'il faisait du vélo, qu'il y a un mec qui tombe, il fait ah, ça m'arrange.
2: Ça m'arrange.
0: Et il continue. Dimitri, 1 point. Elodie, 0 point. Voici la deuxième question. De quelle couleur est le pull fétiche de Gaston Lagaffe?
3: Elodie.
0: Elodie, je t'écoute.
3: Je tente vert.
0: Bonne réponse.
2: Oh là là là.
0: Oh
2: là, là. Elle est trop chaude, Elodie.
0: Oh la vache.
4: Et ah, ça l'arrange pas, Dimitri. Là,
1: ça ne m'arrange pas, là. Ouais, non. Ça m'arrange un peu moins. Ouais.
2: Merde.
0: Elle est remontée à vélo, dis donc.
1: Merde.
0: Elodie, 1 point. Dimitri, 1 point. Waouh. Voici la troisième question. Que signifie gracias en espagnol?
3: Elodie.
0: Oh là là là là là. Elodie.
3: Merci.
0: Oh, merci, oui. Wow.
1: Bien joué, Elodie.
3: Merci Dimitri, désolé.
0: Oh là là là là, elle est remontée à vélo, elle a rattrapé
2: ça, c'est
0: le peloton.
2: Ah ouais,
1: bah, doublé, là, merde.
2: Elle a chopé ta roue, elle l'a tirée.
0: Non, elle a pas triché.
2: Non, c'est vrai.
3: Non.
0: Elle, en fait, Elodie, elle a joué le tout pour le tout.
2: Bien
0: j'y
2: sûr.
0: Vais, ouais. J'y vais, bim. Et ça a marché 2 fois sur 3. Incroyable.
2: C'est fou.
0: Dimitri,
1: bravo.
0: Les 800 euros que tu avais gagnés, quoi qu'il arrive, ils sont à toi. Tu repars avec 800 euros. Bravo. Et très beau chemin.
2: Ça, c'était
0: très
2: fou, ça.
1: Bravo, c'est cool, merci. C'était vraiment super de tout ce parcours avec vous. Je me suis régalé. Voilà, merci. Et puis, je souhaite bonne chance à Elodie qui aille le plus loin.
3: Merci beaucoup, Dimitri.
2: Tarnasse, Dimitri.
0: J'ai l'impression qu'on était en couple et qu'on se sépare et que, et qu'on est en train de lui dire je suis désolé, mais on est chez quelqu'un d'autre.
2: Ça me fait de la peine. Mais je suis grave content.
0: Toi aussi Dimitri, tu vas trouver l'amour, je t'assure. C'est juste une question, c'était pas le bon timing, c'était pas le bon moment. Dimitri, tu peux nous rappeler quand tu veux pour discuter avec nous dans l'émission, évidemment, t'es bienvenu tout le temps.
1: Allez, ben volontiers, ça va.
0: Eh ben bravo à toi Dimitri, très beau parcours, tu repars avec 800 euros et toi Elodie, eh ben tu gagnes tes 100 premiers euros aujourd'hui.
3: Super, merci.
0: Rendez-vous demain pour tenter d'en gagner 100 supplémentaires.
3: Allez, on va tenter.
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0: 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Il est 6h45. Oui, on sort d'un gros week-end. Oui, c'est une semaine normale.
2: Complète, ouais.
0: Normale avec 5 jours. Mais on l'aime cette semaine.
2: Ben
0: on
2: oui.
0: aime ce lundi. Faites pas la gueule parce que c'est lundi aujourd'hui. Quelle est la raison pour laquelle, justement, vous êtes content que ce soit lundi? Qu'est-ce qui va se passer dans votre journée aujourd'hui qui va vous donner le sourire? Et du coup, ça va donner le sourire à tout le monde. 0 870 42 48. On continue à vous prendre au téléphone. On peut se faire un petit tour du studio avant. Nico, ton lundi, qu'est-ce qui va l'embellir?
4: Moi, j'ai un pote qui a une plage et il m'a proposé de faire quelques photos gratos pour lui. Et en échange, en fait, il m'invite toute la journée. Il m'a dit transat, déjeuner, cocktail, ce que je veux, quoi.
2: C'est trop bien.
0: Et tu fais,
2: c'est
0: pas mal, hein. Tu fais des photos pour sa plage qu'il va utiliser après dans les
4: clubs.
0: Ouais,
4: comme j'aime bien faire des photos, il m'a dit tes photos sont cool, est-ce que ça te dirait de le faire pour moi? Donc, tu vois, je tente.
0: D'accord.
4: Et puis quand il m'a dit journée gratos, j'ai dit, mec, évidemment.
2: Avec plaisir.
0: C'est quoi, et tu vas manger gratos et tout?
4: Ouais, et Transat, toute la journée, je peux venir Transat, manger, cocktail, il m'a dit, voilà ce que tu veux.
0: C'est pas mal ça. Mais...
4: Contre les photos.
2: Mais déjà dire, j'ai un pote qui a une plage, c'est déjà très stylé.
4: Oui, faut toujours avoir... c'est les amis pratiques ça.
2: C'est fou.
0: C'est ça, alors lui dis pas, hein, ça va le mixer ça.
4: Moi je pense qu'il le sait. Hein.
0: Ah d'accord, ok. Florent, aujourd'hui, dans ton lundi.
5: Bah c'est moins excitant, mais je dois aller trouver une nouvelle odeur pour chez moi.
0: Comment ça?
5: Bah tu sais, l'odeur qui, dès que je rentre chez moi, je dis, ding, là je suis chez moi. Et un diffuseur de parfum, tu vois. Donc faut que je trouve la senteur, la bonne senteur.
4: C'est comme je te disais la semaine dernière, moi j'avais une bougie figue chez moi pendant des années.
2: Et ça sentait
4: tout le temps la figue chez moi.
5: Ouais.
0: Ah ouais.
2: J'ai découvert les bougies figues il y a pas longtemps, c'est vrai. C'est une dingue.
0: C'est quoi les bougies figues?
2: Bah c'est senteur figue.
4: Ouais, odeur figue.
0: Ah d'accord.
4: Et c'est bon, ça fait classe.
2: Ça sent trop bon.
4: C'est classe.
5: Ouais, c'est pas mal ça.
0: Mais donc ouais, mais le problème c'est que quand t'as ça, ça veut dire qu'à chaque fois tu vas devoir allumer des bougies figues chez toi.
2: Mais non, parce que même sans être allumé, en vrai, ça diffuse quand même un petit l'odeur.
0: Bah à ce moment-là, laisse des figues. Hein.
2: Non mais.
4: Pour rire sur la table.
0: Non mais tu mets un figuier chez toi, tu vois. C'est vraiment. Oh, j'essaie de le trouver. D'accord, donc tu cherches une odeur pour chez toi.
5: Bah ouais, j'hésite là. Soit, tu sais, un peu peut-être coton léger, tu vois, des trucs comme ça, patchouli. Mais patchouli, je crois que c'est.
4: Ah, c'est fort.
2: Ah ouais, c'est très fort, ouais. C'est comme jasmin. Faut aimer.
4: Je t'ai entendu dire pas mal la figue. Non, la figue,
0: stop,
4: c'est chez moi.
2: Ça le fait chier,
5: ça le fait chier.
0: Un moment dans cette équipe, il faut qu'il y ait quelqu'un qui vous ramène à la raison. Hein.
4: Ouais.
0: Tout à l'heure, on a déjà discuté de je sais plus quoi, c'était les musées.
2: Ouais.
0: Les musées, là, on commence à discuter d'odeurs et de patchouli et de bougies parfumées.
2: Qu'est-ce qui nous arrive?
0: Vous filez un mauvais coton, tous. On a Lucie qui est avec nous. Bonjour Lucie.
7: Bonjour Manu, bonjour toute l'équipe.
0: Bienvenue sur Énergie. Lucie, qu'est-ce qui va faire que ton lundi va s'émerveiller?
7: Bah écoute, moi je vais aller faire mes ongles parce qu'ils ont trop repoussé. Et tu vois, je pense que je vais demander.
2: Mais non, tu peux pas, laisse Lucie parler.
0: Stop. Pardon, tu vas refaire tes ongles?
7: Oui, tout à fait.
0: D'accord.
7: Et je pense que je vais demander du rose, tu vois, ça va bien aller avec mon bronzage.
0: Et c'est, ouais, j'ai l'impression qu'en ce moment, on a vraiment des gros soucis.
2: Ah oui, bah, bien sûr, mais c'est important.
0: Je vous rappelle qu'il y a quand même Ebola et l'antivirus qui sont en train de nous tomber sur la gueule. Et là, on dit, moi, j'ai eu besoin d'une odeur pour chez moi. Moi, franchement, je pense que je vais mettre du rose. C'est bien pour mon bronzage. On est bien.
2: Tout va bien.
0: Mais voilà, c'est ce qu'on peut se dire. Tout va bien dans nos vies. On t'embrasse, Lucie. Merci de nous avoir appelés.
7: Bonne journée, merci.
0: Gros bisous. Il y a Dorian qui est là aussi. Bienvenue sur Énergie, Dorian.
8: Salut Manu, salut les mamans.
0: Dorian, qu'est-ce qui va se passer dans ton lundi qui va être bien cool?
8: Alors moi j'ai hâte d'être à mon cours de palais laiton ce soir. On s'était inscrit avec deux potes et on voulait faire une activité qui sort un peu du lot. Alors on s'est inscrit.
0: Je suis désolé, mais je ne sais pas. Le palais laiton?
8: C'est ça.
0: C'est quoi?
8: En fait, c'est un sport vendéen. On a des petits palais en laiton, ça ressemble un peu à des grosses pièces qu'on doit lancer sur une plaque en plomb. Et en fait, ça se rapproche un petit peu de la pétanque, mais avec des palais laitons.
0: Oh. Ok.
4: Et oui.
2: Okay,
0: on est quand même sur un sport d'ivrogne. Hein,
4: ça va aller, Dorian.
2: Mais quoi,
0: non, mais Dorian, ça aurait pu être quand même beaucoup plus simple de nous dire ce soir je prends un apéro avec des amis. Enfin, tu vois, c'est.
8: Ah, bah, il y aura l'apéro, effectivement.
2: Ouais,
8: bah,
2: voilà, oui, c'est ça
0: le truc. Tu prends un apéro sur une plaque d'égout. J'ai compris. Ça marche. On souhaite une belle journée, Dorian. Merci beaucoup de nous avoir appelés.
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0: Il est 6h52. Gims avec Soleil, ça arrive à 7h, il y aura les infos. À 7h05, on va doubler votre salaire pour la première fois de la matinée. On est bien, on est de retour après un bon gros week-end de 4 jours. Et les amis, j'ai une nouvelle.
2: Ouais.
0: Tom Cruise est de nouveau en couple.
2: Ah bon?
0: Alors, ce sont des rumeurs, mais des rumeurs persistantes.
2: Ouais.
0: Tom Cruise serait en couple avec Pamela Anderson.
2: Ah bon?
0: C'est pas ouf ça?
4: Putain, stylé.
0: Ah, stylé.
4: Ah, le répondeur de dingue. Ce sur le répondeur de Tom et Pamela.
0: Putain, c'est vrai que ça fait.
2: J'avoue que ça le fait.
4: Franchement.
2: Ça le fait de ouf.
0: Ouais, mais on n'a plus de ligne fixe maintenant. C'est que des portables, tu vois. Donc,
4: merde, c'est con.
0: Mais c'est vrai que tu dis, je vais dîner chez Tom et Pamela.
2: Ah, c'est trop la classe.
0: T'as envie de t'asseoir et dire, ok, alors vous nous racontez des histoires de films et de séries.
4: C'est ça.
0: Et vous nous racontez des anecdotes. Ouais, mais j'ai autre chose à dire. Non, on veut juste ça, en fait.
2: Bah, s'ils sont heureux, tant mieux.
0: Et c'est exactement
2: c'est le principal.
0: Ça. Ça, c'est, s'ils sont heureux. Hey.
2: Et qu'ils nous fassent rêver un peu.
0: Okay, bah alors,
2: avec leur amour, là.
0: Alors, bien sûr.
5: Et
0: alors, tiens, resserre-moi la même chose. Ah bah, alors, j'allais dire ça n'a pas de rapport, mais si, parce que Tom Cruise, il n'est pas très grand. J'ai une liste des choses que vivent les petits au quotidien.
2: Ok.
0: Des choses pas. Bah, c'est vrai, Tom Cruise, il est petit, je crois.
4: Ouais, l'enchaînement est pas mal.
0: Lui aussi, il peut vivre des choses qui sont pas faciles parfois au quotidien. Comme exemple, avoir le soleil dans les yeux, abaisser le pare-soleil et constater que ça ne fait aucune différence.
2: Ah oui.
0: C'est dur, c'est ça.
2: Ouais. C'est triste.
0: Mais on n'y pense pas. Bah, mais c'est pas facile d'être petit.
2: Bah, oui.
0: Encore d'autres. Quand quelqu'un a déplacé un truc dont t'as besoin tout en haut d'une étagère.
2: Ah, je les vois. Mais même au supermarché, je les vois, ces gens-là.
0: Oh là là.
2: Qui essayent d'attraper des choses.
0: Et qui me demandent.
2: Et qui, bah, moi aussi, on me demande.
4: Ils disent, pardon, on a les bras trop courts. Non, non. C'est pas les bras.
0: Mais quand peut-être quelqu'un prend un truc au supermarché, t'as l'impression d'être un super héros.
2: Franchement, t'as l'impression d'avoir fait la bonne action, quoi.
0: Et en plus, si elle est petite et que c'est une vieille personne.
2: Ah là, c'est t'as tout gagné.
0: Vraiment, t'as l'impression de participer à un truc pour une association depuis 10 ans. Ouais, qu'est-ce que tu fais dans le week-end? Le week-end, bah, moi, j'aide les vieilles personnes. Ce que vivent au quotidien les petits. Quand quelqu'un essaye de poser son coude sur ta tête.
2: Ah, c'est vrai qu'il y en a
4: qui fait ça.
0: La vanne.
2: Mais pour rigoler, c'est pour la vanne.
4: Ah oui, non, en blague. Hein,
0: ah oui, non, c'est pas exprès. C'est c'est pour faire genre, ouais, comment tu vas, toi, Bernard? Poum, et tu lui mets le coude. C'est pas très sympa.
2: Non, c'est pas sympa.
0: Un dernier truc que vivent les petits au quotidien qui est pas facile. Quand t'es assis sur une chaise et que tu dois choisir entre t'adosser contre le dossier ou reposer tes pieds sur le sol. Car faire les deux en même temps, ce n'est pas possible. Eh ben voilà.
2: On pense à vous.
0: On pense fort à vous.
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0: On est lundi, c'est le 18 mai, après un bon petit week-end, on est de retour pour démarrer cette nouvelle semaine. Lorenza est avec moi, évidemment.
2: Salut, salut.
0: Nico est là aussi.
12: Et coucou.
0: Vous êtes avec nous, comme chaque jour, pour nous rejoindre, vous nous appelez au 0870 42 48. Vous pouvez aussi nous envoyer des messages vocaux sur l'application Manu sur Énergie. On va s'en écouter quelques-uns tout à l'heure. Il y a les bonnes nouvelles du jour qui arrivent dans 5 minutes, ce sera juste après Gims. Et tout de suite, comme chaque matin, on double votre salaire.
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0: 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Tous les jours, deux fois par jour, à 7h05 et 8h05, et ça peut vous arriver. Vous envoyez salaire par SMS au 7-10-12. Attention, le téléphone sonne quelque part, c'est peut-être le vôtre. Mmh.
13: Allô?
0: Allô, bonjour, c'est Émilie de Mel dans les Deux-Sèvres?
13: Oui.
0: Émilie, quel est le seul animateur radio qui double ton salaire?
13: C'est Manu sur Énergie.
0: Eh ben, c'est gagné, bravo à toi.
2: Bravo.
0: Voilà, c'est fait.
13: Super, merci.
0: Elle en revient pas, Émilie. C'est à toi que ça arrive ce matin, je te l'annonce, on va te doubler ton salaire, tu peux souffler, respirer, tout va bien.
13: Ouais, c'est bon.
0: Eh ben voilà, je t'annonce que ton salaire, nous allons te le doubler, mais je n'ai pas... Ah si, ça y est, j'ai la somme. Tu touches 1872 euros chaque mois, et fois 2, ça va faire 3744 euros.
13: Super.
0: Et merci alors beaucoup. Bah, on est pas mal, 3744 euros.
13: On est plutôt bien.
0: Tu es chef trafic.
13: Oui, c'est ça.
0: Chef trafic de quoi?
13: Je charge et je décharge des menuiseries dans des camions.
0: C'est toi qui portes les trucs et tout?
13: Non, oui, enfin, j'ai un chariot. J'ai le chariot avec les fourches en avant. Oh, et
0: tu prends les palettes?
13: Voilà, c'est ça.
0: Je vois ce truc-là, génial. J'ai toujours rêvé de faire une course de...
2: Ah ouais, c'est génial.
4: C'est dangereux, hein.
0: Ça s'appelle un transpalette, non, c'est ça?
13: Oui, c'est ça.
0: Bah voilà, vous faites jamais les courses dans l'entrepôt?
13: On l'a fait une fois contre un électrique et un gaz.
2: Et alors?
0: C'est le gaz qui a gagné?
13: Oui.
0: Ah bah, oui. C'est entre services, quoi. C'est
4: la comparaison.
0: L'employé du mois, c'est pas celui qui casse pas les trucs, c'est celui qui arrive premier. C'est génial. Émilie, on te double ton salaire. 3744 euros, ça va vite arriver pour toi.
13: Merci beaucoup.
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0: Tout de suite, on se fait du bien. On se fait du bien avec les bonnes nouvelles du jour parce que oui, dans le monde, il n'y a pas que des mauvaises nouvelles et on vous le prouve chaque matin. Lorenza fait nous rêver.
2: Alors, j'ai une bonne nouvelle, mais de niche.
0: Ah, de niche.
2: Oui.
0: Ça va intéresser que quelques personnes.
2: C'est ça, parce que j'ai, selon une étude, les prénoms des personnes les plus intelligentes.
0: Ah oui, là, on est sur la niche.
2: Oui, oui, oui.
0: Voilà.
2: Alors, pour les filles, il y a Sophie ou Sophia, Élise et Claire. Ah.
0: Élise, la fille de...
2: Oui,
0: ouais, c'est ma fille.
2: Bien joué.
4: On verra, hein. On verra. Elle a 4 ans et demi pour l'instant.
2: Et alors, je peux pas remarquer un peu de...
0: Bah, elle est déjà incroyable, hein.
4: Elle est HPI.
0: Ah, c'est...
4: Enfin, c'est ce que les gens disent.
2: Et pour les garçons, c'est Arthur, Lucas et Thomas.
0: Ok, bah, en tout cas c'est intéressant parce qu'on n'est pas dedans.
12: Non, bah, ouais. Ça prouve beaucoup de choses.
0: Ça, ça peut, ouais. Ça peut valider ça l'étude.
12: Exactement.
0: Nico, une bonne nouvelle.
4: Ouais, cet été il y a un nouveau club qui va ouvrir à Ibiza et c'est censé alors influencer d'autres bars et boîtes de nuit. C'est un club sans téléphone portable. L'idée, ouais. En fait, c'est que le téléphone portable il est interdit et c'est d'ancrer les gens dans le moment présent et respecter les DJ surtout.
0: Oui, mais.
12: Bah, c'est surtout les gens qui trompent un peu et qui, comme par hasard, n'auront pas de preuves. Bah oui, moi je vois ça comme ça un peu.
0: Oh là là, oh, c'est tordu.
12: Bah, que toi, j'ai un esprit tordu.
0: Tu te dis, s'il n'y a pas de téléphone, on peut tromper, c'est ça? Waouh, oui,
12: bah, ça va, toi. Non, mais tu dis, oui, chérie, je vais dîner chez des collègues, on te boit
4: tout à fait. Est-ce que toi, ton ex. Est-ce que ton ex t'aurait trompé en boîte de nuit par hasard?
12: Non. Non.
4: J'ai l'impression que t'as pas cicatrisé.
0: Mais non, mais c'est que pour les gens, mais je comprends, c'est Bob Sinclair qu'on avait parlé de ça.
12: Ouais.
0: Où effectivement, il est en train de mixer.
12: Filmer,
0: et en fait, t'as tout le monde avec le téléphone en train de le filmer.
12: C'est un peu
0: de profiter du moment. Et
4: Donc c'est pour ça au départ qu'ils font ça. Mais peut-être qu'effectivement, c'est l'autre option comme Lorenza, c'est pour que les gens puissent se tromper.
0: Lorenza n'a pas cicatrisé apparemment.
4: Ouais,
0: bon. Mais c'est vrai qu'à l'époque,
12: oui.
0: C'était la folie.
12: Hein, bien
0: évidemment. C'était
12: bien
0: la folie parce
12: que
0: tout le monde trompait tout le monde, il n'y avait pas de téléphone. Bon, j'ai une belle histoire, moi, parce qu'on est quand même dans les bonnes nouvelles, je vous le rappelle. C'est une belle histoire avec un chat. Alors oui, je sais, ça surprend venant de moi.
12: Ah bah oui, de ouf.
0: Aux États-Unis, il y a une femme qui a retrouvé son chat 7 mois après sa disparition pendant un road trip.
12: Ok.
0: Le chat, il était blessé, il était retrouvé puis amené chez un vétérinaire. Grâce à sa puce électronique, ils ont pu identifier le propriétaire, mais impossible de savoir comment ramener le chat jusque dans l'Oregon,
12: ouais.
0: Là où la personne habitait. Et c'est là qu'intervient un héros qu'on n'avait pas vu venir. Écoutez bien. Un ami de la personne rencontrée en ligne a utilisé ses miles d'avion pour prendre un vol et ramener lui-même le chat à sa propriétaire.
12: Oh, wow, trop, ça, c'est un vrai ami, ça.
0: C'était quelqu'un que la propriétaire avait rencontré dans un jeu vidéo.
12: C'est ouf.
0: Et donc, il ne se connaissait pas réellement, mais il a dit, bah écoute, on joue ensemble au jeu vidéo, je vais utiliser mes miles, je te ramène ton chat. Le chat est sain et sauf, retour
12: et ils
0: à la maison.
12: Ils sont rencontrés en plus.
0: Et il va beaucoup mieux. Ils se sont rencontrés, mais ils ne sont pas en couple.
12: Ouais, mais c'est pas grave, c'est quand même une très belle histoire.
0: Ouais, enfin, le chat n'en a rien à foutre. Hein. Comme tous les chats, mais c'est une belle histoire au départ. En fait, c'est une belle histoire pour les gamers. Ouais.
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0: Et voilà, écoutez ce que dit Loïc Leroy. Elle est ce soir sur TF1 dans une nouvelle série qui s'appelle L'été 36.
12: Ok.
0: Mais je ne sais pas de quoi ça parle.
12: Ah.
0: Non.
12: Écoute, surprise. Hein.
0: Peut-être que l'été en 1936.
12: Ah oui, mais ça lui irait bien. Je la vois bien un peu à l'époque.
0: Dans un truc
12: comme ça.
0: Vieux, c'est sympa.
12: Non, non, pas du tout. Mais non.
4: Allez, bim.
12: C'est un compliment, mais pas bien tourné.
0: Ah ouais, bah, celui-là, il est vraiment. Alors, même quand je le regarde de dos, non, ça n'est toujours pas compliment.
12: On l'adore.
0: C'est, mais...
4: Oh là, c'est pire, ça le creuse.
0: Ça c'est vraiment, c'est Lorenza, elle fait une vanne sur quelqu'un, c'est oula, oups, je déconne.
12: Merde.
0: Il est 7h16, et ben on regardera,
12: mais
0: et
12: oui.
0: On verra ce que c'est cette série, évidemment. On va faire un petit tour du studio. Allez, qu'est-ce que vous avez envie de partager avec nous pour démarrer cette semaine, Lorenza?
12: Moi j'ai un truc, ouais, je suis tombée sur un truc très très drôle sur la page Insta de Nico Science.
0: C'est qui Nico Science?
12: Bah c'est un gars qui fait des vidéos Insta pour démontrer des choses, qui prouve des choses.
0: La vulgarisation de la science.
12: Exactement.
0: Il s'appelle Nico.
12: Il s'appelle Nico.
0: D'où le nom Nico Science.
12: Parce
0: que s'il avait fait de la cuisine et qu'il s'appelait Gérald, ça aurait été Gérald Cuisto.
12: Gérald Cuisto, ouais, exactement.
0: Vous connaissez Toto Cuisto?
12: Non, c'est quoi?
0: Oui. Ah, Florent, le producteur, connaît Toto Cuisto.
5: C'est,

0: faire ça de prout.
1: Oui, mais il est premier degré. Tu veux dire, tu lui dis que c'est de la musique, il va analyser la musique.
0: Bah moi je crois surtout que je suis pas si sûr que ce soit super fiable quoi.
1: Bah tu le sais que c'est des proutes.
0: Bah oui, mais ouais. Des références aux des années 80, c'est-à-dire quoi? C'était de la merde les années 80, enfin. C'est horrible.
1: Avec un recul.
2: Nico, tu sais que pour rester dans le thème, moi ChatGPT, je lui ai envoyé une photo du popo de mon bébé pour savoir si la couleur était OK et il m'a dit que c'était OK.
0: Oui, mais comment il sait, lui? Il a pas d'enfant, Chat.
2: Mais si, hein. Parce que tu sais qu'en fait, quand t'as un bébé, t'as un éventail de couleurs. Okay. T'as un truc de colorimétrie, je ne savais pas, mais effectivement, du popo.
1: D'accord.
2: Et il te dit qu'à partir de tant de semaines après, ça change, etc. Et il m'a rassuré, il m'a dit, voilà, ton bébé a un mois, c'est tout à fait normal.
1: Mais Chat GPT.
0: C'est fou, oui, on l'utilise pour tout.
1: Mais moi, je vous ai dit que j'avais été rendez-vous chez une gastro pour faire une coloscopie.
0: Ouais.
1: Et que l'anesthésie, le principe de l'anesthésie, qu'on m'endorme comme ça, m'angoisse. À qui j'en ai parlé?
0: ChatGPT. Pour qu'il te rassure.
1: Mais oui.
0: Genre, il te donne des stats.
1: Mais il m'a sorti un truc et c'était très bizarre. J'avais une vraie discussion avec lui. Et ce qui est bien, c'est que quand t'es pas encore rassuré, tu lui reposes une question. Et il te répond encore. En fait,
0: ça n'en finit pas.
1: Exactement. Ouais. Quand tu vas discuter avec quelqu'un, à un moment, le rendez-vous s'arrête.
0: Oui,
1: mais avec lui, tu peux durer toute la nuit encore.
0: Oui, parce qu'à chaque fois, il te dit, veux-tu que je t'en dise encore plus sur ça? Et tu dis, oui, avec plaisir.
1: Bien sûr.
0: Il continue.
1: Il pose une question. Tu lui réponds, bien sûr. Et voilà.
0: Et voilà.
1: Mais ChatGPT, on s'en sert pour
0: la vie.
1: Florent, le producteur.
3: Moi, je vais partager mes analyses de sang. Bah oui. Parce qu'il fallait toujours que je reprenne un rendez-vous chez le médecin. Je me dis, tiens, je vais quand même tester. Bon, bah voilà, j'ai un petit peu de cholestérol. Mais c'est ChatGPT qui m'a dit.
2: Il te dit quand même de faire vérifier par un médecin.
0: En vrai, je suis d'accord avec toi parce que tu sais pas ce que ça veut dire. T'as pas spécialement envie de prendre rendez-vous. Donc tu lui dis, traduis-moi ça en langage simple, quoi. Comme si j'avais 8 ans.
1: Mais moi, j'ai déjà eu une discussion avec ma femme. Il y a un moment, il y en a un des deux qui dit, on va demander à ChatGPT.
3: Oui.
1: Alors, quand c'est moi qui le dis, je suis content. Quand c'est l'autre, ça m'énerve. Jusqu'où vous êtes allé dans une question à une IA? ChatGPT, peu importe n'importe laquelle, mais jusqu'où vous êtes allé? Qu'est-ce que vous lui avez demandé? Où vous dites waouh, là vraiment ça devient soit très intime, soit c'est vraiment précis et vous préférez demander à ChatGPT qu'à un ami par exemple.
2: Ouais.
1: 0 870 42 48, nous sommes sur le point de non-retour. Venez nous raconter jusqu'où vous êtes allé.
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1: On parle de ChatGPT ce matin, ou des intelligences artificielles de façon générale. Clairement, ça fait partie de nos vies maintenant. Jusqu'où vous êtes allé dans une question à une intelligence artificielle? Ça peut être des conseils, pas en rapport avec l'amour. On a commencé à parler, nous, il y avait beaucoup de santé dans ce qu'on fait. Il y a Garance qui est avec nous. Bonjour Garance.
6: Salut Manu, salut Léon.
1: Sois la bienvenue sur Énergie Garance, on t'écoute.
6: Alors moi j'ai demandé à ChatGPT si mon date actuel était vraiment intéressé par moi. Donc je lui ai envoyé notre conversation WhatsApp et il m'a dit que c'était l'amour de ma vie. Donc après c'est un date, donc on va attendre un petit peu, mais voilà.
0: S'emballe un peu, Chatty, là.
1: Bah attends, ça dépend. Est-ce qu'il y avait dans le WhatsApp aussi, s'il lui a dit combien d'enfants on veut, quels sont les prénoms du chien, tout ça?
6: Oui. En fait, dans la conversation WhatsApp, c'est qu'à chaque fois, il me surprend parce qu'il me demande toujours ce que j'ai envie de faire. Et quand je lui dis j'ai envie de faire, il va toujours plus loin en me proposant encore plus de choses. Au lieu d'aller juste à un simple restaurant, par exemple, il me dit tout simplement, on fera un restaurant et puis ensuite on sortira, on ira se promener. On est sur les bords du lac, aller danser si il y a quelque chose qui peut se permettre d'aller danser. Donc il est toujours force de proposition.
1: Vous êtes ensemble ou vous êtes en mode on se tourne autour?
6: On s'est vu une fois. On a daté une fois ou deux.
0: Ah oui, attends de voir un peu quand même.
1: Oh Lorenza, Lorenza.
0: Mais c'est très beau,
1: Mais ChatGPT lui a dit que c'était bon.
0: Oui, mais je...
2: C'est ce qu'il faudra dire au discours du mariage. ChatGPT l'avait dit.
6: Voilà.
1: Exactement. Et si jamais ChatGPT est foire et que ça tient pas, change d'IA. Merci beaucoup Garance de nous avoir appelé.
6: Merci.
1: Belle journée. Vous avez déjà utilisé ChatGPT pour des trucs comme ça de rencontre? Ouais, Lorenza.
0: Moi c'est pas de rencontre, c'est après ma rupture avec mon ex, je lui ai demandé des conseils sur la manière de dire bonjour sur comment gérer la situation.
1: Bonjour avec ton ex?
0: Bah oui, parce que avant je travaillais au même endroit que lui et je savais que je devais le croiser le matin.
1: Ah oui, d'accord.
0: Et en fait, je savais pas si je devais dire bonjour, pas dire bonjour, si je devais dire un bonjour froid, regarder dans les yeux ou non.
1: Oh là là.
0: C'est un peu c'est précis.
1: Il a dit quoi?
0: ChatGPT m'a dit, si t'es détaché, tu peux dire bonjour, mais garde quand même de la distance, ne le regarde pas directement dans les yeux. C'est

0: que j'ai fait.
1: Ah d'accord.
0: Et j'étais très sûre de moi.
1: Ah d'accord.
0: Voilà.
1: Ça fait bizarre quelqu'un qui te dit bonjour en regardant les pieds quand même.
0: Ah non, je regardais droit devant moi ou sur mon tel un peu détaché. Genre bonjour. Tu vois, et pour être poli quand même. Et,
1: oui, c'est vrai que c'est poli ça, de dire bonjour en regardant le tel.
0: Non, mais au moins je dis bonjour parce que moi de base je voulais pas lui dire bonjour.
1: Ah d'accord.
0: Tu vois, donc voilà. Il y a de l'avancée quoi.
1: Oui, oui, oui, bien sûr, oui.
0: Ouais. J'avais pas. Ouais.
1: Moi je suis épaté par toutes tes histoires à chaque fois.
0: C'est vrai que j'ai pas mal d'histoires là-dessus.
1: Même ChatGPT a dit non, mais là c'est bon, débranchez-moi. Grégory est là, bonjour Grégory.
2: Bonjour tout le monde, ça va?
1: Mais très très bien. Grégory, jusqu'où t'es allé avec ChatGPT ou une intelligence artificielle?
2: Ouais, donc j'ai demandé en fait à ChatGPT pour m'habiller au mariage de mon frère cet été. Et
1: pas
2: puis
1: mal.
2: Il m'a dit que je pouvais opter pour une tenue décontractée et des espadrilles, ça pouvait passer.
1: Oh, les espadrilles à un mariage?
0: Non,
1: mais ça dépend si c'est dans le sud de la France, en mode champêtre.
0: Ouais, c'est ça en fait, ça dépend le thème quoi.
1: Oui,
2: ouais,
1: si
2: ouais, il va faire beau, mais bon, espadrille au mariage, on sent que ChatGPT fils unique quoi.
1: Fils unique?
0: Pourquoi?
2: C'est mon frère qui se marie, je vais pas mettre des espadrilles.
0: Ah oui.
1: Ouais, mais après, pas forcément si tout le monde est décontracté. Tu vois, il y a des gens, ils font des mariages pieds nus.
0: Au pire,
2: ouais.
0: Demande juste à ton frère, quoi. Enfin, au lieu de...
1: Ouais, non, mais ton frère, il saura pas répondre. ChatGPT, je te dis. Ok, c'est lui qui dit.
0: Ok,
1: s'il a dit espadrille, ce sera espadrille. Ok.
0: C'est horrible.
1: Vérifie quand même, pose-lui la même question pour les enterrements. On va voir s'il dit espadrille.
0: Non.
1: Belle journée à toi, Grégory.
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1: Christelle, t'es là pour gagner une Apple Watch série 11, la dernière montre connectée d'Apple, parce qu'on va jouer ensemble au meilleur jeu radio du monde, c'est le jeu des 5 mots. Et quand je dis qu'on va jouer ensemble, on va vraiment jouer ensemble, on va jouer toi et moi, Christelle.
5: Parfait.
1: Je rappelle les règles du jeu des 5 mots. Je vais sortir du studio. Quand je serai dans le couloir, Lorenza va te donner 5 mots. Après chaque mot, tu lui donnes le premier qui te vient en tête. Ensuite, je reviens. Elle fait pareil avec moi. Et dès qu'on a un mot en commun dans nos réponses, c'est gagné, l'Apple Watch, elle est pour toi. Ça roule ?
5: Ça roule.
1: Eh ben, bouge pas, rendez-vous dans quelques secondes. À tout de suite.
0: Allez, c'est bon, Christelle. Manu est sorti du studio. Est-ce que t'es prête?
5: Je suis prête.
0: Allez, c'est parti pour le jeu des 5 mots. Compte.
5: Argent.
0: Été.
5: Hiver.
0: Courir.
5: Marcher.
0: Concert.
5: J'ai pas compris.
0: Concert.
5: Concert.
0: Un concert.
5: Micro.
0: Articuler.
5: Parler.
0: Eh ben, ça, c'était carré.
6: Efficace.
0: Waouh, c'était.
6: C'est militaire.
0: C'était vraiment. Ouais, on va faire revenir Manu.
5: J'étais concentré.
0: Ah ouais, non, mais là, il n'y avait pas plus concentré.
1: Ah. Il y a eu de la concentration.
0: Ah ben là je peux te dire que ça rigole pas là. C'est.
1: Ah ok.
0: Je dis un mot, ta, bim.
6: Ouais, chef, oui chef.
0: Ouais.
1: Ok Christelle, t'es concentrée, t'as tout donné. Maintenant c'est à moi de faire pareil que toi. C'est parti, un mot en commun dans nos réponses. Et c'est gagné, on joue au jeu les 5 mots.
0: Conte.
1: Fable.
0: Ah non, elle était partie sur l'argent elle.
1: Ah pardon,
0: ouais.
1: Fin de mois hein, c'est normal hein.
0: Oui.
1: Enfin, 18 mai, milieu de mois.
0: Été.
1: Hiver.
0: Ouais.
1: Allez bon. C'est gagné, Christelle.
5: Ah, super. Merci.
1: Alors, attends, on va voir jusqu'où on peut aller.
0: Hein.
1: Il reste 3 mots.
0: Courir.
1: Marcher.
0: Oui.
1: Bim.
0: Concert.
1: Musique.
0: Non, elle avait dit micro.
1: Ah, voilà. Ok. Et enfin.
0: Articuler.
1: Parler.
0: Oui.
1: Oh.
0: 3 sur 5, bravo. Pas mal, hein.
1: Christelle, 3 sur 5, c'est un bon score. Hein.
0: Ouais.
5: Ah, on est pas trop mal.
1: Bah, on est très,
0: même
1: très bien.
0: Plus que bien, ouais.
1: On est dans la moyenne haute, je vais te dire un truc.
0: C'est fou de dire ça.
1: Alors, Christelle, tu repars avec ton Apple Watch série 11. La dernière montre connectée d'Apple, bravo à toi.
5: Merci beaucoup.
1: On t'embrasse fort, belle journée.
5: Moi aussi.
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1: Et on continue à parler de ChatGPT, des intelligences artificielles. Comment vous allez avec elle? Jusqu'où vous allez? Comment ça se passe? Et déjà, est-ce que vous la tutoyez? Est-ce que vous la vous voyez?
7: Ah oui.
1: Est-ce que jusqu'où vous êtes allé dans une question à une intelligence artificielle? Ça peut être la santé, on a parlé beaucoup de la santé, l'intimité, les questions comme Lorenza, après une rupture, comment faire, comment gérer, etc. 0-870-42-48. Karen est là, bonjour Karen.
8: Salut,
1: salut
8: les
1: wawa. Bienvenue sur LRG, Karen. Jusqu'où t'es allée avec une intelligence artificielle?
8: Moi, avec ma coloc, j'ai une dispute sur le meilleur goût des chips, bref.
5: Alors moi, oula, je préfère le goût fromage du Jura. Elle, c'est poulet braisé. Et du coup, j'ai demandé à ChatGPT de quel côté il était. Et il m'a dit qu'on avait toutes les deux points valides. Et ça m'a encore plus énervé.
0: Ah bah non, mais poulet braisé fois 1000.
1: Alors, s'il vous plaît, rentre pas là-dedans, parce que sinon on va pas s'en sortir.
6: Non, ça te le bordel.
1: Mais le problème, c'est que là, c'est une question de goût.
0: Oui, donc, c'est vrai.
1: Comment tu veux que ChatGPT te dise que ça, c'est un meilleur goût que l'autre? Puisque c'est très personnel, en fait. Tu peux pas t'en sortir. T'es foutu, Karen.
5: Mais non, mais c'est par rapport vraiment au travail de la chip. Je trouve que vraiment.
6: Au travail de la chips.
1: Ah merde.
6: Oh, l'experte.
1: Là, on est vraiment sur quelqu'un qui a analysé le concept de la chips.
6: Je pensais déborder, quoi.
1: Je pensais pas que t'étais allé aussi loin, Karen. Je suis désolé. Pardon. Je voulais pas te traumatiser. Quand je pense qu'il y a un mec, il a créé une intelligence artificielle et il pensait pas qu'un jour quelqu'un parlait de chips. Merci beaucoup, Karen, de nous avoir appelé. On te souhaite une belle journée. J'espère que tu résoudras ton problème de chips et de travail de la chips. Jusqu'où vous êtes allé avec une IA? Nico?
6: Moi, quand j'ai annoncé ma séparation à ma famille, j'ai demandé des conseils psy à ChatGPT.
1: Mais genre, quel conseil?
6: Bah, savoir comment l'annoncer, comment gérer, tu vois, suivant leurs réponses, etc. Et, et pas ouf, ChatGPT, parce que depuis 2 ans, quasiment plus personne me parle.
0: Ah merde!
1: Mais ouais. Attends, il t'a donné des conseils, tu les as suivis?
6: J'ai essayé de suivre, effectivement, en disant il faut vous affirmer, si jamais ils sont pas d'accord, il faut expliquer le pourquoi du comment, le machin, puis force est de constater qu'ils sont toujours pas d'accord avec
0: comme quoi, ChatGPT se trompe, il faut que Nico aille dans les villes ou voir les gens pour leur expliquer ça et leur dire attention. Mais, attention à l'IA.
1: Dans les villes. Qu'est-ce que tu racontes?
0: Bah oui, non mais
6: à quel moment je vais être un représentant de chez GPT pour dire attention, ils se trompent?
0: C'est pour prévenir des dangers de l'IA, quoi.
1: Comme que Nico fasse un tour en disant attention, regardez-moi ce qui m'est arrivé.
6: Regardez ma vie de merde. Faites gaffe avec ChatGPT.
1: Des fois, c'est vraiment Lorenza. On peut se poser 2 minutes.
0: Oula, j'ai peur.
1: Il se passe des trucs dans la tête de Lorenza. Elle se passe idée, là. Que dans sa tête. C'est-à-dire que là, on est en train de discuter avec Nico qui nous parle que il a demandé des conseils à ChatGPT, ça n'a pas été ouf. Ouais. Et là, d'un coup, ça passe de ça à... Il faut qu'elle aille faire un tour. Il faut qu'elle aille faire un tour pour prévenir les gens. De quoi
6: Nico,
1: elle parle?
6: Nico, t'as une mission. Faut que t'ailles dans les villes pour prévenir les gens.
1: Tu sais que parfois c'est compliqué de te suivre, hein, Lorenza.
0: Je suis désolée. Pour moi, ça me paraît logique. Oui, mais c'est vrai, que pas pour tout le monde, ouais.
1: C'est marrant, il y a des raccourcis dans ta tête, des fois. Tu sautes plein d'étapes.
0: Oui, c'est vrai.
1: C'est impressionnant.
6: Et c'est trop vite pour ChatGPT.
1: C'est comme quand tu fais la cuisine.
0: C'est pour ça que c'est dégueulasse.
1: Bah oui. Manon est avec nous. Bonjour Manon.
7: Coucou Manu, coucou les wouins.
1: Bienvenue sur Énergie Manon. Jusqu'où t'es allée avec une intelligence artificielle?
7: Alors écoute, moi je lui ai demandé la position à faire au lit, qui demande pas trop de souplesse pour pimenter ma vie de couple. Et franchement, bah, ça a bien marché, hein.
1: Alors attends, je peux te dire celle à laquelle je pense. C'est quand le mec il est allongé comme ça et la fille elle vient sur lui en s'asseyant.
7: Non, c'est pas ça. C'est la position de la cuillère. Alors,
1: je sais pas. Ah oui.
0: Vous voyez, ça, c'est la position du matin, ça.
1: Oui, effectivement.
7: Pas besoin d'être très souple, c'est pratique.
1: Oui, toute position dans laquelle t'as pas à bouger, globalement, est.
0: Bah pour moi, c'est vraiment le matin.
6: Ouais, effectivement, t'es pas face à face en plus, donc au niveau haleine et tout, y a pas de galère.
0: Et puis c'est simple, t'as pas à faire trop de mouvements, quoi.
1: Oui, c'est ça.
6: On a vraiment bien étudié le truc.
1: Mais tu vois, autant ChatGPT il est bon pour le cul, autant pour le psy, Nico, je suis désolé, c'est foiré.
6: Ouais, ça a merdé, j'aurais dû poser d'autres questions.
1: Eh ben, merci beaucoup, Manon.
7: Eh ben, de rien, bonne journée.
1: Et on est heureux pour ta vie de couple.
7: Merci, elle va très bien.
1: Eh ben, apparemment.
7: Grâce à l'IA.
1: Ben, évidemment, qui dort avec vous, j'imagine.
7: Tout à fait.
1: Le téléphone à côté.
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1: On a un peu de temps pour s'écouter les messages vocaux. On a dit qu'on allait s'en écouter. Les messages vocaux que vous nous envoyez sur notre application, l'application Manu sur Énergie, elle est gratuite, évidemment. Et je sais que parfois, c'est compliqué de nous avoir au téléphone, donc il y a toujours la possibilité de nous envoyer un message vocal sur l'application. On s'en écoute quelques-uns, c'est parti.
9: Alors moi j'ai une peur irrationnelle et j'ai regardé, parce que c'est carrément une phobie, j'ai regardé si des gens ont été atteints pour savoir le nom improbable que j'avais, mais ça n'existe pas, je suis la seule à avoir la phobie des fanfares. Des fois je suis même rentrée dans un bar pour me protéger parce qu'ils étaient dans la rue, ils sont rentrés dans le bar, c'était horrible.
1: Oh, la pauvre fanfare qui fait fuir les gens.
6: C'est vrai que c'est le bordel parfois, la fanfare.
0: Mais en fait, ça peut faire peur, ouais. Le
6: bruit. C'est un peu agressif, ouais.
0: Ouais.
1: Bah, c'est toujours un peu la même chose, quoi. T'as quelqu'un qui tape. En fait, c'est pas tellement la musique, c'est les gens quand ils la font. T'as l'impression qu'ils sont un peu dingos.
0: Oui,
6: t'as l'impression qu'ils veulent tous montrer qu'ils savent faire et qu'ils se battent pour montrer que tiens, c'est mon instrument.
0: C'est leur moment,
6: joue plus
0: en fait.
6: Fort.
1: Mais ils font un truc, celui qui tape sur la grosse caisse, là.
0: Oh là là. Même les cymbales.
1: Bombe. Ouais, les cymbales à côté. Et c'est vraiment, tu dis pendant 3 heures, les mecs, ils vont marcher en tapant de la cymbale. Bah, tu m'étonnes qu'ils viennent dingue. C'est pour ça. On a encore le temps pour un ou deux messages.
10: Bonjour les ouin-ouin, bonjour Manu. Mais dans les questions improbables des enfants, un jour j'ai ma nièce qui m'a posé la question: Tata, pourquoi on appelle une belle-mère en sachant que ma belle-mère à moi, elle est pas belle? Voilà, trouve une réponse.
1: La classique, hein.
0: Ah mais je sais pourquoi, ouais. Moi.
1: Ah bon?
6: C'est
0: oui,
6: quoi?
0: Parce que on m'avait expliqué que belle dans le Moyen-Âge, c'était mariée, bonne personne, de bonne famille, enfin genre respectable quoi.
1: Ah.
0: C'était pas dans le terme beau comme aujourd'hui quoi.
1: Ah, ah.
6: Dans le Moyen-Âge.
0: Au Moyen-Âge, ouais, pardon.
1: Oui. Ouais. D'accord.
0: Mais du coup, comme ça a un peu changé, peut-être on peut remplacer ce mot. Hein.
1: Bah par quoi?
0: Bah je sais pas, mère sympa
6: l'autre.
0: Ou l'autre, ouais.
6: L'autre.
1: La plus vieille que toi dans ta famille. Tellement sympa, merci en tout cas. On va rester sur belle-mère.
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0: Attention, vous n'êtes pas prêts. Une semaine de 5 jours.
1: Ah oui, voilà. Ça pique.
0: 5 jours de travail.
1: Ça faisait longtemps.
0: C'est,
1: hein.
0: C'est pour ça que la semaine d'après, il y a le lundi qui saute.
1: Ah oui, ben oui.
0: Avec le lundi de la Pentecôte.
1: Parfait.
0: Ce mois de mai est peut-être le mois de mai le plus incroyable qu'il m'ait été donné de vivre dans ma vie. Tellement il y a des trous.
1: Il y a des trous.
0: On va écouter Son of Legend. Le nouveau Shakira aussi arrive. On va s'apprendre des choses avec les infos aléatoires du monde. Et tout de suite, il est 8h05. C'est le moment de doubler votre salaire pour la deuxième fois de la matinée.
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0: 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Ça se passe à 7h05 et à 8h05. La deuxième fois, c'est maintenant. Le téléphone va sonner. Si vous êtes inscrit en envoyant salaire par SMS au 7-10-12, eh ben c'est peut-être votre téléphone qui est en train de sonner en ce moment. Il ne reste plus qu'à décrocher et à répondre à une simple question pour gagner votre salaire doublé.
3: Votre appel a été transféré vers la messagerie.
1: Non, on ne veut pas ça.
4: On n'aime pas ça. Allez, on rappelle. On rappelle. Il faut mettre le numéro. Ah, apparemment, on a un problème. Aurélie, c'est bon. C'est parti. Attention. On rappelle.
0: J'aime pas quand ça fait ça.
5: Oui, allô.
1: On a eu peur.
0: C'est Théo de Sanary-sur-Mer. C'est bien toi, Théo.
5: Oui.
0: C'est que je t'ai appelé, c'était sur répondeur il y a quelques secondes.
5: Ah mince, bah tu sais qu'en fait je passe sous un tunnel, c'est pour ça.
1: On dirait une excuse, tiens, je passe sous le tunnel.
0: Théo, je vais te dire un truc. Il faut jamais être sous un tunnel à 7h05 et à 8h05. Parce que c'est le moment où on vous appelle pour une chose très simple. Théo, quel est le seul animateur radio qui loupe ton salaire?
5: Manu sur Énergie.
0: C'est gagné. Ouais.
5: Oh putain, c'est incroyable.
0: Théo est ému. Oui. Théo est ému. Ouais,
4: il est content d'être sorti du tunnel.
0: Je t'annonce, Théo, que nous allons te doubler ton salaire. Tu touches 1 682 € chaque mois. On va le multiplier par deux. Ça va faire 3 364 €, Théo.
5: Oh, incroyable. Vous me régalez. En plus, je me marie en juillet, là, putain.
1: Oh, félicitations.
0: Mais, te maries? Il a dit
5: ouais. Ça tombe à pic, les gars.
1: Ah bah, ça va faire plaisir, là.
0: Eh bah, écoute, ça va être un beau mariage.
5: Ah ouais, putain, ouais. Là, je pourrais la gâter, la petite.
0: Alors, ça fait 4, hein, Théo. 4 putains en 25 secondes. Hein. On est sur un bon trend. C'est l'émotion. Théo est comme ça. Et voilà. On te double ton salaire. Ça va très vite arriver pour toi. Et bon mariage en avance. Bravo à toi.
5: Ben merci beaucoup.
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0: C'est le moment, comme chaque jour, de s'apprendre des choses. On s'apprend des choses les uns les autres avec les infos aléatoires du monde. Allez, c'est parti, Nico.
7: Une étude a montré qu'on trouve les aliments meilleurs quand quelqu'un d'autre les a préparés. Même avec exactement la même recette.
0: Ah, parce qu'on sait que quelqu'un l'a fait pour nous.
7: De les recevoir et d'avoir eu le truc pour nous, quoi.
0: Ah oui,
7: on trouve ça meilleur.
0: De rien avoir fait, en fait. Et voilà. Donc, tu t'es là comme au restaurant.
7: Ouais, exactement, c'est une bonne excuse.
1: Bah, c'est une bonne excuse, hein.
0: Ouais, voilà. Oui, mais.
7: Ouais,
0: c'est que si tout le monde parle de ce principe à la maison, on va pas manger grand chose. Hein.
7: C'est le problème. Non, toi.
0: Lorenza, une info.
1: Quand vous prenez l'avion, les agents de bord, ils vous analysent en 3 secondes et ils nous attribuent des rôles en cas d'urgence.
0: Comment ça?
1: C'est pas fou. Eh ben, ils peuvent savoir si quelqu'un va aider, par exemple, pour ouvrir une porte de sortie de secours. Ils peuvent essayer de voir si quelqu'un va être peut-être plus problématique. Voir si. Oui, non, mais je te jure, en cas de danger et tout, et ils analysent nos comportements.
7: Ça regarde notre condition physique en les enroulant.
1: Quelqu'un pourrait avoir besoin d'aide. Ben oui, non, mais, oui aussi.
0: C'est-à-dire que quand on rentre dans l'avion, là, par exemple.
1: Et qu'on dit bonjour et tout. Eh ben, en fait, là, ils nous check aussi, quoi.
0: Oh la vache.
1: Au cas où il y a un problème. Ouais.
0: Ok, ben la prochaine fois que je vais monter dans un avion, je vais m'arrêter. L'hôtesse va me dire bonjour, j'ai dit. Et bonjour toi.
1: Tu vas montrer tes muscles, tu vas serrer les bras.
7: Parce que moi je vais passer, je vais dire bonjour, pas moi.
0: Et je vais dire, je vais prendre deux petites serviettes là, les petites lingettes là.
1: Mais il va couper pour le prendre pour un fou.
0: Non mais je ne quitterai pas son regard. Moi aussi je te regarde, moi aussi je t'analyse.
7: Sécurité.
0: Et je ne prendrai pas l'avion du coup apparemment. Les infos aléatoires du monde. Vous voyez tout ce que c'est qu'une balle de golf.
1: Oui. Ouais.
0: Une balle de golf réglementaire comporte 336 alvéoles. Mais c'est une vraie règle et c'est stipulé. Si vous allez à un championnat de golf, toutes les balles feront 336 alvéoles. Et la question c'est pourquoi? J'en sais foutrement.
1: Ok, top.
0: Une autre info. Vous voyez qui est Brad Pitt?
1: Bah oui.
0: Oui. Vous voyez qui est Jean Castex?
1: Oui.
0: Brad Pitt est plus vieux que Jean Castex.
7: C'est pas vrai.
1: Ah ouais.
7: Si.
0: Brad Pitt a 62 ans, Jean Castex a 60 ans.
1: Bah comme quoi.
0: Eh oui.
7: Comme ouais. quoi, ouais.
0: Comme quoi, quoi.
1: Bah, comme
0: vas-y,
1: quoi.
0: Vas-y, vas-y.
1: La vie, quoi, c'est fou.
0: C'est pas ce rouleau.
1: On n'est pas tous égaux.
0: Non, ça, c'est la génétique.
1: Bah,
0: hein.
1: Évidemment. Bravo aux parents de Monsieur Pitt.
0: C'est ça. D'accord. Bah, bravo aux parents de Jeannot aussi, quoi.
1: Oui, mais... oui, mais bon, bah, les veulent, quoi.
0: T'étais pas destiné à faire des cascades dans les films, non. Voilà. C'est comme ça. C'est pas bien. Chacun son rôle dans cette société.
1: C'est vrai.
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0: Alors, vous rappelez pas de ce titre de Twin Twin Moustache?
1: Alors, pas du tout.
0: Mais ils avaient représenté la France à l'Eurovision.
1: Mais il y a combien d'années?
0: Ah, je pense qu'il y a
1: un bon 10 ans.
0: Ouais. Il y a un bon 10 ans. On n'avait pas été brillants.
1: Non, bah, soir, cette année non plus. Hein.
0: Samedi soir, c'était l'Eurovision. On a pas. Ouais, on
1: 11e. À la main de la mer, non?
0: Mais je suis désolée.
1: Ben, l'Australie méritait de gagner. Ben non, ils sont quatrième. Enfin, c'était n'importe quoi.
0: Oh là là, mais toi, quand
1: je suis chonchon un peu. Ben,
0: vraiment, sur les sujets dont tout le monde se fout, y va. Hein.
1: C'est vrai.
0: L'Eurovision. Non, en plus, c'était pas mal ce qu'elle a fait, Monroe. Franchement, la voix.
1: Ouais, non, mais bien sûr. Mais je trouve que c'était vraiment pas mérité de finir 11e. Je trouvais qu'on méritait d'être plus.
0: Ouais. C'est comme ça.
1: Okay.
0: La Bulgarie a gagné.

0: j'aime bien.
1: Bah moi j'ai l'impression de retourner en 2011 et que c'est un mélange avec Gangnam Style et
0: tout. Oh là là.
1: Non,
0: oh.
1: je n'ai pas aimé.
0: Well critique.
1: Je n'ai pas aimé.
0: Oh là, Lorenza des fois.
1: Je suis un peu chonchon.
0: Ce qui est marrant, c'est que Lorenza des fois, elle va être très très sèche sur des sujets vraiment très légers. Non mais c'est vrai.
2: C'est excessif, tu dis.
3: Bah, attends,
2: on pensait pas qu'elle avait un avis comme
1: sérieux,
2: ça.
1: Sérieux, je suis pas comme ça.
0: Non mais ce qui est marrant, c'est qu'à la télé, des fois, ils s'engueulent sur les débats hyper sérieux de politique et tout. Mais Lorenza, elle te fait la même chose sur l'Eurovision. C'est génial. Breaking news. Non, là, on est obligé de faire une breaking news. Là, on est obligé de tout arrêter. Nico vient de me montrer une photo qu'il a sur son téléphone qui est incroyable.
2: Elle est délire.
0: Mais déjà, pour avoir chopé cette photo.
2: C'est fou.
0: Non, et pour avoir pris le moment. Tu vois, je veux dire, pour t'être
2: dit. C'est incroyable.
0: Pour t'être dit, faut que je prenne une photo, que t'aies pris ton téléphone, que t'aies mis l'appareil photo et que t'aies pris la photo.
2: Un reporter animalier, mec.
0: Mais c'est incroyable.
2: Je me suis posé, j'ai pas fait de bruit, j'ai dit putain, faut surtout pas que je bouge parce qu'elles peuvent partir.
0: On est sur du National Geographic avec ta photo.
2: Exactement.
0: Nico a fait une photo. On est d'accord, c'est deux mouches qui.
2: C'est deux mouches qui copulent.
0: Ah oui, c'est clair.
2: En fait, je suis passé à côté d'un mur de la maison de ma maman et j'ai vu une énorme mouche. Et je me suis dit, putain, elle est balèze. Et je me suis rapproché et en fait, non, c'était pas une, c'était deux.
0: Deux mouches.
2: Et elles étaient en train de faire du ping-pong.
1: La qualité, elle est folle. C'est ça que je me dis, on voit bien, quoi.
0: Mais c'est.
1: Putain, genre, jamais j'ai vu ça de ma vie, je crois.
0: C'est vraiment impressionnant.
2: Ça a duré, hein, parce que je suis resté bien 30 secondes. Hein, pour prendre le bon angle, le bon truc et tout.
0: On est d'accord, 30 secondes, c'est long.
1: pour les mouches, Manu.
0: Ah, pour les mouches. Ah, pardon. Non, mais c'est pour un cousin, moi, pardon.
1: Oui.
2: C'est fou quoi, j'avais jamais vu ça. Et du coup, j'ai ça dans mon téléphone comme photo.
1: C'est
2: un peu bizarre, mais c'est délire.
0: Est-ce que tout le monde peut prendre son téléphone?
1: Oui.
0: Et regardez ce que vous avez comme photo un peu chelou comme ça.
1: Okay.
0: comme tiens, j'ai pris des mouches. Parce que c'est bizarre, si quelqu'un tombe sur ton téléphone,
1: oui.
0: Il voit juste deux mouches comme ça en train de copuler.
2: Ah
0: toi,
2: oui, c'est sûr. Pas... Si je monte des photos de mes enfants et que je passe sur cette photo de mouche, tu dirais pourquoi?
0: Moi, j'ai une photo très chelou.
1: C'est quoi?
0: C'est quoi? On va les mettre sur nos réseaux sociaux. On va vous les mettre ensuite sur Instagram, ces photos-là. Parce que les mouches, il faut qu'on la voit. En fait, c'est une photo, moi. C'est un pouce.
1: Ouais.
0: Je m'étais pris en photo mon pouce après avoir joué à Mario Kart.
1: Ah, il est tout défoncé?
0: En fait, il y a un gros rond au milieu.
1: Bah
0: tu sais,
1: oui.
0: Parce que t'appuies sur la manette. Exactement. Donc, j'avais pris une photo de ça. Et en fait, je me suis aperçu, quand tu regardes la photo et que tu plisses un peu les yeux, t'as presque l'impression que c'est un zizi.
1: Ah ouais? On va voir ça, hein.
0: Bah non, mais parce qu'on parle de photos cheloues qu'on a dans.
1: Oui.
0: Mais le doigt. Tu te dis, putain, le Mario Kart, ça te.
1: Ça te bousille.
0: Mais ça te bousille le pouce, quoi. Je suis extrêmement. J'ai de la corne. C'est de la corne de Mario Kart, celui que je vous lise.
1: Incroyable.
0: C'est ma photo chelou. Qu'est-ce que vous avez comme photo chelou, bizarre, étrange, originale, pas que les autres n'ont pas sur leur téléphone? Florent, notre producteur.
4: Et moi, j'ai une annonce que j'avais vue sur Le Bon Coin, je l'avais prise en photo, parce que c'est un mec, en fait, qui vend une crotte donnée de Johnny Hallyday.
0: Une fois?
4: Bah, l'intitulé.
0: Excusez-moi, je m'en veux déjà leur poser cette question.
1: Oui, évidemment.
4: L'intitulé, c'est crotte donnée de Johnny Hallyday sous sachet plastique, récupéré le 30686 dans un de ses mouchoirs par un agent de sécurité qui gardait son blouson pendant que Johnny était au WC.
1: Alors, mais c'est très précis. En fait, c'est tellement précis.
0: Attends.
1: Que je me dis que c'est d'office vrai.
4: 600 euros.
2: 600 balles?
4: Ouais.
0: Non, mais c'est-à-dire que l'agent de sécurité, il a regardé le mouchoir de Johnny Hallyday pour enlever une.
4: Ah, mais il n'y a rien qui va.
1: C'est dégoûtant.
4: Ça, je l'ai pris en photo.
0: 600 euros. Elle a été vendue? Je sais pas.
4: Non, j'ai pas l'info là.
0: Waouh!
1: Ça, okay.
0: Ça, c'est de la belle. Et donc, t'as la photo du sachet de l'annonce?
4: Ouais.
0: C'est de la belle photo. Mais sur la qualité.
1: Ouais.
0: Qu'est-ce que vous avez dans votre téléphone comme photo chelou? Aurélie, au standard?
5: Ouais, moi, je rigole encore parce que je viens de me retrouver la photo. En fait, je rentrais chez moi quand j'ai croisé mon esthéticienne qui sortait son chien. Elle avait mis des petites lunettes pour le vent parce qu'elle allait prendre la route à vélo.
1: Oh, c'est mignon.
0: Il a des petites lunettes. Comme dans les films avec les grosses. Quand ils prennent la moto,
5: ouais,
0: là, c'est
5: exactement,
0: ça.
5: Exactement, c'est ça.
0: Oh, c'est mignon comme photo, ça. Oh, c'est joli. Ça vaut pas les mouches qui font rien, hein, mais. Lorenza, une photo bizarre?
1: Bah, moi, c'est simple, c'est juste des faux ongles avec un motif de saucisson.
0: Mais non.
4: C'est-à-dire?
1: Bah, en fait, c'est ma grande sœur, à l'époque où je faisais mes ongles bizarres, là. Vous voyez, j'avais des longs ongles et j'essayais de tester plein de trucs. Elle a vu ça, elle a vu une meuf qui se faisait des ongles en saucisson. Motif avec des saucissons. Et elle me l'a envoyé. Et elle m'a dit, cap de te faire ça. J'ai dit non. Mais j'ai gardé la photo quand même, parce que je me suis dit.
0: Ce serait incroyable.
1: Ouf!
0: Tu te rends compte, tu donnes du saucisson à quelqu'un, il va te bouffer les ongles. C'est génial. Toutes ces photos, on va les récupérer.
1: Yes.
0: On va vous les mettre sur nos réseaux sociaux. C'est Manu officiel. On va les mettre sur Instagram, sur le compte Instagram.
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0: J'ai une grande annonce à vous faire. Enfin, vous le savez évidemment, oui. Vous êtes dans le studio.
1: Ouais, je suis comme une ouf. Hein.
0: Mais vous ne le savez pas. C'est un retour.
1: Ouais.
0: Un grand retour. Après 3 ans. Il a fallu 3 ans pour qu'il revienne. Ça n'a pas été facile, ça a été compliqué. Je vais vous dire un truc, beaucoup ont baissé les bras.
1: Oui,
0: beaucoup
1: c'est vrai.
0: Se sont dit, on n'y arrivera pas. Plein m'ont dit, vraiment, je les avais dans les yeux, ils me regardaient, ils disaient, c'est mort, c'est pas possible, c'est trop compliqué. On l'a

0: qu'on veut quelque chose, au bout d'un moment, on y arrive. Pas tout le temps. Mais là, on y est arrivé. Pour notre dernière semaine d'émission, du 22 au 26 juin, c'est le retour du bus Manu sur Énergie.
1: Trop bien.
0: La dernière fois, c'était en 2023. Et après, je me rappelle, tout le monde avait dit, c'est incroyable, il faut qu'on le refasse. Et puis, c'est devenu trop compliqué. Et puis, non, on y est arrivé parce que du 22 au 26 juin, on va refaire ce que personne n'avait fait avant nous en 2023. Et depuis, il faut que savoir qu'il y a des radios dans le monde entier qui l'ont fait.
1: Bah, c'est stylé, hein.
2: Ils ont inspiré les gens.
0: Et ouais, on a inspiré les gens, c'est que eux ont réussi à le faire là où nous, on n'arrivait plus à le faire. C'est, apparemment, je ne sais pas. En Australie, ils ont des bus. Que nous, on n'avait pas, je ne sais pas.
1: Moi, c'est ma première fois aussi, parce que j'avais connu quand vous l'aviez fait et j'avais trouvé ça incroyable.
0: À écouter, c'était dingue. Ouais. Mais à vivre,
1: mais c'est pour ça, j'ai trop envie de vivre.
0: Si vous ne savez pas ce que c'est, je vous explique. C'est très simple. Du 22 au 26 juin, on va partir dans un bus, un énorme bus électrique, un bus magnifique, rouge, aux couleurs de l'émission, aux couleurs de la radio. 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
1: Ah oui.
0: 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Et là, la question c'est, mais où est-ce qu'on va aller? Où est-ce que vous allez aller? La dernière fois, on avait fait le Sud, on avait fait Bordeaux, Montpellier, Toulouse, Lyon, on avait terminé par Paris. Et ben, on vous a écouté, parce qu'il y avait plein de gens qui disaient, non mais à chaque fois, votre fin d'année, vous allez toujours dans le Sud. C'est vrai qu'on va souvent à la fin de l'année à la plage, on va à la mer, on va au soleil. Et ben, on va pas faire ça cette année, on va faire l'Est, le Nord et l'Ouest.
1: Allez !
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1: Allez, la classe !
0: On sera à Paris pour revenir. On vous a entendu, on va dans le Nord. 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Petit à petit, on va vous dévoiler tout ça.
1: Ah, allez!
0: Il aura fallu 3 ans. Mais c'est le retour du bus, Manu sur Énergie.
1: C'est trop bien.
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0: Voici comme chaque jour les sondages du matin. Si un homme a ce petit défaut physique, cela fera craquer 45% des femmes. Quasiment une femme sur deux. Mais quel est ce petit défaut physique, Lorenza?
1: Alors j'adore, mais l'écart entre les dents.
0: L'écart entre les dents, non, c'est pas ça. C'est pas les dents du bonheur.
1: J'adore.
0: Un peu à l'Evan et sa paradis.
1: Oui, j'aime trop ça, moi.
0: Eh ben c'est pas ça. Aurélie au standard?
4: Des petites taches de rousseur?
0: Non, c'est pas les taches de rousseur. C'est pas au niveau du visage. Florent?
5: C'est au bas du corps?
0: C'est. Non. Ah. Techniquement parlant, c'est pas le bas du corps. Enfin, ça dépend à quel moment tu prends le bas du corps. Nico?
6: Et c'est un truc que t'as de naissance ou pas?
0: Non. Non, j'irais même que c'est un peu avec l'âge.
5: On en a dans l'équipe?
0: Ouais, on en a un peu, ouais.
1: C'est au niveau de la pilosité ou pas du tout?
0: Non, c'est un peu de ventre.
1: Ah oui, c'est vrai, c'est mignon. Ah ouais,
0: si un homme a un peu de ventre, cela fait craquer 45% des femmes.
1: Bah ouais, franchement, ça me dérange pas du tout, moi.
6: Ça dérange pas et ça fait craquer, tu vois.
1: Bah c'est mignon, quoi.
0: Et c'est mignon pourquoi?
1: Bah je sais pas, c'est une petite bouée, c'est mignon. Je sais pas, ça me dérange pas. Et en plus, c'est hyper confortable quand on pose sa tête dessus.
0: C'est un peu comme du slim?
1: Oui, c'est ça, mais c'est plus comme un oreiller. Genre j'aime bien dormir dessus du coup.
5: Et entre des abdos et un petit bidou?
1: Bah franchement kiff ça se vaut.
0: Ah oui?
1: Tant que les bras sont corrects ça me va.
0: Faut pas
1: non plus abuser tu vois.
0: Non d'accord. Un peu de ventre mais les bras
1: bien là.
0: Bien là il faut des.
1: Et là ça me va.
0: Mais c'est rare hein, les mecs très musclés des bras et qui ont du bide hein. C'est... Mais bon. 36% des gens avouent l'avoir déjà fait au supermarché. Qu'est-ce qu'ils ont fait au supermarché, Florent?
5: Goûter du raisin.
0: Mais En fait, il y a un peu de ça, mais c'est pas goûter quelque chose.
6: Ah,
0: pas. Il y a un peu de ça, Nico.
6: Donc c'est lié au produit, c'est pas lié aux gens.
0: Non, qui est autour de toi. C'est lié au produit.
1: Est-ce que c'est le fait de ranger mal un objet quelque part, enfin
0: non.
1: Un produit.
0: En fait, c'est manger ou boire un produit qu'ils n'ont pas encore payé.
1: Eh ben, maintenant, j'ose plus.
0: Ah bon, pourquoi?
1: Mais parce que il y a des caisses qui pèsent tes articles.
0: Pas un gâteau.
1: Bah si, en fait ça pèse le contenu, ça retient combien de grammes il y a dans le paquet. Et moi par exemple, si j'achète de l'eau et que j'en bois parce que j'ai super soif,
0: ouais.
1: Je sais que ça pèse plus le même poids et qu'il reconnaît pas l'objet et après
0: mais
1: j'ai peur qu'on me juge.
0: Tu scannes.
1: Bah oui,
0: c'est un scan.
1: Eh ben oui, mais après tu mets ça dans un bac qui pèse ton article. Pour pas qu'il y ait justement de fraude.
0: Ah, genre tu mets un truc beaucoup plus cher mais qui pèse plus lourd dans le paquet de gâteaux parce que t'as mangé les paquets de gâteaux et tu vas mettre par exemple
1: un
0: smartphone dans le paquet de gâteaux.
1: J'ai essayé d'aller jusque là mais j'ose pas, c'est trop compliqué.
0: Ah.
1: Mais du coup, j'ose plus le faire.
0: Ah, d'accord.
1: Donc, bien joué les supermarchés.
0: Bien joué de quoi?
1: Bah, parce que du coup, on respecte et on boit plus et on mange plus dans les rayons, quoi.
0: Mais je savais pas ce truc de poids, moi.
1: Bah, si.
6: Bah, moi non plus.
1: Bah, de plus en plus pour éviter les fraudes.
0: T'as vraiment, ils te connaissent bien.
1: La voleuse de.
0: La voleuse de Pimps. C'est le cadeau numéro 1 réclamé par les mamans pour leur fête des mères qui arrive bientôt. Quel est ce cadeau numéro 1, Nico?
6: De la thune?
0: C'est pas de l'argent. Non, c'est pas de l'argent.
6: Non.
0: Florent, le producteur?
5: Des fleurs?
0: Des fleurs non plus. Lorenza?
1: Un bijou?
0: C'est pas un bijou. Vous y êtes pas. C'est pas un objet. Nico?
6: C'est une expérience avec leur enfant ou pas?
0: Non.
6: Non,
0: non, non. Non. Aurélie au standard?
2: Bah pour se détendre, je sais pas, un spa, non?
0: Bah, c'est ça.
2: Ah, ok.
0: Ouais. C'est une séance au spa. C'est le cadeau numéro 1 réclamé par les mamans pour la fête des mères.
1: Ah, ils ont bien raison.
6: Seul, ouais.
0: Mais tant que c'est pas de la thune, comme il dit.
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0: 8h49, merci d'être avec nous comme chaque jour. On est bien, on est là. Quand je dis comme chaque jour, disons que dans ce mois de mai, il y a quelques trous quand même.
1: Ouais.
0: Mais là, c'est une semaine complète là. On est avec vous pour démarrer cette journée. On va écouter PLK, Pocahontas, sur aussi Gims. Et on parle de notre week-end, c'était un bon gros week-end. Comment s'est passé votre week-end? Quelle note vous lui donnez de 0 à 10? Moi, honnêtement, je suis sur un bon 9.
1: Oh,
6: pas mal.
0: Ah, mais je vous ai dit que j'avais réussi à faire des pizzas, mais ma fille et ma femme m'ont dit que c'était les meilleures pizzas que j'avais faites jusqu'à maintenant.
6: La classe.
0: Ça veut dire que je commence un peu à toucher en pizza.
1: Ouais.
0: J'ai on a regardé un film sur Netflix. Je vous conseille, il fait flipper. Apex. Vous l'avez pas vu?
1: Ah, j'ai entendu
6: non,
1: parler de ça.
0: Ah ben c'est un thriller.
1: Ouais.
0: C'est angoissant quoi. C'est vraiment ça fait peur quoi. Ma femme se cachait les yeux.
1: Ah non alors c'est pas pour moi ça.
6: Et toi tu te cachais pas les yeux?
0: Non mais je suis un bonhomme. Ouais.
6: Parce que moi je me cache pas les yeux mais parfois je prends mon téléphone pour faire genre tu vois je regarde un truc pour pas regarder la télé.
0: Non, je regardais mais
1: technique.
0: En fait le truc c'est t'as envie de l'arrêter mais en fait t'as envie de
1: continuer
0: de continuer pour savoir la suite quoi.
6: Ouais.
0: C'est avec Charlize Theron, c'est pas mal du tout.
5: Okay. Florent, ça fait sursauter ou pas? Parce que moi je me bouche les oreilles justement.
0: Ouais, à un moment tu sursautes.
1: Ah non, c'est mort ça.
0: C'est le principe des thrillers. Hein,
1: oui, je sais, mais moi c'est un enfer.
0: Mais c'est marrant parce que tu regardes ces films, t'es pas bien, mais t'es bien en même temps.
6: T'es bien d'être pas bien.
0: C'est très particulier. Donc, un 9 parce que quand même le film était cool. Et puis j'ai quasiment terminé mon jeu vidéo. Et ça m'arrive rarement
1: d'aller jusqu'au
0: bout du jeu vidéo. Donc ça c'est cool. Et puis j'enlève un poids parce que la coloscopie quoi.
1: Ah oui, t'as appris ça.
6: Oui, c'est vrai.
0: Oui, j'ai été chez.
1: C'est pas tout de suite.
0: Une gastro-entérologue et en juillet, je fais une coloscopie.
1: Oui, mais t'as presque 2 mois pour te faire à l'idée.
0: Bah oui, bah.
1: Entraîne-toi.
0: Mais j'arrête pas d'y penser. J'arrête pas d'y penser et j'en parle autour de moi. Entraîne-toi.
6: Ce week-end, on s'entraîne.
0: Mais je vais te dire un truc, j'y ai pensé.
1: Mais n'importe quoi.
0: Non, mais pas au truc.
1: Ah,
0: mais
1: okay.
0: En fait, non, mais ce qui me stresse dans le truc, c'est l'anesthésie.
1: Oui, je sais.
0: Et j'ai rendez-vous avec l'anesthésiste, normalement. Et donc, je voulais lui demander, mais est-ce que vous pouvez pas juste me le faire un tout petit peu
1: mais
0: pour que je vois ce que ça fait?
1: Mais non.
0: Mais j'y ai pensé à lui demander.
1: Mais ils peuvent pas.
6: Pas hyper légal, je crois.
0: Bah, peut-être qu'il.
1: Tu nous diras, mais je pense que vraiment, ils peuvent pas. Quoi.
6: Juste qui veut sa dose.
1: Ouais, vraiment.
0: Tu vois, pour voir ce que ça fait d'être endormi.
1: Juste 30 secondes.
0: Oui, mais pour voir.
1: Mais non.
0: Quoi, non, t'es pas esthéticienne. T'es pas anesthésiste.
1: Oui, mais je pense que c'est pas légal, ouais, comme disait Nico.
0: Oh là là, vous êtes pas drôle.
1: Bah, c'est vrai. Bah, tu nous diras.
0: Un bon 9 sur 10 quand même. Comment s'est passé votre week-end? On a Valentin qui est là. Bienvenue sur Énergie, Valentin.
7: Bonjour Manu, bonjour les Wanwan.
0: Bonjour à toi, on t'écoute.
7: Alors, moi, je mettrais 4 sur 10 pour mon déménagement à cause de mon meilleur pote qui m'a donné rendez-vous chez lui pour une surprise. Et en fait, c'était pour m'annoncer son déménagement et l'aider à déménager.
0: Oh, ça, c'est vache.
1: Mais en vrai, c'est malin, c'est vicieux.
0: Non,
1: c'est
0: pas bien ça.
1: C'est malin de ouf.
0: Ah non, c'est vraiment pas bien. Ah non, moi je peux me fâcher avec un pote, il me fait
1: Oula.
0: Ça.
6: Tu peux te barrer.
0: Mais non, parce que là,
1: t'es là.
0: Ça s'appelle du kidnapping, quoi.
1: Bah ouais. Oui, mais bon, c'est malin.
0: Bah c'est malin.
1: Son pote est rusé à Valentin.
0: Et il a fait ça à combien de potes, Valentin?
7: Deux. Moi et un autre.
0: Ah. Vous êtes resté?
7: Bah oui. Après le pauvre, tu passes comment? Il a pas beaucoup de sous. Fallait bien l'aider quoi. Enfin bon.
6: Mais tu fais tomber les trucs.
0: Non mais c'est la surprise quoi. C'est prendre par surprise.
1: Oui voilà, il aurait pu dire la vérité. Ouais. Après c'est malin parce qu'ils sont restés au moins.
5: Ouais mais quand on a des amis comme toi et on sait qu'ils viendront pas, t'as pas le choix. T'es obligé de les piéger, sinon tu fais pas tout.
0: C'est pour ça que moi, dès qu'on m'invite à quelque chose, j'attends qu'il y ait des gens, j'envoie un message, c'est pas un déménagement. Non, allez. Ok, c'est bon, je viens. Merci beaucoup, Valentin, de nous avoir appelé.
7: Avec plaisir, bonne journée.
0: Belle journée à toi. Comment s'est passé votre week-end de 0 à 10? Amel est là. Bonjour, Amel.
8: Coucou, l'équipe.
0: Bienvenue sur Énergie, on t'écoute.
8: Bah écoute, moi, par contre, je donne un 10 sur 10 à mon week-end.
0: Oula.
8: Oh oui, carrément.
0: C'est un sans faute.
8: Ouais, c'était drôle surtout.
0: Vas-y.
8: Donc en fait, on était dans un spa avec mon copain et puis il y avait des massages incroyables et on a pris un massage à deux et à un moment donné, la masseuse qui s'occupait de lui s'est mise debout sur lui et là franchement, je suis partie m'en fou rire. C'était excellent.
1: Putain, j'ai eu ça avec mon ex aussi, c'est très drôle quand tu vois ça.
0: Mais pourquoi
8: c'est
0: ils font
8: très,
0: ça
8: très drôle.
1: Mais parce qu'en fait, c'est des techniques. Bah, moi, c'était une masseuse thaïlandaise et elles ont des techniques vraiment très particulières pour te soulager les points du dos. Oh. Et en fait, elles te grimpent dessus, mais tu t'y attends pas. Et elle est vraiment à pieds nus sur ton dos en train de te marcher dessus. Et vraiment, quand tu vois ça et que tu te dis qu'après c'est ton tour, bah, tu fais moins la même.
6: Ça se trouve, elle se défoule. C'est marrant, c'est une technique. Yeah.
1: Mais écoute, c'est vrai que c'est impressionnant.
0: En tout cas, elle a apprécié, c'est un 10 sur 10.
8: Ah oui, c'était génial. Franchement, c'était top.
0: Merci beaucoup de nous avoir appelé, Amel.
8: Bisous, belle journée.
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0: 8h56, je pense que c'est une bonne heure pour lancer un vrai débat. Un débat sur le ketchup.
1: Oh,
0: oui. On va écouter Guim sur aussi Bébé Rexa. C'est un débat qui divise les cuisines du monde entier, j'ai pas peur de le dire.
1: Oui.
0: Le ketchup, vous le mettez où, Lorenza?
1: Dans le frigo.
0: Dans le frigo.
1: Bah, quand il est ouvert seulement.
0: Donc fermé.
1: Fermé en dehors, dans le.
0: Ouvert au frigo.
1: Ouais, exactement.
0: Ok, Nico?
6: Moi, je le mets direct au frigo dans la porte.
0: D'accord. Florent, notre producteur.
5: Frigo dans la porte, comme Nico.
0: Très bien, tout le monde le met au frigo. Mmh. Selon des experts en sécurité alimentaire, le ketchup peut très bien rester dans un placard après ouverture.
1: Oh!
0: Ah, je vous avais dit.
6: Ah!
0: Je vous ai dit que là, on est sur, sur un gros sujet.
6: Oui, oui.
0: Il y a un professeur en sciences alimentaires. Je savais pas que ça existait. Il explique, de quoi ouvrir les guillemets. Le ketchup est très acide, donc les microbes survivent moins facilement à température ambiante. On se dit qu'en fait, c'est mieux de le mettre au frais. Eh ben, pas du tout.
1: Pas spécialement. Ok.
5: En même temps, c'est logique.
0: Pourquoi c'est logique?
6: Quand tu vas au resto, c'est vrai qu'ils sont toujours posés là, ils sortent pas du frigo, ils sont
1: ouais,
6: sur la
1: c'est
6: table.
1: Vrai.
0: Bah oui.
6: Ah ouais?
0: Bah oui.
1: Ah bah incroyable.
0: J'ai une info bonus.
1: C'est
0: le ketchup à température ambiante sort beaucoup plus facilement de la bouteille.
1: Ah oui, bah c'est vrai en vrai.
0: Eh bah oui, c'est vrai en vrai.
1: Oui.
0: Comme on dit, c'est vrai en vrai, c'est, la preuve. C'est la preuve de la preuve. Hein.
6: C'est véritable.
0: C'est vrai en vrai. Et alors, encore une info bonus, c'est pas le seul. La sauce soja, c'est pareil.
1: Ah, ça, je fais. Ça, c'est en dehors du frigo chez moi.
0: Ah
1: ouais.
0: Et c'est pas tout, il y a aussi certaines sauces piquantes qui peuvent aussi rester hors du frigo. Mais ils disent pas lesquelles, donc certaines.
1: Ah.
0: Donc, par mesure de sécu, laissez-les au frigo. En tout cas, pour le ketchup, c'est une vraie révolution.
1: Ah, franchement, c'est stylé de savoir
0: et
1: ça.
0: Voilà.
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0: depuis 6h ce matin jusqu'à 10h en direct avec Lorenza qui est là.
1: Salut.
0: Avec Nico qui est là aussi.
2: Et coucou.
0: Et avec un drone, le DJI Mini 3 qu'on va vous offrir dans 5 minutes, juste après Gims. On joue ensemble comme chaque jour. Et c'est un drone qu'on vous offre. Vous nous appelez au 0870 40 42 48. On va jouer ensemble. Qu'est-ce que vous avez envie de partager? Allez, avec nous pour lancer cette nouvelle heure. Lorenza?
1: Ma coloc, elle est corse.
0: Oui.
1: Et elle y allait il y a quelques jours. Elle m'a ramené un bracelet. Que j'ai là aujourd'hui, quoi.
0: Oui.
1: Et il y a la forme de la Corse, en fait, en bijoux doré au milieu.
0: Oui.
1: Et je suis un peu fière parce que j'ai l'impression que les gens pensent que je suis corse. Vive la Corse libre!
2: C'est un peu comme les gens qui mettent 2A ou 2B sur leur plaque d'immatriculation.
0: Ouais, parce que c'est les numéros des départements.
1: Ouais. Ouais,
2: exactement, j'ai un pote qui a fait ça.
0: Il y a aussi un truc, c'est Corsica Ferries, les autocollants.
1: Ah bah bien sûr!
0: Ouais. C'est quand tu vas en Corse et que tu passes par Corsica Ferries, donc on te met un autocollant sur ta voiture.
2: Tu l'enlèves pas.
0: Et tu ne l'enlèves jamais.
1: Non.
2: Tu fais partie de la team.
0: Mais moi, je l'ai pas enlevé.
1: Ah, tu vois?
0: Ah ouais?
1: Mais bien sûr. Il y a ce truc où je suis un peu fière. Je lève mon poignet comme ça.
0: Mais
2: prends l'accent corse.
0: Moi, un de mes meilleurs amis, c'est pas une vanne, est corse.
1: Ouais.
0: Et je suis fier quand je le dis.
1: Mais moi aussi.
0: Et je dis même non, parce que lui, il est originaire d'un petit village dont je connais le nom.
1: Ah.
0: Donc, tu vois, et là, quand t'es un corse, il fait ah oui, je connais ce village.
1: Bah
0: oui, en Castagne. Oui, absolument.
2: Je connais ce village.
0: Oui, bien sûr. Et là, toi aussi, tu prends le. Oui, il est là-bas.
1: Du coup, je suis contente parce que je suis pas seule, du coup.
0: Bah non, bah voilà. Il y a un truc, effectivement, il y a un truc avec la Corse.
1: On les aime trop.
0: On l'a pas avec Angoulême, par exemple, c'est marrant. Hein,
1: c'est vrai.
0: Y a pas de bijoux avec la forme de la ville.
2: T'as pas gardé autocollant Angoulême sur ta voiture.
0: Non.
2: C'est bizarre.
0: Angoulême transport en commun, j'ai pas gardé le ticket sur moi. Bon. Nico, quelque chose à partager avec nous?
2: Ouais, dans un autre registre, je me suis rendu compte que j'avais jamais capté quand ma copine allait aux toilettes faire le numéro 2.
0: C'est-à-dire pas capté.
2: Ça fait quelques mois qu'on est ensemble et je vois jamais le faire. Et en fait, on fait la même chose tous les deux, c'est qu'on attend d'être à l'extérieur ou alors que l'autre soit pas à la maison pour le faire.
0: Ah bon?
1: Mais si t'as une envie pressante, comment tu fais?
2: J'ai rarement une envie pressante à ce niveau-là, quoi. Tu vois, je peux me retenir.
0: Ah, moi, des fois, j'arrive chez moi, je veux dire que je dis à tout le monde, écartez-vous! Papa is back!
2: Oh là là.
1: Oh là là. Nous, on se dit juste Papa entre nous, va pas dans les toilettes du bas. Parce que on a de la chance d'avoir deux toilettes.
0: Dans le nouvel appart.
1: Ouais, ça, exactement. Et la toilette popo et la toilette normale.
0: Ah oui, vous en avez une réservée?
1: En vrai, on s'est rendu compte que tous les trois, on allait dans la même pour faire popo. Et c'est la toilette du bas, c'est la toilette des invités. Donc si ça, un jour vous venez à la maison, vous savez que utilisez celle du haut, quoi.
0: C'est marrant parce que moi, j'aurais fait plutôt toilette du haut pour le popo et les invités en bas.
2: Ah bah oui.
1: Bah ouais, mais je sais pas pourquoi ça s'est fait naturellement, quoi. En plus, ils doivent écouter l'émission, là, ça doit être génial que je raconte notre vie, là, à ce moment-là.
0: Les colocs,
1: oui, c'est sûr.
0: Ils le savent, que en bas, c'est les toilettes popo.
1: Peut-être qu'ils n'avaient pas envie que je raconte tout ça, voilà. Mais...
0: Bah, c'est trop tard.
1: Bah oui.
2: Ça y est.
1: Voilà.
0: Florent, notre producteur.
3: Sinon, tu mets un silencieux.
0: Un silencieux.
3: C'est-à-dire, 3 feuilles de papier pour amortir.
1: Ah bah bravo l'écologie.
3: Mais oui, mais comme ça, bam, zéro impact.
2: Il y a vraiment un nom pour cette technique?
3: Ouais, c'est silencieux.
2: T'as vraiment bossé le truc, toi, t'as fait un exposé.
3: Ouais, mais ça, c'est super, ça.
2: D'accord.
0: Moi, je ferme la porte. Alors, les toilettes sont pas loin de la chambre de ma fille.
1: Oula,
0: et c'est vrai que
1: oula,
0: quand j'y vais, souvent je dis, comment ça va, machin? Et discrètement, je ferme sa porte.
1: Pour
0: qu'il y ait une sorte de sas, tu vois.
1: Ok,
2: d'accord.
1: C'est très malin.
0: Pour qu'il y ait deux portes de fermées pour être sûr qu'il n'y ait pas de problème.
2: C'est très malin. Je pensais pas que ça ait lancé un débat.
1: Non, on a tous nos techniques, hein.
0: Mais c'est incroyable, hein. On pourra en parler pendant des heures.
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0: On va jouer ensemble avec Laure. Bonjour Laure.
6: Bonjour Manu, bonjour les ouin-ouin.
0: Bienvenue sur Énergie Laure. Drone, le drone DJI Mini 3, il est peut-être pour toi. Il a une caméra 4K, ok,
1: ouais.
0: On a dépassé la HD là.
1: Bien sûr.
0: On est en 4K. Il va jusqu'à 57 km/h. Tu sais ce que c'est 57 km/h?
1: C'est très rapide.
0: C'est très rapide, Lorenza. Il a une autonomie de 38 minutes. Et là, on se dit, 38 minutes. Mais 38 minutes déjà de vidéo, c'est beaucoup. Surtout à 57 km/h. Ce drone, Laure, il est pour toi si tu gagnes ce matin à 3 questions et 2 ouin-ouin. Tous les jours, on fait tourner les jeux. On est de retour avec celui-là. Voici les règles. Je vais te donner 3 questions. Tu choisiras une question à laquelle tu répondras. Et tu choisiras 2 autres personnes de l'équipe pour répondre aux 2 autres questions. Je te donne les thèmes du jour. Il y a une question mathématique. Il y a une question dessin animé. Et il y a une question reproduction. Quel thème t'inspire? Mathématiques, dessin animé, reproduction.
6: Moi, je vais prendre dessin animé.
0: Dessin animé, c'est pour toi. Qui sera bon en mathématiques?
6: Je dirais Florent.
0: Florent, le producteur en mathématiques. Attention, il reste la question reproduction.
6: Lorenza?
1: Allez, on va y aller. Hein.
0: Bah oui.
1: Ouais.
0: Non, mais c'est pas...
1: Bah non, ça peut le faire, évidemment.
0: Bien sûr. Ouais,
1: j'y crois.
0: Allez. Je rappelle les règles fondamentales et importantes de ce jeu. Il faut deux bonnes réponses pour gagner. À chaque question, vous avez chacun 5 secondes pour répondre et une seule réponse.
6: Ok.
0: C'est parti. Concentration. On va démarrer avec la question mathématique.
3: Ok.
0: Elle est pour Florent, notre producteur. 5 secondes pour répondre à cette question. Une équation du second degré possède au maximum 2 solutions ou 3 solutions?
3: 2 solutions.
1: C'était quoi ce grognement?
0: Est-ce que tu dis deuxième degré, 2 solutions?
3: Oui.
0: Ouais, évidemment, c'est un petit peu c'est évident.
3: Et c'est un piège.
0: Bah, c'est...
1: Mais non.
0: Bonne réponse. Oui.
1: Bien joué.
6: Merci, Florent.
3: De rien.
0: Ça commence bien. On va passer à la question dessin animé maintenant, et c'est toi l'heure qui va y répondre.
6: Allez.
0: 5 secondes, une seule réponse possible. Voici la question. Dans quel dessin animé retrouve-t-on des créatures capturées dans des objets?
6: Les Pokémon.
0: Ah. Hey, Lorenza est énervée.
1: Elle était en train de répondre. Pardon, j'ai eu peur, oui.
0: Lorenza, dans les jeux, elle oublie complètement que c'est la radio. Elle oublie complètement que c'est vraiment ses premiers degrés. Oh putain, réponds,
1: quoi. Désolée. Non.
0: C'est une bonne réponse, ça veut dire que c'est gagné. T'as mis un petit peu de suspense dans l'histoire, mais t'y es arrivé. Voilà. Eh ben, le drone DJI Mini 3, il est pour toi alors, bravo.
6: Super, merci beaucoup.
0: Attends. Il reste une question.
6: Ah oui.
0: T'es pas obligé d'y répondre. Mais je te propose quelque chose.
6: Allons-y.
0: Si t'es joueuse.
6: Ouais.
0: Et qu'on va jusqu'à la troisième question. Je pense qu'avec le drone, une PS5, ça ira bien. Une PlayStation 5 Slim en plus du drone.
6: Ok.
0: Si tu veux que je pose la troisième question, la question reproduction à Lorenza, le problème c'est que si elle ne répond pas juste, tu perds tout.
6: Ok. Je sais que mon fils serait ravi d'avoir une PlayStation 5, alors je vais tenter.
0: Oh!
2: Waouh!
1: Pardon.
2: Pas la pression.
6: Alors, pas la pression.
1: Oui, je l'ai.
6: Mais souffle. Respire et je crois en toi.
0: La question reproduction, elle est pour Lorenza.
1: Ouais.
0: Si elle répond juste, il y a le drone, il y a la PS5. Si elle répond pas juste, il y a un enfant qui va pleurer.
1: Arrête, mais c'est exactement. Horrible. Ben, la reproduction, elle en fera un autre, et puis voilà. Pardon, Laure, c'est pour décompresser.
0: T'es prête?
6: Oui.
0: Voici la question. 5 secondes, une réponse. Comment s'appelle la cellule reproductrice féminine?
1: L'ovule. Bah ouais. C'est pas ça? Vous me regardez bizarrement.
0: Comment s'appelle la cellule reproductrice féminine?
1: C'est pas ça? Bah attends.
0: C'est l'ovule?
1: Ah, d'accord.
0: C'est gagné!
6: Oh là là.
1: Merci!
0: Ça, Lorenza a joué
2: sa vie.
0: Le drone DJI Mini 3 plus
6: incroyable.
0: La PlayStation 5 Slim, c'est gagné pour toi alors!
6: C'est incroyable, merci, mais infiniment, c'est incroyable.
0: Attends,
6: merci beaucoup.
0: Attends!
6: Ah non!
1: Qu'est-ce que tu fais?
0: J'ai encore une question qui traîne.
1: Ah bon?
3: Oh!
0: Est-ce qu'on rajouterait pas un cadeau?
1: Bah encore?
6: Oh non, mais c'est trop, c'est horrible.
0: Une télé?
6: Non. Oh non.
0: Toujours plus.
1: Vraiment?
0: Une télé, quoi, avec la console.
3: Et pratique.
0: Et pour regarder les images du drone.
1: Oui, je comprends.
6: C'est trop dur.
0: Une belle télé, quoi.
2: La madame cadeau d'énergie est en PLS.
0: J'ai une question géographie.
6: Oh.
0: Tu peux choisir d'y répondre ou que quelqu'un de l'équipe y réponde. si tu veux rajouter une télé. Mais je te rappelle qu'effectivement, tu peux tout perdre s'il n'y a pas la bonne réponse.
6: Oui. Alors, j'étais joueuse. Merci infiniment, Lorenza, Flo, tout le monde. Mais là, je pense que je vais arrêter. Pour le coup, c'est déjà énorme, c'est déjà incroyable. Et voilà, je vais garder déjà tout ça, c'est énorme.
0: Je comprends. Enfin bon, c'était quand même pas compliqué de connaître la capitale de la France.
2: Ah, question nulle.
1: Le monstre.
0: Non, je te le dis juste. Dans quel pays se trouve la ville d'Athènes?
6: La Grèce.
0: Bah oui.
6: Ah non.
0: Ah si. Mais attends, c'est magnifique ce que t'as gagné déjà.
1: Dingue, ouais.
6: Mais c'est énorme. Oui.
0: Le drone DJI Mini 3 plus la PlayStation 5 Slim. Bravo à toi.
6: Incroyable. Alors. Merci infiniment. Vous êtes géniaux. Je vous écoute tous les matins et c'est un vrai bonheur.
0: Eh ben, on t'embrasse fort, on te souhaite plein de bonnes choses, une belle semaine.
6: Merci.
0: Et puis
6: ben,
0: des bonnes vacances si tu pars en vacances, et puis un bel été, et puis on se retrouve à Noël.
6: Ouais.
0: Gros bisous.
6: Merci
0: alors, bravo
6: beaucoup,
0: à toi.
6: Bisous.
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0: Oh Evelyne Delia. Bah, c'est, mais c'est la madame. Bon, j'ai toujours connu Evelyne Delia la météo, quoi.
1: Moi aussi.
0: Bah voilà. Bon, si vous en avez marre de la pluie et du froid pour ce mois de mai, j'ai une bonne nouvelle. D'après Météo France, le beau temps va revenir à partir de mercredi avec des températures plus hautes, même genre la semaine prochaine jusqu'à 30 degrés.
1: Enfin, allez, c'est là.
0: Mais c'est mercredi, là on a encore le le temps de merde là. Enfin, c'est pas que j'aime pas ce temps, c'est que en fait là tout ça, ça va bien deux jours et en octobre. Voilà, c'est juste ça. Bon. Comment s'est passé votre week-end? Vous êtes peut-être allé au musée. De 0 à 10, quelle note vous donnez à votre week-end? On continue à vous prendre au téléphone au 0 870 42 48. Nico, t'as pas donné une note?
2: Je suis un bon 7 sur 10, moi.
0: Oh, c'est bien 7 sur 10.
2: Ouais, je voulais dire en début d'émission, j'étais avec mes enfants ce week-end, il a fait beau chez moi, on a pu profiter du jardin, on a fait de la plancha, c'était cool.
0: Bien.
2: On a dormi aussi ensemble, j'ai juste un problème avec mon bébé. Mon bébé qui a un mois, qui à chaque fois que je change une couche, il me fait pipi dessus.
0: C'est normal.
1: C'est un classique.
2: Ouais, vraiment partout, quoi.
0: Ouais,
2: bah, il le fait pas sur ma compagne. Et j'ai quand même vu avec un pédiatre qui m'a dit, c'est qu'il est en confiance. Donc le gars, il est en confiance, il me pisse dessus, quoi.
0: Voilà. Ok. Bon.
2: Soit ça, soit il me respecte pas. Tu vois, je sais pas encore. Mais voilà. Donc j'enlève 3 points pour ça parce que je suis obligé de changer de t-shirt quand je lui change de couche.
0: Ah,
2: mais sinon ça va.
0: Mais c'est vrai que c'est un classique. Hein. C'est et puis vraiment quand ça t'arrive, t'es dépourvu. Ok, c'est comme ça.
1: T'as
2: t'as envie de mettre la main pour baisser le truc, mais tu dis en fait non, ça sert
0: mais
2: à rien.
0: Mais non, parce que ça part dans tous les sens après.
2: Exactement.
0: Donc c'est merci.
2: C'est le jeu.
0: Voilà, c'est dans le meilleur cas c'est le t-shirt, dans le pire c'est la bouche. Donc voilà.
2: Mais non, j'ai jamais eu ça.
0: Mais oui, ah bon? Sur le visage.
2: Ah non, jamais.
0: Ah, ça, quand ça part, hein, c'est.
2: Ah ouais.
0: Bah oui. C'est. Enfin bon. Ouais, mais tu sais quoi, il y a un truc qui est incroyable. Quand
1: c'est
0: t'es
1: que
0: papa
1: c'est
0: ou maman.
1: C'est ton enfant qui fait pipi.
0: Exactement.
2: Tu trouves ça beau.
0: Le pipi, le popo ou le vomi de ton enfant ne pose pas de problème.
1: Ouais.
0: Et c'est même, je vais dire un truc, le truc le plus difficile, c'est le mouche bébé. Que tu découvriras quand tu
1: seras.
0: T'auras pas le choix. T'auras un mouche bébé, tu verras.
2: Moi, j'ai l'automatique, moi.
0: Tu dois aspirer pour enlever. Mais t'es pas en contact, hein. Mais tu sais que.
2: Et je vous avais raconté, c'est que moi, j'avais un pote qui l'avait fait et qui me disait, putain, t'es en contact. Et je lui ai dit, c'est pas possible. Mais en fait, normalement, t'as un filtre.
0: Oui.
2: Sur les trucs. Et lui, il me dit, ah, c'était une petite mousse. Moi, pour moi, il fallait l'enlever.
1: Oh!
2: Il me dit, mec, ma fille, elle a 3 mois, ça fait 3 mois que je suis en contact.
0: Oh la vache!
2: Il disait, je comprends pourquoi les parents, ils aiment pas ça. Bah non.
0: Enchaînons. On a Adrien qui est là. Bonjour Adrien.
8: Et bonjour Manu, bonjour les Wawa.
0: Quelle note tu donnes à ton week-end, Adrien?
8: Alors moi, je donne un 9 sur 10 parce que j'ai refait ma garde-robe pour cet été.
0: Oh la vache, t'as acheté beaucoup de fringues?
8: Ah ouais, c'est pour ça que je mets 9, pas 10. Ça a coûté cher.
0: Ah bah oui, souvent ça va avec. T'as acheté quoi?
8: Et ouais, j'ai acheté une paire de lunettes de soleil, comme chaque année, des nouvelles tongs et pas mal de maillots de bain, quoi.
0: Ok.
8: Et j'ai mis une couleur spéciale pour cet été, couleur vert pomme pour moi, et voilà, quoi. Ouais. On n'en parle plus.
0: Écoute, tu t'es fait plaisir. Il y a des petits oiseaux autour de toi, hein.
8: Comment?
0: Il y a des oiseaux autour de toi.
8: Ouais, je suis en pleine forêt, ouais.
0: D'accord, rien de. Ouais, parce que je te prie, je suis chasseur. Ah, ok, rien. Ouais, et je me suis mis en vert pomme camouflage. Ah, d'accord.
8: Voilà. Ouais, t'as tout compris, hein.
0: D'accord, ok, bon, voilà. Et tu te balades en forêt le matin à 9h30?
8: Oui.
0: Mais il est bien, Adrien. Il est tranquille. Ouais,
8: avec bonne balade, sa mère, beau soleil et tout. Franchement, on profite.
0: Eh ben, t'as raison, Adrien. Profite. Toi, 9 sur 10, pardon, pour ton week-end. 10 sur 10 pour la semaine qui commence pas trop sur les chapeaux de roue pour Adrien. C'est bien, ça, tranquille. Belle journée à toi, Adrien. Merci de nous avoir
8: merci beaucoup.
0: Appelé.
8: Bonne journée à tous.
0: Ciao. Il y a Pauline qui est là. Bonjour, Pauline.
9: Salut, Manu. Salut, les wawas.
0: Quelle note tu donnes à ton week-end, Pauline?
9: Alors, moi, pas ouf. 3 sur 10.
0: Ah, 3, c'est pas terrible.
9: Ouais. J'ai ma meilleure pote, elle m'a invité à tester un bar à eau. Donc, en fait, on devait déguster plein de types d'eau différentes, plates, gazeuses, aromatisées, etc. Je me suis fait chier tout le truc, quoi.
1: Excuse-moi, mais ça a l'air génial.
0: Ah non, pas génial.
1: Moi, je rêve de faire ça.
0: Mais c'est quoi le délire de goûter des eaux?
1: Parce que y a des gens qui me disent, oui, toutes les eaux ont le même goût. Non, pas du tout.
3: Si.
9: Ah, j'ai vu que non.
0: Alors, toutes les eaux n'ont pas le même goût, mais j'irai pas dans un... Non, bah oui, t'as des eaux, l'épargne, là, t'as l'impression de sucer une barre de fer.
1: Oui, bah oui,
0: c'est vrai.
2: Non, mais à l'aveugle, ça va être sympa à faire. En vrai, une dégustation.
1: Et hop, tu dégustes un petit peu, t'as les aromatisés. Ah, moi, j'adorerais.
0: Oh, là. Oh, ça me ferait chier, moi. Ah oui, non, vraiment, l'eau, je bois de l'eau, mais je bois de l'eau, quoi. Enfin, ouais. J'analyse pas.
2: La carafe. Il y a un petit retour de framboise.
3: Mais surtout, à part la Contrex et l'épargne, toutes les autres eaux ont le même goût.
1: Non, malheureux.
9: Elles
0: n'ont pas le même goût. Ouais, t'es malheureux, elle a dit.
2: Attends, on parle des eaux plates, mais les eaux pétillantes, c'est la même chose.
1: Hein. Ah, ça n'a pas le même goût du tout.
2: T'en as qui sont salées, tu vois, c'est la sale, genre la salvetta, tu vois.
0: C'est vrai, il y a des eaux très salées en pétillante. Ouais.
1: Et il y a des eaux qui pétillent très très très fort. C'est horrible. Fait roter, ouais.
0: Alors ça s'appelle du coca, ça. Merci Pauline de nous avoir appelé.
9: Merci, belle journée l'équipe.
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0: On est avec vous. On m'a demandé de refaire les rencontres de stars à peu près.
1: Ah, c'est vrai que ça fait longtemps.
0: Quelqu'un qui m'a dit, j'adore quand vous faites ça, j'adore quand vous faites ça, j'adore quand vous faites ça. J'ai dit, ok, d'accord.
1: Okay.
0: Et ben donc, je me suis dit, on va le refaire aujourd'hui. Après ce grand week-end, le principe des rencontres de stars à peu près est simple. C'est des rencontres avec des stars qu'on a eues, mais à peu près. C'est-à-dire qu'en fait, nous, on a vu la star, elle était là, elle était pas loin de nous, mais elle nous a même pas calculé, elle ne sait même pas qu'on existe. Mais on l'a rencontrée. Tout est parti, je vous le rappelle, de la rencontre de star à peu près originelle. C'était Lorenza qui nous avait raconté qu'elle était aux toilettes dans une station service et qu'elle allait pour ouvrir la porte. Et qui lui avait tenu la porte? Mimi Mati.
1: Et j'en garde un souvenir exceptionnel en vrai.
0: Mémorable. Bah, on peut considérer que t'es parti en vacances avec Mimi Mati.
1: Oui.
0: Voilà, tout simplement. C'était court, mais c'était intense.
1: Oui, exactement.
0: Quelle est votre rencontre de star à peu près à vous? Vous nous appelez au 0870 40 de 48. On vous prend le téléphone. Après, t'es Mimi pas là. Mais avant ça. Il est là, il est chaud, il se prépare. C'est le moment de notre petite récré, c'est le jeu de Florent, notre producteur, et on a Roman avec nous aujourd'hui. Bonjour Roman.
11: Salut, bonjour Manu, bonjour les Wawas.
0: Sois la bienvenue parmi nous, on va jouer tous ensemble. Florent nous a concocté un petit jeu.
1: Mais oui.
0: Alors aujourd'hui, il nous a dit le thème, il y a 5 minutes, c'est les musées parce que c'est la journée mondiale des musées.
3: Exactement.
0: Roman, tu peux raccrocher.
3: Non, parce que dans des musées, on trouve des œuvres réalisées par des artistes. Bien sûr, c'est la base du musée.

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1: Pas mal.
2: Eh ben, c'est un artiste.
3: Ouais,
2: c'est un sculpteur, même il a réalisé le défi du soleil qu'on peut voir.
1: Très connu,
3: oui. Ah bah oui, bah Garouste, hein,
1: ça c'est tout lui. Hein.
3: Il a un style très particulier, Garouste.
2: Ouais, très particulier.
3: Il peint avec de la peinture de carrosserie. Il est un peu garagiste.
2: Ensuite, Lorenza, André Crapard.
1: Garagiste,
2: tout à fait. Crapard et fils, c'est à Caen, en Normandie.
3: Crapard et fils. Il a emmené sa famille avec lui.
2: Exactement.
3: C'est vrai que c'est rare, Crapard et fils sur une toile, par exemple. C'est vrai.
2: Nico, Edouard Pignon.
4: J'ai envie de te dire garagiste. Je vais me planter, mais garagiste.
2: Eh ben, c'est un artiste.
1: Ah oui. C'est pas vrai.
3: Pourtant, les pignons, il y a aussi des pignons sur les voitures.
2: Exactement. Ouais. Mais non, lui, il a réalisé le tableau Les Plongeurs. Voilà.
1: C'est très connu.
3: C'est marrant parce que pignon, c'est vrai que ça fait pas. Ça fait dîner de con, quoi.
1: Bah oui, ouais. Oui.
3: Oui.
2: Roman Roger Keller.
5: Un garagiste.
2: C'est un garagiste, voilà, tout à fait, au garage. Keller et fils, c'est à Souffleneim, en Alsace.
3: Mais ils sont beaucoup en famille, hein.
1: C'est fou,
2: mais
1: ça.
2: Alors, figure-toi, j'ai réalisé que c'était beaucoup le nom et fils.
3: Et fils, c'est quand,
4: quand ton papa est garagiste, t'es obligé de garagiste, quoi.
2: Ouais, visiblement.
3: Apparemment, oui. Voilà. Ouais, et c'est pour ça qu'en fait, ça continue. Parce qu'à chaque fois, tu es le père d'autres après. Donc ça ne s'arrête jamais, en fait.
2: Manu.
3: Oh, oui.
2: Loïc Delrieux.
3: Ah, Loïc Delrieux, il est incroyable. Vous avez jamais vu de toile de Delrieux?
1: Si, bien sûr.
3: Oh, c'est il peint des garages. Loïc Delrieux est un artiste incroyable.
2: Et tout à fait, c'est un garagiste.
3: Oui,
2: à Saint-Cirgue de Jordan, dans le Cantal.
3: Il a un nom, son garage?
2: Non, il n'y a pas de nom, celui-là. Lui, c'est un indépendant, je pense.
3: Il n'a pas fait fils, il n'a pas fait l'enfant.
2: Il n'a pas franchisé.
3: Ok, c'est pas mal. On en a un dernier ou pas?
2: On en a un dernier. Allez. Complètement. Roman Bertrand Rancillac.
6: Un artiste?
2: C'est complètement un artiste peintre qui a aussi créé un meuble, c'est important, qui s'appelle le fauteuil éléphant. Je pose ça là, vous en faites ce que vous voulez.
1: Le fauteuil éléphant.
3: Il est comment, le fauteuil éléphant?
2: J'ai pas l'image. J'ai l'info déjà.
3: Ne faites pas chier, parce que c'est pas facile tous les jours de le trouver sur un thème de merde. Alors, je suis tendu aujourd'hui, me remerciez pas. Bravo.
2: Avec plaisir.
3: On a appris tellement de choses. Vous êtes capable de citer deux noms d'artistes qu'il nous a donnés? C'est ça. Est-ce qu'on a passé un bon moment?
1: Oui.
3: Eh ben, nous prenons pas la tête plus que ça.
1: Voilà.
3: Bravo à tous. Bravo à tous les garagistes et fils de la planète. Roman, je vais t'offrir le mug Manu sur Énergie pour te remercier d'avoir été avec nous ce matin.
6: Merci beaucoup.
3: Je t'embrasse, je te souhaite une belle journée.
6: Moi aussi, gros bisous. Bonne journée à tous.
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3: Vous nous l'avez demandé, elles sont de retour. Le principe est très simple, vous avez croisé une star, vous avez rencontré une star, mais cette star ne le sait pas, elle ne sait même pas que vous existez, mais vous, vous l'avez vue. Il s'est absolument rien passé, c'est ce qu'on appelle des rencontres de stars à peu près. 0 870 42 48, on vous prend au téléphone, il y a plein de monde. Il y a Marine pour commencer, bonjour Marine.
9: Bonjour Annie, bonjour les Wanwan.
3: Vais nous rêver, raconte-nous ton histoire de rencontre de star à peu près.
9: Alors moi j'étais en voiture vers Arcachon et j'ai croisé Laure Manaudou juste à côté de moi, de nous à vélo. Je lui ai juste fait coucou, mais au même moment elle a tourné à droite.
3: Génial. Oh là là.
1: Ça c'est beau ça.
3: Non, la complicité.
9: Mais moi je l'ai vu.
3: Oh, oui.
9: Mais la frustration, ben je crois qu'elle m'a pas vu quoi.
3: Non, je crois pas. Je pense que tu peux dire franchement aux gens que t'as fait le Tour de France avec Laure Manaudou
1: à vélo. Oui,
9: clairement. Bah en vrai j'étais trop fière. Hein.
3: Mais attends,
1: mais
3: complètement.
1: Tu peux.
3: Bien sûr.
9: Je me suis vu même nager avec elle.
3: Oui, t'emballe pas non plus. Mais en tout cas, je suis sûr qu'elle, quelque part dans sa tête, elle se souvient de ce moment-là où elle a tourné à droite. Mais quelle belle histoire de rencontre de star à peu près. Merci de nous avoir appelé. Il y a Tom qui est là aussi. Bonjour Tom.
10: Salut Manu, salut toute l'équipe.
3: Quelle est ton histoire de rencontre à peu près de star?
10: Alors moi, cet été, je me suis installé à une place en terrasse où Jean-Pierre Foucault venait d'y boire son café. C'est le serveur qui me l'a dit.
3: Oh, elle est bien celle-là.
1: Ça, c'est stylé, ça.
3: C'est ce qu'on appelle une rencontre de star à peu près par procuration.
1: Ouais.
3: C'est incroyable. C'est pas toi qui l'as vu, c'est quelqu'un qui t'a raconté qu'il l'avait vu.
10: Je me suis installé à la même place que lui.
3: C'est génial.
1: Incroyable.
3: Incroyable. Vous avez. vous vous êtes régalés ensemble, quoi. Vous avez pris ce petit café de l'amitié, toi et Jean-Pierre Foucault, alors que lui ne le sait absolument pas. C'est génial.
10: Exactement.
3: Merci beaucoup, Tom, de nous avoir appelé. C'est une très belle rencontre de star à peu près. C'est à ricocher. Nico?
4: Moi, j'ai croisé Stéphane Bern chez Carrefour au Lavandou.
1: Oh,
4: dans le sud de la France, au rayon fruits et légumes. Et c'est vrai que j'ai vérifié sur Google, il a acheté une maison pas loin.
3: Ah, d'accord.
4: Parce que j'étais étonné de le voir là. Je me dis, qu'est-ce qu'il fout? Vacances, pas vacances. Et j'ai tapé dans Google Actualité, Stéphane Bern, bam, il a acheté une maison à côté de chez moi.
3: Alors, non,

0: Non, tu l'as vu, lui, t'as pas vu, mais en plus, tu le stockes. Donc, c'est vraiment. Ok, y a pas de problème, c'est une rencontre de star à peu près. Clarisse est là, bonjour Clarisse.
1: Bonjour Annie, bonjour les grands-mères.
0: Fais-nous rêver toi aussi, Clarisse.
1: Alors, moi, je me baladais sur Paris, et en fait, devant une vitrine, il y avait un attroupement de monde, et en fait, il y avait Ariana Nakamura.
0: Oh, et alors?
1: En fait, du coup, j'étais trop gênée pour lui demander une photo. Il y avait trop de monde et du coup, j'ai juste tracé ma route. Et j'étais dégoûtée quand je suis rentrée chez moi.
0: C'est génial, c'est une belle rencontre de stars à peu près, ça. Ça, c'est vraiment magnifique. Bravo à toi. Vraiment, tu nous as fait rêver. On peut vraiment considérer que tu as fait du shopping à Paris avec Ariana Nakamura.
1: Ça, c'est sûr.
0: Bravo, Clarisse. Merci de nous avoir appelé. Il y a Camille qui est là aussi. Bonjour, Camille.
2: Salut.
0: Bienvenue sur Énergie.
2: Ça va?
0: Oui, très bien. Quelle est ta rencontre de stars à peu près?
2: Moi, j'ai vu Ramzy qui sortait dans les magasins pendant que moi j'y rentrais.
0: Ramzy, t'as dit, c'est ça?
2: Oui.
0: D'accord, le Ricky Ramzy.
2: Ouais, c'est ça.
0: D'accord, tu l'as aperçu quand tu rentrais dans un magasin?
2: Oui, lui, il sortait et mon père, il a fait un petit signe de la tête, tu sais, avec les lèvres pincées, là. Genre, bonjour.
3: Un check, quoi.
0: Ouais.
2: Voilà, et il nous a ignorés.
0: Eh oui, bien sûr, mais
3: il
0: ne
3: les a sûrement même pas vus.
0: Bah, clairement, il ne les a pas vus. Il n'a même pas percuté qu'elle était là, bien sûr, évidemment. Et, il vit sa meilleure vie. Hein.
3: Après, ils se sont croisés, donc c'est pas mal. Hein.
0: Ah bah, là, franchement, c'était quoi comme magasin?
2: Je ne sais pas si j'ai le droit de le dire.
0: Non, mais comme style de magasin.
2: Ah, c'était un magasin pour enfants, pardon.
0: Pour les habits pour enfants?
2: Ouais.
0: Oh bah on peut considérer que t'as un enfant avec Ramzy, voilà, c'est bien.
3: C'est pas tout moche.
0: Bien sûr, rencontre de star à peu près, évidemment. Merci beaucoup de nous avoir appelé. Lorenza, une rencontre de star à peu près?
4: Oui, j'ai été à un match de basket et devant moi, il y avait Nelson Montfort. Et on a crié tous les deux, on s'est levé en même temps pour un panier. Et j'ai cru qu'on allait échanger un regard à ce moment-là, mais non. Non.
0: Oh merde.
4: Et non.
0: Oh, ça c'est
4: aussi une belle rencontre de star à peu près.
0: Ah, quoi. C'est vraiment, vous avez vraiment vécu un moment fort ensemble.
4: Oui.
0: C'est comme quoi le sport ça rapproche, mais
4: ouais,
0: pas
4: mais
0: tout le temps.
4: Non, de loin.
0: Jessica est là, bonjour Jessica.
5: Salut Manu, salut les Wawin.
0: T'as eu une rencontre de star à peu près toi aussi?
5: Alors oui, moi j'ai vu Vianney dans une station de service sur l'autoroute. Et il a acheté juste une bouteille d'eau.
0: Alors ça m'étonne parce que Vianney,
4: il
0: est dans la forêt depuis 8 ans maintenant avec sa cabane. Je trouve ça très étrange. Qu'est-ce qu'il faisait acheter une bouteille d'eau?
6: Ça se trouve, c'est faux. Sa cabane, il fait construire.
0: Non, c'était il y a longtemps, Jessica, non?
5: Oh, c'était il y a 3 ans à peu près.
0: Ah, oui, 3 ans. Oui, non, il y a 3 ans, ça va.
6: Ça, c'est une rencontre qui a gardé en elle, quoi.
0: Et puis, il continue à faire sa cabane à Vianney. Hein.
6: Non, je crois qu'il a fini.
0: Mais moi, je suis. Il a pas fini encore. Il installe l'intérieur maintenant.
6: Oh là là, j'ai vu une vidéo où ça y est, il commence à enregistrer des trucs déjà.
0: Alors, moi, j'ai vu juste qu'il avait installé le piano, quoi.
6: Ah ouais?
0: Ouais, il a installé le piano, il a installé le lit. C'est incroyable.
4: Ok.
6: Il aurait mis moins de temps à choper un appart, quoi.
4: Bah oui, vivre dedans quand même, pas vivre, quoi.
0: Enfin... Après, qu'est-ce qu'il va en faire?
4: La louer?
0: Ah putain, il va monter des gîtes. Jessica, merci beaucoup de nous avoir appelés.
5: Bisous.
0: Gros bisous, belle journée à toi.
7: Bonjour, c'est Richard Gasquet. Manu, je t'ai vu jouer au tennis. Un conseil, continue la radio.
0: Pas très gentil.
4: Bah...
0: Mais c'est pas très faux non plus.
4: Non, mais...
0: Je joue au tennis et j'ai fait un truc horrible. C'est un pote qui a dit, regarde, j'ai une application. Si je la mets derrière moi, ça va nous filmer et ça ne fait que les points. C'est comme...
4: Ah, mais c'est très bien ça. C'est génial. Chouette.
0: Ouais, mais en fait, quand tu joues au tennis, quand tu fais un sport, t'as l'impression d'être une bête.
6: Ouais.
0: Tu sais vraiment de faire les bons gestes de
4: fois. Et là, ça t'a calmé?
0: Ah, mais...
6: Tu veux
0: arrêter de jouer?
4: Oh non. Ouais.
0: J'avais déjà fait ça un jour pour du foot à 5, le futsal, où t'as l'impression de courir tout le temps. En fait, tu cours pas. Et au tennis, mais j'ai l'impression d'être un... Oh,
6: un chewing-gum.
0: Ouais.
4: Mais c'est pas grave, tu fais ça pour toi, pour le kiff.
0: Ouais, mais je me rendais pas compte.
4: Faire
0: quoi.
4: Des championnats,
0: non, là vraiment, c'est si les extraterrestres viennent, ils détruisent la Terre. Hein, si vous voyez jouer. Waouh.
6: Si ça tient qu'à ça.
0: Il y a Roland Garros qui démarre aujourd'hui.
4: Oui. Ça y est.
0: Bon, avec les qualifications et voilà, c'est parti jusqu'au 7 juin prochain. Ah bah c'est les après-midi où il y a les RTT. Ah, hein, ouais. C'est.
4: Moi, j'ai vraiment rien à faire.
0: Le tennis.
4: Ah ouais, ça m'attend pas du tout quoi. Autant le foot, oui.
0: Roland Garros.
4: Le basket évidemment, mais le tennis,
6: moi je regardais pendant les révisions du bac.
4: Lent. Poc out. Enfin, c'est chiant.
0: Oh, tu comprends avec le padel.
4: Non.
0: Poc. Ah ouais, là, parce que.
4: Non, mais chacun a ses petits kiffs en sport.
0: Ouais. C'est comme moi, le basket, je trouve ça relou quoi.
4: Ben voilà. On n'ira pas avoir de match de basket.
0: Inventez un truc. Créez le Tesket ou le Basnis.
4: Franchement,
0: faites un truc.
4: Là, c'est kiffant, ouais.
0: Et voilà. Et c'est aussi l'anniversaire pour terminer sur ce truc tennis, c'est l'anniversaire de Yannick Noah aujourd'hui.
4: Oh, génial!
0: Il a 67 ans. Voilà, on a fait le tour. C'était notre moment tennis de l'émission. 9h55, Marine est avec nous. Bonjour Marine.
8: Bonjour tout le monde. Bonjour les wawas.
0: Marine, on t'avait eu vendredi au téléphone parce que tu nous avais appelé à la fin d'émission et tu nous avais dit je vais faire un truc ce week-end, les championnats départementaux d'équitation. T'en avais pas fait depuis 13 ans, tu t'y étais remise et t'avais dit allez, j'y vais. Et on était avec toi, on dit mais oui, tu vas y arriver.
4: Oui.
0: T'es une championne, les championnats départementaux, puis ensuite les régionaux, puis ensuite la France et ensuite les Jeux Olympiques. Comment ça s'est arrivé? Comment ça s'est terminé?
8: Le premier jour, j'ai fait tomber une barre. Et le deuxième jour, je me suis bien rattrapée. Donc, du coup, j'ai fini 9e.
0: C'est pas mal, 9e sur combien?
8: 21.
0: C'est pas mal,
4: ça
0: va.
4: Ça, c'est bien, franchement, ça va.
0: Ah, bah oui,
8: et
0: attends.
8: Tu as parlé des départementaux, et les départementaux, je les ai dimanche et lundi qui arrivent.
4: Allez!
0: Ah,
4: et ben voilà.
0: Bah, alors, donc, on t'y retourne le week-end prochain.
8: C'est ça.
4: Et il faut au moins être dans le top 3 là. Hein.
8: Oui.
4: Allez, Marine. Vite.
8: Mais il a fini 3e hein, avec une autre cavalière, parce qu'on était deux cavalières dessus. Et avec l'autre cavalière, il a fini 3e.
4: Ah, bah tu vois.
0: Donc, le problème n'est pas le cheval. Hein.
8: Je n'ai pas jamais le cheval.
4: C'est... Si elle est, je.
6: Il n'y a pas de filtre. Hein.
0: Écoutez, si j'y allais pas, quelqu'un d'autre allait y aller.
4: Non, mais Marine, là, on croit en toi. Elle va t'attraper, là.
0: Évidemment. Franchement, ça faisait 13 ans que tu n'en avais pas fait. T'arrives, tu fais une compétition. Je dis bravo.
4: Bravo.
0: Même le cheval, il n'a pas dû comprendre. Mais qu'est-ce qu'il fait? Il s'appelle. J'ai oublié comment il s'appelait.
8: Gabin.
0: Ah oui, j'avais dit, il fallait l'appeler Tempête.
4: Ouais.
0: Bien sûr. Marine, tu sais quoi? Mardi prochain, du coup. On se rappelle, mardi prochain, à la même heure, et tu nous raconteras comment ça s'est passé, ok?
8: Allez.
4: Allez Marine, allez Gabin. Woo!
0: Allez Marine, allez Gabin, on est des winners, on est des champions. On t'embrasse Marine.
8: Gros bisous.
0: Gros bisous et merci de nous avoir rappelé. On se tient au courant mardi prochain. Il est 9h57. Bon, on va s'en aller. On sera de retour demain à partir de 6h évidemment. Et on se quitte comme chaque jour avec un titre qui fait du bien, un titre qui envoie du bon mood. Parce que peut-être qu'il fait un temps de merde chez vous. Mais un bon Despacito.
4: Ah ouais.
0: Louis Fonsi, Justin Bieber. Passez une belle journée. À demain sur Énergie.

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0: n'êtes pas forcément obligé de rester pendant les 4 heures.
1: Ah si.
0: Ah pardon, si, non.
2: Oui,
0: ah,
2: nous oui, Lohanza, oui, effectivement.
0: Alors nous c'est le principe, mais je pense qu'il y a parlé de tout le monde.
1: Non mais je te taquine.
0: Mais si, non mais c'est d'accord, ok, bah vous êtes obligé de rester là.
1: Cool,
0: voilà, je suis désolé, vous aviez un truc à faire aujourd'hui, voilà. Bah, vous l'annulez. Oui, vous devez avoir, vous êtes chirurgien, vous devez faire une opération, bah vous,
1: tant
0: ça
1: pis.
0: Va.
1: Pardon.
0: Elle sera toujours là à 10h12, la perle ici.
1: C'est bon.
0: Ça va. On va s'écouter Tame Impala dans 2 minutes. Il y aura aussi Vita avant 6h30. Si vous avez envie de nous rejoindre comme chaque jour, vous nous appelez 0 870 42 48. Et aujourd'hui est un grand jour pour le sport français.
1: Non mais t'exagères.
0: Quoi?
1: Ben
0: non.
1: Mais c'est gênant.
0: Faut qu'on en parle.
1: Mais oui, mais je suis gênée, mais oui, ça me fait plaisir.
0: Lorenza a fait sa première course.
1: Ouais.
0: Lorenza a couru un... Alors comment on appelle ça?
1: C'est un 10 km.
0: C'est un 10 km.
1: Il n'y a pas de mots adaptés.
0: C'est pas un marathon, c'est pas
1: non.
0: un semi-marathon.
1: Pas
0: c'est
1: encore.
0: C'est un quart de marathon.
1: Oui, on peut dire ça comme ça, oui.
0: 10 km.
1: Ouais.
2: Et les gens appellent ça un 10K, c'est ça?
1: Oui, c'est ça.
2: J'ai vu ça sur Instagram.
0: Le 10K.
1: J'ai fait les 10K.
0: Pendant ce temps-là, je me regardais une série en 4K, moi, voilà.
1: Wow. Chacun son truc.
0: Et elle s'était pas vraiment entraînée avant,
1: non,
0: quoi.
1: Non, pas trop, non. C'est vrai.
0: C'est impressionnant.
1: J'avais couru genre 2 fois 6 km en 3 semaines. J'avais même pas fait les 10.
0: Et c'était, et alors, comment c'était?
1: Eh ben, franchement, c'était nickel. Bon, je suis un peu déçue parce que je voulais faire moins d'une heure. J'ai fait 1h03. Mais bon, ça me bat.
0: Mais c'est déjà bien 1h03, c'est-à-dire que tu fais du 10 km/h?
1: Ouais, j'ai fait, c'est 6 minutes 13 par kilomètre à peu près, je pense. Ou 6 minutes, c'est, ouais, à peu près, un peu plus.
0: Bah, c'est.
1: Mais je voulais faire moins, je voulais 57 minutes, tu vois. Mais c'est pas grave. Ah. Ce sera pour la prochaine fois.
0: T'as raison, t'es nul.
1: Mais pas. Mais attends, parce que j'ai failli rater le début de la course, j'étais en retard.
0: Étonnant.
1: Et donc, j'ai pris un taxi pour y aller.
0: Mais non.
1: Vraiment la grande sortie, quoi. Mais je suis arrivée à l'heure et j'ai couru. Donc,
0: et t'as une médaille?
1: Oui, j'ai ma médaille avec moi.
0: Tu l'as amenée?
1: Oui.
0: Oh, c'est stylé, ouais.
1: Oui.
0: Bah, attends, on va prendre une photo. On va prendre une photo de Lorenza.
1: C'est une belle médaille.
2: Elle a commencé en disant je suis gênée, mais bon, j'ai ramené ma médaille. Vous la voyez pas, mais elle a un t-shirt un peu de sport. Bon, bah, ça y est, quoi.
0: Mais elle est énorme, ta médaille.
1: Mais t'as vu? Et franchement, elle est lourde en plus. C'est une belle médaille UNICEF, quoi. Enfin, c'est cool.
0: Ah oui, c'était pour l'UNICEF.
1: En plus, c'est pour une belle cause, ouais.
0: Oh la vache.
1: Oui, c'est cool.
0: Bah, bravo.
1: Bah, on va voir pour la suite, hein, parce que là, je compte pas m'arrêter. Hein.
0: Non, c'est bien. Franchement, pour une cause, franchement. Alors, pendant ce temps-là, moi, j'avoue, j'ai fait un barbecue.
1: Mais
2: ah ouais. Moi, j'ai fait les crêpes hier.
1: Mais ça va.
0: Mais très honnêtement, si l'UNICEF veut faire un barbecue pour l'UNICEF, moi, je suis là. Enfin,
1: ouais. Bon.
0: Bah, c'est, la cause, elle est un peu le plus important.
1: Bien sûr.
0: Après,
1: bien sûr.
0: T'as bravo, en tout cas.
1: Bah, merci beaucoup. Je suis très contente.
0: Ton week-end, Nico, toi?
2: Eh ben, écoute, j'ai passé un bon week-end en famille. J'ai acheté des fleurs à ma femme hier, figurez-vous.
0: Oh,
2: hier matin, il y a juste un truc, c'est que je me suis rendu compte qu'entre le fleuriste et chez moi, je les avais dans les mains et j'étais un peu gêné dans la rue.
0: C'est-à-dire?
1: Pourquoi?
2: Ben, j'ai toujours l'impression que les gens me regardent en disant ah, lui, il achète des fleurs, c'est qu'il a fait une connerie. Alors que j'ai pas fait de connerie.
1: Ah ouais?
2: Tu vois? Alors, mais dès que j'ai des fleurs dans la main, je me sens gêné.
0: Quand je vois quelqu'un avec des fleurs, c'est plus il va à un déjeuner, moi.
1: Ah, moi, ah ouais? Et moi, c'est plus en mode oh, il est trop mignon, c'est un gros romantique.
0: Ah bah.
1: Donc chacun a sa vision des voilà. choses, quoi.
0: Voilà, chacun. Alors que toi, c'était.
2: J'étais gêné pour rien, alors. Aussi,
1: non.
0: Moi, je suis gêné dans la rue quand j'ai du PQ.
1: Ça, ah oui, mais c'est différent, oui, oui.
2: Alors que Lorenza, elle te croise, elle dit, oh, c'est un gros romantique.
0: Il offre encore du PQ à sa femme.
1: Ah.
0: Après toutes ces années, la flamme est encore là. Il lui achète du PQ rose, c'est sa couleur
1: ouais,
0: préférée.
1: C'est bon. Triple épaisseur.
0: Non, mais c'est vrai que le papier toilette, moi, c'est.
1: Oui,
2: ça, ça peut te gêner, ouais.
0: Pourtant, je me dis, tout le monde le fait.
1: Oui.
0: Mais quand tu.
1: Dans la rue, je comprends. Au mais supermarché, je m'en fous, mais dans la rue, marché.
2: Ouais, normalement, tu mets dans un sac.
1: Des fois, c'est trop grand.
0: Même au supermarché, moi, j'aime pas.
1: Ouais, je sais.
0: Quand j'arrive à la caisse, je vous ai déjà dit, je fais une sorte de pyramide autour pour cacher le papier toilette en dessous.
2: Et il achète trois fois trop.
0: Et quand le caissier ou la caissière a tout enlevé autour, vraiment, je retourne la tête, genre, c'est pas à moi. je sais pas, est-ce que vous avez pas une situation qui est anodine pour les autres, qui est normale, comme toi tu dis voilà c'est normal,
1: ouais.
0: mais
1: ouais.
0: pour vous, vous êtes gêné quand vous faites un truc?
1: Oui, bah,
0: ah, Lorenza.
1: Moi, si je suis dans un magasin et qu'il y a un vendeur ou une vendeuse qui me conseille et qu'au final je veux rien acheter,
0: ah,
1: oh là là, mais je deviens toute rouge, c'est une catastrophe. Et je fais semblant de faire une photo des trucs que j'aime bien et je dis je reviens.
0: Ouais,
1: et je reviens jamais.
0: Alors, ça, je le fais pas pour le PQ par exemple. C'est rare que je prenne des photos
2: en photo.
0: Écoutez, Je choisis, je vois avec ma femme.
1: Et après, je reviens.
0: Et je reviens, ouais. Promis, je reviens, je vais vous acheter. Dans quelle situation vous, vous êtes gêné? C'est un bon sujet. Appelez-nous au 0870 42 48. Et c'est le numéro qu'a fait Ophélie, qui est notre premier appel du jour. Bonjour Ophélie.
3: Bonjour Manu, bonjour les wouins.
0: Sois la bienvenue parmi nous. On est lundi, on démarre la semaine ensemble. Tu nous appelles d'où?
3: De Caen.
0: De Caen? Caen, c'est la Normandie, Caen?
3: Oui.
0: D'accord. C'était pour savoir. Je m'y connais un petit peu
1: non, en géographie.
0: Est-ce qu'il y a une situation dans laquelle t'es gêné alors que tout le monde. C'est classique pour tout le monde? Le papier toilette, toi, par exemple?
3: Ouais, ouais, quand même. Ouais. Ah. C'est terrible.
1: Tout le monde, hein?
0: C'est marrant, hein?
1: Alors que tout le monde va faire pipi et popo, quoi. Enfin, genre.
2: Oui, mais tu le dis pas, c'est ça, quoi.
1: Oui.
2: C'est qu'effectivement, c'est pas un truc dont tu te vantes.
0: C'est vrai
2: que tu vois, moi, acheter des fleurs, effectivement, finalement, avec le recul. Non,
1: mais oui,
2: c'est
1: bien.
2: Un peu plus classe.
0: C'est vrai que c'est pas un truc qu'on dit. C'est rare que t'aies Gilles Boulot à la fin de son émission qui dit allez, je vais chier. Ça ne se passe pas comme ça.
1: Non.
0: Effectivement. Ophélie, je vais t'offrir le mug Manu sur Énergie pour te remercier de nous avoir appelé ce matin.
3: Super, merci.
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0: se souviennent absolument pas de cela. Et ça concerne le premier rendez-vous qu'elles ont eu avec leur partenaire. Elles se souviennent absolument pas de quoi, Lorenza?
1: De ce qu'elles ont fait?
0: Non, attends, de ce qu'elles ont fait.
1: Ouais, ce serait un peu triste, quoi, mais bon, on sait jamais.
0: C'est pas aussi total que ça.
1: Ok.
0: Nico?
2: C'est vestimentaire ou pas?
0: C'est pas vestimentaire. Florent, notre producteur?
3: Des sujets de discussion?
0: Ça a pas de rapport avec la discussion, avec ce qui s'est dit.
1: C'est un rapport avec lui?
0: Pas lui directement.
1: Ok.
0: Non. Nico?
2: Est-ce que c'est lié à l'endroit?
0: Complètement, puisque en fait, c'est le lieu du rendez-vous. 17% des femmes mariées ne se souviennent pas du lieu de leur premier rendez-vous.
1: Ah bah c'est important, je trouve.
0: Bah moi aussi, je me souviens, c'était un resto.
1: Et alors, c'était bien?
0: Et alors, c'était pas mal. Et tu veux la vérité? Quand
1: oui.
0: Je suis arrivé au resto, elle était en train de lire les lignes de la main à des gens à côté.
1: C'est pas vrai?
0: Ouais.
1: Mais wow, c'est génial!
2: C'est tout toi, ça. C'est ta cam, ça.
0: Alors, non, mais ce qui est c'est que
1: tu t'en fous de ça. Ah ouais.
0: Oui, et elle ne l'a. Non, mais ce qui est ouf, c'est que je ne l'ai plus jamais vu faire ça de toute sa vie.
2: Ah, c'est peut-être un mytho. Elle avait peut-être demandé aux gens autour, faites semblant, faites semblant.
1: Elle était stressée. Elle était impressionnée.
0: Mais je suis arrivé, c'était.
1: C'est presque.
0: Bah, c'était bizarre. Elle était en train de. Oh, oui, de la main. Alors, ça, c'est une de. Mais elle l'a jamais refait après.
2: C'est fou, ça.
0: Donc, je sais pas.
1: C'est rigolo.
0: Peut-être que c'était effectivement un coup monté.
1: Bah oui.
0: Pour me dire, regarde ce que j'ai fait. Ouais. Deux Français sur 10 disent qu'ils sont capables de rater une journée de travail pour ça. Pourquoi, Nico?
2: Les soldes.
0: Ce ne sont pas les soldes, ce ne sont pas les habits. Florent, notre producteur.
3: Un voyage?
0: C'est pas un voyage non plus, Lorenza.
1: Ils sont en gueule de bois?
0: Ils sont. Non, c'est. En fait, ils vont.
1: Ils ont prévu
0: ils ratent une journée de travail, oui. Voilà, exactement. Pour ne pas rater autre chose. Nico?
2: C'est avec quelqu'un ou pas?
0: Ah oui, il y a du monde. Enfin.
2: Ah, c'est pas un rendez-vous avec une personne.
0: Non, en fait, il y a du monde. Il y a. Non, ils peuvent être seuls.
2: D'accord.
0: Lorenza?
1: Ah bah, du coup, tu m'as.
0: Oui, non, mais c'est.
1: Ils regardent un truc?
0: Oui, voilà, c'est ça. Ils regardent quelque chose. Florent?
3: C'est lié avec le sport?
0: Complètement, parce que c'est ne pas rater un match de Roland Garros.
1: Ah, j'aurais dit le foot, ok.
0: Eh ben, non, parce que le foot, c'est le soir, souvent.
1: Oui,
0: Et là, c'est pour Roland Garros, c'est pendant la journée. Hein.
1: C'est bientôt, en plus.
0: Ah bah, c'est bientôt, ça arrive, là.
2: vite, posez les jours.
1: Ouais, c'est ça.
0: C'est important, hein, avant que l'autre le fasse. Une personne sur trois le fera dans un parc d'attractions. Qu'est-ce que cette personne fera dans le parc d'attractions, Nico?
2: Juste accompagner les gens, mais faire aucune attraction.
0: Non, c'est pas ça. Florent?
3: Une photo avec une mascotte?
0: Non, mais on n'est pas loin dans l'idée.
1: C'est dégoûtant, genre vomir?
0: Ah, pas du tout.
1: Okay.
0: Non, c'est pas dégoûtant. Nico?
2: Mais c'est du coup avec un personnage?
0: Non.
1: Ils achètent un truc?
0: Oui, absolument, bah c'est ça. En fait, ils achètent un souvenir.
1: Ah,
0: une personne sur trois le fera dans un parc d'attractions.
2: Le fameux.
0: T'es quand même guidé pour acheter les souvenirs.
1: Bah, t'en as de partout,
0: oui.
1: Ça clignote de partout.
0: Exactement. C'est-à-dire que sortir de Disney sans avoir rien acheté,
1: c'est impossible.
0: C'est, les gens te jugent.
1: Oui.
2: Et le prix te paraît normal quand il est. Et c'est en sortant que tu dis putain, c'était cher comme ces oreilles.
1: 5 euros les oreilles.
0: 5 euros, putain, tu l'as eu un prix.
1: Non, 25.
0: Ah, 25,
1: oui.
0: Ah oui, ça me semble plutôt correct.
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0: Il est 6h20. Dans quelle situation, que tout le monde pourtant connaît, même voir et anodine, dans quelle situation vous êtes gêné? Comme moi, dans la rue, avec mon pécule dans un sac transparent.
1: C'est glamour.
0: J'aime pas cette situation. Nico est gêné quand il a des fleurs à la main dans la rue. Je suis gêné quand j'ai du papier toilette dans la rue. Dans quelle situation, qui peut-être pour les autres est totalement anodine, et bien dans quelle situation vous êtes gêné? 0-870-42-48, on va vous prendre le téléphone, on va écouter Orelsan, on va citer leur suite aussi. Allez, avant de vous prendre le téléphone, petit tour du studio, Florent.
3: Bah moi, c'est quand je mange une banane en public.
0: T'es gêné quand tu manges une banane?
3: Ah, il y a toujours ce truc de. Voilà, c'est chelou. Je sais pas, il y a une petite appréhension.
1: C'est vrai que moi aussi. Moi, je la coupe du coup. Je la mange pas comme tout le monde. Je coupe les bouts.
0: Alors, qu'on soit bien d'accord, la gêne, c'est parce que ça ressemble
1: oui.
0: À.
3: Eh oui, bien sûr.
1: Un kiki,
0: un kiki.
3: Puis ça dépend de la bouchée en plus. Donc, faut.
1: Et je trouve que t'as toujours quelqu'un qui te fixe quand tu manges une banane. Je sais pas pourquoi, mais.
2: C'est vrai, moi, quand tu manges un gâteau,
1: ouais.
2: Ça arrive plus avec une banane.
1: Ouais, c'est vrai.
2: Et alors, le pire, c'est quand tu croques dedans, tu sais que t'as les fils aussi sur le côté. Et qu'en plus de ça, t'arrives pas à t'en défaire.
0: Moi, c'est cette discussion que j'ai gênante, par exemple. Maxime est là. Bonjour, Maxime.
5: Bonjour, Manu. Bonjour, les.
0: Oula, Maxime, on t'entend pas hyper bien, Maxime.
5: Alors, est-ce que tu m'entends, là?
0: Ah, bah, là, voilà. Tu vois, quand tu parles au téléphone, Maxime, enfin.
5: Ah, pardon.
0: Voilà.
5: Comment allez-vous?
0: Mais on va très bien, Maxime. On est bien, on est content. On sort d'un bon gros week-end de 4 jours. Il y en a un autre qui arrive, franchement. C'est le prochain qui est 4 jours. Et puis on est content. On s'est levé tôt ce matin, mais on est heureux d'être là. Et toi, comment tu vas, Maxime?
5: Eh ben écoute, pas trop mal. Alors moi, pour rebondir sur le sujet, c'est quand on me chante joyeux anniversaire en me regardant et en m'applaudissant.
0: Ça, ça te gêne. Monde.
5: Ouais, ça me gêne.
1: C'est
5: ouais.
1: Hyper
5: ouais.
1: Gênant.
0: En fait, ce qui gêne, c'est d'être le centre de l'intérêt du monde.
5: Ouais, complètement, ouais.
0: Et je vais dire un truc, j'avais ça quand je me suis marié. Le moment que j'appréhendais, c'était le moment où on allait faire la première danse.
1: Ah oui, c'est vrai.
0: J'étais vraiment pas bien.
1: Mais après, c'est une fois dans ta vie, c'est trop bizarre.
0: Oui, mais j'ai, si ma femme avait dit on le fait pas, j'aurais dit ok, on le fait pas.
1: Mais au final, tu regrettes pas.
0: Je regrette pas. Mais j'étais pas bien.
2: Ouais,
0: j'étais
2: content quand t'as les premiers qui te rejoignent sur la piste.
1: Ouais.
2: Tu dis allez, venez, c'est bon.
0: Waouh, ça y est, c'est fait.
1: C'est plus moi. Ouais.
0: Et puis il y a ce truc, tu sais pas quoi faire, donc tu dis un mot à l'oreille de ta femme.
1: Oui, toi, c'est mignon.
0: Ça. Je crois que je lui avais dit, putain, les gens nous regardent. Mais
2: et les gens autour, ils doivent se dire, oh, qu'est-ce qu'il doit lui dire, ça va être hyper romantique.
0: Merci beaucoup, Maxime, de nous avoir appelé.
5: Merci à vous, avec plaisir.
0: Très belle journée à toi. Dans quelle situation? Qui est classique pour les gens, vous êtes gênée, Lorenza?
1: Quand on me fait un compliment. En fait, j'aime bien, j'adore, mais ça me gêne et je rougis.
0: Oh, c'est mignon.
2: C'est vrai que tu rougis très vite.
1: Ouais, enfin, ça se voit direct.
0: On n'arrête pas de te complimenter pour ta course des 10 km depuis ce matin. Tu rougis pas trop, là, tu montes ta médaille. Quoi. D'ailleurs, la vidéo de Lorenza avec sa médaille, parce qu'elle dort avec sa médaille, il faut le savoir. On vous l'a mis sur nos réseaux sociaux, c'est Manu officiel. Donc, t'aimes pas quand on te complimente?
1: Bah, en fait, mais je sais jamais quoi dire. Et on me dit, t'as qu'à dire merci. Mais je trouve que ça fait trop condescendant, genre merci, je sais. Enfin, tu vois, non.
0: Non, t'es obligé de le dire comme ça. T'es obligé de faire. Merci, petit bonhomme. Et puis tu lui frottes la tête comme ça. C'est bien gamin. Je comprends.
1: Tu vois
0: un petit peu gênant.
1: Oui.
0: Angelica est là. Bonjour Angelica.
6: Bonjour Manu. Bonjour les moins.
0: Dans quelle situation tu te sens gênée?
6: Eh ben clairement, moi c'est au supermarché quand je dois acheter des avocats.
0: Pourquoi?
6: Tâter les avocats devant tout le monde, je peux pas. J'y arrive pas.
0: Ah, tâter les avocats.
6: Du coup, j'attends systématiquement que les gens s'éloignent. Mmh. Et dès que j'y reviens, si quelqu'un me regarde, je repose les avocats, je m'en vais.
1: Ah bon?
2: Tu sais que moi, ça le fait avec tous les fruits, quoi.
1: Et parce tout le monde le fait.
2: Je sais que tout le monde le fait, mais j'ai l'impression qu'il y a quelqu'un qui peut venir m'engueuler en disant, t'as touché, t'achètes.
0: On dit tout le monde le fait, mais fondamentalement, elle a pas tort. On voit rarement des gens prendre 8 avocats et tâter quand même.
1: C'est vrai. Ça m'est déjà arrivé où on a des batailles pour savoir qui a celui qui trouve le plus mieux parce qu'on le veut évidemment. Ouais. Et on se regarde en mode moi je l'ai chopé. Et, tu vois, et après je me barre.
2: C'est quoi ce supermarché? Bataille de tâtage d'avocat.
0: c'est du sport. Hein. Lorenza, c'est sport à tous les niveaux.
1: La compète.
0: Merci beaucoup, Angelica, de nous avoir.
1: Bonne journée.
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0: Et on écoute Manu sur Énergie. On est le 11 mai, c'est l'anniversaire de Wikipédia. L'encyclopédie en ligne, Wikipédia a 25 ans.
2: Oh, on l'a utilisé.
0: Alors, tu sais quoi? En fait, c'est au passé, c'est terrible, parce que c'est génial, Wikipédia. C'est incroyable. Mais j'avoue que ChatGPT l'a retourné, quoi.
2: Oui, c'est vrai qu'on n'y va plus.
0: Mais honnêtement, j'y vais quasiment plus sur Wikipédia.
1: C'est vrai?
2: Dès qu'on a une question, c'est ChatGPT.
0: Et je m'en suis rendu compte ce week-end, que j'utilise ChatGPT, mais plusieurs fois par jour maintenant.
1: Ah oui, oui moi aussi.
0: Mais pour tout,
2: pareil.
0: Alors, je pourrais aller chercher la question, aller regarder sur les sites, etc. Mais c'est tellement plus rapide.
1: C'est devenu ton moteur de recherche, quoi.
0: Mais pour tout.
1: Je sais.
0: Ce week-end, si je me prends, ce serait intéressant de se dire, quelle est la liste des choses que t'as demandé à ChatGPT? C'est parti, c'est aller de. Est-ce qu'on peut mettre à quoi sert de mettre du marc de café dans le potager? Mais c'est vrai, c'est une utilité. Dans un jeu vidéo, je voulais savoir où est-ce que je trouvais ça, dans quel menu du jeu pour régler ça.
1: Ouais.
0: Il me le fait, mais en.
1: En deux minutes,
0: Même pas en 30 secondes. Minutes, exactement.
2: Moi, je vends mon scooter, donc je lui ai demandé de me faire une super annonce pour la vente de mon scooter. En lui disant, j'habite à tel endroit, j'aimerais le vendre pour des locaux, donc pour des gens, tu vois, des trucs comme ça. Ou alors, je lui ai demandé un conseil mode aussi. J'hésite entre deux paires de chaussures, je lui ai dit quelle est la mieux. Et il me dit, selon ton style, Nico, que je connais très bien, bam, je lui dis, waouh,
1: c'est pas Manu, quoi.
0: Je m'en sers pas encore pour faire des choix comme ça ou faire quelque chose à ma place.
2: Ah bon?
0: Mais c'est vraiment quand je cherche quelque chose, quand je cherche une info, en fait. Florent, le producteur?
8: Moi, je lui ai demandé où s'entraînaient les gens qui font partie d'un club de fléchettes. Parce que j'ai eu le débat avec une personne. Et bien, je me disais, est-ce qu'ils s'entraînent vraiment dans un bar?
2: Et où ce débat?
8: Les équipes locales, souvent, s'entraînent dans des bars. Mais personne n'aurait pu me donner cette réponse, sinon.
0: C'est vrai que dans Wikipédia, il n'y a pas où s'entraînent les gens qui font les fléchettes.
2: Non.
1: Après, moi, j'utilise Wikipédia pour les stars. Si je veux des infos sur quelqu'un, sur des stars, je tape le nom de la star et je vais direct sur Wikipédia. Je demande pas à ChatGPT.
0: Mais ChatGPT te sort l'info précise de ce que tu veux.
1: Il m'a déjà un mytho. Il était pas
0: fort.
1: Oui, il m'a déjà erroné quelques infos et je me suis dit, allez, on va rester sur Wikipédia qui n'est pas plus fiable au final, mais. Mais bon, on se démerde, quoi.
0: Mais bon, je me dis qu'il y a des gens qui ont bossé dessus
1: voilà,
0: quand même.
1: C'est ça.
0: Manu, sur Énergie. C'est.

0: 100 euros. Et il a mérité sa musique.
1: Oui, on veut sa chanson.
0: Il avait choisi Macklemore, mesdames et messieurs. C'est sur Macklemore que nous accueillons Dimitri. Bonjour Dimitri.
2: Salut Manu, salut l'équipe.
0: Génie des génies, c'est ta sixième participation. Tant que tu restes avec nous, à chaque fois tu arriveras sur le titre que t'as choisi, Macklemore.
2: Ah ouais, c'est trop bon.
0: Tel un champion de MMA qui arrive dans l'octogone. Il est là, Dimitri. Et en face de toi aujourd'hui, nous avons Marine. Bonjour Marine.
3: Bonjour Manu, bonjour les wawas, bonjour Dimitri.
2: Salut Marine.
0: Elle a une petite voix,
1: ouais,
0: Marine.
1: Elle a une toute petite voix.
0: Mais attention,
1: c'est pour amadouer son adversaire.
0: Exactement. Elle est maligne, Marine. Elle veut l'endormir, Dimitri.
2: Je suis pas un garçon facile.
0: Attention. Marine, Dimitri, j'ai 100 euros comme chaque jour et j'ai 3 questions. Le gagnant ou la gagnante sera celui ou celle qui aura 2 points. À chaque question, si vous pensez avoir la réponse, vous donnez votre prénom, vous donnez ensuite votre réponse. Si c'est la bonne réponse, ça fait un point pour vous. Si la réponse est fausse, le point va à l'autre. Et c'est le premier ou la première qui atteint les 2 points, qui gagne les 100 euros du jour et qui revient jouer avec nous demain. Bonne chance à tous les deux. C'est parti, on joue au Club des Génies. Première question. Quel film avec Leonardo DiCaprio met en scène des rêves imbriqués?
2: Dimitri.
0: Dimitri, je t'écoute.
2: Inception.
0: Inception.
1: Ouais, ouais. Ouais. Inception. Ouais.
0: Ça, c'est Dimitri.
1: Pas grave, pas grave.
0: Dimitri, regarde les films en VF.
1: Oui, oui.
0: Le point est accordé. Dimitri, 1 point. Marine, 0 point. Deuxième question. Quel est le nom du fleuve qui traverse la ville de Paris en France?
3: Marine.
2: Dimitri.
0: Marine.
3: La Seine.
0: La Seine, oui.
1: Oh là là.
0: Oh. Elle a mis turbo, Marine.
1: Eh ben.
0: Un point pour Marine, un point pour Dimitri. Troisième question. Comment appelle-t-on un mot qui a le même sens qu'un autre?
3: Dimitri.
0: C'est Marine, mais... Je t'écoute, Marine.
3: Je me suis trompée.
0: Aïe, aïe, aïe. T'as fait Marine.
3: T'as pris la main.
0: T'as pris la main et t'as pas la réponse.
1: Il allait dire quoi, Dimitri? Moi, je veux savoir.
2: Un synonyme.
0: Un synonyme, c'est la bonne réponse. Allez. Marine n'avait pas donné de réponse, ça veut dire que le point va à Dimitri. Dimitri, 2 points. Marine, 1 point.
1: Allez.
2: Bien joué. J'ai eu chaud.
1: Ah ouais, j'ai eu peur de ouf.
0: Ah ouais. Ah, c'était un bon combat, hein.
1: Alors,
2: c'est pas bon pour le cœur. Hein.
0: Parce que Dimitri, c'était un champion des 2-0 quand même.
1: Ouais.
0: Hein.
2: C'est vrai.
0: 2-1-1. Les 2 points sont pour toi, Dimitri. Ça veut dire qu'on rajoute 100 euros à ta cagnotte de génie des génies. 600 euros. Quoi qu'il arrive demain, les 600 euros sont à toi, Dimitri.
2: Ah, super, c'est trop bon.
0: Et Marine, je vais t'offrir le mug Manu sur Énergie.
3: Nickel, merci.
0: Et tu nous rappelles quand tu veux, on t'embrasse.
2: Bien joué, Marine.
3: Merci, toi aussi.
0: Dimitri, bah rendez-vous demain.
2: Ah ben bah, ouais, rendez-vous demain alors.
0: Ben bien sûr, et puis tu t'en vas. Sur Macklemore. Rendez-vous demain pour tenter de gagner 700 euros. Bravo à toi, Dimitri.
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0: Ah, excusez-moi, j'ai un petit souci, pardon. Hop, là, c'est bon.
1: Ah, il est top. De toute façon, on est en direct, c'est...
0: Non, mais parce que j'essayais de retrouver un truc que j'avais fait sur Orelsan. Bougez pas. Voilà, je...
1: Non, mais c'est fou de faire ça.
0: De quoi?
1: Non, mais de toute façon, t'es chez toi, hein.
0: Bah, on est chez nous,
1: oui, bien sûr.
6: Ça s'entend.
1: Oui, mais clairement,
0: hein, Non, parce que, alors, je vous explique. Parce que, Orelsan, la quête, quand le titre était sorti,
1: oui,
0: j'avais eu une idée de faire un truc débile.
1: Okay.
0: Avec. C'est, en fait, la quête, je me disais, c'est drôle parce que si on double, ça fait quéquette.
1: Ok.
0: Et j'avais fait un petit montage.
1: Ok.
0: Et je me dis, putain, je dois encore l'avoir quelque part. Et donc, j'étais en train de le trouver. Et voilà, j'avais fait ça.
7: Aujourd'hui, j'aimerais mieux que le temps s'arrête. Ah, ce qui compte, c'est pas la...
0: Voilà. C'est
6: Manu content chez lui.
0: Voilà. Ah, ça fait quéquette. Voilà. Et je me dis, c'est.
1: Ah oui, c'est rigolo.
0: C'est rigolo. veux. On franchement, on s'amuse bien dans cette émission. Hein. Et voilà, j'avais oublié que j'ai fait ça un jour. Voilà. 6h48, on va doubler votre salaire à 7h05 pour la première fois de la matinée. Vous envoyez salaire par SMS au 7-10-12. Bébé Rex avec New Religion, c'est dans 3 minutes. Et avant ça, on continue à parler des moments qui sont peut-être normaux pour d'autres, mais gênants pour vous. 0-870-42-48. Nico est gêné quand il a des fleurs à la main dans la rue. Je suis gêné quand j'ai du papier toilette dans un sac transparent. À quel moment dans votre vie vous êtes gêné? Il y a Magali qui est là. Bonjour Magali.
4: Bonjour tout le monde, comment ça va?
0: Mais ça va très bien Magali, on est bien, à part si j'ai du piqué autour du bras, voilà. Mais sinon ça va. Et toi?
4: La patate, la pêche, la forme.
0: Eh ben écoute, dans quel moment tu es gêné dans la vie?
4: Alors je suis gêné quand je passe une après-midi avec un ami, qu'on a fini et tout, et puis là je dis bon bah bisous, à plus tard, et puis on part du même côté. Du coup on se dit au revoir, on se dit pas au revoir, on part ensemble, c'est bizarre quoi.
1: C'est trop chiant quand ça arrive.
6: C'est vrai que ce trajet est très très long. Hein.
1: Ah ouais.
4: Voilà.
0: Et des fois c'est que quelques secondes. Hein.
1: Oui mais t'as déjà dit.
4: Oui mais c'est des longues secondes.
0: Ouais. Tu n'as absolument plus rien à dire, et surtout quand c'est quelqu'un que tu connais pas très bien.
4: C'est vrai. J'allais dire ça dépend qui c'est. Bon des fois tu fais style bon bah je refais mon lacet, j'ai oublié un truc, je fais demi-tour.
0: C'est compliqué. Ouais. Tu marches à côté, tu fais bon.
6: Bah, c'est ça. Ouais. Et le deuxième au revoir, il est souvent ridicule. C'est un petit rire derrière. Allez, bon, bah là, vraiment.
0: Excellent. Merci beaucoup, Magali, de nous avoir appelé. On te souhaite une belle journée. Quel est ce moment un petit peu gênant dans votre vie de tous les jours, Nico?
6: Quand je dois goûter du vin au resto.
0: Ah bon?
6: Ouais, je sais pas pourquoi, c'est parfois les gens me choisissent directement en disant bah c'est Nico qui va choisir. Tu dis bah ok, je prends cette responsabilité, mais t'as toujours la petite pression, puis t'as le serveur qui est à côté, tu sais pas si lui s'y connaît ou pas. Donc j'ai l'impression, tu vois, qu'on me juge un peu quoi.
0: Ouais.
6: Toi t'as pas ça?
0: Bah je l'avais au début, mais maintenant
6: Tu sais que tout le monde bluffe.
0: Ouais, c'est ça.
6: Et
0: c'est...
6: quoi qu'il arrive, il est bon.
1: Non, oui, voilà.
0: Le seul truc, la seule peur c'est si quelqu'un, si je le goûte, je dis qu'il est bon, que quelqu'un après qui s'y connaît dit il est bouchonné.
1: Ah non, mais c'est à lui de le
6: choisir. Je suis désolé.
0: Non, mais c'est pas ça, c'est que je me dis putain, j'ai même pas été capable de savoir qu'il était bouchonné. Mais j'avoue, je sais pas vraiment ce que c'est qu'un vin bouchonné.
1: Tu le sens, tu le...
6: Ah ouais, normalement.
0: C'est ce qu'on me dit.
1: Oui.
0: Et...
6: Bah non, mais ça a le goût de bouchon.
1: Ah oui,
6: si ça a pas le goût de vin, mais que ça a le goût de bouchon, c'est que c'est bouchonné.
0: Bah, je peux avoir, j'ai le droit d'aimer le vin avec le goût de bouchon.
1: Bien sûr.
6: Ça aussi, ouais.
0: Bah, voilà, c'est la seule crainte que je peux avoir. Gabin est là, bonjour Gabin.
8: Salut Manu, salut les grands.
0: Bienvenue sur Énergie, Gabin. Quel est ce moment dans ta vie où t'es un peu gêné?
8: Alors moi c'est quand tu tiens la porte à quelqu'un mais qu'il est encore trop loin, donc tu restes là à la porte en attendant qu'il arrive quoi.
6: Ça c'est gênant pour les deux je trouve.
0: Exactement, ouais. C'est quand t'arrives toi aussi et que t'as quelqu'un qui tient la porte bien en avance.
1: Bah l'autre se met à courir obligatoirement, ou il fait une marche rapide un peu ridicule. Oui. Genre j'arrive, tu vois.
0: Donc c'est moralité, ne tenez pas la porte des gens. Belle journée à toi Gabin.
8: Bonne journée.
0: Merci de nous avoir appelé. À quel moment, dans quelle situation, qui est pourtant anodine pour les autres, vous êtes gêné?
1: Quand je prends l'ascenseur avec des gens que je connais pas très bien, genre vite fait quoi. Ah. Et qu'après le bonjour ça va, mais il y a un blanc qui s'installe horrible et on regarde les étages, tu sais, descendre et tu... Ah, ça me met mal.
0: C'est incroyable le nombre de fois où j'ai pu compter le nombre de clés que j'avais sur mon porte-clés pour l'ascenseur.
1: Là, tu cherches dans ton sac, tu fais n'importe quoi.
0: Et c'est tout sauf naturel.
1: Non.
0: C'est vraiment ce truc. Ou alors après maintenant avec le téléphone, tu scrolles.
1: Ouais, mais c'est même ça devient gênant en fait. T'as ce moment de il fait exprès, et puis allez bonne journée. Et là t'es une libération.
0: Soulagé.
1: Ouais.
0: Oh, putain, c'est bon. L'opération à cœur ouvert s'est bien passée.
1: Tout à fait.
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0: Pipe en Nike.
1: Ah non, pas j'ai tout. Pas vu.
0: Bah, y a
1: mais
0: un...
1: j'ai entendu parler, je voyais tout le monde qui disait le pape, mais je comprenais pas pourquoi.
0: Eh ben, le pape Léon XIV est en Nike. En fait, il y a un documentaire sur le pape, qui est un documentaire qui est venu du Vatican, dans lequel, à un moment, si on regarde et qu'on zoome, on voit le pape avec sa soutane, et au pied, il a des Nike. Stylé.
1: Je suis un peu papesse, du coup, parce que moi aussi, j'ai des Nike.
0: Bah, voilà. Bien sûr, écoute, prochaine étape, s'il arrive en skate au Metz.
1: Ah, c'est fou.
0: J'ai une autre histoire sur le pape.
1: Okay.
0: Une histoire improbable, et même le pape, il galère avec le service client. Écoutez bien, demain ça va faire un an que le pape Léon XIV est devenu pape. Non, pas demain, il est devenu pape il n'y a pas longtemps, pardon. Et juste après son élection, il a dû faire un truc qu'on fait tous, c'est changer son adresse.
1: Ah oui.
0: Et lui, il doit changer son adresse pour Vatican City.
1: C'est la classe quand même.
0: Oui, c'est stylé. Et il doit la changer partout, même auprès de sa banque, et sa banque elle était à Chicago.
1: Ah,
0: et
1: oui.
0: C'est un proche du pape qui a raconté que le pape lui-même donc avait appelé le service client de la banque pour modifier son numéro et son adresse.
1: Ouais.
0: Et donc, il lui pose des questions normales, des questions de sécurité. Quel est votre nom, votre date de naissance, etc. Il répond à tout. Et sauf qu'à un moment, la nana en face, elle dit « Désolé monsieur, vous devez venir en agence en personne.
2: Ah. » Ah, compliqué.
0: Et le pape, il explique qu'il peut pas vraiment se déplacer, quoi. C'est pas possible. Et elle insiste, elle dit « Je suis désolé, c'est la procédure. »
1: Ouais.
0: Et à un moment, il finit par dire « Est-ce que ça changerait quelque chose si je vous disais que je suis le pape Léon ?» Et là, la femme, elle explose de rire, elle lui raccroche au nez.
1: Oh. Bah en même temps, c'est enfin, t'y crois pas, tu vois.
2: Tu raccroches au nez du pape.
1: Tu dis, allez, je fous vraiment de ma gueule, lui.
0: Elle l'a pas cru. Voilà. Et le mec qui raconte l'histoire, il dit quand même, imaginez être connu comme la femme qui a raccroché au nez du pape.
2: C'est ça.
0: Ouais. Et finalement, la banque a accepté de faire le changement à distance.
1: Ah.
0: Quand le pape, apparemment, a menacé de changer de banque.
1: Ah.
0: Le pape est comme nous.
1: Incroyable. Voilà.
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0: Et il est temps de doubler votre salaire parce qu'il est déjà 7h05, c'est parti.
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0: C'est peut-être votre téléphone qui va sonner maintenant et on va vous annoncer qu'on vous double votre salaire. Attention.
1: Allô.
0: Allô, bonjour. C'est Claire Pauline de Ruderbach dans le Haut-Rhin.
1: Oui, c'est moi.
0: Claire Pauline, quel est le seul animateur radio qui double ton salaire?
1: C'est Manu sur Énergie.
0: Ouais. Elle est contente, Claire Pauline.
2: Ah là, elle a crié, là.
0: Tu es ma première Claire Pauline du monde, tu le sais?
1: Oui, j'imagine.
0: Ouais, je n'avais pas connu. C'est long, Claire Pauline, en plus.
1: Non, c'est assez rare.
0: C'est pourquoi? Tes parents n'étaient pas d'accord?
1: Exactement, c'est exactement ça.
0: Il y en a un qui voulait Claire, l'autre Pauline, ils ont dit, on fait les deux.
1: Exactement.
0: Eh bien, Claire Pauline, je te double ton salaire. Tu touches 1120 euros chaque mois multiplié par deux. Ça va faire 2240 euros pour toi.
1: C'est génial.
0: Tu es conseillère beauté.
1: Oui.
0: C'est-à-dire, tu à ton compte, tu vas chez les gens ou c'est dans un magasin, c'est quoi?
1: Je suis dans un magasin, ça s'appelle Florence Nature, et on vend des compléments alimentaires et des produits cosmétiques.
0: Ah, c'est marrant, les compléments alimentaires, j'ai l'impression que tous les trois mois, on change d'avis.
2: Oui.
0: Je me rappelle à un moment, il y avait une mode du curcuma.
2: Ah, c'est vrai, oui. Ah, ouais. Maman.
0: Et maintenant, j'entends plus parler du curcuma.
1: Non, bah après, je pense qu'il y a des modes et. Voilà, en ce moment, c'est le collagène.
0: Le collagène?
2: Ah, bah justement.
0: Ah bon?
2: C'est pour la peau, non? Parce que moi, j'ai la peau hyper sèche et ça va pas trop en ce moment. Et je paye une fortune ma crème hydratante et. Bah, j'ai besoin de conseils,
1: pour les articulations, c'est bon pour tout.
0: D'accord, jusqu'à. Et dans trois mois, on dira non, en fait, c'est dégueulasse, remets-toi au curcuma. Claire Pauline, je te double ton salaire. 2240 euros, ça va vite arriver pour toi.
1: Merci beaucoup.
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0: 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Tout de suite, good mood. Voici les bonnes nouvelles du jour. Voilà une bonne raison de l'aimer ce lundi, parce que dans le monde, il n'y a pas que des mauvaises nouvelles, il y a aussi des bonnes nouvelles et on vous le prouve chaque matin. Allez, c'est parti, Lorenza.
2: Bravo Disneyland Paris.
0: Mais bravo Disneyland Paris.
2: Oui, parce que depuis son ouverture en 92 et grâce à plus de 50 associations en France et en Europe, Make-A-Wish, Petit Prince que tu connais, toi,
0: ouais.
2: Rêve, le parc, il a réalisé plus de 25 000 rêves d'enfants malades.
0: Oh, et c'est vachement bien.
2: Incroyable.
0: 25 000?
2: Oui.
0: C'est génial.
2: C'est trop bien. Donc bravo à eux.
0: Petit Prince.
2: Et ça continue en plus.
0: Et les autres, ça doit être un peu le même système, les associations.
2: Oui, c'est ça,
0: en fait.
2: Exactement.
0: C'est les enfants qui sont malades et
2: ils réalisent. Ils ont des rêves, quoi.
0: Leur rêve, c'est d'aller à Disney, c'est de rencontrer Mickey, c'est de faire des choses comme ça. Et ils le font. Cool. Bravo. Nico, une bonne nouvelle.
5: Dans une école à Gênes, en Italie, il y a des élèves qui récupèrent les invendus de leur cantine pour en faire des paniers qui sont distribués à des familles.
0: C'est beau, ça.
5: Et ces paniers, ils les appellent le sac solidaire.
2: Trop bien.
0: Putain, c'est
5: cool, hein.
0: Ah, c'est deux belles infos ce matin.
5: Ouais.
0: Désolé, j'en ai pas.
5: J'ai pas trouvé.
0: Non, moi je vais vous parler d'une chienne. Elle s'appelle Honey, comme le miel en anglais. Ouais. C'est une chienne qui est âgée de 12 ans, qui est à moitié aveugle et qui est désormais considérée comme une héroïne après avoir affronté un ours pour protéger sa famille.
2: Oh.
0: Wow. C'est assez improbable ce qui s'est passé. Elle a protégé sa famille, les animaux de la ferme. Elle est âgée, hein. 12 ans pour un chien. Elle voyait pas très bien, elle a été gravement blessée. Elle est en voie de guérison et elle a réussi à tenir l'ours à distance.
2: Oh, c'est stylé. Joué.
0: Et la petite info bonus, c'est sa famille qui l'a expliqué. Elle a dit, c'est très surprenant parce que Oni a peur de leur aspirateur.
2: Ah bah.
5: Mais pas d'un ours.
6: Salut, c'est Matt Pokora. Comme vous le matin, sous la douche, j'écoute Manu. Et ouais.
0: Et on est lundi. Et le lundi, on se laisse pas avoir. On se laisse pas avoir par les gens qui arrivent et qui font la gueule et qui disent « Oh, on était mieux en week-end. »
2: Non.
0: En plus, une semaine de 3 jours.
2: Mais oui, ça fait trop du bien.
0: Non, faites pas les crevards des vacances, quoi. Enfin, faites pas. Non, quelle est la raison pour laquelle vous êtes content, vous, que ce soit lundi? Qu'est-ce qui va se passer aujourd'hui dans votre vie? Vous vous dites « Ah, ça, c'est un bon lundi. » Et en le disant, en fait, vous envoyez du bonheur à tout le monde. 0 870 42 48. On va démarrer avec Julia. Bonjour, Julia.
7: Coucou.
0: Coucou. Qu'est-ce qui se passe dans ton lundi? Pourquoi tu l'aimes, ce lundi?
7: Moi, je l'aime ce lundi parce que je vais assister à l'enregistrement de 12 comédies avec ma sœur. Et c'est la première fois qu'on assiste à un enregistrement de jeu télé.
0: Oh, c'est marrant.
5: Stylé.
0: T'as jamais été voir une émission de télé?
7: Jamais.
0: D'accord.
2: C'est trop bien, mais je crois que c'est long, non?
7: Ouais, 7h30.
2: C'est quoi?
0: 7h30. Tu vas rester 7h30 là-bas?
7: Oui.
0: Ah oui,
5: bah, c'est une prise d'otage là.
2: J'espère que vous avez de l'eau et un peu à manger parce que.
0: Ah, je pense, oui.
2: Oui.
1: Ben, j'espère aussi.
2: Et non, que t'as fait pipi avant.
1: Oui, c'est tout ça, j'y pensais. Est-ce qu'il y aura des toilettes?
0: Non, ils ont des tubes qui sortent. C'est pour ça, des fois dans les émissions, tu les vois bouger, tu sais, oui. Et danser.
2: Ah, c'est pour qui?
0: Non, c'est parce qu'ils ont épicé. Okay. Ils sont comme ça, ils se. Bah, comme tout le monde, quoi, en fait.
2: C'est fou.
0: Bon, bah, éclate-toi bien, Julia.
1: Merci beaucoup.
0: Elle est excitée.
2: Ah ouais, trop contente.
0: On t'embrasse, Julia. Et ben, passe une belle journée, passe un bon lundi. Qu'est-ce qui va se passer dans votre lundi? Vous êtes content? Qu'est-ce qui arrive, Nico?
5: Ah, moi, j'ai fait toutes mes lessives ce week-end, donc cet après-midi, pile de repassage.
0: Ah.
5: Et j'adore ça me détend, apparemment pas toi.
2: Ah, mais ça m'emmerde.
5: Ah, moi aussi. Ton âme, il voulait tout dire. Ah ouais?
0: Ah non, mais genre, mais je sais que toi t'aimes bien
2: leur passage.
5: Mais moi j'ai tout, j'ai des vêtements, j'ai des draps, j'ai les vêtements à moi, à ma femme, à mes enfants. J'adore ça.
2: On peut t'envoyer les nôtres si tu veux.
5: Non, mais pourquoi c'est que les miens?
0: Mais pourquoi tu montes pas une laverie?
5: Parce que j'aime faire que les miens. C'est pour ça.
0: Attends, pressing Nico quoi.
5: Ça peut. Je peux y penser.
0: C'est vraiment le truc je pense c'est un des deux trucs avec les vitres qui m'emmerde.
5: Ouais. Mais tu le fais quand même parce que tu peux pas être dans une vie où il y a rien qui a repassé.
0: J'ai un steamer.
2: Ah moi aussi.
0: C'est le truc qui envoie de la vapeur.
5: Ça va. C'est pas optimal, mais ça va.
0: Non, mais
2: c'est pas optimal.
0: Et puis, très honnêtement, je l'utilise pas beaucoup. Et en fait, je suis souvent en t-shirt, en fait, je prends un t-shirt le matin et le temps d'arriver,
2: il se défroisse.
0: Il se défroisse un peu, quoi.
2: C'est vrai qu'il est pas. Il est pas froissé là.
0: Il suffit de bien l'étendre. Florent, pour l'étendre,
2: Ça va.
3: C'est tolérable, mais c'est pas non plus. C'est pas lisse, quoi.
0: Tu repasses
5: t'es dans ma team.
3: Hein? Ah oui, mais je repasse moi.
0: Ah ouais. J'adore ça. On a une passion en commun, on n'en a jamais parlé.
3: Bah, je suis là cet après-midi.
5: Non, mais tu sais que j'étais sur un forum qui s'appelle Faire et Défaire, qui est génial.
2: Wow.
5: Qui parle justement de faire à repasser.
2: On est là.
5: J'en ai trois chez moi.
0: Non, alors, non seulement on est là, mais tout le monde est là. Et là, vraiment, je vous assure. Vous êtes
2: et
0: que
2: on
0: deux.
2: Se fait chier.
0: Vous êtes que deux. Il y a Hugo qui est là qui a failli raccrocher. Faut qu'on prenne le téléphone.
8: Oui, il y a une perte. Bonjour tout le monde.
0: Bienvenue sur Énergie, Hugo. Qu'est-ce qui va se passer dans ton lundi aujourd'hui qui te rend heureux?
8: Oui, alors moi j'ai une formation au travail aujourd'hui pour savoir utiliser les extincteurs. On va éteindre des feux toute la journée, j'ai trop hâte.
0: Enfin, vous allez les éteindre, j'espère qu'il n'y aura pas de feu surtout.
8: Ah ben normalement si, ils vont en allumer quand même.
2: Oh,
8: je regarde un petit peu des vidéos où ils se mettent des petits bacs et tu apprends à dégoupiller les extincteurs, les choses comme ça.
0: Mais comment ça se fait que t'apprends ça? C'est dans l'entreprise, tout le monde doit savoir utiliser un extincteur.
8: Ouais, c'est des formations qui sont obligatoires apparemment.
2: Mais pourquoi nous pas? Moi j'ai trop envie qu'on fasse ça.
0: Mais moi aussi j'ai envie.
2: Dans la cour en bas chez Nerf.
0: Moi aussi j'ai envie d'envoyer l'extincteur partout.
5: Ça se trouve ils nous écoutent le matin et ils se disent non.
8: Pas trop d'énergie.
5: Ça se trouve ils se disent pas eux quoi. Parce qu'effectivement si jamais ça fout le feu, à la fin de la journée c'est bon, bah effectivement on ne sait pas utiliser un extincteur.
0: Je crois qu'ici à chaque étage il y a une personne responsable, je crois, de.
2: Ah ouais. Moi je sais pas qui c'est à notre étage.
5: C'est qui ici?
0: Ah non, sauf nous. Oui, non. Les tâches de l'antenne, ils en ont rien à foutre.
2: Voilà.
5: Si ça crame.
2: Dis-moi, tranquille.
0: On a mis qui pour les abrutis du matin, là?
2: Ah
0: ben
2: là, il n'y a
0: plus personne. Bernard arrive à 10h30. Merci beaucoup, Hugo, de nous avoir rappelé.
8: Belle journée à vous.
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0: On a Aurélie avec nous au téléphone. Bonjour, Aurélie.
9: Salut Manu, bonjour les Wawa.
0: Aurélie, tu avais envie de partager quelque chose avec nous ce matin, tu es là, nous t'écoutons.
9: Ouais, alors je voulais vous raconter un petit peu l'anecdote qui m'est arrivée ce week-end.
0: Allez.
9: Eh ben, j'ai rencontré ma belle famille pour la première fois, ma belle-mère et mon beau-père. Ça fait 3 mois que je suis en couple.
0: 3 mois? Ah oh, c'est rapide, 3 mois pour les rencontrer.
9: Oui, bah écoute, ça se passe bien et tout ça. Donc on s'est dit, voilà, c'était l'occasion, il y avait un barbecue. Donc mon chéri m'a dit, allez viens, tu vas voir, c'est détente, ça va bien se passer, t'as un peu stress pas, tout ça.
0: Okay.
9: Donc j'ai arrivé, mes saucisses à la main. Et là, quand ma belle-mère a ouvert la porte, elle m'a dit, oh, Valérie! Elle me dit, oh, Aurélie! En fait, je la connaissais. Et figure-toi que c'est mon esthéticienne depuis des années.
0: Ah.
9: J'ai pas fait le rapprochement. Mon esthéticienne qui me fait des soins du visage et tout, mais aussi qui m'épile.
2: Oh là là là.
9: Et donc, qui m'a déjà venue très très souvent et à qui je raconte mes histoires d'amour, de cœur et toutes mes galères.
0: Mais attends, tu lui avais raconté que t'étais avec quelqu'un depuis 3 mois, là?
9: Alors, c'est mon dilemme, je ne sais plus en fait. J'essaie de me repasser dans la tête tout ce que j'ai pu lui raconter. Oh, je ne sais plus ce que je lui ai raconté dessus.
5: Ça brise la glace.
9: On s'est tutoyé tout de suite.
0: Mais quand elle t'a vu, c'était comment? C'était un sourire ou elle était gênée?
9: Non, c'était grand sourire, hein, grand sourire sur le coup. Mais après, tu vois, j'ai eu le doute pendant le repas. J'arrêtais pas de dire, mince, qu'est-ce que j'ai dit sur celui-ci?
5: Au dessert, elle l'a épilé, du coup.
9: Voilà, exactement. Mais, et écoute, la prochaine séance, c'est prévu dans 2 semaines. On avait pris rendez-vous et je lui ai dit, mon Dieu, je sais pas comment je vais me sentir, en fait.
2: Ah, faut changer.
0: C'est peut-être mieux de changer, ouais.
9: Ouais. Peut-être. Mais je l'aime bien, moi. Je préfère changer peut-être de mec, en fait. C'est ça le gros
0: dilemme. Non, mais si ça se passe mal, c'est...
2: C'est chaud, là.
0: Elle a accès à tout, hein, chez toi, donc...
9: Attention, quand même. Exactement. Et si ça se passe mal, je perds mon mec et mon esthéticienne. Mince, non, mais, c'est pas possible.
0: Mais ça te perturbe pas d'avoir en belle-mère quelqu'un qui t'a vu aussi nu que ton mec, en fait?
9: Alors, vas-y, rajoute-le en Manu. Merci.
0: Non, mais je pose la question.
9: Mais si, mais bien sûr. Oui, ça me perturbe. Je me dis, elle a vu toute mon intimité. Je fais mon épilation intégrale. Je suis dans la position les plus inconfortables quand je la vois. Et après, tu reprendras du dessert.
0: Non, mais après, il faut y avoir des questions. C'est, tu vas t'épiler comme ça. Mon fils aime bien, d'accord.
9: C'est ça, exactement. Je n'aurai plus jamais rien lui raconter quand je serai sur la table d'épilation, t'imagines.
0: Ah, ça va être
2: compliqué.
0: Ça va être compliqué.
9: Exactement, voilà.
0: Écoute, c'est une bien belle histoire que tu nous as racontée. On t'embrasse. Je vais t'offrir
9: Je vous rappellerai pour le prochain épisode.
0: Avec plaisir.
9: Je vous raconterai comment ça se continue.
0: Je vais t'offrir le mug Manu sur énergie. Comme ça, quand t'arriveras à l'épilation, tu pourras poser le mug, boire ton café dedans. Allez, vas-y. Allez, on parle de tout ce que tu veux maintenant. On est à l'aise.
9: D'accord, ça marche. Merci beaucoup.
0: On t'embrasse,
9: beaucoup.
0: Aurélie.
9: Des gros bisous, salut.
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0: Et tout de suite, c'est le moment de vous offrir, je vous en parle depuis tout à l'heure, le dernier MacBook. Le MacBook Neo est peut-être pour Charlotte ce matin. Bonjour Charlotte.
12: Bonjour Manu, bonjour les moins.
0: Sois la bienvenue parmi nous. Ce MacBook Neo, il est pour toi si tu gagnes au jeu les 5 mots, Charlotte. Et comme chaque jour, l'un d'entre nous va tout faire pour te faire gagner. Et ce quelqu'un aujourd'hui, c'est moi. On va jouer ensemble.
12: Ah, super.
0: Alors, je rappelle les règles du jeu des 5 mots. Je vais sortir du studio dans quelques secondes. Quand je serai dehors, Lorenza va te donner 5 mots. Après chaque mot, tu lui donnes le premier qui vient en tête. Je reviens après. Elle fait la même chose avec moi. Et dès qu'on a un mot en commun dans nos réponses, 1 sur 5 suffit. Et ben, c'est gagné, le MacBook Neo est pour toi. Ok?
12: Ok.
0: Eh ben, Charlotte, attention. Rendez-vous dans quelques secondes. On est les champions, on est des winners, on est les meilleurs. À tout de suite.
12: Allez, Manu.
2: C'est bon, il est en dehors du studio. T'es prête, Charlotte?
12: Je suis prête.
2: Allez, c'est parti pour le jeu des 5 mots. Fée.
12: Comment?
2: Une fée.
12: Une fée?
2: Ouais.
12: Logis.
2: Gobelet.
12: Boire.
2: Tupperware.
12: Boîte.
2: Soulager.
12: Uriner. Désolé.
2: Pas de soucis, chacun son délire. Et le dernier, c'est patron.
12: Chef.
2: Parfait. Non, mais tu verras pourquoi. On peut pas te dire.
0: Ah.
2: Pas tout de suite.
0: D'accord, pas tout de suite.
2: Ouais.
0: Ça va, Charlotte?
12: Ça va, impeccable.
0: Bon, si c'est rigolo, alors.
2: Oui, non, mais tu verras, c'est rigolo.
12: On verra. Tu vas rire, ouais.
0: Allez, c'est parti. On y va pour la deuxième partie du jeu Les 5 mots. Je vais tout faire pour toi. Un mot en commun suffit pour gagner le MacBook Neo. C'est parti.
2: Fait.
0: Sorcière.
2: Elle avait dit logis.
0: Ah, fais du logis. Ouais. Putain, mais... Ah, c'est pas moi.
2: Gobelet.
0: Verre.
2: Non, elle avait dit boire. Ah, vous êtes.
0: Allez, 3 mots.
2: Tupperware.
0: Couvercle.
2: Elle avait dit boîte.
0: Oh.
2: Soulager.
0: Respirer.
2: C'est pour ça qu'on s'est marré, elle avait dit uriner.
5: C'est autre chose.
0: Allez, il reste un mot.
2: Tout sur le dernier.
12: Allez,
0: patron.
12: Manu.
0: Patron, chef.
2: Oui.
0: Oh
2: oui. C'est beau ça.
0: Wow.
12: Ah super, bravo Manu.
0: Wow, bravo à toi. Waouh, on n'était pas du tout dedans sur les 4 premiers. Mais un mot en commun suffit et ça y est, le MacBook Neo, il est pour toi, Charlotte.
12: Ah, super, trop contente.
0: Ah, Allez, tu peux aller te soulager maintenant.
2: Oui.
12: Allez, j'y vais.
0: On t'embrasse. Bonne journée à toi, bravo.
12: Merci, bonne journée.
0: Des beaux cadeaux comme ça, il y en a tous les matins. C'est le jeu des 5 mots, le meilleur jeu radio du monde. Il reviendra demain à la même heure, évidemment.
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0: On est lundi aujourd'hui et on n'écoute pas les gens qui nous disent que le lundi c'est moisi. On n'écoute pas les gens qui nous disent ouais on était mieux en week-end. On n'écoute pas les gens qui nous disent ouais vivement le prochain week-end.
2: Non.
0: Profitez-en de ce lundi. Qu'est-ce que vous attendez de vivre ce lundi? Qu'est-ce qui va être cool dans votre vie aujourd'hui? 0 870 42 48. On continue à vous prendre au téléphone. Lorenza, qu'est-ce qu'il y a de cool dans ta journée aujourd'hui?
2: Ce soir, on va regarder la série documentaire Et pour le pire sur Netflix avec mes colocs.
0: Je connais pas.
2: C'est une histoire qui est folle. Ça se passe en Écosse et en fait, c'est une affaire criminelle. C'est une femme qui tombe folle amoureuse d'un homme. Il se fiance après un mois et demi, sauf qu'il lui balance qu'il a tué quelqu'un.
0: Waouh!
2: Ouais. Et là, on subit tout le truc, quoi. Enfin,
0: mais c'est un film ou une série
2: c'est une série, mais documentaire.
0: Ça s'est vraiment passé.
2: Ça s'est vraiment passé.

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1: Jeanne, on t'écoute.
2: Non, moi un peu sur le même thème que Lorenza, je me suis réservé une séance de cinéma à 10h et c'est trop cool parce qu'en plus c'est moins cher le matin.
1: Ah, je savais pas.
3: Ah bon ?
2: Ouais.
1: C'est combien le matin ?
2: 9 euros.
3: Mais c'est que dalle.
1: Ah ouais, enfin c'est que dalle, c'est, ça reste quand même, mais...
4: Ça reste, ouais, 9 euros quand même.
1: Alors attends,
3: mais bon, c'est 15 normalement.
1: Ouais, mais tu rajoutes le popcorn, t'es à 340.
3: Ouais, ouais, oui, mais...
1: Et tu vas aller voir quoi ?
2: Je vais aller voir Juste une illusion.
1: Ah, de Toledo et Nakache, ceux qui avaient fait
4: Intouchable,
1: par exemple.
4: Ouais. Ah, oui, oui.
1: Et il paraît que ça, c'est un super film.
3: Trop bien.
1: C'est très nostalgie années 80, non, c'est ça?
2: Ouais, c'est ça, c'est ça.
4: Et là, en plus, c'est moins cher, donc.
1: Florent?
5: Bah, je suis allé le voir, et en fait, dedans, ils diffusent plein d'extraits, notamment des jingles d'énergie à l'ancienne des années 80,
1: ah,
5: 90.
1: Ah oui?
5: Oh, ouais.
2: Excellent.
3: Trop bien!
1: Oh là là, on va voir nos ancêtres, hein. Bah, c'est cool. On t'embrasse, Jeanne. Merci beaucoup de nous avoir appelés.
2: Merci à vous. Bonne journée.
1: Belle journée. Bon lundi à toi. Il y a Julien qui est là aussi. Et son lundi aussi, il va être cool. Pourquoi il va
6: et
1: être cool?
6: Coucou Manu. Coucou les Wouin. Vous allez bien?
1: Mais on est très bien, Julien. Pourquoi il va être bien ce lundi pour toi?
6: Eh ben, écoute, moi, j'ai proposé à mon crush un date atelier céramique. Un peu à la Patrick Swayze. Et du coup, on va essayer de fabriquer, de faire une tasse. Et moi, du coup, je vais essayer de faire un petit cœur pour lui faire passer le message.
1: Ah, c'est pas encore, c'est pas encore sûr. Enfin, elle sait pas que t'es.
6: Voilà, c'est ça.
1: Ah, et mais elle a accepté quand même d'aller faire un atelier céramique avec toi.
6: Ouais, clairement, ouais. Ouais, clairement. Ouais, je lui ai vendu du film. Je sais pas si tu connais le film Ghost.
3: Bah oui, bien
6: Patrick
3: sûr.
6: Patrick Swayze et Demi Moore.
1: Oui, d'accord. Et, tu lui as vendu le truc comme ça, bah, c'est-à-dire qu'il se passe quelque chose entre vous.
4: C'est bon, là. T'as besoin du cœur.
6: Hein. Ah, bah, bien sûr, oui. Mais après, voilà, je veux que ça soit concret, quoi.
1: Écoute, je sais pas si vous avez déjà fait ça, un atelier céramique.
4: Non.
1: C'est avant de faire un cœur, faut déjà que t'arrives à faire une tasse.
3: Ouais, hein. En fait, c'est difficile, c'est vraiment très dur, hein, mais bon.
1: C'est, en fait, globalement, t'essayes de faire un truc, c'est la merde, et là, t'as la personne qui gère l'atelier, qui te pou, qui te remet tout en place.
3: Et après, tu fais, ah, stylé.
1: Et après, tu dis aux autres, c'est moi qui l'ai fait. Alors que pas du tout. Julien, merci beaucoup de nous avoir appelé.
6: Bisous à vous.
1: Ciao. Et tu sais quoi, rappelle-nous pour nous tenir au courant.
6: Bah ouais, carrément.
1: Pour savoir si effectivement ça va se passer comme dans Ghost, d'accord?
6: Ouais, ça marche.
1: Belle journée à toi, tiens-nous au courant.
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1: 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Samedi, ça va arriver vite, on est lundi, c'est l'Eurovision.
3: Oui, j'avais oublié que ça arrivait là.
1: Et ben moi aussi, on en a pas tellement trop parlé de l'Eurovision cette année. Et ben ça arrive, c'est samedi, la France va être représentée par Monroe. Et alors, les bookmakers ont déjà donné leur avis. C'est ceux qui font les paris.
3: Ouais.
1: Et pour eux, on va arriver quatrième.
3: Oh.
4: Oh. Bah, c'est déjà pas mal.
1: Bah, c'est non. Alors le problème, c'est que en soi, c'est pas mal d'arriver quatrième.
4: Ouais.
1: Mais bon, bah, c'est personne ne se souvient du quatrième, quoi.
3: Bah, c'est juste qu'il y a pas de podium, il y a pas de médaille.
1: Bah, même pour le troisième, il y a pas de médaille. Hein. C'est que le premier dont on parle à l'Eurovision, quoi.
3: C'est vrai.
1: Alors,
4: qui
1: était quatrième l'année dernière?
4: Ouais.
3: Bah, mais il semble que Amir, il a été quatrième à l'Eurovision.
1: Qui?
3: Amir.
1: Je vois pas. Il n'avait pas gagné l'Eurovision.
3: Non.
1: Et ben voilà, on peut ne pas gagner l'Eurovision et cartonner après.
3: C'est vrai.
1: Il y en a plus qu'on pas cartonné après. Mais bon.
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1: 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Ma femme fait un nouveau régime.
3: Ah bon?
4: Ah, c'est quoi?
3: Elle est toute mince.
1: Elle veut faire un régime.
3: Ok.
1: Et c'est alors elle est lancée dans un truc qui s'appelle un mois sans sucre.
3: Ah
4: ouais, j'ai des potes qui ont fait ça.
3: J'ai failli le faire aussi, mais
4: c'est très dur apparemment.
1: Apparemment, c'est une tendance.
3: Bah ouais, enfin attention, hein, parce qu'elle va avoir des petites humeurs compliquées là.
1: Oh bah ça changera pas.
4: Ça se trouve, ça peut inverser la tendance.
1: Peut-être.
3: Non mais parce que t'es très tendu au début, c'est comme une drogue le sucre, donc vraiment quand tu l'arrêtes.
4: Et puis t'en as partout, je crois.
3: Ouais.
1: Mais oui, c'est vraiment. Mais il y a plein de trucs qu'elle va arrêter là pendant un mois. Et il y a ma fille qui veut suivre le truc.
3: Vas-y,
1: je te suis dans ton truc.
3: Oh, mais ah bon, ne rentre plus chez toi. Hein.
1: C'est...
4: Tu vas manger seul.
3: Airbnb.
1: Non mais je vais avoir le chocolat pour moi, quoi.
3: Ah ouais, ouais, mais fais attention parce qu'elles vont grogner, elles vont. Non mais c'est dur un mois sans sucre.
1: J'espère qu'elles vont pas tenir alors. Elles vont grogner.
3: Non mais j'exagère, mais vraiment c'est. Enfin, t'es fatigué.

0: à un moment t'es là. Enfin, tu vois, vraiment, c'est.
1: Mais à quoi ça sert alors?
0: Bah, franchement, ça purifie ton corps, c'est très bien.
1: Ah, d'accord. Ça purifie ton corps, mais bah, risque de déchiqueter le mien.
0: Bah, en fait, c'est le début qui est très difficile, mais après 3 semaines, tu vois les effets positifs et elles
1: c'est
0: vont
1: pas
0: être
1: le début,
0: très...
1: 3 semaines. Hein, semaines.
2: Excuse-moi, mais... Franchement, dans 2 ans, ça ira mieux, mais.
1: Non, mais attends, 3 semaines sur un mois, c'est pas le début, c'est tout, en fait. Parce que moi, dans 3 semaines, je serai plus là, en fait.
0: Mais bonne chance, qu'est-ce que tu
1: fais? Ah, d'accord, mais je pensais pas déclencher ça en vous annonçant ça. Ok, d'accord. Et voilà. les premiers symptômes de tension arrivent au bout de combien de temps?
0: Mais vraiment très rapidement, c'est pour ça. Okay. D'abord, t'as la fatigue et après, t'as la tension, quoi. Donc, tu vas le sentir directement, je pense.
1: D'accord, bah,
0: mais
1: je
0: après, ce sera
1: content.
0: Joie, bonheur, paix, amour, quoi. Enfin,
1: dans 3 semaines.
0: Ouais.
1: Ok, mais merci de.
0: Avec plaisir, je. Voilà.
1: Si jamais j'ai besoin d'un endroit où dormir, je
0: oui,
1: vous appelle.
0: Bah, bien sûr, on est là.
1: Dans ta coloc, il y a une place quelque
0: on
1: part.
0: On a un très chouette canapé.
1: Eh ben, avec plaisir. Mais qu'est-ce qui se passe avec ta femme? Elle prend plus de sucre.
0: Ah oui, oulala. Bon.
1: Je vous tiens au courant. 8h06, on double votre salaire.
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1: 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Avant d'écouter Tame Impala, on vous appelle. Si vous avez envoyé salaire par SMS au 7-10-12, c'est peut-être votre numéro de téléphone. C'est peut-être votre téléphone qui est en train de sonner en ce moment.
4: Allô?
1: Allô, bonjour. C'est Luna de Javrezac en Charente.
4: Oui.
1: Luna, quel est le seul animateur radio qui double ton salaire?
4: C'est Manu sur Énergie.
1: Eh ben, c'est gagné. Bah, tu peux être heureuse, Luna. Je t'annonce que ton salaire, on va te le doubler. Voilà.
4: Oh, trop, trop bien. Oh, merci.
1: Tu touches 1538 euros chaque mois, fois 2, ça va faire 3076 euros.
4: Oh, c'est génial. Oh, merci beaucoup. Ah,
1: tu es agent d'entretien.
4: Exactement.
1: Chez les gens ou en société?
4: En société.
1: Ah, donc tu te lèves très tôt, je pense, non?
4: Oui, bah, 5h, à peu près tous les matins.
1: Ah, bah voilà, bah, comme nous, en fait, ouais. on est collègues de c'est réveil ça. Très tôt.
4: Et bah voilà, et je bah, vous écoute ouais. tous les matins, donc.
1: Je me voilà. suis toujours demandé un truc.
4: Oui.
1: Est-ce que ça t'arrive des fois, quand tu fais le ménage dans un bureau, bah, de regarder par curiosité?
4: Non, enfin, on évite de. On a l'œil qui se pose, mais on évite de. On fouille pas.
1: Non, voilà. Non, bah, non, je dis pas fouiller. Voilà, quand tu dis l'œil qui se pose, quoi.
0: Oui,
4: voilà, exactement.
0: Par inadvertance, tu fais tomber quelque chose qui fait que le tiroir s'ouvre et que.
1: Et que, comme par hasard, oui, le coffre-fort, tu tombes sur le coffre-fort.
4: Ah non, jamais.
1: Et par hasard, tu arrives à trouver
0: le code
1: et bah, ces billets qui arrivent sur toi.
0: C'est
1: comme
0: par
1: ça.
0: Inadvertance, hein.
4: Par inadvertance.
1: Non, mais j'avoue que moi, quand je rentre dans un bureau,
0: ah, oui.
1: s'il y a des feuilles qui traînent, j'ai du mal à ne pas regarder.
0: Ouais.
1: Même si c'est pas intéressant, je me dis putain, c'est quoi? Qu'est-ce qu'il y a sur ce papier? Et donc je discute avec la personne et en même temps, j'essaie de regarder de temps en temps. Donc je regarde mes pieds, mes trucs, tu vois, comme ça.
0: Tu dois avoir l'air trop chelou quand.
1: Oui, oui. Et des fois tu croises, tu regardes. Putain, j'espère que la personne ne pense pas que je pense qu'elle pense que je pense qu'elle sait que je sais.
2: Et parfois tu comprends pas le sujet, t'es un peu déçu, tu dis merde. Il y a rien conscient à raconter.
1: Oui, mais c'est pas grave. Au moins tu sais ce qu'il y a.
0: Oui, oui.
1: Vois,
0: oui.
1: C'est pas tellement.
4: Oui, oui. Bah après on en fait tellement que c'est vrai qu'à force on prête plus attention forcément, mais.
1: Mais disons que tu pourrais faire chanter tous les gens de la société, quoi.
4: Exactement.
1: Luna, je te double ton salaire. 3076 euros, ça va vite arriver pour toi.
4: C'est incroyable, merci beaucoup. Manus.

0: Allez, on démarre avec Nico.
1: Dans les ascenseurs, les miroirs, ils ont été installés au départ pour rassurer les personnes claustrophobes.
0: Ah,
1: c'est pas juste pour qu'on se regarde, quoi, pour le kiff.
0: Ah, mais cela dit, au début, tu te dis, mais pourquoi il y a des miroirs dans les ascenseurs?
2: Oui, c'est vrai.
1: Ouais. Ça agrandit un petit peu le truc, quoi.
0: C'est pour que la personne qui est claustrophobe ne se sente pas bloquée entre quatre murs.
1: Exactement, voilà.
0: Oh,
2: ok.
0: Ah non, c'est pas con.
1: Voilà.
0: C'est bien vu, j'ai appris quelque chose. Lorenza?
2: Un employé de bureau est productif 2h53 sur une journée de travail en moyenne.
0: Ah oui, c'est pas.
2: Ah, c'est pas foufou.
0: Une journée de travail, c'est 7 heures normalement, entre 7 et 8 heures.
2: Ouais,
0: quoi,
2: c'est entre 7 et 8, ouais.
1: C'est flippant.
0: Si tu fais 35 heures par semaine, c'est 7 heures.
2: Ouais.
0: Donc t'es, la moitié de ton temps, t'es productif.
2: C'est ça.
0: Et l'autre moitié, pas.
2: Pas ouf.
0: Alors nous, on fait 4 heures.
2: Oui.
0: On est productif 1h30.
2: Ouais, ça doit être ça, à peu près.
0: Désolé, ça fait 2 heures qu'on est là.
2: C'est fini.
0: Alors, les 2 prochaines heures vont être merdiques, je vous l'annonce. Après, l'avantage, c'est que nous, on n'était pas très productifs dès le départ. Donc ça, c'est pas mal. George Clooney, tout le monde voit qui c'est?
2: Oui. Ouais.
0: Le premier film dans lequel George Clooney a joué s'intitulait Le retour des tomates tueuses.
1: Oula.
0: Eh oui.
1: Ouais, c'est
2: incroyable.
1: Pas un gros carton, apparemment.
0: Bah, non, mais. Il a démarré.
1: Il faut bien débuter.
0: Donc, la classe de dire ça?
2: Bah, je trouve que Le retour des tomates tueuses, c'est quand même rigolo, quoi, comme titre.
0: Ah oui, c'est rigolo, c'est oui. Pas la classe. C'est
1: oui, que... parce qu'il a cartonné derrière, quoi.
2: Oui, c'est vrai.
0: Si tu joues dans Le retour des tomates tueuses, mais que derrière, t'as pas la carrière de George Clooney, tu resteras jamais le mec qui a fait Le retour des tomates tueuses.
1: Ouais,
0: tu vois, c'est moins. Voilà. 18% des accidents en bateau sont dus à ça. C'est improbable. C'est énorme, 18%. D'après vous, ils sont dus à quoi, Nico?
1: À l'alcool?
0: C'est peut-être, mais c'est pas ça.
1: D'accord.
0: Lorenza.
2: Des animaux?
0: Non, il y a pas d'animaux dans l'histoire. Nico?
1: C'est à cause de quelqu'un ou pas? Qui nous fait quelque chose?
0: Non. Non, vous êtes seul. Vous êtes seul. 18% des accidents sont dus à ça. Ah, Lorenza.
2: Est-ce qu'il y en a qui veulent toucher l'eau?
0: Non, mais ça a un rapport avec l'eau, de loin, on va dire.
1: C'est pas tu t'endors et du coup tu tombes.
0: 18% des accidents de bateau sont dus à des personnes qui tentent d'uriner par-dessus bord.
2: Bah ça, c'est vous, ça. C'est les hommes, hein. Ça,
0: bah, disons que oui.
2: Oui, oui, bah oui, c'est nous, c'est plus compliqué. Hein.
0: Mais parce que toi, ouais. Si t'essaies, tu tombes direct. Hein, donc, Ah oui, je perds l'équilibre. Et nous, ouais, on se dit qu'on peut, quoi.
2: Ouais, mais
0: en fait, c'est toujours
1: ça tangue.
0: Et le regard, c'est rigolo. Regarde, je me bloque et j'y arrive. Tu vois, c'est.
2: Et bim. Voilà.
0: Et t'y arrives pas, du coup.
2: Oh là là.
0: Une bien belle histoire qu'on racontera à son enterrement. Non, tu trouves un autre truc. Hein. Oui. Il s'est battu hein, jusqu'au dernier moment. Hein. Non, il faisait pipi par le soudain.
2: Oh la honte.
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0: Et donc ce soir, il est dans le monde de Jamy sur France 5. Et écoutez bien, il va répondre à cette question. Faut-il vraiment se mettre au sport?
2: Bah oui.
1: Hein?
0: Bah, c'est Jamy qui pose la question, hein.
2: Putain,
1: si la réponse est non, c'est fou, quoi.
0: Bah, moi,
1: c'est ce qu'on fait depuis des années.
0: Moi, depuis C'est pas sorcier, je crois Jamy. Donc, voilà.
2: On verra, hein.
0: Moi, je pense qu'il faut s'abonner à une salle. Y aller, après, c'est autre chose. On peut faire un petit tour du studio, on a quelques minutes. Allez, qu'est-ce que vous avez envie de partager avec nous ce matin, Lorenza?
2: Bah, je suis tombée sur une liste de mots et j'ai rien compris. Et je pense que si on n'est pas parent, c'est mort. Exemples, c'est une turbulette.
0: La turbulette, c'est le... Tu mets ton bébé, dedans, en fait.
2: Quand c'est quoi? C'est une poussette?
0: Quand il est tout petit. Ah non, la turbulette, c'est comme un pyjama.
1: C'est une sorte de sac de couchage
2: une
1: de bébé.
2: Une grenouillère.
0: Un peu comme une grenouille, voilà. Ouais, sac de couchage de bébé, c'est vraiment ça. Le truc.
1: T'as juste le trou pour les bras, mais sinon, il est entouré avec un zip.
2: C'est marrant comme nom, turbulette. Ouais.
0: Bah oui, c'est rigolo.
5: On dirait le nom d'un coup à la pétanque. Bah, tu fais une turbulette, là, pour passer à la
0: Alors, on vous déconseille d'utiliser le bébé en turbulette pour la pétanque. Merci de nous avoir écoutés quand même.
2: Ok.
0: Ensuite.
2: Une DME.
0: DME. Ah,
1: c'est la diversification, ça.
0: Je connais pas.
1: Bébés.
2: Ouais, c'est ça.
1: C'est quand tu commences à diversifier la nourriture de ton bébé, c'est-à-dire que tu lui fais manger différents trucs, tu vois, petit à petit. Ouais. Et quand tu le laisses manger tout seul aussi.
0: Mais ça veut dire quoi, DME, c'est un acronyme?
1: J'ai pas les lettres, mais on appelle ça une DME, ouais, quand tes parents, c'est ça.
2: Ah voilà, c'est diversification menée par l'enfant. DME.
1: Ah voilà.
0: Mmh. Ah,
1: c'est lui qui choisit, quoi, ce qu'il mange, quand, etc.
0: Ah ouais, mais nous, dès la naissance, hein, on s'est pas emmerdé, on l'a laissé bouffer ce qu'il voulait.
1: Il faisait au bouco.
0: Mais nous, elle faisait la cuisine à 2 mois, c'est incroyable. elle faisait les pizzas. Elle, d'accord. Et il y avait encore des
2: mots. Et lit parapluie. Je sais pas si c'est un cododo ou un.
0: Tu sais pas ce que c'est qu'un lit parapluie?
2: Bah non.
1: Mais t'as déjà vu.
0: T'as jamais vu des parents qui arrivent avec leur enfant, ils disent on va le coucher, ils ont un lit parapluie, c'est un
1: lit pliant
0: qui se plie, voilà, qui se déplie et on met le bébé dedans.
2: Okay.
0: T'as jamais vu ça?
2: Bah non.
0: Ah d'accord.
2: Mais j'avais jamais entendu ces trois termes en fait de ma vie entière, donc j'étais un peu perdu, mais voilà.
1: C'est vrai que t'es pas parent quoi.
2: Bah pas encore non.
0: C'est vrai que quand t'es pas parent, c'est rare que tu te dises je viens avec mon lit parapluie.
2: Oui c'est ça. Et t'as pris ta turbulette, non tu vois.
0: Putain c'est mais en fait il y a des thèmes comme ça. Si moi je vous parle, je vous sors trois mots de genre du monde des jeux vidéo, vous saurez pas ce que c'est.
2: Ah, vas-y.
0: Si je vous donne la phrase, putain le mob il m'a aggro.
2: Le mob m'a aggro.
1: C'est un monstre?
0: Le mob, oui, mob c'est un monstre. Bah ouais. Le monstre il m'a aggro.
2: Bah il t'a tué?
0: Alors non, il m'a pas tué non.
1: En fait, quoi
0: il, bah quand le mob, donc le monstre, il m'aggro, c'est-à-dire qu'en fait, il vient sur moi.
2: OK.
0: C'est
5: ça en fait, au secours,
2: il t'attaque quoi?
0: Il m'attaque. En fait, c'est plutôt moi qui aggro. Ouais, vas-y, c'est bon, j'ai l'aggro. Envoie des flèches.
2: OK. Quand,
0: dire j'ai l'aggro, c'est qu'en fait, j'ai l'agressivité du monstre sur moi, donc les autres, ils peuvent se mettre par derrière et l'attaquer.
1: Mais pourquoi inventer des mots sachant que le mot agressivité existe?
0: Non, mais parce que
2: c'est les jeux vidéo.
0: Parce que c'est le mob, il m'a aggro quoi.
1: D'accord, OK.
0: Un autre. Tu peux me buffer?
2: Te soutenir, te couvrir.
0: C'est pas loin de ça. Mais en fait, les buffs, c'est des sorts qu'on te met pour te donner plus de force, pour.
2: Ah donc c'est avantageux dans un truc.
0: Exactement.
2: Que quoi.
0: Il y a des personnages dans les jeux en ligne. En fait, des personnages, leur job, c'est de donner des buffs aux autres.
1: Tu peux me filer un super pouvoir?
0: C'est pas un super pouvoir, mais c'est genre je vais augmenter ta capacité à faire un truc.
2: Et il peut dire, oui. Est-ce qu'il peut dire non, j'ai pas envie de te buffer?
0: Oui, mais à ce moment-là, tu joues pas avec lui.
2: Ah oui, ok.
1: Et tu boudes en disant tu m'as pas buffé.
0: Mais parfois, dans les groupes, à un moment, t'es limité en buff. Et pourquoi moi tu m'as pas buffé? Bah parce que j'ai déjà buffé les deux autres.
2: Ok. Ah.
0: Tu vois? Bah ouais, mais attends, c'est moi qui vais choper l'aggro sur les mobs. Buff-moi.
2: Waouh.
0: Ah ouais.
2: Ok. Alors. Ah bah, pas mal.
0: Vas-y, c'est quelqu'un d'autre.
1: Si moi je te dis salvage, vous savez ce que c'est
2: quoi
1: ou pas?
0: Alors, salvage?
1: Non, salvage.
0: Avec un E ou un A au début?
1: Avec un E. Avec un E.
0: Ah, parce que salvage dans les jeux vidéo, ça veut dire quelque chose.
1: Ah non.
0: C'est-à-dire qu'en fait, c'est recycler le matériau. Quand t'as par exemple tu vas salvage une épée.
2: Oui.
0: Et en fait, tu récupères le fer qu'il y a dans l'épée, par exemple. Tu
2: vas faire autre chose. Okay.
1: Salvage, ça n'a rien à voir, c'est une toile japonaise. Hein? C'est les jeans. C'est moi, j'adore les jeans, j'adore la mode.
2: Et
1: les jeans, moi, tu vois, j'ai tous mes jeans quasiment, c'est les salvage. C'est quand tu les retournes, t'as un liseré justement sur la couture. Ça veut dire que c'est fait au Japon et c'est la meilleure façon de faire les jeans. C'est plus résistant. Un peu comme le sergé. Le sergé aussi, c'est les vêtements de travail. Tu sais, c'est vachement à la mode, les vestes de travail ou les pantalons de travail. Et ben, c'est pas tissé comme du coton classique, c'est du coton sergé.
0: C'est
1: beaucoup plus résistant.
0: Je me fais chier.
2: Mais c'est
1: Oxford. Vous savez ce que c'est Oxford dans la mode?
0: C'est une ville.
1: Non, pas du tout. Ah, c'est un rapport chez moi.
0: Les cahiers Oxford.
1: Non. C'est un rapport avec les universités. C'est les chemises Oxford. C'est celles qui sont avec les petites poches. C'est un modèle de chemise. Chemise Oxford. Et souvent, un petit truc derrière pour mettre ton doigt dedans et la mettre sur l'épaule.
2: Ok.
1: Voilà. Ah, je t'ai pas buffé là.
0: Tu m'as aggro difficilement.
1: Non, je t'ai fait chier.
2: Ah ouais.
0: Florent, nos producteurs.
5: Moi, j'ai Pico.
0: Attends, c'est dans un domaine spécial?
5: Exactement, bah, sans surprise, vous allez trouver rapidement.
2: Tennis de table, voilà, exactement.
0: Ouais, ouais. Ah, les picots, c'est sur les raquettes, voilà.
5: C'est le
0: revêtement.
2: Ah oui, ok. Ouais,
5: c'est vraiment accroche. Le revêtement pour faire chier, parce que ça t'inverse les effets quand tu joues contre quelqu'un avec un picot.
0: Avec un picot, d'accord, ok.
5: Cornillo.
0: Bah, je connais Cornillo.
5: C'est la marque, oui, évidemment.
0: Évidemment.
5: Pointu, évidemment.
0: Ah bah oui.
5: Et top.
0: La marque de
5: table. C'est une marque de table, généralement. Oui. Et aussi de balle, enfin voilà.
0: D'accord. Et ensuite?
5: Un top.
2: Bah, top départ?
0: Un top? C'est le haut,
2: dessus.
0: C'est le haut.
5: Ouais, c'est un smash lifté. En fait, c'est le nom que tu donnes. On va topper là, top spin. Séchesse comme ça.
0: Vas-y, bah, pendant que tu topes, moi je vais aller aggro le mob. Bah, t'as acheté ton Oxford, toi. Tranquille.
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0: C'est le 11 mai 2026. Aujourd'hui, on est bien. Petite semaine de 3 jours. Avec un week-end de 4 jours qui arrive. Bah, tranquille, quoi. Voilà.
2: Le
0: petit mois de mai qui existe. C'est un mois fantôme, on appelle ça. On l'a pas eu passer. On va écouter Taylor Swift, peut-être Macré aussi. Il y a les sondages du matin dans 5 minutes. Et tout de suite, on va écouter vos messages. Tous les matins, vous nous appelez. Et je sais que parfois, c'est compliqué de nous avoir au téléphone. C'est pas évident, il y a beaucoup de monde qui appelle. Mais si vous avez quelque chose à nous dire, soyez sûr qu'on écoute tous les messages. Les messages vocaux que vous pouvez nous envoyer sur l'application Manu sur Énergie. On les écoute tous et on les partage avec vous chaque matin. On va s'en écouter quelques quelques-uns maintenant, c'est parti.
8: Salut les ouin-ouin. Ben voilà, je viens d'entendre votre message sur qu'est-ce qu'il y a sur votre frigo. Et notamment pour parler de la carte de France. Chez nous, nous l'avons terminée. Voilà, merci les cordons bleus, les nuggets des enfants. Merci les filets de poulet.
0: Putain, enfin quelqu'un
2: la
0: qui
2: l'a... chance.
0: Enfin quelqu'un qui a réussi à terminer la carte de France.
2: Il y a 101 magnets, hein.
0: Moi, non.
2: Si, il y a pour 100 départements en France. Mais du coup, moi... Je crois qu'on est à 60. Ah, et je trouvais ça déjà pas mal. Mais là, je suis jalouse.
1: Quand t'es fier, tu le montres à tout le monde.
0: Mais quand t'as un doublon, qu'est-ce que tu fais?
2: Bah, justement, là, ça fait plusieurs fois qu'on a des doublons, ça me saoule.
0: Y a pas les forums, non? J'échange ça contre ça.
2: Ah, mais c'est une super idée. Moi, je vais le noter.
0: Bah, je t'en prie, je suis là aussi. Merci. Pour ça. Hein. Je t'en prie. J'ai le département 13, je l'échange contre le 61. Je répète.
2: Mais il est vilain, je l'ai en 3 fois. Donc, s'il y a quelqu'un qui veut, il n'y a pas de souci.
0: Écoute, si ça te fait plaisir, cette phrase. Mais j'ai rien à t'offrir.
2: Pas de magnette en retour?
0: J'ai pas de magnette des départements. Ah, si, tu sais quoi? Je dois en avoir un.
2: C'est quoi?
0: C'est. Je regarderai, je te dirai.
2: Ah, bah, franchement, je suis chaude et je t'ai changé les vilaines contre ton département.
0: Mais attends, parce que si c'est un truc que t'as pas toi.
2: Ah, je suis contente, là, je suis refaite.
0: Ah, mais je demande quelque chose en plus alors.
2: Ok, ben, un deuxième que j'ai en double.
0: Non, je sais pas encore, je réfléchis.
2: Ok.
0: Allez, un autre message.
9: Manu, j'aimerais savoir, parce que j'ai acheté un bateau, et j'aimerais savoir si vous feriez payer à vos amis l'essence pour les sorties. Dites-moi ce que vous en pensez.
0: Alors, c'est une bonne question, parce que l'essence sur les bateaux, ça coûte, mais ultra cher.
1: Bah, c'est les gros réservoirs, quoi.
0: Ah non, mais quand tu fais un plein, ça paye
1: des vacances, 80-100 en fait. Balles minimum, quoi.
0: Donc, si vous êtes 6-7 sur le bateau, par exemple, ça revient moins cher par personne, et c'est sympa.
1: Parce que moi, je déjà, toujours.
0: Tu donnes le bateau, déjà.
1: Ouais.
0: Ah, Lorenza n'est pas d'accord.
2: Ah non, je trouve ça horrible. Elle a décidé.
1: Horrible.
2: Bah, je sais pas, elle a décidé d'acheter un bateau. Si elle invite des gens pour faire un tour et tout, donnez-moi 20 euros.
0: Quand tu viens manger chez quelqu'un, est-ce que t'amènes quelque chose à boire ou à manger?
2: Mais ils peuvent amener un pique-nique, un truc, mais ils vont pas te donner de l'oseille pour l'essence.
1: Demain, imagine, on fait un trajet ensemble, c'est moi qui te propose, je te dis, tiens, je te descends de Paris jusqu'à Nice, par exemple, bah, tu vas peut-être proposer de payer une partie de l'essence.
2: Oui, par politesse, mais me fait chier que tu dises oui.
1: Et bah, tu sais quoi, prends le train.
0: Et tu sais quoi, cet été, on t'enverra des photos sur le bateau. On sera trop bien à payer notre essence. Pendant que toi, tu seras dans ton bus et que tu mettras 1000 ans pour descendre là. Merci.

0: tout de suite. Les sondages du matin sont là, c'est parti comme chaque jour. 21% des gens détestent cette activité. 21% des gens, ça fait beaucoup. Nico,
1: la pétanque?
0: C'est pas la pétanque.
2: C'est un sport?
0: Non, c'est pas sportif du tout.
3: C'est en plein air?
0: C'est en plein air, absolument. 21% des gens détestent cette activité.
1: Une balade en forêt?
0: Non, mais on s'approche.
2: On le fait tout seul?
0: En général, non, tu le fais à plusieurs. Hein. C'est, oui, c'est un truc en groupe.
3: T'impliques de la nourriture?
0: Complètement. Alors là, c'est facile.
2: En apéro nature?
0: T'appelles ça un apéro nature?
2: Bah oui.
0: Alors nous, on appelle ça un pique-nique.
2: Ah oui. Oui, oui. Oui, mais voilà, c'est l'autre nom, oui.
0: Ah non, non, non, c'est le seul nom.
3: Personne dit apéro nature.
0: Mais qui dit apéro nature?
2: C'est moi.
3: C'est un peu trop prout, je trouve.
2: Oh,
3: venez, on fait un apéro nature.
2: Bobo, alors,
0: c'est soit ça fait bobo, soit il y a un truc de cul derrière.
3: Ouais.
0: 21% des gens détestent les pique-niques.
3: C'est un enfer.
0: Pour A, Florent fait partout.
3: Mais non, tu t'en fous partout, tu croques dans une tomate, elle part partout parce que t'as pas de couvert. Il y a des fourmis qui montent sur ta jambe, t'as mal aux fesses et mal assis, c'est un enfer.
0: C'est vrai que c'est pas confort, on va dire.
3: Non, non, non.
0: Ouais, mais quand tu l'as fait, t'es content.
2: Oh, moi, j'adore ça.
3: Bah ouais.
0: Attends, t'aimes les pique-niques ou l'apéro nature?
2: Alors les deux. Mais, mais c'est génial, t'apportes ton petit drap, enfin ton petit.
0: Après, il y a toujours un problème parce que tout le monde apporte en général un petit truc à manger.
2: Oui.
0: Et des fois, il y en a qui se foutent de la gueule du monde, tu vois. Non mais attends, le coup des j'ai amené des radis, va te faire foutre.
3: Ou alors le mec qui ramène une bouteille aussi, mais tu sais, sans le tire-bouche.
2: Ah oui, ça c'est chiant, mais toujours en prévoir deux.
0: Voilà. Toujours. Deux tire-bouchons carrément.
2: Oui, parce que j'ai toujours peur de le perdre dans l'herbe, donc j'en ai deux avec moi.
0: D'accord. Tu manges pas beaucoup à l'apéro, toi. T'es plutôt alcool, hein. Avec modération, bien sûr. Pour 6% des gens, c'est la chose la plus importante quand on leur offre un cadeau. Qu'est-ce que c'est la chose la plus importante, Nico?
1: Le paquet.
0: Le paquet, non. Florent?
3: Est-ce que c'est par rapport au prix?
0: C'est complètement ça, puisque c'est le prix.
2: Ah.
0: C'est la réponse.
2: Mais c'est horrible.
0: Pour 6% des gens, la chose la plus importante quand on leur offre un cadeau, c'est le prix.
1: Ah. Tu vérifies toujours?
2: Ah non.
0: Tu vérifies, toi?
1: Ah, moi, c'est ce que je fais à chaque fois, ouais. C'est soit une bouteille de vin, je vérifie sur l'application Vivino, soit si c'est autre chose, je regarde si la personne a pu, par exemple, l'avoir en solde.
0: Le
1: pour
0: vin
1: payer, pour payer moins cher.
2: Mais
0: non. Mais le vin, j'avoue, je vais sur Vivino pour regarder, quoi.
1: Eh ouais. Tu regardes la qualité, tu te dis, 6,90€, c'est pas foulé.
2: Mais est-ce que vraiment, ça montre l'estime qu'il a pour vous?
1: Oui, oui. Ah. Oui, clairement.
3: Et c'est surtout, une bonne jauge pour le prochain cadeau que tu lui fais.
2: Oh là là, l'escalade des cadeaux.
0: Il n'y aura pas de prochain cadeau, là.
2: Ah ouais, voilà.
0: Je vais lui offrir une canette de Fanta au distributeur. Un homme sur 5 et une femme sur 3 l'ont déjà fait à propos d'un personnage Disney. C'est-à-dire, Nico?
3: Se déguiser en lui.
0: Non, c'est peut-être, mais c'est pas ça.
2: Il faut être avec ce personnage?
0: Non, pas du tout. Aurélie au standard?
4: Avoir un crush?
0: C'est pas loin de ça, en fait. C'est fantasmer sur lui.
2: J'avoue, plutôt, il est pas mal.
3: Plutôt?
2: Franchement, moi j'avais un truc sur plutôt pendant des années.
3: Avec Dingo, plutôt?
2: Non, plutôt le chien. Ouais.
0: Plutôt, c'est le
2: Dingo.
0: Chien.
2: Je sais.
0: Dingo, il parle?
3: Oui.
2: Oui.
0: Plutôt, il parle pas?
2: Non, il parle pas. C'est ça
0: chelou,
2: que j'aime bien.
0: Plutôt.
1: Ah, c'est très bizarre.
2: Écoutez, je me confie à vous. Vous êtes pas obligé de réagir.
0: On n'est pas obligé, mais on va jusqu'à quand même. C'est un chien.
3: Un apéro nature avec plutôt.
0: Non, mais plutôt, c'est un chien. Tu peux pas fantasmer sur un chien.
2: J'aime bien.
0: Non.
2: Si, désolé.
3: Non, c'est pas légal.
0: Non mais Dingo.
2: C'est durant longtemps. Non mais Dingo, il a l'air teubé.
0: Non,
2: mais
0: plutôt il est pas.
2: Plutôt il est fidèle, quoi. Enfin, j'en sais rien.
0: Mais quand on est là,
2: j'en suis là, ouais. C'est...
0: Lorenza, elle en est là. Elle dit, non mais moi je veux juste quelqu'un de fidèle, donc je prends plutôt.
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0: Une info, Renault, c'est son anniversaire aujourd'hui.
2: Ah bon?
0: Bah oui.
7: Toujours vivant, rassurez-vous.
0: Oh bah, on est rassuré du coup. Aujourd'hui, c'est le 11 mai, c'est l'anniversaire de Renault.
2: Et à quel âge?
0: 98.
2: Ah ouais,
0: non, c'est fou.
2: Ah non. Il les fait pas.
3: Ressenti.
0: Non, il a 74.
3: Ressenti.
0: Ouais. Ressenti. C'est pas très gentil.
2: C'est sympa. Merci.
0: Florent, notre producteur, on t'a
2: et
0: entendu.
2: Bim.
0: Ressenti 98.
3: C'est il a pensé à votre.
0: Mais il est toujours là, hein.
2: Ouais, c'est
0: toujours.
2: Vrai,
3: bah,
2: c'est
3: il
2: vrai.
3: Le dit, ouais.
0: Bah, c'est ça, il le dit. Ça, ouais. C'est l'avantage, c'est qu'il le dit. J'ai une info triste. Une info triste. Et d'ailleurs, ça n'a pas de rapport avec Renault, mais c'est aussi vieux que Renault. Panini. Vous voyez ce que c'est, Panini?
2: Bah oui, bien sûr.
0: Pas
2: les albums.
0: Voilà, les albums de photos à collectionner. Panini a fait une annonce choc ce week-end. Les albums Panini de la Coupe du Monde vont disparaître.
2: Ah bon?
0: Après l'édition 2030, terminé Panini. Ils étaient présents depuis le mondial 1970. Pallini ne verra pas son contrat renouvelé par la FIFA.
2: Oh, ah mince. Quoi?
0: Putain, les albums Pallini, quoi.
2: Bah, c'était trop bien.
1: C'est mythique, quoi.
0: Putain, mais tout fout le camp.
2: Ah ouais.
0: C'est... Putain, à l'époque où t'échangeais Zidane contre les cuissons de la Belgique. C'est vrai que cette phrase sortie du contexte n'a aucun rapport. Je te file les cuissons de la Belgique contre Zidane. qu'est-ce qu'on a d'autre dans les infos? Ah, si vous êtes fan de Friends,
2: oui,
0: la série, Lorenza adore.
2: Ouais, moi j'adore. Hein.
0: Il y a une vente aux enchères d'objets qui ont appartenu à Matthew Perry.
2: Ok.
0: Qui vont avoir lieu le 5 juin prochain au profit d'une association à son nom.
2: C'est beau.
0: Alors il y a des gens qui sont un peu choqués. Enfin, mais c'est pour une association.
2: Oui, si c'est pour une asso, c'est beau.
0: Ben voilà. Et alors il y aura des scénarios originaux de Friends.
2: Ça c'est incroyable.
0: Des prix reçus pour Friends et des éléments du décor de la série qu'ils avaient gardé.
2: Waouh.
0: Mais c'est quand même. Je sais pas, mais. J'ai l'impression qu'ils retrouvent de nouveaux éléments du décor de la série tous les ans.
2: Oui, c'est un peu vrai.
0: C'est-à-dire que la série, elle s'est arrêtée il y a combien d'années maintenant?
2: Bah, il y a au moins 20 ans, là, non?
0: Ouais. Mais au moins 20
1: quasiment.
0: Ans.
1: Ouais.
0: Putain, ils ont toujours un bout de décor. Celui-là, on l'avait gardé, celui-là. Mais c'est pas possible, quoi.
1: Ou alors, ils ont recréé, ils se foutent de notre gueule.
2: Ah, c'est ça. Je pense il y a une usine.
0: Dans le monde, il y a 50 personnes qui pensent avoir le canapé. Incroyable.
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0: 9h04 dans ce lundi 11 mai 2026. On est de retour après un bon week-end pour démarrer la journée avec vous. Encore une heure. Ça a passé une vitesse.
2: Ça a passé super vite. Franchement, encore... c'est dinguerie.
0: Mais jusqu'à 10h. On est là avec vous. On va vous offrir une PlayStation 5 Slim. Dans 5 minutes, on joue ensemble. Vous nous appelez au 0870 42 48. On va écouter K-pop Demon Hunters. Il y aura aussi Justin Bieber avec Beauty and the Beat. Bref, on est bien. Et j'ai une petite liste devant les yeux qui va vous parler.
2: Vas-y.
0: C'est une liste des petits problèmes avec les gens et la nourriture.
2: Ok.
0: Exemple. Les gens qui creusent le beurre pour se faire les tartines.
1: Ah, c'est pas bien.
2: Ça vous embête, ça?
1: Ah. Bah oui. Il faut le découper, moi.
0: Ah non, faut le racler.
2: Le racler,
0: racler normalement.
1: Oui, mais t'as des gens qui le raclent justement trop fort et donc ça creuse.
0: Oui, bah c'est ça. Bah,
1: ouais.
0: Donc, oui, donc faut pas le découper, du coup. Faut vraiment y aller doucement, quoi.
1: Ah non, moi je coupe des lamelles, moi.
3: Oh là là,
2: oh là, là
1: ça c'est pas creusé, hein, ça c'est autre chose du coup.
0: Oh là, oui là, ah, tu découpes, d'accord.
1: Bah oui.
0: Ok, d'accord, y a pas de problème.
2: Franchement, moi vous creusez dans mon beurre, allez-y, je m'en fous quoi.
0: Ah oui,
2: bah ouais,
1: on peut,
2: vraiment.
1: On peut creuser dans ton beurre.
2: Là, y a pas de métaphore bizarre, hein, c'est vraiment creuser dans mon beurre.
0: Ah, y a pas de métaphore. Dommage, vraiment, on se régalait tous à l'idée d'aller creuser dans ton beurre.
1: Merci.
0: Lorenza, y a que toi qui pensais à une métaphore. les problèmes avec les gens et la nourriture. Croquer dans un sandwich où toute la garniture se barre dès qu'on croque dedans.
2: Ça, c'est chiant. Et tout tombe au fond de ton petit paquet,
0: mais
2: là.
0: Je m'adresse aux boulangers. Les boulangeries qui font des sandwichs, ouais, tout le temps, et très souvent, on va les prendre. Et des fois, ils les garnissent énormément.
1: Ah, il y a trop. Hein.
0: Mais en fait, c'est trop. Et à peine t'as appuyé.
2: Là, tout sort, ben
0: ça
2: ouais,
0: sort.
2: Bien sûr.
0: Donc, je pense qu'il faut trouver
2: une solution.
0: Oui, il doit y avoir un système. Peut-être creuser, justement, dans le pain.
2: Oui.
0: Pour pouvoir mettre la garniture dedans.
2: En vrai, ouais, pourquoi pas.
0: Mais je sais pas.
2: T'enlèves un peu de mie et tu mets la garniture.
0: Et
2: quoi.
0: C'est souvent, c'est avec le poulet mayo. Ça fait
2: ouais,
0: comme ça.
2: Ah, ouais.
0: C'est
2: vrai.
0: Alors, peut-être la mayo qui fait glisser. Je ne sais pas. Florent, notre producteur.
3: Moi, je pense que vous avez une mauvaise gestion du sandwich. Hein. Je suis désolé, mais si tu le fermes bien, tu commences par le côté extérieur où t'as la garniture. Enfin, c'est une façon de manger.
2: Mais alors, c'est pas la bouchée parfaite. C'est-à-dire que t'as que la garniture quand tu manges, et puis hop, t'auras ton jambon, ton fromage. Enfin, j'aime pas.
0: Non, mais en plus, t'as le papier autour. Donc, quand tu coinces comme ça, tu bouffes du papier au bout d'un moment.
2: Ça, c'est vrai en plus.
0: Non, mais c'est
2: ça
0: vrai.
2: Déjà arrivé.
0: Tu veux pas remonter trop haut, le sandwich. Tu remontes pas trop pour pas que la garniture se barre. Donc voilà, puis tu viens à la fin, on sait très bien que la garniture, elle est au fond du papier.
2: Oui,
0: et ensuite, on va tout chercher avec la main, ouais, évidemment, et on s'en met partout parce qu'évidemment, la serviette, on en avait qu'une, on l'a déjà jetée. Les problèmes avec la nourriture et les gens, essayer de ramasser de la moutarde dans un pot à moitié vide avec un couteau à viande pointue.
2: Ah oui, c'est vrai.
0: Quel enfer.
2: On se fait quand même ce challenge alors qu'on sait que c'est chiant.
0: C'est comme pour le Nutella.
2: Oui.
0: Tu grattes vite comme ça pour essayer de récupérer les trucs. Le pain décongelé au micro-ondes qui est tout mou pendant une minute puis dur comme de la pierre.
2: Oh, c'est vrai.
0: Les tomates cerises pas coupées en deux et qui restent imperméables à la sauce dans une salade.
4: C'est
0: quand
4: vrai.
0: Tu mets la sauce, ça glisse sur les sur les côtés. Ah, ça va être ça, non?
2: Oui, non, si, si, mais c'est parce que je suis fan des tomates cerises, vraiment, moi, enfin, si tu mets assez de sauce, elle reste bien quand même.
0: Ah ouais, ouais. Bah là, tu prends une soupe, toi. Ouais, là,
2: c'est... c'est pas faux.
0: Et encore un petit dernier problème avec la nourriture dans la liste. Croquer dans un croque-monsieur et toute la tranche de jambon brûlante vient d'un seul coup.
1: Ah, ah ouais, t'as l'air très con.
0: Ça, bah non, mais tu te brûles.
1: Oui.
0: Attention, ah, Lorenza, non.
2: Mais non, mais pardon, mais j'ai jamais vu ça. Je savais même pas que c'était un problème quand on mangeait des croque-monsieur.
1: Elle mange tout d'un coup, Lorenza.
2: Non, mais non, tout,
1: c'est un croque-monsieur, c'est une bouchée.
2: Mais non, mais parce qu'il colle au fromage, qu'il colle au pain et qu'il colle à la sauce. Donc pourquoi la, le jambon il se barre tout seul?
0: Parce que c'est pas collé.
2: Ok. Ouais,
1: si ça colle autant, c'est que c'est dégueu, peut-être. Hein, tu vois, faut voir ouais, si ton fromage est de bonne qualité.
0: Continue à manger les tomates cerises.
2: Oui, ok, ça marche.
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0: On joue ensemble. On a une PlayStation 5 Slim à vous offrir. Elle va peut-être aller chez Marie-Lou. Bonjour Marie-Lou.
11: Salut l'équipe.
0: Sois la bienvenue parmi nous Marie-Lou. T'en as envie de cette PlayStation 5?
11: Eh ben oui, ça me ferait bien plaisir.
0: Eh ben elle est pour toi si tu gagnes. Aujourd'hui, on fait tourner les jeux tous les matins. Aujourd'hui, on va jouer au jeu des 3 indices.
11: Ok.
0: Tu vas jouer avec Nico.
1: Ah yes.
0: Au jeu des 3 indices. Alors je rappelle les règles du jeu. Tu vas devoir deviner des mots, 5 mots. Pour y arriver, tu vas être aidé par Nico. À chaque mot, il te donnera 3 indices pour découvrir le mot à trouver. À chaque fois, il découvre le mot, il ne le connaît pas. Et il a 10 secondes et 3 indices pour te le faire deviner. Alors, il y a 5 mots, mais il faut que tu en découvres 3 pour gagner. Ok?
11: Ok, extra.
0: Attention Nico, c'est parti. Voici le premier mot. 10 secondes, 3 indices pour faire découvrir à Marie-Lou ce mot.
1: Patate, fine, accompagnement.
0: Frite.
1: Ouais. Yes. Ça démarre bien.
0: Pas mal. Attention, on enchaîne avec le deuxième mot. 10 secondes, 3 indices pour faire découvrir à Marie-Lou le mot.
1: Jeu, nombre, cahier.
11: Sudoku.
2: Allez ouais. Mais dis donc.
1: Putain, on est en forme.
2: Ça enchaîne là.
11: Oui, je me concentre.
0: Yes. Attention, il reste encore 3 mots. T'as besoin d'en découvrir un pour gagner. C'est parti. Voici le troisième mot. 10 secondes, 3 indices.
1: Radio, nous.
11: Manu, énergie.
0: Énergie, ouais, c'est ouais. Ça, allez. Bah, quoi?
11: Bah, trop fort.
0: Bah, c'est gagné.
2: C'est gagné. Extra.
11: Je suis pas contente, c'est trop top. C'est génial.
2: Bravo, Marie-Lou.
11: Eh ben, merci à vous.
0: La PlayStation. Bon, c'était facile, hein.
2: Ouais. Wow, ah ouais,
0: la
2: vraiment,
0: PlayStation
2: ouais.
0: 5, elle est pour toi.
11: Eh ben, trop bien. Dans moins d'une semaine, c'est mon anniversaire. Donc, cadeau en avance. Extra.
0: Attends. Attends, attends, attends.
2: Ça m'étonnait que tu l'aies pas encore oui, fait, Manu.
1: C'était
2: mais...
1: trop facile.
0: Ouais. Attends. Ah. La PlayStation 5 Slim, tu l'as? T'as été extrêmement brillante.
11: Ah, merci beaucoup.
0: On forme une sacrée équipe avec Nico. Il reste 2 mots. Je te propose un kit ou double. Il reste 2 mots. Si les 2 mots, tu les trouves, tu repars en plus avec de la PlayStation, en plus de la PlayStation 5. Avec un MacBook Neo. Waouh! Le dernier MacBook, celui que tout le monde veut.
11: Ah, ouais, bah, ouais, carrément. Dingue. Mais si je les trouve pas.
0: Tu perds tout.
11: Ah ouais. Je vais être raisonnable, je pense, parce que je suis déjà très contente de pouvoir gagner une PlayStation.
0: Et ben là.
11: J'ai peur de tout perdre.
0: Et écoute, il y a la personne qui s'occupe des cadeaux à énergie qui vient de sourire.
2: Ouais.
0: Parce que si, oula, elle est bonne si elle dit oui, waouh. Ben, tu repars avec ta PlayStation 5, Marie-Lou. Bravo à
11: et
0: toi.
11: Ben, extra. Ben, merci à tous. Je vous remercie. Super. Je suis trop contente.
0: Et ben, tu peux être trop contente. On t'embrasse. On te souhaite une belle semaine.
11: Et ben, vous aussi. Merci.
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0: Et Bilal Hassani est le retour avec un nouveau titre dont vous en avez écouté un tout petit bout, ça s'appelle Beaucoup. Et alors attention, il est en tournée dans toute la France, il fera la Cigale le 17 novembre 2026.
2: Eh ben.
0: Et à la fin de l'été, il y aura un album qui s'appelle Bonsoir Paris.
2: Ben incroyable, c'est total pour lui.
0: Ça fait beaucoup. Bah, ça faisait quelques années qu'il foutait rien. Il va au boulot maintenant, Bilal. Tu te bouges un peu maintenant alors. Ça veut dire quoi ça? Ben là, c'est son année là. Il fait tout d'un coup. Putain, il va nous faire le coup de se rebarrer après encore et de
2: non
0: revenir. Il va nous faire le coup des Magic Systems.
2: Ah non.
0: Ils font tout d'un coup, ils se barrent après, ils reviennent après, putain. Je vous ai dit que j'avais des choses dingues à vous dire. Je n'ai pas menti. Il y a un sondage qui a posé cette question. Quelle est la chose dingue à savoir sur vous? Il y a eu beaucoup de réponses et il y a eu des réponses vraiment dingues. Exemple. Je connais par cœur les 100 chiffres qui suivent la virgule du nombre pi.
2: Waouh.
0: Je connais 1416 et ça s'arrête là, moi.
1: Ça sert pas à grand chose.
2: Ouais,
1: hein,
2: c'est ça. 3014.
0: On n'a pas demandé des choses dingues qui servent à quelque chose. On a demandé juste des choses dingues. Tu vois?
2: Vraiment, le 100, c'est énorme.
0: Ah oui, c'est énorme. Je n'ai jamais mangé un burger McDonald's et je n'ai jamais vu un seul Disney. Le combo. Pour quelqu'un.
2: Oh, cette personne est triste. Je l'invite à s'y mettre.
0: Dis-moi alors, depuis quand tu juges les gens?
2: Pardon, non, je ne juge pas, mais faites-le quoi.
0: Quoi, le McDo ou Disney?
2: Les deux, au moins un.
0: Quelle est la chose dingue à savoir sur vous? Avant que je naisse, les médecins ont annoncé à mes parents que j'aurais une grosse malformation au visage. Quand je suis né, il n'y avait rien, je l'ai absorbé.
2: Bah c'est génial.
0: Bah oui. C'est malade, tu dis que le bébé, il a absorbé sa malformation, incroyable. Toute ma famille est persuadée que je suis toujours avocat alors que j'ai démissionné pour devenir moniteur de snowboard en secret, ça fait 11 ans.
2: Oh
0: oh. Mais après 11 ans, tu le dis plus en fait.
2: Ah ben non, mais t'imagines, tu dois mentir sur toutes les affaires que tu risques.
0: Bah des fois, t'arrives chez toi, t'as dû t'acheter une robe d'avocat.
2: Ouais, c'est ça.
0: Et tu la mets dans ta valise, en disant, ouais, on sait jamais, j'ai un procès juste après, tu dois monter les pipeaux de dingue. Et un dernier, la chose dingue à savoir sur moi, je peux avoir une érection n'importe où, n'importe quand, sur commande, je suis le maître du zizi.
2: C'est le rêve de tous les hommes, je crois.
0: Bah moi, je peux faire la même chose, mais à l'envers.
2: Ah.
0: Je peux perdre mon érection n'importe où, n'importe quand, sans commande. Non, c'est incroyable. Quelle est la chose dingue à savoir sur vous? Si on vous demande, dis-moi quelque chose de dingue sur toi, quelle est la première chose que vous allez sortir? Appelez-nous, 0-870-42-48, dans l'équipe aussi. S'il y a vraiment un truc dingue. Alors nous, on a déjà raconté tellement de choses sur nous, voilà, mais si vous en avez d'autres, ou même au standard, ou dans l'équipe, ou Florent, notre producteur aussi, si vous avez un truc dingue à savoir sur vous. Lorenza, un truc que tu nous as pas dit?
2: Un truc que je vous ai jamais dit, je crois.
0: Vas-y.
2: Bah, j'ai des demi-frères et sœurs qui ignorent mon existence.
0: Ah bon, ça c'est ouf. Ça.
2: Ouais, ça c'est ouf. C'est mon père qui a eu une vie avant moi.
0: Ouais.
2: Et donc qui a eu deux filles et un garçon.
0: Ok.
2: Et quand il a rencontré ma maman, il était encore avec son ex-femme, mais il devait divorcer, quoi.
0: Oui.
2: Donc je suis née un peu en secret. Et en fait, ça s'est jamais dit. Et du coup, j'ai jamais connu mes demi-frères et sœurs et ils savent pas que j'existe.
0: Mais l'histoire est dingue.
2: Ouais.
0: Mais pourquoi à un moment tu t'es pas dit j'ai envie de...
2: Bah en fait je me suis dit je vais pas foutre la merde dans la famille quoi.
0: Mais du coup réunion de famille ils sont pas là,
2: ils savent pas.
1: Ça va débarquer un jour le jour de l'héritage. Non mais c'est vrai, c'est là que tu découvres que t'as des frères, des sœurs, des demi-frères, des demi-sœurs.
2: J'ai jamais voulu vraiment foutre la merde, mais j'avoue que ça m'a déjà intrigué de savoir est-ce qu'ils me ressemblent, est-ce que genre est-ce qu'on s'entendrait bien quoi.
0: Eh bien ce matin.
2: Ils sont là tous les trois.
0: Non, tous les sept. Oh, pardon.
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0: C'est le moment de jouer. Alors, on a Margot qui est là. Bonjour Margot.
13: Coucou.
0: Bienvenue sur Énergie Margot, t'es avec nous ce matin. T'as envie de jouer au jeu de Florent, notre producteur?
13: Ouais, j'ai hâte là.
0: Personne ne sait ce qui va se passer. Et c'est mieux comme ça, on dort bien le soir quand on sait pas ce qui va se passer. Tous les matins, il nous sort un petit jeu en rapport avec ce qu'il veut. Et tous les matins, c'est une nouvelle découverte. C'est un renouveau des jeux. Florent, notre producteur, j'ai envie de te poser la question que tout le monde se pose.
3: Bien sûr.
0: À quoi on va jouer aujourd'hui?
3: Eh bien, le 11 mai 2020, en fait, on fêtait la fin du premier confinement.
2: On a vite oublié ça, mais ouais.
0: C'est vrai, le 11 mai.
3: Exactement. Du coup, je vous propose un quiz sur les règles anti-Covid.
0: C'est marrant que ce soit aujourd'hui le 11 mai, parce qu'on va y retourner là en confinement avec l'antivirus.
2: Ah ouais,
0: non,
2: pas de malheur. Non, s'il vous plaît.
0: On est d'accord que ça fait flipper tout le monde,
2: oui,
0: ce truc.
2: Oui, de ouf.
0: D'accord.
3: Bon. Et justement, petit quiz des règles anti-Covid pour voir si vous vous en rappelez bien. Ok.
0: Oh putain.
2: Oh là.
3: Ah oui.
0: Ok, on repart donc. Ah, c'est marrant, on a l'impression que c'est il y a 40 ans.
2: En fait, il n'y a que
0: 6 ans.
3: Ouais.
0: Ok.
3: Première question pour toi, Manu.
0: Allez.
3: Quel était le montant de l'amende forfaitaire en cas de non-présentation de l'attestation de déplacement? Plus ou moins de 120 euros?
2: Quoi?
0: Alors là, putain, je pense que c'est plus.
3: C'est plus. Parce c'était 135 euros.
0: C'était vraiment pour dissuader les gens, quoi.
3: Ouais.
0: Mais est-ce qu'il y a vraiment des gens qui ont eu des amendes pour être déplacés?
3: Carrément.
0: Ok, d'accord. Mmh. Ouais, ça rigole pas.
3: J'ai pas plus d'infos.
0: Je me rappelle quand c'était incroyable. On a l'impression d'être dans un film d'horreur et tous les zombies étaient passés. Il y avait plus rien. Tu roulais. C'était un silence.
2: Vide,
0: oh là là.
3: Margot, comment s'appelait l'appli qui devait tous nous alerter d'une éventuelle transmission avec une personne contaminée?
13: Tous anti-Covid.
3: Oui.
0: Ouais.
2: Ah, ouais.
0: Et je crois que j'ai encore dans mon téléphone.
1: Ah ouais. Au cas où.
2: Ah bon.
0: Ouais, c'était genre.
2: Tu l'as jamais supprimé.
0: En souvenir.
3: Tu l'ouvres en nostalgie ou pas?
0: Non mais non. C'est quoi? Je crois qu'il y a encore les infos. Je sais plus.
2: C'est dingue. Ok. Ouais.
3: Lorenza.
2: Oui.
3: Quel mot est bipé dans cette phrase?
14: On fait plus la fête. La c'est terminé.
2: La bringue.
0: Oh, oh non. Alors,
3: c'est...
0: Non. Attends, c'est Jean Castex, non?
3: Non, c'est pas Jean Castex.
0: Ah, c'était pas lui?
3: Non, non, en fait, c'est un sous-préfet, pas très connu.
2: La bamboche?
3: La bamboche!
0: Mais ouais. Attends, c'est... Attends, c'était... j'étais sûr
3: non,
0: que la bamboche,
3: aussi, j'étais...
1: Ouais, c'était Castex.
3: Non, non.
1: Ouais.
3: C'est pas Jean Castex, mais
0: c'est
3: justement.
0: C'est improbable. Parce que moi, dans ma tête, dans mon souvenir, c'est bon, fini la bamboche. Et c'est Jean Castex qui disait ça.
3: Non, c'était le préfet de la région Centre-Val de France. De Val de Loire, pardon.
0: D'accord.
14: On fait plus la fête. La bamboche, c'est terminé.
1: C'était Pierre Poissel.
2: C'est vrai.
0: Incroyable.
1: Pierre Poissel.
0: Incroyable. Okay. D'accord.
3: Nico, quel était le rayon maximal autorisé pour les sorties lors du premier confinement? Le rayon kilométrique. Wow.
0: Ah, ça me dit quelque chose. C'est pas énorme.
1: J'ai envie de dire 3 km.
3: Mais non, c'était pas. Moins, c'était 1 km.
1: Ah, juste oh, en
2: lolo.
3: Ouais.
0: Ouais, c'est
1: peu. Hein.
0: Et tout le monde faisait du jogging sur 1 km.
2: Ouais,
0: tout le monde s'était mis au running juste pour se rappeler qu'il y avait le monde. C'est incroyable, hein. Tout le monde faisait du sport. Et du pain aussi.
3: Oui. Manu,
0: ouais.
3: Quelle émission de télé a rassemblé 6,8 millions de personnes devant leur télé grâce au confinement?
0: Putain. Alors ça, 6 millions et demi de personnes grâce au confinement.
2: Quoi?
0: Mais c'est une émission qui était en rapport avec eux.
3: Non, non, qui était à ce moment-là diffusée à la télé et c'était un des scores historiques.
0: Je ne l'ai pas celle-là.
3: C'est Koh-Lanta.
2: Ah.
3: Ouais, oh. Ils n'avaient pas fait ce score depuis 6 ans.
0: Bah, mais des scores à la télé étaient dingues aussi.
3: Bah oui.
0: Et les émissions à la télé, c'était à l'arrache. C'était Jean-Pierre Pernaut qui présentait de chez lui le journal.
1: Ah oui, c'est vrai.
0: C'était fou quand même. Ouais, le mec, il était dans son jardin, il présentait le journal. C'était incroyable. Il reste encore des questions?
3: Deux.
0: Allez.
3: Margot, quel scientifique marseillais vendait l'hydroxychloroquine comme un traitement magique au Covid?
13: Je viens de Marseille, donc professeur Raoult.
3: Et ouais, exactement.
0: Putain, oui.
3: Et il faut savoir que son étude a été rétractée par l'éditeur qui l'avait publié.
0: D'accord.
3: Ça fait ça.
0: Putain, le professeur Raoult, il faisait des lives lui aussi.
2: À fond.
0: Ouais, sur internet, il faisait des lives, il gueulait.
2: C'était quelqu'un.
0: Oh là là.
2: Je sais pas ce qu'il est devenu, mais non, mais.
0: Bah, apparemment, pas
2: grand chose. Ouais.
0: Mais je crois qu'il a perdu un peu beaucoup de tout son métier, son...
3: Crédibilité, pas.
0: Bah aussi, oui.
3: Et Lorenza, attention, en 2020, quel humoriste a sorti la chanson Confinez-le sous le pseudonyme de Fucking Fred?
2: Oh, je ne sais pas du tout.
3: Ah. Vous l'avez?
0: Non.
1: Ah oui?
0: C'est quoi ce fait?
1: Attends.
2: Ah ouais?
3: Tu l'as, Nico, vas-y.
1: Fucking Fred, c'est Jonathan Cohen?
3: Il avait fait une chanson sur le Covid, ouais.
0: Ah bon?
2: Ah,
3: ouais.
2: Oh, c'est mon bébé. Oh,

0: aussi, vous vous rappelez pas?
1: Non.
2: C'était quoi?
0: Il avait fait une chanson sur le virus.
1: Ah ouais?
2: Ah bon?
3: Ah oui, oui, c'est
2: vrai. C'était pas Casse-toi, attends.
0: Putain,
2: il y avait pas un truc comme ça?
0: Je sais plus.
2: Putain, c'est un bel hommage qu'on lui rend.
3: Connard de virus, non?
0: Corona Song.
1: Ah ouais?
0: Corona Song Renault. Attends, je l'ai là. Ah putain, attendez, excusez-moi.
1: Je suis vraiment passé à côté de tout. Oula.
0: Tu te souviens pas de ça?
1: Non, pas du tout.
0: Renault. Coronavirus.
4: Coronavirus. Connard de virus. Ah ouais.
3: T'as engagé en tout cas.
1: Oula.
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3: Voilà.
4: Moi le format télé pourri entre BFM et LCI. Je colle sans cesse Arlette Chabot ou la pauvre Roselyne Bachelot.
0: Et ouais.
4: 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Je veux voir le monde comment il va.
1: Allez, je vais pas bien, hein.

0: rime.
1: Bien envoyé, Renaud.
2: Tu nous as ramené longtemps.
1: C'est fou, ça.
2: Margot, je vais t'offrir le mug Manu sur Énergie. Je te rajoute aussi le t-shirt Manu sur Énergie.
3: Merci beaucoup.
2: Et on a peut-être encore un masque Manu sur Énergie.
3: C'est d'actualité là.
2: On t'embrasse, Margot. Merci d'avoir été avec nous.
3: Merci beaucoup.
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0: savoir sur vous. 0-870-42-48 avant d'écouter Lucenzo et Ria Baila Morena. On vous prend au téléphone au 0-870-42-48. Qu'est-ce qui est dingue? Qu'est-ce que vous dites à quelqu'un qui le scotche? On va démarrer avec Léa. Bonjour Léa.
1: Bonjour Manu, salut les wawas.
0: Sois la bienvenue sur Énergie Léa. Quelle est la chose dingue à savoir sur toi?
1: Alors moi je suis voyante et je sais tirer les cartes aux personnes, aux gens.
0: Mais t'es voyante
1: cartomancienne.
2: Oui, c'est ça, c'est plus précis. Ouais.
0: D'accord, mais donc, oui, t'as pas des flashs. Enfin, c'est comment ça fonctionne?
1: Si, ça m'arrive aussi d'avoir des flashs, des ressentis, des petites visions, ouais.
0: Oh putain, et
3: ça fait peur ça.
0: Tu l'as eu, comment c'est arrivé? Comment tu t'en es rendu compte?
1: En fait, c'est un don que j'ai depuis que je suis petite. Je pense que c'est ma grand-mère qui me l'a transmis. Au début, je ne comprenais pas trop. Puis à force, je me suis un peu renseignée, je l'ai travaillé, je l'ai développé.
0: C'est marrant, c'est le genre de truc, pour être très honnête, j'y crois pas, mais je veux y croire.
1: Ouais, bah, Manu, moi je peux te faire changer d'avis quand tu veux.
0: Non mais justement, c'est pas que je veux pas y croire, c'est j'ai un énorme doute, mais... Tu rêves un peu de ce côté putain, prouvez-le-moi. C'est un peu comme l'hypnose. Le nombre de personnes qui se disent c'est pas possible, c'est pas possible. Et quand tu es hypnotisé, ou alors que tu vois vraiment quelqu'un et tu sais qu'il y a pas de truc
2: là,
0: qui est hypnotisé, tu fais putain, c'est vrai, ça existe, c'est possible. Et Et c'est des flashs. Tu vois quoi en fait en général? C'est l'avenir.
1: En fait, c'est des ressentis sur la situation des gens, sur des choses qu'ils doivent faire ou pas faire. Si tu veux, je les guide un petit peu sur leur chemin de vie, sur des gros doutes, des situations où ils doivent prendre des décisions importantes, des choses comme ça.
0: Putain.
2: Moi j'ai une tireuse de cartes en Belgique, je vous l'avais déjà dit, je la vois souvent.
0: Mais la responsabilité, c'est-à-dire que si tu dis à quelqu'un n'y va pas et qu'en fait elle aurait dû y aller.
2: Non, après je pense que.
1: Ouais, je me trompe rarement.
0: Ah d'accord.
3: C'est bon. Très rarement, c'est quoi?
0: Je vais te dire un truc, Léa, ça nous fait un point commun.
2: Évidemment.
1: C'est ouf. Je le savais.
0: Merci beaucoup de nous avoir appelé, Léa.
1: C'est moi. Bonne journée à tous. Merci.
0: Très belle journée à toi. Quel est le truc dingue à savoir sur vous? Alors, il y a Corentin. Corentin qui nous a dit j'ai un truc dingue, je vais tous vous scotcher. Corentin, il bosse avec nous à la réalisation de l'émission. Qu'est-ce que t'as de dingue?
4: Moi j'ai une grenouillette.
2: C'est quoi?
0: Une grenouillère?
4: Non.
0: Grenouillette. C'est une grenouille?
4: Non.
0: Bah c'est marrant. C'est quoi?
4: C'est une dent qui pousse sous la langue.
0: Quoi?
2: J'ai jamais entendu ça de ma
0: vie. Quand il est sous la langue, donc elle sort de la langue ou elle est sur le palais?
4: Non, sur le palais, sous la langue. Et donc du coup ça fait une petite gêne, une petite bosse sous la langue.
0: Alors j'ai envie de dire, est-ce que je peux regarder?
2: Bah oui, il faut comment qu'il montre.
3: Ouais.
2: Vas-y.
0: Regarde. Oh, putain, il a une dent.
3: C'est une vraie dent.
2: Et tu la brosses?
4: Non, tu la brosses pas.
2: Non, c'est jamais. Enfin.
3: Mais elle sert pas à mâcher du coup.
4: Non, elle sert à rien.
2: Mais t'as déjà essayé de mettre un truc sous la langue et d'essayer de, de l'activer là-dedans?
4: En fait non, ça prend la place du chewing gum par exemple, donc c'est chiant.
3: C'est génial. Mais on dirait un peu une dent de secours. Ouais.
4: Elle pousse.
0: Mais elle peut pousser genre la tour de Pise, quoi.
4: Je sais pas, mais.
0: Et alors, question. Est-ce que si tu te fais un détartrage chez le dentiste, ça coûte plus cher?
4: Ouais, ça coûte plus cher.
2: C'est ouf, incroyable. Quand même.
0: Il s'appelle une grenouillette.
4: Une grenouillette dentaire, précisément.
0: Et tu connais d'autres personnes qui ont ça?
4: Non.
0: T'as pas tapé sur internet un forum de mecs?
3: Il n'y a pas de club de grenouillettes.
2: Un groupe Facebook.
3: C'est comme les motards, ils sont levés de la victoire quand ils se croisent.
0: Ouais, toi tu fais une grenouillette, tu montes une dent quoi. T'es un pote de grenouillette. T'as jamais rencontré quelqu'un d'autre?
4: Personne.
2: Allez!
0: Mais
2: t'es unique.
0: T'es ma première grenouillette.
2: Bah pour tout le monde, je crois.
0: Et ça gêne ou pas? Non?
4: Non, vraiment ça gêne rien.
2: Ça rappe pas ta langue?
4: Non, franchement, ça fait juste une petite bosse, ça fait même pas mal, ça, c'est même pas pointu, hein, c'est.
0: Oh, c'est.
3: Oh, t'as un truc en plus, mais il sert à rien.
2: Ouais, faire des trucs.
3: C'est con, j'aurais fait des trucs avec, quoi.
0: Ce qui est incroyable, c'est qu'il y a la grenouillette dentaire, mais il a une grenouillette aux couilles aussi. Et c'est incroyable.
2: Oh là là. Ne nous montre pas, hein.
0: J'adore, mais tu sais quoi, je trouve ça génial, on apprend des choses de ouf, là.
2: C'est ouf.
0: On continue encore un peu. Quelle est la chose dingue à savoir sur vous?
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0: 0 870 42 48. On continue à vous prendre au téléphone. Il y a Marion qui est là. Bonjour Marion.
1: Bonjour Manu, bonjour les Wawa.
0: Quelle est la chose dingue à savoir sur toi, Marion?
1: Alors, moi, j'ai rencontré mon mari au moment du coup de boule de Zidane en 2006, face à un écran en plein air. On se regardait avec mon mari, on ne s'est plus jamais quitté.
0: C'est beau. C'est beau. Mais comment ça se fait que c'est pile au moment du coup de boule de Zidane que vous vous êtes rencontrés?
1: Bon, on avait 14 ans, donc on voulait vivre à fond la finale. Et puis, bah, on a eu le coup de boule. Et puis, bah, nous, on s'est. Pour se. Comment dire se... J'arrive pas à trouver le mot, mais se réconforter d'avoir perdu. Bah...
0: Vous vous connaissiez ou pas?
1: Pas du tout.
0: Donc c'est grâce à la France qui a perdu que vous vous êtes rencontrés.
1: Exactement.
0: Et vous avez 14 ans et depuis, vous vous êtes jamais quittés.
1: Jamais. Et on nous appelle les inséparables. C'est l'amour de ma vie.
2: Oh,
0: tu te rends compte,
3: c'est pas mal.
0: Grâce à ce coup de boule de Zidane.
2: Bah, j'espère que l'équipe de France va marquer un petit coup de boule ou qu'il va y avoir
0: non,
2: un
0: non, truc.
2: Comme ça, je rencontre l'amour un peu en plein air.
0: Alors, non, on peut pas dire donne des coups de boule.
2: Non, je rigole.
3: Tu peux rencontrer s'il gagne aussi, hein, tu vois.
2: Oui, c'est vrai.
0: Merci beaucoup, Marion, de nous avoir appelé.
1: Merci beaucoup, belle journée.
0: Belle journée à toi. Frédéric est là. Bonjour, Frédéric.
4: Salut, Manu. Salut, les ouin-ouin.
0: Quelle est la chose dingue à savoir sur toi?
4: Alors moi, je fais des tours de magie pour des anniversaires ou des mariages ou des séminaires d'entreprise. Et je peux arriver à faire apparaître des colombes dans des casseroles en feu.
0: Moi aussi, wow. Mais la colombe est morte.
2: Oh
0: mais...
2: non,
0: c'est
2: horrible. T'es pas jaloux, toi?
0: Si. Parce qu'en fait, moi je rêverais, mais depuis que je suis petit,
2: bah oui.
0: Je rêve d'être magicien. Mais en fait, il faut tellement s'entraîner.
4: Alors,
0: je sais faire des petits tours de magie à la con avec les cartes et trucs comme ça, mais dès que ça devient complexe où tu dois faire remonter une carte
2: du paquet avec tes doigts et tout,
0: avec les doigts dans tous les sens. Mais t'es l'homme le plus souple des doigts du monde, on est d'accord.
4: Voilà. C'est ça.
0: Non, mais c'est génial. Moi, je rêve. Et puis tu vois les gens en face de toi
2: qui font waouh et tout.
4: Ah ouais, c'est clair, c'est ça qui est beau, c'est de voir la magie en face des gens qui sont vraiment super étonnés. Et ébahi en fait, ouais. C'est magique.
0: Ça, c'est génial. C'est un truc que ça, vraiment, j'aurais rêvé le faire. Mais je sais que je regarde des tours de magie sur internet de ouf.
3: Ah ouais?
4: Ah oui.
0: Ouais.
3: J'éclate à faire ça, quoi.
0: Oui, je scroll des tours de magie.
3: Ouais, les gens qui découpent des gens en deux et tout.
0: Non, pas du tout, mais des gens. Tu connais pas le mec dans un restaurant qui tient un bar et qui fait des tours de magie? Ça te dit rien, Frédéric?
4: Si, ouais.
0: Il fait des tours. Mais on est d'accord que c'est des tours de dingue.
4: Complètement. Ouais.
0: Il a un bar et c'est un vrai magicien.
2: Ok.
0: Il tient ce bar et il fait des tours avec les gens qui sont au bar, quoi.
2: Ok, génial.
0: Et c'est toujours des trucs incroyables.
4: C'est impressionnant. Ouais,
0: toi, on est un peu collègues, quoi. On regarde les mêmes vidéos, quoi. Merci beaucoup de nous avoir appelé, Frédéric.
4: De rien. Bonne journée.
0: Belle journée à toi. Dylan qui travaille avec nous, qui est au standard avec Aurélie, un truc de dingue à nous dire, c'est ça?
5: Oui, j'ai quelque chose d'assez improbable. Moi, je connais mes départements et villes-préfectures par cœur. De 1 à 95, ouais.
0: Oh la vache.
2: Wow.
3: C'est limite flippant. Alors, pourquoi il sait tout ça?
0: Le truc, c'est que on va vérifier.
2: Ouais.
0: Il faut avoir une liste.
2: Ah, bien sûr.
0: Parce que sinon, il va nous dire 14, machin, tout ça, on s'en fout. Numérotation des départements français. Ah, ok. Donc, je te donne le nom ou le numéro?
5: Tu peux me donner le nom si tu veux.
0: Ok. Haute-Saône.
5: Haute-Saône, c'est Mâcon.
0: J'ai les numéros, moi, des départements.
5: Bah, vas-y, sinon.
0: Ah, c'est, pardon. Bah, Haute-Saône.
5: Haute-Saône, c'est 70, c'est Vesoul.
0: Absolument. Val-d'Oise.
5: Val-d'Oise, 95, Cergy-Pontoise.
0: Tout simplement. Landes,
5: c'est. Les Landes, 40, Mont-de-Marsan.
2: Putain, mais c'est une dinguerie!
3: Les Landes, le mec, il te corrige en plus.
5: Pardon.
0: Attention, on complique. Polynésie française.
5: Ah, mais non.
0: Ah, tu l'as pas?
5: Ah, non.
0: Bon, c'est 987. La Creuse,
5: 23, Guéret.
0: Ille-et-Vilaine.
5: Ille-et-Vilaine, c'est la Bretagne.
0: C'est 35.
5: 35, c'est... je l'ai plus.
0: Mince. Ouais. Bon, ok, ta théorie vient de s'écrouler.
2: Bah ça va, attends, c'est quand même impressionnant. Moi, je suis hyper impressionné.
0: Ouais,
2: non,
3: c'est pas grand-chose, mais...
0: Vas-y, ouais, donne-moi un numéro, je te donne le département. Hein.
2: Bah ok.
3: Vas-y.
0: 83, c'est le Var.
3: Oui, bien joué.
0: Vas-y.
2: 62.
0: 60.
2: Bah là tu triches là, c'est t'es en train de tricher.
3: Bah évidemment qu'il triche, j'ai la liste devant les yeux, qu'est-ce que tu croyais? Lorenza, c'est Manu. Évidemment qu'il triche.
2: Je sais vraiment. Quelle surprise. Aussi. Il faudrait un combat.
0: Et pourquoi t'as appris ça par cœur?
5: Parce qu'en fait, j'ai fait une prépa littéraire option histoire géo et il fallait apprendre département et préfecture pour pouvoir faire des dissertations.
0: C'est fou, ça. Alors, ce qui m'amène à ma question suivante. Comment c'est fait que tu t'es retrouvé avec nous?
3: À quel moment ça a merdé? Après une prépa littéraire, comment t'arrives à dire?
0: Et je bosse le matin à la radio.
3: Putain, il a le QI de toute l'équipe réunie, quoi.
0: Nous, on bosse le matin à la radio, mais on n'a pas fait la prépa littéraire.
2: C'est ouf.
0: Oh là là.
2: Ok.
0: Putain. Eh ben. Bah c'est Dylan quoi.
2: Bah incroyable. Ah ouais,
3: c'est
2: incroyable.
3: Monsieur Dylan.
5: Non mais on a fini sur une défaite là, je suis pas content.
0: Sur une défaite? Non. Ah, oui. Ah la Dordogne alors.
5: À Dordogne. Ouais bon allez c'est bon, on va abandonner. Oh, bon.
0: Alors je vais te dire Dylan, je vais te dire un truc. Reprends tes études.
6: Salut, c'est David Guetta.
7: Hi, this is Sia.
6: Salut Manu, je te fais une bise.
0: Et il est reparti. Ça c'est David Guetta, hein. C'est il est tout le temps.
2: Bah, il est fou, hein.
0: Bah il fait un titre par jour, il fait une soirée par jour. Qu'est-ce que tu veux? À un moment, quand il dit j'arrive manger à la maison, il croque une pomme, il se barre, quoi. Enfin, voilà. Ça c'est David Guetta. On n'a pas le temps de discuter avec lui. 9h57, on va s'en aller. Après cette bonne petite émission, ce bon retour de week-end, on sera de retour demain dès 6h pour démarrer une nouvelle journée avec vous. Et notre dernier appel du jour. Ah, on a un problème, j'ai l'impression. Aurélie, on est Julien. On l'avait pas. Julien?
8: Oui, bonjour.
0: Eh ben bonjour. Putain, on a failli pas t'avoir, Julien.
8: Ah, failli, hein.
0: Je te voyais pas sur mon écran, j'étais très inquiet. Ça y est.
8: Ah bon, ça va.
0: Julien, c'est avec toi qu'on va lancer cette journée. T'es notre dernier appel du jour. Tu nous appelles d'où?
8: Je t'appelle le col sur loup.
0: Le quoi, pardon?
8: La colle sur loup, c'est dans les Alpes-Maritimes.
0: Ah, Alpes-Maritimes. Dylan, ouais. Au standard, Alpes-Maritimes. Le numéro des Alpes-Maritimes.
3: C'est Nice.
0: D'accord, et le numéro
2: 06, ouais.
0: Merci, bravo, il est super. Qu'est-ce que tu fais dans la vie dans le 06, Julien?
8: Alors, dans le 06, je suis directeur d'un centre de loisirs. Je m'occupe d'une équipe d'animation. On met en place des activités pour les enfants sur le temps du midi, du soir et pendant les vacances. Et je suis aussi coach d'une équipe de foot.
0: Ah,
8: pour c'est la Côte Loup.
0: D'accord.
8: Et ouais, donc là, on est en pleine préparation d'un gros tournoi national qui se déroule à Villeneuve-les-Avignon. Alors, à Villeneuve-les-Avignon, Dylan, département?
2: Oula.
0: Ouais, attends, là, il est parti au standard. Ouais.
3: Et... j'ai pas que ça à faire, là-haut.
0: Très bien. Et tu fais quoi comme activité pour les enfants dans le centre de loisirs? C'est quoi l'activité qui cartonne le plus?
8: L'activité, c'est un top. C'est un jeu un petit peu comme une balle aux prisonniers, mais qu'on a revisité avec mon équipe d'animation. Ah. Et ouais, donc c'est un jeu avec des ballons et deux équipes qui s'affrontent et en fait on peut revenir en jeu grâce aux autres. Voilà, c'est pas comme au ballon prisonnier, mais voilà, c'est un petit peu sur mes principes.
0: Et on a appelé ça le football. C'est un truc de dingue. Ça va cartonner. Julien, je vais t'en faire le mug Manu sur Énergie pour te remercier de nous avoir appelé ce matin.
8: C'est gentil, merci beaucoup. Une très bonne journée à tout le monde.
0: Belle journée à toi. On a un problème avec le téléphone, j'ai l'impression. Oui. 9h59, on s'en va. Et on sera de retour demain dès 6h pour démarrer une nouvelle journée. Profitez bien de votre lundi. Demain, ce sera mardi. Et mercredi, ce sera le week-end, je vous rappelle. On se quitte comme chaque jour avec un titre qui lance la journée. C'est les Maroon 5. À demain!

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0: radio plus ou moins contrôlée et approximative. Ça s'appelle Manu sur Énergie. Je ne suis pas seul, Lorenza est là évidemment.
1: Salut.
0: Il y a Nico qui est là aussi.
2: Et coucou tout le monde.
0: Il y a vous qui êtes avec nous, comme chaque jour, vous nous appelez au 0870 42 48. C'est notre numéro de téléphone, il est gratuit. Et c'est parti pour 4 heures ensemble. Si vous avez envie d'être notre premier appel du jour, je vais vous prendre le téléphone dans 2 minutes. On va écouter Vita, il y aura Docteur Yarou. On va vous offrir du cash tout à l'heure, évidemment, comme chaque jour, avec le Club des Génies, ce sera dans une demi-heure. Il y a les sondages du matin qui arrivent dans 5 minutes. Et pour démarrer cette journée, on va rester bloqué sur nos positions.
1: Ah, j'aime bien ça.
0: J'ai trouvé ça sur Internet, cette question. Sur quel sujet personne ne peut vous faire changer d'avis?
1: Ok.
2: D'accord, ouais.
0: Ça va être pas.
1: On peut en donner plusieurs, du coup.
0: Ah, on peut en donner plusieurs, bien sûr. Sur quel sujet personne ne peut vous faire changer d'avis? Alors, sur Internet, il y a des gens qui disaient, par exemple, le papier toilette se place par-dessus, par en dessous.
1: Mais ça, on est tous d'accord.
0: Ouais, ouais. De temps en temps, il y a des rebelles.
1: Oui.
0: Mais
1: oui. C'est pour se faire remarquer.
0: Exactement.
2: C'est oui, on leur fait comprendre, on change le sens.
1: Voilà. Voilà.
0: Ah, mais on l'a déjà parlé mille fois.
1: Chez les gens,
0: mais moi, je le change partout. Chez les gens, au restaurant, partout. Je change partout. Sur quel sujet personne ne peut vous faire changer d'avis? Le temps ne guérit pas toutes les blessures.
1: Ah, je suis pas d'accord.
0: J'avoue que je suis un peu d'accord aussi avec Lorenza.
1: Ah bon, le temps apaise toujours les choses, ouais. Quoi qu'il en fait, parce que des fois tu oublies, des fois tu passes à autre chose, tu transformes ça en autre chose.
2: Il y a des gens qui sont rancuniers, hein. Tu sais que 20 ans plus tard, ils te ressortent un truc que t'as fait. Tu vois, tu te souviens en collège quand tu as fait ça? Ah oui, d'accord.
0: Ouais, mais c'est qu'il n'y a pas eu assez de temps.
1: Bah, c'est qu'ils se cumulent, ça rancune, ouais, c'est vrai.
2: Allez, laisse encore 20 ans.
0: Et voilà, c'est ça, faut attendre le temps. T'es énervé, bon, bah, on se revoit dans 15 ans.
1: Chacun a son rythme.
0: Sur quel sujet personne ne peut vous faire changer d'avis? L'apparence compte.
1: Je suis d'accord.
2: Ouais.
0: Ouais.
2: On va pas se mentir.
1: On est tous d'accord.
0: Il n'y a pas que ça.
1: Non, bien sûr.
2: Non, mais les gens qui disent, moi je m'en fous du physique.
1: Oui,
2: mais
1: ben non, on n'y croit pas.
0: La première relation que tu as avec quelqu'un, c'est le physique.
1: Mais évidemment.
2: Bah, exactement.
0: Donc c'est le physique qui va te plaire,
1: mais
0: forcément.
1: Oui.
2: Mais oui.
0: Tu vas pas aller vers quelqu'un que
2: c'est pas juste
0: pas.
2: Le livre qu'elle est en train de lire en terrasse, quoi.
1: Après, j'ai déjà été avec quelqu'un qui n'était pas ouf physiquement, mais il m'a quand même plu, le charisme, tout, il y avait autre chose, tu vois.
0: Oui, mais au début, il est pas répugnant, quoi.
1: Bah non, si, mais c'était pas foufou, mais c'est vrai que du coup, après, je me suis dit, ouais, c'était une fois, mais pas deux, quoi. Voilà.
2: La bonne, effectivement.
0: Tu parles pas d'avoir été avec quelqu'un, tu parles d'un soir, là.
1: Non, j'ai été avec lui pendant 3 ans. Mais il m'a plu vraiment, j'étais amoureuse. Mais
0: oui.
1: C'est vrai qu'après, je me suis dit, oui, bon, c'était pas du tout mon style.
2: T'avais pas envie que ce soit le père de tes enfants, parce que t'avais pas envie qu'il lui ressemble, quoi.
1: C'est pas gentil.
2: Ah non, mais c'est ce que tu dis.
0: J'ai un truc, ma femme, elle a dit ça pour ma fille. Hein.
1: C'est pas vrai.
0: Pour notre fille, elle a dit, heureusement qu'il a pas ton nez et tes oreilles. Et c'est vraiment un truc, elle me le disait quand elle était enceinte.
2: Ouais.
0: On veut qu'il ait pas ton nez. Et quand elle est née, et vraiment, c'est un des premiers trucs qu'elle a dit.
1: Regardez.
0: C'est bon.

0: Elle a pas tourné.
1: C'est fou.
0: Mais on va quand même attendre quelques jours parce que ça grandit après. Sur quel sujet personne ne peut vous faire changer d'avis, vous pouvez nous appeler 0 870 42 48, et c'est le numéro de téléphone qu'a fait Pauline parce que c'est notre premier appel du jour. Bonjour Pauline.
2: Salut Manu, salut les Wawa.
0: C'est avec toi qu'on va lancer cette journée. Tu nous appelles d'où?
2: Bah là je sors du travail.
0: Oh, tu fais quoi?
2: Alors je travaille à la SNCF, je suis RH, en fait je fais les plannings pour les conducteurs et les contrôleurs. Et donc on travaille également la nuit pour pouvoir pallier aux absences de dernière minute.
0: C'est chaud ça.
1: Waouh. Ah
2: ouais. Mais donc, voilà.
0: Mais t'as des horaires qui peuvent bouger, c'est-à-dire qu'on t'appelle et on te dit faut gérer un truc et hop tu te lèves au milieu de la nuit.
2: Alors non, je suis dans mon bureau et en gros, j'attends les problèmes, comme on peut dire, quoi.
0: Alors, Pauline, c'est un bon boulot que t'as, parce que tu vas jamais le perdre. Parce que globalement, des problèmes de retard à la SNCF, il y en a deux, trois. Hein.
2: Ouais, bah, justement, on est là pour éviter de mettre du retard au train et en cas de difficulté pour le personnel, trouver des solutions, quoi. Pour que nos clients puissent prendre les premiers trains à l'heure.
0: Comment tu fais quand il y a des grèves?
2: Alors quand il y a des grèves, on fait différemment. On travaille en amont des grèves au moins 24 heures à l'avance. C'est différent encore.
0: En fait, tu gères que du bordel.
2: Ouais, presque. Mais c'est cool en fait. C'est jamais pareil. C'est un peu comme vous à la radio. C'est jamais les mêmes sujets, c'est jamais les mêmes problèmes. Et jamais des moments fun aussi. C'est des moments différents tout le temps, quoi. C'est sympa.
0: Eh, vous la sentez, la personne des ressources humaines?
1: Ouais, vraiment. Ouais, elle parle trop bien,
3: elle
1: Pauline.
3: Elle vend très très bien son
1: Pauline. Elle parle trop bien.
0: Ouais, Pauline, t'arrives dans son boulot, dans son bureau, t'es énervé, tu ressors, tu dis, mais le monde est beau.
2: C'est ça en fait.
0: Je vais t'offrir le mug Manu sur énergie, comme ça, quand tu bosseras la nuit, tu pourras prendre ton café un peu avec nous dans ton mug que tu pourras poser sur ton bureau.
2: Eh ben avec grand plaisir. Mais en tout cas, merci d'être aussi là pour les gens qui rentrent se coucher et du coup qui évitent de s'endormir au volant en rentrant. Ah c'est plutôt cool de passer la route ensemble.
0: Elle est incroyable.
1: Elle passe trop bien.
0: Pauline, c'est un sans faute.
2: Ben avec grand plaisir alors.
0: On t'embrasse fort.
2: À bientôt. Salut.
0: Belle nuit à toi du coup.
2: Merci beaucoup. À bientôt.
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0: sondage du matin. En moyenne, sur une semaine, les hommes font ça 1h30 de plus que les femmes. Qu'est-ce qu'ils font, Nico ?
1: Aller aux toilettes.
0: C'est pas aller aux toilettes.
2: Regarder la télé ?
0: Non plus, Lorenza.
3: Ils le font seuls ?
0: Non, justement. Ils le font pas seuls. Sur une semaine, les hommes font ça 1h30 de plus que les femmes. Qu'est-ce que c'est, Nico ?
1: Être au téléphone.
0: C'est pas être au téléphone. Aurélio Standard ?
3: C'est une activité extérieure ?
0: Oui, c'est en général à l'extérieur. C'est même quasiment tout le temps à l'extérieur. Florent, notre
2: producteur.
0: Faire du sport ? C'est pas faire du sport, Lorenza.
3: Boire des coups ?
0: Non plus, Nico.
1: Bah tu vois des potes, quoi.
0: Bah tout simplement.
3: C'est ah ouais, okay.
0: Sortir avec les amis, les hommes font ça 1h30 de plus que les femmes par semaine.
1: Bah ouais. C'est que nous on aime les liens humains alors que vous les femmes vous aimez pas les gens.
3: Pardon.
1: C'est
3: ça. Non, mais les fous quoi.
0: Non mais vous êtes un peu égocentré quoi.
3: Après, vous êtes des malades.
1: C'est QFD. Hein.
0: Non mais nous.
3: Mais on a beaucoup plus d'empathie que vous. Non, nous, vous passez très bons moments.
0: Nous on aime les gens et vous pensez qu'à vous, c'est tout.
3: Et nous, on s'aime entre nous, mais bah, vous aimez
0: voilà,
3: moins.
1: C'est le sondage. C'est le sondage. Qu'est-ce que tu veux?
0: Vous êtes vraiment des égoïstes. C'est incroyable.
3: Arrêtez de parler parce que.
1: Parce que quoi?
0: Parce que je vais pas la fin de ma phrase. Je vais vous dire vos quatre vérités maintenant. Non. Je pense que en fait on a peut-être un poil plus besoin de se retrouver entre nous et faire des blagues nulles.
3: Ouais. Peut-être nous on passe beaucoup de temps à faire des notes vocales et à être au téléphone. Peut-être ça compense un peu le truc, tu vois.
0: C'est pas con.
3: Ouais.
0: C'est vrai. Nous, on a plus besoin de se voir. Ça revient à ce qu'on disait au début. On est plus dans l'amour des gens, de l'humain.
3: Voilà.
0: 9% des femmes ne sortiront pas une seconde fois avec un homme s'il porte un vêtement avec cette particularité au premier rendez-vous. Quelle particularité de ce vêtement, Florent ?
2: Trop petit.
0: Il est pas trop petit.
3: Il est troué ?
0: Il est pas troué non plus, Nico.
1: C'est lié à son état ?
0: Non, c'est pas l'état du vêtement.
1: Ah.
0: C'est une particularité, mais c'est pas son état.
2: C'est lié à... C'est visible ?
0: Oui, c'est visible. Et c'est très surprenant. Lorenza ?
3: C'est la marque ?
0: C'est pas la marque, Nico.
1: Est-ce que c'est lié à ce qui est écrit dessus ?
0: Non.
1: Non ?
0: C'était sa couleur. 9% des femmes ne sortiront pas une seconde fois avec un homme si au premier rendez-vous, il a un vêtement de couleur verte.
3: Ah oui. Ça dépend quel vert.
0: Ah bon, alors tu fais partie de...
3: Mais non, mais c'est vrai qu'il y a des verts qui sont moins jolis que d'autres, quoi. Qui tapent un peu, enfin...
0: Oh bah t'as des roses aussi, des bleus, des jaunes...
3: Ouais, mais je sais pas, le vert c'est particulier, ça va pas à tout le monde.
1: Ah, c'est exigeant, ça.
3: Bah, oui.
0: Mais non, mais attends, mais 9% des femmes, c'est beaucoup, donc c'est...
3: Oui.
2: Un verre olive, ça passe.
3: Oui, il y a verre olive, ça passe.
0: Ça vous gêne En fait, on va pas partir en discussion.
1: On s'en fout, les verts.
2: Non, on parle pas des teintes.
0: Merci, non. Non, Florent, okay. Je crois qu'il y a quelqu'un qui t'appelle dans le couloir. Oui, Florent, viens nous voir. Voilà, c'est tout. Dernier sondage du matin, si ça vous gêne pas.
3: Oui.
0: Pour 38% des couples qui se marient, c'est le cadeau qu'ils demandent le plus. Quel est ce cadeau, Nico ?
1: De la belle vaisselle.
0: C'est pas de la vaisselle.
2: Un voyage ?
0: Ce n'est pas un voyage non plus.
3: C'est matériel ?
0: Oui, c'est matériel. Oui. Nico ?
1: Moi, j'avais demandé de la thune.
0: Eh ben, c'est ça.
1: C'est ça, ouais.
0: Pour 38% des couples qui se marient, c'est le cadeau qui demande le plus de l'argent.
3: Je comprends.
1: Et tu dis que tu l'utilises pour un voyage, effectivement, mais tu peux faire autre chose avec, quoi.
0: Tu dis, mais après, tu fais ce que tu veux.
3: Oui.
1: Ouais, exactement. Voilà.
0: C'est souvent dans les mariages, il y a une liste de mariages, et en fait, ils disent c'est pour un voyage, et en fait, ils ne le font jamais le voyage.
1: Exactement.
0: Mais ils prennent un voyage hyper loin, tu dis, faut donner un peu quand même, hein, pour réussissent à partir à Tahiti comme ça. Et jamais de la vie, ils vont s'acheter une putain de télé.
3: C'est ça.
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0: Et Fred Testo, je sais pas si vous avez vu, il est dans une série qui s'appelle Recalé sur Netflix, et ça cartonne en ce moment, c'est numéro 1 en France et dans le top 10 mondial.
3: Ah, trop bien.
0: C'est bah une série française, quoi,
3: bah
0: quand
3: ouais,
0: même.
3: La classe.
0: Bah voilà.
3: On peut être fier.
0: Bah on peut être fier,
3: ça. Bravo Fred.
0: Bravo nous.
3: Oui.
0: Oh, voilà. Une question pour démarrer cette journée. Sur quel sujet personne ne peut vous faire changer d'avis ?
3: Ok.
0: 0-870-42-48, on vous prend au téléphone. On peut se faire un petit tour du studio avant. Mmh. Sur quel sujet personne ne peut vous faire changer d'avis ? Allez, Lorenza.
3: Le basket, c'est mieux que le foot.
1: Quoi ?
3: Je sais qu'il y en a plein qui vont pas être d'accord, surtout que...
1: Ça fédère moins, quoi.
3: Je sais, en France, ouais, malheureusement, mais ça commence à arriver petit à petit, je trouve, de plus en plus, et voilà, quoi, moi, je... Enfin, de toute façon...
1: C'est ton côté un peu américaine, quoi.
3: Peut-être, ouais.
0: Excuse-moi, mais en fait, c'est juste du goût, là. Là, t'as pas donné d'argument, je pourrais dire, le badminton, c'est mieux que le padel.
3: Mais non, mais parce que le foot, des fois, il peut rien se passer pendant 1000 ans, c'est long à mourir, tu captes pas toutes les règles non plus, tu peux... En fait, moi, pour moi, un sport que tu regardes, si tu peux faire d'autres trucs à la fois, c'est que c'est pas assez captivant.
0: Bah, le basket, je peux rien faire autre chose en même temps.
3: Bah non, il y a des actions tout le temps. Ça veut dire que tu vas louper un panier, tu vas louper un truc, tu vois.
0: Ouais. C'est pas grave, il y en a 80 des paniers.
3: Ouais. Bah, voilà. Pas tout le temps.
1: Il a pas tort. Il a pas tort. Victoire par KO.
0: On a Juliette qui est avec nous. Bonjour Juliette.
6: Coucou à tous.
0: Bienvenue sur Allergie, Juliette. Sur quel sujet personne ne peut te faire changer d'avis?
6: Alors moi, c'est les Crocs. C'est les pires chaussures au monde.
0: Et voilà.
2: Oh, mais non.
3: Non, je suis pas d'accord.
1: Ah non, tu peux pas dire ça.
3: Non.
0: Alors s'il vous plaît, on n'est pas là pour essayer de négocier. On écoute Juliette.
3: Juste parce que t'es d'accord avec elle.
1: C'est ça. Non mais tu peux pas dire ça dans la mesure où ils emportent partout à l'hosto et tout, dans les trucs comme ça, dans les cantines, parce que c'est quand même hyper confort.
3: C'est super pratique. Mais
0: c'est bien pour les infirmières et pour les dames de la cantine.
3: Ouais. Et pour nous quand on est à la maison, quoi.
0: Mais t'es pas à la cantine et t'es pas infirmière.
3: Oui, alors, mais
0: passe le diplôme d'infirmière, t'auras le droit de mettre des crocs.
3: C'est mes pantoufles, quoi. Mais,
0: alors va à la cantine d'énergie, t'auras le droit de mettre des crocs.
3: Tu vas m'y retrouver.
0: Je sais. On te souhaite une belle journée, Juliette. Merci de nous avoir appelés.
6: Merci, bisous à tous.
0: Gros bisous. Stéphanie est là. Bonjour Stéphanie.
7: Salut.
0: Bienvenue parmi nous, Stéphanie. Quelle est la chose sur laquelle on ne te fera jamais changer d'avis?
7: Ah, moi, c'est la pizza. La pizza froide du lendemain matin, elle est bien meilleure que la pizza chaude de la veille.
0: Alors, elle n'est pas meilleure.
3: Non, elle n'est pas meilleure, mais elle est tout aussi bonne.
1: C'est un plat différent.
0: La pizza froide a le goût du « on a passé une bonne soirée ».
3: Exactement.
1: C'est ça. Et tu te remets une couche de bonne soirée alors que c'est pas prévu.
0: C'est tout à fait ça. Exactement. C'est un peu ça, Stéphanie ?
7: C'est ça.
0: C'est un peu la madeleine de Proust de la cuite de la veille.
3: Ouais. C'est tout à fait ça.
0: L'alcool est à consommer avec modération. Merci beaucoup, Stéphanie, de nous avoir appelés.
7: À bientôt.
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0: Vous pouvez aussi nous contacter par notre application, je vous le rappelle. Vous avez envie de nous envoyer des messages, vous pouvez le faire à tout moment, n'importe quand, pendant l'émission évidemment, si vous avez envie de réagir à ce qu'on dit, réagir au sujet, ou même pendant la journée, si vous avez envie de partager quelque chose avec nous, vous pouvez tout le temps, parce que je sais que c'est compliqué parfois de nous appeler au téléphone et de nous avoir, vous pouvez à tout moment nous envoyer un message vocal sur l'application Manu sur Énergie. On les écoute tous et on les partage avec vous chaque matin, on va s'en écouter quelques-uns. Allez, avant de s'écouter, Tamim Pala, c'est parti.
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0: C'est stylé.
1: T'as très
3: trop
1: cool.
3: Stylé.
0: Et personne dans l'équipe n'a été voir le film encore.
3: Je vais voir
0: pas.
3: Ce soir ou demain. Je vous dirai.
0: C'est sûr ?
3: Oui, c'est sûr.
0: Bah, ce soir ou demain, déjà, il y a un doute. Hein,
3: non, mais je vais le voir quoi qu'il arrive, ce soir ou demain, quoi. C'était mais juste pour être sûr.
0: Mais pourquoi ce soir ou demain,
3: parce
0: par exemple ?
3: Que je vais le voir avec ma coloc et je veux qu'on soit raccord sur ce soir ou demain, quoi.
0: Bah, vous n'êtes pas raccord encore ?
3: Bah, non, mais j'attends sa réponse, là.
0: Mais pourquoi elle te donne pas de réponse ?
3: Parce qu'elle est pas encore réveillée, elle va au taf.
0: Bah, appelle-la !
1: Mais ouais, vas-y maintenant.
0: Si on l'appelle, elle décroche ou pas ?
3: Ah, mais, en vrai, c'est possible, ouais. Là, c'est l'heure où elle est réveillée, donc.
0: Voilà. Appelons-la. Appelons-la directement, comme ça
3: on le sait. Qu'elle me répond pas.
0: Parce que ça fait, en fait, ça fait plein de fois qu'on dit à chaque fois, ouais, faut aller voir le film Michael et personne ne va le voir.
3: Oui.
0: Donc à un moment, faut se caler. Vas-y, donne-moi le numéro. Non, mais excusez-moi. Tant qu'à faire. Hop là. Alors, on va l'appeler. Deux secondes. Hop là. Et voilà. Allez, on l'appelle.
10: Votre appel a été transféré.
0: Oh bah super.
1: Oh non.
3: Mais attends, ça m'inquiète.
0: Pourquoi ?
3: Mais parce que si elle répond pas comme ça, ça veut dire que, enfin, elle doit aller au travail. J'espère qu'elle est réveillée, quoi.
0: Eh ben, elle aura pas au travail. Qu'est-ce que je te dise ? Elle ira pas au travail. Mais... elle va se faire virer. Et ben, du coup, elle aura plus d'argent pour aller au cinéma. Putain.
3: Bah oui, mais moi je pense au loyer aussi et l'appartement.
0: Le monde est compliqué. Bon, tiens-nous au courant parce qu'il faut vraiment qu'il y ait quelqu'un.
3: Tiens au courant, mais en tout cas, normalement, c'est sûr, ouais.
0: Bon, allez, un autre message.
11: Manu, coucou Léon. Hein. Bon, bah, je suis en train de me promener dans un parc, j'ai oublié des gens, mais ils ont une conversation super intéressante. Du coup, maintenant, je suis obligée de ralentir le pas pour écouter et sans passer pour une psychopathe.
0: Mais alors, je comprends très bien ce truc-là. Ouais. Quand tu commences à entendre la conversation de quelqu'un, t'as plus envie de lâcher.
3: Mais pas du tout. Et c'est trop intéressant.
0: Ouais, mais je vais dire un truc, même si c'est pas super intéressant, t'as envie de savoir la fin.
3: Oui, c'est ça.
0: C'est un peu comme une série, tu la trouves pas géniale, mais tu sais qu'il reste encore deux épisodes et tu veux aller jusqu'au bout.
1: Ouais.
0: Et donc tu veux connaître la fin de la conversation. Florent,
2: et elle encore, ça va, les gens ont marché derrière elle, mais quand c'est plus frustrant, quand tu croises quelqu'un, que tu chopes deux phrases et là que tu fais, ah putain, c'est hyper intéressant.
3: Mais bah, tu les suis dans l'autre sens.
2: Tu vois, tu fais demi-tour.
0: Mais moi, je me suis déjà arrêté, par exemple, tu fais la queue dans une boulangerie. T'as des gens derrière toi qui discutent. Toi, tu prends ce que t'as à prendre et tu restes.
1: Ouais, tu fais semblant d'être sur ton téléphone.
3: Je fais semblant de faire mon lacet. Tu vois, je refais des trucs. N'importe quoi.
0: Faut pas lâcher l'histoire. Faut connaître la fin.
3: On est des malades.
0: On est toujours déçus, mais on a la fin.
3: Ouais,
0: voilà.
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0: la troisième fois déjà. Dimitri, bonjour Dimitri.
1: Salut Manu, salut les Wengwen.
0: Dimitri, c'est ta troisième participation, t'as déjà gagné 200 euros, quoi qu'il arrive. Ces 200 euros, ils sont à toi, mais tu vas tenter de faire monter ta cagnotte, t'as pas envie de t'arrêter là. 100 euros supplémentaires peut-être pour toi aujourd'hui. Mais en face, il y a Karine. Et Karine, elle veut te détrôner. Karine, elle veut te pousser, là. T'es au bord de la falaise, pourquoi elle veut le faire tomber? Parce que Karine, elle veut récupérer. Elle veut récupérer ses 100 euros. Bonjour, Karine.
2: Salut, Wawa. Salut, Dimitri.
1: Salut, Karine.
0: Karine, Dimitri, nous allons jouer ensemble au Club des Génies. J'ai donc 100 euros et j'ai 3 questions. Le gagnant ou la gagnante sera celle ou celui qui aura 2 points. À chaque question, quand vous pensez avoir la réponse, vous donnez votre prénom. Vous donnez ensuite votre réponse. Si elle est bonne, le point est pour vous. Si elle est fausse, le point va à l'autre. Le premier qui atteint les 2 points gagne 100 euros et reviendra jouer avec nous demain. Bonne chance à tous les deux. On joue au Club des Génies. Voici la première question. Quel est le nom de la monnaie américaine?
1: Dimitri.
0: Oula, Dimitri, rapide. Je t'écoute.
1: Le dollar.
0: Le dollar.
3: Oh, c'est un cow-boy, Dimitri, quoi. Il dégaine.
4: Mais Karine, elle a même pas eu le temps de dire son prénom en entier à la fin. Ah. J'abandonne, en fait.
0: Elle a dit Un point pour Dimitri, 0 point pour Karine. On continue. Deuxième question. Quel est le résultat de 17 x 3?
1: Dimitri.
0: Je t'écoute.
1: 51,
0: oui. Oh là là.
4: Dimitri, alias la calculatrice. C'est fou.
0: Ah, il est rapide. Hier, il avait été rapide. Là, vraiment, sur le 17 x 3, je m'attendais à un moment de réflexion.
4: Mais là, il est plus
1: au tac. J'aime bien les chiffres.
0: Ah oui, oui. 17 x 3, 51, ça fait un 2-0 encore. Karine.
1: Oh, super.
4: Mais Karine, elle s'est marrée. Elle a kiffé.
2: Oui, oui. On va l'appeler Speedy. Hein.
0: On a eu quelqu'un qui a été très très loin dans le jeu.
4: Speedy Guigui.
0: Il s'appelait Guillaume. Il a été à plus de 2500 euros, je crois, de souvenirs.
4: C'est fou.
1: Oh, pétard, ça va être l'objectif.
0: Écoute, j'espère pour toi. 300 euros aujourd'hui, quoi qu'il arrive, ils sont à toi, ces 300 euros, et tu vas revenir demain pour tenter de gagner 100 euros supplémentaires, Dimitri.
1: Ah ben oui, bien sûr.
0: Karine, je vais t'offrir le mug Manu sur Énergie, et je te souhaite une belle journée.
2: Bonne journée, bisous les wawas.
0: Gros bisous, Dimitri, rendez-vous demain.
1: Allez, à demain.
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0: Et une question simple ce matin pour démarrer cette journée. Sur quel sujet personne ne peut vous faire changer d'avis? J'ai trouvé ça sur internet, on en discute depuis tout à l'heure. On donne chacun nos petits trucs sur lesquels on est un peu bloqué.
4: Tu l'as pas dit toi?
0: Non, mais alors moi c'est très simple. Le barbecue, c'est au bois.
4: Ah oui, ah ouais, je suis d'accord aussi.
0: C'est non négociable.
4: Après, ça me dérange pas non plus.
3: Le gaz,
4: tu vois.
3: Ouais,
4: mais...
3: c'est pas mal.
0: C'est trop facile.
3: Ah, oui, c'est facile, c'est mais facile. Ça fait le taf.
4: Oui, c'est ça.
0: Bah oui, mais ça fait le taf.
4: Ça change pas tellement le goût.
0: C'est facile.
7: Oh, si, ça change le goût, bien sûr que si.
0: Ah,
7: le
0: Florent.
7: Goût braisé, le goût du. Pas braisé, du coup, le goût du bois, le goût fumé.
0: Voilà un cow-boy.
4: Oui,
7: bien sûr.
0: Voilà, exactement.
3: Et charbon, c'est pas bien?
0: Le charbon, c'est pour. On va dire que c'est en dessous, quoi.
3: D'accord.
0: Je te juge.
3: Ah, d'accord, c'est comme les motards et les scooteristes.
0: Ah oui, c'est la même chose.
3: C'est un peu de l'accord, ok.
0: Oui, non, si t'as un deux roues, passe ton permis moto, t'amuses pas. Tu sais quoi, les mecs en scooter, je suis sûr qu'ils font leur. Ils sont au gaz sur la pointe charpée. Après, je suis d'accord, c'est très pratique. La planche est très pratique. Sur quoi on peut pas vous faire changer d'avis? Jennifer est là. Bonjour, Jennifer.
8: Coucou Manu, coucou les wawas.
0: Bienvenue sur Énergie, on t'écoute.
8: Ben moi, c'est la douche le soir. Moi, je ne déroge pas à la règle. C'est la douche le soir, c'est pas le matin.
0: C'est marrant parce que j'en ai parlé en début. Ouais. Je sais pas si t'étais avec nous tout à l'heure à 6h. Mais hier soir, j'ai pris une douche avant de m'endormir et j'ai pas pris de douche ce matin.
8: Ah ben ouais, mais c'est moins grave, tu vois. Parce que moi, t'as les microbes, tu les as tout enlevés. Tu te mets dans le lit, t'es bien. Que si tu passes la journée là, avec tous les microbes et après le soir, tu te couches, oh mon dieu, ça me dégoûte.
4: C'est dégueu.
8: Ah ouais.
0: Ça fait des années que je le fais. Jennifer, je te trouve pas très sympathique avec moi.
8: Je ne dérange pas sur cette règle-là, c'est la mienne.
0: Ouais, mais j'ai compris.
8: Moi je fais le barbecue à la planche. On a deux.
0: Jennifer est partie clairement dans sa tête, mais on a compris en tout cas qu'il ne faut pas l'emmerder, Jennifer. Que ce soit bien clair entre nous. Merci beaucoup de nous avoir rappelé, Jennifer. Sur quelle chose on ne vous fera pas changer d'avis? Florent, notre producteur?
7: Le Nutella, ça s'étale avec un couteau et pas avec une cuillère.
3: C'est vrai.
0: Alors, je suis d'accord avec toi.
3: Il y a des couteaux à Nutella en plus.
0: Mais tu as le droit de prendre du Nutella à la cuillère, mais à ce moment-là, c'est pour le bouffer directement dans la cuillère.
4: Oui. Mais est-ce que c'est pas génial de l'étaler à la cuillère, qu'il en reste un petit peu dans la cuillère et que tu fasses miam et que tu le termines?
3: Non, parce que si tu veux une deuxième tartine après, t'es obligé de le remettre dans le pot. Et ça, c'est dégueulasse.
0: Ah ouais, non, ça, non. Ah,
4: ça va.
0: Cuillère léchée.
4: En famille ou entre amis.
0: Cuillère léchée, cuillère jetée.
7: Exactement.
0: Ah ouais. Oh là là là là.
7: Et puis en plus, si tu l'étales avec une cuillère, t'as beaucoup de chances de casser ta partie de pain, c'est n'importe quoi.
0: Oui, oui, non, c'est vrai. Quand t'étales avec
4: la cuillère. C'est que ton pain est fragile, hein, parce que vraiment.
0: C'est toi la fragile.
7: Tu laisses notre pain.
3: T'es malade.
0: Cette discussion devrait être diffusée à l'Assemblée nationale. Anaïs est avec toi. Bonjour Anaïs.
9: Bonjour Mamie, bonjour les mamans.
0: Sur quelle chose on ne fera pas changer d'avis? Tu garderas ton opinion.
9: Moi, c'est sur les billets de train ou d'avion. C'est forcément vert sur le papier et pas sur le téléphone. On ne sait jamais ce qui peut arriver.
4: Ah ben bravo la planète.
0: C'est toi la fragile. C'est marrant, mais alors je n'ai plus rien en papier sur tout ce qui est billet d'avion. Mais je vais aller un peu dans son sens parce que ça m'est déjà arrivé d'avoir mon téléphone en rade dans le train.
3: Ouais, mais il te retrouve, non?
4: Oui, avec ta date de naissance et tout, ça va?
0: Et ben non, j'ai dû aller prouver que j'avais mon billet puisque mon billet je ne l'avais que sur le téléphone. Ah non, ça a été un bordel.
4: Ah bon?
0: Ouais, ils pouvaient pas scanner, ça, c'était très compliqué.
4: Okay.
0: Et Florent?
7: Et moi, je suis la personne avec la pochette plastique qui te sort ton billet, qui te dit
0: oh non.
7: Alors,
0: oh
7: c'est là pas là si là bien d'imprimer le billet.
0: Oh là là, ça, je vois.
4: Je faisais ça à l'ancienne.
0: Dans le train, les gens qui ont dans la pochette plastique, limite autour du cou, et qui sortent tous les billets pour
4: ils sont là,
7: la photocopie de la carte d'identité, tout ce que tu veux.
0: Les cartes de réduction, tous les trucs.
3: Florent, tu sens quand il se balade dans la rue, il a un petit drapeau et il demande aux gens de le suivre, tu vois. Il fait la visite guidée.
0: C'est le guide, il a tous les papiers, il rappelle à tout le monde. Vous avez bien pris vos billets?
3: Je le vois là, oui, d'accord.
0: Merci beaucoup, Anaïs, de nous avoir appelés.
9: Merci, bonne journée.
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0: J'ai le classement des chaînes infos préférées des Français.
4: Vas-y.
0: Alors, CNews est numéro 3. Ensuite, LCI et BFM TV est numéro 1. Voilà,
3: d'accord.
0: Pour moi, ça reste trois chaînes avec des vieux le soir qui s'engueulent comme un repas de famille.
4: C'est ça.
3: J'ai l'impression que c'est sûrement la même chose.
4: Entièrement d'accord.
0: Je passe sur les chaînes de télé, à chaque fois, t'as des gens un peu âgés qui se parlent les uns les autres et qui s'engueulent. C'est vraiment... C'est le repas de Noël qui part en sucette.
4: Exactement.
3: C'est ça. Avec des débats, on n'a pas envie de les avoir.
4: Hein.
0: Et là, c'est filmé. Voilà. C'est la seule différence. Bon. C'était notre analyse du jour. Voilà. Allez, c'est
4: une bonne analyse.
0: Oui, on va doubler votre salaire.
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0: 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Et le résultat, c'est tous les matins.
11: Oui, allô?
0: Où ça décroche vite? Allô, bonjour, c'est Ottilie de la Glacerie dans la Manche?
11: Oui, c'est moi.
0: Ottilie, quel est le seul animateur radio qui double ton salaire?
11: C'est Manu sur Énergie.
0: Eh ben, c'est gagné.
4: Bravo.
0: Ça y est, Ottilie.
4: Oh non.
0: J'ai l'impression qu'elle pleure. J'ai l'impression qu'elle est émue, Ottilie.
11: Merci, bonjour.
0: Ottilie, j'ai l'impression que ça va te faire du bien, ça.
11: Oh oui.
0: Tu touches 1 556 € chaque mois, c'est ton salaire. Je vais te le multiplier par deux. Ça va faire 3 112 € pour toi, Ottilie.
11: Oh mon Dieu.
0: Manu.
4: Waouh. Elle passe par toutes les émotions.
0: Ah, c'est beaucoup, là. C'est beaucoup pour Ottilie, là, ce matin.
4: Oui.
11: Oh, j'ai tremblé doux.
0: 3 112 €, voilà, ça va arriver vite pour toi.
11: Oh la vache, merci beaucoup, c'est énorme.
0: Eh ben, c'est le but. C'est le but, c'est que ça te fasse plaisir et que tu sois heureuse et que tu te dises waouh, ça va me faire du bien dans ma vie.
11: Waouh, ouais, de ouf.
0: Et ben voilà, 3 112 €, on t'embrasse fort, Ottilie.
11: Merci beaucoup.
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0: Et Isabelle Nanty, elle est ce soir sur TFX dans le film Les Vengeances de Maître Poutifar.
4: Oh.
0: C'est un nouvel Avenger. Oh. Ça ressemble à Poutifar. On peut faire un petit tour du studio. Allez, qu'est-ce que vous avez envie de partager avec nous ce matin, Nico?
3: J'ai acheté des boules de bain sur Amazon parce qu'elles étaient en promo.
0: Les boules de bain, c'est des trucs que tu mets dans l'eau quand tu prends ton bain et ça fait
3: de la mousse et de la couleur. Ouais.
0: Ok, d'accord.
3: Le truc, c'est que j'ai pas de baignoire. Mais il y avait une promo sur Amazon, donc j'ai pris, je me suis dit, au cas où, tu vois, si un jour j'ai une baignoire. Elles étaient hyper belles. Ils appellent ça bombe de bain, c'est 21€ au lieu de 24, c'est pas mal, et elles sont en forme de planète. Je trouvais ça hyper beau.
0: Mais à quoi ça sert si t'as pas de baignoire?
3: Bah, je me dis, soit on sait jamais pour moi si un jour j'ai une baignoire, tu vois, parce que ça se garde, les boules de bain, j'ai vérifié. Et après, sinon, si je vais chez quelqu'un et que j'ai un cadeau
0: Nico,
3: à faire,
0: Nico,
3: qui a une baignoire,
0: Nico,
3: c'était une promo.
0: Objectivement,
3: ouais.
0: T'as un problème avec les achats.
3: Avec Amazon?
4: Oui.
0: Non mais avec tout.
3: Non mais là, attends, des boules de vent en forme de planète, j'ai trouvé ça vachement beau.
0: Mais
3: planète Mars,
0: mais
3: planète
0: si
3: Terre,
0: si la Lune. Sers pas, t'as pas de baignoire.
3: Non mais c'est fou, c'est ce que je vous ai dit. Au cas où.
0: Mais au cas où quoi? Mais à ce moment-là, au cas où t'achètes, je ne sais pas, t'es en appartement, t'achètes une tondeuse au cas où t'es un jardin dans l'appartement.
3: Bah, en vrai, non mais s'il y a une vraie promo, c'est l'occasion de le faire quoi. Non.
0: T'as un souci, hein.
3: Ouais, peut-être.
4: C'est même pas 50%, quoi. Il y a genre 3€ d'écart.
3: Bah, c'est toujours 3€.
0: Il y en a combien, les boules de bain?
3: Il y en a 4.
0: Oh, tu sais comment ça va finir?
3: C'est quoi?
0: En cadeau de Noël pour ta belle-mère.
4: C'est sûr.
3: C'est vrai qu'elle a une baignoire. Ça lui fait peut-être plaisir.
0: Eh ben voilà. Allez. Lorenza, quelque chose à partager avec nous?
4: Jade Phoenix, c'est une livreuse Uber Eats à Los Angeles.
0: Jade Phoenix.
4: Ouais.
0: C'est stylé comme nom.
4: Elle a retenu mon attention parce que, en fait, elle a une technique originale pour avoir un max de pourboire.
0: Ok.
4: On la surnomme Uber Fit, comme les pieds en anglais.
0: D'accord. Qu'est-ce qu'elle fait avec ses pieds? Elle lève des pieds.
4: Non. En fait, sur chaque photo, elle ajoute ses pieds manucurés. Elle prend la preuve. Tu sais que c'est bien livré, la commande.
0: Ah oui, des fois, il t'envoie une photo de ton colis.
4: Voilà, devant chez toi.
0: Dans la boîte aux lettres. Voilà. Ok, d'accord.
4: Et elle rajoute une partie de ses pieds manucurés sur la photo exprès. Parce qu'elle a plus de pourboire grâce à ça. Ça cartonne.
0: Oh. Alors, je savais pas que tu pouvais donner des pourboires distance.
7: Tu mets des étoiles et après ça te dit est-ce que vous voulez
4: laisser un pourboire.
3: Tu peux avant la course ou après la course.
4: Exactement.
0: Mais moi, pour les taxis, j'avais ça. Pour les Uber aussi, pour les trucs comme ça, je savais pas pour les livreurs.
4: Pour la bouffe.
0: Ouais. Tu parles de bouffe.
4: Oui, Uber Eats, donc Uber Fit quoi.
0: Et la bouffe, ils peuvent la laisser comme ça
4: Devant chez toi. Tu peux demander de laisser devant la porte.
0: Ou de la boîte aux lettres et tout. Mais je savais pas.
4: Ouais.
0: D'accord, et elle met une photo de ses pieds.
4: Et ça cartonne de ouf.
0: Putain.
4: Genre vraiment, elle se fait un max de thunes.
3: Mais il y a des beaux pieds quoi.
0: Il y a un vrai truc avec les pieds. Hein.
4: Ouais.
0: C'est genre sur. Non mais sur OnlyFans ou des trucs comme ça.
4: Ah oui, oui, oui.
0: T'as des gens qui ont des comptes de pieds, c'est pas moi qui le sais, c'est mon cousin.
3: C'est un délire.
0: C'est un sujet récurrent quand même.
3: Toi, c'est ta phobie, toi. Toi, t'aimes pas les pieds.
0: Ah, mais j'aime pas voir les pieds. J'aime pas mes pieds, j'aime pas les pieds des autres. Voilà, restez tranquille avec vos pieds, montrez pas vos doigts, là, vos knackis.
4: Moi, j'ai déjà reçu des messages sur Insta pour me demander des photos de mes pieds.
0: Mais non.
4: Bah, si.
0: Mais les gens, ils payent.
4: Et même cette année. On m'a déjà demandé, on m'a dit j'envoie de l'argent en retour.
3: Combien?
4: J'ai hésité. Une fois, c'était 300.
0: Non!
4: Quoi? 300 euros.
0: Mais que tout hésite. Attends, 300 euros pour une photo?
4: Pour trois photos.
0: 100 euros la photo
3: Attends,
0: de pied.
4: Ouais.
0: Mais ça te prend une demi-seconde.
4: Ouais, je sais, mais. Oh.
0: Ouais, non, mais c'est bizarre.
4: Bah, l'éthique, quoi. Je me dis, c'est Meyep, il va faire des trucs dessus chelous.
0: Ouais. Imagine, si c'était totalement anonyme, tu te crées un compte.
4: Ah là, je sais.
0: Un OnlyFans ou un truc, c'est anonyme. Tu l'appelles Fit Délice. Ou Délice de pied.
4: Ok.
0: Et c'est anonyme, et les gens s'abonnent.
4: Ouais, ça franchement, si je suis vrai, si c'est anonyme, bah évidemment. Ah oui.
0: Mais alors pourquoi
4: c'est un max de thunes. Mais je sais pas, j'ai toujours peur que au final on finisse par faire un lien entre mes pieds et ma tête. Je sais pas comment. Et qu'on se dise, délice de pied, c'est Lorenza, tu vois, la meuf de la radio, et je suis dans la merde.
0: Lorenza, elle maîtrise pas bien, en fait, elle se dit qu'en dézoomant ou en zoomant, ça va suffire. Mais non, en fait.
4: Je sais pas, ça me stresse un peu. Et en vrai, je sais pas vendre comme ça une partie de mon corps. Enfin, j'ai un peu du mal, quoi. Mais c'est vrai que c'est de l'oseille facilement.
0: Ah oui.
4: Bah oui, gagner, quoi.
0: Ça peut monter vite, quoi.
4: Bah ouais.
0: Mais après, le truc, c'est. Après,
4: une fois que t'as les pieds,
0: forcément, t'as des gens qui commencent à te demander ce qu'on peut voir la jambe.
4: Le mollet, le genou.
0: Ça monte. Ouais. Et puis
4: après, t'es à poil, quoi.
0: Ouais, mais t'es blindé de thunes.
4: Oui. C'est vrai.
0: Si jamais vous l'avez fait, ça m'intéresserait de vous avoir au téléphone.
4: Ah ouais.
0: Est-ce que vous avez déjà fait un truc comme ça, des photos de pieds pour de l'argent, des trucs comme ça, en fait, où vous êtes totalement anonyme, mais ça vous fait un peu plus d'argent en plus.
4: Ouais. Et vous pouvez appeler en mode anonyme aussi. Hein.
0: Ah bah bien sûr, évidemment. Ouais. Bien sûr, on donnera votre numéro de téléphone. Mais
4: bien sûr.
0: Non, vous donnez juste combien ça coûte pour une photo. Non mais c'est vrai, si jamais. Ou si vous connaissez quelqu'un qui l'a fait. Vraiment, appelez-nous, ça m'intéresse.
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0: C'est le moment de la chanson de la réconciliation, comme tous les mardis. Vous êtes fâché avec quelqu'un. Il y a quelqu'un qui vous en veut. Mais vous, vous avez envie de vous rabibocher. J'aime le mot rabibocher.
4: Moi aussi, je l'aime bien. Quand tu l'as dit, je me suis dit, oh, j'adore.
3: Il rebondit.
0: On va se rabibocher. On a Julien qui est avec nous aujourd'hui. Bonjour, Julien.
14: Oui, bonjour, Manu. Bonjour, Ewa. Ouais.
0: Julien, t'as envie de te rabibocher avec quelqu'un. Raconte-toi ton histoire.
14: J'aimerais bien, oui.
0: Qui est-ce qui est fâché avec toi?
14: Mais en fait, c'est ma femme, Laura. Il y a une semaine, j'ai jeté le ticket de caisse d'une robe et parce qu'elle traînait sur le bureau. Sauf qu'en fait, elle voulait rendre la robe parce qu'elle était trop grande. Et du coup, à cause de moi, elle a perdu 250 euros. Donc là, c'est un peu compliqué de se rabibocher, comme tu dis.
0: Mais elle pouvait pas aller dans le magasin sans le ticket et... Non, il faut une preuve d'achat. Ah oui.
14: Il faut que le ticket soit dessus la robe. Et elle avait posé sur le côté, elle comptait le remettre. Et moi, c'était au milieu des papiers. J'ai jeté machinalement.
0: Bon. Et ça s'est passé quand, ça?
14: Il y a une semaine.
0: Et depuis une semaine, elle te fait la tête?
14: Ah oui.
0: C'est une mission.
4: Bah, c'est normal, hein.
7: C'est une grosse mission.
0: Ah, ça, c'est une mission à 250 euros.
4: Oui.
3: Ça fait chercher cher la robe.
0: Julien, voilà ce qui va se passer. Tu vas nous laisser 10 minutes. 10 minutes pendant lesquelles Florent, le producteur de l'émission, va devoir écrire une chanson. Une chanson qu'il va chanter à Laura. Parce que dans 10 minutes, on va l'appeler au téléphone. Alors, est-ce que vous êtes marié?
14: Non, on n'est pas.
0: Si on vous aurait pu avoir une chanson de mariage, un truc comme ça. Est-ce que vous avez une chanson de couple ou alors une chanson qu'elle adore par-dessus tout?
14: Ah, elle, oui, une chanson qu'elle adore, c'est Conte Partiro d'Andrea Bocelli.
4: Oh, très beau.
0: Oh, mais c'est dur à chanter, ça.
4: Bah, c'est dans les cordes de Flo.
7: C'est dans les cordes vocales, tout à fait.
0: Flo prend des cours de chant lyrique, c'est pas une vanne.
7: Hein. C'est la première fois que je peux évidemment un petit peu.
4: Prouver, quoi.
7: Pousser, quoi.
0: Conte Partiro. Ouais.
3: Il va se faire un kiff. Il va partir en rappel et tout.
0: Écoute, on n'a jamais eu de. C'est de l'opéra, comment on appelle ça? C'est du chant lyrique?
7: Bah, c'est du chant lyrique, là.
0: On n'a jamais eu de chant lyrique en chanson de la réconciliation.
7: Peut-être une raison après, mais.
0: Peut-être que la raison, effectivement, c'est que ça tend. Mais c'est sa chanson préférée. Flo a 10 minutes maintenant, Julien, pour écrire des paroles par rapport à votre histoire sur la chanson d'Andrea Bocelli, Conte Partiro. Dans 10 minutes, on appelle Laura, il lui chante la chanson et on va tout faire pour vous rabibocher parce que il y a quand même 250 euros en jeu là.
14: Oui.
7: C'est pas n'importe quoi là.
14: Non.
0: Il va falloir que tu sortes de l'argument dans ta chanson.
7: Il va falloir que je fasse péter l'argument là.
0: Julien, tu restes avec nous et dans 10 minutes, on appelle Laura, d'accord?
14: Allez, parfait, je veux bien.
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0: mères qui vont peut-être aller chez Charlotte. Bonjour Charlotte.
1: Bonjour Manu, bonjour les wouah.
0: Sois la bienvenue parmi nous, j'ai tes vacances Charlotte. Peut-être que je vais tout faire pour te les offrir, parce qu'on va jouer ensemble.
1: Oh,
0: oh. Mais qu'est-ce qui nous arrive? Charlotte, on va jouer ensemble au jeu des 5 mots. Je rappelle les règles. Dans quelques secondes, je vais sortir du studio. Quand je serai dehors, Lorenza va te donner 5 mots. Après chaque mot, tu lui donnes le premier qui te vient en tête. Ensuite, je reviens. Elle fait pareil avec moi. Et dès qu'on a un mot en commun dans nos réponses, eh ben, c'est gagné, les vacances, elles sont à toi. Ok, Charlotte?
1: J'ai tout compris.
0: Eh ben, ça tombe bien parce que je vais pas répéter les règles deux fois. Attention! Je suis avec toi, je crois en toi, je crois en nous, à tout de suite!
2: C'est bon, Charlotte, c'est parti pour le jeu des 5 mots. Masqué.
1: Balle.
2: Sage.
1: Puniche.
2: Ascenseur.
1: Montée.
2: Bouclier.
1: Armure.
2: Et massage.
1: Dos.
2: Bon, parfait. Incroyable. Aucune hésitation. Tout droit.
3: Ouais, ça va y aller, ça va y aller.
2: On va faire revenir Manu.
0: Mais ultra rapide.
2: C'était une folie. Aucune hésitation. Pas, pas, pas.
3: Très été. Efficace.
0: Charlotte, bravo à toi. Maintenant, le plus dur arrive, c'est moi qui dois répondre.
2: Ouais.
0: Attention.
2: T'es prêt?
0: Pour les vacances de Charlotte, je vais tout donner. C'est parti, on joue au jeu des 5 mots.
2: Masqué.
0: Zorro.
2: Non, c'était balle.
0: Balle masquée. Ah putain, le balle masqué. Elle est forte, Charlotte. Ok, on continue, reste 4 mots.
2: Sage.
0: Image.
2: Non, on avait dit puni.
0: Ah, sage comme une image pourtant.
2: Oui. Ascenseur.
0: Escalier.
2: Non, elle a dit montée.
0: Il reste combien? Il reste 5 mots encore.
2: Deux, non, non. Bouclier.
0: Armure.
2: Oui.
3: Ouais. Ouais. Chevalier.
0: Mais tu sais quoi? C'est grâce aux jeux vidéo.
3: Ah ouais?
2: Pourquoi?
0: Mais parce que en fait, dans les jeux vidéo, j'aime beaucoup les jeux de rôle.
2: Ok.
0: Et j'aime beaucoup l'univers médiéval fantastique. Et en fait, et t'as des tenues que tu dois mettre.
2: Ça t'a fait penser à ça.
0: Tu vas récupérer. Et l'important, quand t'es un chevalier justement ou un personnage, tu récupères un bouclier et une armure.
2: Ok.
0: Tu vois ce que je veux dire?
2: Parfait. Hein.
0: Oh, il reste
2: un dernier.
0: Mot. Ouais.
2: Massage.
0: Massage cardiaque.
2: Non. Elle avait dit le dos. C'est pas.
0: Pas
2: le même délire.
0: Charlotte, un mot en commun, mais ça suffit pour gagner. Voilà.
1: Oh là là, c'est ouf. Merci.
0: C'est gagné. Tu repars avec 2000 euros pour partir en vacances dans les campings Homer. Bravo à toi, Charlotte.
1: Oh, merci à vous. Merci.
0: Eh ben, merci à toi. Bravo, bravo.
2: Trop
0: tout est mieux.
2: Ouais.
0: Charlotte, tu pars en vacances, tu vas te régaler.
1: Oh, bah, je pensais à vous.
0: Fais-toi plaisir. Gros bisous.
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0: On va retrouver Julien. Julien, rebonjour à toi.
6: Oui, rebonjour Manu.
0: C'est la chanson de la réconciliation, comme chaque mardi. Vous nous appelez et vous nous dites avec qui vous êtes fâché. Et on va tout faire pour vous rabibocher en chanson. Julien est fâché avec sa femme Laura. Enfin, c'est surtout Laura qui est fâché contre Julien. Parce que Julien, il a jeté un ticket de caisse d'une robe qu'il avait vu traîner. Le problème, c'est que sa femme voulait rendre la robe. Sans le ticket de caisse, eh ben, ils peuvent pas lui la rembourser. Donc, du coup, il y a 250 euros qui sont perdus. Donc, elle lui fait la gueule. Julien, nous allons avoir dans quelques secondes Laura normalement au téléphone. Et nous allons lui chanter une chanson. Sur un air, tu nous as dit que c'était sa chanson préférée, c'est ça?
6: C'est ça, oui.
0: Andrea Bocelli, Conte Partiro. C'est Florent, le producteur de l'émission, qui adore chanter, qui va s'en occuper. On l'a au téléphone normalement, Laura. Allô, Laura?
7: Oui, bonjour.
0: Oui, bonjour. Je m'appelle Manu. Tu es en direct sur Énergie, la radio. L'émission, c'est Manu sur Énergie, tous les matins. On est là depuis 15 ans quand même. Laura, tu m'entends?
7: Oui. Oui, oui, c'est bon.
0: Voilà, je t'explique. Pourquoi tu te retrouves en direct à la radio ce matin? Tu sais que t'es à la radio, mais tu sais, on t'a pas expliqué pourquoi. Voilà le pourquoi. On sait qu'il y a un souci. On sait que t'as un souci avec Julien, ton mari. Et Julien, il est là au téléphone.
6: Coucou, Laura.
7: Ah, salut.
0: Bon. C'est le début.
3: C'est cordial.
0: Excusez-moi, elle a répondu. Elle a déjà répondu.
2: Oui,
0: donc
2: oui, oui.
0: Laura, j'aimerais que tu entendes ce qui va se passer maintenant. Parce que Julien, il est triste. Il est triste parce que vous êtes fâché. Et il n'a qu'une envie, vous rabibocher. Et pour que vous vous rabibochiez, il a un message à te faire passer. Et ce message, il va être passé sur ta musique préférée. Écoute bien maintenant les paroles, parce qu'on les a un petit peu changées. C'est Andrea Bocelli, version Énergie, c'est pour toi maintenant. Écoute.
8: Laura.

Laura, t'aurais dû demander un ticket dématérialisé. C'est mieux pour la planète. Les robes, Julien s'en fout. Il t'aime en short, en jean et même en ballerine. Voilà.

0: Super, Florent.
1: Le mec est rouge.
2: Et un strepsil.
3: Il nous l'a envoyé, celle-là.
4: Il a tenu la note.
3: Alors, Laura, t'es pas épaté?
5: Ah si, franchement, très belle performance. Franchement, bravo.
3: Et là, elle nous dit, mais je suis quand même fâché. Laura, c'est le message que voulait te faire passer Julien ce matin.
5: Oui. Je comprends bien, moi je suis encore un tout petit peu fâché. Mais voilà, la prochaine fois, touche plus à mes affaires.
0: D'accord,
4: voilà. J'y touche plus,
0: promis.
4: Julien, invite Laura au resto et puis c'est réglé.
0: Oui,
3: ça marche toujours.
5: Je mettrai ma belle robe trop grande.
3: Mais
0: je t'arrachèterai une robe.
4: Voilà. Et tu vends l'autre sur Vinted et tout est réglé.
3: Voilà.
4: C'est bon.
3: Hop là, tu n'avais pas besoin de chanter. Laura et Julien, je vais vous offrir à tous les deux, comme on dit dans le tissu, je vais vous offrir à chacun le t-shirt Manu sur énergie et à chacun aussi le mug Manu sur énergie. Comme ça, tous les matins, vous penserez à nous.
0: Ah, super.
5: D'accord, parfait, merci.
3: Encore une mission accomplie pour Flo et sa belle chanson de réconciliation.
2: Bravo, zéro fâcherie. Continue.
3: Laura, Julien, merci d'avoir été là avec nous.
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3: Aujourd'hui, on est mardi. Ce que je dis à chaque fois, c'est la journée, c'est comme de la pâte à modeler.
4: C'est vrai.
3: Vous en faites ce que vous voulez. Et Lorenza, aujourd'hui, elle a décidé de cette pâte à modeler d'en faire une petite figurine de Michael Jackson. Parce qu'elle va aller enfin voir le film ce soir.
4: Oui, c'est bon, c'est acté. Je vais ce soir.
3: Cool.
4: Je vous dirai si c'est bien.
3: Demain, tu nous fais une analyse.
4: Oh la pression.
8: Après, ça a l'air bien, ça cartonne partout dans le monde. Donc.
4: Ouais, apparemment, c'est top. Moi, on m'a dit que du bien, donc j'espère quand même.
3: Mais je connais personne qui a été le voir, moi.
4: Bah écoute, je te dirai demain.
3: D'accord.
4: Rendez-vous demain.
3: Ok, oh là, j'ai hâte.
4: Bah oui. Tu m'attends que ça.
8: La critique ciné est vite.
3: La critique cinéma de Lorenza demain.
8: Ah oui.
4: Mais jugez-moi, mais vous serez peut-être épaté.
3: Ah mais on te juge pas.
4: Okay,
3: ah
4: non, okay, okay.
8: C'est vraiment.
3: On a hâte de savoir. Ouais. Tu vas arriver en moonwalk à la radio. J'adore le film.
8: Elle va se découvrir une nouvelle passion.
3: On va écouter Vita. Gims aussi arrive dans le quart d'heure. On va s'apprendre des choses les uns les autres avec les infos aléatoires du monde dans 5 minutes. Mais avant ça, c'est parti. Les 8h05, on double votre salaire.
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3: Énergie. Tous les jours, ça vous arrive deux fois par jour. À 7h05 et 8h05, on vous appelle en direct pour doubler votre salaire. La deuxième fois de la matinée, c'est maintenant et ça vient de décrocher. Allô, bonjour, c'est Elliot de Pierrefort dans le Cantal.
9: Oui, c'est ça.
3: Elliot, quel est le seul animateur radio qui double ton salaire?
9: Manu sur Énergie.
3: Bah c'est gagné.
4: Bravo.
9: Voilà.
3: Elliot, c'est gagné.
9: C'est cool.
3: Bah oui, c'est cool. Tu touches chaque mois 689 euros. On va le multiplier par deux. Ça va faire 1378 euros.
9: Oh, c'est génial.
3: 689 euros, ça va être un temps partiel, non?
9: C'est des remplacements, en fait.
3: Ah, d'accord.
9: C'est aléatoire. Donc, du coup, c'est pour ça que...
3: D'accord. On t'appelle quand on a besoin de toi, quoi.
9: C'est ça.
3: Tu es agent de collecte des déchets.
9: C'est ça.
3: C'est-à-dire que tu vas récupérer les déchets ou alors tu apprends aux gens comment collecter les déchets, tout ça?
9: Non, je collecte les déchets dans les conteneurs. On passe par, on fait des tournées avec un camion poubelle.
3: Ok.
9: Et voilà.
3: Est-ce que tu t'y connais en tri? J'ai une vraie question.
9: Soit il y a les poubelles vertes.
3: Oui.
9: En fait, c'est tout ce qui est enfoui, c'est ordures ménagères. Et après, il y a ce qu'on appelle les poubelles jaunes, c'est tout ce qui est recyclable.
3: Alors ça, je l'ai. Ça, jusque-là, on est pareil. Maintenant, non, j'ai une question. Parce que dans la poubelle jaune, par exemple, on dit on met les emballages plastiques.
4: Oui.
3: Ok.
4: Oui.
3: Mais quand on a un petit bout de plastique qui fait genre 3 cm sur 4, est-ce que ça va dans le recyclage ou est-ce que ça va dans la poubelle verte?
4: Ah, c'est une bonne question.
9: Bah, tout ce qui est plastique, en général, ça va quand même dans le recyclage.
3: Donc, même si c'est un petit bout.
9: Oui.
8: On avait ça sur les enveloppes notamment là. Ça, les enveloppes, parfois il y a un petit bout de plastique, il y a du papier autour et au niveau du nom, il y a du plastique.
4: Normalement, on nous dit qu'il faut l'enlever.
3: Et bien alors, personne n'est d'accord là-dessus.
8: Ouais.
3: Putain,
9: normalement, ça va dans le recyclage.
4: Normalement,
3: oui.
8: Aïe. C'est normalement qui pue.
3: En plus, ça dépend des fois, ça change de région en région.
4: Ah ouais.
3: Parce que chez moi, je mets le plastique et le papier en même temps. Mais il y a des endroits où tu mets le plastique d'un côté et le papier de l'autre.
4: Ah ouais, c'est
3: Il y a même des endroits où tu mets le papier jaune d'un côté, le papier vert. Non, je déconne.
4: C'est trop compliqué.
8: Personne n'est d'accord.
3: Elliot, le truc qui va mettre tout le monde d'accord, c'est qu'on te double ton salaire. 1378 euros, ça va vite arriver pour toi.
9: Ah, c'est top, je vous écoute tous les matins, c'est génial.
3: Eh ben merci à toi d'être là avec nous.
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3: À Avant ça, c'est parti. Voici, comme chaque jour, les infos aléatoires du monde. On s'apprend les choses les uns les autres. Allez, Nico.
8: Il existe un nombre limite d'amis qu'on peut avoir.
3: Comment ça?
8: Ce nombre limite, ça s'appelle le nombre de Dunbar. C'est l'inventeur de ce truc-là. Il s'appelle Robin Dunbar. Et en fait, il y a environ 150 relations sociales stables maximum qu'on peut avoir dans une vie.
3: C'est au bout de 150, on n'arrive plus à créer une nouvelle relation.
8: Exactement. Donc, si tu veux créer des nouvelles relations stables, qu'on appelle stables, donc après, ça peut être même des collègues de boulot, etc. Mais il faut en enlever pour pouvoir en rajouter. C'est que tu peux pas faire plus, quoi.
4: Ah, faut faire un tri, quoi.
3: Ça doit être tellement sympa. Tu dis à quelqu'un, je suis désolé.
4: J'ai mon quota.
3: J'ai un nouveau pote, donc tu dégages. Ouais.
8: Ou alors c'est bon, la place est libre.
3: C'est pas de ma faute, c'est Dunbar. Oh. Lorenza, une info.
4: Oui, les hommes qui ont eu de la barbe tôt dans leur vie, ils ont plus de chances de perdre leurs cheveux.
8: Oh, je suis l'exception qui confirme la règle.
4: Ah ouais?
8: Parce que moi j'ai eu de la barbe en 5e, je me suis rasé pour la première fois.
3: Non!
8: Oh. Ah si, ouais.
4: En 5e?
8: J'avais pas mal de duvet et avec mon père, du coup, il m'a appris à me raser. Et pour le coup, j'ai une belle touffe hein, de cheveux.
4: Bah alors, ça veut dire que t'as une bonne génétique.
3: Attends, t'as une belle touffe, je suis désolé, mais ça remonte un petit peu quand même, hein.
8: Quoi?
3: Bah ça, oui, ça, t'as un petit
8: je
3: peu.
8: Je rigole.
3: Bah non,
8: dégarni?
3: Ouais, un petit peu sur les côtés.
4: Bah j'ai jamais de la vie, j'ai une touffe.
3: Non, bah ouais. Non,
4: t'es jaloux.
3: Excuse-moi, je connais depuis quasiment 20 ans Nico, je peux dire que t'as le front dégarni.
8: Ah mec, ça va, toi dès qu'il y a un coup de vent, ton front il brille.
3: Alors ça, c'est sûr, avec ton vent, le coup de vent il va pas te faire envoyer.
4: Ah, se défoncer.
3: Non, mais je sais que t'as mis le cheveu, c'est moi qui me dégarde.
8: Ouais.
4: Mais t'as peut-être eu de la barbe jeune.
3: Mais non.
8: Ah, bah. Aïe. J'ai vraiment
3: que de la merde. Tu sais quoi? J'ai que de la merde.
4: Ça va aller.
3: Bon, j'ai des infos moi aussi à vous donner.
4: Oui.
3: Je vais vous donner des anagrammes.
8: Ok.
3: L'anagramme du mot guérison, c'est soigneur.
4: Oh, c'est génial.
8: C'est beau. Hein.
3: L'anagramme de chien, c'est niche.
4: Mais c'est ouf. Ah, c'est bon.
3: Et j'en ai un dernier, je suis désolé. L'anagramme de police, c'est picole.
4: Ah. C'est comme ça.
3: Pardon, excusez-moi, c'est comme ça, c'est un anagramme. J'y suis pour rien. J'ai une autre info encore. Vous voyez tout ce que c'est qu'une autopsie?
4: Bien sûr.
8: Oui.
3: Eh bien, la première autopsie enregistrée de l'histoire a été pratiquée sur Jules César.
4: Oh, c'est ouf.
8: Ouais. Stylé.
3: C'est sur Jules César que ça a été pratiqué. Il a reçu.
4: Pourquoi? Poignardé.
3: Il a été poignardé, ouais. Mais il y a eu plein de coups de couteau, quoi.
4: Ok. Ouais.
3: Donc ça devait être compliqué l'autopsie. Enfin, c'était.
4: Il devait plus rester. Ouais.
3: Bah, plus grand chose déjà, ouais, au départ. Ensuite, c'est, ouais, la première autopsie, donc il savait pas comme.
4: Trop comment
3: c'est. À mon avis, ça s'est terminé. C'était les pâtes bolognaises à la fin. Le truc, c'était. Pardon, respect à Jules César. Ouais. Ouais.
1: Salut, c'est Gims. Soleil sur ton corps. Gims, 4 lettres, comme Manu. Coïncidence? Non, je crois pas. Ça s'appelle le destin.
3: Et voilà, et regardez, Gims est là. Gims, il parle. Gims, il chante.
4: Waouh! Wow. Oh, c'est fort, ça.
3: C'est les années d'expérience radio, hein, ça. On peut faire un petit tour du studio. Allez, qu'est-ce que vous avez envie de partager avec nous, Lorenza, Nico?
4: Moi, j'ai un truc.
3: Ok.
4: Ma meilleure pote, elle part une semaine en Italie dans un mois.
3: D'accord.
4: Et elle a déjà fait sa valise.
3: Pendant un mois?
4: Ouais. Genre, elle est faite, elle l'a mise à côté de la porte d'entrée.
3: Et elle est fermée?
4: Elle est fermée.
8: Je trouve ça cool.
4: Et.
3: Mais les habits à l'intérieur, ça va. C'est renfermé, quoi.
4: Bon, non, c'est au sec.
3: C'est froissé.
4: Bah
3: c'est...
4: non, elle a tout bien repassé, tout est plié, tout est machin, nickel. Mais moi, je l'aurais fait le matin même, quoi. Elle et moi, c'est les opposés, quoi. C'est vraiment pas la même chose.
3: Alors, je fais pas le matin même, mais la veille, moi. Justement, parce que je me dis, sinon, les habits, ils sont trop enfermés dans la valise.
4: Non, mais tu sais, elle a apporté un petit steamer, machin, pour défroisser. Enfin, elle est
8: organisée.
4: Elle est très organisée.
8: C'est
4: tout
8: bien,
4: est
8: ça.
4: Nickel, tout est fermé. Non, tout
3: un
4: est.
3: Un mois avant.
4: Mais, j'ai pas,
8: ah, mais c'est
4: elle,
8: cool.
4: Elle me filme ça et je dis, mais pourquoi?
3: Attends, Nico, il est comme un doux.
8: Depuis
3: une minute, il va dire.
4: C'est trop bien.
3: C'est quoi?
4: J'adore ça.
8: Qu'est-ce qu'il y a? C'est ce qui fait qu'à chaque fois qu'elle passe du coup dans l'entrée, elle voit la valise et elle se projette, quoi. Elle sait qu'elle part en vacances. C'est un petit rappel de je pars en vacances.
3: Ou alors.
8: Je trouve ça positif.
4: Ah, ouais.
3: Ou alors, en partant au boulot, elle sait qu'elle part pas en vacances.
4: Ah oui.
8: Question de point de vue.
4: Je trouve ça fou.
3: Ah, mais la valise un mois en avance.
4: Mais c'est beaucoup trop en avance.
3: Je sais pas si vous avez des trucs que vous faites tout le temps en avance. Comme ça,
8: choisir mes vêtements pour le lendemain, moi.
3: Ah, mais ça, c'est pas beaucoup d'avance.
8: Moi, je le fais. Ouais, mais je le fais toujours la veille ou l'avant-veille, tu vois. Parce que comme on se lève tôt, j'ai pas envie de prendre des trucs par des pieds et d'être déçu et de passer une mauvaise journée.
3: Excuse-moi, mais.
4: Deux jours avant?
3: L'avant-veille, comment tu mets?
8: Ouais, ça. Comment
3: tu
8: je fais quoi?
3: Bah, tu fais deux tas différents?
8: Ah, je fais deux tas différents et tu sais, c'est dans ma salle de bain. À côté de ma douche, j'ai un petit tabouret et je mets mes vêtements là-dessus, je les prépare.
3: Donc, ils tu mets pliés. Deux jours de vêtements en avance.
8: Exactement, ce qui fait que je sais.
4: Mais si t'as plus envie de porter ça le jour J?
8: Alors je peux changer, mais après je change peu parce que j'ai trop peur justement, je te dis, d'être déçu. Ça m'est déjà arrivé de rentrer chez moi après la radio et de me changer parce que j'étais pas bien.
3: Cette discussion me fait incroyablement chier.
8: Sérieux ?
3: Parce que vraiment les vêtements à choisir, c'est un truc, ça me saoule.
4: Ah oui, mais c'est vrai, mais toi c'est ma femme qui les choisit.
3: Oui, bah, avant, comme effectivement ça me saoulait et que je mettais n'importe quoi, n'importe quand, ma femme a dit écoute, je m'en occupe, et la veille elle me les prépare et je les découvre le matin.
4: C'est
3: ça
4: très
3: touche
4: mignon,
3: pas
4: ça.
3: Florent ?
2: Et je fais exactement comme Nico, et si je peux me permettre, moi je mets dans l'ordre d'enfilage. C'est-à-dire que d'abord le t-shirt, ensuite le jean, le
8: ça,
2: pull,
8: c'est bien.
2: Comme ça tout est clac-clac-clac.
3: Il me semble que t'as oublié de mettre ta caleçon aujourd'hui, du coup. Qu'est-ce que vous faites toujours en avance ? Est-ce qu'il y a un truc que vous savez ? Vous le faites en avance.
4: Ouais, écrire les messages d'anniversaire pour mes proches. Je le programme pour que ça s'envoie à minuit pile.
3: Ah bon ?
4: C'est le seul truc que je fais un peu en avance, ouais.
3: Mais tu fais en avance, genre tu peux le faire 6 mois en avance ?
4: Alors peut-être pas 6 mois, mais genre un bon mois, quoi. Genre si j'ai l'inspi, que je vois la personne.
8: Je trouve que ça enlève de la spontanéité, tu vois.
4: Bah, moment, minuit, c'est spontané.
8: Ouais, mais enfin, justement, si la personne elle pense vraiment à toi, tu vois, elle se réveille à minuit et elle envoie le message.
4: Mais
8: ce qui fait que toi t'es content, tu te dis putain, il y a Lorenza qui est la première à avoir pensé à moi, pas du tout, elle l'a fait 2 semaines avant.
3: Attends, je vais dire, personne ne se réveille à minuit pour souhaiter un bon anniversaire à quelqu'un. Hein.
4: Moi
8: ça m'arrive tout le temps.
4: Moi aussi à l'époque,
8: c'est un concours.
4: Quand je travaillais pas le matin avec vous, je le faisais, oui.
8: Mais moi dans ma famille, je suis le premier envoyé à ma mère, je vais être l'enfant préféré.
3: Non, c'est moi qui l'envoie en premier à ta mère.
8: À 23h59.
3: Et c'est entre ta mère et moi. C'est une autre histoire. Je t'aimerais comme mon fils. Mais bon,
8: on passe à autre chose.
3: Quel est le truc que vous faites toujours en avance ? Je suis en train de me poser la question, je crois que je ne fais rien en avance.
4: Si, il y a d'office quelque chose, un seul truc que tu fais ?
3: Bah non, je suis.
4: C'est pas possible.
3: Je garde toujours un peu derrière les choses. La valise, c'est. Mais des fois, je la fais même le jour même et je suis en retard.
8: Toi, t'es un mec d'urgence, toi.
3: Alors, tu sais, il y a souvent qui disent moi, je suis bon dans l'urgence.
4: Moi aussi.
8: Ouais, c'est ça.
4: Moi, j'adore ça.
3: Et bah, moi, je suis même nul dans l'urgence. Mais comme je suis nul dans l'avance aussi, tu vois, ça fait le truc, quoi.
2: En fait, tu fais des raclettes en avance parce que t'es déjà en train de faire des raclettes pour l'hiver à venir.
3: Oui, mais il n'y a pas d'avance, il n'y a pas de retard. Pour moi, il n'y a pas de saison de raclette. Donc voilà.
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3: Et une question simple qu'on se pose depuis maintenant un quart d'heure. Qu'est-ce que vous faites toujours en avance ? Une copine, la meilleure amie de Lorenza, part en vacances dans un mois. Elle a déjà fait sa valise, elle la met devant sa porte.
4: C'est ça, tout est fait, tout est prêt.
3: On est sur un haut niveau.
4: Là, moi, j'avais jamais vu ça. Hein,
3: En avance.
4: Oui.
3: Nico, je savais pas non plus. Nico,
8: il
3: prépare ses vêtements 2 jours à l'avance.
4: C'est ouf.
3: Ça, c'est incroyable. Qu'est-ce que vous faites toujours en avance ? Samuel est avec nous. Bonjour, Samuel.
10: Salut Manu, salut Léo, moi.
3: Bienvenue sur Énergie, Samuel. Qu'est-ce que tu fais toujours en avance ?
10: Alors moi, Manu, ce que je fais à l'avance, c'est mes menus pour manger chez moi. Et comme ça, ensuite, pour faire les courses, c'est plus facile. Et comme ça, je suis moins tenté pour acheter d'autres choses, on va dire.
4: C'est mon rêve de pouvoir faire ça.
3: Oh là, il y a un truc qui s'appelle le batch cooking. Ouais. Je sais pas si vous avez déjà entendu parler.
4: Je rêve de pouvoir faire ça.
3: Toi, Samuel, tu fais tes menus à l'avance. Il y en a, ils font carrément la cuisine en avance. Le dimanche, ils font toute leur semaine.
4: Moi, j'ai acheté les Tupperware, mais j'ai pas encore réussi à m'y mettre.
8: C'est triste. Pour l'instant, ils sont vides.
4: Voilà.
3: Alors moi, j'ai des Tupperware, mais j'ai plus les bons couvercles par rapport aux.
4: Ah merde.
8: Tu peux pas, quoi.
3: Le Tupperware, c'est un sujet dont on parlera un jour dans l'émission. Il y a quand même un vrai truc à dénoncer là-dessus.
4: C'est vrai. Mais bravo.
3: Mais félicitations. Mais comment tu fais tes repas ? Tu y cuisines.
10: Après, je regarde un peu sur TikTok ou sur Google pour me donner des idées. Et puis après, je les mets sur mon téléphone. Et après, quand je fais les courses, je prends les ingrédients qu'il faut, quoi.
8: Putain, c'est toi alors qui regarde des recettes et qui les fait ensuite.
4: Ouais, parce que nous on les enregistre, on les fait jamais.
8: Ouais, c'est ça. Bravo Samuel.
3: Je peux regarder sur mon téléphone, j'ai 16 450 recettes.
4: C'est sûr,
8: exactement.
3: Mais, en fait, mais parce que sur Instagram, ils te font une recette, ça a l'air tellement
4: hyper
3: bon.
4: Hyper simple.
8: Ouais, là, j'ai une tarte tatin à la tomate que je veux faire cette semaine. Ah, je l'ai vu.
3: Moi, j'ai le record de recettes de pâtes.
4: Ah oui,
3: les pâtes, à chaque fois qu'ils te montrent des pâtes, ça a l'air mais tellement bon.
4: Ouais, moi c'est des gâteaux.
3: C'est incroyable. Les gâteaux.
4: Ah, moi c'est les gâteaux, les cookies, les machins.
8: On peut ouvrir un restaurant. Hein.
4: Oui, c'est vrai.
3: Ouais, on peut ouvrir un restaurant, mais on montre que les recettes, on fait pas les plats. Merci beaucoup Samuel de nous avoir appelé.
10: Salut, merci, bonne journée.
3: Belle journée à toi. Sophie est là aussi. Bonjour Sophie.
11: Bonjour, salut Manu, salut les Wawa.
3: Sophie, qu'est-ce que tu fais toujours en avance ?
11: Alors moi, je fais toujours le plein d'essence à l'avance. J'ai trop peur de tomber en panne et de devoir pousser la voiture.
3: Genre à partir de combien de kilomètres tu fais le plein d'essence ? Il te reste combien quand tu le fais ?
11: Bah, je suis à la moitié de la jauge, en fait.
3: Ah oui ?
11: Dès que je passe en dessous, c'est le stress.
3: Ça, c'est marrant parce que je crois qu'il y a deux équipes. Il y a ceux qui sont comme toi. hyper stressés et qui le font à la moitié. Mais il y a l'autre équipe à laquelle j'appartiens, moi. Je tente de battre mon record.
8: Toi, t'as fait 1 kilomètre, non?
3: J'ai 0 kilomètre.
8: Ah, carrément?
4: Ça, c'est trop stylé.
3: Je suis arrivé, en fait, j'avais 1 kilomètre. Je suis arrivé à la station essence, il y avait marqué 0 kilomètre.
4: Wow.
3: Fort. Pour moi, honnêtement, j'ai réussi ma vie.
4: Oui. Franchement, t'as gagné. Et tu dis aux gens qui s'inquiètent, je connais ma voiture. Hein.
3: Et voilà.
4: Ouais, évidemment. Je la connais. Hein.
3: 0 kilomètre, qui mieux que moi?
2: Après, là, quand tu connais bien ta voiture, parce qu'une fois que t'es à la réserve, t'es censé être à zéro, mais t'as quand même des kilomètres de secours dans ta réserve. Quand tu connais ces kilomètres-là, c'est là où t'es meilleur.
3: T'as des kilomètres de secours?
2: Ben oui, quand t'es sur ta réserve, t'as encore un petit peu.
4: Ah, mais non, parce qu'il avait utilisé ça.
8: Non, la réserve, c'est justement genre. La réserve, c'est genre, t'as 90 km et il faut aller à la pompe.
3: Mais en fait,
8: là, c'est quand il arrive à zéro.
3: Mais oui, en fait, la réserve, c'est juste qu'il t'indique qu'il te reste 30 km ou voilà.
2: Oui, mais quand t'arrives à zéro, il t'en reste encore un petit peu.
4: Ouais, pour être sûr, je crois, ouais.
2: Bah sinon, ça s'arrête pas.
8: Ça va pousser ce week-end, j'ai l'impression. On va pousser la voiture.
2: Je dis ça, c'est vraiment.
3: Non, parce que là, c'est un défi.
4: Ouais,
2: c'est ça.
4: Prends-le.
3: Alors, ce qu'il faudrait, c'est que j'arrive à la station essence à 0 km et que je tourne. Et là, il y a marqué -1, -2, -3. Je suis putain incroyable.
8: Génial. J'ai encore 200 bornes.
3: Sophie, merci beaucoup de nous avoir appelé.
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3: Des sondages du matin, tout le monde participe, on y va. 22% des salariés estiment que leur entreprise devrait leur payer ça chaque jour. Ça, c'est quoi, Florent, notre producteur?
2: Les transports?
3: C'est pas les transports.
4: C'est un objet?
3: C'est pas un objet, non. C'est les...
4: Non. C'est compliqué.
3: Okay. Non, c'est pas un objet. Nico?
8: C'est lié au trajet quand même ou pas du tout?
3: Rien à voir avec le trajet.
8: Non?
3: Okay. Non, rien à voir.
2: C'est lié à la temporalité, c'est en début de journée?
3: C'est complètement en début de journée.
4: Ah!
3: Ah oui.
4: Le café.
3: C'est pas loin, c'était le petit déjeuner carrément.
4: Ah oui.
3: 22% des salariés estiment que l'entreprise devrait leur payer le petit déjeuner.
8: T'es censé le prendre chez toi normalement. Et quand t'arrives, tu bosses quoi.
3: Bah oui.
8: Non, parce que sinon tu perds facile une demi-heure, trois quarts d'heure, oui, hein, tu vas prendre ton petit déj.
4: Si tu fais commencer les gens une demi-heure plus tôt, mais que tu leur payes le petit déj.
3: Bah ils vont bosser à la même heure du coup, puisqu'ils ont pris leur petit déj pendant une demi-heure.
4: Oui, c'est vrai.
8: Non, Lorenza, elle veut juste un truc gratuit.
3: Après, c'était une petite boîte et qu'on doit genre 3 personnes.
4: Oui.
3: Bon, mais quand t'as 250
4: non,
3: personnes.
4: C'est plus compliqué.
3: C'est le buffet, quoi. Faut que t'aies une salle de petit déjeuner en fait.
4: Ouais, c'est compliqué.
3: Les ventes de ce produit augmentent de 50% à partir du mois de mai. Quel est ce produit?
2: Crème solaire?
3: C'est pas de la crème solaire.
4: C'est pour les fleurs?
3: Rien à voir avec les fleurs.
8: Est-ce que ça se mange?

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1: Bonne réponse. On le fait en moyenne 6 fois durant un premier rendez-vous, on ment.
2: C'est arrivé assez naturellement chez Lorenza.
3: Non,
2: ça sent le vécu.
3: Non, mais tu sais, genre. En ce moment, je sors plus trop. C'était avant ça, tu vois. Genre, maintenant, je préfère les soirées de chill, appart.
2: Oui, j'aime la lecture, oui, je fais du sport.
3: Exactement.
1: Oui, j'ai préféré Le Seigneur des Anneaux en livre qu'en film.
2: C'est vrai que 6 fois, c'est pas beaucoup.
1: J'ai peut-être 6 fois par heure, peut-être. J'ai pas la fin du sondage.
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1: Qu'est-ce que vous faites toujours en avance? Il y a une copine de Lorenza qui fait sa valise en avance un mois avant.
3: Ouais.
1: Elle part dans un mois en vacances, elle a déjà sa valise devant.
3: Elle m'a envoyé la vidéo, j'ai halluciné.
1: Écoute, ouais. Elle est comme ça. Qu'est-ce que vous faites toujours en avance, Florent, le producteur?
6: Moi, je re-regarde la dernière saison d'une série avant de commencer la nouvelle saison qui va sortir.
1: Oula. Alors c'est pas en avance, ça c'est en...
6: Si, je re-regarde la dernière saison. Je l'ai déjà vue, mais je la regarde encore pour être sûr de rien oublier.
1: Alors en fait, le sujet, c'est plus quelque chose qu'on fait en avance alors qu'on a le temps de le faire. Tu vois ce que je veux dire?
6: Ouais, c'est pas faux, ouais. Je vais essayer de réfléchir en avance.
1: Mais attends, tu interviens quand tu veux dans l'émission sur un sujet autre que le truc dont on parle, il n'y a pas de problème.
7: Moi, j'adore les pâtes bolo.
1: D'accord, Florent. On a Eva qui est là, bonjour Eva.
8: Salut Manu, c'est plus ou moins.
1: Bienvenue sur Énergie, Eva. Qu'est-ce que tu fais toujours en avance?
8: Alors moi, je fais toujours mes cadeaux de Noël en septembre. Tout le monde se moque de moi jusqu'au 23 décembre quand ils courent dans les magasins et que moi, je suis tranquille. Mais là, par exemple, cette année, j'ai déjà pris de l'avance.
1: Là, t'as déjà des cadeaux de Noël.
3: En mai?
8: Ouais, j'ai déjà commencé, j'avoue tout.
3: J'avoue, un peu respect. Moi, je trouve ça incroyable.
1: On rappelle évidemment, c'est important pour les enfants que le Père Noël offre les cadeaux pour les enfants et que là, nous parlons des cadeaux
3: adultes.
1: Que les adultes s'offrent entre eux parce qu'ils sont jaloux, évidemment, parce que le Père Noël n'offre pas de cadeaux aux adultes.
3: Oui.
1: D'accord. Mais pourquoi tu le fais autant en avance maintenant? En plus, maintenant, avec.
3: C'est moins cher, je crois.
1: Oui, mais avec les. Oh, je crois pas.
2: Bah non, c'est pas les seuls en plus en ce moment.
8: C'est pas forcément moins cher, mais tu gagnes du temps déjà, parce qu'il y a de la couille dans les magasins en décembre. Et en plus de ça, j'étale mes paiements toute l'année.
3: Ah ouais, malin de fou.
1: Ça c'est pas mal. Ça c'est pas mal.
8: Du coup, je peux partir au ski au mois de janvier.
3: Elle est trop forte.
1: Ah ouais.
3: Eva, je sais pas si t'es un rat ou si t'es trop forte, un génie. Je sais pas, t'es un mélange.
1: Moi, je fais autre chose. J'arrive au même résultat que toi. J'offre pas de cadeaux.
2: Ah. Alors là, on sait si t'es un rat ou pas.
1: Pardon. Merci beaucoup, Eva, de nous avoir appelé.
8: Bonne journée à tous.
1: Belle journée à toi. Alors, excusez-moi, mais nous avons une breaking news.
3: Oula. Qui est passé.
1: Parfois, l'émission est interrompue.
3: Oui.
1: Parce qu'il y a une info qui passe au-dessus de toutes les infos. Il y a même pas 10 minutes, on parlait de la réserve de voiture.
3: Ouais.
1: Et je disais que j'étais arrivé à une station essence. J'étais extrêmement fier. J'étais arrivé avec marqué 0 km. Et là, on a commencé à dire, mais il paraît que quand c'est marqué 0 km, il y a encore en fait des kilomètres.
3: Ouais.
1: Genre, il y a une réserve de la réserve. Nous avons Julien au téléphone avec nous. Bonjour Julien.
9: Bien le bonjour Manu, les ouin-ouin. Bien le bonjour.
1: Bien le bonjour Julien.
9: Attendez, parce que là, je suis là, vous êtes dans la voiture, il vous a entendu, vous a reconnu. Et donc, oui, la voiture, oui, on peut aller bien plus loin que les 0 km, hein, Manu.
1: Alors, Julien, alors tu nous as appelé pour nous le dire ça, mais est-ce que, t'as des preuves? Est-ce que tu es spécialiste là-dedans?
9: Oui.
1: On t'écoute.
9: En fait, déjà, chérer les fesses, quand j'arrive à la pompe, parce que j'ai un camion à épidage, j'ai toujours un bidon d'essence dans la voiture, en fait. Donc, en fait, même si je tombais en panne, je tombais pas vraiment en panne.
3: Ouais, t'es prévoyant.
9: Mais après, la voiture, j'ai deux compteurs. Donc, le compteur à flèche, comme on a tous, et le compteur où c'est marqué autonomie jusqu'à 0 taux 0.
1: Oui.
9: Et le 0, oui, de chez moi à la pompe à essence, j'ai fait 5, 6 fois, 10 km, et 0. Ça va pas dans les moins, ça reste à 0, tu serres les fesses, ça bouge pas, mais ça les fait.
1: Wow. J'ai remarqué que t'avais beaucoup serré les fesses, Julien. Donc ça veut dire que quand il y a marqué 0 km sur la voiture, on peut encore faire 10 km.
9: Au moins 10. Après, sincèrement, j'ai pas été plus loin non plus parce que voilà, je l'ai fait plusieurs fois.
2: On va avoir plein de gens qui vont nous appeler en disant on est tombé en panne à cause de nous. On pensait avoir des coronesses, mais non.
1: Ça va être un énorme bordel sur les routes à cause de nous. Et là, augmentation de 75% des dépanneuses.
9: Puis entre les 30 km qui t'affichent et puis tu fais 10 km, t'en enlèves 25 aussi, faut faire attention quoi.
1: Est-ce que quelqu'un a compris ce que Julien vient de dire?
2: C'est contradictoire avec ce qu'il disait au début, mais ça se tient.
1: Merci en tout cas de nous avoir appelé. C'était la breaking news du jour.

0: parce que c'est important.
1: Bien sûr.
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0: J'ai deux infos bouffe.
1: Ouais.
0: La première, elle vient de l'espace. Les astronautes de la mission Artemis 2 ont expliqué que la nourriture dans l'espace perd en saveur dans le cosmos. Ça n'a pas le même goût. Alors, ils expliquent qu'en fait, c'est le fait que l'odorat perd en intensité à cause de la gravité. Apparemment, d'accord, plus on va haut, moins l'odorat est...
1: Et bon, développé, quoi.
0: Pratique, okay, pour ceux qui font des ponts.
1: Ah bon, oui.
0: Il y a tout de même un aliment qui apparemment, c'est ce qu'ils disent, garde son goût. Ah. Et cet aliment, c'est le Nutella.
1: Ah, mais en plus, on l'avait vu dans les photos et tout.
4: Ouais, il y avait un pot
1: de Nutella qui passait, ouais.
0: Et ben apparemment, le Nutella est le seul aliment qui garde son goût dans l'espace.
1: La bonne pub pour eux.
0: Ça, hein, c'est énorme.
1: Bah, c'est une folie, quand même.
0: Le jour où vous partirez dans l'espace, vous nous emporterez encore avec vous.
1: C'est une folie.
0: Ah, tu fais
1: c'est
0: un beau truc comme ça. Nutella. Ma deuxième info bouffe. Ouais. Ça se passe aux États-Unis. Les Américains ont une nouvelle passion culinaire.
1: C'est quoi?
0: La choucroute.
1: Burk.
0: Ah bon? C'est le plat traditionnel alsacien que tout le monde connaît, la choucroute. Et ben, il est de plus en plus consommé aux États-Unis parce que ça me fait rire. Sans le, la choucroute serait healthy.
1: Je crois pas, en plus.
4: On n'a pas les mêmes références du LC, ouais, bah, effectivement.
0: Non, mais le chou, oui.
1: Oui, mais c'est ce que tu rajoutes avec la choucroute.
0: Mais alors, il faut leur dire que le chou, c'est l'alibi. Hein. Nous, on prend le chou pour tout le reste qu'il y a autour.

0: bébé de Nico. Ouais. Son troisième enfant déjà.
1: Il a quoi, 2 semaines, 3 semaines?
2: Il a bientôt 3 semaines, ouais.
0: Je croyais que t'as demandé il a quoi comme enfant.
1: Ah non.
2: Non, c'est quoi, j'en ai 3 mois et une belle fille, on est 4.
0: Ouais. Alors, ça commence à être, ça fait un bon chiffre. Ouais. Et le nouveau bébé, il a besoin d'un doudou. Et on a lancé un concours de doudou entre nous, entre Lorenza, oui, Florent, notre producteur et moi. On a offert un doudou à Archibald, c'est le bébé de Nico.
1: Et ce qui est bien, c'est qu'ils sont très différents tous les trois.
0: Ah oui, complètement.
1: Donc vraiment, là, on a toutes nos chances, quoi.
0: Lorenza, c'est un petit canari.
1: Oui, c'est, c'est ça.
0: Un petit oiseau.
1: Tout doux.
0: Florent, lui, il a carrément sorti une grosse peluche de chien.
1: Un énorme chien.
0: Ouais. C'est tenté. Et moi, c'est un petit. C'est vraiment un doudou, quoi.
1: C'est un doudou classique, ouais.
0: C'est voilà, il est un petit peu tout plat avec le corps. Ouais. Il a une tête rigolote. Et il fait un peu de lumière la nuit.
1: Ça, c'est stylé, ça. Par contre.
0: C'est une sorte de. C'est un chien bleu. Ouais. Donc un chien malade. On lui a offert ses 3 doudous hier. Il devait passer sa première nuit, donc avec ses doudous en plus, il en a déjà. Et le bébé, on sait que c'est à un moment, c'est lui qui choisit son doudou. Oui. Au bout de quelques temps, bah, c'est lui qui le prend, il veut que celui-là. Nico, où on en est?
2: Il y a eu un rapprochement. Déjà, je suis désolé pour le gros chien de Florent, mais je n'ai pas. Non, mais j'explique, c'est que mon bébé dort dans un landau, ce qui est logique, comme il est très petit, il dort pas encore dans un plus grand lit. Et le doudou fait la taille du landau. Et oui. Donc il y a un risque, tout simplement, je me suis renseigné, d'étouffement de la personne.
1: Après, ça peut être pour plus tard, quoi.
0: Oui, bah
2: certainement, mais vraiment plus tard, quoi. Ah,
0: ouais. En tout cas, là, clairement, élimination.
2: Voilà, c'est-à-dire que ma belle-fille l'a vu quand je suis rentré à la maison et elle a dit « Oh, il est pour moi !» J'ai dit « Eh, peut-être !» Effectivement, vas-y, fais-toi plaisir.
1: Bah, au moins, t'as fait une heureuse, c'est cool.
0: Voilà, voilà, voilà. Ou peut-être plus tard, il l'aimera, le chien.
3: Mais non, mais c'est un peu le coup dur, mais c'est... Voilà.
1: Mais non.
2: Mais du coup, j'ai mis les vôtres dans son berceau.
0: Ah.
2: Et le truc, c'est qu'il a pas encore la. Tu sais, c'est un bébé, donc il a pas encore la motricité. C'est-à-dire qu'il peut pas encore prendre, tu vois, les choses avec les mains.
0: Oui.
2: C'est, il faut attendre quelques semaines. Mmh. Ce qui fait que je suis désolé, mais celui de Lorenza, pour l'instant, il est là, il n'a pas bougé.
1: Ah.
2: Et celui vers lequel il s'est rapproché, c'est celui de Manu. Mmh. Pour la bonne et simple raison que même s'il ne voit pas encore correctement, c'est vrai que dans la nuit, il s'illumine quand même pas mal. Et je pense que ça l'intrigue un peu, ça l'intéresse.
1: Ah oui, c'est le brillant dans le noir.
2: Pour l'instant, c'est le brillant, le chien bleu de Manu.
1: Ah, alors, pétard.
0: C'est ce que je vous avais dit, hein. J'avoue, c'est pas un coup de cœur, hein. C'est vraiment, j'ai étudié ça techniquement.
1: Mais oui.
2: Ah ouais,
1: c'est
2: il y avait du boulot, quoi.
0: Oui, t'as été conseillé. Je voulais vraiment que ce soit mon doudou qui préfère.
2: Hein. Bah, t'as bossé le truc, quoi.
0: Ah, j'ai travaillé. La petite lumière, le
2: pour
0: petit côté
2: c'est
0: mou.
1: Ça peut changer.
2: Une fois qu'il bougera les mains, on verra.
0: Mais il l'a pas encore pris dans les mains, quoi.
2: Non, pas encore. Tu vois, il sert à rien. Quand tu mets le doigt, tu vois, il sert, mais il sait pas trop pourquoi. Tu vois, voilà, il est très jeune, quoi.
0: Tu veux pas essayer de lui mettre un peu plus sur lui?
1: Bah,
0: sur lui.
1: T'as pas envie qu'il s'étouffe?
0: Non, sur le vent, toi, tu lui prends les mains. Et
2: il... Ouais, je peux l'habituer, quoi.
0: Merci.
1: C'est un peu
2: tu veux que je mette ton parfum dessus aussi ou pas? Pour qu'il s'habitue à l'odeur de.
0: Si c'est possible.
2: De papa.
0: c'est tonton, hein.
2: Ouais, c'est ça, ouais.
0: Oh, ok.
2: Voilà. Bon, mais désolé pour le chien de Florent, en tout cas. Voilà.
3: Non, mais c'est un
0: coup d'épée dans l'eau, hein, ça, c'est.
3: Ouais, mais toi, t'as pris aucun risque en même temps, c'est normal.
0: J'ai travaillé.
3: Oui, enfin bon.
2: C'est vrai que toi, t'as pris un risque de tuer mon enfant.
3: Tu aurais pu t'abstenir.
0: On avait dit un doudou, pas un animal. Hein. Ok, c'était la première nuit. Rendez-vous demain pour
1: évidemment. Hein, suite.
0: Pour un nouveau point doudou. Ah, je suis content. Hein.
1: Bah oui,
0: désolé Flo. Désolé Flo, on te laisse sur le côté de la route.
1: Oui.
0: Hey, tu nous attends, on reviendra en retour.
2: Non, j'ai pas demandé. T'as le ticket, Florent?
3: C'est non échangeable, désolé.
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0: Tout de suite, on a un MacBook Neo à vous offrir. C'est le dernier MacBook, il est sorti, tout le monde le veut, tout le monde en parle. Et c'est nous qui vous l'offrons.
1: Ouais.
0: Il va peut-être aller chez Lisa Marie. Bonjour Lisa Marie.
6: Bonjour Manu, bonjour l'équipe. Ravie d'être avec vous à l'antenne aujourd'hui.
1: Oh, mais elle est très polie, Lisa Marie.
2: C'est cordial.
0: Lisa Marie est très courtoise. Hein,
1: on adore.
0: Donc. Oh là, bravo Lisa Marie, j'ai l'impression d'aller sur France Inter.
1: Très belle éducation, on adore.
0: Oh là là, bravo, c'est stylé. Lisa Marie, sois la bienvenue toi aussi. Nous sommes très heureux que tu te joignes à nous dans cette émission matinale.
6: Merci beaucoup, je suis très honorée de tout ça, Manu, merci beaucoup.
0: Oh, je t'en prie, c'est nous qui sommes honorés de ta présence parmi nous.
6: Ah,
0: bon, on va jouer.
6: Allez, on va jouer.
0: Allez,
6: on va jouer. Avec les courbettes, on va jouer.
0: Voilà. On va jouer ce matin pour un MacBook Neo et on va jouer au jeu des 3 indices.
6: Ok.
0: J'aime bien ce jeu. Il y a de la pression, il y a de la tension, mais il y a souvent un cadeau à la clé. Voici les règles. Tu vas devoir deviner des mots. Pour y arriver, tu vas être aidé par quelqu'un. Ce quelqu'un aujourd'hui, ça va être Nico. Yes. Nico, à chaque mot, te donnera 3 indices pour réussir à découvrir le mot. Il ne connaît pas les mots, il les découvre. Au moment où il le découvre, il y a un chrono de 10 secondes qui démarre. Et il a ses 10 secondes pour te le faire deviner avec 3 indices. Il y a 5 mots, il en faut 3 découverts pour gagner. Ok ?
6: Ok, super.
0: Lisa Marie, je te souhaite bonne chance. Attention Nico, c'est parti. 10 secondes, 3 indices pour faire découvrir à Lisa Marie ce premier mot.
2: Vêtements, entrée, accroché.
6: Manteau.
0: Manteau, oui, manteau. Oui.
2: Porte-manteau.
1: Elle l'a dit juste après.
0: J'étais tellement sûr qu'elle allait dire le truc, j'ai envoyé le ting. C'était porte-manteau. C'est une bonne réponse.
2: On est bon.
0: Attention, Lisa Marie, on continue. Nico, 10 secondes, 3 indices pour faire découvrir à Lisa Marie ce mot.
2: Animal noir blanc.
6: Dalmatien. Chien.
2: Non.
6: Noir et blanc, pitois.
2: Non.
1: C'est un dommage.
0: C'était panda.
2: Ouais, j'aurais dû dire bambou, un truc comme ça, non?
0: Ouais, je crois qu'il mange du bambou. Ou de la même chose.
1: Bambou.
0: C'est bambou. C'est ok, d'accord.
2: J'ai merdé, je suis désolé.
0: Elle est très touchy sur le panda.
1: Pardon, je suis désolé.
0: Attention, on continue. 10 secondes, 3 indices pour faire découvrir à Lisa Marie ce troisième mot.
2: Mâcher bonbon. Non.
6: Chewing-gum.
0: Oui. On est bien. Ça fait 2 mots.
6: Il reste une bonne équipe, hein, Nico, je trouve.
2: Ouais, on est bien.
0: Il reste 2 mots. Attention, t'as encore une erreur.
2: Non, pas d'erreur. Allez.
0: Oh, c'est professionnel qui parle. Attention. 10 secondes, 3 indices pour faire découvrir à Lisa Marie ce mot.
2: Ranger, voiture, maison.
6: Garage,
0: oui, c'est gagné. Fait 3 mots, c'est gagné.
6: Nico, c'est grâce à toi. Merci.
2: Oh, c'est cool.
0: Elle est tellement polie, Lisa Marie.
1: Elle est trop bien.
2: Oh, elle va me filer le cadeau, tiens.
0: Non, c'est ce que j'ai dit. Non, mais gardez le cadeau, c'est pas grave.
6: Non, je suis trop généreuse. Gardez-le, ça me fait trop plaisir de le faire en
0: tête. C'est dit sur l'antenne. Hein.
1: On prend ça comme ça.
2: Attention.
0: Désolé, Lisa Marie.
2: On déconne.
0: Il est pour toi, le MacBook Neo. Il va arriver
6: bien,
0: très
6: merci.
0: Vite. Bravo à toi.
6: Trop bien. Super, merci beaucoup. Et je vous écoute régulièrement les matins. Changez pas, vous êtes géniaux. Et au plaisir.
0: Au plaisir.
1: Oui, Lisa Marie.
2: Très cordialement.
0: Elle parle tellement bien, Lisa Marie. Oh là là. On t'embrasse fort. Belle journée à toi et bravo.
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0: Merci.
1: C'est fou, meilleur choix.
0: Non, c'est faux. Mais il est gentil de l'avoir. J'ai une vraie question à vous poser, vous pouvez nous appeler au 0870 42 48, enfin c'est pas une question compliquée, c'est quelle est la meilleure insulte que vous connaissiez dans laquelle il n'y a pas de gros mots. Je vous explique, je vous l'ai dit il y a 5 minutes, avant d'écouter Zara Larsson, j'aimerais qu'on se fasse une sorte de petit florilège de ces trucs-là, voilà celle que j'ai entendue. Et vraiment ça m'a fait rire. La phrase c'est, quelque part... un arbre travaille très dur pour remplacer l'oxygène que tu consommes.
1: Ça veut tout dire, quoi.
2: Dans
1: c'est
2: la cible.
1: Parfait.
0: Je l'ai trouvé génial.
1: Et je trouve que ça fait encore plus mal qu'une vraie insulte.
2: Mais oui.
1: Tu vois, ça
2: parce que là, t'as le gars qui te regarde, puis il réfléchit. Tu ouais, effectivement.
0: Sur une connerie, tu regardes, tu fais, putain, quelque part, il y a un arbre, il travaille très dur pour remplacer l'oxygène que tu viens d'utiliser, là. Je trouve ça...
1: C'est chouette.
0: Ça génial.
2: C'est pas mal.
0: Est-ce que vous en connaissez d'autres comme ça, Lorenza?
1: T'as une tête à connaître le goût des feutres. Celle-là, elle est incroyable. Vraiment, c'est ma préférée.
0: J'adore.
1: C'est la préférée.
0: J'adore. Ouais. Tu le vois très bien, l'enfant qui goûte
1: le
0: feutre.
1: Oui, exactement.
2: Pourquoi il fait ça?
0: Il n'est pas comme les autres. Il veut goûter les feutres. Elle est très drôle, celle-là.
2: Il y en a une que j'aime bien, moi, c'est au niveau du bagage intellectuel, on peut dire que tu voyages léger.
1: Ah oui, c'est pas mal aussi, ouais.
0: C'est pas mal, on est bien, allez, on peut continuer encore.
3: Il te manque 2 minutes de cuisson, toi.
1: Ah oui. putain.
0: Ah oui.
1: Ça c'est vrai. Classique. Bien, ça aussi.
2: Mes parents me sortaient ça parfois.
0: Ah oui.
2: De temps en temps, quand je fais des conneries. Moi.
0: Enfin, tu peux leur dire, excusez-moi, mais c'est vous qui m'avez cuit, hein, donc.
2: Non, j'aurais pas osé.
0: Quelle est la meilleure insulte, sans gros mots, vous connaissiez? On va vous prendre au téléphone, 0 870 42 48. On peut se refaire un petit tour avant.
1: Ouais.
0: Si vous en avez, allez, Lorenza.
1: T'es utile quand on a besoin de rien.
0: Oh,
1: ça pique de fou.
2: Elles sont dures.
1: Ouais, elles sont très dures.
0: Ça rejoint, si t'as besoin de quoi que ce soit, m'appelle pas.
1: Oui, c'est tout à fait ça.
0: Ou, si t'as besoin de rien, je serai toujours là pour toi. Bien sûr. Nico?
2: Si la bêtise était une brique, tu serais la muraille de Chine.
1: Ah oui, pas mal.
2: Alors.
0: Mais c'est bon tout ça.
2: Bien envoyé.
0: Florian est là. Bonjour Florian.
7: Ouais, salut Manu, salut les ouin-ouin.
0: T'en avais une à nous proposer.
7: Allez, moi ça serait, je ne m'attendais à rien de toi, mais je suis quand même déçu.
1: Oh.
0: Ouf, c'est dur.
1: Ça c'est dur.
2: Il y a peu de respect. Ouais.
1: Non mais le mot décevoir, je trouve que c'est pire que de dire que t'es fâché quoi. C'est ouais. Déçu quoi, c'est ouais. Un level.
0: Et pourtant,
1: quoi.
0: Je m'attendais à rien.
1: Ouais, c'est vraiment
0: déçu.
2: Oui, on a compris.
1: C'est vraiment horrible.
0: J'aime beaucoup. Il arrive en deux après les feutres. T'as une tête à connaître le goût des feutres. Je suis fan.
1: C'est la
0: de
1: meilleure
0: celle-là.
1: En vrai.
0: Merci beaucoup Florian. Il y a Marion qui est là aussi. Bienvenue sur Énergie Marion.
8: Bonjour Manu, bonjour les ouin-ouin.
0: On t'écoute.
8: Alors moi c'est, on dirait que ton cerveau est en mode économie d'énergie.
0: Pas mal,
1: pas mal.
0: Ou alors il est passé sur la réserve.
1: C'est ça.
0: Effectivement, bien sûr. Merci beaucoup Marion de nous avoir appelé. Si vous en avez encore.
1: Ah, j'en ai une qui pique là.
0: Vas-y Lorenza.
1: Bah fais comme tes cheveux, prends du recul sur la situation.
0: Oh putain.
2: Oh la doublette.
0: Oh la vache.
2: Attends, tu vises qui dans le studio là?
0: Mais personne. Elle vise personne. Je te dis qu'elle vise personne.
2: Ouais, c'est
0: incroyable cette histoire. Pourquoi tu veux qu'elle vise personne? C'est quelqu'un. Elle vise personne, je te dis.
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0: Et c'est le moment de jouer. Hey.
1: Les
0: C'est le moment du jeu de Florent, le producteur de l'émission tous les jours. Il nous fait un petit jeu différent chaque matin. Il y a des questions, il y a toujours un rapport avec l'actualité, un truc qui se passe dans le monde. Et vous êtes avec nous évidemment, il y a Sabrina qui est là pour jouer avec nous aujourd'hui. Bonjour Sabrina.
11: Bonjour.
0: Sabrina, voici le jeu de Florent, notre producteur. Personne ne sait ce qui va se passer. Parfois je me dis, est-ce que lui vraiment le sait avant de parler?
3: Pas tout le temps, mais...
0: Attention, Florent, de quoi il s'agit aujourd'hui?
3: Hier, on a raté un événement très important. Le Met Gala.
1: Ah ouais, je sais, j'ai vu.
0: Mais c'était hier
3: c'était cette nuit.
1: C'était cette nuit, ouais.
0: Ah oui, donc on l'a pas raté.
3: Oui, on est passé un peu à côté.
0: Ah, on n'en a pas parlé. Mais alors, c'est le Met Gala, je sais que c'est un endroit à New York où il y a toutes les stars qui ont des robes incroyables.
3: Exactement, c'est souvent réputé pour les styles improbables des stars.
0: Mais c'est quoi exactement le Met Gala? C'est pourquoi c'est un truc, c'est une œuvre de charité
1: Oui, c'est ça. C'est ça aussi, ouais. Et c'est tous des stylistes qui se réunissent aussi pour offrir les plus belles robes en fonction du thème donné chaque année. Il y a un thème chaque année pour le Met Gala.
0: Ok, et c'est quoi le thème cette année?
1: Le costume est un art.
3: Voilà, le costume est un art.
0: D'accord.
1: L'art de l'habillement, enfin, en rapport avec l'art, quoi.
0: Oh, d'accord. Bon, je suis pas dedans, en tout cas.
3: Mais justement, je vais vous poser des questions sur les styles les plus improbables des stars qu'il y a eu, mais pas forcément comme Met Gala. De manière générale.
1: Oh, c'est chaud, ça.
0: D'accord, des questions sur les styles des stars.
3: Exactement, et on va commencer avec Sabrina.
0: Allez.
11: Ouais.
3: Au Met Gala 2019, Katy Perry s'est déguisée en paquet de mouchoirs ou en lustre?
11: Franchement, au pif, en lustre.
3: Eh ben oui, elle s'est déguisée en lustre. En fait, elle avait même mis des vraies ampoules allumées sur elle.
0: C'est dangereux.
1: Ouais, oui.
11: Pas chaud.
0: Oh la vache. Ok. Ah,
3: ça fait un bon point.
0: Allez, on continue.
3: Attention, Manu. Au Grammy Awards 2011, Lady Gaga est arrivée...
0: Robe de viande.
1: Ouais.
3: J'ai pas fini ma question. Est arrivée dans un œuf géant ou dans une robe de viande?
0: Dans une robe de viande.
3: Eh bien, c'était un piège. Elle est arrivée dans un œuf géant...
1: Quoi?
3: Eh oui. La robe de viande, c'était...
1: Comment ça?
3: En 2010. C'était un piège. Voilà, je vous ai piégé. C'était voulu.
0: Oh.
1: Et mais dans un œuf géant?
3: Ouais, elle est arrivée dans un œuf géant. Quoi. Et en fait, elle a éclos sur scène en même temps que son titre Born This Way.
1: Oh, c'est beau.
0: Ah, pas mal.
3: Exactement.
1: Oh,
3: et pour info,
1: forte.
3: La robe de viande, c'était du bœuf argentin.
1: Okay.
0: Merci. Très bien.
3: Voilà.
0: Ces petites infos qu'il donne comme
3: bien
0: ça,
3: sûr,
0: évidemment.
3: Ça a gagnoté, c'est comme ça.
0: Bien sûr.
3: Attention, Nico, au Met Gala 2021.
0: Robe de viande.
3: Non. Lil Nas X portait une armure en or ou une soutane de prêtre?
2: Une soutane, hein.
3: Eh ben non, une armure en or. Très très
0: bon. On est nul en.
3: Non, ouais.
0: En style,
2: c'est vraiment au pif.
3: J'avoue que je m'en doutais un peu, hein. La mode, c'est pas votre.
0: Non, c'est pas notre.
1: C'est pas le dada.
0: Non, là. Là, honnêtement, si vous me dites par exemple ce que tu veux aller boire un café là-bas à la machine à café, je peux y aller.
2: Pareil.
1: Mais c'est important.
0: Ok, on continue.
3: Deux questions, vous inquiétez pas.
0: Oh,
3: Lorenza, en 2023, pour la Fashion Week, le rappeur Tommy Cash, je vous le préviens, on ne le connaît pas, mais il était venu habillé en SDF ou en fœtus.
1: J'ai envie de dire fœtus.
3: Non, en SDF.
0: Non, mais là, tu nous prends des gens qu'on connaît pas, dans des endroits qu'on connaît pas, avec des fringues qu'on connaît pas.
2: Martine de la Comta, elle a mis un tailleur aujourd'hui.
3: Et sachez que c'était.
1: Quelle marque ?
0: Attends, Giuseppe Petron, que vous ne connaissez pas, qui est un pizzaiolo extrêmement connu dans la ville de Madrid. En 2004, est venu à la pizzeria habillé en bleu ou en vert ?
3: Mais ça fait un gros bad buzz. Voilà.
1: Ah oui, ok.
3: Et c'est pour ça qu'on en parle.
0: D'accord.
3: Dernière question pour Sabrina. Au Met Gala 2019, Jared Leto tenait dans ses mains une fausse tête coupée ou une urne funéraire.
1: Je sais, moi.
0: Moi.
2: Ouais, aussi.
0: Jared Leto, c'est le chanteur de.
3: Ouais, acteur et chanteur, bah, j'ai pas le groupe, mais voilà.
11: La tête.
3: Exactement. Il est arrivé en fait avec une réplique hyper réaliste de sa propre tête.
1: De lui-même. C'était hyper flippant.
3: Et il l'a lancé sur les autres artistes.
1: Ouais.
3: Il l'a lancé sur Shawn Mendes.
11: Ouais, je crois que vous allez regarder ça.
1: C'est bon. Ah non, mais c'est hyper bien fait. C'est hyper flippant.
0: Ça, c'est rigolo. Ça, là, c'est mon préféré. Voilà. Merci beaucoup. J'ai pas compté les bonnes réponses, mais.
3: Vous avez gagné.
0: On a gagné quand même. On gagne tous les matins. C'est quoi, on gagne tous les matins avec ce jeu? Tout le monde a gagné, on est content. Sabrina, je vais t'offrir le mug Manu sur Énergie pour te remercier d'avoir été avec nous.
11: Cela dit, je suis la seule à avoir donné les deux bonnes réponses quand même. Hein.
1: Bien joué.
11: Il y a quelque chose.
0: Ben, c'est pour ça que
11: t'as... Un petit MacBook, une Switch.
0: On
11: s'attend.
0: C'est dommage qu'on l'entende plus. Hein.
11: C'est dommage. Hein.
0: Je vais te rajouter le t-shirt.
11: Bah, merci.
0: Je t'en prie. En fait, elle en a rien à foutre de nous, elle nous déteste. Elle voulait juste gagner un cadeau ce matin.
11: J'écoute tous les matins, vous rigolez ?
0: Non, c'est pas grave, laisse tomber, je vais chialer dans mon coin, c'est pas grave.
11: Oh.
0: Pas grave.
11: Mais non.
0: J'avais construit un bel avenir pour nous, Sabrina. J'avais dit.
11: Mais non, t'aimes bien.
0: J'avais même regardé comment construire une maison. Tout ça. J'avais un chien pour nous, j'avais prévu les animaux.
1: Ah, oui.
11: Oh là là, je vais verser ma larme. Bah oui.
0: Bah. En plus, on n'aura pas l'ordinateur, je t'en offre pas. Donc vraiment, c'est vraiment une sale journée pour nous.
11: En plus, je suis triste, j'ai pas de Switch, j'ai pas de MacBook. Je suis triste, je vais pleurer aussi.
0: Ouais, mais t'as un mug.
11: Je suis étudiant, j'ai besoin d'un ordi.
0: Bon, là, ça devient gênant.
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0: peu de temps pour parler de l'IA, l'intelligence artificielle.
1: Ouais.
0: Mm-hmm. Je pense qu'aujourd'hui, tout le monde, ça y est, c'est rentré dans les mœurs, tout le monde utilise l'intelligence artificielle. On dit aussi que l'intelligence artificielle, elle peut prendre notre job. C'est possible, ouais. Mais sachez-le, elle fait du très bon guacamole.
1: Comment ça?
2: Ah bon?
0: Un sondage a demandé comment utilisez-vous les intelligences artificielles.
1: D'accord. Ouais.
0: Et alors, les recettes arrivent très haut dans le,
1: ah, okay.
0: dans le classement. Alors, à 25% des gens disent, pour résumer des longs textes.
1: Ah, ça, ah, c'est ouais. trop bien ça.
2: Moi, je fais ça avec des articles sur Internet.
1: Ouais, ouais. Résume-moi
2: je
1: ça.
2: Je mets juste le lien et résume ça. Même plus, s'il te plaît, hein, c'est résume ça. Et il le fait. Et si c'est trop long, je demande en deux lignes, s'il te plaît.
0: En fait, alors, non mais c'est bien, on est tous là, on est, c'est génial. Mais putain, on fait plus d'efforts.
1: Non, c'est
2: à
1: vrai.
2: Zéro.
0: Parce
2: zéro.
0: Que déjà, un article sur Internet, il est résumé.
3: Ouais,
0: vraiment. Et on demande le résumé du résumé.
1: Et puis il y a quand même quelqu'un qui se fait chier à l'écrire, quoi, tu vois.
0: Non, il a utilisé l'intelligence artificielle pour l'écrire.
2: Tu sais, c'est que parfois
0: en fait,
2: des...
0: c'est quoi ? Attends, une IA résume ce qu'une autre IA a écrit.
1: Dans quel monde on vit ?
0: C'est un truc de dingue. 19% des gens trouvent des recettes avec ce qui reste dans le frigo. C'est pour ça que je dis, elle fait un très bon guacamole.
1: Ça c'est cool, ça, c'est bien.
0: Je m'en sers pas pour les recettes, moi.
1: Moi non plus, jamais.
0: J'aime bien voir les gens. On en parlait tout à l'heure, les gens sur les réseaux.
1: Ah oui.
0: Et des gens qui te font la recette. Alors le problème des recettes sur Instagram, c'est que ça va tellement vite que si tu veux la refaire, tu dois faire la pause.
1: Tu dois à chaque fois.
2: C'est ça. Puis parfois ils mettent pas toutes les mesures et tout, c'est un peu galère quoi.
0: Ouais, mais ça, c'est le talent.
2: Oh là, on l'a pas.
4: Mais très pratique pour adapter au nombre de personnes. Si t'as une recette pour 3, tu dis adapte-moi la recette pour 8. Bam, il te fait directement les doses.
0: Bon, après tu peux calculer quand même, hein, c'est pas.
4: Ouais, non, justement, c'est le principe d'avoir la flemme.
0: Ok, ça marche. 16% des gens utilisent l'intelligence artificielle pour essayer de diagnostiquer un problème de santé.
2: Ah, je le fais souvent.
1: Ça moi aussi.
0: Ouais. J'ai arrêté.
2: Ah bon?
0: J'ai arrêté parce que en fait le problème c'est que tu lui demandes un truc et t'auras pas la réponse que tu veux.
2: C'est parce qu'il te dit de voir un médecin quoi.
0: Oui, et puis une réponse, ça peut être aussi ça. Attention, faut faire attention. Je ne veux pas te faire paniquer, Manu. Mais il y a déjà des cas de mort dans. Oh là. Et puis moi j'aimerais bien un truc pour me rassurer. Il va pas me rassurer, il va me donner la.
1: C'est vrai?
2: C'est pas une infirmière du collège quoi. Elle te donne pas de l'eau avec du sucre et un bisou magique.
0: Ouais. Et j'aimerais bien un bisou magique parfois de la part de ChatGPT.
2: D'accord.
0: Voilà. 15% des gens utilisent l'intelligence artificielle pour aider à prendre une décision importante.
2: Dois-je divorcer ou non?
1: Oh là.
2: Non mais c'est en revanche, moi j'ai des potes qui se font conseiller justement genre en mode psy, etc. Qui discutent et tout. Tu vois, ils ont des petits problèmes de couple, ils ont des problèmes tu vois dans leur vie, de boulot. Est-ce que je dois faire ça? Qu'est-ce que vous pensez? Et ils utilisent ChatGPT pour ça.
1: Ma meilleure pote aussi, elle fait ça et je lui dis d'arrêter complet de faire ça. Elle va voir une psy, mais
0: avec son couple.
1: Elle pose plein de questions à ChatGPT comme si c'était son psy quoi.
0: Et elle est contente.
1: Mais je lui dis mais c'est pas un psy, il va te donner que ce que tu veux entendre en fait.
2: Est-ce que c'est trompé de se confier trop à ChatGPT?
0: Trompé non, mais en plus le problème c'est que je sais pas si vous avez fait ça, tu lui poses une question, il te répond et il dit si tu veux on peut aller plus loin.
1: Oui.
0: Et
1: avec ça, il te propose évidemment.
0: Mais oui, mais il propose plein de trucs. T'as encore envie de l'utiliser? Mais tu t'en sors plus. Tu demandes.
2: Je peux te faire un plan d'action.
0: Au départ, tu demandes une recette, ensuite ils expliquent que tu dois te divorcer. Bah toi, tellement ça va loin de loin.
2: C'est excessif.
0: Ça va nulle part. 10% des gens utilisent l'intelligence artificielle pour trancher un débat. Totalement.
1: Ça c'est vrai.
0: Avec ma femme.
2: Ah ouais.
0: Mais c'est le nombre de fois elle me dit ChatGPT a dit ça. Tu l'as pas posé la question de la bonne façon. Donc du coup, sur le mien, je vais poser la question différemment. Et comme ça balance. 10% des gens préparent une conversation délicate avec l'intelligence artificielle.
1: Ah, ça m'est déjà arrivé, ouais.
0: T'as préparé quoi?
1: En gros, je savais pas trop comment dire à quelqu'un quelque chose et j'ai dit est-ce que tu peux me dire ça de manière diplomate? À ma grande sœur, on devait parler d'un truc un peu sérieux et tout et elle se vexe assez vite et j'avais un peu peur de la vexer.
0: Et ça a marché?
1: Ouais, de ouf.
0: Putain, c'est fou.
1: Oui.
0: Ah ouais. 10% des gens utilisent l'IA pour créer du contenu pour les réseaux sociaux. Tous les visuels, ça, les images. 6% des gens pour calmer un mail énervé.
1: Ah, c'est bien
0: ça
1: aussi.
0: C'est pas mal.
1: Ça, c'est très bien.
0: T'écris ton mail énervé et ensuite tu l'envoies dans ChatGPT et lui dis ok, fais le même calmement.
1: Oui. Donc, en plus, ça défoule, tu vois.
0: Mais oui.
1: T'auras écrit la manière vénère et après, il te met le truc plus calme.
0: Exactement. Et 4% utilisent l'IA pour faire écrire un texte comme un avocat.
1: Voilà. C'est ouf là, ça va trop loin.
0: Mais non, mais tu sais, tu reçois des fois, tu peux recevoir un mail, tu fais waouh, mais tu sais qu'il n'y a aucune faute d'orthographe, rien, et tu sais que la personne en face, en fait, elle fait une faute d'orthographe globalement tous les 4 mots, tu fais non, c'est pas elle qui a écrit ça, c'est pas normal. Et alors, quand on compare les femmes et les hommes utilisent l'IA pour des situations personnelles ou sociales, c'est un peu ce que je disais, Lorenza, et les hommes surtout pour gagner des débats.
2: C'est toi.
1: C'est tellement vrai.
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0: Et tout de suite, c'est parti. Voici, comme chaque matin, les bonnes nouvelles du jour. Parce que dans le monde, il n'y a pas que des mauvaises nouvelles. Et on vous le prouve chaque jour. Allez, on démarre. Lorenza.
1: Les Français divorcent de moins en moins.
0: Oh !
1: Oui, il y a une baisse de... Pardon, Nico.
2: Vas-y, vas-y. Non, mais j'écoute, hein, je suis curieux.
1: Eh ben, y a une baisse de 20% en 10 ans. Et aujourd'hui, moins de 1% des couples mariés divorcent chaque année. C'est un niveau historiquement bas et les couples sont de plus en plus stables.
0: Mais alors, la question que tout le monde se pose, c'est pourquoi ? Est-ce un effet...
1: C'est la stabilité.
0: C'est la stabilité.
1: Et la communication.
0: Et la communication
1: évidemment.
0: Dans le couple qui est vraiment très importante.
1: Qui est très important.
0: Ça, les
1: piliers fondamentaux.
0: Le pilier fondamental, on l'a déjà dit. Professeur Nico, vous qui avez écrit 4 livres sur le sujet communication et couple.
2: Eh bien, écoutez, bras d'honneur à cette étude, finalement. Voilà. En même temps, il vaut mieux divorcer, effectivement, si nous ne sommes pas bien en couple. Voilà,
1: oui,
2: sachez-le.
1: C'est vrai, c'est vrai.
2: Le seul truc qu'on ne nous dit pas, c'est que ça coûte très, très cher. Voilà,
0: c'est, divorce, c'est... Apparemment, le
1: c'est
0: divorce.
1: Pour ça aussi.
0: Le divorce de Nico n'est pas encore complètement terminé.
2: Digéré. Non, ouais, c'est pas. Je suis en plein dedans, d'ailleurs.
0: Alors, passons à autre chose.
1: Oui, une autre bonne nouvelle.
0: Une bonne nouvelle, Nico, peut-être.
2: J'ai une très, très bonne nouvelle. Il y a Jude, 14 ans, qui va tous nous calmer.
0: Ah.
2: Parce qu'il vient de se remettre d'un cancer et il avait un souhait, c'était un séjour à Disney. Et finalement, il a renoncé au séjour, il a pris l'argent pour aider 300 sans-abri.
0: C'est fort,
1: oh,
0: ça.
1: Incroyable.
2: Ah, c'est très, très fort.
0: Ça, c'est fort. En plus, il a 14 ans, quoi.
2: Ouais, 14 ans, l'idée de ce truc-là, c'est beau. Très, très beau.
0: Alors que moi, on m'offre un sandwich en plus, je le bouffe tout seul.
1: Tu n'es pas tout de manière.
2: C'est pas la même.
0: Bravo, ça, c'est de la belle nouvelle. C'est de la belle histoire. J'ai une étude qui révèle que le simple fait de se passer de son téléphone pendant 2 semaines pourrait faire rajeunir notre cerveau d'environ 10 ans. C'est pas énorme ?
1: Trop bien.
0: 10 ans. En fait, ils ont fait une étude et à l'issue de cette étude, les chercheurs ont constaté que les personnes qui avaient suivi une cure de désintoxication numérique avaient une meilleure concentration et souffraient de moins d'anxiété.
1: Ok.
0: À force d'être sur nos téléphones,
1: ouais, on développe
0: notre cerveau s'abrutit, quoi.
1: Ouais, on devient teubé, quoi.
0: Voilà. Enfin, on devient teubé.
2: Et ça va continuer, je pense.
0: Et c'est ça le truc.
1: On va passer pendant 2 semaines.
0: Mais quand tu lis une étude comme ça, tu te dis bon.
1: Ouais,
0: demain,
1: tu regardes ton tel et tu
0: dis à partir de demain, c'est terminé. Et 3 jours après, on te demande t'en es où, de quoi.
5: Salut, c'est David Guetta. Toute l'équipe, je vous aime.
0: Mais nous aussi, on aime David Guetta.
1: Ah, on l'adore.
0: Qui n'aime pas David Guetta? Il va faire 3 stades de France en juin.
1: Ouais,
0: quand
1: c'est
0: même.
1: Ça. C'est une dinguerie, hein.
0: Ouais, ça va.
1: Bah, attends.
0: 9h55. On s'en va. On sera de retour demain à partir de 6h pour démarrer une nouvelle journée. Il y a le titre qu'il ne faut pas louper pour lancer votre journée tous les matins. C'est un titre pas forcément qu'on écoute d'habitude sur Énergie, mais c'est un titre qui va vous donner le sourire, qui va vous mettre dans un bon mood pour démarrer ce mardi. Mais avant ça, notre dernier appel du jour, c'est Émilie aujourd'hui. Bonjour Émilie.
6: Bonjour.
0: Bienvenue parmi nous Émilie, tu nous appelles d'où?
6: De Saint-Léger-des-Vignes.
0: C'est où Saint-Léger-des-Vignes?
6: C'est à côté de Decize, à côté de Nevers, en Bourgogne.
0: Mais tu sais quoi? Je connais Decize.
1: Et moi je connais Nevers.
0: Oh mais c'est incroyable, et je connais aussi Nevers.
1: Et
0: je ne connais que les gares.
1: Ah oui.
0: Pourquoi? Ouais. Parce que, mais je vous avais déjà raconté, je vous ai trajet pour aller dans le Morvan. On allait en vacances dans le Morvan, donc c'est un peu plus bas.
6: C'est juste
0: que...
6: à côté, ouais.
0: Ben voilà,
2: c'est vers là-bas, ok.
0: Et on allait à Decize, et je me rappelle, en train, il y avait la gare de Decize.
1: Ok.
0: Et en voiture, on passait aussi par Decize. C'est pas incroyable.
1: Ben voilà. C'est fou, ça.
0: C'est dingue, hein.
2: C'est combien? C'est 2 minutes, 3 minutes d'arrêt, tu t'en souviens?
0: C'était
2: ou pas
0: très court, c'était vraiment, on est sur 1 minute 30, quoi. Même le chauffeur, il avait pas envie de rester à Decize.
1: Ah, okay.
2: D'accord, ok. Ah oui.
0: Ah oui, non, c'était vraiment. C'est
2: très rapide.
1: Okay.
0: Tu mets le pied, le train redémarre, donc c'est trop tard. C'est vraiment.
2: D'accord.
0: C'est pour ça que les gens ne s'arrêtent pas à Decize. Ils savent que dès qu'il y a la queue, la troisième personne ne veut. Non, trop tard. Decize, qu'est-ce que tu fais à Decize, pardon, Émilie, toi?
6: Eh ben là, je partais au travail.
0: Et qu'est-ce que
6: c'est?
0: Juste
6: à côté de la maison. Je suis responsable en fromagerie dans un grand supermarché.
0: Oh, ça c'est bien. Ça.
2: On apprécie la fromagère.
0: Mais la fromagère.
6: Ouais. Oui, la fromagère.
0: C'est quoi? Tu t'engueules jamais avec la fromagère?
1: Non, c'est vrai.
2: Ah ben non.
0: Qui s'engueule avec une fromagère? C'est pas possible de s'engueuler avec
1: une
0: fromagère.
2: Toujours de bons conseils.
0: Mais ouais, toujours.
2: Et quand elle fait goûter. Oh là.
0: Oh, et puis, tu fais goûter des fois?
6: Oui.
1: Ah
6: oui,
1: oui, bonheur.
0: Et t'as tes clients un peu chouchous?
6: Oui, on a des clients fidèles, habitués, et c'est vrai qu'il y en a certains qui passent juste pour avoir leur petit bout de fromage, et c'est vrai que...
2: Serviette autour du cou avec la baguette.
0: On a un problème avec le son du téléphone.
1: Oula.
0: Émilie?
6: Oui.
0: Oula, on est en train de te perdre, Émilie. Oula.
2: Ah, oui. Ça se transforme en Daft Punk.
0: T'es revenu ou t'es parti?
6: Oui, je suis revenu.
0: Ah bah voilà. Bah t'es revenu. Écoute, on est très heureux de lancer cette journée avec une fromagère qui nous donne tout le temps le sourire, Emily.
6: Merci beaucoup, merci à vous en tout cas.
0: Et raccroche pas, je vais t'offrir le mug Manu sur Énergie.
6: Ah super.
0: Et je vais même t'offrir le t-shirt Manu sur Énergie que tu pourras mettre à la fromagerie.
6: Ah ça c'est super.
0: Et bah, c'est
6: merci
0: pour toi.
6: Beaucoup.
0: On t'embrasse fort, Emily.
6: Merci beaucoup.
0: Gros bisous. Il est 9h58. C'est bon ça ou pas? Tout le monde l'a reconnu?
1: Ah, bien sûr.
0: Stardust.

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0: Merci de nous avoir choisis pour démarrer votre journée. Merci de vous être dit que la première voix que vous allez entendre le matin, eh bien, c'est pas celle de votre mec, c'est pas celle de votre femme, c'est pas celle de vos enfants, c'est pas celle de vos parents, c'est pas votre chat, c'est pas votre chien, c'est nous.
1: Oui,
0: c'est on est là. Lorenza est avec
1: oui,
0: moi, évidemment.
1: Je suis là.
0: Nico est là aussi.
2: Hello tout le monde.
0: Et c'est parti pour 4 heures de radio plus ou moins contrôlée, approximative. On est là avec vous. On va écouter Miley Cyrus sur aussi Bébé Rexha dans la demi-heure. Tout à l'heure, on va vous offrir du cash au Club des Génies. C'est parti. Si vous avez envie d'être notre premier appel du jour, vous nous appelez au 0800 70 42 48. Et pour démarrer cette journée, je vous annonce que Tingy va bien.
1: Ah, ton fiole.
0: Mon fiole.
1: Parce
0: que je vous rappelle que depuis le week-end dernier, si vous n'êtes pas au courant, je suis officiellement parrain d'un girafon.
1: Oui.
0: C'est le zoo de la Flèche, le parc animalier que tout le monde connaît avec.
1: Qui avait eu à la télé.
0: À la télé, une saison au zoo. Ils m'ont fait ce cadeau incroyable.
1: C'est trop bien.
0: Je suis, parce qu'ils savaient que j'adorais les girafes, et puis ils nous écoutent le matin, et ils m'ont offert ce cadeau. Je suis parrain d'un petit girafon qui s'appelle Tingy, et je peux vous dire que je les emmerde parce que tous les jours, je leur demande des nouvelles.
1: Bah, t'as bien raison.
2: Des petites photos, les trucs.
0: Mais j'ai demandé.
1: Mais t'es un parrain responsable.
0: Hier, j'ai envoyé un message en disant je suis un petit peu inquiet, mais pas appelé hier soir.
1: Et ça allait ?
0: Et bah oui, ils m'ont envoyé une photo de Tingy. Ah. Ils m'ont dit il va bien, tout va bien.
1: Ok.
0: Ok, ça va. Et je me suis renseigné parce qu'on en avait parlé. Est-ce qu'on a le droit d'avoir une girafe à la maison ?
1: Mais c'est pas possible.
3: Oui. Si t'as un grand jardin, ouais.
0: Et ben en fait, t'as le droit.
1: Parce qu'il n'y a aucune loi qui indique qu'on peut pas.
0: En fait, il n'y a pas de loi qui dit que t'as pas le droit d'avoir un animal sauvage. Sauf que c'est tellement compliqué.
1: Oui.
0: Et il faut avoir.
1: Terrain de fou.
0: Mais c'est au-delà du terrain.
3: Il faut que tu puisses le soigner aussi, je pense.
0: Et le soigner.
3: Il faut justifier.
0: La sécurité,
1: la nourriture,
0: le terrain, enfin tout. Donc en fait, globalement, c'est impossible pour quelqu'un.
1: Ah, parce que tu t'es carrément renseigné pour.
3: Mais tu pourrais.
0: J'avoue que j'ai tapé dans ChatGPT.
1: Mais c'est pas possible.
0: Avoir une girafe à la maison.
3: Il a d'abord dit vous êtes fou.
0: Mais Tingy est plus heureux là-bas.
1: Oui, je pense.
0: Pour l'instant.
1: Oui, pour l'instant.
0: J'ai pas dit mon dernier mot. Mais c'est un truc que j'ai quand même coché dans ma vie. Je suis parrain d'une girafe.
1: Oui, c'est très
3: stylé, tu voulais depuis longtemps.
0: Et je vous ai dit, j'ai nourri une girafe. J'ai nourri.
1: Trop bien.
0: J'étais à.
1: Elle t'a touché.
0: La tête de la girafe m'a touché.
3: Ouais, il y a peu de gens qui peuvent dire ça, quoi.
0: Tête contre tête.
1: C'est vrai.
0: Dans la liste des choses que je rêvais de faire dans ma vie, il y avait ça. Check. Donc voilà, je suis.
1: Le plus heureux du monde. Ah, ça se voit que t'es heureux.
0: Mais oui, il n'y a pas un truc dans votre vie que vous rêviez de réaliser et puis vous l'avez fait. Ça, c'est pas forcément avoir une girafe, ça peut être même un truc un peu plus petit.
3: Moi, c'est avoir 3 enfants, tu vois, comme mes parents. J'ai un frère, une sœur et je voulais moi aussi avoir 3 enfants. Là, c'est le cas, tu vois, j'ai un bébé, un nouveau bébé depuis 15 jours et j'en ai même 4 avec ma belle-fille, donc j'ai enfin ma maison du bonheur à moi. Je suis trop content.
0: Ah, c'était un but d'avoir 3 enfants.
3: Ah ouais, j'ai toujours entendu mes parents dire on a une maison du bonheur, pour nous c'est la maison du bonheur, je voulais créer la mienne, là c'est bon, j'ai créé la mienne, je suis trop content.
1: Maison du bonheur.
0: Voilà. C'est
3: un manque de girafon, mais.
1: Et calme les
3: bouches. J'ai déjà 4 enfants.
0: Moi j'ai une fille, mais une girafe.
1: Oui.
3: Bataille.
1: Ok, vous gagnez.
0: On a Anthony qui est avec nous au téléphone. Bonjour Anthony.
4: Bonjour Manu, bonjour les Wawa.
0: Bienvenue sur Énergie Anthony, t'es notre premier appel du jour, c'est avec toi qu'on la démarre cette journée. Merci de nous appeler. Est-ce qu'il y a un truc, toi, que tu rêvais dans ta vie et t'as réussi à le faire ?
4: Pas vraiment, mais je rêve de passer à la radio, donc voilà, pour le coup, c'est réussi.
1: Oh bah trop bien. Bah,
0: tout ça, ça nous fait un point commun, moi je rêvais de faire de la radio quand j'étais petit.
1: Ouais, moi aussi.
4: Moi aussi, j'aime bien faire un stage.
0: Qu'est-ce que tu fais dans la vie ?
4: Je suis intervenant théâtre, prof de théâtre, intervenant en entreprise.
0: Oh, c'est marrant ça. C'est un peu comme la radio, quoi. Tu papotes.
4: Oui, c'est ça. Je papote beaucoup toute la journée.
0: Mais intervenant théâtre, c'est-à-dire que tu vas dans les entreprises et vous faites des pièces de théâtre.
4: Non, je leur fais de l'improvisation théâtrale en fait, et c'est des exos et des mises en situation. Je les fais parler, jouer entre eux.
0: Un peu du team building.
4: C'est ça, mais sur du long terme. On n'est pas que sur une journée.
1: Ah, pour qu'ils aient confiance en toi.
3: C'est bien.
4: Ouais, c'est ça.
1: Genre, tu leur dis, imaginez qu'ils sont nus devant vous et comme
4: non, ça fonctionne pas. C'est les jambes.
1: Moi, je suis pas prof de théâtre. Non,
0: c'est quoi, par exemple, comme exercice, un petit exercice simple que tu fais avec eux?
4: Par exemple, les échauffements, on a le truc des bébés, c'est le brrr, faire se vibrer les lèvres, un truc comme ça. Ouais, pour la voix. Ou si vous voulez vous dilater les cordes vocales, vous soufflez dans un verre avec une paille, faites des petites bulles.
1: Oh, mais il faut du matos, hein. Nous, on n'est pas équipés.
4: Une paille, ça va.
1: C'est vrai.
0: Lorenza, toujours des excuses pour rien foutre. Ah, non, mais non. Non mais le cours de théâtre là, t'es marrant toi, il faut une paille et un verre. Pas
1: mais normalement
0: foutre,
1: on a
0: alors.
1: Besoin que de notre corps hein,
0: pour le théâtre.
1: Oui,
4: oui ouais, c'est ça.
0: Lorenza elle a pris un cours de théâtre dans sa vie, maintenant elle se croit comédienne.
5: Excuse-moi, le corps réfléchit en fait ce qu'il y a à l'intérieur de ton cerveau. Le corps est le prolongement de ton esprit.
0: Comédien de réattraction, quatre coupes et travelling. Anthony, on te souhaite une belle journée. Merci beaucoup d'avoir été avec nous et de
4: merci
0: lancer cette journée avec nous. Je vais te faire le mug Manu sur Énergie.
4: Yes, yeah, trop cool.
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0: Les sondages du matin, tout le monde participe, on se concentre ?
1: Oui.
7: Oui.
0: Alors, ça allait. 12% des gens ont déjà volé ça au travail. Qu'est-ce qu'ils ont volé, ces gens, Lorenza ?
1: Du papier toilette.
0: C'est pas du papier toilette, c'est pas hygiénique.
1: Ok.
0: Nico ?
7: C'est à la cantine ?
0: Ce n'est pas du tout à la cantine, Florent, notre producteur.
7: Des stylos.
0: Des stylos. Non, mais on avance. Aurélie, au standard ?
8: Un clavier.
0: Un clavier, on recule.
1: C'est dans la papeterie ?
0: Nous sommes dans la papeterie, absolument,
1: des
0: Lorenza.
1: Des post-it ?
0: Des post-it, non. Florent ?
7: Des ramettes de papier.
0: Des ramettes de papier, bonne réponse.
7: Ah, ouais,
0: 12% des gens ont déjà volé une ramette de papier au travail.
7: Chez NRJ, ouais, j'ai fait moi. Ah. J'ai fait ça il y a quelques années parce que j'imprime jamais et je vois plein de gens le faire, donc je me suis dit que je me rattrapais un peu. Tu vois ?
0: Ça n'a pas de sens.
7: Bah si. Bah, comme j'imprime pas, mais qu'il y a plein de gens qui impriment, je me dis que normalement j'aurais le droit moi aussi à ces feuilles. Donc je les ai prises pour moi.
0: Ah ouais.
1: Est-ce qu'elles ont servi ?
7: Tu vois ce qu'il y a dans ma tête ou pas là ? Actuellement.
0: Oui, je répète ce que je dis. Ça n'a pas de sens.
7: Bah, c'est pour ça que je le dis pas.
0: Ça m'est arrivé aussi de prendre une ramette de papier il y a très très longtemps.
1: Ouais.
0: Ouais. J'avais mais vraiment il y a longtemps, il y a des dizaines d'années, j'avais volé une ramette de papier, je l'avais mise dans mon sac, j'avais eu la peur de ma vie.
1: C'est fou.
0: C'est fou.
7: Si on fouille pour une fois.
1: Ouais. C'est pas ce que vous croyez. Mais tu vas plein.
0: Bah, c'est pas ce que vous croyez. Alors qu'est-ce qu'on croit ? Explique-nous. C'est quoi ? Ça sert à quoi ces ramettes de papier ?
7: Ouais, mais il est gratuit quand tu l'as chez toi. Oui. T'es trop content.
0: Ouais, mais tu t'en sers pas parce qu'une ramette de papier c'est des centaines de pages.
7: Ah ouais, c'est beaucoup.
0: Donc,
7: ouais, et c'est lourd hein, pour le sortir.
0: Putain, alors évidemment, bien sûr.
7: Mine de rien, on devrait, ça se mérite hein, quand même, tu vois.
0: Et pour le sortir, la ramette, après, bah, faut que ce soit logique. Donc, faut que tu viennes le matin avec un gros sac quand même.
7: Ouais.
0: Tu vois, il faut que tu lises à l'accueil. J'ai un gros sac aujourd'hui.
1: C'est prémédité.
7: Je vais faire du sport entre midi et deux.
0: C'est prémédité,
1: mais
0: c'est
1: oui,
0: ça.
1: Oui, c'est ça.
0: C'est, vraiment, c'est un vol. La ramette de papier, c'est pas impulsif.
1: C'est pas bien.
0: C'est non. Pas.
1: Non, c'est pas impulsif, non.
0: Non, c'est vraiment, c'est calculé.
7: Le mec qui arrive avec sa rompe frontale et tout.
0: Ça pourrait être un film. Après Ocean 12, bon.
1: La ramette de papier.
0: Je pensais pas qu'on allait parler autant des ramettes de papier volées dans les.
1: J'ai jamais dit autant.
0: Moi non plus. 21% des Français se sont déjà fait draguer dans cet endroit. Quel est cet endroit, Florent ?
7: Salle de sport ?
0: C'est pas une salle de sport. Nico ?
7: C'est une salle d'attente ?
0: C'est pas une salle, en fait. Lorenza ?
1: C'est en extérieur ?
0: Non, c'est pas en extérieur, c'est dans quelque chose. Aurélie, au standard ?
8: C'est un événement ?
0: C'est pas un événement, non.
1: Dans le bus ?
0: Non, mais là, on n'est pas loin.
7: Ah, dans le train ?
0: Dans le train, bonne réponse. 21% des Français se sont déjà fait draguer dans le train.
1: Bah, au wagon-bar.
0: Ah oui ?
1: Bah, si jamais quelqu'un te paye un petit café, il y a un eye contact. Moi, oui, j'aime bien les eye contact dans les transports.
7: Non, c'est bien les trucs gratuits. Ça.
1: Oui.
7: C'est surtout ça, Lorenza. On a entendu. Hein, si quelqu'un te paye
1: oui,
7: un café,
1: oui.
7: paye.
0: Le petit café est arrivé après le eye contact.
1: Oui.
0: En moyenne, on s'en sert 10 fois par jour. Qu'est-ce que c'est ? Plan.
7: Téléphone ?
0: C'est pas le téléphone, Lorenza.
1: Brossage à cheveux,
0: non, vous y êtes pas. Nico ?
7: C'est hygiénique ou pas ?
0: Oui, on peut considérer que c'est hygiénique. Aurélio, s'en a ?
8: Les toilettes ?
0: Non. En moyenne, on s'en sert 10 fois par jour. Une poubelle.
1: Ah oui, ah. Bah oui.
0: Bah oui, comme dirait Lorenza.
1: On n'en a pas.
0: Merci d'apporter.
1: C'est vrai qu'on n'y pense pas.
0: Merci d'apporter ta vision à la conversation.
7: Elle va éviter ce tournage.
0: Et oui, bah oui.
7: Ils ont raison.
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0: Jean-Marc Généreux, quand il parle, t'as l'impression toujours qu'il est...
1: Speed, quoi. Ouais. Et qu'il t'engueule un peu, mais en étant sympathique.
0: Ou alors qu'il est aux toilettes et qu'il pousse.
1: Ah oui, oh. Mais c'est vrai.
0: Pardon pour cette image, je suis désolé. En plus, c'est sa journée aujourd'hui à Jean-Marc Généreux, c'est la journée mondiale de la danse.
1: Ah, voilà. Vive la danse.
0: Voilà, si vous me cherchez, je suis au bar.
1: Oui.
0: Et ce matin, on se pose une question très simple. Quelle est la chose que vous rêviez de faire, que vous rêviez d'avoir dans votre vie, et vous y êtes arrivé ? 0-870-42-48, on a Marion au téléphone. Bonjour Marion.
10: Salut Manu, salut l'équipe.
0: Sois la bienvenue parmi nous Marion, on t'écoute.
8: Moi, j'ai réussi à courir un marathon de 42 km.
1: Waouh! Bravo!
0: C'était un rêve que t'avais.
8: J'habite à Lille et je suis allée jusqu'à Cannes pour le faire. Et le kiff, c'est que toute ma famille s'est déplacée pour venir me soutenir.
0: Et c'était un truc que tu rêvais de faire depuis longtemps, un marathon?
8: Ah bah oui, parce que tu t'entraînes pour ça, en fait.
1: Ah bah ouais.
0: Oh là là.
1: Moi, je veux le faire avant mes 35 ans, Marion.
0: Ah oui?
1: Ouais, c'est mon rêve, là. Là, bah... je fais 10 km, j'aimerais bien faire un semi et puis un marathon.
0: Et bah moi, je veux pas le faire avant ma mort.
1: Ah bah... Il y a une différence, ouais.
0: Ça m'emmerde de courir.
1: Oh, mais t'imagines le 42... Enfin, l'exploit de ton corps et de ta tête.
7: C'est ce que je comprends pas, moi, justement. À chaque fois, tu les vois passer à ligne d'arrivée, ils sont au bout de leur vie, quoi. Est-ce que vraiment, t'as envie de t'infliger ce truc-là?
0: Mais t'es contente quand t'arrives, Marion? C'est quoi le truc que tu ressens?
8: Eh ben oui, c'est de la fierté en fait. Alors t'es rincé, hein, t'es crevé, mais t'as tout donné, t'es fier de toi.
1: Le dépassement de soi, l'adrénaline que tu dois avoir aussi.
0: T'as couru non-stop ou t'as marché parfois?
8: Non, c'est la course.
0: Oh putain.
1: Ah ouais, c'est chaud.
7: Tu peux pas... qu'il y a quand même des trottinettes électriques qui existent. Non, c'est quand
0: même... Tu peux pas prendre un taxi sur 5 km, y a pas des marathons aménagés par exemple. Non, apparemment non. Je tente. Eh ben bravo à toi, bravo. Marion, on t'embrasse
8: merci.
0: Fort.
8: Merci.
0: Belle journée à toi et merci de nous avoir appelé. Qu'est-ce que vous avez réussi à faire dans votre vie?
1: J'ai un truc, c'est pas comme vous aussi incroyable, mais je trouve que ça a de l'importance pour moi. C'est un escalier, avoir un escalier et un balcon. Parce que là, j'habite, j'ai les deux.
0: Dans ta nouvelle coloc,
1: oui. Oui, j'habite dans un duplex et rien que le fait de pouvoir dire duplex, je trouve ça stylé en fait.
0: Ouais, tu sais quoi, c'est pas petit parce que moi, je vous l'avais dit, depuis que j'étais petit, je rêvais d'habiter dans une maison avec une cheminée et un escalier.
1: Oui.
0: J'ai une cheminée et un escalier.
1: Même
0: donc c'est la même chose.
1: Et je vais planter des fleurs sur le balcon et je descends les escaliers sur la rampe comme les enfants là.
7: Parce que c'est la gueule.
1: Non.
0: Fais-toi plaisir.
1: Merci.
0: Voilà, tu en rêvais, tu l'as fait.
1: Je suis trop contente.
0: Geoffrey est là. Bonjour Geoffrey.
10: Salut Manu, salut les wouins.
0: Tu rêvais de le faire, t'y es arrivé, c'est quoi?
10: Eh ouais, moi depuis tout petit, mon truc c'est les avions. Je rêvais de piloter un avion. Et du coup, j'ai fini par m'inscrire à un stage de pilotage et le mois dernier, j'ai piloté un avion.
1: Wow, oh putain, mais c'est fou.
0: Mais quand tu dis un stage, c'est un peu comme le baptême de plongée. T'apprends juste comme ça pendant quelques temps ou bien tu veux c'est vraiment ça. Devenir
10: alors,
0: pilote?
10: En fait, t'as des stages qui coûtent à peu près, on va dire, 300 euros l'heure.
0: Ah oui, ça.
10: Et tu peux avec un instructeur prendre les commandes d'un avion.
0: Oh la vache.
1: Ah mais faut plus manger pendant quelques temps. On mangeait que des pâtes parce que 300 l'heure.
0: Moi je suis instructeur, je suis pas quand même serein de. Mais tu gères tout en une heure ou bien tu tiens juste le manche à balai?
10: Non, alors au début t'as un petit briefing au sol. Et puis après, arrivé là-haut, il te laisse les manettes, mais il gère quand même, il peut gérer de son côté.
7: Ah, ça se trouve, c'est les manettes factices.
10: Non,
7: à la PlayStation.
0: Moi, ce que je pense, c'est que Top Gun, c'est de l'arnaque. Voilà, c'est tout. Geoffrey, il le fait les doigts dans le nez, l'histoire de Top Gun. Bien sûr.
10: Ah ouais.
0: Merci beaucoup de nous avoir appelés, Geoffrey.
10: Je vous en prie, bonne journée à vous.
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0: J'ai une histoire improbable. Ça se passe aux États-Unis. Il y a un homme qui met un post sur ses réseaux sociaux et il propose aux marques de mettre de la pub sur la cuvette de ses toilettes.
1: Ok.
7: Ah d'accord.
0: Et il dit, mettez de la pub sur ma cuvette et quand je ferai mes vidéos, ça vous fera de la pub.
1: Ouais.
0: Et en fait, c'est une blague. Sauf que son post, il est devenu viral. Et il y a des grosses marques qui l'ont contacté et qui lui ont fait des propositions à 5 chiffres.
1: Non.
7: Mais non.
0: Genre 10 000 euros. 15 000 euros.
7: C'est pas mal,
0: chiffres.
1: Et il a accepté?
0: Et oui. Et en fait, le concept, maintenant, c'est les annonceurs qui payent pour voir leur logo apparaître dans ces vidéos qu'ils filment depuis ces toilettes.
1: Non, mais le gars, il a tout compris, c'est bon.
0: Ah écoutez, il y en a qui verront du grand n'importe quoi, moi j'appelle ça du génie.
1: Exactement.
0: Après, le mec va passer quand même la moitié de ses journées aux chiottes.
1: Aux toilettes, ouais.
0: C'est son délire. Les vacances arrivent, les vacances d'été, j'ai un premier chiffre sur les vacances d'été. 68% des Français comptent partir au moins une semaine en vacances. Mais il y a une particularité, ils vont privilégier cette année la proximité.
7: Ah c'est bien.
0: Tu peux découvrir des choses à côté de chez toi.
7: Ouais, exactement. Ouais. On voyage peu à côté de chez soi, tu vois.
0: Tout à fait. Moi par exemple, l'été dernier, j'étais dans ma salle de bain pendant 2 semaines.
1: C'est génial.
7: Alors ça dépayse.
0: Il y a proximité quoi. Mais en fait c'est à cause de l'essence.
1: Ah, par exemple.
0: Et le prix de l'essence, tout ça, forcément donc.
1: Bah, c'est la merde.
0: Tu te débarrasses. Et quand même, ça c'est comme tu dis, c'est la merde. Puis attends, il n'y a pas que l'essence, la moutarde aussi. La moutarde.
7: C'est pas
11: moutarde.
13: Il y a plus de moutarde.
11: Bien sûr.
13: Il y a plus de moutarde. Et les œufs.
11: Ah, ça, c'est un gros problème, les œufs.
7: Les rayons sont vides.
13: Non, mais c'est quand même incroyable, ça. C'est une pénurie d'une pénurie de moutarde. C'est quand même dingue, cette histoire, quoi. Et le PQ. Le PQ, il n'y a plus de PQ.
7: La faute à qui, ça?
13: Mais la faute au Covid.
11: Bien sûr. À jamais.
13: Merci. À jamais. À jamais le premier Covid qui nous a lancé les pénuries.
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13: Et tout de suite, c'est le moment, comme chaque jour, de vous offrir du cash. C'est le Club des Génies. On va retrouver Julien. C'est sa deuxième participation à Julien. Il a déjà, quoi qu'il arrive, les 100 euros qu'il a gagnés hier. Et il va tenter d'en rajouter 100 dans sa cagnotte de génie des génies aujourd'hui. Julien, bonjour à toi.
16: Salut l'équipe.
13: Bienvenue sur Énergie. En face de toi, il y a Marianne. Hello Marianne.
17: Bonjour Manu, bonjour Emmanuel et bonjour Julien.
16: Salut.
13: Cet esprit olympique qu'on retrouve dans le Club des Génies, c'est beau. Marianne, Julien, j'ai 100 euros comme chaque jour et j'ai 3 questions comme chaque jour. Le gagnant ou la gagnante sera celui ou celle qui aura 2 points ce matin. À chaque question que je vais vous poser, si vous pensez avoir la réponse, eh ben vous donnez votre prénom, ensuite vous donnez la réponse. Si elle est bonne, le point est pour vous. Si elle est fausse, le point va à l'autre. Le premier ou la première qui atteint 2 points gagne 100 euros et reviendra jouer avec nous demain. Julien, Marianne, bonne chance à tous les deux. On joue au Club des Génies. Première question. Quel est le nom de l'animal qui ressemble à un cheval et qui a des rayures noires et blanches?
17: Julien.
13: Ah. Ça a été rapide.
7: Je crois que c'est Julien.
11: Moi aussi, je pense que c'est Julien.
13: En fait, Julien a commencé, il a dit jus et Marianne a démarré derrière.
7: C'est ça.
13: Julien a été le premier, je t'écoute.
16: Un zèbre.
13: Bonne réponse. Gros match ce matin.
11: Oui, gros match.
13: Ça se bat. Julien, 1 point. Marianne, 0 point. Deuxième question. Qui a réalisé le film E.T. l'extraterrestre? Ah, je m'attendais pas à ça.
17: Mince. Le blanc.
13: Qui a réalisé le film E.T. l'extraterrestre?
11: Ouais.
13: C'était Steven Spielberg.
17: Ah oui.
13: Vous voyez qui c'est le...
16: Ah. Bien sûr, ouais.
11: Voilà. Ah oui, ok.
7: Julien n'a pas aimé le film.
11: Non.
7: Ouais, bien sûr.
11: Il est concentré à balle.
13: Après le film a plus de 40 ans, mais c'est un classique, quoi.
11: Bah bien sûr.
16: J'étais pas né.
11: E.T. téléphone maison, Julien, tout le monde connaît.
13: Bien sûr, tout le monde connaît E.T. téléphone maison. Alors. Bon, bah, ça fait toujours 1 point pour Julien, 0 point pour Marianne. Troisième question. Combien y a-t-il de zéros dans 1 milliard?
16: Julien.
13: Je t'écoute.
16: 6-0.
17: Marianne.
13: Ça c'est
7: il est parti trop vite.
13: C'est millions. Marianne, c'est...
17: Ah pardon, c'est une réponse.
13: Je t'en prie, c'est une réponse. Si elle est bonne, c'est pour lui. Si elle est fausse, c'est pour toi, le point. Et elle est fausse, c'est 9-0 dans 1 milliard.
16: Ah oui,
13: le point va à Marianne. Vous épuisez mes questions ce matin. Mais j'ai toujours une question qui traîne en plus. Parce qu'on est des professionnels.
11: Oh mais le stress.
13: 1 point pour Julien. 1 point pour Marianne. Question suivante. Quel nom désigne une personne qui parle plusieurs langues?
17: Marianne.
13: Je t'écoute, Marianne.
17: Polyglotte.
13: Polyglotte.
11: Oui.
7: Oh, le smash.
11: Oh là là.
13: Bien joué. On a assisté à un Bayern de Munich PSG.
11: Ah, ça te met
13: Ah, c'était un très bon club des génies ce matin. Oh, de la tension, du suspense, des bonnes réponses, des mauvaises réponses. Oh, on était bien. Julien, les 100 euros que t'as gagné hier, ils sont pour toi, quoi qu'il arrive. Et je vais te rajouter le mug Manu sur Énergie.
16: C'est gentil, merci
11: beaucoup.
16: Il
11: est très bon joueur. Hein.
13: Ah ouais, non, il était très bien.
11: Ah oui.
13: Très bien, Julien. Bravo à toi. Tu nous rappelles quand tu veux. Et Marianne, les 100 euros du jour, ils sont pour toi. Et tu reviens demain jouer avec nous.
17: Eh bien, avec grand plaisir.
13: Eh ben voilà. Oh. Oh, tu nous as fait rêver, Marianne.
11: Ah oui,
13: oh, le polyglotte. Tu sais quoi, pendant que je posais la question, j'étais en train d'en chercher une autre derrière. Ce que je dis. Ça allait peut-être un peu compliqué. Bravo, Marianne. Rendez-vous demain pour tenter de me faire monter ta cagnotte.
17: Et merci, à demain.
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13: Et ce matin, on se fait du bien. On peut frimer un petit peu. On peut se la raconter un peu. Oui, j'utilise le mot frimer. Qu'est-ce qu'il y avait dans votre liste de choses que vous rêviez de faire ou que vous rêviez d'avoir et vous y êtes arrivé? Qu'est-ce que vous avez réussi à faire? C'était un rêve et ce rêve est devenu réalité. 0 870 42 48. On continue à vous prendre au téléphone. Daniel est là. Bonjour Daniel.
18: Bonjour Manu. Bonjour les Wawa.
13: Bienvenue sur Énergie. Daniel, c'est un prénom de tonton ça.
3: Tellement.
13: Ça c'est tonton.
3: C'est Daniel.
13: C'est tonton.
18: Tu rigoles, vous rigolez, mais je vais devenir tonton dans quelques mois.
1: Yeah. Bah voilà,
3: c'est normal, c'est la maturité.
13: Bah voilà, tu t'appelles Daniel, Dan. C'est normal.
3: C'est la destinée de tous les Daniels.
13: Bah évidemment. Ouais. Kevin, il y a beaucoup moins de tonton Kevin. Hein.
1: C'est vrai, tonton Dan, ça passe mieux. Ouais.
13: Tonton Daniel, bah Dani,
1: ouais.
13: la Danette. Alors.
1: Attention.
13: Daniel. Qu'est-ce que tu rêvais de faire dans ta vie et tu y es arrivé?
18: Alors moi, je rêvais d'avoir une cave à vin quand j'étais plus jeune. Et aujourd'hui, j'en ai une. J'ai plus de 20 bouteilles. Et prochaine étape, m'y connaître mieux en vin.
13: Ok.
3: C'est stylé ça, mais quand t'as une cave à vin chez toi.
13: Mais t'as une cave à vin, genre c'est une vraie cave ou alors c'est, tu sais, c'est les appareils, les sortes de frigos là?
18: Ah non, c'est une vraie cave.
13: Mais tu l'as fabriquée carrément?
18: Oui.
1: Waouh.
3: C'est génial. Mais il va ouvrir un Nicolas le gars.
13: Mais t'as creusé en dessous, t'es en maison, t'as creusé, comment t'as fait?
18: Non, c'est dans ma maison, j'ai aménagé ma petite cave à vin et à chaque fois que j'ai une bouteille, je la rajoute et comme ça, j'espère m'y connaître le plus rapidement en vin quand il y aurait mes amis pour frimer quoi.
13: Ah, pour frimer. C'est vrai que quand t'arrives chez quelqu'un et qu'il s'y connaît en vin, t'es toujours impressionné.
1: Classe.
13: J'ai un pote comme ça, ouais. Il a une cave à vin, mais tu descends vraiment sous sa maison et c'est une vraie cave.
3: Ah
13: et
3: ouais.
13: t'as plein. Le mec est fan de ça.
1: T'as plein de bouteilles différentes.
13: Et il dit qu'est-ce que tu veux boire à dîner et là t'es comme un con.
1: Ouais.
3: Je sais pas.
1: Bah, tu dis je te fais confiance.
13: En fait, t'essayes de choper un nom que tu connais.
1: Ouais.
13: Et tu regardes, tu chopes un nom de bouteille que tu connais, tu fais. Ouais, prendre ça.
1: Ça, c'est bien ça.
13: T'aurais pas un Châteauneuf du Pape? Et tu viens de le voir.
1: C'est une très bonne bouteille, ça, en plus.
13: Évidemment,
3: c'est cher. Bah,
13: c'est connu.
1: Ah oui.
13: Et s'il y en a un, bingo, hop, et tu passes pour le mec qui s'y connaît, bien sûr, évidemment. Daniel, et bravo à toi. On te souhaite une belle journée. On vous rappelle que l'alcool est à consommer avec modération.
1: Oui.
13: Et
18: évidemment. Merci beaucoup, Manu. Merci, les Wawa.
13: Et belle journée.

0: Mais non, j'ai, en fait, parce que t'en fais une fois tous les 3 ans.
1: Oui, c'est vrai.
0: Ou tous les 10 ans même. Enfin, toi, et j'ai dû faire en fait 3 fois
1: un baptême
0: de plongée, mais ça me va. Ça me suffit. Ouais. Bah, tu vas à 3 mètres sous l'eau, mais.
1: C'est très cool, hein.
0: Bah, c'est bien parce que t'es safe.
2: C'est génial.
0: Tu vois, j'avoue que moi, plonger là où il n'y a plus de lumière du tout, ça me.
1: Ah, moi, c'est mon kiff.
0: Non, moi, j'aimerais vraiment que, comme dans ma chambre, une petite veilleuse. Et là, j'irai. Merci beaucoup, Nina, de nous avoir appelé.
2: Bisous, belle journée à tous.
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0: Voici, selon des nutritionnistes, le petit déjeuner idéal à servir à vos enfants pour qu'ils aient la forme toute la journée.
1: Fais-nous rêver.
0: C'est 3 choses. Ouais. Première chose, une boisson chaude sans sucre.
1: Ouais.
0: Pas de sucre. Bah quoi.
5: D'accord. Non, de l'eau chaude, quoi, du coup.
0: Bah non, un café
1: non,
0: et du thé.
1: Du thé, une infusion.
5: Ouais, non, c'est pas pour les enfants.
0: Si, une boisson chaude sans sucre.
1: Un chocolat chaud.
0: Oui, un chocolat chaud, voilà, très bien.
5: Ah, et c'est, ouais, bah, chocolat, il y a du sucre pour moi, mais d'accord, ok. Non, parce que tu dis du café, du thé, pour moi, tu files pas ça à les enfants, mais d'accord.
1: Ah, oui, bah, c'est vrai que tu mets plus de café.
0: Bah oui. Non, le café, pas trop, mais le thé, tu peux voir.
1: Oui,
0: une infusion.
1: Une infusion.
5: Ok, ok.
1: Voilà, une camomille.
0: Voilà, bien sûr.
5: Alors, camomille.
0: Bref, une boisson chaude sans sucre.
1: Okay.
0: On rajoute pas de sucre dedans. Ensuite, un fromage blanc. C'est tout.
1: Ouais.
0: Du fromage blanc. Mmh. Et des biscottes. Et c'est tout.
1: Ah, dégueu.
0: Bah, ça s'appelle un petit déjeuner d'hôpital. Voilà.
1: Oh, c'est trop.
5: On l'a trouvé.
0: Comme ça, ce seront les seules personnes ensuite qui ils iront à l'hôpital feront putain, c'est comme à la maison. C'est tellement rare de dire cette phrase à l'hôpital. 7h05, on double votre salaire.
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0: 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Vous pouvez envoyer salaire par SMS au 7-10-12. Larry Corée ?
1: Oui,
0: Chantons sur les boissons chaudes.
1: Oui,
0: Larry Corée, tu
1: cherches ? C'est pas mal.
0: Bien sûr.
6: Oui, allô ?
0: Allô, oui, bonjour. C'est Julien
6: oui,
0: de
6: bonjour.
0: Montignac.
6: Et c'est ça.
0: Julien de Montignac en Dordogne.
6: Tout à fait, c'est bien ça.
0: Quel est le seul animateur radio qui loupe ton salaire, Julien ?
6: Eh bien, c'est Manu sur Énergie.
0: Eh bien, c'est gagné.
1: Bravo. Allez.
0: Et voilà, ah, Julien.
6: Merci.
0: T'as tenté ta chance et t'as réussi. T'as envoyé salaire par SMS au 7-10-12. Et le résultat ce matin, c'est que je vais doubler ton salaire. Tu touches 1 893 € chaque mois. x2, ça va faire 3 786 €.
6: Ah, mais ça, c'est super. Ça, c'est impeccable.
0: Et
6: ça,
0: voilà.
6: Ça permet de partir en vacances cet été.
0: Eh ben, fais-toi plaisir.
6: Avec des enfants.
0: Fais-toi
6: avec
0: plaisir.
6: Des enfants, ça va être génial.
0: Eh ben, régale-toi. Alors, attention, j'ai le métier de Julien devant les yeux.
1: Ouais.
0: Vous le voyez là, Julien, il est heureux, il est content, il sourit.
1: Il est jovial.
0: Il est jovial.
6: Ah ouais, ouais.
0: Et pourtant, Julien est giron de pompe funèbre.
6: C'est ça, tout à fait.
1: Et il en faut, hein.
0: Mais bien sûr.
6: Et il en faut.
0: Je vais dire un truc, je suis sûr que dans les dîners, c'est toi qui attire l'attention de tout le monde.
6: Ouais, presque.
1: Bah, on te pose plein de questions, ça attire, c'est atypique.
6: Ah, ça, ouais, c'est quand même assez atypique et tout. Bon, mais c'est un métier qui est pas mal, qui est très prenant aussi.
0: C'est un métier que tu voulais faire depuis longtemps ou t'es tombé dedans par hasard ?
6: Non, moi c'est de famille, c'est de génération en génération.
1: Ok.
0: Ah, c'est marrant. De génération en génération, vous avez les pompes funèbres.
6: Ouais.
0: Vous avez commencé quand ?
6: Alors, ben, nous, l'entreprise a commencé en 1845, toujours sur Montignac, dans la menuiserie. Et moi, je suis la 7e génération à reprendre l'entreprise derrière.
0: C'est malin, la menuiserie, on a toujours besoin de bois. Hein,
6: Oui.
1: Incroyable.
6: Et oui.
0: Bien sûr, il y a le cousin qui travaille dans une scierie. T'as le frère, il fait des poignées en or. Enfin, ça, c'est malin, hein, non c'est...
6: Ouais, mais c'est ça. C'est un peu ça, on va dire.
1: Trop bien.
0: Et tu gères, quand on dit gérant, mais tu fais aussi les cérémonies ?
6: Oui, je fais les cérémonies, mais je fais de l'accueil de famille jusqu'aux cérémonies. Voilà, c'est moi qui m'occupe de tout.
0: Et tu lis les textes et tout ?
6: Oui, bien sûr.
1: Waouh !
0: Ah oui ! Vous avez jamais eu le fantasme d'assister à votre propre enterrement ?
1: Si. Moi, d'ailleurs, personne ne sera en noir. Impossible.
0: Ah.
1: Moi, ce sera une règle interdiction d'être en noir. Tout le monde sera en couleur vive.
0: D'accord.
6: Ah, mais voilà. Ça, j'ai déjà eu fait.
1: Ah, ben voilà.
0: Mais est-ce que, Julien, tu peux réaliser mon fantasme ? On s'est déjà tous dit, putain, comment ce serait à mon enterrement.
1: Oui.
0: Est-ce que je te mets une petite musique d'enterrement là
1: C'est horrible.
0: Et tu fais un mini texte sur moi. D'accord.
6: Voilà, en impro ça va être compliqué, mais on peut, ouais.
0: Oh, tu dis que le mec était sympa, quoi. Voilà.
1: Touche
0: du bois, moi.
1: Ouais.
0: Bah, quand t'es mort, tu touches du bois.
1: Non, hein,
6: ça, dans tous les cas, ouais. Ça, là-dessus, y a pas de souci.
0: Lorenzo Nico, si vous pouvez faire un petit peu des.
1: Oui, on peut être triste un peu derrière.
0: Florent, notre producteur, si tu peux aussi un petit peu.
5: Chialer un peu.
0: Bah, je suis mort quand même, donc.
5: Oui, par principe.

0: tombe et aux obsèques de malheureusement Manu. Manu nous a quittés dans des moments très tragiques. Ouais, il a perdu la vie sur un accident de la route. Bon, ça c'est tragique. Effectivement, bon, on soutient énormément la famille dans cette épreuve.
1: Oh non.
2: Julien, je suis désolé, mais j'ai l'impression que tu commentes un match de foot.
0: Exactement. Ouais, mais là,
2: Je sais pas pourquoi t'as pris la voix de Didier Deschamps. Quoi. C'est ça. Non, on s'organise. Bon, alors là, bon, il est mort sur la route. Hein,
0: et... Ouais, non, mais bon. Voilà,
2: mais bon, on espère.
0: Ça s'organise.
3: Une remontée.
2: On espère retrouver la faille dans l'équipe adverse.

0: merci Manu. Merci bien.
1: Ciao.
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1: Ça date, cette histoire.
3: Mais
1: hein,
3: là, vous avez remis un prix ensemble.
1: Mais exactement, au Energy Music Award, j'avais remis un prix avec Angoune. Et j'en parle encore, et elle aussi.
3: C'est fou.
1: Ah, ça, c'est nos chemins, quoi, qui sont.
3: Ouais.
1: Sont croisés.
3: Ça fait combien de temps que vous êtes plus croisés?
1: Ça fait 2015. On peut se faire un petit tour du studio. Allez, on a 3-4 minutes. Qu'est-ce que vous avez envie de partager avec nous ce matin, Lorenza?
3: J'ai un bar près de la radio et j'y vais tout le temps parce que j'ai mes petites habitudes là-bas.
1: Parce que t'es alcoolique?
3: Non, ben non. Dites-moi que justement.
4: Si, quand tu dis j'ai un bar.
3: Non, mais parce que c'est pas mon bar, évidemment. Mais je m'assieds toujours au même endroit. Je fais la bise au serveur et ils savent que la semaine, c'est du café. Mais le vendredi, c'est le petit verre, tu vois.
1: D'accord.
3: Et j'ai même droit à une assiette de frites.
1: Gratos?
3: Oui.
1: Pas avec le café quand même.
3: Après le café quoi, genre tous les vendredis.
1: Bah.
3: Ouais.
1: Attends, c'est quand l'apéro?
3: Bah c'est vendredi.
1: Ah oui, donc après avec ton petit verre, t'as droit à une assiette
3: de. Avec mon petit verre, j'ai droit à mon assiette de frites quoi.
1: D'accord.
3: Ouais.
4: C'est stylé ça.
3: Franchement c'est stylé, je suis un peu VIP genre.
1: Oui mais t'es pas la poche trono bar toute seule, tu vas avec des gens.
3: Ah non, je suis avec des potes quand même. Non mais non, je suis pas toute seule.
4: Il y a pas ta chaise près de l'entrée.
3: Non mais non.
1: Il y a pas ton nom sur le bar quoi.
3: Non. Pas du tout, c'est pour être avec les copains, mais je trouve ça génial quoi.
1: Et tu fais la bise au serveur?
3: Oui. Tout le temps. Et ils sont hyper contents. Genre, ils sont là, ah Lorenza, ils m'appellent par mon prénom et tout. J'adore.
1: Quand t'es accueilli dans un bar ou dans un resto, comme ça, t'as l'impression d'être VIP.
3: Et en plus, je suis fière un peu, ouais.
1: Mais oui, bien sûr. Bah,
3: ouais.
1: Avec tous les
3: gens autour.
1: Tu regardes un peu tous les gens autour, c'est bien sûr.
3: Oui.
1: Et tu sais que les gens te regardent.
3: Bien sûr.
1: Ah putain, elle connaît les
3: gens.
1: Bah, il y a des endroits comme ça le fait pas mal avec les bars, les restos. J'avais des potes, ils avaient un bar, j'avais mieux que ça encore.
3: Oula.
1: C'était quoi? Parce que on y allait boire des verres le soir.
3: Ouais.
1: Et à la fin, ça fermait.
3: Ouais.
1: Et ben quand ça fermait, on restait.
3: Ah, ça c'est stylé aussi.
1: Et ça, quand ils disent à tout le monde, désolé, faut partir. Tu sais, qu'ils disent partez. Et que toi t'es là tranquille et que tu regardes les gens partir, fais bah moi je vais rester un peu.
4: Je connais le DJ.
3: Désolé.
1: Le bar fermé.
3: Ouais,
1: quoi. C'était fermé au public et tout, mais on restait à papoter encore un peu derrière.
3: C'est trop bien.
4: C'est fort ça.
3: C'est un sentiment vraiment où t'es là en mode. Bah, et ouais les gars.
1: C'est
3: t'as pas de carte VIP mais c'est comme si tu vois.
1: Non mais tu fais t'as l'impression de vivre quelque chose que les autres ne vivent pas.
3: Oui.
4: Ouais.
1: Je sais pas si vous avez un truc, des endroits comme ça où vous vous sentez un peu accueilli VIP. Florent, notre producteur.
5: Moi c'est dans mon club de tennis de table en Normandie.
3: C'était sûr qu'il allait me lâcher.
5: Comme mon père
3: comme
5: est président du club, tout le monde m'appelle le fils du président.
4: Ah bah évidemment.
1: Évidemment. Ton père c'est le président.
3: Ouais mais j'avoue que c'est la classe. Fils de président.
1: Ouais,
3: c'est trop stylé.
1: Ouais mais là parce qu'il faillote. Toi, il va avoir une réduction sur le prochain abonnement.
4: Mais non, mais c'est pour aucun avantage. C'est pour ça que tu dis que tu joues bien depuis le début. C'est qu'en fait t'es le fils du président.
1: Évidemment, tout le monde le laisse gagner.
5: Si vous pouvez m'appeler comme ça d'ailleurs maintenant.
1: À propos de président, vous voyez le restaurant qui est au coin.
3: Ouais.
1: Le restaurant italien.
3: Ouais, ouais.
1: Il y a un petit restaurant italien à côté. Alors ça a changé depuis. C'est plus les mêmes
3: propriétaires
1: qui s'en occupent. Mais avant, je le connaissais bien. On y allait souvent. Et il me gardait tout le temps la même place. Il appelait ça la table du président.
3: Oh la classe.
1: Et je lui dis mais pourquoi c'est la table du président? Il me dit parce que regarde. Et il me fait asseoir à la place. Il me fait regarde là. Tu vois tout le monde qui rentre.
3: Allez.
1: T'es au fond du restaurant et tu vois tous les gens qui viennent.
4: Le privilège.
1: C'est la table du président. Putain. Ok. Hein,
3: tu pèses dans le game là.
1: Bah un petit peu.
3: Quelqu'un quoi.
1: Alors est-ce que c'est à cause de moi qu'ils sont plus là? Je sais pas. Quel est l'endroit où vous vous êtes super bien accueilli et vous vous sentez un peu VIP? Appelez-nous.
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1: On continue à se la raconter un petit peu.
3: Mmh.
1: Dans quel endroit vous avez tellement vos habitudes que vous vous sentez un peu VIP quand vous arrivez dans cet endroit? 0-870-42-48. On va démarrer avec Pauline. Bonjour Pauline.
7: Salut Manu, salut les mamans.
1: Bienvenue sur Énergie Pauline. Dans quel endroit t'es un peu VIP?
7: Ben moi c'est chez mon libraire. Parce que j'y vais régulièrement et du coup quand j'arrive, chaque fois il a une petite pile qu'il a préparée spéciale popo, juste pour moi. Il a sélectionné plein de livres tout au long du mois et puis j'ai plus qu'à faire mon choix.
3: C'est génial.
1: C'est rare parce qu'il y a de moins en moins de librairies, il y a de moins en moins de gens qui vont dans les librairies. Donc là en fait, comme toi tu y vas souvent, Bon, c'est la poule aux œufs d'or.
3: Ah ouais. C'est ça.
4: Il veut la garder.
1: Et vous papotez de bouquins?
7: Ah ouais, complètement.
1: C'est quoi le dernier livre que t'as lu?
7: Eh ben là, je suis en train de lire un des derniers Stephen King.
3: Oh, incroyable!
1: Et il en fait un tous les deux jours, donc c'est lequel? Celui d'hier ou
7: la matinée? Non, non, c'est pas vrai!
1: Oh, c'est pas vrai! Elle défend Stephen King! Eh ben, écoute, Pauline, t'es VIP chez ton libraire.
7: Ouais.
1: Tu vois, il y a deux histoires. Tout à l'heure, Lorenza nous disait qu'elle était VIP au bar. Toi, t'es chez le libraire.
3: Chacun son truc.
7: Mais ça n'empêche pas, hein!
3: Mais bien sûr, je lis au bar, hein, il faut savoir ça.
7: Bah voilà!
1: Non, ça, tu mens là, tu mens.
3: Non, j'adore lire!
1: Non, mais au bar?
3: Bah, franchement, ça m'arrive en vrai.
1: Franchement, je t'ai jamais vu lire dans un bar, mais.
3: Si je dois attendre quelqu'un. Ah oui, ça ne dure pas longtemps.
1: Excuse-moi, mais c'est nous qui t'attendons. Hein. Si on devait lire un livre. Je vais dire un truc, si nous on devait lire un livre à chaque fois qu'on t'attend quelque part, il n'y aurait plus assez de livres dans le monde.
3: T'as raison.
1: Merci beaucoup, Pauline, de nous avoir appelé.
7: De rien, bonne journée.
1: Belle journée. Dans quel endroit vous avez vos habitudes? Vous êtes un peu VIP?
4: Moi, c'est dans ma fromagerie.
1: Ah.
4: J'y vais au moins une fois par semaine dans ma fromagerie et du coup, elle me met de côté de la crème de gruyère, rien que pour moi.
1: C'est quoi la crème de gruyère?
4: C'est la double crème de gruyère, c'est un truc qui vient de Suisse, mais t'as des arrivages qu'une fois par mois et c'est une sorte de dessert. Tu mets de la meringue à l'intérieur, c'est trop bon.
1: D'accord.
4: Et c'est un truc qui part très très vite et comme elle sait que j'adore ça, à chaque fois elle m'appelle en disant j'en ai reçu, j'en ai mis de côté pour toi. Et j'ai même eu un jour mon nom affiché sur un mur avec client de la semaine.
3: Wow.
4: Parce que je t'ai dit une fois à deux fois par semaine.
1: C'est marrant.
4: Elle voulait me faire plaisir.
1: Mais c'est drôle, une fromagerie qui met client de la semaine.
3: Mais c'est génial.
4: Ouais. Exactement. J'avais fini une carte de fidélité, j'avais eu un fromage gratos.
1: Ah, le bonheur, ça. La carte, quand tu finis une carte de fidélité, j'en ai pas fini beaucoup parce que
3: je les perds.
1: Je les perds toutes, sauf une, c'était le poulet cocotte.
3: Vous en avez parlé.
4: C'est pas mal ça.
3: De ton village. Pardon.
1: Dans mon village, il a arrêté le mec en plus.
3: Bah oui.
4: Ah, c'est dur.
1: C'est dur. Ah, franchement, quand il est parti, je l'ai pris dans mes bras. Je lui ai dit putain, me fais pas ça. Et je me rappelle le dernier tampon.
3: Là,
1: et j'avais un poulet gratuit.
4: C'est très stylé, quoi. Tu le savoures, celui-là.
1: Là, c'est au-delà de VIP. Wow. Maxime est là au téléphone. Bonjour, Maxime.
8: Salut l'équipe, salut à tous.
1: Bienvenue sur Énergie. Maxime, dans quel endroit t'as tes habitudes? Dans quel endroit t'es un petit peu VIP quand t'arrives?
8: Bah moi c'est le magasin Cash Converter, ce qui est en bas de chez moi.
1: D'accord. T'arrêtes pas d'y aller?
8: J'arrête pas d'y aller, ouais.
1: Alors Cash Converter, si vous voyez pas ce que c'est, en gros c'est que t'arrives et tu peux déposer des choses, ils te les rachètent et ensuite ils les revendent et tu peux aussi acheter des choses d'occasion du coup un peu moins cher, quoi.
8: Exactement.
1: Et pourquoi t'es VIP? Qu'est-ce qui fait que t'es VIP?
8: Ah bah en fait il me fait essayer tous les jeux vidéo à chaque fois.
3: Non mais c'est fou ça.
1: Et pour voir s'ils sont bons, c'est quoi le truc?
8: Ouais voilà exactement. Et puis bah dès que j'ai besoin d'acheter un jeu vidéo, il me conseille. Et puis bah je prends le jeu vidéo, je l'essaye. Et puis bah dès que je l'ai essayé, je lui achète.
1: D'accord, mais tu peux en essayer un et lui dire non je l'aime pas et tu l'achètes pas?
8: Exactement.
1: C'est pas mal ça.
3: Bah ouais.
4: Il va faire faillite hein, le gars.
1: Bah apparemment t'en achètes quand même quoi.
4: Si tout le monde fait ça.
8: Ah j'en achète quand même.
1: Non, non mais ça peut marcher pour les jeux vidéo, c'est plus compliqué dans un restaurant. Non j'aime pas le poulet, mais autre chose. Merci Maxime de nous avoir appelé.
8: Merci à toi. Allez, bonne journée, salut.
1: Belle journée.
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1: Avant tout ça, on joue ensemble au meilleur jeu radio du monde, le jeu des 5 mots, avec Cynthia ce matin. Bonjour Cynthia.
11: Salut Manu, salut les wouah.
1: Cynthia, j'ai un iPhone 17 pour toi, j'en parle depuis tout à l'heure. Le dernier iPhone.
11: Ça serait tellement bien.
3: C'est une folie. Hein.
1: T'as un vieux téléphone, Cynthia?
11: Vieux, pas trop, mais mon mari, oui, il serait ravi de l'avoir.
1: Tu te rends compte que tu joues ce matin? Pour ton mari?
11: Ouais, j'avoue.
1: Oh, mais... c'est beau.
3: C'est très beau.
1: C'est beau. Je peux dire que je l'aurais pas fait.
3: Il a intérêt à payer le resto.
11: Exactement. J'ai négocié.
1: Cynthia, attention. Nous allons jouer ensemble au jeu des 5 mots. Et quand je dis ensemble, c'est vraiment ensemble puisqu'on va jouer tous les deux.
11: Ah, trop bien.
1: Je rappelle les règles du jeu des 5 mots. Je vais sortir du studio dans quelques secondes. Quand je serai dehors, Lorenza va te donner 5 mots. Après chaque mot, tu lui donnes le premier qui vient en tête. Ensuite, je reviens. Lorenza fait la même chose avec moi. Et dès qu'on a un mot en commun dans nos réponses, c'est gagné. À toi l'iPhone 17, Kira, à ton mari.
11: Ok, parfait.
1: C'est beau.
3: Là, oui, c'est beau.
1: C'est le jeu. C'est l'esprit olympique. Cynthia, à tout de suite.
11: À tout de suite.
3: Cynthia, t'es prête?
11: Je suis prête.
3: Allez, c'est parti pour le jeu des 5 mots. Poussière.
11: Ménage.
3: Chanter.
11: Danser.
3: Radar.
11: Flash.
3: Colis.
11: Poste.
3: Et plier.
11: Linge.
3: Parfait.
4: efficace.
11: Oh là là,
3: vraiment, t'as trop bien joué. On va faire revenir Manu.
4: C'était top.
3: Non, c'était parfait.
11: Mais je m'entraîne tous les matins dans la voiture.
3: Parfait.
1: Ouais,
3: même pas de stress, rien.
1: Pas de stress, rien, mais c'était rapide.
3: Bah, elle était parfaite.
1: Ok, donc c'est, c'est une grande différence entre toi et moi, mais on va tenter quand même d'y arriver.
3: Ça va le faire.
11: Allez, je croise les doigts, Manu.
1: Je vais tout faire pour toi. Je donne tout pour toi maintenant, Cynthia. C'est parti, un mot en commun et c'est gagné. On joue au jeu des cinq mots.
3: Poussière.
1: Saleté.
3: Elle avait dit ménage.
1: Mmh.
3: Chanter.
1: Musique.
3: Non, danser. Allez.
1: Il reste trois mots.
3: Radar.
1: Flash.
3: Oui.
1: Cynthia.
11: Oh là là, incroyable, merci.
1: C'est gagné. Il restait encore deux mots. On va voir jusqu'où on peut arriver.
3: Colis.
1: Colis, courrier.
3: Non, poste.
1: Poste.
3: Ouais,
1: oh putain, j'ai dit poste.
3: Presque. Plié.
1: Papier.
3: Non, linge.
1: Cynthia,
11: trop bien, merci beaucoup Manu.
1: Un mot en commun suffit et c'est fait, ça y est, c'est gagné Cynthia. L'iPhone 17, j'allais dire, il est pour toi, mais il est pour ton mari, du coup tu vas lui offrir.
11: Il est pour mon mari, va te remercier. Oui, je vais lui offrir.
1: Ah, c'est classe.
11: Excellent, oh là là, merci, je vous aime, je vous écoute tous les matins, vous êtes mon rayon de soleil, vraiment.
3: Bon.
1: Tu nous aimes plus que ton mari ou moins?
11: Non,
1: je rigole. On t'embrasse, Cynthia.
11: Merci beaucoup, des gros bisous, merci.
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1: C'est le moment du tribunal Manu sur Énergie. Comme chaque mercredi, nous allons rendre la justice. Vous avez fait quelque chose et vous vous demandez si vous êtes coupable ou pas. Il n'y a que notre tribunal qui pourra vous aider. Avec son marteau de la justice. Oui, je sais, il fait trembler tout le monde, ce marteau de la justice. Mais attention, c'est parti. Nous accueillons dans le tribunal.
3: Allez.
1: On se détend.
5: C'est une musique.
1: On se détend, on est bien.
3: Bah oui,
1: bien,
3: il fait beau. Matin.
1: On accueille Apolline. Revenons sérieux. Apolline, bonjour à toi.
9: Bonjour, monsieur le juge. Bonjour, messieurs, dames, les jurés.
1: Apolline, qu'est-ce qui s'est passé dans ta vie? Qu'est-ce que tu as fait? Qu'est-ce qui n'est pas joli?
9: Je me suis disputée avec mon copain lundi soir, et juste après la dispute, j'ai cuisiné du riz. Et derrière son dos, j'ai ajouté 5 minutes au minuteur pour le rendre collant et gâcher son plat.
1: Oh là là, ça c'est pas joli.
4: Ah,
1: dispute, il se fait son riz de son côté, et tu lui pourris son riz. Bien. Nico?
12: Non, moi je suis très premier degré sur la cuisine, Apolline. Je me dis déjà, tu vois, on gâche pas la nourriture. La faim dans le monde, tu connais ou pas? Non mais j'ai pas l'impression, voilà. Donc Apolline, elle gâche la nourriture, c'est normal. Et en plus, t'imagines le doute en lui, comment il a dû se remettre en question. C'est-à-dire qu'il a quand même dû se dire, putain, je sais pas faire cuire du riz, je suis nul, ma vie elle est pourrie. Pas gentil, Apolline.
1: C'est vrai. Il a pas tort là-dessus. Il n'y a pas tort. Remise en doute totale de la personne.
12: Va. Bah ouais, c'est pas sympa.
1: Qu'est-ce qu'il y a?
3: C'est pas la mort, quoi. Il aura qu'à se faire un petit risotto, ça lui fera les pieds.
1: On n'a pas dit qu'il y avait mort d'homme.
3: Bah oui. Non. Puis les mini-vengeances comme ça rajoute un peu de piment dans le couple et pas dans son plat. Mais bien joué.
1: Excusez-moi, oui. Levez la main si vous pensez qu'on a eu un moment de gênance. Dans ce tribunal. Pardon, tu peux terminer.
3: C'était le but, mais bien joué et bonne future partie de ping-pong, Apolline.
1: Pourquoi qu'elle rapporte?
3: Bah parce qu'elle met du piment dans son couple et donc ils vont faire.
1: Ah, ça va se terminer au lit. Bien. Allez, verdict. Tu te disputes. Vous vous faites la gueule. Il cuisine dans son coin. Jusqu'ici, c'est une dispute tout à fait classique, tout à fait normale dans une vie de couple. Hein.
3: Oui,
1: on a tous connu ça.
3: Clairement.
1: Mais après ça, tu le laisses pas tranquille. Et tu lui pourris son riz en rajoutant de la cuisson. Et après, qu'est-ce que tu vas faire, Apolline? Qu'est-ce que tu vas rajouter dans son riz? Tu vas rajouter quoi? Des piments?
3: Ouf.
1: C'est ça? Et après les piments, qu'est-ce que tu vas rajouter? Des clous?
3: Non, mais non.
1: Et qu'est-ce que tu vas rajouter après les clous? Du cyanure? Assassin! Il y a plein de faits divers comme ça.
3: Oui, bah monsieur le juge, vous exagérez un petit peu.
1: On les a tous vus, les machins trucs, l'accusé là, comment ça s'appelle l'émission?
3: Faites entrer l'accusé.
1: Ouais, c'est ça, l'accusé.
12: C'est l'escalade.
1: Exactement, petit à petit, ils assassinent la personne en mettant des gouttes de cyanure comme ça tranquillement et personne ne voit dans le sang, etc. Assassin! Apolline?
9: Oui?
1: Tu es coupable. Et la sentence est simple. Tu vas finir le riz. File de ce tribunal, Apolline.
9: Je pensais rajouter 10 minutes la prochaine fois.
3: Oh, double sentence.
1: mais c'est pas possible de sortir du tribunal après une sentence comme ça, Pauline, enfin. Et elle rigole. Mais c'est pas possible, ça.
4: Ça glisse sur elle.
3: Ça la fait mal.
4: La justice glisse sur elle.
3: C'est fou.
1: Ces gens qui l'ont. Mais vraiment, il aurait. C'est quoi? C'est le monde est devenu totalement incivil. Il n'y a plus de respect.
3: Il y a outrage, non. Là. Hein,
1: oui. Le respect de la, où est le respect de la robe? Alors, j'ai on pas va... de robe d'avocat, mais quand même.
4: Oui. On va la revoir bientôt, Apolline, je pense. Ça va être assez civiste.
1: Je veux plus te voir dans ce tribunal, Apolline. Tu files.
11: À bientôt.
1: Non.
3: Mais elle me nargue. Oui.
1: Ça s'appelle outrage à magistrat, bien ça, Apolline. Tu files d'ici. L'impression que j'ai perdu en charisme. Bon. Affaire suivante. Nous accueillons dans le tribunal Manu sur Énergie Léo. Bonjour Léo.
13: Monsieur le juge, mesdames, messieurs les jurés, mes respects.
1: Ah, quand même. On devient un petit peu courtois. Ça, c'est bien. Léo, qu'est-ce qui t'amène parmi nous?
13: Alors moi, j'ai répondu à une petite annonce pour donner des cours de maths à une élève de 6e, alors que j'ai pas vraiment le niveau. J'ai fait ça pour me faire un peu d'argent, en fait.
1: Bon. T'as pas le niveau pour donner des cours à une élève de 6e?
13: Pas vraiment, on va dire.
1: Et tu prends quand même de l'argent?
13: Oui.
1: À cette famille?
13: Tout à fait.
1: Waouh. Nico?
4: Je me dis que si t'as pas le niveau, aujourd'hui, ChatGPT là, tu vois.
13: C'est exactement ce que je fais.
3: Bravo.
4: Et je me dis, c'est légal. Et je me dis, tant qu'elle apprend des trucs, le job est fait. Et toi, en plus, Léo, au passage, t'apprends des trucs en même temps, donc c'est tout bénef.
1: Attends, c'est coupable. Légal. Qu'est-ce qui est légal?
4: Qu'est-ce qui est illégal, surtout, monsieur le juge?
1: Qu'est-ce qui est illégal, c'est prendre de l'argent à quelqu'un? Excuse-moi,
4: si les courses sont faites.
1: Et cet argent est déclaré, Léo?
3: Un point Léo. Plus.
1: Non, parce que moi, depuis Apolline qui manque de respect à tout le monde, je vous préviens, maintenant je vais serrer les boulons.
3: Vous avez raison.
1: Donc Léo, je suis désolé, je vais vraiment te dénoncer à la police. Et les 10 euros que t'as gagnés, tu vas bien les mettre dans le cul. Attends, ça, tu veux dire. Excusez-moi, je m'emporte, tu prends pour Apolline. Bon, Lorenzo, on en pense quoi?
3: Je suis d'accord avec vous, monsieur le juge, parce que Léo, tu dois être bon dans d'autres trucs, quoi. Il y a plein de jobs étudiants. Enfin, je sais pas, c'est comme filer le volant à quelqu'un qui a jamais conduit, juste parce qu'il a un GPS. Ça peut avancer un peu, mais le risque d'accident est bien présent. Son redoublement sera sur ta conscience, quoi.
1: Ce verdict était sponsorisé par la sécurité routière.
3: Coupable, Léo.
1: Bien. Écoute, on l'a dit, c'est pas bien ce que t'as fait. C'est pas bien parce qu'il y a quand même une élève derrière qui doit quand même travailler. Il faut y aller. Là, t'as menti, mais bon, le juge doit se confesser.
3: Oh là non.
4: Qu'est-ce qu'il a fait?
3: Oh non, qu'est-ce que vous avez fait?
1: J'ai fait pareil.
3: Quoi?
1: J'ai fait pareil.
3: En maths?
1: Quand j'avais 17 ans. Non, pas en maths.
3: Ah.
1: J'ai donné des cours de guitare au frère d'un pote.
3: Quoi?
1: Toi, des cours de guitare?
3: Contre de l'argent?
1: Oui.
3: Oui, mais bon.
1: J'ai donné.
4: Frère d'un pote en plus, cher mec, qui va.
1: J'ai donné deux cours de guitare.
3: Ça va, en vrai.
4: Prendre de l'argent des gens que tu connais pas. Déjà, c'est pas ouf. Mais au frère d'un pote.
1: Je parlais hyper lentement pour lui expliquer quelle corde faisait quelle note.
4: Ah, d'accord.
3: Après, c'est différent. Il gâche pas l'avenir d'un élève, tu vois.
1: Oh, j'ai gâché l'avenir de lui.
4: Il s'est mis au piano.
1: Il dit la musique, c'est pour les connards. Léo, écoute. Arrêtes et on n'en parle plus.
13: Ok, pas de problème.
1: Allez, voilà, un petit rappel à la loi. Ne pétez pas plus haut que votre cul. Ce sera ce qu'il y aura écrit maintenant.
3: Parfait.
1: Au-dessus, sur le fronton du tribunal Manu sur Énergie. On souhaite une belle journée, Léo.
13: Bonne journée.
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1: Aujourd'hui, on est le 29 avril. En ce moment, on vous en a déjà parlé. L'établissement français du sang fête ses 25 ans.
4: Yes.
1: C'est l'EFS et c'est important de donner son sang.
3: Ouais.
1: Même une fois dans sa vie.
3: Ouais, bien sûr.
1: Moi, j'ai pas donné deux fois, j'ai donné une fois mon sang.
3: Ok.
1: S'il faut le redonner, je le redonnerai. Pourquoi pas? Parce que je vous rappelle qu'après, quand on donne son sang,
3: on est un héros.
1: On sent un peu héros, oui. Et on nous donne à bouffer. Et ça, c'est pas n'importe quoi.
4: Mais tu t'étais gavé, toi, ou pas? Parce que moi, je sais que je suis un peu frustré de ça parce que j'ai donné une fois mon sang. Et j'avais pris qu'un cookie parce que je voulais pas faire pique-assiette. Et j'ai appris qu'en fait, tu pouvais prendre ce que tu voulais. Quoi.
3: Mais oui,
1: bah, évidemment,
3: oui,
1: bien sûr,
4: je savais pas. Que je pouvais venir avec la serviette autour du cou.
1: Avant d'être un endroit où tu donnes ton sang, c'est un resto avant. Un don du sang peut sauver 3 vies.
3: Ouais. Okay,
1: ça, quand même, c'est stylé de se dire ça. Ça dure moins de 10 minutes. Et ensuite, t'as du repos, t'as de la nourriture.
3: Bah, c'est trop bien.
1: Bah, bien sûr, tu peux même continuer ta vie là-bas. Tu vis. Tu pars en vacances là-bas, tu vois.
4: C'est pas mal.
3: On peut le faire tous les 3 mois.
1: Tous les 3 mois, c'est.
3: Moi, je retourne là dans.
1: Ah, tu donnes souvent.
3: Dans deux
1: toi.
3: Mois, mais là, j'ai pris une résolution de donner plus souvent, quoi. Genre, tous les trois mois.
12: Dès qu'elle doit faire ses courses de bouffe. Dès
3: que je suis un peu récrac sur la fin du mois, mais.
12: C'est Lorenza, elle vient avec son caddie.
1: Si vous voulez savoir comment ça se passe, où donner votre sang, vous allez sur dondesang.efs.santé.fr. Bon, vous tapez don du sang et vous allez, vous allez trouver ça, EFS. Ils ont une application aussi, c'est l'application don du sang, voilà. Et puis, c'est pas compliqué, c'est facile, c'est rapide. Et ça fait du bien au monde.
3: C'est un beau geste.
1: Il est 8h06, on double votre salaire.
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1: 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Attention.
16: Allô ?
1: Ça décroche. Allô, bonjour, c'est Marion de Donzenac, en Corrèze ?
16: Oui.
1: Marion, quel est le seul animateur radio qui double ton salaire ?
16: C'est Manu sur Énergie.
1: C'est gagné. Ça y est, c'est fait, c'est sur toi que ça tombe, Marion. Ça va?
16: Oh, c'est un truc de fou.
1: Bah, un truc de fou, t'as pris ta chance.
16: Mais carrément.
1: Bah voilà.
16: Mais d'habitude, j'en ai pas trop, c'est pour ça, c'est génial.
1: Le nombre de gens qui me disent ça, mais ça m'arrive jamais, mais moi j'ai pas de chance au jeu. Bah si, voilà,
16: oh, Marion. Vous êtes incroyable.
1: Ton salaire de 1578 euros, on va te le doubler. Ça va faire, écoute bien, 3156 euros pour toi.
16: C'est magnifique.
1: J'ai l'impression que tu verses une petite larme.
16: Ouais, ça tombe vraiment pile poil. Ça fait 5 ans qu'on est en rénovation et là on en voit le bout et il manquait juste ça en fait.
1: Bah écoute,
3: génial.
1: Tu veux dire que c'est un peu grâce à nous que tu vas pouvoir rénover ta maison?
16: Mais carrément. Alors,
1: on arrive vendredi à 18h.
3: Ouais, l'apéro.
1: On partira dimanche. Et ça, c'est tous les
16: week-ends. Pas de problème.
1: Attends, c'est tous les week-ends. C'est un peu l'autre maison. Marion, je te double ton salaire et bravo, je suis très content de t'aider. Gros bisous.
16: Oh, merci beaucoup.
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0: C'est parti, on s'apprend des choses chaque jour tous ensemble. Allez, Nico, on démarre.
1: Les touches F et J des claviers, elles ont un petit relief pour une raison précise. C'est qu'en fait, elles servent de repère.
0: Attends, vu, je suis en train de regarder sur le clavier. T'as une sorte de petite barre en relief.
2: J'ai jamais remarqué.
0: Sur le bas de la touche.
1: Ouais, j'ai vérifié sur tous les claviers, il y a ça, ouais.
2: Et pourquoi?
0: Et oui.
1: Et ben, c'est en fait, ça sert de repère pour placer les index sans regarder. Et ensuite,
2: tu mets tes doigts de pianote.
1: Exactement, tu mets tes index dessus. En fait, ça, c'est ce qu'ils ont créé, la position de repos. Et ça te permet d'avoir tes mains, justement, qui sont bien placées pour ensuite taper beaucoup plus vite.
0: Et parce que ça, c'est pour les pros, parce que moi, je regarde toujours mon clavier quand j'écris. Hein.
1: Bah, tu regardes parce que, effectivement, tu fais pas attention au truc. Mais, Lorenza, vivement, enfin, taper au clavier.
0: Plutôt que d'essayer les trucs, est-ce que tu peux rester avec nous?
2: Oui, pardon, je suis là.
1: Surtout que c'est hyper agréable, en plus, quand tu discutes d'avoir quelqu'un.
0: Parce que le principe, c'est que comme on est ensemble dans l'émission de radio, c'est bien quand on discute ensemble.
2: Oui, pardon. Excusez-moi, mais je voulais tester.
1: Oui, Alex Warren dans 3 minutes, tu peux le faire, tu vois, en l'écoutant
0: tranquillement. Toi, pendant la pub tout à l'heure, c'était le truc. C'est, Non, mais à la cool, hein, t'inquiète pas, il n'y a pas de.
2: Je suis désolée.
0: Non, t'emmerde pas, vraiment, fais comme si on n'était pas là.
2: Mais je t'ai intrigué.
0: Oui, bah, je sais, je veux bien. En tout cas, on est content, c'est vrai qu'il y a cette petite barre sur les,
2: oui.
0: Voilà, sur les lettres. Les infos aléatoires du monde, Lorenza, si tu veux, sinon tu peux continuer à taper sur ton tablier.
2: Aussi.
0: Allez, vas-y.
2: En Sicile, il existe des vendeurs de glace de mer. Ils vous servent en bateau.
0: Mais pas qu'en Sicile.
1: Ouais, dans le sud de la France aussi, t'as ça.
2: Ah, oui, c'est en France aussi.
0: Ouais. Et apparemment, ils gagnent bien leur vie.
2: Mais oui, mais moi, je me suis demandé, mais j'ai pas de l'argent. Enfin,
0: c'est comme un Uber Eats ou un Deliveroo.
2: Exactement.
0: Sur le bateau.
2: C'est trop bien.
0: Et ils appellent un numéro, ils disent, est-ce qu'on peut avoir
2: des glaces
0: ou même,
2: des boissons,
0: de la bouffe. Et les mecs, ils arrivent avec un petit canot.
2: Ouais.
0: Ils servent les gens sur les bateaux.
1: Ils passent de bateau en bateau et maintenant ils ont même les appareils et les cartes bleues.
2: Oui,
1: les
2: mecs, ils ont des TPE.
1: C'est génial.
2: Oui.
0: C'est incroyable.
2: C'est trop bien. Vive l'été.
0: C'est un niveau au-dessus, quoi.
2: C'est la classe, quoi.
0: Nous, avec notre petit canot automatique, là.
2: Ah oui, c'est pas pareil.
0: Avec notre bouée licorne, on n'est pas.
1: Non,
0: on n'est pas là-dedans. Je vais vous parler des gorilles, moi. J'ai une info à vous apprendre sur les gorilles qui me fait beaucoup rire. Les gorilles, quand ils se sentent menacés, font quelque chose de très particulier. Pas tout le temps, mais régulièrement, s'ils se sentent menacés, ils vont le faire.
2: Ils tirent la langue.
0: Non, ils tirent pas la langue. Mais ça a un rapport avec leur corps.
1: Ils crient pas, non.
0: Non, ils peuvent crier, mais c'est pas ça.
2: D'accord. Ils montent leurs fesses.
0: On avance.
1: Oh, ils font un prout.
0: On avance.
1: Ah bon?
2: Popo?
0: On avance. Les gorilles, quand ils se sentent menacés, jettent leur popo sur la menace.
2: Wow. Je veux pas être une menace.
1: C'est vrai que ça calme la menace.
2: Ah oui.
0: Est-ce qu'on n'est pas en train d'inventer une nouvelle règle de MMA? Je vous laisse avec ça.
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0: Oh, c'est beau. J'ai rien compris, mais c'est beau. Et on se la raconte un peu ce matin. Autorisation de se la raconter pour tout le monde. Quel est l'endroit où vous avez tellement vos habitudes que vous vous sentez un peu VIP, vous êtes accueilli différemment et vous regardez les autres en mode « Ouais, bah ouais, moi je connais ici ». 0-870-42-48, on continue à vous prendre au téléphone. On peut se refaire un tour du studio si vous en avez encore des endroits VIP, Lorenza.
2: Chez ma prothésiste ongulaire, celle qui fait mes ongles. On se fait la bise, on se raconte nos histoires de vie. J'enlève même mes chaussures quand je suis là-bas, je suis en chaussettes.
0: Mais j'ai l'impression qu'il y a un vrai truc, un vrai lien entre les prothésistes ongulaires et la personne qui se fait poser les ongles. Mais ma femme, elle est comme toi aussi.
2: En vrai, tu développes un lien, tu vois, spécial, parce que déjà, ça dure un petit temps, tu vois, ça dure une heure et demie. Donc tu passes 1h30 avec cette personne, au moins une fois par mois. T'as envie de raconter tout ce qui se passe dans ton mois, quoi, tu vois.
0: C'est bon.
2: C'est ta psy.
0: J'ai un peu ça avec mon dentiste.
2: Ah, tu vas tous les mois chez le dentiste?
0: Non, je vais pas tous les mois chez le dentiste, mais en fait, c'est devenu presque un pote.
2: Ah bon?
0: Ouais.
2: Mais c'est lunaire, ça.
0: Si j'ai vraiment un problème, je peux lui envoyer un SMS, tu vois.
2: Oh, ça, c'est stylé.
0: Et ça, honnêtement, quand tu sais la galère pour avoir des rendez-vous, etc.
2: Ouais.
1: Pote dentiste, c'est bien ça.
0: Il m'a pris en urgence une fois.
1: Ok.
0: Et parce que
2: j'ai envoyé un message.
0: Ouais, mais alors j'avais vraiment une galère, et il m'a pris en urgence. Et là, je me fais waouh. Alors, tu le remercies mille fois, hein, tu sais pas
2: ouais.
0: comment.
2: Ouais,
1: mais
2: bah
1: il fait pas payer moins, on est d'accord.
0: C'est, non, il peut pas payer moins.
1: D'accord.
2: Mais, okay, okay. Non, mais il peut te prendre comme ça en urgence, c'est fou ça.
0: C'est incroyable.
2: Trop bien.
1: Sympa ça.
0: Là, tu te sens vraiment, ouais, VIP.
4: Mais du coup, tu papotes avec lui après qu'il t'ait fait les soins, parce que quand t'as les trucs dans la bouche, tu parles pas.
0: Donc... Ah, ça, c'est... Alors, le principe du dentiste, c'est il te parle et tu lui réponds environ 20 minutes après.
2: Oui.
4: Voilà, c'est ça.
2: Ou alors tu fais des
0: Exactement.
2: C'est tout.
0: Voilà. C'est le principe du dentiste. Lina est là. Bonjour Lina.
5: Bonjour Manu, bonjour les ouin-ouin.
0: Lina, où est-ce que t'es VIP toi?
5: Ouais, moi c'est à la boulangerie le dimanche matin. La vendeuse, elle me met ma baguette pas trop cuite de côté dès qu'elle m'aperçoit dans la file d'attente. Et quand je croise son regard, j'ai droit à un petit clin d'œil.
2: Oh, le clin d'œil des VIP, ça.
0: VIP à la boulangerie.
1: C'est sympa, ça.
0: Le niveau d'après, c'est quand t'as quelqu'un devant toi et qui veut quelque chose et la vendeuse ou le vendeur lui dit désolé, il n'y en a plus. Et qu'ensuite t'arrives, tu demandes la même chose, dis je t'en trouvais.
2: Je l'avais mis de côté.
0: Alors là,
2: c'est
0: t'as la personne d'avant qui te fusille du regard. Merci beaucoup, Lina, de nous avoir appelé. Où est-ce que vous avez vos habitudes? Tellement vos habitudes que vous êtes VIP.
1: Ah, moi, je vous l'avais déjà dit, mais c'est à la déchetterie à côté de chez moi.
0: Ah oui, tu nous avais raconté
2: c'est
0: ça.
2: C'est,
1: j'y vais tellement à la déchetterie. En plus, le mec de l'accueil, il écoute Énergie. Donc, il me fait passer, du coup, au portique professionnel et pas particulier.
2: Stylé.
1: Oh, ça, c'est pas mal quand
0: là,
1: je vois toutes
0: classe.
1: Les voitures qui passent. Tu vois?
0: Sébastien est là. Bonjour, Sébastien.
6: Salut, Manu. Salut, les ouin-ouin.
0: Dans quel endroit t'as tellement tes habitudes que t'es un peu VIP?
6: Bah moi c'est au cinéma. Tous les mercredis je vais voir un film au cinéma et c'est toujours le même siège, rentré, place 13, tout au fond.
0: C'est drôle ça.
2: Bah.
0: Mais quand tu dis toujours la même place, ils te la gardent la place?
6: Ouais, c'est que j'y vais tellement tous les mercredis que du coup bah ils me gardent ma place attitrée, donc du coup c'est comme si je faisais une réservation de place quoi.
2: C'est fou.
0: C'est drôle.
1: C'est un budget, hein.
0: C'est la première fois que j'entends ça, quand même.
2: Mais c'est surtout si quelqu'un réserve sur internet avant que t'aies ta place.
6: Eh ben, il se fait sortir. Le mettre en indispo.
0: Putain, le mec,
2: c'est
0: il va
2: génial, là,
0: ouais. Il va même mettre sur internet place indisponible.
1: Place 13 n'existe plus.
2: Non, mais il est réservé à lui.
0: Ok,
2: c'est
0: Sébastien,
2: fou,
0: Sébastien, t'as gagné ce matin. On n'aura pas mieux que ça.
2: Trop bien.
0: Belle journée, merci de nous avoir appelé.
6: Merci à vous aussi.
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0: On va se faire une bataille des ex.
2: Ah.
0: Le principe est simple, ça passe en trois manches. C'est pour les filles.
2: Bien
0: chacune
2: sûr.
0: Votre tour. Vous balancez sur votre ex et on voit qui avait le pire ex.
2: Bah, tu penses toujours qu'il n'y a pas pire et si. C'est,
0: à chaque
2: c'est
0: fois.
2: Surprenant à chaque fois. Hein.
0: C'est quoi? J'en viens, vraiment, nous les hommes, on est des génies.
2: Ou des bâtards. Ça dépend de quel côté reçu. On se place.
0: Bon, bataille des ex. C'est ton prisme.
2: Bien sûr.
0: Bataille des ex, on va faire ça dans une petite vingtaine de minutes. Vous pouvez nous appeler au 0 870 42 48. Ça vous permet d'évacuer tout ça.
2: Oui, voilà. Ça fait du bien.
0: Et puis ça nous fait vraiment rire. Les sondages du matin arrivent aussi. Avant ça, on a un peu de temps pour quelques histoires. C'est pas possible que ça arrive. Et pourtant, si, ça arrive. Des histoires improbable. On se dit, mais non, ça peut pas arriver dans la vraie vie. Eh ben si. On va démarrer avec une histoire, c'est une preuve que quelques lettres peuvent tout changer. Il y a eu un événement en Angleterre. Il y a eu un événement en Angleterre le mois prochain.
2: Ah, ok.
0: Ça s'appelle le Cumbria Nature Festival. C'est un festival pour observer la nature et la biodiversité.
2: Pas mal.
0: Sauf que certaines personnes, et apparemment beaucoup, ont mal compris.
2: Ok.
0: Et les organisateurs ont dû, en fait, préciser sur les réseaux sociaux, c'est un événement pour des naturalistes, pas des naturistes.
2: Ah ben ouais, mais ben oui, c'est très proche.
0: Ah.
2: Non, ne me dis pas que les gens voulaient venir à poil.
0: En fait, les gens ont lu trop rapidement et en lisant naturaliste, ils ont lu naturiste.
1: Ah mince.
0: Alors, je rappelle qu'un naturaliste, c'est quelqu'un qui étudie la nature.
2: Oui.
0: Un naturiste, c'est quelqu'un qui aime être nu.
2: C'est ça.
1: Oui.
0: Et en fait, ils ont pas fait gaffe.
2: Non,
0: ils ont commencé à s'abonner et ils ont rajouté merci de venir habiller. Et si vous êtes trompé, remboursement possible.
2: C'est génial.
0: Prenez le temps de lire les choses. On nous l'apprend à l'école.
2: Ouais.
0: Lisez bien le sujet. Sinon, vous faites un hors-sujet. Une autre info, c'est pas possible que ça arrive. Et pourtant, si, ça arrive. Au Royaume-Uni, il y a un homme qui a été condamné à une amende après avoir été surpris en train d'accrocher des sous-vêtements au rétroviseur de voitures dans les parkings.
2: Mais quoi?
0: Pourquoi? Il passait dans les parkings, il mettait des sous-vêtements dessus. Des slips, des culottes, tout ce qu'il voulait.
2: Ok, c'est très spécial.
0: C'est spécial, oui. C'est, la question, c'est pourquoi il faisait ça. Je pense qu'il considérait que.
2: C'était de la déco?
0: Non, que les voitures étaient nues et qu'elles n'avaient pas été nues.
2: Ah, c'est vrai!
0: On rebondit sur les naturistes.
2: Bien joué.
0: Tu vois, j'imagine. Une petite dernière info, ça se passe aux États-Unis. Il y a un couple qui gère un funérarium qui vient de prendre 30 ans de prison.
2: Oh.
0: Écoutez ce qu'ils ont fait. Ça faisait des années qu'ils donnaient aux familles de fausses cendres.
2: Quoi?
0: C'était pas les cendres des défunts qu'ils donnaient.
2: Oh, c'est horrible.
0: Pour les gens qui étaient incinérés, c'était du béton sec, du béton en poudre.
1: Quoi?
0: Oui. Et ils facturaient le tout 1800 euros.
2: Waouh!
0: C'est chaud, hein?
2: Bah ouais.
1: Ah, le béton sec à la place de papy, ouais, c'est.
0: Ouais. En plus, si ça prend la flotte, ça fait un parpaing, quoi. Toi, c'est pas. Putain, papy, incroyable, c'est un miracle! Wow. Il était mis au bricolage en plus!
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0: C'est parti, voici comme chaque jour les sondages du matin, tout le monde participe, on y va. 24% des femmes ne sortiront pas avec un homme s'il est trop. S'il est trop quoi, Lorenza?
2: Trop entreprenant.
0: Trop entreprenant, non. L'Aurélie?
2: Trop timide.
0: Ce n'est pas trop timide, Florent, notre producteur.
4: Trop musclé.
0: Non, mais c'est toi qui se rapproche le plus. Nico?
1: C'est au niveau de la pilosité ou pas?
0: Non, rien à voir avec les poils.
2: Ça se voit directement?
0: Ça se voit absolument, complètement directement, donc dès que tu vois la personne. 24% des femmes ne sortiront pas avec un homme s'il l'est trop.
4: C'est par rapport à la peau?
0: Complètement par rapport à la peau.
4: C'est le bronzage?
0: Le bronzage, absolument. Ah. 24% des femmes ne sortiront pas avec un homme s'il est trop bronzé.
1: Donald Trump?
0: Donald Trump, par exemple.
2: Oui, moi, j'aime pas les faux bronzages, c'est vrai.
0: Oh, c'est pas un faux bronzage.
2: Bah, les bronzages carottes, pardon, mais...
0: Oh, non, Donald Trump, non, il mange beaucoup de carottes.
2: Oh, oui, oui.
1: C'est naturel.
0: Je vois pas... Non, je vois pas ce qu'il voulait dire que c'est un faux bronzage.
2: Je déteste ma phobie.
0: Dès la première fois que j'ai vu Donald Trump à la télé, j'ai voulu régler les couleurs de ma télé, moi. j'ai appelé le service après-vente. J'ai dit, vous m'avez vendu des couleurs réalistes.
2: Horrible.
0: C'est quoi cette connerie, là? C'est pas possible, ça, cette couleur-là. Une personne sur cinq le fait chez les autres. Chez les autres, quand ils sont chez eux, quand ils sont dans leur appartement ou la maison des autres. Nico?
1: Prendre le lit sur la musique.
0: C'est pas ça.
1: Non.
0: Non. Lorenza?
2: Retirer leurs chaussures.
0: Non plus.
4: C'est une habitude une habitude de jour, comme ça?
0: De quoi?
4: Qu'on a tous les jours? Pardon, parce que.
1: Il a fait un AVC.
2: Une habitude de jour.
0: Excusez-moi, est-ce qu'on peut appeler la sécurité, s'il vous plaît? Nous sommes en train de perdre Florent, notre producteur.
1: Il avait visiblement rien dans la tête.
0: Moi, on m'a toujours appris quand la personne commence à avoir des phrases qui sont incompréhensibles, c'est qu'il y a un truc qui se passe au niveau des neurones. Tu te sens bien ou pas?
4: Ouais, ça va, je vais m'allonger un peu là.
0: Nico.
1: C'est à table ou pas?
0: Non, c'est pas à table, c'est dans une pièce très spéciale. Une personne sur cinq le fait chez les autres.
2: C'est dans les toilettes?
0: C'est dans les toilettes, absolument. C'est un peu compliqué à trouver, alors je vais vous le donner. Mais je pense que quand je vais vous le dire, vous allez faire ah oui. Ou alors ah non. Une personne sur cinq chez les autres s'assure que la prochaine feuille de papier toilette soit facilement accessible. Quand tu tires, ensuite tu vas peut-être retirer un poil pour que la prochaine personne n'ait pas de complexe, soit pas compliqué pour elle pour le prendre. Soit pas caché.
1: Je le fais parce que je veux pas que la personne qui passe derrière moi se dise ah il est négligé, tu vois, si jamais par exemple la feuille elle est un peu déchirée et tout, à chaque fois je prends la feuille, je la remets nickel.
0: Je laisse
1: un peu
0: jamais comme à l'hôtel. Je laisse jamais une feuille déchirée.
1: Ah surtout pas. Ouais. Surtout pas.
0: Alors j'ai un autre truc aussi, c'est qu'en fait, la feuille, quand j'arrive, je prends jamais la première feuille.
2: Ah la deuxième, ouais.
0: Et je prends la deuxième parce que la première, je me dis que justement quelqu'un a mis les doigts dessus.
2: Moi je plie dans l'autre sens.
0: Tu plies dans l'autre sens.
2: Bah oui, je le fais vers l'intérieur. Enfin, comme la personne aura mis ses doigts dessus d'un côté. Ben, je le plie dans l'autre sens, dans la deuxième et tout.
0: Ah, tu la plies, tu la gardes, tu la retournes dans l'autre.
2: Exactement.
0: Et ensuite, tu sers de la deuxième feuille.
2: Tout à fait.
0: C'est fou, hein.
2: On a tous des techniques.
0: Mais les toilettes est un endroit miraculeux.
2: Il se passe des choses.
0: C'est un endroit où il se passe. C'est comme le sens du papier toilette.
2: Oui, oui, bon, ça, il n'y en a qu'un.
0: Mais... T'as le avant, t'as le pendant, t'as le après. Il y a tellement de choses différentes dont on pourrait parler pendant des heures parce que c'est un endroit où on est seul. Et on ne sait pas si ce qu'on fait, les autres le font aussi.
2: C'est vrai.
0: Et on est là tous les matins pour en parler.
1: Merci.
2: C'est beau.
0: Et je vous sais quoi, je dis merci à cette émission.
2: Merci à la vie.
0: 10% des gens avouent que cette situation est tellement stressante que ça les fait parfois pleurer. Quelle est cette situation un peu stressante, Florent, notre producteur?
4: Un entretien d'embauche?
0: C'est pas un entretien d'embauche. Nico?
1: Internet qui bug?
0: Non plus. Lorenza?
2: C'est à la maison?
0: Non, c'est pas à la maison, c'est un endroit précis en dehors de la maison. Nico?
1: La queue à la boulangerie?
0: C'est pas la queue à la boulangerie, mais ça, dans l'esprit, on n'est pas loin. Lorenza?
2: Mettre de l'essence?
4: C'est un lien avec la voiture, du coup.
0: C'est un lien avec la voiture et avec les queues, donc facile.
1: Quand tu gares et qu'il y a du monde derrière.
0: Ah non, je pensais que vous allez trouver
2: quelqu'un.
0: Non, bah vous allez pas, calmez-vous.
2: Pardon.
0: 10% des gens avouent que cette situation est tellement stressante que ça les fait parfois pleurer. Les bouchons sur la route.
4: Ah oui.
2: Bah si t'es en retard, mais autrement tu t'en fous, non?
0: Ah, à un moment, c'est.
1: Mais quand qui s'en fout des bouchons
0: Oui.
1: Qui aime, tu vois, être dans les bouchons et se dire, attends, bah tiens, je vais perdre du temps là.
0: Je vous rappelle que Lorenza ne conduit pas.
1: Ah, c'est peut-être pour ça, ouais.
0: Donc, ceci pouvant expliquer cela.
2: Oui.
0: Et quand tu penses 3 heures à appuyer sur le frein, à accélérer, pour faire 2 heures.
2: Ah, ça muscle les mollets, hein.
1: Ou alors quand elle conduisait, c'était elle qui créait les bouchons, ça se trouve. C'est ça.
0: Ce qui est pour ça. Ce qui est possible. En fait, elle a pas arrêté de. La voiture, c'est la voiture qui lui a dit, maintenant tu me lâches.
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0: Et maintenant, c'est le retour de la bataille des ex. On a lancé ça, c'était un hasard, on a lancé ça comme ça il y a quelques semaines. Et quand on l'a fait, on s'est dit, c'est rigolo à faire.
2: C'est trop bien.
0: On s'en prend plein la gueule. Nous avons avec nous aujourd'hui Caroline et Laura. Bonjour à toutes les deux.
9: Bonjour.
0: Nous allons voir de vous deux qui a eu les pires ex. On va faire ça en 3 manches. À chaque fois, vous nous racontez quelque chose sur un de vos ex. Allez, première manche, on va démarrer avec Caroline.
9: Salut Manu, salut les ouin-ouin.
0: Bonjour à toi.
9: Salut à mon adversaire, entre guillemets, on va dire.
0: Oh, très fair play dans j'ai envie de dire dans les Jeux Olympiques.
2: Bien
0: dans
2: sûr.
0: Les Jeux, dans les Jeux Olympiques des ex, bien sûr.
9: C'est ça.
0: Caroline, on écoute.
9: Alors, moi, il pouvait rester 5 jours sans se laver, été comme hiver.
2: Ah, dégueu. Voilà, c'est impossible, ça.
0: C'est beaucoup. Mais pourquoi il faisait ça?
9: Parce qu'il avait une grosse flemme.
2: Ah, mais encore pire, il n'y a même pas de raison.
0: Ah oui.
9: Non, absolument pas.
0: On commence fort. Mmh. On commence fort. Est-ce que t'as plus fort que ça, Laura?
10: J'allais dire bonjour à Caroline, la femme qui va perdre, mais d'abord je vais vous dire bonjour.
0: Non, mais c'est, en fait, au départ, on faisait ça comme ça pour se détendre, et maintenant ça devient
2: une
0: vraie guerre.
2: C'est moi.
0: Ce qui est génial, c'est que vous voulez absolument avoir les pires ex. Ouais. Donc en gros, vous voulez montrer au monde que c'est vous qui vous êtes le plus planté sur les hommes. C'est pas mal.
2: Yes.
0: On t'écoute, Laura.
10: Alors, premièrement, avec mon ex, on s'est quitté parce qu'il devait changer de région. On a fait une super soirée de départ, il avait les larmes aux yeux. Je l'ai croisé un an plus tard devant chez lui. Il avait jamais déménagé, il avait juste changé de nana.
2: Oh !
0: Ah, il t'avait menti ! Oh, elle est belle,
10: voilà.
2: C'est fort,
1: oh, le
2: là.
1: Génie.
2: Oh, mais il est... franchement, il est malin.
0: Alors, celle-là, elle est incroyable.
2: Menteur. Ouais.
0: C'est-à-dire qu'il a pas
10: avec petit cadeau de départ et tout. Oh, vraiment, la grande.
2: Oh, malin.
0: Nico qui dit malin.
2: Alors. T'es malade.
0: Non, mais trop bon.
1: Il y a rien qui va dans l'histoire.
2: Mais ça fout.
1: Non, mais toujours plus haut.
0: On dit tout le temps, les hommes, on n'assume pas, on n'arrive pas à dire les choses,
2: oui.
0: On n'arrive pas. Mais là,
2: et
0: le mec.
2: Mais vous êtes des lâches.
0: Non, mais attends, il nous a pulvérisé, le mec.
1: Ah ouais.
0: Il invente un changement de région.
1: Le président des connards.
2: Mais ça, c'est fou, ça.
0: C'est. Alors. T'as eu le président des connards?
1: Ouais.
0: Mais c'est entre connard et génie. C'est.
2: Non. Ah non. Oh. Bon. Non, vous pouvez pas dire ça. Attendez, c'est fou là.
0: La première manche est remportée haut la main par Laura.
2: Ah oui, pardon, ouais. Là c'est.
10: Merci beaucoup, merci.
0: Alors, t'as été exceptionnel. Écoute, je te propose de lancer la deuxième manche, Laura.
10: Allez, vous êtes prêts?
0: Ah oui.
10: Allez. Mon ex est parti un matin en me disant je t'aime chérie, à ce soir. Bah, je l'attends toujours, je l'ai jamais revu.
2: Bah attends, c'est pas le même que celui d'avant?
0: Bah non, il y a un
10: souci.
0: Non,
10: c'est pas le même.
2: Mais
10: non, mais il faut se tromper plusieurs fois.
1: Non, mais il y a un souci, Laura.
0: Attends,
2: ça dépend depuis combien de temps ils étaient ensemble.
0: Depuis combien de temps vous étiez ensemble?
10: On vivait ensemble depuis 6 mois. Il est parti un matin, il m'a dit à ce soir et puis il est jamais revenu.
0: Vous viviez ensemble?
10: Oui.
0: Putain.
2: J'ai eu ça à peu près. Enfin, pas de la même manière, mais j'ai eu aussi un bisou. Je dis, ce sera pas le dernier bisou. Il me dit, mais non, jamais. Et c'était le dernier. Ouais, c'est top top ça.
0: Caroline! Pour cette deuxième manche, qu'est-ce que tu as à nous proposer comme ex?
9: Alors moi, en 10 ans, j'ai jamais eu un seul cadeau d'anniversaire, quand il s'en rappelait, de mon anniversaire bien sûr. Alors que moi, je lui ai offert PlayStation 5, voyage au parc Astérix, des montres, il a tout eu, plein de cadeaux.
0: Est-ce que c'est celui qui se l'avait pas ou c'est un autre?
9: Ah si, c'est le même.
0: C'est le même.
2: Non, mais lui, c'est un champion, lui. Hein.
0: Parce qu'en fait, il en avait rien à foutre des montres. Lui, il voulait une serviette pour se sécher quand il savait.
2: Oh là là.
0: Il voulait du gel douche.
2: Oh, wow. L'enfer, ce gars.
0: Mais encore une fois, je suis désolé, mais.
2: Non, mais Laura gagne. Mais c'est fort, là.
0: C'est incroyable. C'est incroyable avec ces histoires de mecs qui disparaissent comme ça. Caroline, allez, ouvre la troisième manche.
9: Alors, il y a une fois, je suis partie en vacances avec mes enfants parce que lui, il voulait pas venir, il avait la flemme. Et en fait, j'ai découvert que c'est parce que pendant que j'étais en vacances, il emmenait sa maîtresse à la maison, il couchait avec Tom et
0: Non,
2: Ah là, top.
0: Attends, c'est celui qui se lave pas encore?
9: Oui, toujours avec
2: ça. Mais lui, c'est pas possible. Non, mais lui, il faut pas le trouver. Lui, faut le...
1: Le bingo du bâtard. Il coche tout.
9: Ah oui, oui.
0: Oh, le combo sur une manette PlayStation, c'est croix carré R1, R2, croix. Incroyable. Wow.
2: Mais lui, il faut l'exiler sur une île.
0: Apparemment, il est déjà parti. Il est parti.
2: C'est horrible.
0: Laura, qu'est-ce que tu as à nous proposer pour cette troisième manche?
9: Alors, je suis désolée, encore une fois, pour mon adversaire, Caroline.
2: Oula, il y a pire encore?
9: Ah, y a pire, sinon c'est pas drôle. Alors, il m'a trompée avec la femme de son entraîneur de foot.
2: Oh,
9: j'ai même trouvé des vidéos de tous les deux dans le téléphone.
2: Non.
9: Mais quand je lui ai demandé des explications, il m'a dit que je sortais les images de leur contexte.
1: Oh, l'homme politique.
0: Écoutez, madame, ce n'est pas ce que vous croyez.
2: Alors, c'est un nouveau sport.
0: Caroline, je vais dire un truc. Ton ex, clairement,
2: non, là,
0: c'était une catastrophe. Mais
2: Laura.
0: L'histoire de Laura.
9: Jamais merci.
2: Écris un livre, Laura.
0: Ah mais c'est fou.
9: Eh bien, écoute, Lorenza, tu n'es pas la première personne à me le proposer, donc je vais peut-être lancer l'idée.
2: Parce qu'il
9: faut savoir que ce n'est pas tout, hein, j'en ai d'autres, hein, mais il fallait se limiter à trois, du coup.
2: Écoute, c'est incroyable.
0: Tu sais quoi, Laura, si t'en as d'autres, appelle-nous un jour et raconte-nous encore des histoires de tes ex.
9: Avec plaisir.
0: Je vais vous offrir à toutes les deux le mug Manu sur Énergie et le t-shirt Manu sur Énergie.
9: Merci beaucoup,
11: c'est gentil.
0: Incroyable. Et merci à vous de nous avoir fait rêver.
2: Ah ouais, merci.
0: Oh, quelle bataille des ex. C'est peut-être la meilleure qu'on ait eue. On n'en a pas fait beaucoup, mais celle-là, elle est incroyable.
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0: Qu'est-ce qu'il y a?
1: Je me suis viandé la gueule.
2: Il y a Flo, notre producteur, qui s'est vraiment manché la chaise là.
0: J'ai pas vu.
1: Ah bah là, j'ai perdu un.
2: J'ai cru qu'il allait décéder. En fait.
0: Mais alors, excuse-moi.
2: Oui.
0: Mais à chaque fois, t'arrives dans le studio, on démarre machin, donc tu te presses.
2: Oui.
0: Et ben voilà ce qui se passe. Alors que si t'étais là calmement dans un siège.
1: Eh oui, mais moi je travaille, je vais à droite à gauche.
2: Et là, bah,
1: j'ai perdu ma cuisse.
0: Ça, voilà, toi, oui. C'est l'erreur numéro un. Tu travailles.
1: Oui, voilà.
2: C'est comme ça qu'on se blesse. Hein.
0: Voilà, je t'avais prévenu, hein. Regarde. Hein. Est-ce que je me suis blessé moi en 15 ans?
1: Ah non.
0: Voilà, c'est tout. Angèle et Justice, What You Want, ça arrive pour vous. Dans 3 minutes, on va vous offrir une Xbox Series X aussi. La dernière console de Microsoft, elle est pour vous. Vous nous appelez au 0870 42 48. Ce matin, dans 5 minutes, on va jouer à la boîte à chaussures.
2: Ah, moi je préférais.
0: Ah, la boîte à chaussures à Manu. Qu'est-ce qu'il y a dans ma boîte à chaussures? La boîte à chaussures de Manu. Il y a quelque chose, vous aurez 2 minutes tous ensemble pour essayer de trouver ce qu'il y a. Vous nous appelez au 0870 42 48. C'est le numéro qu'a fait Bertrand qui est avec nous. Bonjour Bertrand.
3: Oui, bonjour.
0: Bertrand, bienvenue sur Énergie. Tu avais quelque chose à partager avec nous ce matin, c'est ça?
3: Oui, bah alors je suis boulanger.
0: Oui.
3: Et j'ai réussi à faire le concours de la baguette tradition, donc 2 médailles, médaille d'argent et médaille de bronze, en soit, en 2023 et 2024, pardon.
0: D'accord.
3: Et là, actuellement, je prépare le concours donc départemental 2026 là, qui se déroule le 1er juin.
0: Donc tu veux dire qu'en 2023 et en 2024, t'as eu la deuxième meilleure baguette du...
3: Deuxième meilleure baguette tradition de mon département, du 56.
0: D'accord. C'est quoi le 56?
3: Le 56, c'est le Morbihan.
0: D'accord. La Bretagne?
3: La Bretagne, c'est ça.
0: D'accord. Donc t'es dans le top 5 des meilleures baguettes de Bretagne?
3: En l'occurrence, parce qu'en fait en 2024, parce qu'en 2023, j'avais pas la possibilité de faire le concours régional, donc de la Bretagne entière. Parce qu'en fait, moi je suis ouvrier et les ouvriers n'avaient pas la possibilité de faire le régional. Ah. Et en 2024, moi ils ont instauré une nouvelle règle comme quoi les ouvriers pouvaient aller faire le régional. Alors, et du coup.
0: Ce que je propose, Bertrand, c'est que tu ne nous expliques pas exactement les conditions générales de vente. Parce que comme sur les sites internet, on ne les lit jamais.
2: Pas.
0: D'accord. Allez. Mais donc tu nous dis que tu vas tenter le concours là en 2026, dans un mois, pour avoir la meilleure baguette tradition du Morbihan.
3: Ouais, voilà, c'est ça.
0: Si tu gagnes, ensuite tu passes en régional et en national?
3: Alors régional, donc après en régional c'est le premier qui est qualifié pour représenter la Bretagne.
0: Tu peux le faire.
3: Ouais. Je travaille tous les jours pour.
2: Eh oui, il faut croire en toi.
0: Attends, tu sais quoi Bertrand, je vais t'offrir, parce qu'un bon boulanger, qu'est-ce qu'il faut? Il faut évidemment de la bonne farine.
2: Évidemment.
0: Il faut du bon levain, il faut le bon endroit.
2: De l'amour aussi.
0: Il faut de l'amour. Et il faut, excusez-moi, vous avez déjà tous vu un boulanger.
2: Oui.
0: Il faut un bon t-shirt.
2: Bien sûr.
4: Évidemment.
0: C'est le t-shirt, c'est comme le pizzaiolo. Il faut un bon t-shirt.
2: C'est vrai.
0: Un pizzaiolo avec un mauvais t-shirt fera des mauvaises pizzas. Un boulanger avec un mauvais t-shirt fera des mauvaises baguettes tradition. Bertrand, et comme il t'en faut pas qu'un, parce que ça se salit vite, je vais t'offrir 2 t-shirts Manu sur Énergie. Et c'est quelque part, on te sponsorise un peu pour
2: que t'arrives
0: première baguette tradition du Morbihan. Voilà.
3: Oui, merci beaucoup.
2: Et on t'envoie toute la force. Crois en toi, tu vas le faire.
0: Mais oui, mais évidemment, Bertrand, t'es notre champion, t'es notre winner, d'accord?
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0: Et j'ai pour vous maintenant une Xbox Series X.
2: Allez.
0: Elle est chaude Lorenza, parce que j'ai dit qu'on allait jouer à la boîte à chaussures de Manu. Elle est trop contente d'aller dans ce jeu. On a Fabien qui est là. Bonjour Fabien.
7: Et bonjour Manu, bonjour les Wawa.
0: Bienvenue sur Énergie Fabien. J'ai cette Xbox Series X pour toi si tu gagnes à la boîte à chaussures de Manu. Tous les jours on joue ensemble, on fait tourner les jeux. Et là c'est le retour. Voici les règles de ce jeu. J'ai une boîte à chaussures. Dans cette boîte à chaussures, il y a quelque chose. Fabien, avec l'aide de tout le monde dans l'équipe, tu vas avoir 2 minutes pour essayer de trouver ce qu'il y a dans cette boîte à chaussures. Vous avez le droit, tout le monde. Florent, notre producteur aussi, tu joues. Rio Standard, si t'as des questions. Lorenza, Nico,
2: et toi,
0: Fabien, évidemment.
2: On est à fond, là.
0: Vous avez le droit de poser toutes les questions que vous voulez. Sauf que je ne peux répondre que par oui ou par non à vos questions.
2: Ok.
0: Et vous pouvez faire toutes les propositions que vous voulez.
2: Mm-hmm.
0: Ça dure 2 minutes. Mm. Soyez bon, soyez fort, soyez concentré. Avant, évidemment, petit indice, je secoue la boîte à chaussures.
2: Oh, c'est gros!
0: Ah!
7: Est-ce qu'il est gros?
0: Métal? Est-ce qu'il y a du métal dedans? Oui, mais...
2: C'est une télécommande?
0: Ce n'est pas une télécommande.
1: Ça tient dans la main?
0: Ça tient dans la main, oui, on peut le prendre à la main, bien sûr.
1: On met des piles.
7: Un autoradio.
0: Ce n'est pas un autoradio et on ne met pas de piles dedans.
2: Mais on met quelque chose dedans ?
0: Non, on ne met rien dedans.
1: On le trouve dans une pièce particulière de la maison ?
0: Non.
7: Est-ce qu'on s'en sert tous les jours ?
0: Peut-être que certaines personnes s'en servent tous les jours.
2: Ça se mange ?
0: Ça ne se mange pas. Nico ?
4: Ça s'achète au supermarché ?
0: C'est... difficile d'en trouver.
2: Ah bon ?
0: Aujourd'hui, c'est difficile d'en trouver.
1: Ça vient de chez toi ?
0: Mais il y en avait au supermarché.
2: Allez,
7: un appareil photo jetable.
0: Alors, pardon Fabien ?
7: Un appareil photo jetable ?
0: Ce n'est pas un appareil photo jetable. Il reste 1 minute et 10 secondes.
2: C'est pour le divertissement ?
0: Oui.
2: C'est pour les jeux vidéo ?
0: Non.
4: Oh, un lecteur MP3 ?
0: Non.
1: Un compact disque ?
7: Pour la musique ?
0: Non.
2: Une cassette ?
0: C'est pour la musique, oui. Une cassette, c'est gagné !
2: Ouais !
0: Putain, vous y étiez pas et d'un coup ça s'est accéléré, quoi.
2: Ouais. Tout le monde a participé, tout le monde a donné des gros indices et tout.
0: Hey, pourquoi c'est pas ça ? C'est pas quoi ?
2: Non mais comment ça se fait ?
0: C'est une cassette audio.
2: C'est fou, ça.
0: J'ai encore des cassettes audio chez moi.
2: Mais c'est quoi ?
0: Alors, une cassette audio ?
2: Non, mais non. C'est quoi comme cassette ?
0: Alors ça, c'est un truc. C'est un truc promotionnel.
2: C'est ouf. Ok.
0: Mais j'ai encore des cassettes audio chez moi. J'ai même acheté une platine cassette pour les écouter.
2: Ok.
0: Et en fait, c'est quoi ? Je vais même te dire un truc sur mes cassettes audio. Il y a moi à la radio quand j'ai commencé.
2: Ah, parce que tu t'enregistrais.
4: En fait, on veut entendre ça.
0: Maintenant.
7: Ah, enregistrement, quoi.
0: Maintenant, si on veut. Maintenant, il y a un truc automatique en fait en radio où tout est enregistré et on tape sur un bouton et on le ressort. Ouais. Avant, t'étais obligé d'enregistrer sur cassette.
2: Non, mais
0: si tu voulais te réécouter après pour travailler, pour t'améliorer, etc., eh ben. C'était sur cassette et j'ai des cassettes de moi et je me suis dit depuis des années, faut que je ressorte les cassettes et que, et que je les fasse écouter à la radio.
2: Bah bien évidemment. Sûr.
0: Et ben voilà. Et ben faut que je le fasse.
2: Ah ouais, fais-le, on a trop hâte.
0: C'était une cassette audio.
2: Incroyable.
0: C'est un peu c'est la même époque que le vinyle quoi.
2: Ouais.
0: Et ça revient un peu à la mode en plus les cassettes.
2: Ouais, ah ouais c'est vrai.
0: Ouais, je pense qu'il y a un mec, il a un stock, il veut les écouler, il dit c'est hyper vintage, le son est incroyable, c'est chaud, c'est beau. Fabien, bravo, tu repars avec ta Xbox Series X.
7: Ah ben merci beaucoup, merci à tout le monde. Enfin, je suis encore dans l'ancien temps avec la Play 4, j'ai la nouvelle Xbox, c'est bon.
2: Trop bien.
0: Eh ben voilà. Tu pourrais te mettre une bonne petite
7: merci
0: cassette
7: encore,
0: audio pendant que t'écoutes.
2: Pour fêter ça.
7: Ah oui, il y a pas de souci.

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2: Et pour terminer l'émission, j'ai un bon sujet. C'est Nico qui a trouvé ce sujet. Quelle est la dernière bataille que vous avez perdue à la maison? Il y a tout le temps des batailles à la maison.
3: Ouais.
2: Pour tout. Tout le temps. Avec votre femme, avec votre mari, avec vos enfants.
3: Avec mes colocs.
2: Avec la belle-mère.
3: Bah oui.
2: Il y a toujours des batailles. Quelle est la dernière que vous avez perdue? Nico, il a vu une vidéo de Julien Doré, c'est ça?
4: Ouais, c'est ça, une vidéo de Julien Doré qui se filme et qui demande à son fils de 7 ans d'aller ranger sa chambre. Et on entend son fils au loin qui refuse. Donc il lui propose du coup de le faire avec lui. Le fils refuse encore. Et au final, il termine la vidéo en disant que c'est lui qui a rangé la chambre de son fils. Et qu'il a perdu la bataille.
2: Ça arrive même à Julien Doré.
3: Ah, c'est fou.
4: Ouais, même lui.
3: À tout le monde.
2: C'est quoi, ça me donne envie de faire une vidéo avec Julien Doré?
4: Ah bon?
2: Et qu'il me dise range ta chambre, je lui dis non, c'est lui qui range ma chambre.
4: Ce serait drôle. J'ai perdu la bataille.
2: Écoute, mais merde. Si ça lui fait plaisir, je te le dis, Julien, tu viens à la maison, je t'offre un coup à boire si tu veux, et on fait cette vidéo. Quelle est la dernière bataille que vous avez perdue à la maison? Appelez-nous au 0800 70 42 48. Moi, globalement, je perds toutes les batailles avec ma femme, sauf la température. Sur la température, je lâche pas.
3: Ok. Ouais.
2: Mais sur le reste, la déco, les trucs. En fait, je dis non. Et au bout d'un moment, je craque.
3: Bah oui, parce que tu te dis, de toute façon, ça sert à rien.
4: Tu laisses couler.
3: Vaut mieux laisser couler qu'une dispute, quoi.
2: À l'usure. On a quand même changé la cuisine de place.
3: Ah bon?
2: Ça a été un sacré bordel.
3: Là, c'est chaud, là.
2: Elle voulait qu'on déplace la cuisine. Mais pourquoi la déplacer? Ça sert à rien. C'est quelques mètres. J'ai craqué à la fin. Je dis, ok, vas-y, on déplace la cuisine.
3: C'est fou.
4: C'est marrant comme demande, ça. Déplacer une cuisine.
3: J'ai envie de déplacer la cuisine.
4: Normalement, ça te dirait ce tableau que j'ai acheté chez Ikea. C'est rondé par une pièce.
2: Il y a longtemps, c'est. Quand on avait la maison, quand on a pris la maison au début. On va pas déplacer la cuisine.
3: Non, mais c'est trop drôle comme demande.
2: Putain,
3: c'est
2: on
3: génial.
2: A déplacé la cuisine. Tous les animaux qu'on a, c'est à chaque fois c'est elle.
3: Bah oui.
2: Et je veux des poules. Non, ça va être compliqué. Bim, on a des poules. Je veux un chien.
4: On a un chien.
3: Des chiens qui dorment dans le lit.
2: J'en veux un deuxième. Boum, un deuxième chien. Il dort avec nous. Ouais, alors ça, là-dessus, au départ, il devait pas dormir dans la chambre.
3: Oui, mais maintenant, t'es heureux.
2: Mais maintenant, quand ils sont pas là, je suis pourquoi ils viennent
3: voilà,
2: pas.
3: Voilà, c'est ça.
2: Quelle est la bataille, une des dernières batailles que vous avez perdues, vous, à la maison? Ou en coloc, Lorenza aussi,
3: ouais.
2: Tu disais.
3: Bah, moi, c'est l'énorme lustre. En fait, on a un énorme lustre avec des fausses fleurs comme ça, blanches dans le salon.
2: C'est joli ou...
3: Et bah moi c'était mon coup de cœur de l'appart.
2: D'accord.
3: Et ma coloc le déteste.
2: Ah.
3: Mais le truc relou c'est qu'il a accroché en fait au-dessus de ma place dans le canap.
2: Vous avez votre place dans le canap dans
3: la coloc ? Oui, on a déjà notre place.
2: Okay.
3: C'est, voilà.
2: Bon.
3: Et le problème c'est que dès que je me lève, je me prends le lustre. Et donc j'ai accepté qu'on en trouve un autre quoi.
2: Comme vous avez enlevé le lustre.
3: Ah bah ça me fait un peu de peine, je t'avoue.
2: Mais tu peux pas le garder et tu le mets dans
3: le garder.
2: Ah tu le gardes.
3: Surtout que c'est un meublé donc on peut pas le jeter, tu vois, ça appartient quand même au proprio donc.
2: Vous allez le garder où du coup le lustre?
3: Bah je pense qu'il va aller dans la cave le lustre mais.
2: Ah vous avez une cave.
3: Oui, on a une cave.
2: Pratique.
3: Ouais, c'est pratique.
2: La cave c'est vraiment l'endroit où tu mets tout ce que tu n'aimes pas.
4: Tous les trucs dégueu.
3: Mais je suis triste quand même, je t'avoue.
2: Oh.

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1: En anglais. Merci beaucoup de nous avoir appelé, Agatha.
2: Bonne journée.
1: Belle journée. Quelle est l'une des dernières batailles que vous avez perdues à la maison? Vous pouvez nous appeler 0870 42 48. Je voulais vous remettre la recette des pâtes carbo.
3: Ah, c'est vrai. Yes. Avec Jack.
1: Vous connaissez tous la recette, la version originale de Jack et Carla. Ça s'appelle la recette. Et quand ils étaient venus la chanter en direct dans l'émission, j'ai dit putain, j'ai envie d'en faire une moi aussi. J'ai envie de faire une connerie, je sais pas quoi, avec la recette. Et j'avais sorti la recette des pâtes carbo.
3: C'est vrai.
1: Et Jack avait chanté avec moi.
3: Ouais.
1: Et on avait fait cette chanson.
3: Un duo.
4: Et il a posté hier, non, sur Instagram.
1: Mais hier, il a posté. Il m'a mis en collab. Donc j'ai reposté aussi. Vous pouvez aller la voir sur le compte Manu officiel. Une vidéo de Jack qui rentre dans sa voiture et qui écoute la chanson et qui est pas content. Mais j'en ai rien à foutre, parce que mes pâtes carbo, c'est les meilleurs du monde. Je remets notre chanson juste pour vous et pour vous le prouver encore une fois. Merci d'être là, c'est Manu sur Énergie.
5: Ce soir,

0: Bon, bah sinon je connais un petit resto italien pas loin là.
1: Oui, bah là ce sera mieux, mon Manu, pour moi, pour toi, même pour l'italien. C'est...
0: Allez.
2: Il t'appelle mon Manu quand même.
3: Ouais. Moi je suis Team Jack, hein, je suis désolé.
0: Ouais, je sais, Nico, ouais. Pour lui, Italie, parce que il a fait un test ADN, il a l'Italie dans ses veines.
3: Mais ma grand-mère est italienne.
0: Tu sais, alors.
3: Ma grand-mère est italienne.
0: Mais ta grand-mère, elle sait même pas qu'elle est italienne, tu nous inventes ça depuis
3: mais
0: des années.
3: Mais tu rigoles, elle est née dans le Piémont, elle sait son nom de famille, mais c'est Martini. Non, c'est Martini son nom de famille.
0: J'ai déjà mangé de la salade piémontaise, moi, alors je sais pas, je suis italien.
2: C'est fou de dire ça.
0: T'invente n'importe quoi, t'es un mythomane. Vive la crème fraîche dans les pâtes carbonara.
3: C'est marrant de pas me croire là-dessus, putain.
2: C'est ça
3: m'énerve.
0: Parce que la meilleure défense, c'est l'attaque. 9h31, Offenbach avec Overdrive, c'est dans 3 minutes. On va jouer maintenant.
3: Ah bah oui, hein.
2: Allez.
0: Et alors, c'est le moment, comme chaque jour, du jeu de Florent, le producteur de l'émission. On a Laura qui est avec nous. Bonjour Laura.
4: Salut Manu, coucou les ouin-ouin.
0: Bienvenue sur NRJ, Laura. Attention. Merci. Tous les jours, un jeu. Un homme. Un jour, un jeu.
5: Un jour, un banger, bien sûr.
0: Oui. Bien sûr.
5: Et aujourd'hui, sortie ciné, c'est mercredi. Du coup, je vous pitch des films en 6 secondes et vous devinez le film.
0: On l'avait déjà fait, j'aimais beaucoup ça.
5: Ah oui, bah on va voir. Là,
0: il nous résume un film en 6 secondes. C'est très rapide, on doit deviner ce que c'est chacun notre tour.
2: Ok.
0: Tu t'es connu en cinéma, Laura ?
4: Pas du tout.
0: Ok, super.
5: C'est top, c'est un bon jeu alors.
0: Allez, on y va.
5: On commence par toi, Manu ?
0: Allez, vas-y.
5: Le chrono est prêt, hein ?
0: Oui.
5: Attention, top, c'est parti. C'est trois potes qui se réveillent d'un EVG à Las Vegas avec deux problèmes. Ils ont une énorme gueule de bois et bah ils ont perdu le marié aussi.
2: Oui.
0: Facile. Very bad trip.
5: Et c'est un point qui est gagné.
0: Oh. Ça aurait pu être un piège, ça aurait pu être Very Bad Trip 2.
5: Ah. Ça aurait pu, mais j'avais pas confiance en vos connaissances de cinéma.
0: Ok.
5: Attention, Laura, c'est à toi. Top. C'est un mec qui rentre dans les rêves des gens pour implanter des idées et pour être sûr qu'il est de retour dans la réalité, il fait tourner une toupie.
0: Ah putain.
4: Avec Leonardo DiCaprio.
2: Oui.
5: Inception. Deux points.
0: Si quelqu'un a compris la fin du film Inception, je suis preneur. Hein.
3: Personne, je crois.
2: Non.
5: Mais c'est voulu, il laisse un doute, quoi, tu sais pas.
0: Bon, ouais, c'est ça, c'est quand tu sais pas comment terminer ton film, tu laisses un doute.
5: C'est
0: comme les séries qui se terminent comme de la merde. C'est, bon amour, laisse

0: doute là. Super. Non, je suis pas content. Bon, allez, c'est un sans faute pour l'instant.
1: Pour l'instant, c'est un sans faute.
0: Attention, le suivant, c'est pour qui?
1: C'est pour Nico.
2: Vas-y.
1: C'est 9 potes qui partent en voyage pour détruire un anneau pour éviter que son propriétaire le récupère et bute tout le monde.
3: Je crois que c'est le Seigneur des Anneaux, du coup.
1: Bien joué.
4: Ah, j'aurais dit le Hobbit.
3: Mais je l'ai pas vu.
0: Le Hobbit.
4: Oui.
0: C'est la suite.
4: Oui, c'est vrai. C'est avant, oui.
0: Le Seigneur des Anneaux. Et on est bon là ce matin.
1: Là, c'est pas mal, 3 points. Hein. Ça,
4: j'ai
1: sent
4: peur.
1: Le.
4: Ouais. Oh,
0: attention.
4: Sur l'échec là.
0: Lorenza.
4: C'est
0: le tour de Lorenza.
1: Attention.
4: Oui.
1: Top. C'est un mec qui se fait passer pour un handicapé pour avoir un poste dans le sud, sauf qu'il se fait griller. Du coup, il est muté dans le nord.
4: Bienvenue chez Ch'ti.
1: Eh oui.
4: Okay.
0: Oh,
3: c'est facile. Ah,
4: ouais, ça va.
0: Mais dire quoi, le Seigneur des Anneaux.
4: Oui. Le Seigneur des Anneaux.
0: Et hey, excuse-moi, on est pas mal, il en reste combien encore?
1: Bah là, il m'en reste 3, mais après, c'est comme vous voulez. Hein.
0: Oh non, on est bien là.
4: Ah ouais, c'est bien.
3: Ouais, on joue, on s'amuse.
0: Allez,
1: à toi, Manu.
0: C'est parti.
1: C'est parti. C'est un gamin qui libère un mec bleu en frottant une lampe. Il a le droit à 3 vœux et à la fin, il chope la princesse.
0: Aladdin.
1: Ah oui, gros suspense, là, on y
3: va. Il chope la princesse.
0: j'ai oublié qu'il chopait la princesse.
4: Bah, Jasmine.
1: Ah, il y a mariage. Hein.
0: Alors, j'ai pas vu le dessin animé.
4: Ah,
3: il y a mariage.
0: Non. Je connais juste que moi je pensais qu'il était avec la lampe, vu comment il l'a frotté. Je me dis, bon, bah c'est son délire.
3: C'est vrai que c'est chelou. Il y a la police qui l'arrête.
0: Bon, non, il fait ce qu'il veut. Bah, toi, c'est sa vie, ça ne regarde pas.
1: Laura.
0: Allez, on continue.
1: Laura, c'est parti. C'est un flic qui devient pote avec un criminel en Marseille. Ils conduisent des voitures tunées, ils font des barbecues en famille.
5: Un flic à Miami?
4: Non.
1: Fast and Furious.
0: Je l'avais pas.
4: Family.
0: Oh, c'est dommage. On était bien lancé.
1: Ah, c'est dommage.
0: Il en reste un dernier.
1: Il en reste un dernier pour Nico.
0: Allez, Nico.
1: Attention, gros suspense. C'est une fille qui connaît rien à la mode, qui devient l'assistante de la patronne d'Iranic, un magazine de mode super connu, et le 2 il sort aujourd'hui.
3: El Diablo. Le diable s'est mis en Prada.
0: On était pas mauvais alors.
1: Vous avez fait un sans faute, hein, 7 points. Hein.
0: Alors non, il y a le Fast and Furious qui a raté.
1: 6 points.
3: Il ne tient pas son jeu.
0: Laura, je vais t'offrir le mug Manu sur Énergie.
5: Super, merci beaucoup.
0: On t'embrasse, belle journée à toi, merci d'avoir avec nous.
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0: Quelle est la dernière bataille que vous avez perdue à la maison? Ça peut être avec votre copain, votre copine, votre mari, votre femme, avec vos enfants, avec vos parents ou avec vos colocs, comme Lorenza.
4: Ouais, comme moi.
0: 0870 40 42 48, on a Vanessa qui est là. Coucou Vanessa.
8: Bonjour Manu, bonjour tout le monde.
0: Quelle est la dernière bataille que t'as perdue chez toi?
8: En fait, on a une enceinte Bluetooth familiale, donc je mets ma petite musique à moi tranquille, et en fait, mes enfants finissent toujours par mettre leur rap, donc j'abandonne et je les laisse faire, quoi.
0: Ah ben voilà. Ça c'est
3: classique.
0: C'est
3: quand on a pas les mêmes goûts musicaux.
0: C'est comme la musique, c'est comme la musique en voiture, quoi.
8: C'est ça, sauf que là, je peux pas choisir.
0: Parce que là, c'est pas toi qui conduis à la maison.
3: C'est dur. Hein.
0: Et voilà, c'est comme ça. Du coup, t'achètes des écouteurs et tu vas dans ta chambre.
8: Oui, c'est ça. Enfin, après, j'ai pris un gros casque comme ça, même si je fouine, j'entends rien.
0: Oui, voilà.
4: Bien raison.
0: Alors, il faut savoir que Vanessa n'a pas vu ses enfants depuis 4 mois.
8: Mais ils traînent sous le canapé avec le reste des jouets, ça passe.
0: Ah oui, donc vraiment, Vanessa.
4: C'est de la loi, quoi.
0: Oui.
4: C'est...
0: Vanessa n'est plus chez elle, chez elle.
4: Non,
3: bah, elle paye un loyer à ses enfants.
0: Non, il faut savoir que les impôts arrivent au nom des enfants. Donc vraiment, c'est. Oui. Merci beaucoup, Vanessa, de nous avoir appelés.
8: Mais je vous en prie, bonne journée.
0: Belle journée à toi. Quelle est la dernière bataille que vous avez perdue?
4: J'en ai encore une chez moi.
0: Oh bah Lorenza.
4: Les casseroles dans le lave-vaisselle.
0: Ouais.
4: Pas les poils, hein, les casseroles. Au début, je disais qu'il fallait les laver à la main pour pas les abîmer.
0: Ouais.
4: Mais une fois, j'avoue, j'avais la flemme, il y en avait 3. Donc je les ai mises au lave-vaisselle. Elles sont sorties comme neuves, nickel. Bah j'avoue, maintenant c'est acté, maintenant les casseroles c'est bon, ça va laver.
0: J'ai perdu la même bataille avec ma femme.
4: Bah c'est trop tard, c'est bon.
0: Mais j'ai lutté pendant des années. Je lui ai expliqué que regarde, si tu mets la poêle, ça bouffe de la place pour je sais combien d'assiettes. Donc en fait, tu perds de la place et on fait tout le temps des machines. Donc ça sert à rien, c'est du gaspillage. Et puis un jour, comme toi, je suis tombé dedans.
4: Ah bah oui.
0: La flemme, je mets la casserole.
4: Et tu vois que c'est nickel, et t'es là, bon bah tant pis.
0: Bah attends, je mets tout.
4: Je mets exactement. Tout.
0: J'ai mis mes Air Jordan hier.
4: Le rebelle.
0: Dégueu. Eh oui, bien sûr. On perd tous des batailles à la maison parce qu'en fait, on s'aperçoit à un moment que bon.
4: Bah ouais, on se dit bon, bah, au final, ça passe. On va arrêter de faire chier, quoi.
0: Ben voilà. Victor est là. Bienvenue, Victor.
9: Salut Manu, salut Wing.
0: Quelle est la dernière bataille que t'as perdue chez toi?
9: Ben moi, on a acheté un nouveau canapé avec ma femme. Hein, et le dilemme, c'est de laisser le chien monter ou pas. Moi, je suis catégorique, je veux pas qu'il monte. Hein, mais sauf que c'est tellement pratique et tellement cool de faire des câlins au chien devant le film que madame a cédé.
0: Ben voilà. Et oui. C'est... Ah, c'est elle qui a cédé alors?
9: Ouais, ouais.
0: Ah, parce que là, on disait des batailles qu'on avait perdues. Donc, c'est elle qui a perdu la bataille.
9: Oui, c'est... en fait, elle le fait monter quand moi je suis pas là. Donc, du coup, quand je descends, mais j'ai pas trop le choix. Quand je vais sur le canapé avec elle, j'ai pas trop le choix.
0: Ah, pardon, j'ai pas envoyé.
4: Ah, donc, c'est
0: elle.
4: Toi qui as perdu maintenant la bataille.
9: Ouais. Toi,
0: tu voulais pas qu'il monte sur le canapé.
9: Moi, je veux pas qu'il monte sur le canapé. Elle veut qu'il monte sur le canapé.
0: Ok, et maintenant il monte sur le canapé.
4: Mais parce qu'elle l'a habitué.
9: Il monte sur le canapé.
0: Ouais, bien sûr.
3: Alors, c'est la femme de Victor maintenant qui ne veut plus que lui monte sur le canapé.
0: Bah, la femme de Victor lui donne des croquettes tous les soirs, donc à un moment il s'habitue. Il est très content et maintenant il arrive à faire un truc incroyable, c'est que quand il est content, il remue la queue. Donc c'est vraiment incroyable. Victor est super.
9: C'est ça.
0: On te souhaite une belle journée, Victor.
9: Allez, belle journée à vous.
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0: Et avant ça, c'est parti comme chaque jour. On a des bonnes nouvelles pour vous parce que dans le monde, il n'y a pas que du popo. Il y a aussi des choses belles. Il y a aussi des belles histoires. Il y a aussi des bonnes nouvelles et on vous la raconte tous les matins. C'est parti, Lorenza.
4: J'ai trouvé la meilleure prof de France.
0: Oh.
4: Ouais, elle s'appelle Anna. Elle enseigne à Paris et elle a une technique pour calmer sa classe sans crier. Elle commence une petite mélodie avec les élèves et ils doivent la terminer tous ensemble. Et dès qu'ils chantent avec elle, il y a le silence qui revient.
0: C'est-à-dire qu'il y a le brouhaha et d'un coup elle commence à chanter.
4: Ouais, c'est ça.
0: Et ils s'arrêtent et ils chantent.
4: Exactement.
0: Okay.
4: Et on a le son.
0: Oh
4: ouais.
0: Allons-y.
4: Oh là, t'entends, c'est le bordel quoi.
0: Oui.

0: c'est pas
1: c'est
0: mal,
1: la classe.
0: Ça.
1: Moi, ça m'a même apaisé, moi.
0: Ah ouais, c'est vrai.
1: Et je chantais avec elle, j'aimais bien. C'est et ça me calme.
0: Au début, ça part dans les supporters de foot, et après, ça devient très très calme, ça devient du yoga.
1: C'est tout à fait ça.
2: C'est pas mal.
0: Les bonnes nouvelles du jour, Nico.
2: Moi, j'ai une bonne nouvelle si vous avez tendance à marcher vite. Selon le site psychologie.com, les gens qui marchent rapidement sont plus consciencieux, moins stressés et plus ouverts à de nouvelles expériences.
0: C'est marrant parce qu'en général, quand je mange vite, c'est que j'ai juste envie de pisser, moi, mais.
1: Ou que tu fais semblant d'être occupé.
0: Donc je suis pas moins stressé.
2: J'ai pas lu l'étude jusqu'au bout, mais c'est peut-être ça.
0: Je vais vous parler de panneaux solaires, moi. Tout le monde voit les panneaux solaires.
1: Oui, bien sûr.
0: Ils fonctionnent grâce à quoi?
1: Le soleil.
0: S'il n'y a pas de soleil,
1: C'est la merde.
0: Des chercheurs espagnols ont mis au point un panneau solaire capable de produire de l'électricité à la fois grâce au soleil et aux gouttes de pluie.
1: Ah, ça c'est malin.
0: Ça c'est extrêmement
1: malin.
0: Ils ont découvert que l'impact d'une seule goutte de pluie sur la surface du panneau solaire pouvait générer une tension de 110 volts.
1: Mais
0: une goutte.
1: Oh,
0: donc ils sont en train de créer des panneaux solaires qui sont des panneaux solaires avec de l'eau.
1: Mais trop bien.
0: C'est génial. C'est
1: surtout
0: bien.
1: Surtout enfin, qu'il pleut en France quoi. Enfin.
0: Non, mais comme tu dis, hein, ça.
1: En Europe,
0: ce qui pleut.
2: On a lancé mamie sur la météo.
0: Et en Europe même, hein, ça bien sûr, Lorenza.
2: Tu mets une pièce dans la machine.
0: Si vous vous demandez comment on va finir Lorenza. Eh ben je peux vous le dire, elle sera dans un village sur un banc, elle regardera les bagnoles passer, elle critiquera tout le monde. Et elle rajoutera la phrase de mon temps et les enfants ils n'étaient pas éduqués comme
1: ouais,
0: ça. Oh là, pff, laisse tomber, là, c'est plus notre époque ça.
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0: Et hier, le PSG a affronté le Bayern de Munich en Ligue des Champions en demi-finale. Le PSG a gagné, mais alors un score incroyable.
1: Non, mais le match était fou.
0: Lorenza, elle avait dit 3-2 pour le PSG. Je disais, ça fait beaucoup de buts. Mais là, carrément.
1: Mais tu sais que j'ai reçu.
0: 5-4, ils ont gagné.
1: J'ai reçu plein de messages parce qu'à la mi-temps, c'était 3-2. Et tout le monde me disait, il faut pas que ça bouge, on a fait des paris et tout. Je dis, non, mais les gars, ne m'écoutez pas non plus. C'était ouf. Mais le match était fou, quoi.
0: Ah, le match
1: vive
0: était...
1: Paris.
0: Le match était incroyable, mais je l'ai pas vu. En revanche, je l'ai vécu ce matin, à mon réveil. Je regarde mon téléphone, 183 messages.
1: Oh,
0: c'était quoi? Ben, en fait, c'est sur un groupe WhatsApp avec des potes qui commentent tout le temps les matchs de tennis et de foot.
2: Ah.
0: Et là, hier, 183 messages.
1: Parce que
0: à mon
1: vraiment,
0: réveil.
1: C'était fou. Genre, vraiment, c'était un des plus beaux de l'année, quoi. Genre, vraiment, c'était incroyable.
0: Ben, c'est ce que j'ai dit au réveil ce matin, c'était vraiment fou.
1: Tu sais quoi? On entendait partout dans l'immeuble où j'habite, comme les fenêtres étaient un peu ouvertes et tout, j'entendais à tous les étages les gens crier et tout. C'était génial.
0: Il y a ça souvent pendant la Coupe du Monde.
1: C'est trop bien.
0: Sarah est avec nous au téléphone. Bonjour, Sarah.
5: Salut Mamie, salut les mamans.
0: Sois la bienvenue sur Energy, Sarah, c'est notre dernier appel du jour. C'est avec toi qu'on va lancer cette journée. Tu nous appelles d'où?
5: De Saint-Julien-en-Genevois, en Savoie.
0: D'accord, t'es dans la montagne?
5: À côté, ouais, tout juste à côté.
0: Bah, c'est loin, j'allais jusqu'en Savoie, en Savoie pour pas être dans la montagne. Ah, tu la vois depuis la fenêtre?
1: Ah, ça va.
5: Voilà.
0: C'est stylé,
2: bien.
0: C'est stylé. Qu'est-ce que tu fais dans la vie?
5: J'ai un salon de toilettage.
0: Hein, pour les animaux?
5: Ouais, chat, chien et même plus, furet, cochon d'Inde, lapin.
0: Tu toilettes des cochons d'Inde et des furets?
5: Ouais, on m'a déjà demandé pour laver un furet parce que ça sent très très fort.
0: Ah, d'accord, effectivement.
5: Je confirme. Et puis, il y a un chien qui, voilà, je suis au travail du coup.
0: Ah, t'es dans ton salon là?
5: Ouais, là je suis dans mon salon, il y a trois toutous là.
0: D'accord.
2: Génial.
5: Tu veux parler? Ah ben non.
0: Non. Et c'est quoi? Ils parlent pas, mais c'est l'avantage. C'est que toi, t'as des clients qui arrivent, t'as jamais de problème avec eux. Alors, peut-être que la discussion manque quand même.
5: C'est ça. Non, pas du tout. Justement, quand j'ai pas envie de parler, quand je mets ma petite musique, la radio, évidemment, tous les matins.
0: Évidemment, bien sûr.
5: Et voilà.
0: Et j'ai posé une question, mais j'ai déjà la réponse, évidemment. Tu préfères les chats ou les chiens? Les chiens, évidemment. Merci de m'avoir écouté.
1: Mais laisse-la répondre.
0: Elle a répondu, vous avez pas entendu?
2: On l'entend plus.
5: Non, je sais plus.
0: Ah, ça coupe, c'est vraiment problématique. On est sous un tunnel, Sarah.
5: Non, j'adore les chiens, mais j'aime beaucoup aussi les chats.
0: Là, ça coupe.
1: Merci.
5: J'étais éleveuse de Maine Coon, donc j'avais beaucoup de chats avant.
1: Merci, Sarah.
0: Sarah, je vais t'offrir le mug Manu sur Énergie pour prendre ton café le matin quand tu démarres tôt avec nous. Et puis, je vais te rajouter aussi le t-shirt Manu sur Énergie.
5: Ah, oh, trop cool, merci beaucoup. En plus, je fais la collection comme toi.
0: Eh ben. Ah oui, je fais une collection, c'est moi qui les ai. Donc c'est... On t'embrasse fort, Sarah.
5: Merci, bisous, bonne journée à tout le monde.
0: Belle journée à toi, merci de nous avoir appelés. On se quitte comme chaque jour avec un titre qui va lancer la journée. Et ce titre, il a... Enfin, il a une histoire, c'est pas une histoire de dingue, mais hier, je déjeune avec un pote.
1: Ouais.
0: Ok. La femme de ce pote est brésilienne.
1: Ouais.
0: D'accord. Et il commence à me parler du Brésil et de la musique au Brésil. Et je lui dis, putain, tous les noms que tu me sors, j'en connais pas. Le seul que je connais, moi, c'est Michel Tello.
1: Ah, c'est vrai.
0: Et je me suis dit, Michel Tello. Et j'ai... Et le truc m'est revenu dans la tête, je suis, oh putain, Michel Tello. Et je me suis dit, putain, mais ça, c'est un bon titre pour lancer la journée.
1: Ouais, c'est trop stylé.
0: Et ben voilà, quel bel hommage au Brésil que je vais rendre maintenant.
1: Top.
0: Michel Tello pour lancer votre journée. Passez un bon mercredi. À demain sur Énergie.
6: À demain.

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0: n'êtes pas forcément obligé de rester pendant les 4 heures.
1: Ah si.
0: Ah pardon, si, pardon.
2: Oui,
0: ah,
2: nous oui, Lohanza, oui, effectivement.
0: Alors nous c'est le principe, mais je pense qu'il y a parlé de tout le monde.
1: Non mais je te taquine.
0: Mais si, non mais si, d'accord, ok, bah vous êtes obligé de rester là.
1: Cool,
0: voilà, je suis désolé, vous aviez un truc à faire aujourd'hui, voilà. Bah, vous l'annulez. Oui, vous devez avoir, vous êtes chirurgien, vous devez faire une opération, bah vous,
1: tant
0: ça
1: pis.
0: Va.
1: Désolé. Pardon.
0: Elle sera toujours là à 10h12, la perlicite.
1: C'est bon.
0: Ça va. On va s'écouter Tame Impala dans 2 minutes. Il y aura aussi Vita avant 6h30. Si vous avez envie de nous rejoindre comme chaque jour, vous nous appelez 0 870 42 48. Et aujourd'hui est un grand jour pour le sport français.
1: Non mais t'exagères.
0: Quoi?
1: Ben
0: non.
1: Non mais c'est gênant.
0: Faut qu'on en parle.
1: Mais oui, je suis gênée. Mais oui, ça me fait plaisir.
0: Lorenza a fait sa première course.
1: Ouais.
0: Lorenza a couru un... Alors comment on appelle ça?
1: C'est un 10 km.
0: C'est un 10 km.
1: Il n'y a pas de mots adaptés.
0: C'est pas un marathon, c'est pas
1: non.
0: un semi-marathon.
1: Pas
0: c'est
1: encore.
0: C'est un quart de marathon.
1: Oui, on peut dire ça comme ça, oui.
0: 10 km.
1: Ouais.
2: Et les gens appellent ça un 10K, c'est ça?
1: Oui, c'est ça.
2: J'ai vu ça sur Instagram.
0: Le 10K.
1: J'ai fait les 10K.
0: Pendant ce temps-là, je me regardais une série en 4K, moi, voilà.
1: Wow. Chacun son truc.
0: Chacun son truc. Et elle s'était pas vraiment entraînée avant,
1: non,
0: quoi.
1: Non, pas trop, non. C'est vrai.
0: C'est impressionnant.
1: J'avais couru genre 2 fois 6 km en 3 semaines. J'avais même pas fait les 10.
0: Et c'était, et alors, comment c'était?
1: Eh ben, franchement, c'était nickel. Bon, je suis un peu déçue parce que je voulais faire moins d'une heure. J'ai fait 1h03. Mais bon, ça me bat.
0: Mais c'est déjà bien 1h03, c'est-à-dire que tu fais du 10 km/h?
1: Ouais, j'ai fait, c'est 6 minutes 13 par kilomètre à peu près, je pense. Ou 6 minutes, c'est, ouais, à peu près, un peu plus.
0: Bah,
1: mais je voulais faire moins, je voulais 57 minutes, tu vois. Mais c'est pas grave. Ah. Ce sera pour la prochaine fois.
0: T'as raison, t'es nul.
1: Mais mais attends, parce que j'ai failli rater le début de la course, j'étais en retard.
0: Étonnant.
1: Et donc, j'ai pris un taxi pour y aller.
0: Mais non.
1: Vraiment la grande sortie, quoi. Mais je suis arrivée à l'heure et j'ai couru. Donc,
0: et t'as une médaille?
1: Oui, j'ai ma médaille avec moi.
0: Tu l'as amenée?
1: Oui.
0: Oh, c'est stylé, ouais.
1: Oui.
0: Bah, attends, on va prendre une photo. On va prendre une photo de Lorenza.
1: C'est une belle médaille.
2: Elle a commencé en disant je suis gêné, mais bon, j'ai ramené ma médaille. Vous la voyez pas, mais elle a un t-shirt un peu de sport. Bon, bah, ça y est, quoi.
0: Mais elle est énorme, ta médaille.
1: Mais t'as vu? Et franchement, elle est lourde en plus. C'est une belle médaille UNICEF, quoi. Enfin, c'est cool.
0: Ah oui, c'était pour l'UNICEF.
1: En plus, c'est pour une belle cause, ouais.
0: Oh la vache.
1: Oui, c'est cool.
0: Bah, bravo.
1: Bah, on va voir pour la suite, hein, parce que là, je compte pas m'arrêter. Hein.
0: Non, c'est bien de faire. Franchement, pour une cause, franchement. Alors, pendant ce temps-là, moi, j'avoue, j'ai fait un barbecue.
1: Mais
2: ah ouais. Moi, j'ai fait les crêpes hier.
1: Mais ça va.
0: Mais très honnêtement, si l'UNICEF veut faire un barbecue pour l'UNICEF, moi, je suis là. Enfin,
1: ouais. Bon.
0: Bah, c'est, la cause, elle est un peu le plus
1: bien
0: important.
1: Sûr, après, bien comme, sûr.
0: T'as bravo, en tout cas.
1: Bah, merci beaucoup, je suis très contente.
0: Ton week-end, Nico, toi?
2: Eh ben, écoute, j'ai passé un bon week-end en famille, j'ai acheté des fleurs à ma femme hier, figurez-vous.
0: Oh,
1: hier
2: matin, il y a juste un truc, c'est que je me suis rendu compte qu'entre le fleuriste et chez moi, je les avais dans les mains et j'étais un peu gêné dans la rue.
0: C'est-à-dire?
1: Pourquoi?
2: Ben, j'ai toujours l'impression que les gens me regardent en disant, ah, lui, il achète des fleurs, c'est qu'il a fait une connerie. Alors que j'ai pas fait de connerie.
1: Ah ouais?
2: Tu vois? Alors, mais dès que j'ai des fleurs dans la main, je me sens gêné.
0: Quand je vois quelqu'un avec des fleurs, c'est plus, il va à un déjeuner, moi.
1: Ah, moi, ah ouais? Et moi, c'est plus en mode, oh, il est trop mignon, c'est un gros romantique.
0: Ah, oh. Bah...
1: Donc chacun a sa vision des voilà. choses, quoi.
0: Voilà, chacun. Alors que toi, c'était juste
2: j'étais
0: comme
2: gêné
0: ça.
2: Pour rien, alors. Aussi.
1: Non.
0: Moi, je suis gêné dans la rue quand j'ai du PQ.
1: Ça, ah oui, mais c'est différent, oui. Ah, oui.
2: Alors que Lorenza, elle te croise, elle dit, oh, c'est un gros romantique.
0: Il offre encore du PQ à sa femme.
1: Ah.
0: Après toutes ces années, la flamme est encore là. Il lui achète du PQ rose, c'est sa couleur
1: ouais,
0: préférée.
1: C'est bon. Triple épaisseur.
0: Non, mais c'est vrai que le papier toilette, moi, c'est.
1: Oui,
2: ça, ça peut te gêner, ouais.
0: Pourtant, je me dis, tout le monde le fait.
1: Oui.
2: Oui.
0: Mais quand tu.
1: Dans la rue, je comprends. Au mais supermarché, je m'en fous, mais dans la rue, marché.
2: Ouais, normalement, tu mets dans un sac.
1: Ouais, mais des fois, c'est trop grand.
0: Même au supermarché, moi, j'aime pas.
1: Ouais, je sais.
0: Quand j'arrive à la caisse, je vous ai déjà dit, je fais une sorte de pyramide autour pour cacher le.
1: C'est fou.
0: Le papier toilette en dessous.
2: Et il achète trois fois trop.
0: Et quand le caissier ou la caissière a tout enlevé autour, vraiment, je retourne la tête, genre, c'est pas à moi. je sais pas, est-ce que vous avez pas eu une situation qui est anodine pour les autres, qui est normale, comme toi tu dis voilà c'est normal,
1: ouais.
0: Mais
1: ouais.
0: Pour vous, vous êtes gêné. Quand vous faites un truc.
1: Oui, bah,
0: ah, Lorenza.
1: Moi, si je suis dans un magasin et qu'il y a un vendeur ou une vendeuse qui me conseille et qu'au final je veux rien acheter.
0: Ah,
1: oh là là, mais je deviens toute rouge, c'est une catastrophe. Et je fais semblant de faire une photo des trucs que j'aime bien. Et je dis je reviens.
0: Ouais,
1: et je reviens
0: sûr.
1: Jamais.
0: Alors, ça, je le fais pas pour le PQ par exemple. C'est rare que je prenne des photos
2: en photo.
0: Écoutez, Je choisis, je vois avec ma femme.
1: Et après, je reviens.
0: Et je reviens, ouais. Promis, je reviens, je vais vous acheter. Dans quelle situation vous, vous êtes gêné? C'est un bon sujet. Appelez-nous au 0870 42 48. Et c'est le numéro qu'a fait Ophélie, qui est notre premier appel du jour. Bonjour Ophélie.
3: Bonjour Manu, bonjour les Wawins.
0: Sois la bienvenue parmi nous. On est lundi, on démarre la semaine ensemble. Tu nous appelles d'où?
3: De Caen.
0: De Caen? Caen, c'est la Normandie, Caen?
3: Oui.
0: D'accord. C'était pour savoir. Je m'y connais un petit peu
1: en géographie.
0: Est-ce qu'il y a une situation dans laquelle t'es gêné alors que tout le monde. C'est classique pour tout le monde? Le papier toilette, toi, par exemple?
3: Ouais, quand même. Ah, c'est terrible.
1: Tout le monde, hein?
0: C'est marrant, hein?
1: Alors que tout le monde va faire pipi et popo, quoi. Enfin, genre.
2: Oui, mais tu le dis pas, c'est ça, quoi.
1: Oui.
2: C'est qu'effectivement, c'est pas un truc dont tu te vantes. C'est vrai que tu vois, moi, acheter des fleurs, effectivement, finalement, avec le recul. Non, mais
1: oui,
2: c'est
1: bien.
2: Un peu plus classe.
0: C'est vrai que c'est pas un truc qu'on dit. C'est rare que t'aies Gilles Boulot à la fin de son émission qui dit allez, je vais chier. Ça ne se passe pas comme ça.
1: Non,
0: effectivement. Ophélie, je vais t'offrir le mug Manu sur Énergie pour te remercier de nous avoir appelé ce matin.
3: Super, merci.
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0: se souviennent absolument pas de cela. Et ça concerne le premier rendez-vous qu'elles ont eu avec leur partenaire. Elles se souviennent absolument pas de quoi, Lorenza?
1: De ce qu'elles ont fait?
0: Non, attends, de ce qu'elles ont fait.
1: Ouais, ce serait un peu triste, quoi, mais bon, on sait jamais.
0: C'est pas aussi total que ça.
1: Ok.
0: Nico?
2: C'est vestimentaire ou pas?
0: C'est pas vestimentaire. Florent, nos producteurs?
3: Des sujets de discussion?
0: Ça a pas de rapport avec la discussion, avec ce qui s'est dit.
1: C'est un rapport avec lui?
0: Pas lui directement.
1: Ok.
0: Non. Le Nico?
2: Est-ce que c'est lié à l'endroit?
0: Complètement, puisque en fait, c'est le lieu du rendez-vous. 17% des femmes mariées ne se souviennent pas du lieu de leur premier rendez-vous.
1: Ah bah c'est important, je trouve.
0: Bah moi aussi, je me souviens, c'était un resto.
1: Et alors, c'était bien?
0: Et alors, c'était pas mal. Et tu veux la vérité? Quand
1: oui.
0: Je suis arrivé au resto, elle était en train de lire les lignes de la main à des gens à côté.
1: C'est pas vrai?
0: Ouais.
1: Mais
0: ouais,
1: c'est génial!
2: C'est tout toi, ça. C'est ta cam, ça.
0: Alors, non, mais ce qui est c'est qu'elle ne l'a...
1: Tu t'en fous de ça.
0: Oui, et elle ne l'a... Non, mais ce qui est ouf, c'est que je ne l'ai plus jamais vu faire ça de toute sa vie.
2: Ah, c'est peut-être un mytho. Elle avait peut-être demandé aux gens autour, faites semblant, faites semblant.
1: Elle était stressée. Je l'ai impressionnée.
0: Mais je suis arrivé, c'était...
1: C'est presque... fou,
0: bah, c'était bizarre. Elle était en train de... Oh, ouais, de la main. Alors ça, c'est une de... Machin. Mais elle l'a jamais refait après.
2: C'est fou, ça.
0: Donc, je sais pas.
1: C'est rigolo.
0: Peut-être que c'était effectivement un coup monté.
1: Ben oui.
0: Pour me dire, regarde ce que je sais faire. Deux Français sur 10 disent qu'ils sont capables de rater une journée de travail pour ça. Pourquoi, Nico?
2: Les soldes.
0: Ce ne sont pas les soldes, ce ne sont pas les habits. Florent, nos producteurs.
3: Un voyage?
0: C'est pas un voyage non plus, Lorenza.
1: Ils sont en gueule de bois?
0: Ils sont... Non, c'est... En fait, ils vont...
1: Ils ont prévu
0: ils ratent une journée de travail, oui. Voilà, exactement. Pour ne pas rater autre chose. Nico?
2: C'est avec quelqu'un ou pas?
0: Ah oui, il y a du monde. Enfin,
2: C'est pas un rendez-vous avec une personne...
0: Non, en fait, il y a du monde. Il y a... Non, ils peuvent être seuls.
2: D'accord.
0: Lorenza?
1: Ah bah du coup, tu m'as...
0: Oui, non, mais c'est...
1: Ils regardent un truc?
0: Oui, voilà, c'est ça. Ils regardent quelque chose. Florent?
3: C'est lié avec le sport?
0: Complètement, parce que c'est ne pas rater un match de Roland-Garros.
1: Ah, j'aurais dit le foot, ok.
0: Eh ben, non, parce que le foot, c'est le soir, souvent.
1: Oui, ah.
0: Et là, c'est pour Roland-Garros, c'est pendant la journée, hein.
1: C'est bientôt, ouais. En plus.
0: Ah, bah, c'est bientôt, ça arrive, là.
2: vite, posez les jours.
1: Ouais, c'est ça.
0: C'est important, hein, avant que l'autre le fasse. Une personne sur trois le fera dans un parc d'attractions. Qu'est-ce que cette personne fera dans le parc d'attractions, Nico?
2: Juste accompagner les gens, mais faire aucune attraction.
0: Non, c'est pas ça. Florent.
3: Une photo avec une mascotte?
0: Non, mais on n'est pas loin dans l'idée.
1: C'est dégoûtant, genre vomir?
0: Ah, pas du tout.
1: Okay.
0: Non, c'est pas dégoûtant. Nico?
2: Mais c'est du coup avec un personnage?
0: Non.
1: Ils
0: non.
1: achètent un truc?
0: Oui, absolument, bah c'est ça. En fait, ils achètent un souvenir.
1: Ah,
0: une personne sur trois le fera dans un parc d'attractions.
2: Le fameux.
0: T'es quand même guidé hein, pour acheter les souvenirs.
1: T'en as de partout,
0: oui.
1: Ça clignote de partout.
0: Exactement. C'est-à-dire que sortir de Disney sans avoir rien acheté,
1: c'est impossible.
0: Ouais. C'est les gens te jugent.
1: Oui.
2: Et le prix te paraît normal quand il est. Et c'est en sortant que tu dis putain c'était cher comme ces oreilles.
1: 5 euros les oreilles. Oh.
0: 5 euros, putain t'as eu un prix.
1: Non, 25.
0: Ah, 25. Ah oui. Ah, oui. Ça me
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0: Il est 6h20. Dans quelle situation, que tout le monde pourtant connaît, même voire et anodine, dans quelle situation vous êtes gêné? Comme moi, dans la rue, avec mon pécule dans un sac transparent.
1: C'est glamour.
0: J'aime pas cette situation. Nico est gêné quand il a des fleurs à la main dans la rue. Je suis gêné quand j'ai du papier toilette dans la rue. Dans quelle situation, qui peut-être pour les autres est totalement anodine, et bien dans quelle situation vous êtes gêné? 0-870-42-48, on va vous prendre le téléphone, on va écouter Orelsan, ils vont citer leur suite aussi. Allez, avant de vous prendre le téléphone, petit tour du studio, Florent.
3: Bah moi, c'est quand je mange une banane en public.
0: T'es gêné quand tu manges une banane?
3: Ah, il y a toujours ce truc de... Voilà, c'est chelou, je sais pas, il y a une petite appréhension.
1: C'est vrai que moi aussi, moi je la coupe du coup, je la mange pas comme tout le monde. Je coupe les bouts.
0: Alors qu'on soit bien d'accord, la gêne c'est parce que ça ressemble
1: oui.
0: à...
3: Mais oui, bien
1: oui.
3: sûr.
1: Un kiki,
0: un kiki.
3: Puis
0: ouais.
3: ça dépend de la bouchée en plus, donc voilà, faut...
1: Et je trouve que t'as toujours quelqu'un qui te fixe quand tu manges une banane, je sais pas pourquoi, mais...
2: C'est vrai, moi quand tu manges un gâteau,
1: ouais.
2: Ça arrive plus avec une banane.
1: Ouais, c'est vrai.
2: Et alors le pire c'est quand tu croques dedans, tu sais que t'as les fils aussi sur le côté, et qu'en plus de ça, t'arrives pas à t'en défaire.
0: Alors moi c'est cette discussion qui est gênante par exemple. Maxime est là, bonjour Maxime.
5: Bonjour Manu, bonjour les...
0: Oula Maxime, on t'entend pas hyper bien Maxime.
5: Alors est-ce que tu m'entends là?
0: Ah bah là voilà, tu vois quand tu parles au téléphone Maxime enfin.
5: Ah pardon. Comment allez-vous?
0: Mais on va très bien Maxime, on est bien, on est content, on sort d'un bon gros week-end de 4 jours, il y en a un autre qui arrive, franchement. C'est
1: ouais.
0: le prochain qui est 4 jours. Et puis on est content, on s'est levé tôt ce matin mais on est heureux d'être là. Et toi comment tu vas Maxime?
5: Eh ben écoute, pas trop mal. Alors moi, pour rebondir sur le sujet, c'est quand on me chante joyeux anniversaire en me regardant et en m'applaudissant.
0: Ça, ça te gêne.
5: Monde. Ouais, ça me gêne.
1: C'est
5: ouais.
1: Hyper
5: ouais.
1: Gênant.
0: En fait, ce qui gêne, c'est d'être le centre de l'intérêt du monde.
5: Ouais, complètement, ouais.
0: Et je vais dire un truc, j'avais ça quand je me suis marié. Le moment, le moment que j'appréhendais, c'était le moment où on allait faire la première danse.
1: Ah oui, c'est vrai.
0: J'étais vraiment pas bien.
1: Mais après, c'est une fois dans ta vie, c'est trop bizarre.
0: Oui, mais j'ai, si ma femme avait dit on le fait pas, j'aurais dit ok, on le fait pas.
1: Mais au final, tu regrettes pas.
0: Et je regrette pas. Mais j'étais pas bien.
2: Ouais,
0: j'étais
2: content quand t'as les premiers qui te rejoignent sur la piste.
1: Ouais.
2: Tu dis allez, venez, c'est bon. Tu fais,
0: waouh, ça y est, c'est fait.
1: C'est plus moi. Ouais.
0: Et puis il y a ce truc, tu sais pas quoi faire, donc tu dis un mot à l'oreille de ta femme.
1: Oui, toi, c'est mignon.
0: Ça. Je crois que je lui avais dit, putain, les gens nous regardent. Mais
2: les gens autour, ils doivent se dire, oh, qu'est-ce qu'il doit lui dire, ça va être hyper romantique.
0: Merci beaucoup, Maxime, de nous avoir appelé.
5: Merci à vous, avec plaisir.
0: Très belle journée à toi. Dans quelle situation? Qui est classique pour les gens, vous êtes gênée, Lorenza?
1: Quand on me fait un compliment. En fait, j'aime bien, j'adore, mais oui. Ça me gêne et je rougis.
0: Oh,
1: et
0: c'est
1: du coup,
0: mignon.
2: C'est vrai que tu rougis très vite.
1: Enfin, ça se voit direct.
0: On n'arrête pas de te complimenter pour ta course des 10 km depuis ce matin. Tu rougis pas trop, là, tu montes ta médaille. Quoi. D'ailleurs, la vidéo de Lorenza avec sa médaille, parce qu'elle dort avec sa médaille, il faut le savoir. On vous l'a mise sur nos réseaux sociaux, c'est Manu officiel. Donc, t'aimes pas quand on te complimente?
1: En fait, mais je sais jamais quoi dire. Et on me dit, t'as qu'à dire merci. Mais je trouve que ça fait trop condescendant, genre merci, je sais. Enfin, tu vois, non.
0: Non, t'es obligé de le dire comme ça.
1: Non, mais.
0: T'es obligé de faire. Merci, petit bonhomme. Et puis tu lui frottes la tête comme ça. C'est bien gamin. Je comprends.
1: Tu
0: vois un petit peu gênant.
1: Oui.
0: Angelica est là. Bonjour Angelica.
6: Bonjour Manu. Bonjour les ouin-ouin.
0: Dans quelle situation tu te sens gênée?
6: Eh ben clairement, moi c'est au supermarché quand je dois acheter des avocats.
0: Pourquoi?
6: Tâter les avocats devant tout le monde, je peux pas. J'y arrive pas.
0: Ah, tâter les avocats.
6: Du coup, j'attends systématiquement que les gens s'éloignent. Mmh. Et dès que j'y reviens, si quelqu'un me regarde, je repose les avocats, je m'en vais.
1: Ah bon?
2: Tu sais que moi, ça le fait avec tous les fruits, quoi.
1: Et tout le monde le fait.
2: Je sais que tout le monde le fait, mais j'ai l'impression qu'il y a quelqu'un qui peut venir m'engueuler en disant, t'as touché, t'achètes.
0: On dit tout le monde le fait, mais fondamentalement, elle a pas tort. On voit rarement des gens prendre 8 avocats et tâter quand même.
2: C'est vrai.
1: Ça m'est déjà arrivé où on a des batailles pour savoir qui a celui qui trouve le plus mieux, parce qu'on le veut évidemment. Et on se regarde en mode, moi je l'ai chopé. Et, tu vois, et après je me barre.
2: C'est quoi ce supermarché? Bataille de tâtage d'avocat.
0: c'est du sport. Hein. Lorenza, c'est sport à tous les niveaux.
1: La compète.
0: Merci beaucoup, Angelica, de nous avoir.
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0: Et on écoute Manu sur Énergie. On est le 11 mai, c'est l'anniversaire de Wikipédia. L'encyclopédie en ligne, Wikipédia a 25 ans.
2: Oh, on l'a utilisé.
0: Alors, tu sais quoi? En fait, c'est au passé, c'est terrible, parce que c'est génial, Wikipédia. C'est incroyable. Mais j'avoue que ChatGPT l'a retourné, quoi.
2: Oui, c'est vrai qu'on n'y va plus.
0: Mais honnêtement, j'y vais quasiment plus sur Wikipédia.
1: C'est vrai?
2: Dès qu'on a une question, c'est ChatGPT.
0: Et je m'en suis rendu compte ce week-end, que j'utilise ChatGPT, mais plusieurs fois par jour maintenant.
1: Ah oui, oui, moi aussi.
0: Mais pour tout,
2: pareil.
0: Alors, je pourrais aller chercher la question, aller regarder sur les sites, etc. Mais c'est tellement plus rapide.
1: C'est devenu ton moteur de recherche, quoi.
0: Mais pour tout.
1: Je sais.
0: Ce week-end, si je me prends, ce serait intéressant de se dire, quelle est la liste des choses que t'as demandé à ChatGPT? C'est parti, c'est aller de. Est-ce qu'on peut mettre à quoi sert de mettre du marc de café dans le potager? Mais c'est vrai, c'est une utilité. Dans un jeu vidéo, je voulais savoir où est-ce que je trouvais ça, dans quel menu du jeu pour régler ça.
1: Ouais.
0: Il me le fait, mais en.
1: En deux minutes,
0: Même pas en 30 secondes. Minutes, exactement.
2: Moi, je vends mon scooter, donc je lui ai demandé de me faire une super annonce pour la vente de mon scooter. En lui disant, j'habite à tel endroit, j'aimerais le vendre pour des locaux, donc pour des gens, tu vois, des trucs comme ça. Ou alors, je lui ai demandé un conseil mode aussi. J'hésite entre deux paires de chaussures, je lui ai dit quelle est la mieux. Et il me dit, selon ton style, Nico, que je connais très bien, bam, je dis, waouh,
1: c'est mon ami, quoi.
0: Je m'en sers pas encore pour faire des choix comme ça ou faire quelque chose à ma place.
2: Ah bon?
0: Mais c'est vraiment quand je cherche quelque chose, quand je cherche une info, en fait. Florent, le producteur?
3: Moi, je lui ai demandé où s'entraîner les gens qui font partie d'un club de fléchettes. Parce que j'ai eu le débat avec une personne. Et bien, je me disais, est-ce qu'ils s'entraînent vraiment dans un bar? Et
2: tout ce débat.
3: Les équipes locales, souvent, s'entraînent dans des bars. Mais personne n'aurait pu me donner cette réponse, sinon.
0: C'est vrai que dans Wikipédia, oui, il n'y a pas vrai. Où s'entraînent les gens qui font des fléchettes.
2: Non.
1: Après, moi, j'utilise Wikipédia pour les stars. Si je veux des infos sur quelqu'un, sur des stars, je tape le nom de la star et je vais direct sur Wikipédia, je demande pas à ChatGPT.
0: Mais ChatGPT, il te sort l'info précise de ce que tu veux.
1: Il m'a déjà mis tout. Il était pas. Oui, il m'a déjà erroné quelques infos et je me suis dit, allez, on va rester sur Wikipédia qui n'est pas plus fiable au final, mais. Mais bon, on se démerde, quoi.
0: Mais bon, je me dis que les gens composaient dessus
1: voilà,
0: quand même.
1: C'est ça.
0: Manu sur Énergie. C'est...

0: station. Tant que tu restes avec nous, à chaque fois, tu arriveras sur le titre que t'as choisi, McLover.
1: Ah oh ouais, c'est trop bon.
0: Tel un champion de MMA qui arrive dans l'octogone. Il est là, Dimitri. Et en face de toi aujourd'hui, nous avons Marine. Bonjour Marine.
2: Bonjour Manu, bonjour les mamans, bonjour Dimitri.
1: Salut Marine.
0: Elle a une petite voix, Marine.
3: Elle a une toute petite voix.
0: Mais attention.
3: C'est pour amadouer son adversaire.
0: Exactement. Elle est maligne, Marine. Elle veut l'endormir, Dimitri.
1: Je suis pas un garçon facile.
0: Attention. Marine, Dimitri, j'ai 100 euros comme chaque jour et j'ai 3 questions. Le gagnant ou la gagnante sera celui ou celle qui aura 2 points. À chaque question, si vous pensez avoir la réponse, vous donnez votre prénom, vous donnez ensuite votre réponse. Si c'est la bonne réponse, ça fait un point pour vous. Si la réponse est fausse, le point va à l'autre. Et c'est le premier ou la première qui atteint les 2 points, qui gagne les 100 euros du jour et qui revient jouer avec nous demain. Bonne chance à tous les deux. C'est parti, on joue au Club des Génies. Première question. Quel film avec Leonardo DiCaprio met en scène des rêves imbriqués?
1: Dimitri.
0: Dimitri, je t'écoute.
1: Déception.
0: Inception.
3: Ouais.
4: Inception.
3: Ouais.
0: Ça c'est Dimitri.
3: Pas grave. Pas grave.
0: Dimitri regarde les films. Regarde les films en VF.
3: Oui.
0: Le point est accordé. Dimitri 1 point. Marine 0 point. Deuxième question. Quel est le nom du fleuve qui traverse la ville de Paris en France?
2: Marine.
1: Dimitri.
0: Marine.
2: La Seine.
0: La Seine, oui.
3: Oh là là.
0: Elle a mis le turbo, Marine.
3: Eh ben.
0: Un point pour Marine, un point pour Dimitri. Troisième question. Comment appelle-t-on un mot qui a le même sens qu'un autre?
1: Dimitri.
0: C'est Marine, mais... Je t'écoute, Marine.
2: Je me suis
0: trompée. Aïe.
2: Mais
0: t'as fait Marine.
2: Oui, mais... Parce que je
0: n'étais pas sûre. Mais oui, mais t'as pris, pris la main. T'as pris la main et t'as pas la réponse.
3: Il allait dire quoi, Dimitri? Moi, je veux savoir.
1: Un synonyme.
0: Un synonyme, c'est la bonne réponse. Allez. Marine n'avait pas donné de réponse, ça veut dire que le point va à Dimitri. Dimitri, 2 points. Marine, 1 point.
2: Allez.
1: J'ai eu chaud.
3: Ah ouais, j'ai eu peur de ouf.
1: Ah ouais.
0: Ah, c'était un bon combat, hein.
3: Alors,
1: ah ouais, c'est
3: pas
1: bon pour le cœur.
3: Hein.
0: Parce que Dimitri, c'était un champion des 2-0 quand même.
3: Ouais.
0: Hein.
1: C'est vrai.
0: 2 à 1, les 2 points sont pour toi, Dimitri. Ça veut dire qu'on rajoute 100 euros à ta cagnotte de génie des génies. 600 euros. Quoi qu'il arrive demain, les 600 euros sont à toi, Dimitri.
1: Ah, super, c'est trop bon.
0: Et Marine, je vais t'offrir le mug Manu sur Energy.
2: Nickel, merci.
0: Et tu nous rappelles quand tu veux, on t'embrasse.
1: Bien joué, Marine.
2: Merci, toi aussi.
0: Dimitri, bah rendez-vous demain.
1: Ah ben bah, ouais, rendez-vous demain alors.
0: Ben bien sûr, et puis tu t'en vas. Sur McLover. Rendez-vous demain pour tenter de gagner 700 euros. Bravo à toi, Dimitri.
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0: Ah, excusez-moi, j'ai un petit souci, pardon. Hop, là, c'est bon.
3: Allez, c'est bon. Top, de toute façon, on est en direct, c'est...
0: Non, ouais, parce que j'essayais de retrouver un truc que j'avais fait sur Orelsan, bougez pas, voilà, je...
3: Non, mais c'est fou de faire ça.
0: De quoi?
3: Non, mais de toute façon, t'es chez toi, hein.
0: Bah, on est chez nous, oui.
3: Ça
0: s'entend.
3: Oui, mais clairement,
0: hein, Non, parce que, alors, je vous explique, parce que Orelsan, la quête, quand le titre était sorti,
3: oui.
0: J'avais eu une idée de faire un truc débile.
3: Okay.
0: Avec, c'est en fait la quête. Je me disais, c'est drôle parce que si on double, ça fait quéquette.
3: Okay.
0: Et j'avais fait un petit montage.
3: Okay.
0: Et je me dis putain, je dois encore l'avoir quelque part. Et donc j'étais en train de le trouver. Et voilà, j'avais fait ça.
8: Aujourd'hui, j'aimerais mieux que le temps s'arrête. Ah, ce qui compte, c'est pas l'arrivée, c'est la quéquette.
0: Voilà. C'est,
4: Manu content chez lui.
0: Voilà. Ah, ça fait quéquette. Voilà. Et je me dis, c'est.
3: Ah oui, c'est rigolo.
0: C'est rigolo. Franchement, ça m'amuse bien cette émission.
3: Matin,
0: hein. Et voilà. J'avais oublié que j'ai fait ça un jour. Voilà. 6h48, on va doubler votre salaire à 7h05 pour la première fois de la matinée. Vous envoyez salaire par SMS au 7-10-12. Bébé Rex avec New Religion, c'est dans 3 minutes. Et avant ça, on continue à parler des moments qui sont peut-être normaux pour d'autres, mais gênants pour vous. 0-870-42-48. Nico est gêné quand il a des fleurs à la main dans la rue. Je suis gêné quand j'ai du papier toilette dans un sac transparent. À quel moment dans votre vie vous êtes gêné? Il y a Magali qui est là. Bonjour Magali. Salut.
5: Bonjour tout le monde, comment ça va?
0: Mais ça va très bien Magali, on est bien, à part si j'ai du PQ autour du bras, voilà. Et sinon ça va. Et toi?
5: La patate n'a pas sa forme.
0: Eh ben écoute, dans quel moment tu es gêné dans la vie?
5: Alors je suis gêné quand je passe une après-midi avec un ami, qu'on a fini et tout, et puis là je dis bon bah bisous, à plus tard, et puis on part du même côté. Du coup on se dit au revoir, on se dit pas au revoir, on part ensemble, c'est bizarre quoi.
3: C'est trop chiant quand ça arrive.
4: C'est vrai que ce trajet est très très long.
3: Ah ouais.
5: Et voilà.
0: Et des fois c'est que quelques secondes.
3: Oui mais t'as déjà dit.
5: Oui mais c'est des longues secondes.
0: Ouais. Tu n'as absolument plus rien à dire. Et surtout quand c'est quelqu'un que tu connais pas très bien.
5: J'allais dire ça dépend de qui c'est. Bon, des fois tu fais style, bon bah je refais mon lacet, j'ai oublié un truc, je fais demi-tour ou voilà, moment d'angoisse, moment de gêne.
0: C'est compliqué. Ouais. Tu marches à côté, tu fais bon.
4: Bah, c'est ça. Et le deuxième au revoir, il est souvent ridicule. C'est un petit rire derrière. Allez, bon, bah là, vraiment.
0: Excellent. Merci beaucoup, Magali, de nous avoir appelé. On te souhaite une belle journée. Quel est ce moment un petit peu gênant dans votre vie de tous les jours, Nico?
4: Quand je dois goûter du vin au resto.
0: Ah bon?
4: Ouais, je sais pas pourquoi, c'est parfois les gens me choisissent directement en disant bah c'est Nico qui va choisir. Tu dis bah ok, je prends cette responsabilité, mais t'as toujours la petite pression, puis t'as le serveur qui est à côté, tu sais pas si lui s'y connaît ou pas. Donc j'ai l'impression, tu vois, qu'on me juge un peu quoi.
0: Ouais.
4: Toi t'as pas ça?
0: Bah je l'avais au début, mais maintenant
4: Tu sais que tout le monde bluffe.
0: Ouais, c'est ça.
4: Et
0: c'est...
4: quoi qu'il arrive, c'est il est bon.
3: Non, oui, voilà.
0: La seule peur, c'est si quelqu'un, si je le goûte, je dis qu'il est bon, que quelqu'un après qui s'y connaît dit il est bouchonné.
3: Dans ce cas, c'est
4: à lui de le choisir. Je suis désolé.
0: Non, mais c'est pas ça, c'est que je me dis putain, j'ai même pas été capable de savoir qu'il était bouchonné. Mais j'avoue, je sais pas vraiment ce que c'est qu'un vin bouchonné.
3: Tu le sens.
4: Ah ouais, normalement.
0: C'est ce qu'on me dit.
3: Oui.
4: Non, mais ça a le goût de bouchon.
3: Ah oui,
4: si ça a pas le goût de vin, mais que ça a le goût de bouchon, c'est que c'est bouchonné.
0: J'ai le droit d'aimer le vin avec le goût de bouchon.
3: Bien sûr.
4: Ça aussi, ouais.
0: Ouais, voilà, c'est la seule crainte que je peux avoir. Gabin est là. Bonjour, Gabin.
7: Salut, Manu. Salut, du grand.
0: Bienvenue sur Énergie, Gabin. Quel est ce moment dans ta vie où t'es un peu gêné?
7: Alors moi, c'est quand tu tiens la porte à quelqu'un mais qu'il est encore trop loin, donc tu restes là à la porte en attendant qu'il arrive quoi.
4: Ça c'est gênant pour les deux, je trouve.
0: Exactement. Ouais. C'est quand t'arrives toi aussi et que t'as quelqu'un qui tient la porte bien en avance.
3: Bah, l'autre se met à courir obligatoirement ou il fait une marche rapide un peu ridicule. Oui. Genre j'arrive, tu vois.
0: Donc c'est moralité, ne tenez pas la porte des gens. Belle journée à toi Gabin.
7: Bonne journée.
0: Merci de nous avoir appelé. À quel moment dans quelle situation qui est pourtant anodine pour les autres, vous êtes gêné?
3: Quand je prends l'ascenseur avec des gens que je connais pas très bien, genre vite fait quoi. Ah. Et qu'après le bonjour ça va, mais il y a un blanc qui s'installe horrible et on regarde les étages, tu sais, descendre et tu ça me met mal.
0: C'est incroyable le nombre de fois où j'ai pu compter le nombre de clés que j'avais sur mon porte-clés dans l'ascenseur.
3: Là tu cherches dans ton sac, tu fais n'importe quoi.
0: Et c'est tout sauf naturel.
3: Non.
0: C'est vraiment ce truc. Alors après maintenant avec le téléphone tu scrolles.
3: Ouais, mais c'est même ça devient gênant en fait. T'as ce moment de il fait exprès et puis allez bonne journée et là t'es une libération.
0: Soulagé. C'est bon. L'opération à cœur ouvert s'est bien passée.
3: Tout à fait.
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0: Up en Nike.
1: Ah non, pas du tout. Pas vu.
0: Bah, y a
1: mais
0: un...
1: j'ai entendu parler, je voyais tout le monde qui disait le pape, mais je comprenais pas pourquoi.
0: Eh ben, le pape Léon XIV est en Nike. En fait, il y a un documentaire sur le pape, qui est un documentaire qui est venu du Vatican, dans lequel à un moment, si on regarde et qu'on zoome, on voit le pape avec sa soutane, et au pied, il a des Nike.
2: Stylé.
1: Je suis un peu papesse, du coup, parce que moi aussi, j'ai des Nike.
0: Bah voilà, bien sûr, écoute, prochaine étape, s'il arrive en skate au Metz.
1: Ah, c'est fou.
0: J'ai une autre histoire sur le pape.
1: Okay.
0: Une histoire improbable, et même le pape, il galère avec le service client. Écoutez bien, demain ça va faire un an que le pape Léon XIV est devenu pape. Non, pas demain, il est devenu pape il n'y a pas longtemps, pardon. Et juste après son élection, il a dû faire un truc qu'on fait tous, c'est changer son adresse.
1: Ah oui.
0: Et lui, il doit changer son adresse pour Vatican City.
1: C'est la classe quand même.
0: Oui, c'est stylé. Et il doit la changer partout, même auprès de sa banque, et sa banque elle était à Chicago.
1: Ah,
0: et
1: oui.
0: C'est un proche du pape qui a raconté que le pape lui-même donc avait appelé le service client de la banque pour modifier son numéro et son adresse.
1: Ouais.
0: Et donc, il lui pose des questions normales, des questions de sécurité. Quel est votre nom, votre date de naissance, etc. Il répond à tout. Et sauf qu'à un moment, la nana en face, elle dit « Désolé monsieur, vous devez venir en agence en personne.
2: Ah. » Ah, compliqué.
0: Et le pape, il explique qu'il peut pas vraiment se déplacer, quoi. C'est pas possible. Et elle insiste, elle dit « Je suis désolé, c'est la procédure. »
1: Ouais.
0: Et à un moment, il finit par dire « Est-ce que ça changerait quelque chose si je vous disais que je suis le pape Léon ?» Et là, la femme, elle explose de rire, elle lui raccroche au nez.
1: Bah en elle... même temps, c'est. Enfin, no... t'y crois pas, tu vois.
2: Tu raccroches le nez du pape.
1: Tu dis, allez, je fous vraiment de ma gueule, lui.
0: Elle l'a pas cru. Voilà. Et le mec qui raconte l'histoire, il dit quand même, imaginez être connu comme la femme qui a raccroché au nez du pape.
2: C'est ça.
0: Voilà. Et finalement, la banque a accepté de faire le changement à distance.
1: Ah.
0: Quand le pape, apparemment, a menacé de changer de banque.
1: Ah.
0: Le pape est comme nous.
1: Incroyable. Voilà.
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0: Et il est temps de doubler votre salaire parce qu'il est déjà 7h05, c'est parti.
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0: C'est peut-être votre téléphone qui va sonner maintenant. Et on va vous annoncer qu'on vous double votre salaire. Attention.
1: Allô.
0: Allô, bonjour. C'est Claire Pauline de Ruderbach dans le Haut-Rhin.
1: Oui, c'est moi.
0: Claire Pauline, quel est le seul animateur radio qui loupe ton salaire?
1: C'est Manu sur Énergie.
0: Ouais. Elle est contente, Claire Pauline.
2: Ah là, elle a crié, là.
0: Tu es ma première Claire Pauline du monde, tu le sais?
1: Oui, j'imagine.
0: Ouais, je n'avais pas connu. C'est long, c'est Claire Pauline, en plus.
1: Non, c'est assez rare.
0: C'est pourquoi? Tes parents n'étaient pas d'accord?
1: Exactement, c'est exactement ça.
0: Il y en a un qui voulait Claire, l'autre Pauline, ils ont dit, on fait les deux.
1: Exactement.
0: Eh bien, Claire Pauline, je te double ton salaire. Tu touches 1120 euros chaque mois multiplié par deux. Ça va faire 2240 euros pour toi.
1: C'est génial.
0: Tu es conseillère beauté.
1: Oui.
0: C'est-à-dire, tu à ton compte, tu vas chez les gens ou dans un magasin, c'est quoi?
1: Je suis dans un magasin, ça s'appelle Florence Nature, et on vend des compléments alimentaires et des produits cosmétiques.
0: Ah, c'est marrant, les compléments alimentaires, j'ai l'impression que tous les trois mois, on change d'avis.
2: Oui.
0: Je me rappelle à un moment, il y avait une mode du curcuma.
2: Ah, c'est vrai, oui. Ah, ouais. Maman.
0: Et maintenant, j'entends plus parler du curcuma.
1: Non, bah après, je pense qu'il y a des modes et. Voilà, en ce moment, c'est le collagène.
0: Le collagène?
2: Ah, justement.
0: Ah bon?
2: C'est pour la peau, non? Parce que moi, j'ai la peau hyper sèche et ça va pas trop en ce moment. Et je paye une fortune ma crème hydratante et. Bah, j'ai besoin de conseils.
1: Pour les articulations, c'est bon pour tout.
0: D'accord. Jusqu'à
2: collagène.
0: Et dans trois mois, on dira non, en fait, c'est dégueulasse. Ouais. Remets-toi au curcuma. Claire Pauline, je te double ton salaire. 2240 euros, ça va vite arriver pour toi.
1: Merci beaucoup.
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0: 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Tout de suite, good mood. Voici les bonnes nouvelles du jour. Voilà une bonne raison de l'aimer ce lundi, parce que dans le monde, il n'y a pas que des mauvaises nouvelles, il y a aussi des bonnes nouvelles et on vous le prouve chaque matin. Allez, c'est parti, Lorenza.
2: Bravo Disneyland Paris.
0: Mais bravo Disneyland Paris.
2: Oui, parce que depuis son ouverture en 92, et grâce à plus de 50 associations, en France et en Europe, Make-A-Wish, Petit Prince que tu connais, toi,
0: ouais.
2: Rêve, le parc, il a réalisé plus de 25 000 rêves d'enfants malades.
0: Oh,
2: et
0: c'est
2: ça,
0: vachement
2: c'est
0: bien.
2: Incroyable.
0: 25 000?
2: Oui.
0: C'est génial.
2: C'est trop bien. Donc bravo à eux.
0: Petit Prince.
2: Et ça continue en plus.
0: Et les autres, ça doit être un peu le même système, les associations.
2: Oui, c'est ça,
0: en fait.
2: Exactement.
0: C'est les enfants qui sont malades et
2: ils réalisent. Ils ont des rêves, quoi.
0: Leur rêve, c'est d'aller à Disney, c'est de rencontrer Mickey, c'est de faire des choses comme ça. Et ils le font. Cool. Bravo. Nico, une bonne nouvelle.
5: Dans une école à Gênes, en Italie, il y a des élèves qui récupèrent les invendus de leur cantine pour en faire des paniers qui sont distribués à des familles.
0: C'est beau, ça.
5: Et ces paniers, ils les appellent le sac solidaire.
2: Trop bien.
0: Putain, c'est
5: cool, hein.
0: Ah, c'est deux belles infos ce matin.
5: Ouais.
0: Désolé, j'en ai pas.
5: J'ai pas trouvé.
0: Non, moi je vais vous parler d'une chienne. Elle s'appelle Honey, comme le miel en anglais.
2: Ouais.
0: C'est une chienne qui est âgée de 12 ans, qui est à moitié aveugle et qui est désormais considérée comme une héroïne après avoir affronté un ours pour protéger sa famille.
2: Oh.
0: Wow. C'est assez improbable ce qui s'est passé. Elle a protégé sa famille, les animaux de la ferme. Elle est âgée, hein. 12 ans pour un chien. Elle voyait pas très bien, elle a été gravement blessée. Elle est en voie de guérison et elle a réussi à tenir l'ours à distance.
2: Oh, c'est stylé. Joué.
0: Et la petite info bonus, c'est sa famille qui l'a expliqué. Elle a dit, c'est très surprenant parce que Oni a peur de leur aspirateur.
2: Ah bah.
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0: Et on est lundi. Et le lundi, on se laisse pas avoir. On se laisse pas avoir par les gens qui arrivent et qui font la gueule et qui disent « Bon, on était mieux en week-end. »
2: Non.
0: En plus, une semaine de trois jours.
2: Mais oui, ça fait trop du bien.
0: Non, faites pas les crevards des vacances, quoi. Enfin, non, quelle est la raison pour laquelle vous êtes content, vous, que ce soit lundi? Qu'est-ce qui va se passer aujourd'hui dans votre vie? Vous vous dites « Ah, ça, c'est un bon lundi. » Et en le disant, en fait, vous envoyez du bonheur à tout le monde. 0-870-42-48. On va démarrer avec Julia. Bonjour, Julia.
7: Coucou.
0: Qu'est-ce qui se passe dans ton lundi? Pourquoi tu l'aimes, ce lundi?
7: Moi, je l'aime ce lundi parce que je vais assister à l'enregistrement de 12 comédies avec ma sœur. Et c'est la première fois qu'on assiste à un enregistrement de jeu télé.
0: Oh, c'est marrant.
5: Stylé.
0: T'as jamais été voir une émission de télé?
7: Jamais.
0: D'accord.
2: C'est trop bien, mais je crois que c'est long, non?
7: Ouais, 7h30.
2: Attends, quoi?
0: 7h30, tu vas rester 7h30 là-bas?
7: Oui.
0: Ah oui.
5: Bah, c'est une prise d'otage là.
2: J'espère que vous avez de l'eau et un peu à manger parce que.
0: Ah, je pense, oui.
2: Oui.
1: Ben, j'espère aussi.
2: Et non, que t'as fait pipi avant.
1: Oui, c'est tout ça, j'y pensais. Est-ce qu'il y aura des toilettes?
0: Non, ils ont des tubes qui sortent. C'est pour ça, des fois dans les émissions, tu les vois bouger, tu sais, oui. Et danser.
2: Ah, c'est pour qui?
0: Non, c'est parce qu'ils ont épuisé. Okay. Ils sont comme ça, ils se. Bah, comme tout le monde, quoi, en fait.
2: C'est fou.
0: Bon, bah, éclate-toi bien, Julia.
1: Merci beaucoup.
0: Allez, excitée.
2: Ah ouais, trop contente.
0: On t'embrasse, Julia. Et ben, passe une belle journée, passe un bon lundi. Qu'est-ce qui va se passer long votre lundi? Vous êtes content? Qu'est-ce qui arrive, Nico?
5: Ah, moi, j'ai fait toutes mes lessives ce week-end, donc cet après-midi, pile de repassage.
0: Ah.
5: Et j'adore ça me détend. Apparemment, pas toi.
2: Ah, mais ça m'emmerde.
0: Ah, moi aussi.
5: Ton âme, il voulait tout dire. Ah ouais?
0: Ah non, mais genre, mais je sais que toi t'aimes bien
2: bah
0: ça,
2: oui,
0: le
2: leur passage.
5: Mais moi j'ai tout, j'ai des vêtements,
2: oui.
5: J'ai des draps, j'ai des vêtements à moi, à ma femme, à mes enfants. J'adore ça.
2: On peut t'envoyer les nôtres si tu veux.
5: Non, mais pourquoi c'est que les miens?
0: Mais pourquoi tu montes pas une laverie?
5: Parce que j'aime faire que les miens. C'est pour ça.
0: Attends, pressing Nico quoi.
5: Ça peut. Je peux y penser.
0: C'est vraiment le truc qui, je pense, c'est un des deux trucs avec les vitres qui m'emmerde.
5: Ouais.
0: Le plus.
5: Ouais. Mais tu le fais quand même parce que tu peux pas être dans une vie où il y a rien qui a repassé.
0: Non, j'ai un steamer.
2: Ah moi aussi.
0: C'est le truc qui envoie de la vapeur.
5: Ça va. C'est pas optimal, mais ça va.
0: Non, mais
2: c'est pas optimal.
0: Et puis, honnêtement, je l'utilise pas beaucoup. Et en fait, je suis souvent en t-shirt, en fait, je prends un t-shirt le matin et le temps d'arriver.
2: Il se défroisse.
0: Il
5: se défroisse un peu.
0: Il se défroisse un peu, quoi.
2: C'est vrai qu'il est pas.
0: Bah, voilà.
2: Il est pas froissé, là.
0: Il suffit de bien l'étendre. Florent, pour l'étendre,
2: bah,
0: juge.
2: Ça va.
3: Non, mais c'est tolérable, mais c'est pas non plus. C'est pas lisse, quoi.
0: Tu repasses.
5: Ah, t'es dans ma team.
3: Hein? Ah oui, mais je repasse, moi.
0: Ah ouais. J'adore, je savais pas ça. Alors, on a une passion en commun, on n'en a jamais parlé.
3: Bah, je suis là cet après-midi.
5: Non, mais tu sais que j'étais sur un forum qui s'appelle Faire et Défaire, qui est génial.
2: Wow.
5: Qui parle justement de faire à repasser.
2: On est là.
5: J'en ai trois chez moi.
0: Non, alors, non seulement on est là, mais tout le monde est là. Et là, vraiment, je vous assure. Vous êtes
2: et
0: que
2: on
0: deux.
2: Fait chier.
0: Vous êtes que deux. Il y a Hugo qui est là qui a failli raccrocher. Faut qu'on prenne le téléphone.
8: Il a failli perdre. Bonjour tout le monde.
0: Bienvenue sur Énergie, Hugo. Qu'est-ce qui va se passer dans ton lundi aujourd'hui qui te rend heureux?
8: Oui, alors moi j'ai une formation au travail aujourd'hui pour savoir utiliser les extincteurs. On va éteindre des feux toute la journée, j'ai trop hâte.
0: Enfin, vous allez les éteindre, j'espère qu'il n'y aura pas de feu surtout.
8: Ah ben normalement si, ils vont en allumer quand même.
2: Oh,
8: je regarde un petit peu des vidéos où ils se mettent des petits bacs et tu apprends à dégoupiller les extincteurs, les choses comme ça.
0: Mais comment ça se fait que t'apprends ça? C'est dans l'entreprise, tout le monde doit savoir utiliser un extincteur.
8: Ouais, c'est des formations qui sont obligatoires apparemment.
2: Mais pourquoi nous pas? Moi j'ai trop envie qu'on fasse ça.
0: Mais moi aussi j'ai envie.
2: Dans la cour en bas chez Nerf.
0: Moi aussi j'ai envie d'envoyer de l'extincteur partout.
5: Ça se trouve ils nous écoutent le matin et ils se disent non.
8: Pas trop d'énergie.
5: Ça se trouve ils se disent pas eux quoi. Parce qu'effectivement si jamais ça fout le feu, à la fin de la journée c'est bon. Bah effectivement on ne sait pas utiliser un extincteur.
0: Je crois qu'ici il y a à chaque étage il y a une personne responsable, je crois, de.
2: Ah ouais. Moi je sais pas qui ça, notre étage.
5: C'est qui ici?
0: Ah non, sauf nous. Oui, non. Les tâches de l'antenne, ils en ont rien à foutre.
2: Voilà,
5: ça crame.
2: Dis-moi, tranquille.
0: On a mis qui pour les abrutis du matin, là?
8: Ah ben là, il n'y a plus personne.
0: Bernard arrive à 10h30. Merci beaucoup, Hugo, de nous avoir rappelé.
8: Belle journée à vous.
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0: On a Aurélie avec nous au téléphone. Bonjour, Aurélie.
9: Salut Manu, bonjour les wawa.
0: Aurélie, tu avais envie de partager quelque chose avec nous ce matin, tu es là, nous t'écoutons.
9: Ouais, alors je voulais vous raconter un petit peu l'anecdote qui m'est arrivée ce week-end.
0: Allez.
9: Eh ben, j'ai rencontré ma belle famille pour la première fois, ma belle-mère et mon beau-père. Ça fait 3 mois que je suis en couple.
0: 3 mois? Ah oh, c'est rapide, 3 mois pour les rencontrer.
9: Oui, bah écoute, ça se passe bien et tout ça. Donc on s'est dit, voilà, c'était l'occasion, il y avait un barbecue. Donc mon chéri m'a dit, allez viens, tu vas voir, c'est détente, ça va bien se passer, ça ne te stresse pas, tout ça.
0: Okay.
9: Donc j'ai arrivé, mes saucisses à la main. Et là, quand ma belle-mère a ouvert la porte, elle fait, oh, Valérie! Elle me dit, oh, Aurélie! En fait, je la connaissais. Et figure-toi que c'est mon esthéticienne depuis des années. Je n'ai pas fait le rapprochement. Mon esthéticienne qui me fait des soins du visage et tout, mais aussi qui m'épile.
2: Oh là là là.
9: Et donc, qui m'a déjà venue très très souvent et à qui je raconte mes histoires d'amour, de cœur et toutes mes galères.
0: Mais attends, tu lui avais raconté que tu étais avec quelqu'un depuis 3 mois?
9: Alors, c'est mon dilemme, je ne sais plus en fait. J'essaie de me repasser dans la tête tout ce que j'ai pu lui raconter.
0: Oh,
9: je ne sais plus ce que je lui ai raconté dessus.
5: Ça brise la glace.
9: Ouais, on s'est tutoyé tout de suite.
0: Mais quand elle t'a vu, c'était comment? C'était un sourire ou elle était gênée?
9: Non, c'était grand sourire, hein, sur le coup. Mais après, tu vois, j'ai eu le doute pendant le repas. J'arrêtais pas de dire, mince, qu'est-ce que j'ai dit sur celui-ci?
5: Au dessert, elle l'a épilé, du coup.
9: Voilà, exactement. Et la prochaine séance, c'est prévu dans deux semaines. On avait pris rendez-vous et je lui ai dit, mon Dieu, je sais pas comment je vais me sentir, en fait.
2: Ah, faut changer.
0: Ouais, c'est peut-être mieux de changer, ouais.
9: Ouais. Ouais, peut-être. Non, mais je l'aime bien, moi. Oui. Je préfère changer peut-être de mec, en fait. Ça fera le gros
0: dilemme. Non, mais si ça se passe mal, c'est...
2: C'est chaud, là.
0: Elle a accès à tout, hein, chez toi, donc...
9: attention, quand même. C'est ça, exactement. Et si ça se passe mal, je perds mon mec et mon esthéticienne. Mince, non, mais, c'est pas possible.
0: Mais ça te perturbe pas d'avoir en belle-mère quelqu'un qui t'a vu aussi nu que ton mec, en fait?
9: Alors, vas-y, rajoute-le en Manu, merci.
0: Non, mais je pose la question.
9: Mais si, mais bien sûr. Oui, ça me perturbe. Je me dis, elle a vu toute mon intimité. Je fais mon épilation intégrale. Je suis dans la position les plus inconfortables quand je la vois. Et après, tu reprendras du dessert.
0: Non, mais après, il peut y avoir des questions. C'est, tu vas t'épiler comme ça. Mon fils aime bien, d'accord.
9: C'est ça, exactement. Je n'aurai plus jamais rien lui raconter quand je serai sur la table d'épilation, t'imagines.
0: Ah, ça va être
2: compliqué.
0: Ça va être compliqué.
9: Exactement.

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1: On est les meilleurs, à tout de suite.
2: Allez Manu.
3: C'est vrai, il est en dehors du studio. T'es prête Charlotte?
2: Je suis prête.
3: Allez, c'est parti pour le jeu des 5 mots. Fée.
2: Comment?
3: Une fée.
2: Une fée?
3: Ouais.
2: Logis.
3: Gobelet.
2: Boire.
3: Tupperware.
2: Boîte.
3: Soulager.
2: Uriner.
3: Et... pas de soucis, chacun son délire. Et le dernier, c'est patron.
2: Chef.
3: Parfait. Non, mais tu verras pour toi. On peut pas te dire.
1: Ah.
3: Pas tout de suite.
1: D'accord, pas tout de suite.
3: Ouais.
1: Ça va, Charlotte?
2: Ça va, impeccable.
1: Bon, bah, si c'est rigolo, alors.
3: Oui, non, mais tu verras, c'est rigolo.
2: On verra. Tu vas rire, ouais.
1: Allez, c'est parti. On y va pour la deuxième partie du jeu, les 5 mots. Je vais tout faire pour toi. Un mot en commun suffit pour gagner le MacBook Neo. C'est parti.
3: Fée.
1: Sorcière.
3: Elle avait dit logis.
1: Ah, fais du logis, ouais. Putain. Ah, c'est pas moi.
3: Gobelet.
1: Verre.
3: Non, elle avait dit boire. Oh, vous êtes.
1: Oh, allez, 3 mots.
3: Tupperware.
1: Couvercle.
3: Elle avait dit boîte.
1: Oh.
3: Soulager.
1: Respirer.
3: C'est pour ça qu'on s'est marré, elle avait dit uriner.
4: C'est autre chose.
1: Allez, okay, il reste un mot.
3: Tout sur le dernier.
2: Allez,
1: patron.
2: Allez.
1: Patron. Chef.
3: Oui.
1: Oh.
3: C'est beau ça.
1: Wow.
2: Ah, super, bravo Manu.
1: Wow, bah, bravo à toi. Waouh, on n'était pas du tout, dedans sur les 4 premiers. Mais un mot en commun suffit, et ça y est, le MacBook Neo, il est pour toi, Charlotte.
2: Ah, super, trop contente.
1: Ah, allez, tu peux aller te soulager maintenant.
2: Oui. Allez, j'y vais.
1: On t'embrasse, belle journée à toi, bravo.
2: Merci, bonne journée.
1: Des bocalos comme ça, il y en a tous les matins, c'est le jeu des 5 mots, le meilleur jeu radio du monde, il reviendra demain à la même heure, évidemment.
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1: On est lundi aujourd'hui et on n'écoute pas les gens qui nous disent que le lundi c'est moisi. On n'écoute pas les gens qui nous disent ouais on était mieux en week-end. On n'écoute pas les gens qui nous disent ouais vivement le prochain week-end.
3: Non.
1: Profitez-en de ce lundi. Qu'est-ce que vous attendez de vivre ce lundi? Qu'est-ce qui va être cool dans votre vie aujourd'hui? 0 870 42 48. On continue à vous prendre au téléphone. Lorenza, qu'est-ce qu'il y a de cool dans ta journée aujourd'hui?
3: Ce soir, on va regarder la série documentaire Et pour le pire sur Netflix avec mes colocs.
1: Je connais pas.
3: Bah, c'est une histoire qui est folle. Ça se passe en Écosse et en fait, c'est une affaire criminelle. C'est une femme qui tombe folle amoureuse d'un homme. Il se fiance après un mois et demi, sauf qu'il lui balance qu'il a tué quelqu'un.
1: Waouh.
3: Ouais. Et là, on subit tout le truc, quoi. Enfin,
1: mais c'est un film ou une série?
3: Ah,
1: ou
3: c'est une série, mais documentaire. Ça,
1: donc ça s'est vraiment passé.
3: Ça s'est vraiment passé.
1: Putain.
3: Les lois sont différentes en Écosse.
4: Sacré secret. Hein.
3: Et ouais, en fait, elle doit garder le secret. Elle ne sait pas si elle doit le garder ou non, mais elle va quand même le dénoncer.
1: Mais pourquoi les lois sont différentes?
3: Je pense au niveau de la criminalité, au niveau de tuer quelqu'un.
1: Ouais.
3: Oui. Non.
1: C'est pas très clair ton truc là.
3: Non, mais je sais qu'il faut des preuves. Enfin, je sais qu'il faut.
1: Mais
3: des...
1: Non, en France aussi. Hein.
3: Oui, mais genre c'est plus pointu pour être arrêté. Et donc seul témoignage de, par exemple, de cette femme,
1: oui.
3: Si elle le balance, ne suffit pas. Il faut vraiment des trucs.
1: En France aussi. Si quelqu'un dit il a tué quelqu'un, il faut les preuves derrière aussi.
3: Non, bien sûr, mais je sais qu'il faut d'autres personnes. Quoi. Je sais que c'est plus pointu. Et là, on va suivre tout le truc.
1: D'accord.
3: Toute l'histoire.
1: Ça dure combien de temps?
3: Je pense que t'as genre 7 épisodes, un truc comme
1: ça.
3: Ah,
1: carrément!
3: Ah, ouais, c'est vraiment un truc long, quoi. Genre.
1: Et c'est ça qui te réjouit ton lundi.
3: Alors, ça paraît bizarre, mais j'adore les affaires criminelles.
4: Ouais, ça l'est, ouais. Ça l'est.
1: Ah, au point que ça t'en.
3: On va bien dormir.
1: Ah, bah, c'est la bamboche, hein. On regarde les serial killers à la maison avec ma coloc. On s'éclate. Jeanne est avec nous au téléphone. Bonjour, Jeanne.
6: Salut Manu, salut les ouin-ouin.
1: Sois la bienvenue sur Énergie, Jeanne. Qu'est-ce qui va embaumer ton lundi? Eh ben moi, je vais aller enterrer un corps dans la forêt.
3: Yeah.
1: Jeanne, on t'écoute.
6: Non, moi un peu sur le même thème que Lorenza, je me suis réservé une séance de cinéma à 10h. Et c'est trop cool parce qu'en plus, c'est moins cher le matin.
1: Ah, je savais pas.
3: Ah bon?
6: Ouais.
1: C'est combien le matin?
6: 9 euros.
3: Mais c'est que dalle!
1: Ah ouais? Enfin, c'est que dalle, ça reste quand même, mais.
4: Ça reste, ouais, 9 euros quoi.
1: Alors attends!
3: Mais bon, c'est 15 normalement.
1: Ouais, mais tu rajoutes.

0: Portland, t'es à 340.
1: Oui, oui. Oui, mais...
0: Et tu vas aller voir quoi?
2: Je vais aller voir Juste une illusion.
0: Ah, de Toledo et Nakash. Ce qu'avait fait
3: Intouchable,
0: ouais. Par exemple.
3: Ouais. Ah, oui, oui.
0: Et il paraît que ça, c'est un super film.
1: Trop bien.
0: C'est très nostalgie, ouais. Années 80, non, c'est ça?
2: Ouais, c'est ça.
3: Et là, en plus, c'est moins cher, donc.
0: Florent?
4: Moi, je suis allé le voir, et en fait, dedans, ils diffusent plein d'extraits, notamment des jingles d'énergie à l'ancienne des années 80,
0: ah,
4: 90.
0: Ah oui,
4: oh, ouais.
2: Excellent.
1: Trop bien!
0: Oh là là, on va voir nos ancêtres, hein. Bah, c'est cool. Autant moi, Jeanne, merci beaucoup de nous avoir appelés.
2: Merci à vous, bonne journée.
0: Belle journée, beau lundi à toi. Il y a Julien qui est là aussi, et son lundi aussi, il va être cool. Pourquoi il va être
5: coucou
0: cool?
5: Coucou Manu, bien. Coucou les Wouin, vous allez bien?
0: Mais on est très bien, Julien. Pourquoi il va être bien ce lundi pour toi?
5: Eh ben écoute, moi j'ai proposé à mon crush un date atelier céramique, un peu à la Patrick Swayze, et du coup on va essayer de fabriquer, de faire une tasse, et moi du coup je vais essayer de faire un petit cœur pour lui faire passer le message.
0: Ah, c'est pas encore sûr, enfin elle sait pas que t'es...
5: Voilà. C'est ça.
0: Ah, et mais elle a accepté quand même d'aller faire un atelier céramique avec toi.
5: Ouais, carrément, ouais. Ouais, carrément. Ouais, je lui ai vendu du film, je sais pas si tu connais le film Ghost.
1: Bah oui, bien sûr.
5: Et Demi Moore.
0: Oui, d'accord. Et, tu lui as vendu le truc comme ça, bah, ça veut dire qu'il se passe quelque chose entre vous. Là.
3: C'est bon, là. T'as besoin du cœur.
5: Ah, bah bien sûr, oui. Mais après, voilà, je veux que ça soit concret, quoi.
0: Écoute, je sais pas si vous avez déjà fait ça, un atelier céramique.
3: Non.
0: C'est avant de faire un cœur, faut déjà que t'arrives à faire une tasse.
1: Ouais, hein. En fait, c'est difficile, c'est vraiment très dur, hein, mais bon.
0: C'est, en fait, globalement, t'essayes de faire un truc, c'est la merde, et là, t'as la personne qui gère l'atelier qui te qui te remet tout en place.
1: Et après, tu fais, stylé!
0: Et après, tu dis aux autres, c'est moi qui l'ai fait. Alors que pas du tout. Julien, merci beaucoup de nous avoir appelé.
5: Bisous à vous.
0: Ciao. Et tu sais quoi, rappelle-nous pour nous tenir au courant?
5: Bah ouais, carrément.
0: Pour savoir si effectivement ça va se passer comme dans Ghost, d'accord?
5: Ouais, ça marche.
0: Belle journée à toi, tiens-nous au courant.
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0: Samedi, ça va arriver vite, on est lundi, c'est l'Eurovision.
1: Oui, j'avais oublié que ça arrivait là.
0: Et ben moi aussi, on en a pas tellement trop parlé de l'Eurovision cette année. Et ben ça arrive, c'est samedi, la France va être représentée par Monroe. Et alors, les bookmakers ont déjà donné leur avis. C'est ceux qui font les paris.
1: Ouais.
0: Et pour eux, on va arriver quatrième.
1: Oh.
3: Bon, c'est déjà pas mal.
0: Bah c'est non. Alors le problème c'est que en soi, c'est pas mal d'arriver quatrième.
3: Ouais.
0: Mais bon, bah c'est personne ne se souvient du quatrième, quoi.
1: Bah c'est juste qu'il y a pas de podium, il y a pas de médaille.
0: Bah même pour le troisième, il y a pas de médaille. Hein. C'est que le premier dont on parle à l'Eurovision, quoi.
1: C'est vrai.
0: Alors, qui était quatrième l'année dernière?
3: Ouais.
1: Bah, mais il semble que Amir, il a été quatrième à l'Eurovision.
0: Qui?
1: Amir.
0: Je vois pas. Il n'avait pas gagné l'Eurovision. Et ben voilà, on peut ne pas gagner l'Eurovision et cartonner après.
1: C'est vrai.
0: Il y en a plus qui n'ont pas cartonné après. Mais bon.
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0: Ma femme fait un nouveau régime.
1: Ah bon?
3: Ah, c'est quoi?
1: Elle est toute mince.
0: Elle veut faire un régime.
1: Ok.
0: Et c'est alors elle est lancée dans un truc qui s'appelle un mois sans sucre.
1: Ah
3: ouais, j'ai des potes qui ont fait ça.
1: J'ai failli le faire aussi, mais
3: c'est très dur apparemment.
0: Apparemment, c'est une tendance.
1: Bah ouais, enfin attention, hein, parce qu'elle va avoir des petites humeurs compliquées là.
0: Oh bah ça changera pas de...
3: ça peut inverser la tendance.
0: Peut-être.
1: Non mais parce que t'es très tendu au début. C'est comme une drogue le sucre. Donc vraiment quand tu l'arrêtes.
3: Et puis t'en as partout je crois.
1: Ouais.
0: Mais oui, c'est vraiment... Mais il y a plein de trucs qu'elle va arrêter là pendant un mois. Et il y a ma fille qui veut suivre le truc.
1: Ça
0: y est, bah je te suis dans ton truc.
1: Oh, mais ah bon, ne rentre plus chez toi. Hein.
0: C'est...
3: Tu vas manger seul.
1: Airbnb.
0: Mais non mais je vais avoir le chocolat pour moi quoi.
1: Ah ouais, ouais, mais fais attention parce qu'elles vont grogner, elles vont... Non mais c'est dur un mois sans sucre.
0: J'espère qu'elles vont pas tenir alors. Elles vont grogner.
1: Non mais j'exagère, mais vraiment c'est... Enfin, t'es fatigué, t'es de mauvaise humeur, à un moment t'es là... Enfin tu vois vraiment c'est...
0: Mais à quoi ça sert alors?
1: Bah franchement ça purifie ton corps, c'est très bien.
0: Ah d'accord. Ça peut éviter ton corps, mais elle risque de déchiqueter le mien.
1: Bah, en fait, c'est le début qui est très difficile, mais après 3 semaines, tu vois les effets positifs et elle
0: c'est
1: voit
0: pas le début
1: très...
0: 3 semaines. Excuse-moi,
3: mais... franchement, dans 2 ans, ça ira mieux.
0: Mais... non, mais attends, 3 semaines sur un mois, c'est pas le début, c'est tout en fait. Parce que moi, dans 3 semaines, je serai plus là en fait.
1: Mais bonne chance, qu'est-ce que tu
0: fais? Ah, d'accord, bah, je pensais pas déclencher ça en vous annonçant ça. Ok, d'accord. Et voilà. les premiers symptômes de tension arrivent au bout de combien de temps?
1: Mais vraiment très rapidement, c'est pour ça. Okay. D'abord, t'as la fatigue et après, t'as la tension, quoi. Donc, tu vas le sentir directement, je pense.
0: D'accord, bah,
1: mais après, ce sera joie, bonheur, paix, amour, quoi. Enfin,
0: dans 3 semaines.
1: Ouais.
0: Ok, mais merci de.
1: Avec plaisir, je. Voilà.
0: Si jamais j'ai besoin d'un endroit où dormir, je vous appelle.
1: Bah, bien sûr, on est là.
0: Dans ta coloc, il y a une place quelque
1: on
0: part.
1: On a un très chouette canapé.
0: Eh ben, bah, avec plaisir. Mais qu'est-ce qui se passe avec ta femme? Elle prend plus de sucre.
1: Ah oui, oulala. Bon,
0: je vous tiens au courant. 8h06, on double votre salaire.
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0: 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Avant d'écouter Tame Impala, on vous appelle. Si vous avez envoyé salaire par SMS au 7-10-12, c'est peut-être votre numéro de téléphone. C'est peut-être votre téléphone qui est en train de sonner en ce moment.
9: Allô?
0: Allô, bonjour. C'est Luna de Javrezac en Charente.
9: Oui.
0: Luna, quel est le seul animateur radio qui double ton salaire?
9: C'est Manu sur Énergie.
0: Eh ben, c'est gagné.
1: Oh, trop bien.
0: Bah, tu peux être heureuse, Luna. Je t'annonce que ton salaire, on va te le doubler. Voilà.
9: Oh, trop, trop bien. Oh, merci.
0: Tu touches 1538 euros chaque mois, fois 2, ça va faire 3076 euros.
9: Oh, c'est génial. Oh, merci beaucoup. Ah,
0: tu es agent d'entretien.
9: Exactement.
0: Chez les gens ou en société?
9: En société.
0: Ah, donc tu te lèves très tôt, je pense, non?
9: Oui, bah, 5h, à peu près tous les matins.
0: Ah, bah voilà, bah, comme nous, en fait, ouais. on est collègues de réveil très tôt.
9: Et bah voilà, et je vous écoute tous les matins, donc.
0: Je me suis toujours demandé un truc.
9: Oui.
0: Est-ce que ça t'arrive des fois, quand tu fais le ménage dans un bureau, bah, de regarder par curiosité?
9: Non, enfin, on évite de. On a l'œil qui se pose, mais on évite de. On fouille pas.
0: Non, voilà. Je dis pas fouiller. Voilà, quand tu dis, l'œil qui se pose, quoi.
1: Oui,
9: voilà, exactement.
1: Par inadvertance, tu fais tomber quelque chose qui fait que le tiroir s'ouvre et que...
0: et que comme par hasard, oui, le coffre-fort, tu tombes sur le coffre-fort.
9: Ah non, jamais.
0: Et par hasard, tu arrives à trouver
1: le code
0: et ces billets qui arrivent sur toi.
1: C'est par inadvertance, hein.
9: Par inadvertance.
0: Non, mais j'avoue que moi, quand je rentre dans un bureau, s'il y a des feuilles qui traînent, j'ai du mal à ne pas regarder.
3: Ouais.
0: Même si c'est pas intéressant, je me dis putain, c'est quoi? Qu'est-ce qu'il y a sur ce papier? Et donc je discute avec la personne et en
1: et
0: même temps,
1: regardes.
0: J'essaie de regarder de temps en temps. Donc je regarde mes pieds, mes trucs, tu vois, comme ça.
1: Tu dois avoir l'air trop chelou quand tu
0: parles. Oui, et des fois tu croises, tu regardes, putain, j'espère que la personne ne pense pas que je pense qu'elle pense que je pense qu'elle sait que je sais.
3: Et parfois tu comprends pas le sujet, t'es un peu déçu, tu dis merde, il y a rien conscient à raconter.
0: Oui, mais c'est pas grave, au moins tu sais ce qu'il y a.
1: Oui, oui.
0: C'est pas tellement
9: ça. Oui, bah après on en fait tellement que c'est vrai qu'à force on prête plus attention, forcément. Mais
0: disons que tu pourrais faire chanter tous les gens de la société, quoi.
9: Exactement.
0: Luna, je te double ton salaire, 3076 euros, ça va vite arriver pour toi.
9: C'est incroyable, merci beaucoup.
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0: démarre avec Nico.
1: Dans les ascenseurs, les miroirs, ils ont été installés au départ pour rassurer les personnes claustrophobes.
0: Ah,
1: c'est pas juste pour qu'on se regarde, quoi, pour le kiff.
0: Ah, mais cela dit, au début, tu te dis, mais pourquoi il y a des miroirs dans les ascenseurs?
2: Oui, c'est vrai.
1: Ça agrandit un petit peu le truc, quoi.
0: C'est pour que la personne qui est claustrophobe ne se sente pas bloquée entre quatre murs.
1: Exactement, voilà.
0: C'est pas con.
1: Voilà.
0: C'est bien vu, j'ai appris quelque chose.
1: Lorenza?
2: Un employé de bureau est productif 2h53 sur une journée de travail en moyenne.
0: Ah oui, c'est pas.
2: Ah, c'est pas foufou.
0: Une journée de travail, c'est 7 heures normalement, entre 7 et 8 heures.
2: Ouais, c'est entre 7 et 8.
1: C'est flippant.
0: Si tu fais 35 heures par semaine, c'est 7 heures.
2: Ouais.
0: Donc t'es, la moitié de ton temps, t'es productif.
2: C'est ça.
0: Et l'autre moitié, pas.
2: Pas ouf.
0: Alors, nous, on fait 4 heures.
2: Oui.
0: On est productif 1h30.
2: Ouais, ça doit être ça, à peu près.
0: Désolé, ça fait 2 heures qu'on est là.
2: C'est fini.
0: Alors, les 2 prochaines heures vont être merdiques, je vous l'annonce. Après, l'avantage, c'est que nous, on n'était pas très productifs dès le départ. Donc, ça, c'est pas mal. George Clooney, tout le monde voit qui c'est?
2: Oui. Ouais.
0: Le premier film dans lequel George Clooney a joué s'intitulait Le retour des tomates tueuses.
1: Oula.
0: Eh oui.
1: Ouais, c'est
2: incroyable.
1: Pas un gros carton, apparemment.
0: Bah, non, mais. Il a démarré.
2: Il faut bien débuter.
0: Donc, la classe de dire ça?
2: Bah, je trouve que le retour des tomates tueuses, c'est quand même rigolo, quoi, comme titre.
0: Ah oui, c'est rigolo, c'est pas la classe. C'est
1: oui, que... parce qu'il a cartonné derrière, quoi.
2: Oui, c'est vrai.
0: Si tu joues dans le retour des tomates tueuses, mais que derrière, t'as pas la carrière de George Clooney, tu resteras jamais le mec qui a fait le retour des tomates tueuses.
1: Ouais,
0: tu vois, c'est moins. Voilà. 18% des accidents en bateau sont dus à ça. C'est improbable. C'est énorme, 18%. D'après vous, ils sont dus à quoi, Nico?
1: À l'alcool?
0: C'est peut-être, mais c'est pas ça.
1: D'accord.
0: Lorenza.
2: Des animaux?
0: Non, il y a pas d'animaux dans l'histoire. Nico?
1: C'est à cause de quelqu'un ou pas? Qui nous fait quelque chose?
0: Non. Non, vous êtes seul. Vous êtes seul. 18% des accidents sont dus à ça. Ah, Lorenza.
2: Est-ce qu'il y en a qui veulent toucher l'eau?
0: Non, mais ça a un rapport avec l'eau, de loin, on va dire.
1: C'est pas tu t'endors et du coup tu tombes?
0: 18% des accidents de bateau sont dus à des personnes qui tentent d'uriner par-dessus bord.
2: Ça, c'est vous, ça. C'est les hommes, hein. Ça,
0: bah, disons que oui.
2: Oui, bah oui, c'est nous, c'est plus compliqué.
0: Mais parce que toi, ouais. Si t'essaies, tu tombes direct. Hein, donc, Ah oui, je perds l'équilibre. Et nous, ouais, on se dit qu'on peut, quoi.
2: Ouais, mais
0: en fait, c'est toujours
1: ça tangue.
0: Et le regard, c'est rigolo. Regarde, je me bloque et j'y arrive. Tu vois, c'est.
2: Et bim. Voilà.
0: Et t'y arrives pas, du coup.
2: Oh là là.
0: Une bien belle histoire qu'on racontera à son enterrement. Non, tu trouves un autre truc. Hein. Oui. Il s'est battu hein, jusqu'au dernier moment. Hein. Non, il faisait pipi par-dessus bord.
2: Oh la honte.
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0: Et donc ce soir, il est dans le monde de Jamy sur France 5. Et écoutez bien, il va répondre à cette question. Faut-il vraiment se mettre au sport?
2: Bah oui.
1: Hein?
0: Bah, c'est Jamy qui pose la question, hein.
1: Putain, si la réponse est non, c'est fou, quoi.
0: Bah, moi,
1: c'est ce qu'on fait depuis des années.
0: Moi, depuis C'est pas sorcier, je crois Jamy. Donc, voilà.
2: On verra, hein.
0: Moi, je pense qu'il faut s'abonner à une salle. Y aller, après, c'est autre chose. On peut faire un petit tour du studio, on a quelques minutes. Allez, qu'est-ce que vous avez envie de partager avec nous ce matin, Lorenza?
2: Bah, je suis tombée sur une liste de mots et j'ai rien compris. Et je pense que si on n'est pas parent, c'est mort. Exemples, c'est une turbulette.
0: La turbulette, c'est le. Tu mets ton bébé, dedans, en fait.
2: Quand c'est quoi? C'est une poussette?
0: Quand il est tout petit. Ah non, la turbulette, c'est comme un pyjama.
1: C'est une sorte de sac de couchage
2: de
1: bébé.
2: Une grenouillère.
0: Un peu comme une grenouillère, voilà. Ouais, sac de couchage de bébé, c'est vraiment ça. Le truc.
1: T'as juste le trou pour les bras, mais sinon, il est entouré avec un zip.
2: C'est marrant comme nom, turbulette.
0: Ouais. Bah oui, c'est rigolo.
5: On dirait le nom d'un coup à la pétanque. Bah, tu fais une turbulette, c'est pour passer à gauche.
0: Alors, on vous déconseille d'utiliser le bébé en turbulette pour la pétanque. Merci de nous avoir écoutés quand même.
2: Ok.
0: Ensuite.
2: Une DME.
0: DME. Ah,
1: c'est la diversification, ça.
0: Je connais pas.
1: Bébés.
2: Ouais, c'est ça.
1: C'est quand tu commences à diversifier la nourriture de ton bébé, c'est-à-dire que tu lui fais manger différents trucs, tu vois, petit à petit. Ouais. Et quand tu le laisses manger tout seul aussi.
0: Mais ça veut dire quoi, DME, c'est un acronyme?
1: J'ai pas les lettres, mais on appelle ça une DME, ouais, quand tes parents, c'est ça.
2: Ah voilà, c'est diversification menée par l'enfant. DME.
1: Ah voilà.
0: Mmh. Ah,
1: c'est lui qui choisit, quoi, ce qu'il mange, quand, etc.
0: Ah ouais, mais nous, dès la naissance, hein, on s'est pas emmerdé, on l'a laissé bouffer ce qu'il voulait.
1: Il faisait
0: au bouco. Mais nous, elle faisait la cuisine à 2 mois, c'est incroyable. Elle faisait les pizzas. Allez, d'accord. Et il y avait encore des mots.
2: Et lit parapluie. Je sais pas si c'est un cododo ou un.
0: Non, tu sais pas ce que c'est qu'un lit parapluie?
2: Bah non.
1: Mais on l'a déjà vu.
0: T'as jamais vu des parents qui arrivent avec leur enfant, ils disent on va le coucher, ils ont un lit parapluie, c'est un
1: lit pliant
0: qui se plie, voilà, qui se déplie et on met le bébé dedans.
2: Okay.
0: T'as jamais vu ça?
2: Bah non.
0: Ah d'accord.
2: Mais j'avais jamais entendu ces trois termes en fait de ma vie entière, donc j'étais un peu perdu, mais voilà.
1: C'est vrai que t'es pas parent quoi.
2: Bah pas encore non.
0: C'est vrai que quand t'es pas parent, c'est rare que tu te dises je viens avec mon lit parapluie.
2: Oui c'est ça. Et t'as pris ta turbulette? Non tu vois.
0: Putain c'est mais en fait il y a des thèmes comme ça. Si moi je vous parle, je vous sors trois mots de genre du monde des jeux vidéo, vous saurez pas ce que c'est.
2: Ah, vas-y.
0: Si je vous donne la phrase, putain le mob il m'a aggro.
2: Le mob m'a aggro.
1: C'est un monstre?
0: Le mob, oui, mob c'est un monstre. Bah ouais. Le monstre il m'a aggro.
2: Bah il t'a tué?
0: Alors non, il m'a pas tué non.
1: En fait, quoi
0: il, bah quand le mob, donc le monstre, il m'aggro, c'est-à-dire qu'en fait, il vient sur moi.
2: OK.
0: C'est
5: ça en fait, appelle au secours,
2: il t'attaque quoi.
0: Il m'attaque. En fait, c'est plutôt moi qui aggro. Ouais, vas-y, c'est bon, j'ai l'aggro. Envoie des flèches.
2: OK. Quand,
0: dire j'ai l'aggro, c'est qu'en fait, j'ai l'agressivité du monstre sur moi, donc les autres, ils peuvent se mettre par derrière et l'attaquer.
1: Mais pourquoi inventer des mots sachant que le mot agressivité existe?
0: Non, mais parce que
2: c'est les jeux vidéo.
0: Parce que c'est le mob, il m'a aggro quoi.
1: D'accord, OK.
0: Un autre. Tu peux me buffer?
2: Te soutenir, te couvrir.
0: C'est pas loin de ça. Mais en fait, les buffs, c'est des sorts qu'on te met pour te donner plus de force, pour...
2: Ah, donc c'est avantageux dans un truc,
0: exactement.
2: Il t'aide, quoi.
0: Il y a des personnages, dans les jeux en ligne, en fait, des personnages, leur job, c'est de donner des buffs aux autres.
1: Tu peux me filer un super pouvoir?
0: C'est pas un super pouvoir, mais c'est genre, je vais augmenter ta capacité à faire un truc.
2: Et il peut dire, oui. Est-ce qu'il peut dire non, j'ai pas envie de te buffer?
0: Oui, mais à ce moment-là, tu joues pas avec lui.
2: Ah oui, OK.
1: Et tu boudes en disant, tu m'as pas buffé.
0: Mais parfois, dans les groupes, à un moment, t'es limité en buff. Et pourquoi moi, tu m'as pas buffé? Bah, parce que j'ai déjà buffé les deux autres.
2: OK. Ah.
0: Tu vois? Bah ouais, mais attends, c'est moi qui vais choper l'aggro sur les mobs. Buff-moi.
2: Waouh.
0: Ah ouais.
2: Okay. Alors. Ah bah, pas mal.
0: Vas-y, c'est quelqu'un d'autre.
1: Si moi, je te dis salvage, vous savez ce que c'est
2: quoi
1: ou pas?
0: Alors, salvage?
1: Non, salvage.
0: Avec un E ou un A au début?
1: Avec un E. Avec un E.
0: Ah, parce que salvage dans les jeux vidéo, ça veut dire quelque chose.
1: Ah non.
0: C'est-à-dire qu'en fait, c'est recycler le matériau. Quand t'as par exemple tu vas salvage une épée.
2: Oui.
0: Et en fait, tu récupères le fer qu'il y a dans l'épée, par exemple. Tu
2: vas salvage. Okay.
1: Salvage, ça n'a rien à voir, c'est une toile japonaise. Hein? C'est les jeans. C'est moi, j'adore les jeans, j'adore la mode.
2: Il adore.
1: Et les jeans, moi, tu vois, j'ai tous mes jeans quasiment, c'est les salvage. C'est quand tu les retournes, t'as un liseré justement sur la couture. Ça veut dire que c'est fait au Japon et c'est la meilleure façon de faire des jeans. C'est plus résistant. Un peu comme le sergé. Le sergé aussi, c'est les vêtements de travail. Tu sais, c'est vachement à la mode, les vestes de travail ou les pantalons de travail. Et ben, c'est pas tissé comme du coton classique, c'est du coton sergé.
0: Je me fais
1: chier. Beaucoup plus résistant.
0: Je me fais chier.
2: Mais c'est
1: Oxford.
2: Ça.
1: Vous savez ce que c'est Oxford dans la mode?
0: C'est une ville.
1: Non, pas du tout. Ça a un rapport
0: avec les cahiers Oxford.
1: Non, ça a un rapport avec les universités. C'est les chemises Oxford. C'est celles qui sont avec les petites poches. C'est un modèle de chemise. Chemise Oxford. Et souvent, il y a un petit truc derrière pour mettre ton doigt dedans et la mettre sur l'épaule.
2: Ok.
1: Voilà, je t'ai pas buffé là.
0: tu m'as aggro difficilement.
1: Non, je t'ai fait chier.
2: Ah ouais.
0: Florent, nos producteurs.
5: Moi, j'ai Pico.
0: Attends, c'est dans un domaine spécial?
5: Exactement, sans surprise, vous allez trouver rapidement.
2: Tennis de table, voilà, exactement.
0: Ah, les picots, c'est sur les raquettes,
5: voilà.
0: Le revêtement.
2: Ah oui, OK. Ouais.
5: C'est vraiment le revêtement pour faire chier, parce que ça t'inverse les effets quand tu joues contre quelqu'un avec un pico.
0: Avec un pico. D'accord, OK.
5: Cornillo.
0: Je connais Cornillo.
5: C'est la marque. Oui, évidemment.
0: Évidemment. Ah bah oui.
5: Et top.
0: La marque de
5: table. C'est la marque de table, généralement. Oui. Et aussi de balle, enfin voilà.
0: D'accord. Et ensuite?
5: Un top.
2: Bah, top départ.
0: Un top? C'est le haut,
2: c'est le dessus.
0: C'est le haut.
5: Ouais, c'est un smash lifté. En fait, c'est le nom que tu donnes. On va topper là, top spin. Sèche, comme ça.
0: Vas-y, mais pendant que tu topes, moi je vais aller aggro le mob. Bah, t'as acheté ton Oxford, toi. Tranquille.
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0: C'est le 11 mai 2026. Aujourd'hui, on est bien. Petite semaine de 3 jours. Avec un week-end de 4 jours qui arrive. Bah, tranquille, quoi. Voilà.
2: Le
0: petit mois de mai qui existe. C'est un mois fantôme, on appelle ça. On l'a pas eu passer. On va écouter Taylor Swift, peut-être Macré aussi. Il y a les sondages du matin dans 5 minutes. Et tout de suite, on va écouter vos messages. Tous les matins, vous nous appelez. Et je sais que parfois, c'est compliqué de nous avoir au téléphone. C'est pas évident, il y a beaucoup de monde qui appelle. Mais si vous avez quelque chose à nous dire, soyez sûr qu'on écoute tous les messages. Les messages vocaux que vous pouvez nous envoyer sur l'application Manu sur Énergie. On les écoute tous et on les partage avec vous chaque matin. On va s'en écouter quelques-uns maintenant. C'est parti.
8: Salut les ouin-ouin. Ben voilà, je viens d'entendre votre message sur qu'est-ce qu'il y a sur votre frigo. Et notamment pour parler de la carte de France. Chez nous, nous l'avons terminée. Voilà, merci les cordons bleus, les nuggets des enfants. Merci les filets de poulet.
0: Putain. Putain, enfin quelqu'un
2: la
0: qui
2: chance.
0: L'a.
2: Chance.
0: Enfin quelqu'un qui a réussi à terminer la carte de France.
2: Il y a 101 magnets, hein.
0: Moi, non.
2: Si. Il y a pour 100 départements en France, mais du coup, moi. Je suis à, je crois qu'on est à 60. Ah, et je trouvais mal. Ça déjà pas mal, mais là, bien, hein. Je suis jalouse.
1: Quand t'es fier, tu le montres à tout le monde.
0: Mais quand t'as un doublon, qu'est-ce que tu fais?
2: Bah, justement, là, ça fait plusieurs fois qu'on a des doublons, ça me saoule.
0: Y a pas les forums, non? J'échange ça contre ça.
2: Ah, mais c'est une super idée. Moi, je vais le noter.
0: Bah, je t'en prie, je suis là aussi. Merci. Pour ça, hein. Je t'en prie. J'ai le département 13, je l'échange contre le 61. Je répète.
2: Mais il est vilain, je l'ai en trois fois. Donc, s'il y a quelqu'un qui veut, il n'y a pas de souci.
0: Écoute, si ça te fait plaisir, cette phrase. Mais j'ai rien à t'offrir.
2: T'as pas de magnette en retour?
0: J'ai pas de magnette des départements. Ah, si, tu sais quoi? Je dois en avoir un.
2: C'est quoi?
0: C'est. Je regarderai, je te dirai.
2: Ah, bah, franchement, je suis chaude et je t'ai changé les vilaines contre ton département.
0: Putain, mais attends, parce que si c'est un truc que t'as pas toi.
2: Ah, je suis contente, là, je suis refaite.
0: Ah, mais je demande quelque chose en plus alors.
2: Ok, ben, un deuxième que j'ai en double.
0: Non, je sais pas encore, je réfléchis.
2: Ok.
0: Allez, un autre message.
9: Manu, j'aimerais savoir, parce que j'ai acheté un bateau, et j'aimerais savoir si vous feriez payer à vos amis l'essence pour les sorties. Dites-moi ce que vous en pensez.
0: Alors, c'est une bonne question, parce que l'essence sur les bateaux, ça coûte, mais ultra cher.
1: Bah, c'est les gros réservoirs, quoi.
0: C'est, ah non, mais quand tu fais un plein, ça paye
1: c'est vacances, 80, en fait. 100 balles minimum, quoi.
0: Donc, si vous êtes 6-7 sur le bateau, par exemple, ça revient moins cher par personne, et c'est sympa.
1: Parce que, moi, je déjà, toujours.
0: Tu donnes le bateau, déjà.
1: Ouais.
0: Ah, Lorenza n'est pas d'accord.
2: Ah non, moi, je trouve ça horrible. Elle a décidé.
1: Horrible.
2: Bah, je sais pas, elle a décidé d'acheter un bateau. Si elle invite des gens pour faire un tour et tout,
0: attends,
2: donnez-moi 20 euros.
0: Quand tu viens manger chez quelqu'un, est-ce que t'amènes quelque chose à boire ou à manger?
2: Mais ils peuvent amener un pique-nique, un truc, mais ils vont pas te donner de l'oseille pour l'essence.
1: Demain, imagine, on fait un trajet ensemble, c'est moi qui te propose, je te dis, tiens, je te descends de Paris jusqu'à Nice, par exemple, bah, tu vas peut-être proposer de payer une partie de l'essence.
2: Oui, par politesse, mais me fait chier que tu dises oui.
1: Et bah, tu sais quoi, prends le train.
0: Et tu sais quoi, cet été, on t'enverra des photos sur le bateau. On sera trop bien à payer notre essence. Ah ouais. Pendant que toi, tu seras dans ton bus et que tu mettras 1000 ans pour descendre là.
2: Merci.
0: Parce que madame
2: ne
0: peut pas payer l'essence. Non. Alors, je crois pas.
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0: Tout de suite. Les sondages du matin sont là, c'est parti comme chaque jour. 21% des gens détestent cette activité. 21% des gens, ça fait beaucoup. Nico.
5: La pétanque?
0: C'est pas la pétanque.
2: C'est un sport?
0: Non, c'est pas sportif du tout.
5: C'est en plein air?
0: C'est en plein air, absolument. 21% des gens détestent cette activité.
1: Une balade en forêt?
0: Non, mais on s'approche.
2: On le fait tout seul?
0: En général, non, tu le fais à plusieurs. Hein. C'est un truc en groupe.
5: T'impliques de la nourriture?
0: Complètement. Alors là, c'est facile.
2: En apéro nature?
0: T'appelles ça un apéro nature?
2: Bah oui.
0: Alors nous on appelle ça un pique-nique.
2: Ah oui. Oui. Oui, c'est mais marrant. Voilà, c'est l'autre nom, oui.
0: Ah non, c'est le seul nom.
1: Personne dit apéro nature.
0: Mais qui dit apéro nature?
2: C'est moi.
1: Ça fait un peu prout-prout, je trouve.
2: Oh, c'est vrai.
1: Venez, on fait un apéro nature.
2: Bobo,
0: alors, c'est soit ça fait bobo, soit il y a un truc de cul derrière.
1: Ouais.
0: 21% des gens détestent les pique-niques.
5: C'est un enfer.
0: Florent fait partie.
2: Pourquoi?
5: Mais non, tu t'en fous partout, tu croques dans une tomate, elle part partout parce que t'as pas de couvert. Il y a des fourmis qui montent sur ta jambe, t'as mal aux fesses, t'es mal assis, c'est un enfer.
0: C'est pas confort, on va
5: non.
0: dire.
5: Non.
0: Ouais, mais quand tu l'as fait, t'es content.
2: Oh, moi, j'adore ça.
1: Bah ouais.
0: Attends, t'aimes les pique-niques ou l'apéro nature?
2: Alors les deux. Mais c'est génial, t'apportes ton petit drap, ton petit.
0: Après, il y a toujours un problème parce que tout le monde apporte en général un petit truc à manger.
2: Oui.
0: Et des fois, il y en a qui se foutent de la gueule du monde, tu vois.
5: Ouais,
0: non mais attends, le coup des j'ai amené des radis, va te faire foutre quoi.
1: Ou alors juste... le mec qui ramène une bouteille aussi, mais tu sais, sans le tire-bouche.
2: Ah oui, ça c'est chiant, mais toujours en prévoir deux.
0: Voilà. Toujours. Deux tire-bouchons carrément.
2: Oui, parce que j'ai toujours peur de le perdre dans l'herbe, donc j'en ai deux avec moi.
0: D'accord. Tu manges pas beaucoup à l'apéro toi, t'es plutôt alcool hein.
2: Avec modération,
0: bien sûr. Pour 6% des gens, c'est la chose la plus importante quand on leur offre un cadeau. Qu'est-ce que c'est la chose la plus importante, Nico?
5: Le paquet.
0: Le paquet, non. Florent? Non.
5: Est-ce que c'est par rapport au prix?
0: Bah, c'est complètement ça, puisque c'est le prix.
2: Ah.
0: C'est la réponse.
2: Mais c'est horrible.
0: Pour 6% des gens, la chose la plus importante quand on leur offre un cadeau, c'est le prix.
1: Ah. Et tu vérifies toujours.
0: Ah, tu vérifies, toi?
1: Ah, moi, c'est ce que je fais à chaque fois, ouais. C'est soit une bouteille de vin, je vérifie sur l'application Vivino, soit si c'est autre chose, je regarde si la personne a pu, par exemple, l'avoir en solde.
0: Le
1: pour
0: vin
1: pour payer moins cher.
2: Mais
0: non, mais le vin, j'avoue, je vais sur Vivino pour regarder, quoi.
1: Eh ouais, tu regardes la qualité, tu te dis, ah, 6,90€, c'est pas fou.
2: Mais est-ce que vraiment, ça montre l'estime qu'il a pour vous?
1: Oui, clairement. Okay. Et c'est surtout, hein, une bonne jauge pour le prochain cadeau que tu lui fais.
2: Oh là là, l'escalade des cadeaux.
0: Il n'y aura pas de prochain cadeau, là.
2: Ah ouais, voilà.
0: Je vais lui offrir une canette de Fanta au distributeur. Un homme sur 5 et une femme sur 3 l'ont déjà fait à propos d'un personnage Disney. C'est-à-dire, Nico?
1: Se déguiser en lui.
0: Non, c'est peut-être, mais c'est pas ça.
2: Il faut être avec ce personnage?
0: Non, okay. Pas du tout. Aurélie au standard?
11: Avoir un crush?
0: Ben, c'est pas loin de ça, en fait, c'est fantasmer sur lui.
2: Ah. Ben, j'avoue, Pluto, il est pas mal.
5: Pluto?
0: Quoi? Pluto?
2: Bah ouais, franchement, moi j'avais un truc sur Pluto pendant des années.
5: On comprend pas avec Dingo, Pluto?
2: Non, Pluto, le chien. Ouais.
0: Pluto, c'est le chien.
2: Ouais, ouais, je sais.
0: Dingo, il parle?
5: Oui.
0: Et Pluto, il parle pas?
2: Non, il parle pas. C'est ça chelou,
0: Pluto.
1: Ah, c'est très bizarre.
2: Bah, écoutez, je me confie à vous, vous êtes pas obligé de réagir.
0: On est pas obligé, mais on va jusqu'à quand même. C'est un chien.
1: Un apéro nature avec Pluto.
0: Non, mais Pluto, c'est un chien, tu peux pas fantasmer sur un chien.
2: J'aime bien.
0: Bah non.
2: Si, désolé, je.
1: Non, c'est pas légal.
0: Non mais Dingo.
2: Ça dure longtemps. Non mais Dingo il a l'air teubé. Enfin, mais...
0: Non, plutôt il est dit. Il est pas.
2: Plutôt il est fidèle quoi. Enfin, j'en sais.
0: Quand on est là, Lorenza, elle en est là. Dire, non mais moi je veux juste quelqu'un de fidèle, donc je prends plutôt.
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0: 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Une info. Ah bah Renaud, c'est son anniversaire aujourd'hui.
2: Ah bon?
0: Bah oui.
14: Toujours vivant, rassurez-vous.
0: Oh bah, on est rassurés du coup. Aujourd'hui, c'est le 11 mai, c'est l'anniversaire de Renaud.
2: Et à quel âge?
0: 98.
2: Ouais.
0: Non, c'est fou.
2: Il les fait pas. Hein.
5: Ressenti.
0: Non, il a 74.
2: Ah,
0: ressenti.
2: Ouais.
0: Oui, ressenti. C'est pas très gentil.
2: C'est sympa. Merci.
0: Florent, notre producteur, on t'a
2: et
0: entendu.
2: Bim.
0: Ressenti 98.
1: C'est pas très bien.
0: Mais il est toujours là, hein.
2: Ouais,
0: toujours.
2: Vrai,
1: bah, il le dit, ouais.
0: Bah, c'est ça, il le dit. Ça, ouais. C'est l'avantage, c'est qu'il le dit. J'ai une info triste. Une info triste. Et d'ailleurs, enfin, ça n'a pas de rapport avec Renaud, mais c'est aussi vieux que Renaud. Panini. Vous voyez ce que c'est, Panini?
2: Bah oui, bien sûr.
0: Pas
2: les albums. Sandwich.
0: Voilà, les albums, ouais. Les albums de photos à collectionner. Panini a fait une annonce choc ce week-end. Les albums Panini de la Coupe du Monde vont disparaître.
2: Ah bon? Ah bon?
0: Après l'édition 2030, terminé Panini. Ils étaient présents depuis le mondial 1970. Panini ne verra pas son contrat renouvelé par la FIFA.
1: Oh, ah mince.
2: Quoi?
0: Putain, les albums Panini, quoi.
2: Bah, c'était trop bien.
1: C'est mythique, quoi.
0: Putain, mais tout fout le camp.
2: Ah ouais.
0: C'est... Putain, à l'époque où t'échangeais Zidane contre l'écusson de la Belgique. C'est vrai que cette phrase sortie du contexte n'a aucun rapport. Je te file l'écusson de la Belgique contre Zidane. qu'est-ce qu'on a d'autre dans les infos? Ah, si vous êtes fan de Friends.
2: Oui.
0: La série, Lorenza adore.
2: Ouais, moi j'adore. Hein.
0: Il y a une vente aux enchères d'objets qui ont appartenu à Matthew Perry.
2: Ok.
0: Qui vont avoir lieu le 5 juin prochain au profit d'une association à son nom.
2: C'est beau.
0: Alors il y a des gens qui sont un peu choqués. Enfin, mais c'est pour une association.
2: Oui, si c'est pour une asso, c'est beau.
0: Ben voilà. Et alors il y aura des scénarios originaux de Friends.
2: Ça c'est incroyable.
0: Des prix reçus pour Friends et des éléments du décor de la série qu'ils avaient gardé.
2: Waouh.
0: Mais c'est quand même. Je sais pas, mais j'ai l'impression qu'ils retrouvent de nouveaux éléments du décor de la série tous les ans.
2: Oui, c'est vrai.
0: C'est-à-dire que la série, elle s'est arrêtée il y a combien d'années maintenant?
2: Bah, il y a au moins 20 ans, là, non?
0: Ouais. Mais au moins 20
1: quasiment.
0: Ans.
1: Ouais.
0: Putain, ils ont toujours un bout de décor. Celui-là, on l'avait gardé, celui-là. Mais c'est pas possible, quoi.
1: Ils ont recréé, ils se foutent de notre gueule.
2: Ah, c'est ça. Il y a une usine.
0: Dans le monde, il y a 50 personnes qui pensent avoir le canapé.
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0: 9h04 dans ce lundi 11 mai 2026. On est de retour après un bon week-end pour démarrer la journée avec vous. Encore une heure. Ça a passé une vitesse.
2: C'est passé super vite. Franchement, c'est une dinguerie.
0: Mais jusqu'à 10h. On est là avec vous. On va vous offrir une PlayStation 5 Slim. Dans 5 minutes, on joue ensemble. Vous nous appelez au 0870-42-48. On va écouter K-pop Demon Hunters. Il y aura aussi Justin Bieber avec Beauty and the Beat. Bref, on est bien. Et j'ai une petite liste devant les yeux qui va vous parler.
2: Vas-y.
0: C'est une liste des petits problèmes avec les gens et la nourriture.
2: Ok.
0: Exemple. Les gens qui creusent le beurre pour se faire des tartines.
1: Ah, c'est pas bien.
2: Ça vous embête, ça?
1: Ah, bah oui. Il faut le découper, moi.
0: Ah non, faut le racler normalement.
1: Oui, mais t'as les gens qui le raclent justement trop fort et donc ça creuse.
0: Oui, bah c'est ça. Bah
1: ouais.
0: Donc faut pas le découper du coup, faut vraiment y aller doucement quoi.
1: Ah non, moi je coupe des lamelles moi.
2: Oh là là, mais
1: ça c'est pas creusé, hein, ça c'est autre chose du coup.
0: Oh là, tu découpes, d'accord.
1: Bah oui.
0: Ok, d'accord, il y a pas de problème.
2: Franchement, moi vous creusez dans mon beurre, allez-y, je m'en fous quoi.
0: On peut creuser dans ton beurre.
2: Là, il y a pas de métaphore bizarre, hein, c'est vraiment creuser dans mon beurre.
0: Ah, il y a pas de métaphore. Dommage, vraiment, on se régalait tous à l'idée d'aller creuser dans ton beurre.
1: Merci.
0: Lorenza, il y a que toi qui pensais à une métaphore. Les problèmes avec les gens et la nourriture. Croquer dans un sandwich où toute la garniture se barre dès qu'on croque dedans.
2: Ça, c'est chiant et tout tombe au fond de ton petit paquet. Mais là.
0: Je m'adresse aux boulangers. Les boulangeries qui font les sandwichs tout le temps et très souvent, on va les prendre. Et des fois, ils les garnissent énormément.
1: Ah, il y a trop. Hein.
0: Mais en fait, c'est trop. Et à peine t'as appuyé.
2: Bah, tout sort, bah, ouais, bien sûr. Mmh.
0: Donc, je pense qu'il faut trouver
2: une solution.
0: Oui, il doit y avoir un système. Peut-être creuser, justement, dans le pain.
2: Oui.
0: Pour pouvoir mettre la garniture dedans.
2: En vrai, ouais, pourquoi pas.
0: Mais je sais pas.
2: T'enlèves un peu de mie et tu mets la garniture.
0: Et c'est souvent, c'est avec le poulet maillot. Ça fait comme ça.
2: Ah, ouais.
0: C'est
2: vrai.
0: Alors, peut-être la maillot qui fait glisser. Je ne sais pas. Florent, notre producteur.
5: Moi, je pense que vous avez une mauvaise gestion du sandwich. Hein. Je suis désolé, mais si tu le fermes bien, tu commences par le côté extérieur où t'as la garniture. C'est une façon de manger.
2: Mais alors, c'est pas la bouchée parfaite. C'est-à-dire que t'as que la garniture quand tu manges et puis hop, t'auras ton jambon, ton fromage. Enfin, j'aime pas.
0: Non, mais en plus, t'as le papier autour. Donc, quand tu coinces comme ça, tu bouffes du papier au bout d'un moment.
2: Ça, c'est vrai en plus.
0: Mais c'est déjà arrivé. Tu veux pas remonter trop haut le sandwich. Tu remontes pas trop pour pas que la garniture se barre. Donc voilà, puis à la fin, on sait très bien que la garniture, elle est au fond du papier.
2: Oui, clairement.
0: Et ensuite, on va tout chercher avec la main, évidemment. Et on s'en met partout parce qu'évidemment, la serviette, on en avait qu'une, on l'a déjà jetée. Les problèmes avec la nourriture et les gens, essayer de ramasser de la moutarde dans un pot à moitié vide avec un couteau à viande pointu.
2: Ah oui, c'est vrai.
0: Quel enfer.
2: On se fait quand même ce challenge alors qu'on sait que c'est chiant.
0: C'est comme pour le Nutella.
2: Oui.
0: Tu grattes vite comme ça pour essayer de récupérer les trucs. Le pain décongelé au micro-ondes qui est tout mou pendant une minute puis dur comme de la pierre.
2: Oh, c'est vrai.
0: Les tomates cerises pas coupées en deux et qui restent imperméables à la sauce dans une salade.
1: Quand tu
0: mets la sauce, ça glisse sur les côtés. Ah, c'est vrai, ça, non?
2: Oui, non, si, mais c'est parce que je suis fan des tomates cerises. Vraiment, moi, si tu mets assez de sauce, elle reste bien quand même.
0: Ah ouais, bah là, tu prends une soupe, toi. Là.
2: C'est pas faux.
0: Et encore un petit dernier problème avec la nourriture dans la liste. Croquer dans un croque-monsieur et toute la tranche de jambon brûlante vient d'un seul coup.
1: Ah ouais, t'as l'air très con.
0: Ça, bah non, mais tu te brûles.
1: Oui.
0: Attention, Lorenza, non.
2: Ben non, mais pardon, mais j'ai jamais vu ça. Je savais même pas que c'était un problème quand on mangeait des croque-monsieur.
1: Elle mange tout d'un coup, Lorenza.
2: Non, mais non, tout
1: c'est
2: est collé.
1: Un croque-monsieur, c'est une bouchée.
2: Mais non, mais parce qu'il colle au fromage, qu'il colle au pain et qu'il colle à la sauce. Donc pourquoi le jambon il se barre tout seul?
0: Parce que c'est pas collé.
2: Ok. Ouais,
1: si ça colle autant, c'est que c'est dégueu, peut-être. Hein, tu vois, faut voir si ton fromage est de bonne qualité.
0: Continue à manger les tomates cerises.
2: Oui, ok, ça marche.
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0: On joue ensemble. On a une PlayStation 5 Slim à vous offrir. Elle va peut-être aller chez Marilou. Bonjour Marilou.
18: Salut l'équipe.
0: Sois la bienvenue parmi nous Marilou. T'en as envie de cette PlayStation 5?
18: Ah bah oui, ça me ferait bien plaisir.
0: Eh ben elle est pour toi si tu gagnes. Aujourd'hui, on fait tourner les jeux tous les matins. Aujourd'hui, on va jouer au jeu des 3 indices.
18: Ok.
0: Tu vas jouer avec Nico.
1: Ah yes.
0: Au jeu des 3 indices. Alors je rappelle les règles du jeu. Tu vas devoir deviner des mots, 5 mots. Pour y arriver, tu vas être aidé par Nico. À chaque mot, il te donnera 3 indices pour découvrir le mot à trouver. À chaque fois, il découvre le mot, il ne le connaît pas. Et il a 10 secondes et 3 indices pour te le faire deviner. Alors, il y a 5 mots, mais il faut que tu en découvres 3 pour gagner. Ok?
18: Ok, extra.
0: Attention Nico, c'est parti. Voici le premier mot. 10 secondes, 3 indices pour faire découvrir à Marilou ce mot.
1: Patate, fine, accompagnement.
0: Ouais.
1: Yes, ça démarre bien.
0: Pas mal. Attention, on enchaîne avec le deuxième mot. 10 secondes, 3 indices pour faire découvrir à Marilou le mot.
1: Jeu, nombre, cahier.
18: Sudoku.
2: Allez, allez. Mais dis donc.
1: Putain, on est en forme.
2: Ça enchaîne là.
18: Oui, je me concentre.
1: Yes.
0: Attention, il reste encore 3 mots. T'as besoin d'en découvrir un pour gagner. C'est parti. Voici le troisième mot. 10 secondes, 3 indices.
1: Radio, nous.
18: Manu Énergie.
0: Énergie, ouais, c'est ouais. ça. Allez. Bah, quoi?
18: Bah trop fort.
0: Bah, c'est gagné.
2: C'est gagné. Et quoi? Je suis contente, c'est trop top, génial. Bravo
0: Marido.
2: Eh ben merci à vous.
0: La PlayStation, c'était facile, hein?
2: Ouais. Oh, ah ouais,
0: la PlayStation 5, elle est pour toi.
18: Eh ben trop bien, dans moins d'une semaine, c'est mon anniversaire, donc cadeau en avance, extra.
0: Attends. Attends.
2: Ça m'étonnait que tu l'aies pas encore oui, fait, Manu.
1: C'était trop facile.
0: Ouais. Attends. La PlayStation 5, Sim, tu l'as? T'as été extrêmement brillante.
18: Ah, merci beaucoup.
0: On forme une sacrée équipe avec Nico. Il reste deux mots. Je te propose un kit ou double. Aïe. Il reste deux mots. Si les deux mots, tu les trouves, tu repars en plus avec de la PlayStation, en plus de la PlayStation 5, avec un MacBook Neo. Waouh. Le dernier MacBook, celui que tout le monde veut.
18: Ah, ouais, dingue. Ouais, carrément. Dingue. Mais si je les trouve pas,
0: tu perds tout.
18: Ah ouais. Je vais être raisonnable, je pense, parce que je suis déjà très contente de pouvoir gagner une PlayStation.
0: Et ben là,
18: j'ai peur de tout perdre.
0: Et écoute, il y a la personne qui s'occupe des cadeaux à énergie qui vient de sourire.
2: Ouais.
0: Parce que si, oula, elle est bonne, si elle dit oui, waouh. Ben, tu repars avec ta PlayStation 5, Marie-Lou, bravo à
18: et
0: toi.
18: Ben, extra. Ben, merci à tous, je vous remercie, super, je suis trop contente.
0: Et ben, tu peux être trop contente, on t'embrasse, on te souhaite une belle semaine.
18: Et ben, vous aussi, merci.
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0: Et Bilal Hassani est le retour avec un nouveau titre dont vous en avez écouté un tout petit bout, ça s'appelle Beaucoup. Et alors attention, il est en tournée dans toute la France, il fera la Cigale le 17 novembre 2026.
2: Eh ben.
0: Et à la fin de l'été, il y aura un album qui s'appelle Bonsoir Paris.
2: Ben incroyable, c'est la totale pour lui.
0: Ça fait beaucoup. Bah, ça faisait quelques années qu'il foutait rien au boulot maintenant, Bilal. Tu te bouges un peu maintenant alors. Ça veut dire quoi ça? Ben là, c'est son année là. Il fait tout d'un coup. Putain, il va nous faire le coup de se rebarrer après encore et de revenir. Il va nous faire le coup des Magic System.
2: Non.
0: Ils font tout d'un coup, ils se barrent après, ils reviennent après, putain. Je vous ai dit que j'avais des choses dingues à vous dire. Je n'ai pas menti. Il y a un sondage qui a posé cette question. Quelle est la chose dingue à savoir sur vous? Il y a eu beaucoup de réponses et il y a eu des réponses vraiment dingues. Exemple. Je connais par cœur les 100 chiffres qui suivent la virgule du nombre pi.
2: Waouh.
0: Je connais 1416 et ça s'arrête là, moi.
1: Ça sert pas à grand chose.
2: Ouais,
1: hein.
2: C'est ça. 3014.
0: On n'a pas demandé des choses dingues qui servent à quelque chose. On a demandé juste des choses dingues. Tu vois?
2: Vraiment, le 100, c'est énorme.
0: Ah oui, c'est énorme. Je n'ai jamais mangé un burger McDonald's et je n'ai jamais vu un seul Disney. Le combo. Pour quelqu'un.
2: Oh, cette personne est triste. Je l'invite à s'y mettre.
0: Dis-moi alors, depuis quand tu juges les gens?
2: Pardon, non, je ne juge pas, mais faites-le quoi.
0: Quoi, le McDo ou Disney?
2: Les deux, au moins un.
0: Quelle est la chose dingue à savoir sur vous? Avant que je naisse, les médecins ont annoncé à mes parents que j'aurais une grosse malformation au visage. Quand je suis né, il n'y avait rien, je l'ai absorbé.
2: Bah c'est génial.
0: Bah oui. C'est malade, tu dis que le bébé, il a absorbé sa malformation, incroyable. Toute ma famille est persuadée que je suis toujours avocat alors que j'ai démissionné pour devenir moniteur de snowboard en secret, ça fait 11 ans.
2: Oh
0: oh. Mais après 11 ans, tu le dis plus en fait.
2: Ah ben non, mais t'imagines, tu dois mentir sur toutes les affaires que tu résous.
0: Bah des fois, t'arrives chez toi, t'as dû t'acheter une robe d'avocat.
2: Ouais, c'est ça.
0: Et tu la mets dans ta valise, en disant, ouais, on sait jamais, ouais, j'ai un procès juste après, tu dois monter les pipeaux de dingue. Et un dernier, la chose dingue à savoir sur moi, je peux avoir une érection n'importe où, n'importe quand, sur commande, je suis le maître du zizi.
2: C'est le rêve de tous les hommes, je crois.
0: Bah, moi, je peux faire la même chose, mais à l'envers.
2: Ah.
0: Je peux perdre mon érection n'importe où, n'importe quand, sans commande. Non, c'est incroyable. Quelle est la chose dingue à savoir sur vous? Si on vous demande, dis-moi quelque chose de dingue sur toi, quelle est la première chose que vous allez sortir? Appelez-nous 0 870 42 48, dans l'équipe aussi. C'est vraiment un truc dingue. Alors nous, on a déjà raconté tellement de choses sur nous, voilà, mais si vous en avez d'autres, ou même au standard, ou dans l'équipe, ou Florent, notre producteur aussi, si vous avez un truc dingue à savoir sur vous. Lorenza, un truc que tu nous as pas dit?
2: Un truc que je vous ai jamais dit, je crois.
0: Vas-y.
2: Bah, j'ai des demi-frères et sœurs qui ignorent mon existence.
0: Ah bon, ça c'est ouf ça.
2: Ouais, ça c'est ouf. C'est mon père qui a eu une vie avant moi.
0: Ouais.
2: Et donc qui a eu deux filles et un garçon.
0: Ok.
2: Et quand il a rencontré ma maman, il était encore avec son ex-femme, mais il devait divorcer quoi.
0: Oui.
2: Donc je suis née un peu en secret. Et en fait, ça s'est jamais dit. Et du coup, j'ai jamais connu mes demi-frères et sœurs et ils savent pas que j'existe.
0: L'histoire est dingue.
2: Ouais.
0: Mais pourquoi à un moment tu t'es pas dit j'ai envie de...
2: Bah en fait je me suis dit je vais pas foutre la merde dans la famille quoi.
0: Mais du coup réunion de famille bah non pas ils sont
2: ah
0: pas
2: bah
0: là,
2: non ils savent pas.
1: ça va débarquer un jour le jour de l'héritage.
0: Non
1: mais c'est vrai, c'est là que tu découvres que t'as des frères, des sœurs, des demi-frères,
2: ouais,
1: des demi-sœurs.
2: J'ai jamais voulu vraiment foutre la merde, mais j'avoue que ça m'a déjà intrigué de savoir est-ce qu'ils me ressemblent, est-ce que genre enfin est-ce qu'on s'entendrait bien quoi.
0: Eh bien ce matin.
2: Ils sont là tous les trois.
0: Non, tous les sept. Oh, pardon.
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0: C'est le moment de jouer. Alors, on a Margot qui est là. Bonjour Margot.
22: Coucou.
0: Bienvenue sur Énergie Margot, t'es avec nous ce matin. T'as envie de jouer au jeu de Florent, notre producteur.
22: Ouais, j'ai hâte là.
0: Personne ne sait ce qui va se passer. Et c'est mieux comme ça, on dort bien le soir quand on sait pas ce qui va se passer. Tous les matins, il nous sort un petit jeu en rapport avec ce qu'il veut. Et tous les matins, c'est une nouvelle découverte. C'est un renouveau des jeux. Florent, notre producteur, j'ai envie de te poser la question que tout le monde se pose.
5: Bien sûr.
0: À quoi on va jouer aujourd'hui?
5: Eh bien, le 11 mai 2020, en fait, on fêtait la fin du premier confinement.
2: Il a vite oublié ça, mais oui.
0: C'est vrai, le 11 mai.
5: Exactement. Du coup, je vous propose un quiz sur les règles anti-Covid.
0: C'est marrant que ce soit aujourd'hui le 11 mai. Parce qu'on va y retourner, là, en confinement avec l'antivirus.
2: Ah ouais, non, pas de malheur. Non, s'il vous plaît.
0: On est d'accord que ça fait flipper tout le monde,
2: oui,
0: ce truc.
2: Oui, de ouf.
0: D'accord.
5: Bon. Et bien, justement, petit quiz des règles anti-Covid pour voir si vous vous en rappelez bien. Ok.
0: Oh putain.
2: Oh là.
5: Ah oui.
0: Ok, on repart donc. Ah, c'est marrant, on a l'impression que c'est il y a 40 ans.
2: Ouais,
0: en fait, il n'y a que 6 ans.
5: Ouais.
0: Ok.
5: Première question pour toi, Manu.
0: Allez.
5: Quel était le montant de l'amende forfaitaire en cas de non-présentation de l'attestation de déplacement? Plus ou moins de 120 euros?
2: Quoi?
0: Alors, putain, je pense que c'est plus.
5: C'est plus. Okay. C'était 135 euros.
0: Et ça, c'était vraiment pour dissuader les gens, quoi.
5: Ouais.
0: Mais est-ce qu'il y a vraiment des gens qui ont eu des amendes pour être déplacés?
5: Carrément.
0: Ok, d'accord. Mmh. Ouais, ça rigole pas.
5: J'ai pas plus d'infos.
0: Mais je me rappelle quand c'était incroyable. On a l'impression d'être dans un film d'horreur et tous les zombies étaient passés. Il y avait plus rien. Tu roulais. C'était un silence.
2: Vide, ouais.
0: Oh là là.
5: Margot, comment s'appelait l'appli qui devait tous nous alerter d'une éventuelle transmission avec une personne contaminée?
22: Tous anti-Covid.
5: Oui.
0: Ouais.
2: Ouais. Mmh.
0: Et je crois que je l'ai encore dans mon téléphone.
1: Ah ouais. Au cas où.
2: Ah bon.
0: C'était genre.
2: Tu l'as jamais supprimé?
0: En souvenir.
5: Tu l'ouvres en nostalgie ou pas?
0: Non. C'est quoi? Je crois qu'il y a encore les infos. Je sais plus.
2: C'est dingue. Ok. Ouais.
5: Lorenza.
2: Oui.
5: Quel mot est bipé dans cette phrase?
23: On fait plus la fête. La c'est terminé.
2: La bringue.
0: Oh non. Alors,
5: non.
0: Attends, c'est Jean Castex, non?
5: Non, c'est pas Jean Castex.
0: Ah, c'était pas lui?
5: Non, non, en fait, c'est un sous-préfet, pas très connu.
2: La bamboche?
5: La bamboche!
0: Mais ouais. Attends, j'étais sûr que la bamboche.
5: Non, moi aussi, j'étais.
1: Ouais, c'était Castex.
5: Non. C'est pas Jean Castex,
0: mais
5: justement.
0: C'est improbable. Parce que moi, dans ma tête, dans mon souvenir, c'est bon, fini la bamboche. Et c'est Jean Castex qui disait ça?
5: Non, c'était le préfet de la région Centre-Val de France. Val de Loire, pardon.
0: D'accord.
23: On fait plus la fête. La bamboche, c'est terminé.
1: C'était Pierre Poissel.
2: C'est vrai.
0: Incroyable.
1: Pierre Poissel.
0: Incroyable. Okay. D'accord.
5: Nico, quel était le rayon maximal autorisé pour les sorties lors du premier confinement? Le rayon kilométrique. Wow.
0: Ah, ça me dit quelque chose. C'est pas énorme.
1: J'ai envie de dire 3 km.
5: Mais non, c'était moins, c'était 1 km.
1: Ah, juste
2: oh là là.
5: Ouais.
0: Ouais,
1: c'est peu. Hein.
0: Et tout le monde faisait du jogging sur 1 km.
2: Ouais,
0: tout le monde s'était mis au running juste pour se rappeler qu'il y avait le monde. C'est incroyable, hein. Tout le monde faisait du sport. Et du pain aussi.
5: Manu,
0: oui.
5: Quelle émission de télé a rassemblé 6,8 millions de personnes devant leur télé grâce au confinement?
0: Putain. Alors ça, 6 millions et demi de personnes grâce au confinement.
5: Ouais.
0: Mais c'est une émission qui était en rapport avec
5: Non, qui était à ce moment-là diffusée à la télé et c'était un des scores historiques.
0: Je ne l'ai pas celle-là.
5: C'est Koh-Lanta.
2: Ah.
5: Ouais, oh. Ils n'avaient pas fait ce score depuis 6 ans.
0: Bah non, mais des scores à la télé étaient dingues aussi.
5: Bah oui.
0: Les émissions à la télé, c'était à l'arrache. C'était Jean-Pierre Pernaut qui présentait de chez lui le journal.
1: Ah oui, c'est vrai.
0: C'était fou quand même.
1: Ouais,
0: le
1: ouais.
0: Mec, il était dans son jardin, il présentait le journal. C'était incroyable. Il reste encore des questions?
5: Deux.
0: Allez.
5: Margot, quel scientifique marseillais vendait l'hydroxychloroquine comme un traitement magique au Covid?
22: Je viens de Marseille, donc professeur Raoult.
5: Et ouais, exactement.
0: Putain, oui.
5: Et d'ailleurs, il faut savoir que son étude a été rétractée par l'éditeur qui l'avait publié.
0: Terminé. Ah, d'accord.
5: Ça fait ça.
0: Putain, le professeur Raoult, il faisait des lives lui aussi.
2: À fond.
0: Ouais. Sur Internet, il faisait des lives, il gueulait.
2: C'était quelqu'un.
0: Oh là là.
2: Je sais pas ce qu'il est devenu, mais non, mais.
0: Bah, apparemment, pas grand chose. Ouais. Mais je crois qu'il a perdu un peu beaucoup de. Bah, de tout son métier, son tout ça, tout
2: ouais, ce ouais, bah, oui.
5: Crédibilité, pas
0: bah, aussi, oui.
5: Et Lorenza, attention, en 2020, quel humoriste a sorti la chanson Confinez-le sous le pseudonyme de Fucking Fred?
2: Oh, je ne sais pas du tout.
5: Vous l'avez?
0: Non, bah, oui. C'est quoi ce
5: matin?
2: Ah ouais?
5: Tu l'as, Nico, vas-y.
1: Fucking Fred, c'est ouais. Jonathan Cohen?
5: Il avait fait une chanson sur le Covid, ouais.
0: Ah bon?
2: Ouais. Oh, c'est mon bébé. Oh,

0: aussi, vous vous rappelez pas?
1: Non.
2: C'était quoi?
0: Il avait fait une chanson sur le virus.
1: Ah ouais?
2: Ah bon?
3: Oui, oui, c'est
2: vrai. C'était pas Casse-toi, attends.
0: Putain,
2: il y avait pas un truc comme ça?
0: Je sais plus.
2: Putain, non. C'est un bel hommage qu'on lui rend.
3: Connard de virus, non?
0: Corona Song.
1: Ah ouais?
0: Corona Song Renault. Attends, je l'ai là. Ah putain, attendez, excusez-moi.
1: Je suis vraiment passé à côté de tout. Oula.
0: Tu te souviens pas de ça?
1: Non, pas du tout.
0: Renault. Coronavirus.
4: Coronavirus. Connard de virus. Ah ouais.
3: T'as engagé en tout cas.
1: Oula.
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4: 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Je me colle sans cesse, Arlette Sabot, ou la pauvre Roselyne Bachelot.
0: Et ouais.
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1: Allez, ça, je

0: Et bim.
1: Bien envoyé, Renaud.
0: Tu nous as ramené longtemps.
1: Ça, ça.
0: Margot, je vais t'offrir le mug Manu sur Énergie. Je te rajoute aussi le t-shirt Manu sur Énergie.
2: Merci beaucoup.
0: Et on a peut-être encore un masque Manu sur Énergie.
2: c'est d'actualité là.
0: On t'embrasse Margot, merci d'avoir été
2: merci
0: nous.
2: Merci beaucoup.
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0: sur vous. 0-870-42-48 avant d'écouter Lucenzo et Ria Baila Morena. On vous prend au téléphone au 0-870-42-48. Qu'est-ce qui est dingue? Qu'est-ce que vous dites à quelqu'un qui le scotche? On va démarrer avec Léa. Bonjour Léa.
1: Bonjour Manu, salut les wawas.
0: Sois la bienvenue sur Énergie Léa. Quelle est la chose dingue à savoir sur toi?
1: Alors moi je suis voyante et je sais tirer les cartes aux personnes, aux gens.
0: Mais t'es voyante
1: cartomancienne.
2: Oui, c'est ça, c'est plus précis. Ouais.
0: D'accord, mais donc oui, t'as pas des flashs. Enfin, c'est comment ça fonctionne?
1: Si, ça m'arrive aussi d'avoir des flashs, des ressentis, des petites visions, ouais.
0: Oh putain, et
3: ça fait peur ça.
0: Tu l'as eu, comment c'est arrivé? Comment tu t'en es rendu compte?
1: En fait, c'est un don que j'ai depuis que je suis petite. Je pense que c'est ma grand-mère qui me l'a transmis. Au début, je comprenais pas trop, puis à force, je me suis un peu renseignée, je l'ai travaillé, je l'ai développé.
0: C'est marrant, c'est le genre de truc, pour être très honnête, j'y crois pas, mais je veux y croire.
1: Ouais, bah, Manu, moi je peux te faire changer d'avis quand tu veux.
0: Non mais justement, c'est pas que je veux pas y croire, c'est j'ai un énorme doute, mais... Tu rêves un peu de ce côté putain, prouvez-le-moi. C'est un peu comme l'hypnose. Le nombre de personnes qui se disent c'est pas possible, c'est pas possible. Et quand tu es hypnotisé, ou alors que tu vois vraiment quelqu'un et tu sais qu'il y a pas de truc
2: là,
0: qui est hypnotisé, tu fais putain, c'est vrai, ça existe, c'est possible. Et Et c'est des flashs. Tu vois quoi en fait en général? C'est l'avenir.
1: En fait, c'est des ressentis sur la situation des gens, sur des choses qu'ils doivent faire ou pas faire. Si tu veux, je les guide un petit peu sur leur chemin de vie, sur des gros doutes, des situations où ils doivent prendre des décisions importantes, des choses comme ça.
0: Putain.
2: Moi j'ai une tireuse de cartes en Belgique, je vous l'avais déjà dit, je la vois souvent.
0: Mais la responsabilité, c'est-à-dire que si tu dis à quelqu'un n'y va pas et qu'en fait elle aurait dû y aller.
2: Non, après je pense
1: Je me trompe rarement.
0: Ah d'accord.
3: C'est bon. Très rarement, c'est quoi?
0: Je vais te dire un truc, Léa, ça nous fait un point commun.
2: Évidemment.
1: C'est ouf. Je le savais.
0: Merci beaucoup de nous avoir appelé, Léa.
1: C'est moi, bonne journée à tous, merci.
0: Très belle journée à toi. Quel est le truc dingue à savoir sur vous? Alors, il y a Corentin. Corentin qui nous a dit, j'ai un truc dingue, je vais tous vous scotcher. Corentin, il bosse avec nous à la réalisation de l'émission. Qu'est-ce que t'as de dingue?
4: Moi, j'ai une grenouillette.
2: C'est quoi?
0: Une grenouillère?
4: Non.
0: Grenouillette. C'est une grenouille?
4: Non.
0: C'est marrant.
4: C'est quoi? C'est une dent qui pousse sous la langue.
0: Quoi?
2: J'ai jamais entendu ça de ma
0: vie. Quand il est sous la langue. Donc, elle sort de la langue? Ou elle est sur le palais?
4: Non, sur le palais, sous la langue. Et donc, du coup, ça fait une petite gêne, une petite bosse sous la langue.
0: Alors, j'ai envie de dire, est-ce que je peux regarder?
2: Bah oui, il faut comment qu'il montre.
3: Ouais.
2: Vas-y.
0: Regarde. Oh putain, il a une dent.
3: C'est une vraie dent.
2: Et tu la brosses?
4: Non, je la brosse pas.
2: Non, c'est jamais. Enfin...
3: Mais elle sert pas à mâcher du coup.
4: Non, elle sert à rien.
2: Mais t'as déjà essayé de mettre un truc sous la langue et d'essayer de, de l'activer là-dedans?
4: En fait, non, ça prend la place du chewing-gum par exemple, donc c'est chiant.
3: C'est génial. Mais on dirait un peu une dent de secours. Ouais.
4: Elle pousse.
0: Mais elle peut pousser genre la tour de piste, quoi.
4: Je sais pas, mais.
0: Et alors, question. Est-ce que si tu te fais un détartrage chez le dentiste, ça coûte plus cher?
4: Ouais, ça coûte plus cher.
2: C'est ouf, quand même.
0: Il s'appelle une grenouillette.
4: Une grenouillette dentaire, précisément.
0: Et tu connais d'autres personnes qui ont ça?
4: Non.
0: T'as pas tapé sur internet un forum de mecs?
3: Il y a pas de club de grenouillettes.
2: Un groupe Facebook.
3: C'est comme les motards, ils sont levés de la victoire quand ils se croisent.
0: Ouais, toi tu fais une dent, tu montes une dent quoi. T'es un pote de grenouillette. T'as jamais rencontré quelqu'un d'autre?
4: Personne.
2: T'es unique.
0: T'es ma première grenouillette.
2: Bah pour tout le monde je crois.
0: Et ça gêne ou pas? Non.
4: Non, vraiment ça gêne rien.
2: Ça rappe pas ta langue?
4: Non, franchement, ça fait juste une petite bosse, ça fait même pas mal, ça, c'est même pas pointu, hein, c'est.
0: Oh, c'est.
3: Oh, t'as un truc en plus, mais il sert à rien. C'est con, j'ai envie de faire des trucs avec, quoi.
0: Ce qui est incroyable, c'est qu'il y a la grenouillette dentaire, mais il a une grenouillette aux couilles aussi. Et c'est incroyable.
2: Oh là là. Ne nous montre pas, hein.
0: J'adore, mais tu sais quoi, je trouve ça génial, on apprend des choses de ouf là.
2: C'est ouf.
0: On continue encore un peu. Quelle est la chose dingue à savoir sur vous?
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0: vous. 0 870 42 48. On continue à vous prendre au téléphone. Il y a Marion qui est là. Bonjour Marion.
1: Bonjour Manu, bonjour les Wawa.
0: Quelle est la chose dingue à savoir sur toi, Marion?
1: Alors, moi, j'ai rencontré mon mari au moment du coup de boule de Zidane en 2006, face à un écran en plein air. On se regardait avec mon mari, on ne s'est plus jamais quitté.
0: C'est beau. C'est beau. Mais comment ça se fait que c'est pile au moment du coup de boule de Zidane que vous vous êtes rencontrés?
1: Bon, on avait 14 ans, donc on voulait vivre à fond la finale. Et puis, bah, on a eu le coup de boule. Et puis, bah, nous, on s'est. Pour se. Comment dire se... J'arrive pas à trouver le mot, mais se réconforter d'avoir perdu. Bah...
0: Vous vous connaissiez ou pas?
1: Pas du tout.
0: Donc c'est grâce à la France qui a perdu que vous vous êtes rencontrés.
1: Exactement.
0: Et vous aviez 14 ans et depuis, vous vous êtes jamais quittés.
1: Jamais. Et on nous appelle les inséparables. C'est l'amour de ma vie.
2: Oh,
0: tu te rends compte,
3: c'est pas mal.
0: Grâce à ce coup de boule de Zidane.
2: Bah, j'espère que l'équipe de France va marquer un petit coup de boule ou qu'il va y avoir
0: non,
2: un
0: non, truc.
2: Comme ça, je rencontre l'amour un peu en plein air.
0: Alors, non, on peut pas dire donne des coups de boule.
3: Non, je rigole. Tu peux rencontrer s'il gagne aussi, hein, tu vois.
2: Oui, c'est vrai.
0: Merci beaucoup, Marion, de nous avoir appelé.
1: Merci beaucoup, belle journée.
0: Belle journée à toi. Frédéric est là. Bonjour, Frédéric.
4: Salut, Manu. Salut, les ouin-ouin.
0: Quelle est la chose dingue à savoir sur toi?
4: Alors moi, je fais des tours de magie pour des anniversaires ou des mariages ou des séminaires d'entreprise. Et je peux arriver à faire apparaître des colombes dans des casseroles en feu.
0: Moi aussi, wow. Mais la colombe est morte.
2: Oh
0: mais...
2: non,
0: c'est
2: horrible. T'es pas jaloux, toi?
0: Parce qu'en fait, moi je rêverais, mais depuis que je suis petit,
2: bah oui.
0: Je rêve d'être magicien. Mais en fait, il faut tellement s'entraîner.
4: Alors,
0: je sais faire des petits tours de magie à la con avec les cartes et trucs comme ça, mais dès que ça devient complexe où tu dois faire remonter une carte
2: du paquet avec tes doigts et tout,
0: avec les doigts dans tous les sens. Mais t'es l'homme le plus souple des doigts du monde, on est d'accord.
4: Voilà. C'est ça.
0: Non, mais c'est génial. Moi, je rêve. Et puis tu vois les gens en face de toi
2: qui font waouh et tout.
4: Ah ouais, c'est clair, c'est ça qui est beau, c'est de voir la magie en face des gens qui sont vraiment super étonnés. Et ébahi en fait, ouais. C'est magique.
0: Putain, c'est génial. C'est un truc que ça, vraiment, j'aurais rêvé de faire. Mais je sais que je regarde des tours de magie sur internet de ouf.
3: Ah ouais?
4: Ah oui.
0: Ouais.
3: T'éclates à faire ça, quoi.
0: Ah oui? Je scroll des tours de magie.
3: Ouais, les gens qui découpent des gens en deux et tout.
0: Non, pas du tout, mais des gens. Tu connais pas le mec dans un restaurant qui tient un bar et qui fait des tours de magie? Ça te dit rien, Frédéric?
4: Si, ouais.
0: Et ben voilà. Et ben, c'est un mec. Il fait des tours. Mais on est d'accord que c'est des tours de dingue.
4: Complètement. Ouais.
0: Il a un bar et c'est un vrai magicien.
2: Ok.
0: Il tient ce bar et il fait des tours avec les gens qui sont au bar, quoi.
2: Ok, génial.
0: Et c'est toujours des trucs incroyables.
4: C'est impressionnant. Ouais,
0: et ben toi, on est un peu collègues, quoi. On regarde les mêmes vidéos, quoi. Merci beaucoup de nous avoir appelé, Frédéric.
4: De rien. Bonne journée.
0: Belle journée à toi. Dylan qui travaille avec nous, qui est au standard avec Aurélie, un truc de dingue à nous dire, c'est ça?
5: Oui, j'ai quelque chose d'assez improbable. Moi, je connais mes départements et villes-préfectures par cœur. De 1 à 95, ouais.
0: Oh la vache.
2: Wow.
3: C'est limite flippant. Alors, pourquoi il sait tout ça?
0: Le truc, c'est que on va vérifier.
2: Ah, ouais.
0: Il faut avoir une liste.
2: Ah, bien sûr.
0: Parce que sinon, il va nous dire 14, machin, tout ça, on s'en fout. Numérotation des départements français. Ah, ok. Donc je te donne le nom ou le numéro?
5: Tu peux me donner le nom si tu veux.
0: Ok. Haute-Saône.
5: Haute-Saône, c'est Mâcon.
0: J'ai les numéros moi des départements.
5: Bah vas-y sinon.
0: Ah c'est pardon. Bah Haute-Saône.
5: Haute-Saône c'est 70, c'est Vesoul.
0: Absolument. Val d'Oise.
5: Val d'Oise 95, Cergy-Pontoise.
0: Tout simplement. Landes,
5: c'est les Landes 40, Mont-de-Marsan.
2: Putain, mais c'est une dinguerie!
3: Les Landes, le mec il te corrige en plus.
5: Pardon.
0: Attention, on complique. Polynésie française.
5: Ah, mais non.
0: Ah, tu l'as pas?
5: Ah non.
0: Bon, c'est 987. La Creuse.
5: La Creuse, 23, Guéret.
0: Ille-et-Vilaine.
5: Ille-et-Vilaine. C'est la Bretagne.
0: C'est 35.
5: 35, c'est... je l'ai plus. Mince. Ouais.
0: Bon, ok, ta théorie vient de s'écrouler.
2: Bah ça va, attends, c'est quand même impressionnant. Moi, je suis hyper impressionné.
0: Ouais,
2: non
3: c'est ça, ça sert pas à grand-chose, mais...
0: Vas-y, ouais, donne-moi un numéro, je te donne le département. Hein.
2: Bah ok...
0: Vas-y, 83, c'est le Var.
3: Oui, bien joué.
0: Vas-y.
2: 62.
0: 60.
2: Bah non, mais là tu triches là, c'est t'es en train de tricher.
3: Mais évidemment, j'ai la liste devant les yeux, qu'est-ce que tu croyais?
0: Lorenza,

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1: Salut Manu, je te fais une bise.
2: Et il est reparti. Ça c'est David Guetta, hein. C'est il est tout le temps.
3: Il est fou, hein.
2: Il fait un titre par jour, il fait une soirée par jour. Qu'est-ce que tu veux? À un moment, il dit que quand il dit j'arrive manger à la maison, il croque une pomme, il se barre, quoi. Voilà. Ça c'est David Guetta. On n'a pas le temps, on n'a pas le temps de discuter avec lui. 9h57, on va s'en aller. Après cette bonne petite émission, ce bon retour de week-end, on sera de retour demain dès 6h pour démarrer une nouvelle journée avec vous. Et notre dernier appel du jour. Ah, on a un problème, j'ai l'impression. Aurélie, on a. Ah non, c'est bon. On a Julien. On l'avait pas. Julien?
4: Oui, bonjour.
2: Eh ben bonjour. Putain, on a failli pas t'avoir, Julien.
4: Ah, failli, hein.
2: Je te voyais pas sur mon écran, j'étais très inquiet. Ça y est.
4: Ah bon, ça va.
2: Julien, c'est avec toi qu'on va lancer cette journée. T'es notre dernier appel du jour. Tu nous appelles d'où?
4: Je t'appelle le col sur loup.
2: Le quoi, pardon?
4: La colle sur loup, c'est dans les Alpes-Maritimes.
2: Ah, Alpes-Maritimes. Dylan, ouais. Au standard, Alpes-Maritimes. Le numéro des Alpes-Maritimes.
5: C'est Nice.
2: D'accord, et le numéro
3: 06, ouais.
2: Merci, bravo, il est super. Qu'est-ce que tu fais dans la vie dans le 06, Julien?
4: Alors, dans le 06, je suis directeur d'un centre de loisirs. Je m'occupe d'une équipe d'animation, on met en place des activités pour les enfants sur le temps du midi, du soir et pendant les vacances. Et je suis aussi coach d'une équipe de foot. C'est la Côte sur Loup.
2: D'accord.
4: Et ouais, donc là, on est en pleine préparation d'un gros tournoi national qui se déroule à Villeneuve-les-Avignon. Alors, à Villeneuve-les-Avignon, Dylan, département?
3: Oula.
2: Ouais, attends, là, il est parti au standard.
5: J'ai pas que ça à faire, là.
2: Très bien. Et tu fais quoi comme activité pour les enfants dans le centre de loisirs? C'est quoi l'activité qui cartonne le plus?
4: L'activité, c'est un top. C'est un jeu un petit peu comme une balle aux prisonniers, mais qu'on a revisité avec mon équipe d'animation. Ah. Et ouais, donc c'est un jeu avec des ballons et deux équipes qui s'affrontent. Et en fait, on peut revenir en jeu grâce aux autres. Voilà, c'est pas comme au ballon prisonnier, mais voilà, c'est un petit peu sur mes principes.
2: Et on a appelé ça le football. C'est un truc de dingue. Ça va cartonner. Julien, je vais t'en faire le mug Manu sur Énergie pour te remercier de nous avoir appelé ce matin.
4: C'est gentil, merci beaucoup. Une très belle journée à tout le monde.
2: Belle journée à toi. On a un problème avec le téléphone, j'ai l'impression. Oui. 9h59, on s'en va. Et on sera de retour demain dès 6h pour démarrer une nouvelle journée. Profitez bien de votre lundi. Demain, ce sera mardi. Et mercredi, ce sera le week-end, je vous rappelle. On se quitte comme chaque jour avec un titre qui

0: C'est nous, il est 6h03, c'est lundi aujourd'hui, on est de retour après un bon gros week-end de 3 jours, on n'a rien foutu. Et ben on est content de vous retrouver, si vous avez envie de nous rejoindre, vous nous appelez comme chaque jour, 0 870 42 48. Premier appel du jour dans quelques secondes, on va écouter Taylor Swift, il y aura aussi Gims, les sondages du matin arrivent. On va vous offrir du cash tout à l'heure, on va jouer au Club des Génies dans une petite demi-heure. Et aujourd'hui on a un énorme cadeau à vous offrir.
1: C'est quoi?
0: 2 places pour aller voir David Guetta au Stade de France.
1: Waouh!
2: Pas mal.
0: C'est le 11, 12 ou 13 juin prochain. Il fait 3 dates au Stade de France. Oui, 3 dates.
1: Incroyable.
0: C'est énorme.
1: Ouais.
0: Qui fait 3 dates au Stade de France?
1: C'est une folie.
0: Et ben David Guetta le fait. Il faudra bien rester avec nous. Parce qu'avant 10h, ça va tomber le double hit. Dès que vous entendrez David Guetta et Jennifer Lopez avec Save Me Tonight, enchaîné avec Titanium. Toujours de David Guetta. Si vous êtes le premier ou la première à nous appeler au 39-37, vous gagnerez 2 places pour aller voir David Guetta au Stade de France.
1: Ah.
0: Voilà.
1: Un cadeau de ouf.
0: Ah oui, là on est bon. Et c'est pas que le concert, hein. C'est le transport évidemment, il est offert. L'hôtel sur place est offert, c'est pour vous.
1: Le rêve.
0: Restez bien avec nous, ça va arriver avant 10h. J'ai eu ma première de l'année.
1: Ah.
0: Ce week-end, j'ai eu ma première de l'année.
1: Salut.
0: D'après vous, de quoi il s'agit?
2: Une carie?
0: C'est pas une carie, non. Ça fait beaucoup par an, des caries.
1: C'est une bonne nouvelle?
0: Non, c'est pas une très bonne nouvelle.
2: Ah mince.
0: C'est pas dramatique non plus. Hein.
1: Oui.
2: C'est pas lié aux impôts.
0: Mais j'en avais pas eu encore. Non, rien à voir avec les impôts. Okay. Florent, le producteur?
3: Une amende?
0: C'est pas une amende.
1: C'est chez toi?
0: Oui, ça s'est passé chez moi.
2: Est-ce que c'est lié à tes animaux que t'as chez toi?
0: C'est pas mes animaux, mais c'est lié aux animaux. J'ai eu ma première de cette année 2026. Florent, le producteur?
3: Une souris?
0: C'est pas une souris.
2: C'est fait par un animal?
0: Oui.
1: Une crotte?
3: Ah.
0: Non.
2: Une crotte, non?
0: Pas une crotte. Non, une crotte, non.
2: Non.
0: C'est j'ai eu ma première, et ça s'est passé cette nuit, ma première piqûre de moustique de l'année.
1: Oh non.
2: Oh putain, ils sont là.
0: Bah, je me suis réveillé, là, bim, j'étais...
2: Week-end de 3 jours, ils en ont profité.
0: Ça y est, il va falloir qu'on retrouve les prises anti-moustiques, on sait pas où est-ce qu'on les met.
2: Ouais, et puis falloir... t'en retrouves une qui est vide.
0: Acheter les recharges, mais les recharges, comme ça, elles changent chaque année.
1: Ouais.
0: Tu sais pas quelle est la bonne recharge, donc du coup, tu rachètes une nouvelle prise avec une recharge, et voilà, et tu te retrouves comme moi, avec un sac de câbles, et à côté, un sac de prises de...
1: Mais c'est trop tôt, ils peuvent pas attendre un peu avant de venir quand même.
0: Apparemment non.
1: Oh
0: non, non. Ils ont pas reçu le courrier comme quoi ils étaient pas obligés de venir cette année. Je vous annonce, les moustiques sont de retour.
1: Ah,
0: Lara est là, bonjour Lara.
4: Salut Manu, salut les moins.
0: Bienvenue sur Énergie, Lara, t'es notre premier appel du jour. Alors Aurélie au standard m'a dit que t'étais une passionnée, attention, de bingo.
1: Oh là.
0: On parle des bingos, les bingos dans les salles des fêtes, tout ça.
4: Ouais, c'est ça, avec les petites brosses, tu sais, qui ramassent les pions aimantés et tout, là.
0: Ah d'accord, t'es une spécialiste des bingos, les vrais bingos dans les villages, quoi.
4: Ouais, exactement, ouais. Donc, du coup, j'y vais à peu près 2 fois par mois dans les petits villages autour de chez moi, c'est sympa.
0: Ah, tu vas dans d'autres villages pour faire des bingos?
4: Ah bah, bien sûr, si j'allais que chez moi, j'en ferais 2 par an, quoi.
1: Ah oui, il faut se déplacer, quoi.
0: C'est déjà beaucoup de parents, hein,
2: je pensais pas qu'il y en avait autant.
0: Et c'est marrant, comment t'es au courant des bingos des villages?
4: Eh ben, on a un petit site sur internet en fait qui récapitule dans les 2 départements à côté de chez moi tous les bingos qu'il y a, et après je les pionne en prenant des cadeaux, des prix des cartes, tout ça.
0: Incroyable,
2: les cadeaux. Souvent c'est les paniers garnis.
1: Ouais, c'est ça.
0: T'as déjà gagné des cadeaux?
4: Ouais, j'ai gagné un bout de cuisine, j'ai déjà gagné un vélo et une belle rosette de 3 kilos qu'on a partagé entre potes.
1: Bah en vrai c'est des cadeaux de fou. Bah, moi j'aime bien.
0: Saucisson de 3 kilos, un vélo t'as dit?
4: Ouais, un vélo que j'ai offert à mon chéri, ouais. Exactement.
1: C'est cher, franchement, c'est trop bien.
0: C'est pas mal. Et un robot de cuisine, non, on est... Ouais,
1: on va se mettre exactement à jouer au bingo, nous aussi, hein.
0: Non, pas encore. Je suis pas pressé de voir la lumière au bout du tunnel. Non, parce qu'il y a quand même beaucoup de personnes âgées, Lara.
4: Eh ben, détrompez-vous. Parce qu'au final, il y en a. Mais il n'y a pas que ça. Il y a beaucoup de gens qui viennent en famille et tout, c'est très sympa.
0: Non, il y a des vieux et Lara. C'est pour ça qu'elle gagne, hein. C'est pas parce qu'elle est bonne, c'est parce qu'il meurt pendant les bingos.
4: Oh, on voit pas les numéros, je vois.
0: Lara, je vais t'offrir le mug Manu sur Énergie, pas besoin de jouer au bingo, je te l'offre maintenant. C'est pour toi.
4: Ah, cool, merci.
0: On t'embrasse et on te souhaite plein de réussite et plein de cadeaux au bingo autour de toi.
4: Bah, je vous enverrai des petites photos.
0: Oh,
1: avec plaisir.
0: Ah, les cadeaux, oui. Gros bisous, Lara, merci de nous avoir appelés.
4: Bisous, salut.
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0: parti, voici les sondages du matin. Comme chaque jour, tout le monde participe. Florent, nos producteurs aussi, Aurélie au standard, on y va. Une personne sur cinq est jalouse de son voisin pour cette raison. Quelle est cette raison, Lorenza?
1: Son paillasson.
0: C'est pas son paillasson, mais c'est quelque chose qu'il a.
2: Il a un trampoline.
0: C'est pas un trampoline qu'il a dans son jardin, mais c'est pas quelque chose en plus qu'il a. Enfin, vous verrez.
3: C'est un objet?
0: Ce n'est pas un objet, Florent.
1: Un balcon?
0: C'est pas un balcon.
2: C'est pas vivant, genre sa femme.
0: Non, alors, c'est vivant, mais c'est pas humain.
2: Ah!
0: Une personne sur cinq est jalouse de son voisin pour cette raison.
2: Il a des arbres fruitiers.
0: On avance.
1: Un meilleur jardin.
0: Bah, en fait, il a une plus belle pelouse.
2: Ah, c'est vrai, c'est ton ego qui est touché.
0: Une personne sur cinq est jalouse de la plus belle pelouse de son voisin.
2: Pourquoi la sienne est belle?
0: Bah, c'est parce qu'il met des engrais interdits. 3% des hommes disent que c'est l'un de leurs plus beaux souvenirs d'adolescence. Qu'est-ce que c'est, Aurélie Standard?
1: Son premier baiser?
0: C'est pas son premier baiser.
1: C'est avec quelqu'un?
0: Non, c'est en général, c'est seul la première fois.
2: Ah,
0: ouf, la gêne.
2: Quand il se rase?
0: Non, c'est pas, c'est pas à plusieurs après quand tu te rases.
2: Oui.
1: C'est coquin?
0: C'est totalement coquin, Florent, le producteur.
3: Bah, leur première avec les mains, quoi, là.
1: Tu peux le dire.
3: La masturbation.
0: Oui, c'est pas.
3: Je me suis pas lancé.
0: T'as pas dit fils de pute, hein.
2: Mais toi, tu viens de le dire.
1: Allez, vite.
0: Parce qu'il était gêné, mais. Non. En fait, c'est leur première éjaculation.
2: Ah!
0: 3% des hommes disent que c'est l'un de leurs plus beaux souvenirs d'adolescence, leur première éjaculation.
2: Zéro souvenir de ça, moi.
3: Aucun souvenir non plus.
2: Ça arrivait tôt, mais.
0: Moi si. Hein.
2: Sérieux?
0: Oui. Je me souviens où, quand, comment, la date.
1: Bon
0: les gens qui étaient là autour pour applaudir.
2: Je suis mitigé en ce que je suis curieux et pas.
0: La première. En tout cas, je me rappelle la première sensation. Oui.
2: D'accord.
0: La première fois que tu te masturbes, quoi. Enfin,
1: ouais, mais moi, j'ai pas de souvenir.
2: Mais la première fois où tu t'es touché, où tu t'es masturbé, c'est là où il y a eu.
0: Non, c'était après.
2: D'accord, on est d'accord.
0: Au début, il y avait rien.
2: Au début, il y a rien.
0: Ouais, mes potes, ils m'expliquaient et il y avait rien. Et d'un coup, ça arrive, c'est.
2: C'est exactement le son que ça fait.
0: Alors, oui, moi, je fais des sons. Maintenant, je fais plus. nous sommes 15% à avoir ça dans la cuisine. Qu'est-ce qu'ils ont, ces 15% de gens dans leur cuisine, Lorenza?
1: Des chaises hautes.
0: Ce ne sont pas les chaises hautes.
2: Une poubelle de tri?
0: Ce n'est pas ça non plus. Il y a plus de gens, j'espère. Florent?
3: C'est l'électronique?
0: Il y a de l'électronique dedans.
1: Ça sert à cuisiner?
0: Ça ne sert pas du tout à cuisiner. Nous sommes 15% à avoir ça dans la cuisine.
2: Un appareil de sport?
0: C'est pas un appareil de sport.
3: Une machine à laver?
0: Non.
1: Un canapé?
0: Non.
2: Ça tient dans la main ou pas?
0: Il y a de l'électronique dedans, j'ai dit.
1: Ah oui, c'est vrai.
0: Ça se branche.
2: Et ça tient dans la main?
0: Non, ça tient pas dans la main. Florent?
3: Une télé?
0: Une télé, absolument. 15% des gens ont une télé dans leur cuisine.
2: T'es addict, hein. Il y a de quoi faire cramer ta bouffe, quoi.
0: Bah, c'est quand tu cuisines longtemps et que tu fais un truc à mijoter, puis que t'as ta spatule en bois, tu dois tourner, tu regardes une série.
2: Et que t'as plus envie d'être en famille sur le canapé.
1: C'est ça. Manger dans la cuisine.
0: Aussi, bien sûr. Bah, après le moment où ta cuisine, tu la fermes à clé et que t'as des verrous, c'est que t'as plus envie de. Effectivement.
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0: Mais heureusement pour moi, je veux pas le résultat. On est lundi, c'est le 4 mai, on sort d'un week-end de 3 jours comme on en parlait tout à l'heure. Qu'est-ce que vous avez fait de pas joli joli pendant ce week-end? Quel a été votre péché du week-end? 0-870-42-48, on vous prend au téléphone. On commence un petit tour du studio des péchés. Allez Lorenza.
1: Je suis pas très fière, mais je devais aller voir notre gardien, vu que j'ai emménagé il y a pas longtemps.
0: Oui.
1: Pour qu'il mette nos noms sur les boîtes aux lettres.
0: D'accord, oui, c'est normal.
1: Oui, voilà. Et en fait, il me fait un peu peur. Et donc, il est un peu spécial, il est gentil, mais il est spécial.
0: Mais peur de comment?
1: Ben, je sais pas comment expliquer, il est un peu fermé, et puis d'un coup, il va être un peu freiné aussi, je sais pas. Et même, il m'impressionne, en fait.
0: D'accord.
1: Et j'ai dit à mes collègues que je l'avais pas croisé, qu'il était pas là, qu'il était en vacances et tout. Et en fait, je l'avais croisé en bas.
0: D'accord. Ouais, donc, t'as pas été demandé pour les.
1: Donc, nos noms ne sont toujours pas sur la boîte aux lettres.
0: Mais du coup,
1: par ma faute.
0: Va falloir le faire un moment.
1: Même ma collègue va y aller à ma place.
0: Ah, d'accord. Ah. D'accord. Mais elle va y aller parce que tu l'as lui demandé ou tu lui as pas encore demandé?
1: Non, mais parce que du coup j'ai dit oui, comme il était pas là ce week-end, après ça va être compliqué. Elle fait non, mais si tu veux, j'y vais. Je fais t'es sûr, ça te dérange pas? Et voilà.
0: Mais imagine ce soir, tu retrouves pas ta coloc.
1: Comment ça?
0: Bah, s'il est dans.
1: Il l'a enlevé?
2: Bah, quoi, mais l'important c'est de savoir si elle l'ont sur les boîtes aux lettres.
0: Oui. Mais du coup, si elle disparaît, il n'y aura plus besoin de mettre son nom.
1: Voilà. C'est horrible.
0: C'est un petit péché mignon.
1: Je vous tiens au courant.
0: Oh, on n'est pas.
2: On n'est pas pressé, hein.
0: Pour être très honnête, vraiment, une fois l'émission terminée ce matin, c'est je ne pense pas que pendant la journée, je vais repenser au fait que t'es pas ton nom sur ta boîte aux lettres.
2: C'est honnête.
0: Natalia est là avec nous. Bonjour Natalia.
7: Bonjour Manu, bonjour les Wouwouins.
0: Bienvenue sur Énergie. Natalia, quel a été ton péché le week-end à toi?
7: Moi, ça a été, je suis allée trois fois au restaurant, donc deux brasseries et un resto chinois. Donc hier après-midi, j'ai passé l'après-midi à digérer.
0: Bah, oui.
2: Classique, le suicide culinaire.
0: C'est wow. Ça,
2: comme on aime.
0: Le week-end, ouais. Alors, au niveau culinaire, moi, ce week-end, j'ai pas été très malin non plus. J'ai fait un barbecue samedi. Et dimanche, j'ai fait, vous connaissez la poutine?
1: Oui, ouais, j'ai jamais goûté.
0: C'est un plat québécois. Ouais. Pour comprendre, en fait, c'est simple. C'est des frites.
2: Ouais.
0: Du fromage fondu par-dessus.
1: Ouais.
2: Okay.
0: Et une sauce chaude, un peu sauce barbecue, qui fait fondre le fromage.
2: Waouh, c'est dur, ça.
1: Super, si.
0: C'est
2: ah ouais.
0: Ah, c'est un truc, c'est pour apprendre.
2: Plus,
0: ensuite, maintenant, tu t'apprends justement à rouler pour te déplacer.
1: Clairement,
2: c'est pas mal.
0: Et voilà, au niveau culinaire, j'ai fait ça ce week-end. Florent, notre producteur.
3: C'est clairement un plat d'hiver de base, non?
1: Oui, c'est vrai que c'est marrant de manger ça maintenant.
0: Ah, vraiment, au Canada, ils le mangeaient l'été, l'hiver.
2: Ouais, toi, tu t'en fous en plus. Toi, tu fais des raclettes l'été.
1: Ah, oui, c'est vrai.
0: Ah, oui, non, moi, quand c'est bon, c'est bon. Hein.
2: Quand c'est bon, c'est bon.
0: Bah oui,
2: ça ouvre un resto un jour.
1: Il n'y a pas de quoi se priver.
2: Quand c'est bon, c'est bon.
0: Mais non, mais personne n'a dit, pareil, excuse-moi, personne n'a dit, ça, c'est à manger l'hiver. C'est... Oui,
1: oui,
0: on dit oui. C'est vrai que le gras, en général, c'est plus l'hiver, mais le gras l'été se mange très bien aussi.
2: Donc ça va, Natalia. T'es un
0: optimiste. Non, mais attendez, mangez vos tomates, je mange mon truc, me faites pas chier. Merci beaucoup, Natalia, de nous avoir appelé.
7: De rien. Bonne journée.
0: Belle journée à toi. Il y a Benoît qui est là aussi. Bonjour Benoît.
8: Salut Manu, salut les Wouwouins.
0: Benoît, quel a été ton péché le week-end?
8: Alors moi, ça a été simple. Hein. Je voulais pas aller à mon entraînement de foot dimanche. Donc j'ai pris une attelle, je l'ai mis à ma jambe, j'ai pris une photo et j'ai envoyé la photo à mon coach pour rester tranquille à la maison.
0: Ah oui, là on est sur un...
1: C'est un level.
0: Sur un gros niveau.
2: J'espère juste que tes potes n'ont pas eu la même idée. Tu vois. 10 photos d'attelle. C'est fou.
0: Mais je sais pas, mais qui a une attelle chez lui?
2: Ah ouais.
8: Ah bah des joueurs de foot qui ont été blessés avant.
1: Ah, malin.
8: Voilà, tu vois, c'est comme ça en fait.
0: Oui, mais qui me dit que t'as vraiment été blessé avant?
8: Ah bah si tu veux, je t'envoie mes radios, je t'envoie mes comptes rendus, y'a pas de problème.
2: Ouais. Ça c'est ChatGPT.
1: On tenait, Benoît, on tenait.
0: ChatGPT, fais-moi une radio de mon...
1: On t'a cramé.
0: C'est dommage, on a été sélectionné en équipe de France, mais pas du tout.
8: Oh. Ah merde alors, je vais encore la louper celle-là. Ah. Non,
0: écoute, bon repos, j'imagine qu'il y a de la rééducation après, hein, évidemment, bien sûr.
8: Oh, mais minimum 6 mois, tu vas t'imaginer, c'est un truc de fou.
0: Belle journée à toi quand même, Benoît.
8: Allez, bisous à l'équipe, ciao.
0: Bisous et courage à toi. 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

0: Et on a David qui est là. Bonjour David.
1: Salut Manu, salut les Wouin.
0: Bienvenue sur Énergie, David. Tu voulais partager quelque chose de ta vie avec nous, c'est ça?
1: Oui, c'est ça.
0: Eh ben dis-nous.
1: Le week-end prochain, je prévois de faire mon terrain de pétanque chez moi.
0: Oh.
1: Et du coup, ouais, je vais faire rentrer près de 10 tonnes de cailloux.
2: Quoi?
1: À étaler à la main. Donc si tous les Wouin ne savent pas quoi faire le week-end prochain, je suis preneur. Hein.
0: Alors, je sais quoi faire le week-end prochain.
2: Oui.
0: Mais tu vas fabriquer ton propre terrain de pétanque. T'as dit combien de tonnes de gravier?
1: 10.
2: 10.
0: Wow, énorme. Mais c'est quoi comme terrain de pétanque que tu fais?
1: C'est un terrain de 12 mètres par 4, mais voilà, pour le stabiliser, il faut 10 cm d'épaisseur.
2: Mais t'as dans mon château ou quoi?
0: Mais tu creuses, t'as une pelle? Tu fais un tractopelle, hein?
1: Ah non, j'ai réquisitionné mon fils et ma femme. On m'a posé à la pelle et à la pioche.
3: Réquisitionné.
0: Non mais attends, mais pour mettre 10 tonnes de gravier, vous allez passer combien de temps à le faire?
1: Ah ben, tout dépend du nombre de copains qui vont venir, en fait.
2: Ah oui, c'est le message qui passe à la radio.
0: Ça peut durer soit un week-end, soit globalement 4 mois.
3: Si un apéro à la clé, ça se tente, mais ça me paraît énorme, hein, quand même.
0: Oh, t'as plus la force de prendre l'apéro après avoir mis 4 tonnes de gravier.
3: T'as plus envie de jouer à la pétanque, quoi.
0: Mais comment il est livré? C'est un camion qui arrive et il met tout dans le trou?
1: Ouais, c'est ça. C'est un camion qui arrive, il met tout dans le trou, et puis après, il n'y a plus qu'à étaler, et puis...
2: Il n'y a plus qu'à.
0: Il faut écraser et tout, il faut que ce soit tendu, il faut que ce soit dur, non, le truc?
1: Ah oui, ouais, c'est bon. Ça. Bah, du coup, après, on va louer une plaque vibrante et on va tasser tout ça.
0: Une plaque vibrante?
3: Ah oui, ah, il est calé, okay. Ouais.
0: C'est bon, il y a des gens qui construisent des maisons, puis il y en a d'autres, comme David, qui n'ont pas les mêmes buts.
2: Non,
0: c'est ok, la maison, on verra plus tard. Les fuites, on réparera, mais l'important, l'été arrive, il faut un terrain de pétanque.
2: Évidemment.
0: Écoute, t'as prévu le petit bar à côté du terrain de pétanque?
1: Ah oui, bah c'est pour le week-end d'après.
0: Ah! Et ben là, je veux bien venir t'aider. Écoute, beau terrain de pétanque à toi. Amuse-toi bien avec tes tonnes de gravier.
2: Wow.
0: Putain.
2: Ouf. Le courage.
0: Ah ouais, moi, je préfère aller sur un terrain, même s'il est pourri, je m'en fous.
2: Moi aussi.
0: Mais merci de nous avoir appelé, David. Écoute, la pétanque, l'important, c'est aussi le look. Et le look pour jouer à la pétanque, c'est le t-shirt Manu sur Énergie. Je vais te l'offrir.
1: Ah, trop cool, merci beaucoup.
0: Il est pour toi et bon 10 tonnes de gravier là. Rien que ça, tu sais quoi, j'ai des crampes, j'ai des courbatures.
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0: Nous, bah, c'était jeudi, c'était avant ce long week-end.
1: Ouais.
0: Il était là, il a gagné ses 100 premiers euros et ce matin, il est là pour tenter d'en gagner 100 supplémentaires. Bonjour Dimitri.
2: Salut Manu, salut les wing.
0: Sois le bienvenu parmi nous. En face de toi aujourd'hui, il y a Léa. Bienvenue Léa.
3: Salut Manu, salut les wing. Bonjour Dimitri.
2: Bonjour Léa.
0: Léa, Dimitri, vous êtes là, chacun pour tenter de gagner 100 euros. J'ai trois questions. Le gagnant ou la gagnante sera celui ou celle qui aura deux points. À chaque question que je vous pose, si vous pensez avoir la réponse, vous donnez votre prénom. Vous donnez ensuite votre réponse. Si c'est la bonne réponse, le point est pour vous. Si la réponse est mauvaise, le point va à l'autre. Et c'est le premier ou la première qui atteint deux points, qui gagne les 100 euros du jour et qui reviendra jouer avec nous dès demain. Dimitri, Léa, bonne chance à tous les deux. C'est parti. On joue au Club des Génies. Première question. Quel est le plus grand mammifère terrestre?
2: Dimitri.
3: Léa.
0: Dimitri en premier.
2: L'éléphant.
0: Bonne réponse. Un point pour Dimitri, zéro point pour Léa. Deuxième question. Dans quelle série Netflix suit-on un prof de chimie devenu criminel?
2: Dimitri.
0: Il est rapide. On t'écoute.
2: Breaking Bad.
0: Breaking Bad, oui.
1: Allez, hop là.
0: Très très rapide Dimitri.
4: Il a failli pour donner son prénom.
2: Merci.
1: Le week-end a fait du bien là.
0: Bon, il s'y connaît en série, il s'y connaît en mammifère. Oula.
1: Il est en place.
2: La série, j'avoue que c'est un banger. Donc,
0: Léa, merci d'être passé.
3: Merci à vous.
0: je vais t'offrir le mug Manu sur Énergie, comme ça tu t'es pas déplacé pour rien quand même.
3: Merci.
0: Je t'en prie. J'avais oublié ta voix, Léa. Il est fort. Non, mais il est fort, Dimitri.
1: Non, mais il est rapide.
0: Il est extrêmement rapide. On t'embrasse, Léa. On te souhaite une belle journée. Raccroche pas. Je vais t'offrir le mug Manu sur Énergie. Dimitri, bah, ça fait 200 euros pour toi. Et tu reviens, ouais, et tu reviens demain pour tenter d'en gagner 100 supplémentaires.
2: Ah, ben volontiers.
0: Et voilà. Et quoi qu'il arrive, évidemment, ces 200 euros, ils sont pour toi. Demain, peut-être 300 pour toi, Dimitri. Écoute,
2: allez, super.
0: Continue à apprendre le dictionnaire. Rendez-vous demain.
2: Allez, ça va, ok. À demain.
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0: On a fait un gros week-end de 3 jours. On adorait se réveiller le samedi en pensant qu'on était dimanche et en se disant waouh, j'ai encore 2 jours. Quel a été votre péché ce week-end? 0 870 42 48. On continue à vous prendre au téléphone. Il y a Jules qui est là. Bonjour Jules.
7: Salut Manu, salut le Wanwan.
0: Bienvenue sur Énergie Jules. Qu'est-ce que t'as fait de pas joli joli ce week-end?
7: Alors ce que j'ai fait de pas joli joli ce week-end, c'est que en fait j'étais dans le canapé, je me suis goinfré de biscuits et j'ai mis les emballages en dessous du canapé par flemme d'aller les mettre à la poubelle. Je me suis promis de le faire aujourd'hui, de les ramasser.
0: Pas mal.
4: Il est beau celui-là.
0: Tu vis seul?
7: Mais j'ai toujours pas fait.
0: Tu vis seul ou il y a des gens à la maison?
7: Je vis seul.
0: C'est
4: le problème. C'est que personne va te le rappeler.
1: Non. Mais il faut pas le mettre sous le canapé, on s'en fout s'il vit seul, tu peux le laisser sur la table en fait.
7: Ouais, mais on sait jamais si quelqu'un arrive par inadvertance.
1: Ah oui, c'est bien connu.
0: Par inadvertance. Ça vous est jamais arrivé de vous retrouver avec une assiette sous le lit?
4: Ah non, moi,
1: pas l'assiette, mais des emballages, ouais.
4: Moi j'ai peur des bêtes. Tu vois, je me dis que ça peut attirer les bêtes, des souris, des trucs.
0: Ça fait de la compagnie.
4: C'est ce qu'il faut se dire.
0: Mais ça m'est déjà arrivé en fin de week-end de dire bon allez, on ramasse la vaisselle, on ramasse les emballages et tu récupères tout ce qu'il y a sous le lit, quoi. Et en fait tu le mets sous le lit parce que pas vu, pas pris.
1: Oh oui, c'est vrai.
0: Oui. Et même s'il y a personne qui vient chez toi, tu le vois pas.
4: Ouais.
0: Donc tu considères que bah, écoute, tout est rangé.
7: C'est surtout la flémingite aiguë qui arrive.
0: Aussi, bien sûr,
1: oui,
0: évidemment.
1: Bien sûr, bah oui.
0: Bien sûr, c'est la base. Hein. Pourquoi se lever et aller mettre un truc dans l'évier alors qu'on peut s'endormir tranquille?
4: Ouais. On sent que Jules n'est pas motivé à le faire aujourd'hui. Hein.
0: Non, c'est pas sûr qu'il le fasse aujourd'hui. Tu vas aller bosser.
7: Je vais le faire aujourd'hui, c'est promis.
0: Ah, d'accord. Mmh. Tu vas aller bosser aujourd'hui, Jules?
7: Oui.
0: Oh bah bravo. Écoute. Parce que Jules c'est le genre de personne, faut l'encourager, sinon il va pas y aller.
1: Vas-y Jules.
7: Allez, je prends mes clés de voiture, j'y vais, on y va.
0: Ouh, belle journée à toi Jules.
7: Merci beaucoup, bisous.
0: Gros bisous. Quel a été votre péché ce week-end, Nico?
4: Moi j'ai pris le train hier avec mes enfants pour les ramener chez leur maman.
0: D'accord.
4: Et alors figurez-vous qu'il y avait 4 heures de train et qu'ils ont fait 4 heures de dessin animé.
0: Ah
4: Ah, oui. J'étais le genre de papa qui disait pas trop d'écran. Et tu te dis que dans un train, finalement, pour les garder un peu calmes, ça a fait le taf. Hein.
0: Mais tant que t'es pas parent, tu juges les parents.
4: Ouais, ah bah évidemment. Bah,
0: oui. C'est vraiment, c'est un truc. Et tout le monde te dit, tu verras quand tu seras parent. Ah non, mais moi je serai pas comme vous. Hein. Moi les écrans, c'est pas avant 9 ans.
4: C'est ça. Vraiment. Ouais. Voilà. Et puis après, tu prends le train.
0: Ouais, ouais.
4: Voilà. Et puis toi, t'as envie d'être sur ton portable aussi en même temps.
0: Non, pas que le train, tu vas au restaurant. Non, c'est quoi même? Tu veux être calme chez toi.
4: Ah oui. Tu dis voilà, on n'est pas pour une salle télé, mais finalement rien, une salle fermée où ils regardent la télé.
0: Ouais, je vais dire un truc, les meilleurs aides des parents s'appellent Peppa Pig et l'âne Trotro.
1: Oui.
0: Hélène est là, bonjour Hélène.
8: Salut Manu, salut l'équipe.
0: Merci d'être avec nous Hélène et de nous appeler ce matin. Qu'est-ce que t'as fait le pas joli joli ce week-end?
8: Oh bah écoute, moi j'ai regardé mon ex sur les réseaux sociaux pendant une heure. Bon bah il est en couple quoi.
1: Ah. Oh mais c'est se faire du mal ça.
8: Ah oui.
0: Oui mais tout le monde le fait hein.
1: Oui mais une heure à le stalker là. Bah, elle va se remémorer des trucs.
0: Une heure, je pense que t'as été sur tous les réseaux sociaux sur lesquels il est, quoi.
8: Bah, oui, évidemment. Puis après, tu scrolles les photos, tu regardes justement ta nouvelle copine, et puis tu vas sur le compte de la nouvelle copine.
1: Ah oui, bien sûr.
0: Ensuite, tu regardes les amis en commun que tu pourrais avoir avec cette nouvelle copine.
8: Ah là là.
0: Oui. Bien sûr. Ça, c'est perturbant. Quand les amis en commun avec des gens que t'aimes pas.
1: Oui, bah. C'est vrai.
0: Hein. Ouais, c'est gênant, hein, ce truc-là. Ouais.
4: Comment il peut être ami avec lui?
0: Mais c'est pas possible. Il faut que je lui en parle. Non, je vais pas lui en parler. Non, je m'en fous. C'est passé. On t'embrasse, Hélène. Merci beaucoup de nous avoir appelé.
8: Gros bisous.
0: Quel a été votre péché ce week-end, si vous en avez encore un?
1: Oui, j'en ai encore un.
0: Allez, Lorenza.
1: Mon coloc avait étendu son linge sur l'étendoir dans le salon. Et il a des chaussettes très stylées, épaisses, très bien pour le sport.
0: Oui.
1: Donc je lui ai piqué une paire et j'ai été à la salle avec.
0: Oh
1: voilà.
0: Il y a pas d'engueulade dans votre colloque sur qui est en quoi, pourquoi, quand, qui met sur l'étendoir?
1: Pour l'instant, ça va.
0: Mais est-ce que ça...
4: Attends, tout le monde étend le linge de tout le monde?
1: Non,
4: chacun est en soi. Ouais, d'accord, mais il va pas faire une machine où il va étendre tes culottes.
1: Non.
0: Il y a pas un moment où il étend son linge dans le salon et toi, ça te saoule que ce soit dans le salon parce que tu viens avec quelqu'un, par exemple?
1: Bah, pour le moment, ça va. Non, on a une machine à laver qui fait séchoir aussi, sauf que ça marche pas. D'accord. Donc, c'est pour ça qu'on utilise l'étendoir, mais pour l'instant, j'ai l'impression que ça se passe bien.
0: Et ça te gêne pas, toi, justement, de mettre tes culottes sur l'étendoir et que ton coloc voit tes culottes?
1: Ah, franchement, non, on a passé ce stade-là. C'est comme mon frère, donc il peut voir mes culottes.
4: On rappelle qu'elle pique de toute manière tous les sous-vêtements. De son coloc.
0: Oui.
4: Donc ça se trouve, il fait la même chose. Lui, il se balade des culottes. Tu vois.
0: Du coup, comme il n'a plus de caleçon, il prend les culottes de l'autre.
4: Ouais, c'est ça.
0: Et voilà, c'est très bien comme ça. Quoi. Il commence à apprécier de mettre des collants. Hein.
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0: C'est la journée mondiale de Star Wars.
1: Ah bon ? Je savais même pas qu'il y avait une journée mondiale de Star Wars.
0: Si, il y a une journée mondiale Star Wars, alors attention, il va falloir suivre.
1: Oula. Ouais.
0: Pourquoi c'est le 4 mai ? Parce que le 4 mai, en anglais, c'est May the Force.
1: Ah, ok.
0: May the Force, jeu de mots avec May the Force be with you.
1: Oui, que la force s'attaque.
0: May
1: oui.
0: the Force. May the Force be with you. Ça s'écrit pas pareil, mais c'est le même
1: son, quoi.
0: Concept. The Force. Force.
1: Ouais, ouais, ouais.
2: Ça,
0: oh, ça m'a saoulé cette journée.
2: Sachant qu'on a dû en voir qu'un maximum.
0: Ça m'a fatigué. Non, je l'ai tous vu, moi.
2: Ah bon?
0: Ouais, mais c'est pas. En fait, j'ai mis énormément de temps. Je vous l'avais dit.
2: Attends, mais dans l'ordre? Parce qu'il y a un ordre un peu bordel.
1: Si,
0: moi,
1: dans l'autre sens.
0: Moi, je suis passé à côté de tous les Star Wars. Et à un moment, j'ai fait. Allez, faut quand même que je les regarde. Et je les ai regardés. Dans l'ordre chronologique.
1: Ouais.
2: Ouais.
0: C'est ben et voilà, donc tu suis toute l'histoire.
2: D'accord. Okay, voilà. Fort.
0: Bon ben, du coup tu te termines par au milieu tu te termines par les vieux.
1: Oui, c'est chiant un peu. Hein.
0: Ben, j'avoue que ouais les effets spéciaux
1: c'est un coup. Ouais.
0: C'est tu pars de oh ben putain c'est plus moderne mais c'est moins moderne. Enfin, c'est, un peu perturbant. Mais bon. Bonne fête à tous les fans de Star Wars. C'est aujourd'hui la journée mondiale des pompiers aussi. Voilà.
1: Ah.
2: D'accord.
1: C'est important.
0: C'est plus simple à comprendre.
2: Oui. Mais ce
0: fois il y a moins de jeux de mots, un peu plus de calendrier. Il y a moins de jeux de mots. Voilà. Si on a un peu de temps, je regarde l'heure. Oh, on a un peu de temps, oui. Pour une info que vous ne vouliez pas connaître.
1: Ok.
2: Alors.
0: J'ai vraiment une info que vous ne voulez pas connaître.
1: Mais du coup, on a envie de la connaître, vas-y.
2: Ouais, balance.
0: Selon un nouveau rapport, 48 États américains abritent des populations de poux qui ne réagissent pas au traitement en vente libre.
1: Quoi ?
2: Mais non.
1: Ah, ça va.
2: Tu sais que c'est un peu une info comme le Covid, ça.
1: Oui.
2: Ou t'entends un truc ailleurs et tu dis putain c'est chez eux mais
1: les
2: si jamais ça vient chez vous.
0: C'était l'info que vous ne vouliez pas connaître.
2: Ouais, ouais. Mais qui reste là-bas. Hein.
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0: Vous envoyez salaire par SMS au 7 10 12 et chaque jour deux fois par jour, 7h05 et 8h05, on vous appelle en direct pour doubler votre salaire. Attention. Le téléphone sonne quelque part, c'est peut-être chez vous que ça se passe.
6: Allô ?
0: Allô, bonjour, c'est Adrien de la Voivre dans les Vosges.
6: Oui.
0: Adrien, quel est le seul animateur radio qui double ton salaire ?
6: C'est Manu sur Énergie.
0: Adrien est content, mais Adrien vient de se lever, j'ai l'impression.
6: Mais oui, un petit peu.
0: Oui,
6: bien sûr, ça s'entend.
0: Enfin, quand je dis viens de te lever, c'est en fait on t'a réveillé, non ?
6: Non, ça va, je suis réveillé depuis allez, une petite demi-heure.
0: Ouais, gros menteur.
6: J'émerge.
0: Oui. Tranquillement, mais sûrement. Je me rappelle quand mon père m'appelait au début, quand j'étais chez moi, il me disait alors, je te réveille ?
1: Non, pas du tout.
0: Non, mais parce qu'on a un déjeuner à midi, hein, tu sais. Hein.
1: Ouais,
0: c'est bon, je suis et là, tu raccroches et tu vas le plus vite
1: Exactement.
0: Du monde. Adrien, on t'a réveillé ce matin, mais c'est pour t'annoncer une belle nouvelle. On te double ton salaire. 1944 euros, on le multiplie par deux, ça va faire 3888 euros pour toi.
6: C'est un truc de ouf.
0: Tu es conseiller technique en basketball.
6: Oui, c'est ça.
0: C'est le sport préféré de Lorenza, le basketball.
1: Moi, j'adore le basket. Ah. Pour moi, c'est le meilleur sport du monde à regarder.
6: Et en plus,
1: en ce moment, c'est les playoffs aux États-Unis. C'est très important comme compétition. Et moi, je me réveille la nuit des fois pour voir les matchs.
0: C'est marrant, j'en ai rien à foutre, moi.
1: Oh
2: ça ne bouge pas. Ouais.
0: Le basket.
1: Ah bon ?
0: Ouais, mais vraiment.
1: Mais c'est du chaud, c'est.
0: Non, ça m'emmerde à regarder.
1: Quoi ?
0: Je m'emmerde à regarder du basketball et je m'emmerde à jouer au basketball.
1: Alors c'est... moi, je sais pas y jouer, mais regardez, je suis comme une ouf.
0: Ah non.
1: Oh
0: Oh là, il mesure 2 mètres, il court 3 fois et boum, ils écrasent dans un panier. Je...
1: Oh là là, bah là j'ai vraiment envie de t'assassiner.
2: Je viens de chier sur le basket.
1: Non, c'est mon préféré.
0: Après, je sais qu'ils vendent beaucoup de chaussures.
1: Oh, oui.
2: Ah oui, oui.
1: Ouais, okay. Non, mais attends, il y a du chaud tout le temps, quoi. Tu t'ennuies jamais, c'est impossible.
0: Ah si.
1: Ah oui, okay.
0: Les mascottes.
1: On n'ira pas voir de match. Alors.
0: Non, les mascottes des matchs américains,
1: c'est ça,
2: c'est rigolo. Ah,
1: oui. Ouais, ouais. Okay.
0: Les mascottes, et des fois, il y a des. Pendant les pauses, ils font
1: des petits happenings.
0: Ouais. Des concours, tu peux arriver sur le terrain et tenter de mettre un panier.
1: Ah, oui. Ouais.
0: Ça, c'est rigolo. Mmh. Voilà.
1: Bon, bah, cool. Au moins un truc positif, quoi.
0: Ouais, ouais, j'aime.
1: Mais c'est tout. C'est, t'aimes que les poses au basket, quoi.
0: Ouais, c'est vraiment comme si c'était un film et que j'aimais les pubs, tu vois.
1: C'est horrible.
2: On t'embrasse, Adrien.
6: J'apprécie.
0: Parce qu'on n'a pas du tout pris. C'est quoi conseiller technique en basketball?
6: Bah, du coup, moi, je forme les jeunes joueurs. Enfin, je les détecte. Je forme les entraîneurs. Voilà, je détecte les jeunes joueurs pour aller dans des pôles espoirs. Oh. Et pour certains, voilà, qui derrière finissent aussi en centre de formation.
0: Mais t'as jamais été mascotte?
6: Non, ça ira.
0: Tu m'intéresses pas, alors. Adrien, on te double ton salaire. 3 888 €, ça va vite arriver pour toi.
6: Oh, super, merci l'équipe, changez pas. Hein. Franchement, merci beaucoup.
0: Eh ben, merci à toi d'être là avec nous et puis recouche-toi bien.
1: Ouais.
0: Oui, ça sent.

0: connu et personne d'autre.
1: Et Dorothée, elle a fait sa tournée, elle a terminé sa tournée à Nantes et c'était à guichet fermé, c'est-à-dire que toutes les places étaient vendues avant.
2: Incroyable.
1: Bah, elle va en faire une, c'est sûr.
2: Oh, peut-être qu'elle va se poser un peu aussi.
1: Elle s'est posée pendant 20 ans. Elle va se dépêcher maintenant, hein. Ça suffit les conneries là.
2: T'es malade,
1: au boulot. Mais laisse tranquille toi d'abord. Enfin. On peut faire un petit tour du studio avant ça. Allez, qu'est-ce que vous avez envie de partager avec nous ce matin, Nico?
3: J'ai lu le CV d'un pote, parce qu'il me demandait mon avis.
1: T'as lu le CV d'un pote?
3: Ouais, le CV, ouais.
1: D'accord.
3: Et dedans, il y avait un paragraphe avec les compétences.
1: Ouais.
3: Et il avait mis les logiciels qu'il maîtrise dedans, ouais. Par exemple, tu vois. Et je me suis dit, pourquoi est-ce qu'on fait pas l'inverse? Genre, quelles sont nos incompétences?
1: Parce que sur un CV, on cherche à avoir du boulot.
3: Ouais, je sais.
1: Pas à se faire virer.
3: Je sais, mais tu te dis, tu vois, ça pourrait être intéressant d'être honnête et de dire les choses, quoi.
1: Alors, je suis pas sûr sur un CV.
3: Non.
1: De mettre nos non-compétences.
3: Mais on peut peut-être se le dire là.
2: Entre nous.
1: Ou alors tu fais l'inverse, vraiment. Tu crées un CV, le pire CV, en fait. Oui. Tu mets expérience professionnelle ratée.
3: Et là, le mec te met génial. Putain, je m'en bouche.
2: Incroyable.
1: Hobby, passion. Ouais. Glander devant la télé en me grattant les couilles.
3: Par exemple.
1: Voilà, mais d'accord, je vois. Okay.
3: Non, mais tu vois, moi, par exemple, ce que je pourrais mettre, c'est que je suis malhabile, tellement malhabile que je sais pas monter un jouet Kinder.
1: Pas mal en non-compétence.
3: Ah, ouais. Tu vois, ça, c'est une vraie non-compétence nulle, quoi.
1: D'accord. Moi, je sais pas négocier. Je suis incapable de négocier.
2: Oui, c'est vrai que je suis pas tout doué là-dedans non plus, moi.
1: Vraiment, ma femme, elle peut tout négocier. C'est incroyable. Mais moi, j'ai honte. J'ai honte de négocier, de demander un tarif, un
2: plus
1: truc.
2: Bas ou quoi?
1: Ouais, okay. Je suis pas.
3: Et tu fais quoi quand ta femme, elle négocie?
1: Franchement, je fais des pas en arrière.
2: Ah ouais?
1: Si elle négocie dans un magasin, je sors du magasin.
2: Ah non, c'est pas vrai.
1: Je suis pas bien.
3: Et si elle y arrive, tu dis c'est bien, ma chérie. Je suis fier de toi.
1: Non, mais je lui dis bravo. Mais moi, ça me.
2: Ouais, ça te gêne, quoi.
1: Non, j'ai les mains moites. Je suis vraiment.
3: Ah oui, carrément.
2: Mais ça se voit, t'es même.
3: Mais là, toi, tu serais prêt à payer plus cher, toi.
1: Non, vraiment. Alors, vraiment, c'est. Moi, c'est un boulot de commercial en non-compétence. Impossible de négocier. J'arrive pas. Qu'est-ce que vous avez comme non compétence? Ça peut être drôle. Florent, notre producteur, je sais, ah, le dis pas.
3: Attends.
1: Producteur de radio.
4: Oh, c'est super marrant ça.
2: Attaque.
4: Non, je suis nul en nœud de ballon de baudruche. Je ne sais pas faire des noms des nœuds de ballon de baudruche.
2: Mais ça fait mal aux doigts, c'est relou.
1: Je ne sais pas faire.
4: Bah, c'est en fait le temps que j'essaie de le faire, le ballon est dégonflé. Donc.
1: Ah, parce que en fait, quand tu fais le tour, ça suit.
3: J'avoue que je suis un peu comme lui, ce qui fait qu'à chaque fois j'ai des petits ballons qui sont, noués, quoi. C'est qu'il y a tout l'air qui est parti, donc en fait ça fait des tout petits ballons.
1: Vous n'arrivez pas à tirer
3: exactement.
1: Le passer au-dessus de.
3: Quand il est bien gonflé, c'est dur. Hein, parce qu'on a des gros doigts, je pense.
2: Mais ça fait mal aux doigts, en fait.
4: Et j'ai peur que ça pète en plus.
1: Ah, oh, bah attends, mais demandez-moi, moi je maîtrise plutôt ça pas mal.
3: Toi, tu fais ça?
1: Ouais, je maîtrise bien les nœuds de ballon. Mais j'aime bien avoir mal aux doigts, là, comme ça.
2: Ah oui.
3: C'est un délire chelou, ça.
1: J'aime bien, mais si vous fouettez en même temps.
2: Okay.
1: Quelles sont vos non-compétences? C'est pas mal ça. Lorenza,
2: j'ai une non-compétence avec toi.
1: Avec moi?
2: Ouais, voilà. Bah on sait pas manger sans se tâcher.
1: Une non-compétence en commun avec moi?
2: Oui,
1: d'accord. Oui, effectivement.
2: Ah bah oui, c'est une cata, quoi.
3: Vous êtes nul pour ça.
1: C'est vrai, et plus ce qu'on met, ce qu'on a en habit est fragile,
2: oui. Plus on se tâche.
1: Et plus c'est blanc. Plus on va se tâcher.
2: Eh ben justement, je vais plus en blanc au restaurant. C'est fini. Et premier degré, j'hésite à m'acheter les bavoirs pour adultes. J'en ai vu sur Amazon qui sont bien.
1: Ça, c'est un peu chaud quand même.
2: Mais juste pour chez moi. Il y en a des rigolos. Bon.
1: Mais moi non plus, le blanc au resto.
2: Ah, toi aussi?
1: Non. Je sais ce qui va se passer. En plus, si je suis au resto et qu'il y a ma femme aussi, elle va me dire encore une fois, mais c'est pas possible.
2: Ah,
1: pas
2: de problème. Oui.
1: Ouais. Donc maintenant, vraiment, c'est.
2: Bah, si un jour je me marie, moi j'ai prévu plusieurs robes.
1: Mais c'est drôle ça.
2: Bah oui.
1: Mais moi, je m'habille selon le resto. Si c'est resto italien, il y aura de la tomate, je m'habille en rouge.
2: Voilà.
1: Il y en a là-dedans ou pas? Ça sert à ça, les non-compétences. Quelles sont vos non-compétences à vous? Appelez-nous.
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1: Sur une idée originale de Nico, nous parlons non pas de nos compétences, mais de nos non-compétences.
3: Allez, entre nulos.
1: Imaginez, vous devez faire un non-CV. En fait, en gros, c'est les non-compétences que vous ne mettrez jamais sur un CV.
3: C'est ça.
1: Parce que ce sont ces non-compétences qui vont faire en sorte que vous ne soyez pas embauché.
3: Normalement.
1: 0-870-42-48, il y a Vanessa qui est avec nous. Bonjour Vanessa.
7: Bonjour Manu, bonjour
1: Wawa. Vanessa, qu'est-ce que tu as comme non-compétences?
7: Bah écoute, moi je suis nulle en informatique. Je ne sais pas faire de copier-coller ou télécharger une simple pièce jointe.
1: Tu sais pas faire de copier-coller?
7: Moi, j'ai du mal.
1: Voilà,
7: je recopie.
1: C'est incroyable. Wow, ouais. Mais tu connais pas le Contrôle C, contrôle V ou pomme C, pomme B?
7: C'est plus facile pour moi de recopier un texte.
3: Même un clic droit.
2: Oui, clic droit de la souris.
1: Oh là là, clic droit, vous l'avez perdu.
2: Clic droit collé. Non.
3: Il y a deux clics.
1: C'est, mais je crois qu'elle a pas de souris en fait. Mais ça t'intéresse pas?
7: Non.
1: Non, mais c'est pour ça.
2: C'est honnête.
3: Ça, c'est clair. Hein.
7: Non, mais oui. Ouais.
1: Quand les choses t'intéressent pas, tu les apprends pas. Hein.
2: Oui, tu les apprends pas.
3: Mais c'est vrai que quand t'as des collègues comme Vanessa, tu sais, elles demandent souvent de l'aide, quoi. Donc ça peut être
7: amusant. Exactement.
3: C'est vrai que ça te ralentit.
7: Exactement.
1: Alors, Vanessa, le terme technique, c'est tu nous fais chier.
2: Mais non.
1: Vanessa, sauf le respect que je te dois, évidemment, bien sûr.
3: De l'amour.
1: Mais tu dois faire partie de ces gens-là qui, en arrivant à chaque fois dans l'entreprise, oublient leur mot de passe.
7: Oui.
1: Voilà.
2: Et ben moi aussi.
1: Mais je sais.
2: Tous les jours, je vous le demande.
1: Mais c'est ce message et pour Lorenza aussi. Hein. C'est on n'en peut plus en fait. Parce que tous les jours, on te dit la même chose. Est-ce que tu as pas mis le vernum, verrouillage numérique.
2: Ah oui.
1: Ou alors les capitales.
2: Oui.
1: C'est en capitale. Mais non, je te dis que non. Mais non. Je te jure, ils ont changé mon mot de passe.
2: C'est vrai que tous les jours, je retiens pas du tout.
3: Elle veut pas le noter, tu vois, quelque part.
2: Vous me le répétez et je...
1: C'est incroyable.
2: Ouais, c'est vraiment... c'est compliqué. Mais même pour moi, c'est chiant.
1: Vanessa et Lorenza, vous partez en vacances ensemble, mais vous faites pas 100 mètres, en fait.
3: Elles peuvent pas. Comment tu veux qu'elles téléchargent les billets d'avion?
1: Non, mais c'est même pas... Le GPS.
3: C'est mort.
1: Merci beaucoup, Vanessa, de nous avoir appelés.
7: Merci à vous, bonne journée.
1: Et bravo d'avoir réussi à utiliser le téléphone pour nous appeler.
7: Oui.
1: Félicitations, on te souhaite une belle journée. Il y a Thibaut qui est là aussi, qui est en non-compétence. Bonjour Thibaut.
8: Salut Manu, salut les Wawin.
1: Sois le bienvenu sur Énergie. Thibaut, quel est ta non-compétence à toi?
8: Alors moi, c'est de mettre une couette dans sa housse. En fait, je finis toujours par me perdre à l'intérieur et la couette, elle finit toujours en boule en fait.
1: Ouais, mais alors je te rassure, t'es pas le seul. Hein.
2: Ah ben moi,
1: ouais.
2: Je comprends pas.
1: Ah bon, bah quoi?
2: J'adore ça, moi. Moi, je le fais pour mes deux colocs. Je leur change leur. Enfin, je leur mets la housse de couette, quoi. Je trouve ça d'une facilité. Vous prenez les coins, vous mettez la couette. Non, attends, en deux minutes, je le fais.
1: Honnêtement, quand tu secoues, t'as jamais des boules à l'intérieur?
2: Non, jamais.
1: T'as jamais un côté où c'est un peu.
2: Mais c'est que tu le mets pas assez profondément dans les coins, c'est tout.
1: Mais juge pas. Hein.
2: Je juge quand même un peu. Bonjour, y a rien de plus simple, Thibaut.
1: Ah si. Se souvient de son mot de passe sur son ordinateur, par exemple.
2: J'étais sûr.
1: Belle journée, Thibaut.
8: Merci, bonne journée, Manu.
1: Ciao, merci beaucoup de nous avoir appelés.
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0: Cher, on a Cyril qui est là. Bonjour Cyril.
1: Salut Manu, salut Laurent.
0: Bienvenue sur Énergie, chauffe tes vacances. Cyril, si tu gagnes au jeu des 5 mots, le meilleur jeu radio du monde, et tu seras pas seul pour jouer évidemment comme chaque jour, tu vas jouer aujourd'hui avec Lorenza.
2: Allez Cyril.
1: Magnifique.
0: Je vous rappelle les règles du jeu des 5 mots. Lorenza va sortir du studio. Quand elle sera dehors, Cyril, je vais te donner 5 mots. Ouais. Après chaque mot, tu me donnes le premier qui vient en tête. Lorenza revient ensuite. Je fais la même chose avec elle. Dès que vous avez un mot en commun dans vos réponses, c'est gagné. À toi les vacances. Je te souhaite bonne chance. Ah, c'est parti. Cyril, on joue au jeu des 5 mots. Plastique.
1: Bouteille.
0: Bar.
1: Alcool.
0: Opéra.
1: Musique.
0: Couture.
1: Aiguille.
0: Version.
1: Musique. J'ai paniqué.
0: Non, mais c'est pas mal. C'est pas mal, Cyril, franchement. Non, ça peut gagner. On va faire revenir Lorenza maintenant. Un mot en commun dans vos réponses. Et c'est gagné. Attention, Lorenza est de retour dans le studio.
2: C'était vite.
0: Ah ben, il était rapide.
2: Professionnel, ok.
1: C'est la boîte.
0: Attention, un mot en commun suffit pour gagner. C'est parti. Plastique.
2: Bouteille.
0: Oh ben, c'est gagné.
2: Parfait.
0: Eh voilà Cyril.
1: Oh, t'es déconnecté Lorenza.
2: On est trop connecté.
0: Il restait 4 mots.
2: Vas-y.
0: Dès le premier mot, ça a gagné. Ensuite, il y avait bar.
2: Verre.
0: Alcool.
2: Ouais.
0: Opéra.
2: Musique.
0: Oui.
1: 2.
0: Couture.
2: Aiguille.
0: Oui. 3.
2: Allez.
0: Version.
2: Original.
0: Musique.
2: Ah.
0: Ouais. Eh, 3 mots, hein.
2: Ouais, c'est pas mal. C'est pas mal.
1: C'est bon, là.
0: Non, mais Cyril, c'est rare, 3 mots.
2: Ouais, on est bien connecté.
0: Cyril, tu repars en vacances.
1: Je suis trop content.
0: Tu peux, 2000 euros, ils sont pour toi. Tu vas pouvoir les dépenser comme tu le veux dans les campings au mer pour partir en vacances. Bravo à toi.
1: C'est génial. Je vous écoute tous les jours, tous les matins. Et franchement, c'est un bonheur de vous écouter.
0: Eh ben, merci à toi d'être là avec nous chaque jour. On te souhaite une belle journée et des belles vacances.
1: Merci beaucoup.
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0: Et on écoute Manu sur Énergie. Il est temps de retrouver Camille et Marc.
2: Allez.
0: Qui ont chacun eu un premier rendez-vous. Ils nous avaient appelé jeudi. On va savoir comment ça s'est passé. On va commencer avec Marc. Bienvenue sur Énergie, Marc.
4: Salut Manu, salut Romain.
0: Oui, moi c'est Manu, toi c'est Marc. Il est troublé, peut-être que c'est l'amour.
2: Oui.
0: Marc, tu tenais un stand de chamboultou à la kermesse de l'école de ton fils de 5 ans. Et puis, t'étais un petit peu en mode taquinade avec une prof qui tenait un stand de crêpes à côté. Vous avez fini par échanger vos numéros. Vous deviez vous revoir dans un parc pendant le week-end, c'est bien ça?
4: C'est tout à fait ça, oui.
0: Comment s'est passé ce premier rendez-vous?
4: Bah écoute, ça a bien commencé. On s'est retrouvés tranquillement un matin dans le parc avec une petite nappe. Elle avait amené une petite nappe. Elle avait préparé des crêpes, un petit clin d'œil à la kermesse.
0: Oh, tu vois, bien ça.
2: Ça, c'est mignon, ça.
0: Elle adore faire des crêpes.
2: Forte.
0: Elle adore ça. Donc, et vous êtes posé pour...
4: Je suis breton, donc ça tombait bien, tu vois.
0: Et vous vous êtes posé, genre, c'était en mode déjeuner, en mode...
4: Non, même pas déjeuner, juste des crêpes et un petit café, tranquillement, tout simple.
0: Ok, bah c'est déjà pas mal. Ok, vous êtes là dans le parc ensuite.
4: Eh ben, on en a profité, elle m'a raconté un peu tous les potins de l'école. Puis ben, visiblement, ben, tu vois, mon fils a 3 amoureuses.
2: C'est mignon.
4: Petit
2: succès, hein.
0: Tu sais, c'est marrant ces trucs-là. C'est vraiment, tu dis à un enfant à 3 amoureuses, ça fait rire tout le monde. Tu dis à quelqu'un que t'as 3 amoureuses, ça fait pas rire les gens. Donc il a 3 amoureuses, d'accord, ok, les potins de l'école, vous discutez de l'école, jusqu'ici j'ai l'impression que ça se passe plutôt pas mal.
4: Voilà, bah, elle a continué par me raconter que pendant la kermesse, bah, elle avait bien rigolé avec le père de Théo, bah, qui gérait la pêche au canard, tu vois, à côté, tu vois. Et moi, c'est Chamboultou, lui, la pêche au canard, et elle m'a fait que l'éloge de lui,
2: Mais quelle horreur!
0: Oh là là!
4: Donc en gros, déterminé. Fini.
5: Wow. Merde. Oh, Marc, il est vénère.
0: Oh là, ouais, il est pas content, Marc.
2: Mais attends, je comprends.
0: Mais, bah oui, mais attends, vous échangez vos numéros, vous voyez, elle vient avec des crêpes au pique-nique et elle te parle d'un autre père avec qui elle est. Mais quoi enfin.
2: Elle a sympathisé quoi, mais oui, ou alors peut-être elle voulait te rendre un peu jaloux, mais ça se fait pas de faire ça, c'est pas bien.
5: Ou alors tu t'es fait friendzoner avec des crêpes.
0: C'est nul.
4: Franchement, tu t'es mené en bateau.
0: Non, mais comment ça s'est terminé une fois qu'elle a fait ça
4: Bah, on a discuté tout simplement, on a fini de parler de la kermesse, de l'école, de mon fils, tout ça, mais. Ça, c'est pas aller plus loin.
3: Ah, ça t'a bloqué, toi.
2: Il n'y a même pas eu de discussion, genre, on se verra plus.
4: Du tout. Ça a mis fin à la relation tout de suite, là. On n'a même pas abordé le sujet, tu vois.
2: Ah oui.
3: Tu t'es braqué, en fait.
4: Totalement.
5: En mode qu'il est parti en disant, elles sont dégueulasses, tes crêpes.
3: C'est quoi? C'est peut-être dommage, parce que comme disait Lorenza, c'est peut-être pour te rendre un peu jaloux.
2: Bah ouais, peut-être qu'elle s'y est mal pris. Enfin, après, c'est pas pour la défendre, mais une discussion, ça, c'est toujours bien, tu vois, entre adultes. Non, mais.
5: Marc, il va être devant l'école ce matin, il va regarder le père de Théo, il va lui casser la gueule.
2: Pas de violence, Marc. Non, pas de violence.
3: Mais disons que si un jour ton fils dit je vais à l'anniversaire de Théo, tu lui diras non.
5: Ramène-lui des crêpes pour lui foutre dans la gueule.
4: Non, c'est pas.
3: Non,
2: mais attends quelques jours et puis peut-être un petit message,
3: écoute, il s'est braqué, tu verras si tu la retrouves à la prochaine kermesse l'année prochaine.
2: Ouais, c'est vrai.
4: Eh ben, on fera ça.
3: Et voilà.
4: Il y en a deux parents, donc comme ça au moins.
3: Eh ben voilà.
2: Marié au papa de Théo.
3: Rendez-vous à la prochaine. L'enfonce pas, s'il te plaît, c'est assez compliqué comme ça pour Marc. Tu vois bien qu'il est un peu tendu.
2: Désolé.
3: On te souhaite une belle journée quand même, une belle semaine, Marc. Merci d'avoir été avec nous. Il y a Camille qui avait un premier rendez-vous aussi. Elle était dans un magasin de bricolage chez Leroy Merlin. Elle cherchait une vis pour son meuble. Elle voit un mec à un pull vert. Elle pense que c'est un vendeur. Elle lui demande. Il l'aide. Et au final, il lui a même proposé de l'aider à monter son meuble chez elle. Et il devait se voir.
2: C'est ouf.
3: Ça, c'est incroyable. Camille, bonjour à toi.
6: Salut tout le monde.
3: J'espère que ça s'est bien passé parce que pour l'instant, c'est pas un sans faute. Raconte-nous comment ça s'est passé, ton premier rendez-vous.
6: Eh ben nous, il devait venir à la maison vendredi matin. Il est arrivé à 10h avec les pains au chocolat.
3: Oh bien ça.
5: Wow, le petit déjeuner. Il vient aider, il ramène le petit déjeuner.
2: C'est trop bien en plus.
6: Puis quand il a eu mon meuble, il a dit bon, je vais commencer par le meuble, c'est facile. Oh. Donc il m'a fait ça assez rapidement et le temps qu'il le monte, on a bien rigolé, on a bien parlé. Franchement, c'était trop bien.
3: Et toi, t'étais là en train de l'admirer. Waouh, il monte trop bien mon meuble.
6: Bah, oui. C'est ça. Ça paraissait tellement
2: un peu
6: facile.
2: Sexy.
6: Ouais. Je trouve aussi.
3: Ouais, d'accord. Donc il monte le meuble, ça se passe bien.
6: Et puis bah après l'effort, le réconfort, du coup on a mangé des petits pains au chocolat, j'ai fait le café. Et puis il m'a dit que j'avais du pain au chocolat au bord de la lèvre et puis il s'est approché, il m'a embrassé.
2: Oh quel tueur, hein, il est fort.
5: Ils sont un gourmand, il voulait pas louper les miettes.
3: Oui, c'est vrai, il voulait juste bouffer le pain au chocolat, il s'est barré après. Attends, ça a été extrêmement rapide.
6: Ben ouais, mais il y a eu un film de dingue, je peux pas l'expliquer.
2: C'est génial.
3: Il t'a embrassé, j'ai envie de dire, et après?
6: Non, bah après, c'est resté comme ça, super fluide.
3: Oui, mais. Et après?
6: Non, mais pour l'instant, rien de plus.
2: Bah oui, prenez votre temps.
6: Non, mais, quand non, même. Mais, déjà que le bisou, c'était rapide.
2: Non, t'as raison.
3: Non, d'accord. Et après?
5: T'en rachètes un meuble.
6: Peut-être.
3: Vous devez vous voir?
6: Bah, on n'a pas fixé de rendez-vous, mais bon, depuis vendredi, bah, moi j'avais des choses à faire ce week-end, du coup on n'a pas pu se voir, mais on s'envoie des messages, et oui, on va se voir, on n'a pas prévu encore quand, mais on va se voir.
3: Génial. T'as des papillons dans le ventre?
6: Un petit peu.
3: Oh, c'est beau. Et lui, il a des vis dans sa poche, ça peut bien se dérouler cette histoire.
2: C'est bien.
3: Camille, on se tient au courant, d'accord? On aime bien suivre les histoires, nous.
6: Allez, ça marche.
3: Oh, le bricoleur.
2: Ah, je suis contente. Il y a de l'amour quand même.
3: Camille, on t'embrasse fort.
6: Moi aussi, des gros bisous.
3: Et gros bisous, et tu nous tiens au courant.
6: Ça marche.
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0: qui a eu lieu ce week-end en France.
1: Ouais.
0: Près de Lyon, des Français ont battu un record, celui du barbecue le plus long au monde.
1: Okay. Oh.
0: Ils ont fait un barbecue pendant 74 heures en continu.
1: Quoi ?
0: 74 heures de cuisson au barbecue voilà. Non-stop.
2: En c'est vivre.
0: 3 tonnes de viande ont été cuisinées.
1: 3 tonnes !
0: Et la petite fierté, c'est qu'on a battu le Texas.
1: Yeah !
2: Wow, les rois du barbecue.
1: Ça, c'est la classe.
2: Ah, on est bon.
0: Allez, on est bien là ou pas ?
2: Ouais, on a battu le Texas. Quoi.
0: Voilà, on est
1: c'est
0: là,
1: bon,
0: on est en place. Je rappelle juste que le principe du barbecue, c'est de boire un petit verre de rosé pendant que la viande cuit.
1: Oui.
0: Les mecs ont pas dû finir frais.
2: Non.
0: L'alcool est à consommer avec modération.
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0: Et tout à l'heure, on a un petit cadeau pour Nico.
1: Ah, oh, c'est vrai.
2: C'est quoi ?
0: Bah, on t'en avait pas parlé.
1: Oui.
0: Mais quand t'étais pas là, et donc parce que bah, t'as un bébé.
2: Ouais, il y a 15 jours.
0: Et ben, on s'est dit, mais il faut lui offrir un doudou, parce que le doudou, c'est le bébé qu'il choisit.
2: Ah oui, mais oui, tu m'avais dit, ouais.
0: Et on s'est dit, on va chacun amener un doudou à un moment. Mmh. On s'était donné ce jour-là aujourd'hui.
2: D'accord.
0: Chacun apporte un doudou.
2: Trop cool.
0: Tu le donneras à Archibald,
2: ouais.
0: Ton bébé.
2: Et on va voir lequel il choisit.
0: Ouais. On verra s'il. Parce qu'il en a déjà, j'imagine.
2: Il en a déjà beaucoup, ouais. Ah. Beaucoup, et il a pas choisi le mien, ouais.
0: Ouais.
1: Parce qu'il est énorme, le tien.
2: Moi, j'avais pris un marsupilami, ouais, qui est plus grand que lui.
0: Bah oui, mais bah donc ça va pas.
1: Il faut c'est un bébé.
0: Donc, on va rajouter ces trois doudous.
2: Ok.
0: Et on verra lequel il choisit, quoi.
2: D'accord, bah je vous dirai,
1: Ah, j'ai trop hâte.
0: On va faire ça dans une petite demi-heure.
2: Cool.
0: Et on mettra les photos sur nos réseaux sociaux pour montrer. Les gens pourront choisir aussi.
1: Bien sûr. Oui,
2: évidemment.
0: Quel est leur meilleur doudou à eux. Voilà.
1: C'est bien.
0: Ou alors on fait un vote et tu lui enlèves tous les doudous sauf celui qui est.
1: C'est horrible.
2: Il finira sa vie avec un seul doudou.
0: On va faire ça tout à l'heure. Concours de doudou, ce sera dans. On va faire ça après les infos de 8h30 tout à l'heure. Taylor Swift, Elizabeth Taylor, Shakira, c'est ce que je vais vous jouer dans la demi-heure. Et on va s'apprendre des choses avec les infos aléatoires du monde aussi dans 5 minutes. Et tout de suite, c'est parti en double votre salaire.
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0: 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Allô, bonjour, c'est Marine d'Ozoir-la-Ferrière en Seine-et-Marne.
6: Oui.
0: Marine, quel est le seul animateur radio qui loue ton salaire?
6: C'est Manu sur Énergie.
0: Eh bien, c'est gagné.
1: Bravo Marine.
0: C'est gagné. Oula, ça va?
6: Oui, ça va.
0: T'es un petit peu ému?
6: Oui.
0: Je t'annonce que ça tombe sur toi ce matin. Ton salaire, on va le multiplier par deux. Tu touches chaque mois 1434 euros. Ça va faire 2868 euros pour toi.
6: Trop bien.
0: Ben oui, c'est trop bien. Et c'est le but, que ce soit trop bien. Tu es serveuse à Disneyland.
6: C'est ça.
0: Dans un restaurant?
6: Oui, dans un restaurant, le Waltz, qui est sur le créateur de Walt Disney. C'est. Voilà.
1: Ah, c'est la classe!
0: Sur le créateur. Ah, le thème du restaurant, c'est le créateur.
6: Oui, c'est ça.
0: Ah, il n'y a pas genre des vieilles photos de lui, tout ça, des trucs comme ça, non? C'est ça?
6: Exactement, il y a toute la vie de Walt Disney en photo. Il y a de lui de photos de quand il était jeune, quand il a commencé à la création du parc, tout ça.
0: Et toi, tu bosses dans celui-là, mais vous ne tournez pas? Vous n'allez pas dans d'autres restaurants?
6: Alors s'il y a besoin dans d'autres restaurants, on peut être là-bas, mais je suis principalement dans ce restaurant-là.
0: Et t'as le droit d'aller faire les attractions un petit peu quand tu veux?
6: Oui.
1: Oh,
0: ça c'est stylé,
1: c'est
0: trop bien.
1: C'est-à-dire
0: que une fois que t'as fini ton service, hop, allez, dans le parc.
6: Alors oui, ça je le faisais avant d'être maman, mais oui.
0: Ah oui, ah bah ça c'est...
2: Et oui.
0: Ça, les enfants, ça tue Disney. Hein,
1: ça change beaucoup. Hein.
0: Mais ton enfant, tu l'emmènes à Disney alors?
6: Ah bah oui. Ah oui.
0: Tu te rends compte?
1: Maman travaille à Disney.
0: Alors, oui, on va au travail. On va à Disney.
1: C'est
0: génial. Marine, on te double ton salaire. 2868 euros, ça va vite arriver pour toi.
6: Parfait, merci beaucoup.
0: On t'embrasse et on te souhaite une très belle journée, une belle semaine et puis un bon mois de mai.
2: Léger.
0: Ah non, mais toi, tu bosses pendant les jours fériés?
2: Ah mince.
6: Et oui.
2: Ah,
0: et oui.
6: Disney est ouvert 365 jours par an.
0: Et oui.
2: Désolé.
0: Sorry. On t'embrasse.
6: Y a pas de soucis, hein.
0: On t'embrasse fort, Marine.
6: Bisous, merci.
0: Gros bisous.
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0: on les marre.
1: Les pizzas rondes, elles sont livrées dans des boîtes carrées parce que c'est beaucoup plus simple et moins cher à fabriquer.
2: C'est vrai, je me suis jamais posé la question pourquoi les pizzas étaient.
0: Parce que c'est moins cher à fabriquer.
2: C'est ça. Ah, ok.
0: Une boîte carrée est plus simple qu'une boîte ronde.
1: Et ça s'empile beaucoup mieux.
0: Et puis en plus, c'est quand même plus simple pour la prendre aussi.
2: Oui, c'est vrai.
0: Oui. Bah voilà.
1: Voilà.
0: Voilà.
1: C'était l'info pizza, bah, ça le fin.
0: Mais honnêtement, j'ai envie de bouffer une pizza.
1: Ouais, on est bien.
2: Oui.
0: Là. Oh là là, tu veux pas parler de Ferrari?
2: On commande.
0: Lorenza, une info.
2: En moyenne, on passe environ un an de sa vie à chercher des objets perdus.
0: Genre chez soi?
2: Ouais.
0: En cumulé, un an de sa vie.
2: En cumulé, ça fait à peu près 15 à 20 minutes par jour.
0: Ah ouais, c'est
2: en
0: possible.
2: En moyenne, ouais.
0: Non, c'est possible. Et puis c'est énervant en plus.
2: Ah, c'est un enfer.
1: Surtout quand tu cherches un truc et qu'il est en ta main. Ça vous a jamais fait ça avec votre téléphone?
2: Si.
0: De temps en temps, mais c'est pas le plus.
2: Je le cherchais avec la lampe torche du téléphone.
0: Ah oui, non, là t'as un problème.
2: Là c'est la nuit, quoi. Ouais.
0: Oui, là t'as un problème.
2: Oui, j'ai des petits soucis.
1: Oui, enfin, justifie en disant c'est la nuit.
2: Non, mais tu sais, t'es mal réveillé dans ton lit, tu le cherches.
0: On te juge pas, hein, y a pas de. T'es mal réveillé dans ton lit, tu le cherches avec la lampe torche de ton téléphone. Ouais, non,
1: elle s'enfonce.
0: Oui, mais elle a besoin de parler.
1: Ouais, ouais.
0: J'ai les infos aléatoires du monde, moi aussi. Une équipe de mathématiciens de Stockholm a fait un calcul. Il y a 177 147 façons de faire un nœud de cravate.
2: Quoi ?
1: C'est beaucoup.
0: C'est pas dingue ? Ça fait un nœud différent chaque jour pendant un peu plus de 485 ans.
1: Et nous, on en fait zéro.
0: Et moi, je sais pas en faire un.
1: Ouais.
0: Le seul nœud de cravate que je sais faire, c'est la cravate qui se clipse. Clac là.
1: Ah ouais, elle est pratique celle-là.
0: J'adore. Le brocoli, tout le monde voit ce que c'est?
2: Oui.
0: Et ben, ça a été créé par l'homme, le brocoli.
2: Ah bon?
1: Pourquoi?
0: Et ouais, pourquoi? C'est la vraie question. Mais ça a été créé à partir de la plante de moutarde.
2: Ok.
1: D'accord.
0: À partir de la plante de moutarde, le mec, il s'est pas arrêté à la moutarde, il a fait le brocoli derrière.
1: Ouais, il aurait dû s'arrêter à la moutarde.
2: Ah non, c'est mon légume préféré.
0: Non, t'as raison, on aurait dû s'arrêter au ketchup. Ton légume préféré, c'est le brocoli?
2: Oui, j'adore.
1: Il est triste,
2: ça.
1: Je trouve.
0: Ah ouais?
2: Bah, égalité avec la carotte, mais oui, j'adore le brocoli. Ouais.
0: Bah, la carotte, c'est sympa, c'est rigolo.
1: Ouais, c'est rien à voir.
0: C'est les lapins, ils mangent des carottes.
2: Bah,
0: tu sais qu'un lapin, tu lui donnes une carotte ou un brocoli, il peut te faire un bras d'honneur. Hein.
2: Je vais faire le test.
0: Sache-le, j'ai un lapin, je peux dire, il m'a déjà fait, il me fait des doigts. Oui, on a un jingle de Shakira. Et je sais pas si vous avez vu ce qu'elle a fait ce week-end, Shakira.
1: L'énorme concert.
0: C'est plus qu'un énorme concert. À Copacabana, au Brésil, elle a fait un concert gratuit sur la plage. 2 millions de personnes.
2: Ouais,
1: j'ai vu. La scène, elle faisait 1300 mètres carrés, je crois.
0: Ça voulait rien dire.
2: C'est une folie.
0: La scène faisait en fait une salle de concert en France.
1: Ouais.
0: Voilà. Et je vous rappelle qu'avant 10h, il y aura le double hit. Si vous entendez Jennifer Lopez et David Guetta enchaînés avec Titanium. Ça veut dire que c'est le double hit David Guetta sur Énergie. Et si vous êtes le premier ou la première? Alors c'est pas forcément le premier ou la première d'ailleurs. Je sais pas trop comment ça se passe.
1: Premier appel décroché.
0: Ah, premier appel décroché. Okay, merci Florent. Premier appel décroché au 39-37. Donc ils peuvent ne pas décrocher pendant 10 minutes et on va attendre.
1: Ça va être très long.
0: Bon. Premier appel décroché au 39-37. Vous gagnerez deux places pour aller voir David Guetta au Stade de France le 11, 12 ou 13 juin prochain. C'est énorme ça ou pas?
2: C'est incroyable.
0: Transport offert, hôtel offert.
2: Wow.
0: Ça peut arriver dans 10 minutes. En tout cas, c'est sûr que ça arrive avant 10h ce matin. 39-37, ce sera le numéro à faire. C'est un peu quoi? C'est le bordel, hein.
2: Ouais.
0: Trop de numéros de téléphone.
2: Mais c'est un cadeau de ouf.
0: Trop de règles dans tous les sens, mais le cadeau, il est là.
2: Bah ouais.
0: Le cadeau, il est là. Ouais.

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1: C'était pas con, juste arrivé.
2: Rien à voir. Et putain, c'est, les pires, c'est les gros rouleaux là. Tu tires.
3: Ah ouais, c'est relou.
1: Déjà pour le déchirer, t'as du mal.
2: Alors,
1: mais ils ont mis du craft maintenant. Parfois, t'as des petits sachets en craft.
2: Génial.
3: Ça a changé maintenant.
1: Ça, j'adore ça. Ouais.
2: Les trucs en craft, ça.
3: Pratique.
2: Ouais. Tu le prends, tu mets dedans, t'as plus rien à ouvrir. Et je me dis que ça doit être écolo aussi.
3: Bah oui, c'est pas du plastique, c'est parfait.
2: Oh là là.
3: Vive le craft.
2: Ah, oui, évidemment, bien sûr. Arrêtons avec ces trucs là. C'est pour ça qu'il y a du monde à la queue au supermarché. C'est pas qu'il y a plus de monde, c'est qu'on met énormément de temps à ouvrir ces trucs. T'inquiète pas, t'es pas la seule à avoir cette non-compétence, Marie.
4: Ah bah merci, ça me rassure.
2: On te souhaite une belle journée, merci beaucoup de nous avoir appelés.
4: À vous aussi, merci.
2: Non-compétence, Nico.
1: Moi, je suis vraiment pas ouf pour faire mes lacets, moi.
2: Ah bah oui,
3: ah oui, c'est vrai.
1: Parce que je suis gaucher, on m'a pas appris la bonne des façons.
3: Tu mets des scratchs, des chaussures
1: scratch. C'est vrai que j'en mettais, ouais.
2: Mais le fait d'être gaucher, c'est un problème pour les lacets?
1: Bah en fait, moi, on m'a appris comme un droitier et j'ai pas mon cerveau qui est comme le vôtre. Alors après, c'est peut-être je suis gaucher et con.
2: Ouais,
1: je fais mes lacets, à chaque fois, ils se défont.
2: Oh putain, voilà. T'arrives pas à serrer
3: mais
2: fort.
1: Ben, je serre fort, mais j'ai. Voilà. Et si je fais un double nœud, le problème, c'est que, tu sais, je suis un petit peu claustrophobe. Donc parfois,
3: T'as l'impression que tes pieds pourront plus sortir des chaussures.
1: Non, mais ça m'est déjà arrivé de ne pas réussir à enlever un nœud.
3: Tu pètes un cœur.
1: Et je me suis mis à pleurer un jour.
2: Finalement,
1: j'étais paniqué, j'avais mon pied qui était bloqué, quoi.
2: Et ça, c'était il y a deux jours. Hein.
1: Non, mais franchement, j'étais trop adulte pour pleurer, effectivement, pour un double nœud. Et j'ai déjà demandé, du coup, à ma copine de l'époque de faire ça.
2: Après, le côté claustrophobe avec les affaires, j'avoue que moi, quand j'ai un manteau à fermeture éclair, et que la fermeture éclair, elle est en haut, et j'arrive pas à le descendre.
1: C'est chaud, hein.
2: Honnêtement, ça m'est déjà arrivé de paniquer, et j'ai arraché le truc.
1: Bah oui!
2: Il va rien t'arriver, hein. Tu vas pas mourir étouffé parce que la fermeture éclair elle est en haut.
1: Oui, mais t'as deux secondes dans ta tête.
3: T'as peur.
1: Tu te dis, et si?
2: Ouais,
1: mais c'est jamais arrivé dans le monde, mais si ça m'arrive.
2: J'ai pas envie d'être bloqué avec cette fermeture éclair.
1: Ouais, d'accord.
2: Voilà. Sébastien est là. Bonjour Sébastien.
5: Salut Manu, salut les mamans.
2: Qu'est-ce que t'as comme non-compétence, Sébastien?
5: Alors moi, je suis très très nul pour garder un secret. Quand quelqu'un me dit ça reste entre nous, bon bah mon meilleur pote et ma femme, ils comptent pas. Hein.
3: Ah, oh, putain, c'est pas grave ça.
2: Ma femme, elle fait pareil.
3: Ah oui.
2: Mais ma femme, elle dit, mais non, mais c'est moi. Et en fait, quand moi je garde un secret et qu'elle l'apprend après, ça la rend dingue. Elle me dit, mais pourquoi tu me l'as pas dit? Bah, parce qu'on m'a demandé de pas le dire.
3: Bah, vous êtes une équipe, vous pouvez tout partager ensemble.
2: Mais oui, mais à partir du moment où on me dit, ne le dis pas.
3: Ouais. Mais ta femme, elle compte pas, ne le dis pas, mais ça inclut pas ta femme.
2: Alors, il faut me le dire au début. Tu le dis à personne sauf à ta femme.
1: Ou alors tu le dis à tout le monde sauf à ta femme, parce qu'elle répète.
2: Parce que le problème, c'est ça. C'est si je le dis à ma femme, je le dis au monde entier. Voilà. Merci Sébastien de nous avoir appelé.
5: Bonne journée.
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2: Nico a un bébé de... Il a quel âge maintenant?
1: Il a 2 semaines et demie, ouais.
2: Il a tellement grandi.
1: On est d'accord, il change tous les jours.
2: C'est incroyable.
3: Pardon, mais...
2: Alors, attention.
3: Je suis un peu stressée, là. Je viens de voir l'emballage de Flo, notre producteur. Il a... Ouais. C'est un camion, c'est un...
2: Ah bah attends...
3: C'est énorme.
2: Attends, un trop gros doudou, ça servira à rien, c'est pas grave.
3: Bah, ça c'est vrai, par contre, c'est pour ça que...
2: Je rappelle le principe. Chacun a apporté un doudou. Lorenza, Florent, le producteur, et moi. Notre but, c'est que Archibald, le bébé de Nico, choisisse un de nos doudous.
3: Oui. Yes.
2: Bien sûr, je propose donc qu'on donne les doudous à Nico.
3: Okay. Mm-hmm.
2: Alors, ils sont tous dans des
3: sacs. Non, mais pardon, mais c'est énorme.
2: Ils sont tous dans des sacs.
3: Ouais. Ah, vraiment, mais, moi, à côté.
7: Lorenza, c'est un porte-clés, visiblement.
2: Mais excuse-moi, mais Florent, je suis désolé.
3: Mais il est tout petit.
2: Un bébé, il doit avoir un tout petit doudou.
3: Il m'a dit que le marsupilami était immense. Donc, je me suis dit, mais c'est un bébé.
7: Oui, bah ça va, ok.
2: Alors, on commence.
7: Laissez la chance au produit.
2: On commence, Nico.
1: Ouais.
2: On ouvre, allez, celui de Lorenza.
1: Celui de Lorenza, allez, c'est parti.
2: Attention, le doudou de Lorenza, nous allons voir à quoi il ressemble.
3: Il est trop mignon.
1: Un petit poussin, il est très très mignon.
2: C'est un petit poussin, effectivement.
3: Ouais, regarde comme il est beau.
1: Alors, il est tout doux.
2: Il est beau, mais...
1: Il n'est pas de qui pende.
2: Il est surprenant pour un doudou.
3: Pourquoi?
2: Parce que les doudous, c'est un peu plat, tu vois, c'est un peu...
1: Ah, mais il y a des petites billes
3: à
1: l'intérieur.
3: Mais oui, en fait, c'est... On m'a dit que les bébés, ils aimaient bien toucher, découvrir les sens et tout, et il y a des petites billes à l'intérieur, comme disait Nico.
2: J'avoue que moi aussi, j'ai été très technique pour choisir le doudou.
3: C'est vrai aussi, hein.
2: C'est vraiment...
3: C'est une dinguerie.
2: J'imaginais les petites mains du bébé qui touchent et qui aiment. J'ai éliminé tous ceux où c'était un peu dur, un peu rêche.
3: Ouais, moi, pareil. Et il est doux aussi, il est très doux.
2: Je peux le toucher?
1: Oui, t'as le droit de le toucher.
2: Oh, il est doux.
3: Tu vois,
1: il est pas mal, hein.
2: Il est doux, mais j'ai peur que les petites billes à l'intérieur, ça
1: le dérange
2: pas. Ouais. Ça, toi, c'est pas doux.
7: Ça me stresse, j'ai pas autant de critères.
2: Excuse-moi, et,
3: l'intérieur.

0: l'intérieur des oreilles, il est un peu rêche.
1: Mais non, c'est pour faire des textures différentes pour qu'il apprenne.
0: J'y crois pas.
2: Ouais.
3: Bah, j'ai peur avec les pattes qui pendent.
0: On le mettra dans le lit du bébé.
2: Il sera okay. Cool.
0: Ensuite.
2: Tu joues lequel?
1: Sur les plans. Pardon, mais je suis choquée.
0: On va garder l'énorme de Florent pour la fin.
1: Oh, j'ai l'impression que je suis ridicule à côté.
2: Il a acheté un plaid. C'est énorme.
0: Il mesure 60 cm son
2: dos. C'est une Manu.
1: Ah.
0: Attention.
1: Oh. Ah. C'est vraiment toi qui l'as choisi. Ta femme t'a pas aidé.
0: Ah non, pas du tout. C'est moi qui l'ai choisi.
1: Okay.
2: Pas mal. Ah, ça c'est un doudou, ça.
0: Ah.
2: Ok, avec une tête, effectivement. C'est quoi? C'est un chien?
0: C'est un chien.
2: C'est un chien bleu. C'est un chien bleu avec une tête, une grosse tête. Et le corps est tout plat pour justement faire doudou, quoi.
0: C'est vraiment, c'est un pur choix technique parce que je veux garder le concours. Je veux gagner le concours des doudous.
2: Alors, c'est pas mal. Et derrière, une petite étiquette pour mettre son prénom.
1: Alors, voilà, il est pas mal, mais sa tête est pas ouf.
2: Attends, ouais. Quoi? Il brille la nuit, non?
0: Oui. C'est le petit truc en plus.
1: Wow, ah ouais, ça c'est stylé un peu.
0: La nuit, il fait un peu de lumière.
2: Si mon fils le choisit pas, je suis à seul. Je
4: parle de doudou, c'est un couteau suisse.
0: Sois pas jaloux. Eh, ok, c'est mon doudou. Il ira aussi dans le lit du bébé, dans le lit d'Archibald. Attention, on termine par le doudou de Florent, notre producteur, qui a ramené un truc énorme.
2: Ah oui, d'accord.
4: Et c'est une dédicace au meilleur chien du monde, le mien.
1: J'avoue qu'il est stylé.
0: Ah, c'est un gros chien.
4: C'est un petit golden retriever.
2: Il est très mignon, il est hyper doux aussi.
0: Il est mignon, il ira bien dans sa chambre.
1: Mais il est énorme.
0: Mais ça fait pas doudou.
2: Non, il calera la porte.
0: Non, tu le mets, c'est quoi, les boudins de porte.
2: Non, franchement, il est pas mal, mais c'est vrai qu'il est balèze, quoi.
4: C'est peut-être la taille de ton fils.
2: Je le prends dans mes bras, clairement. Mon fils fait mon avant-bras en ce moment.
0: Ton fils peut devenir le doudou du doudou. Bon, écoutez, on va vous mettre la vidéo de tous les doudous. Oui. On va vous la mettre sur nos réseaux sociaux. C'est Manu officiel. On va vous les mettre un petit peu partout. On vous dira quand la vidéo est mise.
2: Merci pour lui.
0: Écoute, à partir de ce soir, on peut dire qu'ils sont dans l'univers Archibald.
2: C'est vrai qu'il y a différence de taille. Tu vois, j'ai les trois dans les mains. Hein.
0: C'est trois tailles différentes.
2: C'est compliqué.
0: Ouais, écoute.
2: Mais ça va bien avec vous, hein, avec vos personnalités.
0: C'est lui qui choisira. Tous les jours, on se fera un point doudou si ça te gêne.
1: Oh, trop bien.
2: Plaisir.
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0: David Guetta avec Jennifer Lopez, le nouveau c'est Save Me Tonight, c'était à l'instant. Si maintenant David Guetta est ici avec Titanium démarre, ça veut dire que c'est le double hit David Guetta. Il va falloir nous appeler très vite au 39-37 pour gagner deux places pour aller voir David Guetta au Stade de France, soit le 11, soit le 12, soit le 13 juin prochain. Le transport est offert, l'hôtel est offert, deux places pour ce concert incroyable, mais qui fait trois dates quand même.
1: Bah c'est quelqu'un.
0: Ah ça, c'est David. Hein.
1: Bah c'est David.
0: C'est David. Hein. Oh. Oh putain, c'est David. Oh putain, c'est David. Bonne chance à vous, vous nous appelez maintenant au 39-37. Vous n'avez jamais été aussi proche de gagner vos places pour aller le voir.
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0: De David Guetta à la suite, ça veut dire oui que c'était le double hit et ça veut dire que l'un ou l'une d'entre vous qui nous a appelé au 39-37 va repartir avec deux places pour aller le voir en concert le 11, le 12 ou le 13 juin prochain, plus le transport évidemment pour venir, ça se passe à Paris au Stade de France, plus l'hôtel offert. Je vais vous rappeler, mais dans deux minutes après les sondages.
1: Oh là là. Non, c'est normal, ouais.
0: C'est normal.
1: Il y a des sondages.
0: Alors, excuse-moi. Voilà, puis il y a la tension, le truc.
1: Oui, voilà.
0: Ça va. Voilà, dans deux minutes.
1: Oui.
0: En attendant, voici comme chaque jour, les sondages du matin. Les personnes qui en ont les perdront au moins une fois par an. C'est quoi qu'ils ont et qu'ils perdent au moins une fois par an, Florent, le producteur?
4: Les clés de voiture?
0: C'est pas les clés de voiture.
1: C'est à la maison?
0: C'est à la maison.
1: C'est un objet du quotidien?
0: C'est du quotidien, mais c'est pas à la maison. C'est pas à la maison. Nico?
2: Ça se branche ou pas?
0: Ça ne se branche pas du tout, c'est pas électrique, c'est pas électronique.
1: C'est dans son portefeuille?
0: C'est pas du tout dans son portefeuille.
4: Des chaussettes?
0: Ce ne sont pas des chaussettes, ce ne sont pas des vêtements ni des accessoires de mode.
2: Est-ce qu'on en a ici?
0: Enfin, des accessoires de mode, ça peut être. On peut considérer ça un peu comme accessoires de mode. Est-ce qu'on en a ici? Oui, moi j'en ai. Et d'ailleurs, Lorenza et toi, vous en avez aussi, mais vous les mettez pas. Bon, alors là, c'est facile.
2: Ah, des lunettes?
1: Ah, des lunettes.
0: Exactement.
1: Ah oui.
0: En moyenne, les personnes qui en ont les perdront au moins une fois par an.
2: C'est
0: les lunettes. Mais vous les mettez pas, vos lunettes?
1: Ben, moi, en fait, c'est carrément l'ophtalmologue que je vois pas. Mais je sens que ma vue baisse à
0: mais
1: bah,
0: t'en avais pas
1: d'œil,
0: des lunettes normalement.
1: Non, je dois en porter.
0: Ah, c'est ça. Oui, t'es l'étape d'avant.
1: Oui, c'est
0: d'accord.
1: Ça.
4: Si vous faites comme moi, vous faites opérer. Voilà, fini la myopie.
1: Ah,
2: mais tout le monde ne peut pas se faire opérer.
0: Tout le monde ne peut pas se faire opérer.
4: Oui, oui. Bah moi j'ai pu.
1: Ah bah il se la pète.
2: Il a t'as payé surtout.
4: J'ai payé.
0: Et c'est genre le truc quand t'as payé tellement cher, tu veux le dire à tout le monde.
2: C'est ça. Oui.
0: Je l'ai fait.
2: Je te conseille.
0: Pour un homme sur 10, une femme est sexy lorsqu'elle fait cette activité. De quoi il s'agit?
2: Cuisiner.
0: Cuisiner, ce n'est pas ça.
1: Danser.
0: Florent.
4: Du tricot.
0: Du tricot non plus. Nico.
2: C'est dans la salle de bain ou pas?
0: Ce n'est pas dans la salle de bain du tout.
2: Ah.
0: Aurélio Standard.
1: À l'extérieur?
0: À l'extérieur, non, en général on fait à l'intérieur. Pour un homme sur 10, une femme est sexy lorsqu'elle fait cette activité. Quelle est cette activité?
2: Quand elle joue aux cartes.
0: Non, mais on est là-dedans. On ah. est un peu dans les jeux d'intérieur.
1: Est-ce qu'elle fait de la poterie?
0: Elle fait pas de la poterie, non, c'est pas vraiment manuel. Enfin, c'est manuel, mais c'est pas comme ça, quoi.
1: Ok.
4: C'est un jeu de réflexion?
0: Il y a de la réflexion dedans.
2: Ah! Un puzzle.
0: Un puzzle.
2: Ah, j'aime bien.
1: Ma phobie.
0: Pour un homme sur 10, une femme est sexy lorsqu'elle fait un puzzle.
2: Ah, moi, je suis un peu contrôle freak et ma femme aussi. Et j'aime bien parce qu'elle s'applique de ouf. Et elle sait. Et je trouve ça franchement un peu excitant.
0: Excitant le fait de faire un puzzle?
2: Ah, carrément. C'est quand je la vois par terre avec toutes les pièces étalées et à être hyper méthodique, à dire là, les couleurs, les trucs, les machins, ça, c'est forcément des coins.
1: Les coins, ouais.
2: Franchement, j'aime beaucoup ça.
0: Ah, je vais faire les coins. Ah ouais. Non, regarde celle-là. C'est pile le coin du ciel bleu en haut à droite.
2: Laisse-nous dans notre délire.
0: Chacun, je ne juge pas. Cette chanson a une particularité.
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0: Claude François,
1: ouais.
0: Comme d'habitude, elle a une particularité. Laquelle d'après vous?
2: C'est la plus reprise dans le monde.
0: Non, c'est pas ça.
1: C'est au niveau des paroles?
0: C'est pas les paroles. Non. Aurélie?
1: C'est en lien avec le chanteur?
0: Pas du tout. Cette chanson a une particularité. Florent?
4: Elle a été élue chanson la plus déprimante?
0: Ça peut, ça a rapport.
2: C'est la plus écoutée pour les ruptures.
0: C'est pas les ruptures.
1: Non. Les enterrements.
0: C'est la chanson la plus utilisée dans le monde pour les enterrements.
2: Ah bon?
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0: Et pas toi.
1: Une
2: ah oui, là, c'est très court.
0: C'est rigolo. Bon,

0: appeler maintenant. Attention, vous avez appelé le 3937 pour tenter de gagner vos places pour David Guetta.
1: Allô,
0: c'était le double 8. Ah, je crois que ça décroche. Allô,
1: oui.
0: Bonjour.
1: Bonjour.
0: C'est Cindy.
1: Oui, c'est Cindy.
0: Cindy, je t'annonce que c'est toi notre gagnante. Bravo.
1: Oui.
0: Cindy, tu vas venir voir David Guetta, soit le 11, soit le 12, soit le 13 juin prochain.
1: T'es trop content.
2: C'est très aiguë.
0: Elle est montée très haut. Elle est montée très haut.
1: Oh bah merci, merci.
0: Cindy, tu repars avec deux places. Tu vas offrir ça à qui tu veux en plus de toi. Voilà.
1: Merci. Wow, je suis trop contente.
0: T'habites où, Cindy?
1: Moi, j'habite à Marna. Donc c'est 74-460, c'est dans la yacht. Hein.
0: D'accord, et ben je t'annonce que le transport pour venir à Paris, il est offert. L'hôtel sur place, il est offert. Et les deux places de concert, c'est offert aussi.
1: Waouh, je suis trop contente. Mais alors là, je crois que c'est la première fois. Mais alors là, vous m'avez égayé ma journée. Je dois faire une formation à l'IFAS pour le diabète. Je suis trop contente de la tuer refaite.
2: C'est toute sa vie, le code postal, la formation.
3: Mais elle, quand elle est émue, elle bat.
2: Je chose du 37.
0: Et puis, j'ai trompé Bernard.
3: Mais Cindy.
2: Mais je m'en fous, je vais voir David Guetta.
1: Je vais aller voir David Guetta.
0: Oui, voilà. On t'embrasse, Cindy.
1: Ah bah merci Manu, les ouin-ouin. Bref, franchement je vous écoute depuis vraiment très très longtemps, je suis vieille et depuis le début je crois Manu hein, donc
0: Je suis vieille et puis j'ai oublié de vous dire aussi je me fais pipi dessus la nuit. Allez, à bientôt.
3: Mais vite, allez.
1: Bah merci en tout cas, à bientôt.
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0: On fait pas partie des gens qui disent que le lundi On dit pas ça va comme un lundi. Non. Le lundi, on l'aime. Le lundi, on le prend. Et on se dit aux autres, on dit au monde entier pourquoi on aime le lundi. Et vous faites pareil avec nous. Vous continuez à nous appeler au 0870 40 42 48. Pour quelle raison vous êtes content, vous, que ce soit lundi? Qu'est-ce qui va égayer votre lundi aujourd'hui? Bon, après ce week-end de 3 jours quand même, il faut le dire. 0870 40 42 48. On continue à vous prendre au téléphone. Avant ça, on peut faire un petit tour du studio. Qu'est-ce qui va vous rendre votre lundi heureux, Lorenza?
3: J'ai un pote qui fait du stand-up. Et ce soir, on se fait un apéro, il va tester des blagues sur moi. Après, j'ai dit que c'était facile, moi, parce que je suis quand même assez public.
0: Vous êtes que deux ou il y a d'autres personnes?
3: Non, on est que deux.
0: Ah, c'est bizarre.
2: C'est dur.
3: Pourquoi?
0: Bah, c'est bizarre de tester sur une seule personne.
3: Bah, il sait que je suis bon public, mais il sait aussi que je suis honnête. Et donc, si ça me fait pas rire, c'est vraiment que c'est chaud, quoi.
0: Si ça fait pas rire Lorenza, faut qu'il change de métier.
3: Ah, ouais, vraiment. Chier, ouais.
0: Mais il se lance ou il en fait déjà
3: Non, il en fait déjà. Mais là,
0: son métier unique?
3: Il fait des vidéos aussi, oui.
2: Il s'appelle Gad Elmaleh, je pense.
0: Non, mais c'est chaud parce qu'il y a tellement de monde aujourd'hui qui fait du stand-up.
3: C'est une folie, hein.
0: Une personne sur deux aujourd'hui dit je fais du stand-up.
2: Ouais, c'est ça. Donc, dès que tu racontes une blague et que tu fais rire un peu tes potes.
3: Mais c'est dur. Hein.
0: Mais moi je trouve ça surtout dur de dire à quelqu'un je vais te faire mes blagues, quoi.
3: Bah c'est dur et c'est surtout dur quand tu dis celle-là. Mais il faut, je trouve. Je préfère le dire moi que tout un public qui le regarde et font ouh. Enfin, personne une normalement. Mais...
2: ça se fait pas.
0: Mais c'est quoi? Je pense que c'est une de mes angoisses d'être sur scène, de faire un truc, d'un spectacle, et tu vois que personne ne rigole.
3: Oh, c'est horrible.
0: Et ça doit arriver, forcément.
3: Ah oui.
0: Oh putain.
2: Tu dois prendre pour qu'on rigole.
3: Bah moi je vais en voir souvent et la personne elle fait je vois que celle-là ça passe pas, allez on va passer à autre chose.
0: Oh,
3: et
0: t'es
3: là,
0: bon,
2: c'est ce qu'on aime nous à la radio, hein, mine de rien, c'est qu'on n'a pas le retour des gens tout de suite, tu vois.
3: Bah, c'est pour ça.
0: Et c'est pour ça aussi qu'il y a Lorenza. Hein. Non, c'est pas parce qu'on t'aime plus que les autres, hein, c'est
3: parce que je me marre à toutes vos blagues.
0: Tu te marres tout le temps.
3: C'est vrai.
0: Je sais qu'on est à chier en fait. Hein.
3: Mais ça marche sur moi.
0: C'est vrai qu'à la radio on n'a pas le retour, putain.
2: Et non.
0: Là en ce moment il y a peut-être des gens qui disent putain ils sont trop nuls, ils zappent, on s'en fout, on le sait pas.
3: Bah oui, c'est vrai.
0: Alors que dans une salle, le mec qui se lève et qui se barre,
3: on le sait.
0: Quelle est la chose que vous attendez de vivre ce lundi? C'est Amandine qui est là. Bonjour Amandine.
6: Salut les moins.
0: Bienvenue sur Énergie. Amandine, qu'est-ce qu'il va y avoir dans ton lundi aujourd'hui?
6: Bah moi je me suis débrouillée pour être en télétravail les lundis. Donc ça me permet de commencer ma journée cool, parfois en pyjama.
0: Eh oui, c'est le principe du télétravail.
3: Oui,
0: parce que les gens qui disent non mais moi en télétravail je fais comme si j'allais au boulot, je prends une douche, je me mets mon costume et je me mets à mon bureau. Alors attention, c'est pas le bureau dans la chambre, hein, c'est vraiment un bureau que j'ai installé.
2: Une pièce, voilà. Ça dure deux jours et déjà, après il y a le canapé.
0: Et puis quand tu parles comme ça déjà c'est que
3: oui.
0: Tu Eh ben écoute, bonne journée en pyjama.
6: Merci, c'est très gentil. Merci beaucoup.
0: On t'embrasse. Florian est là. Bonjour Florian.
7: Salut Manu, salut les bons.
0: Pourquoi t'aimes ce lundi Florian?
7: Alors moi ce soir j'ai spectacle de musique de ma fille et elle va chanter.
0: Oh.
7: Mais elle le prépare depuis le mois de septembre.
0: Mais spectacle de musique, elle est dans une école de musique, c'est quoi?
7: Non, même pas. Elle est en grande section et c'est un spectacle qu'elle prépare depuis le mois de septembre.
0: Ah, section de grande section de maternelle.
7: C'est ça.
0: Ah oui, d'accord.
2: D'accord.
0: Oui, ouais. Non, je m'attendais à un concert, c'est pour ça.
2: C'est genre truc que tu vas filmer, tu vas montrer à tes potes et tes potes vont dire ouais, c'est cool.
3: Ça dépend ce qu'elle chante aussi. Hein.
0: C'est pas forcément que tu le montres à tes potes. Hein,
2: ah
0: c'est,
2: ouais, tu peux aussi dire.
0: C'est pour toi. Mais tu seras fier d'elle.
2: Oui,
0: tu seras fier d'elle.
3: Oui.
0: Moi, j'étais là, j'ai regardé et j'aimais pas trop quand les autres prenaient plus de place qu'elle.
2: Poussez-vous. Tais-toi, le petit.
3: C'est ma star.
0: Et t'es un peu vexé quand t'en as un qui fait un solo et les autres, la tienne, elle est dans les chœurs. Quoi.
3: Ouais.
0: Tu peux pas aller dans les chœurs alors. Et ensuite, quand tu l'entends chanter dans les chœurs, tu fais ouais, ok, allez, dans les chœurs. Allez. Florian, merci beaucoup de nous avoir appelé. Belle journée
7: merci,
0: à toi.
7: Bonne journée.
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0: 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Avant ça, et ben on a des infos. J'ai pas mal d'infos.
3: Vas-y.
0: Et je vais commencer par une info qui peut me faire un peu mal, mais je vais la donner quand même parce que je suis fair play.
3: Vas-y.
0: Une info sur les chats.
3: Ah okay. Ça veut dire une bonne nouvelle, un truc mignon.
0: Il y a une étude qui a cassé un mythe sur les chats. Est-ce que oui ou non, ils sont capables de se venger auprès de leur maître et montrer un côté machiavélique?
3: Je suis sûr que non.
0: Et bien apparemment, la réponse est non.
3: Eh ben voilà.
0: Les chats sont incapables d'un tel acte et ne connaissent pas le sens du bien et du mal.
2: Ah bon?
0: C'est exactement ce que j'aurais dit si j'étais un chat.
3: Ah, c'est bien laissé.
0: Je me laisserai jamais faire. Encore dans les infos. Ah, il y a une mode qui arrive en France. Et elle concerne la demande en mariage.
3: Ouais.
0: De plus en plus de personnes n'offrent plus de bagues quand ils veulent se marier avec quelqu'un.
2: D'accord.
0: Mais un piercing de fiançailles.
2: Ah bon?
0: Là. C'est un diamant qui est percé directement sur l'annulaire.
3: Ouais.
0: Là où on met la bague, on met pas la bague, c'est un piercing directement.
2: D'accord.
0: Le petit diamant, paf.
2: Ça va faire mal.
0: Ah percé oui. Sur. Bah, disons que la bague, quand tu l'offres,
3: oui.
0: tu peux la porter tout de suite. Tu peux la mettre, ouais. La bague. Qu'est-ce que tu fais là? Tu mets le piercing toi-même avec un petit marteau et tu.
2: Ah, c'est compliqué. Ouais.
0: Et tu perces le doigt.
2: T'as pas envie de dire oui.
3: Bah, faut pas se marier plusieurs fois surtout. T'as plus de doigts après.
0: Putain, mais c'est vrai. Mais bien sûr, Lorenzo.
3: Mais c'est vrai.
0: Mais le côté pratique.
3: Quoi?
0: Bah non, évidemment.
3: Ah, oui.
0: Et oui, oui, oui.
3: Et tu cicatrises pas, t'as une grosse. Non.
0: Après, ça fait la gangrène et tu meurs.
2: Ouais. Après, faut pas dire ça quand le mec te demande en mariage. Non. Faut pas dire, attends, et si on divorce? comment que je fais moi après?
0: On continue dans les infos. Vous avez déjà eu à vous échapper d'un éléphant?
3: Quoi?
2: Échapper d'un éléphant?
3: Non, ça m'est pas encore arrivé, non.
0: Eh bien, si ça vous arrive, j'ai la solution.
3: Ouais.
0: Les guides de safari si vous vous retrouvez face à un éléphant en colère, eh ben vous devez, pour vous en échapper, courir en zigzag.
2: Ah, ok.
0: Faire des zigzags.
2: Ah, ça n'est pas okay.
0: Parce que l'éléphant n'est pas très bon, apparemment, pour faire des zigzags.
2: Zigzag,
0: et du coup, ben, il va vous suivre, mais il va mal vous suivre
3: quoi.
0: En zigzag.
3: Il peut perdre l'équilibre.
0: Exactement. Alors, je connaissais cette info, moi, pour avoir déjà échappé à ma belle-mère. Mais...
2: Allez, belle-mère, elle est pas ouf en zigzag.
0: Elle est très mauvaise en zigzag. Voilà. Encore les petites infos. Alors, une étude américaine, là. Selon cette étude, on connaît désormais la pire manière de se faire larguer.
2: D'accord.
0: Celle qui mettra le plus de temps que les autres à cicatriser. D'ailleurs, je peux vous poser la question. Pour vous, quelle est la pire des manières de se faire larguer?
3: Par SMS ou Facebook. Enfin, moi, j'avais eu ça sur Messenger, quoi.
0: Oh la vache, c'est dur, ça.
3: Oui, ça, c'est, bah,
0: un
3: c'est
0: message,
3: compliqué.
0: Quoi. Un message écrit.
3: Ouais.
0: Eh ben, c'est pas ça. C'est se faire larguer pour un ou une autre sans aucune explication.
2: Bah, c'est dur.
0: Bah, disons que l'explication paraît claire quand même.
3: Bah oui, on comprend.
2: Hein. T'as pas envie de trop creuser quoi.
3: C'est vraiment, j'ai trouvé mieux que toi.
0: Mais Eh ben, je la voulais pas l'explication pour que tu me la donnes maintenant.
3: Je suis désolée.
0: T'as pas de mal.
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0: Nous avons un iPhone 17. Cet iPhone 17, il va peut-être aller chez Julie. Bonjour Julie.
8: Bonjour Manu, bonjour les moments.
0: C'est le dernier iPhone, il est pour toi Julie. Si tu gagnes ce matin, on fait tourner les jeux tous les jours. Et aujourd'hui, c'est 3 questions et 2 wouah. Il est bien ce jeu parce que tu vas pouvoir libérer la pression. Parce que tu ne seras pas seul à jouer et tenter de gagner cet iPhone 17. Tu vas être aidé par 2 autres personnes. Voici les règles du jeu. J'ai 3 questions. Tu vas choisir une question à laquelle tu répondras. Et ensuite, tu choisiras 2 personnes de l'équipe pour répondre aux 2 autres questions. Je te donne les thèmes du jour. Il y a une question astronomie. Il y a une question, c'est Marseille bébé. Et une question latin. Quel est le thème qui t'inspire?
8: Marseille bébé.
0: Marseille bébé, c'est pour toi. Ça marche. Alors, il y a deux autres questions, il va falloir y répondre aussi. Il y a Nico, il y a Lorenza, il y a Florent, nos producteurs, Aurélie au standard. Qui va répondre à la question astronomie?
9: Bon, bah, ce sera pour Lorenza.
3: Ça marche.
0: Très bien. C'est astrologie, hein, Lorenza. Hein.
3: Oui, mais oui, j'ai dit bon. Astronomie, ça, franchement, je suis pas mauvaise non plus.
0: Bah, pas Excel, là.
3: Non,
0: j'ai la question devant les yeux.
3: C'est horrible. T'inquiète, Julie.
0: Il reste la question latin. Qui va répondre à la question latin?
9: Bon, allez, Florent.
10: Allez.
0: Florent, notre producteur pour le latin. Nico s'en sort bien ce matin.
2: Ah oui, je suis content. Oh, tu disais relâcher la pression, j'en ai plus aucune.
0: Alors attention, je rappelle les deux règles très importantes. Il faut deux bonnes réponses pour gagner sur les trois questions. Et à chaque question, vous avez chacun 5 secondes pour répondre et une seule réponse. Donc il faut bien réfléchir à votre réponse.
3: Ok.
0: On va commencer par la question astronomie.
3: Oui.
0: Elle est pour Lorenza. Voici la question, 5 secondes. Le Soleil est composé principalement d'hydrogène ou d'oxygène?
3: D'hydrogène. Vraiment, mais pif. Enfin, j'espère que c'est ça.
0: J'avais dit qu'elle était compliquée, celle-là.
3: Ah ouais, franchement, c'est dur.
0: Bah oui, mais bon. Bonne réponse.
9: Ouais, bravo, Lorenza.
3: Trop bien. C'était
0: alors...
3: du pif, mais c'est cool.
0: Ah bon, ça s'est pas du tout entendu.
3: Non.
0: Ça fait un point. On va passer à la deuxième question. Elle est pour toi, Julie. La question Marseille bébé.
9: Ok.
0: C'est Marseille bébé. Quel artiste français est connu pour être à l'origine de bandes organisées?
9: Jules.
0: Bonne réponse, c'est gagné.

0: plaisir, Julie.
1: Voilà. Un peu de Marseille, un peu de Dioul, un peu de Pif, et bim, c'est gagné. L'iPhone 17, il est pour toi, bravo.
2: Ah, super, super, je vous adore. Ah, merci.
1: Ça faisait des années que tu nous appelais, que tu n'arrivais pas à jouer.
2: Oui. Ah ouais.
1: Et ben voilà, aujourd'hui c'est l'iPhone 17. Mais
2: là, super.
1: Mais
0: c'était sûr. Tu me disais, tiens, il va pas le faire.
1: Bah, elle a attendu des années. Ouais. Des années pour arriver à l'antenne. Je sais que c'est difficile de nous avoir le matin. Et Julie, l'iPhone 17, il est pour toi. Mais est-ce qu'après des années à avoir tenté, tu vas t'arrêter là? Ou tu vas tenter aussi de gagner un autre iPhone 17?
0: Deux?
2: Non.
3: T'as pété les plombs.
2: Non, le latin, c'est quand même... c'est une langue morte. Et c'est peut-être, il y a peut-être une raison pour laquelle c'est une langue morte. Donc,
0: c'est gratos pour lui.
2: J'ai... C'est mort.
1: J'ai un autre iPhone 17.
2: Non. Je suis tellement contente déjà. Ah non.
3: Voilà, aucune confiance en Flo.
1: Comme non. Tu veux.
0: Non, raison.
2: Non, elle n'a pas confiance en Florent.
0: C'est de la
2: tronche. Okay. Je suis tu sûr gardes... que lui derrière me dit non plus.
1: Tu gardes ton iPhone 17, on va juste vérifier quand même. On va poser c'est la question à Florent. Voir si. Voir si t'en aurais eu un autre. Voici la question latin, Florent.
4: Oui.
1: Que veut dire bellum en latin? Belle ou guerre?
4: Ber.
1: Allez, c'est fini, merci, au revoir. T'as le droit qu'il y a une seule réponse, t'as dit ber, c'est perdu.
4: Oh, le mélange des deux mots. C'était quoi?
1: C'était guerre.
4: Ouais. Eh ben, de toute façon, je
1: crois qu'on dit bellum, comme le parabellum. Le.
3: Ah
1: le... C'est un pistolet, je crois, ouais. Parabellum.
3: Non.
1: Et bah, ouais, ça vient de là.
2: Bon, bah, sans regret.
4: Eh oui, sans regret.
2: Non, c'est bon.
3: T'as bien fait, ouais.
1: il t'aurait fait perdre le. Ben alors, comme une merde, là.
3: Il a inventé un mot,
4: le ber.
1: Julie, l'iPhone 17 est pour toi, bravo à toi.
2: Super, merci les Wawa.
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1: C'est nous, oui on est là, il est 9h21 jusqu'à 10h, on est en direct, on va écouter Alex Warren. Et juste après on va faire un truc que j'aimerais vous proposer. Je vais vous donner des noms de gens célèbres. Et de 0 à 10. Vous me dites comment vous seriez excité vraiment de les rencontrer.
0: Ok, ça marche.
1: Ouais. C'est que les personnalités.
3: Ouais.
1: Et vous me dites, j'ai fait ce truc-là ce week-end avec des amis, on était...
3: Pas d'accord?
1: Mais jamais d'accord.
3: Ah merde.
1: C'est incroyable. Bah, Madonna, c'est j'étais à 10, j'avais un pote, il me dit c'est un 1. C'est sur Madonna quand même.
0: Ouais, c'est Madonna, je suis pas non plus la plus emballée du monde.
3: C'est un mythe, mais ouais, si tu vas, vas-y, rencontre-la et tu nous dis.
0: Ouais, tu nous racontes.
1: Oui, je rencontrerai pas, alors là. Et on va faire un truc, je vous en ai parlé il y a 3 minutes, on va voir ce que ça donne. J'ai fait ce week-end avec des gens, personne n'était d'accord. Je vous donne des noms de gens célèbres, et de 0 à 10, vous me dites, vous seriez excité comment de les rencontrer.
0: Ok.
1: On a déjà fait Madonna il y a une minute. Moi j'étais à 9, vous étiez à 1 et à 2.
4: Désolé.
1: Gilles Boulot, le présentateur télé des infos. De 0 à 10, excité comment de le rencontrer en vrai?
3: Moi je dirais 2 mois.
1: De Nico.
3: Il a l'air très sympa mais il est trop sportif pour moi. Et j'ai vu qu'il buvait pas d'alcool, très sport, très premier degré là-dessus et tout. Et je sais pas, il me ferait complexer par rapport à ma vie.
1: D'accord. Lorenzo?
0: Alors vraiment tout son respect mais genre 0. Enfin j'ai pas d'affect et
1: Et pour poser des questions, tu vois, pour être intéressé.
0: Tu
1: dis que le mec quand même il présente les infos.
3: Moi je veux juste savoir s'il a déjà fait le JT, tu vois, où il avait genre une chemise en haut et rien en dessous.
1: Voilà. Par exemple, c'est une bonne question ça.
0: Oui.
1: Bon, apparemment pas emballé. Très bien. J'entends un autre. Donald Trump.
0: Oh là là.
3: Ah, 10 sur 10.
1: De 0 à 10, excité de le rencontrer.
3: Pris de l'essence en ce moment, 10 sur 10. J'aurais envie de lui dire, mec, arrête tes conneries. Avec la guerre, tout ça. Allez, maintenant, on arrête.
1: Lorenzo.
0: Ah ouais, bah vraiment, mais moi, 0 aussi. Quoi.
1: Aussi
0: ouais,
1: 0
0: ou 1, quoi. Je peux pas me le voir, donc.
1: Mais non, mais justement, tu poses des questions.
0: Ouais.
1: Pourquoi tu fais ça? Qu'est-ce qui se passe dans sa tête? Tu vois, t'as pas envie de. Non.
0: Oh, loin de moi.
1: C'est incroyable.
3: Moi, j'ai vu quand ils faisaient les réunions, souvent ils se faisaient livrer des McDo ou des trucs comme ça, tu vois. Rien que pour ça.
0: Là, je dis 8.
1: Est-ce que c'est pas sa nourriture qui rend ses cheveux aussi orange?
3: Peut-être.
1: Bon, alors, Lorenza, alors.
0: Je suis désolée, mais là c'est pas des trucs qui.
1: Non, mais donne-nous un nom. Toi, tu serais excité, genre à 8, 9 ou 10 de le rencontrer.
0: Bah. Mon chéri, Bad Bunny.
1: Ah ouais,
3: C'est précis, ouais.
1: Je suis à un pour prendre une photo et te dire regarde j'ai rencontré Bad Bunny.
3: Ouais, c'est ça,
0: mais il est incroyable.
1: Mais sans doute, mais alors moi ça m'évoque rien. Ouais. Florent?
4: 0.
1: Oh là.
0: Quoi?
4: Ouais. Non, carrément. Aucun intérêt.
3: Désolé.
0: Oh,
3: on te le laisse. Hein.
1: Et tu veux que je sois vraiment très honnête avec toi?
0: Oui, mais j'ai très peur.
1: Avant
3: Super Bowl.
1: Avant le Super Bowl, je le connaissais. J'avais déjà entendu des titres.
0: Ouais.
1: Non, mais sans plus.
0: Ok.
1: Et là, c'est devenu une méga star.
3: Il y a eu un mouvement
1: incroyable. Ouais. Et je suis pas dedans. Voilà.
0: Écoute, moi, j'adore ce qu'il fait.
1: Mais depuis longtemps?
0: Ah oui, oui, depuis toujours.
1: Il y a un mec qui s'appelle Mauvais Lapin, quand même.
3: Il cache quelque chose.
1: Ouais, c'est quand même bizarre.
0: Mais c'est mignon, mais franchement, il a tout pour lui.
1: Ok, Nico.
3: Denis Brognard.
0: Ah, là, je dis oui.
1: Alors, j'ai déjà rencontré.
0: C'est vrai? Alors
1: ouais, j'ai. En fait, c'est marrant parce que tu le lances,
3: ouais.
1: Denis Brognard, il parle pendant des heures, il te raconte des trucs.
0: Mais mon rêve.
3: Tu lui as demandé de faire le A.
1: Non,
3: non,
1: non, parce que tout le monde lui demande.
3: Ah ouais.
1: C'est comme moi quand les gens me demandent dans la rue, tu me demandes mon salaire. Tu vois, c'est.
0: Ah oui. C'est vrai, quand même, hein.
3: Ah oui, c'est vrai que ça va être chiant.
0: Ah ouais,
1: je lui demande pas ça, quoi.
3: D'accord.
1: Je lui demande pas non plus s'il a un nombre de chemises incroyable
0: oui,
1: à Koh-Lanta.
0: Ouais.
1: Voilà, ce truc-là. Mais non, mais ces histoires.
0: Ah oui, non, ça doit être fou.
1: Est-ce qu'il y a eu des moments où il a eu peur? Est-ce qu'il teste les épreuves? Est-ce que
0: les secrets, quoi?
1: Tu vois les petits, ouais, les petits trucs.
0: La triche, les trucs.
1: Exactement.
0: Ça, franchement, c'est fou, ça.
3: Le flambeau, tout ça, quoi.
0: Ah ouais.
1: Bah exactement. Allez, des noms encore. Combien de 0 à 10 vous aimeriez les rencontrer à Florent, nos producteurs?
4: Les frères Lebrun. Tennis de table.
0: Ouais.
3: Ils ont l'air sympas, mais.
0: Je sais pas trop quoi leur dire, à part leur les féliciter.
3: Tu peux même pas jouer contre eux parce qu'ils jouent trop bien.
1: Ouais, je serai à deux pour faire. Pour dire, j'ai joué au ping-pong avec un frère Lebrun.
0: Ouais.
1: Là, j'ai fait un truc. Mais alors. Qu'est-ce que tu veux raconter après?
4: Attends, tu découvres leur parcours, comment ils sont en train de devenir les meilleurs du monde, c'est exceptionnel.
3: Il veut faire un podcast avec eux.
1: Tu sais quoi, c'est une très bonne idée, faire un podcast avec les frères Lebrun.
4: Ok, ouais. Bah faut juste qu'ils soient disponibles.
1: Non,
4: mais
1: faut juste que quelqu'un veuille le diffuser. Donc, pardon. Rihanna, de 0 à 10, vous seriez comment excité de la rencontrer, Nico?
3: Je dirais 8, moi.
1: Ah, 8, ouais.
3: Ouais, 8 pour l'histoire.
1: Ouais, moi je suis même à 9, moi je pense.
0: Ah, je suis à 1000.
1: Eh, on peut pas, c'est 10 le maximum.
0: Bah 10 quoi, vraiment.
1: D'accord.
0: C'est.
1: Florent.
4: Ouais, 10 hein.
1: Ah putain, on a trouvé un truc sur lequel
0: Allez,
1: on est d'accord.
0: Vive.
1: Attention, Florent peut arriver à 11 si avec Rihanna il y a les frères Lebrun.
3: Bien sûr. Le podcast incroyable.
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1: 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Et c'est le moment du petit jeu de Florent.
4: Exactement.
1: Petit jeu deviendra grand.
0: Oui, c'est beau ça.
1: C'est beau, mais c'est faux.
4: Allez, ça commence.
3: Donne-lui confiance.
1: Florent, tous les matins, nous prépare un petit jeu en rapport avec l'actu, en rapport avec quelque chose qui se passe dans le monde. On est là, il y a Aurélia qui est avec nous. Bonjour Aurélia.
7: Salut Manu, salut tout le monde.
1: Attention Aurélia, dans ce jeu, il n'y a pas des gros cadeaux, mais il y a toujours l'amour.
4: Oui, c'est beau ça. Il y a un gros brainstorming. Parce qu'aujourd'hui, c'est lundi. Lundi, c'est le premier jour de la semaine.
1: Oui.
4: Pas comme le mardi, qui est le
0: deuxième.
4: Exactement. Donc, on va jouer à qui était le premier.
3: Ok.
0: Ah
3: okay.
4: Ouais, oui, c'est malin. Hein. C'est
1: ça que t'appelles le brainstorming?
4: Oui.
1: Ok, d'accord. Très bien.
4: 5 minutes de brainstorming.
1: Alors, quelles sont les règles exactement?
4: Eh bien, vous jouez chacun votre tour.
1: Oui, d'accord.
4: Quatre bonnes réponses, c'est gagné. Je vous pose une question.
0: Ok.
1: Et il faut qu'on trouve le premier?
4: Exactement.
1: Ah, d'accord, oui, parce que si tu n'expliques pas, du coup.
4: Tout est dans la question, de toute façon, vous auriez compris.
1: Ah, d'accord, très bien.
4: Attention,
1: allez, c'est parti. Qui commence? Aurélia.
4: Exactement.
3: Ah, il balance.
4: On commence.
1: Allez, vas-y,
4: Aurélia. Aurélia, qui était le premier homme à marcher sur la Lune?
7: Armstrong.
4: Ouais, est-ce que j'ai le prénom?
7: Niel Armstrong.
4: Oui.
1: Et Louis Armstrong, mais il jouait de la trompette.
4: Et Lance Armstrong, mais il faisait du vélo.
1: Okay, voilà.
0: Ah bah, c'est top.
1: Et j'en ai plus.
4: Et ouais.
1: Attention, on est pas mal.
4: Lorenza, qui était la première femme de l'histoire à avoir obtenu un prix Nobel.
0: Curie.
4: Le prénom?
0: J'ai oublié.
1: Bah.
0: Oh, j'ai oublié son prénom.
1: Poulet. Oh. Poulet Curie.
3: Oh, le respect. Marie.
4: Marie Curie,
0: mais oui.
1: Pierre et Marie Curie.
0: Oui, je le compte pas du tout.
1: Il est chaud ton jeu en fait, hein.
0: Il est dur.
4: Ah bah, culture,
0: j'avais oublié le prénom.
3: Moi je pensais que c'était plus un truc genre qui est arrivé en premier, tu vois.
0: Le
3: briquet, l'allumette.
1: Bah, apparemment non.
3: Ah non.
1: Alors, qui était le premier? Ensuite Nico.
4: Non, c'est toi Manu.
1: Non, c'est Nico.
4: Qui était la première personne à gagner la Star Academy?
1: Je veux pas dire de conneries.
3: Allez.
1: Alors c'est soit. Non, Louane, ça devait être la deuxième. Jennifer.
4: Oui.
0: Oui. Voilà.
4: Deux points. Attention, deux points. Nico.
3: Vas-y.
4: Quel a été le premier club français à gagner la Ligue des Champions?
3: Je sais pas, j'ai envie de te dire Paris.
4: Et je... non, c'est l'OM.
3: L'OM, je suis désolé.
1: Le fameux à jamais les premiers.
4: Exactement.
3: Ah ouais, désolé.
4: Enfin, ça fait deux points, c'est pas fou.
0: Discute trop ça maintenant, mais.
1: Oh là.
0: Pardon, pardon,
1: bah
0: pardon.
1: Si, justement, ils peuvent le dire. À jamais les premiers,
0: ah,
1: ça
0: oui,
1: fait
0: oui,
1: trois.
0: C'est vrai, c'est vrai.
1: Ils ont été premiers.
0: C'est vrai.
3: On est sur trois points là, non?
4: Non, j'ai pas pris Marie Curie.
1: Wow,
0: oh, j'ai donné le nom de famille.
1: Oui, non, mais attendez, excusez-moi, mais on est là pour s'amuser.
0: Oui,
1: c'est pas grave.
0: Ouais.
1: Ne comptons pas les points comme ça, c'est pas grave. Lorenza était nulle à chier.
0: Non,
1: c'est pas
0: grave. Oh, j'avais oublié le prénom, pardon, je t'entends. Hein.
1: C'est Aurélia.
4: C'est Aurélia.
1: Vas-y, Aurélia, allez, montre-nous.
4: Quel était le premier grand succès planétaire de Justin Bieber en 2010?
1: Oh,
0: j'en sais rien.
1: Oh.
0: Mais si.
3: On peut l'aider?
4: On peut l'aider.
0: Baby.
1: Baby, ouais, baby, baby, baby, baby, baby.
7: Ouais, je sais pas le nom, le titre.
1: Mais c'est,
0: ouais,
1: c'est Baby.
7: Ah, d'accord.
1: Ah oui,
3: on aurait dû la laisser avec ça. Elle aurait eu pour toute la journée. C'était quoi, le titre?
1: Il y en a encore?
4: Ouais, Lorenza.
0: Oh putain, ouais.
4: Quel est le premier département français par ordre alphabétique?
1: Facile.
0: Bah oui, bah, je suis pas française, donc
1: bah,
0: je déconne.
4: Bah oui, bah.
3: Allez, tu veux la nationalité?
1: Ordre alphabétique, quelle est la première lettre de l'alphabet?
0: A.
1: Tu vois, c'est comme la Belgique. C'est le A aussi chez vous.
0: Oui.
1: Et bah nous aussi, donc c'est le A.
0: Oui, mais bon.
1: Donc c'est A, un département avec le A. Le premier, on dit quoi premier? Attends, Lorenza.
0: Oui, oui, oui.
3: Attends, c'est
1: le premier. Le premier.
0: Je suis en train de transpirer.
1: Attends, le premier, donc c'est le chiffre.
0: 1.
1: Elle a donné la bonne réponse.
0: Ah, oui. C'est là.
1: Ouf.
3: Être mignon, elle vient de s'en rendre compte.
1: Oui. Elle avait encore ou on arrête là?
4: Dernière question pour toi.
1: Non, pour Nico.
4: Non, pour toi, toujours. Quelle était la première réponse de ce jeu?
1: La première réponse de ce jeu.
7: Manu, c'est moi.
1: C'est oui, je sais, Aurélia.
3: Ouais, tranquille.
1: Neil Armstrong.
4: Ouais,
1: ouais. Ouh, on s'en est pas si mal sorti que
3: pas
1: ça.
3: Mal, ça va.
1: Et c'est bien ce jeu.
4: Ouais, et c'est un petit peu les ménages, on travaille. Hein.
1: Ah, il était. C'est, ouais, ouais, c'est
3: il était plus que les autres.
1: Oh, c'est, ouais, il était plus dur que les autres.
3: Ouais.
0: On a un challenge, ouais.
1: Ouais, ouais, ouais.
4: On hausse le niveau de jeu.
1: Oh, ouais, ça monte de niveau. Aurélia, je vais t'offrir le mug Manu sur Energy.
7: Oh, merci Manu.
1: Mais
7: c'est super, merci à tout le monde.
1: Gros bisous, belle journée à toi.
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1: On est lundi. Et on cesse pas à voir par les gens qui nous disent que le lundi c'est pourri. Vous continuez à nous prendre, à nous appeler, pardon, au téléphone au 0870 42 48 pour nous dire pour quelle raison vous êtes content qu'on soit lundi aujourd'hui. Qu'est-ce qui va se passer dans votre vie aujourd'hui? Il y a Tiffen qui est là. Bienvenue sur Énergie, Tiffen.
10: Salut Manu, salut les ouin-ouin.
1: Qu'est-ce qu'il y a de cool dans ta journée aujourd'hui de prévu?
10: Alors moi j'ai réservé un massage au Pierre Schott ce midi à ma poste belge, donc j'ai trop hâte. Mais par contre j'ai peur de somnoler un peu devant l'ordi cet après-midi.
1: Mais alors c'est quoi le massage aux pierres chaudes?
10: Bah, c'est un massage détente, mais c'est juste qu'en plus de l'huile et des mouvements, il y a des pierres chaudes.
0: Le rêve.
3: Ça brûle?
10: Ouais.
0: Non,
10: oui, ça brûle. Hein. Bah, ça, c'est quand même chaud. Et c'est pas, je vais pas avoir des cloques.
0: Oui,
10: quoi.
0: C'est ça.
1: On te met des cailloux dessus, c'est ça? Et ça te chauffe?
10: Oui, c'est ça.
0: Ça détend de ouf, mais je peux te dire que digestion plus massage aux pierres chaudes, tu vas dormir, c'est sûr. Hein.
1: Ah, tu l'as fait, toi, Lorenza?
0: J'aimerais bien, mais je connais des gens qui l'ont fait. C'est vrai que ça fait un bien fou, mais après, t'as envie de dormir.
1: C'est pas plutôt le soir qu'il faut le faire, alors, du coup?
0: Oui, je pense que là, c'est...
10: Oui, peut-être, mais c'était le seul moment que j'avais de dispo, donc je me suis dit, je préfère le faire à midi que pas le faire.
1: Tu fais quoi comme travail?
10: Je suis secrétaire.
1: Bon.
10: Médicale.
1: Disons que
0: oula.
1: Bon, bah, les gens n'auront pas de rendez-vous aujourd'hui.
3: La queue est fermée.
1: Ça risque de sonner dans le vide, hein, le secrétariat médical. Bon, c'est des choses qui arrivent. Merci beaucoup, Tiffen, de nous avoir appelé. On te souhaite une belle journée. Qu'est-ce qu'il y a dans votre lundi aujourd'hui qui vous rend heureux?
3: Moi, j'ai fait ma confiture maison.
0: Allez.
3: Ma toute première.
1: Ah, tu l'as faite, ça
3: ouais,
1: y est.
3: Je vous avais dit la semaine dernière que j'avais acheté un confiturier et que j'allais faire mes confitures.
1: Ouais.
3: Et donc j'ai ramené.
0: Donc tu l'as fait,
3: j'ai, figurez-vous que j'ai ramené mon premier pot de confiture maison.
0: Il est trop fier. Regarde, c'est mignon.
3: Et je peux vous faire goûter si vous voulez.
0: Avec plaisir.
1: Donc, en fait, le meilleur moment de ton lundi,
3: ouais,
1: c'est le moment où tu vas nous faire goûter ta confiture.
3: Et exactement. Moi, je l'ai déjà goûté.
1: J'espère que ce sera le meilleur moment pour nous aussi.
0: Oui.
1: Bah, vas-y. Alors,
3: ouais.
1: Elle est orange.
3: Ouais.
1: C'est la confiture d'orange. Ou d'abricot peut-être.
0: Ah ouais.
1: Attends, je vais goûter.
0: T'as goûté?
1: Ah, il y a.
0: Ou t'aimes pas?
1: Si, il y a du. C'est pas citron abricot ou citron orange?
3: Ah, oh la vache.
0: Oh,
1: alors,
0: c'est ça.
3: C'est, on n'est pas loin. C'est les citrons de mon jardin.
1: Oui.
3: Parce que j'ai un citronnier, citron et orange sanguine.
1: Bah citron orange, j'avais raison. Et je suis pas mauvais.
3: Franchement, donc
0: c'est
3: ça veut dire, si t'as trouvé, ça veut dire que ça fait le taf.
1: Je suis pas mauvais, ce qui est la différence avec ta confiture.
0: Oh non.
3: Elle est
0: trop bien.
1: Ah, c'est pas mauvais. Mais alors,
0: c'est délicieux.
1: Faut aimer le citron.
3: C'est citronné.
1: C'est ça.
3: J'ai les gros citrons.
1: Ouais. Florent,
4: franchement, habituellement avec les confitures, je me fais chier. Là, j'ai passé un bon moment.
0: Moi aussi.
4: C'est vrai.
0: Ah ouais. Il y a de l'expérience comme ça.
3: Il y a du relief. Hein.
1: Mais c'est ta première.
3: C'est ma toute première. Elle a réussi. Hein.
1: Mais
0: on l'a fait. Mais fais-en d'autres. Hein.
1: Mais vas-y, lance-toi. Hein.
3: Ouais, j'ai 5 pots à la maison. Hein.
1: Mais réduis un peu les citrons quand même.
3: C'est vrai.
4: Et saigne du nez là.
3: Et mets un peu plus de fraises. Et autre chose.
0: Ah oui, regarde.
1: Non, mais les bouts de citron, tu peux les couper aussi, hein, parce que c'est.
3: Ah, bah ça macère vraiment dans le sucre.
1: Il y a du zeste là, on est d'accord.
3: Ouais, beaucoup.
0: Ah, c'est
3: beaucoup.
0: Très bon.
1: Mais c'est pas mauvais du tout, hein.
3: C'est bien, hein.
1: Et puis elle se tient, hein.
3: Ouais.
1: Tu vois, elle fait pas floc-floc-floc, quoi. C'est.
3: Je peux la vendre à tout moment.
1: Écoute, bravo en tout cas.
3: Et faire business.
1: Écoute, pourquoi pas. Philippe est là, bonjour Philippe.
11: Bonjour Manu, bonjour les Bambins.
1: Bienvenue sur Énergie, Philippe. Quel est le moment que t'attends de vivre ce lundi?
11: Alors moi, j'ai un ami qui tient un bar et ce soir, il va me faire découvrir 3 nouvelles recettes de cocktails et mon préféré, bah, il rentrera sur la carte.
1: Waouh, c'est pas mal ça.
3: Ça, c'est mieux que les confitures.
0: Je suis désolé.
1: C'est toi qui vas choisir.
11: C'est ça, bah mon préféré quoi. Celui que je préférais, bah du coup c'est lui qui fait les recettes. Mais après celui que je préfère, bah du coup il le mettra sur la carte.
1: C'est stylé ça quoi.
3: Ouais, ouais, après 3 cocktails lundi soir.
1: Et essaye de faire en sorte que ce soit, tu peux lui trouver le nom, tu vois, du cocktail.
11: Ouais, ça, moi je peux essayer de m'arranger, mais après je sais pas si j'aurai ce droit.
1: Bah si. Toi, tu t'appelles Philippe, tu l'appelles le fill in the bar.
3: Oh, jeu de mots en anglais.
1: Je prendrais un fill in the bar.
3: Pas mal.
1: Non, il n'y a pas de jeu de mots, c'est fill in the fill au bar, quoi.
3: Ah oui, d'accord, oui, non, c'est le fill. Je voyais aussi le fill, F-E-E-L en anglais, tu vois.
1: Ah, fill.
3: Ouais.
1: Ah ouais.
3: Tu vois, alors.
1: Un fill in the bar.
3: Putain, t'as écrit un truc de génie sans le savoir.
1: Non. Putain, il faut que je crée des noms de cocktails. Je vais créer des noms de cocktails, tu fais des confitures, puis on est en train de monter un business.
3: Reconversion.
1: Merci beaucoup, Philippe, de nous avoir appelé.
11: Merci beaucoup, bonne journée.
1: Tu vois, et bonne journée à toi. Belle soirée. L'alcool est à consommer avec modération.
3: Oui, oui, oui.
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1: Et c'est le moment de se faire du bien. Avec les bonnes nouvelles du jour, parce que dans le monde, il n'y a pas que des mauvaises nouvelles. Il y a aussi des bonnes nouvelles, il y a aussi des belles histoires. Et tous les matins, on vous les raconte. C'est parti, avant de vous lancer dans votre journée, prenez votre dose de bonnes nouvelles. Allez, Lorenza.
0: Les scientifiques révèlent le classement des pays où il y aurait les meilleurs amants.
1: Oh là.
0: Ouais.
1: Ouais.
0: Quoi?
1: Qu'est-ce qu'il y a, Nico?
3: Non, non, mais ouais, les amants.
0: Non, les meilleurs. Relations sexuelles, je pense.
3: Oui, oui, oui, d'accord, non, oui, c'est oui, pas. Non. Parce qu'amant, pour moi, c'est quand tu trompes et que.
0: Ah non, non, non, non.
1: Non, non, les meilleurs amoureux, les
0: oui,
1: meilleurs.
0: Voilà, okay, c'est okay, ça.
1: Okay. Les meilleurs coups, quoi.
0: Voilà, les meilleurs. Ben, c'est bien dit, bien oui, résumé.
1: Voilà, voilà.
0: Alors, en troisième, il y a l'Espagne.
1: D'accord.
0: En deuxième, il y a l'Italie.
1: Ça sent mauvais pour nous, là.
0: Et en premier, il y a le Brésil.
1: Oui, j'en étais sûr.
0: Mais attention, attention, attention. La France est quatrième. Bravo, les gars!
3: On n'a pas la médaille.
1: Non, mais
0: ouais,
1: bon,
0: mais quatrième, attends, c'est pas mal.
1: Ouais, mais t'es pas sur le podium, tu vois. C'est.
0: Oui, mais je trouve que franchement, c'est. Attends, il y a beaucoup de pays.
1: T'es le premier des losers, en fait.
0: Non.
3: C'est ça, c'est la médaille en chocolat, tu vois. C'est pour être sympa avec nous.
1: Mais bon, déjà quatrième, honnêtement, c'est.
0: Soyez contents, soyez fiers
1: c'est
0: de vous.
1: Tous les pays du monde.
0: Ben oui, c'est pour ça.
1: Oh, on est pas mal quand même.
0: Quatrième,
1: hein,
0: c'est fou.
1: Et on, si on se base sur moi, là, je peux dire que le 8e, il est vraiment nul à chier. Hein. Pas bon. Les bonnes nouvelles du jour, Nico.
3: Aux États-Unis, il y a une mamie de 96 ans qui adore le jardinage. Problème, c'est qu'à son âge, elle peut plus baisser.
1: Ah, 96 ans, t'as dit?
3: Ah, ouais, oui, 96 ans.
1: Ah, merde.
3: Et en fait, pour pouvoir continuer, elle a appris à son chien à l'aider. C'est-à-dire qu'elle lui montre du doigt où elle veut planter les fleurs et lui, il creuse pour elle.
0: Oh.
3: Et son chien, c'est un gros, je sais pas si vous voyez ce que c'est, les gros Terre-Neuve.
0: Oui.
3: Tu vois, de plusieurs dizaines de kilos.
1: D'accord.
3: Voilà, donc elle jardine avec son chien, quoi.
0: C'est pourquoi, génial.
1: Pourquoi elle s'est pas créé un jardin suspendu? Bah, tu vois, accroché,
0: plus.
1: Tu vois.
3: Ah, elle aurait pu, mais il y aurait pas eu de bonnes nouvelles. Et donc,
1: c'est
3: mieux pour moi. Je pense qu'elle l'a fait pour les bonnes nouvelles.
1: Ok, bah, évidemment, pour qu'on ait des voilà, choses à raconter. Évidemment. Je vais vous parler d'un problème vraiment qui ne te touche absolument pas. J'angoisse pas du tout là-dessus, ça me perturbe pas. La calvitie.
0: Ah. Oui.
1: 13% des Français souffrent de calvitie.
0: Ouais. C'est beaucoup.
1: D'accord. Bah, c'est beaucoup. J'en souffre pas, moi, mais je souffre de la peur de la calvitie.
0: Ok.
3: Ouais.
1: Parce que petit à petit, bon, moi, je fais partie des 13%. Ça fait quand même 8,5 millions de personnes.
0: C'est énorme.
1: Ah, c'est beaucoup, énorme. Ouais. La science vient peut-être de trouver la solution miracle.
0: Ouais.
3: D'accord.
1: Ça se passe en Californie. Ils ont trouvé une molécule qui est capable de. Alors, ils appellent ça réveiller les cheveux. En fait, il y a des racines de cheveux.
0: Ouais, ouais, ouais.
1: Apparemment mortes, donc les cheveux ne poussent plus. Et ben, ils arrivent à les réactiver, pouf, et les cheveux repoussent.
0: C'est fort. Réanimation des ruches, quoi.
1: Exactement. Okay. C'est comme si tu faisais du premier secours, la vidéo du premier secours. Un, deux,
0: trois. Petit bulbe des cheveux, quoi.
1: Exactement, okay. Tu fais ça. Ça agit en quelques jours seulement. Ça présente très peu de risques d'effets secondaires parce que ça ne pénètre pas dans l'organisme.
3: D'accord. Ouais. C'est vrai que pour un mec qui n'est pas inquiet, tu connais,
0: tu connais
3: bien
0: super bien. Hein.
1: Je connais le nom de la molécule, je connais le nom du docteur, je connais où il habite, voilà. Et je vais chez lui le week-end prochain.
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1: J'avoue que le principe d'avoir un jingle fait par Taylor Swift, ça me touche.
3: C'est cool.
0: C'est la classe, quoi.
1: Ouais, même si quand elle l'a fait, on lui a demandé, tu peux faire ça, s'il te plaît, c'est pour un mec à la radio. Là, c'est...
0: Oui, elle
1: ne
0: s'est pas quittée.
1: Ou alors elle se dit, mais qui c'est ce mec? Elle nous écoute tous les matins sur l'application.
0: Non, je pense pas, moi.
3: On va avoir le doute, hein.
1: Bah, et laissons le doute subsister.
0: Ouais. Ok.
1: On a Marlène qui est avec nous. Non, Marine, pardon. Marine, bonjour.
13: Bonjour Manu, bonjour les ouin-ouin.
1: Suis-moi, je sais pas lire sur mon écran. Marine, c'est avec toi qu'on va lancer cette journée. C'est notre dernier appel du jour. Tu nous appelles d'où?
13: J'habite à Angoulême, en Charente.
1: C'est marrant, Angoulême, je suis longtemps foutu de cette ville.
0: Pourquoi? Parce que
1: je disais que c'était une ville qui était... je passais devant, j'ai l'impression qu'elle était morte. Ouais.
0: Ah ouais.
13: C'est vrai qu'il n'y a pas grand-chose.
3: T'as le gros festival de la BD, quand même.
1: Il existe encore?
0: Bah oui.
13: Ça existe toujours, oui, toujours. Ah d'accord. Toujours d'actualité. Oui.
1: C'est vrai, le festival de la BD d'Angoulême.
3: Et ils le disent dès que t'as à l'entrée de la ville. Il y a des trucs de BD et tout, je me souviens, j'y étais allé et ils te mentent pas.
0: Bah, c'est une fierté. Hein.
1: Ils misent tout là-dessus, quoi.
3: Ouais.
13: Dans la ville, il y a plein de peintures, de tags, de bandes dessinées un peu partout dans la ville sur des immeubles, c'est sympa.
0: Bah c'est cool.
1: Et qu'est-ce qu'on a à faire à Angoulême alors? Parce qu'il est temps de remettre sur le devant de la scène Angoulême. Pourquoi Angoulême n'est pas la capitale de la France? Voilà.
13: C'est une très bonne question, je me la pose moi-même. C'est vrai que ça ne vaut pas les plus grandes villes comme Bordeaux, Paris, choses comme ça. Mais il y a quand même des festivals, musique métis, on a aussi des concerts.
0: Ça vit, quoi.
1: Il y a de la culture, quoi, Angoulême.
13: Un petit peu, oui, voilà. Après, il y a les musées de papier, musées de la BD, il y a quelques petites choses à
1: faire. Le musée du papier?
13: Oui.
1: Ah, c'est vraiment, ils ont plus eu d'idées, quoi, c'est là, c'est.
0: Papier, c'est toutes BD, les déclinaisons, livre. Ouais, c'est ça.
1: Alors, monsieur le maire, on a pensé au musée du trottoir. Bon. Non, mais oui, c'est ça. Ils déclinent tout le truc de la BD. Musée des stylos, voilà. musée des couleurs.
3: Les post-it, bientôt.
1: Musée des post-it aussi, bientôt. Écoute, et t'es heureuse à Angoulême?
13: Oui, c'est vrai que ça manque quand même d'activité, c'est quand même pas très vivant, c'est vrai. Je reconnais quand même.
3: Marine avait dit
13: Angoulême. J'arrive de Bordeaux, donc c'est vrai que comparé à Bordeaux, c'est pas la même chose.
0: Ah, voilà.
1: J'ai l'impression que si on continue à parler avec Marine, dans deux secondes, elle veut dire aidez-moi! Aidez-moi! Je veux m'enfuir! Je suis retenu contre mon gré à Angoulême! Marine, je vais t'offrir le t-shirt Manu sur Énergie et puis le mug Manu sur Énergie aussi. Je t'offre les deux. Voilà.
13: Merci beaucoup, merci à vous pour tout ce que vous faites.
1: Et ben merci à toi d'être là avec nous chaque matin, on t'embrasse fort.
13: Merci à vous.
1: Gros bisous. On s'en va, les amis. Bisous. On sera de retour demain pour démarrer une nouvelle journée comme chaque jour. On se quitte avec un titre qui va vous la lancer cette journée, qui va vous lancer ce lundi parce qu'il va être beau ce lundi. The Underdog Project Summer Jam 2003, ça c'est bon ça. Passez une belle journée. À demain sur Énergie. Ah

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0: Mais parce qu'on est en milieu de semaine et désolé, mais cette semaine était longue, quoi.
1: Longue.
0: Non, ça mais va. Après, je suis ravie d'être avec vous. C'est pas ça, c'est juste qu'on n'est plus habitué. Donc voilà.
1: On est peut-être en deux semaines, tu t'es habitué à des salles.
0: Je m'habitue très vite.
1: Oui, bah ouais. C'est fou, comme. C'est marrant, on s'habitue plus au week-end qu'au jour bossé. Si vous avez envie de nous rejoindre, comme chaque jour, vous nous appelez 0 870 42 48 si vous avez envie d'être dans le premier appel du jour. C'est dans quelques secondes. On va écouter Gim, Siro, c'est le dernier Shakira. Il y a les sondages du matin qui arrivent. On est bien pour démarrer cette journée. Qu'est-ce que vous avez envie de partager avec nous?
2: J'ai eu un impact sur le phare de ma voiture, moi.
0: Donc
2: il faut que je le change, mais je me suis renseigné, ça coûte 400 balles.
0: Mais c'est cher de
2: donc, je vais le laisser comme ça, quoi.
1: Les phares maintenant, comme c'est fait en un seul morceau, tu peux changer juste la vie. Tu peux avant, tu pouvais dévisser la vitre. Dans les années 80.
2: Jadis.
1: Mais maintenant, non, c'est que des blocs.
2: Ouais. 400 euros.
0: Bon, est-ce qu'il est gros cet impact?
2: Bah, pas tant que ça, on s'y habitue quand même très vite aussi, hein, tu vois.
1: Mais tu peux pas aller chez Carglass, ils ont pas la résine pour les trous de phare,
2: je sais pas. Non, c'est un truc en plastique en plus, donc je peux pas. Voilà. Donc du coup, je vais le laisser comme ça.
0: Bah oui, t'as raison.
2: J'ai vu le prix, j'ai dit, bah.
0: En vrai, si ça crée pas de danger, on s'en fout.
2: Exactement. Tu
1: vois. C'est quoi, comme impact? C'est quoi? C'est juste une petite fissure, un petit.
2: En fait, c'est avec. Tu sais, j'ai passé le rotofil à côté de ma voiture. Et il y a un caillou qui est parti dans le phare.
0: Ah oui. Oui, voilà, mais ça va.
2: Donc
0: ça
2: c'est
0: va.
2: Un impact avec les petites brisures autour là.
1: Non mais le problème c'est pas le phare, c'est toi en fait.
2: C'est-à-dire
1: que en fait quand tu te balades à côté de chez Nico, tu sais pas si tu vas mourir par une voiture qui va t'écraser ou alors un gravier qui t'arrive dans la gueule parce qu'il passe leur autofil.
2: C'est le problème. J'ai merdé.
1: C'est pour ça qu'ils ont fermé les routes autour de autour de chez Nico.
2: Bon, du coup, je vais le laisser casser, quoi.
0: Oui, laisse-le.
1: Mais tu sais quoi, je vais dire un truc. Mais moi, chez moi, j'ai une fenêtre que je dois réparer. Je la laisse casser comme ça aussi.
2: Ah ouais?
0: Mais ça, c'est plus sûr quand même.
2: Avis à tous les cambrioleurs.
0: Ah ouais?
1: Non!
0: Et puis le froid surtout.
1: Non, c'est qu'elle, non, mais elle ferme très bien.
0: Ah,
1: ouais. Mais je vous avais parlé, je la cale avec une raquette de tennis.
0: Ah oui?
1: Parce que, en fait, la fenêtre, je sais pas pourquoi, c'est pas très droit. Donc quand je l'ouvre, elle tombe et elle va se refermer.
0: Oui.
2: Ah oui, mince.
1: Bah oui, donc quand je veux aérer la chambre, et ben voilà, donc je suis obligé de la caler. Et pour la caler, bah j'ai un peu tout essayé. Et en fait, ce qui marche le mieux, c'est une raquette de tennis. Et donc, du coup, dans ma chambre, depuis maintenant 2 ans, j'ai une raquette de tennis. Et tous les gens me disent, mais pourquoi t'as une raquette de tennis? Pour caler la fenêtre.
0: Ils
1: me disent,
0: bien sûr, c'est le MacGyver, quoi.
1: Totalement. Alors, MacGyver de la merde, hein.
0: Oui.
1: Vous l'avez acheté où, votre MacGyver? Chez Temu. Je pense qu'on a tous des trucs chez nous qui sont cassés, mais on fait avec. Quelle est la chose qui est cassée chez vous et vous faites avec? Allez, appelez-nous. 0 870 42 48. Les MacGyver de Wish vous souhaitent une bonne journée aujourd'hui. On a Armand qui est là au téléphone. Bonjour Armand, bienvenue parmi nous.
3: Bonjour Manu, bonjour les Wawins.
1: Armand, tu nous appelles d'où?
3: Je vous appelle de Besnay, dans le Rhône.
1: D'accord, c'est le sud de la France.
3: Au niveau de Lyon, à peu près.
1: Ah oui, c'est le... Non mais c'est le sud par rapport à Lille, voilà. Armand, est-ce que t'as un truc cassé chez toi?
3: Non. À peu près, je vois sur toutes les choses cassées, je suis à peu près, je vois.
2: Okay. Il y a la checklist.
1: Y a pas un truc qui est cassé mais tu le répares pas, même une lumière ou un truc comme ça que tu fais avec?
3: Non, parce qu'après sinon je me fais gronder par ma copine, alors.
1: Oulô.
2: Putain, ça file droit. Hein.
0: Ah oui, ça rigole pas.
1: Il rigole pas, Armand. C'est-à-dire que quand il y a un truc à repeindre, il le repeint. Hein. Ça plaisante pas. Qu'est-ce que tu fais dans la vie, Armand?
3: Moi, je suis agriculteur.
1: D'accord. T'as quoi? T'as des animaux ou c'est...
3: Oui, j'ai des vaches et des chèvres et en même temps des fruits et des légumes.
0: Ah, c'est la totale.
1: Ah, tu fais tout.
0: Complet, quoi.
3: Oui, on fait tout, oui.
1: Ah non, il est obligé de faire tout parce que sinon sa femme...
0: Ah oui. Oh, c'est génial. Non, après,
3: je suis pas tout seul. On est 5 en tout à travailler sur la ferme.
1: Et tu fais des fromages?
3: Oui, on fait des fromages avec les fromages, le lait de vache et le lait de chèvre aussi.
0: Oh, miam, miam, miam.
1: Putain, c'est bon, le fromage. Le fromage, c'est la vie. Franchement. Mais en fait, tu te fais des repas à toi tout seul?
3: Pratiquement, oui. Il nous manque juste les œufs. On n'a pas les poules sur la ferme.
1: Ah putain, j'ai des poules. Si tu veux, je te file des œufs de poule et tu me files du fromage.
3: Ah, oui, on fait du troc, ouais, c'est bien ça.
0: Moi, je veux t'en goûter pour être sûr que ce soit bon.
1: Non, qu'est-ce que t'as à échanger?
0: Un sourire.
1: Attends 2 secondes. Lorenza?
0: Oui?
1: Va te faire foutre. Armand, je vais t'offrir le mug Manu sur Énergie pour te remercier de nous avoir appelé ce matin.
3: Super, merci beaucoup. Passez une bonne journée.
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1: C'est parti comme chaque jour, voici les sondages du matin, tout le monde participe.
0: Allez.
1: 7% des hommes en ont déjà porté un. Ils ont déjà porté quoi, Nico?
2: Un toupet.
1: Ce n'est pas un toupet. Ce n'est pas un toupet. Ce n'est pas une perruque. Et ce n'est pas sur la tête.
0: C'est un vêtement?
1: Oui, absolument. On peut considérer que c'est un. Ça fait partie des vêtements, on va dire. Même si c'est pas vraiment un vêtement. Florent, notre producteur.
4: Un soutien-gorge.
1: Non, mais on n'est pas loin. Alors vraiment, si c'est pas le soutien-gorge, le Nico.
2: Le string?
1: C'est pas le string.
0: Non, mais.
1: C'est pas une culotte. Et c'est pas un soutien-gorge.
2: Ok.
1: 7% des hommes ont déjà porté un. Lorenza?
0: Le porte-jartel.
1: Un porte-jartel, absolument.
2: Oh. Ouais,
1: c'est beaucoup, hein, 7%.
0: Ouais, c'est vrai que c'est pas mal. Après, vous aimez bien faire des petits tests, j'ai remarqué.
1: Ah, moi, j'avais testé. Je vous ai dit, j'avais testé.
0: Un soutien-gorge, non, toi?
1: J'avais testé le soutien-gorge et la culotte.
2: Bah ouais, moi aussi, ouais, string, ouais.
0: Mais vous aimez trop faire ça? C'est bien, vous êtes déconstruit et déconplexé. Nous, on adore.
1: On est déconstruit et décomplexé.
2: Non, mais on adore. On teste seul dans notre coin.
0: Ah non, mais moi, j'ai déjà remarqué que mon coloc, c'est vrai, il est intrigué des fois, il a les soutifs de.
1: Mais honnêtement, je pense qu'il y a énormément de mecs qui ont essayé de mettre un soutien-gorge pour savoir ce que ça faisait, quoi.
0: Mais c'est pour ça que je dis. Allez-y, parce que nous, ça nous fait marrer. En vrai, c'est bien.
1: J'irais même plus loin, on a mis des oranges dedans. Hein.
0: Mais évidemment,
1: pourquoi?
0: Ou du petit coton, là, des petits cotons.
2: Ouais, les mouchoirs.
0: Ouais, les mouchoirs.
1: Ouais, bien sûr, évidemment.
0: Bah, moi, j'adore. Franchement, je fais plus souvent.
2: Et t'appuies dessus sur les empois de couette. Je sais pas,
1: je suis pas allé jusque-là. Non, parce que quelqu'un rentrait dans la pièce. En moyenne, on fait ça 23 minutes par jour. Qu'est-ce qu'on fait pendant 23 minutes par jour, Florent?
4: Être aux toilettes?
1: C'est, non, on n'est pas 23 minutes, c'est.
0: C'est énorme!
1: C'est vraiment. T'as pas envie de parler aux gens.
0: C'est un problème digestif.
1: Nico?
2: C'est penser à un sujet en particulier ou pas?
1: Non. Non, c'est une activité, c'est quelque chose.
0: Rigoler?
1: Non, c'est pas rigoler. Non. On le fait à la maison, Nico.
2: Ah. Et truc de couple ou pas?
1: Tu peux le faire en couple, mais.
2: Ouais, mais il n'y a pas d'intérêt, quoi. C'est pas.
1: Non, pas vraiment, non. Aurélie, au standard?
5: C'est une tâche ménagère?
1: Oui, c'est une tâche ménagère. Oui, on est dedans, Florent.
4: Faire le ménage? Ben non, je sais ce que je viens de dire.
2: Ça va, qui le fait pas ou pas?
0: T'es réveillé?
1: Bon, je vais vous donner la réponse.
0: Bah, vas-y.
1: En moyenne, nous faisons cela 23 minutes par jour. C'est la vaisselle.
0: Oh, c'est pas mal, je trouve, c'est beaucoup.
4: C'est énorme.
2: Ça dépend.
1: Je trouve ça beaucoup.
0: Ça dépend. Si c'est une grande famille, voilà, mais bon, c'est quand même beaucoup.
1: Alors, si c'est une grande famille, tu passes à côté, tu fais comme si t'avais pas vu.
0: C'est vrai.
2: Il y en a bien qui veulent le faire.
1: C'est la vaisselle, c'est vraiment c'est un duel, en fait. C'est celui qui craquera en premier.
0: Moi, j'adore ça me détend.
1: Eh ben, passe à la maison. C'est la phrase que 7% des femmes ont la plus dite à leur père quand elles étaient enfants. Quelle est cette phrase, Lorenza?
0: C'est une question?
1: Non, c'est une affirmation.
0: Okay.
1: Même une affirmation avec un point d'exclamation, on pourrait dire.
0: Ah
1: oui, absolument.
2: Maman m'a dit oui.
1: Non. Non, c'est un truc vraiment en rapport avec le père.
2: Ah d'accord.
1: C'est une phrase vers lui. Lorenza?
0: T'es trop poilu.
1: Et c'est pas loin de ça. C'était tu piques.
0: Ah oui. Ah mais c'est vrai.
1: La
0: il y a toujours
1: tu
0: la
1: piques.
0: Barbe qui pique.
2: Ouais, tu dis ça à ton papa, bisou, à ton papa et à ta mamie.
0: C'est vrai.
1: Tu le dis même des fois après qu'elle soit partie, tu fais. Ah,
0: elle piquait
1: tellement, mais elle était généreuse.

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1: 140 €. Donc je vais y passer, mais pas tout de suite.
2: D'accord. Bon, bah, on va remercier on va remercier les sacs de congélation.
3: Voilà.
2: Ouais.
1: Voilà, voilà. Absolument. Ça fonctionne. Exactement. Vous pouvez y aller.
2: Tu récupères de l'eau. C'est toujours sympa.
1: J'arrange les plantes avec. C'est top.
2: Écoute, exactement, les plantes sont mortes hein, depuis, puisque forcément, puisque il y a c'est de l'eau de la machine,
3: oui,
2: hein,
3: bah oui,
2: forcément, donc il y a le produit hein, dedans.
4: Mais ça sent bon.
1: Exactement, mais ça sent bon, tout à fait.
2: Ah bah écoute, la plante est morte, mais elle sent bon. Elle sent le soupline. C'est sympa. Merci beaucoup, Lucille, de nous avoir appelé.
1: Merci à vous. Bonne journée, à bientôt.
2: Belle journée à toi. Qu'est-ce qu'il y a chez vous de cassé? Mais c'est pas grave, vous continuez à l'utiliser, vous rusez. Nico, oui?
4: Moi, j'ai ma plaque induction, moi, qui est pété. En fait, il y a un feu qui marche pas, mais il y en a trois autres qui, eux, fonctionnent.
2: Oui.
4: Donc, je me dis que finalement, ça va. Et parfois, elle fait sauter les plombs aussi.
3: Ah,
4: elle se met, il y a écrit erreur 22, ER22, et je sais que quelques secondes plus tard, ça fait sauter les plombs.
2: Ah, d'accord. Non, tu le sais que ça va sauter quand il y a marqué erreur 22.
4: Je suis habitué. Mais pareil, tu vois, c'est mon petit rituel. Bam, je remets le truc, et puis ça ressaute pas avant une semaine, quoi.
2: D'accord.
4: Voilà, c'est ma plaque. Si un jour il y a un incendie chez moi, vous saurez d'où ça vient.
2: C'est ma plaque. C'est quoi? À ton enterrement.
3: Ah là.
2: C'est vrai que. Il aurait dû l'écouter, cette erreur 22.
4: Mais les pâtes étaient al dente, donc ça va.
2: Alors, Sandrine est au téléphone. Bonjour Sandrine.
5: Salut Manu, salut les ouin-ouins.
2: Bienvenue sur Énergie. Sandrine, qu'est-ce qu'il y a de cassé chez toi? Mais tu t'en fous.
5: Alors la branche de ma lunette s'est détachée du verre. J'ai pu la raccorder avec un élastique pour cheveux.
2: Oula, alors là.
3: Vous êtes tous très intelligents, enfin, c'est.
2: Mais
3: cool.
2: Alors j'ai des lunettes, mais si la branche elle se casse, comment t'arrives à mettre un élastique pour la faire tenir?
5: En fait, c'est le petit bout de en ferraille qui s'est détaché de la branche. Mmh. Et ben, je me débrouille, hein. Je fais système D, j'entoure. Et puis, ça tient quand ça tient. Alors, de temps en temps, je le remets, mais ça va. Ça fait 2 ans, ça le fait.
2: Ah, deux ans, oui.
3: C'est une dinguerie.
2: Ça fait 2 ans, elle. Moi, j'avais un pote, il avait tenu comme ça des années avec du scotch sur les lunettes.
4: Ah ouais?
2: Ouais. Et moi j'avais aussi mis de la super glue au milieu. Les lunettes s'étaient pétées en deux au niveau du truc sur le nez là. Ben j'avais mis de la super glue. Ouais, c'était les lunettes de soleil qui m'avaient coûté un bras.
3: Bah, c'est ce que j'allais dire. Au prix que ça coûte, c'est normal.
2: Mais ça, oui, je veux dire aujourd'hui.
3: La vie coûte cher actuellement.
2: Mais ça, c'est incroyable. J'en parlais avec, vous savez, Madame Biron, du
3: 3e. Oui, bien sûr.
2: Ouais, on dit tous la même chose.
3: Bah
2: la vie
3: oui.
2: coûte cher.
3: La vie
2: ça,
3: coûte
2: c'est
3: cher.
2: Sûr. Hein.
3: Alors,
2: vie,
3: vive la patate fixe.
2: Ah, mais, vive la patate fixe. Vive la colle, vive le scotch et vive les élastiques. Avec ça, franchement, on a
3: peut
2: tout réglé.
3: Faire le monde. Voilà.
2: Ah, tu prends un petit sac congélation et c'est réglé aussi pour la machine à laver. Alors, la vie est belle. Sandrine, merci beaucoup de nous avoir appelés.
5: Merci, bonne journée.
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2: On a un peu de temps pour des infos. Nous allons parler bronzage.
3: Ah.
2: Yes.
3: Ah. Oui.
2: C'est important de se mettre de la crème.
3: Ah, bien, sûr, bah, oui. Bien sûr, parce qu'on fait l'erreur quand on est jeune de croire qu'on bronze pas si on met de la crème solaire, alors que c'est pas vrai du tout.
4: Et le plus important, c'est l'arrêt du nez. Voilà, il faut le dire.
3: Pardon, excuse-moi.
4: Ils vendent des sticks en pharmacie. Bah, j'ai été pendant 17 ans en couple avec un pharmacien, donc je le sais. Ils vendent des sticks de crème solaire en pharmacie. Juste
3: pour
4: des sticks, tu sais, un peu dur pour l'arrêt du nez. Parce qu'en fait, le soleil. Non, je te jure. Alors, attends, c'est un truc qui est très sérieux. C'est
3: que
4: le soleil, il sort du visage, donc souvent, c'est le nez qui est tapé. Les cancers de la peau, la majorité des cancers de la peau viennent de l'arête du nez. Parce qu'on se met rarement de la crème sur l'arête du nez.
3: Bah, je te promets que je vais penser à toi cet été.
4: Mon ex-femme qui s'est foutu de ma gueule pendant des années, mais.
2: Non, mais c'est logique, c'est important ce que je dis.
4: Et c'est pour ça que parfois, tu vois, les gars, ils font la zone T. Tu vois?
3: Ah, bien sûr, oui.
2: C'est quoi la zone T?
4: C'est au niveau des sourcils et tu descends et l'arête du nez, quoi.
2: D'accord. Et t'as des sticks spéciaux pour se mettre de la crème sur le nez?
4: Exactement. C'est des sticks. T'as l'impression que c'est des tubes de colle, mais c'est la crème.
3: J'en achète un.
2: Mais tu peux aussi te mettre de la crème normale.
4: Ah, tu peux aussi, mais c'est vrai que le stick, c'est pratique. Et moi, ayant des enfants, souvent, ils ne veulent pas la crème. Ils préfèrent le stick. Voilà.
3: Ok.
2: Oh putain.
4: C'est mon astuce. Chiante, mais mon astuce.
2: Non, elle est pas chiante. Non, parce que la vraie info chiante sur le bronzage, c'est moi qui vais vous la donner maintenant.
3: Ah, voilà. C'est quoi
4: qui dit mieux?
2: Selon un diététicien français, manger des épinards et des brocolis régulièrement aiderait à préparer la peau au soleil pour bronzer l'été.
4: Ah ouais, c'est chiant ça.
2: Ah voyons, je vous l'avais dit.
4: Alors, c'est toujours des aliments nuls.
3: Ah, c'est beau les brocolis.
2: C'est bon.
4: Ouais, mais ça va être des chips.

0: bronzée.
1: T'as une peau pour bronzer parce que tu manges des brocolis?
0: Bah, c'est ce que tu viens de dire, donc je suis ravie.
1: Bon, bah, fais-toi plaisir, alors. Écoute, voilà. T'emmerdes pas et moi, je vais continuer à mettre de la crème à bronzer. Voilà. Je trouve ça assez dingue. Je sais pas si vous avez entendu parler de ça. C'est une start-up, une nouvelle boîte qui s'appelle Tuyo, T-U-Y-O, qui a lancé un concept marketing qui est dingue. Ça s'appelle Acheter maintenant, payer peut-être. Ça vous dit rien?
0: Non.
1: Alors, le principe. Vous utilisez une carte pour payer, d'accord, comme votre carte normale, et certains achats ne seront pas débités.
2: Ah bon?
1: C'est Tuyo qui va payer à votre place. Oh. Et ils expliquent que c'est aléatoire.
2: C'est intéressant, ça.
0: Mais attends, mais c'est fou, mais il y a quoi en contrepartie? Enfin, genre, tu dois rien faire. C'est comme ça.
1: Voilà, c'est comme ça.
0: C'est alors, trop bien.
1: Forcément, il y a un truc en contrepartie qu'on voit pas venir. Hein,
2: parce que sinon, sinon, ça va durer 24
0: heures.
1: Sinon, Tuyo, c'est tout foutu. Mais je sais pas.
0: Mais
1: je sais pas ce qu'il y a. Mais ça vaut peut-être le jeu.
0: Bah, je vais te checker. Hein.
1: Bah, après, voilà, si c'est de façon aléatoire, putain, t'achètes une bagnole, elle est remboursée. Avec mon pot, ça va être sur les brocolis, putain. Voilà l'info, je trouvais ça assez dingue.
0: Ah, c'est ouf.
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0: participation. Bonjour Elodie.
1: Bonjour Manu, bonjour l'équipe.
0: Sois la bienvenue parmi nous. Tu as déjà, quoi qu'il arrive Elodie, 200 euros. Mais t'as pas envie de t'arrêter là?
1: Ah ben non.
0: Évidemment,
1: c'est vélo, l'ascension en vélo.
0: Mais exactement,
2: c'est terminé.
0: Cette petite montagne, elle est encore plus haute. Jusqu'où va aller Elodie? Peut-être déjà aujourd'hui jusqu'à 300 euros. En face de toi, il y a Johan. Bonjour Johan.
3: Oui, bonjour l'équipe. Bonjour Elodie.
1: Bonjour Johan.
0: Vous allez vous affronter tous les deux au Club des Génies. Je vous rappelle les règles du jeu. J'ai 100 euros comme chaque matin et j'ai trois questions. Le gagnant ou la gagnante sera celui ou celle qui aura deux points. À chaque question que je vais vous poser, si vous pensez avoir la réponse, vous donnez vite votre prénom et vous donnez votre réponse. Si c'est la bonne, ça fait un point. Si c'est pas la bonne réponse, le point va à l'autre. C'est le premier ou la première qui atteint deux points, qui gagne les 100 euros et qui revient jouer avec nous le lendemain, c'est-à-dire demain. Bonne chance à tous les deux, c'est parti. On joue au Club des Génies. Voici la première question. Quel chanteur, mort le 25 juin 2009, est actuellement... Oula, je t'écoute.
1: Michael Jackson.
2: Yeah, oh, incroyable, avant même la fin de la question.
3: Ouais. Bravo.
0: Je finis la question. Est actuellement au cœur d'un biopic projeté au cinéma. C'était Michael Jackson.
4: Elodie, elle va donner la réponse avant que tu poses la question.
1: Non, alors, sinon on va croire qu'il y a de la triche. Ça marche pas.
0: Est-ce que tu veux tenter de donner la réponse avant que je pose la question?
1: Non.
0: Alors on passe à la deuxième question. Un point pour Elodie, zéro point pour Johan. Que signifie la lettre F dans le sigle français EDF?
1: Elodie.
0: Ah, c'est Johan qui l'a dit en premier, on t'écoute.
3: Français. Enfin, France.
0: Non, t'as dit français en premier, ouais. Et c'était France. Ouais. EDF, c'est Électricité de France, ou alors Équipe de France. C'est France et pas français, ce qui veut dire que le point va à Elodie, ce qui veut dire qu'Elodie a deux points et que c'est gagné pour Elodie.
1: Wow. Merci.
3: Bravo Elodie.
0: Ah, Johan, il a tenté le tout pour le tout.
2: Il fallait
0: intercepter Elodie. Mais c'était France et pas français. Je vais t'offrir le mug Manu sur Énergie, Johan.
3: Merci beaucoup, c'est gentil.
0: Et tu nous rappelles quand tu veux, tu reviens là. Et Elodie, bah toi tu reviens demain.
1: Alors, avec grand plaisir.
0: Tu as, quoi qu'il arrive, 300 euros. Et demain tu vas tenter d'en gagner 100 supplémentaires. Tu es notre génie des génies en ce moment. Et pas mal, je sens bien.
2: On adore.
0: Je sens bien,
2: ouais.
0: On est bien. On est bien.
1: Croit les doigts.
0: Bonne chance à toi, rendez-vous demain à la même heure.
1: Merci, à demain l'équipe.
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0: Et on continue à raconter ce qu'on a chez nous de cassé, mais on s'en fout, parce qu'on a contourné le problème, parce qu'on est malin et qu'on va pas dépenser de l'argent jusqu'au moment où vraiment, il y a de l'eau qui coule du toit.
2: Ouais.
0: Voilà. Mais en attendant, on se démerde, on contourne le problème. 0870 42 48, on vous prend au téléphone. On peut se refaire un petit tour de studio avant. Lorenza?
2: J'ai toujours ma valise cassée, c'est une énorme valise. Et il manque deux roues, mais on l'utilise comme table basse à la coloc. Et alors, ce qui est encore plus pratique, c'est que j'ai mes affaires d'hiver dedans. Donc c'est vraiment double. Ouais, c'est double utilité quoi. Je suis assez fière de ce truc-là. Ouais.
0: Mais d'accord. Et donc vous la mettez en table basse, donc il y a deux roues qui se baladent sur le côté d'un côté.
2: Ouais, c'est ça. Mais ça c'est pas très gênant parce qu'elle est couchée, tu vois. Donc c'est bon. Mais
0: on les voit quand même les roues sur le côté.
2: Ah oui, les deux qui restent, oui.
0: Ah oui, on les voit.
2: Elles sont là. Bon, ça bouge des fois, on les fait tourner quand on se fait chier. Mais
0: oui. Non mais c'est bien, et c'est voilà. Un jeu, et en même temps c'est table basse, en même temps
2: et
0: ça fait tiroir.
2: C'est fou. Est-ce que j'ai pas inventé un concept?
0: Et tu sais, c'est incroyable comment t'as réussi à rebondir dans ta vie. C'est incroyable. On se disait c'est foutu, bah non. Paf,
2: non.
0: Le petit coup de talon et tu remontes à la surface, c'est incroyable. On a Tiffaine qui est là, bonjour Tiffaine.
7: Bonjour Manu, bonjour les Wawa.
0: Bienvenue sur Énergie Tiffaine, qu'est-ce qui est cassé chez toi?
7: Alors moi c'est ma chasse d'eau qui est cassée. Donc j'ai un seau d'eau à côté de ma cuvette pour le faire manuellement et ça fait 3 mois que c'est comme ça.
0: Et tu sais quoi, j'ai vécu exactement la même histoire que toi Tiffaine.
2: Et ça marche vraiment bien.
0: C'est
2: le même principe en vrai.
0: Tu remplis. En fait, quand elle est branchée, la chasse d'eau, tu le remplis.
2: Ouais.
0: Tu vois ce que je veux dire?
2: Ouais,
0: voilà.
2: Ouais.
0: Si t'as une fuite, tu fermes l'arrivée d'eau et tu prends un seau et tu mets de l'eau dedans et ensuite tu tires et ça fonctionne de la même façon.
4: Ah, tu verses dans la chasse d'eau. Pas directement dans les toilettes.
8: Et tu peux verser directement dans les toilettes.
2: Ça marche aussi?
8: Ça marche aussi.
0: Ah bon?
2: Mais
0: ça, je sais pas.
2: C'est pas fou tout ça. Mais c'est
4: bizarre quand tu reçois des gens à la maison.
0: Tu leur dis, si tu fais caca, il y a le solo. Là, attention, attention, parce que les gens peuvent ne pas comprendre. Ils disent, comment ça, je dois faire caca dans le seau? Bon, et ensuite, tu verras, t'as l'étape d'après où tu te dis, je vais la réparer moi-même, la chasse d'eau. Et j'ai essayé, et bah, ça se termine comme d'habitude, avec un plombier.
7: Ouais, c'est ça, exactement.
0: Et voilà, et tu lui dis, pas la peine d'acheter une chasse d'eau, je l'ai déjà celle pour remplacer. Il dit, bah non, vous avez acheté un mauvais truc, donc je suis obligé d'en acheter une autre. Voilà, c'est le classique. On t'embrasse, Stéphane, toi et ton seau.
7: Bonne journée à tous.
0: Belle journée à toi et merci beaucoup de nous avoir appelés. 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

0: de rupture.
1: Vas-y. Ah, ça peut me faire beaucoup rire. Ok.
0: Bah, je sais pas, soit ça fait rire, soit tu dis que tu te l'es prise et ça fait mal.
1: Ouais.
0: Voici le classement des pires phrases de rupture selon les Français. Je serai toujours là pour toi en tant qu'ami.
2: Mais on veut pas ça.
0: Et en plus, ouais, on sait que c'est faux.
1: Mais tu vois, des fois, t'as envie d'être quand même copain avec la personne et tu sais que c'est plus possible, c'est un peu triste.
0: Non, mais tu sais,
1: moi, ça m'est déjà arrivé.
0: Non, mais celui qui a envie d'être copain, c'est celui qui part, en fait.
1: Oui, c'est vrai.
0: Et toi, et donc, pour essayer de rassurer l'autre, il dit ça. Mais celui qui se fait larguer, en général, il dit pas je serai toujours là pour toi en tant qu'ami. Les pires phrases de rupture, c'est pas toi, c'est moi.
1: Oh, c'est un classique. Enfin,
0: nul.
1: Je l'ai eu, je l'ai fait.
0: Ouais, pareil. Pire phrase de rupture selon les Français. Je ne sortirai pas avec quelqu'un d'autre tout de suite et surtout pas avec lui, c'est juste un pote.
1: Oh le mensonge.
3: 24 heures plus tard.
1: Ouais, c'est ça.
3: Surtout sur Instagram.
1: 2 heures plus tard.
0: Few moments later. Les pires phrases de rupture. Te quitter, c'est la meilleure chose que je puis faire pour toi.
1: Ah, ouais, c'est ça, ouais.
0: Ça, c'est pas bien. Une dernière pire phrase de rupture. Je n'aimerai jamais personne autant que toi.
1: Ah, ça, je l'ai déjà fait.
2: Ah, ben reste.
0: Oh,
2: reste dans ces cas-là.
1: Ben non, mais c'est vrai. Ben c'est vrai, sur le moment, tu y penses, et puis après, tu la personne d'après, tu te rends compte.
2: Comme ça.
0: Je n'aimerai jamais personne autant que toi, sauf peut-être Bruno. Que je vois ce soir à 19h30.
2: À voir.
0: Ah, d'accord. Je dois voir Cédric aussi demain à 14h.
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0: Ce matin, ce sera la voix de Manu sur Énergie qui me réveillera. Ce ne seront pas mes enfants qui viendront sauter sur le lit. Ce ne seront pas mes parents qui me diront, allez, un petit coup de rein et on démarre. Allez, c'est la dernière ligne droite avant les vacances d'été. Non, la première fois que vous entendez, c'est la nôtre. Et on est là avec vous jusqu'à 10h en direct. Je ne suis pas seul, évidemment. Lorenza est là aussi.
1: Salut les zigotos.
0: Oh, les zigotos.
1: Oui, je trouve ça mignon.
2: Ça faisait longtemps.
0: Ah oui. Et il aura fallu une heure d'émission pour que Lorenza sorte les zigotos.
1: Mais je trouve ça mimi, un peu boomer à la fois, mais j'aime bien.
0: On est même les boomers, ils disent putain, elle a osé. Nico est là aussi, évidemment.
3: Salut tout le monde.
0: On va écouter Son of Legend. Bébé Rexa aussi. On va doubler votre salaire dans quelques secondes. Une pensée pour tous ceux qui passent le bac pro. Ça y est, c'est parti.
1: Yes.
3: Oh là là.
0: Les premières épreuves du bac professionnel commencent aujourd'hui.
1: Force à vous, les gars.
0: Et c'est toujours la même chose chaque année.
1: Quoi?
0: Le bac démarre en même temps que Roland Garros. C'est insensé.
3: C'est vrai.
1: Mais je pense que ça peut aider. Tu sais, d'entendre le bruit des balles comme ça, ça peut te bercer pour retenir tes cours, quoi.
3: Tu crois vraiment à ça?
1: Non, pas du tout, mais j'essaie d'être sympa avec ceux qui passent le bac.
0: Le truc surtout, c'est retenir ses cours maintenant alors que tu commences à passer le bac. Non, c'est trop tard.
1: C'est trop tard.
0: À propos du bac, hier, le ministre de l'Éducation a annoncé un truc improbable. Il veut mettre un âge minimum pour passer le bac. Et en fait, ce qui est improbable, c'est qu'apparemment, il y a des. En fait, c'est pour éviter, chaque année, il y a des candidats trop jeunes qui se présentent. Par exemple, ils ont 10 ans, ils se présentent au bac.
1: Mais quoi?
0: Mais c'est pas une connerie. C'est pour ça qu'ils veulent faire passer une loi.
3: Putain, la honte.
1: Mais
3: quand t'as 18 ans et que tu captes rien, t'as un enfant de 10 ans qui passe ton bac.
1: C'est ça. C'est la bombe.
0: Mais
3: les parents peuvent dire que là, il est HPI, quoi. Effectivement.
0: Ou alors, en fait, l'enfant, il comprend même pas ce qu'il fait, mais ils lui disent, vas-y, passe le bac. Hein. C'est peut-être ça aussi. Tu vois, ça. Je vous jure qu'il peut l'avoir.
3: Alors, peut-être, ouais.
0: Bon, Roland Garros à vous. J'ai dit Roland Garros, je voulais dire bon bac. Pardon. 7h06, on double votre salaire.
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0: 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À 7h05 et 8h05, la première fois, c'est maintenant.
5: Oui, allô?
0: Allô, bonjour, c'est Windy de Divette-sur-Loire, en Loire-Atlantique.
5: Oui, c'est ça.
0: Windy, exactement. Quel est le seul animateur radio qui double ton salaire?
5: C'est Manu sur Énergie.
0: C'est gagné.
1: Ouais.
0: Ça y est, Wendy, c'est gagné.
5: Trop bien.
0: J'adore ton prénom, ça fait dessin animé.
1: À fond, ça fait Toy Story un peu.
0: Ouais.
5: Oui, il n'y a pas de E, c'est un I.
1: Bah, c'est plus original.
0: Ça fait dessin animé, j'adore. Hey, Wendy, viens avec nous. C'est génial.
5: Merci.
0: Windy, je t'annonce que ton salaire de 1678 euros, on va te le doubler. Ça va faire 3356 euros pour toi.
5: Trop bien, j'y crois pas.
0: Bah, si tu peux y croire, tu peux y croire. T'as pris ta chance, t'as tenté ta chance. Et ben, je le dis à chaque fois. Voilà le résultat. Ton salaire, on te le double. Tu es opératrice. Alors, je ne comprends rien. Tu es opératrice PAO.
5: Oui, c'est exactement.
0: C'est quoi PAO?
5: C'est publication assistée par ordinateur. Je prépare des fichiers sur l'ordinateur avec la suite Adobe.
0: Ouais. D'accord. Ce qui est génial, c'est que des fois, quelqu'un te donne son métier, tu comprends pas, il te l'explique, tu comprends toujours pas. Mais tu sais quoi? C'est pas grave. Je te souhaite une belle journée et je te dis qu'on te double ton salaire. 3356 euros. Voilà, ça arrive très vite pour toi.
5: Bah, merci beaucoup, en tout cas.
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0: C'est le moment de se faire du bien. La petite musique, cette petite musique qui nous rappelle que dans le monde, eh ben, il n'y a pas que des mauvaises nouvelles. Il y a aussi des belles nouvelles. Il y a aussi des belles histoires et on vous les raconte tous les matins. Voici les bonnes nouvelles du jour. C'est parti avec Lorenza.
1: C'est une décision historique.
0: Oh!
1: Ouais, le Royaume-Uni vient de l'annoncer. Les personnes nées après 2008 ne pourront jamais acheter de cigarettes de leur vie.
0: C'est improbable.
1: Ouais, le tabac leur est interdit.
0: Waouh!
1: Ouais, et je trouve ça génial. C'est une trop bonne nouvelle. Incroyable.
0: C'est incroyable. Alors, je suis scotché.
1: C'est arrivé il y a vraiment très peu de temps et c'est acté. C'est sûr et certain, quoi.
3: Oh, pièce d'identité pour en acheter.
1: Exactement. C'est illégal si vous avez moins de enfin, si vous êtes né après, quoi.
0: Oui, 18 ans.
1: Ouais,
0: en fait.
1: C'est ça.
0: C'est fou, ça.
1: Ouais, hein.
3: Ouais.
0: Donc c'est le bien. But c'est que bah, après plus personne n'achète de cigarettes.
1: Bah, c'est pour ouais, limiter, et déjà parce qu'ils ont vu qu'augmenter le prix, bah, ça marchait mais pas trop. Donc là, c'est une bonne décision quoi. C'est une dinguerie.
0: Je trouve ça incroyable.
1: C'est fou.
3: En même temps, c'est vrai qu'on a cherché dans la cigarette, je crois qu'il n'y a rien de bien.
1: Rien.
3: Il y a peut-être une raison.
0: Nico, une bonne nouvelle.
3: Il y a des chercheurs qui ont confirmé que regarder son chien dormir déclenche chez les humains une baisse immédiate du rythme cardiaque.
0: Jusqu'à la mort.
3: Alors, j'espère pas.
0: Donc en fait, regarder son chien dormir, ça calme.
3: Exactement.
0: Mais tu sais quoi, je suis d'accord avec ça, puisque moi, on a deux chiens et que au départ, ils dormaient dans le salon et que très vite, bah, ils dorment dans le lit maintenant.
3: Ouais.
0: Et ben en fait, le soir, s'il est là, je me sens plus calme.
3: C'est beau.
1: Ça peut être vexant. Hein. Si t'as ta femme derrière et qu'elle te dit oh tu me regardes dormir et que tu dis non je regarde le chien devant toi, enfin tu vois c'est...
0: Non mais attends, on a deux chiens, chacun son chien, lui tranquille aussi. La dernière fois que j'ai parlé à ma femme c'était il y a 4 mois. J'espère qu'elle va bien de l'autre côté du lit, putain. À propos de couple, j'ai une bonne nouvelle moi, pour les gens en couple qui parlent comme ça, comment ça va,
1: comme des bébés là. Ouais.
0: Exactement. Et ben selon une étude américaine, parler comme un bébé dans le couple renforce la connexion dans le couple et ça libère de la dopamine, qui
1: l'hormone
0: est
1: du bonheur.
0: L'hormone du plaisir. Exactement.
3: Mais ça gêne les gens autour.
1: Ah oui.
0: Souvent. Alors,
1: faites-le en privé.
0: Voilà, c'est ça. Ah non, faut pas le faire avec des gens à table.
1: L'enfer.
0: Si vous avez jamais vécu cette situation, elle est terrible.
3: Ah,
0: quand on est là avec des potes, on est 8, 10 à table, et d'un coup, fait « Oh, les bons, Et puis souvent, il y a des petits trucs entre eux, c'est genre « Oh, ils se touchent la main, ils font blablabla. »
3: Tu dis à tout moment, le gars va lui changer la couche.
0: Ah non, c'est too much,
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0: Samuel Etienne qui présente Question pour un champion, qui est très présent sur Twitch aussi.
1: Ouais.
0: Et qui fait du sport, il l'avait dit, il court tous les jours.
1: Après.
0: Et regardez comment il fait jeune. On a l'impression qu'il est à quoi. Il a même pas 14 ans. Et ben pourtant il a 56 ans, c'est son anniversaire aujourd'hui.
1: Oh, mais l'anniversaire, non, il les fait pas.
0: Et voilà, c'est Samuel Etienne. Courez tous les jours. On va mourir. J'ai un sondage que j'aimerais partager avec vous. Un sondage qui révèle les quatre choses les plus souvent citées par les gens quand ils répondent à cette question.
1: Okay.
0: Qu'est-ce que tout le monde aime, sauf vous?
1: Ouais.
0: Les quatre choses les plus citées sont les Beatles.
1: Oh. Bah, c'est pas possible.
0: Oui. Tim Burton, le réalisateur de cinéma.
3: Ah ouais.
0: J'avoue que je peux le citer.
1: Ah, ouais, tu l'aimes pas? Mais pourquoi?
0: Je sais pas, mais
3: c'est pour dark.
0: Ouais,
3: et bandélique.
0: Alors après je connais pas très bien, mais Tim Burton pour moi c'est Edouard aux mains d'argent et ça me tend. Le mec avec des cutters là au doigt, ça me tend. J'aime pas. Après pour couper des pommes de terre c'est super, mais je sais pas. Bon.
1: Oh là là.
0: Donc dans les quatre choses les plus citées par les gens à la question qu'est-ce que tout le monde aime sauf vous, il y a les Beatles, Tim Burton, l'alcool et les animaux.
1: Mais pardon, mais ces gens n'ont pas de cœur, qu'est-ce qui se passe?
0: Tu parles de l'alcool ou des animaux?
1: Les deux. Avec modération, évidemment.
0: Est-ce qu'il y a quelque chose que tout le monde aime, sauf vous?
3: Ah ouais.
0: Vraiment. Ah, oula, allez, on y va. Nico?
3: Le foot. Le foot, là, je sais même pas, la Coupe du Monde, c'est quand, là?
1: Et bientôt, là!
3: Tu vois, tellement ça ne m'intéresse pas, c'est que je crois que j'ai vu passer les trucs, je crois qu'il y a Shakira qui fait l'hymne de la Coupe du Monde, donc je me dis que ça arrive bientôt, mais je ne sais pas qui est en équipe de France, je sais pas qui est au PSG, je ne sais pas quand est-ce qu'il joue, quand est-ce qu'il y a une Ligue des Champions. Ligue des Champions, je sais même pas si c'est en France ou si c'est un truc en Europe.
0: Je vais dire un truc, Nico, il déteste le sport, la preuve, il fait du paddle, là, sur le.
3: Toi, tu détestes le paddle.
0: Bah non, ouais, c'est vrai que je préfère le sport quoi.
1: Oh.
3: Allez.
0: Qu'est-ce que tout le monde aime sauf vous, Lorenza?
1: Les bains. Je déteste prendre des bains.
0: T'as jamais aimé ça?
1: Ah, je me fais chier. Non, je m'embête.
0: Quand t'étais petite?
1: Oui, mais pas longtemps quoi. Ta peau elle devient toute fripée. Tu baignes dans ta saleté, donc tu dois reprendre une douche après. Ouais. L'eau elle devient vite tiède. Tu dois remettre de l'eau chaude.
0: Attends, excuse-moi, mais si après un bain tu trinces?
3: Bah oui.
1: Ah bah oui, c'est obligé.
3: Oui, tu trinces un peu, mais tu prends pas une douche derrière.
1: Non, mais bon, tu dois te lever, tu dois te rincer. Non, c'est une perte de temps.
3: Tu peux faire une barbe avec la mousse?
1: Non.
0: Oui.
3: J'ai 8 ans. Désolé.
0: Non, mais cela dit, si je réfléchis, la dernière fois que j'ai pris un bain, mais il y a peut-être 15 ans.
3: Ah, 15 ans?
0: Ouais, ou peut-être 20 ans même.
1: Moi, en vrai, je dois être dans ces eaux-là aussi, en vrai.
0: Attends, j'ai pas fini. Et une douche, 7 ans.
1: Ah. Allez.
0: Qu'est-ce que tout le monde aime, sauf vous, Florent, nos producteurs?
7: L'eau pétillante.
3: Ah ouais, ça fait premium, je trouve. Ah, moi, j'aime bien prendre ça au restaurant. Ça fait chic.
7: Ouais, mais c'est pas... pour moi l'eau, tu vois, c'est un truc que tu dois boire et tu dois en boire vite et tu vois beaucoup pour te tu kiffes. L'eau pétillante, t'es obligé de faire des pauses parce que ça pétille, ça gêne le palais, ça me.
1: Moi, ça me gêne parce que je fais des rototos et ça me pique le nez.
0: Moi, je sais plus pourquoi. Un jour, j'ai lu ou j'ai entendu quelqu'un qui me disait pour bien digérer l'eau pétillante, c'est mieux. Et du coup, j'ai l'impression que quand je prends de l'eau que c'est mieux pour ma santé de prendre de l'eau pétillante.
1: Ouais. Tu t'es fait avoir par la pub.
3: Un bon burger avec des frites et derrière un petit peu pétillante. Ouais.
0: Exactement. C'est comme ceux qui vont au McDo qui prennent une salade. C'est pareil. C'est la même.
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0: Manu, je vous en ai parlé avant les infos. C'est le retour du bus Manu sur Énergie. Il y a 3 ans, c'était une première mondiale. On était parti à la fin de la saison en bus. On avait fait 5 villes. Il y avait Bordeaux, Toulouse, Montpellier, Lyon. Et on était revenu à Paris. Le principe était de faire une semaine dingue où on faisait l'émission en direct tous les matins d'un bus, d'un énorme bus électrique. Et on continuait à rouler. C'est-à-dire qu'on faisait le tour des villes, on roulait et on faisait l'émission. Ce qui fait qu'on on était avec vous, on venait vous voir, vous montiez dans le bus. Il y avait des groupes de musique qui jouaient. On allait dans les villes, dans les endroits où il y avait le plus de monde. On avait distribué des roses, on distribuait des cadeaux. C'était génial.
3: On s'arrêtait pour prendre le petit-déj. C'était pas mal.
0: Mais bien sûr.
1: Cool,
0: et on offrait le petit-déj.
3: Aussi, ouais.
1: Ah ouais,
0: tous les matins, on vous offrait le petit-déj avec des boulangeries qui disaient, allez, moi j'offre le petit-déj ce matin. Et le bus Menu sur Énergie, il est de retour. Du 22 au 26 juin. Et il y a un truc, un reproche qu'on nous a fait quand on a fait le bus la première fois il y a 3 ans, c'est pourquoi vous venez pas dans le nord? Vous allez tout le temps dans le sud. C'est vrai qu'en fin de saison, régulièrement, on va dans le sud de la France, on va au soleil, on vient voir dans le sud, on vient jamais dans le nord. Et on va rectifier ça. À partir du 22 juin jusqu'au 26 juin, le bus Manu sur Énergie, avec le même concept, va être le lundi à Strasbourg, le mardi on sera à Metz, le mercredi on sera à Lille, le jeudi à Rouen, et vendredi, on descendra les Champs-Élysées, on sera à Paris. Pendant 5 jours, pendant 4 heures, chaque matin, on sera en direct dans ce bus, on tournera partout, vous pourrez venir nous voir, vous pourrez monter dans le bus. C'est 5 émissions en direct du bus qui roulera sans arrêt. Le bus, il sera équipé d'enceintes extérieures, ce qui fait qu'en fait, toute la ville se réveillera au son d'énergie, dès 6 heures du matin, et on finira chaque émission par un show gratuit avec des artistes. On commence à avoir les artistes. Je vous les donne pas maintenant tous les noms d'artistes, mais on va se régaler. C'est
1: trop bien.
0: Ça va être comme ça toute la semaine, la dernière semaine d'émission. On fera pareil, quoi. On va vous offrir des cadeaux. Dans les embouteillages. C'est chiant les matins, les embouteillages. On va prendre le bus, on se mettra au milieu des embouteillages et on fera des jeux avec tout le monde.
3: Attention à ne pas créer un embouteillage.
0: C'est vrai qu'un bus au milieu de la route,
1: ça va être compliqué. Ouais.
0: C'est pas grave, on fera des sessions de musique. Si vous avez un groupe de musique, que vous habitez Strasbourg, Metz, Lille, Rouen ou Paris, on veut que vous veniez jouer avec nous. Voilà, ouais. Parce qu'on va se faire des stops dans les villes, on s'arrêtera et vous jouerez. Ce sera la fête de la musique, mais le matin à 6h. C'est pas bien?
1: Parfait.
0: Et vous pourrez faire de la musique. Si vous avez un groupe de musique, que vous êtes à Strasbourg, Metz, Lille, Rouen ou Paris, ou si vous avez un talent, si vous êtes boulanger et que vous avez envie d'offrir le petit-déj pendant toute cette semaine, du 22 au 26 juin, et que vous habitez dans ces villes, vous pouvez aussi nous appeler 0 870 42 48. On va mettre aussi un peu après, on mettra des posts sur nos réseaux sociaux aussi, parce que je sais que c'est pas évident. Vous pouvez aussi nous envoyer des messages vocaux sur l'application Manu sur Énergie. Vous nous dites simplement, je suis boulanger, je vais offrir le petit-déj, ou j'ai un groupe de musique, on veut faire de la musique dans votre émission, je veux monter dans le bus pour parler de quelque chose, peu importe, vous avez un projet, vous avez des choses que vous faites complètement dingue. Je me rappelle quand on avait fait le bus, il y avait des gens qui étaient fans d'Harry Potter qui avaient fait une course sur leur balai. Ils étaient déguisés, ils avaient fait une partie de Kidditch.
1: Du air ballet, quoi. Ah ouais.
0: Non, mais c'était génial.
1: Incroyable.
0: On veut venir. C'est le principe. On veut venir à votre rencontre. Vous êtes à Strasbourg, Metz, Lille, Rouen, Paris. Vous vous dites, j'ai une bonne raison de monter dans le bus et de venir m'éclater avec nous. Vous nous appelez 0 870 42 48 ou vous nous envoyez un message vocal sur l'application Manu sur Énergie. Vous n'oubliez pas évidemment de nous donner votre numéro de téléphone et on va vous rappeler. On commence à construire toutes les émissions. On viendra chez vous. Mais j'ai trop hâte de me balader dans la rue et d'offrir des roses au monde entier.
1: Oh, c'est beau!
0: C'est beau. Il est 7h38, on vous en reparlera évidemment du bus Manu sur Énergie. C'est du 22 au 26 juin. Pour terminer la saison, on va se régaler, on va s'éclater tous ensemble. 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

0: du marteau de la justice. C'est le retour du tribunal. Attention, le juge peut être énervé. Mais le juge est sexy.
1: Et le juge aime bien l'été. Et comme il commence à refaire beau, peut-être qu'il va être clément.
0: Oui, enfin, il y a des nuages un peu partout, je suis pas très content.
1: Ah, oula.
0: Ah oui, donc c'est vraiment...
1: Ok.
0: Faudra voir ce qu'il y a aujourd'hui. Le tribunal Manu sur énergie, je vous rappelle le principe, il est très simple. Ça se passe tous les mercredis, dans même pas 10 minutes. Vous nous appelez au 0870 42 48 et vous nous racontez quelque chose qui s'est passé dans votre vie. Vous vous demandez si vous êtes coupable ou pas. Vous nous racontez votre cas, votre affaire et nous vous donnerons un verdict. C'est dans même pas 10 minutes, 0870 42 48. Mais avant ça... Et avant d'écouter Offenbach, il est temps de vous offrir, je vous l'ai dit tout à l'heure, un iPhone 17 qui va peut-être aller chez Zéna. Bonjour Zéna.
2: Bonjour Manu, bonjour les Wawas.
0: Sois la bienvenue parmi nous.
2: Merci.
0: Le dernier iPhone, il est peut-être pour toi dans quelques secondes.
2: Ouais.
0: On va jouer ensemble au meilleur jeu radio du monde, le jeu des 5 mots comme tous les matins. Aujourd'hui, tu vas jouer avec, j'ai envie de dire, l'intelligence de l'émission.
3: Oh.
0: Non, ce n'est pas moi.
3: Ah.
0: C'est tu vas jouer avec le producteur de l'émission, l'homme qui maîtrise tout. Nous sommes que les pantins entre ses mains.
3: Oh.
0: Tu vas jouer avec Florent, le producteur de l'émission, Zéna.
3: Allez, rappelle les règles.
0: Voici les règles. Florent va sortir du studio. Quand il sera dehors, dans le couloir, je vais te donner 5 mots. Après chaque mot, tu me donnes le premier qui te vient en tête. Ensuite, Florent revient. Je fais la même chose avec lui. Dès que vous avez un mot en commun, eh ben, c'est gagné. À toi l'iPhone 17, le dernier iPhone. T'es prête?
2: Ok, super.
0: Bonne chance à toi. Mais non, n'aie pas peur. Mais non, tu peux le faire. You can do it, comme disent les Allemands.
2: Les Allemands.
0: Bonne chance à toi, Zéna. C'est parti. On joue au jeu des 5 mots. Chiffon.
2: Torchon.
0: Rotule.
2: Jambe.
0: Hurluberlu.
2: Peluche. C'est quoi ça?
0: Bon, c'est pas grave. Un hurluberlu, quelqu'un un petit peu. Bon bref, reste concentré, il reste 2 mots. Javelot.
2: Sport.
0: Caresse.
2: Oh, tendresse. Oh là là. C'est chaud.
0: J'ai eu...

0: C'est gagné. Attention, okay. Florent est de retour.
1: Oui.
0: C'est parti, on joue au jeu des 5 mots. Chiffon.
1: Torchon.
0: Bah c'est gagné. Voilà. T'es pas peur, t'étais terrorisé, c'est différent.
2: Non, bravo.
0: Tu vois, Zeyna.
2: Merci, les loulous, merci beaucoup. Bravo, t'as assuré, parce que j'ai dit que n'importe quoi après.
0: Non, attends, on va voir. Il restait 4 mots, on va voir. Rotule.
1: Genou.
0: Elle avait dit jambe.
1: Ah oui.
0: Hurluberlu.
1: Folie.
0: Elle avait bugué. Elle avait pas trouvé. Javelot.
1: Lancé.
2: Ah
1: sport.
2: Ouais.
1: Ah oui, on n'y était pas du tout là.
0: Caresse.
1: Papouille.
2: Tu vois. Oh my god, bravo.
0: Un mot suffit, Zeyna. C'est
2: merci,
0: le principe du jeu.
2: Merci, trop bien.
0: L'iPhone 17, il est pour toi, bravo.
2: Merci beaucoup.
0: On t'embrasse, on te souhaite une belle journée, bravo à toi.
2: Merci, plein de bisous d'amour, les loulous, bye bye.
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0: C'est le moment. C'est le moment du tribunal, Manu, sur Énergie, comme chaque mercredi. Oh, la salle est bondée. Ah, attention. Vous êtes là, on n'est pas là pour faire du sensationnalisme. On est là pour rendre la justice.
5: Bien sûr, wow. Monsieur le juge, vous êtes très premier degré là.
0: Bah, je suis juge quand même, c'est moi qui la rende.
5: Oui, mais des fois vous êtes un peu foufou quoi.
0: Moi, ouais, c'est vrai, ça dépend les fois. Je peux passer de l'un à l'autre, je suis schizophrène.
5: C'est rassurant.
1: C'est honnête.
0: Et je vous rappelle que je suis un juge qui assume totalement le fait de pouvoir être acheté. N'oubliez pas.
1: Avec une petite chanson.
0: Un cadeau au juge. Une libération sous caution.
5: Okay.
0: Sans caution. Nous accueillons pour notre première affaire du jour aujourd'hui, attention, Hugo. Hugo, sois le bienvenu dans le tribunal.
6: Bonjour Manu, bonjour tout le monde, vous allez bien?
0: Mais on est bien, on est heureux, on est content. C'est le tribunal, Manu, sur Énergie. T'as fait quelque chose? Et tu veux qu'on donne un verdict? Qu'est-ce qui s'est passé?
6: J'ai fait quelque chose, oui.
0: Allez, on t'écoute.
6: J'ai installé Fortnite sur mon PC de travail. Et je joue quand personne est autour de moi, mais discrètement, je baisse la page quand il y a quelqu'un derrière moi.
0: Qu'est-ce que c'est que cette histoire? Bon, t'es en train de nous dire que tu joues aux jeux vidéo au travail au lieu de travailler, on est d'accord?
6: Oui, c'est ça. Bah, disons que j'ai découvert Fortnite, j'ai découvert ce jeu et du coup, je suis un peu pris.
0: Du coup, je suis un peu pris. Tu fais quoi comme travail, Hugo?
6: Alors, je suis agent immobilier.
0: D'accord. Tu vends pas beaucoup d'appart en ce moment, quoi, c'est pas...
6: Non, le marché est un peu tendu.
0: Ouais. Le marché est un peu tendu. Qu'est-ce qu'on en pense, Nico?
1: Bah, moi, j'ai envie de te dire, tant que tu te fais pas gauler, et que le boulot est fait, tu vois, que tu te fais pas gauler, par exemple, par le service informatique, je pense que c'est ok. Et surtout, monsieur.
0: Alors, non, hein. Non, c'est pas ok.
1: Non?
0: Mais non, parce qu'en fait, il est payé par quelqu'un pour faire un travail. Et en fait, il ne fait pas ce travail.
1: Ah, mais tant que le boulot est fait, ça se trouve, le boulot est fait au bout d'un moment, tu vois, on ne sait pas.
6: Ah, bah oui, il est payé.
0: Alors. Au bout d'un moment, oui.
1: Voilà. Mais surtout, monsieur le juge, on va pas se mentir, qui serions-nous pour critiquer quelqu'un qui bosse pas vraiment sur son lieu de travail? J'ai envie de dire non coupable.
0: Là, c'est pas très sympa d'attaquer comme ça frontalement Lorenza. Hein.
1: Je vous aime bien, monsieur.
5: Alors, je suis pas d'accord. Bien ça bosse ici.
0: Lorenza, qu'est-ce qu'on en pense de ça?
5: Du coup, pardon, mais comme il l'a dit, son métier, c'est pas testeur de jeux vidéo. Donc, ton salaire vient pas de Fortnite. Bah, stop maintenant, petit fainéant. Coupable, Hugo.
1: Elle est vexée.
5: Wow. Je suis un peu chanchon, oui. Bah oui. Je me fais tacler par monsieur le juge.
0: Je t'ai pas fait tacler.
5: Oui, léger.
0: Disons que effectivement, si on commence à regarder les écrans d'ordinateur, il y a quelque chose pour qu'il y ait deux, trois onglets.
5: Je veux bien. Je veux bien qu'on fasse le test dans l'équipe. Je pense que je serai pas la seule à.
0: Mais disons qu'il est possible de tomber sur deux, trois onglets, un de Wish, un de Temu et un de shopping en ligne.
5: Bien sûr.
0: Bien, Hugo, il faut un moment savoir donner un verdict. Non, on ne joue pas aux jeux vidéo sur son lieu de travail pendant les heures de travail. En dehors des heures de travail, je dis pas. Sur la pause, je dis pas. Et je tiens à dire qu'à Énergie, nous ont bloqué tellement d'applications pour la sécurité qu'on peut pas faire comme toi. C'est donc par jalousie que je te déclare non coupable.
6: Merci, c'est cool.
0: Je t'en prie. Mais pense à bosser quand même un petit peu.
6: Oui, mais j'essaye de faire les top 1, donc c'est compliqué.
0: Les quoi?
1: Il continue. Les top 1.
0: Ah d'accord, les top 1 à Fortnite.
1: Oui, continue.
0: Ok, d'accord. Bon, bah là, c'est un cas désespéré. Tu nous rappelles quand tu cherches un taf. Y a pas de problème.
6: Merci à vous en tout cas.
0: On t'en prie. Et sort de ce tribunal, Phil. Attention. Prochaine affaire. On a Valérie qui est là. Bonjour Valérie.
7: Bonjour monsieur le juge. Bonjour messieurs dames les jurés.
0: Bienvenue sur Énergie Valérie dans le tribunal Manu sur Énergie. On t'écoute.
7: Alors, moi, j'ai totalement oublié d'acheter un cadeau pour ma belle-mère de mes vacances aux Antilles.
0: Ok, et... c'est bon. Allez, c'est bon, c'est bon. Allez, t'as utilisé le mot magique, belle-mère, non coupable. On te souhaite une bonne journée.
5: Quelle horreur.
7: C'est génial.
1: C'est très rapide.
0: C'est ça. Bon, on t'écoute.
7: Non, mais du coup, j'ai commandé des bouteilles de rhum que sur Amazon et je les ai fait directement livrer chez elle.
0: On est sur du génie. Tu veux dire que tu pars aux Antilles. Tu pars aux Antilles, tu oublies de faire un cadeau à ta belle-mère et tu te dis je lui ferai livrer du rhum que je commande sur Amazon comme s'il venait des Antilles.
7: Absolument. Bah de toute façon, c'est du rhum des Antilles.
0: Oui, c'est... J'aime beaucoup. Lorenza, qu'est-ce qu'on en pense?
5: Bah méchante Valérie, tu mens à ta maman du cœur. Ton oubli, ça devient un faux souvenir de voyage. Elle va croire que t'as pensé à elle alors que t'as juste paniqué en arrivant à l'aéroport. Ultra coupable, Valoche.
0: Oh la vache. Nico,
1: bah, c'est un sujet un peu délicat parce que la bouteille effectivement a quand même été achetée, mais il y a un mensonge derrière. Mais vous l'avez dit, monsieur le juge, la belle-mère. Donc non coupable.
0: Désolé.
1: La belle-mère prend pour toutes les belles-mères reloues du monde.
0: C'est le mot magique, bien sûr. Ouais. Ça, il est très touchy sur les belles-mères, Nico.
1: Ah ouais.
0: Bon, on va donner un verdict. Et le verdict, il va être très simple. Est-ce que vous avez déjà été dans un aéroport?
1: Ouais.
0: Qu'est-ce qu'il y a dans les aéroports?
1: Les duty-free, là.
5: Des boutiques.
0: Les boutiques. Les duty-free. Et qu'est-ce qu'il y a dans toutes ces boutiques?
1: De l'alcool, il y a du rhum, il y a du chocolat, il y a des mentos.
0: Il y a des souvenirs.
5: Oui.
1: Ouais.
0: Il y a plein de souvenirs. Ça veut dire que tout le monde fait la même chose. À l'aéroport, quand on attend l'avion retour, on se dit « Putain, j'ai oublié pour tonton Michel de lui offrir un cadeau. » Et donc, on est à l'aéroport et donc on prend un souvenir et on dit « Regarde, je t'ai ramené ça, c'était incroyable. C'était un petit bonhomme, il le vendait sur la plage. C'est vraiment collector, il l'a fait pour toi. » Alors que pas du tout.
5: C'est et même entre... pas l'aéroport, c'est Amazon, monsieur le juge.
0: Mais entre l'aéroport, comment il se...
1: C'est la même chose.
0: D'où ça vient? Ça vient du même entrepôt.
1: Mais oui. Et voilà. Dans tous les pays, les boutiques de souvenirs sont vides parce qu'ils savent qu'on va à l'aéroport.
0: Je vais même te dire un truc, ils ont jamais fait de rhum aux Antilles, ils le commandent sur Amazon. L'alcool est à consommer avec modération, on le rappelle. Valérie, allez, hop là, c'est cadeau. Non coupable.
7: Merci, monsieur le juge.
0: On t'en prie, on est là aussi pour ça. Ah, c'était un bon tribunal aujourd'hui. Tout le monde repart heureux, tout le monde repart content.
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0: J'ai le classement 2026 du temps pour obtenir un rendez-vous chez les médecins.
1: Ok.
0: Voilà. Allez, balance. C'est Doctolib qui a réalisé ça. Voici le classement selon les médecins. Alors, le médecin généraliste, ça va 3 jours. 3 jours pour avoir un rendez-vous en moyenne.
2: Bon, ça se fait.
0: Voilà, ça se fait. Bon, si tu viens de te casser la jambe, non, va aux urgences. Mais bon, si tu peux attendre un peu, 3 jours. Le kiné, 7 jours.
2: Okay.
0: C'est encore correct, franchement.
1: Ça va.
0: Le psy, 15 jours. Bon, faut pas être fragile.
2: Faut pas en avoir besoin.
0: Non, voilà, c'est ça. Faut pas que ce soit urgent. Le gynécologue, 19 jours pour avoir un rendez-vous.
2: Ok. Et
0: ça commence à monter. Alors attention, après, l'ophtalmo.
2: Ah,
0: l'ophtalmo pour les yeux, bah, c'est 3 mois. 90 jours.
2: Oh là là. C'est énorme. Ouais.
0: Voilà. Le dermatologue, 95 jours.
2: Qui dit mieux.
0: Et puis après, il parle pas des médecins où il y a marqué ne prends pas de nouveaux patients.
1: Ah ouais.
2: Ah, chiant ça.
0: Là, on parle quand t'es déjà patient.
2: Ouais.
0: On va terminer par le cardiologue. Ah. Pour avoir rendez-vous chez un cardiologue, en moyenne, Doctolib nous dit qu'il faut 164 jours.
1: Ah.
0: Sachant que les problèmes de cœur, en général, c'est plutôt urgent.
2: Ouais.
0: 8h05, et Dieu créa les urgences à l'hôpital. Allez, on double votre salaire.
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0: Tous les jours, deux fois par jour, on vous appelle en direct pour doubler votre salaire. Ça se passe à 7h05 et à 8h05. La deuxième fois de la matinée, c'est maintenant. Avant d'écouter Gims, le téléphone sonne. C'est peut-être le vôtre. Attention. Vous envoyez salaire par SMS au 7-10-12, je vous le rappelle, pour que ça vous arrive. Et ça n'arrive pas qu'aux autres.
4: Oui, allô ?
0: Allô, bonjour, c'est Séverine Ducange en Moselle.
4: C'est ça.
0: Séverine, quel est le seul animateur radio qui double ton salaire ?
4: Je vais m'allumer l'énergie !
0: Eh ben, c'est gagné ! Le nombre de gens qui disent j'y crois pas, j'y croyais pas, mais
4: ouais,
0: c'est pas possible, mais non, j'arrive jamais, mais je gagne jamais rien, mais non, ça m'arrive pas possible. Eh ben si, Séverine, ça t'arrive ce matin.
4: Magnifique. Ah, tu refais ma journée, merci.
0: Eh ben, j'espère que ça te refait ta journée. Alors, ton salaire, c'est 1639 euros, on va le doubler, ça va faire 3278 euros.
4: Ouais, génial.
0: Tu es assistante de formation.
4: C'est ça.
0: Donc tu aides des gens à devenir formateurs, c'est ça?
4: Non, du tout. Moi, je m'occupe des dossiers. Je fais que de la paperasse. On m'envoie des demandes. Je les inscris. Et voilà, je monte tout un dossier.
0: D'accord. Mais c'est pour quoi? Pour faire des formations?
4: Oui, voilà, c'est pour faire des formations.
0: D'accord. Formation de quoi?
4: Alors, c'est formation en contrôle non destructif. Je sais, c'est un peu compliqué.
0: Tu sais, parfois, quand on double les salaires, je me dis, tiens, j'ai envie d'en savoir plus. Et je pose des questions. Et plus je pose de questions, moins je comprends. Et
4: c'est là où
0: je me dis, arrêtons-nous là. C'est pas grave.
4: Non, c'est pas grave. Le principal, c'est que je monte des dossiers, je m'inscris de personnes. Et puis voilà, c'est content, je viens de faire de formation. Et puis voilà.
0: Et on te double ton salaire, 3278 euros.
2: Elle est contente.
0: Ah oui, elle est contente. On t'embrasse fort, Séverine. Bravo à toi.
4: Merci. Bravo, merci.
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0: Voici comme chaque jour les infos aléatoires du monde. C'est parti, allez Nico.
2: Notre cerveau, il peut parfois créer de faux souvenirs juste parce qu'en fait, on nous a raconté des anecdotes plusieurs fois.
0: C'est-à-dire qu'à force de nous raconter les choses, on est persuadé de les avoir vécues.
2: Ouais, au bout d'un moment, tu dis, attends, est-ce que ça m'est arrivé à moi ou est-ce que ça arrivait à Michel? Bah voilà. ton cerveau, il peut faire ça, quoi.
0: Qui est ce Michel? Je connais pas Michel.
2: Un monsieur qui me raconte beaucoup d'anecdotes.
0: D'accord, et en fait, tu t'appropries les histoires des autres. Exactement. Tu dis, bah attends, il y a 3 ans, j'avais fait un voyage incroyable en Colombie. C'était un truc de dingue. Oh là là, regarde, et tu sors des photos même de ton pote. Ouais. Et puis c'est les tiennes. Ok, d'accord. Intéressant. Voilà. Lorenza.
1: Est-ce que vous savez ce que c'est les capybaras?
0: Les capybaras?
1: Oui, c'est des animaux.
0: En fait, évidemment, mais capybaras, bien sûr.
1: C'est vrai ou pas?
0: Ouais, bien sûr, c'est comme une girafe, sauf que ça a 4 coups et ça, ça mange des cailloux et ensuite ça fait popo les montagnes.
1: Non. Wow. Alors, c'est pas du tout ça.
0: D'accord.
1: C'est un gros rongeur. C'est le plus gros rongeur du monde et c'est un mélange entre un cochon d'Inde et une loutre.
0: D'accord.
1: Et en fait, c'est des animaux hyper sociaux. Ils laissent d'autres animaux monter sur leur dos.
0: Mais pourquoi ?
1: Bah, juste pour les faire traverser, par exemple, quand ils nagent, d'une rive à l'autre.
0: C'est sympa.
1: Ou pour, ils se déplacent et ils ont des animaux sur leur dos, ça les dérange pas.
0: C'est comme un bus.
1: Ouais, c'est une espèce de taxi pour animaux.
2: C'est les amis pratiques des animaux. C'est
1: et
2: bien,
1: ils ont
2: ça.
1: Une bouille en mode très chill, très tout va bien, man. Tu vois ?
0: Et n'importe quel animal peut monter sur son dos.
1: N'importe lequel. Et figure-toi qu'il a même été, lui, sur le dos des crocodiles, tellement il est sympa. En fait, il s'entend bien avec tous les animaux.
0: Mais en fait, le capybara, c'est le Sam. C'est
1: oui.
0: Le Sam des animaux.
1: C'est
0: génial.
1: Ça.
0: C'est génial. 60 000 balles de tennis vont être utilisées pendant pendant la durée du tournoi de Roland-Garros. C'est beaucoup.
1: C'est énorme.
0: 60 000 balles de tennis. Et la question, c'est qu'est-ce qu'elles deviennent après le tournoi?
1: Mais je crois qu'ils font des trucs trop mignons. Ils les recyclent ou alors ils s'en servent pour des petites maisons pour animaux. Parce qu'en fait, oui, les écureuils et je sais que des oiseaux aussi peuvent faire leur nid dedans. Donc ils les mettent et ils les recyclent dans les arbres d'une façon assez spécifique.
0: Ah oui, je ne savais pas ça. Ouais. Moi, je savais qu'ils les revendaient. Tu pouvais en vendre.
1: Ça aussi.
0: C'est stylé dire j'ai un paquet de balles de la finale de Roland Garros, quoi. Tu vois.
1: C'est pas mal. Mais bon, après, t'en as une, voilà. Tu vas pas.
0: Après, si on me dit non, mais les prenez pas, ça va servir pour des animaux, pour des oiseaux, pour leur nid. Évidemment, je dis non, que je les garde. Mais non, mais c'est les deux sont très bien. Ça fait un bon souvenir. Ouais. On peut les recycler. Et tu vois, 60 000 balles, il y en a pour tout le monde.
1: Oui.
0: Sylvester Stallone, vous voyez qui c'est? Rocky, Rambo. Ouais. Et bien Sylvester Stallone, il a des origines françaises.
1: Ah bon?
2: Ah ouais.
0: La grand-mère de Sylvester Stallone, elle est née à Brest.
1: Okay.
0: Et elle se prénommait Jeanne Clérec.
1: Allez, écoute.
2: Jeanne Clérec.
0: Sylvester Stallone, c'est Sylvester Galagek. Et ben voilà. Comme ça, maintenant, vous le savez.
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0: Oh, je vous ai pas dit, j'ai acheté un truc génial.
1: Ah bon?
2: C'est quoi?
0: Vous avez déjà vu peut-être dans les transports en commun ou peut-être pour des tableaux électriques, des choses comme ça. Des clés carrées, vous savez, c'est carré ou c'est triangulaire?
2: Oui. Non.
0: Vous avez jamais vu ça? Oui, il faut une clé avec en forme de triangle.
2: Pour ouvrir, d'accord, la forme de la clé, oui. C'est ça, pour la serrure. Ah oui, d'accord.
0: Exactement. Okay. Et on n'en a jamais des clés comme ça.
2: Bah non.
0: Bon, j'ai acheté un trousseau de clés comme ça.
1: Ah bon?
0: Des traits triangulaires. Tu veux ouvrir quoi? Mais méga.
2: C'est pour ouvrir quoi?
0: J'en sais rien, mais je peux ouvrir des si jamais il y a besoin.
1: J'en sais rien.
0: Mais oui, mais j'en sais rien. Mais j'ai plein et des petits triangles, des gros triangles, des petits carrés, des losanges. Je peux ouvrir tout ce que je veux.
2: Okay.
0: Voilà.
2: Et du coup, tu regardes toutes les serrures que tu croises maintenant en disant tiens, est-ce que j'ai une clé?
0: Alors, j'ai hésité à venir avec ce matin parce que je trouvais ça trop stylé.
1: Ouais.
0: Mais ils sont chez moi et sachez que si vous avez une clé, si vous avez besoin d'une clé triangle, j'ai ce qu'il faut. J'ai,
2: d'accord.
1: Okay.
0: J'ai toutes les tailles.
2: Ah oui, genre les compteurs d'eau ou les trucs comme ça, là, parfois t'as ça.
0: Exactement. T'as un compteur, tu veux vérifier ton compteur, mais t'as pas la clé triangle. Tu te dis, mais putain, qui a une clé triangle? Manu, il a une clé triangle.
1: Okay.
0: C'est pas génial?
2: C'est précis,
1: incroyable.
2: Mais ouais,
1: wow.
2: C'est niche, quoi.
0: J'étais sûr que vous alliez trouver ça dingue.
2: Quel bel achat.
1: Non, mais c'est fou d'avoir acheté ça.
0: Oui, c'est fou.
1: Mais écoute, mais t'as l'air
2: content,
1: très heureux.
2: C'est principal.
1: Oui, c'est ça.
0: Mais un jour, j'aurai certainement un voisin qui me dit « Putain, j'ai une fuite, mais pour la bloquer, il me faut une clé triangle !» Pas de panique, j'ai la clé triangle.
2: Tu seras tellement fier.
0: Alors, n'appelez pas les pompiers. Appelez Manu. La clé triangle, c'est moi qui l'ai.
2: Meilleur achat, t'as raison.
0: Mais évidemment. C'est quoi votre dernier meilleur achat à vous? Le dernier truc que vous avez acheté dont vous êtes content? Nico?
2: Moi, je crois que c'est le babyphone pour mon bébé. J'ai acheté un babyphone de ouf, ultra connecté, où je peux lui parler, mettre des sons à distance, comme, il y a du Chopin. Je peux mettre un bruit d'aspirateur ou alors un bruit de vague.
1: C'est incroyable!
0: Moi, j'en étais resté au babyphone où juste tu peux l'entendre quand il pleure, quoi.
2: Ah ouais, là, tu peux vraiment lui parler et les bruits d'aspirateur ou bruits de vague, c'est ce qu'on appelle les bruits blancs, donc ça le calme.
0: Mais je peux poser une question?
2: Ouais.
0: Pourquoi tu vas pas le voir plutôt?
2: Je trouve ça. Non, mais tu sais quoi? C'est quand je suis pas. Si jamais je vais faire des courses et par exemple qu'il est resté avec ma femme à la maison, je peux le voir à distance. C'est connecté en wifi, donc je peux le voir d'où je veux. Si un jour je pars en week-end et qu'il est là, je peux le voir.
0: C'est vidéo aussi?
2: Ah ouais, c'est une vidéo.
1: C'est incroyable, c'est une
2: caméra de vidéosurveillance pour mon bébé où il y a la musique.
1: T'as payé 5000 euros?
2: J'ai payé 580 euros.
1: Ah.
0: Oh putain!
2: Ouais, c'est cher. Mais franchement.
0: Ah non, mais attends, excusez-moi, mais mes clés c'était 12,99.
2: Mais tu peux pas mettre du Chopin à ton bébé.
0: Non, mais ton babyphone, s'il a une clé carrée, je peux l'ouvrir. Tu vois?
2: On peut s'entendre.
0: Alors, Lorenza, dernier meilleur achat.
1: Est-ce que vous vous souvenez de neige?
0: Ah oui,
1: Neige,
0: c'était un petit loudou qui ressemblait à rien, qui était blanc, une sorte de petite balle, et en fait Lorenza l'avait tiré des fils pour lui faire des jambes et des et des bras, et donc voilà, c'était une sorte de boule avec des jambes et des bras, et c'était le petit loudou de Lorenza, mais tu l'avais tout le temps en émission, mais il y a plus Neige.
1: Eh ben il y a plus Neige parce qu'elle est à la maison, voilà, j'ai décidé de la laisser à l'appart, mais je l'ai remplacée et j'ai acheté un alpaga anti-stress. Alors je l'emmène partout, je l'avais avec moi, mais là je l'ai perdu. Donc j'ai un peu peur parce que je viens de l'acheter. Donc
2: comment tu perds?
0: C'est vraiment très intéressant. Hein, alors j'ai acheté un truc, je voulais vous en parler, vous le montrer parce que c'est incroyable, mais je l'ai pas.
1: Mais vous allez le voir avant la fin de l'émission. Et ben c'est un petit alpaga. Quand vous le squeezez comme ça, et ben c'est un anti-stress.
0: Mais si tu l'as amené, il est où?
1: Mais je sais pas.
2: Quelqu'un t'a volé ton alpaga?
1: J'ai un peu peur, ouais. Ça va aller, on va le retrouver et vous allez le voir. Il est très beau.
0: C'est pas facile, hein, franchement. Tu sais, Lorenza, je pourrais pas t'avoir en gale d'alterner. Hein, ah non, des fois, je suis épuisé. En tout cas, merci. Tu dois au monde entier une minute de vie. Mais y a pas de problème.
2: Et moi, je laisserai jamais mon bébé, du coup, vu comment elle perd tout. Tu vois.
1: Non, je suis pas encore prête, Nico.
0: Et si vous vous demandez, j'ai aucune clé avec une bonne forme pour ouvrir le cerveau de Lorenza. Je suis dépassé. Hein,
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0: Et on continue à parler de nos meilleurs achats. Quel a été votre dernier meilleur achat? 0-870-42-48. Luna est là. Bonjour Luna.
7: Bonjour Manu, bonjour les Wouin.
0: Sois la bienvenue parmi nous Luna. Quel est ton dernier meilleur achat?
7: Moi, je me suis acheté un tapis de bain en pierre de diatomite et je fais plus sécher mon tapis, ça absorbe directement l'eau. C'est antidérapant, enfin, c'est génial. C'est une révolution.
0: Tu m'as perdu à diatomite. C'est quoi?
7: Oui, diatomite, c'est les tapis un peu à la mode qui sont assez épais et qui sont assez durs.
0: Et c'est quoi? C'est pour... dans la salle de bain?
7: Oui, dans la salle de bain.
0: Et du coup, si c'est dur, c'est pas agréable?
7: Au moins, t'as pas les pieds mouillés quand tu sors de l'eau. Et c'est antidérapant et c'est...
2: T'as les pieds qui saignent, mais les pieds sont secs.
7: Non. Alors,
0: apparemment, Florent, le producteur de l'émission, connaît ça.
8: Ouais, je connais. Non, c'est vachement bien. En fait, tu poses ton pied dessus. Et quand t'as les pieds mouillés et tout ça, et en fait, ça absorbe directement l'eau. Tu vois la tache de ton pied disparaître.
2: C'est une sorte de sopalin, quoi.
8: C'est une sorte de sopalin, mais dur. Et c'est pas mal du tout.
1: Mais c'est beau, au moins.
8: Ça peut être effet faux parquet, effet c'est ce que tu veux, je pense un peu, tu peux trouver de tout.
0: Mais ça te sèche le pied.
8: Ouais, en fait ça t'aspire plutôt que ton, enfin c'est comme là un tapis, mais ça t'aspire les gouttes de l'eau et tu vois la trace de ton pied dans l'eau disparaître dans le, c'est un peu stylé.
0: D'accord, mais c'est ça te sèche le pied en même temps.
8: Ça t'enlève toute l'humidité du pied.
2: J'ai peur le côté ça t'aspire.
1: tu ça dans le... ton âme.
0: Mais l'eau elle va où?
8: Dans le pied.
2: Chez le voisin.
0: J'ai pas trop confiance dans ces... En fait, dès qu'on me dit ça disparaît, j'ai pas confiance.
2: Ouais.
0: Tu vois.
8: Non mais si, c'est un petit gadget quoi, ça disparaît dans la pierre comme c'est aspiré dans un tapis, sauf que c'est dans la pierre.
0: D'accord. Et ça coûte cher, Luna?
7: Je l'ai acheté en promo, il est à 40 euros. Sinon, c'est 60, une soixantaine d'euros.
1: Oh là là! T'as intérêt à bien respirer, oui.
7: Mais il n'y a pas besoin de le laver, il n'y a pas besoin de le mettre à sécher. C'est l'avantage.
0: Mais dis-moi, mais est-ce que par exemple, si tu nettoies le carrelage dans ta cuisine, est-ce que si tu passes la pierre, ça sèche? Non, mais ça peut faire serpillière ou pas?
7: Ah non, c'est pas possible.
0: Ok. D'accord. Non, mais 40
2: balles, c'est dommage. Ouais.
0: C'est 40 en promo, hein, 60. Ouais. On t'embrasse, Luna. Merci beaucoup de nous avoir appelés.
7: Merci, belle journée.
0: Belle journée à toi. Florian est là aussi. Quel a été ton dernier meilleur achat, Florian?
9: Comment va les Huawei?
0: Ouais, on est bien. C'est quoi le dernier truc que t'as acheté dont t'es très fier?
9: Moi, j'ai acheté des écouteurs pour le sport, là, avec, tu sais, la fonctionnalité de la réduction de bruit qu'on a maintenant sur la plupart des écouteurs, où ça me met dans la bulle, j'entends plus rien, en fait. Il n'y a plus personne, il n'y a que moi, en fait.
0: Alors, je t'avoue que j'avais essayé ce truc-là, mais moi, ça m'angoisse.
1: Ah bon? Mais c'est génial.
0: Mais t'entends pas les gens autour de toi.
1: Mais c'est le but.
0: Tu sais jamais,
2: je trouve que tu t'entends pas toi non plus, et c'est ça qui est perturbant. C'est que parfois j'ai l'impression de respirer beaucoup trop fort.
0: Mais pour le sport, tu fais du running, t'entends pas une bagnole qui klaxonne, bim.
1: Cours pas sur la route, cours, je sais pas.
0: Un vélo ou quelqu'un qui t'appelle, tu fais tomber quelque chose. Quelqu'un t'appelle en disant monsieur, vous avez fait tomber mon portefeuille. Tu le sauras jamais.
9: C'est dur. Pour la salle de sport, c'est pratique.
1: On est dans notre bulle.
9: Pour quand tu fais du sport dehors, en plus, il y a la fonctionnalité. Alors, tu peux enlever le bruit.
0: Et dis-moi, s'il vous plaît, et Rocky et Roca, là, vous allez vous calmer?
2: Florent, tu sens qu'il bosse chez l'artiste, qu'il veut prendre son écouteur.
0: Je suis dans ma bulle, dans mon sport. T'es assez prise pour qui, là?
1: Mais c'est vrai.
0: Bon, bah, en tout cas, moi, j'en conclue que vous aimez pas les gens. Voilà.
1: Pas à ce moment-là, ouais.
0: Florian, merci beaucoup de nous avoir appelé.
9: Je vais faire du sport avec Lorenza, c'est pas grave, on prend au moins.
0: Mais non, t'iras pas faire le sport avec elle, puisque t'auras les écouteurs, elle t'entendra pas.
1: C'est pas grave, on fera des gestes.
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0: Voici les sondages du matin comme chaque jour. 24% des Français ont déjà fait l'amour à cet endroit. Quel est cet endroit, Nico?
2: Une voiture?
0: C'est pas une voiture. Bah, dans l'absolu, ça pourrait être une voiture, mais c'est pas ça.
2: Ok.
0: Lorenza.
1: Ah ben j'aurais dit un ascenseur, mais.
0: Ça peut être d'un ascenseur.
1: Ah.
0: Okay. Mais quel ascenseur? Quelle voiture? Florent, notre producteur.
8: C'est un endroit où on est tous les jours?
0: Absolument. Tous les jours. Aurélio, c'en a?
1: Ah, mais c'est le travail.
0: Complètement. 24% des Français ont déjà fait l'amour au travail.
2: Ah ouais? T'avais fait, toi, non?
0: Ça m'est... Oh, j'ai dit...
2: Comme ça fait 17 ans qu'on se connaît, il me semble que...
0: Laisse-moi terminer et mettre un peu de suspense. Ça m'est peut-être arrivé, voilà.
2: Et peut-être la nuit que tu t'es fait surprendre par quelqu'un dans ces heures. Par
0: une femme la femme de ménage.
2: J'adore cette histoire.
0: Peut-être. Il y a très, très, très, très longtemps dans une radio, mais il y a... je vous parle de ça, oh là, vous étiez... il y en a qui étaient peut-être pas nés ici.
2: Ouais, et tu peux pas dire c'est parce que vous croyez, quoi.
0: J'avais refermé la porte, mais vraiment hyper... vraiment en réflexe, j'avais donné un coup de pied dans la porte, quoi, paf.
2: Je pense. Et que tu continues derrière ou alors ça coupe vraiment?
0: J'ai pas bougé en fait. J'ai fait putain, est-ce qu'elle va partir ou est-ce qu'elle va retenter de rentrer?
2: Si je bouge plus, elle me voit plus. L'animal.
0: C'est exactement ça.
8: J'ai
0: pris une plante, j'ai fait non, je suis un ficus. Une femme sur cinq est persuadée qu'elle aurait toutes ses chances si elle participait à cette émission télé. Quelle est cette émission télé, Lorenza?
1: Koh-Lanta.
0: Non, c'est pas Koh-Lanta. Aurélien Standard?
1: C'est de la cuisine?
0: Non, pas du tout. Florent, nos producteurs?
8: Danse avec les stars?
0: Non, mais on avance. C'est sur TF1. Nico?
2: Ah, c'est en prime time ou pas?
0: Ah oui, c'est en prime time. Okay. Lorenza?
1: The Voice?
0: The Voice, absolument. Une femme sur cinq est persuadée qu'elle aurait toutes ses chances si elle participait à The Voice.
1: Ma
0: femme en fait partie.
2: Ah ouais?
1: Mais elle chante bien?
0: Elle est persuadée qu'elle aurait toutes ses chances de participer à The Voice.
2: Est-ce que ta femme, c'est elle qui donne tout quand il y a un joyeux anniversaire à chanter?
1: Ah oui.
0: Non, elle fait pas les joyeux anniversaires.
2: Ça me tend, ça.
0: Elle fait pas ça, mais parfois à la maison, d'un coup, elle peut dire écoute, regarde. Et elle se met à chanter une chanson qu'on connaît tous. Et dit je chante bien, hein. Oui,
2: Et là, tu retournes ton siège.
0: Heureusement, j'ai pas de buzzer. 94% des hommes le font au restaurant lors d'un premier rendez-vous. Qu'est-ce qu'ils font? 94%, c'est quasiment tous, hein. Florent, notre producteur?
8: Payer l'addition?
0: Non, c'est pas ça. Ça n'a pas de rapport avec l'addition. Nico?
2: Ils vont se recoiffer aux toilettes?
0: Non. Lorenza?
1: Ça a un rapport avec la bouffe?
0: Complètement. Ah, c'est vraiment, on est complètement dans la bouffe, là. Nico?
2: Ils saucent avec le pain?
0: Non. Non, mais c'est un rapport avec le plat qu'ils prennent. Lorenza?
1: Ils prennent la même chose?
0: Non, ils prennent pas la même chose que l'autre. Enfin, peut-être, mais c'est pas ça. Florent?
8: Ils prennent une salade?
0: Eh ben, ils prennent, en fait, un plat plus léger que ce qu'ils ont envie de prendre.
8: Bah, bien sûr.
1: Quoi? Mais c'est... c'est vrai?
8: Bah, tu veux pas que la personne se dise, non, il mange bien et continue, celui-là. T'es healthy, tu fais attention. Mais,
0: si en face de toi, t'as quelqu'un qui dit, je vais prendre la salade de betterave, et toi, tu dis, moi, je vais prendre le cassoulet. Tu vois? Ah, mais après, la limite, ce sera la salade de chèvre chaud. Voilà.
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0: Il est 8h47. Alors, je suis parti comme ça. Zao et MC Solar avec Homme Caroline, c'est dans 3 minutes pour vous. Et Zao, elle sera avec nous mardi, c'est ça, Florent?
8: Exactement.
0: Et ça, c'est une bonne nouvelle, ça. Zao sera avec nous. Alors, on a attendu, mais elle sera là. Elle revient du Québec. Elle sera avec nous mardi. Est-ce que vous entendez derrière moi? C'est mon chien.
1: Oui.
2: On est d'accord.
0: Parce que ce matin, je fais l'émission de chez moi cette semaine. Et y a ma fille, elle est partie à l'école. Ma femme est partie faire les courses. Et donc, les chiens, qu'est-ce qu'ils font?
1: Bah, ils aboient. Mais prends-les avec toi.
0: Bah, je les ai pris avec moi, j'ai ouvert la porte. Mais apparemment, il peut pas me lairer.
2: C'est ce qu'il est en train de dire.
0: Bon. 8h48, quel a été l'un de vos derniers meilleurs achats? Le dernier achat que vous avez fait où vous vous êtes dit, ça c'est stylé, ça c'est cool. On continue à vous prendre au téléphone au 0870-4248. On a Cynthia qui est avec nous. Bonjour Cynthia.
11: Bonjour Manu, salut les ouin-ouin.
0: Sois la bienvenue parmi nous Cynthia. Merci. T'es fière de quoi?
11: Ah, mais je suis trop fière. J'étais un Dyson. Tu sais, avec la petite lumière verte au bout qui illumine toute la poussière. C'est une folie. Je peux même passer l'aspi la nuit. C'est trop bien.
0: C'est sympa pour les voisins.
1: Qui passe l'aspirateur la
11: nuit? Il fait pas trop de bruit. Mais si tu sais le soir quand tu grignotes et que tu veux pas te faire choper et rallumer toute la maison, hop, le petit aspi avec la lumière et c'est nickel.
0: Alors moi, j'ai une autre solution. C'est si je grignote.

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1: Oui, et même là, tu me dis épices mexicaines, j'ai déjà, honnêtement, regarde.
2: T'as le nez qui,
1: le nez qui transpire.
3: Je suis sensible. Non,
1: il faut savoir que je suis costaud, mais mentalement, je suis un gros fragile. Et j'ai le nez vraiment qui coule. Juste, non, psychologiquement, vraiment, je suis, mais moi, j'ai pas de mental, hein. Faut le savoir.
2: Okay.
1: Non, vraiment, je suis une merde. Quel a été l'un de vos derniers meilleurs achats? Il y a Yann qui est là. Bonjour, Yann.
4: Salut Manu, salut les Wawa.
1: Bienvenue parmi nous Yann, t'es fier de quel dernier achat que t'as fait?
4: Ma machine à café à grains. J'ai l'impression de redécouvrir le goût du café.
2: Oh la
1: mais,
2: chance.
1: Mais tellement,
2: oui.
1: mais je le dis depuis des années, l'achat de la machine en grains,
3: c'est stylé. Hein.
1: Ah, ça fait. Tu pars de l'autre côté. T'es de l'autre côté de la force. Mmh. C'est différent. C'est plus la même chose. C'est pas. Non, mais c'est vrai. Déjà, quand t'as une première machine Nescafé avec la capsule, tu dis waouh, ça y est, je suis adulte. Mais quand tu passes à la machine en grains. Et je vais dire un truc, c'est même pas qu'il est meilleur le café. C'est que c'est autre chose. T'as l'impression de faire du vrai café.
3: C'est vrai.
2: Non, mais oui. Tout à fait ça. Tu le découvres pour la première fois.
3: Le bruit des grains qui se font défoncer, c'est dans la machine et tout. C'est tout un cérémonial. Ouais. Tu le regardes, tu vois, tu le regardes couler ton café.
1: Et après, tu peux discuter avec d'autres personnes qui ont des machines à café en grains. Et t'en as toujours un qui dit, alors moi je connais un petit torréfacteur dans les Landes.
3: Ah bah évidemment. Et tu commandes sur internet, un peu moins cher, avec un code promo.
1: Et là t'es heureux. Et tu
3: c'est
1: dis,
3: le club des baristas.
1: Exactement. Quand t'as les gens à table, tu dis, je vais vous faire goûter mon café, vous allez pas le croire. Tu fais pareil, Yann?
4: Tout à fait.
1: Eh ben voilà, et tu dis, vous n'aviez jamais goûté de café avant.
4: C'est tout à fait ça. Ah ouais, non. Mais d'ailleurs, je suis en train de le boire, en pensant à vous et en vous écoutant.
1: Eh ben écoute, parfait. Yann, fais-toi plaisir. Je te souhaite une belle journée. Merci beaucoup de nous avoir
4: à vous aussi, belle journée à vous.
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1: On va partir aux États-Unis. Il y a l'homme le plus chanceux du monde, de l'univers.
2: Là.
1: Un homme vient de remporter le jackpot au loto pour la 18e fois.
2: Quoi?
1: C'est pas possible.
2: Mais c'est légal?
1: Bah oui, tu joues, tu gagnes.
2: Ouais, c'est vrai, non, mais je sais pas.
3: On est jalouse.
2: J'avoue, je donne l'argent.
1: En fait, le truc, c'est marrant parce que tu gagnes une fois le jackpot au loto. Bon, on est un peu jaloux. Bah. Deux fois, on est content pour toi. Trois fois, on trouve ça dingue. 18 fois, on va bien te faire foutre, Michel.
2: Bien dit.
1: Voilà. En Dordogne, attention, il y a un fait divers. En Dordogne, il y a un couple qui s'est fait voler 19 boules de pétanque en pleine nuit. Oula.
2: Déjà, 19, le nombre est chelou, mais ouais.
1: Pour qui, pourquoi?
2: Mais
1: ils ont... parce qu'à un moment, ils ont toutes les boules de pétanque qui apparaissaient disparaissaient, en gros.
3: Ouais.
1: Et ils ont trouvé le voleur.
2: Ouais.
1: Et le voleur, c'était un renard.
2: Ah bon?
3: Quoi?
1: C'était un renard qui visiblement avait une passion pour les boules de pétanque.
2: Oh.
1: Il venait, il chopait la boule de pétanque, il la ramenait.
2: Et puis c'est génial.
1: Ils ont trouvé les 19 boules de pétanque un peu plus loin. Voilà, c'est le renard qui piquait ça. Écoute, c'est génial. Oui. Après, s'il peut être là pour jouer la prochaine fois et ramener l'apéro, c'est ok.
3: Allez, s'il te plaît.
1: Voilà, pourquoi pas. Qu'est-ce qu'on a d'autre dans les infos? Ah, il y a l'été qui arrive. L'été qui arrive, vous êtes peut-être à la recherche d'un job pour l'été. Les secteurs qui recherchent le plus des emplois saisonniers sont la restauration.
2: Bah ouais.
1: C'est pas étonnant.
3: Ouais.
1: Et surtout les cuisiniers. Dans la restauration, il y a besoin de cuisiniers pour cet été. Dans l'animation et le loisir, évidemment, dans les clubs de vacances, tout ça. Et dans le domaine de l'agriculture aussi.
2: Ah bon?
1: Voilà.
2: Ok.
1: Ouais.
2: Okay.
1: Ben, pour c'est dans les vergers, pour aller récupérer les fruits, tout ça.
3: Ouais.
1: Voilà, agriculture, animation, loisir, restauration. Le must, évidemment, ce serait que vous sachiez occuper les enfants en cuisinant devant eux dans un tracteur.
3: Voilà. Oh, le CV en or.
1: Alors, oui. Vous pouvez négocier votre contrat de ouf.
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1: J'aimerais qu'on ait au téléphone Maria. Je vais vous raconter son histoire, Maria. Bonjour Maria.
8: Bonjour.
1: Je suis content de t'avoir au téléphone. Tout a commencé par un message que j'ai reçu sur Instagram. L'Instagram de l'émission, c'est Manu officiel. Et parfois je zappe des messages, je peux pas tous les lire, mais je suis tombé sur le message de Maria. T'as quel âge, Maria, aujourd'hui?
8: J'ai 25 ans.
1: Elle nous écoute.
8: Ah, j'ai des palpitations, mon Dieu.
2: Oh non.
8: Faut pas que je me rende direct.
1: Ah bah non,
2: oh non,
1: c'est
2: bah non, non, non,
3: non, non, non.
2: Surtout pas, non.
1: Chiant. Bah après pour l'audience et le buzz, franchement, c'est.
2: Oh pardon. Non, Manu. Ouais.
1: Je pense, l'émission avant tout. Hein. Maria, à 25 ans aujourd'hui, écoutez bien, elle m'a envoyé un message et elle me dit qu'elle nous écoute depuis le CP.
8: Wow. Oh, la primaire.
1: Donc, le CP, c'est quoi? C'est 5 ans?

0: 6 ans.
1: Ça remonte. Ouais, j'écoutais dans la voiture avec ma mère et quand on terminait pas l'émission, le soir, elle devait me raconter la fin de l'émission.
2: Oh,
1: ça
2: comme
1: toujours
2: film.
1: Au mauvais moment. Ouais.
0: C'est incroyable.
1: Je suis trop contente.
0: Depuis que t'as 5 ans, tu nous écoutes. Rends compte que je.
1: Ah ouais, je suis née avec vous en fait.
0: Ben, je suis ton père.
2: Non mais c'est pas
0: encore rituel, ouais. Tu vois, on a passé quasiment autant de temps ensemble que toi avec tes parents. Et à un moment.
1: Ouais, c'est ça.
0: Oh la vache, c'est incroyable.
1: Mais c'est...
0: Ah mais moi aussi. Attends, je... Et alors c'est pas ça. Elle nous a. Enfin, c'est pas ça. C'est pas que ça. Parce qu'elle m'a envoyé ce message là pour me dire ça. Et elle me dit qu'elle fait la collection de tasses.
1: Exactement. J'adore les tasses. J'en ai à peu près une vingtaine pour l'instant.
2: C'est d'accord. Déjà pas mal, hein.
0: Oui, c'est bien, 20 tasses, oui.
1: Ouais, c'est un bon début.
0: Et en fait, elle m'a dit, je rêverais d'avoir le mug Manu sur Énergie avec, avec vous qui dédicacez, qui va être des, qu'elle, en fait, elle m'a dit, avec des petits cœurs dessus.
1: Ouais, au marqueur, un cœur chacun, Lorenza, Nico, Florent, toi, et même le standard, enfin, qui veut. Juste un petit cœur au marqueur, voilà, en souvenir.
0: Bah après, on peut prendre un mug, on le met dans la rue, tout le monde met des cœurs dessus, on te l'envoie, hein.
1: Ouais, mais bon, c'est moi, ouf, mais bon. C'est moi, ouf, je préfère vous, quoi.
2: Trop mignon.
0: Et c'est quoi le plus beau mug, la plus belle tasse que t'as dont t'es fière?
1: Dont je suis fière, c'est une tasse avec un nain de jardin et une carotte.
0: Mais qui est dessiné dessus ou qui a carrément en forme de carotte?
1: Non, c'est la forme, la forme d'un nain avec une carotte.
2: C'est génial.
1: Ouais, 25 ans, mais ressenti 12 ans, quoi.
2: C'est pas grave.
0: Les nains de jardin, c'est au début, je trouvais ça chelou, et maintenant, j'aime bien, moi.
1: Ah ouais.
0: Et alors c'est quoi? Pas plus tard qu'hier, je ne sais pas pourquoi, je suis tombé sur une vidéo de quelqu'un qui collectionne les nains de jardin et qui en parlait très sérieusement et qui avait, vous savez, le chapeau rouge sur la tête.
2: Ah, je vois très bien.
1: Ah ouais.
2: Oh, mais ça c'est un peu creepy ça. C'est...
0: Oui, mais ouais, c'est quoi?
1: Faut pas aller dans l'extrême, quoi.
2: Oui.
0: Il était pas extrémiste, il était dangereux, c'est tout.
2: Bon,
0: Maria, on va t'offrir le mug Manu sur Énergie.
1: Merci,
0: tu nous écoutes depuis depuis le CP, c'est trop mignon. Je t'embrasse très fort.
1: Je suis trop contente. Merci beaucoup.
0: Gros bisous
1: à tout le monde.
2: Gros bisous.
3: Salut.
0: Il est 9h07. Son of Legends sur Énergie avec San Francisco. Juste après, on vous offre deux PlayStation 5. Merci d'être avec nous. C'est Manu sur Énergie. Et dites-vous que si aujourd'hui vous avez 5 ans, peut-être que dans 20 ans, il y en aura peut-être un de l'équipe qui sera mort, putain, merde.
2: Oh, mais. Mais tous du bois.
3: On l'annonce.
0: Dites-vous qu'on sera là.
3: Aujourd'hui.
2: Quelle horreur.
0: Faut commencer. Attends, une question con. Ils ont la fibre à l'EHPAD pour pouvoir faire l'émission de là-bas. Non, c'est important.
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0: Tout de suite, on a deux PlayStation 5 à vous offrir. Parce qu'on va jouer au jeu des trois as, et pour jouer au jeu des trois as, il faut trois as. Les deux premiers s'appellent Thibaut et Sophie. Bonjour à tous les deux.
6: Bonjour.
0: Bienvenue sur Énergie, tous les matins à la même heure, on joue ensemble, on fait tourner les jeux. Ça fait longtemps qu'on n'a pas fait le jeu des trois as. Il est de retour. Thibaut, Sophie, vous allez jouer ce matin avec Nico. Qui sera le troisième as.
6: Yes. Au top.
0: Vous êtes les trois as du jour, voici les règles de ce jeu. Je vais vous poser à tous les trois la même question. Si vous donnez tous les trois la même réponse et que c'est la bonne, eh ben c'est gagné. Si l'un d'entre vous se trompe, là c'est perdu, tout le monde repart et il n'y a rien. Alors que si vous donnez la bonne réponse tous les trois, il y a une PlayStation 5 Slim pour Thibaut et la même pour Sophie. Évidemment, vous n'entendez pas les réponses des autres. Sophie, tu vas partir hors antenne. Nico, tu vas sortir du studio.
3: Ouais, tout de suite.
0: Et je vais rester avec Thibaut pour démarrer ce jeu des trois as.
6: Parfait, nickel.
0: Voici la question du jour, Thibaut. Oui. C'est un vrai ou faux?
6: D'accord.
0: Johnny Hallyday a joué Avrel dans un sketch télé sur Lucky Luke. Vrai ou faux?
6: Je dirais faux.
0: Tu dis que c'est faux, c'est ta réponse. Je la garde, Thibaut, tu pars en antenne, je vais récupérer Sophie. Sophie, rebonjour.
7: Oui, rebonjour.
0: Tu nous as manqué.
7: Toi aussi, Manu.
0: Qu'est-ce qui nous arrive? Sophie, c'est un vrai ou faux aujourd'hui?
7: Okay.
0: Johnny Hallyday a joué Avrel dans un sketch télé sur Lucky Luke. Vrai ou faux?
7: Avrel.
0: Bon. Un des... Dalton.
7: J'aurais dit vrai, mais franchement, je sais pas.
0: Oui, mais il faut que tu donnes une réponse quand même, c'est le principe du jeu.
7: Je vais dire vrai et on va voir avec Thibaut si l'on dit.
0: Ça marche, tu dis vrai, je vais récupérer Thibaut, je vous annonce tous les deux que vous n'avez pas donné la même réponse.
7: Ok.
0: Mais vous allez pouvoir vous rattraper, mais ça va aller très très vite. Vous avez 10 secondes pour vous mettre d'accord. Au gong, okay, je prends la dernière réponse que vous aurez donnée. C'est parti.
6: C'est vraiment du pif, alors je te suis s'il faut, si tu sais.
7: Bah écoute, on va dire non du coup.
6: Ok.
0: Non mais ils sont mis d'accord.
7: Mais c'est sûr parce que je sais pas du tout.
0: Non mais ce qui est drôle c'est que Thibaut il dit on va dire comme tu dis Sophie, et Sophie qui avait dit oui elle dit ouais, bah on dit non.
2: On va dire non alors. Mais j'aime bien aimer le duo.
6: Ça, voilà. Donc on est tombé d'accord.
0: Mais écoute,
2: oui,
0: ça avait pas trop de sens, mais vous êtes mis d'accord. Sophie, Thibaut, la réponse est non pour vous. On va maintenant faire venir Nico, à qui je vais poser la même question. S'il donne la même réponse que vous, et si c'est la bonne, c'est gagné. Ça a mis un peu de temps parce qu'ils étaient, pas d'accord. Mais, okay, ils sont mis d'accord, j'ai une réponse. On va voir la tienne. Voici la question du jour. C'est un vrai ou faux?
3: D'accord.
0: Johnny Hallyday a joué Avrel dans un sketch télé sur Lucky Luke. Vrai ou faux?
3: Oh là là, ça pue. Ça pue le truc inventé. Cette phrase est improbable. Cette phrase est improbable et je me dis que j'aurais peut-être vu ça un jour passer quelque part. Donc j'ai envie de dire faux.
0: Tu dis que c'est faux.
3: Ouais.
0: Thibaut et Sophie ont finalement dit que c'était faux aussi.
3: Ah, ils n'étaient pas d'accord, ok.
0: Non, au début, bah non, ils n'étaient pas d'accord.
3: Ouais, ok.
0: Thibaut, Sophie, Nico, votre réponse est donc c'est faux. Voici la bonne réponse. Johnny Hallyday a-t-il joué Avrel dans un sketch télé sur Lucky Luke? La réponse est faux.
2: Ouais, je vous ai pas laissé avoir, quoi. Moi, j'ai vraiment hésité.
0: Ah ouais?
2: Ah ouais, de ouf.
0: Franchement.
7: Mais j'avoue que comme dit Nico, on l'aurait vu quelque part.
2: Ouais, mais c'est plausible, tu vois.
0: Dans une vieille émission, regarde. Johnny Hallyday, quand il était jeune, tu vois, pour au début dans sa carrière, on lui dit vas-y, fais Avrel dans un sketch sur Lucky Luke, allez, je vais le faire.
3: J'ai envie de le faire avec une IA.
2: C'est une très bonne question en tout cas, bien joué.
0: C'est surtout trois bonnes réponses qui vous permettent, Thibaut et Sophie, de repartir avec chacun une PlayStation 5 Slim. Bravo à vous.
6: Génial, merci Manu et toute son équipe. Ça fait des années qu'on vous écoute, c'est génial, merci à vous.
0: Eh ben, merci à vous d'être là avec nous. On vous souhaite une belle journée. Repartez chacun avec votre PS5.
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0: C'est beau ce qu'il dit. C'est faux. C'est beau, quand même. C'est pas grave. C'est un peu sa journée à Diego Buñuel parce qu'aujourd'hui, c'est la journée mondiale de la mer. Voilà.
3: Ah,
2: bonne journée.
0: Vous aimez bien la mer?
2: Oui. Attends, c'est quoi cette question?
0: Je vous pose la question. Parce qu'il y a des gens qui aiment pas se baigner dans la mer, il y en a qui se baignent dans la piscine, vous voyez ce que je veux dire?
3: Ah, qui sont plus piscine, ouais, d'accord. Non, voilà, non, la mer, évidemment.
2: J'ai appris à beaucoup l'aimer, oui.
3: Moi, j'aime beaucoup, sauf là où j'ai pas trop pied, là. C'est au large, alors, quand c'est bleu nuit, là.
0: Moi, je suis de la team de Nico. Je n'ai pas jamais la bouée jaune. Et déjà, honnêtement, quand c'est je suis à la bouée jaune, je me sens pas bien.
2: Ah ouais.
3: Tu t'accroches à la bouée.
0: Non, la bouée jaune me fait peur. Donc pourquoi? Je la touche pas. Bah, je sais pas. J'ai l'impression d'être aspiré parce que oui, parce qu'elle a une grosse chaîne qui va jusqu'en bas et tout. Je non.
2: Mais c'est, justement, tu peux t'y accrocher.
3: Ouais, tu t'es jamais amusé à descendre la chaîne?
2: Pour voir jusque où tu vas.
0: Ma phobie. Cette chaîne là me fait peur de.
3: Oh là là.
0: Non, sous l'eau je suis pas.
2: Ah oui, ben on n'ira pas à la mer avec toi.
0: Non, voilà. Donc bonne journée de la mer à ceux qui aiment ce truc de débile.
3: Ouais. Et bonne journée du pédiluve à Manu.
0: Hyper dangereux. Une bonne piscine municipale. Là on est bien, on est tranquille. Il est 9h23, PLK avec Pocahontas. Juste après, on va répondre à une question très simple. Ringard ou pratique? On a eu une discussion avec Florent, le producteur de l'émission, à ce propos. Et je pense qu'on peut, participer, on peut faire participer tout le monde à cette discussion.
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0: Je vous ai dit qu'on allait parler de choses, soit ringarde, soit pratique. Ça dépend comment on les regarde. On a eu une discussion avec Florent, mais il était très perturbé parce qu'il a vu dans les transports en commun hier.
10: Bah, en fait, j'ai vu un mec avec un sac à dos, avec quatre grandes poches de rangement et deux porte-gourdes. Et j'avoue qu'il n'y a pas si longtemps, j'aurais trouvé ça ringard. Mais maintenant, je pourrais en avoir un, j'avoue.
0: Mais qu'est-ce qui t'a plu là-dedans? Parce que ça fait quand même.
2: C'est carrément.
0: Même,
2: deux porte-gourdes, enfin, je veux dire.
0: Ouais, on est sur un truc, ça fait 6 poches quand même.
10: C'est, ouais, mais c'est, en fait, je me dis.
2: Et tu pars en trail ou
10: c'est
2: tu.
10: C'est ultra pratique. C'est-à-dire que là, je sais où je mets mon ordi, je sais où je mets mes clés. Dans des poches séparées, c'est hyper bien foutu. Bon, j'ai pas de gourde, mais je me dis, au cas où j'ai une gourde.
2: mais là, tu peux en avoir deux.
10: Des gourdes.
0: Mais là,
2: c'est ouf.
0: Le mec, il partait en randonnée?
2: Oui.
0: Ou...
10: Non, même pas. C'est, il sortait du travail. Mais tu sais, c'est, tu as une poche pour ton chargeur, tu as une poche pour. Enfin, c'est. Et là, je me dis, ah, quand même, c'est pas mal en fait. Hein.
0: Quatre grandes poches de rangement et deux porte-gourdes.
10: Bon, par contre, c'est un frigo, hein, c'est large. Hein, c'est...
0: Ah ouais. Oui, bah, quand tu prends l'avion, bah t'as oui. Une place pour toi, une place pour le sac. Ringard ou pratique?
2: Je pense qu'on peut
0: se lancer dans cette discussion. Ouais. Nico?
3: Moi, je me pose la question sur les lunettes avec les verres qui se teintent. Je sais que mon père, il avait ça. Et tu vois, je me dis que finalement, moi qui dois porter un petit peu plus de lunettes là, en vieillissant, parfois, bah, te dire, putain, t'as qu'une seule paire. Quand tu sors, bam, ça se teinte. Ça peut être pratique. Hein.
2: Ah non, mais moi, j'aime bien mais celles teintées dès le départ. Il y a des lunettes teintées.
0: Oui, ça s'appelle les lunettes de soleil, ça. C'est...
2: Ah, oui. Oui, oui, c'est vrai.
3: mais je vois non, mais avec une teinte un peu plus claire.
2: Voilà, c'est ça, parce qu'on voit tes yeux. Et ben ouais, ça, je trouve ça grave stylé.
3: Le problème, c'est que tu vois pas très bien en intérieur, tu vois.
0: Mais toi, tu parles de lunettes, vraiment, elles deviennent lunettes de soleil d'un coup quand t'es dehors, quoi.
3: Ouais, tu sais, c'est les lunettes de vue qui sont classiques, et quand tu sors, boum, je les vois, elles sont un peu fumantes.
2: C'est ringard, je crois, ça.
0: Ah. Ouais, ouais, je suis assez.
3: Ça marche.
0: Okay. Alors, que j'aime bien. Tant qu'on est dans les lunettes, j'ai deux choses sur les lunettes.
2: Ah,
0: pratique ou ringard, déjà, le petit fil, le petit cordon.
2: Non, ringard, ils ont essayé de le faire revenir à la mode, non, c'est dégueulasse.
0: On est d'accord, ils ont essayé de le faire. Non, mais il y avait plein de nanas qui disaient, ouais, regarde, c'est super à la mode maintenant.
2: Avec des gros trucs et tout. Non, oui. C'est moche. Enfin, non.
0: Et j'ai vu un truc incroyable. Je connais une seule personne au monde qui l'a.
2: Oula.
0: En fait, ses lunettes, il a le cordon, mais c'est pas tout. Au centre des lunettes, il peut les déclipser.
3: Ouais, j'ai vu.
0: Et il se retrouve en
2: fait. Ah, je l'ai vu. Oui, je sais.
0: Avec les lunettes en deux parties.
2: Oh, mais c'est pour les âgés, ça.
10: C'est
2: pour les plus âgés qui essayent d'être cool.
0: Non, il était pas âgé.
10: Et souvent, c'est des lunettes d'opticien, ça. Je trouve que c'est souvent les opticiens qui ont des lunettes hyper pratiques. Et là, bam.
2: C'est aimanté, bim, c'est pas rendu. Ouais, c'est impressionnant sur le moment, mais c'est très moche aussi.
0: Mais à quoi ça sert surtout? Pourquoi? Je vois pas trop l'intérêt.
10: Mais ça, c'est souvent les gens qui sont presbytes. Quand t'as pas besoin de tenter tes lunettes, et ben bam, tu l'as sur le. Dès que tu veux lire un truc, tac. Ah, mais c'est vrai.
2: On sait pas, mais il a une passion. Passion lunettes.
0: Qu'est-ce que là, t'as rencontré une opticienne?
3: C'est vrai que t'as une passion visiblement pour les trucs ringards.
0: Et attendez, quand vous avez votre sac à dos avec 4 poches de rangement, c'est un truc de dingo. Ringard ou pratique, appelez-nous 0870 42 48. Et peut-être que vous avez un truc que vous trouvez super pratique. Et puis bon, bah, on va vous dire que c'est super ringard. Ou l'inverse. Nous sommes tous le ringard de quelqu'un.
2: Oui.
3: Certains plus que d'autres.
10: Merci.
0: On a rien dit, Florent. Mais c'est vrai qu'on te pointait du doigt.
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0: Mais c'est le moment de la récré maintenant. Alors, c'est le petit moment de notre récré. C'est le petit moment où on est content. C'est Florent, le producteur de l'émission, qui tous les jours nous propose un jeu venu de son esprit. C'est toujours en rapport avec ce qui se passe dans le monde. Ça peut être une fête, ça peut être une journée mondiale, peu importe. Il nous sort un petit jeu tous les matins. On a Anne-Charlotte qui est avec nous. Bonjour Anne-Charlotte.
12: Bonjour.
0: Tellement classe le prénom Anne-Charlotte. Anne-Charlotte,
12: oui, oui.
0: Tu vis dans un château, évidemment.
12: Évidemment, ouais, forcément. Un château de. Oui, oui. De campagne.
0: Un château de campagne. C'est déjà pas mal.
12: Ok.
0: De ton château, tu vas pouvoir jouer avec nous, Anne-Charlotte. Je te présente Florent, qui est producteur de l'émission et qui tous les jours nous sort un petit jeu. Qu'est-ce qu'on va avoir aujourd'hui?
10: Eh bien, aujourd'hui, c'est mercredi, jour des sorties ciné. On va faire le fameux jeu des pitchs.
2: Je l'aime bien.
10: Je vous pitch un film en 6 secondes. Et puis, bah, vous devez deviner lequel c'est.
2: Trop bien.
0: Yes.
12: Ok,
0: c'est parti. On joue tous ensemble. On est là, on est motivés, on y croit.
10: On va commencer par Anne-Charlotte. Attention. Top, c'est parti. C'est un chevalier et son écuyer qui voyagent dans le temps après avoir bu une potion et à un moment il y en a un qui fait que allumer et éteindre la lumière en disant jour, nuit.
12: Les visiteurs.
2: Ouais. Oui,
0: ah oui, les visiteurs.
10: C'était l'échauffement.
0: On commence tranquille, là, on est bien.
10: Manu.
12: Ouais.
0: Ah oui.
10: C'est parti. Top. C'est une fille qui après avoir déménagé tombe amoureuse d'un vampire, sauf qu'elle kiffe aussi un mec qui est un loup-garou. Du coup ils vont se battre pour tenir la fille. Spoiler, c'est Vampire qui gagne.
0: Oh putain.
2: Bah si, allez.
0: Mais si,
2: allez.
0: Si, si. Allez, comment allez, ça s'appelle? Putain, j'ai Robert Pattinson.
2: Oui, oui. Ouais. Non. Ça commence par un T.
0: Par un T?
2: Oui.
0: The Beatles.
12: Non, non, un T.
0: Un T?
2: Un W après.
10: On est sur un.
2: Oui, pardon. Mais...
0: Merde, j'ai pas le nom, j'ai oublié. Je l'ai vu. Il y en a plusieurs. Twilight.
10: Oui. J'avais dit que ça allait se corser. Hein.
0: Mais faites des noms simples. Genre vampire, et Garou. Voilà.
10: Attention.
0: J'ai oublié le nom, putain.
10: On enchaîne avec Nico. Top. C'est un mec qui porte un masque, qui appelle des gens au téléphone en leur demandant quel est ton film d'horreur préféré. Et bah, généralement, après, il débute.
3: C'est Scream?
2: Oui!
10: C'est tout à fait Scream.
0: Tiens, c'est trop facile. C'est plus facile que moi, franchement.
10: Attention. Okay. Un nouveau pour Lorenza.
2: Oui.
10: Top! C'est un mec qui est avocat le jour et super-héros la nuit. Il a un costume en cuir rouge et, détail important, il est aveugle.
0: Quoi? Je sais. Ah bah, moi, je connais celui-là.
10: Ah! Eh ouais, mais c'est pas aveugle. Ton tour.
2: Il est aveugle?
0: Ah. Ouais, il est aveugle. Il est aveugle, il est avocat.
10: Gros indice, c'est le côté aveugle.
0: C'est un super-héros. Oh, moi, je connais.
2: Daredevil?
0: Daredevil, oui!
10: Bien joué, c'est ça, c'est Daredevil.
0: Alors, on était pas mal.
10: On est pas mal, attention, c'est Anne, Charlotte. Okay. On y retourne, top! C'est une princesse qui n'a pas du tout envie de se marier. Elle préfère complètement s'entraîner au tir à l'arc, sauf que par un jour, un sortilège fout le bordel dans sa vie en transformant sa mère en ours.
12: Encore, ami. Alors là...
0: C'est pas Princesse Rebelle?
10: Si, mais c'était pas du tout à toi de jouer. Mais c'est Rebelle.
12: Alors,
0: excusez-moi, mais je l'ai absolument pas vu. Mais c'est ce film qui avait donné.
2: Vous avez raconté. Ah oui, l'envie de tirer à l'arc à ta femme.
0: Et c'était ce film qui avait fait, même plus que donner envie. C'est, elle avait acheté un arc, elle avait acheté des cibles, elle avait acheté des bottes de paille pour qu'on fasse du tir à l'arc dans le jardin.
3: Excessif.
0: C'est pour ça que je connais le film.
12: Normalement, je l'ai même pas vu.
2: Bah là, c'est un sans faute là, non?
0: Au moins, t'as pas un arc qui pourrit dans ta cave, tu vois.
10: Sur Manu, c'est à toi, on enchaîne. Top! C'est une archéologue en short qui voyage dans le monde entier pour aller piller des tombes, qui flingue des mercenaires et avec deux pistolets en faisant des saltos rien.
0: Lara Croft!
10: Lara Croft, tout à fait!
2: Ouais!
0: Voilà, on est bien, on est tranquille, on est détendu là. Y'en a encore ou pas?
10: Il en reste un si vous voulez, c'est pour Nico.
0: Allez,
3: vas-y.
10: Top, c'est parti. C'est un gamin qui se fait harceler à l'école. Du coup, il apprend le karaté en passant ses week-ends à laver des voitures et peindre les barrières chez un vieux sage.
0: Ah oui.
10: Il y a quelques indices.
3: Karaté Kid.
10: Voilà.
3: Je l'ai pas vu, mais effectivement, il y a les indices, ouais.
0: Alors, c'était pas si mal, on n'a pas été nuls.
10: Non, c'est pas si mal.
2: Bah, je pense que c'est un
10: plus de bonnes bonne réponses que de mauvaises. C'est déjà pas mal.
0: Anne-Charlotte, tu vois, c'était ton château qui était en jeu, tu le gardes. Voilà.
12: Ben voilà, impeccable. Bon, ben parfait, impeccable. Au moins, je saurai où je vais dormir ce soir.
0: Eh ben voilà. Et demain matin, tu vas te réveiller avec quoi? Avec le mug Manu sur énergie que je t'offre. Eh.
12: Oh, trop cool.
0: Mais carrément trop cool. On t'embrasse.
12: Merci.
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0: On continue à répondre à cette question terrible. Ringard ou pratique? 0-870-42-48. On a Marilyn qui est avec nous. Bonjour Marilyn.
15: Bonjour Manu, bonjour les Wawens.
0: Bienvenue sur Énergie Marilyn. Ringard ou pratique, on t'écoute.
15: Les coques de téléphone avec des cordons autour du cou.
0: Ah mais c'est devenu
3: un accessoire de mode.
2: Ouais.
0: Maintenant mais en fait au début ça choquait, après on trouvait ça pas mal, maintenant ça devient normal en fait.
3: Ouais.
2: En fait, j'ai l'impression mitigé quand même. J'ai l'impression que c'est quand même tout mon respect, mais ça fait très maman qui essaye d'être cool quand même quoi. Qui le porte autour en bandoulière avec des petites breloques et qui veut montrer que
3: c'est quand t'as un pas peu de poche, jeune, non
2: quoi. Ouais.
3: C'est quand t'as pas de poche pour moi, c'est justement tu le mets comme ça quand t'as pas de poche, que sinon.
0: Mais tout le monde a des poches en fait, mais c'est un truc de mode, non? Vraiment?
2: Moi je trouve que ça a fait un petit pop un peu, et puis là maintenant c'est redevenu, je trouve, pour les plus âgés quoi.
0: C'est souvent comme ça. Hein.
2: Oui. C'est vrai que ça.
0: C'est comme quelqu'un que tu croises au bureau qui dit putain j'ai le seum. Ah ouais, ok.
3: Il est passé de l'autre côté.
0: Ça va très vite. Hein. Merci beaucoup de nous avoir appelé Marilyn. Il y a Thomas qui est là aussi. Bienvenue sur Énergie Thomas.
16: Bonjour Manu, bonjour les Wawins.
0: Thomas, on t'écoute.
16: Alors moi c'est les petits ventilateurs portables. Tu sais, quand il fait très très chaud, au début, quand tu voyais les gens, tu disais oh, c'est ringard, mais en fait, qu'est-ce que c'est pratique.
0: Ouais. Mais c'est un truc, ça a des piles, c'est ça?
2: Ouais.
16: Ouais, c'est tout petit.
3: Mais après, tu peux le recharger en USB aussi.
2: Ouais, mais ça souffle.
10: Tu en as avec un moulinet manuel aussi.
2: Ouais. Et ça c'est mieux. Mais non, moi j'aime bien.
0: Non, attendez, les moulinets manuels, c'est comme, tu sais, il y a un moment, il y avait des lampes quand tu tournais manuellement, ça allumait la lampe.
2: Oui.
0: Mais c'était de la merde.
2: C'est amusant.
3: C'est nul.
0: Non, mais ça n'allumait rien du tout. C'est comme le truc là manuel pour faire de l'air. Non, prends un éventail à ce moment-là, tu vois.
3: C'est ça.
2: Si tu veux, Thomas, si t'es encore plus flemmard, maintenant il y a des ventilateurs de cou. C'est-à-dire que c'est comme un casque que tu mets autour de ton cou et ça souffle de l'air dans ton cou.
0: Ah ouais, ouais.
16: Ah d'accord, j'ai vu ça il n'y a pas longtemps.
0: Ouais. Oui, bah c'est
2: mal, mais là, c'est ringard fois mille, mais.
0: Non, mais tu déménages, tu vas dans le nord et tu prends le blizzard. Enfin, tu vois, vraiment. On n'en sort plus, là. Merci beaucoup, Thomas, de nous avoir appelés. Fanny est là. Bonjour, Fanny.
13: Bonjour, Manu. Bonjour, Iwamoa.
0: Ringard ou pratique, on t'écoute.
13: Le chariot de cou à roulette. J'en ai acheté un.
0: Ça a coupé un petit peu. Le quoi, le chariot?
13: Le chariot de course à roulette.
0: Oh putain, pour les courses.
10: C'est une folie, ça.
13: J'en ai acheté un avec un motif léopard et c'est en fait franchement tellement pratique.
2: J'ai failli craquer aussi sur celui léopard.
10: C'est trop bien. Tu sais que t'en mets là-dedans. Moi j'en ai un et j'en ai un même avec les trois roues, comme ça tu peux monter les marches.
13: Franchement, tout le monde devrait en avoir un. Moi je fais plus mes courses avec les sacs à porter sur les épaules.
2: On respecte notre dos.
10: Et je crois que Manu est pas d'accord avec nous.
2: Ah.
0: Bande de gros ringards.
2: Mais c'est parce que t'as pas essayé ça.
0: Bande, c'est quoi? Vous êtes des gros bobos dégueulasses.
10: Ouais. Manu, lui, il a des porteurs de course.
0: Non, je me suis fait installer un supermarché chez moi. C'est différent. Non, mais je pourrais pas assumer d'avoir le truc à roulette, là.
2: Ah ouais, franchement, ça me dérange pas, moi.
10: Toi qui as du mal avec le PQ, tu le mets au fond, c'est génial.
2: Ah bah oui.
0: Excuse-moi, il y a un truc qui s'appelle caddie, au supermarché.
10: Mais le caddie, tout le monde le voit. Dès que tu sors du supermarché.
0: Ensuite, je mets dans les sacs que, évidemment, j'ai oublié de prendre, donc j'en rachète encore à la caisse et ensuite je le mets dans la bagnole.
2: Ouais, d'accord. Mais bon, pour que ça rentre dans ton sac, c'est quand même gros.
0: Mais attends, et ton truc à roulettes là, tu le rentres comment dans la bagnole? C'est un enfer.
10: Ils en font des pliables, ils en font des pliables, malheureux.
0: Allez vous faire foutre. Allez vous faire foutre. Je vous jette tous une malédiction. belle journée à toi, Fanny, merci de nous avoir appelé.
13: Merci à vous, bisous.
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0: Elle est toujours au cinéma, Alexandra Lamy, dans Pour le plaisir, le film sur la création du Womanizer.
2: Ah, je vais aller le voir.
0: Mais en fait, j'ai envie d'aller le voir, mais je suis un peu gêné.
2: C'est bon.
0: On y va ensemble alors.
2: Ça me dérangerait pas.
0: C'est bizarre quand même de dire à un collègue de travail. Et si on allait voir un film sur un sextoy ensemble?
2: Oui, mais c'est intéressant.
0: C'est pour ça que j'aime ce boulot. Hein, moi, je suis content d'être là. Il est 9h56. On va partir dans 3 minutes. On se retrouvera demain. Mais on n'est pas encore complètement parti. Déjà, il y a le titre qu'on va vous faire écouter pour lancer votre journée comme chaque matin. Et on a Sophie avec nous qui est notre dernier appel du jour. Bonjour Sophie.
18: Salut Manu, salut les Wawa.
0: Sois la bienvenue parmi nous. Sophie, tu nous appelles d'où?
18: Alors, je vous appelle du 95, de Sannois.
0: Donc c'est pas loin de Paris, quoi. La banlieue parisienne.
18: Ouais, pas loin de Paris. 20 minutes en train, par hasard.
0: Ok, très bien, je vois. Je vois que c'est pas loin, mais je sais pas si c'est à l'est ou à l'ouest ou... C'est pas grave. Nord-ouest, c'est encore plus compliqué. J'étais nul en course d'orientation quand j'étais scout. Je me suis perdu tellement de fois dans la forêt, mais ça c'est un traumatisme, mais je t'en parlerai un peu plus tard.
2: Il se confie.
0: Ouais. Sophie, t'es déjà au travail?
18: Non, là je suis en route pour partir au boulot là. Pas sûr.
0: D'accord. Tu fais quoi comme travail?
18: Alors, en fait, je suis stagiaire. Je fais un stage là dans le cadre de ma reconversion professionnelle pour devenir psychologue.
2: Oh.
0: Mais tu faisais quoi avant?
18: Bah avant j'étais banquière.
2: Ah ouais, gros changement, là, gros truc. Après c'est stylé en vrai.
0: Et du coup tu veux devenir psychologue carrément?
18: Ouais.
0: Et faut pas des années d'études?
18: 5.
0: Et tu vas. Et tu te dis, je reprends mes études.
18: Ouais.
2: Eh ben chapeau, hein. Bienvenue ma Sophie. C'est trop stylé.
0: Waouh. Ah ouais. Et comment ça t'est venu d'un coup? Tu switches de banquière à psychologue?
18: Je peux pas te dire trop de mal de la banque, hein.
0: Attends Sophie, je veux dire un truc, on les connaît tous, hein.
2: Ouais, on les connaît bien, même.
0: On est tous au courant, hein.
2: Oui.
18: Bon, on va dire, je me suis dit que j'allais plutôt aider les gens que de les enfoncer, voilà.
0: Oh là!
2: Cela
0: dit, honnêtement, c'est pas tous les banquiers.
2: Non. Presque tous, mais pas tous.
0: J'ai connu des banquiers, dès que t'étais à moins 3 centimes, ils t'appelaient, ils te donnaient pas de solution.
10: Il y en a, ils ont entendu.
0: Mais honnêtement,
2: ils sont encore un peu humains.
0: Ouais, ils sont pas encore transformés. Je suis Mephisto. Non, il y en a. Mais en tout cas, Sophie, elle avait envie d'aider les gens et donc tu deviens psychologue pour aider les gens.
18: Ouais. Là, je suis dans un foyer pour des jeunes en situation de handicap. Et donc, j'assiste là-dessus dans ces séances de psy.
2: Oh, mais toi, ton karma, il va faire plus 1000. Tu vas rien comprendre. Que des bonnes choses, il va
0: t'arriver. Attends, c'est pas comme on était quand on était bancaire. Hein. je me suis transformé. Eh ben, c'est génial, Sophie. Quand tu seras psychologue, tu recevras des gens qui seront en dépression parce que leur banque leur a pas accordé un prêt. Et voilà.
2: Bim. Et tu comprendras. Voilà.
0: Et la boucle est bouclée. Bah, écoute, c'est génial. C'est impressionnant. Reprendre ses études. Cinq ans d'études. Waouh. Sophie, je vais t'offrir le mug Manu sur énergie. Tu vas avoir besoin de boire du café.
18: Ah bah ça c'est pas un problème, je bois du café, je bois 10 tasses par jour, là j'ai dormi 3 heures cette
2: nuit. Oula,
0: je pense que si tu continues à ce rythme là, tu vas pas les faire les 5 années d'études.
18: Mais là mais c'est les examens en ce moment, faut tenir,
2: courage.
0: D'accord, mais ralentis quand même un petit peu, je vais t'offrir le mug Manu sur énergie et je te rajoute même le t-shirt Manu sur énergie. Voilà, c'est pour toi.
18: Ah, c'est sympa, merci beaucoup. Oui.
0: Je te souhaite une belle journée, on t'embrasse Sophie.
18: Belle journée à vous.
0: Gros bisous, il est 10h, on s'en va, on sera le retour demain à partir de 6h. Évidemment, comme chaque matin, passez une belle journée, on se quitte avec le titre qui va vous lancer la journée, Sigala Easy Love. À demain!
2: À demain! À demain.

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0: venu voir les comptes, qu'il nous reste quasiment que un mois.
1: Ça a passé trop vite.
0: En disant 19 mai, il reste quasiment un mois. Un mois et demi d'émission.
1: Le temps passe vite.
0: Ça, c'est ce que. Tous les grands-parents, ils le disent avant de mourir. Hein. Le temps passe vite.
1: On est en train de le dire,
0: c'est sûr, bien sûr. Soyez les bienvenus, on est avec vous. Même s'il reste qu'un mois et demi, ça passe tellement vite. Après, c'est l'été. On a 4 heures. 4 heures à passer avec vous maintenant. 4 heures ensemble jusqu'à 10 heures. On est en direct. Lorenza est avec moi.
1: Ouais, coucou.
0: Nico est là aussi, évidemment.
2: Yes.
0: Je t'en prie, c'est simplement appuyer sur le micro.
3: Comme t'as dit, il reste un mois. Je me suis dit, c'est déjà les vacances.
0: On va écouter Tame Impala. C'est le numéro 1 en ce moment en France. Tame Impala avec Dracula. Il y aura aussi Zao, MC Solar comme Caroline. Si vous avez envie de nous rejoindre, vous pouvez nous appeler au 0870 42 48. Si vous avez envie d'être notre premier appel du jour, je vais vous prendre au téléphone dans quelques secondes. Qu'est-ce que vous avez envie de partager avec nous pour démarrer cette journée, pour démarrer ce mardi? Allez, Lorenza.
1: J'ai vu une histoire qui est folle.
0: Une histoire qui est folle.
1: Ouais, que j'avais envie de partager avec vous. Allez. C'est un homme de 61 ans qui habite dans le nord de la France et il écoutait chez lui à fond en boucle Mike Brandt.
4: Laisse-moi t'aimer.
0: Oula. Là, on parle d'un titre qui a.
1: Ouais, c'est bien vieux. Hein. Ouais.
0: Bon, on est sur du 50 ans.
1: Ouais, facile, je pense.
0: On est dessus.
1: Après, le titre est beau, mais à fond. Après plusieurs mois de dispute, son voisin a porté plainte. Et le pire, c'est qu'il a été jugé non coupable et son voisin a dû déménager.
2: C'est pas vrai.
0: Le mec qui écoutait la musique à fond a été jugé non coupable.
1: Ouais, parce qu'il a le droit d'écouter chez lui Mike Brandt à fond s'il veut, quoi.
0: Oui, mais non, ça fait du tapage d'urne.
1: Ouais, mais non, apparemment, ça a été jugé acceptable et il a été jugé non coupable et c'est l'autre qui a dû déménager.
0: Alors, il faut savoir quand même que le juge s'appelait Sylvain Brandt, le bon petit-fils de Mike Brandt. Et le mec s'est barré.
1: S'est barré tellement il n'en pouvait plus entendre Mike Brandt, quoi.
0: Mais tu sais, il y a des histoires de voisins comme
1: c'est une folie.
0: Mais moi, un jour, il y a un voisin, il était venu me voir, mais hyper énervé.
1: Ouais.
0: En me disant, maintenant, il faut que vous arrêtiez de faire du bruit tous les matins, c'est pas possible là. Je sais pas ce que c'est, si c'est une tronçonneuse, si c'est une machine à couper du bois, je ne sais pas ce que c'est pas possible. Tous les matins, vous faites du bruit, j'en ai marre. Et je regarde, je fais.
1: Mais c'était quoi?
0: J'en sais rien parce qu'en fait, le matin. Je suis à la radio.
2: Ouais.
0: Donc.
1: Ouais.
0: C'est pas moi en fait.
1: Ouais.
0: Le mec avait hurlé. Il avait même dit j'ai un voisin. Non, j'ai un cousin, il travaille dans la gendarmerie.
1: Oula. Ah oui, ça c'est les menaces qui commencent.
2: Tu sors cette carte.
0: C'est pas parce que votre cousin est dans la gendarmerie que je fais du bruit le matin en fait. Ça change pas grand chose.
3: Et il a trouvé le gars quand même un jour ou pas?
0: C'était un autre voisin, j'imagine.
2: Génial.
1: Une folie.
0: Mais si ça se trouve, le bruit continue toujours, j'en sais rien. Bon, okay. C'était il y a quelques années. Ouais. Quelle a été votre histoire la plus improbable avec des voisins? Ou est-ce que vous connaissez une histoire avec des voisins? Ou alors, est-ce que vous êtes Julien Courbet? Appelez-nous. et vous en aurez des histoires avec les voisins. Ça peut même être positif. Il y a peut-être des histoires d'amour entre voisins.
1: Ah oui.
2: Ah.
0: Il y a peut-être un voisin qui est arrivé et qui dit, mais c'est pas possible, c'est quoi ce bruit de tronçonneuse? Et, oh, veux-tu te marier avec moi?
2: Peut-être.
0: Je ne sais pas. Appelez-nous. 0870 42 48. Il y a certainement des belles histoires de voisins aussi. On a Mickaël pour démarrer la journée avec nous. Bonjour Mickaël.
5: Bonjour Manu, salut les Wawa.
0: Sois le bienvenu parmi nous, Mickaël. T'es notre premier appel du jour. Tu nous appelles d'où?
5: Je vous appelle de Rouen, dans la Loire, dans le 42.
0: T'es en appartement? T'es en maison?
5: Ah non, je suis en maison.
0: Ah, t'as des embrouilles avec les voisins? Comment ça se passe avec tes voisins?
5: Non, ça va très bien avec les voisins. Je suis à la campagne, donc nickel.
0: Mais des fois, à la campagne, on parlait de Julien Courbet, il y a toujours les problèmes de. Il faut tailler la haie à 2 mètres.
1: Ouais, c'est ça.
0: Des trucs comme ça.
5: Ouais, mais ça, c'est pas un problème. La haie, je la taille.
0: Ah, oh, il est bien.
1: C'est parfait, c'est le voisin bon parfait, ça. Mickaël.
5: Je sais pas, on essaye de faire ce qu'on peut déjà.
0: Il y a des histoires de voisins où les mecs, comme l'autre il veut pas tailler, l'autre en face il met un mur. Mais il y a des histoires. C'est pour ça, c'est un bon sujet. Toi, t'as jamais eu d'embrouille avec tes voisins, Mickaël?
5: Non, jamais.
0: Putain, mais c'est beau. Écoute, c'est beau. Tu t'es marié avec une voisine, peut-être?
5: Non, pas avec une voisine.
0: D'accord. Non, mais tu peux.
3: Ou alors, si t'as jamais eu d'embrouille avec tes voisins, c'est peut-être toi le voisin relou. Tu vois, pour tout le monde.
5: Peut-être, je sais pas. On va leur poser la question.
0: C'est possible aussi. Et tu fais quoi dans la vie, Mickaël?
5: Moi, je suis boulanger et je travaille dans le restaurant à volonté de mon frère.
1: Oh, en famille.
0: I love les restaurants. Voilà, ah ouais, putain, il a que les qualités, quoi.
5: Ouais, c'est un buffet à volonté. On fait tout nous-mêmes et c'est recette de grand-mère. Donc en fait, c'est tout ce qui est simple.
1: Oh miam.
0: Putain, c'est stylé.
5: Donc, en fait, pas mal de choses que vous aimez. Vu que vous adorez un peu aller dans les restos à volonté.
0: Oui.
5: Dans l'équipe, vous en parlez souvent.
0: Oui.
1: Oui.
5: Donc je pense que ça pourrait vous plaire.
0: Il veut faire de la pub, Miguel. Il est malin, bien sûr. Écoute, si un jour on vient par chez toi, avec plaisir, j'adore les restaurants à volonté. Tu t'assieds. Tu sais quand ça commence, tu sais pas quand ça termine. J'adore ça.
5: C'est toi.
0: Miguel, je vais t'offrir le mug Manu sur Énergie pour toi. Merci de nous avoir appelé ce matin.
5: Eh ben, merci beaucoup et continue comme ça, vous êtes au top.
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0: Tout de suite, c'est parti comme chaque jour. Voici les sondages du matin, tout le monde participe. Florent, notre producteur aussi, Aurélie au standard. On y va. C'est le défaut que préfèrent 42% des hommes chez une femme. Quel est ce défaut qu'ils préfèrent, Nico?
6: Bordélique.
0: C'est pas bordélique.
6: Non.
0: C'est pas mal. Florent.
6: La jalousie.
0: C'est pas la jalousie. Lorenza.
1: C'est un défaut qui se voit?
0: Ça se voit pas. Non. Mais on s'en rend compte très vite. Nico.
6: Est-ce que ça a un rapport avec la cuisine?
0: Non, ça n'a pas rapport avec la cuisine. Il n'y a pas besoin d'être chez la personne. Tu t'en rends compte très vite, en fait. Okay. Très, très rapidement quand tu commences à parler avec elle. Lorenza?
1: Elle dit beaucoup de gros mots?
0: Non, pas du tout. Nico?
6: Radin?
0: Radin, non. Aurélie au standard?
7: Elle parle beaucoup, pardon?
0: Elle parle beaucoup, pas du tout. C'est même plutôt l'inverse. Parce que le défaut que préfèrent 42% des hommes chez une femme, c'est la timidité.
1: Ah, ok.
6: Ah bon? Ouais.
0: Bah, il y a le
6: un
0: côté.
6: Un peu discret, quoi.
0: Bah elle est timide, donc tu dis, je peux la réconforter ou la mettre à l'aise.
1: Ah,
6: tu prends
1: oui,
6: un peu l'ascendant, quoi.
1: Ok.
0: Bah, pas l'ascendant, mais t'es là pour la protéger, toi, le côté, t'inquiète pas, tu peux rassurer quelqu'un timide.
6: Ouais.
0: Je pense, hein. J'ai écrit un bouquin là-dessus.
1: T'as l'air bien calé, oui.
0: Ça s'appelle La psychologie selon Manu. Et vous pouvez suivre les conseils et vous verrez, ça marche pas.
6: Ok, coach.
0: 10% des gens de cette profession se retrouvent chaque année aux urgences après s'être blessés au travail. D'après vous, de quoi il s'agit? Quelle est cette profession, Florent?
6: Les déménageurs?
0: C'est pas les déménageurs. Lorenza.
1: C'est artistique?
0: C'est parti. Oui, c'est artistique. Oui, absolument.
6: Chanteur?
0: Chanteur, non.
6: Non.
0: C'est pas la chanson. Nico? Florent?
6: Est-ce que c'est un métier où il y a beaucoup de mouvements, du coup?
0: Oui, ah bah oui, il y a du mouvement, il y a du mouvement. Lorenza?
1: Il faut un uniforme?
0: C'est pas vraiment un uniforme, mais il y a une tenue, ouais. Il s'habille très spécialement. Nico?
6: Les clowns?
0: Les clowns, absolument. 10% des clowns se retrouvent chaque année aux urgences après s'être blessés au travail.
6: En même temps, regarde la taille des pieds, quoi. Tu sais, les chaussures.
0: Putain, t'as raison.
6: Ça va pas être évident, les pauvres.
0: Non. Ça, plus la rose qu'on voit de l'eau, là, dans les yeux.
6: Oh, c'est chiant.
0: Ça t'aveugle, tu sais pas où tu marches, bim, tu tombes. Putain, la vie de clown.
1: C'est dangereux. Hein.
0: C'est vraiment une vraie galère, la vie de clown. Ça, plus le fait de dire « Ah, là, j'aimerais une baguette, s'il vous plaît, à la boulangerie. »
6: Ça, y a rien qui
0: va. Rien, c'est compliqué, la vie de clown.
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0: Oh, il est pas mignon, Denis Brognard.
1: Ouais, c'est trop mignon.
6: C'est gentil.
0: Bah, c'est Denis, quoi. Denis Nounet, Denis Nounet. Pardon.
6: Oh là, il peut te casser la gueule.
1: Ouais.
0: Oh, c'est Denis. Il casse pas la gueule, Denis.
6: Non, mais la Denise, tu vois.
1: Tu peux te faire l'épreuve des poteaux, tu vas moins faire le malin.
0: Alors, je supporte pas l'épreuve des poteaux.
1: Voilà.
0: C'est,
1: donc un peu de respect pour Denis.
0: Vraiment, c'est... Je respecte Denis, Denis Nounet.
1: Oh là.
0: Alors... Bon, c'est ce soir Koh-Lanta sur TF1. Ouais. Et il n'y a pas l'épreuve des poteaux, donc je pourrais regarder. Je ne supporte pas voir tous ces pieds qui bougent avec des petits orteils. Ça me tend les poteaux. Il est 6h23 et on a du cash à vous offrir. Comme chaque jour, on va jouer au Club des Génies. Dans un petit quart d'heure, vous pouvez nous appeler et peut-être repartir avec du cash.
1: Des génies qui a changé. Hein.
0: Mais le génie des génies est tombé. C'était Dimitri qui était avec nous depuis pas mal de temps. Et bah, il est parti.
1: Il est tombé.
0: C'est Elodie qui a fait tomber Dimitri. Est-ce que vous ferez tomber Elodie aujourd'hui? 0 870 42 48, vous nous appelez. Mais avant ça, on parle d'embrouille entre voisins. Vanessa est là. Bonjour Vanessa.
9: Bonjour Manu, bonjour et bonjour.
0: Sois la bienvenue parmi nous, Vanessa. T'as une histoire de voisin à nous raconter?
9: J'ai un voisin qui est tombé amoureux de moi et qui est venu sonner chez moi tous les deux jours pour apporter des fleurs.
1: Oh, mignon!
0: Oh ouais. C'est mignon, mais il était amoureux, quoi.
9: Ah oui.
1: Mais c'est surtout pas toi, à mon avis, non?
9: C'est ça.
0: Et oui.
1: Mais comment elle le dit?
0: Et tu lui as dit à un moment que ça y avait pas le truc?
9: Ouais. J'ai demandé d'arrêter.
0: Et alors?
9: Bah, il s'est gentiment arrêté. Ça va.
0: Ah, bah voilà! Bah alors!
1: Ah, mais c'est toujours ton voisin là?
9: Toujours.
1: Ok.
0: Mais je sens que t'es un petit peu tendue, Vanessa.
1: Ouais, t'es saoulée là.
9: Oui, non, mais non, c'est. On se voit pas trop, ça c'est cool.
6: Vivant la fête des voisins.
0: Vanessa,
1: c'est bientôt.
0: J'ai envie de dire que tu nous as vraiment injecté le good mood dont on avait besoin ce matin.
9: Parfait alors.
0: Écoute, mais on t'embrasse quand même et on te souhaite une belle journée. Mais elle avait besoin d'en parler, Vanessa. Tiffaine est là, bonjour Tiffaine.
10: Coucou Manu, coucou les
0: voisins. Sois la bienvenue parmi nous. Quelle est ton histoire de voisin que tu avais envie de partager avec nous?
10: Moi, j'ai découvert que mon voisin, il m'avait piraté mon mot de passe Wi-Fi. Alors pour me venger, ben j'ai changé le nom du réseau en « Je te vois, Philippe
1: ». C'est trop drôle.
0: Mais les histoires de Wi-Fi, c'est super drôle. Il y a vraiment des fois des noms de Wi-Fi qui sont. Moi j'avais, alors bon, c'est pas très malin, mais c'est j'avais une voisine, on s'entendait très bien, et j'avais changé le Wi-Fi. Il y avait, elle s'appelait Alice. J'avais marqué Alice mange son caca. C'était le nom de mon Wi-Fi.
1: Ah oui, ok. C'est sympa.
0: 8 ans. Mais elle avait mis Manu un micro pénis sur son wifi à elle. Donc vous voyez, c'était
6: c'est long.
10: C'est
6: mignon.
0: Mais tu peux vraiment mettre tout ce que tu veux sur les mots de passe wifi. Je vous conseille de le faire, c'est très drôle. Vraiment, ça crée des liens entre voisins. Merci beaucoup Tiffaine de nous avoir appelé.
10: Bon, bisous.
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0: numéro 1 dans le monde.
1: Ah.
0: Non, ils sont pas numéro 1 partout. Ils peuvent pas être partout.
1: Oui, mais ils devraient.
0: Mais bien sûr qu'ils devraient. Mais au Canada, elle est numéro 1, elle s'appelle Ella Langley, elle s'appelle Be Her, et c'est numéro 1.

0: très très loin maintenant parce qu'on va aller en Mongolie.
1: Oh,
0: oh. Qui est numéro 1 en Mongolie? Parce que oui, ils écoutent de la musique aussi là-bas. Eh ben, c'est The Hu. H-U. Ils sont numéro 1.

0: les mecs se rassemblent et dire bon ben quel pays on va envahir.
1: Ouais.
0: Ça fait viking.
1: C'est vrai. Sur leurs chevaux.
0: Ils ont pas des chevaux, ils ont les dragons. Numéro 1 en Mongolie, The U.
1: Ah oui, oula.
0: Ah oui.
1: On fait peur.
0: On va aller en Nouvelle-Zélande maintenant. 660 est numéro 1.
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1: me. Ah, ça change du tout au tout. Là.
0: Ah, bah, disons, là, t'as les mecs de la Mongolie qui sont arrivés, qui sont arrivés en leur disant. Et là, ils ont fait bon, on va y aller en diplomatie.
1: Ah, oui. On va faire un flow à la place.
0: C'est numéro 1 en Nouvelle-Zélande. C'est cool.
1: Ouais. Ça donne envie d'aimer, quoi.
0: Putain, l'envie d'aimer, mais tu devrais en faire une chanson, tu sais. On va terminer en Finlande. Le groupe est pas évident à dire.
1: Ok.
0: Avera Gugidluk et Vesta. Ils sont numéro 1 en Finlande avec ce titre. Qu'il y a une différence de tension économique entre la Finlande et la Mongolie.
1: C'est sûr.

0: Élodie, c'est sa deuxième participation à la détrônée hier. Dimitri était là depuis longtemps avec nous. Dimitri, il est reparti avec 800 euros quand même. Et Élodie, extrêmement rapide, a gagné 100 euros hier. C'est sa deuxième participation. Bonjour Élodie.
1: Bonjour l'équipe, et spécial Lorenza. Kikou Lorenza.
2: Kikou Élodie.
0: Alors,
1: elle a le droit à un dans l'émission.
0: Elle a droit à un kikou par émission. Bah écoute, c'est quoi?
2: Je l'ai utilisé.
0: Voilà, il est utilisé. Et tant que tu restes avec nous, Élodie, elle l'utilisera tous les matins à la même heure.
1: C'est ouais, bon. Allez.
0: Le kikou de Lorenza est utilisé. En face de toi, Élodie, il y a David. Bonjour David.
3: Bonjour Manu, bonjour les mamans. Et bonjour Élodie.
1: Bonjour David.
0: Sois le bienvenu parmi nous, David. Je vous rappelle les règles du jeu du Club des Génies. J'ai 100 euros pour l'un ou l'une d'entre vous. J'ai trois questions. Le gagnant, la gagnante sera celle ou celui qui aura deux points. À chaque question, si vous pensez avoir la réponse, vous donnez votre prénom. Vous donnez ensuite votre réponse. Si c'est la bonne, ça fait un point pour vous. Et si la réponse est fausse, c'est l'autre qui prend le point. Et c'est le premier qui atteint deux points, qui gagne les 100 euros du jour et qui revient jouer avec nous demain. Bonne chance à tous les deux. À tous les deux, pardon, Élodie, David. On joue au Club des Génies. Voici la première question. Quelle récompense est donnée au meilleur film lors du Festival de Cannes ?
1: Élodie.
0: Élodie, on t'écoute.
1: La Palme d'Or.
2: Ah bah voilà, ça commence bien.
0: Oui, bah, l'autre, ça se voit que t'es pour Élodie.
2: Non mais... Mais non, c'est pour réveiller David.
3: Ouais, parce que je sens que tu penches quand même du côté d'Élodie.
2: Non,
3: Élodie,
2: pas
3: hein.
2: Du tout, je suis impartial.
0: Voilà, non. Élodie, un point. David, zéro point. Deuxième question. Quelle est la traduction du mot anglais ice?
1: David.
0: Élodie.
1: Glace.
0: Oui. Et c'est gagné. Voilà.
2: Merci. Désolé.
0: Et voilà. 2-0 pour Élodie. Bah, elle est forte. Hein. David, t'étais pas loin, hein, mais t'étais trop loin.
2: Mais t'as essayé quand même.
0: Mais t'étais pas loin quand même. Voilà. Je vais t'offrir le t-shirt Manu sur énergie.
3: Ah super.
0: Il est pour toi David, on te souhaite une belle journée Élodie. Eh ben ça fait 200 euros déjà.
1: Parfait, merci beaucoup.
0: Alors 200 euros pour toi et tu reviens demain pour tenter de gagner 100 euros supplémentaires.
1: Avec grand plaisir l'équipe.
0: On t'embrasse, on te souhaite une belle journée, profite. Rendez-vous demain au Club des Génies.
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0: On parle de nos histoires de voisins. Qu'est-ce que vous, qu'avez avez comme histoire de voisins? Ça peut être une embrouille, ça peut être une grosse histoire, ça peut être positif aussi. Il y a peut-être des gens qui se sont rencontrés sur leur palier, dans leur appartement, et qui se sont mariés après. Ou alors qui se sont engueulés, mais bon.
6: C'est autre chose.
0: 0 0 870 42 48, on vous prend au téléphone. Avant ça, petit tour du studio. Vos histoires de voisins, Lorenza?
2: Dans mon premier chez moi, c'était un petit immeuble avec deux studios l'un en face de l'autre. Et j'avais d'abord un vieux monsieur que j'adorais.
0: Ouais.
2: Et il a déménagé et je suis tombée sur un fou qui répétait des enchaînements de kung-fu à 4h du matin en criant.
0: Aïe. Ah merde.
2: Et ben j'ai déménagé.
0: Ouais. Ah, c'est cool. À 4h du matin?
2: Oui, je l'entendais, c'est... il faisait. Et comme ça, il faisait des bruits et puis il faisait des prises et je l'entendais sauter. Enfin, c'était compliqué quoi. Et il disait, ouais, bah, je dois m'entraîner. Donc, ouais.
0: Ah, à 4h du matin, évidemment.
2: Oui, évidemment. Bah oui, bien sûr.
0: J'avais un mec qui faisait du piano, moi. Je me rappelle, c'était à midi.
2: Ah.
0: Tous les midis, je sentais le mec qui revenait, tu sais, qui prenait sa pause au boulot.
2: Ouais.
0: Et qui revenait chez lui pour jouer du piano.
6: Besoin de décompresser.
2: Mais du coup, c'était pendant ta sieste à toi?
0: C'était, pas forcément ma sieste, mais c'était chiant, en fait. Parce que oui. le mec en 3 ans n'a jamais su jouer la lettre à Lise.
2: Ah merde. Ah oui, ça c'est relou, ouais.
0: Je sais pas comment il était au boulot, mais s'il était comme au piano, putain, ça devait pas être facile. Natalia est là. Bonjour Natalia.
7: Ouais.
0: Allô Natalia?
7: Oui. Bonjour.
0: Eh ben bonjour à toi, sois la bienvenue parmi nous. T'avais une histoire avec des voisins?
7: Oui, alors moi mes voisins ont construit leur piscine à 20 cm de mon mur. Donc c'est vrai que ça a créé beaucoup de nuisances. Et quand je passe à côté, quand ils se baignent, je reçois des gouttes. Donc c'est marrant quoi.
0: Attends, leur piscine elle est à 20 cm de ton jardin?
7: De mon mur. Enfin, de la séparation, ouais.
0: Mais
7: ouais,
0: du coup, ouais. Ça veut dire que tu peux, toi aussi, peut-être, tu fais un trou dans la clôture et puis tu mets tes jambes dedans.
7: Ça pourrait être pas mal, mais j'ai pas pensé à ça.
0: Bah voilà, on est là aussi pour ça.
7: Voilà, pour trouver
0: les solutions. Au lieu de s'embrouiller, partageons les piscines.
2: Bah voilà.
7: Exactement. En plus, elle est chauffée, donc
2: parfait. Ah bah parfait.
0: une affaire réglée, Natalia. On t'embrasse, on te souhaite une belle journée. Quelles sont vos histoires de voisins, Nico?
6: Moi, je me suis jamais vraiment embrouillé avec des voisins. Parce que j'ai toujours été adepte. Je sais que vous êtes pas fan de ça, parce que j'en ai déjà parlé, mais j'ai toujours été adepte des mots anonymes dans les boîtes aux lettres.
2: Ah, c'est vrai que tu fais ça.
6: Quand ça allait pas.
2: T'as fait ça plusieurs fois.
0: Je déteste.
6: Ah, je sais.
0: C'est vraiment. Mais c'est le manque de couronnes pour dire des choses.
6: Totalement.
2: Il assume.
0: Mais c'est horrible parce qu'après, t'as le voisin qui vient de dire j'ai reçu un mot dans ma boîte aux lettres, vous avez rien reçu. Toi, tu fais oh non, je sais pas ce que c'est.
6: Dans ces cas-là, il faut être acteur. Effectivement. Ah non, j'étais pas au courant.
0: Oh mon dieu.
6: Ah non, je sais pas qui c'est, mais c'est peut-être la dame du troisième. Elle râle tout le temps.
2: Sur les mauvaises pistes.
0: Ah mais rien ne va dans ton histoire. On a Marie qui est avec nous. Bonjour Marie.
4: Bonjour Manu, bonjour les wouin.
0: Bienvenue parmi nous Marie, c'est quoi ton histoire de voisin que tu voulais partager avec nous?
4: Alors moi en fait ils ont coupé nos haies de jardin pendant qu'on était en vacances. Et puis du coup on a un peu coupé les ponts depuis hein.
0: Attends, ils ont coupé vos haies, ils sont arrivés dans votre jardin, ils ont coupé la haie.
4: Alors non, c'était de leur côté, mais malgré tout c'était ce qui nous séparait. Donc ils avaient tout à fait le droit effectivement de couper.
0: Oui.
4: Mais bon, du coup le vis-à-vis, merci quoi.
0: Mais ils les ont arrachés ou les ont coupés genre à 1m50?
4: Couper vraiment bien comme il faut.
0: Ah oui, mais tu peux pas leur en vouloir s'ils ont envie. Toi,
4: non, c'est sûr, mais disons que ça met une distance du coup.
0: Ah oui, ouais. Forcément. Enfin, ça fait une distance. Non, ça rapproche. Maintenant, ils vous voient cul nu. Donc, tu vois, c'est sympa.
4: Ouais, c'est ça, voilà.
0: Merci beaucoup, Marie, de nous avoir appelés.
4: De rien.
0: Belle journée à toi.
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0: Vous êtes avec nous, vous nous appelez pour nous rejoindre au 0870 42 48. On est bien, on a un peu de temps avant de doubler votre salaire. Pour les histoires, c'est pas possible que ça arrive, et pourtant si, ça arrive dans la vraie vie.
2: Ok.
0: Et deux histoires de bar et de restaurant.
2: Okay.
0: Première histoire, c'est un bar, ça se passe aux États-Unis. Il y a deux femmes qui ont été inculpées pour un vol à l'arraché après avoir dérobé plus de 3 500 $ dans un bar. Le truc, c'est qu'elles n'avaient pas vraiment bien réfléchi, puisque l'une d'entre elles, en fait, c'était la fille du propriétaire.
2: Oh là là, l'histoire de famille, oh là là.
0: C'est pas ouf. C'est une belle histoire, non?
2: Oh, c'est magnifique. Bah, la fille de l'année.
0: Voilà, donc du coup, quand elle est arrivée,
2: Oui.
6: Enquête facile, quoi.
0: Elle était connue, quoi.
2: Et il y en aura une qui sera pas sur l'héritage, quoi.
0: C'est non, effectivement. Bien joué, inspecteur. Une autre histoire, c'est pas possible que ça arrive. Là, c'est dans un restaurant en Pologne. Il y a des clients d'un restaurant qui ont appelé les secours parce qu'un homme d'un coup s'est effondré, apparemment victime d'une crise d'épilepsie. Il est en train de dîner avec un ami, il tombe par terre.
2: Ouais.
0: Ils appellent les secours. L'homme est pris en charge. Il s'est installé dans une ambulance. Il est allongé dans une ambulance. Il y a son ami qui monte dans l'ambulance pour le rejoindre. Et à ce moment-là, il y a quelqu'un qui arrive. C'est le serveur qui s'est approché d'eux et qui leur a donné l'addition.
2: Mais c'est pas vrai. Et il fait son travail jusqu'au bout.
6: Oui, c'est chanceux.
0: Parce qu'il savait que si j'en sais, elle n'avait plus qu'à les payer. Quoi.
6: Génial.
0: Allez, 7h05, on double votre salaire.
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0: 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Ça se passe à 7h05 et 8h05. La première fois de la matinée, c'est maintenant. Ça peut vous arriver. Vous envoyez salaire par SMS au 7-10-12. Et ça décroche. Allô, bonjour. C'est Clarisse du Passage dans le Lot-et-Garonne.
10: Oui.
0: Clarisse, quel est le seul animateur radio qui double ton salaire?
10: C'est Manu sur Énergie.
0: C'est gagné. Bravo.
2: Bravo Clarisse.
10: C'est trop bien.
0: Bah oui, c'est trop bien. C'est à toi que ça arrive ce matin, Clarisse.
10: Oh mon dieu, j'y crois pas.
0: Mais tu peux y croire. Elle y croit pas. Je t'annonce, Clarisse, que nous allons te doubler ton salaire. Tu touches 1684 € chaque mois. On va multiplier par deux. Ça va faire 3 368 €. Voilà, c'est pour toi.
10: Oh là là.
0: Elle y croit toujours
10: pas.
0: Écoute, je sais. À part le répéter une troisième fois, je sais pas ce que je peux faire pour toi. Mais oui, on te double ton salaire.
10: C'est parfait, c'est très bien, merci beaucoup.
0: Je t'en prie, 3 368 €. Tu es assistante de travaux.
10: Oui, c'est ça.
0: C'est quoi les travaux?
10: En fait, je suis dans le bâtiment.

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1: Ils ont rempli une grille avec des numéros fétiches, tu vois. Mais c'était pour s'amuser, c'était leur numéro préféré. Eh ben, ils ont gagné 8 millions d'euros.
2: Quoi?
1: Ça part bien pour le couple, quoi. Qu'est-ce qu'il y a?
2: Je pense à toutes les personnes qui jouent depuis 50 ans leur même chiffre et qui disent, mais ça n'arrivera jamais. Et eux, pour s'amuser, bim, ils gagnent 8 millions.
1: Mais c'est trop beau!
2: Oui, c'est beau, c'est beau pour eux, ça c'est sûr.
1: Ah oui.
2: Bon, je joue pas au loto, donc je peux pas savoir.
1: Voilà.
2: Nico, une bonne nouvelle.
3: Il y a un petit animal australien qui pourrait aider la médecine du futur. Il s'appelle l'échidné. Et il survit, c'est une sorte de petit porc-épic.
2: D'accord.
3: Tu vois? Et en fait, il survit aux incendies en mettant son corps en veille. Et en faisant ça, en fait, c'est une capacité que les chercheurs étudient pour améliorer la réanimation, protéger les organes, et ils peuvent peut-être même préparer l'hibernation spatiale.
1: Wow.
2: D'accord. C'est-à-dire qu'en fait, quand il y a un incendie, ça brûle autour de lui et lui il brûle pas.
3: Bah effectivement, avec sa peau, etc., il arrive à se mettre en veille et il brûle pas.
2: Putain, c'est balèze.
3: Ah, c'est un bon truc à étudier. Ouais.
2: Ah non, on devrait. Est-ce qu'on peut faire ça pour le quand je fais un poulet au four et que je l'oublie?
3: Écoute, on va voir. Hein. On va voir si la science peut faire quelque chose pour toi.
2: Si c'est possible, tu leur demandes. Si vous aimez dormir, j'ai une bonne nouvelle. Vous n'êtes pas du tout de gros flemmards si vous aimez dormir.
1: J'irai
2: même plus loin. Écoute bien. Si vous aimez dormir, vous êtes une bête de sexe.
1: Alors,
2: selon une étude de l'université de Floride, dormir plus permettrait d'avoir plus de relations sexuelles. Parce que lorsqu'on dort suffisamment, le désir ainsi que les hormones sexuelles augmentent. Voilà. Après. On souhaite une bonne journée, Nico.
1: Allez.
3: Merci.
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2: Ça c'est David Guetta, hein. Et encore là il a pris du temps. Hein. C'est le mec qui n'arrête pas.
1: Donc, t'as de la chance, il a dit je te fais une bise, attends la classe.
2: Oh la grosse jalouse.
1: Bah oui, un peu, je dois avouer.
2: Eh ben ouais, David Guetta me fait une bise.
1: La chance.
2: Ouais, enfin il a eu le temps d'enregistrer rapidement un jingle où il dit ça. C'est surtout ça. Qu'est-ce qu'il y a dans votre boîte à gants? On démarre avec Nicolas qui est là. Bonjour Nicolas.
5: Salut l'équipe.
2: Sois le bienvenu parmi nous Nicolas, tu vas nous dire ce qu'il y a dans la boîte à gants de ta voiture. Et à partir de là, on va essayer de deviner ce que tu fais dans la vie. C'est parti.
5: D'accord. Alors dans ma boîte à gants, il y a une paire de gants, des sangles et une carte gasoil.
1: Oh, c'est dur ça.
2: Bah une carte gasoil. Si, bah t'es conducteur de de camion.
5: Pas vraiment, non.
3: J'ai plus les chantiers non avec les sangles. Non.
2: Oh, mais la carte gasoil, c'est-à-dire qu'il fait beaucoup de route.
5: Voilà. Ouais.
2: Il fait beaucoup de route. T'es pas conducteur de poids lourd. T'es conducteur de citerne, essence.
5: Ah. Non.
1: T'es conducteur.
2: Oui. T'as ton permis?
5: Oui.
2: Mais ton métier, c'est pas conducteur.
5: Ça en fait partie, mais il n'y a pas que ça.
2: Oh. Oui, mais bon, on n'est pas dans le poids lourd, on n'est pas dans le transport.
5: On est dans le transport, mais on n'est pas dans le poids lourd.
1: Ah, on est dans le transport.
2: Ah ouais,
1: mais on sait pas ce que tu transportes.
2: Bah oui, on va pas deviner ce que tu transportes. T'es chauffeur poids lourd, quoi.
5: Non, pas dans le poids lourd.
3: Ah ouais, c'est plus petit.
1: Dans le poids léger.
3: Trottinette.
2: Non mais là, on va tourner en rond là. Ou alors t'es chauffeur de train, mais il s'arrête pas à prendre du gasoil, le chauffeur de train.
3: C'est sans les paires de gants, c'est quoi.
5: Je suis bien sur la route, mais je suis pas en poids lourd déjà.
2: D'accord, bah faut que tu nous dises parce que là on va pas trouver là.
5: Une camionnette déjà.
2: Oui.
1: Ouais.
5: Des clients.
1: TVTC.
2: Non, mais non. Camionnette. Voilà, mais dis-nous ce que c'est.
5: Les sangles, c'est pour attacher les clients, oui. Non.
2: Oui, ok. Mais non, mais faut que tu nous dises ce que tu fais parce que sinon on est là jusqu'à 22h.
1: Ouais, on n'a pas trouvé là.
5: Ah ouais. Bah, je suis chauffeur livreur.
2: Ah, oui, bah c'est un peu ce qu'on disait.
1: C'est ça.
3: Ah oui, je l'ai livré en colis.
2: Okay. D'accord, ok. Il n'est pas chauffeur poids lourd. Oui, d'accord.
5: Non, et mon record, c'est 20 mètres.
2: D'accord, oui, ok. Parce que souvent, je dis que les chauffeurs
1: livreurs.
2: Le lancer de colis par-dessus le portail. Merci beaucoup. Merci beaucoup, Nicolas, de nous avoir appelé. On a Eve qui est là aussi. Bonjour, Eve.
6: Bonjour, Mamie. Bonjour, Yvonne.
2: Sois la bienvenue parmi nous, Eve. Qu'est-ce qu'il y a dans ta boîte à gants?
6: Alors, dans ma boîte à gants, il y a une pile de dossiers, une imprimante et des clés de coffre.
2: C'est une cambriole.

0: voleuse.
1: Non.
0: Ça a rapport avec la banque?
2: Oui.
0: C'est un rapport avec la banque, oui. C'est ça?
2: Alors, j'ai pas entendu.
0: Banquière?
2: Oui, complètement.
1: Ah, oui.
0: Oui, bah voilà, c'est ça.
2: C'était plus facile, du coup.
0: Mais une imprimante, pourquoi une imprimante?
2: Ah, bah parce qu'il faut imprimer, on a encore des dossiers. Hein. On est encore à l'ancien temps et au nouveau temps. Au moins, c'est facile.
1: D'accord, ah, oui, okay.
0: D'accord, mais tu as une imprimante dans ta boîte à gants de ta voiture?
2: Alors, dans ma boîte à gants de. Ah, non.
0: D'accord, parce qu'en fait le principe c'est ça. Ce matin j'ai l'impression qu'on est complètement à côté, mais c'est pas grave, on continue encore.
2: Trouvé, bravo.
1: Ouais, c'est vrai,
0: on a trouvé.
2: Merci. J'en ai trouvé de temps en temps.
0: Merci beaucoup Eve de nous avoir appelé. On va tenter une troisième, on sait jamais.
1: Allez.
0: On a Pierre qui est là. Bonjour Pierre.
3: Bonjour Manu, bonjour les Wouin.
0: Qu'est-ce qu'il y a dans la boîte à gants de ta voiture, Pierre?
3: Alors moi, dans la boîte à gants, j'ai de la vapeur d'eau, une marise et un batteur électrique.
0: Non mais vous avez pas passé loin. En fait, on doit deviner vos métiers, mais le principe c'est vraiment des choses qu'il y a dans les boîtes à gants, sinon ça ne marche pas. On n'a pas de batteur électrique dans la boîte à gants de sa voiture.
3: Un petit.
0: D'accord.
1: Petit.
0: Tu es boulanger peut-être? Tu es cuisinier?
3: C'est ça. Je suis cuisinier. Ah, oui.
0: D'accord. Mais c'est vraiment le meilleur boîte à gants qu'on ait fait depuis le début de qu'on fait ce truc-là. Merci beaucoup Pierre de nous avoir appelé.
3: Merci, bonne journée.
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0: jusqu'à 10h avec vous pour démarrer cette journée. Peut-être qu'il fait moche chez vous, peut-être qu'il pleut, peut-être qu'il y a des gros nuages. Dites-vous que normalement à partir de demain, l'été arrive.
1: Et puis le soleil, c'est dans la tête et dans le cœur.
0: Non, non, non, c'est dans le ciel, il y en a marre de ce corps.
2: La pluie, ça fait chier.
1: Bon, non, non, non, non, non, super,
0: le soleil, c'est dans ton cœur,
1: ben
0: et
1: oui,
0: tu l'as pas.
1: Positivité quand même.
0: Non, c'est la Toussaint depuis maintenant des mois, faut que ça s'arrête maintenant, ça suffit. Maintenant, on dit non. Maintenant, on veut du soleil. Et normalement, sur toute la France, il arrive à partir de mercredi.
1: Oui.
0: On va commencer à m'emmerder, non, le soleil dans ton cœur, là. Alors, bon, on va écouter Son of Legend avec San Francisco. Il y aura aussi Beyoncé. On en parlait tout à l'heure. Texas Hold'em.
1: Ah ouais.
0: Voilà. A country. On va vous offrir une PlayStation 5. On va jouer au meilleur jeu radio du monde. C'est le jeu des 5 mots. Ce sera juste après Son of Legend. Mais avant ça, c'est le moment de la chanson de la réconciliation, comme tous les mardis. Quelqu'un s'est fâché avec vous. Il vous en veut. Mais vous avez envie de vous rabibocher. Vous avez envie de vous réconcilier. Eh ben, c'est la garantie énergie. Pas de fâcherie. Zéro fâcherie. On a aujourd'hui Aurélie avec nous. Bonjour Aurélie.
3: Salut Manu. Salut les ouin-ouin.
0: Sois la bienvenue sur Énergie Aurélie. T'es fâchée avec qui? Qu'est-ce qui se passe?
3: Bah, moi, je suis fâchée avec ma coloc. En fait, ma mère m'a demandé de garder son chat, là, Mikado, et m'a demandé de le garder pendant un mois. Donc, moi, j'ai accepté, hein, parce que c'est ma mère, hein, y a pas de souci. Sauf que ma coloc, Lucie, elle est allergique au chat.
0: Et tu le savais?
3: Oui, mais j'ai un peu zappé l'info, quoi.
0: Ah, merde. Ah oui, c'est compliqué pour quelqu'un qui est allergique au chat.
3: Moi j'ai pas prévenu ma coloc et elle a appris le truc en voyant le chat chez nous quoi. Donc elle est repartie direct dormir chez son copain et depuis elle est trop vénère quoi. Voilà, elle est trop énervée.
0: C'est un petit peu normal.
2: C'est risqué.
1: C'est le niveau de la santé quoi.
2: C'est ça. Elle a fait
3: ouais, mais on est potes, tu vois, on est potes, on est coloc, voilà.
0: Ah oui, mais alors.
1: Oui, mais c'est au-delà de ça là.
0: Juste alors, si vous êtes potes. Je suis désolé Aurélie, mais je me demande si ça mérite de faire une chanson de la réconciliation parce que là, comme on dit, no offense, mais en fait là, t'as totalement merdé Aurélie.
3: Mais oui, mais j'ai juste zappé l'info. J'ai juste pensé à rendre service à ma mère. Moi, Mikado, c'est mon chat aussi. Voilà.
1: C'est à toi d'aller chez ta mère, quoi.
0: Bah oui, c'est à toi,
3: non,
0: exactement.
3: Mais elle habite trop loin, ma mère.
1: Démerdez-vous.
0: Mais trouvez une solution. Mais honnêtement, tu peux pas imposer à ta coloc un chat alors qu'elle est allergique au chat. Ça ne marche pas.
3: Mais je vais essayer de trouver une solution. Je vais pas lui imposer, mais je veux pas perdre ma coloc, quoi.
0: Bah, c'est trop tard. Bonne journée.
2: Là, c'est pas en tout cas.
1: Non. Allez,
3: mais non, Manu, aide-moi.
0: On va t'aider.
1: Oui.
0: On va y aller, on va tenter. Mais tu peux pas garder le chat pendant un mois. Je pense qu'il faut que ça. Il faut que ce soit dans la chanson de la réconciliation. Il faut que ce soit dit.
3: Mais oui, je vais pas le garder. Je vais trouver une solution, moi. L'info, mais je vais trouver une solution pour Mikado.
0: Aurélie, tu ne le dis pas. Tu ne le dis pas. Comment
3: pardon.
0: Tu veux qu'on. Ah bah oui, pardon.
3: Je suis tellement focus sur ma pote, quoi. Tu vois, elle me parle plus là depuis vendredi. J'ai trop les boules, quoi.
0: Bon, Aurélie, je te présente Florent, qui est le producteur de l'émission, mais qui n'est pas que le producteur de l'émission, parce qu'il va mettre une cape. Et quand il met sa cape, il devient super réconciliateur.
4: Florent, il est quand même dans la merde, là. C'est un gros
0: sujet. Là, tu vas te démerder. C'est toi qui chante. Aurélie, est-ce que vous avez une chanson que vous adorez toutes les deux, ou est-ce que elle, tu connais sa chanson préférée du monde ever?
3: Bah écoute, c'est la chanson quoi de ma pote, c'est Beauty and the Beat de Justin Bieber.
0: Excellent.
3: Kiffe trop cette chanson.
0: J'adore ce titre. Pour moi, c'est le meilleur titre de Justin Bieber, The Beauty and the Beat avec Nicki Minaj. Ça, c'est un bon choix. Et ben voilà ce qui va se passer, Aurélie. Florent va avoir maintenant 10 minutes pour, sur cette chanson, écrire des paroles qui vont normalement toucher le cœur de ta coloc pour vous rabibocher. Mais honnêtement, ça va pas être facile. Hein. Je pense que dans la chanson, il faut, Florent, que tu trouves la solution pour le chat.
3: Mmh. Oui.
0: C'est vrai.
4: Ah non, mais je vais la trouver la solution.
0: Il faut qu'on.
3: Non, mais en vrai, peut-être que mon chat, il peut partir chez mon père parce que mes parents sont divorcés, mais mon père, il a déjà des chats. Donc je peux peut-être essayer de récupérer le chat pour aller chez mon père.
1: Ah ben parfait.
0: Tu vois, regardez, le divorce a du bon. Le divorce a du bon. Ça permet de placer les chats chez l'un jour et l'autre. Voilà. Aurélie, on va appeler ta coloc dans 10 minutes. On va l'avoir au téléphone. On va tout faire pour l'avoir au téléphone et on va lui chanter la chanson de la réconciliation sur Justin Bieber. Et j'espère que ça la touchera et que vous allez vous rabibocher, Aurélie.
3: Ok, super. Je compte sur vous. Je compte sur toi, Florent.
4: Eh ben, on va tout faire pour.
0: Rendez-vous dans 10 minutes, on va tout faire pour. On est avec toi, on est avec Mikado, on est avec ta coloc, même si honnêtement, ce plan-là, je le sens pas.
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0: une PlayStation 5. La PlayStation 5 Sim, elle veut peut-être aller chez Guillaume. Bonjour Guillaume.
1: Salut.
0: Sois le bienvenu parmi nous Guillaume. On va jouer ensemble au jeu des 5 mots, le meilleur jeu radio du monde. Et ce matin, tu vas jouer avec Lorenza.
2: Bah, allez Guillaume, on se connecte là.
1: Salut. Ça marche, on se connecte.
2: Salut.
0: Apparemment, Guillaume n'avait aucune envie de jouer avec Lorenza.
2: Oui.
1: Ça me va très bien.
0: Bah attends, c'est une winneuse, Lorenza. Hein.
2: Ouais, franchement, jeu des 5 mots, ça se passe bien. Et les autres jeux, je commence à m'améliorer.
1: Bah, j'espère qu'on gagnera.
0: Là, sur le début de ta phrase, j'étais bien. Je t'ai lâché sur la côte sur la suite.
2: Si, ça va non. Le faire.
0: En fait, dès qu'il y a de la pression, elle est.
2: Oui, je suis un peu moins forte, mais ça va aller.
0: Mais le jeu des 5 mots, elle commence à le maîtriser. Je rappelle les règles. Lorenza va sortir du studio quand elle sera dehors. Je vais te donner 5 mots. Après chaque mot, tu me donnes le premier qui te vient en tête, Guillaume. Ensuite, je fais la même chose avec Lorenza. Et dès que vous avez un mot en commun dans vos réponses, eh ben, c'est gagné. À toi. La PS5, t'es prêt?
1: Ok, ouais, je suis prêt.
0: Bonne chance, c'est parti, on joue au jeu des 5 mots. Gratter.
1: Croûte.
0: Frais.
1: Frais?
0: Frais.
1: Frigo.
0: Treuil.
1: Tirer.
0: Verrou.
1: Fermé.
0: Triste.
1: Larmes.
0: On y est arrivé, Guillaume. Ouais. On va faire revenir Lorenza maintenant. Et un mot en commun dans vos réponses suffit pour te faire repartir avec la PS5. Ah. Attention, Lorenza est de retour dans le studio. C'est parti, on joue au jeu des 5 mots. Un mot en commun suffit. Gratter.
2: Croûte.
0: T'as dit croûte?
2: Oui.
0: Mais c'est incroyable.
2: C'est vrai.
3: C'est improbable. Improbable.
0: Il y a deux choses improbables. La première, que vous gagnez sur ce mot. Et la deuxième, que Guillaume, en 2026, dise encore LOL à l'oral. C'est incroyable.
3: Oui, c'est vrai.
0: Ce qui vient de se passer là est un moment incroyable.
3: J'ai l'impression d'être il y a 6 ans.
0: Oh, j'ai envie de te dire kikou, Guillaume. Gratter croûte. Mais j'y croyais, honnêtement, j'y croyais pas.
2: C'est le premier truc qui m'est venu. L'image d'une croûte qu'on gratte, quoi. Bah ouais, c'est dégoûtant, mais pardon, mais c'est vrai.
0: Non, mais c'est gagné.
1: Comme quoi, on est connecté.
2: Ouais, c'est
0: ah bah, méga connecté. Alors, il restait 4 mots. On va voir jusqu'où vous êtes connecté.
2: Oui.
0: Sur les 4 mots, frais.
2: Poisson.
0: Frigo.
2: Ok.
0: Treuil.
2: Treuil.
0: Treuil. Un treuil.
2: Je sais pas ce que.
0: Un treuil, c'est. Tu sais quand on avec une corde avec un filin pour tirer.
2: Ah ok, non je.
0: Bah, il avait dit tirer.
2: Ok.
0: Tu vois si dans les films américains passe-moi le treuil pour sauver pour la voiture.
2: J'ai jamais entendu ce mot de ma vie.
3: Ah ouais.
0: Ok d'accord.
2: C'est pas grave.
0: C'est pas grave. Verrou.
2: Clé.
0: Fermé. Et enfin triste.
2: Pleure.
0: Larmes, c'était pas loin, mais c'était pas ça.
2: Oh là là.
0: Mais un mot en commun.
2: Oui, sur croûte quoi.
0: Gratter, croûte, lol, c'est les 3 mots improbables qui se sont enchaînés ce matin. Guillaume, tu repars avec une PS5, la PlayStation 5 Slim, bravo à toi.
1: Super.
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0: Manu. On a un problème à résoudre. J'espère qu'on va y arriver. Aurélie est là, bonjour Aurélie.
5: Oui, rebonjour.
0: Aurélie, tu nous as appelé parce que tu es fâchée. Enfin, quelqu'un est fâché avec toi. Très fâché avec toi.
5: Ouais.
0: Et tu as besoin de la chanson de la réconciliation, comme tous les mardis. On fait tout pour qu'il y ait zéro fâcherie dans ce monde, petit à petit. Aurélie nous a appelé tout à l'heure. Sa mère lui a demandé de garder son chat Mikado pendant un mois. Le problème, c'est qu'Aurélie, elle est en coloc avec Lucie. Et Lucie, elle est allergique au chat. Et elle avait un peu zappé l'histoire. Du coup, Lucie a vu le chat. Du coup, bah, elle pouvait pas rester parce qu'elle est vraiment allergique. C'est vraiment, elle peut pas. Et donc, elle est partie dormir chez son copain. Elle est depuis super énervée. Parce qu'en fait, bah, Aurélie avait pas percuté sur le fait qu'elle soit allergique.
2: Elle l'avait pas prévenu.
0: Du coup, il y a de la tension. C'est pas, ouais, c'est normal. On t'a dit, Aurélie, hein, c'est normal. Tu préviens pas, t'envoies, elle arrive avec le chat.
5: Mais oui, je sais.
0: Bon. Nous l'avons normalement au téléphone dans quelques secondes. Et nous allons tenter, grâce à la chanson de la réconciliation, de vous rabibocher tous les deux, même si ça va pas être facile. Ah, Florent était en panique, hein. Il a écrit les paroles en 10 minutes.
2: Ouais.
0: C'est pas évident.
6: Titure.
0: Sur sa chanson préférée. Alors déjà, on va voir si elle arrive à nous prendre au téléphone, si elle accepte de nous prendre au téléphone. Allô, Lucie?
5: Allô?
0: Oui, Lucie, c'est Lucie, c'est bien Lucie?
5: Oui, c'est moi, c'est...
0: Eh ben, moi c'est Manu, c'est Manu, c'est Manu, Lucie et Manu, ah c'est rigolo, je sais le disant de la toisson.
5: Bon. Non mais c'est qui?
0: C'est Manu, Lucie, c'est Manu et tu es en direct sur Énergie.
5: On non.
0: T'a dit,
5: non.
0: Bah si, normalement on t'a dit que tu passais à la radio là.
5: Ouais mais bon, je pensais pas Énergie.
0: Mais c'est aussi. Oh, arrête avec ça, c'est pas, c'est vrai.
5: Ouais,
0: c'est vrai. Oh, c'est vrai, certains, d'aucuns disent qu'on est numéro un, c'est pas important. C'est pas, oh, arrête avec ça. Ouais. Bon Lucie, je m'appelle Manu. Oui. Et oui, tu es en direct sur Énergie ce matin. Parce
5: d'accord.
0: Que nous sommes au courant. Nous sommes au courant d'une tension, d'une embrouille qu'il y a avec ta coloc Aurélie.
5: Ah oui.
0: Et Aurélie, elle nous a appelé. Et Aurélie, elle est là au téléphone avec nous. Aurélie, dis bonjour à ta coloc.
5: Salut ma Lulu. Salut.
0: Voilà, alors évidemment c'est...
2: Alors, bah, c'est normal.
0: On a déjà vécu des moments comme ça. Maintenant, Lucie, sache qu'Aurélie nous a appelé parce qu'elle veut vraiment se rabibocher avec toi. Elle veut vraiment trouver une solution. Et pour te le prouver, elle a fait appel à nous et à la chanson de la réconciliation. Il faut maintenant, s'il te plaît Lucie, que tu ouvres tes oreilles, que tu écoutes bien parce que ces paroles...

0: Mais je vais dire un truc, j'avais Justin Bieber devant les yeux. J'avais Justin Bieber. Ah mais j'avais Justin Bieber à coacher là sur scène là.
1: C'est fou.
0: Alors, en tout cas, Aurélie a beaucoup rigolé.
2: Ah ben oui.
0: Lucie aussi.
2: Moi j'ai beaucoup rigolé, ouais, c'est sûr.
0: Ah. Est-ce que
2: tu me pardonnes? Ah, bien sûr que je te pardonne. Je sais que les mamans, ça passe avant les colocs, mais quand même, t'aurais pu penser un peu à moi, mais je te pardonne.
3: Oui, je te promets, je viens le chat dès ce soir, je te promets.
2: Oui, bah voilà. Tant que Mickaël n'est plus là, quand je rentre, tout va bien.
0: Enfin, faut le mettre dehors, faut le mettre quelque part, hein, surtout, faut pas le laisser dehors.
2: Oui,
0: pas
2: la je l'amène chez papa.
4: Ah voilà.
2: Voilà, je veux pas du mal, c'est juste que je peux pas le supporter.
0: Mais aussi,
2: je suis désolée. Mais oui, voilà. Non, mais je comprends que. Après, voilà, on est colocs depuis 2 ans, on est amis, je te pardonne, mais. Allez, je peux pas faire mieux.
0: Mais on a compris, mais voilà, c'est une belle affaire. C'est une belle histoire. Ça va rouler. On va vous offrir à tous les deux le mug Manu sur Énergie. Et ce soir, quand tu reviendras, Lucie, il n'y aura plus le chat, il sera chez le papa d'Aurélie.
2: Voilà, super. Bah voilà. Yeeha.
4: Ok.
0: Ce sera le mot de la fin. Ia. On vous embrasse toutes les deux.
2: Merci beaucoup. Merci.
0: Et bravo à Florent quand même.
5: C'était pas la plus simple celle-là.
0: Non, c'est une histoire compliquée. Ah mais là. Attends, Justin Bieber est entré en toi. Alors attends.
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0: Pour la deuxième fois de la matinée, c'est le moment maintenant de doubler votre salaire.
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0: Deux fois par jour, à 7h05 et 8h05, ça peut vous arriver. Il vous suffit d'envoyer salaire par SMS au 7-10-12 et c'est tous les jours. Oui, vous pouvez arriver, vous pouvez être surpris, vous pouvez vous dire mais c'est pas possible que ça m'arrive. Bah si, ça vous arrive. Et pour la deuxième fois de la matinée,
5: allô,
0: le téléphone sonne et ça décroche. Allô, bonjour, c'est Maxime de Nove ou Noves, je ne sais pas comment on dit. N-O-V-E-S.
9: Nove, oui.
0: Nove. Maxime de Nove dans les Bouches-du-Rhône, c'est bien toi?
9: Oui.
0: Quel est le seul animateur radio qui loupe ton salaire?
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0: Et voilà. C'est réglé, Maxime.
9: Ouh, oh, je suis trop content.
0: C'est ce que je disais il y a 2 minutes. On s'en rend pas compte et quand ça arrive, on fait waouh, c'est pas possible.
9: Ah, c'est incroyable. C'est incroyable.
0: Tu touches 1641 € chaque mois, x2, ça va faire 3282 € pour toi, Maxime.
9: Oh là là, génial, génial. Ça tombe pile au bon moment. Ah ouais, c'est pas mal du tout. Ouais.
0: D'ailleurs, personne n'a jamais dit ah, ça tombe au mauvais moment.
4: Mince.
0: Non. Pourquoi au bon moment? Qu'est-ce qu'il y a? T'as un truc à payer?
9: Parce que oui, je viens de finir la construction de ma maison. Du coup, j'ai pas mal de choses à payer.
4: Ah bah, ça c'est
0: le concept de quand on refait sa maison ou un appartement, c'est on a toujours des trucs à payer qu'on n'avait pas prévu au départ. Pourtant, on était sûr. On avait bien tout calculé. Mais non.
9: Et non.
0: Et ben, ces 3282 €, ils vont te permettre de le mettre, hein, ce toit. Parce qu'il le faut maintenant, le toit.
9: Bah oui, il le faut. Merci beaucoup.
0: Maxime, on double ton salaire. Bravo à toi.
9: Merci, c'est génial.
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0: Voici comme chaque jour les infos aléatoires du monde. Qui commence?
4: Allez. Ouais.
0: Allez, Lorette.
4: Les

0: souvent les ongles des mains que les ongles des pieds.
1: Eh oui.
0: Parce qu'ils poussent plus lentement.
1: Exactement.
0: Eh ben, merci de nous l'avoir appris.
1: Avec plaisir.
2: Merci, Jamy.
0: Alors, ben, bon, en revanche, on ne va pas demander de baguette. Si c'est Jamy.
1: Ah non, merci.
0: Non, on n'aime pas voir les pieds.
1: Non, merci.
0: Nico, une info.
2: Le bruit du clic quand on ferme une portière de voiture, ben, il est travaillé par des ingénieurs pour donner une impression de qualité.
0: J'avais vu ce truc-là.
2: T'as le bruit du clic et t'as aussi la portière qui se ferme, justement.
0: Alors moi, c'est la portière qui se ferme, parce que le clic, je vois pas trop ce que c'est, le clic.
2: Bah, tu sais, quand tu verrouilles une voiture.
1: Ah ouais.
0: Ah,
2: t'as soit ça, soit parfois, c'est aussi justement quand le petit clic, il descend, tu vois, quand le petit truc, il descend, là.
0: Mais moi, j'avais vu ça.
2: Tout ça, c'est bossé, ouais.
0: J'ai eu ça pour la portière. Quand tu fermes la portière, ça fait...
2: Ouais.
0: Faut que ce soit un son agréable. Et c'est étudié.
2: C'est ça, quand c'est un son plus lourd, bah, t'as l'impression que ta voiture, elle coûte plus cher. Et qu'elle est plus confort.
1: Non, mais c'est une dinguerie, je savais pas. Ok.
0: Ouais, bah, voilà. Bah, quand tu fermes ta portière et que t'as l'autre d'en face qui s'ouvre, par exemple, tu sais que c'est pas une bonne voiture.
2: C'est un petit indice, ouais.
0: C'est important, ces trucs-là. Les infos aléatoires du monde, on continue. Un biscuit. Tout le monde sait ce qu'est un biscuit.
1: Oui, bien sûr. Oui.
0: Mais pourquoi ça s'appelle un biscuit?
2: Ah!
1: Parce que c'est un biscuit.
0: Oui, Lorenza, oui.
1: Non, mais j'essaie de trouver un truc avec le nom, à mon avis.
0: Eh ben, en fait, c'est tout con. C'est un biscuit, ça s'appelle pas comme ça parce que c'est cuit deux fois. Biscuit.
1: Ah, ben voilà.
2: Ah, ouais.
1: Ok.
0: Et voilà, c'était cuit deux fois. Et donc, ça s'appelle un biscuit.
1: Ok, parfait.
0: Oui.
1: On m'aura moins
0: et les ongles des mains poussent environ 4 fois plus vite que ceux des pieds.
1: C'est top.
0: En moyenne, un bébé sur 2000 naît avec ça. C'est beaucoup, hein, sur 2000.
1: Ouais.
0: Il naît avec quoi? Qu'est-ce qu'il a que les autres n'ont pas?
2: C'est lié aux cheveux.
0: Non, ce n'est pas lié aux cheveux. Lorenza.
1: C'est un truc en plus?
0: Oui, absolument. C'est un truc en plus que les autres auront plus tard. Mais lui, il a la naissance.
2: Ah, ah c'est quoi? Au niveau des grains de beauté?
0: Non, c'est pas sur la peau.
1: Un sixième doigt, mais je pense pas que ce soit.
0: Mais non, parce que les autres l'ont pas après.
1: Non, mais
2: c'est pour ça.
0: Dis-moi, la SVT, t'allais pas trop souvent.
1: Non, c'était pas ma matière favorite.
0: C'était une dent. En moyenne, un bébé sur 2000 naît déjà avec une dent.
2: T'es fort.
1: Ah, il a de l'avance, hein. Tu disais, ouais. Ça, bah, c'est mon fils, ça.
0: Bah voilà, exactement. Tu sais, quand tes parents, dès que ton enfant, il a quoi que ce soit fait. Ah, mais ça, c'est sûr, il est plus intelligent que les autres, ça.
1: Il est en avance sur tout.
0: Ah, mais ça, c'est incroyable. S'il a une dent maintenant, mais lui, il va nous trouver des équations du 8e degré. Lui. Tu voulais l'appeler Rodolphe ou on l'appelait Einstein? Il est incroyable. Il a une dent alors que les autres n'ont pas de dent. Vous avez entendu? Il a une dent, mon fils!
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0: Et c'est son anniversaire aujourd'hui à Sophie Davant qui nous écoute tous les matins.
1: C'est vrai?
0: Non, mais j'avais envie de le dire. Bah voilà.
1: J'allais dire, je suis flattée, je la trouve trop classe et trop belle. Enfin, je l'adore.
0: C'est pour ça qu'elle nous écoute pas. On démarre la journée ensemble, on est bien. On va s'écouter K-pop de Manhunters avec Takedown dans 3 minutes. Aujourd'hui, on est le 19 mai. Putain, on a oublié un truc hyper important.
1: Quoi?
0: Aujourd'hui, c'est une fête. Pas n'importe quelle fête.
1: La fête de quoi?
0: Aujourd'hui, c'est la fête de la Bretagne.
1: Oh, les Bretons.
0: Allez, je les adore. C'est marrant ce truc, hein. Tout le monde adore les Bretons.
1: Mais moi j'ai du sang breton et je suis jamais allée en Bretagne.
0: Ah bon?
1: Oui.
0: T'as du sang breton?
1: Oui, ma grand-mère du côté de mon père est bretonne, voilà.
2: Ouais, t'as fait un test ADN, toi.
1: Ben oui, je sais que j'ai plein d'origines différentes. Je suis arménienne aussi.
0: Ah oui?
1: Bah oui, Bretagne, Arménie.
0: Oh, la citoyenne du monde.
1: Française, anglaise et belge.
0: Putain, c'est incroyable.
1: 5 origines différentes.
0: Oh là là.
2: C'est regarde, c'est le bordel.
0: Tout ça pour arriver avec nous à la radio.
1: Un beau mélange, écoutez.
0: Écoutez, belle fête à la Bretagne. Allez.
1: J'ai trop envie d'y aller.
0: J'adore les cornemuses, moi. Mais oui, j'adore la musique celtique, sans déconner, je trouve ça vachement stylé. T'as un côté, on avance, quoi.
1: Ouais,
0: après, bon, après, je sais pas pourquoi ils ont rajouté les sabots, ça a cassé le délire, mais.
1: Mais c'est beau.
0: Mais moi, je trouve ça stylé. Qu'est-ce que vous avez envie de partager avec nous ce matin? On peut se faire un petit tour du studio. Mmh. Allez, qu'est-ce qui se passe dans vos vies? Qu'est-ce que. Nico, oui?
2: Bah, ma copine est nulle.
1: Quoi?
0: Ta copine est quoi? Nulle.
1: C'est pas très sympa.
2: Non, mais...
0: Bah oui, c'est pas...
2: Non, j'explique, elle est nulle pour utiliser notre poussette.
1: Ah.
0: Ah oui, parce qu'il manquait un mot dans sa phrase.
2: Oui, oui, oui, oui. Mais elle arrive jamais à la replier ou à la déplier. Donc à chaque fois, elle me dit, oh, je te laisse te démerder avec ça. Elle fait tout le temps appel à moi pour ça.
0: Alors, honnêtement, la poussette, c'est une vraie galère. Hein.
1: Mais ça a l'air.
2: Visiblement. Ouais.
1: Moi, ça me stresse un peu. Je suis pas encore maman, mais ça me stresse.
0: Bah, je me rappelle, moi, du moment. Tu sais, il y a des moments dans la vie qui sont un peu traumatisants. Et ben, je me rappelle de celui-là, quand j'étais dans le magasin pour acheter une poussette.
2: Et que t'as
0: la personne qui dit, bah, alors, il suffit de faire ça, ça, ça, tac, tac, tac, tac.
2: Ouais, clac, clac.
0: Et ensuite, t'essayes. Et là, t'as l'impression que tous les gens qui sont dans le magasin vont sortir un panneau pour te donner une note sur 20.
2: Ouais, comme quand tu fais un créneau. c'est compliqué.
0: Ouais, alors, ce coup-là, il y a vraiment beaucoup de monde. Et tout le monde regarde, parce que comme personne ne sait vraiment comment ça marche, en fait, tu regardes dès que quelqu'un bouge une poussette.
1: Ouais.
0: Tu regardes et tu dis, et tu vois, oh non, mais là, oh là, lui, il est trop con, il arrive pas à faire sa poussette. Donc, honnêtement, à sa décharge, c'est pas évident.
2: D'accord.
1: C'est pas, en tout cas, Nico est doué. Donc,
2: elle fait appel à moi pour ça, ouais. Je suis content.
0: Bah, mais t'as qu'à monter un magasin de poussettes.
2: Je peux.
0: Tu veux dire un truc, on peut pas être parfait partout.
2: C'est vrai.
0: On peut pas. Alors, moi, c'est vrai que je suis quasiment parfait partout, mais les gens en général.
1: Allez, ça va, Boularman.
0: J'y peux rien, vraiment. Un truc que je sais pas faire, franchement, à part l'amour, peut-être, mais sinon.
1: Bah, c'est
2: un détail.
0: Mais du coup, ma femme fait appel à quelqu'un. Pour quelle chose, honnêtement, vous n'êtes pas. Alors, en couple ou en coloc pour Lorenza. Mais chez vous, plutôt en couple, mais voilà. Pour quel truc, vous n'êtes pas doué et votre copain ou votre copine le fait à votre place, ou alors votre chérie n'est pas doué pour un truc et c'est vous qui le faites, par exemple.
1: Moi, je suis la Lucky Luke du changement de housse de couette.
2: Ah oui, c'est pas mal.
1: Ah ouais, j'adore ça. Je fais ça hyper vite, hyper bien, et donc mes collègues me demandent de le faire pour eux. Je le fais pour les deux.
0: Pas mal. Tu changes les housses de couette de tout le monde.
1: Oui, et c'est trop mignon parce qu'à chaque fois ils me demandent, mais de manière mignonne. Genre, bah, par exemple hier, ma coloc m'a dit, est-ce que tu pourras m'aider pour mes draps? Et en fait, bah, je craque et du coup je lui change. Hop, c'est parti.
0: En fait, c'est une colonie, c'est pas une coloc.
1: C'est vrai que c'est spécial.
0: Est-ce que tu peux m'aider pour changer les draps, s'il te plaît?
1: Mais c'est mignon.
0: Regarde, on a reçu un colis des parents. Il y a à manger, il y a le bonbon dedans.
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0: Et on parle des choses pour lesquelles nos chéris, ou même dans nos familles, ou même dans nos colocs, comme avec Lorenza, ne sont pas très doués. Donc du coup, c'est nous qui sommes obligés de le faire. On a Valentin qui est là. Bonjour Valentin.
6: Bonjour Manu, bonjour l'équipe.
0: Bienvenue sur Énergie. Qu'est-ce que toi, tu sais faire? Pourquoi t'es extrêmement doué, mais pas quelqu'un dans ta maison, peut-être, ouais, ta chérie?
6: Moi, c'est pour faire les valises. En fait, lors du voyage de noces, ma copine, elle a oublié en fait ses sous-vêtements. Ouais, je sais, c'est particulier. C'est moi qui gère.
1: Mais il n'y en a pas besoin pour le voyage de noces.
2: Ouais. c'est pas dramatique.
0: Bah, disons que pour le voyage de noces, il y a un moment quand même, si, par exemple, si tu vas au restaurant, tu vois.
1: Mais elle met un maillot, ça ira très bien.
0: Bon, bah, Lorenza ne veut pas de sous-vêtements, c'est réglé. D'accord. Mais elle oublie souvent les choses dans ses valises, ou c'était que ça?
6: Bah, là, c'était les sous-vêtements, je sais pas, elle voulait pas en avoir pour le voyage de noces. Écoute, c'est comme ça.
0: Hein. D'accord, mais toi, du coup, maintenant, c'est toi qui fais ses valises?
6: Exactement. Moi, je gère en fait toutes ses affaires et toutes les miennes. Comme ça, du coup, je les fais un peu en avance. Et comme ça, du coup, je suis sûr que personne n'oublie rien parce que je suis assez méticuleux, quoi. Et voilà.
1: Bien joué, mais, Valentin.
0: Je vais dire un truc, moi, je vais dire que t'as de la chance parce que moi, ma femme, c'est. En fait, elle met 1000 trucs. C'est comme si elle. Quand on part une semaine, c'est comme si elle partait, genre, bon, bah, adieu, je pars 3 ans sur la Lune.
1: Mais je comprends, c'est parce que t'arrives pas à faire de choix et je comprends. Et on remplit même nos affaires dans vos valises qui sont moins remplies.
0: Des fois, elle me dit, il n'y a plus qu'à mettre tes affaires et c'est bon. Et là, j'arrive, mais la valise, déjà, elle ferme pas.
1: C'est
0: sûr. Bon, bah d'accord. Et du coup, effectivement, bah, c'est moi qui n'avais pas de sous-vêtements. Voilà, je me sacrifie. Merci beaucoup, Valentin, de nous avoir appelés.
6: Pas de soucis, bonne journée.
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0: on est là avec vous, on est bien, on démarre la journée ensemble et on parle des choses qu'on sait pas faire et que donc notre chérie doit faire, ou alors des choses que notre chérie ne sait pas faire et donc c'est nous qui nous en occupons. La chérie de Nico ne sait pas replier une poussette. Comme honnêtement 95% des gens. C'est pas pour rien qu'on voit souvent des poussettes ouvertes et pas fermées. Hein.
1: Ouais, non mais tu sais, quand elle est seule, du coup elle galère et elle la met quasiment. Ça nique le coffre. Parce qu'elle l'a remet dans le coffre, mais elle est quasiment ouverte.
0: Ah merde!
1: Bah oui,
0: ah
1: oui, c'est cool, parfois elle met la voiture en break. Tu sais, elle met ses sièges.
0: Elle fait tomber les sièges arrière pour mettre la poussette.
1: Exactement.
0: C'est génial.
1: C'est un peu galère. Ouais.
0: Pour quelle chose, votre chérie, ou on peut élargir un peu, comme avec la coloc de Lorenza, ou même dans votre famille, si vous habitez ensemble, pour quelle chose les gens ne sont pas doués, donc c'est vous avez pris le parti de dire c'est moi qui m'en occupe. 0 870 42 48. Moi, je suis monsieur technologie à la maison.
2: Ah oui, c'est tout ce qui est. Oui, c'est vrai. T'es un geek. Hein.
0: Ouais, j'aime bien ça, mais vraiment, c'est un niveau. C'est en fait, honnêtement, ma femme et ma fille ne font plus d'efforts.
1: Ah ouais.
0: C'est même pas pourquoi l'imprimante marche pas. C'est tu peux m'imprimer ça.
2: Ah ouais, ok.
0: Est-ce
1: qu'elle te crie dessus quand le wifi marche plus? Parce que je sais que j'avais ça un peu avec ma maman aussi où elle disait le wifi marche plus, pourquoi? Comme si j'étais responsable du truc.
0: Elles vont pas dire que le wifi, elles vont pas chercher à savoir ce qui marche ou ce qui marche pas. C'est juste non mais ça marche pas.
2: Ah ouais, okay.
1: Oui, d'accord.
0: Et il faut que je pose des questions pour réussir à comprendre le pourquoi du comment ça marche pas.
2: Oh là là.
1: La communication, c'est beau.
0: Oui. mais comme dit, le wifi ne marche pas. Il y a 2 chances sur 3 pour que sur son téléphone le wifi soit pas activé. Hein.
1: D'accord. Non, là, je vois.
0: On n'est pas sur du dépannage de grosse hotline. Hein. C'est pas. Okay, non, okay. C'est pas très compliqué. On a Alexandra qui est avec nous au téléphone. Bonjour Alexandra.
3: Coucou Manu, coucou les wanwan.
0: Bienvenue sur Énergie, Alexandra. Merci. Qu'est-ce que tu dois faire chez toi? Parce que bon, bah, apparemment, ton chéri n'est pas très doué ou quelqu'un dans ta famille n'est pas très doué.
3: C'est pas mon chéri, c'est ma sœur. Je sais pas pourquoi. Elle m'albague dès qu'elle a mal quelque part ou dès qu'elle a besoin, je suis sa masseuse. C'est-à-dire qu'elle vient me voir à chaque fois pour lui faire un massage dès qu'elle a un petit bobo ou quoi. Alors que je suis, mais absolument pas masseuse ni douée dans ce domaine-là. Mais bon, c'est moi.
0: Bah, en fait, elle a juste envie de se faire masser.
3: Oui, mais je sais pas si je suis très douée. Bon, visiblement oui, puisqu'elle revient.
2: Si elle revient, c'est qu'à mon avis, t'es très douée même. Fais un business, hein, tu troques contre quelque chose d'autre.
0: Ah, c'est pas
3: oui.
0: Mal ça.
3: Bah oui, ouais, je devrais, oui.
0: Ah ouais, tu troques.
2: Attends, donnant, surtout entre sœurs. Hein.
0: Bah oui, qu'est-ce qu'elle sait faire ta sœur?
3: Elle sait bien manger.
2: Ah bah voilà.
3: Bien à manger.
2: Ah bah le deal est tout fait. Hein.
0: Bah, attends, un massage, un repas, c'est vendu
1: ouais,
0: ça.
1: Tu l'amasses pendant qu'elle te fait les pâtes.
3: Un massage, un repas, oui. Bon, mais je vais finir en roulant, je pense.
0: Ah non, parce que tu fais du sport, tu l'amasses.
2: Bien sûr.
0: Alors, bon, il va falloir l'amasser pendant 8 heures, mais bon. Merci beaucoup, Alexandra, de nous avoir appelé. On te souhaite une belle journée. Rémi est là aussi. Bonjour, Rémi.
4: Bonjour, tout le monde.
0: Bienvenue parmi nous, Rémi. Qu'est-ce que tu dois faire chez toi?
4: Alors moi, je suis a priori assez doué pour expliquer les règles des jeux de société. J'ai ma chérie, elle trouve que je suis beaucoup plus concis que la règle papier. Donc du coup, je réexplique tout et même en pleine partie, quand quelqu'un comprend pas, je réexplique.
1: C'est génial, comme ça tu peux inventer les règles.
4: Ah non, au contraire, moi je suis pour le respect des règles justement.
0: Ah, c'est dommage, parce que si moi je faisais ça, je peux dire que je gagne toutes les parties.
1: Hein. C'est pas le même esprit.
0: Alors, je vous explique au Monopoly. Il faut une personne qui a déjà 4 hôtels au départ. Ce sera moi. Et oui, c'est les règles. Et ensuite, mes 4 hôtels, je les mets sur la rue de la paix. Voilà. Rémi, on te souhaite une belle journée. Merci beaucoup de nous avoir appelés.
4: Bonne journée à tous.
0: Ciao. Apprends à tricher, tu verras. C'est génial.
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0: J'aime bien faire le prof de temps en temps. 70% des femmes ont déjà demandé ça à une autre femme qu'elles ne connaissaient pas. Elles ont demandé quoi, Lorenza?
1: Son chemin?
0: Non, c'est pas son choix. Non, c'est un truc plus perso.
1: Ok.
2: C'est hygiénique?
0: Non, c'est pas du tout hygiénique. Ah, Florent, le producteur?
2: Est-ce que vous pouvez me prendre en photo?
0: Non, mais on avance. Lorenza?
1: Ça se voit?
0: Oui. C'est quelque chose sur... En fait, c'est une femme qui voit une autre femme
1: ouais.
0: qu'elle ne connaît pas. Et en la voyant...
1: Et elle demande ça.
0: Voilà, ah. elle lui pose cette question parce qu'elle l'a vue. Nico?
2: C'est vestimentaire?
0: Complètement vestimentaire.
2: Ah.
0: Ah ah, donc...
2: Où elle a acheté sa robe?
0: C'était pas la robe, dommage. C'était les chaussures, t'es éliminé.
2: Ah, merde.
1: Ah oui, c'est
0: vrai. Ouais, parce que maintenant, j'ai décidé qu'au sondage du matin, quand vous n'avez pas la bonne réponse, vous êtes éliminé, vous revenez 4 jours après.
1: Ah, okay. Super. Allez,
0: ouais.
3: À toutes.
0: Non, c'est où avez-vous acheté ces chaussures?
1: Ah oui, c'est vrai.
0: C'est un truc que vous faites entre vous?
1: Bah, ou alors on complimente sur un truc joli que la personne porte, quoi. Genre, j'adore votre sac. Et puis après, c'est vrai que tu peux dire, et vous l'avez acheté où? Et
0: c'est vrai que j'ai jamais fait ça dans la rue.
1: Bah non, mais
0: quelqu'un.
1: Ouais.
0: J'avoue. Florent, notre producteur?
2: Moi, ça m'est déjà arrivé.
1: Ah bon?
2: Ah oui. Puis même des gens que je connais pas. Et parfois, je passe derrière, je fais, j'adore votre veste.
0: Ça, c'est angoissant. Parce que tu passes par derrière avec un petit souffle dans le cou en disant, j'adore votre veste.
3: Moi, j'ai un mec qui fait ça, je regarde dans mes poches, il m'a pas piqué un truc.
2: Elle dit comme ça, c'est vrai que.
0: Ah, mais moi, c'est pas piqué un truc, moi, c'est. Mais pourquoi il se colle à moi comme ça? Pour me dire qu'il aime ma veste? Qu'est-ce que c'est que. Mais qu'est-ce que c'est que cette personne? Mais qu'est-ce qui se passe? Mais alors?
1: Il est malade!
0: J'adore votre veste. Et puis derrière, t'as. J'adore votre veste.
3: Est-ce que alors... je peux la mettre?
0: Vous pouvez me dire où vous l'avez acheté? Vous pouvez peut-être m'emmener où vous l'avez acheté? Bah écoutez, j'ose pas, mais peut-être que je devrais oser. C'est l'objet qu'on emprunte le plus au travail. Quel est cet objet, d'après vous, Lorenza?
1: Bah, un stylo.
0: Bah non, c'est pas un stylo.
1: Bah, c'est
0: Aurélio Standard?
4: Une agrafeuse?
0: C'est pas l'agrafeuse. C'est marrant ce truc, dans l'inconscient collectif, on prend les agrafeuses de tout le monde, mais en fait, plus personne se sert d'agrafeuse. mais pourtant, tout le monde dit une agrafeuse. Nico?
3: Est-ce que c'est une lingette pour nettoyer les ordi, là?
0: Ah non, trop pointu ça. Non, c'est pointu, okay. On est dans la papeterie.
1: Ah.
0: Florent.
2: Ça tient dans une main?
0: Ah, complètement. Ouais, bien sûr. Nico?
3: Le scotch?
0: Le scotch, tout simplement. C'est l'objet qu'on emprunte le plus au travail.
3: Il y en a du bon chez Énergie, ouais. Parfois la technique d'énergie, ils ont ce qu'on appelle le gaffer ou le chatterton.
0: Ah non, mais c'est pas du scotch ça.
3: Ah putain, c'est un scotch mais qui scotche sa race quoi.
0: C'est pas du scotch, c'est des gros rouleaux noirs.
3: Ah, ouais. C'est de l'épilation ça.
0: Mais tu t'en sers pourquoi de ça?
3: Je sais pas, mais j'adore le bruit que ça fait quand tu découpes.
1: Et après justement
3: tu non mais si je le mets sur ma main et je le décolle et waouh, ça colle vachement bien.
0: Ce qui est impressionnant, c'est quand il le découpe avec les dents.
1: Ah oui.
3: Ah, le bonhomme.
0: Prends, clac.
1: C'est un peu la classe.
3: Là, je passe à côté de lui, j'ai envie de lui demander c'est quoi votre veste?
0: Mais non, mais il le découpe d'un coup avec les dents, c'est impressionnant. Alors que toi, si tu veux le découper, t'as plein de fils qui partent dans tous les sens. Eux, c'est nickel. Bon, dernier sondage du matin. Un homme sur 10 mettra 1 an à le faire pour la première fois avec sa partenaire. 1 an. Qu'est-ce qu'il met 1 an à faire? Florent.
2: Présenter sa famille?
0: C'est pas présenter sa famille. Lorenza.
1: C'est intime?
0: Oui. Alors, Nico.
3: C'est pas prêter sa voiture. Ça peut être intime.
0: Prêter sa voiture, j'ai dû mettre 4 ans, moi.
3: C'est très intime.
1: Mais on conduit très bien.
0: Mais c'est pas une question de conduire très bien, c'est.
1: C'est votre voiture.
0: Et
3: si ton siège, il a bougé en plus?
0: Oh là là. Oh mais attends, si tu prêtes ta voiture et qu'on remet pas le siège, alors là, mais
1: vous êtes trop long. Mais c'est fou.
0: Mais remets le siège comme il était au début, quoi.
1: Ça va, mais vous pouvez le faire vous.
0: Alors, je vais dire un truc
3: qui est adapté.
0: Je vais dire un truc. Vous êtes les premiers aux toilettes à nous dire remets les toilettes dans l'état dans lequel c'était quand t'es rentré.
1: Oui.
0: Remets ma voiture dans l'état dans lequel c'était quand t'es rentré.
1: Cette comparaison est folle, mais ok, je veux bien l'accepter.
0: Merci de m'avoir écouté.
1: Avec plaisir.
0: Un homme sur 10 mettra 1 an à le faire pour la première fois avec sa partenaire, c'était dire je t'aime.
1: C'est long un peu quand même.
0: C'est moins long que la voiture.
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0: Question très simple depuis une demi-heure. Pour quelle chose votre chérie n'est pas très douée, ce qui fait que c'est vous qui devez vous en occuper. Alors ça marche aussi pour les colocs,
1: ouais.
0: Ça marche aussi en famille, à la maison. Quelle est votre responsabilité à vous? 0 870 42 48, parce que les autres sont pas très doués pour ça. Florent, notre producteur.
2: Moi, je suis laveur de chaussures dans ma famille.
0: Laveur de chaussures.
2: Ouais. En fait, j'ai un kit de nettoyage avec une brosse semi-dure et un chiffon microfibre.
0: Qu'est-ce que c'est que ça?
2: Bah, c'est un petit kit de nettoyage, un peu de produit, bah, mais ça nettoie. Hein. Ça marche sur du daim, sur du cuir, c'est quand vous voulez.
0: Ça sent le mec qui scrollait sur Temu, qui a vu ça pas cher et qui a dit tiens, pourquoi pas.
2: Non, mais attends, je suis super content.
0: Un kit de nettoyage de chaussures.
2: Ouais.
0: D'accord, mais c'est pour les chaussures en cuir, pour les chaussures
2: à cuir, le daim traité, c'est parti.
3: Est-ce que toi, quand tu vas dans un hôtel et que tu vois, tu sais, les petites machines parfois à tirer les chaussures, tu mets ton pied en dessous.
2: Ça m'est déjà arrivé. Non, parce que ma mère, sinon, elle les met à la machine, c'est n'importe quoi.
1: Bah, ça va en machine. Si tu mets les tennis, ça va en machine. Ouais,
0: hein.
1: C'est ça.
2: Ouais. Mais ça peut t'abîmer un petit peu, voilà. Moi, oui, je préfère faire ça à la main.
0: Oh, j'ai d'accord, ok. Ok, ok, ouais. On va pas Attends, il a acheté son kit, il l'a acheté une dame. Donc, ça, c'est le mec qui fait toujours du pain dégueu parce qu'il a acheté une machine à pain qui coule super cher. C'est la même. Annabelle est avec nous. Bonjour, Annabelle.
4: Bonjour Manu, salut l'équipe.
0: Bienvenue sur Énergie Annabelle, on fait toujours appel à toi, pourquoi toi?
4: Alors moi c'est mes beaux-parents qui sont vraiment nuls en informatique et ils m'appellent dès qu'ils ont un souci avec leur ordinateur.
0: Mais ça c'est le destin.
1: C'est comme toi. Hein.
0: C'est comme moi avec mon père. Hein. Ouais. J'y vais cet après-midi.
1: Ah bon?
0: Ah ouais, parce que je vous avais dit qu'il y avait eu les travaux chez lui, donc il est venu un mois chez moi.
1: Il est retourné chez lui là?
0: Il est retourné chez lui, ça dit, les travaux sont terminés. Et il m'a dit, j'ose pas encore rallumer mon ordinateur.
1: Mais pourquoi il ose pas?
0: Parce qu'il sait que ça va être une galère. Donc j'y vais cet après-midi pour allumer l'ordinateur.
1: Ok.
0: Il y aura un imprimante à configurer pour la 16e fois.
1: C'est chaud.
0: Je pense que c'est la personne au monde qui arrive le plus à foirer l'imprimante. C'est un truc de dingue. C'est incroyable. Mais à chaque fois, et je suis là, je dis, mais waouh, qu'est-ce qui s'est passé?
3: Sur quoi t'as appuyé? Et souvent, je dis, non, c'est pas moi. Non, j'ai rien fait.
0: Toujours. Non, mais il y a quelqu'un qui est passé, qui l'a utilisé, qui a tout déglingué.
1: Oui, mais peut-être qu'il fait exprès pour que tu passes du temps avec lui.
0: T'essaies de m'amadouer là.
1: Ouais.
0: Non, parce que vraiment l'imprimante elle est
1: Ouais,
0: non,
1: il y a un problème.
0: Sur son ordinateur c'est marqué, il a essayé de l'installer environ 4000 fois quand même. Hein, donc, on a vraiment un truc. Donc j'y vais cet après-midi, je vous tiendrai au courant.
1: Avec plaisir.
0: Voilà. Merci beaucoup Annabelle de nous avoir appelé. Pourquoi vous êtes douée et dans votre famille, les gens le sont pas, donc du coup c'est vous qui vous en occupez. Nico, encore un truc?
3: Moi j'ai ma mère qui fait appel à moi souvent pour tondre la pelouse chez elle. Parce que c'est un gros tracteur et elle sait pas utiliser.
0: Oh, c'est bien ça.
3: Et je le fais avec plaisir parce qu'elle m'offre des trucs après.
0: Elle t'offre quoi?
3: Souvent elle me fait à bouffer ou alors elle va m'offrir une bouteille de vin, un truc, tu vois, pour me remercier.
1: C'est gentil.
0: C'est comme quand t'étais enfant et que t'avais un peu d'argent de poche, quoi.
3: Ouais, mais version adulte.
1: C'est trop stylé.
0: Mais tu sais, c'est ce que je vais faire cet après-midi quand je vais réparer l'ordinateur. Hein.
3: Ah, tu lui demandes la pièce.
2: Si jamais je lui lave ses chaussures, il n'y a pas de souci.
3: Touche pas à ma mère, toi.
2: Je suis disponible.
0: Arnold est là au téléphone. Bonjour Arnold.
7: Salut Manu, salut les mamans.
0: Bienvenue sur Énergie Arnold, t'es responsable de quoi toi à la maison?
7: Moi ma chérie m'appelle toujours pour sortir les araignées de la maison et attention, faut jamais les tuer. Hein, et c'est avec un Tupperware et une feuille, le combo.
0: Mais bien sûr, alors c'est pareil, mais moi je suis assez d'accord pour ça.
1: Moi aussi.
0: Pour réussir. Ouais. Et vraiment j'en fais parfois un défi. Vraiment, je dois faire en sorte vraiment qu'elle s'en aille et je la jette pas, genre par la fenêtre.
1: Ah bah non.
0: Non, je vais aller la poser par terre et,
1: voilà.
0: Et elle va vivre sa vie d'araignée, quoi.
1: Je suis d'accord.
0: Voilà. Et tu vois, Arnold.
1: Vive les araignées, Arnold.
0: T'es une bonne personne.
7: Ouais. Et puis après, une chance sur deux qu'elle revienne.
3: Et là, je la tue.
7: Super-héros, je reviens une deuxième fois et paf, je la ressors.
0: Non, mais il parlait pas de l'araignée, il parlait de sa femme, là. C'est très
7: bien. Oui, voilà.
0: tu fais un beau geste et ta femme, elle te voit en super-héros et là, c'est tout gagné, Arnold.
1: Bravo.
0: Voilà, tout simplement.
7: Merci.
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0: Est-ce que vous êtes au courant qu'il y a un astéroïde qui a failli nous écraser?
1: Non, pas du tout. Quoi?
0: En vous souhaitant une bonne journée, je viens de découvrir l'info maintenant.
1: Comment ça?
0: Dis-nous. Mais je vous explique, il y a un astéroïde qui a été découvert il y a seulement quelques jours, qui a frôlé la Terre cette nuit.
3: Ah ouais?
1: Cette nuit,
0: il mesurait 30 mètres de diamètre, il est passé à 91 000 km de la Terre. Ça paraît beaucoup, mais à l'échelle de l'espace, c'est.
1: C'est pas grand-chose, quoi.
3: Okay. Mais ça vient après, quoi.
1: On a eu chaud, hein?
0: Et ça c'est le cas de le dire. Hein. Mais de toute manière, avec tout ce qui se passe dans le monde, ils nous cachent des choses.
1: Bien sûr.
0: Ça c'est sûr.
1: Ils le savaient, ça.
0: Ça, évidemment, ils veulent pas qu'on, ils veulent pas qu'on le sache. Hein.
1: Bien sûr.
0: Parce que c'est ce à quoi ils s'attendent. On a fait le tour. Ouais. Tant qu'on parle de l'espace, il y a le film Star Wars, The Mandalorian and Grogu. Je sais pas si vous avez vu la série Le Mandalorian.
2: Oui.
3: Pas du tout.
0: J'adore ce truc-là. Avec Bébé Yoda.
1: Bébé Yoda.
0: Mais oui, bah c'est Grogu, quoi.
1: Trop, oui.
0: Bah voilà. 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
0: 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On revient tout de suite.
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0: On va jouer ensemble avec ce matin Roman. Bonjour Roman.
10: Salut les
0: ouin ouin. Sois la bienvenue parmi nous, Roman. J'ai pour toi une Nintendo Switch 2. Et ce matin, on va jouer au jeu des trois indices. J'aime bien ce jeu. Il y a de la pression, il y a de la tension, il y a du suspense. Faut pas paniquer, j'aime bien. Voici les règles du jeu des trois indices, je le rappelle. Tu vas jouer avec quelqu'un d'équipe. Ce quelqu'un d'équipe, ce sera Florent, notre producteur aujourd'hui.
2: Ok, je panique.
0: Tu vas devoir, Roman, deviner des mots. Pour y arriver, donc tu seras aidé par Florent. À chaque fois, il te donnera trois indices pour découvrir le mot à trouver. Il découvre le mot, il connaît pas les mots. Il va les découvrir. À chaque fois, il a 10 secondes pour te faire deviner avec trois indices. Il y a 5 mots, il faut en découvrir 3 pour gagner. C'est tout à fait possible. Faut juste pas paniquer. Faut être tranquille, faut être bien et faut se concentrer. Attention, c'est parti. Le jeu des trois indices. Florent, 10 secondes, 3 indices pour faire découvrir à Roman ce mot.
2: Oiseau, Paris, crotte.
10: Pigeon.
0: Oui.
1: Allez.
0: Yes. Quel bel hommage au pigeon. On vient de faire. Ça fait un mot, ça fait un point. On continue. 10 secondes, 3 indices pour faire découvrir à Roman ce mot.
2: USB, maison, molette.
0: Clé. Oui. On est bien là. Ah, on déroule.
2: Je suis chaud là.
0: On déroule. Ça fait 2 mots. Il reste 3 mots. Il en faut au moins 1. You can do it. C'est de l'anglais. Attention. Florent, 10 secondes, 3 indices pour faire découvrir à Roman ce troisième mot.
2: Cavité, sombre, let's go.
10: Une grotte.
0: Grotte, c'est gagné. Pas
3: c'est pas let's go, mais...
0: Alors,
1: on a compris, juste... on a compris.
0: On a compris, mais alors c'est Julie, hein, que je...
2: C'est
0: Julie Lescaut et c'est la grotte de Lescaut.
1: Il a fait un jeu de mots malgré lui.
0: Roman, mais ça, on s'en fout. 3 sur 3. Voilà.
10: Ah, c'est trop bien. Je suis trop contente. Merci beaucoup.
0: La Nintendo Switch 2, elle est pour toi. C'est gagné. C'était facile. C'était tranquille.
10: Trop bien. Florent, c'est le meilleur.
2: Merci.
0: On t'embrasse et on souhaite une belle journée à la grotte de Lesco.
10: Merci beaucoup. Merci beaucoup à vous tous. Bonne continuation pour l'émission.
1: Oh, c'est trop mignon.
0: C'est gentil. Wow.
1: On est malade.
0: Ouais, c'est ça, ouais.
1: On est malade et on doit.
10: Ah, je sais pas, vous m'avez stressé, là, je suis trop content.
1: Oh, non.
0: Bah, attends, détends-toi, il n'y a plus de stress, là, c'est gagné. Tu l'as, ta Nintendo Switch 2, alors.
10: Ah, bah, merci beaucoup,
0: ouais. Oh, j'ai envie de me faire un épisode de Julie Lasco, moi, ce soir.
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0: C'est génial, on a un jingle de Justin Bieber.
1: C'est trop la classe.
0: Alors, c'est en anglais, mais vous noterez quand même qu'il a dit sur énergie. Il a dit un mot en français quand même dans le...
1: Sur énergie.
0: Sur. Il a envie de dire on énergie, il a dit sur énergie.
1: Ça, c'est tout
0: un...
1: Justin, ça.
0: Ça, c'est il nous surprend. Tu vois, à chaque moment. Ça, c'est...
1: C'est tout lui.
0: C'est Justin. Alex Warren avec Fever Dream tout de suite. Ça, c'est... Mais c'est tout Alex.
1: C'est tout Alex.
0: Ça aussi. j'ai un bon sujet pour après.
1: Oui.
0: Genre, on complète cette phrase, j'ai couché avec mon ou ma. Je vais vous expliquer ça. C'est un truc que j'ai découvert. Non mais, c'est très sérieux, j'ai découvert ça dans le forum du site auféminin.com. Où en fait, les gens complétaient cette phrase, j'ai couché avec mon. Et les filles ont répondu. Genre avec mon psy, par exemple. Non, c'est...
1: C'est étonnant, mais c'est cool.
0: Franchement, c'est un bon sujet jusqu'à 10h, ça. Ça peut, même pour demain encore, on peut le continuer longtemps, celui-là. On est avec vous, les 9h23.
12: Si vous me cherchez, je suis
0: écouter Orelsan avec Ailleurs. Et avant ça, je vous en ai parlé il y a 3 minutes, je pense avoir un bon sujet. J'ai trouvé ça sur le forum du site auféminin.com.
2: Ouais.
0: En fait, les filles répondaient à la question « j'ai couché avec mon... » Exemple, une fille a dit « j'ai couché avec mon psy, à force de me confier, il m'a plu.
1: » Ça m'étonne tellement pas.
0: Mais il paraît qu'à un moment...
1: Quand on se sent écoutée et comprise, c'est vrai qu'on a un déclic où on devient des petits oursons, quoi.
0: C'est vrai que les oursons deviennent souvent amoureux. Ou alors ils mangent les gens, ça dépend. J'ai couché avec mon rôtisseur au marché. Depuis, je ne paye plus mon poulet.
2: Pratique. Pas mal.
0: Et ça, c'est ça, on vient des petits oursons.
1: Ouais, oui.
0: On discute, on a le poulet avec les pommes de terre, et puis à un moment, on craque, quoi. Évidemment, bien sûr. J'ai couché avec mon patron.
1: Oh là là.
0: C'était nul et en plus gênant le lendemain.
1: Bah tu m'étonnes.
0: Mais tellement.
1: Ah c'est grave ça.
0: En fait c'est si les gens savent surtout que c'est compliqué.
1: Ça se voit.
2: La rumeur qui part.
0: Alors des fois il y a des rumeurs même où il y a rien eu, mais alors c'est quand c'est vrai et que ça se sait que parce que c'était à la soirée du séminaire de Magin. C'est très compliqué. Complétons cette phrase. J'ai couché avec mon ou ma Lorenza, Nico. Florent, notre producteur, Aurélie au standard, pourquoi pas aussi. J'ai couché avec mon ou ma Lorenza.
1: Bah j'ai couché avec mon meilleur ami. Enfin mon ancien. Plus maintenant du coup.
3: Ah du coup.
1: Oui bah.
0: Du coup ça a tout foiré.
1: Bah en fait non. Bah oui et non. L'histoire elle est belle parce qu'on est quand même resté 6 ans ensemble quoi.
0: Ah pas mal.
1: Ouais c'est pas mal. Donc
0: ah oui, pour un meilleur ami.
1: Bah je regrette pas du tout parce que je regrette parce que du coup on n'est plus amis, mais je regrette pas parce que c'était une belle histoire et que c'était plutôt pas mal en vrai là-dessus.
3: comme quoi l'amitié homme-femme.
1: Ah, ouais,
3: c'est souvent se poser des questions est-ce que ça existe ou pas, ça dérape. Hein.
1: Oui bah là oui on était très très proches ouais.
0: J'ai une théorie là-dessus.
1: Quoi?
0: Ouais. C'est que en fait ça existe l'amitié homme-femme, mais si tu passes le cap de te demander si.
1: Eh ben ça c'est chez vous les hommes. J'ai eu des discussions comme ça avec mes potes et ils m'ont dit, nous les femmes on n'a pas ce truc là. Apparemment quand vous nous voyez pour la première fois ou que vous nous côtoyez, vous vous dites celle-là je pourrais peut-être la ken ou non. Et après une fois que vous avez passé ça.
0: Alors on parle pas forcément
1: oui,
0: comme
1: évidemment,
0: ça.
1: Évidemment hein. Mais non mais et une fois que c'est passé et que vous avez catégorisé le truc, ben c'est bon, on peut être poteau.
0: Exactement.
1: Ouais.
3: Ok.
0: Non mais c'est vraiment ça.
3: Il faut
0: c'est
3: installer ouf. La friend zone avant de se dire ok.
0: Non mais une fois que la friend zone elle est stabilisée.
1: Ouais.
0: Tu vois, une fois que c'est clair et que bon bah là
1: c'est bon.
0: Voilà, et ben là tu peux vraiment devenir ami. Ou alors si tu as couché avec ton ou ta meilleure amie mais et que c'est réglé, voilà, bon on l'a fait maintenant, voilà, maintenant on peut rester
1: amis. Je sais pas. Quand t'as vu une personne, c'est compliqué, je trouve, je sais pas.
0: Ouais. Oh, j'ai vu des gens nus sur internet.
3: C'est pas compliqué, ça va.
0: Non, mais voilà, alors c'est peut-être différent.
1: Oui.
0: Mais ok, moi en tout cas, c'est ça, ma théorie. Bon.
1: Okay.
0: Chacun la sienne. J'ai couché avec moi. Si vous en avez, bah appelez-nous. Ou dans l'équipe même. 0800 70 42 48. On vous prend au téléphone. Avec qui vous avez couché? Votre quoi? 0800 70 42 48.
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0: Mais c'est le petit moment de la récré maintenant.
1: Allez.
0: C'est le petit moment du jeu de Florent, notre producteur, tous les jours. Un thème, un jeu. Tel est son destin. Attention, parce que parfois, des fois, les thèmes, il va aller chercher loin. On a Audrey qui est avec nous au téléphone. Bonjour Audrey.
14: Salut Manu, salut les Wouin-Wouin.
0: Sois la bienvenue parmi nous Audrey. Tu vas participer à cette petite récréation comme tous les jours. Il est
14: 9h30.
0: C'est le moment du jeu de Florent. Qu'est-ce qu'on va faire aujourd'hui?
2: Alors ce soir, nouvelle émission sur W9 présentée par Laurence Boccolini qui s'appelle On connaît la chanson. Exactement, c'est
1: trop
2: un
1: bien.
2: Jeu avec des quiz musicaux. Ce soir, le thème, c'est les années 90. Donc je propose un blind test années 90.
0: Donc là, on en est arrivé au point où pour trouver tes idées de jeu, tu regardes ce qu'il y a à la télé.
2: Exactement, on fait le même jeu que ce qu'il y a à la télé le soir.
0: D'accord.
2: Vous jouez chacun votre tour, d'accord.
0: C'est dommage parce qu'il y avait Koh-Lanta aussi ce soir. Toi, t'aurais pu faire
2: un truc. T'aurais pu faire les points des poteaux, mais c'est plus technique.
0: Sympa. On aurait pu bouffer des verres, toi.
2: Exactement. Donc là, un morceau chacun. J'accepte si vous me donnez soit le titre, soit l'artiste, ok.
0: D'accord. Oh. C'est un blind test
1: sympa.
0: Année 90.
2: Année 90.
1: Ouf.
2: Okay. On va commencer par Audrey. C'est parti.
14: C'est Blue.
2: Oui.
0: Bah oui.
4: Fontaine,
0: Gabriel
4: Fontaine.
0: C'est SL65.
2: Oui. Bien joué, bonne réponse.
0: Ça fait une bonne réponse. On est méga calé aux années 90.
2: Attention, Manu, c'est à toi.
0: Ok, vas-y. Bouge de la MC Solar.
2: Oh la vache.
1: Allez, c'est fort.
0: Oh bah,
1: ça.
0: C'est connu ça.
12: C'est ton époque.
0: Oh bah, c'est connu.
2: Ah, j'étais pas né moi.
1: Moi non plus, j'étais pas né.
0: Ah ouais? Ah ouais?
1: Je crois pas.
2: Eh ouais.
0: Ok. Bah, grand-papa vous souhaite une bonne journée. Tu connaissais Audrey?
4: Ouais, c'est Bouge de là.
0: Eh bah oui, oui,
1: oui,
0: oui,
1: c'est
3: Solar, non?
0: Allez, on continue le quiz années 90.
2: Lorenza, facile. Hein.
3: Audrey, elle gueule, trop simple.
1: Mais ça va, on s'est en une équipe, hein, Audrey. Avec Karine.
0: Les Spice Girls.
2: Attention, Nico, c'est à toi.
3: Ouais.

0: J'avais oublié le début.
1: Ah, c'est très l'intro.
2: J'adore.
0: Oh, les Backstreet Boys.
1: Et c'est à Audrey de jouer. Attention.
3: C'est parti.
0: Ah oui.
3: Ouais,
0: Oui.
2: Ouais, d'où
0: Matmata.
3: Les années en même temps.
0: Et même Matmata, c'est un groupe sous-coté, moi je trouve.
1: Ouais, moi aussi. Entièrement d'accord.
0: Mais non, mais vraiment, moi, des fois, je me fais des playlists Matmata quand je suis en bagnole. Ah, j'adore. Okay. Non, mais vraiment. J'adore. Vraiment.
1: Salut, c'est à toi.
0: Allez, vas-y, envoie.
2: Ah ben.
0: Viens, je t'emmène, Louise Attaque. Viens, je t'emmène au vent.
1: Exactement. Je t'emmène au vent.
0: Facile, facile.
2: Facile.
0: Il y en a encore, allez. Attends, est-ce que Lorenza, tu peux mettre un truc plus simple que les Spice Girls?
1: Ok.
2: Plus difficile, tu veux dire?
1: Ok, on va mettre le dernier pour Lorenza.
2: Oh, j'ai peur.
0: Oh, facile! Ah oui, facile!
1: Ouais, mais
0: oh,
1: je pas sur elle pour celui-là.
2: J'ai oublié.
0: Et oui. Oh, si!
2: Non, en plus, je
3: l'ai pas lié à Bourguignard.
2: Ah, voilà!
0: Mais oui!
2: Elle
0: est
2: plus
0: elle te
3: défend dans
0: un bar. Et ce titre, il est génial.
2: En vrai, je la connais, mais je connaissais pas la chanteuse. Bah, elle a fait qu'un titre, non?
0: Mais non, elle a fait un titre qui s'appelait Shiver aussi après. Elle a fait trois titres, mais bon, celui-là, c'est.
2: Oui, il est
0: intemporel, ce titre.
2: C'est vrai.
1: J'en ai un petit dernier, si vous voulez.
0: Attends, on l'écoute encore un peu. Ah, okay.
4: Tu sens que Manu, il vise de plus en plus vers une radio un peu plus âgée. Il se fait les kiffs. Attends, on laisse.
1: Attends, on va remettre un Matmata.
2: Vas-y.
0: Bah attends, laisse-moi tranquille avec Matmata et Nathalie Manglia, quoi.
4: T'es bien.
0: Alors,
1: le dernier pour Nico.
0: Allez, vas-y.
1: C'est parti.
0: Vas-y.

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1: À la base, moi, c'est pas grave. Je prends le mec.
2: Mais on fait jamais de gros cadeaux au jeu de Florence en récréation.
1: Ah bah non. C'est pas la récré.
2: C'est la récré. T'imagines si on offrait un cadeau à tous les gens à la récré, ouais. On s'en tirait pas.
1: C'est bien. Mais c'est quoi,
2: je vais t'offrir un cadeau en plus.
1: Ah?
2: Ouais, parce que je suis comme ça, et parce que je suis dingue, et parce que je suis un peu ouf. Et mon cadeau en plus.
1: Manu.
2: Non. C'est Nathalie Imbruglia-Thorne. J'en ai rien à foutre, j'adore ce titre, j'ai envie de l'écouter maintenant. Bienvenue sur Energy.
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2: J'ai couché avec ma, on complète cette phrase ce matin. C'est pas moi qui ai eu l'idée. C'est le forum au féminin.com, je tiens à le dire, c'est là où j'ai trouvé ça. 0 870 42 48, on continue à vous prendre au téléphone. Il y a Jade qui est là, bonjour Jade.
4: Bonjour Manu, bonjour les Ouin-Ouin.
2: Sois la bienvenue parmi nous Jade, j'ai couché avec ma, on t'écoute.
4: Avec mon coach de sport.
2: Oh, j'ai l'impression d'être dans un film érotique. Mais ton coach de sport personnel ou à la salle?
4: Non, chez moi. En fait, je l'avais pris pour tonifier un peu mon corps et puis pour maigrir un peu. Et puis, ça a commencé avec des petits regards. Ensuite, il a été un peu plus tactile. Et puis, un jour,
5: ça a bien tonifié. Ça.
2: Qu'est-ce que t'as dit?
5: Pardon.
2: Oh, la boule.
5: Ça a bien tonifié, mais non, mais.
2: Ça a bien tonifié, en tout cas. Et ça, je vais dire. Et là, le grand écart, il l'a fait. Et dis-moi, les abdos. Merci, Lorenza.
5: Non, mais c'est le second métier des coachs de sport, quoi. On le sait.
2: Oh, allez.
5: Non,
6: c'est un peu cliché. On en voit tous les coachs.
5: Écoutez, mon ex l'était, j'ai pas cicatrisé, ok?
2: Voilà. Mais c'est quoi? Dans ces cas-là, commence par ça.
5: Oui, c'est que. C'est vrai.
2: Tu vois, t'es resté combien de temps avec le coach de sport?
5: Ben, 6 ans.
2: Ah, c'était ton meilleur
5: c'était
2: ami?
5: C'était mon meilleur ami, ouais, il est devenu.
2: Parce qu'on en a parlé tout à l'heure.
5: Exactement.
2: Ah, ton meilleur ami, coach de sport, d'accord.
5: Il était comptable, il a switché et.
6: Ça se trouve,
5: j'ai
6: c'était le coach de Jeanne, hein, après. C'est le même. Il fait la tournée en France.
2: Et c'est devenu son vrai métier, du coup. Vraiment, c'est pas son deuxième métier. Et vous êtes encore ensemble ou pas, Jade?
4: Non, on n'est plus ensemble.
2: Et c'est toujours ton coach de sport?
4: Non, ça y est, j'ai arrêté.
2: Oui. Bon, en tout cas, c'était une belle expérience.
4: Oui, c'est très sympa.
2: On t'embrasse, Jeanne, merci beaucoup de nous avoir appelés. Il y a Guillaume qui est là aussi. Bonjour, Guillaume.
7: Salut Manu, salut toute l'équipe.
2: J'ai couché avec ma, c'est à toi.
7: Alors, j'ai couché avec l'ex-femme de mon meilleur pote.
2: Oh. Ok. Vas-y, continue, vas-y, déroule.
7: Ouais, alors du coup, en fait, pendant qu'elle était avec mon meilleur pote, j'ai appris qu'elle était amoureuse de moi.
5: Bah, y'a rien qui va.
2: Attends. Mais ça peut arriver, tu peux avoir un crush pour quelqu'un. Voilà,
7: Sauf que du coup, en fait, j'ai appris aussi que mon pote était d'accord pour que je couche avec elle une fois qu'ils étaient séparés.
5: Ah, ça va, ok.
2: J'ai eu peur parce qu'il manquait la fin de la phrase, sinon c'était compliqué, sinon ça faisait un truc bizarre. Donc, ils se sont séparés et ensuite, t'as couché avec elle.
7: Ouais, c'est ça, exactement.
5: Bon, ça va, c'est dans les règles de l'art, ça va, oui. J'ai eu peur.
2: Non, mais c'est correct, tu vois, c'est-à-dire, tout le monde était d'accord pour que tout le monde fasse n'importe quoi, donc voilà, c'est bien.
5: T'es pas un mauvais ami, quoi, c'est bon.
2: Non, il a dit oui.
5: Il y a eu un accord, okay. Allez-y gaiement, quoi.
2: Tu l'as toujours en ami?
7: Ah oui, c'est toujours mon meilleur pote.
2: Et lui? Et elle, pardon, t'es toujours avec elle?
7: Ah non, du tout, ça, il y a eu qu'une seule fois, et après, plus rien.
2: C'était un fantasme, quoi, c'est...
7: Ouais, je pense que c'était plus un fantasme, et du coup, quand j'ai appris qu'elle était amoureuse de moi, ça a un peu facilité la chose.
2: Mmh. Mmh. Du coup, t'as un point d'avance sur ton pote. Merci beaucoup, Guillaume, de nous avoir appelé. Il y a Lisa qui est là. Bonjour, Lisa.
8: Bonjour, Manu. Bonjour, les mamans.
2: J'ai couché avec ma. C'est à toi.
8: Mon livreur Uber Eats, moi.
5: Mais non!
2: Ça, c'est ouf.
5: Quoi?
2: Vas-y, raconte.
8: En fait, j'étais sa dernière course. Et donc on vient à parler, il me demande s'il peut avoir un verre d'eau, donc je le fais rentrer. On a commencé à parler, on a eu beaucoup de délire, on a beaucoup rigolé. Du coup, je lui ai proposé de rester manger, on a passé la soirée et finalement, la nuit ensemble.

0: C'est une dinguerie. Bah
1: ça, c'est ouf.
0: On dirait un film.
2: Il a mangé la bouffe qu'il a livrée, gratos.
3: C'est malin, ça.
0: Il est trop malin.
1: Ah ouais, et en plus, attends, en plus, il a eu le pourboire, le mec. C'est génial. Alors, c'est tout. La meilleure soirée de sa vie. Lui, en ce moment, ça se trouve sur une autre radio, il est en train de répondre au sujet quelle a été la meilleure nuit de votre vie. C'est génial, ton histoire, Lisa. Merci beaucoup de nous avoir appelés.
4: Je vous en prie.
1: Gros bisous. Il y a Vivien qui est là aussi. J'adore ce sujet. Je pourrais continuer pendant des heures. Bonjour, Vivien.
5: Hey, salut toute l'équipe.
1: Hey, salut à toi, Vivien. T'as couché avec ton ou ta quoi?
5: Ma prof d'anglais.
0: Quoi? Mais c'est quoi de fou, là?
1: Alors, attends. Prof d'anglais de quoi? Explique-nous.
5: Alors, écoute, j'avais pris des cours particuliers pendant un moment, parce que bon, voilà, j'étais un peu très nul en anglais, du coup, elle est venue chez moi.
1: Attends, avant de compter, t'avais quel âge?
5: J'étais en troisième, donc j'avais 15 ans et demi, 16 ans, parce que j'avais redoublé.
1: Ah mais oui, mais non, ça va pas là, du coup, là.
0: Bah c'est très grave.
1: Bah oui, en fait, ça se fait pas.
5: Comment?
1: Bah ça ne se fait pas en fait, c'est illégal, c'est interdit.
5: Oui, mais c'était la stagiaire de la prof d'anglais, comment t'expliquer?
1: Mais elle avait quel âge, elle?
5: Elle avait 18 ans. Hein.
1: Alors oui, alors on n'a pas le droit, Vivien. Alors, c'est gentil de nous appeler pour te raconter, nous raconter ton histoire, mais je pense que t'es au courant quand même justement qu'on n'a pas le droit quand on a 15 ans, on est mineur. Tu vois, alors peut-être que votre histoire elle est belle et que ça peut arriver, etc. Mais voilà, on peut pas t'écouter et raconter ton histoire comme ça. D'accord?
5: Oui, d'accord, il n'y a pas de souci.
1: Eh ben voilà. Eh ben mais merci quand même de nous avoir appelé. Je sais, il y a un petit moment de gênance et de malaise pour tout le monde. Tout le monde me regarde en me disant Manu, démerde-toi avec cette affaire parce que moi je sais pas quoi dire.
0: Non, mais c'est un peu ça.
2: J'aimerais bien qu'on écoute un peu de musique là.
0: Oui, ça ferait du bien là.
1: Non mais on lui a expliqué.
0: C'est vrai, en vrai. C'est bien. Et très bien expliqué même.
1: Merci beaucoup.
3: Mieux que nous, on l'aurait fait. Voilà.

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2: Ben, je le dis alors.
3: Maintenant, allez, Sopra.
2: Mais il y a je pense qu'il y a un album qui va sortir dans pas trop longtemps parce qu'il y a un nouveau single qui est prévu pour la fin du mois de juin.
3: Oh.
2: Ou la mi-juin, un truc comme ça, ouais.
4: Ça sent bon.
3: Ah, petit bonheur, ça.
2: Ouais, j'ai quelques entrées dans le monde du show business.
3: Et là, wow.
2: Ouais, je suis plutôt bien placé du côté de Marseille.
3: Il a le bras l'info.
2: Alors, non, j'ai vu l'info passer.
3: Ah, okay.
2: On a Emma qui est avec nous au téléphone. Bonjour Emma.
5: Hello Manu, hello les wouah.
2: C'est avec toi qu'on va lancer cette journée. C'est notre dernier appel du jour, Emma. Et Aurélie au standard m'a dit que tu avais un projet de vie de dingue.
5: Oui.
2: Mais il faut que tu nous en parles. Parce qu'on est là pour toi. Genre, ce que j'ai compris, c'est que tu veux partir à l'étranger, monter un truc.
5: Oui, c'est ça.
2: Eh ben, dis-nous.
5: Tout à fait. Bah là, je suis encore en études d'hôtellerie-restauration. Et à la fin de mes études, j'aimerais partir à l'étranger. Pour l'instant, je suis plutôt sur le Canada, mais à voir comment ça se concrétise pour travailler là-bas et à l'avenir, monter mon propre projet d'hôtellerie.
2: C'est génial.
5: Avec mon copain qui, lui, est sommelier. Du coup, qui travaille dans le vin.
2: Tu veux monter ton propre hôtel à toi?
5: Ouais, ça serait trop cool.
3: Incroyable.
2: Le rêve. Et pourquoi au Canada?
5: Bah, c'est un pays qui m'attire beaucoup. Enfin, le seul bémol que j'ai, c'est la neige. Mais
2: ça c'est con.
3: Ouais. C'est quand même.
4: Elle va revenir dans 10 jours. Bon, bah non.
2: Moi, ce que j'adore, c'est la Corse, mais je supporte pas la mer. Ah. Bah alors, après, il y a des endroits où il y a un peu moins de neige, quoi. Mais bon, c'est pas le Canada.
5: Oui, c'est ça. Mais la mentalité là-bas et tout, j'adore.
3: Ça, c'est vrai.
2: L'accent québécois.
5: Trop bien.
2: Mais franchement, avec l'accent québécois, tu peux pas être méchant, Lorenza.
3: Oui, ça c'est vrai. C'est comme un peu l'accent belge, je trouve.
2: Mais exactement. Les Belges et les Québécois, franchement, il faudrait leur donner les clés du monde. Je te suis sûr, il y aurait plus de guerre.
3: C'est vrai.
2: Mais tu peux pas avec cet accent-là dire du mal.
3: Tout le monde est sympathique. C'est vrai.
2: Je vais t'envahir. Mais c'est une blague. C'est une blague. Évidemment, c'est une blague. Ça peut pas être au sérieux. Moi, je vais te faire la guerre, alors. Non.
3: Il était pas si mal ton accent là.
2: Merci. Emma, je vais t'offrir le mug Manu sur Énergie, comme ça, quand tu auras ton hôtel, tu pourras le poser sur la réception.
5: Ah, super.
2: C'est pour toi, on te souhaite une belle journée. Merci beaucoup de nous avoir appelés. Il est 9h57, on s'en va, on sera de retour demain à partir de 6h évidemment pour démarrer une nouvelle journée. Prenez soin de vous et comme chaque jour, on se quitte avec un titre qui va vous faire votre journée. Et quand il y a des trompettes dans un titre, forcément, ça envoie. Panic at the Disco, High Hopes, comme chaque jour un titre pour vous lancer votre journée. Il est bon celui-là, il est très bon. Passez un bon mardi, à demain sur Énergie.

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0: deux, trois jours où on n'a rien foutu, eh ben on est content de vous retrouver. Si vous avez envie de nous rejoindre, vous nous appelez comme chaque jour. 0 870 42 48. Premier appel du jour dans quelques secondes. On va écouter Taylor Swift. Il y aura aussi Gims. Les sondages du matin arrivent. On va vous offrir du cash tout à l'heure. On va jouer au Club des Génies dans une petite demi-heure. Et aujourd'hui, on a un énorme cadeau à vous offrir.
1: C'est quoi?
0: Deux places pour aller voir David Guetta au Stade de France.
1: Waouh!
2: C'est pas mal.
0: C'est le 11, 12 ou 13 juin prochain. Il fait trois dates au Stade de France. Oui, trois dates.
1: Incroyable.
0: C'est énorme.
1: Ouais.
0: Qui fait trois dates au Stade de France?
1: C'est une folie.
0: Eh bien, David Guetta le fait. Il faudra bien rester avec nous. Parce qu'avant 10h, ça va tomber le double hit. Dès que vous entendrez David Guetta et Jennifer Lopez avec Save Me Tonight, enchaîné avec Titanium. Toujours de David Guetta. Si vous êtes le premier ou la première à nous appeler au 3937, vous gagnerez deux places pour aller voir David Guetta au Stade de France.
1: Ah.
0: Voilà.
1: Ouais, cadeau de ouf.
0: Ah oui, là on est gros. Et c'est pas que le concert, hein. C'est le transport évidemment, il est offert. L'hôtel sur place est offert, c'est pour vous.
1: Le rêve.
0: Restez bien avec nous, ça va arriver avant 10h. J'ai eu ma première de l'année.
1: Ah.
0: Ce week-end, j'ai eu ma première de l'année.
1: Salut.
0: D'après vous, de quoi il s'agit?
2: Une carie?
0: C'est pas une carie, non. Ça fait beaucoup par an, des caries.
1: C'est une bonne nouvelle?
0: Non, c'est pas une très bonne nouvelle.
2: Ah mince.
0: C'est pas dramatique non plus. Hein.
1: Oui.
2: C'est pas lié aux impôts.
0: Mais j'en avais pas eu encore. Non, rien à voir avec les impôts. Okay. Florent, le producteur?
3: Une amende?
0: C'est pas une amende.
1: C'est chez toi?
0: Oui, ça s'est passé chez moi.
2: Est-ce que c'est lié à tes animaux que t'as chez toi?
0: C'est pas mes animaux, mais c'est lié aux animaux. Ah. J'ai eu ma première de cette année 2026. Florent, le producteur?
3: Une souris?
0: C'est pas une souris.
2: C'est fait par un animal?
0: Oui.
1: Une crotte?
3: Ah.
0: Non.
2: Une crotte, non?
0: Pas une crotte. Non, une crotte, non.
2: Non,
0: c'est j'ai eu ma première et ça s'est passé cette nuit. Ma première piqûre de moustique de l'année.
1: Oh non!
2: Oh! Putain, ils sont là. Tôt, hein.
0: Bah, je me suis réveillé, là, bim, j'étais.
2: Week-end de 3 jours, ils en ont profité.
0: Ça y est, il va falloir qu'on retrouve les prises anti-moustiques, on sait pas où est-ce qu'on les met.
2: Ouais, et puis t'en retrouves une qui est vide.
0: Ouais, voilà. Acheter les recharges, mais les recharges, comme ça, elles changent chaque année. Tu sais pas quelle est la bonne recharge. Donc, du coup, tu rachètes une nouvelle prise avec une recharge et voilà, et tu te retrouves comme moi avec un sac de câbles et à côté un sac de prises de.
1: Mais c'est trop tôt, ils peuvent pas attendre un peu avant de venir quand même.
0: Apparemment non.
1: Oh
0: non, non, non. Ils ont pas reçu le courrier comme quoi ils étaient pas obligés de venir cette année. Je vous annonce, les moustiques sont de retour.
1: Ah ben
0: Lara est là, bonjour Lara.
4: Salut Manu, salut les moins.
0: Bienvenue sur Énergie, Lara, t'es notre premier appel du jour. Alors Aurélie au standard m'a dit que t'étais une passionnée. Attention, de bingo.
1: Oh là.
2: Ah, précis.
0: On parle des bingos, les bingos dans les salles des fêtes, tout ça?
4: Ouais, c'est ça, avec les petites brosses, tu sais, qui ramassent les tours aimantées et tout, là.
0: Ah d'accord, t'es une spécialiste des bingos, les vrais bingos dans les villages, quoi.
4: Ouais, exactement, ouais. Du coup, j'y vais à peu près deux fois par mois dans les petits villages autour de chez moi, c'est sympa.
0: Ah, tu vas dans d'autres villages pour faire des bingos?
4: Ah bah, bien sûr, si j'allais que chez moi, j'en ferais deux par an, quoi.
1: Ah oui, il faut se déplacer quoi.
0: C'est déjà beaucoup de parents dans ton village.
2: Je pensais pas qu'il y en avait autant.
0: Et c'est marrant, comment t'es au courant des bingos des villages?
4: Eh ben, on a un petit site sur internet en fait qui récapitule dans les deux départements à côté de chez moi tous les bingos qu'il y a et après je sélectionne en prenant des cadeaux, les prix des cartes, tout ça. Et,
0: Incroyable,
2: les cadeaux. Souvent c'est les paniers garnis.
1: Ouais, c'est ça.
0: T'as déjà gagné des cadeaux?
4: Ouais, j'ai gagné un bout de cuisine, j'ai déjà gagné un vélo et. Une belle rosette de 3 kilos qu'on a partagée entre potes.
1: Bah, en vrai, c'est des cadeaux de fou. Moi, j'aime bien.
0: Saucisson de 3 kilos. Un vélo, t'as dit?
4: Ouais, un vélo que j'ai offert à mon chéri, ouais.
1: Exactement. C'est cher, franchement, c'est trop bien.
0: C'est pas mal. Et un robot de cuisine, non? On est. Ouais,
1: on va se mettre à jouer au bingo, nous aussi, hein.
0: Non, pas encore.
1: Non,
0: mais non,
1: attends un peu.
0: Je suis pas pressé de voir la lumière au bout du tunnel. Non, parce qu'il y a quand même beaucoup de personnes âgées, Lara.
4: Eh ben, détrompez-vous. Parce qu'au final, il y en a. Mais il n'y a pas que ça.
0: Oh
4: il y a beaucoup de gens qui viennent en famille et tout, c'est très sympa.
0: Non, il y a des vieux et Lara. C'est pour ça qu'elle gagne, hein. C'est pas parce qu'elle est bonne, c'est parce qu'il meurt pendant les bingos.
4: Oh, vous voyez pas les numéros, je vois.
0: Lara, je vais t'offrir le mug Manu sur Énergie. Pas besoin de jouer au bingo, je te l'offre maintenant. C'est pour toi.
4: Ah, cool, merci.
0: On t'embrasse et on te souhaite plein de réussite et plein de cadeaux au bingo autour de toi.
4: Ben, je vous enverrai des petites photos.
1: Avec plaisir.
0: Allez, cadeaux, oui. Gros bisous, Lara, merci de nous avoir appelés.
4: Bisous, salut.
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0: Énergie. c'est parti, voici les sondages du matin. Comme chaque jour, tout le monde participe. Florent, nos producteurs aussi, Aurélie au standard, on y va. Une personne sur cinq est jalouse de son voisin pour cette raison. Quelle est cette raison, Lorenza?
1: Son paillasson.
0: C'est pas son paillasson, mais c'est quelque chose qu'il a.
2: Il a un trampoline.
0: C'est pas un trampoline qu'il a dans son jardin, mais c'est pas quelque chose en plus qu'il a. Enfin, vous verrez.
3: C'est un objet?
0: Ce n'est pas un objet, Florent.
1: Un balcon?
0: C'est pas un balcon.
2: C'est pas vivant, genre sa femme.
0: Non, alors, c'est vivant, mais c'est pas humain.
2: Ah!
0: Une personne sur cinq est jalouse de son voisin pour cette raison.
2: Il a des arbres fruitiers.
0: On avance.
1: Un meilleur jardin.
0: Bah, en fait, il a une plus belle pelouse.
2: Ah, c'est vrai, c'est ton ego qui est touché.
0: Une personne sur cinq est jalouse de la plus belle pelouse de son voisin.
2: Pourquoi la sienne est belle?
0: Bah, c'est parce qu'il met des engrais interdits. 3% des hommes disent que c'est l'un de leurs plus beaux souvenirs d'adolescence. Qu'est-ce que c'est, Aurélie au standard?
1: Son premier baiser?
0: C'est pas son premier baiser.
1: C'est avec quelqu'un?
0: Non, c'est en général, c'est seul la première fois.
2: Ah,
0: ouf, la gêne.
2: Ouais. Quand il se rase?
0: Non, c'est pas, c'est pas à plusieurs après quand tu te rases.
2: Oui,
1: c'est
2: pas. Ouais.
1: C'est coquin?
0: C'est totalement coquin, Florent, le producteur.
3: Bah, leur première avec les mains, quoi, là.
1: Tu peux le dire.
3: La masturbation.
0: Oui, c'est pas.
3: Je me suis pas lancé.
0: T'as pas dit fils de pute, hein.
2: Mais toi, tu viens de le dire.
1: Allez,
2: oui,
0: parce qu'il était gêné, mais. Non. C'est leur première éjaculation.
2: Ah!
0: 3% des hommes disent que c'est l'un de leurs plus beaux souvenirs d'adolescence, leur première éjaculation.
2: Non, zéro souvenir de ça, moi.
3: Aucun souvenir non plus.
2: Je sais que ça arrivait tôt, mais.
0: Moi si, hein.
2: Sérieux?
0: Ah oui. Je me souviens où, quand, comment, la date.
1: Ah bon?
0: Les gens qui étaient là autour pour applaudir.
2: Je suis mitigé parce que je suis curieux et pas.
0: La première. En tout cas, je me rappelle la première sensation. Oui.
2: D'accord.
0: La première fois que tu te masturbes, quoi. Enfin,
1: Moi, j'ai pas de souvenir.
2: Attends, mais la première fois où tu t'es touché, où tu t'es masturbé, c'est là où il y a eu.
0: Non, c'était après.
2: D'accord, on est d'accord.
0: Au début, il y avait rien.
2: Au début, il y a rien.
0: Ouais, mes potes, ils m'expliquaient et il y avait rien. Et d'un coup, ça arrive, c'est.
2: C'est exactement le son que ça fait.
0: Alors, oui, moi, je fais des sons. Maintenant, nous sommes 15% à avoir ça dans la cuisine. Qu'est-ce qu'ils ont, ces 15% de gens dans leur cuisine, Lorenza?
1: Des chaises hautes.
0: Ce ne sont pas les chaises hautes.
2: Une poubelle de tri?
0: Ce n'est pas ça non plus. Alors, il y a plus de gens, j'espère. Florent?
3: C'est l'électronique?
0: Il y a de l'électronique dedans.
1: Ça sert à cuisiner?
0: Ça ne sert pas du tout à cuisiner. Nous sommes 15% à avoir ça dans la cuisine.
2: Un appareil de sport?
0: C'est pas un appareil de sport.
3: Une machine à laver?
0: Non.
1: Un canapé?
0: Non.
2: Ça tient dans la main ou pas?
0: Il y a de l'électronique dedans, hein, j'ai dit. Hein.
1: Ah oui, c'est vrai.
0: Ça se branche.
2: Et ça tient dans la main?
0: Non, ça tient pas dans la main. Florent?
3: Une télé?
0: Une télé, absolument. 15% des gens ont une télé dans leur cuisine.
2: T'es addict, hein. Il y a de quoi faire cramer ta bouffe, quoi.
0: Bah, c'est quand tu cuisines longtemps et que tu fais un truc à mijoter, puis que ta spatule en bois, tu dois tourner, tu regardes une série.
2: Et que t'as plus envie d'être en famille sur le canapé.
1: Aussi. C'est ça. Manger dans la cuisine.
0: Aussi, bien sûr. Bah, après le moment où ta cuisine, tu la fermes à clé et que t'as des verrous, là, t'as plus envie de. Effectivement.
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0: Mais heureusement pour moi, je veux pas de résultats. Ah, on est lundi, c'est le 4 mai, on sort d'un week-end de 3 jours, comme on en parlait tout à l'heure. Qu'est-ce que vous avez fait de pas joli joli pendant ce week-end? Quel a été votre péché du week-end? 0 870 42 48, on vous prend au téléphone. Avant un petit tour du studio des péchés. Allez, Lorenza.
1: Je suis pas très fière, mais je devais aller voir notre gardien, vu que j'ai emménagé il y a pas longtemps.
0: Oui.
1: Pour qu'il mette nos noms sur les boîtes aux lettres.
0: D'accord, oui, c'est normal.
1: Oui, voilà. Et en fait, il me fait un peu peur. Et donc, il est un peu spécial, il est gentil, mais spécial.
0: Mais peur de comment?
1: Ben, je sais pas comment expliquer, il est un peu fermé, et puis d'un coup, il va être un peu freiné aussi, je sais pas. Et même, il m'impressionne, en fait.
0: D'accord.
1: Et j'ai dit à mes collègues que je l'avais pas croisé, qu'il était pas là, qu'il était en vacances et tout. Et en fait, ben, je l'avais croisé en bas.
0: D'accord. Ouais, donc, t'as pas été demandé pour les.
1: Donc, nos noms ne sont toujours pas sur la boîte aux lettres.
0: Mais du coup,
1: par ma faute.
0: Va falloir le faire un moment.
1: Même ma coloc va y aller à ma place.
0: Ah, d'accord. Ah. D'accord. C'est mignon. Mais elle va y aller parce que tu l'as lui demandé ou tu lui as pas encore demandé?
1: Non, mais parce que du coup, j'ai dit oui, comme il était pas là ce week-end, après ça va être compliqué. Elle fait non, mais si tu veux, j'y vais. Je fais, t'es sûr, ça te dérange pas? Et voilà.
0: Mais imagine ce soir, tu retrouves pas ta coloc.
1: Comment ça?
0: Bah, s'il est dans
1: le. Il l'a enlevé?
0: Bah.
2: Ouais, mais l'important c'est de savoir si elle a le nom sur les boîtes aux lettres.
0: Oui. Avant mais tout. Du coup, si elle disparaît, il n'y aura plus besoin de mettre son nom.
1: Voilà. C'est horrible.
0: C'est un petit péché mignon.
1: Je vous tiens au courant.
0: Oh, on n'est pas.
2: On n'est pas pressé, hein.
0: Pour être très plus. Honnête, vraiment,
1: vous en foutez un peu.
0: Une fois l'émission terminée ce matin, c'est je ne pense pas que pendant la journée, je vais repenser au fait que t'es pas ton nom sur ta boîte aux lettres.
2: Okay. C'est honnête.
0: Natalia est là avec nous. Bonjour Natalia.
8: Bonjour Manu, bonjour et ouais.
0: Bienvenue sur Énergie. Natalia, quel a été ton péché le week-end à toi?
8: Ah ben moi, je suis allée 3 fois au restaurant, donc 2 brasseries et un resto chinois. Donc ben hier après-midi, j'ai passé l'après-midi à digérer.
0: Bah,
2: le classique, le suicide culinaire.
0: C'est wow.
2: Comme on aime.
0: Le week-end, ouais. Alors, au niveau culinaire, moi, ce week-end, j'ai pas été très malin non plus. J'ai fait un barbecue samedi. Et dimanche, j'ai fait, vous connaissez la poutine?
1: Oui, ouais, j'ai jamais goûté.
0: C'est un plat québécois. Alors, ouais. Pour comprendre, hein, en fait, c'est simple. C'est des frites.
2: Ouais.
0: Du fromage fondu par-dessus.
1: Ouais.
2: Okay.
0: Et une sauce chaude, un peu sauce barbecue, qui fait fondre le fromage.
2: Waouh, c'est dur, ça.
1: Super healthy.
0: C'est
2: ouais.
0: Ah, c'est un truc, c'est pour apprendre.
2: Tu t'es plus, quoi.
0: Ensuite, maintenant, tu l'as plus, tu t'apprends justement à rouler pour te déplacer.
1: Clairement,
2: c'est pas mal.
0: Et voilà, au niveau culinaire, j'ai fait ça ce week-end. Florent, notre producteur.
3: C'est clairement un plat d'hiver de base, non?
1: Oui, c'est vrai que c'est marrant de manger ça maintenant.
0: Ah, mais... au Canada, ils le mangeaient l'été, l'hiver.
2: Ouais, toi, tu t'en fous en plus. Toi, tu fais des raclettes l'été.
1: Ah, oui, c'est vrai.
0: Ah, oui, non, ouais, bah quand c'est bon, c'est bon. Hein.
2: Quand c'est bon, c'est bon.
0: Bah oui,
2: ça ouvre un resto un jour.
1: Y a pas de quoi se priver.
2: Quand c'est bon, c'est bon.
0: Non, mais personne n'a, personne n'a dit, bah ça, c'est à manger l'hiver. C'est... Oui,
1: oui,
0: on dit, oui,
1: c'est
0: oui.
1: Vrai.
0: C'est ouais. Vrai que le gras, en général, c'est plus l'hiver, mais le gras l'été se mange très bien aussi.
2: Donc ça va, Natalia. T'es mon team.
0: Non, mais attendez, mangez vos tomates, je mange mon truc, me faites pas chier. Merci beaucoup, Natalia, de nous avoir appelé.
8: De rien. Bonne journée.
0: Belle journée à toi. Il y a Benoît qui est là aussi. Bonjour Benoît.
9: Salut Manu, salut les Wawa.
0: Benoît, quel a été ton péché le week-end?
9: Alors moi, ça a été simple. Hein. Je voulais pas aller à mon entraînement de foot dimanche. Donc j'ai pris une attelle, je l'ai mis à ma jambe, j'ai pris une photo et j'ai envoyé la photo à mon coach pour rester tranquille à la maison.
0: Ah oui, là on est sur un...
1: C'est un level.
0: Sur un gros niveau.
2: J'espère juste que tes potes ont pas eu la même idée. Tu vois. 10 photos d'attelle. C'est fou.
0: Mais, je sais pas, mais qui a une attelle chez lui?
2: Ah ouais.
9: Ah bah des joueurs de foot qui ont été blessés avant.
1: Ah, c'est pratique, malin.
9: Ça. Voilà, tu vois, c'est comme ça en fait.
0: Oui, mais qui me dit que t'as vraiment été blessé avant?
9: Ah bah si tu veux, je t'envoie mes radios, je t'envoie mes comptes rendus, y a pas de problème.
2: Ouais. Ça c'est ChatGPT.
1: On tenait, Benoît, on tenait.
0: ChatGPT, fais-moi une radio de mon.
1: On t'a cramé.
0: C'est dommage, on a été sélectionné en équipe de France, mais pas du tout.
9: Ah merde alors, je vais encore la louper celle-là. Ah.
0: Écoute, bon repos, j'imagine qu'il y a de la rééducation après, hein, évidemment, bien sûr.
9: Ouah, mais minimum 6 mois, mais
1: ouais, voilà,
9: ouais,
1: bien sûr.
9: Ouais, tu vas t'imaginer, c'est un truc de fou.
0: Belle journée à toi quand même, Benoît.
9: Allez, bisous à l'équipe, ciao.
0: Bisous et courage à toi.
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0: Et on a David qui est là. Bonjour David.
1: Salut Manu, salut les Wouin.
0: Bienvenue sur Énergie, David. Tu voulais partager quelque chose de ta vie avec nous, c'est ça?
1: Oui, c'est ça.
0: Eh ben dis-nous.
1: Le week-end prochain, je prévois de faire mon terrain de pétanque chez moi.
0: Oh.
1: Et du coup, ouais, je vais faire rentrer près de 10 tonnes de cailloux à étaler à la main. Donc si tous les Wouin ne savent pas quoi faire le week-end prochain, je suis preneur. Hein.
0: Alors, je sais quoi faire le week-end prochain.
2: Oui.
0: Mais tu vas fabriquer ton propre terrain de pétanque. T'as dit combien de tonnes de gravier?
1: 10.
0: Wow, mais c'est quoi comme terrain de pétanque que tu fais?
1: C'est un terrain de 12 mètres par 4, mais voilà, pour le stabiliser, il faut 10 cm d'épaisseur.
2: Mais t'as dit dans mon château ou quoi?
0: Mais tu creuses, t'as une pelle? Tu fais un tractopelle, hein?
1: Non, j'ai réquisitionné mon fils et ma femme. On m'a posé à la pelle et à la pioche.
3: Réquisitionné.
0: Non mais attends, mais pour mettre 10 tonnes de gravier, vous allez passer combien de temps à le faire?
1: Tout dépend du nombre de copains qui vont venir, en fait.
2: Ah oui, c'est le message qui passe à la radio.
0: Ça peut durer soit un week-end, soit globalement 4 mois.
3: Si un apéro à la clé, ça se tente, mais ça me paraît énorme, hein, quand même.
0: Oh, t'as plus la force de prendre l'apéro après avoir 4 tonnes de gravier.
3: T'as plus envie de jouer à la pétanque, quoi.
0: Mais comment il est livré? C'est un camion qui arrive et il met tout dans le trou?
1: Ouais, c'est ça. C'est un camion qui arrive, il met tout dans le trou, et puis après, il n'y a plus qu'à étaler, et puis...
2: Il n'y a plus qu'à.
0: Il faut écraser et tout, il faut que ce soit tendu, il faut que ce soit dur, non, le truc?
1: Ah oui, ouais, c'est bon. Ça. Bah, du coup, après, on va louer une plaque vibrante et on va tasser tout ça.
0: Une plaque vibrante?
3: Ah oui, ok.
0: C'est bon, il y a des gens qui construisent des maisons, puis il y en a d'autres, comme David, qui n'ont pas les mêmes buts et objectifs. C'est ok, la maison, on verra plus tard. Les fuites, on réparera, mais l'important, l'été arrive, il faut un terrain de pétanque.
3: Évidemment.
0: Écoute, t'as prévu le petit bar à côté du terrain de pétanque?
1: Ah oui, c'est pour le week-end d'après.
0: Ah! Et ben là, je veux bien venir t'aider. Écoute, beau terrain de pétanque à toi. Amuse-toi bien avec tes tonnes de gravier.
2: Waouh! Ouf! Le courage.
0: Ah ouais, moi, je préfère aller sur un terrain, même s'il est pourri, je m'en fous.
2: Moi aussi.
0: Mais merci de nous avoir appelé, David. Écoute, la pétanque, l'important, c'est aussi le look. Et le look pour jouer à la pétanque, c'est le t-shirt Manu sur Énergie. Je vais te l'offrir.
1: Ah, trop cool, merci beaucoup.
0: Il est pour toi et bon 10 tonnes de gravier là. Rien que ça, tu sais quoi, j'ai des crampes, j'ai des courbatures. 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

0: quoi, c'était jeudi. C'était avant ce long week-end.
1: Ouais.
0: Il était là, il a gagné ses 100 premiers euros et ce matin, il est là pour tenter d'en gagner 100 supplémentaires. Bonjour Dimitri.
2: Salut Manu, salut les Wing.
0: Sois le bienvenu parmi nous. En face de toi aujourd'hui, il y a Léa. Bienvenue Léa.
3: Salut Manu, salut les Wawa, bonjour Dimitri.
2: Bonjour Léa.
0: Léa, Dimitri, vous êtes là, chacun pour tenter de gagner 100 euros. J'ai trois questions. Le gagnant ou la gagnante sera celui ou celle qui aura deux points. À chaque question que je vous pose, si vous pensez avoir la réponse, vous donnez votre prénom. Vous donnez ensuite votre réponse. Si c'est la bonne réponse, le point est pour vous. Si la réponse est mauvaise, le point va à l'autre. Et c'est le premier ou la première qui atteint deux points, qui gagne les 100 euros du jour et qui reviendra jouer avec nous dès demain. Dimitri, Léa, bonne chance à tous les deux. C'est parti. On joue au Club des Génies. Première question. Quel est le plus grand mammifère terrestre?
2: Dimitri.
3: Léa.
0: Dimitri en premier.
2: L'éléphant.
0: Bonne réponse. Un point pour Dimitri, zéro point pour Léa. Deuxième question. Dans quelle série Netflix suit-on un prof de chimie devenu criminel?
2: Dimitri.
0: Oh. Il est rapide. On t'écoute. David.
2: Breaking Bad.
0: Breaking Bad, oui.
1: Allez, allez, hop là.
0: Très très rapide Dimitri.
4: Il va se réveiller pour donner son prénom.
2: Merci.
1: Le week-end a fait du bien là.
0: Bon, il s'y connaît en série, il s'y connaît en mammifère. Oula.
1: Il est en place.
2: La série, j'avoue que c'est un banger. Donc,
0: Léa, merci d'être passée.
3: Merci à vous.
0: je vais t'offrir le mug Manu sur Énergie, comme ça tu t'es pas déplacé pour rien quand même.
3: Merci.
0: Je t'en prie. J'avais oublié ta voix, Léa. Il est fort. Non, mais il est fort, Dimitri.
1: Il est rapide.
0: Il est extrêmement rapide. On t'embrasse, Léa. On te souhaite une belle journée. Raccroche pas. Je vais t'offrir le mug Manu sur Énergie. Dimitri, ça fait 200 euros pour toi. Et tu reviens demain pour tenter d'en gagner 100 supplémentaires.
2: Ah, ben volontiers.
0: Et voilà. Et quoi qu'il arrive, évidemment, ces 200 euros, ils sont pour toi. Demain, peut-être 300 pour toi, Dimitri. Écoute,
2: allez, super.
0: Continue à apprendre le dictionnaire. Rendez-vous demain.
2: Allez, ça va, ok. À demain.
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0: On a fait un gros week-end de 3 jours. On adorait se réveiller le samedi en pensant qu'on était dimanche et en se disant waouh, j'ai encore 2 jours. Quel a été votre péché ce week-end? 0 870 42 48. On continue à vous prendre au téléphone. Il y a Jules qui est là. Bonjour Jules.
7: Salut Manu, salut le Wouah.
0: Bienvenue sur Énergie Jules. Qu'est-ce que t'as fait de pas joli joli ce week-end?
7: Alors ce que j'ai fait de pas joli joli ce week-end, c'est que en fait j'étais dans le canapé, je me suis goinfré de biscuits et j'ai mis les emballages en dessous du canapé par flemme d'aller les mettre à la poubelle. Je me suis promis de le faire aujourd'hui, de les ramasser.
0: Pas mal.
4: Il est beau celui-là.
0: Tu vis seul?
7: Mais j'ai toujours pas fait.
0: Tu vis seul ou il y a des gens à la maison?
7: Je vis seul.
4: C'est le problème. C'est que personne va te le rappeler.
1: Non. Mais il faut pas le mettre sous le canapé, on s'en fout s'il vit seul. Tu peux le laisser sur la table en fait.
7: Ouais, mais on sait jamais si quelqu'un arrive par inadvertance.
1: C'est bien connu.
0: Par inadvertance. Hein, ouais. Ça vous est jamais arrivé de vous retrouver avec une assiette sous le lit?
4: Ah non,
1: des emballages, ouais.
4: Moi j'ai peur des bêtes. Tu vois, je me dis que ça peut attirer les bêtes, des souris, des trucs.
0: Ça fait de la compagnie.
4: C'est ce qu'il faut se dire.
0: Mais ça m'est déjà arrivé en fin de week-end de dire bon allez, on ramasse la vaisselle, on ramasse les emballages et tu récupères tout ce qu'il y a sous le lit, quoi. Et en fait tu le mets sous le lit parce que pas vu, pas pris.
1: Oh oui, c'est vrai.
0: Oui. Et même s'il y a personne qui vient chez toi, tu le vois pas.
4: Ouais.
0: Donc tu considères écoute, tout est rangé.
7: C'est surtout la flémingite aiguë qui arrive.
0: Aussi, bien sûr,
1: oui,
0: évidemment.
1: Bien sûr, bah oui.
0: Bien sûr, c'est la base. Hein. Pourquoi se lever et aller mettre un truc dans l'évier alors qu'on peut s'endormir tranquille?
4: Ouais. On sent que Jules n'est pas motivé à le faire aujourd'hui. Hein.
0: Non, c'est pas sûr qu'il le fasse aujourd'hui. Tu vas aller bosser.
7: Je vais le faire aujourd'hui, c'est promis.
0: Ah, d'accord. Tu vas aller bosser aujourd'hui, Jules?
7: Oui.
0: Oh bah bravo. Écoute. Parce que Jules c'est le genre de personne, faut l'encourager, sinon il va pas y aller.
1: Vas-y Jules.
7: Allez, je prends mes clés de voiture, j'y vais, on y va.
0: Wouh, belle journée à toi Jules.
7: Merci beaucoup, bisous.
0: Gros bisous. Quel a été votre péché ce week-end, Nico?
4: Moi j'ai pris le train hier avec mes enfants pour les ramener chez leur maman.
0: D'accord.
4: Et alors figurez-vous qu'il y avait 4 heures de train et qu'ils ont fait 4 heures de dessin animé.
0: Ah,
4: j'étais le genre de papa qui disait pas trop d'écran. Et tu te dis que dans un train, finalement, pour les garder un peu calmes, ça a fait le taf. Hein.
0: Mais tant que t'es pas parent, tu juges les parents.
4: Ouais, ah bah évidemment. Bah
0: oui. C'est vraiment, c'est un truc. Et tout le monde te dit, tu verras quand tu seras parent. Ah non, mais moi, je serai pas comme vous. Hein. Moi, les écrans, c'est pas avant 9 ans. C'est ça. Vraiment.
4: Voilà. Et puis après, tu prends le train.
0: Ouais.
4: Voilà. Et puis toi, t'as envie d'être sur ton portable aussi en même temps.
0: Non, pas que le train. Tu vas au restaurant. Non, c'est quoi même? Tu veux être calme chez toi.
4: Ah oui. Tu dis, voilà, on n'est pas pour une salle télé, mais finalement, rien. Une salle fermée où ils regardent la télé.
0: Ouais, je vais dire un truc, les meilleurs aides des parents s'appellent Peppa Pig et l'âne trop trop.
1: Oui.
0: Hélène est là, bonjour Hélène.
8: Salut Manu, salut l'équipe.
0: Merci d'être avec nous Hélène et de nous appeler ce matin. Qu'est-ce que t'as fait le pas joli joli ce week-end?
8: Oh bah écoute, moi j'ai regardé mon ex sur les réseaux sociaux pendant une heure. Bon bah, il est en couple quoi.
1: Ah. Oh, mais c'est se faire du mal ça.
0: Oui, mais tout le monde le fait. Hein.
1: Oui, mais une heure le stalker là. Ouais. Elle va se remémorer des trucs.
0: Une heure, je pense que t'as été sur tous les réseaux sociaux sur lesquels il est, quoi.
8: Bah, oui, évidemment. Puis après, tu scrolles les photos, tu regardes justement ta nouvelle copine, et puis tu vas sur le compte de la nouvelle copine.
1: Ah oui, mais oui, bien sûr.
0: Ensuite, tu regardes les amis en commun que tu pourrais avoir avec cette nouvelle copine.
8: Ah là là.
0: Oui. Bien sûr. Ça, c'est perturbant. Quand les amis en commun avec des gens que t'aimes pas.
1: Oui, bah. C'est vrai.
0: C'est vrai, hein.
4: Ouais,
0: c'est gênant, ça. Hein, ce truc-là. Hein.
4: Comment il peut être ami avec lui?
0: Mais c'est pas possible. Il faut que je lui en parle. Non, je vais pas lui en parler. Non, je m'en fous. C'est passé. On t'embrasse, Hélène. Merci beaucoup de nous avoir appelés.
8: Gros bisous.
0: Quel a été votre péché ce week-end, si vous en avez encore?
1: Oui, j'en ai encore un.
0: Allez, Lorenza.
1: Mon coloc avait étendu son linge sur l'étendoir dans le salon. Et il a des chaussettes très stylées, épaisses, très bien pour le sport.
0: Oui.
1: Donc je lui ai piqué une paire et j'étais à la salle avec.
0: Oh!
1: Voilà.
0: Il y a pas d'engueulade dans votre coloc sur qui est en quoi, pourquoi, quand, qui met sur l'étendoir?
1: Pour l'instant, ça va.
0: Mais est-ce que ça.
4: Attends, tout le monde étend le linge de tout le monde?
1: Non,
4: chacun est en soi. Ouais, d'accord, mais qu'il va pas faire une machine où il va étendre tes culottes.
1: Non.
0: Il y a pas un moment où il étend son linge dans le salon et toi, ça te saoule que ce soit dans le salon parce que tu viens avec quelqu'un, par exemple?
1: Bah, pour le moment, ça va. Non, on a une machine à laver qui fait séchoir aussi, sauf que ça marche pas. Donc, c'est pour ça qu'on utilise l'étendoir, mais pour l'instant, j'ai l'impression que ça se passe bien.
0: Et ça te gêne pas, toi, justement, de mettre tes culottes sur l'étendoir et que ton coloc voit tes culottes?
1: Ah, franchement, non, on a passé ce stade-là. C'est comme mon frère, donc il peut voir ma culotte, quoi.
4: Et on rappelle qu'elle pique de toute manière tous les sous-vêtements de son coloc.
0: Oui.
4: Donc, ça se trouve, il fait la même chose. Lui, il se balade des culottes, tu vois.
0: Du coup, comme il n'a plus de caleçon, il prend les culottes de l'autre.
4: C'est ça.
0: Et voilà, c'est très bien comme ça, quoi. Il commence à apprécier de mettre des collants. Hein. Oh, bien.
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0: C'est la journée mondiale de Star Wars.
1: Ah bon ? Je savais même pas qu'il y avait une journée mondiale de Star Wars.
0: Si, il y a une journée mondiale Star Wars, alors attention, il va falloir suivre.
1: Oula. Ouais.
0: Pourquoi c'est le 4 mai ? Parce que le 4 mai, en anglais, c'est May the Force.
1: Ah, ok.
0: May the Force, jeu de mots avec May the Force be with you.
1: Oui, que la force s'attaque.
0: May the Force. May the Force be with you, ça s'écrit pas pareil, mais c'est le même
1: son, quoi.
0: Concept. The Force,
1: Ouais, d'accord.
0: Ça m'a saoulé cette journée.
2: Sachant qu'on a dû en voir qu'un maximum.
0: Ça m'a fatigué. Bon, j'ai tous vu, moi.
3: Ah bon ?
0: Ouais, mais c'est pas, en fait, j'ai mis énormément de temps. Je vous l'avais dit.
2: Attends, mais dans l'ordre ? Parce qu'il y a un ordre un peu bordel.
1: Si, c'est dans l'autre sens.
0: Moi, je suis passé à côté de tous les Star Wars. Et à un moment, j'ai fait allez, faut quand même que je les regarde. Et je les ai regardés. Dans l'ordre chronologique.
1: Ouais.
0: C'est ben et voilà, donc tu suis toute l'histoire.
2: D'accord, qui est un fort.
0: Bon, ben, du coup, tu te termines par, enfin, au milieu, tu te termines par les vieux.
1: Oui, c'est chiant un peu. Hein.
0: Ben, j'avoue que ouais, les effets spéciaux,
1: c'est un peu.
0: C'est, tu pars de, oh ben putain, c'est plus moderne, mais c'est moins moderne. Enfin, c'est, un peu perturbant. Mais bon, bonne fête à tous les fans de Star Wars. C'est aujourd'hui la journée mondiale des pompiers aussi. Voilà.
1: Ah.
2: D'accord.
1: C'est ça
0: plus,
1: c'est important.
0: C'est plus sympa à comprendre.
2: Oui,
0: mais ce point basique. Il y a moins de jeux de mots, un peu plus de calendrier.
1: Oui,
0: il y a moins de jeux de mots. Voilà. Si on a un peu de temps, je regarde l'heure. Oh, on a un peu de temps, oui. Pour une info que vous ne vouliez pas connaître.
1: Ok.
2: Alors.
0: J'ai vraiment une info que vous ne voulez pas connaître.
1: Mais du coup, on a envie de la connaître, vas-y.
2: Ouais, balance.
0: Selon un nouveau rapport, 48 États américains abritent des populations de poux qui ne réagissent pas au traitement en vente libre.
1: Quoi ?
2: Mais non.
1: Ça va.
2: C'est un peu une info comme le Covid, ça.
1: Oui.
2: Ou t'entends un truc ailleurs et tu dis putain, c'est chez eux, mais
1: les
2: si jamais ça vient
1: arrivent.
2: Chez vous.
0: C'était l'info que vous ne vouliez pas connaître.
2: Ouais, mais qui reste là-bas. Hein.
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0: Vous envoyez salaire par SMS au 7 10 12 et chaque jour deux fois par jour, 7h05 et 8h05, on vous appelle en direct pour doubler votre salaire. Attention. Le téléphone sonne quelque part, c'est peut-être chez vous que ça se passe.
7: Allô ?
0: Allô, bonjour, c'est Adrien de la Voivre dans les Vosges.
7: Oui.
0: Adrien, quel est le seul animateur radio qui double ton salaire ?
7: C'est Manu sur Énergie.
0: Adrien est content, mais Adrien vient de se lever, j'ai l'impression.
7: Mais oui, un petit peu.
0: Oui,
2: il arrive, ça s'entend.
0: Enfin, quand je dis viens de te lever, c'est en fait on t'a réveillé, non ?
7: Non, ça va, je suis réveillé depuis allez, une petite demi-heure.
0: Ouais, gros menteur.
7: J'émerge.
0: Oui. Tranquillement, mais sûrement. Je me rappelle quand mon père m'appelait au début, quand j'étais chez moi, il me disait alors, je te réveille ?
1: Non, pas du tout.
0: Non, mais parce qu'on a un déjeuner à midi, hein, tu sais, hein.
1: Ouais,
0: c'est bon, je suis à l'heure. Ah, et là, tu raccroches et tu vas le plus vite
1: exactement.
0: Du monde. Adrien, on t'a réveillé ce matin, mais c'est pour t'annoncer une belle nouvelle. On te double ton salaire. 1944 €, on le multiplie par deux, ça va faire 3 888 € pour toi.
7: C'est un truc de ouf.
0: Bah oui, c'est un truc de ouf. Tu es conseiller technique en basketball.
7: Oui, c'est ça.
0: C'est le sport préféré de Lorenza,
1: ouais.
0: Le basketball.
1: Moi, j'adore le basket. Ah. Pour moi, c'est le meilleur sport du monde à regarder.
7: Et en plus, d'accord.
1: En plus, en ce moment, c'est les playoffs aux États-Unis. C'est très important comme compétition. Et moi, je me réveille la nuit, des fois, pour voir les matchs.
0: C'est marrant, j'en ai rien à foutre, moi.
1: Oh
2: ça me touche pas, ouais.
0: Le basket.
1: Ah bon ?
0: Ouais, mais vraiment.
1: Mais c'est du chaud, c'est.
0: Non, ça m'emmerde à regarder.
1: Quoi ?
0: Je m'emmerde à regarder du basketball et je m'emmerde à jouer au basketball.
1: Alors, c'est... moi, je ne sais pas y jouer, mais regardez, je suis comme une ouf.
0: Ah non.
1: Oh là là.
0: Il mesure 2 mètres, il court 3 fois et boum, ils écrasent dans un panier.
1: Oh là là, bah là j'ai vraiment envie de t'assassiner.
2: Tu viens de chier sur le basket.
0: Non, mais bon. Après, je sais qu'ils vendent beaucoup de chaussures.
1: Oui. Okay. Non, mais attends, il y a du chaud tout le temps, quoi. Tu t'ennuies jamais, c'est impossible.
0: Ah si.
1: Ah oui, okay.
0: Les mascottes.
1: On n'ira pas voir de match.
0: Non, les mascottes des matchs américains,
1: ça me
0: rigole.
1: Ah, oui. Ouais. Okay.
0: Les mascottes, et des fois, pendant les pauses, ils font des.
1: des petits happenings,
0: des concours. Tu peux arriver sur le terrain et t'en fais de mettre un panier.
1: Ah, oui. Ouais.
0: Ça, c'est rigolo. Mmh. Voilà.
1: Bon, bah, cool. Au moins un truc positif, quoi.
0: Ouais, ouais, j'aime.
1: Mais c'est tout. C'est, t'aimes que les poses au basket, quoi.
0: Ouais, c'est vraiment comme si c'était un film et que j'aimais les pubs, tu vois.
1: C'est horrible.
2: On t'embrasse, Adrien.
7: J'apprécie.
0: Parce qu'on n'a pas du tout pris. C'est quoi conseiller technique en basketball?
7: Bah, du coup, moi, je forme les jeunes joueurs. Enfin, je les détecte. Je forme les entraîneurs. Voilà, je détecte les jeunes joueurs pour aller dans des pôles espoirs. Oh. Et pour certains, voilà, qui derrière finissent aussi en centre de formation.
0: Mais t'as jamais été mascotte?
7: Non, ça ira.
0: Tu m'intéresses pas, alors. Adrien, on te double ton salaire. 3888 euros, ça va vite arriver pour toi.
7: Oh, super, merci l'équipe, changez pas. Hein. Franchement, merci beaucoup.
0: Eh ben, merci à toi d'être là avec nous et puis recouche-toi bien.
1: Ouais.
0: Oui, ça sent.
3: Salut les copains, c'est Dorothée.
8: Allô, allô, monsieur l'ordinateur.
3: Le matin, moi c'est Manu et personne d'autre.
0: Et Dorothée, elle a fait sa tournée, elle a terminé sa tournée à Nantes et c'était à guichet fermé, c'est-à-dire que toutes les places étaient vendues avant.
1: Incroyable.
0: Bah, elle va en faire une, c'est sûr.
1: Oh, peut-être qu'elle va se poser un peu aussi.
0: Elle s'est posée pendant 20 ans. Elle va se dépêcher maintenant, hein. Ça suffit les conneries là. Mais laisse-la tranquille toi d'abord. Enfin. On peut faire un petit tour du studio avant ça. Allez, qu'est-ce que vous avez envie de partager avec nous ce matin, Nico?
2: J'ai lu le CV d'un pote, parce qu'il me demandait mon avis.
0: T'as lu le CV d'un pote?
2: Ouais, le CV, ouais.
0: D'accord.
2: Et dedans, il y avait un paragraphe avec les compétences.
0: Ouais.
2: Et il avait mis les logiciels qu'il maîtrise dedans, ouais. Par exemple, tu vois. Et je me suis dit, pourquoi est-ce qu'on fait pas l'inverse? Genre, quelles sont nos incompétences?
0: Parce que sur un CV, on cherche à avoir du boulot.
2: Ouais, je sais.
0: Pas à se faire virer.
2: Je sais, mais tu te dis, tu vois, ça pourrait être intéressant d'être honnête et de dire les choses, quoi.
0: Alors, je suis pas sûr sur un CV.
2: Non.
0: De mettre nos non-compétences.
2: Mais on peut peut-être se le dire là.
1: Entre nous.
0: Ou alors tu fais l'inverse, vraiment. Tu crées un CV, le pire CV, en fait. Oui. Tu mets expérience professionnelle ratée.
2: Et là, le mec te met génial. Putain, je m'embauche.
1: Incroyable.
0: Hobby, passion, ouais. Glander devant la télé en me grattant les couilles.
2: Par exemple.
0: Voilà, mais d'accord, je vois. Okay.
2: Non, mais tu vois, moi, par exemple, ce que je pourrais mettre, c'est que je suis malhabile, tellement malhabile que je sais pas monter un jouet Kinder.
0: Pas mal en non-compétence.
2: Ah, ouais. Tu vois, ça, c'est une vraie non-compétence nulle, quoi.
0: D'accord. Moi, je sais pas négocier. Je suis incapable de négocier.
1: Oui, c'est vrai que je suis pas tout là-dedans non plus, moi.
0: C'est vraiment, ma femme, elle peut tout négocier. C'est incroyable. Mais moi, j'ai honte. J'ai honte de négocier, de demander un tarif, un truc.
1: Bas ou quoi?
0: Ouais, okay. Je suis pas.
2: Fais quoi quand ta femme elle négocie?
0: Franchement, je fais des pas en arrière.
1: Ah ouais?
0: Si elle négocie dans un magasin, je sors du magasin.
1: Ah non, ouais? C'est pas vrai.
0: Je suis pas bien.
2: Et si elle y arrive, tu dis c'est bien, ma chérie. Je suis fier de toi.
0: Non, mais je lui dis bravo. Mais moi, ça me.
1: Ouais, ça te gêne, quoi.
0: Non, j'ai les mains moites. Je suis vraiment.
1: Mais ça se voit, t'es même
2: moite. Toi, tu serais prêt à payer plus cher, toi.
0: Non, vraiment. Alors, vraiment, c'est. Moi, c'est un bon lot de commercial en non-compétence. Impossible de négocier. J'arrive pas. Qu'est-ce que vous avez comme non compétence? Ça peut être drôle. Florent, notre producteur, je sais, le dis pas.
2: Attends.
0: Producteur de radio.
9: Oh, c'est super marrant ça.
1: Attaque.
9: Non, je suis nul en nœud de ballon de baudruche. Je ne sais pas faire des noms des nœuds de ballon de baudruche.
1: Mais ça fait mal aux doigts, c'est relou.
0: Je sais pas faire.
9: Bah, c'est en fait le temps que j'essaie de le faire, le ballon est dégonflé. Donc.
0: Parce que en fait, quand tu fais le tour, ça suit.
2: J'avoue que je suis un peu comme lui, ce qui fait qu'à chaque fois j'ai des petits ballons qui sont, tu vois, noués, quoi. C'est qu'il y a tout l'air qui est parti, donc en fait ça fait des tout petits ballons.
0: Vous n'arrivez pas à tirer le passé au-dessus de
2: quand il est bien gonflé, c'est dur. Hein. Parce qu'on a des gros doigts, je pense.
1: Mais ça fait mal aux doigts, en fait.
9: Et j'ai peur que ça pète en plus.
0: Ah, oh, bah attends, mais demandez-moi, moi je maîtrise plutôt ça pas mal.
2: Toi, tu fais ça?
0: Ouais, je maîtrise bien les nœuds de ballon. Mais j'aime bien avoir mal aux doigts, là, comme ça.
1: Ah oui?
2: C'est un délire chelou, ça.
0: J'aime bien, mais si vous fouettez en même temps.
1: Okay.
0: Quelles sont vos non-compétences? C'est pas mal ça. Lorenza,
1: j'ai une non-compétence avec toi.
0: Avec moi?
1: Ouais, voilà. Bah, on sait pas manger sans se tâcher.
0: Ah, une non-compétence en commun avec
1: oui,
0: moi?
1: Oui,
0: d'accord. Oui, effectivement.
1: Ah bah oui, c'est une cata, quoi.
2: Vous êtes nuls pour ça.
0: C'est vrai. Et plus ce qu'on met, ce qu'on a en habit est fragile,
1: oui. plus on se tâche.
0: Et plus c'est blanc. Plus on va se tâcher.
1: Eh ben justement, je vais plus en blanc au restaurant. C'est fini. Et premier degré, j'hésite à m'acheter les bavoirs pour adultes. J'en ai vu sur Amazon qui sont bien.
0: Ça, c'est un peu chaud quand même.
1: Mais juste pour chez moi. Hein. Il y en a des rigolos.
0: Mais moi non plus, le blanc au resto.
1: Ah, toi aussi?
0: Non,
1: ah,
0: mais
1: c'est trop drôle.
0: Non, parce que c'est mort. Je sais ce qui va se passer. En plus, si je suis au resto et qu'il y a ma femme aussi, elle va me dire encore une fois, mais c'est pas possible, t'as un problème.
1: Oui. Ouais.
0: Donc maintenant, vraiment, c'est. Bah,
1: si un jour je me marie, moi j'ai prévu plusieurs robes.
0: Mais moi je. Ah, c'est drôle ça.
1: Bah, oui.
0: Mais moi je m'habille selon le resto. Si c'est resto italien, il y aura de la tomate, je m'habille en rouge.
1: Voilà.
2: Ah, c'est marrant, ça.
0: Il y en a là-dedans ou pas? Ça sert à ça, les non-compétences. Quelles sont vos non-compétences à vous? Appelez-nous.
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0: Sur une idée originale de Nico. Nous parlons non pas de nos compétences, mais de nos non-compétences.
2: Allez, entre nulos.
0: Imaginez, vous devez faire un non-CV. En fait, en gros, c'est les compétences, les non-compétences que vous ne mettrez jamais sur un CV.
2: C'est ça.
0: Parce que ce sont ces non-compétences qui vont faire en sorte que vous ne soyez pas embauché.
2: Normalement. Ouais.
0: 0 870 42 48, il y a Vanessa qui est avec nous. Bonjour Vanessa.
11: Bonjour Manu, bonjour les wouah.
0: Vanessa, qu'est-ce que t'as comme non-compétences?
11: Bah écoute, moi je suis nulle en informatique. Je ne sais pas faire de copier-coller ou télécharger une simple pièce jointe.
0: Tu sais pas faire de copier-coller?
11: Moi, j'ai du mal.
0: Voilà, tu...
11: Je recopie.
0: Tu... C'est incroyable. Wow. C'est incroyable. Mais tu connais pas le CTRL-C, CTRL-V ou POMM-C, POMM-V?
11: Bah, c'est plus facile pour moi de recopier un texte.
2: Même un clic droit.
1: De... Oui, clic droit de la souris.
0: Oh là là, clic droit, vous l'avez perdu.
1: Clic droit collé. Ah,
11: non.
1: Ah,
11: non.
1: Okay.
2: Non, il y a deux clics.
0: C'est... Mais je crois qu'elle a pas de souris en fait. Mais ça t'intéresse pas?
11: Non.
0: Non, mais c'est pour ça.
1: C'est honnête.
2: Ouais, c'est clair. Hein.
11: Non, mais oui, oui. Oui. Ouais,
0: quand les choses t'intéressent pas, tu les apprends pas. Hein.
1: Oui, c'est... oui, tu les apprends pas.
2: Mais c'est vrai que quand t'as des collègues comme Vanessa, elles demandent souvent de l'aide, quoi. Donc ça peut être
11: amusant.
2: Exactement.
11: Ouais,
2: c'est vrai que ça te ralentit.
11: Exactement.
0: Alors, Vanessa, le terme technique, c'est tu nous fais chier.
1: Mais non.
0: Non, mais non. Mais, non. Vanessa, sauf le respect que je te dois, évidemment, bien sûr.
2: De l'amour.
0: Mais tu dois faire partie de ces gens-là qui, en arrivant à chaque fois dans l'entreprise, oublient leur mot de passe.
11: Oui.
0: Voilà.
1: Et ben moi aussi.
0: Mais je sais.
1: Tous les jours, je vous le demande.
0: Mais c'est ce message et pour Lorenza aussi. Hein. C'est on n'en peut plus en fait. Parce que tous les jours, on te dit la même chose. Est-ce que tu as pas mis le vernum, verrouillage numérique,
1: vernum.
0: Ou alors les capitales.
1: Oui.
0: C'est en capitales. Mais non, je te dis que non. Mais non. Je te jure, ils ont changé mon mot de passe.
1: C'est vrai que tous les jours, je retiens pas du tout.
2: Elle veut pas le noter, tu vois, quelque part.
1: Vous me le répétez et je...
0: C'est incroyable.
1: Ouais, ouais, c'est vraiment... Bah, c'est compliqué. Mais même pour moi, c'est chiant.
0: Vanessa et Lorenza, vous partez en vacances ensemble, mais vous faites pas 100 mètres, en fait.
2: Elles peuvent pas. Elles peuvent... Comment tu veux qu'elles téléchargent les billets d'avion?
0: Non, mais non, mais c'est même pas... Le GPS.
2: C'est mort.
0: Merci beaucoup, Vanessa, de nous avoir appelés.
11: Merci à vous, bonne journée.
0: Et bravo d'avoir réussi à utiliser le téléphone pour nous appeler.
11: Oui. Oui.
0: Ouais. Félicitations, on te souhaite une belle journée. Il y a Thibaut qui est là aussi, qui est en non-compétence. Bonjour Thibaut.
12: Salut Manu, salut les Wouah.
0: Sois le bienvenu sur Énergie. Thibaut, quelle est ta non-compétence à toi?
12: Alors moi, c'est de mettre une couette dans sa housse. En fait, je finis toujours par me perdre à l'intérieur et la couette, elle finit toujours en boule en fait.
0: Ouais, mais alors je te rassure, t'es pas le seul. Hein.
1: Ah ben moi,
0: ouais.
1: Je comprends pas.
0: Ah bon, bah,
1: j'adore ça, moi. Moi, je le fais pour mes deux colocs. Je leur change leur... Enfin, je leur mets la housse de couette, quoi. Je trouve ça d'une facilité. Vous prenez les coins, vous mettez la couette. Non, attends, en deux minutes, je le fais.
0: Honnêtement, quand tu secoues, t'as jamais des boules à l'intérieur?
1: Non, jamais.
0: T'as jamais un côté où c'est un peu...
1: Mais c'est que tu le mets pas assez profondément dans les coins, c'est tout.
0: Mais juge pas. Hein.
1: Oh. Bah, je juge quand même un peu. Bonjour, il n'y a rien de plus simple, Thibaut.
0: Ah si. Se souvient de son mot de passe sur son ordinateur,
1: voilà.
0: Par exemple.
1: Voilà, j'étais sûr.
0: Belle journée, Thibaut.
12: Merci, bonne journée, Manu.
0: Ciao, merci beaucoup de nous avoir appelés.
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0: Auxerre, on a Cyril qui est là. Bonjour Cyril.
1: Salut Manu, salut Laurent.
0: Bienvenue sur Énergie, chauffe tes vacances. Cyril, si tu gagnes au jeu des 5 mots, le meilleur jeu radio du monde, et tu seras pas seul pour jouer évidemment comme chaque jour, tu vas jouer aujourd'hui avec Lorenza.
2: Allez Cyril.
1: Magnifique.
0: Je vous rappelle les règles du jeu des 5 mots. Lorenza va sortir du studio. Quand elle sera dehors, Cyril, je vais te donner 5 mots. Ouais. Après chaque mot, tu me donnes le premier qui vient en tête. Lorenza revient ensuite. Je fais la même chose avec elle. Dès que vous avez un mot en commun dans vos réponses, c'est gagné. À toi les vacances. Je te souhaite bonne chance. Allez, c'est parti. Merci. Cyril, on joue au jeu des 5 mots. Plastique.
1: Bouteille.
0: Bar.
1: Alcool.
0: Opéra.
1: Musique.
0: Couture.
1: Aiguille.
0: Version.
1: Musique. J'ai paniqué.
0: Non, mais c'est pas mal. C'est pas mal, Cyril, franchement. Non, ça peut gagner. On va faire revenir Lorenza maintenant. Un mot en commun dans vos réponses. Et c'est gagné. Attention, Lorenza est de retour dans le studio.
2: Ça a été vite.
0: Ah bah, il était rapide.
2: Professionnel, ok.
1: C'est la boîte.
0: Attention, un mot en commun suffit pour gagner. C'est parti. Plastique.
2: Bouteille.
0: Oh bah, c'est gagné.
2: Parfait.
0: Eh voilà Cyril.
1: Oh, t'en es connecté Lorenza.
2: On est trop connecté.
0: Il restait 4 mots.
2: Vas-y.
0: Dès le premier mot, ça a gagné. Ensuite, il y avait bar.
2: Verre.
0: Alcool.
2: Ouais.
0: Opéra.
2: Musique.
0: Oui.
1: 2.
0: Couture.
2: Aiguille.
0: Oui. 3.
2: Allez.
0: Version.
2: Originale.
0: Musique.
2: Ah.
0: Ouais. Eh, 3 mots, hein.
2: Ouais, c'est pas mal. C'est pas mal.
1: Bon,
0: non mais Cyril, c'est rare 3 mots.
2: Ouais, on est bien
0: connecté. Cyril, tu repars en vacances.
1: Je suis trop content.
0: Tu peux 2000 euros, ils sont pour toi. Tu vas pouvoir les dépenser comme tu le veux dans les campings au mer pour partir en vacances. Bravo à toi.
1: Je vous écoute tous les jours, tous les matins et franchement c'est un bonheur de vous écouter.
0: Eh ben merci à toi d'être là avec nous chaque jour. On te souhaite une belle journée puis des belles vacances.
1: Merci beaucoup.
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0: Et on écoute Manu sur Énergie. Il est temps de retrouver Camille et Marc.
2: Allez!
0: Qui ont chacun eu un premier rendez-vous. Ils nous avaient appelé jeudi. On va savoir comment ça s'est passé. On va commencer avec Marc. Bienvenue sur Énergie, Marc.
4: Salut Manu, salut Romain.
0: Oui, moi c'est Manu, toi c'est Marc. Il est troublé, peut-être que c'est l'amour.
2: Oui!
0: Marc, tu tenais un stand de chamboule-tout à la kermesse de l'école de ton fils de 5 ans. Et puis, t'étais un petit peu en mode taquinade avec une prof qui tenait un stand de crêpes à côté. Vous avez fini par échanger vos numéros, vous deviez vous revoir dans un parc pendant le week-end, c'est bien ça?
4: C'est tout à fait ça, oui.
0: Comment s'est passé ce premier rendez-vous?
4: Écoute, ça a bien commencé, on s'est retrouvés tranquillement un matin dans le parc avec une petite nappe. Elle avait amené une petite nappe, elle avait préparé des crêpes, un petit clin d'œil à la kermesse.
0: Oh, bien ça!
2: Ça, c'est mignon ça.
0: Elle adore faire des crêpes.
2: Forte!
0: Okay. Donc et vous êtes posé pour...
4: Je suis breton, donc ça tombait bien.
0: Ah. Tu vois. Et vous vous êtes posé, genre c'était en mode déjeuner, en mode...
4: Non, même pas déjeuner, juste des crêpes et un petit café, tranquillement, tout simple.
0: Ok, bah c'est déjà pas mal. Ok, vous êtes là dans le parc ensuite.
4: Eh ben, on en a profité, elle m'a raconté un peu tous les potins de l'école. Puis ben, visiblement, ben, tu vois, mon fils a 3 amoureuses.
2: C'est mignon, petit succès.
0: Tu sais, c'est marrant ces trucs là. C'est vraiment, tu dis à un enfant à 3 amoureuses, ça fait rire tout le monde. Tu dis à quelqu'un que t'as 3 amoureuses, ça fait pas rire les gens. Donc il a 3 amoureuses, d'accord, ok, les potins de l'école, vous discutez de l'école, jusqu'ici j'ai l'impression que ça se passe plutôt pas mal.
4: Voilà, bah, elle a continué par me raconter que pendant la kermesse, bah, elle avait bien rigolé avec le père de Théo, bah, qui gérait la pêche au canard, tu vois, à côté, tu vois. Et moi, c'est mon boulot, lui, la pêche au canard, et elle m'a fait que l'éloge de lui,
2: mais quelle horreur!
0: Oh là là!
4: Donc en gros, déterminé. Fini.
5: Wow. Non. Oh, Marc, il est vénère.
0: Oh là, il est pas content, Marc.
2: Mais attends, je comprends.
0: Mais, bah oui, mais vous échangez vos numéros, vous voyez, elle vient avec des crêpes au pique-nique et elle te parle d'un autre père avec qui elle est. Mais quoi
2: Elle a sympathisé quoi, mais oui, ou alors peut-être elle voulait te rendre un peu jaloux, mais ça se fait pas de faire ça, c'est pas bien.
5: Ou alors tu t'es fait friendzoner avec des crêpes.
0: C'est nul.
4: Franchement, oui, tu t'es mené en bateau.
0: Non, mais comment ça s'est terminé une fois qu'elle a fait ça
4: Bah, on a discuté tout simplement, on a fini de parler de la kermesse, de l'école, de mon fils, tout ça, mais. Et ça, c'est pas aller plus loin.
0: Ah, ça t'a bloqué, toi.
2: Il y a même pas eu de discussion, on se verra plus.
4: Du tout, ça a mis fin à la relation tout de suite, là. On a même pas abordé le sujet, tu vois.
0: Tu t'es braqué, en fait.
4: Totalement.
5: En mode qu'il est parti en disant, elles sont dégueulasses, tes crêpes.
0: tu sais quoi, c'est peut-être dommage parce que comme disait Lorenza, c'est peut-être pour te rendre un peu jaloux.
2: Bah ouais, peut-être qu'elle s'est mal pris. Enfin, après c'est pas pour la défendre, mais une discussion, ça c'est toujours bien, tu vois, entre adultes. Non, mais
5: Marc, il va être devant l'école ce matin, il va regarder le père de Théo, il va lui casser la gueule.
2: Pas de violence, Marc.
0: Pas de violence. Mais disons que si un jour ton fils dit je veux l'anniversaire de Théo, tu lui diras non.
5: Ramène-lui des crêpes pour lui foutre dans la gueule.
0: Non.
2: Mais attends quelques jours et puis peut-être un petit message,
0: Il s'est braqué, ouais. Tu verras si tu la retrouves à la prochaine kermesse l'année prochaine.
2: Ouais, c'est vrai.
4: Eh ben, on fera ça.
0: Et voilà.
4: Il y en a deux parents, donc comme ça au moins.
0: Eh ben voilà.
2: Marié au papa de Théo.
0: Rendez-vous à la prochaine. L'enfonce pas, s'il te plaît, c'est assez compliqué comme ça pour Marc. Tu vois bien qu'il est un peu tendu.
2: Désolé.
0: On te souhaite une belle journée quand même, une belle semaine, Marc. Merci d'avoir été avec nous. Il y a Camille qui avait un premier rendez-vous aussi. Elle était dans un magasin de bricolage chez Leroy Merlin. Elle cherchait une vis pour son meuble. Elle voit un mec à un pull vert. Elle pense que c'est un vendeur. Elle lui demande. Il l'aide. Et au final, il lui a même proposé de l'aider à monter son meuble chez elle. Et il devait se voir.
2: C'est ouf.
0: Ça, c'est incroyable. Camille, bonjour à toi.
6: Salut tout le monde.
0: J'espère que ça s'est bien passé parce que pour l'instant, c'est pas un sans faute. Raconte-nous comment ça s'est passé, ton premier rendez-vous.
6: Eh ben nous, il devait venir à la maison vendredi matin. Il est arrivé à 10h avec les pains au chocolat.
0: Oh bien ça.
5: Wow, le petit déjeuner. Il ramène le petit déjeuner.
2: C'est trop bien en plus.
6: Puis quand il a eu mon meuble, il a dit bon, je vais commencer par le meuble, c'est facile. Oh. Donc il m'a fait ça assez rapidement et le temps qu'il le monte, on a bien rigolé, on a bien parlé. Franchement, c'était trop bien.
0: Et toi, t'étais là en train de l'admirer. Waouh, il monte trop bien mon meuble.
6: Bah, oui. C'est ça. Ça bah, c'est tellement un peu facile. Sexy. Ouais. Voilà. Je trouve aussi.
0: Ouais, d'accord. Donc il monte le meuble, ça se passe bien.
6: Et puis bah après l'effort, le réconfort, du coup on a mangé du pain au chocolat, j'ai fait le café. Et puis il m'a dit que j'avais du pain au chocolat au bord de la lèvre et puis il s'est approché, il m'a embrassé.
2: Oh quel tueur, ah, il est fort.
5: C'est un gourmand, il voulait pas louper les miettes.
0: Oui, il voulait juste bouffer le pain au chocolat, il s'est barré après. Mais ça a été extrêmement rapide.
6: Ben ouais, mais il y a eu un feeling de dingue, je peux pas l'expliquer, c'est
2: génial.
0: Il t'a embrassé, j'ai envie de dire, et après.
6: Non, bah après, c'est resté comme ça, super fluide.
0: Oui, mais. Et après ?
6: Non, mais après, pour l'instant, rien de plus.
2: Bah oui, prenez votre temps.
6: Non, mais, quand non, même. Mais, non, déjà mais, que le bisou, c'était rapide.
2: Non, t'as raison.
0: Non, d'accord. Et après ?
5: T'en rachètes un meuble.
6: Peut-être.
0: Vous devez vous voir ?
6: Bah, on n'a pas fixé de rendez-vous, mais bon, depuis vendredi, bah, moi j'avais des choses à faire ce week-end, du coup on n'a pas pu se voir, mais on s'envoie des messages, et oui, on va se voir, on n'a pas prévu encore quand, mais on va se voir.
0: Génial. T'as des papillons dans le ventre ?
6: Un petit peu.
0: Oh, c'est beau. Et lui, il a des vis dans sa poche, ça peut bien se dérouler cette histoire.
2: C'est bien.
0: Camille, on se tient au courant, d'accord ? On aime bien suivre les histoires, nous.
6: Allez, ça marche.
0: Oh, le bricoleur.
2: Ah, je suis contente. Il y a de l'amour quand même.
0: Camille, on t'embrasse fort.
6: Moi aussi, des gros bisous.
0: Et gros bisous, et tu nous tiens au courant.
6: Ça marche.
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0: record qui a eu lieu ce week-end en France.
1: Ouais.
0: Près de Lyon, des Français ont battu un record, celui du barbecue le plus long au monde.
1: Okay. Oh.
0: Ils ont fait un barbecue pendant 74 heures en continu.
1: Pourquoi ?
0: 74 heures de cuisson au barbecue voilà. Non-stop.
2: En 3, vivre.
0: 3 tonnes de viande ont été cuisinées.
1: 3 tonnes !
0: Et la petite fierté, c'est qu'on a battu le Texas.
1: Yeah !
2: Wow, les rois du barbecue.
1: Ça, c'est la classe.
2: On est bon.
0: Allez, on est bien là ou pas ?
2: Ouais,
1: parfait,
2: on a battu le Texas. Quoi.
0: Voilà, on est en place. Je rappelle juste que le principe du barbecue, c'est de boire un petit verre de rosé pendant que la viande cuit.
1: Oui.
0: Les mecs ont pas dû finir frais.
2: Non.
0: L'alcool est à consommer avec modération.
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1: 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Allô, bonjour, c'est Marine d'Ozoir-la-Ferrière en Seine-et-Marne.
2: Oui.
1: Marine, quel est le seul animateur radio qui loue ton salaire?
2: C'est Manu sur Énergie.
1: Eh ben c'est gagné.
3: Bravo Marine.
1: C'est gagné. Oula, ça va?
2: Oui, ça va, ça va.
1: T'es un petit peu ému?
2: Oui.
1: Je t'annonce que ça tombe sur toi ce matin. Ton salaire, on va le multiplier par deux. Tu touches chaque mois 1 434 €. Ça va faire 2 868 € pour toi.
2: Trop bien.
1: Ben oui, c'est trop bien. Ça, et c'est le but, que ce soit trop bien. Tu es serveuse à Disneyland.
2: C'est ça.
1: Dans un restaurant?
2: Oui, dans un restaurant, le Waltz, qui est sur le créateur de Walt Disney. C'est, voilà.
3: Ah, c'est la classe! C'est
1: sur le créateur. Ah, le thème du restaurant, c'est le créateur.
2: Oui, c'est ça.
1: Ah, il n'y a pas genre des vieilles photos de lui, tout ça, des trucs comme ça, non? C'est ça?
2: Exactement, il y a toute la vie de Walt Disney en photo. Il y a de lui de photos de quand il était jeune, quand il a commencé à la création du parc, tout ça.
1: Et toi, tu bosses dans celui-là, mais vous tournez pas? Vous n'allez pas dans d'autres restaurants?
2: Alors si, s'il y a besoin dans d'autres restaurants, on peut être là-bas, mais je suis principalement dans ce restaurant-là.
1: Et t'as le droit d'aller faire les attractions un petit peu quand tu veux?
2: Oui.
4: Oh, ça c'est stylé, c'est trop bien.
1: C'est-à-dire que c'est une fois que t'as fini ton service, hop, allez, dans le parc.
2: Alors oui, ça je le faisais avant d'être maman, mais oui.
1: Ah oui, ah bah ça c'est...
5: Et oui.
1: Ça, les enfants, ça tue Disney. Hein,
3: ça change tout.
1: Mais ton enfant, tu l'emmènes à Disney alors?
2: Ah bah oui. Ah oui.
1: C'est trop cher. Tu te rends compte?
3: Maman travaille à Disney.
1: Non,
3: oui.
1: On va au travail. Non, ah, non. Ouais. On va à Disney.
3: C'est génial.
1: Génial. Marine, on te double ton salaire. 2 868 €, ça va vite arriver pour toi.
2: Parfait, merci beaucoup.
1: On t'embrasse et on te souhaite une très belle journée, une belle semaine et puis un bon mois de mai.
5: Léger.
1: Ah non, mais toi, tu bosses pendant les jours fériés?
5: Ah mince.
2: Et oui.
5: Ah,
2: et oui. Disney est ouvert 365 jours par an.
1: Eh oui.
5: Désolé.
1: Sorry. On t'embrasse.
2: Non, y a pas de soucis, hein.
1: On t'embrasse fort, Marine.
2: Bisous, merci.
1: Gros bisous.
2: Beaucoup.
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0: qu'on les marre.
1: Les pizzas rondes, elles sont livrées dans des boîtes carrées parce que c'est beaucoup plus simple et moins cher à fabriquer.
2: C'est vrai, je me suis jamais posé la question pourquoi les pizzas étaient.
0: Et bien maintenant tu le sais, parce que c'est moins cher à fabriquer.
1: C'est ça.
2: Ah, ok.
0: Une boîte carrée est plus simple qu'une boîte ronde.
1: Et ça s'empile beaucoup mieux.
0: Et puis en plus, c'est quand même plus simple pour la prendre aussi.
2: Oui, c'est vrai.
1: Oui.
0: Bah voilà.
1: Voilà.
0: Voilà.
1: C'était l'info pizza, c'est le fin.
0: Mais honnêtement, j'ai envie de bouffer une pizza.
1: Ouais, on est bien là.
0: Oh là là, tu veux pas parler de Ferrari?
2: On commande.
0: Lorenza, une info.
2: En moyenne, on passe environ un an de sa vie à chercher des objets perdus.
0: Genre chez soi?
2: Ouais.
0: En cumulé, un an de sa vie.
2: En cumulé, ça fait à peu près 15 à 20 minutes par jour.
0: Ah ouais, c'est
2: en
0: possible.
2: En moyenne, ouais.
0: Non, c'est possible. Et puis c'est énervant en plus.
2: Ah, oh, c'est un enfer.
1: Surtout quand tu cherches un truc et qu'il est en ta main. Ça vous a jamais fait ça avec votre téléphone?
2: Si.
0: De temps en temps, mais c'est pas le plus.
2: Je le cherchais avec la lampe torche du téléphone.
0: Ah oui, non, là t'as un problème.
2: Là, c'est la nuit, quoi. Ouais.
0: Oui, là t'as un problème.
2: Oui,
0: ouais.
2: J'ai des petits soucis.
1: Oui, enfin, justifie en disant courant, c'est la nuit.
0: Non, non,
2: mais tu sais, t'es mal réveillé dans ton lit, tu le cherches.
0: On te juge pas, hein, y a pas de. T'es mal réveillé dans ton lit, tu le cherches avec la lampe torche de ton téléphone. Ouais, non,
1: elle s'enfonce, hein.
0: Oui, c'est. Mais elle a besoin de parler, hein. J'ai les infos aléatoires du monde, moi aussi. Une équipe de mathématiciens de Stockholm a fait un calcul. Il y a 177 147 façons de faire un nœud de cravate.
2: Quoi ?
1: C'est beaucoup.
0: C'est pas dingue ? Ça fait un nœud différent chaque jour pendant un peu plus de 485 ans.
2: Oh.
1: Et nous, on en fait zéro.
0: Et moi, je sais pas en faire un.
1: Ouais.
0: Le seul nœud de cravate que je sais faire, c'est la cravate qui se clipse. Clac, là.
1: Ah, oui. Elle est pratique, celle-là.
0: J'adore. Le brocoli, tout le monde voit ce que c'est?
2: Oui.
0: Et ben, ça a été créé par l'homme, le brocoli.
2: Ah bon?
1: Pourquoi?
0: Et ouais, pourquoi? C'est la vraie question. Mais ça a été créé à partir de la plante de moutarde.
2: Ok.
1: D'accord.
0: À partir de la plante de moutarde, le mec, il s'est pas arrêté à la moutarde, il a fait le brocoli derrière.
1: Oh, il aurait dû s'arrêter à la moutarde.
2: Ah non, c'est mon légume préféré.
0: Non, t'as raison, on aurait dû s'arrêter au ketchup. Ton légume préféré, c'est le brocoli?
2: Oui, j'adore.
1: Il est triste, je trouve.
0: Ah ouais?

0: égalité avec la carotte, mais oui, j'adore le brocoli. Ouais.
1: Bah, la carotte, c'est sympa, c'est rigolo.
2: Ouais, c'est, rien à voir.
1: C'est les lapins, ils mangent des carottes. Bah, tu sais qu'un lapin, tu lui donnes une carotte ou un brocoli, il peut te faire un bras d'honneur. Hein.
0: Je vais faire le test.
1: Sache-le, j'ai un lapin, je peux dire, il m'a déjà fait, il me fait des doigts. Oui, on a un jingle de Shakira. Et je sais pas si vous avez vu ce qu'elle a fait ce week-end, Shakira.
2: L'énorme concert.
1: C'est plus qu'un énorme concert. À Copacabana, au Brésil, elle a fait un concert gratuit sur la plage. 2 millions de personnes.
2: Ouais, j'ai vu. La scène, elle faisait 1300 mètres carrés, je crois.
1: Ça voulait rien dire.
0: C'est une folie.
1: La scène faisait en fait une salle de concert en France. Voilà. Et je vous rappelle qu'avant 10h, il y aura le double hit. Si vous entendez Jennifer Lopez et David Guetta enchaînés avec Titanium, ça veut dire que c'est le double hit David Guetta sur Énergie. Et si vous êtes le premier ou la première... Alors, c'est pas forcément le premier ou la première, d'ailleurs. Je sais pas trop comment ça se passe.
2: Premier appel décroché.
1: Premier appel décroché. Okay, merci Florent. Premier appel décroché au 39-37. Donc ils peuvent ne pas décrocher pendant 10 minutes et on va attendre.
2: Ça va être très long. Bon.
1: Premier appel décroché au 39-37. Vous gagnerez deux places pour aller voir David Guetta au Stade de France le 11, 12 ou 13 juin prochain. C'est énorme ça ou pas?
0: C'est incroyable.
1: Transport offert, hôtel offert.
0: Wow.
1: Ça peut arriver dans 10 minutes. En tout cas, c'est sûr que ça arrive avant 10h ce matin. 39-37, ce sera le numéro à faire. C'est un peu quoi? C'est le bordel. Hein.
0: Ouais.
1: Trop de numéros de téléphone.
0: C'est un cadeau de ouf.
1: Trop de règles dans tous les sens, mais le cadeau, il est là.
0: Bah ouais.
1: Le cadeau, il est là.
0: Ah, il est là.
1: Ah, absolument, madame.
0: Ah, la promesse est tenue.
1: Le cadeau, il est là. C'est
0: bien
1: David
0: sûr.
1: Guetta. Et regardez bien. Vous avez des enfants, madame? Vous avez des enfants?
0: Oui.
1: Et qu'est-ce qu'ils font, les enfants? Ils se tâchent.
0: Bah oui, bien sûr.
1: Ils se tâchent, ils mettent du chocolat, ils mettent
0: partout.
1: De la confiture là-dessus. Regardez là.
0: Sur le tapis.
1: Voilà,
0: oui.
1: Ils se tâchent,
0: je la vois bien, oui.
1: Je mets un peu de double hit de David Guetta.
0: Et
1: je frotte.
0: Ouais.
1: C'est terminé.
0: Parfait, c'est incroyable.
1: Voilà.
0: J'achète tout de suite.
1: Eh ben, c'est le double hit de David Guetta. Bon, avant ça, on continue à parler de nos non-compétences. Nos non-compétences, ce sont des choses qu'on ne mettra jamais sur un CV, mais pourtant, on le sait, on n'est pas doué pour ça. Marie est là, bonjour Marie.
3: Bonjour Manu, bonjour les Wawa.
1: Bienvenue sur Énergie. Marie, quelle est ta non-compétence à toi?
3: Alors moi, je n'arrive jamais à ouvrir les sacs plastiques au rayon fruits et légumes. Je peux rester 2 minutes à frotter mes doigts devant tout le monde. Bon, finalement, je demande à ma fille de le faire parce que moi, c'est impossible.
1: Mais Marie, tout le monde est comme toi.
2: C'est vrai.
0: Ah oui.
1: Tout le monde est comme toi. Et il n'y a rien de plus énervant, c'est que tu commences à prendre le sac, tu essaies de l'ouvrir, tu n'y arrives pas, tu te dis, bah, je suis con, c'est l'autre côté.
0: Ouais.
1: Et l'autre côté, non.
0: Aucun des côtés fonctionne.
2: C'était pas con, juste arrivé.
1: Rien à voir. Et putain, c'est les pires, c'est les gros rouleaux là. Tu tires.
0: Oh ouais, c'est relou.
2: Déjà pour le déchirer, t'as du mal.
1: Alors,
2: mais ils ont mis du craft maintenant. Parfois, t'as des petits sachets en craft.
1: Génial.
0: Ça a changé maintenant.
2: Ça, j'adore ça. Ouais.
1: Les trucs en craft, ça.
0: Pratique.
2: Ouais.
1: Tu le prends, tu mets dedans, t'as plus rien à ouvrir. Et je me dis que ça doit être écolo aussi.
0: Bah oui, c'est pas du plastique, c'est parfait.
1: Oh là là.
0: Vive le craft.
1: Ah oui, évidemment, bien sûr. Arrêtons avec ces trucs-là. C'est pour ça qu'il y a du monde à la queue au supermarché. C'est pas qu'il y a plus de monde, c'est qu'on met énormément de temps à ouvrir ces trucs. T'inquiète pas, t'es pas la seule à avoir cette non-compétence, Marie.
3: Ah bah merci, ça me rassure.
1: On te souhaite une belle journée, merci beaucoup de nous avoir appelés.
3: À vous aussi, merci.
1: Non-compétence, Nico.
2: Moi, je suis vraiment pas ouf pour fermer lacets, moi.
1: Ah bah oui,
0: ah
1: ça,
0: oui c'est vrai.
2: Parce que je suis gaucher, alors on m'a pas appris de la bonne des façons.
0: Tu mets des scratchs, des chaussures
2: scratch. C'est vrai que j'en mettais, ouais.
1: Mais le fait d'être gaucher, c'est un problème pour les lacets?
2: Bah en fait, moi, on m'a appris comme un droitier et j'ai pas mon cerveau qui est comme le vôtre. Alors après c'est peut-être je suis gaucher et con.
1: Ouais.
2: Je fais mes lacets, à chaque fois ils se défont.
1: Oh putain, voilà. T'arrives pas à serrer
0: mais
1: fort.
2: Ben, je serre fort, mais j'ai voilà. Et si je fais un double nœud, le problème c'est que tu sais, je suis un petit peu claustrophobe. Donc parfois ça.
0: T'as l'impression que tes pieds pourront plus sortir des chaussures.
2: Non, mais ça m'est déjà arrivé de ne pas réussir à enlever un nœud.
0: Tu pètes un cœur.
2: Et je me suis mis à pleurer un jour.
1: Finalement,
2: j'étais paniqué, j'avais mon pied qui était bloqué, quoi.
1: Et ça, c'était il y a 2 jours. Hein.
2: Non, mais franchement, j'étais trop adulte pour pleurer, effectivement, pour un double nœud. Et j'ai déjà demandé, du coup, à ma copine de l'époque de faire ça.
1: Après, le côté claustrophobe avec les affaires, j'avoue que moi, quand j'ai un manteau à fermeture éclair, et que la fermeture éclair, elle est en haut, et j'arrive pas à le descendre,
2: c'est chaud, hein.
1: Honnêtement, ça m'est déjà arrivé de paniquer, et j'ai arraché le truc.
2: Bah oui!
1: Il va rien t'arriver, hein. Tu vas pas mourir étouffé parce que la fermeture éclair elle est en haut.
2: Oui, mais t'as 2 secondes dans ta tête.
0: T'as peur.
2: Tu te dis et si.
1: Ouais,
2: mais c'est jamais arrivé dans le monde, mais si ça m'arrive.
1: J'ai pas envie d'être bloqué avec cette fermeture éclair.
2: Ouais, d'accord.
1: Voilà. Sébastien est là. Bonjour Sébastien.
4: Salut Manu. Salut les moi.
1: Qu'est-ce que t'as comme non compétence, Sébastien?
4: Alors moi je suis très très nul pour garder un secret. Quand quelqu'un me dit ça reste entre nous, bon bah mon meilleur pote et ma femme ils comptent pas. Hein.
0: Putain, ça c'est pas grave ça.
1: Ma femme elle fait pareil.
0: Ah oui.
1: Mais ma femme elle dit mais non mais c'est moi. Et en fait quand moi je garde un secret et qu'elle l'apprend après, ça la rend dingue. Elle me dit mais pourquoi tu me l'as pas dit? Bah parce qu'on m'a demandé de pas le dire.
0: Bah vous êtes une équipe, vous pouvez tout partager ensemble.
1: Mais oui mais à partir du moment où on me dit ne le dis pas.
0: Ouais. Mais ta femme elle compte pas, ne le dis pas. Mais ça inquiète pas ta femme.
1: Alors il faut me le dire au début. Tu le dis à personne sauf à ta femme.
2: Ou alors tu le dis à tout le monde sauf à ta femme. Oui. Parce qu'elle répète.
1: Parce que le problème c'est ça, c'est si je le dis à ma femme, je le dis au monde entier. Voilà. Merci Sébastien de nous avoir appelé.
4: Bonne journée.
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1: Nico a un bébé de... Il a quel âge maintenant?
2: Il a 2 semaines et demie, ouais.
1: Il a tellement grandi.
2: On est d'accord, il change tous les jours.
1: C'est incroyable.
0: Pardon, mais...
1: Alors, attention.
0: Je suis un peu stressé là, je viens de voir l'emballage de Flo, notre producteur. Il a... Ouais. C'est un camion, c'est un...
1: Ah bah attends...
0: C'est énorme.
1: Attends, un trop gros doudou, ça servira à rien, c'est pas grave.
0: Bah, ça c'est vrai, par contre, c'est pour éliminé, ça que...
1: Voilà. Je rappelle le principe. Chacun a apporté un doudou. Oui. Lorenza, Florent, le producteur et moi. Notre but, c'est que Archibald, le bébé de Nico, choisisse un de nos doudous.
0: Oui. Yes.
1: Bien sûr, je propose donc qu'on donne les doudous à Nico.
0: Okay. Mm-hmm.
1: Alors, ils sont tous dans des
0: sacs.
1: Non
0: mais pardon, mais c'est énorme.
1: Ils sont tous dans des sacs. Ouais.
0: Ah, vraiment, mais, moi, mais, à côté.
7: Lorenza, c'est un porte-clés, visiblement.
1: Mais, excuse-moi, mais Florent, je suis désolé.
0: Mais il est tout petit.
1: Un bébé, il doit avoir un
0: il
1: tout petit
0: doudou. Il m'a dit que le marsupilami était immense. Donc je me suis dit, mais c'est un bébé.
7: Oui, bah ça va, ok.
1: Alors, on commence.
7: Laissez la chance au produit.
1: On commence, Nico.
2: Ouais.
1: On ouvre, allez, celui de Lorenza.
2: Celui de Lorenza, allez, c'est parti.
1: Attention, le doudou de Lorenza, nous allons voir à quoi il ressemble.
0: Il est trop mignon.
2: Un petit poussin, il est très très mignon.
1: C'est un petit poussin, effectivement.
0: Ouais, regarde comme il est beau.
2: Alors, il est tout doux.
1: Il est beau, mais...
2: Il n'est pas de qui pendent.
1: Il est surprenant pour un doudou.
0: Pourquoi?
1: Parce que les doudous, c'est un peu plat, tu vois, c'est un peu...
2: Ah, mais il y a les petites billes
0: à
2: l'intérieur.
0: Mais oui, en fait, c'est... On m'a dit que les bébés, ils aimaient bien toucher, découvrir les sens et tout, et il y a des petites billes à l'intérieur, comme disait Nico.
1: J'avoue que moi aussi, j'ai été très technique pour choisir le doudou.
0: C'est vrai aussi, hein.
1: C'est vraiment...
0: C'est une dinguerie.
1: J'imaginais les petites mains du bébé qui touchent et qui aiment. J'ai éliminé tous ceux où c'était un peu dur, un peu rêche.
0: Moi, pareil. Et il est doux aussi, il est très doux.
1: Je peux le toucher?
2: Oui, t'as le droit de le toucher.
1: Oh, il est doux.
0: Tu vois,
2: il est pas mal, hein.
1: Il est doux, mais j'ai peur que les petites billes à l'intérieur, ça
2: le dérange
1: pas. Ouais. Ça, toi, c'est pas doux. Pas,
7: ça me stresse, j'ai pas autant de critères.
1: Excuse-moi, l'intérieur des oreilles, il est un peu rêche.
0: Mais non, c'est pour faire des textures différentes pour qu'il apprenne.
1: J'y crois pas.
2: Ouais.
1: J'ai peur avec les pattes qui pendent. On le mettra on le met dans le lit du bébé.
2: Il sera
0: okay.
2: Cool.
1: Ensuite.
2: Tu veux que j'ouvre lequel?
1: Sur les plans.
0: Pardon, mais je suis chaud.
1: On va garder l'énorme de Florent pour la fin.
0: Oh, j'ai l'impression que je suis ridicule à côté.
2: Il a acheté un plaid. C'est énorme.
1: Il mesure 60 cm sur le
0: dos.
2: C'est une Manu.
0: Ah.
1: Attention.
0: Oh. Ah. C'est vraiment toi qui l'as choisi. Ta femme t'a pas aidé.
1: Ah non, pas du tout. C'est moi qui l'ai choisi.
0: Okay.
2: Pas mal. Ah, ça c'est un doudou, ça.
1: Ah.
2: Ok, avec une tête. Effectivement, c'est quoi? C'est un chien.
1: C'est un chien.
2: C'est un chien bleu. C'est un chien bleu avec une tête, une grosse tête, et le corps est tout plat pour justement faire doudou. Quoi.
1: C'est vraiment. Okay. C'est un pur choix technique parce que je veux garder le concours. Je veux gagner le concours des doudous.
2: Alors, c'est pas mal. Et derrière, une petite étiquette pour mettre son prénom.
0: Alors, voilà. Ça, il est pas mal, mais sa tête est pas ouf.
2: Attends,
0: quoi?
2: Il brille la nuit, non?
1: Oui. C'est le petit truc en plus.
0: Ça c'est stylé un peu.
1: La nuit, il fait un peu de lumière.
2: Si mon fils le choisit pas, je suis à seul.
7: C'est pas un doudou, c'est un couteau suisse.
1: Sois pas jaloux. Ok, c'est mon doudou. Il ira aussi dans le lit du bébé, dans le lit d'Archibald. Et attention, on termine par le doudou de Florent, notre producteur, qui a ramené un truc énorme.
2: Ah oui, d'accord. Oui.
7: C'est une dédicace au meilleur chien du monde, le mien.
0: J'avoue qu'il est stylé.
1: Ah, c'est un gros chien.
7: C'est un petit golden retriever.
2: Il est très mignon. Il est très mignon. Il est hyper doux aussi.
1: Il est mignon. Il ira bien dans sa chambre.
0: Mais il est énorme.
1: Mais ça fait pas doudou.
2: Non, il calera la porte.
1: Non. Tu le mets, tu sais quoi, les boudins de porc.
2: Franchement, il est pas mal, mais c'est vrai qu'il est balèze, quoi.
7: C'est peut-être sa taille de ton fils.
2: Mon fils.
0: Je
2: le prends dans mes bras. Je le prends dans mes bras, clairement. Mon fils fait mon avant-bras en ce moment.
1: Le fils, ton fils peut devenir le doudou du doudou. Bon, écoutez, on va vous mettre la vidéo de tous les doudous. Oui. On va vous la mettre sur nos réseaux sociaux. C'est Manu officiel. On va vous les mettre un petit peu partout. On vous dira quand la vidéo est mise.
2: Merci pour lui.
1: Écoute, à partir de ce soir, on peut dire qu'ils sont dans le lit Archibald.
2: C'est vrai qu'il y a différence de taille. Tu vois, j'ai trois dans les mains. Hein.
1: C'est trois tailles différentes.
2: C'est compliqué.
1: Ouais, écoute,
2: mais ça va bien avec vous, hein, avec vos personnalités.
1: C'est lui qui choisira tous les jours. On se fera un point doudou si ça te gêne.
0: Oh,
1: pas.
0: Trop bien.
2: Avec plaisir.
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1: David Guetta avec Jennifer Lopez, le nouveau c'est Save Me Tonight, c'était à l'instant. Si maintenant David Guetta est ici avec Titanium démarre, ça veut dire que c'est le double hit David Guetta. Il va falloir nous appeler très vite au 39-37 pour gagner deux places pour aller voir David Guetta au Stade de France, soit le 11, soit le 12, soit le 13 juin prochain. Le transport est offert, l'hôtel est offert, deux places pour ce concert incroyable,
0: ouais.
1: Mais qui fait trois dates quand même.
0: Bah c'est quelqu'un.
1: Ah ça, c'est David. Hein.
0: Bah c'est David.
1: C'est David. Hein. Oh putain c'est David. Oh putain c'est David. Bonne chance à vous, vous nous appelez maintenant au 39-37. Vous n'avez jamais été aussi proche de gagner vos places pour aller le voir.
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1: De David Guetta à la suite, ça veut dire oui que c'était le double hit et ça veut dire que l'un ou l'une d'entre vous qui nous a appelé au 39-37 va repartir avec deux places pour aller le voir en concert le 11, le 12 ou le 13 juin prochain, plus le transport évidemment pour venir, ça se passe à Paris au Stade de France, plus l'hôtel offert. Je vais vous rappeler, mais dans deux minutes après les sondages
0: du matin. Oh là là, non, c'est normal, ouais.
1: C'est normal.
0: Il y a les sondages.
1: Alors, excuse-moi. Voilà, puis il y a la tension, le truc.
0: Oui.
1: Ouais, voilà. Voilà, dans deux minutes.
0: Oui.
1: En attendant, voici comme chaque jour, les sondages du matin. Les personnes qui en ont les perdront au moins une fois par an. C'est quoi qu'ils ont et qu'ils perdent au moins une fois par an, Florent, le producteur ?
7: Les clés de voiture ?
1: C'est pas les clés de voiture.
0: C'est à la maison ?
1: C'est à la maison.
0: C'est un objet du quotidien ?
1: C'est du quotidien, mais c'est pas à la maison. C'est pas à la maison. Nico ?
7: Ça se branche ou pas ?
1: Ça ne se branche pas du tout, c'est pas électrique, c'est pas électronique.
0: C'est dans son portefeuille ?
1: C'est pas du tout dans son portefeuille.
7: Des chaussettes ?
1: Ce ne sont pas des chaussettes, ce ne sont pas des vêtements ni des accessoires de mode.
2: Est-ce qu'on en a ici ?
1: Enfin, des accessoires de mode, ça peut être. On peut considérer ça un peu comme accessoires de mode. Est-ce qu'on en a ici ? Oui, moi j'en ai. Et d'ailleurs, Lorenza et toi, vous en avez aussi, mais vous les mettez pas. Bon, alors là, c'est facile.
2: Ah, des lunettes.
0: Ah, des lunettes.
1: Exactement.
0: Ah oui.
1: En moyenne, les personnes qui en ont les perdront au moins une fois par an.
2: C'est
1: les lunettes. Et vous les mettez pas, vos lunettes?
0: Ben, moi, en fait, c'est carrément l'ophtalmologue que je vois pas. Mais je sens que ma vue baisse à
1: mais t'en
0: vue
1: avais d'œil. Pas des lunettes, normalement?
0: Non, je dois en porter.
1: Ah, c'est ça. Oui, t'es l'étape d'avant.
0: Oui. C'est d'accord. Ça.
7: Si vous faites comme moi, vous faites opérer. Voilà. Fini la myopie.
0: Ah,
2: mais
0: c'est
2: tout
0: vrai.
2: Le monde ne peut pas se faire opérer.
1: Tout le monde ne peut pas se faire opérer.
7: Oui, bah, moi, j'ai pu.
0: Ah, bah, il se la pète.
2: Mais t'as payé surtout.
7: J'ai payé.
1: Et c'est genre le truc, quand t'as payé tellement cher, tu veux le dire à tout le monde.
2: C'est ça.
1: Je l'ai fait.
2: Je te conseille.
1: Pour un homme sur 10, une femme est sexy lorsqu'elle fait cette activité. De quoi il s'agit ?
2: Cuisiner,
1: ce n'est pas ça.
0: Danser ?
1: Florent ?
7: Du tricot ?
1: Du tricot non plus. Nico ?
2: C'est dans la salle de bain ou pas ?
1: Ce n'est pas dans la salle de bain du tout.
2: Ah.
1: Aurélio Sandard ?
9: À l'extérieur ?
1: À l'extérieur, non, en général on fait à l'intérieur. Pour un homme sur 10, une femme est sexy lorsqu'elle fait cette activité. Quelle est cette activité ?
2: Quand elle joue aux cartes.
1: Non, mais on est là-dedans. On est un peu dans les jeux d'intérieur.
0: Est-ce qu'elle fait de la poterie ?
1: Elle fait pas de la poterie, non. C'est pas vraiment manuel. Enfin, c'est manuel, mais c'est pas comme ça, quoi.
0: Ok.
7: C'est un jeu de réflexion ?
1: Il y a de la réflexion dedans.
2: Ah ! Un puzzle.
1: Un puzzle.
2: Ah, j'aime bien.
0: Ma phobie.
1: Pour un homme sur 10, une femme est sexy lorsqu'elle fait un puzzle.
2: Ah, moi, je suis un peu contrôle freak et ma femme aussi. Et j'aime bien parce qu'elle s'applique de ouf. Et elle sait. Et je trouve ça franchement un peu excitant.
1: Excitant le fait de faire un puzzle ?
2: Ah, carrément. Quand je la vois par terre avec toutes les pièces étalées et à être hyper méthodique, à dire là, les couleurs, les trucs, les machins, ça, c'est forcément des coins.
0: Les coins, ouais.
2: Franchement, j'aime beaucoup ça.
1: Ah, je vais faire les coins. Ah ouais. Non, regarde celle-là. C'est pile le coin du ciel bleu en haut à droite.
2: Laisse-nous dans notre délire.
1: Bien sûr. Chacun, je ne juge pas. Cette chanson a une particularité.
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1: Claude François,
0: ouais.
1: Comme d'habitude, elle a une particularité. Laquelle d'après vous ?
2: C'est la plus reprise dans le monde.
1: Non, c'est pas ça.
0: C'est au niveau des paroles ?
1: C'est pas les paroles. Non. Aurélie ?
9: C'est en lien avec le chanteur ?
1: Pas du tout. Cette chanson a une particularité. Florent ?
7: Elle a été élue chanson la plus déprimante ?
1: Ça peut. Ça a un rapport.
2: C'est la plus écoutée pour les ruptures.
1: C'est pas les ruptures.
0: Les enterrements.
1: C'est la chanson la plus utilisée dans le monde pour les enterrements.
2: Ah bon?
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1: Et pas toi.
0: Ah oui,
2: là, c'est très court.
1: C'est rigolo. Ouais, ouais. Bon.

0: Je vais vous appeler maintenant. Attention, vous avez appelé le 3937. Pour tenter de gagner vos places pour David Guetta.
1: Allô,
0: c'était le double 8.
2: Ah,
0: je crois que ça décroche. Allô,
1: oui.
0: Bonjour.
1: Bonjour.
0: C'est Cindy.
1: Oui, c'est Cindy.
0: Cindy, je t'annonce que c'est toi notre gagnante. Bravo.
1: Oui.
0: Cindy, tu vas venir voir David Guetta, soit le 11, soit le 12, soit le 13 juin prochain.
1: T'es trop contente.
3: Elle sait dire que ça.
4: C'est très aigu.
0: Elle est montée très haut. Elle est montée très haut.
1: Oh bah merci, merci.
0: Cindy, tu repars avec deux places. Tu vas offrir ça à qui tu veux en plus de toi. Voilà.
1: Merci. Wow, je suis trop contente.
0: T'habites où, Cindy?
1: Moi, j'habite à Marna. Donc c'est 74-460, c'est dans la Yacht. Hein.
0: D'accord, et eh ben je t'annonce que le transport pour venir à Paris, il est offert. L'hôtel sur place, il est offert. Et les deux places de concert, c'est offert aussi.
1: Waouh, je suis trop contente. Mais alors là, je crois que c'est la première fois. Mais alors là, vous m'avez égayé ma journée. Je dois faire une formation à l'IFAS pour le diabète. Je suis trop contente de la refaite.
4: On sait toute sa vie, le code postal, la formation.
3: Mais elle, quand elle est émue, elle balance.
4: Je chose du 37.
0: Et puis, j'ai trompé Bernard.
3: Mais c'est dit.
4: Je m'en fous, je vais voir David Guetta.
1: Je vais voir David Guetta.
0: Oui, voilà. On t'embrasse, Cindy.
1: Ah bah merci Manu, les ouin-ouin. Bref, franchement, je vous écoute depuis vraiment très très longtemps. Je suis vieille et depuis le début, je crois, Manu. Hein, donc
0: Je suis vieille et puis j'ai oublié de vous dire aussi, je me fais vivre dessus la nuit. Allez, à bientôt.
3: David, David Guetta.
1: Bah merci en tout cas, à bientôt.
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0: On fait pas partie des gens qui lisent que le lundi. On dit pas, ça va comme un lundi. Non, le lundi on l'aime, le lundi on le prend et on se dit aux autres, on dit au monde entier pourquoi on aime le lundi. Et vous faites pareil avec nous, vous continuez à nous appeler au 0870 42 48. Pour quelle raison vous êtes content, vous, que ce soit lundi? Qu'est-ce qui va égayer votre lundi aujourd'hui? Bon, après ce week-end de 3 jours quand même, il faut le dire. 0870 42 48, on continue à vous prendre au téléphone. Avant ça, on peut faire un petit tour du studio. Qu'est-ce qui va vous rendre votre lundi heureux, Lorenza?
3: J'ai un pote qui fait du stand-up. Et ce soir, on se fait un apéro, il va tester des blagues sur moi. Après, j'ai dit que c'était facile, moi, parce que je suis quand même assez public.
0: Vous êtes que deux ou il y a d'autres personnes?
3: Non, on est que deux.
0: Ah, c'est bizarre.
4: C'est dur.
3: Pourquoi?
0: Bah, c'est bizarre de tester sur une seule personne.
3: Bah, il sait que je suis bon public, mais il sait aussi que je suis honnête. Et donc, si ça me fait pas rire, c'est vraiment que c'est chaud, quoi.
0: Si ça fait pas rire Lorenza, faut qu'il change de métier
3: direct. Vraiment.
4: Chier, ouais.
0: Mais il se lance ou il en fait déjà
3: Non, il en fait déjà. Mais là, il veut.
0: Son métier unique?
3: Il fait des vidéos aussi, oui.
4: Il s'appelle Gad Elmaleh, je pense.
0: Non, mais c'est chaud parce qu'il y a tellement de monde aujourd'hui qui fait du stand-up.
3: C'est une folie, hein.
0: Une personne sur deux aujourd'hui dit je fais du stand-up.
4: Ouais, c'est ça. Donc, dès que tu racontes une blague et que tu fais rire un peu tes potes.
3: Mais c'est dur. Hein.
0: Mais moi je trouve ça surtout dur de dire à quelqu'un je vais te faire mes blagues, quoi.
3: Bah c'est dur et c'est surtout dur quand tu dis celle-là. Mais il faut, je trouve. Je préfère le dire moi que tout un public qui le regarde et font ouh. Enfin, personne une normalement.
4: ça se fait pas.
0: Mais c'est quoi? Je pense que c'est une de mes angoisses d'être sur scène, de faire un truc, un spectacle, et tu vois que personne ne rigole.
3: Oh, c'est horrible.
0: Mais ça doit arriver, forcément.
3: Ah, oui.
0: Oh putain.
4: Tu la prends pour ton égo.
3: Bah moi je vais en voir souvent et la personne elle fait je vois que celle-là ça passe pas, allez on va passer à autre chose.
0: Oh,
3: et t'es là, bon,
4: c'est ce qu'on aime nous à la radio, mine de rien, c'est qu'on n'a pas le retour des gens tout de suite, tu vois.
3: C'est pour ça.
0: Et c'est pour ça aussi qu'il y a Lorenza. Hein. Non, c'est pas parce qu'on t'aime plus que les autres, hein. C'est
3: parce que je me marre à toutes vos blagues.
0: Tu te marres tout le temps.
3: C'est vrai.
0: Je sais qu'on est à chier en fait. Hein.
3: Mais ça marche sur moi.
0: C'est vrai qu'à la radio on n'a pas le retour, putain.
4: Ah non.
0: Là en ce moment il y a peut-être des gens qui disent ils sont trop nuls, ils zappent. On s'en fout, on le sait pas.
3: Bah oui, c'est vrai.
0: Alors que dans une salle, le mec qui se lève et qui se barre.
3: On le sait.
0: Quelle est la chose que vous attendez de vivre ce lundi? C'est Amandine qui est là. Bonjour Amandine.
7: Salut les moins.
0: Bienvenue sur Énergie. Amandine, qu'est-ce qu'il va y avoir dans ton lundi aujourd'hui?
7: Bah moi je me suis débrouillée pour être en télétravail les lundis. Donc ça me permet de commencer ma journée cool, parfois en pyjama.
0: Eh oui, c'est le principe du télétravail.
3: Oui,
0: parce que les gens qui disent non mais moi en télétravail je fais comme si j'allais au boulot, je prends une douche, je me mets mon costume et je me mets à mon bureau. Alors attention, c'est pas le bureau dans la chambre, hein, c'est vraiment un bureau que j'ai installé.
4: Une pièce, ça dure deux jours, et déjà il y a le canapé.
0: Et puis quand tu parles comme ça déjà c'est que tu
3: mens.
0: Eh ben écoute, bonne journée en pyjama.
7: Merci, c'est très gentil. Merci beaucoup.
0: On t'embrasse. Florian est là. Bonjour Florian.
8: Salut Manu, salut les moins.
0: Pourquoi t'aimes ce lundi, Florian?
6: Alors moi, ce soir, j'ai le spectacle de musique de ma fille et elle va chanter.
0: Oh!
6: Mais elle le prépare depuis le mois de septembre.
0: Mais spectacle de musique, elle est dans une école de musique, c'est quoi?
6: Non, même pas. Elle est en grande section et c'est un spectacle qu'elle prépare depuis le mois de septembre.
0: Ah, section de grande section de maternelle.
6: C'est ça.
0: Ah oui, d'accord.
4: D'accord.
0: Oui, non, je m'attendais à un concert, c'est pour ça.
4: C'est genre un truc que tu vas filmer, que tu vas montrer à tes potes et tes potes vont dire ouais, c'est cool.
3: Ça dépend ce qu'elle chante aussi. Hein.
0: C'est pas forcément que tu le montres à tes potes. Hein,
4: ah ouais,
0: tu
4: peux aussi dire.
0: Mais tu seras fier d'elle.
4: Oui,
0: tu seras fier d'elle.
3: Oui.
0: Moi j'étais là, j'ai regardé et j'aimais pas trop quand les autres prenaient plus de place qu'elle.
4: Poussez-vous. Tais-toi le petit.
0: Et t'es un peu vexé quand t'en as un qui fait un solo et les autres, la tienne elle est dans les chœurs. Pourquoi elle est dans les chœurs alors? Et ensuite, quand tu l'entends chanter dans les chœurs, tu fais ouais, ok, elle est dans les chœurs. Florian, merci beaucoup de nous avoir appelé. Belle journée
6: merci,
0: à toi.
6: Bonne journée.
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0: 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Ah bon, ça. Eh ben, on a des infos. J'ai pas mal d'infos.
3: Vas-y.
0: Et je vais commencer par une info qui peut me faire un peu mal, mais je vais la donner quand même parce que je suis fair play.
3: Vas-y.
0: Une info sur les chats.
3: Ah okay. Ça veut dire une bonne nouvelle, un truc mignon.
0: Il y a une étude qui a cassé un mythe sur les chats. Est-ce que oui ou non, ils sont capables de se venger auprès de leur maître et montrer un côté machiavélique?
3: Je suis sûr que non.
0: Et bien apparemment, la réponse est non.
3: Eh ben voilà.
0: Les chats sont incapables d'un tel acte et ne connaissent pas le sens du bien et du mal.
4: Ah bon?
0: C'est exactement ce que j'aurais dit si j'étais un chat. Je me laisserai jamais faire. Encore dans les infos. Ah, il y a une mode qui arrive en France et elle concerne la demande en mariage.
3: Ouais.
0: De plus en plus de personnes n'offrent plus de bagues quand ils veulent se marier avec quelqu'un.
4: D'accord.
0: Mais un piercing de fiançailles.
4: Ah bon?
0: C'est un diamant qui est percé directement sur l'annulaire.
3: Wow.
0: Là où on met la bague, on met pas la bague, c'est un piercing directement.
4: D'accord.
0: Le petit diamant, paf.
4: Ça va faire mal.
0: Ah percé oui. Sur. Bah, disons que la bague, quand tu l'offres, tu peux la porter tout de suite. Tu peux la mettre, la bague. Qu'est-ce que tu fais là? Tu mets le piercing toi-même avec un petit marteau et tu.
4: C'est compliqué.
0: Et tu perces le doigt.
4: T'as pas envie de dire oui.
3: Faut pas se marier plusieurs fois surtout. T'as plus de doigts après.
0: Putain, mais c'est vrai. Mais bien sûr, Lorenzo.
3: Mais c'est vrai.
0: Mais le côté pratique.
3: Quoi?
0: Bah non, évidemment.
3: Ah oui.
0: Et oui.
3: Et tu cicatrises pas, t'as une grosse. Non.
0: Après, ça fait la gangrène et tu meurs.
4: Après, faut pas dire ça quand le mec te demande en mariage. Faut pas dire, attends, et si on divorce? Comment que je fais moi après?
0: On continue dans les infos. Vous avez déjà eu à vous échapper d'un éléphant?
3: Quoi?
4: Échapper d'un éléphant?
3: Non, ça m'est pas encore arrivé, non.
0: Eh bien, si ça vous arrive, j'ai la solution.
3: Ouais.
0: Les guides de safari si vous vous retrouvez face à un éléphant en colère, eh bien, vous devez, pour vous en échapper, courir en zigzag.
4: Ah, ok.
0: Faire des zigzags.
4: Ah,
0: parce que l'éléphant n'est pas très bon, apparemment, pour faire des zigzags. Et du coup, il va vous suivre, mais il va mal vous suivre en zigzag.
3: Il peut perdre l'équilibre.
0: Exactement. Alors, je connaissais cette info, moi, pour avoir déjà échappé à ma belle-mère. Mais...
4: Ah, les belles-mères, elles sont pas ouf en zigzag.
0: Elle est très mauvaise en zigzag. Voilà. Encore les petites infos. Alors, une étude américaine, là. Selon cette étude, on connaît désormais la pire manière de se faire larguer. Celle qui mettra le plus de temps que les autres à cicatriser. D'ailleurs, je peux vous poser la question. Pour vous, quelle est la pire des manières de se faire larguer?
3: Par SMS ou Facebook. Enfin, moi, j'avais vu ça sur Messenger, quoi.
0: Oh la vache, c'est dur, ça.
3: Oui, ça, c'est. Bah,
0: un
3: c'est
0: message,
3: compliqué.
0: Quoi. Un message écrit.
3: Ouais.
0: Eh ben, c'est pas ça. C'est se faire larguer pour un ou une autre sans aucune explication.
4: Bah, c'est dur.
0: Ouais, disons que l'explication paraît claire quand même.
3: Bah oui, on comprend.
4: Hein. Ouais, t'as pas envie de trop creuser, quoi.
3: C'est vraiment, j'ai trouvé mieux que toi.
0: Eh ben, je la voulais pas l'explication pour que tu me la donnes maintenant.
3: Je suis désolée.
0: T'as pas de mal.
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0: Nous avons un iPhone 17. Cet iPhone 17, il va peut-être aller chez Julie. Bonjour Julie.
9: Bonjour Manu, bonjour et moi.
0: C'est le dernier iPhone, il est pour toi Julie. Si tu gagnes ce matin, on fait tourner les jeux tous les jours. Et aujourd'hui, c'est 3 questions et 2 ouin-ouin. Il est bien ce jeu parce que tu vas pouvoir libérer la pression. Parce que tu ne seras pas seul à jouer et tenter de gagner cet iPhone 17. Tu vas être aidé par 2 autres personnes. Voici les règles du jeu. J'ai 3 questions. Tu vas choisir une question à laquelle tu répondras. Et ensuite, tu choisiras 2 personnes de l'équipe pour répondre aux 2 autres questions. Je te donne les thèmes du jour. Il y a une question astronomie. Il y a une question, c'est Marseille bébé. Et une question latin. Quel est le thème qui t'inspire?
10: Marseille bébé.
0: Marseille bébé, c'est pour toi. Ça marche. Alors, il y a deux autres questions, il va falloir y répondre aussi. Il y a Nico, il y a Lorenza, il y a Florent, nos producteurs, Aurélie au standard. Qui va répondre à la question astronomie?
10: Bon, bah, ce sera pour Lorenza.
3: Ça marche.
0: Très bien. C'est astrologie, hein, Lorenza. Hein.
3: Oui, mais oui, j'ai dit bon. Astronomie, ça, franchement, je suis pas mauvaise non plus.
0: Bah, pas avec celle-là. Hein.
3: Oh, non,
0: quand j'ai la question devant les yeux.
3: C'est horrible. T'inquiète, Julie.
0: Il reste la question latin. Qui va répondre à la question latin?
10: Bon, allez, Florent.
11: Allez.
0: Florent, notre producteur pour le latin. Nico s'en sort bien ce matin.
4: Ah oui, je suis content. Oh, tu disais relâcher la pression, là, j'en ai plus aucune.
0: Alors attention, je rappelle les deux règles très importantes. Il faut deux bonnes réponses pour gagner sur les trois questions. Et à chaque question, vous avez chacun 5 secondes pour répondre et une seule réponse. Donc il faut bien réfléchir à votre réponse.
3: Ok.
0: On va commencer par la question astronomie.
3: Oui.
0: Elle est pour Lorenza. Voici la question, 5 secondes. Le Soleil est composé principalement d'hydrogène ou d'oxygène?
3: D'hydrogène. Vraiment, mais pif. Enfin, j'espère que c'est ça.
0: J'avais dit qu'elle était compliquée, celle-là.
3: Ah ouais, franchement, c'est dur.
0: Bah oui, mais bon. Bah, yeah, réponse.
10: Wow, bravo, Lorenza.
3: Trop bien. C'était
0: alors...
3: du pif, mais c'est cool.
0: Ah bon, ça s'est pas du tout entendu.
3: Non.
0: Ça fait 1 point. On va passer à la deuxième question. Elle est pour toi, Julie. La question Marseille bébé.
10: Ok.
0: C'est Marseille bébé. Quel artiste français est connu pour être à l'origine de bandes organisées?
10: Jules.
0: Bah.

0: Merci Ursulie.
1: Voilà. Un peu de Marseille, un peu de Dioule, un peu de Pif, et bim, c'est gagné. L'iPhone 17, il est pour toi, bravo.
2: Ah, super, super, je vous adore.
1: Ah là, merci. Ça faisait des années que tu nous appelais et que tu n'arrivais pas à jouer.
2: Oui. Ah ouais.
1: Et ben voilà, aujourd'hui c'est l'iPhone 17. Mais
2: là, super.
1: Mais.
0: C'était sûr. Je me disais, tiens, il va pas le faire.
1: Bah, elle a attendu des années. Ouais. Des années pour arriver à l'antenne. Je sais que c'est difficile de nous avoir le matin. Et Julie, l'iPhone 17, il est pour toi. Mais est-ce qu'après des années à avoir tenté, tu vas t'arrêter là? Ou tu vas tenter aussi de gagner un autre iPhone 17?
0: Deux?
2: Non.
3: Ça pétait les plombs.
2: Non, le latin, c'est quand même... bah, c'est une langue morte. Et il y a peut-être une raison pour laquelle c'est une langue morte. Donc, non.
0: C'est gratos pour lui.
2: C'est mort.
1: J'ai un autre iPhone 17.
2: Non. Je suis tellement contente déjà. Ah non.
3: Voilà, aucune confiance en Flo.
1: Comme non. Tu veux.
0: Tu as raison.
2: Non,
0: elle
2: n'a pas confiance en Florent. C'est le latin. Okay. Je suis tu sûre gardes... que lui derrière me dit non plus.
1: Tu gardes ton iPhone 17. On va juste vérifier quand même. On va poser la question à Florent.
2: Ouais.
1: Voir si t'en aurais eu un autre. Voici la question latin, Florent.
4: Oui.
1: Que veut dire bellum en latin? Belle ou guerre?
4: Ber? Ber.
1: Allez, c'est fini. Merci, au revoir. T'as le droit qu'il y ait une seule réponse, t'as dit ber, c'est perdu.
4: Oh, le mélange des deux mots. C'était quoi?
1: C'était guerre.
4: Ouais. Eh ben, de toute façon, je
1: crois qu'on dit bellum, comme le parabellum. Le.
3: Ah!
1: C'est un pistolet, je crois, parabellum.
3: Non.
1: Et bah ouais, ça vient de là.
2: Bon, bah, sans regret.
4: Eh oui, sans regret.
0: Sans regret, c'est bon.
3: T'as bien fait,
1: Il t'aurait fait perdre le. Bah, alors, comme une merde, là.
3: Il a inventé un mot,
4: le ber.
1: Julie, l'iPhone 17 est pour toi. Bravo à toi.
2: Super, merci les Wamas.
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1: C'est nous, oui on est là, il est 9h21 jusqu'à 10h, on est en direct, on va écouter Alex Warren. Et juste après on va faire un truc que j'aimerais vous proposer. Je vais vous donner des noms de gens célèbres. Et de 0 à 10. Vous me dites comment vous seriez excité vraiment de les rencontrer.
0: Ok, ça marche.
1: C'est que les personnalités.
3: Ouais.
1: Et vous me dites, j'ai fait ce truc-là ce week-end avec des amis, on était...
3: Pas d'accord?
1: Mais jamais d'accord.
3: Ah merde.
1: C'est incroyable. Bah, Madonna, c'est j'étais à 10, j'avais un pote, il me dit c'est un 1. C'est Madonna quand même.
0: Ouais, c'est Madonna, je suis pas non plus la plus emballée du monde.
3: C'est un mythe, mais ouais, si tu vas, vas-y, rencontre-la et tu nous dis.
0: Ouais, tu nous racontes.
1: Je rencontrerai pas, alors. Et on va faire un truc, je vous en ai parlé il y a 3 minutes, on va voir ce que ça donne. J'ai fait ce week-end avec des gens, personne n'était d'accord. Je vous donne des noms de gens célèbres, et de 0 à 10, vous me dites, vous seriez excité comment de les rencontrer.
0: Ok.
1: On a déjà fait Madonna il y a une minute.
3: Ouais.
1: Moi j'étais à 9, vous étiez à 1 et à 2.
3: Désolé.
1: Gilles Boulot, le présentateur télé des infos. Oh. De 0 à 10, excité comment de le rencontrer en vrai?
3: Moi je dirais 2 mois.
1: De Nico.
3: Il a l'air très sympa mais il est trop sportif pour moi. Et j'ai vu qu'il buvait pas d'alcool, très sport, très premier degré là-dessus et tout. Et je sais pas, il me ferait complexer par rapport à ma vie.
1: D'accord. Lorenza?
0: Alors vraiment tout son respect mais genre 0. Enfin j'ai pas d'affect et
1: Et pour poser des questions, tu vois, pour être intéressé.
0: Ouais.
1: Tu dis que le mec quand même il présente les infos.
3: Moi je veux juste savoir s'il a déjà fait le JT, tu vois, où il avait genre une chemise en haut et rien en dessous.
1: Voilà. Par exemple. C'est une bonne question ça.
0: Oui.
1: Bon, apparemment pas emballé. Très bien. J'entends un autre. Donald Trump.
0: Oh là là.
3: Ah, 10 sur 10.
1: De 0 à 10, excité de le rencontrer.
3: Prix de l'essence en ce moment, 10 sur 10. J'aurais envie de lui dire, mec, arrête tes conneries. Avec la guerre, tout ça. Allez, maintenant, on arrête.
1: Lorenza.
0: Ah ouais, bah vraiment, mais moi, 0 aussi. Quoi.
1: Aussi
0: ouais,
1: 0
0: ou 1, quoi. Je peux pas me le voir, donc
1: Mais non, mais justement, tu poses des questions.
0: Ouais.
1: Dis, pourquoi tu fais ça? Qu'est-ce qui se passe dans sa tête? Tu vois, t'as pas envie de. Non.
0: Oh, loin de moi.
1: C'est incroyable.
3: Moi, j'ai vu quand ils faisaient les réunions, souvent, ils se faisaient livrer des McDo ou des trucs comme ça, tu vois. Rien que pour ça.
0: Là, je dis 8.
1: Est-ce que c'est pas sa nourriture qui rend ses cheveux aussi orange?
3: Peut-être.
1: Bon, alors, Lorenza, alors.
0: Je suis désolée, mais là c'est pas des trucs qui.
1: Non, mais donne-nous un nom. Toi, tu serais excité, genre, à 8, 9 ou 10 de le rencontrer.
0: Bah. Mon chéri, Bad Bunny.
1: Ah ouais.
3: C'est précis, ouais.
1: Je suis à un pour prendre une photo et te dire regarde j'ai rencontré Bad Bunny.
3: Ouais, c'est ça,
0: mais il est incroyable.
1: Mais sans doute, mais alors moi ça m'évoque rien. Ouais. Florent?
4: Zéro.
1: Oh là.
0: Quoi?
3: Ouais, non,
4: aucun intérêt.
3: Désolé.
0: Oh
3: on te le laisse. Hein.
1: Et tu veux que je sois vraiment très honnête avec toi ?
0: Oui, mais j'ai très peur.
1: Avant
3: Super Bowl.
1: Avant le Super Bowl, je le connaissais, j'avais déjà entendu des titres.
0: Ouais.
1: Non, mais sans plus.
0: Ok.
1: Et là, c'est devenu une méga star.
3: Il y a eu un moment
1: incroyable et je suis pas dedans. Voilà.
0: Écoute, moi j'adore ce qu'il fait.
1: Mais depuis longtemps ?
0: Ah oui, oui, depuis toujours.
1: Et puis un mec qui s'appelle Mauvais Lapin, quand même.
3: Il cache quelque chose.
1: Ouais, c'est quand même bizarre.
0: C'est
1: quand même
0: mignon, mais franchement, il a tout pour lui.
1: Ok, Nico.
3: Denis Brognard.
0: Ah, là, je dis oui.
1: Alors, j'ai déjà rencontré.
0: C'est vrai ? Alors ?
1: Ouais, en fait, c'est marrant parce que tu le lances,
3: ouais.
1: Denis Brognard, il parle pendant des heures, il te raconte des trucs.
0: Mais mon rêve !
3: Tu lui as demandé de faire le A !
1: Non,
3: non,
1: non, parce que tout le monde lui demande.
3: Ah ouais.
1: C'est comme moi quand les gens me demandent dans la rue, tu me demandes mon salaire. Tu vois,
0: c'est. Ah oui.
3: Ah oui, c'est vrai que ça va être chiant.
0: Ah ouais, voilà.
1: Tu ne demandes pas ça, quoi.
3: D'accord.
1: Tu ne demandes pas non plus s'il a un nombre de chemises incroyable
0: oui,
1: à Koh-Lanta.
0: Ouais.
1: Voilà, ce truc-là. Mais non, mais ces histoires, c'est.
0: Ah oui, non, ça doit être fou.
1: Est-ce qu'il y a eu des moments
0: des
1: où
0: anecdotes.
1: Il a eu peur? Est-ce qu'il teste les épreuves? Est-ce que.
0: Pays, les secrets, quoi.
1: Tu vois, les petits. Ouais, les petits.
0: La triche, les trucs.
1: Exactement.
0: Ça, franchement, c'est fou, ça.
3: Le flambeau, tout ça, quoi.
0: Ah ouais.
1: Bah, exactement. Allez, dénoue encore. Combien de 0 à 10 vous aimeriez les rencontrer à Florent, nos producteurs ?
4: Les frères Lebrun. Tennis de table.
3: Ils ont l'air sympas, mais.
0: Je sais pas trop quoi leur dire, à part les féliciter.
3: Tu peux même pas jouer contre eux parce qu'ils jouent trop bien.
1: Ouais, je serai à deux pour faire. Pour dire, j'ai joué au ping-pong avec un frère Lebrun.
0: Ouais.
1: J'ai fait un truc. Mais alors. Tu veux raconter après ?
4: Attends, tu découvres leur parcours, comment ils sont en train de devenir les meilleurs du monde, c'est exceptionnel.
3: Il veut faire un podcast avec eux.
1: Tu sais quoi, c'est une très bonne idée, faire un podcast avec les frères Lebrun.
4: Ok, ouais. Bah faut juste qu'ils soient disponibles.
1: Non,
4: mais
1: faut juste que quelqu'un veuille le diffuser. Donc. Pardon. Rihanna, de 0 à 10, vous seriez comment excité de la rencontrer, Nico ?
3: Je dirais 8, moi.
1: Ah, 8, ouais.
3: Ouais, 8 pour l'histoire.
1: Ouais, moi je suis à même à 9, moi je pense.
0: Ah, je suis à 1000.
1: Eh, on peut pas, c'est 10 le maximum.
0: Bah, 10 quoi. Vraiment,
1: d'accord.
0: C'est.
1: Florent ?
4: Ouais, 10, hein.
1: Ah putain, on a trouvé un truc sur lequel
0: on
1: est d'accord.
0: Vive Rihanna.
1: Attention, Florent peut arriver à 11 si avec Rihanna il y a les frères Lebrun.
3: Bien sûr. Le podcast incroyable.
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1: Et c'est le moment du petit jeu de Florent.
4: Exactement.
1: Petit jeu deviendra grand.
0: Oui, c'est beau ça.
1: C'est beau, mais c'est faux.
4: Allez, ça commence.
3: Donne-lui confiance.
1: Florent, tous les matins, nous prépare un petit jeu en rapport avec l'actu, en rapport avec quelque chose qui se passe dans le monde. On est là, il y a Aurélia qui est avec nous. Bonjour Aurélia.
7: Salut Manu, salut tout le monde.
1: Attention Aurélia, dans ce jeu, il n'y a pas des gros cadeaux, mais il y a toujours l'amour.
4: Oui, c'est beau ça. Il y a un gros brainstorming. Parce qu'aujourd'hui, c'est lundi. Lundi, c'est le premier jour de la semaine.
1: Oui.
4: Pas comme le mardi, qui est le
0: deuxième.
4: Exactement. Donc, on va jouer à qui était le premier.
3: Ok.
0: Ah
3: okay.
4: Ouais, oui, c'est malin. Hein.
1: C'est ça que t'appelles le brainstorming ?
4: Oui.
1: Ok, d'accord. Très bien.
4: 5 minutes de brainstorming.
1: Alors, quelles sont les règles exactement ?
4: Eh bien, vous jouez chacun votre tour.
1: Oui, d'accord. Mais
4: 4 bonnes réponses, c'est gagné. Je vous pose une question.
0: Ok.
1: Et il faut qu'on trouve le premier ?
4: Exactement.
1: Ah, d'accord, oui, parce que si tu n'expliques pas, du coup.
4: Tout est dans la question, de toute façon, vous auriez compris.
1: Ah, d'accord, très bien.
4: Attention,
1: allez, c'est parti. Qui commence ? Aurélia.
4: Exactement.
3: Il balance.
4: On commence.
1: Allez, vas-y, Aurélia.
4: Aurélia, qui était le premier homme à marcher sur la Lune ?
7: Armstrong.
4: Ouais, est-ce que j'ai le prénom ?
7: Niel Armstrong.
4: Oui.
1: Et Louis Armstrong, mais il jouait de la trompette.
4: Et Lance Armstrong, mais il faisait du vélo.
1: Okay, voilà.
0: Ah bah, c'est top.
1: Et j'en ai plus.
4: Et ouais.
1: Attention, pas mal.
4: Lorenza, qui était la première femme de l'histoire à avoir obtenu un prix Nobel.
0: Curie.
4: Le prénom ?
0: J'ai oublié.
1: Bah.
0: Oh, j'ai oublié son prénom.
1: Poulet ?
0: Oh.
1: Poulet Curie.
3: Le respect. Marie.
4: Marie Curie.
0: Mais oui.
1: Pierre et Marie Curie.
0: Oui, je le compte pas.
1: Il est chaud ton jeu en fait, hein.
0: Il est dur.
4: Ah bah, culture,
0: j'ai oublié le prénom.
3: Moi je pensais que c'était plus un truc genre qui est arrivé en premier, tu vois.
0: Le
3: briquet, l'allumette.
1: Bah, apparemment non.
3: Ah non.
1: Alors, qui était le premier ? Ensuite Nico.
4: Non, c'est toi Manu.
1: Non, c'est Nico.
4: Qui était la première personne à gagner la Star Academy ?
1: Je veux pas dire de conne.
3: Allez.
1: Alors c'est soit. Non, Louen, ça devait être la deuxième. Jennifer.
4: Oui.
0: Oui. Voilà.
4: Deux points. Attention, deux points. Nico.
3: Vas-y.
4: Quel a été le premier club français à gagner la Ligue des Champions ?
3: Je sais pas, j'ai envie de te dire Paris.
4: Et non, c'est l'OM.
3: L'OM, je suis désolé.
1: Le fameux à jamais les premiers.
4: Exactement.
3: Ah ouais, désolé.
4: Enfin, ça fait deux points, c'est pas fou.
0: Plus trop ça maintenant, mais.
1: Oh là. Pardon. Si, justement, ils peuvent le dire.
0: Ah
1: jamais
0: oui.
1: Les premiers,
0: ah
1: ça
0: oui,
1: fait
0: oui,
1: trois.
0: C'est vrai, c'est vrai.
1: Ils ont été premiers.
0: C'est vrai.
3: On est sur trois points là, non?
4: Non, j'ai pas pris Marie Curie.
0: J'ai donné le nom de famille.
1: Oui, non, mais attendez, excusez-moi, mais on est là pour s'amuser.
0: Oui,
1: c'est pas grave. Ne comptons pas les points comme ça, c'est pas grave. Lorenza était nulle à chier.
0: C'est pas grave. J'avais oublié le prénom, je t'entends.
1: C'est Aurélia.
4: C'est Aurélia.
1: Vas-y, Aurélia, allez, montre-nous.
4: Quel était le premier grand succès planétaire de Justin Bieber en 2010?
7: J'en sais rien.
0: Mais si.
3: On peut l'aider?
4: On peut l'aider.
0: Baby.
1: Baby, ouais, c'est ça. baby, ouh.
7: Ouais, je sais pas le nom, le titre.
1: Mais c'est Baby.
7: Ah, d'accord.
1: Ah oui, mais
3: on l'a vraiment chanté, quoi. Elle l'aurait eu pour toute la journée, c'était quoi, le titre?
1: Il y en a encore?
4: Ouais, Lorenza.
0: Oh putain, ouais.
4: Quel est le premier département français par ordre alphabétique?
1: Facile.
0: Bah oui, bah, je suis pas française, donc je déconne.
4: Bah oui, bah.
3: Allez, tu veux la nationalité?
1: Ordre alphabétique, quelle est la première lettre de l'alphabet?
0: A.
1: Tu vois, c'est comme la Belgique. C'est le A aussi chez vous.
0: Oui.
1: Et bah nous aussi, donc c'est le A.
0: Oui, mais bon.
1: Donc c'est A, un département avec le A. Le premier, on dit quoi premier? Attends, Lorenza.
0: Oui, oui, oui.
3: Attends, c'est impressionnant.
1: Le premier.
0: Je suis en train de transpirer.
1: Attends, le premier, donc c'est le chiffre.
0: 1.
1: Elle a donné la bonne réponse.
0: Ah, oui. C'est là.
1: Ouf.
3: Être mignon, elle vient de s'en rendre compte.
1: Ah oui. Vous en avez encore ou on arrête là?
4: Dernière question pour toi.
1: Non, pour Nico.
4: Non, pour toi, toujours. Quelle était la première réponse de ce jeu?
1: La première réponse de ce jeu.
7: Manu, c'est moi.
1: C'est oui, je sais, Aurélia.
3: Ouais, tranquille.
1: Neil Armstrong.
4: Ouais.
1: On s'en est pas si mal sorti que ça.
3: Mal, ça va.
1: Et c'est bien ce jeu.
4: Ouais, cool. Ah, et c'est un petit peu les ménages, on travaille. Hein.
1: Ah, il était. C'est
3: plus que les autres.
1: Oh, ouais, il était plus dur que les autres.
3: Ouais.
0: On a un challenge, ouais.
1: Ouais.
4: On hausse le niveau de jeu.
1: Oh, ouais, ça monte de niveau. Aurélia, je vais t'offrir le mug Manu sur Energy.
7: Oh, merci Manu. Mais c'est super, merci à tout le monde.
1: Gros bisous, belle journée à toi.
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1: On est lundi et on cesse pas avoir par les gens qui nous disent que le lundi c'est pourri. Vous continuez à nous appeler au téléphone au 0870 42 48 pour nous dire pour quelle raison vous êtes content qu'on soit lundi aujourd'hui. Qu'est-ce qui va se passer dans votre vie aujourd'hui? Il y a Tiffen qui est là. Bienvenue sur Énergie, Tiffen.
10: Salut Manu, salut les ouin-ouin.
1: Qu'est-ce qu'il y a de cool dans ta journée aujourd'hui de prévu?
10: Alors moi j'ai réservé un massage au Pierre Schott ce midi à ma pause déj, donc j'ai trop hâte. Mais par contre j'ai peur de somnoler un peu devant l'ordi cet après-midi.
1: Mais alors c'est quoi le massage aux pierres chaudes?
10: Bah, c'est un massage détente, mais c'est juste que en plus de l'huile et des mouvements, il y a des pierres chaudes.
0: Le rêve.
3: Ça brûle.
10: Ouais.
0: Non,
10: ça extra. Brûle. Hein. Bah, ça, c'est quand même chaud. Et c'est pas, je vais pas avoir des cloques.
0: Oui,
10: quoi.
0: C'est ça.
1: On te met des cailloux dessus, c'est ça? Et ça te chauffe?
10: Oui, c'est ça.
0: Ça détend de ouf, mais je peux te dire que digestion plus massage aux pierres chaudes, tu vas dormir, c'est sûr. Hein.
1: Ah, tu l'as fait, toi, Lorenza?
0: J'aimerais bien, mais je connais des gens qui l'ont fait. C'est vrai que ça fait un bien fou, mais après, t'as envie de dormir.
1: C'est pas plutôt le soir qu'il faut le faire, alors, du coup?
0: Oui, je pense que là, c'est...
10: Oui, peut-être, mais c'était le seul moment que j'avais de dispo, donc je me suis dit, je préfère le faire à midi que pas le faire.
1: Tu fais quoi comme travail?
10: Je suis secrétaire.
1: Bon.
10: Médicale.
1: Disons que
0: Oula.
1: Bon, bah, les gens n'auront pas de rendez-vous aujourd'hui.
3: La queue est fermée.
1: Ça risque de sonner dans le vide, hein, le secrétariat médical. Bon, c'est des choses qui arrivent. Merci beaucoup, Tiffen, de nous avoir appelé. On te souhaite une belle journée. Qu'est-ce qu'il y a dans votre lundi aujourd'hui qui vous rend heureux?
3: Moi, j'ai fait ma confiture maison.
0: Allez.
3: Ma toute première.
1: Ah, tu l'as faite, ça y est.
3: Je vous avais dit la semaine dernière que j'avais acheté un confiturier et que j'allais faire mes confitures.
1: Ouais.
3: Et donc, j'ai ramené.
0: Tu l'as fait,
3: j'ai, figurez-vous que j'ai ramené mon premier pot de confiture maison.
0: Il est trop fier, regarde, c'est mignon.
3: Et je peux vous faire goûter si vous voulez.
0: Avec plaisir.
1: En fait, le meilleur moment de ton lundi, c'est le moment où tu vas nous faire goûter ta confiture.
3: Exactement, moi je l'ai déjà goûté.
1: J'espère que ce sera le meilleur moment pour nous aussi.
0: Oui.
1: Bah, vas-y, alors, elle est orange.
3: Ouais.
1: C'est la confiture d'orange ou d'abricot peut-être?
0: Ouais.
1: Attends, je vais goûter.
0: T'as goûté?
1: Ah, il y a.
0: Ou t'aimes pas?
1: Si. Il y a c'est pas citron abricot ou citron orange?
3: Oh la vache!
0: C'est ça?
3: On n'est pas loin. C'est les citrons de mon jardin.
1: Oui.
3: Parce que j'ai un citronnier, citron et orange sanguine.
1: Bah, citron orange, j'avais raison. Et je suis pas mauvais.
3: Franchement, donc si t'as trouvé, ça veut dire que ça fait le taf.
1: Je suis pas mauvais, ce qui est la différence avec ta confiture.
0: Oh non! Elle est trop bien.
1: Ah, c'est pas mauvais. Mais alors,
0: c'est délicieux.
1: Faut aimer le citron.
3: C'est citronné.
1: C'est ça.
3: J'ai les gros citrons.
1: Ouais. Florent,
4: franchement, habituellement avec les confitures, je me fais chier. Là, j'ai passé un bon moment.
0: Moi aussi.
3: C'est vrai.
0: Ah ouais. Il y a de l'expérience comme ça.
3: Il y a du relief. Hein.
1: Mais c'est ta première. Caractère.
3: C'est ma toute première. Elle a réussi. Hein.
1: Mais
0: on l'a fait. Mais fais-en d'autres. Hein.
1: Mais vas-y, lance-toi. Hein.
3: Ouais, j'ai 5 pots à la maison. Hein.
1: Mais réduis un peu les citrons quand même.
3: C'est vrai.
4: Et saigne du nez là.
3: Et mets un peu plus de fraises. Et autre chose.
0: Ah oui, regarde.
1: Non, mais les bouts de citron, tu peux les couper aussi, hein, parce que c'est.
3: Ah, bah ça macère vraiment dans le sucre.
1: Il y a du zeste là, on est d'accord.
3: Ouais, beaucoup. Ouais.
0: Ah, c'est
3: beaucoup.
0: Très bon.
1: Mais c'est pas mauvais du tout, hein.
3: C'est bien, hein.
1: Et puis elle se tient, hein.
3: Ouais.
1: Tu vois, elle fait pas floc, quoi. C'est.
3: Je peux la vendre à tout moment.
1: Écoute, bravo en tout cas.
3: Et faire business.
1: Écoute, pourquoi pas. Philippe est là, bonjour Philippe.
11: Bonjour Manu, bonjour les Barouins.
1: Bienvenue sur Énergie, Philippe. Quel est le moment que t'attends de vivre ce lundi?
11: Alors moi, j'ai un ami qui tient un bar et ce soir, il va me faire découvrir 3 nouvelles recettes de cocktails. Et mon préféré, bah, il rentrera sur la carte.
1: Waouh, c'est pas mal ça.
3: Ça, c'est mieux que les confitures.
0: Trop bien.
3: Je suis désolé.
1: C'est toi qui vas choisir.
11: C'est ça, bah, mon préféré, quoi. Celui que je préférais, bah, du coup, c'est lui qui fait les recettes. Mais après, celui que je préfère, bah, du coup, il le mettra sur la carte.
1: C'est stylé ça, quoi.
3: Ouais, ouais, après 3 cocktails lundi soir.
1: Et essaye de faire en sorte que ce soit, tu peux lui trouver le nom, tu vois, du cocktail.
11: Ouais, ça, moi je peux essayer de m'arranger, mais après je sais pas si j'aurai ce droit.
3: Ah bah si.
1: Tu l'appelles Philippe, tu l'appelles le fill in the bar.
3: Oh, jeu de mots en anglais.
1: Je prendrais un fill in the bar.
3: Pas mal.
1: Non, il n'y a pas de jeu de mots, c'est fill in the fill au bar, quoi.
3: Ah oui, d'accord, oui, non, c'est le fill. Je voyais aussi le fill, F-E-E-L en anglais, tu vois.
1: Ah, fill.
3: Ouais.
1: Ah ouais.
3: Tu vois, alors.
1: Un fill in the bar.
3: Putain, t'as créé un truc de génie sans le savoir.
1: Non. Putain, il faut que je crée des noms. Je vais créer des noms de cocktails, tu fais des confitures, on est en train de monter un business.
3: Reconversion.
1: Merci beaucoup, Philippe, de nous avoir appelé.
11: Merci beaucoup, bonne journée.
1: Ciao et bonne journée à toi, belle soirée. L'alcool est à consommer avec modération.
3: Oui, oui.
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1: C'est Manu. Et c'est le moment de se faire du bien. Avec les bonnes nouvelles du jour, parce que dans le monde, il n'y a pas que des mauvaises nouvelles. Il y a aussi des bonnes nouvelles, il y a aussi des belles histoires. Et tous les matins, on vous les raconte. C'est parti, avant de vous lancer dans votre journée, prenez votre dose de bonnes nouvelles. Allez, Lorenza.
0: Les scientifiques révèlent le classement des pays où il y aurait les meilleurs amants.
1: Oh là.
0: Ouais.
1: Ouais.
0: Quoi?
1: Oui. Qu'est-ce qu'il y a, Nico?
3: Non, mais ouais, les amants.
0: Non, les meilleurs. Relations sexuelles, je pense.
3: Oui, d'accord. Non, c'est pas. Parce qu'amant, pour moi, c'est quand tu trompes et que.
0: Ah non, non,
1: les meilleurs amoureux, les
0: oui,
1: meilleurs.
0: Voilà, c'est
1: okay,
0: ça.
1: Okay. Les meilleurs coups, quoi.
0: Voilà, les meilleurs. Bah, c'est bien dit, bien résumé.
1: Voilà.
0: Alors, en troisième, il y a l'Espagne.
1: D'accord.
0: En deuxième, il y a l'Italie.
1: Ça sent mauvais pour nous, là.
0: Et en premier, il y a le Brésil.
1: Oui, j'en étais sûr.
0: Mais attention. La France est quatrième. Bravo, les gars!
3: On n'a pas la médaille.
1: Non, mais
0: ouais,
1: bon,
0: mais quatrième, attends, et c'est
1: ouais,
0: pas mal.
1: Ouais, mais t'es pas sur le podium, tu vois. C'est.
0: Oui, mais je trouve que franchement, c'est. Attends, il y a beaucoup de pays.
1: T'es le premier des losers, en fait.
0: Non.
3: C'est ça, c'est la médaille en chocolat, tu vois. C'est pour être sympa avec nous.
1: Mais bon, déjà quatrième, honnêtement, c'est.
0: Soyez contents, soyez fiers de vous.
1: Tous les pays du monde.
0: Bah oui, c'est pour ça.
1: Oh, on est pas mal quand même.
0: Quatrième, finalement. C'est fou.
1: Et non, si on se base sur moi, là, je peux dire que le 8e, il est vraiment nul à chier. Hein. Pas bon. Les bonnes nouvelles du jour, Nico.
3: Aux États-Unis, il y a une mamie de 96 ans qui adore le jardinage. Problème, c'est qu'à son âge, elle peut plus se baisser.
1: Ah, 96 ans, t'as dit?
3: Ah, ouais, 96 ans.
1: Merde.
3: Et en fait, pour pouvoir continuer, elle a appris à son chien à l'aider. C'est-à-dire qu'elle lui montre du doigt où elle veut planter les fleurs et lui, il creuse pour elle.
0: Oh.
3: Et son chien, c'est un gros, je sais pas si vous voyez ce que c'est, les gros Terre-Neuve.
0: Oui.
3: Tu vois, de plusieurs dizaines de kilos.
1: D'accord.
3: Voilà, donc elle jardine avec son chien, quoi.
0: C'est génial.
1: Pourquoi elle s'est pas créé un jardin suspendu? Bah, toi, accroché, tu vois.
3: Ah, elle aurait pu, mais il y aurait pas eu de bonnes nouvelles. Donc,
1: c'est
3: mieux
1: dommage.
3: Pour moi. Je pense qu'elle l'a fait pour les bonnes nouvelles.
1: Ok, bah, évidemment, pour qu'on ait des choses à raconter.
0: Bien sûr.
1: Évidemment. Je vais vous parler d'un problème vraiment qui ne te touche absolument pas. J'angoisse pas du tout là-dessus, ça me perturbe pas. La calvitie.
0: Ah. Oui.
1: 13% des Français souffrent de calvitie.
3: Ouais.
0: C'est beaucoup.
3: D'accord.
1: Bah, c'est beaucoup. J'en souffre pas, moi, mais je souffre de la peur de la calvitie.
0: Ok.
3: Ouais.
1: Parce que petit à petit, moi, je fais partie des 13%. Ça fait quand même 8,5 millions de personnes.
0: C'est énorme.
1: Ah, c'est beaucoup, énorme. Ouais. La science vient peut-être de trouver la solution miracle.
0: Ouais.
3: D'accord.
1: Ça se passe en Californie. Ils ont trouvé une molécule qui est capable de. Alors, ils appellent ça réveiller les cheveux. En fait, il y a des racines de cheveux.
0: Ouais.
1: Apparemment mortes, donc les cheveux ne poussent plus. Et ben, ils arrivent à les réactiver, pouf, et les cheveux repoussent.
0: C'est fort. Réanimation des cheveux, quoi.
1: Exactement. Okay. C'est comme si tu faisais du premier secours. La vision du premier secours. Un, deux,
0: trois. Petit bulbe des cheveux, quoi.
1: Exactement. Okay. Tu fais ça. Ça agit en quelques jours seulement. Ça présente très peu de risques d'effets secondaires parce que ça ne pénètre pas dans l'organisme.
3: D'accord. Ouais, c'est vrai que pour un mec qui est pas inquiet, tu connais.
0: Oui, tu connais
3: bien
0: super
3: info,
0: bien.
3: Quoi.
0: Hein.
1: Je connais le nom de la molécule. Je connais le nom du docteur. Je connais où il habite voilà. Et je vais chez lui le week-end prochain.
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1: J'avoue que le principe d'avoir un jingle fait par Taylor Swift, ça me touche.
3: C'est cool.
0: Bah, c'est la classe, quoi.
1: Ouais, même si quand elle l'a fait, on lui a demandé, tu peux faire ça, s'il te plaît? C'est pour un mec à la radio, là. C'est...
0: Oui, elle s'est pas quittée.
1: Ou alors elle se dit, mais qui c'est ce mec? Elle nous écoute tous les matins sur l'application.
0: Non, je pense pas, moi.
3: On peut avoir le doute, hein.
1: Bah, et laissons le doute subsister.
0: Ouais. Ok.
1: On a Marlène qui est avec nous. Non, Marine, pardon. Marine, bonjour.
13: Bonjour Manu, bonjour les ouin-ouin.
1: Suis-moi, je sais pas lire sur mon écran. Marine, c'est avec toi qu'on va lancer cette journée. C'était notre dernier appel du jour. Tu nous appelles d'où?
13: J'habite à Angoulême, en Charente.
1: C'est marrant, Angoulême, je suis longtemps foutu de cette ville.
0: Pourquoi?
1: Parce que je disais que c'était une ville qui était. Bah, je passais devant, j'ai l'impression qu'elle était morte. Ouais.
0: Ah oui,
13: c'est vrai qu'il n'y a pas grand-chose.
3: T'as le gros festival de la BD, quand même.
1: Il existe encore?
0: Bah oui.
13: Ça existe toujours, oui, toujours.
1: Ah d'accord.
13: Toujours d'actualité.
1: Oui. C'est vrai, le festival de la BD d'Angoulême.
3: Et ils le disent dès que t'es à l'entrée de la ville. Il y a des trucs de BD et tout, je me souviens, j'y étais allé et ils te mentent pas.
0: Bah,
3: quoi.
0: C'est une fierté.
1: Ils misent tout là-dessus, quoi.
3: Ouais.
13: Dans la ville, il y a plein de peintures, de tags, de bandes dessinées un peu partout dans la ville sur des immeubles, c'est sympa.
0: Bah c'est cool.
1: Et qu'est-ce qu'on a à faire à Angoulême alors? Parce qu'il est temps de remettre sur le devant de la scène Angoulême. Pourquoi Angoulême n'est pas la capitale de la France? Voilà.
13: C'est une très bonne question, je me la pose moi-même. C'est vrai que ça ne vaut pas les plus grandes villes comme Bordeaux, Paris, choses comme ça. Mais il y a quand même des festivals, musique métisse, on a aussi des concerts.
0: Ça vit, quoi.
1: Il y a de la culture, quoi, Angoulême.
13: Un petit peu, oui, voilà. Après, il y a les musées du papier, les musées de la BD, il y a quelques petites choses à
1: le
13: faire.
1: Le musée du papier?
13: Oui.
1: Ah, c'est vraiment, ils ont plus eu d'idée, quoi, c'est là, c'est.
0: Papier, c'est toutes BD, les déclinaisons, livre. Ouais, c'est ça.
1: Alors, monsieur le maire, on a pensé au musée du trottoir. Bon. Okay. Non, mais oui, c'est ça. Ils déclinent tout le truc de la BD. Musée des stylos, musée des couleurs.
3: Les post-it, bien sûr.
1: Musée des post-it aussi, bientôt. Écoute, et t'es heureuse à Angoulême?
13: Oui, c'est vrai que ça manque quand même d'activité. C'est quand même pas très vivant, c'est vrai. Je reconnais quand même.
3: Marine avait niqué Angoulême.
13: J'arrive de Bordeaux, donc c'est vrai que comparé à Bordeaux, c'est pas la même chose.
0: Ah, voilà.
1: J'ai l'impression que si on continue à parler avec Marine, dans deux secondes, elle va dire aidez-moi! Aidez-moi! Je veux m'enfuir! Je suis retenu contre mon gré à Angoulême! Marine, je vais t'offrir le t-shirt Manu sur Énergie et puis le mug Manu sur Énergie aussi. Je t'offre les deux. Voilà.
13: Merci beaucoup, merci à vous pour tout ce que vous faites.
1: Et ben merci à toi d'être là avec nous chaque matin, on t'embrasse fort.
13: Merci à vous.
1: Gros bisous. On s'en va les amis. Bisous. On sera de retour demain pour démarrer une nouvelle journée comme chaque jour. On se quitte avec un titre qui va vous la lancer cette journée, qui va vous lancer ce lundi parce qu'il va être beau ce lundi. The Underdog Project Summer Jam 2003, ça c'est bon ça. Passez une belle journée. À demain sur Énergie.

0: De 4 jours, mais dites-vous, si ça vous trouvez ça un peu trop long, que la semaine prochaine, je crois que c'est 3 jours.
1: Oui.
2: Oui.
0: Le retour à la semaine de 5 jours, on le dit, c'est vrai.
1: Ça va faire mal.
0: Terrible. Mmh. Une semaine normale.
1: Oh là là,
0: ne sais pas comment on fera.
1: Ça va être long.
2: Pas content.
0: On est avec vous jusqu'à 10h. C'est parti, 4 heures de radio. Avec vous, évidemment, comme chaque jour, vous nous rejoignez. 0 870 42 48, c'est notre numéro de téléphone. Je vous rappelle qu'il est gratuit. Il y a les sondages du matin qui arrivent. On va écouter Thème Impala avec Dracula pour démarrer cette journée. Allez, petit tour du studio pour lancer ce jeudi. Qu'est-ce que vous avez envie de partager avec nous ce matin, Nico?
2: Bah, figurez-vous que j'ai jamais vraiment joué aux jeux vidéo.
1: Mais ça,
2: c'était avant.
0: Oh!
1: J'ai devenu geek?
2: Bah, je suis devenu un peu geek, c'est-à-dire que j'ai découvert un jeu vidéo qui s'appelle Power Wash Simulator. C'est un simulateur de Karcher. Et j'ai passé 45 minutes dessus hier.
0: Et c'est sur quel c'est une console ou un...
2: Non, c'est pas. Je crois qu'ils l'ont développé pour des consoles, mais moi, n'ayant pas de console à la maison, c'est sur mon ordinateur. Tu peux jouer sur PC, Mac, etc. Tu télécharges le truc et
0: quoi,
2: c'est un simulateur de Karcher.
0: Genre t'as un mur et tu le nettoies comme ça.
2: Ouais, t'as des trucs dehors, tu vois, tes chaises de jardin, etc. C'est dégueulasse et tu passes le Karcher et ça s'en va et tu gagnes des points.
0: D'accord.
2: J'adore ça.
0: Tu joues avec des gens en ligne ou c'est vraiment que chez toi?
2: Ah, moi j'ai joué tout seul, ouais.
0: Tout seul. D'accord.
2: Tout seul. Je nettoie, voilà. Et t'as une jauge de propreté qui se met, je suis content.
0: T'as des niveaux, t'as des accessoires que tu branches, tu gagnes.
2: Tu peux, pour l'instant, je débute sur le jeu, hein, mais j'imagine. Hein. Et je crois que tu peux tester différents Karcher avec différentes marques.
0: Mais alors, je ne connaissais pas celui-là, mais il y a des simulateurs de tout. Il ouais. y a un jeu qui s'appelle Tractor Simulator.
1: Ah oui, ça je sais.
0: Ah. Et t'as un tracteur et tu tournes. T'as un simulateur de camion aussi où tu prends des trucs, tu les décharges à un endroit.
2: D'accord. Et toi qui aimes bien les engins de chantier, je suis sûr qu'il doit y avoir des trucs comme ça aussi.
0: Ouais, mais enfin, j'avoue.

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1: Et parmi nous, Vanessa, tu nous appelles d'où ?
2: De Saint-Galmier, dans la Loire, pas loin de Saint-Étienne.
1: Ah d'accord, je vois très bien. Enfin, je vois Saint-Étienne. C'est un peu dans l'Est, c'est pas très loin de Lyon.
2: Oui, voilà, c'est ça.
3: T'as passé le test.
1: Il est 6h07, qu'est-ce que tu fais déjà réveillé ? T'es prête à aller au boulot ? Tu reviens du boulot ?
2: Non, je me prépare pour le travail.
1: Qu'est-ce que tu fais ?
2: Alors, je suis assistante qualité pour la guillotine chez Pasquier.
1: Assistante qualité pour la grillotine chez Pasquier, la biscotte ?
2: Oui, la biscotte, ouais, rectangulaire.
1: C'est marrant ça, assistante qualité, c'est-à-dire tu les goûtes, tu...
2: Alors oui, je les goûte régulièrement, ouais, je fais souvent des dégustations, mais après je m'occupe de tout ce qui est qualité, hygiène, formation, non-conformité, réclamation, enfin, il y a beaucoup de thèmes.
1: On se rend pas compte hein, que pour une biscotte, il y a autant de travail comme ça. Ouais. Mais réclamation, oui. Les gens ils disent quoi sur la biscotte ?
4: C'est trop craquant ?
2: Non, elle est cassée, elle est à l'envers, on a vraiment des réclamations pour tout.
1: Alors tu veux dire que si dans un paquet, il y en a une qui est cassée, les gens vont faire une réclamation pour ça ?
2: Oui, exactement.
4: Il y a des gens qui ont que ça à faire.
3: Ah, non, mais souvent, c'est de la faute du mec qui a mis le paquet en rayon, éventuellement, tu vois.
1: Oui, enfin,
2: en général, oui. Hein.
1: On va pas faire une enquête. Enfin, qu'est-ce que tu réponds à quelqu'un qui est pas content parce qu'elle est cassée.
3: Tu vas pas gueuler sur Pasquier, quoi.
4: Bah, tu prends la prochaine et tu ouvres le second paquet, quoi. Enfin.
1: Bah oui, mais c'est apparemment, c'est.
4: C'est fou, quoi.
1: Mais qu'est-ce que tu leur dis à ces gens-là ?
2: Bah, après, je regarde quand même si c'est pas passé quelque chose sur la ligne pour voir si quand même on n'a pas eu un problème sur le processus de fabrication. Mais en général, c'est quand même de la mise en rayon, oui.
1: D'accord, mais il demande quoi quand il réclame ? Il dit « je veux un paquet gratuit ?»
2: Non, il dit juste « ce n'est pas normal, ma grillotine est cassée, qu'est-ce qui s'est passé ?» Enfin voilà.
3: La bataille nulle.
2: Ah oui, carrément.
4: Mais c'est des plus âgés, c'est pas possible.
1: Non mais on gueule parce qu'on n'arrive pas à régler les conflits dans le monde, mais les mecs ils s'engueulent pour une biscotte. Quoi.
4: Les biscottes cassées.
1: Vanessa, je vais t'offrir le mug Manu sur Énergie. S'il arrive cassé, s'il te plaît, gueule pas.
2: Promis.
1: Je te l'offre et je t'embrasse et je te souhaite une très belle journée.
2: Merci, belle journée à vous.
1: Merci de nous avoir.
2: Au revoir.
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0: commencer la journée, les sondages du matin. 13% des hommes ont déjà pensé à mettre leur zizi là-dedans au moins une fois, par curiosité. Où est-ce qu'ils l'ont mis, Nico?
1: Bon, un aspirateur.
0: Non.
1: Non?
0: Non.
1: Bah, ça s'est déjà vu, hein.
0: Oui.
1: C'est connu, mais non. Quand tu dis non comme ça, c'est que tu l'as testé toi ou...
0: Non, c'est toi qui dis. C'est toi qui a lancé le truc.
2: Ah
0: non,
2: je propose. Vous jugerez pas, si j'avais un zizi, je l'aurais fait.
0: Ah bon, ok alors.
1: C'est vrai.
0: J'ai pas osé parce que j'ai toujours eu peur que ça.
3: Ouais.
1: Moi, c'est le son qui me ferait peur, moi.
0: Ouais. Et que d'un coup, en fait, tu contrôles plus et qu'il s'allonge, aspiré par le truc. Et que quand t'enlèves ton zizi, il fasse genre 1m50.
1: Oh là là.
0: Qu'est-ce que, tu vois.
1: Oh, le lasso, quoi.
0: Bah, c'est comme l'homme élastique, là, dans les.
1: Ah, non. Bon, bref, on fait pas.
0: Ce n'est pas l'aspirateur. Florent, un autre producteur.
3: Une tirelire.
0: Non, ce n'est pas dans une tirelire. 13% des hommes ont déjà pensé à mettre leur zizi là-dedans au moins une fois par curiosité. Lorenza, a une idée?
2: Oui, c'est quelque chose de naturel? Genre du sable comme les autruches ou...
0: Non. Okay. Les autruches ne mettent pas leur tête dans le sable.
2: Je sais
0: d'ailleurs.
2: Que c'est un mythe.
0: Absolument. Ouais. Mais les hommes dans le sable, c'est pas un mythe. Nico?
1: Est-ce que ça a un rapport avec la bouffe?
0: Non,
1: genre,
0: aucun.
1: Non.
0: Ah. Non, c'était un rouleau de papier toilette terminé.
4: Oh, c'est un peu nul, hein?
0: Bah, c'est un peu nul.
2: Tu peux le faire entrer.
0: Honnêtement, j'ai déjà mis dessus.
3: Ah oui?
0: Ah bah, bon? Oui, mais en fait, tu le.
1: Mais ça rentre?
2: Bah oui,
0: enfin c'est pas non plus prétentieux quoi.
1: Ah ouais, non, je sais pas, t'es pas un peu étriqué dedans? Ouais.
2: Bah pire, t'en mets deux.
3: Bah pire, longueur, c'est court. Enfin, c'est pas.
1: Ah non, je pensais en largeur, moi.
0: Oh, c'est large quand même, hein.
2: Ouais.
0: C'est...
2: Ah ouais, mais.
1: D'accord.
3: Okay. Rouleau de sopalin, peut-être, sinon, c'est celui.
2: Non, vous livrez
1: beaucoup. On prend PVC.
0: Tu sais, globalement, sache que un homme essaie de mettre son zizi un peu partout.
2: Oui, bah, ah oui, bah, c'est un.
0: Oui,
2: non, on m'avait déjà dit, à chaque fois que tu poses ta main, pense que des fois, peut-être un homme a posé un zizi.
1: Qui t'a dit ça?
2: Tes potes à moi m'ont dit ça. Ils m'ont dit, on est foufou à ce niveau-là, on aime bien.
0: T'as ce truc-là.
2: C'est maladif, quoi.
0: Mais,
2: genre,
0: Non, mais en fait, t'as un truc qui pend de ton corps.
1: Ouais, on peut jouer avec, quoi.
0: Et, ouais, c'est ça. C'est un.
2: Bah oui, mais.
1: Puis c'est de l'expérience, hein, on est un peu scientifique.
2: Je vous juge pas du tout. Moi, non,
0: c'est
2: gentil.
0: Je crois même que t'es un peu jalouse.
2: Bah, c'est vrai. Moi, j'aimerais bien une journée. Juste pour tester, quoi. Une journée.
0: Je crois pas que ce soit possible.
2: Ouais, c'est dommage.
0: Pour 28% des gens, c'est la personne la plus agaçante quand on part en vacances en groupe.

0: Quelle est cette personne, Florent?
1: Celui qui est radin?
0: C'est pas celui qui est radin. Lorenza?
2: Celui qui est en retard?
0: Celui qui est en retard non plus. Nico?
3: C'est lié aux tâches ménagères ou pas?
0: Rien à voir avec les tâches ménagères. Ah. On parle de vacances. Quel est ce relou, Lorenza?
2: C'est en extérieur?
0: C'est quelqu'un qui est dans le groupe. Toi, dans le groupe de vacances. Donc, okay. Ça peut être intérieur ou extérieur. Il n'y a pas tellement de rapport.
1: C'est par rapport aux activités?
0: Complètement. Puisque pour 28% des gens, c'est la personne qui organise les sorties et les activités pour tout le monde qui est la plus agaçante.
3: Ah, mais vous êtes bien content. Moi, je sais que je le fais. Vous êtes quand même bien content.
2: Qu'il
3: y a un planning
0: quand,
3: et tout.
0: Non, quand on est obligé, non. Franchement, quand c'est bon, j'ai réservé ça, puis
3: ça. Mais sinon, on fait rien et on n'est pas au même rythme. Mais tu vois, à un moment donné, on se lève tôt et on va tous profiter de ce qu'on a à faire.
0: Mais lève-toi tôt si t'en as envie. Moi, j'ai envie de rester tranquille, à buller sur la terrasse.
3: Mais ce qui fait qu'on n'est pas au même rythme. Et après, on dirait à quelle heure on mange. Bah, midi, oh non, 13h30, parce que moi, je me suis levé il y a une heure.
0: Va manger là où tu veux visiter ton truc, là.
3: Ah ouais?
0: Oui.
3: Et dans ce cas-là, on part en vacances, c'est pareil.
2: Oui, c'est ça, tu partais pas en groupe en vacances.
0: Mais c'est ce qu'on fait.
2: Ah bah,
3: c'est vrai. Pourquoi on se prend la tête?
0: Dernier sondage du matin, c'est déjà arrivé à une femme sur 10 pendant l'amour. Qu'est-ce qui lui est arrivé, Lorenza?
2: C'est négatif?
0: C'est ni négatif ni positif, c'est surprenant, on va dire.
1: S'endormir?
0: C'est pas s'endormir, ça c'est négatif ça. Nico?
3: Ça s'entend ou c'est juste visuel?
0: Ça s'entend. Aurélio, c'est là?
4: Avoir le hockey?
0: C'est pas le hockey.
2: C'est dégoûtant?
0: C'est pas dégoûtant, c'était avoir un fou rire.
1: Je sais pas comment le prendre.
0: C'est déjà arrivé à une femme sur 10. Bah, prends le mal.
3: Voilà, je posais la question.
0: Ça dépend à quel moment ça arrive.
2: Mais non, ça dépend.
0: Ça dépend à quel moment ça. Si c'est dans les premières secondes.
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0: Et le PSG, il a gagné.
2: Paris,
0: il a gagné.
2: PSG.
0: Match nul hier, un partout, mais le PSG, comme vous avez un but d'avance, ils sont qualifiés, ils ont donc battu le Bayern de Munich sur les deux matchs, et ça veut dire donc qu'ils vont en finale.
2: Oui!
0: En finale de la Ligue des Champions contre Arsenal.
2: C'est fou, hein?
0: On a la date ou pas?
2: C'est le 30 mai.
0: Oh putain, elle connaît. Oui. Mais... Lorenza, elle est à fond sur le foot maintenant.
2: Mais ça va être fou. Mais la nuit, elle a été rude, hein, parce que ça a klaxonné partout, il y avait des feux d'artifice, les gens sont des ouf. Mais
0: des
2: je comprends. Oui,
0: ah
2: dans ma rue. Oui.
0: Ah oui, ah oui.
2: Les gens tiraient des feux d'artifice des voitures, donc vraiment.
3: Juste dans ta rue.
2: C'était fou.
0: Ah oui, on était sur une grosse fête alors.
2: Ouais.
0: Et on va faire un petit truc qu'on n'a pas fait depuis longtemps. Pour 1 million d'euros.
2: Oh, franchement, c'est pas facile. Hein.
0: Ah non, à chaque fois, c'est pas évident. On
2: mais...
0: pense que c'est facile.
2: Non.
0: On a tendance à dire, pour 1 million d'euros, je fais n'importe
2: tout.
0: Quoi.
2: Ouais, non.
0: Mais en fait, pas du tout. J'ai des propositions. Est-ce que pour 1 million d'euros, vous seriez prêt à les faire?
2: Ok.
0: Pour 1 million d'euros, chaque fois que vous croisez un policier, vous êtes téléporté 1 heure en arrière dans le temps, nu. Oh, non. Pour 1 million d'euros.
3: Ah non.
0: Ah, nu, c'est à poil, oui.
2: C'est surtout qu'il faut tout calculer, quoi. Et tu sais jamais.
0: Mais tu peux pas.
2: En fait,
0: tu sais pas
3: quand tu les croises.
0: Ouais. Tu sais
2: après,
0: pas.
2: On croise pas des policiers non plus.
3: Tous les jours. Si, quand t'es en voiture. Enfin, moi, j'en croise tous les jours en voiture.
2: Ah, même en voiture, ça marche?
0: Non, on va dire plutôt à pied.
3: Ah, d'accord.
2: Alors, oui.
0: Oui?
2: Bah, j'en vois vraiment très peu.
0: Mais à chaque fois que tu vas le voir, non, mais imagine, tu passes à côté d'une manifestation, à côté d'un match de foot, à côté de toi, où il y a.
2: Oui, mais c'est 1 heure en arrière.
0: Nu.
3: Bah oui, rendez-vous à la banque.
2: Au moment où je fais oh là là là là, hop, je mets mes mains pour cacher et je.
0: Oui, mais tu loupes l'endroit où tu voulais aller, hein. C'est-à-dire que tu repars 1 heure en arrière nu, quoi.
3: Ouais.
0: Et tu pourras hyper retourner, parce que sinon tu vas repartir encore une heure en arrière.
2: Mais j'ai 1 million d'euros.
0: Ah oui, t'as 1 million d'euros. Florent, le producteur.
1: Je pense que tu peux être bloqué dans une faille. Parce que c'est-à-dire que tu te retrouves nu, et là, si tu croises des policiers, bah, tu te fais arrêter parce que t'as pas le droit. Et du coup, tu te retrouves dans une boucle.
0: Ils vont t'arrêter.
1: Eh bien oui.
0: Tu vas revoir d'autres policiers.
2: Et une heure avant.
0: Oh, 1 heure avant.
2: Mais et en fait, ça s'arrête jamais.
3: Ah ouais.
0: Ah oh, putain, ouais, t'as raison. Ouais.
2: Tu finiras riche mais à poil avec des policiers, quoi. C'est
0: riche
2: c'est
0: à poil avec des policiers, toujours au même endroit.
3: C'est un film.
0: Non, c'est pas un film ça. C'est pas le même. Pour 1 million d'euros, vous avez un rhume pendant 1 an.
3: Oui.
2: Wow. Ah non,
3: ah ouais. Ah non, ça va être l'enfer. Même l'enfer des gens autour de toi aussi.
2: Oh, je déteste.
3: Tu dois te dire, arrête de renifler.
0: Donc vous le faites pas pour 1 million d'euros.
2: Mais en fait, je déteste être malade. Genre, c'est hyper handicapant.
3: Non, mais et puis le rhume, t'as pas le goût des aliments et tout, c'est chiant quand même.
2: Ah. Après, t'es tout irrité au niveau du nez là, non, ça brûle.
0: Au bout d'un an, t'as 1 million d'euros.
1: Tous les
2: mais
1: jours.
2: Mais 1 an.
0: Oui, je sais, j'ai mal. C'est moi qui ai écrit la question.
2: Mais c'est trop long.
3: Pour 1 million d'euros, oui.
0: Oui, c'est rhume. Bon. Florent, toi
1: Ah, moi j'y vais tous les jours.
3: T'es lui prend tout.
1: Oui. Ah oui, je prends tout. Attends,
3: et s'il faut avoir un rhume à poil avec des policiers, il y va.
0: C'est même ça qui lui ferait le plus plaisir. Pour 1 million d'euros, chaque fois que vous touchez un être humain, vous devez lui renifler les fesses comme le font les chiens. Pour 1 million d'euros.
3: Pas nu, justement.
0: Non,
3: renifler les fesses, oui.
2: Non, mais ça veut dire même une poignée de main, un truc. Non.
0: Bah, dès que tu touches quelqu'un, ouais.
2: J'imagine le boss, j'imagine.
0: Même quelqu'un que tu touches sans faire exprès.
2: Oui. Dans les transports et tout.
0: Oui.
2: Tu touches la main de la barre du bus, ouais. Bim, tu dois aller. Non, je peux pas.
0: Non, il est compliqué celui-là.
2: Ouais.
0: Pour 1 million d'euros.
2: Non, ça c'est non.
0: J'ai l'impression que Florent, notre producteur, dirait pas non.
2: Bah oui, il se marre.
1: Si j'ai un rhume, j'ai le nez bouché. Go hein.
3: Je vais 2 millions d'euros Manu pour voir.
0: J'ai l'impression que Florent il prend les 3 millions d'euros depuis le début,
2: oui.
0: Là. Il veut se retrouver à poil, renifler le cul des gens en se mouchant en plus. C'est un sans faute.
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0: Et on va passer quelques minutes très enfant. C'est ta nièce, Florent, qui t'a posé la question.
1: Exactement.
0: Ta nièce. La nièce, elle a quel âge?
1: Elle a, je suis très mauvais. Bah, entre 5 et 10 ans, quoi.
0: Elle
1: a 8 ans, je crois. Non, mais je suis très mauvais dans l'âge.
2: C'est une blague ou quoi? C'est la fille de qui?
0: Possible.
2: De ta sœur?
1: Oui, mais non, mais j'ai
0: tu connais pas l'âge de ta nièce?
1: Non, je donne des fourchettes à chaque fois, moi.
0: Oui, mais 5 et 10 ans, c'est une grosse fourchette, quand même. Hein, c'est... Ah ouais. C'est...
1: Non, je crois qu'elle a 6 ans.
0: D'accord, on travaille.
2: Ok.
0: La nièce de Florent, qui a entre 6 et 44 ans,
2: voilà.
0: Lui a posé une question improbable et elle est très compliquée. On va en parler dans un instant. Ouais. Mais avant ça, toujours enfant, on fait un petit point doudou, on l'a dit.
3: Évidemment.
0: Un petit point doudou, Archibald, c'est le bébé de Nico. Il a maintenant quasiment 3 semaines. Et on lui a tous offert un doudou. Mmh. Lorenza, Florent et moi. Mmh. Depuis 2 nuits, Archibald dort avec entre autres ses doudous. Et le but, évidemment, c'est qu'ils choisissent, parce que c'est le bébé qui choisit, qu'ils choisissent un de nos doudous. Mmh. Est-ce qu'on peut faire un point doudou, Nico?
3: On peut faire un point doudou. Alors, je suis désolé, celui de Florent, qui était quand même très très grand, est toujours éliminé, évidemment.
0: C'était un gros chien, éliminé.
2: Voilà. Bah, oui.
3: Il a été récupéré par la belle-fille qui a 6 ans, voilà, je connais son âge.
2: Au moins, ça fait quelqu'un d'heureux. Hein.
0: Voilà, exactement,
3: elle est très contente, elle se balade avec, tout va bien.
0: Ensuite, il restait le petit doudou de Lorenza, qui est un petit oiseau.
2: Un petit poussin.
0: Et moi.
3: Et il y a le tien qui est un chien plat.
0: Un chien avec. Enfin, la tête est pas plate, mais le corps est plat. Voilà,
3: et il s'allume dans la nuit. Et j'avais dit que mon fils, visiblement, était attiré par la lumière la nuit. Alors, il dort toujours avec les deux. Il faut savoir qu'il dort plus dans le landau, mais depuis la nuit dernière, on le fait dormir dans son vrai lit.
2: D'accord. Oh
3: qui est dans sa chambre pour l'habituer un petit peu. Donc, le lit, il est un petit peu plus grand.
0: D'accord.
3: J'ai encore mis les doudous à côté. Et alors, j'ai une interrogation sur le doudou de Lorenza, parce que je le retrouve à chaque fois que je me lève la nuit, dès qu'il se met à pleurer, je le retrouve à 10 km de lui, quoi.
0: Ah.
3: Et on a regardé avec ma femme sur le babyphone, et en fait, je ne sais pas. C'est-à-dire qu'il essaye de soit l'attraper, soit
2: dégager.
3: De le dégager. Mais tu sais, comme il roule, c'est un petit poussin, justement, il roule un peu. Donc, j'ai envie de dire à Lorenza, j'ai l'impression qu'il s'intéresse à ton doudou. Pour l'instant, il est proche de celui de Manu, toujours. Mais je ne sais pas, il ne peut pas parler. Donc, je ne sais pas s'il est intéressé ou pas intéressé. Mais en tout cas, ça le titille.
2: Oui.
0: À faire un sub sur les doudous.
3: Exactement.
0: Intrigué par le petit canari.
3: Visiblement, intrigué ou dégoûté, je ne sais pas.
0: Revenons maintenant sur la nièce de Florent, qui a, je le rappelle, entre 4 ans et 76 ans, d'après Florent. Apparemment 6 ans, et lui a posé une question à laquelle il n'a pas su répondre.
1: Bah non, elle m'a demandé pourquoi t'es vivant.
0: C'est des choses, hein.
2: Oula. Ah ouais.
1: Ah, franchement, j'ai bugué, quoi.
2: Mais t'as dit quoi?
3: En mode menace ou pourquoi t'es vivant, toi?
2: T'as mourir.
0: Non, mais genre, mais c'est des questions d'enfant.
2: Oui, mais il faut répondre.
0: Bah oui, mais qu'est-ce que tu réponds à ça? T'as répondu quoi?
1: Mais j'ai dit, c'est une très bonne question que tu dois poser à tes parents.
2: Oh là là.
1: Franchement, non.
3: Ah, t'as botté en touche, quoi.
1: Mais j'ai botté en touche, j'avais aucune idée.
0: Bah, tu peux dire c'est grâce à tes parents, c'est papa et maman qui t'ont créé.
2: Petite graine.
0: Oui. Petite graine à 6 ans. Ah oui, on peut dire.
2: Oui,
3: il y a des livres dessus sur le sujet.
1: Ouais, ouais. Allez. Ouais, mais franchement, j'ai paniqué, puis au bout de 5 secondes, je me suis dit, bon, patate chaude, je l'envoie à quelqu'un d'autre.
0: D'accord, les parents.
1: Les parents. Vous auriez dit quoi, vous?
2: Bah ça. La petite graine.
3: Ah, mais je vais faire un livre, ou alors t'as les podcasts aussi qui expliquent justement ça, comment on fait les bébés, comment on est vivant, etc.
0: Ça, c'est encore plus sympa que les parents, c'est que tu lui dis, bah écoute un podcast.
3: Non, mais tu l'écoutes avec lui, c'est ludique.
0: Une petite explication, c'est papa et maman qui t'ont créé parce que, en fait, ils ont donné tellement d'amour qui t'ont créé. Tellement amoureux qu'ils t'ont créé, donc tu es en fait
2: le fruit de leur amour.
0: Le fruit de leur amour.
3: Mais on sent que Florent, il n'était pas prêt à dire ça.
1: Non,
3: il allait déraper.
0: Florent, il a fait. Quelle est la phrase ou la question ou la remarque la plus improbable qu'un enfant vous ait sortie? Moi, je pense qu'on a tous eu, des réponses, des questions, on a tous eu des remarques, des trucs tellement improbables. Nico?
3: Moi, j'ai déjà ma nièce qui m'a demandé, est-ce que toi aussi t'as un bébé dans le ventre?
2: Ah,
0: mais pourquoi?
3: J'avais visiblement mangé un peu de chocolat de Pâques. J'étais visiblement pas bien. Et on était avec ma sœur qui avait justement son bébé, qui attendait son bébé. Et elle m'a demandé si moi aussi, si tonton, il allait aussi.
0: Fallait lui dire la vérité, oui. Oui, il s'appelle Cronenbourg. À consommer avec modération. Quelle est la question la plus improbable, la remarque d'enfant la plus improbable qu'on vous ait faite?
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0: C'est le moment de retrouver notre champion.
2: Dimitri,
0: cinquième participation au Club des Génies. Parce que oui, c'est le moment de jouer au Club des Génies avant d'écouter Jason Derulo. Dimitri est de retour. Bonjour Dimitri.
9: Salut Manu, salut les Wing Wing.
0: Cinquième participation pour toi. T'as déjà gagné 400 €. Ces 400 € quoi qu'il arrive, ils sont pour toi. Tu les gagnes, mais tu vas tenter évidemment, comme chaque jour, d'augmenter ta cagnotte. Aujourd'hui, tu vas tenter de passer la barre psychologique des 500 €. En face de toi, on a Ophélie aujourd'hui. Bonjour Ophélie.
10: Salut Manu, salut Wouah. Bonjour Dimitri.
0: J'adore ce prénom. Salut, Ophélie.
10: Ah, c'est gentil.
0: Voilà, je t'en prie. Je préfère le prénom Ophélie. J'ai rien contre Dimitri.
2: Oui.
0: Ophélie,
2: on espère.
0: Ophélie me fait plus rêver que Dimitri.
2: Ah bah oui, mais bon, attends, Dimitri est très fort aussi. Chacun ses petites qualités.
0: Ah, je ne parle pas de la qualité du jeu.
2: Ah oui, oui, non. Parce que Dimitri a mangé un trivial poursuite, on le rappelle.
0: Oui, bien sûr, évidemment. Et il fait caca des camemberts. Donc,
2: c'est ça.
0: Tellement il est bon au jeu. Non, c'est le prénom Ophélie, je trouve très joli. Oh, mais c'est pas le jeu du... Quel est
2: joli
0: le prénom
2: joli? Oui.
9: Ah ouais, non. Heureusement.
0: Dimitri est très... Dimitri... Lui-même n'est pas très fan de son prénom. Ophélie, tu vas tenter de gagner tes 100 € aujourd'hui. Vous jouez l'un contre l'autre. Je vous rappelle les règles du Club des Génies. J'ai 3 questions. Le gagnant ou la gagnante sera celle ou celui qui aura 2 points. À chaque question, si vous pensez avoir la réponse, vous donnez votre prénom. Vous donnez ensuite la réponse. Si elle est bonne, ça vous fait 1 point. En revanche, si elle est fausse ou si en fait vous n'avez pas la réponse, le point va à l'autre. C'est le premier ou la première qui atteint les 2 points qui gagne les 100 € et qui reviendra jouer avec nous, pas demain parce que c'est férié, mais lundi. Attention, c'est parti. On joue au Club des Génies. Bonne chance à tous les deux. Première question. Quel est le nom de la planète natale de Superman?
9: Dimitri.
0: Dimitri, je t'écoute.
9: Krypton.
0: Bonne réponse. Il est fort, Dimitri.
2: Ouais.
0: Un point pour Dimitri. Deuxième question. Quel chanteur français a interprété en 1986 la chanson « Je te promets » ?
9: Dimitri.
0: Dimitri, je t'écoute.
9: Johnny Hallyday ?
0: Oui.
2: Non, mais c'est pas possible. Bravo.
0: Il est fort, Dimitri, il est très
2: c'est
0: fort.
2: Trop fort.
0: Merci. Wow.
9: Merci, Ophélie.
0: Écoute, Ophélie, on t'a pas entendu beaucoup, mais t'as un super
10: prénom. Non, du coup.
0: Mais t'as un super prénom. J'adore ton prénom, Ophélie.
2: Ça compense.
0: Je vais t'offrir le mug Manu sur Énergie et tu nous rappelles quand tu veux, d'accord?
10: Merci.
0: Gros bisous, Dimitri. Ça y est, tu as franchi le cap des 500 € et tu vas revenir lundi pour peut-être gagner 100 € supplémentaires.
9: Ah ben oui, ça c'est sûr.
0: Et 5 participations, 5 fois gagnant, ça t'ouvre la porte du bonus.
2: Ah, j'ai trop hâte de savoir.
0: La chanson, oui, parce que l'argent, c'est une chose, parce que tu voulais
2: la
0: chanson. C'est-à-dire que lundi, Dimitri, quand tu arriveras à l'antenne, tu auras le droit d'arriver sur ta chanson. Le titre sur lequel tu veux arriver, tel un champion de MMA ou tel un catcheur américain qui arrive. Sur quelle chanson tu veux arriver?
9: Alors j'ai choisi Can't Hold Us de Macklemore.
0: Oh, c'est pas mal ça.
2: Bon
0: ça ça envoie ambiance. Baby you know me. C'est bon ça.
9: Bon, je préfère l'artiste original quand même. Hein.
0: Oui, je te remercie.
3: C'est pour la vanne sur le prénom, je pense.
2: Ouais, mais c'est pas l'artiste original qui te donne l'argent. Pour...
0: Macklemore, ce sera ta chanson à partir de lundi. Tu reviens avec nous et tu tenteras de gagner 600 €. Et quoi qu'il arrive, les 500 € que t'as gagnés, ils sont à toi. Rendez-vous lundi, Dimitri.
9: Allez, magnifique. Bon week-end, les ouais.
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0: MRJ. Et on parle de remarques d'enfants, de questions d'enfants. Les enfants nous posent souvent des questions totalement improbables auxquelles personne ne sait répondre. Mais pourtant, ils se posent cette question. Quelles sont les questions? Quelles sont les remarques d'enfants les plus improbables que vous ayez eues? 0870 42 48. On démarre avec Aurélia. Bonjour Aurélia.
12: Bonjour Manu, bonjour les Wouin.
0: Sois la bienvenue. Qui t'a posé une question, Aurélia?
12: Alors moi j'ai eu de la part d'une petite fille de 4 ans, elle dit, quand on dort, c'est qui invente les histoires?
2: Oh, c'est mignon. Oh,
0: c'est très mignon, c'est pas mal.
2: C'est très mignon.
0: C'est pas... Et là, tu lui as expliqué, j'imagine, les neurones, le cerveau.
12: Bien sûr.
0: Le cerveau. Mais tu sais que ça me perturbait, moi aussi, quand j'étais petit.
2: De savoir...
3: D'où ça vient.
0: C'était pas tellement les rêves, moi, c'était comment on s'endort.
2: Ah ouais.
3: Et le moment où tu t'endors.
0: Ouais, je ne comprenais pas et ça m'angoissait un peu.
2: Ah, donc tu osais pas t'endormir.
0: Ben exactement. Oh. En fait, j'aimais bien dormir, mais j'aimais pas trop le moment où je m'endors.
2: Ok.
0: Tu vois, ce truc-là. Et je demandais mais comment on fait pour s'endormir? Expliquez-moi pourquoi, etc.
2: Est-ce que je vais vraiment me réveiller? Non, mais c'est vrai.
0: Alors ça me. Mais,
2: ça te tracassait, quoi.
0: Ouais. Ben c'est. J'aimais bien avoir la petite lumière aussi dans le couloir.
2: Oui.
0: J'étais pas très fan de ce moment-là.
3: C'est mignon.
0: Merci Aurélia de nous avoir appelé.
12: Mais de rien, bonne journée, bisous.
0: Belle journée. Quelle est l'une des questions les plus improbables qu'un enfant vous ait posé, Lorenza?
2: Moi, ma nièce m'a demandé si les poissons buvaient de l'eau.
0: Putain, c'est dur ça.
2: Mais c'est vrai, tu te demandes. Mais
0: je crois que oui, en fait.
2: Oui, ils boivent de l'eau. Ah bon?
0: Ben pour respirer, en fait.
2: Oui, en fait, je me suis renseignée, les poissons d'eau de mer, ils boivent plus d'eau parce que l'eau est salée, donc ils ont besoin de boire de l'eau. Et les poissons d'eau douce.
0: Pourquoi ils ont plus
2: besoin
0: de l'eau?
2: Pour éliminer le sel, apparemment.
0: Ah, ils boivent de l'eau salée pour éliminer l'eau salée.
2: Oui, ils sont un peu cons.
3: Ah.
2: Mais...
3: Oh là là, tu t'attaques à tous les poissons, là.
0: Bon. Les autres, ils ont pas le choix, ils vivent dans l'eau salée.
2: Mais les poissons d'eau douce, eux, n'ont pas besoin de boire beaucoup d'eau. Mais par contre, comme ils en absorbent quand même pas mal, ils doivent faire plus pipi que ceux de l'eau de mer.
0: Ils font pipi aussi.
2: Oui, ils font pipi dans l'eau.
0: Oh là là, mais c'est tellement incroyable tout ça. Et le caca de poisson, c'est incroyable.
2: Ah oui, c'est vrai que c'est bizarre.
3: C'est long, très long.
2: C'est très long.
0: Les cacas des poissons rouges, c'est un truc. Moi, j'étais fasciné quand j'étais petit aussi par ça.
3: Vraiment, j'avais tout ça en eux.
0: J'avais des poissons rouges et je regardais comme ça ce truc qui pendait derrière. Je me disais, c'est incroyable, incroyable.
1: Et encore mieux, moi, j'avais des poissons transparents, donc tu vois même l'étape d'avant.
0: Non,
2: oh, si, la transparent.
1: La petite bouliche et qui, enfin la
0: oui, bouche. Oui, on a compris, Florent, merci beaucoup.
3: Beaucoup de détails, Florent.
0: La bouliche du poisson. On va passer à Samuel si ça ne dérange pas. Samuel, bonjour.
13: Salut Manu, salut toute l'équipe.
0: Samuel, quelle est la question la plus improbable d'enfant?
13: Alors, on m'a déjà posé la question, pourquoi tu travailles pour gagner de l'argent alors que tu peux en demander au distributeur?
0: Mais c'est
2: ah
0: vrai.
2: Ouais.
0: Mais quand t'es enfant, tu comprends pas. Tu vois juste tes parents prendre de l'argent dans le mur.
3: Si, c'est génial.
0: Donc tu dis,
2: c'est
0: incroyable. C'est comme ça qu'on devient cambrioleur.
2: Oui. Bah.
0: Parce que personne ne t'a expliqué en fait. Merci Samuel de nous avoir appelé.
13: Belle journée à vous.
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0: Aujourd'hui, c'est le 7 mai, c'est la journée mondiale sans régime.
2: Ah, ça veut dire qu'on peut se lâcher aujourd'hui.
0: Oui, mais comme hier.
3: Ouais, c'est ça. Fallait nous prévenir. On a pris de l'avance.
0: Tout le monde fait des régimes, mais en fait, c'est les journées mondiales sans régime tous les jours, puisque tout le monde l'abandonne très rapidement.
3: C'est ça.
0: Alors, attention aujourd'hui. Il y a un problème. Il y a une grève. Une nouvelle grève aujourd'hui. C'est jour de grève dans les bibliothèques. Les bibliothécaires vont faire grève aujourd'hui parce que les bibliothécaires sont en colère à cause des sous-effectifs dans les établissements. À Paris, 68 bibliothèques vont faire grève.
2: Oh là là, c'est beaucoup, ouais, c'est
0: pile le jour où je voulais y aller.
2: Mais quel mytho.
3: Parce qu'on a appris qu'il y avait 68 bibliothèques à Paris.
0: C'est une bonne nouvelle aussi. Allez, 7h05, on double votre salaire.
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0: 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Attention, le téléphone sonne. C'est peut-être chez vous que ça se passe.
14: Allô?
0: Allô, bonjour. C'est Jérémy de Tilouze, en Indre-et-Loire.
14: C'est moi-même. C'est ça, c'est moi-même.
0: Jérémy, quel est le seul animateur radio qui double ton salaire?
14: Oh, c'est Manu sur Énergie.
0: Ah oui.
14: Oh, trop bien.
0: Je t'annonce qu'on va te doubler ton salaire, Jérémy. C'est sur toi que ça tombe ce matin.
14: Magnifique. Oh, la journée commence bien.
0: Ouais, pas mal. Parce que ton salaire de 1546 euros, il va passer à 3092 euros.
14: C'est parfait.
0: On te
14: la semaine se finit, le week-end salaire va commencer, c'est cool.
0: Oh, c'est bien de commencer un week-end avec 3092 euros.
2: Ça oui.
0: Ça annonce un bon petit week-end, quoi.
14: Un bon petit week-end, ouais, c'est clair. Petit barbecue avec les copains, la famille, ça va être bien.
2: Oh.
0: Fais-toi plaisir. C'est ça que t'as prévu ce week-end?
14: Ouais, c'est ce qui va se passer, je pense.
0: Écoute, je trouve que c'est un bon programme.
2: C'est trop bien.
14: C'est pas mal.
0: Eh ben, régale-toi ce week-end avec ces 3092 euros qu'on te double. Je te souhaite une belle journée, bravo.
14: Super, merci.
0: Bonne journée. Ciao, et ça peut vous arriver vous aussi. 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
0: 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Et toute la saison, elle est disponible maintenant. Parce qu'il y avait la première partie, maintenant il y a la deuxième partie. Donc en fait, on a la première partie et la deuxième partie. Merci de m'avoir écouté. Et ce matin, nous tentons de répondre à des questions auxquelles personne n'a de réponse. Parce que ce sont des questions d'enfants. Quelle est la question la plus improbable qu'un enfant vous ait posée? Quelle est la remarque la plus incongrue?
2: Oh, c'est beau ça.
0: J'ai utilisé le mot incongru.
2: Oui, c'est vrai.
0: 0-870-42-48. On continue à vous prendre au téléphone. On peut se refaire un petit tour du studio.
2: Ouais.
0: Question d'enfant, Lorenza.
2: Est-ce que les méchants étaient gentils quand ils étaient petits ou est-ce qu'ils ont toujours été méchants?
0: Putain, c'est une vraie question,
2: ouais,
0: ça. Putain, c'est un petit collègue qui t'a posé la question.
2: Non, c'est nouveau, ma nièce.
0: Elle a quel âge?
2: Elle a 6 ans.
0: Et à 6 ans, elle pose ces questions-là. Waouh.
2: Et j'ai trouvé ça génial. Mais du coup, ça m'a tellement... on dirait un truc de philo, comme disait Nico. Et ça m'a tellement interloqué que j'étais un peu en mode...
0: On dit que l'homme est naturellement bon. Et que c'est la société.
3: C'est peut-être un événement, la société.
0: Quelque chose qui le corrompt.
2: Expliquer ça à un enfant de 6 ans.
0: Bah à ce moment-là, dans ces cas-là, non, effectivement, non, ça c'est entre nous, mais un enfant de 6 ans, et tu lui dis, viens, on va à la fête foraine.
3: Tu veux une glace?
0: Bon, truc simple, quoi. Caroline est là, bonjour Caroline.
16: Bonjour Manu, bonjour les Wawa.
0: Bienvenue sur Énergie, c'est à toi Caroline, quelle est la question la plus improbable qu'un enfant t'ait posée?
16: Est-ce que les fleurs, elles crient quand on les cueille?
2: Oh,
0: c'est mignon.
2: C'est trop mignon.
0: Je veux dire, j'avais lu qu'en fait, les plantes, ne veulent pas qu'on les prenne.
2: Que moi aussi j'avais vu qu'elles souffraient.
0: Que le alors je sais plus exactement le truc, mais que le gluten du blé, en fait c'était quelque chose pour repousser les animaux, pour les empêcher de les manger.
3: Ah bon?
0: Parce que les animaux digèrent pas le gluten, justement, il y a des animaux, et donc en fait ils peuvent pas manger le blé, donc le blé il peut continuer, il est peinard.
3: Moi j'avais lu un truc comme ça sur l'herbe coupée, c'est l'odeur de l'herbe coupée.
0: Ouais.
3: Bah apparemment en fait c'est l'herbe qui dégage une odeur justement pour dire qu'on l'a coupée et que c'est pas bien ce qu'on lui a fait. Nous on trouve que ça sent bon, mais apparemment c'est pas ouf.
16: C'est vrai?
2: Ça me rend triste pour les fleurs. Donc,
3: peut-être que les fleurs elles crient, hein, effectivement.
0: Oh putain, on l'entend. Ouais, faudrait mettre des haut-parleurs. Voilà.
3: C'est ça.
0: Oh là là, mais quelle histoire. Oh, cette journée démarre mal. Merci beaucoup Caroline de nous avoir appelé.
16: Bisous.
0: Tu lui avais répondu quoi en fait comme réponse?
16: Bah, je lui ai dit cueille, tu vas voir. Et il a cueilli. Heureusement, personne n'a crié.
0: Oui, heureusement. Oui. Et ensuite, il s'est demandé est-ce que ça fait pareil avec les gens? Et là, c'est parti. Bah voilà. Est-ce que les gens méchants sont naturellement méchants? Non, c'est à cause de réponses comme celle de Caroline. On t'embrasse,
16: désolé.
0: Caroline.
16: Bisous.
0: Gros bisous. Remarque d'enfant. Question d'enfant, Nico.
3: Ah ouais, j'ai ma fille de bientôt 6 ans qui a fait un prout. Et je lui ai dit que c'était pas bien. Et elle m'a dit que c'était pour pas exploser.
0: Mais elle a pas tort.
3: Bah, c'est le problème, c'est que je suis resté face à elle, très con, disant.
2: Mauvais de retenir ses pets.
0: Qui ne rote ou ne pète pas est voué à l'explosion. C'est pas de moi.
3: C'est un dicton.
0: C'est d'un personnage dans un livre, Gargantua. Je sais plus, j'avais étudié ça, c'est le seul truc dont je me souviens.
2: Étonnant.
3: C'est vraiment que le seul truc que t'es lu, que c'est soit ça.
0: Non, c'est une citation, en fait, c'est un truc connu. Qui ne pète ou ne rote, explosion.
2: Non, mais c'est fou.
0: Je vais te trouver.
3: On dirait un chant de supporters. Qui ne pète pas?
0: Là, est-ce que c'est Lao Tzu? Qui ne pète ni ne rote et vous allez à l'explosion.
17: Sport bien-être dans les entreprises.
0: C'est la pub sur l'ordinateur qui démarre. Bon, bref, voilà.
2: Okay.
0: Jérôme est là. Bonjour, Jérôme.
18: Bonjour, Manu. Salut, les moi.
0: Bienvenue sur Énergie. Jérôme, quelle est la question la plus improbable qu'un enfant t'ait posée?
18: Pourquoi les rêves, ils ne restent pas quand on allume la lumière?
0: Parce qu'ils se réveillent.
3: Ah.
2: Ah oui, c'est vrai qu'on pourrait dire ça. Il se réveille en même temps que nous.
0: Non, c'est l'enfant se réveille.
2: Ah oui.
0: Donc son rêve.
2: S'évapore, quoi.
0: S'évapore. C'est triste, ça aussi.
2: Oui, c'est vrai. En fait, toutes nos réponses aux questions d'enfants sont tristes.
3: On n'a pas envie de grandir.
0: En fait, c'est ça. Oh là là. C'est, on n'a pas envie de répondre,
2: non,
0: en fait.
2: Non, non, non.
0: Parce que la réponse.
2: On a envie de mentir.
0: La réponse est plus triste que l'image que l'enfant. Parce qu'il est parti en vacances. Voilà, c'est très bizarre. Ça marche avec tout, hein. Le poisson rouge aussi. Il est parti en vacances. Merci de nous avoir appelé, Jérôme.
18: Merci à vous.
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0: Et on va partir à votre recherche. De temps en temps, on fait ça dans l'émission parce qu'il y a des gens, des fois qu'on croise et on se dit, mais c'est qui ces gens? Qui sont ces gens qui font ça? Pourquoi ils font ça? Quel intérêt à faire ça? Quel est le concept? Quel est le projet, parfois, de leur part ça? Et ça nous intéresse et on part à votre recherche et vous allez peut-être être ces gens qu'on va rechercher maintenant. On va écouter Gims avec cela. Il y aura aussi Zara Larsson. Allez, qui commence?
2: Moi.
0: Allez, Lorenza, tu veux partir à la recherche de qui?
2: Mais qui sont ces gens qui réservent leurs vacances un an à l'avance?
0: Il y a des gens en fait qui veulent sacrément économiser et du coup ils font ça et c'est vrai que ça fait des économies. Je le fais pas, hein.
2: Non, mais je l'ai jamais compris.
0: Mais en fait, les prix sont pas les mêmes. Les prix des billets d'avion, les prix des trains.
2: Oui,
0: tout ça.
2: Je me doute, mais de là à savoir exactement tes dates, avec qui tu pars.
3: Je veux dire, tu changes d'avis.
0: Moi, j'avais fait, il y a 3 ans, j'avais fait un safari.
2: Ouais.
0: Et bon, on l'avait prévu un an à l'avance.
2: Mais ça, limite, je trouve ça génial parce que c'est un gros truc, donc tu vois. Mais genre, par exemple.
0: Non, je vais pas prévoir un an à l'avance d'aller faire du pédalo.
2: Oui, voilà, c'est ça. Tu vois,
0: non, mais quand c'est un gros truc, t'es obligé de le prévoir à l'avance.
2: Ouais.
0: Voilà. Et toi, t'aimes pas tout venir.
2: Mais non, mais même quand je suis partie en Australie, je l'ai prévu vraiment 3 mois avant.
3: Toi, t'es à la bourre sur tout, donc.
2: Oui, c'est vrai.
3: Prévoir des vacances à l'avance, c'est pas possible.
2: Non, c'est pas un exemple. C'est
0: même
2: vrai.
0: Sur les vacances, elle était à la bourre sur ses dates de vacances.
2: Oui, c'est vrai.
3: Elle est partie la semaine d'après.
0: Même le retard, des fois, il tape à la porte de Lorenza en disant putain, t'es en retard sur mon retard. Ok, si vous. Réservez un an à l'avance vos vacances si vous les planifiez. Eh ben, on part à votre recherche. 0 870 42 48. Nico, on part à la recherche de qui?
3: Moi, j'adorerais échanger avec des gens qui embrassent leurs animaux de compagnie sur la bouche. On en voit parfois.
0: En fait, des fois, c'est pas tu fais pas exprès.
3: Non, mais là, je parle des gens qui font exprès. Tu vois, à un moment donné, il y a des gens, ils font des bisous. Allez, oh, bisous à maman, qui en plus s'appelle maman. Ah, non, arrêtez.
2: Non, je sais pas ce qu'il veut dire, moi, j'aime pas non plus.
0: Bah, quand
2: l'autre lèche. Surtout chez les chiens, en fait. Chez les chats, c'est mimi, tu peux faire un bisou sur le museau, tu fais comme ça et ça va.
0: Le museau, mais c'est pas la bouche, hein.
2: Bah oui, c'est vrai. Oui, mais même sur ce. Enfin,
0: là, tu parles sur la bouche, vraiment. Genre,
3: sur la bouche, ouais. Parfois, t'as la petite léchouille, mais même je trouve que les chats sur le museau, je suis désolé, ma mère a des chats, ça pue la croquette, quoi.
2: Oui, mais tant que le chat sort pas sa langue, ça va. C'est dégueulasse. Mais
3: c'est rare, un chat qui se roule un palo.
0: Et même sur le museau, dans l'absolu, personne n'en passe quelqu'un sur le nez, quoi.
3: Le chat, s'il griffe, tu l'auras cherché, quoi.
0: Écoutez, vous embrassez votre animal de compagnie sur la bouche. Ça peut être bizarre, effectivement. Ça
2: oui, c'est bizarre.
0: Après, le coup de léchouille, comme ça,
2: qui
0: oui, mais des fois c'est pas prévu, tu vois, parce que tu veux lui faire un bisou et bim, il se retourne. Ah bon, le Lorenza n'est pas.
2: Ah non, j'aime pas.
0: Eh ben, vous intéressez, vous dégoûtez Lorenza, pardon. 0 870 42 48. Florent, notre producteur, on part à la recherche de qui?
1: Là, moi, j'aimerais comprendre les gens qui laissent le film plastique protecteur sur les appareils neufs.
0: Alors. Ça peut m'arriver parce qu'en fait j'oublie et ça me.
1: J'oublie
0: sur notre télé qu'on a depuis quelques années. Et ben il y a quelques jours ma fille m'a dit je peux enlever le truc plastique là.
1: Mais comment tu peux oublier, ça me tend moi.
0: Mais j'avais pas fait gaffe. Mais c'est très satisfaisant quand on le déchire.
1: Ah oui. En plus c'est pour ça je comprends pas les gens qui le laissent.
2: Mais il y a des personnes âgées, ils veulent pas que ça s'abîme et donc ils ont des trucs exprès où ils ne veulent pas toucher et que ça reste en état.
0: Mais il y a des gens même tellement ils veulent pas que les choses s'abîment qu'ils ont des bâches plastiques autour de tout.
2: Oui c'est ça.
0: Sur la table parfois.
2: Bien sûr.
0: Sur des meubles et tout.
3: J'ai jamais vu ça.
2: Télécommande.
1: Ah oui, mon grand-père il avait mis sa télécommande dans du cellophane.
0: C'est parce qu'il pensait en faire un rôti. Écoutez, vous laissez exprès le film protecteur sur les appareils neufs, et ben appelez-nous.
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0: Emeline avec nous ce matin. Bonjour Emeline.
1: Salut Manu, salut les ouin-ouin.
0: Sois la bienvenue sur Énergie Emeline, tu vas jouer au jeu des 5 mots ce matin. Et tu vas jouer avec Nico.
2: Allez, trop cool.
0: Vous allez jouer avec tous les deux. Je vous rappelle les règles du jeu des 5 mots. Nico va sortir du studio quand il sera dehors. Emeline, je vais te donner 5 mots. Après chaque mot, tu vas me donner le premier qui vient en tête. Ensuite, Nico revient. Je fais la même chose avec lui. Et dès que vous avez un mot en commun dans vos réponses, eh ben c'est gagné. À toi les 2000 euros à dépenser dans les campings Homer pour tes vacances. Ok.
1: Eh ben, allez, on croise les doigts.
0: Et alors attention, aujourd'hui, c'est une nouveauté. C'est même inédit.
3: Oula.
0: Oh. J'ai oublié de préparer les 5 mots.
3: Oh mince.
0: On est pas mal ou pas?
3: Ouais, c'est top ça.
2: Pas de panique.
0: Alors,
1: déjà au week-end, les données si tu veux.
0: Alors, on va pas paniquer, mais je vais mettre une petite musique d'attente. Vous faites ce que vous voulez pendant cette musique d'attente.
3: Ça marche.
0: Et je prépare les mots. Allez-y, hein, je fais les mots.
3: Ouais.
2: Je me demandais qui faisait les musiques d'attente.
3: Les gens qui s'occupent de. De réparer les ascenseurs, je sais pas. J'ai aucun truc. En plus, Nico s'est barré, c'est vrai. Il sait pas.
1: Oh, le pauvre.
3: Ah, mais non, il doit se dire, Emeline, elle est nulle. Elle m'a mis là.
0: Ça y est, c'est bon.
3: Ah.
0: Attention.
3: Mais non, Emeline, elle est forte.
1: Allez.
0: Emeline, j'ai mes 5 mots. Oui. C'est parti, bonne chance à toi. On joue pour tes vacances.
1: Ok.
0: Jardinier.
1: Râteau.
0: Baignoire.
1: Douche.
0: Téléphérique. Bon, c'est pas grave. Il y a eu le buzz. Matelas.
1: Lit.
0: Joue.
1: Joue. Menton.
3: Wow.
0: Bah,
1: c'est
0: écoute,
1: dur, hein.
3: Oui, mais ça va, tu t'en es bien sorti, je trouve.
0: Je mise tout sur matelas lit.
1: Ouais, moi aussi.
0: Ouais. On va faire revenir Nico maintenant, attention. Un mot en commun dans vos réponses suffit pour gagner.
4: Et bonjour, peut parler du temps pris.
0: Alors, il y a une raison pour laquelle ça a mis un peu plus de temps, c'est qu'en fait, au moment de commencer à jouer, je me suis aperçu que j'avais pas préparé mes mots. Donc,
4: on était déjà en week-end.
0: Il a fallu que je les trouve tout simplement.
4: Ok, ouais. D'accord.
0: Bah, comme ça, vous avez pu vivre en direct comment on trouve des mots. Hein.
3: C'est vrai.
0: Et vous avez pu vous rendre compte que vraiment le temps de préparation est très court. Attention, Emeline. Bonne chance, Nico, concentre-toi.
4: Ouais.
1: Allez, Nico.
0: On joue au jeu des 5 mots. Jardinier.
4: Paysagiste.
0: Râteau.
4: D'accord.
0: Baignoire.
4: Douche,
0: c'est gagné.
3: Allez.
0: Yes. Voilà.
4: Facile.
1: Ah, merci, Nico.
0: Trop bien. Alors, on continue, restez 3 mots quand même.
4: Ouais.
0: Téléphérique.
4: Montée.
0: Elle avait bugué, elle n'avait pas trouvé.
4: D'accord.
0: Et à la fin, elle avait dit ciel, mais bon.
4: Ah.
0: Matelas.
4: Lit,
0: voilà.
1: Ah, super.
0: Et enfin, joue.
4: Bouche.
0: Non, elle avait dit menton. Elle maîtrise pas bien les SVT.
1: Ouais,
0: elle
1: a tout dit, ça sur la paque.
0: Elle s'est dit trop bien, les choses sur son corps. Bon. Emeline, c'est gagné.
1: Super, mais je savais que je pouvais compter sur Nico, jeune papa, future maman, ça pouvait que marcher.
3: On
2: est connecté.
0: Je t'annonce que tu vas partir en vacances dans les campings Homer. Tu as 2000 euros que
1: Super.
0: Tu vas pouvoir utiliser comme tu veux pour partir
1: trop
0: en
1: bien.
0: Vacances chez Homer. Bravo à toi, Emeline.
1: Trop bien. Merci. En plus, je fais partie de ces gens qui ne préparent pas leurs vacances un an à l'avance.
3: Ah, voilà, Emeline. Des gens bien, énormément.
1: On n'a rien préparé et voilà.
0: Fais-toi plaisir. On t'embrasse fort, Emeline.
1: Merci. Gros bisous à vous. Bonne journée.
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0: Florent, producteur de l'émission, on avait dit qu'on aimerait bien avoir Zao.
1: Bah oui, on l'avait dit. Et on a contacté. Et on n'a pas eu de réponse pour l'instant.
2: En tout cas, on pèse dans le game. Hein.
3: Elle t'a mis un vu.
0: On a fait non, c'est vrai, on n'a pas eu de réponse du tout.
1: Bah non, on n'a pas eu de réponse encore.
0: Ah, oui, c'est.
1: Eh oui, bah,
0: parce que ça date de, je crois, 3 semaines hein, quand même.
3: Oui, mais est-ce que la personne qui a contacté a vraiment contacté ou pas?
1: Ah oui, on a fait demander. Bah écoutez, il y a des gens qui travaillent ici à Energy pour ça et on a fait demander.
0: Pas nous, mais.
3: Visiblement, on a délégué.
0: C'est peut-être le problème, hein, d'avoir délégué. Hein. Bon, bah, et pas de réponse, rien, ils font les morts.
1: Non, pas encore.
0: Bon.
1: C'est en cours.
0: Non, mais il n'y a pas de problème. Hein.
1: Je vous donnerai des nouvelles courant juillet.
0: Merci. Nous sommes partis à votre recherche. Avant d'écouter Zao et MC Solar, nous sommes partis à votre recherche. Parce que oui, par exemple, Lorenza se demande oui. Qui sont ces gens qui réservent leurs vacances un an à l'avance. Et ben on a Kevin qui est là. Et Kevin, il le fait. Bonjour Kevin.
4: Bonjour Manu, bonjour les Wawa. Comment allez-vous?
0: Mais on est bien, Kevin. Lorenza ne comprend pas comment on peut réserver ses vacances un an à l'avance.
4: Alors, moi, je suis plus ma femme. Moi, je suis plutôt du genre de la dernière minute. Une fois en juin, j'ai attendu juin pour réserver au mois de juillet. J'ai pris 3 fois le prix d'une chambre avec vue sur le parking. Plus jamais, ça va m'arriver.
0: Attends. D'accord, mais alors, oui. C'est-à-dire que oui, non, toi, tu fais l'inverse. Toi, tu réserves au dernier moment.
4: Ouais, c'est ça. Mais là, on était pris un peu de court, on va dire. D'habitude, c'est vrai qu'on s'y prend plus à l'avance. Mais ouais, non, plus jamais des trucs comme ça.
0: D'accord. En fait, là, tu paries sur l'avenir. D'accord, j'ai compris.
4: Ouais.
0: Tu as compris qu'effectivement, tout était trop cher quand on s'y prenait à la dernière minute. Donc, à partir de maintenant, tu vas prendre en avance.
4: Oui, voilà.
2: Ok.
0: D'accord. Tu n'as pas vraiment bien répondu à la question, mais c'est pas grave.
2: Mais du coup, c'est pour pas se retrouver dans cette situation, il faut réserver un an à l'avance.
0: Bien sûr. Ok. Évidemment. Nico se posait la question des gens qui embrassent leurs animaux de compagnie sur la bouche.
3: Ouais, ça m'intrigue.
0: Ça dégoûte Lorenza, clairement.
2: Ouais.
0: Eh bien, nous avons Maëva avec nous.
2: Ah.
0: J'espère que Maëva va répondre à la question vraiment. Maëva.
5: Bonjour Manu, bonjour les ouin-ouin.
0: T'as quoi comme animal de compagnie, Maëva?
5: Alors, j'en ai deux, j'ai un chien et un chat. Mais là, c'est avec mon chat que je fais des bisous sur la bouche. En fait, c'est moi qui l'embrasse. C'est un peu comme mon bébé, il me donne plein d'amour. Des fois plus que mon chéri. Et du coup, il me donne simplement le bisou sur la bouche.
0: Ah, mais est-ce que, parce que t'es en manque de bisous sur la bouche, que tu vas vers le chat du coup?
5: Non, parce que le chat, malgré son caractère de cochon, quand il a faim, il est hyper adorable. Donc il vient, il est tourné contre nous et puis bisous bouche. Ouais, bisous bouche. Ouais. C'est le chat dominant, non?
0: Oh bah écoute, bisous bouche pour Maëva.
3: Ça se tient.
0: Lorenza, alors t'as pas les images, hein, mais elle est.
3: Oui. Elle est pas bien.
0: Elle est. Non, tu ne partiras pas en vacances, toi, ton chat et Lorenza. Hein,
2: c'est des amis.
5: Ouais, non. Puis je vais enterrer le truc définitivement. Oui, je lui dis, je vais faire un bisou à maman.
3: C'est là qu'elle a commencé en disant c'est mon bébé.
2: Mais
3: voilà, on avait un indice.
2: Ah, mais on peut lui faire des caresses, des câlins. J'adore les animaux, je suis fan des animaux.
0: Oui. Mais pas le bisou sur la bouche. Maëva t'entends. Merci beaucoup de nous avoir appelé, Maëva.
5: Merci à vous, très belle journée.
0: Belle journée à toi. Florent, le producteur de l'émission, ne comprend pas les gens qui laissent le film plastique protecteur sur les appareils neufs.
1: Exactement.
0: Donc moi je disais que ça peut m'arriver parce que je fais pas gaffe, mais il y a des gens apparemment, sérieusement, ils le font. Marco en fait partie. Bonjour Marco.
6: Bonjour Manu, salut l'équipe, comment ça va?
0: Mais on est bien Marco, écoute, à part Lorenza qui se sent pas bien.
2: Ouais, c'est... Mais non, ça va aller, ça va aller.
6: Donc, j'ai compris.
0: Marco, tu gardes le film plastique protecteur sur les appareils?
6: Exactement, moi je le garde pour que l'écran puisse rester intact, comme ça le jour où je revends par exemple mon iPhone 17, bah, je retire le plastique devant l'acheteur et l'appareil est vraiment neuf. C'est l'avantage. Ah,
0: c'est juste parce que tu te dis quand je le revends.
2: Il est en état nickel.
0: En état nickel, c'est
6: exactement.
0: Pour ça.
6: Exactement.
2: Comme neuf.
6: En fait, c'est le plaisir de l'iPhone de pouvoir retirer le film quand tu l'achètes neuf. Donc, le fait qu'un acheteur d'occasion puisse acheter mon iPhone, il a ce plaisir-là aussi.
0: Mais pas mais aussi, toi, tu l'as pas.
2: Toi, tu l'as pas ce plaisir, ouais.
6: Bah non, moi je l'ai pas parce que moi je trouve ça ridicule.
2: Ah, tu juges en fait.
0: Okay. Hey, bah c'est hey, business is business.
2: Ah ouais, bien sûr. Malin ça.
0: Marco le businessman. Ouais. Il est malin Marco. Belle journée à toi, merci de nous avoir appelé.
6: Merci à vous aussi, à bientôt, salut.
0: 6h-10h.
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0: Attention, c'est officiel. Vous connaissez ça.
2: bien sûr.
0: C'est une chanson, c'est dans l'inconscient collectif. Les Rolling Stones, ouais, avec Satisfaction. Ils sont en retour.
2: Ah,
0: j'ai vu. Les Rolling Stones sont de retour. Ils ont confirmé la sortie d'un nouvel album cet été qui va s'appeler Foreign Tongues.
2: Ok.
0: Les tongues étrangères.
2: Ouais.
0: Non, les tongues,
2: ouais,
0: c'est les langues.
2: Ah oui, c'est vrai, les langues étrangères.
0: Langues étrangères. Les tongues de l'espace. Alors, je vous donne juste l'âge moyen du groupe.
2: Ouais.
0: 82 ans.
3: J'ai vu un gars sur Instagram qui a écrit on va tous partir à la retraite avant les Rolling Stones.
0: Mais 82 ans pour un groupe, c'est... Je dis pas que c'est vieux, je dis juste qu'en studio, effectivement, ils ont enregistré avec des serpillères en dessous. Mais c'est incroyable. Ils sont ce jour-là.
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0: C'est deux fois par jour que je double votre salaire, à 7h05 et 8h05. Attention, pour la deuxième fois de la matinée maintenant, le téléphone va sonner. Si vous avez envoyé salaire par SMS au 71012, c'est peut-être votre téléphone et ça décroche. Allô, bonjour. C'est Marie. Oui, c'est Marie de Pordic, dans les Côtes d'Armor.
9: Oui.
0: Marie, quel est le seul animateur radio qui double ton salaire?
9: C'est Manu sur Énergie.
0: Voilà. Marie, je t'annonce que nous allons te doubler ton salaire.
9: Oui.
0: Tu touches 1693€ chaque mois. On va le multiplier par deux. Ça fait pour toi 3386€.
9: Merci beaucoup.
0: Elle est contente. Et quand elle est contente, elle rigole. C'est Marie.
9: Voilà. Oui, et je pleure aussi.
0: Oh,
2: oh.
0: Comme le disait ma grand-mère, pleure, tu feras moins pipi.
9: C'est pas faux.
0: Alors si, c'est faux, ça ne marche pas comme ça. Le corps humain ne marche pas comme ça, mais c'est pas grave.
9: Non, mais c'est pas faux, ma grand-mère disait pareil. Pleure, ah, voilà, tu feras moins.
0: Eh ben voilà. Marie. Tu es conceptrice de cuisine.
9: Absolument.
0: Tu dessines les plans, tu fais les meubles, tu crées les meubles.
9: Alors je crée pas les meubles parce que sinon ils seraient pas droits, mais je fais les plans, je rencontre les gens, on parle de ce qu'ils veulent dans leur cuisine et c'est à moi d'imaginer ce qu'on pourrait leur mettre.
0: Je vois qui tu es. Tu es la personne qu'on n'arrive jamais à trouver chez Ikea.
3: Ouais, mais ils te laissent quand même les ordi à dispo, c'est sympa quoi. Tu sais, t'as les ordinateurs chez Ikea, j'adore faire ça moi. Je vais, tu fais des cuisines, même si t'en as pas besoin. T'as l'impression de jouer à un jeu vidéo un peu.
0: Et c'est comme ça que Nico passe 3 jours de suite chez Ikea.
3: C'est pour ça qu'il y a la queue.
0: C'est quoi le style du moment dans les cuisines? Il y a toujours l'îlot central, c'est toujours le truc.
9: Il y a toujours l'îlot central.
2: Ouais,
0: c'est
2: trop
0: stylé. C'est là, c'est le truc.
2: C'est la classe.
0: Ça dure depuis des années, ça, l'îlot central.
2: On en veut, ouais.
0: Et sinon, il y a quoi d'autre?
9: Il y a aussi tout ce qui va être presqu'île, donc c'est un îlot rattaché au mur. On va jouer sur les formes arrondies aussi maintenant, un peu plus que sur du carré.
0: Ah, mais c'est compliqué pour ranger les plats carrés, non, dans, si c'est rond.
9: C'est pour les extrémités, hein, oui. C'est pas pour mettre les
2: plats. C'est plus harmonieux en vrai.
0: Ah, pour c'est les ça, coins, pour les coins ronds.
9: C'est ça.
2: Et pour moi, les enfants ne se prendront pas les coins.
0: Mais tout à fait, bien sûr.
9: Exactement.
0: Et ça c'est vraiment.
2: Je vais aller bosser chez.
0: Un problème qu'on a. Oui, tu peux bosser avec elle pour prendre les cuisines, oui. Bien sûr. Marie, on te double ton salaire, 3386€, ça va vite arriver.
9: Merci beaucoup. Je vous adore, je vous écoute tous les matins. Vous êtes mon rayon de soleil.
0: Et ben toi, t'es mon îlot central préféré de tous les îlots centrales.
9: C'est gentil.
0: On t'embrasse, Marie.
9: Merci beaucoup.
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0: C'est parti comme chaque jour. Voici les infos aléatoires du monde. Comme chaque jour, on s'apprend des choses les uns les autres. C'est parti. Allez, Nico.
3: La poignée de main était à l'origine un geste de sécurité.
0: C'est-à-dire
3: qu'elle servait à montrer qu'on n'avait pas d'armes dans la main. C'est pour ça qu'on a inventé ça.
0: C'est comme pour trinquer.
2: Oui.
3: Ah oui, c'était pour mélanger les liquides.
2: Pour pas qu'il y ait du poison.
0: Parce qu'à l'époque, on tuait les gens en mettant du poison dans les verres.
2: C'est
0: donc
2: ça.
0: En trinquant les verres de vin, les vins, hop, se mélangeaient. Donc ça veut dire que si je t'avais empoisonné, je m'empoisonnais aussi.
3: Ben, on en apprend des choses. Hein.
0: Putain, les gens, ils perdaient un temps fou pour être sûr de pas s'empoisonner. Hein. C'est incroyable. Lorenza, une info aléatoire du monde.
2: Le Japon, il compte plus d'animaux de compagnie que d'enfants de moins de 15 ans.
0: Ça fait beaucoup d'animaux
2: c'est
0: de compagnie,
2: fou,
0: ça.
2: Hein.
0: Ah ouais.
2: Ils sont à peu près à 13 millions d'enfants de moins de 15 ans pour 16 millions de chiens et chats.
0: C'est énorme.
3: Et en fait, c'est beaucoup. Hein.
2: Oui, mais c'est parce qu'il y a beaucoup de vieux au Japon. En fait, la population là-bas, elle est vraiment hyper âgée. Oh. Et il y a de moins en moins de natalité. Donc, il y a plus de vieux et d'animaux.
0: Et dans quelques années, si ça continue, il y aura plus d'animaux que de gens.
2: Oui, c'est pas faux.
0: Le premier chat vient d'être élu maire d'une ville au Japon. Wow. Les infos aléatoires du monde. Un adulte en moyenne rit 16 fois par jour. Vous trouvez ça beaucoup ou pas?
2: Bah non.
0: Non, c'est pas beaucoup. Parce qu'un enfant, il rigole 300 à 400 fois par jour.
2: Wow. Bah, je pense que j'ai 8 ans alors, parce que vraiment, moi,
3: nous, c'est que tu rigoles beaucoup. Hein.
2: Oui.
0: Nous, on fait un métier a priori où on se marre.
2: Ouais. Ah oui.
0: Alors, on sait pas si on fait marrer les gens, c'est l'avantage de la radio.
2: On a pas de retour.
0: Mais c'est très souillé, on passe de 400 fois à 16 fois.
2: C'est
0: putain.
2: Trop.
0: On ne se rigole, on ne se marre pas encore assez quand on est adulte. Une autre info aléatoire. Son premier nom, c'était la mine d'information.
2: Okay.
0: C'était ouais. Le premier nom qu'on lui avait donné. D'après vous, de quoi je parle, Nico?
3: Le quid.
0: C'est pas, oh, le quid, putain.
3: Tu te souviens du quid?
0: Le dictionnaire, l'énorme encyclopédie, le quid.
3: Ouais, c'est plein de trucs dedans. Ouais.
0: C'est pas le quid, mais on n'est pas loin.
2: Ah, c'est pas une bibliothèque ou non. Quelque chose.
3: Mais c'est un livre?
0: C'est pas vraiment, non, c'est pas un livre du tout.
3: Ah.
0: Non, Florent, le producteur.
1: C'est en rapport avec l'informatique?
0: Absolument, tu penses à quoi?
1: Un disque dur?
0: Ah non, dommage. Ah, j'ai cru que t'avais la bonne réponse.
2: Ah.
0: Oh, c'est dommage, t'as glissé à 2 mètres du mode de cendrier. Ouais, c'est vraiment, la mine d'information était le premier nom d'Internet.
2: Ah, ok.
0: Ah oui.
2: Bah, il y a encore des gens qui le disent. Hein. C'est une vraie petite mine d'information.
0: Attends, mais t'as raison. Hein. Dit-on en scrollant sur TikTok.
2: Oui, c'est ça.
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0: C'est son anniversaire à DJ Balvin aujourd'hui et il a 42 ans. Il a grandi, le DJ Balvin. Et le jeudi, eh ben, on vous aide. On vous donne des conseils. Ce sont les conseils gratuits du jeudi. 0-870-42-48. Vous avez un choix à faire, une décision à prendre, vous hésitez sur quelque chose. Wow, on est là.
2: Ouais.
0: Pauline a besoin de nous.
12: Salut.
0: Bonjour à toi, Pauline.
12: Bonjour.
0: Bienvenue sur Énergie, Pauline. Qu'est-ce qui se passe?
12: Eh ben, écoute, moi, je rêve de me faire mettre un piercing, mais je ne sais pas du tout par quel endroit de mon corps je pourrais commencer.
0: Commencer, ça veut dire que tu veux en faire plusieurs?
12: Mais écoute, peut-être. Je n'ai jamais fait aucun piercing jusqu'à maintenant et j'attendais d'être vraiment prête dans ma tête comme un tatou, tu vois. Et là, je me suis dit, ok, là, c'est bon, mais par où je commence?
0: D'accord. Alors,
3: la langue.
0: La langue.
2: Bah, j'en ai eu un à la langue, moi aussi.
0: Bah, voilà, c'est que.
2: Ouais,
12: ça fait mal.
2: Bah, en fait, non, ça fait pas mal, mais c'est très mauvais pour les dents. Ça les déforme parce que tu joues avec et tu pousses tes dents et tout. Donc, c'est super mauvais, même pour l'émail. Et puis, en fait, niveau hygiène, niveau tout ça, c'est pas. En fait, je trouve que ça fait plus ado, quoi. T'as passé ton truc.
0: Ouais. Genre, tu t'es rebellé, t'as mis un truc sur la langue, après, tu l'enlèves.
2: Bah, c'est exactement ce qui s'est passé pour moi.
0: Bah, alors, où le mettre?
2: Mais moi, je dirais le nombril, en vrai.
0: Ah, c'est pas mal, le nombril.
2: En fait,
3: ah ouais?
2: Ben, j'aurais dit au visage, moi, j'en ai eu un au nez aussi, parce que j'étais Madame Piercing. C'est celui qui cicatrise le plus vite.
0: Puis
2: mais
0: ensuite,
2: mais ça se voit.
0: Quand tu l'as enlevé, ça a fui. Donc, du coup.
2: Non, mais je trouve que ça se voit directement. Donc, si tu veux passer par un truc plus discret et voir comment tu kiffes le moment avec le piercing, le nombril, c'est vraiment classique, quoi.
0: Je vote pour le nombril, Pauline.
12: Ah, t'es trop forte, Lorenza. C'est exactement les conseils que je voulais entendre.
0: Eh ben, voilà.
2: Ça fait plaisir.
0: Fais-toi plaisir, fais ton petit piercing au nombril et sois heureuse,
2: ça
0: Pauline.
2: Ça fait pas mal en plus.
12: Ah, super, je suis ravie. Merci beaucoup, l'équipe.
0: Gros bisous, Pauline, on est là pour aider. Oh là là,
2: pour une fois qu'on aide vraiment.
0: Mais c'est grâce à toi. Hein. Honnêtement, j'ai pas participé là. Tamara est là, bonjour Tamara.
13: Bonjour Manu, bonjour les Wawa.
0: T'avais besoin d'un conseil, Tamara?
13: Bah oui, alors moi, ma coloc ne fait jamais la vaisselle.
0: Change de coloc.
3: Le conseil.
2: C'est radical.
13: Non, bah merci pour le conseil.
0: Conseil suivant.
2: La pauvre.
13: Bah ouais, parce que je lui ai fait plusieurs fois la remarque et ça change pas, donc je sais pas comment faire. Donc au secours, l'équipe.
0: Écoute, de mon expérience de coloc avec un problème de vaisselle, je me rappelle avoir eu ça avec un coloc, je faisais pas la vaisselle et je suis parti en vacances et j'avais pas fait la vaisselle. Je suis revenu de vacances, le tas avait doublé.
2: Il a pas
0: lâché l'histoire. Et en fait, on est parti en concours comme
2: c'est
0: ça.
2: C'est l'escalade après.
0: Et ça s'est fini en on a tout jeté.
3: Jeté carrément.
2: Mais tellement c'était dégueulasse.
0: Ah, c'était, non, c'était dégueulasse.
2: Il y avait de la mousse.
3: L'enfer.
0: Exactement. Bah, alors figurez-vous, si ça vous intéresse, c'est vraiment une étude scientifique. Il y a du lichen qui pousse au bout d'un moment dans les assiettes, des petits trucs et même limite un petit tronc. Hein. C'est un petit bonsaï.
3: Pas mal. Une petite forêt.
0: Exactement. Si vous n'avez pas trop de place pour vous pour faire des plantes, c'est simple. L'évier sera le lieu idéal.
3: Tu pars à la campagne dans la cuisine, quoi.
0: Voilà. Tu pars en vacances cette année dans l'évier. Voilà. Vraiment, c'est très très très simple. Voilà le conseil qui n'est pas un conseil, Tamara, que je peux te donner.
13: Bon, bah écoute, je vais changer. Je vais prendre le premier conseil, je vais changer de coloc.
3: Bon, achète un lave-vaisselle sinon.
2: Mais non. Ou alors, bah,
13: ah non, bah oui, on va vaisseller.
2: Elle est peut-être pas forte dans la vaisselle. Nous, à la coloc, c'est ça. On sait qu'il y a des tâches où certains n'ont pas très envie et d'autres plus. Bah, toi, tu fais la vaisselle et elle fait autre chose.
0: Elle est forte dans quoi? Elle est forte dans quoi?
13: Bon, écoute, elle passe l'aspirateur.
0: Ah, bah, voilà.
2: Bah, voilà. Et puis, bon. Tu lui rajoutes de l'eau, passée à l'eau en plus, et toi, tu fais la vaisselle, voilà.
0: Eh ben,
2: voilà,
0: okay. Très bien. Tu vois?
13: Bon, ça marche, on va tenter ça alors.
0: On t'en prie, Tamara, on est là pour ça.
13: Merci,
0: après,
13: l'équipe.
0: La solution de faire un concours pour voir jusqu'où ça va et d'apprendre à avoir du lichen dans la cuisine, c'est pas idiot non plus.
13: C'est bon, faut tenter aussi.
2: Bah, non, non.
0: Gros bisous, Tamara.
13: Gros bisous, l'équipe. Bisous à tous.
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0: Je sais que c'est compliqué parfois de nous avoir au téléphone. Je sais que vous essayez, que parfois c'est tout le temps occupé parce qu'il y a plein de monde qui appelle et que vous en avez marre. Mais si vous voulez nous dire un truc, si vous voulez être sûr qu'on l'écoute et si vous voulez que le monde le sache aussi, vous pouvez nous envoyer des messages vocaux sur l'application Manu sur Énergie. Vous réagissez à ce qu'on dit dans l'émission. Vous partagez les choses qui vous arrivent dans la vie. On écoute tous les messages et on va s'en faire maintenant quelques-uns. Allez, c'est parti.
14: Coucou Manu, coucou les ouin-ouin. J'ai une petite technique pour le doudou, pour le fils de Nico. Alors déjà, félicitations à Nico. Et ensuite, la technique pour que l'enfant prenne un doudou plus qu'un autre, elle est toute simple. Il suffit de lui mettre le doudou qu'on veut qu'il prenne dans les mains pendant qu'il mange, que ce soit le biberon ou pendant qu'il tète. Et en fait, le fait qu'il ait ce doudou-là et qu'il le touche, il va associer la matière de ce doudou au plaisir de manger. Et en fait, instinctivement, il va garder ce doudou. J'ai fait ça avec ma fille quand elle est née. Elle a 4 ans et elle a le doudou que j'ai choisi qu'elle prenne.
0: Alors,
2: mais j'entends, c'est de la triche.
0: Ouais, mais c'est de la manipulation.
2: Ah oui,
3: ouais, clairement, manipulation d'enfant.
2: Il faut que ce soit Archie qui choisisse de lui-même vers où son cœur va.
0: Il faut que le bébé choisisse lui-même son doudou.
3: Ok, ok, je veux pas l'influencer.
0: Mais, je veux bien, puisqu'on a offert chacun un doudou au fils de Nico et qu'on est en bataille pour savoir lequel il va choisir, je veux bien que tu prennes mon doudou quand il va manger.
3: D'accord. Histoire de voir, tu vois,
2: non,
3: on sait jamais.
2: Ça,
0: juste pour tenter, quoi.
2: C'est un nom.
0: Allez, un autre message.
15: Bonjour à tous. Alors si ça peut aider, moi ma curiosité m'a dit il faut essayer d'aller au fin fond de la réserve. Et donc lorsque l'autonomie affiche zéro, j'ai réussi à faire 40 km avant de tomber en panne. Voilà. Mais j'avais prévu le coup, un petit bidon dans le coffre pour pouvoir repartir. Allez, bonne journée. On ne fait pas avancer le monde, mais on est là.
3: Attends, c'est l'escalade.
0: Non, mais c'est le gros débat qu'on a depuis 2-3 jours, jusqu'où on peut aller. En fait, on a appris que quand c'était à 0 km en bout de réserve, et ben on pouvait encore faire des kilomètres.
3: Il y a eu quelqu'un
0: qui plusieurs personnes nous ont dit 10 km.
2: Ouais, mais la 40 15,
0: la 40 km.
3: C'est beaucoup. On nous ment.
0: Non, mais ça va être un camion, qui l'a.
2: Mais en plus, à chaque fois, t'as envie de faire bon, mais moi je vais tester, tu vois. Donc je pense à tous ceux qui écoutent, t'as envie de tester.
0: J'ai envie de tester avec un bidon, quoi.
2: Bah
0: tu
2: oui.
0: Tu prends un bidon de 10 litres et puis.
2: Ça va être beau sur les
3: Tu vas t'éclater ce week-end. Chérie, viens. J'ai une aventure à faire.
0: Au prix de l'essence en ce moment, c'est pas le truc à faire.
2: Non, non.
0: Allez, encore un message.
16: Salut Manu, salut les ouin-ouin. Bon, bah, comme tu viens de nous la lancer, d'après une étude scientifique, que ça ferait du bien pour la santé de pouvoir balancer les secrets. Ça fait longtemps que t'as pas proposé aux gens d'appeler pour donner un secret qu'ils ont gardé depuis très longtemps pour eux, d'un ami, d'une famille ou autre, et qu'ils sont incapables de pouvoir le garder ou le dire avec quelqu'un d'autre, et pouvoir le balancer librement à la radio. Allez, bonne journée.
0: Toi, t'es un gros voyeur, toi.
2: Ouais, vraiment. Il adore les pookies, lui.
0: Mais c'est vrai que ça fait longtemps.
2: Oui.
0: Mais on adore parce que quand t'as un secret, ça fait du bien de pouvoir le livrer de façon anonyme.
2: Mais oui, sur les plus charges mentales.
0: Voilà, exactement. Ça te libère un peu. Et comme tout le monde est voyeur, on est content de connaître les secrets des autres.
2: Oui, même si on connaît pas les personnes, on s'en fout, on adore.
0: Exactement. Alors, faisons-le. Allez.
2: Ok.
0: Vous nous appelez au 0870 42 48 et vous nous racontez un secret qu'on vous a confié de façon anonyme.
2: Oui, oui.
0: Vous pouvez même, si vous voulez, vous prendre un pseudo. Vous pouvez vous appeler le Chaboté, si ça vous plaît.
2: Ah bon?
0: Oui. Okay. Toi aussi, Lorenza. Sauf que toi, on sait que c'est toi.
2: Oui, ben, c'est ça le problème, ouais.
0: 0 870 42 48. Allez, on va se raconter les secrets.
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0: soyez bon. 11% des hommes ont raconté ce mensonge pour mettre fin à une relation. Quel est le mensonge qu'ils ont sorti, Nico?
1: J'ai une maladie.
0: Oh, c'est horrible.
1: Ah bah 11%.
0: C'est
1: jamais.
0: C'est beaucoup 11% quand même.
1: C'est pas ça.
0: Lorenza.
2: J'ai envie d'être seule.
0: C'est pas ça. Florent.
3: C'est avec c'est en rapport en matériel?
0: Non, aucun rapport avec le matériel. Aurélie, au standard?
4: Je vais déménager.
0: Non.
2: Ça inclut une autre personne?
0: Oui. Ça a un rapport avec une autre personne. Nico?
1: Ma mère t'aime pas.
0: C'est pas ça.
1: Non.
2: Je pense à mon ex.
0: Et c'est pas je pense, c'est carrément j'aime toujours mon ex. 11% des hommes ont raconté ce mensonge pour mettre fin à une relation.
2: Oh, tu sais, 11% des femmes aussi, je pense.
1: Confiez-vous.
2: Oui, mais okay. Ça m'est arrivé. Oui, bah, en fait, c'est un peu la facilité, quoi.
0: Oui.
2: Ça, c'est lâche et au moins.
0: Ah, ça, c'est lâche. Ça,
2: la raison est là et la personne peut rien dire de fou, tu vois.
0: T'es battu.
2: T'es
0: battu.
2: Donc, et t'es tranquille.
0: Voilà, maintenant, vous savez que si quelqu'un vous le dit, c'est faux.
2: Oui.
0: D'accord. 2 personnes sur 10 ne voient aucun inconvénient à manger ce plat seul. Quel est ce plat, Florent?
3: Pizza.
0: C'est pas une pizza.
2: Raclette?
0: Raclette, non. On avance, effectivement, un plat, a priori, de partage, quoi. Nico?
1: Et c'est à base de fromage ou pas du tout?
0: Ah, pas du tout. Non. Ah. Aurélie, au standard?
4: Une paella?
0: C'est pas une paella, mais on avance.
3: Spécialité française ou pas?
0: Non.
2: Il y a du riz?
0: Il y a pas de riz. Non, Nico?
1: C'est asiatique?
0: C'est pas asiatique.
2: Ah. C'est français?
0: Non, c'est pas. Il vient de poser la question. Ça va, toi? Ou pas?
2: Oui, ça va, ça va.
0: Ok. Florent?
3: Le couscous?
0: Bonne réponse.
2: Allez!
0: Le 2 personnes sur 10 ne voient aucun inconvénient à manger un couscous seul, et j'en fais partie.
2: Oui, moi aussi, je trouve ça délicieux à manger solo.
0: Je me suis déjà fait du couscous seul, et franchement, c'est bon.
2: On le vit bien.
0: Ouais, c'est pas moins bon qu'à plusieurs.
2: Bah non, on va pas se gâcher le plaisir si on est tout seul de pas manger de couscous.
1: Et voilà, l'analyse des fins gourmets.
0: Et t'as pas, non, mais je suis désolé, mais t'as pas quelqu'un qui dit, bah moi je préfère ça, machin.
2: Oui, non, toi tu manges comme tu veux.
0: Pas trop de sauce, machin. Là, tu mets ta sauce,
1: vous n'aimez pas les gens, hein.
2: Ah si, je les adore, mais loin de moi.
0: Lorenzo, on t'entend.

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1: Son père ou son grand-père, je sais plus, était tellement nul qu'il s'était créé un compte Facebook et en fait, il s'en créait un nouveau à chaque fois qu'il voulait parler.
2: Oh, c'est ah, trop mignon, oui. Parce qu'il n'avait pas compris qu'il pouvait le faire avec
1: non.
2: Le... Oh là là.
3: Non, moi, j'ai la tante d'un pote qui le fait, mais parce qu'elle oublie son mot de passe. Ce qui fait qu'elle crée à chaque fois un nouveau truc.
1: Mais il faut que quelqu'un lui dise qu'elle peut cliquer sur oublier mot de passe.
3: Oui, effectivement, mais elle a la flemme de ce truc-là, donc elle crée des nouveaux comptes. Et ce qui fait que j'ai. Elle s'appelle Jackie. Et j'ai 3 ou 4 Jackie sur mon Facebook en ami. C'est la même.
2: Drôle.
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4: 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Allez, Manu. Allez, Manu. Chaque matin.
1: C'est le moment de vous confier, le moment de nous raconter des secrets.
2: Oh, oui.
1: Quel secret vous a-t-on donné, vous a-t-on avoué? Et là, vous l'avez. Ça vous fait une petite boule dans le ventre. Eh bien, venez vous libérer, venez raconter votre secret. Et nous, on est très contents parce qu'on est des gros voyeurs. Et donc, on écoute vos secrets. Romane est là. Bonjour, Romane.
5: Salut Manu, salut les ouin-ouin.
1: Sois la bienvenue parmi nous, Romane. Libère-toi de ce secret qui te pèse.
5: Alors, moi, ma meilleure pote, elle a un tiroir entier rempli de petits cadeaux. Elle les a reçus, mais elle les aime pas du tout. Et du coup, elle les redistribue à d'autres personnes en faisant semblant de les acheter, de les avoir achetés, exprès pour elle.
1: C'est malin.
2: Franchement, moi, ça me choque pas.
1: Ouais, bah non.
3: C'est malin, ouais.
2: C'est du recyclage.
1: Je suis complètement
2: c'est de l'économie
1: d'accord.
2: d'argent. Voilà. Ça fait plaisir à d'autres personnes.
1: C'est de l'anti-gaspi.
2: Voilà.
1: Non, ça fera plaisir à personne parce que c'est des cadeaux pourris. Mais c'est pas grave. Un jour, peut-être qu'elle se le reprendra encore.
2: Oui.
3: Ouais, c'est ça, faut faire
2: gaffe. C'est une boucle.
1: C'est un secret, ça. C'est un petit secret. Merci beaucoup, Romane, de nous avoir appelé. Émilien est là aussi. Bonjour, Émilien.
6: Bonjour, Manu. Bonjour, les Wormins.
1: Émilien, on t'a balancé un secret. On t'a avoué un secret. Vas-y, balance-le.
6: Alors, mon cousin a pris des photos du teckel de son voisin pour faire croire qu'il a un chien sur Tinder. Et forcément, il a plus de matchs depuis.
1: Là, on est sur un bon secret.
2: Mais ça m'énerve. Ouais.
1: T'es jalouse parce que t'as pas eu l'idée en premier.
2: Mais non, parce qu'à un moment donné, son cousin, il va devoir amener la future fille à la maison, tu vois.
1: Oui.
2: Elle va se rendre compte qu'il n'y a pas le teckel à la maison.
1: Effectivement.
2: Et se passe quoi à ce moment-là?
1: Il dira qu'il a donné le teckel au voisin.
2: Tout simplement. Jusqu'au bout.
1: Tout simplement.
2: Allez, top. Tu vois, c'est ça qui m'embête.
1: Non, évidemment, parce que toute relation basée sur un mensonge, c'est compliqué après. Hein.
2: Oui, ouais. Mais il y a des petits mensonges qui sont pas très graves, genre les garçons qui arrondissent leur taille, tu vois.
1: Moi, ce que je pense, c'est qu'il doit se mettre des enceintes connectées un peu partout dans la maison et il balance des sons de chiens.
3: Le plan.
1: Mais il est où ton chien? Bah, je sais pas, on vient de l'entendre, il doit être là-haut.
3: Et quand je l'appelle, il vient pas.
2: Oui, elle va jamais le voir, quoi.
1: Non, jamais.
2: Mais
1: tu sais, il est très timide. Et ça durera des années et des années.
2: C'est fou.
1: Merci, Emilien, de nous avoir appelé.
6: Pas de soucis.
1: Belle journée à toi. Est-ce qu'on vous a confié un secret? Et vous pouvez le dire, alors, de façon anonyme, pas trop, parce qu'on sait que c'est vous, mais vous dites pas la personne, quoi. Lorenza?
2: Bah, moi, c'est un truc trop mignon. J'ai deux potes d'enfance qui sont ensemble depuis 7 ans et ça faisait des mois qu'ils essayaient d'avoir un enfant. Ça faisait quand même 18 mois. Et ma pote, elle est enceinte et elle va l'annoncer bientôt. Ils avaient perdu tout espoir.
1: Oh, c'est pas un secret gênant, ça, c'est un secret.
2: Non, mais c'est mignon, mais personne le sait. Même lui, il est pas au courant.
1: D'accord, mais les gens qui nous écoutent, qui te connaissent et qui les connaissent sont au courant du coup, là.
2: J'espère qu'ils n'écoutent pas, mais. Je m'appelle le chaboté, l'avait dit.
1: Là, tu lances un dé à 20 faces, t'espères que ça va faire un 1, mais.
2: Oui. On croise les doigts.
1: Ok, un secret, Nico?
3: Ouais, moi, j'ai un pote qui couche avec sa psy.
2: Oh là là.
1: Ça, c'est fou, ça.
3: Oh. Et alors? Petit croustille détail, il est en couple.
2: Oh là là, tous des enfoirés.
3: Pas tous.
2: Tous.
1: Bah, et la psy, elle est dans le truc aussi.
2: Oui, je sais, mais la psy, elle est peut-être pas en couple, quoi.
1: C'est
3: La psy n'est pas en couple, mais la psy est une pote à lui. Mais la psy.
1: Attends, la psy est une pote au départ.
3: Ouais.
1: Mais attends, mais tu vas pas voir une pote psy. Tu vas voir quelqu'un que tu connais pas.
3: Si, ça fonctionne.
1: Ça fonctionne.
3: Non, mais ça fonctionne dans son couple. En tout cas, il dit je vais voir un tel qui est ma pote, qui est psy, et voilà.
1: Mais oui, mais du coup, ça fonctionne pas.
2: C'est fou.
1: Oh là là, le caca général.
3: Ah, on est d'accord. Hein. Il est pas mal celui-là.
1: Oh la vache, Florent.
7: Et en plus, il y a le secret professionnel. Donc elle peut rien dire du tout quoi qu'il arrive.
1: Bah si tu veux qu'elle aille dire à sa copine que
2: tu sais pas professionnel.
3: J'ai couché avec ton mec. Bah, c'est pas le projet je crois tu vois.
1: Pourquoi tu me l'as pas dit? Bah le secret professionnel.

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1: Et je te dirai peut-être sans te donner le nom.
2: Waouh, il est lourd celui-là, il est lourd.
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2: Je vous ai dit qu'on allait avoir un appel surprise.
4: Ah oui. Là, là ?
2: Là, maintenant.
4: Ok.
2: On va avoir quelqu'un au téléphone. On l'a déjà eu au téléphone.
4: Ok.
2: On l'a vu au téléphone il y a 2 semaines.
4: C'est une star ?
2: Bah, c'est pas... Dans son domaine, c'est une star. Il venait d'être sacré champion d'Europe de badminton.
4: Ah oui !
2: Christo Popov,
4: oui !
2: Christo Popov, on l'a vu parce qu'on avait parlé du badminton. Et il était là et on s'était même dit que d'ailleurs, du coup, on allait faire du badminton
4: ouais.
2: aussi. Christo Popov, est-ce que t'es là ?
5: Oui, bonjour, je suis là.
2: Bonjour à toi, Christo. On est très heureux de t'avoir au téléphone ce matin.
5: Merci, c'est gentil.
2: Parce que il y a 2 semaines, tu nous avais dit que t'allais aller au championnat du monde. Et tu venais d'être sacré champion d'Europe de badminton.
5: C'est ça, exact.
2: Et il y avait les championnats du monde de badminton qui allaient arriver en double. Et tu faisais ça avec ton frère.
5: Oui, en fait, c'est les championnats du monde par équipe. Oui. Avec l'équipe de France masculine.
4: Ouais.
2: D'accord, donc vous étiez en équipe. Et toi, tu joues en double avec ton frère.
5: On joue en double avec mon frère et également en simple.
2: Ah d'accord, mais alors, les championnats du monde se sont terminés, mais tu as brillé aux championnats du monde en double.
5: Oui, en équipe, on a fini 8 champions du monde, c'est ça, exactement.
2: Donc, médaille d'argent.
5: Médaille d'argent, c'est ça.
2: Aux championnats du monde, donc là,
0: très stylé.
2: On est en train de parler en fait, t'es deuxième, quatrième meilleur joueur du monde de badminton.
5: Oui, c'est ça, enfin, je fais partie de l'équipe, ouais, c'est ça.
2: Vous êtes combien dans l'équipe?
5: On était 10 joueurs.
2: 10 joueurs, wow. Donc avec les 10 autres d'avant, t'es dans les 20 meilleurs joueurs mondiaux de badminton.
5: Exactement.
4: C'est hyper classe.
2: Mais excuse-moi, mais ouais. Je suis assez fier de Christo Popov quand même.
0: Ah oui, il est.
4: Bien joué, non mais franchement, bravo. Bah,
0: attends, c'est un peu nous quoi.
2: Mais alors franchement, ça fait 15 ans que je suis sur Énergie, j'avais jamais eu un champion de badminton au téléphone.
4: Mais non, c'est vrai.
5: Parce que c'est rare.
2: C'est ce qu'on disait la dernière fois, c'est que pour moi, le badminton, c'est le truc qu'on joue à la plage là.
4: Non.
2: Alors que non. Tu nous avais dit. Attends, c'était quoi la vitesse la plus rapide d'un volant de badminton?
5: Les records, ils dépassent les 500 km/h. Mais en général, c'est dans le circuit, ça dépasse les 400.
2: Ça veut dire que si t'arrives à lancer un volant de badminton assez fort, tu vas plus vite qu'un TGV.
5: Ah oui, oui,
0: ah oui.
2: Tu te rends compte. Tu peux, si tu arrives à te mettre sur le volant de badminton comme sur un cheval, tu vas faire un voyage plus rapidement en volant de badminton qu'en TGV. C'est pas incroyable.
4: C'est stylé.
2: Et si t'as une prise électrique, t'es en première classe.
4: Moi, je pense que toi, si tu le reçois dans l'œil, quoi.
2: C'est le volant.
4: Oui.
2: Ah oui, ça c'est. Ça fait mal, j'imagine.
4: Fatal.
2: Christo.
5: Oui, ça m'est déjà arrivé de recevoir un volant dans l'œil. J'ai failli perdre mon œil.
4: Oh.
0: Wow, dur.
2: Ah oui, la...
4: Mais t'as vu, c'est dangereux.
0: Prime de risque.
4: Ouais.
2: Ah hein. Oh là là. Oui, non, on fait.
4: On s'attend pas, mais.
2: Ah non, c'est moins dangereux avec le ping-pong. Hein.
4: Ah oui.
2: Oh la vache, alors je ne me rendais pas compte que c'est dangereux. Donc, vice-champion du monde et en simple, t'as fait quoi?
5: En fait, c'est les compétitions par équipe comme ça. En fait, c'est par exemple la finale qui était la France contre la Chine. C'est 3 simples hommes et 2 doubles hommes. Et moi, je fais partie des simples hommes et également des doubles hommes avec mon frère.
2: D'accord, donc t'as brillé en simple et en double.
5: Oui, au fond, oui, voilà, exactement.
2: C'est quand les prochains Jeux Olympiques?
5: Los Angeles, en 2028.
4: 2028, ça.
2: Bon, bah, il faut que t'y sois, hein.
5: J'essaye. Je me bats tous les jours pour.
2: Mais évidemment. Bah alors, attends, Christo Popov, tu vas y aller. Et en plus, je vais t'offrir le t-shirt Manu sur Énergie à toi et à ton frère. Comme ça.
5: Avec plaisir. On fera une photo.
2: En 2028, on se retrouve parce que nous, on sera là. On a notre place, on la lâche pas. Hein. Et en 2028, tu sais, quand vous rentrerez là, sur le stade, en tenant le drapeau.
4: Ah ouais.
2: Franchement, vous accrochez au drapeau le t-shirt.
4: Ce serait ouf.
2: Ce serait dingue. Raccroche pas, mais vraiment, je vais vous offrir. Vous êtes combien dans l'équipe? 10?
5: On est 10 joueurs.
2: Écoute,
5: on était 10 joueurs.
2: On va vous offrir 10 t-shirts Manu sur Énergie.
5: Ça marche, c'est gentil, merci beaucoup.
2: Écoute, bah, et en revanche, je veux bien que tu m'envoies la médaille en retour.
4: C'est
2: tout.
5: On fait un échange.
2: Écoute, bravo, et on va continuer à suivre le badminton grâce à toi.
5: C'est gentil, merci beaucoup.
2: Ah bah c'est gentil à toi de nous faire découvrir le badminton. Et oui, c'est un sport. Et on avait dit qu'on allait jouer d'ailleurs.
4: Mais oui, il faut trop qu'on fasse un match. Moi, je rêve de faire ça.
2: Faut qu'on va se caler ça, on va se trouver ça, on va se faire ce match de badminton. Et peut-être que Christo pourra venir arbitrer.
4: Ce serait fou.
2: Non, ou ramasser le volant.
4: Ah bah
2: se faire ramasser le volant par un champion du monde, c'est stylé ou pas?
4: Très.
2: Merci beaucoup d'avoir été avec nous.
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2: 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On va jouer à la boîte à chaussures aujourd'hui.
4: Ah, génial.
2: Je sais, tout le monde aime ça. Et Laura aussi, elle aime ça. Bonjour Laura.
7: Salut
2: Laura.
7: Salut tout le monde.
2: Laura, elle aime jouer à la boîte à chaussures parce qu'elle va peut-être gagner une machine à café broyeur de Longhi Magnifica. Ça broie le grain de café, ça te donne un bon café,
4: la
2: Laura.
4: La chance, Laura.
7: Trop bien, trop bien.
2: Tu peux la gagner, cette machine à café, grâce à toi et à toute l'équipe, parce que tout le monde peut participer à ce jeu. Le principe de la boîte à chaussures de Manu est le suivant. J'ai une boîte à chaussures. Elle est là. Dans cette boîte à chaussures, j'ai mis quelque chose. Si Laura, tu réussis à trouver ce qu'il y a dedans en 2 minutes, avec l'aide de toute l'équipe, eh ben, tu repars avec cette machine à café.
7: Ok.
2: Vous pouvez poser toutes les questions que vous avez envie de poser, sauf que je ne peux répondre que par oui ou par non à vos questions.
7: D'accord.
2: Vous pouvez faire toutes les propositions que vous voulez, et vous avez 2 minutes chrono pour découvrir ce qu'il y a. Tout le monde participe, Laura, Yannicko, Lorenza,
4: oui.
2: Florent, notre producteur aussi, tu peux poser des questions et faire des propositions.
0: Oui.
2: Attention, il y a des fois vous cartonnez.
4: Ouais, il y a des fois c'est une cata.
2: C'est, je sais.
4: C'est vraiment
7: pas aujourd'hui.
2: Non.
4: Oh non, Laura, t'inquiète.
2: Des fois au bout d'une minute, il y a un silence qui est un peu long.
4: Mais parce qu'on n'est pas dans le bon, mais là ça va aller.
2: Ouais, des
4: j'y
2: fois
4: crois.
2: Vous êtes à côté.
7: Mais oui.
2: Vous pouvez le faire.
4: Ouais.
2: Pour vous aider, je secoue la boîte. Qu'est-ce qu'il y a dedans? C'est parti, Laura.
7: Est-ce que c'est quelque chose qui se porte sur soi?
2: Ça ne se porte pas sur soi.
4: Ça se mange?
2: Ça, il y a quelque chose qui se mange, oui.
4: Ah.
2: Ah.
7: Un emballage?
2: Il y a un emballage.
4: Oui, mais de quoi?
2: Ah, Nico. Mmh.
0: Est-ce que c'est un bonbon?
2: Ce n'est pas un bonbon.
4: C'est sucré?
2: Un peu sucré. Mmh.
0: Ça s'achète?
2: Ça s'achète pas au supermarché. Comment, Laura?
7: Salé?
2: Salé, c'est un peu salé aussi.
7: Ah,
2: c'est une question de goût, hein. Nico?
0: C'est un truc d'apéro?
2: C'est pas de l'apéro.
4: C'est un truc du petit déjeuner?
2: Non.
0: Est-ce que c'est une sauce?
2: C'est une sauce, oui.
4: Ketchup?
2: Ah! Non.
7: Ah, chinoise? Ah,
2: non.
4: Mayonnaise?
2: Non.
0: Soja?
2: Non.
0: Tu l'achètes? Tu l'as eu au McDo?
2: Moutarde? Non. Oui, je l'ai eu au McDo.
4: Chinoise? Ah, curry.
2: Chinoise, non.
0: Sauce curry?
2: Comment on peut se
7: faire? Curry? Oui.
2: Non. Curry, non.
4: Attends,
0: il y a quoi d'autre?
4: Barbecue,
2: il vous reste 1 minute. Vous dites pas que vous allez
7: mayo,
2: pas
7: gagner. Ketchup.
2: Non,
0: pas ketchup, pas mayo, pas moutarde, pas curry, pas chinoise.
2: La sauce de luxe. Sauce de luxe, non.
0: Potatoes.
2: Ah non, vous allez pas le louper, c'est pas possible.
4: Possible.
2: Non,
0: sérieux?
2: Ah non.
4: Mais il y a quoi à part mayo, ketchup et
0: sauce curry?
7: La sauce chinoise, sauce curry.
2: Non.
0: Attends, t'as quoi? Ma sauce McDo?
2: C'est pas possible. Non, il reste 36 secondes. Non, vous pouvez pas faire ça.
7: Non.
0: C'est quoi?
4: C'est pas les redouces.
2: Non, mais réfléchissez aux sauces.
0: Bah ouais, on est sûr.
4: Bah creamy de luxe.
2: Non. Ah non, c'est pas.
7: Alors là.
2: Quoi? Ah non, non, non.
4: Samouraï?
2: Non, non, non. Aurélie au standard.
0: Big Mac?
2: Attends, Aurélie.
4: Ouais, la sauce Big Mac, c'est
2: non,
4: ça.
2: Non, non.
7: C'est pas moutarde?
2: Mais non, mais.
4: Bah pardon, on a dit toutes les sauces.
0: On a dit ketchup.
2: Mais non, non,
7: bah
2: non,
7: on a
2: non,
7: tout
2: non.
7: dit.
2: Non, vous pensez pas aux bonnes sauces là.
0: Un truc qui
4: fait. César, salade César.
2: Non.
4: Ah, pour les...
2: 6 secondes. Oh non.
4: Pour
2: non.
4: les glaces?
0: Caramel?
2: Non. Oh non!
7: Chocolat?
2: Non!
4: Oh putain!
2: Oh non!
4: Ah non, mais
2: c'est quoi?
4: Non, bah, pardon, mais là c'était trop dur!
2: Mais, c'est... mais quand bah je vais ouais. vous le dire, vous allez dire, mais c'est pas possible qu'on soit passé à côté quoi!
0: C'est quoi? Attends, sauce.
2: Sauve la boîte à chaussures! Sauce barbecue!
4: Mais on l'a,
0: mais on l'a dit! On l'a dit 12 fois!
4: On l'a dit plein de fois!
0: 12 fois barbecue!
4: On l'a dit vraiment plein de fois!
2: Vous avez dit
0: Manu?
4: Ouais!
0: Eh oui! Petit problème d'audition, hein.
4: Il avait pas envie d'offrir la machine.
0: Mais on a tout fait, on l'a dit. Donc c'est pas ketchup, mayo, barbecue, curry, chinoise, on a tout fait.
7: On l'a dit,
4: on l'a dit un milliard de fois.
2: Vous êtes sûr, on va vérifier, hein.
4: C'est Flo qui l'a dit en premier, t'as pas entendu, je t'ai répété. T'as dit non.
0: Je l'ai redit après, moi aussi.
4: Nico l'a redit.
7: Une machine à café à chaque sauce barbecue dit.
2: Bah, je suis désolé, je suis passé à côté.
4: Ah ouais.
0: Bien à côté.
7: Manu.
2: Bah, je vais me prendre un rendez-vous chez l'ORL. Et bah, c'est gagné alors, Laura.
7: Super, merci à tous, trop bien. Trop
2: la
7: cool.
2: machine à café de Longhi Magnifica, elle est pour toi, bravo.
7: Ah, trop bien, merci beaucoup, merci à toute l'équipe, trop fort.
2: On t'embrasse, belle journée à toi, Laura.
7: Merci, à bientôt, ciao, ciao.
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2: Eh ben moi je trouve ça stylé d'avoir un jingle de Joule. On se livre des secrets aujourd'hui. Vous avez un secret lourd qu'on vous a confié. Et vous avez besoin de l'avouer pour vous faire du bien, pour vous vider un petit peu de cette pesanteur là sur le ventre. Eh ben vous venez nous raconter ce secret de façon anonyme.
4: Oui.
2: Et nous, enfin nous, le monde entier est content.
4: On se régale.
2: Parce qu'on est tous des voyeurs et on aime bien connaître
4: c'est
2: les secrets
4: ça.
2: Des autres. On va démarrer avec Noémie. Bonjour Noémie.
9: Bonjour Manu, bonjour toute l'équipe.
2: Noémie, on t'a confié un secret, qu'est-ce que c'est?
9: Alors moi, c'est ma cousine qui cherchait un travail depuis un peu plus d'un an. Et elle vient de décrocher le job de son rêve, de ses rêves. Et elle l'annonce dimanche à toute la famille. Et puis bah, je vais devoir faire semblant d'être surprise, quoi.
2: Mais le secret, c'est qu'elle l'a dit à personne, en fait, d'accord?
9: Oui, c'est ça. En fait, ça fait plus d'un an qu'elle cherche du travail.
2: D'accord.
9: Et du coup, sa mère, elle commençait un peu à perdre patience. Et puis bah, là, en fait, le travail de ses rêves, elle vient d'obtenir quoi? Elle vient d'obtenir un poste d'hôtesse de l'air chez Air France.
0: Balance-lui avant elle. Balance-lui avant elle.
2: Bah, elle vient de le faire. Oui.
4: On a capté.
2: Écoute, tiens-moi le secret, sauf pour ce matin, évidemment. Et on est content pour elle qu'elle a trouvé son boulot. Merci Noémie de nous avoir appelé. Il y a Cécile qui est là aussi. Bonjour Cécile.
10: Salut les mamans.
2: Quel est le secret qu'on t'a confié, Cécile?
10: Alors moi, ma collègue utilise la tasse du patron tous les matins avant qu'il arrive, mais juste pour le défi, quoi. Donc, secret reste entre nous.
2: C'est-à-dire que vous avez quoi, une petite cuisine dans votre entreprise, c'est ça?
10: Ouais, c'est ça, on a un petit bar, tout
2: et
10: ça.
2: Et chacun a son mug?
10: Chacun a son mug et elle n'hésite pas à piquer la tasse du patron, quoi.
2: Mais du coup, elle l'utilise, elle la nettoie, elle la range et elle la remet en place?
10: Exactement.
4: J'aime bien.
0: C'est un défi nul.
4: Oui, mais
2: c'est pas mal.
4: C'est un petit contrôle que t'as où il y a que toi qui sais, tu vois.
2: Bah et
4: que là, j'ai bu dans ta tasse.
2: Le seul risque de ça, c'est qu'à un moment, si vous fassiez toutes les deux en réunion, et toi, tu vas balancer. Tu vas dire, toi, je vais te dire, hein, tous les matins, tu prends la tasse du patron.
4: Ouais. Oula, et là.
2: Ça va jeter un froid,
4: bordel. Hein.
0: En tout cas, ce qu'on retient, c'est que le patron arrive après tout le monde. Hein,
4: ah ouais.
2: Alors, il me semble que c'est le concept du patron.
10: Effectivement.
2: Merci beaucoup, Cécile, de nous avoir appelé.
10: Merci.
2: Bisous, Yanis est là aussi, bonjour Yanis.
11: Ouais, salut Manu, salut Romain. Ouais.
2: Bienvenue sur Énergie, Yanis. Balance un secret qu'on t'a confié.
11: Alors moi, mon secret, c'est mon cousin, il s'est marié ce week-end. Et en fait, il avait aucune inspiration pour son discours de mariage. Et on a demandé à ChatGPT de faire le discours.
2: Putain.
0: Ah, c'est dommage.
4: Bah, ça fait mal au cœur un peu.
0: Ça manque d'authenticité.
2: Ouais. C'est, je suis assez d'accord là-dessus. Mais le truc, c'est que je suis sûr que quand vous l'avez fait faire, vous allez faire, putain, c'est bluffant.
4: Bah...
11: Ah ben c'est bluffant, il a même fait pleurer du monde quoi.
2: Oh la vache.
4: Ouais mais les gens doivent savoir que ça vient pas de lui. Enfin à un moment donné, c'est trop bien fait. Enfin tu te doutes.
0: Il a remercié ChatGPT à la fin. Effectivement.
2: Et en fait il a dit.
11: Non, il s'est gardé tous les honneurs. Hein.
4: Tu m'étonnes.
2: Ah bah évidemment. Ouais, attends.
4: Il va pas être con. Hein.
2: Honnêtement, qui fait appel à ChatGPT pour faire un truc qu'il devrait faire lui-même et qui dit. C'est pas moi qui l'ai fait.
4: C'est ChatGPT.
0: Pour info.
2: Mais qui au boulot oserait faire ça?
4: C'est fou. Non.
2: Ton résumé de dossier, c'était excellent. Hein. Non, mais c'est pas moi.
0: J'ai pas bossé, ça m'a pris 37 secondes.
2: Vraiment. Et hier, j'ai rien foutu au boulot, du coup. Hein. Quand tu me voyais là derrière l'ordinateur,
4: bah, c'était faux.
2: J'étais avec ChatGPT. Merci beaucoup, Yanis, de nous avoir appelé.
11: De rien, merci à vous.
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2: Vous l'attendez?
4: Oui!
2: J'entends pas, vous l'attendez?
13: Oui!
2: Vous l'attendez?
13: Oui!
2: C'est le moment du jeu de Florent, notre producteur. Et c'est incroyable ce moment. Parce qu'on sait jamais ce qui va se passer.
4: Ouais.
2: On sait jamais si ça va être un jeu incroyable où on va s'éclater. Ou alors ça va être 3 minutes de torpeur. C'est génial. C'est génial.
0: Je tiens juste à préciser que quand t'as dit vous l'attendez, même lui il a fait oui.
14: Attendez, ça va gonfler.
2: Noélie l'attend aussi. Parce que Noémie est au téléphone avec nous. Noélie, pardon. Bonjour Noélie.
15: Bonjour Manu, bonjour l'équipe.
2: Sois la bienvenue sur Énergie Noélie.
15: Merci.
2: Tu vas jouer avec nous parce qu'on joue tous avec le jeu de Florent.
14: Bien sûr.
2: On l'aime.
4: On adore.
2: Bah évidemment.
4: En vrai.
2: Et là, attention, chaque jour, c'est un jeu différent.
14: Et aujourd'hui, c'est l'anniversaire de l'actrice Zoé Félix.
4: Elle est magnifique.
14: Ouais, c'est celle qui joue la femme de Cadmérat dans Bienvenue chez les Ch'tis.
2: Voilà, d'accord.
4: Et dans Le Cœur des Hommes aussi, elle joue.
14: Exactement.
4: J'adore.
2: D'accord, je suis nul en comédien et en comédienne, mais je vous suis.
4: C'est une brune magnifique qui joue très bien.
2: Ah, ok, je la vois, la brune.
4: Non, mais j'ai pas d'autre truc.
14: En fait, j'ai remarqué que son nom de famille, c'était un prénom. Et en fait, il y a beaucoup de célébrités qui ont un prénom et aussi un prénom en nom de famille. On va donc faire le jeu des doubles prénoms.
0: On dirait qu'il nous prend pour des débiles.
2: Ouais. C'est vrai que tu nous parles comme des enfants, mais j'ai compris.
14: Eh oui.
2: Ce qui est intéressant, c'est toujours intéressant dans le jeu de flanc, c'est réflexion. Comment il arrive.
4: Ouais.
2: Comment il arrive à.
4: C'est le cheminement.
0: Et c'est surtout, plus long que le jeu.
2: Et surtout, ne pas se dire à un moment. Non, mauvaise idée.
4: Non.
14: Ça, je vous le dis.
0: Pourtant, il y a les panneaux en pensant. Il y a les warnings.
4: Faut foncer.
2: Alors, qu'est-ce qu'on va découvrir quoi?
14: Eh bien, vous devez deviner des célébrités qui ont des doubles prénoms grâce à mes questions.
2: Allez,
4: on est là.
2: Qui commence? Va dire Noélie commence.
14: Par Noélie.
16: Allez, super.
14: C'est le seul Français à avoir remporté Roland Garros.
2: Pareil.
16: Yannick Noah.
14: Exactement.
4: Oui.
2: Mais double bien prénom, double. On a compris.
0: C'est le concept, c'est construit.
14: Nico, elle a le premier rôle dans Hunger Games.
0: Ah, je l'ai pas, je suis nul en.
4: Oh, moi
0: je l'ai pas vu. Je l'ai pas vu.
2: T'as pas vu Hunger Games?
0: Non, je l'ai pas
4: incroyable.
0: Vu. Je suis
4: désolé.
2: C'est, fais-toi plaisir, regarde-les tous.
0: C'est vrai, c'est incroyable.
2: Ah, c'est bien.
4: Mais c'est une super actrice.
14: Vas-y, Laurent, donne la réponse.
4: Jennifer Lawrence.
14: Exactement, Jennifer Lawrence.
2: Lawrence aussi, c'est un prénom. Ah, oui. Alors, on fait même les Américains.
4: Bah, Lawrence, c'est
14: vachement bien réfléchi.
2: Non, hein. D'accord.
14: Lorenza, il est connu pour faire tourner les serviettes.
4: Patrick Sébastien.
14: Exactement.
2: C'est facile. Ouais.
0: Pourquoi je suis pas tombé là-dessus, moi?
2: Il a pas joué dans Hunger Games.
4: Non, et heureusement.
14: C'est le seul meilleur buteur français de l'histoire du club de foot d'Arsenal, Manu.
2: Thierry Henry.
14: J'aurais pas parié sur toi.
2: Alors, je vais dire un truc.
4: Je suis pas
2: très bon en foot. Je sais pas, machin. Mais j'ai pensé juste à un joueur français qui a deux prénoms.
4: Ouais, mais t'as été vite. Ça m'a épaté.
2: Bah, il jouait dans les Gunners. Les Gunners.
4: Okay.
2: On est pas mal.
14: Noélie, elle joue le rôle d'une prostituée qui est en couple avec Richard Gere.
4: Ah, oui.
2: Alors, eh oui.
4: Bah oui.
2: Je l'ai.
16: Non, j'ai.
4: Mais elle est rousse.
2: Ah, oui. Elle est rousse.
0: Je peux.
2: Oui. Ian Farmer.
4: Non. Non.
0: Julia Roberts.
4: Oui.
0: Julia Roberts.
2: Ah ouais. Ok. Ouais.
4: Ah oui.
2: Ok. Il en reste encore.
14: Ouais. Deux.
2: Dommage.
14: Nico.
0: Allez, vas-y, balance.
14: Nico, c'est le maire du Havre.
0: Édouard Philippe.
14: Exactement.
2: Oh bien.
0: Ouais.
4: Bien joué.
14: Et la dernière pour Lorenza. Il est à l'origine du groupe WAM.
4: Ah, j'ai oublié son nom.
2: Si. Jojo. Alors, Jojo.
4: J'ai oublié.
2: Jojo.
0: Jojo Mishmish.
2: Carlos Whisper.
0: Jojo Mishmish.
2: Jojo Mishmish.
4: Bah, Jojo Mishmish.
2: Jojo la Michette.
0: La Michoune, la Michoune. Comment on l'appelle?
2: Jojo Michel.
0: Le J.
2: Jojo Michel. Non.
16: Oui, moi je l'ai là.
0: Allez, Lorenza.
4: C'est Jonas Michel ou
2: non?
0: Quoi?
2: Jojo Michel.
4: J'ai oublié.
0: Jonas Michel. Michel Jonas.
2: Putain. Allez, non.
16: Allez, Lorenza.
4: Michel Jonas.
2: Putain, concentre-toi. C'est l'un des deux créateurs du groupe WAM.
4: Oui,
2: il a fait une carrière solo. Il est mort.
0: Bordel.
2: Il est mort.
0: Elle est bien mort.
2: Bon, ok, on va faire.
4: Pardon, mais moi je ne suis pas moqué de vous pour Jennifer Lawrence, alors que pour moi c'est une évidence.
2: Le premier mot. Ok. Est-ce que tu te rappelles de l'émission Thalassa?
4: Oui, et où là?
2: Tu te rappelles de qui l'a présenté?
4: Pas du tout.
0: Mais quand on lui dit Jojo Mishmish, normalement Jo.
2: Jojo! Jo, c'est le.
4: Mais Jonathan.
2: Non!
0: C'est un prince.
4: Jonas.
2: C'est un tonton, c'est un prénom de tonton.
4: Jo.
2: Putain.
4: Je sais pas.
0: Ça commence par ça, quoi.
2: Ok, on peut partir en vacances là-bas dans le sud, c'est très beau. Les du Verdon.
4: Les gorges.
14: Oui. Après, tout ressemble à ça. Oui.
4: Michel!
2: Il est américain ou anglais?
14: Le film qui est en ce moment au cinéma sur un chanteur.
4: Jackson?
2: Non, l'autre! Michael! Michael! Donc, c'est.
4: Georges Michael? Georges Michael! Oui!
2: Tu connais pas lui? C'est pas possible! Putain, on voudrait déjà être en week-end! Jonas Michel! Et tu vois.
4: Merci Manu.
0: Oh là, Georges Michel. Georges Michel. Quel rapport avec le Verdon?
2: Merci Lorenza. Noélie.
4: Oui. Mais non, Nico, t'es pas sympa, je suis pas toto. Hein. Moi, je te dis, hein, Jennifer Lawrence.
0: T'as sorti Michel Jonas, s'il te plaît.
2: S'il vous plaît, ce jeu est déjà assez long.
4: Ni Julia Robert.
2: Noélie, je vais t'offrir le mug Manu sur Énergie et le t-shirt Manu sur Énergie.
16: Merci beaucoup Manu, merci à toute l'équipe.
2: Et merci à George Michael. Ouais.
0: C'est une petite réunion tout de suite ou?
2: Merci pour ce jeu, Florent.
14: Avec plaisir.
2: C'est fou, on découvre des choses avec ce jeu.
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2: On continue à vous donner des conseils. C'est le jeudi et le jeudi on donne des conseils gratuits dans l'émission. Il y a beaucoup de monde qui ont besoin de nous. Désolé, par avance évidemment. Quoique tout à l'heure, on a donné des bons conseils.
4: C'était étonnant.
2: On a Jack avec nous au téléphone. Bonjour Jack.
18: Salut Manu, salut les wouah.
2: C'est Jack. Jack, c'est comment on dit?
4: Jake.
18: Jake.
2: Jake. Jake. Tellement stylé.
4: Ouais, à fond.
2: Jack, sois le bienvenu parmi nous. Tu as besoin de nous, tu as besoin d'un conseil, on t'écoute.
18: Ouais, alors moi j'ai lu ma manager sur une app de rencontre et elle m'a liké, mais moi j'hésite. Est-ce que je la like pour pas qu'elle soit vexée ou est-ce que je l'ignore
2: Attends, sur une app de rencontre, tu dis?
4: Ouais. Oh là là.
2: Bah, si elle t'a liké, c'est qu'il y a peut-être un truc qui peut se passer, non?
4: Ah, bah, évidemment. C'est sa manager.
2: Bah, c'est sa manager, ouais. Sa manager.
0: C'est elle qui a liké, hein.
4: Bah, no job in job, quoi, enfin, genre.
0: Bah, c'est elle, elle l'a mis, en tout cas.
2: Oui, attends, mais bon, on dit pas no like in job, hein.
4: Oui, mais non, enfin, moi, mauvaise idée.
2: Elle te plaît, ou?
18: Bah, pas vraiment, non.
4: Ah, bah, non, mais moi, très mauvaise idée.
0: On aurait dû commencer par ça.
2: Mais alors là, on a un problème.
14: Elle va se vexer.
2: Bah, si. S'il like pas, elle va être vexée.
4: Mmh. Oui, mais il va pas liker par plaisir et se mettre dans un bourbier.
2: Bah oui, mais de toute manière, là, c'est foutu.
4: Mais non, mais il va dire tout haut dans des conversations où elle est tout près. Ah, moi, je laisse tomber les applis de rencontre, c'est plus trop mon délire.
0: Non, elle va voir encore ce
4: Mais oui, mais non, moi, j'ai déjà fait ça. Ton compte est inactif, soi-disant, mais t'es bien là, tu vois.
2: Ah, je connaissais pas ça.
4: Oui.
0: Ah ouais?
4: Oui.
2: C'est les combinaisons les combines de Lorenza. Lolo, les combines pour rencontrer les gens. Ça marche bien, en tout cas, en plus. Hein. Bon, Jack. Parlons bien, effectivement. Non, mais elle a raison. Je crois qu'il faut ignorer parce que si tu likes, tu vas te mettre dans un bourbier, ouais. Et au pire, si elle te demande, tu lui diras, j'ai pas vu.
4: Oui, c'est ça. Oui. C'est passé. Ouais, des fois, tu vois pas directement, tu vois.
2: Voilà. Jamais ça arrive, mais tu le dis quand même. Ok, Jack.
18: Ça marche. Ça marche, merci beaucoup.
2: Je t'en prie, on est là aussi pour ça, pour casser le couple. Hein. Belle journée, Jack, à Émilie qui est là aussi. Bienvenue sur Énergie, Émilie.
19: Bonjour Manu, bonjour les wouah.
2: Émilie, t'as besoin d'un conseil. Je suis manageuse, j'ai liké.
4: Oh, le drame.
2: On t'écoute.
19: Mon chéri nous avait pris deux places pour Roland-Garros, sauf que depuis il est quitté. Et lui, il veut toujours y aller avec moi, donc je ne sais pas quoi faire.
2: Bah attends, s'il a pris deux places pour Roland-Garros, que vous êtes plus ensemble, pourquoi tu... Bah t'y vas pas, non? Vas-y, pas.
19: Bah c'est moi qui ai les places.
2: Ah, attends, il t'a offert deux places?
19: Oui.
2: Ce
0: serait faire d'y aller avec lui.
2: Non, ça dépend de votre relation, mais si t'as plus envie de le voir, à ce moment-là, tu peux lui donner les places.
4: Ah oui, il faut lui donner.
2: Bah ouais.
4: C'est toi qui l'as quitté, c'est un cadeau de rupture.
2: C'est toi qui l'as quitté?
19: Ok, oui.
0: Ah, oui. Tu sens qu'elle voulait y aller et qu'elle l'a promis à quelqu'un d'autre.
4: Bah, c'est comme ça.
2: Non, mais parce que peut-être que lui, il veut profiter de ce moment-là pour te revoir, justement. Mais si toi, t'as plus envie, il faut pas donner de faux espoirs non plus.
4: C'est pas bien du tout.
2: Donc, peut-être que tu lui dis, bah, je te donne les deux places et t'iras avec qui tu veux.
4: Ça, c'est bien ça.
2: Okay. Sauf moi, tu vois.
4: Ton karma te remerciera.
2: Bien sûr.
4: Oui.
19: Okay. Ouais, c'est pas mal, c'est une bonne idée.
2: Et voilà. On est là pour ça, Émilie.
19: Merci beaucoup.
2: Après, si t'as besoin de quelqu'un pour y aller,
4: on est là.
2: Moi, j'ai pas de place. Chaque année, j'essaie d'avoir des places, j'ai pas de place.
4: Donc voilà.
2: Donc voilà, je dis ça comme ça. On fera un selfie pour ton ex, il sera content de nous voir.
4: Oh l'enfer.
2: L'enfer. Non, mais tu lui offres, ça lui fera plaisir.
4: Ouais, c'est bien. Ça.
19: Ok.
2: On t'embrasse, Émilie. Merci de nous avoir appelés.
19: Merci, belle journée.
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0: bonnes nouvelles, parce que dans le monde, il n'y a pas que des mauvaises nouvelles. Il y a aussi des belles histoires et on vous les raconte tous les jours. C'est parti, on démarre avec Lorenza.
1: Il y a une fleur vieille de 32 000 ans qui a pu refleurir grâce à un écureuil arctique.
0: Cette phrase est folle.
1: Oui. Je sais. Bon, en fait, il avait stocké des graines dans son terrier en Sibérie. Parce que c'est des écureuils qui vivent dans des terriers, donc pas dans les arbres quand il fait froid.
0: D'accord.
1: Et avec le froid, elles ont été parfaitement conservées pendant des millénaires. Et c'est la Silène Sténophila. Oui. Et ben, les scientifiques ont retrouvé les graines, ils ont réussi à en refaire pousser en labo. Et donc,
0: on a une nouvelle fleur.
1: C'est ça.
0: Enfin, une nouvelle fleur, une vieille fleur de. Mais elle a quel âge?
1: 32 000 ans.
0: Il y a 32 000 ans, il y a un écureuil qui a mis les graines dans son terrier. 32 000 ans après, on récupère les graines et on refait pousser la
1: fleur. Exactement, en labo. Et donc, du coup, là, maintenant, elle va pouvoir refleurir, quoi.
2: C'est stylé.
1: C'est fou, hein, ouais, grâce à un écureuil. Donc, merci les écureuils, quoi.
0: Évidemment, bien sûr, on remercie tous les écureuils, bien sûr. Ça,
1: c'est
2: le jour où t'offres ça quand même en fleur à quelqu'un, en bouquet de fleurs, c'est stylé, quoi. Le storytelling derrière, tu vois, l'histoire, derrière ta fleur, ça change des roses.
0: Les bonnes nouvelles du jour, Nico.
2: En Espagne, il y a un facteur qui était en tournée et qui a remarqué que les volets d'une mamie étaient fermés. Et dans le doute, il a appelé les pompiers et il a eu raison de le faire parce qu'en fait, la mamie, elle était tombée dans sa cuisine.
1: Oh.
2: Et grâce à lui, elle a été sauvée et actuellement, elle récupère.
0: Oh,
1: oh, c'est beau,
0: c'est
1: ça.
0: Pas mal, hein. Non, en fait, c'est que, en fait, il voulait juste sa signature pour le colis. Parce que sinon, il se fait engueuler, vous comprenez. Et moi, il faut une signature. Hein. Les bonnes nouvelles du jour, j'ai une question. Est-ce que vous vous parlez à vous-même parfois, Lorenza?
1: Tout le temps.
0: Nico aussi, tu parles à toi?
2: Ça arrive.
0: Florent, le producteur?
3: Oui, souvent pendant le sport.
0: Selon une étude anglaise, se parler à soi-même et à voix haute est signe d'intelligence.
1: Ouais.
2: Oh, bah dis donc.
0: Ça nous permet de mener des réflexions plus objectives et de faire de meilleures analyses. Ça s'en sert pas trop en émission, hein.
1: Non.
0: Mais bon, on est l'exception qui confirme la règle.
1: Exactement.

0: c'est beau. Eh oui.
1: C'est pas stylé ça alors?
0: C'est très stylé, non. C'est beau en plus.
1: J'ai envie de le réécouter sur Soleil Bleu parce que c'est l'été.
0: Oui.
1: C'était tellement le carton de l'été dernier.
0: Bah, c'était toutes les stories.
1: Il est 9h55, putain, toutes.
0: Ah, c'était à chaque fois.
1: On va partir et on va se retrouver, pas demain parce que demain c'est férié et que nous aussi on va faire jour férié, mais on sera de retour dès lundi avec vous. Mais on n'est pas encore parti avant ce grand week-end. Notre dernier appel, c'est Jennifer. Bonjour Jennifer.
2: Coucou Manu, coucou les ouin-ouin.
1: Sois la bienvenue parmi nous, c'est avec toi qu'on va lancer cette journée, ce gros week-end. Tu travailles demain toi ou t'es en repos?
2: Non, en repos demain.
1: Mais comme tout le monde. Qu'est-ce que tu fais dans la vie?
2: Alors je suis assistante dentaire.
1: On les aime les assistantes dentaires. Ça rassure.
0: Mais elles sont toujours là pour nous rassurer, c'est vrai.
1: Mais évidemment. Oui. Et puis, est-ce que tu vois qu'on cherche ton regard quand il y a le dentiste qui est dans notre bouche?
2: Oui, je le ressens.
1: Mais
2: après,
1: c'est vrai.
2: Moi, je travaille beaucoup avec les enfants en orthodontie.
1: Oh, du coup, c'est assez dur. Hein.
2: Oui, ça va.
1: Bon, je me rappelle, moi, quand j'allais chez le dentiste quand j'étais petit, le bruit de la fraise dans la salle d'attente déjà m'angoissait.
2: Oui. Bon, après, il y en a qui me parlent beaucoup aussi de l'odeur, en fait. Apparemment, en venant chez le dentiste, il y a une odeur que nous, on ne sent plus.
0: C'est hyper particulier.
1: Oui, il y a un truc de...
0: Tu sais que c'est médical et...
1: Mais tu sais pas ce qui sent vraiment ça.
0: Ouais.
1: Oui, c'est ça. Ouais. C'est pas cool.
3: Non. Ça sent pas la pizza, quoi.
0: Non.
1: Ouais, à ma connaissance, il n'y a aucune bougie parfumée dentiste.
0: Non. Non.
1: Jennifer, je te souhaite une belle journée. Je te souhaite un bon gros week-end. Profite bien de ton jour férié.
2: Merci beaucoup.
1: Et puis je t'embrasse et je vais t'offrir le mug Manu sur Énergie.
2: Super, merci beaucoup Manu.
1: Gros bisous.
2: À très bientôt.
1: Mais bisous tu nous rappelles quand tu veux, Jennifer. Gros bisous.
2: Super, merci.
1: Il est 9h57, on s'en va et on sera de retour lundi. Lundi à partir de 6h. Profitez-vous aussi de votre beau week-end s'il fait beau. Faites des barbecues, éclatez-vous, reposez-vous, dormez si vous en avez envie. On se retrouve dès lundi et on se quitte évidemment comme chaque jour avec un titre pour lancer votre journée, pour vous dire cette journée va bien démarrer. Gwen Stéphanie, All About Girl.
0: Ah, là, c'est parfait ça pour aller en week-end.
1: Ça, c'est vraiment le week-end qui démarre. Rendez-vous lundi sur Énergie.

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0: C'est nous, il est 6h04, c'est mercredi, c'est le 13 mai 2026 aujourd'hui, et il y a 4 jours de vacances, et une petite vacance.
1: Ah ouais, clairement, on pense à comme ça.
0: Bah évidemment, voilà, tout le monde va partir, tous ceux qui ont un peu d'argent pour l'essence.
1: Oui.
0: Voilà, ou qui sont pas touchés par l'antivirus,
1: bon, qui vont pas faire la guerre. Il y a le bus, il y a le train.
0: Écoutez, profitez si vous partez ce week-end, éclatez-vous, partez maintenant, puisqu'il va y avoir des embouteillages.
1: Oui.
0: Donc voilà, j'ai envie de dire que nous on est bien, on est là avec vous jusqu'à 10h en direct, c'est Manu sur Énergie, on va s'écouter Tame Impala dans 2 minutes, il y aura aussi Son of Legend, on va vous offrir du cash tout à l'heure. Il commence à être là, Dimitri. Hein.
1: Ah ouais. Il est bien là.
2: Il s'impose. Ouais.
0: 8e participation, Dimitri. Il a déjà gagné 700 euros. Il va tenter d'en gagner 100 supplémentaires. Est-ce que vous serez celui ou celle qui le battra? On va jouer tout à l'heure. Ce sera dans une petite demi-heure. Allez, on passe sur un petit tour de studio pour démarrer la journée. Qu'est-ce que vous avez envie de partager avec nous aujourd'hui, Lorenza?
1: Je vais à un cours d'aquabike pour la première fois. Et je suis trop heureuse, mais qu'est-ce qu'il y a?
0: Parce que aquabike, pour moi, c'est vraiment.
1: C'est les mamies.
0: C'est exact. C'est
1: avec un bonnet de bain.
0: Si tu me demandes de dessiner de l'aquabike, je dessine des grands-mères dans une piscine.
1: Eh ben, figure-toi que pas du tout. C'est redevenu à la mode et que vraiment. Ah non.
0: Non, ça c'est quand tu peux faire un truc et tu dis c'est à la mode.
1: Ouais. Non, c'est un truc un peu bobo où genre on est toutes des petites meufs un peu trentenaires et on est sur un espèce de vélo un peu adapté et c'est assez trash quoi.
0: Bien sûr. Mais tu connais pas l'âge des gens avec qui tu vas faire encore.
1: Bah, des fois je vois les réservations et donc je peux voir un peu les photos, les trucs des gens qui sont allés quoi.
0: Ah, il y a des photos de la.
1: Ah oui, bah oui, oui.
0: Pour donner envie. C'est comme des excursions.
2: Oui. Pour faire venir, ils mettent des jolies filles. C'est génial.
1: Mais non, mais.
0: Vous êtes combien?
1: Bah, je pense qu'on va être une vingtaine.
0: Vingtaine avec faire du vélo dans l'eau.
1: Et il y a un coach qui est là pour. C'est en musique, un peu avec des néons dans le noir et tout. Enfin, c'est un peu.
0: Des néons dans le noir?
1: Ouais,
0: c'est une boîte de nuit qui a fui en fait.
1: Dans l'eau, ouais, c'est ça. Mais je suis trop contente, mais j'ai peur en même temps. Parce qu'en fait, j'ai peur que mon maillot s'enlève dans la piscine.
0: Pourquoi?
1: Mais je sais pas, j'ai peur que, comme avec l'effort ou quoi, ils partent et j'ai peur de me retrouver à poil devant tout le monde.
2: C'est pas le Tour de France non plus.
0: Bah oui, mais tu sais, des fois.
1: Si, c'est intense.
0: Non, mais moi, honnêtement, quand je plonge dans l'eau.
1: Voilà.
0: J'ai toujours peur que mon caleçon, pouf, il parte derrière.
1: Et
0: ça m'est déjà arrivé, moi. Parce qu'il est, mal serré.
1: Il est mal mis.
0: Tu pars et pouf, tu te retrouves dans l'eau et là, t'as ton caleçon
1: si qui. Je suis toute nue devant tout le monde, c'est gênant.
0: Bah, c'est compliqué, oui. Ouais. Après, avec l'aquabike, j'ai jamais vu de. T'as pas tapé sur internet? Souci, maillot qui s'en va en aquabike.
1: Bah, le problème, c'est que si, j'ai déjà demandé à ChatGPT et c'est probable.
0: Ah, probable, carrément.
1: Oui, oui. Ah, oui. Il faut que le maillot soit bien adapté, bien serré, quoi. Donc, je vais choisir un truc.
0: Tu vas acheter un nouveau maillot?
1: Non, je pense pas. Je vais tester. Mais, le plus serré quoi.
0: Mais si tu prends un maillot, une pièce.
1: Oui, mais non, j'en ai pas vraiment, j'aime pas trop ça moi.
0: Bah là, tu prends les risques alors, effectivement.
1: Bah oui, oui.
2: Elle a envie de se mettre en bombe pour le quadbike. Petit maillot de pièce.
1: En plus, je pense qu'il n'y a pas de garçon, mais.
0: Mais je pense que la peur est pas.
1: Oui, alors, c'est pas.
2: Ça devrait aller quoi, ça va.
0: Normalement, oui. Enfin, moi, j'ai pas connu d'histoire incroyable.
1: Bah, moi non plus, mais j'ai peur. On sait jamais.
2: C'est la peur, ça se contrôle pas.
0: Non, mais alors, c'est exactement ça. On a tous des peurs. Moi, quand j'ai le vertige à 1 mètre.
1: Oui,
2: ah
1: mais
2: oui,
1: voilà.
2: C'est vrai. J'arrive pas à le contrôler.
0: Ouais. Mais moi, on était quand même venu me chercher dans un accrobranche.
1: Oui.
0: Pas à 3 mètres ou à 4 mètres. Hein. C'était le premier truc d'essai pour savoir comment tu te sens.
2: C'est mignon.
0: Et là, j'ai été bloqué. Donc, mon essai n'a pas été fructueux.
1: Oui. Non. Ouais.
0: Du coup, donc, les peurs, vraiment, personne ne perd. Tu ne les contrôles pas.
1: On peut pas juger vraiment, ouais.
0: C'est comme ça.
2: C'est comme moi qui ai peur de tout ce qui se gonfle. Hein. On en a déjà parlé, mais c'est tous les ballons
0: qui se gonflent.
2: Les anniversaires, je fais jamais un anniversaire avec des ballons de baudruche. Et la pression de mes pneus, je l'ai fait pour la première fois il y a quelques mois.
0: Parce que t'as peur que ça explose.
2: Ah ouais. Ah bah. T'imagines, attends, un pneu qui pète.
0: Ah mais ça arrive très souvent dans les cours de cobaye aussi. Quelle est votre peur à vous que vous ne contrôlez pas, qui est peut-être un peu totalement irrationnelle, comme perdre son maillot en aquabike? Appelez-nous 0870 42 48. C'est le numéro qu'a fait Ingrid, qui est notre premier appel du jour. Bonjour Ingrid.
3: Salut Manu, salut les wawas, ça va?
0: Mais très bien Ingrid, on parle de Lorenza qui a peur de perdre son maillot en aquabike. Oui. Donc je vais te dire un truc, on est très bien ce matin.
3: Eh ben, j'ai pas mal.
0: T'as déjà fait de l'aquabike Ingrid?
3: Non, pas du tout, parce que je suis allergique au chlore.
1: Oh non!
3: Ah, c'est si, c'est ballot.
0: Ah bah, c'est dommage, dans les piscines, il y a quasiment tout le temps du chlore, non?
3: Même beaucoup. Oui, et puis ils en mettent beaucoup, beaucoup.
0: Oh!
1: Bah, tu vas à la mer, hein.
0: Bah, ouais.
3: Exactement.
1: Bah, oui.
3: C'est ce que je fais.
1: Il y a toujours des solutions, Ingrid. Et
0: t'habites à côté de la mer?
3: Ah, non, pas du tout. Je suis à Auxerre.
1: Ah, oui.
0: À Auxerre, ah, oui, non, c'est. Ouais.
3: On a Lyon, mais bon, je vais pas tenter.
0: Non, c'est comme les Parisiens qui vont dans la Seine, c'était rigolo aux Jeux Olympiques, quoi. Ouais, effectivement.
3: Oui, exactement.
0: Est-ce que t'as une peur totalement irrationnelle, Ingrid? Un truc que tu contrôles pas?
3: Les mygales. J'ai hyper peur des mygales.
1: Ouais, alors mais ça, c'est quand même.
3: Il suffit que j'aille à une exposition, c'est une mygale, j'ai l'impression qu'elle s'essouffle et que j'y en a partout après moi, en fait.
2: C'est quoi cette expo, il y a des mygales?
0: C'est vraiment, tu la cherches, ton embrouille quand même là.
1: Ouais, c'est sûr, mais qu'elle te court après, quoi.
0: Oui, mais c'est,
3: ouais,
0: c'est rare à Auxerre de trouver une mygale. C'est plus rare d'avoir la mer qui arrive à Auxerre qu'une mygale. Ouais. Voilà, je te détends, t'inquiète pas. Ingrid, je vais t'offrir le mug Manu sur Énergie pour te remercier de nous avoir appelé ce matin.
3: C'est gentil. Merci.
0: Gros bisous, je te souhaite une vie sans aucune mygale dans ta vie.
3: Exactement, sans mygale.
0: Je t'en passe.
3: En fait, là où c'est un peu compliqué, c'est que je suis allergique au chlore, mais je suis chanteuse à la base.
0: Et quel rapport entre la chanson et le chlore?
3: Eh ben, c'est que si je vais à la piscine, je peux pas chanter après, j'ai la voix cassée.
0: D'accord.
1: Ah, hein, oui, ça c'est pas.
0: Bah, dis-toi que tu pourrais mourir avec une mygale, donc tu vas au pire. Tout va bien. On t'embrasse, Ingrid, merci de nous avoir appelé.
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5: Aujourd'hui c'est mercredi, on a déjà fait la moitié de la semaine. Youpi!
0: Il est 6h13. Sound of Legend avec San Francisco, ça arrive. On va parler de nos peurs irrationnelles. Quelle est votre peur irrationnelle à vous? Le truc qui n'est pas vraiment logique, comme Lorenza qui va faire de l'aquabike et qui a peur juste que son maillot se détache en faisant de l'aquabike.
1: C'est ça.
0: Quelle est votre petite peur à vous un peu spéciale? 0-870-42-48, on va vous prendre le téléphone avant ça. C'est parti, voici les sondages du matin. Pour 16% des gens, c'est l'accessoire qui nous rend le plus ridicule. Quel est cet accessoire, Nico?
2: Des bretelles.
0: Ce ne sont pas les bretelles.
1: Un nœud papillon.
0: Lorenza, ce n'est pas le nœud papillon non plus. C'est pas un truc genre quand on sort en soirée.
1: Ok.
0: Pas du tout. En revanche, c'est un rapport avec une activité précise. Florent, notre producteur.
6: Ça se porte sur le bas du corps?
0: Non, c'est sur le haut du corps.
1: Les gants de bowling?
0: Les gants de bowling?
1: Bah, des fois, les joueurs de bowling, ils ont des gants spéciaux et je trouve ça un peu
2: ridicule. Ah bon? Tu peux pas mettre tes doigts
1: dedans? Si.
0: Comme des mitaines.
1: Ouais, c'est ça.
0: Ils ont, pour pas que ça glisse, je pense.
1: Et pour pas que ça frotte ici aussi.
0: Oui, j'en ai déjà vu un et là, tu sais que lui, il pèse pas.
1: Ah oui, là, lui, il va te mettre strike sur strike.
0: C'est pas le genre de mec à qui tu tapes sur l'épaule quand il lance la balle parce que non. Ouh là là, ça pèse pas. Alors, c'était pas ça. C'était plus simple que ça. C'est un peu rapport avec l'aquabike. C'est le bonnet de piscine.
1: Ah, okay.
2: On est tous égaux. Ouais.
0: Pour 16% des gens, c'est l'accessoire qui nous rend le plus ridicule. On est tous égaux, on est tous ridicules surtout.
2: Oui.
0: C'est vraiment, c'est conhead. Enfin, c'est
1: bizarre. C'est compliqué.
0: C'est le compliment que les hommes préfèrent recevoir. Tous les hommes préfèrent recevoir ce compliment. Florent,
6: tu pousses à la salle, toi, non?
0: Non, c'est plus court que ça.
2: T'es beau,
0: non, mais c'était quelque chose.
1: C'est sur le physique?
0: C'est pas physique, non. Florent?
6: T'es intelligent?
0: Non, désolé, c'est pas ça.
2: Il y a un accessoire ou pas du tout?
0: Pas besoin, pas besoin d'accessoire. C'est le compliment que les hommes préfèrent recevoir, c'est t'es quelque chose.
1: T'es rigolo,
0: c'est ça, quasiment, c'est t'es drôle.
1: Ah oui.
0: On aime bien recevoir ça.
2: Ah ouais, c'est cool.
0: Tu fais trop marrer, t'es trop drôle, t'es incroyable. Mais oh là, où tu vas chercher tout ça, mais c'est pas possible, mais c'est incroyable.
2: Cette personne excessive.
0: Là, la personne en fait un peu trop. Cette chanson a une particularité pour 28% des gens. Michael Jackson, Don't Stop Till You Get Enough. Cette chanson a une particularité pour 28% des gens. Quelle est cette particularité, Nico?
2: Pour eux, c'est la musique du loto.
0: C'est pas faux, mais c'est pas ça.
1: Il l'écoute à un moment particulier?
0: Non. Non, ça n'a pas de rapport avec un moment.
6: C'est leur chanson préférée, tout simplement?
0: Non, c'est pas leur chanson préférée.
2: C'est leur sonnerie de téléphone?
0: Non, alors c'est un peu leur chanson préférée, mais pour quelque chose de précis. En fait, Lorenza.
1: C'est au niveau des paroles?
0: Oui, ça a un rapport avec les paroles.
2: Ils la connaissent par cœur?
0: Pas du tout. Ils la connaissent pas du tout, puisqu'en fait, c'est leur chanson qu'ils aiment le plus chanter en yaourt.
1: Ah, c'est vrai, bien sûr.
0: Don't stop till you get enough. Don't stop till you get enough.
2: Ça se trouve, c'est ce qu'il dit. Hein.
0: Ah bah allez, j'ai regardé les paroles.
2: C'est ça?
0: Ouais, non, il y a marqué dis ce que vous voulez.

0: réussi. Merci Manu.
1: Merci de rien. Et Romain Dauduic, je sais pas si vous avez vu, il a sorti une série qui cartonne sur les réseaux. C'est une web série qui s'appelle Putain de soirée. Ça vous dit rien?
2: Ah, j'ai vu passer, mais j'ai pas regardé la série.
1: Eh bien, c'était notre analyse du jour.
3: Allez.
1: On parle de pur irrationnel ce matin. Lorenza va faire de l'aquabike.
3: Yes.
1: Pour la première fois de sa vie, elle n'a jamais fait d'aquabike. Moi non plus, j'en ai jamais fait. Et elle a une peur, c'est que son maillot de bain s'en aille lorsqu'elle fait du vélo.
3: Bah, je vous tiendrai au courant, mais oui.
1: Bah, filme, hein.
3: Bah,
1: bah, la vidéo, elle fait des millions. Hein. C'est...
3: Non, mais déjà,
1: elle fait de l'aquabike, son maillot s'en va.
3: Bon, on est entre meufs et tout, donc je pense que on rigolera bien. Et puis elles iront me chercher mon maillot et voilà. Hein.
1: Bah,
3: tu vois, ce sera l'happening du jour. Quoi.
1: Et je pense pas que ça arrivera. Hein. Je pense pas que tu perdras ton maillot, mais c'est sa peur irrationnelle. Quelle est la vôtre? Quelle est votre peur irrationnelle? Une peur que vous pouvez pas contrôler et c'est comme ça et vous avez pas le choix et vous devez vivre avec. 0 870 42 48. Florent, notre producteur.
4: Ouais, j'ai peur des bouilloires qui sifflent. Tu sais, qu'il siffle pour terminer, j'ai l'impression que ça va péter d'un coup, ça va être...
1: Ah, et ça te fait peur, genre tu veux pas l'entendre
4: quand je m'éloigne, j'ai l'impression que ça va éclater, quoi, ça va...
1: Ah, d'accord.
2: J'avais ça un peu avec les trucs à soupe, là. Tu sais, j'ai le truc, les grosses casseroles à soupe de nos parents.
4: Cocotte ou... minute.
3: Ouais, ah, oui, cocotte les cocottes
1: minutes, là. Oh, les cocottes minutes.
3: Oui, quand il y a la peur qui sort.
1: Tu me renvoies dans les trucs, c'est toi, quand j'étais petit.
2: Je viens de te débloquer un souvenir.
1: Mais j'avoue que la cocotte minute, ça me faisait peur.
3: Oui.
2: Ah ouais?
1: Pour être, parce que c'est pas un sifflement comme une bouilloire où ça dure pas longtemps, tu vois, là. La cocotte minute, c'est vraiment,
3: stressant. T'as la vapeur qui part et tout, t'as l'impression que ça va sauter.
2: On met le doigt quand on est gamin, c'est autour.
1: Ah non, moi, je voulais pas mettre le doigt, on m'avait dit c'est hyper chaud et tout. Non, non.
2: Moi, je voulais voir.
1: Bah voilà, t'as vu du coup. Non, et la cocotte minute, il y avait une sorte de petit bouchon.
2: Ouais, c'est ça.
3: Qui tremble.
2: Qui faisait justement ça, là.
1: Et tu te dis qu'il peut partir le bouchon.
3: Ouais.
1: Et non.
2: Surtout, c'était pour bouffer de la soupe en plus, souvent.
1: C'est rare de faire un truc genre un burger dans une cocotte minute. Tu sais que tu vas pas bouffer un truc de dingue.
2: Ouais, non.
1: Pauline est avec nous. Bonjour, Pauline.
5: Coucou, Manu. Salut, les wawas.
1: Bienvenue sur Énergie. Pauline, quelle est ta peur irrationnelle à toi?
5: Alors, moi, j'ai peur de la fin des escalators. J'ai toujours l'impression que mon pied va rester bloqué et se faire aspirer par le mécanisme, en fait.
1: J'ai eu ça aussi, un moment, mais je pense que tout le monde l'a eu, ce truc-là, puis après ça part. Mais effectivement, tu te dis, mais si jamais je me fais aspirer, et le truc, c'est que c'est déjà arrivé.
3: Mais c'est les vêtements.
2: C'est ça.
1: Il y a déjà eu des accidents
2: bloqués,
1: où les gens, genre, t'as un pantalon qui est un peu long.
3: Mais c'est ça,
1: ils traînent dedans.
2: Une chaussure.
1: Et il y a eu vraiment des accidents.
3: Mais
1: parce
3: c'est
1: que
3: très grave, hein.
1: Le truc ne s'arrête pas.
3: Bah oui.
2: C'est ça.
1: En fait. Et donc, ça t'arrache tes vêtements.
2: Le bouton, souvent, pour arrêter, il est en bas. Et tu dis, putain, si jamais il y a personne en bas, tu vois.
1: Eh ben, j'ai même pas fait gaffe qu'il y avait un gros bouton.
2: Ah oui, il y a souvent un gros bouton en bas, un truc d'arrêt d'urgence,
3: mais qui effectivement. Que tu peux taper.
2: Quand tu montes dessus, tu dis, putain, ça se voit pas assez, quoi.
1: Donc en fait, tu gueules, arrêtez l'escalator. Mais en fait,
3: tout le monde monte.
1: Personne n'a le bouchon. Il est où le bouton? Putain, il est en dessous. Arrêtez l'escalator, mais je monte. Alors,
3: c'est horrible.
1: Voilà, je pense qu'on t'a bien rassuré, la Pauline.
5: Pas trop, non.
1: Ben, je sais. Prends les escaliers, ça fera des pas. Voilà, ça fera tes pas par jour. On t'embrasse fort, Pauline.
5: Bisous, belle journée à tous.
1: Gros bisous. Mélissa est là aussi. Bonjour, Mélissa.
6: Bonjour, Manu. Bonjour, l'équipe.
1: Quelle est ta peur improbable à toi?
6: Moi, j'ai peur des mannequins dans les magasins. Tu sais, j'ai l'impression qu'ils peuvent prendre vie et me courir derrière.
1: Il y a pas mal de gens qui ont cette peur-là.
2: Ah ouais. Mais parce qu'il y a des vidéos sur YouTube, parfois, des mecs qui font des pranks, qui se mettent en mode mannequin de magasin et en fait, ils prennent vie. Donc, tu te dis pourquoi pas, quoi.
1: J'ai jamais vu des films où, genre, il y a une course-poursuite et ils sont dans un hangar où il y a plein de mannequins.
3: Ouais. Et tu sais pas qui est la vraie personne ou non, et t'es perdu et c'est. C'est horrible.
1: Et ils se tirent dessus, ils tirent sur les mannequins, ça explose les têtes des mannequins.
3: C'est ça.
2: C'est violent.
1: Mais je pense que c'est pour ça qu'on est traumatisé,
2: certainement.
1: Quel est le mec un jour qui s'est dit, on va faire un film avec de l'attention dans un hangar de mannequins?
2: Ouais. Alors déjà, faut le trouver.
1: Bah, c'est ça. Où est-ce qu'il y a un hangar de mannequins? Voilà, je pense qu'on t'a rassuré aussi, Mélissa, du coup, là.